0: déplorable dans l'émission du mercredi 19 mars, c'est très précis, mercredi 19 mars dernier.
1: Plus globalement, en fait, je trouve que dans votre émission où il y a beaucoup de questions de culture très générale, il manque de questions sur les sciences.
0: Et vous dites que depuis le départ des Bogdanov, eh bien, ils n'ont pas été remplacés. Hein?
1: Oui, voilà, c'est ça. Ouais, c'est
0: on n'a pas trouvé d'autres charlatans.
2: C'était des vraies grosses têtes. Hein.
0: Ah, non, mais ils étaient géniaux.
2: Au propre.
0: Il y en a un des deux qui connaissait vraiment le truc. Il y en a, ah, mais vraiment.
3: Lequel?
0: Alors, c'est ça le problème. C'est pas celui qui venait. Allez, on se retrouve après les infos de 13h.
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7: Moi, j'ai ma petite idée sur la guerre de 100 ans. Qu'est-ce... Si ça vous intéresse,
0: ah bah, bien
7: analyse.
0: Sûr. Allez-y.
7: Je pense que ça a duré 100 ans parce qu'à l'époque, il n'y avait pas de jumelles, pas de drones et tout. Et le temps qui se trouve, il se trouve.
8: De drones.
7: T'as dit quoi?
8: Des drones.
7: Oui, c'est un département.
8: C'est pas des drones.
7: Oh, merde.
8: C'est pas un dronadaire.
7: Et je pense qu'ils ne se. Ils se sont pas bagarrés pendant 100 ans, ils se cherchaient.
9: Bien sûr, c'était un Colin Maillard qui a un peu traîné.
7: Non, mais je crois, c'est vrai, que c'est pour ça que ça a duré aussi longtemps. C'est ma petite analyse.
0: Mais bien sûr. Dès que vous avez comme ça une petite information historique, n'hésitez pas.
10: Hein. C'était une guerre entre qui et qui, la guerre de 100 ans?
0: Entre les Anglais et les Français.
3: Les Français étaient divisés, les Bourguignons étaient avec les Anglais, les Armagnacs avec le roi de France.
9: Non, les Bourguignons étaient avec le bœuf, il n'y connaît rien.
7: T'es pas d'accord avec moi qu'ils se trouvaient pas? C'est pour ça
3: en fait, ils se sont quand même beaucoup trouvés, parce que Crécy, la bataille de Poitiers, 146,
7: quand ils se trouvaient,
3: arrêtez de se foutre de la gueule.
7: Quand ils se trouvaient.
3: Azincourt, 415.
7: Quand ils se trouvaient.
8: Mais ils avaient des
7: cartes. Ils se cherchaient la plupart du temps. Ils se trouvaient pas. C'est pour ça que
9: moi, je pense qu'il faut dire oui, qu'on passe à autre chose.
10: Voilà, ouais.
0: Ah oui, parce que là, vraiment, votre analyse, Dieu sait.
8: J'en ai entendu
0: des trucs cons ici.
8: Non, mais c'est vrai.
7: Vous croyez qu'ils se sont bagarrés comme ça pendant 100 ans? Non.
8: Mais
7: ils se réfugiaient.
0: Alors, ils faisaient des pauses. Il y avait la mi-temps pour les publicités. Déjà, mais...
7: Eh ben, s'il y a un historien qui m'écoute, qui l'appelle et qui dise que j'ai raison.
3: Ils ont surtout pris la peste de 1348, alors là, ils se sont arrêtés pendant 20 ans. Là.
8: Ah ben, la peste de 1348, c'était elle.
0: La question concerne un acteur dont je vous demande de retrouver le nom. Acteur dont il serait évidemment difficile de vous donner le rôle le plus célèbre. Encore que, au théâtre, il a joué une femme. Ça, c'est assez rare dans la carrière d'un acteur. Il a joué Gladys dans Pas d'orchidée pour Miss Blandish, sur un texte de Frédéric Dard.
3: C'est Jean-Marie Prolier.
0: Oh là là là là.
10: Bravo.
0: Alors là, bravo, Christophe Barbier. Alors Jean-Marie Prolier.
8: C'est pas de l'à peu près, hein.
0: Vous avez révisé les éphémérides du jour.
3: Toujours. Et puis, le rôle le plus célèbre, c'est Saul Carlus.
0: Comment vous savez
8: ça?
0: Ah,
8: mais oui!
3: Ah, c'est lui, la pub. Mais oui!
10: Ah, mais oui, là, je le connais, parce que je connaissais pas dans La Dame aux Camélias, mais dans Saul Carlus, j'ai vu. Ouais.
0: Et oui, Saul Carlus avec Terra de Johnson. Nouveau savon à l'huile de lin. Je lave sans rincer mes sols carrelés et ils retrouvent leur beauté satinée.
10: Ah bah oui.
0: C'est son meilleur texte à Jean-Marie Prolier. Et c'était dans une publicité, écoutez.
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13: César, quel sol carrelé? C'est Sol Carlus.
11: Non, c'est Terra de Johnson.
0: Ah ouais. Et vous vous souvenez de ça?
10: Ah oui, j'étais petit, je me souviens de cette pub.
0: Et ben voilà, Jean-Marie Prolier, il a fait aussi Norwich Union après comme publicité.
10: Ah oui, et il a fait des films sinon.
3: Je crois que c'est une pub signée Dino Risi. Hein.
0: Sûrement, en tout cas, c'est vrai que Jean-Marie Prolier a marqué la télévision des années 70-80. Oui. Il a fait quelques films quand même au cinéma avec Jean-Yann, on le voit dans Tout le monde, il est beau, Tout le monde, il est gentil. Ah oui,
3: Pierre Richard, La moutarde Montonnet.
0: Moi, il y en a vouloir des sous de Jean-Yann, Les Charlots en folie, La moutarde Montonnet, effectivement, La coccine finale à Monte Carlo et même dans Banzai avec Valérie Mérès et Coluche. Il joue le businessman du Concorde dans Banzai, Jean-Marie Prolier. Et je sais que Monsieur Baffi

0: a écrit ça aussi avec Jean-Marie Bigard. On lui doit aussi tout un livre sur les ultima verba, les derniers mots, les mots de la fin. Il avait été collectionneur de mots de la fin. C'est quand le dernier mot qu'on prononce avant de mourir.
1: Avant de mourir, mais c'est dur. Il y en a qui sont usurpés parce que c'est dur à vérifier ce genre de. Il y en a qu'on idéalise.
0: Ah oui, évidemment.
2: C'est apocryphe.
0: Qu'est-ce que vous dites?
2: C'est apocryphe.
3: Non, c'est hypocrite, on dit.
4: Attends, excuse-moi, tu vas nous garder cette énergie d'huître jusqu'à la fin de l'émission ou...
2: L'énergie d'huître? Ouais, tais-toi la gambasse. Hein.
3: Elles sont mauvaises, hein.
4: Mais non, mais elle est là, répond comme ça.
3: Elle est vexée, elle est vexée.
0: Qu'est-ce qui vous arrive, Isabelle?
4: Mais oui.
2: Non, mais rien.
0: Elle a raison, Caroline, on vous sort boudeuse.
2: Mais oui. Pas du tout. Ah non, non, moi je suis
4: chiante. Ah ouais.
1: Non. Mais Laurent, on peut comprendre sa détresse, elle nous donne des infos historiques et on n'adhère pas.
4: Et nous, on fait comme si c'était pas important. Alors qu'on se posait la question, comment ils font pour se trouver?
0: Si vraiment c'est
2: 100 ans,
0: imagine. Ah, ça y est, c'était ça. Si vraiment, alors écoutez, bon, franchement Isabelle, si vraiment ça vous fait... Ah, vous êtes d'accord tous. Si ça fait plaisir à Isabelle, c'est vrai que si ça a duré 100 ans, c'est parce qu'ils ont dû se chercher.
4: Mais oui,
0: mais
4: oui,
0: il n'y avait pas Waze, il n'y avait pas le GPS. Non. Alors ils étaient là, les Anglais, mais where are the French? Where are the French?
4: Mais il criait Where are the French?
2: Mais c'est évident!
0: Mais bien sûr!
2: Vous ne m'énervez pas, sinon je parle de CIM!
0: On est con, il n'y a pas pensé plus tôt, mais oui, bien sûr!
1: Alain Decaux a écrit Mais où qui sont ces cons? Un ouvrage qu'il faut autoriser.
3: Ils ne pouvaient pas se chercher s'ils étaient anglais, qu'ils étaient en France, il y avait des Français partout.
2: Mais ils se cachaient dans le maquis, dans les.
1: Il y avait pas autant de Corse!
2: Il n'y avait pas autant de construction, ils se cachaient dans les bois!
0: Mais oui, dis-le!
3: Oui, Isabelle.
2: Je suis sûre qu'il y a un historien qui m'écoute quelque part. Et qui
1: il s'est donné la mort.
2: Oh merde.
3: Si toi tu vas en Angleterre, tu trouves des Anglais.
2: Mais pourquoi t'es pas de mon côté, toi?
3: Oui. Ça c'est bien.
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0: Une question pour Monsieur Mascri qui habite Le Mans dans la Sarthe, le département où on le sait désormais, il y a les plus grosses courges.
4: Ah bah oui, Stevie.
7: Plus de 600 kilos.
0: Mais ma question pour Monsieur Mascri du Mans, la voici. Savez-vous à quoi sert l'atropine?
7: À mesurer.
4: C'est en un seul mot.
0: Oui, c'est en un. Elle apostrophe plus loin et.
7: À mesurer l'adrénaline dans le sang. Non.
0: Pardon.
7: À mesurer l'adrénaline dans le sang.
0: Non, ça.
4: Un enzyme.
0: C'est utilisé par, on va dire, certains médecins, mais pas n'importe lesquels.
7: Ah, c'est pour soigner les fous, en fait.
0: Ah non, pas du tout.
4: C'est gynécologue.
8: T'en as pas pris alors, visiblement.
7: C'est pas un élément de mesure alors.
0: Ah non, ce n'est pas du tout un élément de mesure. Non. Mais... L'atropine, c'est quelque chose qu'on trouve dans certaines plantes.
4: Genre la spiruline.
0: Alors, ce n'est pas de la spiruline, mais l'atropine est utilisée à des fins bien précises par certains médecins, certains spécialistes. Mais
4: pour la mémoire.
0: Déjà, si vous trouvez lesquels de spécialistes, vous allez avancer d'un grand pas.
4: Dermatologue.
0: Alors, pas dermatologue.
4: Podologue.
8: Est-ce que grand pas, c'était un indice?
0: Ah non, grand pas n'était pas un indice.
4: Proctologue.
7: Est-ce que c'est un oculiste?
0: Ah, bravo, cher
7: oui.
0: Ariel.
7: C'est un oculiste.
0: On va dire ophtalmologue.
4: Un ophtalmologue.
7: D'accord. Vous préférez ophtalmologue?
0: Oui, parce qu'oculiste, ça prête à confusion. Oui, oui.
7: Oh.
8: Atropine, oculiste, ça fait beaucoup dans une seule phrase.
4: C'est contraire.
0: Qu'est-ce que ça aide? Qu'est-ce qu'il fait avec l'atropine, l'ophtalmo?
7: Il dilate l'iris.
0: Il dit, alors, l'iris.
7: Il dilate
3: la pupille.
7: La pupille.
0: Il dilate la pupille avec l'atropine. Ah. Bonne réponse.
7: Bonne réponse d'Ariel Dombal.
4: Ça sert que pour la pupille?
9: Non, mais c'est formidable, mais qu'est-ce qu'on en a à foutre?
7: Mais si, quand tu vas.
9: Il y a des questions qui sont moins intéressantes. Mais pourquoi vous parlez de ça, patron?
0: Parce qu'un ophtalmo dilate la pupille en l'atropinant.
9: Alors, oui, là, ça devient intéressant.
8: Ah, c'est okay. Quoi cette histoire?
9: D'accord, là, enchaînez. Excusez-moi, patron. Je regrette ce que j'ai dit.
8: Et c'est qui cette Iris aussi là?
9: C'est la stagiaire Iris. Non, c'est qui
3: Non, c'est la Miss France.
0: Vous êtes tous fait dilater la pupille chez.
8: Bien sûr.
7: C'est un fond d'œil.
9: Oui, vous montrez qui
4: plus ou moins quoi.
3: Non, mais non.
8: Moi, tout le monde ne me touche pas la pupille, hein, je vous le dis tout de suite. Hein.
0: La pupille vient en mangeant.
9: Non, mais attendez. Moi, j'ai dit la pupille.
7: Non, mais pour voir.
0: Le collier, par exemple. Ah, voilà. Vous mettez du collier,
8: ah, oui,
0: parfois. Sûr. Bah, dans le collier, il y a de l'atropine.
9: Non, c'est pas vrai. Et je ne le savais pas.
4: Et on nous dit rien.
9: On va mourir moins con. Vraiment.

0: Mais on va mourir quand
1: mais
0: même.
1: Mais là, attention Ariel. Là, t'as dit un mot, on a failli faire un pas en arrière avec oculiste, hein, parce que là, j'allais te demander.
2: Ah, vous connaissez pas, non. Vous connaissiez pas oculiste?
1: Oh, pas du tout, non.
2: Ah bah alors là...
1: Mais quand Ariel parle, déjà, je ne comprends pas.
3: Mais parce qu'elle parle beaucoup mexicain.
1: Non, c'est, non, c'est, non, c'est très doux, c'est bien entendu.
4: Parce que je dis des choses très, très intelligentes.
2: L'oculiste et l'ophtalmo, si vous préférez.
1: Ah, c'est mieux, voilà. Alors, vous m'avez sauvé, on a sauvé l'émission.
2: Oui, oui, parce que c'est vrai que c'est une vieille blague. On dit, ah ben, je vais aller chez l'oculiste, j'ai mal aux yeux. Ah bon, t'as pas mal au cul, bon voilà. C'est un truc, ça date. De c'est pour ça qu'il faut
3: ça
2: mieux...
3: date de l'aimable
1: ouais, voilà. Ah non mais de toute façon quand Ariel parle je sais que ça date. J'ai compris que...
5: Mais quel goujat.
4: Alors ça c'est un goujat.
5: Elle est très très bien pour une centenaire.
1: Alors c'est quoi un goujat?
3: Laissez-le, laissez-le.
5: Très, très bien mieux que toi va.
3: Laissez-le, il aime pas les maigrichonnes, ça m'arrange.
2: Non, mais quand même, je vous offre aujourd'hui la présence de trois jolies blondes sur ce plateau. Non,
3: surtout moi.
2: Adil.
1: Je l'aime bien, Ariel, c'était rigolo.
2: Ben oui, mais bien sûr, je sais que vous l'aimez beaucoup.
1: Ariel. J'aime tout le monde d'ailleurs.
2: Ben bien sûr.
6: Oh là, calme-toi quand même.
2: Et Sylvie. Mais enfin, s'il y en a une des trois avec qui vous deviez partir en vacances, laquelle vous choisiriez, monsieur Rami?
1: Ah non, mais moi je suis en couple.
2: Ah bon, ça y est?
3: Mais moi, je suis pas jalouse.
1: Ah ben, vous êtes... je connais très bien Sylvie depuis un petit moment.
2: Ça veut dire quoi, là? Il y a eu...
4: Connaît très bien mon mari aussi.
1: Exactement. Non, je le connais très, très bien et je m'entends très bien avec elle.
5: Avec qui tu joues au
3: docteur? Échangiste.
1: Et ce que disait Ziz au début, c'est vrai. Adil, Sylvie est très gentille.
4: Il est très généreux. On sait pas.
5: C'est-à-dire?
4: Il est super généreux, Adil. Dès qu'il y a une soirée pour lever des fonds pour des enfants, pour le cancer, pour tout, il est là.
5: C'est vrai?
6: C'est beau, ça. On applaudit.
1: On essaye. Merci.
5: Allez, non. Ah, moi, il m'a jamais rien lâché, hein.
2: Ah non, mais croyez-moi, il en a élevé des fonds.
4: Et il a jamais touché au Miss. Jamais.
1: Non, je crois pas.
4: Non.
5: Même les fesses?
4: Non, parce que tu sais, je le saurais sinon.
1: Ah, je sais que tu sais tout.
5: Même Geneviève, t'as rien fait?
3: Eh ben, on va y remédier.
2: Là, il faut savoir que Ziz vient de remettre sa couronne.
3: Écharpe!
2: Je parle pas des dents, hein, je parle de la couronne sur la tête.
1: Et c'est ton vrai prénom, Ziz? Non, c'est une vraie question.
3: C'est Aziz, moi.
5: Adil et Aziz, c'est un super duo.
2: C'est vrai, ça vient d'où Ziz, d'ailleurs. Il a raison, Adil, de poser la question.
3: Il y a un diminutif, Ziz.
2: De quoi?
4: De Zizi, non?
2: De Élise.
5: Mais là, quand on coupe le Zizi, ça fait Ziz. C'est ça le truc.
3: Mais de quoi tu me parles? Tu me parles d'une chose que je connais pas. Pourquoi c'est tu vrai? Dis ça? Arrête. Tu vas te mettre tous mes fans à dos, hein, je te jure.
5: À dos? La soirée commence.
4: Regarde, moi, je suis assis sur un clou depuis. C'est un clou, c'est ça?
2: Non, une punaise,
4: pardon.
2: Je ne pensais pas coincé à ce point-là, quand même. Chacun ses vices.
5: Ah oui.
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2: Voici une question maintenant sur l'actualité, puisque c'est le retour de France Gall. Enfin, je parle du rugby.
3: Ah bon,
2: oui, du rugby.
3: Ah bon, d'accord, oui, pardon.
2: Puisque.
4: Résiste, prouve que tu existes.
2: Ça y est,
5: qu'est-ce qu'elle devient?
2: Le tournoi à destination reprend.
4: Babaka.
2: C'est ce week-end et ça débute vendredi par France Gall. C'est pas ma faute, c'est le match. L'équipe de France va affronter.
4: Jouer du piano de oh.
2: L'équipe galloise.
5: Mais comment t'arrives à trouver tout ça? On dit France Gall et tu chantes France Gall. C'est fou, hein. C'est tu vas faire de la scène?
2: Et ma question concerne le 15 du poireau, puisque c'est le surnom du Pays de Galles.
5: Ah bon?
2: Ben oui, les Français, c'est le coq.
5: C'est pas le surnom de Rocco Siffredi, ça.
2: Les Anglais, c'est le 15 de la rose. Les Écossais, c'est le 15 du chardon. L'Irlande, c'est le 15 du trèfle. Le Pays de Galles, c'est le poireau. Ah. Or, ils n'ont pas un poireau sur leur maillot.
3: Ah bon?
2: Non.
3: Ah.
5: Ils ont un furoncle.
2: On pourrait croire que c'est un poireau, et ce n'est pas un poireau.
3: C'est autre chose.
5: Une asperge.
2: Ce n'est pas une asperge.
3: C'est un légume.
5: C'est un fruit.
2: Ce n'est pas un légume.
5: C'est long et fin.
2: Et effectivement,
3: une saucisse.
2: J'ai le maillot, je vois le maillot des Gallois que nous allons donc affronter vendredi pour le début du tournoi à destination.
3: Oui.
2: Et effectivement, c'est pas un poireau qui porte sur leur
6: c'est
2: maillot.
6: C'est un phallus.
3: Ça y est, l'autre cochonne qui se réveille.
7: Ah là là. Marcella.
2: Elle dit pas grand chose, mais alors quand elle le dit.
5: Mais surtout qu'elle le pense en plus.
4: Est-ce que c'est un phallus qu'ils ont sur le maillot?
5: C'est un objet?
2: C'est pas un objet.
6: Est-ce,
2: un
6: animal, est-ce que ça se mange?
2: C'est lié à un animal.
5: Ah,
2: oui.
5: C'est un nain?
4: C'est la queue d'un animal.
2: Pas la queue.
4: La tête.
5: Les oreilles.
6: Les oreilles.
2: Pas les oreilles.
5: Les yeux.
2: Alors, c'est pour ça qu'on pourrait croire que c'est un poireau.
4: Mais c'est la partie d'un animal qui ressemble à un poireau?
2: Oui.
4: Ah bah c'est bizarre quand même.
5: La nue?
2: Pardon?
5: C'est la nue?
2: Quoi, la nue?
4: L'anus.
2: Ah, l'anus.
5: Ça va pas, Gérard?
6: Un poireau, s'il est pris les oreilles.
2: Les oreilles d'un poireau.
4: Alors, non, mais est-ce qu'il y a que
5: la barbe?
4: Est-ce qu'il y a que le blanc du poireau? Il y a
5: la barbe.
4: Il y a les feuilles aussi.
2: Alors, c'est pas des feuilles, c'est quoi? Parce que c'est
5: barbe.
2: Un animal.
4: Des poils.
5: Des poils.
2: Pas des poils.
6: Des cheveux.
4: Des plumes. Des plumes. Des plumes.
2: Alors, des plumes.
4: C'est une queue d'oiseau.
2: Des plumes de quoi, alors?
4: Des plumes de paon.
2: Pas de paon.
5: Des
6: de
5: cygnes,
6: de canards, des canards,
4: de boules,
5: de ma tante.
2: Non,
5: mais c'est pas un animal mythique, c'est un vrai animal.
2: Oui, un vrai animal.
4: Est-ce que c'est un bel animal, c'est un bel oiseau?
2: C'est gros, un bel oiseau. Oui.
5: C'est gros.
6: Une autruche, une autruche.
2: Des plumes d'autruche. Bonne réponse de Valérie Mérès. Les Gallois ont effectivement des plumes d'autruche comme emblème, bien qu'on les appelle le 15 du poireau, et on croit que c'est un poireau qu'ils ont sur le maillot, et pas du tout. Ce sont des plumes d'autruche. En fait, ils ont deux emblèmes, deux symboles. Le duvet de l'autruche et le symbole des dragons, qu'on peut effectivement aussi appeler le 15 du poireau.
5: Et le symbole de l'équipe du Portugal, c'est quoi, alors?
2: Voilà pour le pays de Galles. Je suis pas sûr qu'ils aient une grande équipe de rugby,
5: Il n'y a pas des plumes?
2: Les Portugais. Je vérifie, mais non, ils seraient, non, les Portugais, je suis pas sûr.
5: C'est pas leur truc, le
4: ça doit être un artichaut.
2: Les Italiens sont dans le tournoi des...
5: Ah, ils sont bons, d'ailleurs.
2: Ah oui.
7: Eux, c'est pas un duvet, c'est une moustache.
2: Destination. Mais ils n'ont pas d'emblème, les Italiens. On les appelle les gladiateurs de Rome.
5: Ils sont humbles.
2: Les Italiens,
6: bon,
2: voyez-vous.
6: En tout cas, les meilleurs, c'est ceux de La Rochelle, hein.
2: Ah, il y a des rugbymen à La Rochelle.
6: Ah, bah oui, bah, bien
4: ils ont été champions de France.
6: Bah, le Stade Rochelet, c'est un des meilleurs
2: Là, on parle d'équipe nationale, on parle pas de club.
5: Il y a deux trucs à La Rochelle.
6: Oui, bah, il y a plein de Rochelais qui font partie du truc national, hein.
5: Il y a deux trucs à La Rochelle. Il y a des rugbyman et des socialistes.
6: Et moi.
5: Et Valérie Mérès.
2: Alors, il y a les Écossais aussi. Évidemment, avec leur kilt, ils seront nombreux à venir encourager, puisque je vous l'ai dit, l'Écosse, c'est le 15 du chardon, à encourager le 15 du chardon.
6: Pourvu qu'il n'y ait pas de vent.
2: Alors, c'est bien que vous disiez ça, Valérie, parce que ça me permet de poser la
5: d'ailleurs,
2: question.
5: D'ailleurs, quand tu pètes, ça se lève ou pas?
2: Non, mais justement,
7: vous pétez fort.
2: Si vous demandez à un Écossais ce qu'ils portent sous leur kilt, qu'est-ce qu'ils vous répondent traditionnellement?
6: Le 5 de Chanel?
2: Non.
4: Est-ce que c'est une expression qui veut dire le sexe, qui désigne le sexe?
2: Ah non, non, non, non.
5: C'est pas la Tour Eiffel?
2: Non.
5: Une couche?
4: Parce qu'ils sont, en principe, ils
2: et
4: sont
2: j'ai vérifié cette question qui avait déjà été posée à l'époque de Philippe Bouvard aux Grosses Têtes.
4: Ah, oui.
2: Et je me suis dit, mais est-ce que c'est vrai? Et effectivement, il y a même, d'ailleurs, un extrait d'émission où on voit un Écossais en kilt.
4: Ouais.
2: Et c'est Bernard Tapie dans une émission de Christine Bravo. Je crois que c'était Froufrou à l'époque.
4: Ouais.
2: Ou peut-être pas d'ailleurs, c'était
4: ou
2: peut-être
4: Union Libre.
5: Union Libre.
2: Et on voit Christine Bravo et Bernard Tapie qui sont là.
4: Il y a un

0: soulèvent leur jupe.
1: En kilt, et Bernard Tapie demande à l'Écossais, il y a quoi sous votre kilt? Et l'Écossais répond, car c'est la phrase traditionnelle que répondent les Écossais.
2: Ça ne nous le garde pas, gros cochon.
1: Non.
3: My socks, mes chaussettes.
4: La couronne d'Angleterre.
1: Pire que ça.
5: My dick.
1: J'ai la traduction, évidemment.
2: Mais est-ce que c'est un gros mot?
1: Non, pas un gros mot, mais c'est pas gentil ce qu'il
2: répond. C'est un truc agressif, genre.
4: Ça te regarde pas?
2: Genre, va te faire foutre.
1: Non, mais pas loin.
0: Ah, j'ai.
4: Ma sœur.
0: Ta mère, ouais.
1: Non, mais c'est effectivement lié à la mère.
4: Ta mère en maillot de bain?
1: Non.
2: C'est par rapport à la mère de la personne qui pose la question.
3: Les couilles de ta mère.
1: Mais non, pas.
2: Ah, ça y est, elle est réveillée.
4: Un poil de ta mère.
1: Qu'est-ce qu'elle peut avoir fait, la maman?
4: Bah, une pipe.
1: Alors?
4: La bouche, la langue.
1: Qu'est-ce que vous laissez?
4: La salive. Bah, un billet.
3: Attendez,
2: un billet.
3: Mes lèvres.
1: Mais non, vous les laissez pas.
4: Le rouge à lèvres.
1: Le rouge à lèvres de ta mère.
2: D'accord.
1: Ah bah c'est rigolo. Si vous demandez à un Écossais qu'est-ce qu'il y a sous ta jupe ou sous ton kilt, il vous répond your mother's lipstick.
2: Ah c'est rigolo.
1: Le rouge à lèvres de ta mère.
0: Quelle belle culture.
2: Non, c'est pas très chic, mais
0: quelle belle tradition.
3: Ah moi je mets jamais de rouge à lèvres, alors j'y ai pas pensé.
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1: Croyez-moi, j'en ai fait des soirées. Mais la soirée la plus mémorable de toutes les vacances que j'ai pu faire, c'est une soirée où Monsieur Gazan, d'ailleurs, il m'a même offert un micro karaoké.
7: Avec un peu d'écho pour faire l'animateur de karaoké, bien sûr, évidemment.
8: C'est très important.
7: Ce soir, le karaoké avec les meilleurs tubes, les plus grands tubes, Céline Dion, Herbert Léonard, Jean-Jacques Goldman, ils seront tous là pour les interpréter. Les paroles s'affichent chez votre écran, c'est parti. On va commencer avec celui qu'on appelle la diva du Havre, Laurent Ruquier, pour vous ce soir.
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7: Bravo, Laurent Ruquier. Formidable. Tout de suite, pour votre plus grand plaisir, imaginez, on a cloné Marilyn Monroe et Jean-Claude Godin, Ziz du panier.
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7: Bravo, Ziz du panier, formidable, on encourage, on l'applaudit. À ses côtés, tout de suite, la spécialiste du cheval, Bilto, tire ses magazines, elle est là, elle n'est pas montée comme un âne, mais elle a monté les chevaux d'Harry Potter.
10: Tagada, voilà les Dalton. Tagada, je connais plus les paroles.
7: Formidable, merci Larry. Extraordinaire. Avec celui qui aurait pu l'être à la bourboule, vu sa forme, mais il est d'un guingamp. Yoann et Youh. Il entend le loup, le rat à la branlette.
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1: Apportez-moi une peignoire et l'électricité.
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7: Allez, avec moi.
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7: Rakuda.
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7: Est-ce qu'on pourrait débrancher Yoann Riou, s'il vous plaît? Débrancher son micro, merci beaucoup.
1: Bravo à Florian Gazan, en tout cas.
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1: Pour Yann Poyot, qui habite Noisy-le-Grand, en Seine-Saint-Denis, quel est l'autre nom de cette terre célèbre? Où va la jeune hindoue?
14: C'est dans l'Acmé.
0: Juvénile.
15: L'ère des clochettes.
1: L'ère des clochettes. Bonne réponse de Franck Ferrand. Qui a grillé la politesse. Vous connaissez l'air des clochettes, Franck
15: Ferrand? Oui, mais je pourrais pas.
0: Il les tient. Lâchez.
15: Prends tout de suite les devants.
14: Ah, c'est un vrai air de soprano coloratour.
1: C'est, on va dire, le tube de cet opéra.
14: Oui, il y a aussi... Oui, c'est elle, c'est la déesse, qui est quand même un grand air baryton
1: et
14: ténor.
1: Et demain soir, sur Mezzo, qui est une chaîne consacrée à la musique classique et à l'opéra, sur Mezzo, demain soir, vous pourrez voir cet opéra...

0: de Léo Delibes, un opéra qui s'appelle L'Acmé avec cet air célèbre. C'est Ariel ?
1: Non, c'est un castor. C'est Ridou, c'est Ryu qui se vide.
0: Oh non, Ryu, non. Oh non, non. Oh non, non.
2: Il manquait plus que le chant.
1: Quelqu'un, une serpillère.
0: On vient de massacrer l'air des clochettes. Aïe, aussi, tu m'as donné le plus doux rêve.
3: Ah oui, c'est l'air Denis Lacanta, oui.
0: Donc il y a vraiment des tubes dans cette opéra.
3: Ah bah il y en a plein de tubes.
4: Bien sûr, oui.
0: Bien sûr.
4: Ah non, mais c'est un des opéras qui a le plus d'air connu.
3: Non, pas l'air Denis Lacanta, mais oui, c'est oui. L'air de l'Acmé aussi.
0: C'est chouette, hein.
4: Ah oui.
0: C'est Rachida Dati quand elle apprend qu'elle va rester à la culture.
3: Non, moi j'avais un vieux sénateur qui, chaque fois que je rentrais dans la salle de commission, chantait un des airs de l'Acmé. Oui, c'est la déesse plus charmante et plus belle. Et j'aimais bien ça.
0: Ouais. Ah, oui, oui. La déesse est plus cotée à l'Argus, hein, mais bon.
3: Oh, mais les voitures vintage, ça a son charme.
0: Mais oui, regardez le Premier ministre.
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0: Il paraît que ça dégraisse au journal L'Équipe, dites donc.
6: Bah, c'est la crise pour tout le monde. Hein.
0: Ah, c'est la crise, mais vous...
6: J'ai perdu un petit peu, j'ai repris, je fais le yo-yo, quoi, malheureusement.
0: Vous mangez bien, ah, bah, ça pourrait être yo-yo, vous faites yo-yo, ah, ça ouais. C'est sûr. Je veux pas voir la taille de la ficelle.
7: c'est élégant.
0: Qu'est-ce qu'ils ont écrit pendant deux mois ?
2: La taille de la ficelle,
6: mais
2: mon
6: plein.
2: Dieu.
6: Il y avait plein de choses à écrire sur l'histoire du sport, sur les grandes rivalités, donc Gérard, il fallait acheter L'Équipe, il y avait plein de trucs à raconter.
8: Ah oui, mais je vois pas pourquoi j'achèterais L'Équipe le...
0: Quand il n'y a pas de résultat. Déjà qu'on l'achète pas quand il y en a.
6: Arrêtez Laurent. Parce que je sens c'est encore mieux quand il n'y a pas de match.
0: C'est pas vrai, en plus je lis le journal L'Équipe tous les jours, vous le savez bien. C'est juste pour vous emmerder. Je lis d'autant plus que vous n'y écrivez pas, je crois.
6: Ah, j'ai écrit pendant de 2001 à 2016 et puis après je suis passé à la télé.
0: Ah, vous connaissez.
8: Et vous ont répondu ?
0: Alors, vous connaissez l'ex-mari de Christine Bravo,
6: Annie Brunel, qui est un de mes héros, je l'adore.
7: Est-ce d'ailleurs, on peut arrêter avec ça.
6: Mais si, mais il est, en plus, tu l'adores encore, tu l'aimes encore et tout. Oh là là, il est extraordinaire, mais Philippe Brunel, c'est une des plus grandes plumes. Non, et puis, il est passionné de l'Italie. Passionné de l'Italie.
0: Qu'est-ce qu'il y a, Gérard ?
8: Il y a le nouveau mari, là.
6: Oui, ah oui, c'est vrai, j'ai fait
2: une poulette. Chérie, t'es un peu indiscret, là. Il y a son mec qui est là, et tu parles du ex-mari. Alors là, c'est vraiment.
8: Et tu dis qu'il
6: est toujours. Regarde, il fait signe de la tête, ça le dérange pas du tout.
0: Il voit bien que c'est pas une première. Main quand même.
9: Il n'y a pas une rubrique plaisance à L'Équipe pour lui.
0: Non, non, mais enfin, franchement, il sait bien qu'elle a une fille. Il a bien fallu qu'elle l'ait avec quelqu'un quand même.
8: Bah non, regardez Marie.
7: Marie, oui.
0: Ça, c'est vrai, mais enfin, t'as vu la gueule de Marie. Christina, on compte sur vous. Peut-être vous pourriez le relooker, notre petit Rio.
2: Ah, chérie, complètement.
0: Parce qu'il y a du boulot quand même.
2: Je pense qu'on peut mieux faire. Non, là, aujourd'hui, ça va encore. Mais le t-shirt, il est un peu moulant.
6: Ouais, mais
2: alors,
6: donc, du
2: ça
6: poids.
2: Marque la petite brioche.
6: C'est vrai?
2: Oui. Oh,
6: mais ça va sinon, alors?
2: Alors, il faut que... Non, bah, t-shirt, une veste, ça va. Mais le t-shirt doit être plus dégaine, plus large. Tu vois, tout à l'heure, tu vois, si le ventre apparaît, c'est machin, c'est pas...
7: Et puis,
2: prêt,
7: là, ça va pas parce que le corps, c'est un haut. T'as le corps, c'est un haut. Et ta fringue, t'as des fringues en V. Ça va pas, c'est pas compatible. C'est
2: voilà.
7: Pas, c'est pas stylish, c'est pas magnifique. Et ça, Laurent Rouquier, il le sait.
2: Elle est pas asiatique. Tu fais l'accent asiatique, elle est brésilienne.
7: Mais au Brésil, il y a les Shintok, elle est vietnamienne, il y a des tout au Brésil, tu sais, chérie. T'es déjà venu à Rio, connasse de ta péniche.
8: Regarde ses lunettes.
0: Mais c'est vrai qu'on croirait la vraie qui parlait. Attention, en plus, j'ai des questions spéciales Cordula aujourd'hui. Oula. Mais on va d'abord démarrer par des citations, et ça, c'est plutôt une citation pour Christine Bravo et Jean-Jacques Perroni et Nicolas Laurence qui habite Huisseau-sur-Mauve dans
7: Nicolas, le... Nicolas, comme par hasard.
0: Oui, Nicolas sur Mauve dans le Loiret espère 300 euros, qui a dit « À 20 ans, tu es fraîche comme la rosée du matin. À 36 ans, tu es fraîche comme la bouteille de rosée de la veille.
6: Un »
0: Un homme, non.
6: Une femme. Morte.
2: Française.
0: Non. Une femme vivante et française.
6: Oh, Anne Romanoff.
0: Anne Romanoff, non.
8: Foresti.
0: Florence.

0: Christie, bonne réponse.
1: Ça commence la ribambelle
0: de Gérard Jugnot. Ça commence quoi, vous avez dit?
1: La ribambelle.
0: Qu'est-ce que ça vient faire là?
1: Ça veut dire la série de questions.
2: Non, non, tu t'es trompé.
0: Ça commence la ribambelle.
3: C'est pas un bel mot.
4: Je voulais dire ribambelle de bonnes réponses.
5: La farandole de bonnes réponses, comme les desserts chez Flinch.
0: La ribambelle. Ça commence.
1: C'est joli.
0: C'est joli, ça n'a aucun sens, mais c'est joli. Allons-y pour la ribambelle, alors. Pour Marie-Odile Mullier, qui habite Brumath dans le Bas-Rhin, qui a dit « Si le temps vous semble long, prenez-le dans le sens de la largeur. »
4: Pierre Dac.
0: Pierre Dac, non.
3: Francis Blanche.
1: Doris.
4: C'est proche. Raymond DeVos.
0: Mais un habitué des grosses têtes.
3: Jean-Yann.
1: Coluche. Jacques Martin.
0: Non.
4: Pierre Desproges.
0: Gérard, vous avez même fait des tournées avec lui, des tournées des grosses têtes.
3: Sim.
0: Ah, bonne réponse collective, on va dire. C'est bien Sim. Attention, plus compliqué peut-être la citation suivante, puisque c'est quelqu'un qu'on cite un peu plus rarement, mais généralement Monsieur Perroni, je connais mes grosses têtes. Hein. Ouais. Monsieur Perroni retrouve son nom pour Jérémy Drujon, qui habite Guéméné-Pinfac en Loire-Atlantique, qui a dit « Sauf erreur, je ne me trompe jamais
3: ». Français.
0: Un Français.
3: Ah, c'est drôle.
4: Mort. Blanche.
0: Un Français mort.
4: Écrivain.
0: Mort en 1971, écrivain, journaliste, critique, traducteur.
3: Ah, c'est le gars qui écrivait dans la montagne.
4: Léo Campion.
1: Vialatte.
0: Alexandre Vialatte. Bonne réponse de Christine Bravo, aidée, il faut le dire quand même, par Jean-Jacques Perroni.
6: Celui, c'est des questions que pour eux.
0: J'ai une dernière citation. Alors, elle a porté tout le monde, celle-ci, pour Jacqueline Dupron, qui habite Bienville, avant qu'on attaque les vraies questions. Madame Dupron a une chance de toucher un chèque RTL, qui a dit « Si on jugeait les choses sur leurs apparences, personne n'aurait jamais voulu manger un oursin. »
4: Français,
0: c'est joli, hein.
1: Ouais. Fabre
4: pour une huître. Hein.
0: Alors femme, non, un Français.
1: Fabre,
0: oui.
1: J'ai dit.
0: Vous avez dit quoi?
1: Fabre.
0: Fabre, quel Fabre?
4: Denise.
1: C'est un grand entomologiste.
3: Jean-Henri Fabre.
0: Ah oui, Jean-Henri Fabre. Ouais. On a parlé donc, avec
6: qui faisait du café.
0: Avec Bourrin Dubourg l'autre jour. Voilà. Ah non, c'est pas Fabre.
1: Non, c'est pas le café.
4: C'est mort, c'est mort.
0: Alors pardon.
4: Est-ce que c'est mort?
0: Ah oui, ça c'est mort.
1: C'est très mort.
4: C'est très mort.
3: Cuisinier.
1: Bon, alors animalier.
0: Cuisinier, non. Animalier, non.
3: Un rigolo.
0: J'ai envie de dire, la réponse est dans la question.
4: Il était radin.
6: Coff.
0: Pardon.
4: Jean-Pierre Coff.
0: Jean-Pierre Coff, non, mais c'est malin.
3: Rapia.
0: Non, c'est pas qu'il était rapia, mais où est-ce qu'on mange des oursins?
3: En Bretagne.
4: En Bretagne.
0: Ah non.
3: Olivier Corse. Pagnol.
0: Marcel Pagnol.
3: Bravo.
0: Le plus malin, c'est Gérard Jugnot.
1: Oh là là là, Malipatche here.
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0: Ah, une question pour Claire William, qui habite Pontivy dans le Morbihan. Alors, c'est une page assez étonnante qu'on peut lire dans la presse aujourd'hui. La dame blonde s'en est allée, c'est le titre de cet article. La veuve s'est éteinte dimanche en Corse. Elle avait joué un rôle central dans la vie de son mari. Et elle s'appelait Jeannine, connue surtout, évidemment, pour son mari, dont elle était veuve. Je ne savais pas, d'ailleurs, qu'elle était encore vivante, cette femme. Il faut dire qu'elle a vu des tas de choses incroyables dans sa vie familiale avec son époux, puisque Jeannine, quand elle a épousé son mari, avait déjà eu deux enfants qui s'appelaient Annie et Alain. Bon, Jeannine ne pouvant plus tomber enceinte,
6: oh mince,
0: son mari avait décidé dans le huis clos familial qu'Annie, qui venait tout juste d'avoir 18 ans, porterait l'enfant de la famille.
6: C'est compliqué.
0: Elle a donc eu un enfant de son beau-père.
6: Oui, ça se fait dans le Nord.
1: Et elle n'était pas jalouse, Jeannine?
0: Eh ben non, Jeannine, elle a accepté. Non.
6: En Belgique aussi, ils le font facilement.
0: Leur fille Sophie est née en 1971. Ça a été une sorte de ménage donc à trois. On peut bien dire. Et puis, ce qu'il faut savoir, c'est que le cercle intime de cette famille pas ordinaire est allé jusqu'au fait qu'à un moment donné...
3: Sophie a épousé Alain.
0: Non, non, non. Le mari de Jeannine a aussi épousé...
6: Alain.
0: Non.
6: T'arrêtes tes conneries, toi.
0: Il s'est mis en ménage avec Dominique, l'épouse d'Alain, son beau-fils.
6: Oh là là.
0: Est-ce que vous me suivez, là?
6: Oui, oui, bien sûr.
3: C'est la famille.
0: Donc, il a eu une fille avec sa belle-fille.
6: Ah, ok.
0: Et il a terminé sa vie avec la femme de son beau-fils.
6: Ouais.
0: Mais Jeannine, bon, bah.
6: Elle est open, Jeannine, hein. Elle est très open. Jeannine, elle est bon esprit. Hein.

0: Ouais, dans le métier.
1: Elle est open.
2: La preuve qu'elle a survécu à tout ça, c'est qu'elle vient simplement de nous quitter et que l'équipe lui consacre une page entière. Janine Anctil. Bonne réponse. C'est incroyable.
0: C'est bon délire, hein, cette famille.
2: Mais c'est très, très bon délire. C'est une histoire absolument incroyable. Ouais,
3: je savais pas.
2: Je savais pas que c'était à ce point-là, quand même, cette histoire de famille.
4: Mais il n'y a pas de consanguinité, en fait.
2: Ben non, non, non. Puisque bah ouais, ce sont ses bah beaux ouais, enfants.
5: Ouais, ouais. Juste un peu de promiscuité. Ouais.
2: Oui, c'est
6: non,
2: ça.
6: Non, mais ce qui était fou dans leur couple, c'est qu'elle le suivait absolument partout. Ouais. Même quand
0: elle
6: il s'entraînait,
0: jalouse.
6: Elle le suivait.
2: Bah, elle avait intérêt.
0: Bah oui, parce qu'apparemment...
5: En voiture.
6: Non, mais ce que je veux dire, lui ne faisait rien, en fait, c'est dans l'autre sens. C'est-à-dire qu'il n'allait même pas s'entraîner si elle venait pas avec lui. Ouais. Donc c'est fou cette...
2: Et elle le suivait à bicyclette, ce qui était quand même assez formidable parce qu'il allait vite.
5: Des fois, elle le dépassait.
6: Non, mais il avait besoin d'elle, c'est ce que je voulais dire.
0: Oui,
6: et en fait, je connaissais la réponse.
3: Mais c'est bien, c'est bien.
6: Mais non, parce que du coup, j'ai pas été assez vite. Quand Laurent a fini la question, ben, c'est Gérard qui a dit la réponse.
3: Oui, mais Gérard,
6: alors que je le savais.
4: C'est vrai, on forme une équipe, on est tous ensemble.
6: Oui, j'ai bien compris.
0: Comme la famille de Janine.
4: Ah ouais, alors qui veut se taper bout de boule?
2: Allez, une autre question pour monsieur Richelieu qui habite l'île d'Abo dans l'Isère.
3: Ah, comme le cardinal.
2: Et la question concerne ce 256 mètres carrés à vendre au 17 quai Voltaire à Paris, vue imprenable sur la Seine et le Louvre. 5,3 millions d'euros.
0: J'ai fait une offre.
2: C'est la mise à prix. Prix de départ, hein, attention, ça risque de monter aux enchères.
7: Oui, c'est mon appartement.
2: Allez-y.
7: C'est mon appartement qu'on veut vendre maintenant, alors que je suis mort il y a quelques années maintenant, l'appartement de Karl Lagerfeld.
2: Excellente réponse de Christophe Beaugrand.
7: Il y a même l'emplacement où dorment mes choupettes.
5: Mais c'est très bruyant et c'est à l'ombre.
2: Ah, comment vous savez ça, vous?
5: Parce que le quai Voltaire, c'est à l'ombre.
2: Monsieur Lagerfeld, pouvez-vous nous faire la visite de l'appartement?
7: Allez. Alors, c'est extrêmement simple. Il y a évidemment des murs qui sont absolument magnifiques en marbre de Carrare. On peut voir une vue absolument imprenable. Il y a également des grandes pièces pour mettre des vêtements très jolis. Et par contre, je refuse de vendre cet endroit à une grosse. Que ce soit clair. C'est un endroit pour les filles minces qui ressemble à des cintres.
2: Et comment elle s'appelle votre chatte là? Elle était où?
7: Choupette.
2: Il y avait une pièce pour Choupette.
7: Il y avait une petite pièce pour Choupette. Ah oui, c'est la seule petite chatte qui a accompagné ma fille. Hein.
2: Une petite pièce de 90 mètres carrés.
7: Oui, un petit truc absolument simple. D'ailleurs, elle a hérité de la moitié de ma fortune.
2: Mais en tout cas, l'appartement est aux enchères pour ceux que ça intéresserait. Hein, quand même 5,3 millions
0: prix
2: d'euros.
0: Prix de départ. Parce que là, ça va partir beaucoup plus haut.
2: Ah, vous croyez?
0: Ah, bien sûr. Moi, j'ai fait un peu d'immobilier quand j'étais plus jeune. Et
3: les appartements de stars, ça marche?
0: Non, mais ça va partir. Bien sûr, c'est ce qu'on appelle un bien exceptionnel.
2: J'y foutrais pas les pieds, parce que moi qui suis allergique aux chats, je suis sûr que...
3: Il reste des poils de Choupette?
2: Ah bah Choupette doit avoir laissé des poils partout.
0: C'est bien possible.
4: Elle est morte, Choupette?
2: Je crois pas.
3: Non, elle est toujours vivante, Choupette.
4: Non, elle vit où alors?
3: Elle vit avec la gouvernante de Karl Lagerfeld qui a récupéré...
5: Elle s'est installée à Miami.
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2: Ah, je vois que vous avez des amis, hein, monsieur Toen, dans le public.
10: Ouais, mais c'est normal, il y a des gens qui ont du goût dans ce pays.
11: J'arrive pas à comprendre. On sait pas trop ce que vous faites. Vous êtes...
10: Oh là là.
11: J'ai l'impression que vous êtes un emploi fictif chez le Bolloré, quoi. Il y a un problème, c'est...
10: Mais même ici, un emploi fictif. Pourquoi ailleurs? J'accompagne Ariel, tu sais. Je l'amène en fiacre.
4: Exactement.
10: C'est moi qui l'amène jusqu'au studio.
11: Mais je crois qu'Ariel a eu un petit problème avec une mini-jupe, peut-être ces derniers jours. Non, tu n'as pas eu un petit problème avec une mini-jupe?
4: C'est vrai qu'on ne m'a pas laissé entrer dans une église hier, à la messe, à 18h. à côté de la mutualité, l'église...
1: Saint-Nicolas du Chardonnay.
4: Exactement.
10: Qui est pourtant un endroit très très open.
2: Qu'est-ce que vous alliez
10: fallait
2: faire
10: avec le cardinal Barbarin, t'es con aussi.
2: Qu'est-ce que vous alliez faire à l'église
4: Mais je suis catholique.
2: Oui, ça d'accord.
4: Et puis j'entre toujours dans les églises, c'est un endroit où...

0: Je me sens chez moi.
1: Et
0: j'aime ça. Et donc là, c'était étrange.
1: Ils ne vont pas après... laisser rentrer parce que vous aviez la jupe trop courte.
0: Oui, oui, incroyable.
2: Mais qui t'a empêché? C'est qui à l'entrée? Il y a un videur?
0: Il y avait trois personnes.
1: Mais pourquoi vous n'avez pas emprunté une robe à l'abbé Pierre?
0: Mais finalement, j'y suis quand même entrée. J'ai mis ma grande houppelande, mon grand manteau. Et voilà. Il y a quelqu'un qui m'a approché comme ça, étrange. Peut-être un communiste facho. Et qui m'a dit...
2: Oula, attendez, c'est qui ça? Communiste facho?
1: Il y a vraiment toutes sortes d'unions aujourd'hui.
0: Il m'a dit, vous savez qui je suis. Et il est parti, hein, très bizarre. Enfin, oh, tout
2: Jean-Luc
0: ça, voilà.
2: Mélenchon, c'était Jean-Luc Mélenchon.
0: C'était le diable. L'histoire n'a aucun intérêt, mais j'ai eu...
2: Mais
0: voilà.
2: Comment vous êtes au courant de ça? Comment tu lui parles de ça?
3: C'était lui, c'était lui le type pour la photo.
2: Ah, vous êtes parlé, c'est pas sorti dans la presse.
3: Moi, j'ai jamais de problème avec mes vêtements, c'est bizarre. J'aimerais bien essayer un jour une robe, d'essayer de changer un petit peu, de mettre une jupe et tout. Avec des talons aiguilles, avec des faux seins.
4: Non mais Johan, il y a déjà une boule à facettes.
2: Il y a une soirée chez Emmaüs, là, viens.
5: Emmaüs. Pourquoi des faux seins? Les tiens sont très bien.
1: Hein. J'ai peur. Pourquoi vous voulez être habillée en femme?
3: Parce que c'est. J'ai envie de savoir c'est
1: mais
3: quoi.
1: Mais qu'est-ce
3: le...
1: que va dire votre fiancé? D'ailleurs, est-ce que vous êtes toujours fiancé?
3: C'est plus fort que jamais, c'est un truc de dingue.
1: Avec Nathalie,
3: oui,
1: toujours.
3: On s'est envoyé 16 textos l'un l'autre hier.
2: Mais quel pas genre beaucoup, de texto?
3: Bah, comment ça va? Tu sais.
2: C'est vrai.
3: Tu révises ton match.
2: Tu révises ton bac? Tu révises ton bac?
3: Ouais. Ça avance de fou.
1: Quel âge là d'ailleurs, vous nous avez pas dit ça.
3: Elle est entre la trentaine et la quarantaine. Elle est à cheval entre deux os.
6: Tu n'as pas peur d'avoir un enfant?
3: Ah, je rêve d'avoir un enfant, c'est le rêve de
1: ça,
3: ma vie.
1: Ça, je comprends en tout cas qu'après avoir fait l'amour avec vous, elle soit en quarantaine. Allez, je crois qu'il est temps de passer à une première citation, et ce sera une citation, ça tombe bien d'ailleurs, pour Madame Audra, qui habite la Primaube dans l'Aveyron, qui a dit, si l'amour est aveugle, pourquoi la lingerie fine est-elle si populaire?
5: Jean-Yann.
0: Alors Woody Allen.
1: Non, mais c'est vrai que c'est américain.
5: Groucho Marx.
2: Ah, non. L'abbé Peter.
5: Mark Twain.
3: Seinfeld.
1: L'abbé Peter. Non.
5: Mark Twain.
1: Mark Twain. Non.
2: Sébastien Twain.
1: C'est plus récent.
0: Groucho Marx.
1: Non.
5: Jerry Seinfeld.
1: Il vit encore.
6: Donald Trump.
1: Il est acteur, il a fait du cinéma.
5: Adam Sandler?
1: Non.
2: Ah, Peter Niney?
1: Il a été découvert dans les années 80 dans l'émission Saturday Night Live.
2: Peter Mundy?
1: Non.
0: Peut-être Will Smith?
1: Non, mais on n'est pas loin, on n'est pas loin.
5: Eddie Murphy?
1: Eddie Murphy, bonne réponse de Paul Elkarat. Une autre citation, et cette fois ce sera plus littéraire, pour Jocelyn Bétard, qui habite Var-sur-Rosay, en Corrèze.
2: Bétard.
1: Qui a dit « La création fut le premier acte de sabotage ».
0: Oh. Ah, ça c'est du Pierre Desproges.
1: Non.
3: Et Lamartine?
1: Non. Ah tiens, il y a longtemps qu'on n'a pas joué au jeu des dates avec Paul. Ah, on parle de quelqu'un qui est né en 1911 et mort en 1995.
5: Sioran.
1: Et c'est Émile Sioran. Bonne réponse.
7: Bravo Paul.
1: De Paul Elkarat. Plus difficile. Qui a inventé le couteau sans lame auquel manque le manche?
0: Ah, ça c'est un surréaliste.
1: Ah, et c'est vrai que c'est assez surréaliste, oui. Le couteau sans lame auquel manque le manche.
5: C'est un humoriste ou c'est un écrivain?
1: Ce n'est pas un humoriste.
5: C'est un écrivain?
1: C'est un philosophe, écrivain et physicien.
2: Ah, Kenji Girac?
5: C'est... Alfred Jarry?
1: Alfred Jarry, non.
5: Bachelard, français. Gaston Bachelard.
1: On est au 18e siècle.
2: Kenji Girac?
0: Un anglais?
1: Non, ce n'est pas un anglais.
2: Est-ce que c'est un portugais?
1: Il est mort à Göttingen en 1799.
2: C'est un portugais ou c'est pas un portugais?
5: C'est pas Goethe?
1: Goethe, non.
5: C'est un ami à Goethe?
1: Ah oui, c'est vrai que c'est un ami.
0: C'est un romantique allemand.
2: C'est Schopenhauer.
5: C'est Georg von Lichtenberg.
1: Bonne réponse de Paul Elkarat.
7: Incroyable.
1: Et là, c'est plus difficile. Il s'agit de retrouver un peintre, sculpteur, poète, à qui on doit cette jolie citation. La puce porte son pied droit derrière son oreille gauche, sa main gauche dans sa main droite, et saute sur son pied gauche par-dessus son oreille droite. Là, on est évidemment dans le surréalisme à donf. Hein,
5: c'est pas Jean Cocteau qui a
0: alors,
5: dit.
1: Un des fondateurs du mouvement Dada.
6: André Breton.
5: Tristan Tzara.
1: Tristan Tzara, non.
0: Benjamin Perret.
1: Non plus.
2: Ah, c'est pas Michou? Non. Michou, c'est le mouvement
5: Paul
2: Tata.
5: Delvaux.
2: Pardon.
5: Paul Delvaux.
1: Là, je vous parle du mouvement Dada, effectivement.
2: Oui, voilà.
1: Co-fondateur du mouvement Dada à Zurich.
5: Oui, c'est... Attends, Max Born.
1: Non.
2: Max Klein.
1: Il est d'ailleurs mort à Bâle en 1966.
5: C'est un Français?
1: Il est né à Strasbourg et il est mort à Bâle.
2: Pas de chance.
5: Est-ce que c'est Victor Brunet?

0: C'est un Français.
1: Mais il était allemand quand Strasbourg était...
0: Exactement. Il a réintégré la nationalité française en 1918, mais il est né allemand en Alsace occupée.
2: Oh, Max Beckmann?
0: Non, non, non, non, non.
3: C'est un von quelque chose?
4: Ah non, ça peut être Apollinaire.
0: Ah bon, non, non, non.
3: Apollinaire,
0: non,
3: non,
4: non,
3: ça.
4: Bah oui.
0: Ah bah non, non, non.
3: Ouais, Gérard Holtz aussi. Non
2: je sais qui c'est.
3: C'est Gérard Holtz.
2: C'est Jean Harpe.
0: C'est Jean Harpe. Bonne réponse de Paul Elkarat. Non, non, il est né à Strasbourg. Et effectivement, Strasbourg était allemand à l'époque. Et puis après, c'est passé français. Mais c'est bien à Zurich qu'il a lancé le mouvement Dada. Il est mort.
2: Ou Jan Harp.
0: En Suisse,
2: allemand.
0: Oui, on dit Jan Harp. Hans-Peter Wilhelm Harp dit Jean ou Jan Harp. C'est en tout cas une bonne réponse de Paul Elkarat. Bravo.
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7: Mais Ziz, t'as une belle rencontre, Ziz, parce que parfois on s'écrit, tu sais, et pendant Ziz, c'est une très très belle rencontre.
0: Ah oui,
7: c'est devenu une amie, vraiment. Ah
0: oui. C'est pas vrai.
7: Mais c'est vrai encore, et puis la prochaine fois que je vais à Marseille, tu m'accueilleras. On ira sur la plage et tout, on ira.
0: Oui.
7: Mais c'est vrai, avec Ziz, on s'écrit sur Instagram et tout, c'est
8: oui,
7: beau.
8: C'est vrai, c'est bien.
7: Il y a un truc
8: vrai.
7: Qui est né entre nous.
8: Ouais.
0: C'est dommage que ce soit la
1: Méditerranée qui décède. Hein.
0: C'est dommage que ce soit la Méditerranée, parce que sinon. Sinon, j'aurais été vous, j'y serais allé à marée basse, puis j'aurais attendu que ça remonte, vous voyez.
8: Mais vous savez, il est très sympathique.
0: C'est pas vrai.
8: C'est vrai, c'est un garçon qui est, il est jovial, il est, hein, c'est vrai.
1: Nous, on dit qu'il est con, mais peut-être dans le sud, vous avez d'autres mots.
8: Mais vous savez, je vais vous dire, on est toujours le con de quelqu'un, monsieur Baffi, n'est-ce Ziz. Pas?
7: Allez, Vlan, 1-0 Baffi.
2: C'est pas un zéro Baffi, c'est un
7: mais
2: zéro.
7: Mais j'adore. Parce que franchement, Sébastien Thoen, il a beaucoup de boulot pour arriver à ton niveau encore. Parce que toi, t'as l'expérience, t'as les années qui sont là. Sébastien, si tu m'entends, t'es super en ce moment. Franchement, tu tapes dans l'œil de tout le monde, tu tapes dans l'oreille de tout le monde, tu tapes sur le système de tout le monde, t'es génial. Je t'ai vu samedi soir.
2: Arrêter, là.
7: Mais là, quand même, Laurent Baffi, c'est énorme. Laurent, c'est, t'as vu, c'est, t'as été un précurseur.
0: Ouais, c'est votre hommage posthume.
1: Félindra, tête de tigre.
7: Je t'adore, Laurent. Ils sont tous gentils aujourd'hui.
2: Aïe, aïe, aïe.
1: C'est marrant.
7: Laurent,
1: hein.
7: Vous avez perdu vos questions, vous voulez
0: pas du tout, pas du tout.
2: Bah, il faut qu'il puisse les poser, surtout. Hein.
4: Mais moi, j'ai toujours pas compris. Tu es pas sportif,
7: si
4: c'est pas footballeur.
0: Ah, il est passe-partout.
4: Non, mais c'est pas pareil, le commenter et jouer.
7: Il n'y a pas besoin d'avoir été un énorme sportif pour commenter.
4: Ah non, ça, je suis d'accord, oui. Mais t'as été un ancien sportif.
7: Est-ce que toi, t'as été un cheval pour monter au galop, pour être extraordinaire? Non.
0: Donc c'est quoi le rapport? Léon Zitron n'est jamais monté
4: non,
0: à cheval,
4: non.
0: Par
4: et
0: exemple.
4: Et on peut être un très grand.
0: Et en patinage artistique, oui. Il n'était pas très doué non plus.
2: Et Jean Rochefort non plus n'est pas monté à cheval.
4: T'avais été un ancien sportif.
7: Ah, c'est gentil. Non, mais quand j'étais jeune, un petit peu, ouais.
1: Il n'a jamais été gros baiseur et il regarde des pornos.
4: Ah, tu fais vœu de chasteté?
7: Ouais, ça fait 2 ans.
2: Bah, il a pas eu le choix.
7: Juste avant les grosses têtes. La dernière fois, c'était juste avant les grosses têtes.
1: Ouais.
7: Mais oui, en plus, c'est vrai.
1: Après,
7: Laurent.
1: Le chien est mort.
7: C'était à Deauville. Mais Laurent, depuis que je vous connais, j'ai pu baiser ça.
0: Ah, bah oui, regarde la gueule. C'est tout juste s'il me dit pas que j'ai une gueule de bromure.
1: Là, je crois que c'est un appel du pied dans un premier temps.
7: Et Dari, tout va bien pour vous, Dari?
4: C'est-à-dire?
2: Bah... Il voulait dire sexuellement.
8: Il veut savoir quand est-ce que tu as baisé la dernière fois.
4: Non, mais parce que...
7: Est-ce que tu montes sur tes grands chevaux? Est-ce que tu... Est-ce que t'as la cravate d'or aussi?
1: Oui, vas-y, est-ce que tu suces des poneys? Lâche-moi.
7: Non mais sérieusement, Dari, c'est une question très importante.
0: Non, moi j'ai une question, moi, alors. Pas pour Dari Boudboul, pour vous, Johan Rioux.
7: Attendez, je vais prendre du thé avant.
1: Oui, un peu d'excitant, parce que là, il est mou.
0: Voilà. Vous êtes sur une île déserte.
7: Avec qui je pars?
0: Ah non, non, non, non, laissez-moi terminer la question.
8: Ah, c'est pour moi, ça, tu vas voir.
0: Ouais. Comment vous l'avez deviné?
8: Je vous connais maintenant, je vous vois venir.
0: Non, non, pas pour vous seulement. Vous êtes sur une île déserte, Johan Rioux.
7: Oui.
0: Et il y a avec vous, madame ou mademoiselle Dari Boudboul et mademoiselle Ziz du panier. Vous choisissez qui?
1: Le cheval ou la vache?
7: Oh, je t'en dis la vérité. J'adore.
8: On avait dit pas le physique.
4: Non, mais c'est surtout la question, elle se pose pas comme ça. C'est qu'il a pas vraiment le choix. C'est-à-dire qu'il va falloir quand même s'y mettre à plusieurs pour que ça fonctionne.
7: Mais non, mais vous êtes Dari, vous êtes un petit peu une femme des années 80. Vous êtes comme Evelyne Delia. Vous êtes toutes ces femmes qui étaient dans l'écran et il y avait une sorte de fantasme autour de vous. Sérieusement.
8: Ah, oui. Et moi, c'est
7: j'aime les femmes mûres. Non, mais j'aime les femmes qui ont de l'expérience, qui ont de la vie.
0: Bah, vous n'avez pas répondu à ma question.
7: Bah, je prends Dari.
2: Bah, tu prends Ziz, il y a plus
7: mais Dari, c'est énorme. Mais Dari, c'est un mythe.
0: Ah, bah, vous voyez, Dari.
8: Des fois, on se dit qu'on a de la chance.

0: Allez, une première question pour Stéphane Montroni, qui habite à Milly dans le Loiret. Quelle est la particularité, la singularité du drapeau du Népal par rapport à tous les autres drapeaux au monde?
1: Il est le seul à être dans cette forme.
0: C'est-à-dire?
1: Il n'est pas triangulaire.
0: C'est-à-dire?
1: Mais il a deux triangles. Il est pas rectangle. Remonte comme ça.
0: Il n'est pas rectangulaire. C'est une bonne réponse de Paul Aïkarat.
1: Bah après, il y en a d'autres qui sont pas rectangulaires.
0: C'est-à-dire?
1: Bah, le drapeau de la Suisse n'est pas rectangulaire non plus.
0: Comment ça, il est pas rectangulaire, le drapeau de la Suisse?
1: Non, il est carré, mais il est pas rectangulaire.
2: Il est en forme de coffre.
1: Ce que vous me dites, c'est que c'est des quadrilatères, mais
0: oui,
1: c'est pas
0: mais
1: rectangulaire.
0: Le carré est un rectangle qui a
1: qui a bien réussi. Oui.
3: Ah bah non, c'est pas.
1: Ouais, non.
0: Mais si, en quelque sorte, bah, le carré c'est un rectangle qui a la même longueur
2: bien
0: de chaque
2: sûr,
0: côté.
2: Bien
0: vous voyez.
2: Et non, la vie c'est un tout qui a maillonné.
0: Tous les rectangles ne sont pas des carrés, mais tous les carrés sont des rectangles.
1: Bah, tous les carrés ont tous les côtés de la même longueur, alors qu'il y a que les côtés parallèles qui ont la même longueur.
4: Où je mets la tête, je mets la tête.
1: Là vous l'avez énervé, Laurent. Il a de la bave aux lèvres là. Non, il y a pas. Ça y est, là, il va découpiller.
0: En tout cas, vous avez raison, le drapeau du Népal, lui, n'est ni carré ni rectangulaire. Il s'agit de deux triangles. C'est le seul parmi les drapeaux nationaux qui ne soit pas rectangulaire. Moi, je vous le dis, tel que c'est écrit
1: voilà.
0: Partout, vous voyez.
1: Et le drapeau du Paraguay, le seul à avoir deux faces différentes.
0: Ah, ça, c'est autre chose. Alors,
1: écoutez. Mais non, mais c'est pour ajouter quelque chose.
0: Les militaires homosexuels, je ne connais pas.
5: Il y a des drapeaux.
1: Non, ça, c'est le portugais, ça.
0: Non, les paraguais, vous m'avez dit.
1: Ouais, mais les portugais aussi.
0: Je comprends
5: pourquoi
0: pas
5: il
0: tout
5: est triangulaire.
1: Mais si, j'ai compris. Hein.
0: Je comprends pas tout, le petit.
1: Mais si.
0: À foire que vous l'emmeniez sur l'île des Vertes.
4: Non, non, allez, viens avec moi, on part demain.
1: Non,
4: allez.
1: Ah non, je te balance la noix de coco sur la gueule. Oh non.
0: La noix de coco, c'est le nom du chien de Dari Boudboul.
1: Ah oh, bah ça se mange aussi, hein.
4: Mais pourquoi il est pas là, votre chien Dari?
5: Parce qu'aujourd'hui, elle a pas pu rentrer. Ah. Parce qu'on a eu peur qu'elle soit méchante.
2: Et Gigi, pourquoi t'as pas pris ta chatte?
4: À RTL, on n'aime pas les chiennes. C'est
0: mais
4: ça?
0: Oui, c'est ça. C'est-à-dire que ils ont pas. Non, alors, je vais vous dire, je vais intervenir auprès de la direction.
2: C'est pas normal.
5: Oui, parce qu'elle est minouche. Hein,
0: vous étiez là avant le viril, donc il y a aucune raison que vous puissiez pas rentrer avec votre petite
2: d'accord,
0: chienne.
2: D'accord. D'autant
0: ici.
2: Plus qu'il y a plein de blaireaux qui rentrent.
4: Dari, est-ce que vous êtes heureuse de votre retour? C'est énorme quand même, c'est surprenant, c'est beau.
5: Ah oui, je suis ravie.
4: C'est vrai. Vous savez comment ça s'est passé ou pas votre retour?
5: Non, mais quand je pense quand même qu'en arrivant tout à l'heure, le seul qui me dit « Oh, comme vous êtes toute petite !» Alors qu'il fait « Moi, je fais 1m12, mais lui, il fait 1m14 !» Franchement...
2: Lui, il fait surtout 1m sur 1m, tu mets un anneau, on dirait un porte-clés, hein.
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0: Pas trop intimidé entre Madame Bachelot et Monsieur Claudel.
8: Oh, que nenni, je tâche de survivre, mais l'ambiance est fort guillerette, donc très joviale.
9: Voilà. Tu veux venir du côté des tuches? Coucou, Monsieur Pop.
0: Ça vous plaît, guillerette, Monsieur Rami? Comme...
10: Il n'a pas compris.
0: L'ambiance, vous la trouvez guillerette, vous aussi?
10: Tout le monde sait courir au ralenti. Courir au ralenti, c'est marcher. Viens par ici, mon petit. Ah. Ici, c'est les tuches.
0: Vous faites l'accent des tuches.
10: Bah alors, j'aime beaucoup les tuches.
0: Ah oui.
10: Mais Guillaurette, c'est vrai que j'ai pas compris.
11: Monsieur Ruquier, moi, je me sens un peu entre deux mondes.
0: Est-ce que, monsieur Poff, vous pouvez expliquer l'adjectif Guilleret et son féminin Guilleurette à monsieur Rami?
8: Oh, ben, en d'autres termes, un peu moins cérémonieux, je dirais.
10: Cérémonieux?
8: C'est peut-être ça, chacal.
0: Voilà. Non, mais rajoutez pas un mot qui comprend pas dans chacal. La question qui vient est une question contemporaine, là, vraiment à la portée de tout le monde.
10: Ah ouais.
0: Monsieur Rami, vous connaissez.
10: Non, mais là, aujourd'hui, il faut dire monsieur le Belge, parce qu'il a aucune bonne réponse. Moi, j'ai Coluche.
0: Ah oui, c'est vrai que vous avez eu Coluche
9: c'est
0: devant
9: vrai,
0: lui.
9: C'est vrai,
0: tout
9: vrai.
0: À l'heure. Mais là, je vais vous parler de Johnny Depp. Ça, tout le monde connaît. Johnny Depp.
9: Absolument.
0: Et Johnny Depp a eu pendant longtemps, d'ailleurs, il a toujours un tatouage, mais un tatouage qu'il a modifié. En effet, il était fou amoureux et il s'était fait tatouer sur le bras, le nom d'une de ses femmes, compagne, maîtresse, pas Vanessa Paradis.
11: Non, c'était Kate Moss.
0: Non, c'était pas Kate Moss.

0: Amber Heard?
1: Non plus.
2: Non, non. C'est l'actrice américaine qui est revenue en force avec la série qui cartonne chez les ados. Et c'est Winona Ryder.
1: Bravo. Mais ça n'était pas la question.
3: Et Jocelyne à côté aujourd'hui.
1: Mais vous avez raison, c'est un bon départ, oui. Chère Caroline, puisqu'il avait effectivement fait tatouer sur son bras le nom de son amoureuse, Winona. Comment vous dites, Winona?
2: Je ne sais pas, Winona Forever.
1: Voilà. Et il avait tatoué effectivement Winona Forever.
4: Bien joué dans le dernier Beetlejuice qui est sorti au cinéma d'ailleurs.
1: Exactement, monsieur Poff, bravo. Mais
0: je crois qu'on fait une bonne
5: équipe.
0: C'est
5: pas la question non plus.
1: Mais il a fait modifier ce tatouage après leur séparation, évidemment. Quelles sont les deux lettres qu'il a enlevées sur son tatouage pour que son tatouage ait une autre signification?
3: Ah, ben, il a enlevé, oui, le W et le I pour faire Nona, la nonne, parce qu'il est religieux.
1: Non.
4: Moi, j'aurais dit que c'était le NA, comme ça fait Winno, qui est presque wine, l'alcool, est charmant.
1: Et c'est une bonne réponse que monsieur Pas.
5: Alors là, je tombe des nues.
1: Effectivement, il a enlevé le na de Winona, ça donne Wino Forever, ce qui veut dire ivrogne pour toujours.
0: Il a tenu parole.
5: C'est surtout qu'il la déteste. T'imagines?
2: Oui. Mais il a tenu parole quand même.
1: Et effectivement, aujourd'hui, il a tatoué ivrogne pour toujours, Wino Forever, au lieu de Winona. C'est votre première bonne réponse.
5: Écoutez, voilà.
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5: Roselyne, on pourrait vous appeler Blancheline aujourd'hui.
1: Ah oui.
7: J'ai essayé de faire quelques effets de toilette.
1: Elle est en bonne femme de neige.
7: Mais non.
3: Elle a un tailleur virginal.
7: Je suis en infirmière.
3: Cochonne. Ah, oui. Ah non, mais si tu me dis infirmière, moi je pense à cochonne.
8: Mais Gérard a fait des effets de toilette aussi. Je suis passé après lui au petit coin.
0: Mais Roselyne, on l'a souvent appelée la pharmacienne.
7: Oh. Non, mais écoutez, tu as un très beau tailleur.
0: Oui,
7: mais tu aurais payé. Yes, c'est cher, mais d'ailleurs,
0: chez Célio,
7: parce qu'il faut emballer la vieille viande dans du beau papier.
1: Pour David Amar, qui habite Royan, en Charente-Maritime, qui a dit, bah tiens, ça tombe bien, qui a dit, si Dieu existe, c'est son problème.
3: Ah. C'est français, ça?
1: C'est français.
3: Jean-Yann?
1: Non, c'est quelqu'un qui vit encore.
0: Ah.
1: Prévost? Pas Prévost.
8: Pierre Sauzon?
1: Olivier de Pierre Sauzon, bonne réponse de Philippe Gueluc, c'est Olivier de Kersauzon. Pour Déborah Legros, qui habite Argenteuil, qui a dit « Quand les oiseaux font la grève du zèle, non seulement ils tombent par terre, mais ils commettent surtout une grosse faute de français.
8: » Ah, joli. C'est drôle.
9: Attends, je la réfléchis.
3: Alors, est-ce que ça pourrait être un Gueluc
8: zèle?
1: C'est Philippe Gueluc. La réponse. Vous avez dit, c'est drôle, hein.
8: Ah oui, je voulais pas donner le nom de l'auteur.
5: Il est fort, il est infiniment drôle.
9: Ah, mais c'est parce qu'il y a un dessin avec, alors.
8: Mais oui.
9: C'est pour ça que je l'ai pas compris.
8: Mais le dessin n'est pas...
5: Il y a un jumeau sur Zelle.
1: Oui, c'est dans l'album Les 40 ans du chat.
8: Voilà, le chat des 40 ans du chat qui sort aujourd'hui.
1: Eh bien, dans cet album, j'en ai trouvé une autre qui était très drôle. Je la donne tout de suite. Deux pour le prix de zéro, vous voyez, c'est pas mal. C'est bien Marco Polo qui a ramené les pâtes de Chine, mais elle devait être froide en arrivant. Voilà. Bon anniversaire au chat. Merci. Pour le nouvel album. Merci. Sort aujourd'hui. Pour Gilles Furian, qui habite dans les Landes, qui a dit « Le golf consiste à mettre une balle de 4 cm de diamètre sur une boule de 40 000 km de tour et frapper la petite, pas la grande. »
9: C'est un mathématicien?
1: Non,
0: c'est un Américain. Il est
1: c'est britannique. Un Britannique,
8: c'est...
1: Qui joue au golf? Pardon.
0: Churchill,
1: bonne réponse de Sébastien Thoen. Une autre citation pour Brigitte Fonck, qui habite Brôle-Châtel, en Haute-Marne, qui a dit « Choisissez un travail que vous aimez et vous n'aurez pas à travailler un seul jour de votre vie. »
8: Ah oui. Oh, Brigitte Fonck.
1: Pardon?
8: Brigitte Fonck.
0: Ah non, Pénélope Fillon.
1: Non, ça...
0: Ah ben, elle l'a pensé. Elle l'a pensé, au moins.
3: Est-ce que c'est français?
1: C'est une phrase qui nous convient tous.
3: Oui. Alors, on a de la chance, oui.
1: C'est un peu notre cas, on est chanceux.
0: C'est français?
1: Ce n'est pas français du tout.
3: Américain?
1: Américain, non plus.
5: C'est chinois?
1: Et c'est chinois.
5: C'est
8: Lao Tzu.
1: Confucius, bonne réponse de Philippe Gueluc. C'est Confucius. Attention, plus compliqué, la citation suivante pour Monsieur Verdun, qui habite Marseille, qui a dit « L'éducation peut tout, elle fait même danser les ours ».
10: Ah, alors là, je pense que c'est joli.
9: Oh là, c'est un philosophe, ça.
10: Ça, c'est Nicolas Hulot, non ?
1: Alors,
10: Gabriel Attal ?
1: Ce n'est pas Gabriel Attal.
8: C'est un écrivain russe.
1: Alors, non.
10: Français ?
1: Non, ce n'est pas un français.
9: Allemand ?
1: C'est, évidemment, là, on peut entendre sous le terme éducation, le dressage.
10: Oui, bien sûr.
1: Mais ce qui est valable pour les ours peut être valable pour les enfants, après tout.
8: Oui, bien entendu.
1: L'éducation peut tout. Elle fait même danser les ours.
7: Donc, c'est une femme ?
1: Non, c'est un homme.
7: C'est un homme
8: péruvien.
1: Non,
8: pas péruvien. Beaucoup, mais...
10: mais péruvien, ouais.
7: Un spécialiste de l'éducation.
1: Alors, il était philosophe, mathématicien, scientifique, diplomate, juriste...
10: Allemand.
1: Historien, bibliothécaire...
7: Voilà. Leibniz.
10: Et coiffeur aussi.
1: Et
10: Heidegger.
1: Et il était allemand, oui, monsieur.
10: Ah. Kant. Leibniz,
1: Kant.
10: Non.
1: Kant, non. Comment vous dites?
3: Leibniz.
10: L-E-I-B-N-I-Z.
1: Leibniz, bonne réponse de Christophe Beaugrand.
7: Je l'ai dit trois minutes avant.
1: Si vous l'avez dit il y a trois minutes, c'était sur le golf et c'est pas lui du tout qui a dit ça.
7: Je l'ai dit avant Christophe, j'en appelle au témoignage.
1: Il y a des faux témoins ici, regardez.
3: On est à égalité, c'est pas grave.
11: Non, mais il n'y a pas l'arbitre.
1: L'avare, vous voulez l'avare?
11: Oui.
1: Elle l'a dit, on me confirme que vous l'avez dit.
3: Alors, bravo Roselyne, alors.
1: Bravo Roselyne. C'est bien une politique, elle a soudoyé les gars de la régie.
7: Oh.
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1: Chère grosse tête, je vous emmène en Bretagne, à Saint-Renan, dans le Finistère.
12: Très bien.
1: C'est Gaëlle qui nous attend là-bas. Bonjour Gaëlle.
13: Oui, bonjour.
12: Bonjour.
1: Alors, je ne vais pas vous demander que faites-vous dans la vie. Quel est votre métier ?
13: Je suis infirmière.
1: Infirmière. Ah, bah voilà. On vous applaudit tous les soirs à 20h en ce moment. Pensiez pas que ça vous arriverait un jour, ça, Gaëlle.
13: Non.
1: Eh oui, et nous, c'est l'inverse, vous voyez. On pensait pas que ça s'arrêterait. Vous êtes infirmière dans un hôpital ou à domicile ?
13: Non, moi je suis infirmière à domicile, j'ai mon cabinet.
1: Ah, vous avez votre cabinet.

0: République, Valéry Giscard d'Estaing a tenu à réagir aux accusations de la journaliste allemande. Oui, VGE veut bien dire vieille Gaule excitée.
1: Ariel Dombal.
2: Réouverture des hôtels-restaurants. Édouard Philippe a fait un geste barrière. Le Fouquet's et tous les établissements du groupe pourront rouvrir dès lundi.
1: Johan Rioux.
3: Édouard Philippe est un homme élégant, d'un côtoiement agréable. C'est ce qu'a déclaré Jean-Luc Mélenchon à un journaliste suisse, pensant peut-être que ce n'arrivera pas jusqu'en France.
1: Isabelle Mergaux.
4: Les brigades sanitaires seront prêtes dès lundi. Facile à reconnaître, elles auront un thermomètre à la ceinture, ainsi qu'un pistolet à gel hydroalcoolique et une cartouchière de coton-tige. Attention à ne pas les approcher sans autorisation à moins d'un mètre, sinon ils auront le droit d'utiliser leur lanceur de suppositoire de défense.
1: Christine Bravo pour terminer.
5: Édouard Philippe a expliqué que les 100 km de distance autorisée seront calculés à vol d'oiseau. Dès 20h dimanche soir, après les applaudissements, chacun pourra partir depuis sa fenêtre.
1: Gaëlle, vous avez bien entendu toutes les grosses têtes. Oh, ça semble assez facile. Vous éliminez qui ?
6: Alors, déjà, j'élimine Florian.
1: Oui, vous ne croyez pas au cours d'humiliation, même si on a vu une belle leçon quand même hier pour le ministre de la Culture. Il était là en bout de table, le pauvre, en train de prendre des notes pendant que le président parlait. C'était
7: complètement.
1: C'était terrible.
7: Oui, et puis on l'entend pas beaucoup, ce ministre-là.
1: Monsieur Riester, mais non, c'est Brigitte et Emmanuel Macron qui sont ministres de la Culture à eux deux. Alors, on élimine Gazan. Ok, ensuite.
6: J'élimine Philippe.
1: Philippe Manœuvre. Oui, c'est vrai que VGE, ça ne veut pas dire vieille Gaule excitée.
0: Quoique.
1: On élimine Philippe.
6: J'élimine aussi Isabelle.
1: Isabelle Mergaux. Les brigades sanitaires avec leur lanceur de suppositoire de défense. Vous n'y croyez pas.
0: C'est le suppôt de Satan.
6: J'élimine Christine.
5: Ah oui. J'aime pas cette formulation.
1: Moi, je l'ai fait pendant 3 ans.
6: donc, il me reste Ariel et Johan, et j'aurais bien aimé réécouter si c'était possible.
1: Alors, vous voulez réécouter Ariel, c'est parti.
6: Oui.
2: Réouverture des hôtels-restaurants. Édouard Philippe a fait un geste barrière. Le Fouquet's et tous les établissements du groupe pourront rouvrir dès lundi.
1: Et vous voulez réentendre Johan Rioux aussi ?
6: Oui.
3: Édouard Philippe est un homme élégant, d'un côtoiement agréable. C'est ce qu'a déclaré Jean-Luc Mélenchon à un journaliste suisse, pensant peut-être que ça n'arriverait pas jusqu'en France.
6: Bon, bah, je pense que c'est Ariel.
5: Établissement barrière,
7: le geste barrière, c'est ça qui nous a trompé.
1: Le Fouquet, les établissements barrières, c'est une connerie, vous voyez.
8: Oui, on va pas revendre des disques dans la barrière non plus.
1: Mais c'est vrai que ça paraît étonnant, il faut dire, parce que Jean-Luc Mélenchon fait pas souvent des compliments, je vous comprends, Gaëlle. Et il a pourtant effectivement déclaré, c'est à la Tribune de Genève, un journal suisse, il a déclaré, monsieur Mélenchon, effectivement, que Édouard Philippe était un homme élégant, d'un côtoiement agréable. Alors, il a ajouté tout de même un libéral assumé, mais qui le dit clairement. Bon, c'était pour mieux étrier ensuite le président de la République, parce qu'après, évidemment, il a dit, tandis que Macron, lui, c'est un bandit de grand chemin, sans foi ni loi. Mais il a une petite préférence pour le Premier ministre, et je peux vous faire une confidence, c'est un peu grâce à moi.
7: Ah bon?
8: Sur on n'est pas couché dans une interview.
1: Exactement. C'est parce que tout simplement, au lendemain, et c'est vrai que souvent ça unit les gens, ce genre d'affaires, au lendemain des attentats du Bataclan, c'était, souvenez-vous, on avait reçu dès le lendemain, et c'était évidemment une période lourde et difficile et forte, 6 hommes politiques de 6 partis différents. Édouard Philippe, on ne connaissait pas encore très bien, mais il représentait les Républicains. Jean-Luc Mélenchon était assis à côté de lui. Il n'y a pas si longtemps que ça, j'ai discuté avec le Premier ministre, puisqu'il est maire du Havre, vous le savez. Il m'a fait cette confidence. Grâce à vous, depuis que nous sommes rencontrés avec Jean-Luc Mélenchon, il y a une forme d'estime pour l'un et pour l'autre, même si on n'a pas du tout les mêmes idées. Et vous voyez, cette interview à la Tribune de Genève confirme ce que m'a dit le Premier ministre.
7: Laurent
2: est un grand maître qui réunit et qui fait que les cœurs et les âmes.
1: Bah, la preuve, regardez Mergaux et Bravo.
5: Bah, voilà ce que j'ai.
8: Il va relancer Tournée Manège.
5: Pourquoi vous ne nous invitez pas, Isabelle et moi, à passer un week-end chez vous ?
1: Parce que j'ai déjà fait des vacances avec vous deux.
8: En fait, il va vous inviter.

0: week-end chez lui, mais il sera pas là.
1: J'ai déjà fait des vacances avec vous deux et franchement,
2: c'était
1: vous
2: dites, bien.
0: C'est pas des vacances.
1: Plus jamais. Gaëlle, en attendant, c'est perdu, hein.
3: Bah oui. Alors je suis désolée parce que d'habitude, j'écoute tous les jours votre émission et donc souvent Ariel, en fait, elle est souvent, c'est elle qui a souvent la bonne.
4: Ah, mais vous avez raison. Alors, j'ai très souvent les bonnes réponses.
1: Mais là, je trouvais que ça lui allait bien, évidemment, les gestes barrières du groupe Barrière, le Fouquet's et compagnie. Voilà pourquoi je lui ai donné cette fake news.
3: Ah,
1: mais
3: voilà.
1: C'est bien Johan Rioux qui
5: moi,
1: vous disait.
5: Moi, c'est les suppositoires.
1: C'est bien Johan Rioux qui vous a dit la vérité. Une montre RTL, Gaëlle. On vous embrasse.
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8: Ces deux juifs qui ont un projet fou de tuer Hitler. Ils savent exactement à quelle heure il passe, à quel endroit. Il va passer à 10h10 là devant le Reichstag. On a le bon angle, ils ont la carabine, etc. Et les deux juifs sont là et ils attendent 10h. Bon, il n'est pas là, c'est normal. 10h05, 10h10. Ça y est, il va arriver. 10h11, 12, 15, 10h20. Il est toujours pas là. Alors il y en a un qui se tourne vers l'autre, il lui dit « J'espère qu'il lui est pas arrivé quelque chose. »
1: Ah non, je la connaissais pas. C'est bien. Je crois qu'il est temps de passer à une première citation pour Guy Godefroy, qui habite Oulin, c'est dans l'Eure-et-Loire, qui a dit « Un hypocrite, c'est quelqu'un qui écrit un livre pour défendre l'athéisme et puis qui prie pour que ça devienne un best-seller. » Ah,
5: c'est des proches, ça.
1: Non.
5: Groucho Marx.
1: Bravo, c'est Groucho Marx.
5: C'est
1: bonne réponse de Rachel Kahn. Celle-ci est plutôt pas mal, qui a dit « Je ne soutiens aucune cause. J'ai déjà suffisamment de mal à me soutenir moi-même. J'envisage d'ailleurs de faire une demande de soutien pour moi. Ceux qui souhaitent m'envoyer de la vitamine C ou du Beaujolais sont les bienvenus. »
4: C'est un homme
1: qui avait dit
0: Popek.
1: Ça. Pas Popek.
5: Francis Blanche.
1: Non.
9: C'est un humoriste.
1: Ah, il a beaucoup travaillé avec Francis Blanche.
8: Décédé. Jean-Yann.
1: Il est décédé en 92.
5: Ah.
1: C'est pas Jean-Yann.
5: C'est pas
9: un acteur
5: proches,
9: également. Dit.
1: Alors acteur, auteur, scénariste.
8: Ah, Bernard Mabille.
9: Du billard.
1: Bernard Mabille.
5: Il est mort.
1: Toujours de ce monde, Bernard.
9: Ah bon?
10: Oui, mais il a plus de poux depuis 92.
9: Ah, bah, annule mes fleurs.
10: Est-ce qu'il a fait partie des grosses têtes?
1: Non. Je crois que. Alors, qui a dit non?
5: Non, parce que.
10: C'est Rachel Kahn qui demande de ce qu'il a regardé.
5: Non, c'est moi. J'assume, c'est moi.
1: Pourquoi vous avez dit non?
5: Parce que j'ai dit une connerie. C'est tout. Ah, c'est. Vous m'avez pas. Non, j'ai dit non parce que dans ma tête, je pensais à Pierre Mondy.
1: Alors, il a fait très peu partie des grosses têtes.
8: Pense à arrêter la verveine quand même.
1: Il a fait très peu partie des grosses têtes, mais il est venu, on va dire, à la fin des années 70, début des années 80. De temps en temps.
5: Non, Daniel, c'est quel dé?
1: Et vous avez dit Pierre Mondy, on n'est pas
5: Pierre
1: si loin.
5: Mondy, voilà.
9: Il est mort
8: Pierre Tornade. Pierre Sequel.
9: Jean Lefebvre.
1: Non, mais mieux que ça.
8: C'est pas un Pierre. Jean Sequel.
10: C'est pas un Pierre. Il a un nom. C'est Satin.
9: Michel Roux.
8: Mais Noiret.
5: Sim.
1: Non. Mais Sim, il était là tout le temps, aux grosses têtes.
9: Il y a encore là, regardez.
8: Jean-Pierre Marielle.
1: Mais non.
5: Est-ce qu'il jouait dans
4: Attendez, donnez-nous un.
5: Est-ce qu'il jouait.
1: Grand auteur de théâtre, enfin, écoutez.
8: Ah, grand.
5: Mais oui. Ah, bah oui. Oui.
9: Ionesco.
5: Non. Il adorait le jazz.
8: Jean-Christophe Averty.
5: Non.
10: Miles Davis.
5: Mais non. je l'ai au bout de la langue.
1: Il adorait le jazz.
8: Barack Obama.
1: Je suis pas sûr.
5: Vous êtes pas sûr?
1: Non, je crois pas.
5: C'est Mondy qui adorait le jazz.
1: Ah non, mais lui non plus, je pense pas. Non, non.
5: Ah non, j'en suis sûr.
1: Ah oui, vous êtes sûr qu'il adorait le jazz.
8: Est-ce que ça serait pas Pierre
5: Albaladejo dont j'ai le nom sur le
9: Ah oui, Jean Poiret.
1: Jean Poiret. Bonne réponse.
5: Mais Pierre Mondy, oui.
1: Voilà, c'est Jean Poiret. Il foutait totalement du jazz, hein, Yann, vous
5: c'est
1: le dis.
5: C'est Pierre Mondy.
1: Ah, qui aimait le jazz?
5: Oui, absolument.
1: Ah, bah, voyez,
8: oui.
1: Bah, ça
8: oui, parce que Poiret, jazz, non. Non, je le vois pas.
5: J'ai
9: Et
5: pas
9: Jean
5: connu,
9: Le Poulain adorait la flûte traversière. Allez, on enchaîne. Parce qu'on s'emmerde pas mal.
1: Il a pas beaucoup tourné pour le cinéma, Jean Le Poulain.
9: Non, mais il a fait le bonheur de petit déjeuner. On en chie.
10: Qui est Jean Poulain?
5: Jean Le Poulain.
10: Ouais, de toute façon, il y a un
8: très grand acteur de la comédie française.
1: Un acteur de théâtre. Non, mais c'est
5: magnifique.
1: Normal que les jeunes ne connaissent pas Jean Le Poulain.
5: Ils connaissent Napoléon et Louis XIV. Je ne sais pas pourquoi ils connaissent pas.
10: Enfin, Jean Le Poulain a gagné moins de guerre.
8: Il y a un autre acteur dont plus personne ne se souvient.
5: Oui.
8: C'est.
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1: Ah, on va répondre à Angie qui a laissé un message sur lesgrossetêtes@rtl.fr. Bonjour Angie.
11: Bonjour.
1: Alors Angie a fait un road trip en Normandie pendant l'été.
12: Et pourquoi ?
1: Bah, peut-être qu'elle voulait découvrir ma ville natale.
10: Mais oui.
1: La ville d'Édouard Philippe, justement, allez savoir.
12: Ah, le Havre, c'est en Normandie ?
1: Oui.
12: Eh ben, j'apprends des trucs tous les jours. Je suis content de venir ici.
13: Tu connais que Deauville, j'imagine.
1: Bon, donc vous avez fait un road trip en Normandie. Alors au Havre, précisément, Angie ?
11: Non, en fait, on était parti pour Étretat et coincé dans les embouteillages, on en a eu marre. Du coup, on est parti et j'ai dit, est-ce que tu veux voir la ville la plus moche de France ?
10: C'était pas le Havre.
11: Et donc, on a été au Havre. Comme il faisait un super beau soleil, un beau ciel bleu, coup, mon copain dit, en fait, c'est super joli ici.
13: Ben oui, mais c'est pas la ville qui est moche, c'est les gens.
1: Il est pas français, votre copain, c'est ça ?
11: Non, il est tchèque.
1: Tchèque ! Ah oui, alors forcément, par comparaison.
12: Ah oui, évidemment.
13: Non mais le Havre, il y a une nouvelle dynamique là, patron. Défendez votre ville. Genre, il y a les artistes qui s'installent, ils retapent des trucs. Il y a les orphelinats, les écoles coraniques.
1: Non mais c'est une jolie ville.
4: C'est très là. Moderne.
1: Quand on n'y a pas vécu et qu'on y passe 24 heures, on trouve ça très joli. Bien voilà. Bien.
10: Il faudrait d'ailleurs citer tout le nom de la ville. C'est le Havre de toute grâce.
1: Non, absolument.
10: C'est vrai.
1: Ah oui.
13: Il y a un G ou un
10: D'un seul coup, ça fait plus envie.
1: Œuvre de François Ier.
10: N'est-ce pas?
1: Et oui, oui. Il faut quand même le rappeler. Bah écoutez, Angie, merci pour votre joli message. Et
13: vous juste raconter ça?
1: Mais moi, je vous remercie en tout cas de vendre ainsi la ville du Havre,
4: ouais,
1: qui a en plus un club de foot formidable. Thomas, maintenant, est au téléphone. Bonjour Thomas.
14: Bonjour Thomas. Non, je déconne. Bonjour les grosses têtes.
13: Oh, un hétéro qui a de l'humour.
14: Ça va, Sébastien?
13: Et toi, mon coquin?
14: Très bien, très bien.
1: Vous avez acheté le livre de Sébastien Thoen.
13: Ah, c'est lui.
4: Ah, c'est pour ça.
13: On l'a trouvé. Oh, je t'aime, je t'aime.
14: Impeccable. Si vous savez, comme il est très, très, très utile, un très bon cale-porte.
1: Et vous aimeriez récupérer un mug RTL pour votre petit...
4: Dédicacé par Sébastien.
1: Pour votre petit déjeuner, j'imagine.
14: Pour l'hôtel et moule à la bouche, Joyce.
13: Voilà, pour faire un autre.
14: Et j'aimerais mériter ce mug. Et j'ai une petite blague grosse tête un peu intelligente, on va dire.
1: Allez-y, allez-y.
13: Ça va changer, ouais.
14: Pourquoi la farine ne fait pas de bruit quand elle tombe par terre ?
1: Pourquoi la farine ne fait pas de bruit quand elle tombe par terre ?
10: Il sait mettre l'ambiance, en tout cas. Il y a une jovialité qui suit.
14: C'est intellectuel, c'est pas humour. Hein. Alors,
1: je vous écoute, alors, c'est quoi la réponse ?
14: Et bien, dans la farine, on a enlevé le son.
10: Le son qu'on écoute.
13: D'accord.
4: Comme le son d'avoine, les flocons d'avoine.
14: Non, c'est bien. Le son, c'est l'enveloppe de la particule de l'épine.
13: On a compris, monsieur Bigard.
1: J'ai pas compris avec le par terre.
10: C'est mais ça. Parce que ça
4: parce
10: fait
4: que
10: pas de bruit quand ça tombe par terre, parce qu'on a enlevé le son. Y a pas de son. Le son qu'on a. Le son d'avoine.
12: Dis donc, Laurent Ruquier, vous allez pas faire le difficile avec les jeux de mots.
13: Ah ouais, pas vous. Pas vous, franchement.
1: Justement, oui, je suis un peu plus difficile que ça, quand même, vous voyez. Non, mais c'est drôle. Je comprends que vous ayez acheté le livre de Sébastien Thoen. Bruno, maintenant. Bonjour, Bruno.
15: Salut Laurent.
1: Alors Bruno.
15: Salut les grosses têtes.
1: Ah bah Bruno,
4: il est sur scène là.
1: Bruno, il est morceau. Et il aurait aimé venir nous voir le 13 septembre.
13: Mais viens devant, on te fera rentrer.
1: Ouais,
10: c'est-à-dire qu'il est morceau, c'est-à-dire qu'il a pas de membre.
1: Non, morceau, ça veut dire qu'il est. Il est dûment. Comme Stevie, mais. Stevie sera pas au Mans. Vous serez avec nous, vous, Sébastien Thoen.
13: Absolument, j'ai posé un RTT pour venir.
1: Ah bah c'est bien.
10: Moi j'aimerais bien venir, je suis jamais en délocalisation.
13: Non, on veut les mecs drôles.
10: Non, c'est vrai, vous m'amenez jamais en délocalisation.
1: C'était sympa Angoulême. On vous a proposé 18 fois, à chaque fois vous dites non.
10: Alors. Non, c'est pas vrai, c'est parce que je pouvais pas, parce que j'étais
1: voilà,
10: en tournée.
1: Pas, bah c'est pareil. Donc
10: deux fois vous m'avez proposé.
1: Bah deux fois vous pouvez pas, qu'est-ce que vous voulez que je vous dise ? C'est pas de ma faute.
4: Si, on aime bien les déplacements.
1: Pardon ?
4: On aime bien les déplacements.
1: Oui, bah, on voulait

0: propose, vous nous dites non.
1: Bah oui, vous venez
0: alors,
1: pas.
0: Alors on prend ce qui reste.
2: Bien fait, bonsoir.
0: Sébastien Thoen, Isabelle Mergo, Michel Bernier, Yoann Rioux, Liane Folly, Florian Gazan, ah non, un beau voilà. Casting. Au Mans, 1300 places au Palais des Congrès et de la Culture. Et franchement, je
1: veux
0: dire.
1: Complet
0: sur, c'est déjà complet,
1: oh
0: mais sur les 1300 qui ont réservé, il y en a bien quelques-uns qui, au dernier moment,
1: oui, venez,
0: c'est
1: venez.
0: Toujours comme ça quand c'est gratuit. Au dernier moment, ils viennent pas. Donc, franchement, vous pouvez pointer, on vous fera
3: bah manger. Oui. Moi, je vais venir dans le public, comme je suis jamais invité en déloc, je vais venir dans le public.
0: Bruno, au dernier moment, oui. On vous fera rentrer, d'accord?
1: Mais avec un peu de monnaie quand même pour qu'on fasse rentrer tranquille.
4: Comme tu veux, Sébastien.
1: Moi, pour
4: et
1: 10 balles,
4: je vais acheter un bouquin si tu me fais rentrer.
0: Ah oui. C'est vous dire le niveau de désespoir. Ah. On termine avec Sébastien maintenant. Bonjour Sébastien.
1: Bonjour.
4: Bonjour.
0: Ah, l'autre Sébastien.
1: Non, c'est moi.
0: Alors là, Sébastien, vous. Alors, on va dire Sébastien, à mon avis, que vous devez avoir au minimum une quarantaine d'années, 50 ans.
4: 50.
0: Mais parce
5: pourquoi
0: que,
5: vous dites
3: le prénom.
5: Le prénom.
0: Non, parce qu'il m'écrit pour me dire « Laurent, je vous écoute depuis « Ferme la fenêtre pour les moustiques
1: ». C'était
0: le premier titre de mon émission sur France Inter, « Ferme la fenêtre pour les moustiques », une émission estivale avant Rien à cirer.
1: Donc pourquoi vraiment, ce titre
4: avec Jacques Ramal
0: bah parce que c'est une émission d'été.
3: Estivale, ça veut dire été.
0: Alors, ne citez pas le nom des gens qui étaient avec moi pendant cette émission
5: ils
0: d'été.
5: Ils sont tous morts.
0: Parce qu'ils sont tous morts.
1: Non. Mais non.
0: Frédéric Lebon est mort,
1: non.
0: Pascal Brunner est mort et Jacques Ramad est mort. Je suis le seul survivant et moi-même, je ne me sens pas très bien.
4: Si ça intéresse Bruno, j'ai des places pour jeudi prochain.
1: Ah, vous allez faire un troc? Faites un troc.
0: Ah ouais, Bruno, l'auditeur précédent cherchait un Bruno parmi
3: oui,
0: nous. L'auditeur précédent, lui. Ah, parce que vous avez déjà vos places pour Le Mans.
4: Ah bah oui.
0: Ah, parce que vous êtes du Mans aussi, alors.
4: Pas comme Stevie. Mais comme les gens qui habitent au Mans.
0: Nos auditeurs sont drôles, on en est fiers.
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0: Marc-Antoine est au téléphone, il a 21 ans, Marc-Antoine, il a envie de rigoler, de parier sur une grosse tête, celle qui va faire le plus rire avec sa blague. Bonjour Marc-Antoine.
7: Bonjour Laurent, bonjour les grosses têtes, bonjour les auditeurs.
8: Qu'est-ce qu'il gagne,
0: ah bah, qu'est-ce qu'il gagne? Vous savez ce qu'il va gagner?
8: Bah, je pense que ça l'intéresserait, Marc-Antoine.
0: Un voyage sur l'île de la Lagune, c'est
8: non.
0: Pas rien. Eh oui, le fameux relais de 5 étoiles de Saint-Cyprien, c'est sur l'hôtel Spa Thalasso, relais château, Pyrénées orientales. Je vous le fais sans, hein, chichi.
8: Ouais, puis ils nous invitent quand ils veulent.
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0: Hôtel-île-lagune.com, un séjour pour deux nuits pour vous. 21 ans, c'est pas mal d'aller à l'hôtel avec sa dulcinée, Marc-Antoine.
8: Ou son dulcinée.
0: Il fait ce qu'il veut.
7: Ouais, ou bien je l'offrirai à mes parents.
0: Eh ben, c'est encore mieux.
8: C'est mieux.
0: Voilà.
8: Oh,
0: bon,
8: c'est trop mignon.
0: Pour ses vieux, très bien.
8: Oh, 21 ans, ses parents doivent pas être très vieux.
9: Ils ont mon âge.
0: Ils ont mon âge, sûrement, ses parents.
7: Ils sont 63 comme vous, je crois.
0: Eh ben, voilà. Marc-Antoine, vous voulez que je sonde mes camarades grosses têtes pour savoir quel genre de blague ils ont? Si ça peut vous donner une petite idée sur qui miser?
7: Oui, on peut tâter le terrain.
0: Eh ben oui, tâtons le terrain. Caroline, la vôtre est bien.
10: Alors déjà, on ne traite pas de terrain. Primo.
0: Elle veut bien être tâtée, mais pas sur le terrain.
10: Alors la mienne est courte, et souvent courte, c'est efficace.
0: Eh ben oui, c'est vrai. Titoff, la vôtre.
3: Je ne dirais pas la même chose, mais la mienne est très efficace. Je pense que je vais gagner ce jeu.
0: Yoann Rioux, vous.
9: Très honnêtement, j'ai hurlé de rire tout à l'heure quand j'ai révisé, parce que la chute est extraordinaire. C'est nul les 8 premières lignes. C'est nul à chier.
3: Oh,
9: mais la conclusion, elle est tout le monde va pouffer de rire.
0: Jean-Benguigui, vous.
8: Ah, j'espère faire rire un petit peu avec ça.
0: Et vous, Dari Boudboul.
11: Moi, je la trouve pas hilarante.
0: Ah bah.
8: Elle a pas fait le 16 vendre, hein.
0: Ah bah là, au moins, écoutez, Marc-Antoine, ça vous donne une petite idée.
7: Je pensais à Titoff, mais Yoann l'a bien vendu, donc je vais prendre Yoann.
9: Allez, j'espère pour vous ce voyage. Allez.
0: Alors, Yoann Rioux est celui sur qui vous pariez. On va pas commencer par lui, on va laisser un peu de suspense. Caroline Diamant, d'abord.
10: C'est Yann Moix, c'est Stevie. Bah, il dit papote, il discute, tout ça. Puis Yann demande à Stevie, dis donc, si c'est la fin du monde dans 15 minutes, qu'est-ce que tu ferais, toi? Notre Stevie répond, bah, je baiserais tout ce qui bouge.

0: bouges, toi. Eh ben moi, je bougerai pas.
1: Elle est bien.
2: Elle est belle.
0: Elle est pas mal.
2: Elle est très bonne.
1: Elle l'a bien raconté. Elle est efficace. Titoff, c'est à vous, Titoff.
3: Alors, c'est deux Anglais trichis qui jouent au golf. Et puis, l'un d'eux, au moment de faire un putt vraiment très, très, très important, d'un coup, voit au loin passer un enterrement. Il se redresse tout d'un coup, comme ça, il enlève son chapeau. Il prend la pose, comme ça. Très grave. Et puis, il y a son ami à côté. Il fait, bon, c'est bon, là, ça va. Allez, on joue, quoi, non? Il fait, oh, boy, excuse-moi, mais bon, c'était tout de même ma femme.
1: Ah oui, oui, elle est en deux temps, mais elle est bien. Madame Dari Boudboul est demandée au parloir.
4: Alors moi, c'est un malade qui va voir son médecin, il a fait des analyses, etc. Il arrive chez le médecin. Le médecin lui dit, écoutez, voilà, j'ai une mauvaise nouvelle, mais j'ai aussi une très mauvaise nouvelle. Bon, bah, commencez par la mauvaise. Vous avez un cancer. Oh là là, c'est affreux. Et alors, il a très mauvaise. Écoutez, la très mauvaise, c'est que vous avez aussi la maladie d'Alzheimer. Oh, ouf, docteur! J'avais tellement peur d'avoir le cancer.
2: Elle est jolie.
1: Elle est pas si mal.
5: Elle est jolie.
1: Elle est pas si mal. Yann, moi,
2: elle raconte bien, hein.
1: Yann, ouais, ouais. Yann.
6: C'est Titoff qui est à Marseille dans un très grand hôtel. Et il drague une fille à fond les turbines. Il a une coupe de champagne à la main. Et il voit, il y a un canon total. Et la fille est totalement tétanisée par Titoff, donc elle s'approche de lui et dit, Titoff, je t'ai reconnu, j'adore les grosses têtes, mais il paraît que t'as toujours plein de gadgets sur toi. Titoff, il dit, ah, des gadgets, j'en ai, sur moi. Il dit, tu pourrais m'en montrer un? Et regarde ma montre, là, elle peut dire si la fille avec qui je discute porte une culotte ou pas. Et la fille, et là, Titoff, je porte une culotte? Il dit, non, tu n'as pas de culotte. Il dit, bah, c'est raté, j'en ai une. Et Titoff répond, en regardant sa montre, oh merde, elle avance d'une heure.
1: Ah si, elle est bien.
3: Elle est bien racontée.
1: Monsieur Pettigui.
2: Alors c'est un prêtre catholique qui rencontre son ami rabbin, juif. Et lui dit, tu sais, j'ai trouvé un très bon plan pour manger à l'œil. Ah bon, dit le rabbin, comment il fait? Il dit, c'est simple, je vais au restaurant vers 21h, je commande une entrée, un plat, un fromage, un dessert, un café, un cognac, un cigare, je prends tout mon temps pour digérer, que lorsque le serveur arrive, il retourne les chaises sur les tables et il me demande de régler l'addition, je lui dis que j'ai déjà réglé à son collègue qui est déjà parti. Oui, c'est super, on y va demain. Avec plaisir. Le lendemain, le curé et le rabbin se retrouvent au restaurant, ils commandent entrée, plat, dessert, fromage, café, cognac, cigare, ils prennent tout leur temps. Et lorsque le serveur leur demanderait l'addition, comme prévu, le prêtre lui répond « Mais monsieur, mon frère, mon ami, nous avons déjà réglé ça à votre collègue qui vient de partir. »« Oh, excusez-moi, monsieur, je l'ignorais. Bonne fin de soirée, monsieur, » répond le serveur. Et le rabbin ajoute « Ne partez pas comme ça, on attend toujours la monnaie.
5: » J'ai l'impression, tout le monde a rigolé à toutes les blagues.
1: On terminait par Yoann Rioux.
5: Allez, on y croit. C'est un homme qui pue des pieds et une femme qui pue du bec qui se sont inscrits dans une agence matrimoniale. Malheureusement, personne ne veut d'eux, mais un jour, l'agence décide de les faire se rencontrer. Ils se retrouvent donc pour un premier rendez-vous, et là, c'est le miracle, ça se passe tellement bien qu'ils se retrouvent au lit. Ils se rapprochent, se font des petits papous, s'embrassent, quand tout à coup, la femme dit « Mon amour, il faut que je t'avoue quelque chose. Oui, je sais, tu as bouffé mes chaussettes. » Quoi, t'es gagné ?
2: Oh non, c'est pas gagné.
7: T'es gagné. Oh, lui, il crie quand même tout, chaque fois, à la fin.
5: Vous avez compris? Ah, c'est pas mal quand même.
1: Il l'a très mal raconté.
2: Non mais non, c'est pas possible.
1: Il l'a mal raconté.
2: J'aimerais beaucoup que Marc-Antoine gagne. Mais
1: Marc-Antoine,
8: oui.
1: On peut pas dire que vous ayez gagné, alors vous pouvez vous rattraper et gagner quand même votre séjour si vous nous racontez, vous, une histoire drôle.
8: D'accord, alors j'ai une blagounette pour mes copains sans or, côté d'Arras. Alors, ouais. Comment reconnaît-on un supporter du Racing Club de Lens? Son nez rouge et ses dents jaunes.
3: Son nez rouge et ses dents jaunes. Eh ben c'est encore perdu, hein.
2: Il a perdu. C'est dommage. Il avait l'air bien, cet hôtel.
1: Eh ben je crois que vous partez à Paimpol avec Yoann Rioux.
2: Invite-le dans ta ferme.
1: Je suis désolé. Bon,
3: moi j'en ai une très vieille, je crois.
1: Allez-y.
3: C'est des aventuriers qui partent comme ça dans la Pampa et puis en vrai, ils se font capturer par une tribu, mais vraiment sanguinaire et sans pitié. Et bon, il y a un Américain, un

0: français et en Corse. Ils se font attraper, puis il y a le chef de la tribu qui arrive, il s'attache, d'un coup il referme. Maintenant, là, vous avez le choix, goulou goulou ou la mort. Le premier, c'est américain. L'américain, il se dit, bon, goulou goulou, je sais pas ce que c'est, la mort, je sais ce que c'est, bon, bah, goulou goulou. Là, il y a le fils du chef de tribu qui arrive, qui est 2m10, un sexe, enfin, de la taille de Johan Rio, enfin, le corps entier, hein. Il le prend et il retourne l'américain, bon, bon, bon, golo, golo, golo, il y a toute la tribu qui golo, golo, bon, l'américain, il se fait, bon, ben voilà, il se fait défoncer, il me dit, bon, moi, j'ai évité la mort. Là, le français arrive, c'est Stevie Boulet. Donc, il dit, bon, vous avez pas un fils cadet? Bon, le français arrive, lui aussi, il est là, il se dit, bon, putain, la mort quand même, putain, j'ai vu ce qui s'est passé avec l'américain, mais bon, tant pis, goulou goulou, goulou goulou, goulou goulou, alors il le retourne, bam bam bam. Le français, bon, voilà, goulou goulou, goulou goulou. Et là arrive le corse. Alors, le grand chef lui dit, alors, goulou goulou ou la mort? Et là, le corse, très fier, il fait, la mort. Le chef, il dit, d'accord, mais d'abord, goulou goulou.
1: Qui est mignonne. Marc-Antoine.
2: Oui.
1: Comme on a oublié qui a fait, franchement, là, avec toutes les histoires, c'est quoi? On dit rien à personne, vous partez à l'île de la Lagune.
3: Ouais, c'est très sympa.
1: Bravo. Allez, hop.
4: À suivre.
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1: Une question pour Thierry Defour, qui habite Villers-les-Nanciers en Meurthe-et-Moselle. Dans quel cas prend-on une rincette?
7: Pour se rincer les doigts?
1: Ah non,
8: parce que c'est quand il
9: ça
8: pleut.
9: Ça se boit.
1: Ça se boit, une rincette, oui.
9: Entre deux plats? C'est un alcool entre deux plats?
10: C'est pour faire digérer.
1: Ah, vous pensez au trou normand?
9: Oui, ouais, voilà, mais appelé autrement dans une autre région.
1: Alors, effectivement, ça se rapproche, mais c'est plus précis.
9: Alors,
1: est-ce que
9: c'est après
8: est-ce que c'est la différence pour passer du poisson à la viande?
1: Non,
7: j'ai une idée.
1: Ah,
7: c'est pour se rincer la bouche entre deux vins.
1: Pas du tout. Et vous avalez, vous, ce que... Enfin, je veux dire, vous, quand vous rincez la bouche, vous avalez après. Alors,
7: ouais.
1: Je viens de dire que ça se buvait. Alors,
11: c'est pas à base d'alcool.
1: Alors, c'est à base d'alcool, mais oui. Ce n'est pas entre deux plats, justement.
9: Non, à la fin du repas.
1: Alors, mais précisément...
9: Avant le café.
1: Alors,
7: la digestion.
12: Avant la poire.
1: Pas avant le café.
11: Dans le verre de café chaud. Dans la tasse. Une fois qu'on a bu le café, dans la tasse à café, on met un petit peu d'alcool.
1: Et ça s'appelle la rincette. Ah, oui. Bonne réponse de Philippe Claudel.
8: Ah, mon grand-père faisait ça.
10: Non, moi, mon grand-père, il faisait chabreau.
11: Non, ah, chabreau, c'est autre chose. Oui, dans la soupe.
1: C'était pour vous tester.
10: Et alors, j'ai pas besoin. Et alors, je peux pas parler de moi.
7: Il faisait chabreau.
1: C'était pour vous tester. C'était pour vous tester sur votre prononciation, c'est tout.
10: Le chabreau, c'est mettre du vin rouge dans la fin de ta soupe.
1: Alors que là, la rincette, c'est une petite dose d'eau de vie qu'on verse dans la tasse à café qu'on vient de vider. La seconde dose, c'est le pouce café. Mais la rincette, c'est juste après avoir bu le café dans la tasse encore chaude, monsieur Claudel, spécialiste de la Mirabelle.
11: Exactement, j'allais vous le dire, avec la Mirabelle, c'est très très bon.
1: Vous m'avez apporté une bonne bouteille de Mirabelle.
11: Production personnelle.
1: Que je vais peut-être prendre pour la grippe, c'est bien.
11: Ah, c'est bien, oui.
1: Vous avez la grippe? Ah, bah oui, je vais prendre une petite Mirabelle. Alors,
12: pourquoi vous parlez de la rincette? Ça revient à la mode ou alors c'est.
1: Mais pourquoi?
8: Il n'y a pas de raison.
12: Non, mais vous pourriez dire, c'est en ce moment, ça revient, je sais pas.
1: C'est qu'à l'âge, je vous le dis, mais là,
8: c'est une.
12: Je découvre l'émission, moi.
8: C'est une question décorrélée de toute actualité.
12: D'accord.
8: Est-ce que
9: récemment, Laurent, on vous a proposé une petite rincette?
12: Ouais, mais c'était dans un sous-sol avec trois personnes.
1: C'est vous qui me rincez, vous voyez que je vous dise.
7: Ça, je peux comprendre.
1: Ah non, mais vraiment, Toed, alors. Mais qu'est-ce que vous préférez, d'ailleurs, comme petit alcool à la fin du repas, vous, Caroline?
13: Rien. Non, moi, je bois pas d'alcool.
1: Jamais. Même pas un petit limoncello, une chose comme ça.
7: Ah non, je déteste
1: ça. Une manzana.
7: À la limite, quand c'est vraiment, je veux faire chic et genre la meuf qui sort, je prends un Cosmopolitan comme dans Sex and the City.
10: Démodé. Même pas ce que c'est.
11: T'as pas le sexe, mais t'as le Cosmopolitan.
7: T'en sais rien. Peut-être plus de sexe que toi. Toi, t'es marié.
11: Justement.
7: Justement.
1: Valérie, vous, qu'est-ce que vous prenez?
9: Alors, vous savez que moi, je m'appelle Trier Veller et donc c'est aussi l'OG de Lorraine, hein, donc de Mirabel.
1: Ah, Mirabel aussi. Isabelle, qu'est-ce que vous prenez comme rincette?
10: Comme rincette, j'aime bien la Marie Brizard avec de la glace pilée.
1: Ah, parfait, Marie Brizard.
7: Facile.
1: Pour vous, monsieur Beaugrand?
2: Moi, je prends pas ce genre de truc, là. Champagne, moi, tout le temps.
12: Et puis cocaïne, c'est tout.
2: Quelle horreur.
1: Et vous, Toen, alors?
12: Moi, j'aime bien le véritable, vous savez, le Jet 27 ou 31, là,
1: Ah oui, oui,
12: voilà,
1: oui.
12: Qui est pas bon, parce que ça, c'est très industriel. Mais le véritable Jet est français, en fait. Ça s'appelle la menthe pastille et ça vient d'Angers.
1: Ah, oui.
12: C'est un pharmacien qui a créé ça. Et j'ai un pote d'Angers qui nous en ramène tout l'été. Et on se défonce la gueule avec des collégiennes et tout. Pardon. Je peux pas tout raconter non plus. Non mais la menthe pastille c'est très très bon. Si vous aimez genre le Jet, mais c'est beaucoup mieux, c'est le vrai, vrai truc.
1: Bah, je crois qu'on a bien fait le tour de la rincette.
2: Et avec modération, hein, je le rappelle quand même.
1: Évidemment, et on se retrouve sans modération après les infos de 17h.
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1: Une question pour Karine Gobert, qui habitait Quimplage dans le Pas-de-Calais. Une question à laquelle normalement Stevie Boulet devrait répondre, puisqu'on va parler d'un. Non, on va parler d'un garçon de la Sarthe comme lui, âgé de 23 ans.
11: Oh.
1: Et samedi dernier, il a battu un record du monde. Mais quel record du monde a battu ce Sartois de 23 ans?
10: Le marathon.
1: Non,
11: non, c'est
1: Nicolas Baudereau.
11: C'est futile ou pas? C'est vraiment un petit jeu.
1: Habitant du Mans et footballeur dans l'équipe de Sablé-sur-Sarthe.
11: Ah, donc c'est un record. C'est en Coupe de France, c'est en Coupe de France. Est-ce qu'il a pas marqué un sextuplé? Il a marqué.
1: Ah, non, non, non.
11: C'est pas la, c'est un footballeur.
10: Est-ce que c'est du football?
1: Alors, c'est pas du foot.
11: Ah, justement. C'est sportif quand même.
1: Ah, c'est sportif.
11: Ah, le lancer du noyau, le lancer du. Vous savez, tous ces sports un petit peu.
1: Alors, ce qui est étonnant, évidemment, c'est qu'il affrontait en duel l'ex-détenteur du record, un autre Français. Lui, il a 23 ans et l'autre, l'ex-détenteur du record, avait 85 ans.
11: Ah, le cri du cochon?
15: Non.
11: Si, tout ça.
15: Mais en plus, je crois que j'ai.
2: Donc, c'est pas dans son propre sport.
15: Est-ce que le ballon intervient dans
1: ah,
15: le.
1: Ah non, il n'y a pas de
10: non,
1: ballon.
10: Non, c'est sans doute du vélo, parce qu'il y a un très vieux cycliste qui roule comme ça.
1: Ah non, mais c'est vrai que pour l'instant, le détenteur du record était octogénaire. Oui. Et maintenant, c'est un gamin de 23
11: donc
1: ans.
11: Donc, c'est pas du sport, en fait.
1: C'est du sport.
10: Ah, mais c'est pas le cyclisme.
1: Ah, c'est pas du cyclisme.
11: C'est pas une danse, la danse la plus longue, danser le plus longuement possible. C'est pas une danse.
1: Non.
15: Du sport, c'est-à-dire que c'est carrément une discipline olympique ou c'est physique seulement?
1: Ah, c'est physique. Mais c'est pas une discipline olympique.
15: Voilà. C'était à Ensablé-sur-Sarthe.
1: Ça s'est passé dans l'enceinte du centre socioculturel de Nazel-Négron. Je sais pas où.
9: C'est de la course.
1: C'est près de Tours, il paraît, Nazel-Négron.
9: C'est de la course?
1: De la course, non. Non,
11: mais il y avait du monde à regarder.
1: Et d'ailleurs, Stevie, je le sais, parce que je connais un peu mon boulet, vous voyez. Stevie, alors je sais pas s'il pourrait battre le record de ce jeune homme de 23 ans, mais en tout cas, il s'entraîne pour.
11: Un concours d'éloquence?
1: Non. Oh non.
15: Ça se passe dans l'eau ou sous l'eau?
1: Ah non, il est pas sous l'eau.
10: Du parachute?
1: Ah non.
11: Est-ce qu'il y avait du monde? Est-ce qu'il y avait la foule?
15: Je me connais même pas assez pour connaître la réponse.
2: À 83 ans, on peut continuer à le faire brillamment.
1: 85 ans.
2: 85 ans.
10: Ah bon?
15: C'est un peu violent de.
10: Ah mais ça y est, j'ai trouvé lanceur de boules.
1: Non. Son adversaire, Roger Prévost, avait contesté la performance du jeune homme,
10: jeune, oui.
1: Qui déjà pendant le confinement avait tenté de battre son record. Mais attention, pourquoi il a 85 ans aujourd'hui, l'ex-détenteur? C'est parce que personne depuis que lui avait fait le record
10: n'avait tenté
1: le record.
11: C'est de l'endurance.
2: Donc il détenait un record depuis combien d'années?
1: Alors ça, j'ai pas l'année.
2: Mais à peu près.
9: Il s'agit de manger quelque chose?
1: Non.
11: Un puzzle, c'est qu'il a fait le plus grand puzzle du monde?
1: Non,
11: c'est du sport.
9: Il lance quelque chose?
1: Non, il lance pense rien.
10: Est-ce qu'il ingère quelque chose?
1: Non, non.
16: Il reste pas dehors, hein.
1: Pardon?
16: Non, ça se passe dehors ou en extérieur?
1: Ah, vous pouvez faire ça à la maison.
16: Le record se fait dans la durée. C'est la durée qui est le record?
1: C'est le nombre de ce
16: qu'il fait. Des pompes.
1: C'est-à-dire?
16: Bah, c'est, il fait des pompes, là.
1: Pompes, non, mais on se rapproche.
17: Ah, c'est de la gymnastique, alors.
16: Des tractions.
15: Des flexions.
17: Des pas chassés.
1: Non, pas des pas chassés.
15: Des pas chassés.
16: Le nombre de pompes.
15: Dans ton jardin. À 80.
16: Elle est mignonne.
1: Quand on fait pas des pompes, qu'est-ce qu'on fait?
17: Des abdos.
16: Ah, des abdos.
1: Des abdos.
16: Oh,
1: la réponse de Julie Leclerc.
16: Et c'est comment les abdos?

0: abdos, déjà faire des abdos, c'est comment déjà faire des abdos?
1: Le record du monde d'abdos, 8004 levées de buste en une heure.
2: Oh là là là.
1: 8004 levées de buste en une heure. Voilà, le record a été battu. Il fallait en réaliser plus de 6745 parce que effectivement le monsieur de 85 ans, mais qui devait pas avoir 85 ans quand il l'a fait, avait réussi à faire 6745 levées de buste en
0: une heure. Attendez, Laurent, je vais faire.
3: Non,
4: ne fais pas.
3: Non,
1: non,
3: pitié.
1: Ce serait
0: énorme.
3: On le voit pas.
1: Ah oui,
3: Yoann Ryu se couche sur le dos pour faire les abdos. Il a le Mont Ventoux devant lui.
1: Et Stevie, c'est vrai, faites des abdos tous les jours.
4: Un petit peu, oui, un petit peu. Des pompes surtout.
1: Ah bon, bah je croyais que c'était des abdos.
4: Non.
2: Oh là là, t'es beau, fais voir.
4: Non, c'est atroce.
0: T'as pas de poils.
4: J'ai bouffé comme une gorette tout le week-end.
1: Vous venez d'exciter Yoann Ryu.
0: Vous êtes épilé, Stevie.
4: Ah non, c'est un berbe. J'ai pas de poils.
2: Non, mais tu préfères sûrement les pompes aux abdos.
4: Oh, ça va, toi. Oh non, mais alors elle. Je suis choqué. Ça faisait des années que personne m'avait choqué. Ben là, je suis choqué.
2: Ben oui, mais c'est l'esprit grosse tête.
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1: Question qui concerne une nouvelle lettre, la lettre M, qui va être ajoutée derrière trois autres lettres. Lesquelles?
3: SNCF, le train.
6: Alors, Le TGV.
1: TGV M. Eh oui, TGV M. La bonne réponse est de Marcela Yacoub, aidée par Richard Orlinski. Allez,
6: j'avais pas besoin d'aide.
3: D'ailleurs,
6: hein.
3: ils ont.
1: Qu'est-ce que vous dites, Marcel?
6: J'avais pas besoin d'aide. J'avais lu les Parisiens.
1: TGVM, et c'est vrai que lui, bêtement, il a dit SNCF. Alors
3: oui, bah parce que je suis pas très intelligent. Donc, moi, j'ai à côté d'un puits de science comme ça.
7: Marcela est brillante.
3: Elle est trouvée, lui.
8: Ah ouais, un puits sans fond.
3: Mais par contre, c'est intéressant. Vous avez vu que ce qui va, les trains, comment ils vont être, ça va être un truc incroyable.
1: Incroyable.
3: Et c'est super luxueux. Ah, par contre, pour ceux qui vont en seconde classe, ils ont réduit extraordinairement les. Ouais, il y a plus du tout de place, quoi.
6: C'est-à-dire qu'il y a une différence des classes plus marquée, plus radicalisée.
3: Oui,
7: c'est
3: vraiment...
7: bien ça, pour les riches. Vraiment... Les riches se sentiront vraiment bien d'être riches. Il suffit pas que ce soit confortable, il faut que ce soit vraiment moins confortable pour les pauvres.
1: Il y a quelque chose que vous allez regretter, Christophe Beaugrand.
3: Le bar.
1: Ah ben oui, parce que...
3: Le bar cathédrale.
7: Ah, il n'y a plus le barman.
3: Non, mais
7: le barista.
1: Il n'y a plus de barista.
7: Ah, c'est scandaleux. Oui, non, mais... c'est tous des trucs automatiques. Maintenant.
1: C'est-à-dire qu'il y a encore du travail en moins pour les gays.
7: Non, mais en revanche, je sais pas si...
1: Ah bah si, écoutez...
8: Ah si, les baristas, c'est comme les curés, ils en sont tous.
1: Non, bah, je sais pas si vous avez remarqué, à bord de tous les TGV, oui. C'est comme ça.
8: Ou c'est les gays, ou ils ont la tête de marcher là.
1: Non, mais écoutez...
6: Quoi?
1: Vous entendez le barista qui vous fait... Alors, si vous avez envie de venir voir le beau barista...
3: Moi, la voix au parleur, elle est incroyable.
1: Incroyable,
3: le beau parleur, c'est...
8: Et quand il propose le chocolat, il y a un chocolat et pas de café.
7: Non, la voix, c'est comme ça.
3: Et nous restons à votre disposition.
9: Bonjour, je suis Kevin, votre barista. Sachez qu'il reste des tartines que je vous beurrerai moi-même. Rendez-vous au wagon bar, n'hésitez pas.
1: Alors le wagon bar, maintenant il fera deux étages.
3: Deux étages.
1: Mais il y aura. Alors, je comprends pas. Il fait deux étages, mais il y a plus de barista.
3: Ouais,
1: il y a
7: deux étages, mais en revanche, il y a quand même quelqu'un qui surveillera.
1: Ah.
7: Pour aider les clients à appuyer correctement sur les boutons, visiblement, pour avoir des sandwichs distribués dans une machine. Moi, je trouve ça très triste.
8: Franchement, c'est dommage.
2: Moi aussi,
8: c'est dommage.
2: Je trouve ça très triste.
3: Moi, non.
8: Tout ça sert à rien.
3: Bien, parce que très souvent, il n'y a personne. Parce que souvent, il y a grève.
9: C'est parce que Kevin a trouvé un voyageur pour s'amuser dans les toilettes du wagon 12.
1: Ah bah, puisque vous parlez des toilettes, il y aura une ambiance bleu nuit dans les toilettes.
2: Alors jusque-là... Ça va encourager à sauter dans le
1: alors
2: train.
1: Alors que
7: ah, c'est vrai, t'as fait ça déjà?
1: Non, franchement, bleu merde, ça aurait été mieux parce que bleu nuit.
7: Ça sentira toujours le pipi.
8: Mais
7: hein.
8: Je vais vous dire, patron, ce qui est grave, c'est que la SNCF a une très mauvaise image depuis un moment parce qu'il n'y a plus de grève, mais c'est trop cher. Le TGV, c'est génial. Ouais, c'est la meilleure invention française avec la perche à selfie et Marcela Yacoub. Mais une chose est sûre, c'est que c'est très cher. Et là, c'est sûr que vu ce que nous dites, la première classe, elle va être plus classe, tout ça, ça va devenir encore plus cher le train. Donc là, ils vont pas se réconcilier avec les Français.
1: Non, mais la seconde classe, il y aura plus de place pour les jambes, mais c'est vrai que les fauteuils...
8: Pas pour les corps, par contre. Pour le reste du corps.
1: Les fauteuils...
2: j'espère que je vais pas grossir.
3: Les fauteuils sont réduits.
8: Par contre, on saura pas où mettre nos têtes, mais il y aura pas de place pour les jambes.
7: On peut être grand, mais pas gros.
1: Alors, attendez, que je vous explique. Il y aura plus de place non plus au-dessus de vos têtes pour mettre la valise.
2: Ah, ça, il y a longtemps que c'est...
1: Ah, ça, c'est fini.
7: On met le blouson.
1: Mais en revanche, je pourrais mettre la...

0: valise sous votre siège. Ça, il y aura de la place pour la mettre sous le siège.
1: D'accord. Avec les jambes en même temps.
0: Alors, vos jambes partent sous la valise.
2: Ah, et ça va être très confortable.
0: En revanche, le fauteuil sera plus étroit, vous voyez.
3: Ouais, beaucoup plus étroit.
4: Ça veut dire qu'on va voir les coudes du voisin.
0: En fait, il y aura des rangées de quatre
2: de chaque côté.
0: Non, pas de chaque côté.
2: Ça fait beaucoup.
0: Mais parfois, il y en a.
1: Sardines, comme les sardines.
0: Non, mais dans les TGV, vous avez généralement deux d'un côté et un de l'autre. Tandis que là, il y aura deux de chaque côté.
3: Voilà.
0: Donc c'est là où faut
2: réduire. On va être plus serré quoi.
0: Faut réduire la largeur.
3: Ouais, c'est ça,
0: Mais ce sera un petit bijou technologique.
2: Est-ce que ça ira plus vite?
0: Ah bah non, mais le TGV va vite déjà.
3: Non, ça dépend des voies, ça dépend pas des trains.
0: Mais en libre service, vous aurez deux machines à café, un frigo avec boissons et plats.
2: Il y aura un pressing?
0: Deux caisses automatiques et chacun scannera ses articles.
2: Voilà, comme c'est un super
4: monoprix.
2: Le barista, c'est pas.
3: Et il y aura du vol du coup.
2: C'était génial le barista.
4: Mais oui,
2: un vrai petit resto en fait, ils sont gentils.
0: Qu'est-ce qui va devenir Kevin?
4: Il était content.
5: Eh bien, Kevin va être bien dans la merde. Merci la SNCF.
3: Il est au chômage.
2: Il va rester dans la cabine du conducteur. Et puis
0: encore des futurs humoristes qui vont venir.
4: Ah oui, ils vont être obligés de faire des comédie clubs maintenant.
2: Mais franchement, et c'est pas avec ça qu'ils perdaient de l'argent, c'est parce qu'il y avait un mec au bar ou une nana.
4: Non, mais alors le fait de mettre un étage quand même, il va falloir se baisser quand même, parce que c'est pas forcément...
0: Comment ça?
4: C'est sur deux niveaux.
0: Oui.
4: Il va falloir arriver en rampant.
3: Mais non, comme dans tous les TGV, c'est deux niveaux.
2: Non, mais ce qui est terrible, c'est que s'il n'y a plus de barista, comment tu fais pour les plats chauds?
3: Parce qu'avant,
4: tu peux avoir un micro-ondes.
2: Non, mais c'est dégueulasse, un micro-ondes. Non, c'est pas bien, ça va être dégueulasse.
3: Il y a toujours des micro-ondes.
2: Ah, il faut chier, la SNCF.
3: Je crois que tes sandwichs, ils étaient réchauffés avec quoi?
2: Oui, mais
3: il y avait un but à gaz.
2: Tu le commandais,
4: il faut se mobiliser pour sauver Kevin.
3: Sauvons Kevin.
0: Ça, c'est vrai. L'intérieur du TGV du futur, en tout cas, a été dévoilé par la SNCF. Faudra attendre le début de l'année prochaine pour voir ces nouvelles
3: 2026.
0: Rames. Sans Kevin, c'est comme ça.
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0: Une question pour Emmanuel Vallot qui habite Bonny-sur-Loire, dans le Loiret. Une question qui devrait favoriser Monsieur Beaugrand, puisque dans les années 70, la question est « Comment reconnaissait-on les homosexuels à San Francisco ?»
8: Non mais attendez, je suis pas une anthologie de la teub. Hein.
4: Est-ce que c'était avec les foulards qui se mettaient dans la poche à l'arrière?
0: Eh ben voyez, bonne réponse.
4: Bon, ok, voilà, je sais.
0: Bon, oh. C'était bien la peine pour râler.
4: Ah, là, il fait...
3: Et alors,
4: une dénégation hypocrite.
0: Pas n'importe quel foulard.
4: Non, mais en fait, visiblement, il y avait des codes. Si vous aviez un foulard qui était noué.
0: Pas n'importe quel foulard.
4: Je sais pas moi.
0: Un bandana.
4: Un bandana. Et ça dépendait de la couleur du bandana ou s'il était noué ou pas. On savait si vous étiez actif, passif, si vous aimiez certaines pratiques ou pas.
0: Un bandana bleu clair signifiait qu'une personne était adepte de sexualité orale, par exemple.
1: Ah, c'est l'air qui parle.
8: Il parle beaucoup. C'est juste des mots.
1: C'est moi ça. c'est comme le langage de l'éventail.
0: Ah oui, expliquez.
1: Par exemple, un éventail, si vous mettez votre éventail devant la bouche, ça veut dire peut-être que je suis pas libre, ça m'intéresse pas.
8: Vous êtes dans le but de la gueule, oui. T'as mangé des oignons.
1: L'éventail fermé, j'aime bien parce qu'il m'écoute bien. L'éventail fermé.
0: Je bois vos paroles et croyez-moi, il y a de quoi faire.
1: L'éventail fermé sur l'oreille, ça veut dire tu peux venir ce soir. Enfin, des choses comme ça, quoi.
4: Oui, ce sont des codes.
8: Ou le langage des mouches. Des mouches sur le visage. C'est très joli, si.
0: Absolument.
4: Ah, ça voulait dire des choses.
0: Ah oui, oui. Bien.
4: Daniel et nous, ça voulait dire quoi?
1: Si tu l'écrases là, ça veut dire que tu auras une belle journée.
4: Daniel Evenou, elle avait une mouche comme ça.
0: Une question historique pour David Berrier, qui habite Trolly-Breuil, c'est dans l'Oise. Ma question vous emmène le 14 juillet 1789, jour de...
9: La fête de la Fédération.
0: Oui, et de la prise de la Bastille. Et ce jour-là, un des pillards de la Bastille va rentrer dans une cellule et va repartir avec un précieux manuscrit. Je peux même vous donner son nom. Il s'appelait Arnoux de Saint-Miximin. Il trouve un précieux manuscrit. Un précieux manuscrit qui sera, après des décennies et même des siècles, qui sera vendu jusqu'à 4,5 millions d'euros en 2015 dernier. C'est même le ministère de la Culture qui a eu besoin de mécènes pour acquérir ce manuscrit. 4,5 millions d'euros. Quel manuscrit s'agit-il?
1: C'est pas les minutes du procès de Sade?
0: Oui. Et c'est donc...
4: Il n'y a pas une histoire de verge?
3: Non, non, ça c'est Léonce de Vert, c'est Apollinaire. Dans
10: le boudoir. Ah oui, Rick la houpe.
0: Non.
10: C'est pas la confession dans le boudoir ou comme
0: la
10: ça.
0: Confession dans le boudoir, non. Non. C'était sous rouleau, hein. C'était un rouleau à 13 ans.
10: Mais en plus, je l'ai vu.
0: Eh oui.
4: Il n'y a pas Sodome et Gomorre dedans.
0: Ah, allez-y. Non,
1: c'est Proust. Sodome. Non. C'est Proust,
4: non, mais il y a un truc avec Sodome.
0: Eh oui, ouais. Absolument.
10: Les 100 jours de Sodome.
4: Les 1000 jours, non.
10: Les jours de Sodome.
4: Il y a plein de
10: jours. Il y a les jours de Sodome.
4: Les 100 dalmatiens.
3: Les 120 jours de Sodome.
0: Les 120 jours de Sodome. Bonne réponse de Philippe Claudel.
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0: Monsieur Fabrice voulait nous donner une petite citation sur les cocus.
12: Quand vous avez parlé de cocus tout à l'heure,
0: oui.
12: Ça m'a fait penser à ce qui est peut-être la plus belle citation de Guitry. Ce qui m'ennuie le plus lorsque je suis cocu, c'est que l'autre... C'est maintenant de quoi je me contentais.
0: C'est vache.
12: C'est d'une méchanceté.
4: C'est bien.
0: J'ai une question pour Madame Ledin, Jo Ledin, qui habite hier dans l'Essonne. Et Madame Ledin nous envoie régulièrement des questions. Et parce que d'habitude, je trouve les questions et je les associe à des auditeurs. Mais elle m'en envoie. Alors j'en profite. Et
1: là, on a le droit. Moi, je vais en envoyer.
0: Non, vous non. Non.
13: Non. Non. Quatre pattes dans tes bois, toi.
3: Populé avec des cerfs.
0: Et la question concerne le Dépasus. Vous connaissez tous le Dépasus sans savoir qu'il s'appelle ainsi. Mais qu'est-ce qu'un Dépasus ?
13: Des cauchemars de ces questions.
12: C'est un animal.
13: Je fais des cauchemars de Laurent Ruquier. Je dis qu'est-ce qui va nous sortir.
0: Et je peux même vous dire, monsieur Bloxy, c'est grâce à vous qu'on pose cette question. Ah. Parce que vous devriez savoir ce qu'est un Dépasus. Et Mme Ledin, c'est en vous entendant qu'elle a eu l'idée de nous envoyer cette question.
13: Elle est dans la prononciation. C'est un défaut de prononciation.
0: Mais il n'y a pas de défaut de prononciation.
13: Oh bah, il parle bien non plus.
10: C'est quand même l'hôpital qui se fout de la charité.
13: J'ai pas de prononciation.
10: Merde, toi, on comprend un mot sur fesse.
13: Alors,
12: c'est un animal.
13: C'est grâce à moi.
0: Ah, le Dépasus n'est pas un animal.
1: Un rapport avec la musique.
13: C'est un mec qui dépanne.
0: Non, du tout. Aucun rapport avec la musique.
13: Qui dépanne et panneur.
1: C'est un instrument de musique.
14: Un rapport avec les femmes, parce que Stéphane aime bien les femmes.
0: Pourquoi avec les femmes?
14: Parce que c'est un grand charmeur.
0: Ça, c'est vrai que peut-être...
10: C'est une MST.
0: Non, non. Mais l'autre jour, monsieur Bloxy, dans l'émission, s'interrogeait sur quelque chose qui fait partie du corps humain. Et
1: C'est les pieds.
0: Alors
13: un mec est fou des pieds.
0: Non,
13: mais non. C'est le nom d'un
0: orteil. Le talon.
13: C'est le nom d'un orteil, non.
0: Quoi?
13: C'est pas le nom d'un des orteils.
10: Le petit doigt
1: c'est un os. C'est un os de l'orteil.
13: C'est à moi la question, c'est moi qui ai les pieds.
12: C'est la déformation de l'orteil.
13: Non, c'est un hallux valgus.
14: L'oignon?
0: Alors.
13: Il y a l'hallux valgus, c'est le Dépasus.
0: Alors, c'est quoi le Dépasus?
13: Eh ben, c'est quand on retire l'hallux valgus.
0: Non. Mais non, vous aviez.
13: C'est un os, c'est un os.
10: C'est le quatrième petit doigt.
0: Alors, c'est pas le quatrième.
10: C'est le cinquième.
0: Non.
10: Le sixième. C'est le sixième, celui du milieu. Celui qui n'est pas.
12: Le troisième, le deuxième.
0: Le premier. C'est le deuxième.
10: J'ai trouvé.
0: J'ai trouvé
10: la question. Deux bonnes questions dans l'émission. Moi, j'ai fait un pacte avec moi-même.
0: Le deuxième orteil, car vous vous interrogiez l'autre jour sur les noms, parce que vous avez fait une judicieuse remarque. Vous avez dit sur l'antenne de RTL, c'est bizarre, les doigts des mains ont tous un nom, et vous avez dit, les doigts de pied n'ont pas tous un nom, à part le gros orteil. Mais en fait, les autres orteils ont aussi un nom, chacun a un nom. Et Mme Jo Ledin nous a envoyé effectivement le nom de tous les orteils, et le Dépasus est le deuxième.
13: Ah bah oui.
0: Alors vous avez l'hallux qui est effectivement le gros orteil, c'est le pouce, le pouce du pied, l'hallux.
13: Enfin, je vais pouvoir les nommer.
0: Le deuxième orteil. Oui, suce-moi le secondus. Le secondus, c'est le deuxième qu'on peut appeler aussi le Dépasus. Le troisième orteil est le tertius ou le centrus. Centrus parce qu'il est au centre, évidemment, de tous vos doigts de pied.
13: Oui.
0: Et puis vous avez le quatrième qui est le cartus ou le pré-exterius.
13: Le cinquième dans l'anus.
0: Non, le cinquième est le quintus ou l'exterius.
13: Oh.
0: C'est le plus petit des orteils, le quintus ou l'exterius. Voilà, vous avez maintenant tous les noms de vos doigts de pied, monsieur.
13: Bravo.
14: Mais vous savez qu'il existe beaucoup de fétichistes des pieds.
13: Oui.
14: Surtout chez les Miss France.
13: Là, c'est la base.
14: Non, mais je suis étonnée. Est-ce que ça vous fait autant fantasmer que ça, nos orteils?
13: Oui.
14: Je pensais que vous fantasmiez sur nos poitrines.
13: Moi, c'est le plus important, c'est les des pieds.
1: Mais les pieds sans chaussures ou les pieds avec chaussures?
0: Si ça vous fait plaisir,
13: de l'intelligence, tous les pieds.
0: Si ça vous fait plaisir, je suis allé chez la podologue hier.

0: femme, les pieds de femme.
1: Mais c'est un vieux ressort érotique.
0: Ah, non, les pieds, c'est la base.
1: Qui est très répandu chez les soumis, déjà.
0: Ah oui.
2: Ah oui.
1: Piétiner la tête par les pieds de femme, ça les rend fous.
3: Ah ben bah sur les chevaux, c'est ce qu'on fait. Un cheval rétif. Quand un cheval est un peu caractériel, pour s'en sortir, il faut le coucher et on met le pied sur sa joue. Et je peux vous assurer que le cheval le plus cinglé, vous faites ça. Ça devient un mouton.
2: C'est ce que vous faites à votre mari, Sylvie, alors?
4: Bah, non, mais si ça peut le calmer, je vais peut-être tenter.
2: Ah oui? Ah, parce qu'il est un peu trop en demande.
4: Ah, il est sanguin, le
0: mec.
2: Le gars, il a épousé une miss, c'est pas pour rien.
0: Il se fait plaisir, le cochon.
2: Il y en a, ils aiment les pieds, mais avec les chaussettes, en plus.
0: Ah, moi, j'aime bien avec les chaussettes. Chaussettes blanches.
4: Non, mais il y en a qui adorent faire l'amour.
1: Non,
4: mais
1: ce ne sont pas des connaisseurs. Ça. Ouais. Le vrai connaisseur, il aime le pied sur une chaussure à talons hauts.
5: Voilà, oui, mais j'arrive pas à tirer dessus.
0: Voilà. Non, Ken avec les chaussettes, c'est vraiment le truc le plus naze du monde.
4: Non, mais c'est un tue-l'amour.
0: Ouais, Ken avec les chaussettes.
4: Ah non, c'est un tue-l'amour.
6: C'est à la mode maintenant de Ken avec les chaussettes de tennis.
1: Ah bah, il y a le face-sitting aussi.
4: C'est quoi ça?
2: Je crois qu'on a réveillé Fabrice.
0: Le face-sitting, ah ouais.
4: Parle-nous-en, Fabrice. Il a sorti les bretelles.
1: Ben vous savez pourquoi j'ai enlevé ma veste? Parce qu'hier, lorsque j'ai enlevé ma veste dans l'émission, j'avais trop chaud. D'un seul coup, j'ai répondu à 4 questions de suite. C'est vrai ou pas vrai?
2: C'est vrai, c'est vrai.
1: Alors.
2: Mais là, je vous attends toujours sur Robert Desnos.
1: Oui, ça va, ça va. Ne m'enfoncez pas, je peux avoir des lacunes.
2: Un R aussi, hein, qu'on n'a pas vu venir.
1: Non, non.
2: Le H.
1: Et pourtant, je fais des mots croisés.
2: E-R-E. Et quant aux doigts de pied, aux orteils, eh bien, ça reste le domaine, la base, comme il dit. Voilà. De monsieur Tommy Bugsy.
0: Voilà, il faut dire que c'est une bonne réponse de Tommy Bugsy.
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2: Alors voilà des questions pour mélomanes, pour ceux qui aiment la musique. Non, pas pétomanes. Et là, je vais vous demander le nom et Madame Bachelot et Monsieur Bellamy seront forcément avantagés. Encore que, si vous connaissez la politique, vous pouvez répondre aussi parce que c'est quelqu'un qui fut à la fois Premier ministre et ministre des Affaires étrangères. Je vais même vous le faire écouter en train de jouer du piano. Mais de qui s'agit-il? Qui joue?
10: Je l'ai.
2: Allez-y.
10: Paderewski. Ah, le prénom...
2: Pavel. Non.
11: Sigmund.
2: C'est bien Ignace Paderewski.
10: Ignace, voilà.
2: C'est quand même une très belle réponse.
0: Bon, oui, bravo.
2: Une très belle réponse d'Olivier Bellamy. Alors là, bravo.
10: J'ai une petite anecdote.
2: Vous l'avez reconnu à quoi? Au toucher de piano?
10: Au toucher, naturellement.
5: Mais enfin, il a reconnu au fait que vous ayez dit qu'il était à la fois ministre et qu'il cherchait un ministre.
10: Tu n'es pas obligé de me dévaloriser tout le temps.
12: Mais pardon, c'est de quel pays?
10: Non, c'est parce qu'il joue du Chopin. Et c'était un Polonais et un très grand interprète de Frédéric Chopin. Certains disent qu'il prenait un peu trop de liberté. Je laisse à chacun le soin.
0: Mais t'avais une anecdote alors?
10: Alors j'avais une petite anecdote, c'est Paderewski qui est devenu, après la Première Guerre mondiale, je crois, il est devenu président même de Pologne, je crois.
2: Premier ministre, président
10: Premier
2: du Conseil,
10: ministre, voilà,
2: en 1919.
10: Et donc Clémenceau lui a dit, alors monsieur Paderewski, vous étiez pianiste et vous êtes devenu homme politique, quelle dégringolade! C'est pas beau,
5: c'est
10: ça.
5: Ah, ça, c'est une belle anecdote.
11: Ah ouais.
10: J'étais sûr que j'aurais dû me taire.
2: C'est pas souvent, effectivement, qu'un grand pianiste, compositeur, devienne homme d'État.
10: Voilà.
2: Et effectivement, c'est une belle réponse. Vous connaissiez, vous, Ignace Paderewski?
0: Oui, oui. Il y avait un grand accordéoniste qui est devenu président de la République.
2: Oh, jusqu'à...
13: Très content Valérie. Que vous rappeliez de moi. Chère Roselyne, je me la suis fait.
2: C'est vrai? On reste dans l'opéra, enfin plutôt dans la musique. Là, c'est de l'opéra dont je vais vous parler. Et j'aimerais que vous retrouviez le nom de cet opéra et le nom de son compositeur. D'ailleurs, c'est son œuvre la plus célèbre. Et on trouve dans cet opéra une jeune paysanne qui s'appelle Santuzza, un jeune paysan.
10: Oui, je l'ai.
12: Cavalleria Rusticana. Voilà.
2: Et le compositeur
10: Mascagni.
12: Mascagni, oui.
2: Pietro Mascagni, Chevalerie Campagnarde, Cavalleria Rusticana. Bravo, notre duo de mélomanes.
10: C'est magnifique.
2: Bellamy Bachelot, c'est, je vous fais écouter un extrait de cet opéra.
12: C'est l'intermezzo magnifique.
10: Ah ouais. Qu'on entend dans Le Parrain.
2: Exact, ouais. Dans Le Parrain 3 de Francis Ford Coppola.
12: On passe entend. À Palerme. Et où il joue Cavalleria Rusticana.
2: Oui, un des personnages du Parrain qui joue en fait dans l'opéra. Ouais. Bravo Roselyne. On a dit la musique classique au cinéma. Bravo, bravo, bravo. Chevalerie Campagnarde. J'avoue que je connaissais pas hein, cet opéra.
10: C'est de qui ça ?
12: Mais c'est toujours joué avec quelque chose d'autre. C'est un opéra très oui. court. Hein.
2: Ah oui.
10: Ouais. Avec
2: c'est
10: Payas.
2: Bien ça alors, c'est con
10: c'est,
2: alors.
10: C'est toujours joué avec Payas de Léon Cavallo. Et après il y a Cavalleria Rusticana.
12: Oh là là.
14: Mais ça, il chante jamais ?
12: Ah, si, si.
14: Ah bon, mais parce que c'est censé être un opéra.
10: Si, mais c'est un intermezzo.
12: On peut
10: dire
12: pas mettre le parrain. Refrain.
14: Moi, je reconnais pas, là.
10: C'est beau, ça, non ? Tu trouves pas ?
14: C'est pas une pub pour les soupliers big aussi.
10: Oh.
12: Mais ça, ça se vit dans des publicités.
2: Pietro Mascagni, en tout cas. Eh bien, l'auteur de cet opéra, en un acte, Cavalleria Rusticana, Chevalerie Campagnarde. Allez, une dernière question musicale, parce qu'après les autres
12: vont
2: s'ennuyer.
12: Ouais, parce qu'on existe. 36
11: ouais, on n'existe pas, nous.
12: Hein. T'as encore un Minitel.
14: C'est vrai qu'elle est moderne.
10: 36
2: elle a commencé comme ça. 3615 Hula, c'était Hula. Elle. Et en tant qu'Hula, elle.
10: Hula. Hula.
2: Elle a gardé le Minitel. Alors. Un autre opéra, un opéra dont on peut dire que une des héroïnes de cet opéra s'habille en garçon, se fait appeler Zdenko au lieu de Zdenka, et l'opéra porte le nom de sa sœur. De quel opéra s'agit-il ? Où on trouve Zdenko, habillée en garçon alors que c'est une fille, elle s'appelle Zdenka en vrai. Elle écrit des lettres d'amour à Matteo, qu'elle signe du nom de sa sœur. Et sa sœur, c'est le titre de l'opéra en question.
10: Alors, tout, c'est hein. pas la fiancée vendue ?
2: Non, ce n'est pas la fiancée vendue.
12: C'est,
10: c'est tchèque, c'est tchèque. Hein.
2: Ah non, c'est pas tchèque du tout. Ah bon,
11: c'est italien.
12: En
11: fait,
12: mais en une dans le but quand même. C'est pas tchèque. C'est...
10: Qu'est-ce que t'as mangé ce
2: C'est matin. Le dernier opéra d'un grand compositeur et effectivement.
12: Allemand.
2: Alors allemand, oui. Alors pareil, attention. Ah, hein, oulala.
12: Oulala.
2: Oulala.
12: Oui, parce que si c'est la Poznanie, il y a une époque où c'était polonais.
2: Non, mais là c'est à Munich, donc c'est bien allemand.
10: Ah, Richard Strauss. Capriccio.
2: Non, mais non. C'est bien de Richard Strauss.
10: Zdenka.
12: Alors.
10: Comment ça si. Arabella.
2: Arabella. Bonne réponse.
14: Bravo. Bravo.
2: Excellente réponse d'Olivier Bellamy.
12: Bravo.
10: Mais c'est pas le dernier opéra.
12: Il connaît son métier, quoi.
10: Ce n'est pas le dernier opéra. C'est un des premiers, même. Hein. Parce que le dernier, c'est Capriccio.
2: C'est la dernière collaboration entre Strauss et Hofmannsthal.
12: Ah oui, mais il a fait des choses après.
2: Oui, voilà.
14: C'est ah là.
2: Mais pas l'autre. L'autre est mort.
12: Ça n'a rien dit.
2: D'une attaque d'apoplexie, chère Roselyne.
12: On m'a parlé de Gatel, mais voilà.
2: Richard Strauss, Arabella, en trois actes. Écoutez cette comédie lyrique. Regardez, Bellamy est content, hein.
12: Oui, rouge.
10: Ah, je bois du petit lait.
12: Ça change.
14: Ouais, du gros rouge.
12: La seule chose que beau grand.
2: Il vaut mieux un petit lait qu'un grand moche. En tout cas, bravo, monsieur Bellamy. Vous êtes une vraie grosse tête mélomane.
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12: Mon chéri d'amour que j'aime.
2: À qui vous parlez là?
11: À moi.
10: Non, je crois que c'était à moi.
12: Oui, Franck, oui. Mais.
2: Vous préférez Jérémy Ferrari?
12: C'est pas une préférence, j'adore cet homme.
2: Ah oui.
12: Oui, et j'adore.
11: Alors que ça n'est pas du tout réciproque, c'est fou.
12: Mais oui, c'est en plus, c'est ça. Non, mais j'aime tout ce qu'il est. Intelligence, j'aime son humour, j'aime
14: vraiment son physique.
12: Ça pourrait être mon fils.
11: Oui,
2: petit-fils même.
11: Il y a beaucoup de différences avec ma mère, mais oui.
12: Ta mère est plus jeune que moi.
11: Ma mère est un peu plus jeune que toi, je crois. T'as quel âge?
12: Je vais avoir 61.
11: Ah oui, elle est beaucoup plus jeune que toi. Ah oui, ma mère, elle a 50.

0: Les chiens peuvent rentrer que par le parking, il faut les rentrer en cachette.
1: Oui, oui.
0: Et comme je suis ressortie, pour, vous allez tout savoir, pour aller boire un verre avec mon fils, je et Isabelle.
2: Ah ouais,
0: et
2: ouais.
0: Du coup, tu es pas obligé de faire hein.
2: Non, mais attends, si.
0: Enfin, Isabelle, elle boit un Carvitel, donc évidemment, c'est tristounet.
3: Ah oui, boire un verre à jeun avec Dari Boudboul, là, c'est compliqué. Bah, alors, attends, t'invites Adine, tu vas manger chez Johan Rinou, tu vas boire des verres avec Dari Boudboul, qu'est-ce que tu fais?
2: Non, ma vie est un enfer. je suis seule, très seule.
0: Ah, oui. Du coup, on est rentré par la porte.
4: Pardon?
0: On est rentré du coup par la porte.
5: C'est original, rentrer par la porte. Ça, c'est bien.
0: Ah ouais.
5: C'est pas con, on n'y pense jamais à ce truc-là.
0: Non, mais quand on rentre par la porte, non, on peut pas rentrer
2: sinon,
0: avec
2: elle
0: le chien.
2: Elle rentre par le garage pour pouvoir remonter ses chiens.
0: Voilà. Elle a tout
2: passer,
0: compris, Isabelle.
3: Oui, mais
2: sinon,
3: du coup, ils sont où, les chiens,
2: gardes
3: là
2: ne te laissent pas passer.
0: Dans le garage.
5: Mais vous allez laisser les chiens dans le garage pendant 2h30?
2: Mais pourquoi tu ne les rejoins pas?
3: Tu passes par le garage. tu passes par le garage pour ne...
5: Mais c'est ça, la prochaine fois, faites monter les chiens et restez-vous dans le garage.
0: Chiche, la prochaine fois, je viens avec les trois.
5: Mais non. La première citation est pour vous, ça tombe bien, Dari Boudboul, et pour Véronique Gontier, qui habite Chenny-Ménil dans les Vosges, qui a dit « Si vous avez perdu au tiercé, vengez-vous, mangez du cheval. »
3: Pierre Dac,
5: bonne réponse de Jean Benguigui, c'est Pierre Dac.
0: Personne mange de cheval, hein, d'ailleurs.
5: Pour Pierre Marpinard, elle va commenter tout ce qu'on dit.
2: Personne mange de cheval. Hein. Les boucheries chevalines, oh merde.
5: Les gens n'arrivaient pas à prononcer.
6: Non, ouais. Plus facile de manger du poney que du cheval, disons.
5: Pour monsieur Marpinard, qui habite Clairoy dans l'Oise, qui a dit « Cette femme vient de fêter le 10e anniversaire de ses 39 ans.
7: Oh » Oh
5: oui. Voilà. Je me la suis mis dans la poche.
0: Qu'est-ce qu'elle est à l'air?
5: Je suis tranquille pour 2h30. Ensuite, une question pour Mohamed Boisa, qui habite Marseille, qui a dit « L'agréable dans les cadeaux, quand on donne de l'argent qu'on reçoit pour Noël, c'est qu'au moins l'argent, c'est facile à changer. »
3: Ah, c'est français?
5: Français, non, c'est américain.
2: C'est assez nouveau, parce que le de changer les cadeaux, là, c'est un phénomène relativement nouveau avec eBay.
5: C'est vrai.
0: Voilà, donc... Alors, c'est Steven Wright?
5: Non.
3: C'est Jimmy Kim Kardashian?
5: Kimmel. Non, c'est pas Kim Kardashian.
2: Mais
5: c'est une femme.
0: C'est d'accord, ok, je sais. Le nom ne revient pas complètement. Mais
3: Oprah Winfrey.
0: Je pensais à elle.
3: Ouais, mais c'est trop tard.
0: On n'a qu'un seul cerveau pour deux.
3: Oh non, c'est sûr que non.
5: Oui, mais il est par là.
2: Marie Higgins Clark.
5: Ah non.
0: Elle est morte.
7: C'est Michelle Obama.
5: Ah non.
2: Sharon Stone.
5: Dans ces cas-là, je l'ai vu sur scène dans une comédie musicale à Broadway. J'ai eu cette chance.
0: Bette Davis.
5: Non, pas Bette.
0: Bette Midler.
5: Bette Midler. Bonne réponse. De Caroline Diamant, qui n'a pas de cerveau, mais au moins une mémoire. Alors.
0: Oui, parce que Franck Ferrand, excuse-moi, mais Bette Davis n'est pas très
7: bien. J'ai confondu.
6: Il n'a pas pu voir Bette Davis, il n'est pas.
7: Non,
6: pas
7: quand même.
5: Une citation pour Thibaut Roux, qui habite Puisserguier dans l'Hérault, qui a dit un jour, avec des amis, il se trouvait par hasard dans une toute petite gare, la gare SNCF de Dozul-Puteaux, qui a dit. Au chef de gare de cette toute petite gare, je tiens à vous féliciter. Vous avez là une ravissante petite gare. Vous auriez ça, rue Saint-Lazare à Paris, vous auriez un monde fou.
7: Excellent.
6: C'est Alphonse Allais.
5: Oui, Alphonse Allais. Avouez que c'est drôle.
6: Alphonse Allais.
5: Bonne réponse de Jean Benguigui. Pour Marina Flamand, qui habite Bayeux, dans le Calvados, évidemment, Bayeux, qui a dit « C'est merveilleux, la vieillesse, dommage que ça finisse si mal. »
0: C'est pas français, ça.
5: Ah si, ça c'est très français.
0: Oui,
5: quand je dis très français, ça veut dire académicien français.
2: Ah, Dutour.
5: Et même prix Nobel de littérature.
6: François Mauriac,
5: bonne réponse de Jean Benguigui. Qu'est-ce que j'ai d'autre en magasin? J'aime bien celle-ci.
0: Non, je sais que ça s'écrit pas.
5: Ah, qu'est-ce qu'il y a? Qu'est-ce qu'elle a?
3: Je sais pas, elle note des trucs sur un petit carnet.
0: Je vais noter Bette Midler.
3: Mais pourquoi faire?
0: Parce que je fais des fiches, moi, comme Paul.
6: Note que Bette.
0: Mais je suis...
2: Non,
0: je crois que je l'ai mal écrit.
2: Midler, parce que Bette, ça te reviendra.
5: Une citation pour Céline Charconat, qui habite Saumur, dans le Maine-et-Loire, qui a dit « L'homme, la femme, le sexe, qu'est-ce que c'est? Un bouchon et une bouteille. »
6: Quelle horreur!
3: L'homme, le sexe, quoi ?
5: L'homme, la femme, le sexe entre eux, qu'est-ce que c'est ? Un bouchon et une bouteille.
2: Attendez, c'est quoi le bouchon ? C'est quoi la bouteille ?
1: Oh, bah, c'est quoi t'expliquer ?
3: Oh, bah, quand même, vraiment... ça fait vraiment longtemps, alors.
5: Oui. Ben oui, il y a un bouchon, d'ailleurs.
2: Non, il y a

0: Il y a bouchon parce qu'il y a embouteillage.
1: Oh, enfin. Oh là là, bah oui. Eh ben, il va falloir le trouver, le cochon, tire-bouchon.
0: C'est quoi, c'est du Bigard, ça?
1: Ah non, non, non, oh, pas oh, du non. tout.
0: Eh ben, c'est pas très malin, moi.
1: Eh ben, c'est un romancier.
2: C'est pas très élégant.
0: Ah, c'est, non.
1: C'est pas très élégant, c'est traduit, pour tout vous dire.
3: Ah ouais, alors traduit l'américain.
2: C'est un russe?
3: Non, hein, c'est traduit de Oscar Wilde.
1: Pas du tout, non. Mais c'est effectivement.
2: Churchill?
1: C'est amusant parce que. Enfin, amusant, je pense.
0: C'est anglais.
1: Mais c'est quelqu'un qui, en tout cas, est né à Dublin et qui est mort à Zurich.
2: Ah, c'est Joyce.
3: James Joyce.
1: James Joyce, bonne réponse de Franck Ferrand et de Jean Benguigui.
0: Mais franchement, attendez, je ne vois pas je vois pas l'image.
1: Oh ben enfin.
0: J'ai pas l'image.
4: Alors moi j'ai l'image.
0: La bouteille, t'as vu ce que c'est? Ah, c'est une bouteille de quoi? C'est un Geronimo, c'est quoi comme bouteille?
1: Un Geronimo.
2: Geronimo, non.
1: Un Geronimo.
2: Oh la vache. Geronimo,
1: c'est un indien.
3: Excusez-moi, mais c'est rare que sur les trois femmes, ce soit moi la plus intelligente.
5: À suivre.
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1: C'est Nathalie qui se pose cette question. Et c'est vrai que mes camarades grosses têtes, parfois, se voient attribuer des histoires plus ou moins drôles, mais c'est leur talent qui fait la différence. Oh, parce que oui, même une histoire connue, reconnue, entendue, d'un seul coup, ils vont en faire quelque chose d'extraordinaire grâce à leur interprétation, n'est-ce pas, Nathalie?
7: Oui, ben oui, oui, j'espère.
1: Et vous êtes dans le Var, Nathalie, que faites-vous?
7: Je suis manip radio à la Timone.
1: Très bien, eh bien, chère Nathalie.
2: Elle en connaît un rayon.
1: À vous de deviner.
7: Oui, on va dire.
1: Devinez quelle grosse tête va être la plus drôle en racontant son histoire. Vous voulez qu'on enquête un peu ensemble, peut-être, Nathalie?
7: Ah oui, j'aimerais bien.
1: Isabelle, elle est drôle, votre histoire?
0: C'est une histoire belge.
1: Une histoire belge. Je crois qu'on a quelqu'un d'autre qui a une histoire belge.
8: Moi.
1: Ah, monsieur Janssen.
8: Ouais, belge classique et efficace.
1: Ah oui, vous savez bien prendre l'accent belge, vous, monsieur?
8: Bah, ma foi, je sais parler belgique.
1: Ah, donc ça peut être efficace. Casse, Dari Boudboul, enfin, non, je ne me demande même pas de miser pas sur Dari Boudboul, Nathalie. Ou alors ce serait vraiment un miracle. Elle a toujours salopé toutes les histoires.
3: D'ailleurs, je vais la changer.
1: La vôtre, monsieur Bellamy.
9: Elle est coquine, limite et grillarde.
1: Ah oulala, mais vous aimez ça.
9: Ah.
1: Laurent Baffy.
2: Je pense qu'elle fait le job.
1: Elle fait le job. Quant à François Rolla,
10: elle n'est pas hyper drôle, mais j'ai un petit bonus à vous offrir.
1: Ah, très bien. Alors, sur qui misez-vous, Nathalie?
7: Ah, moi, je verrais bien Olivier Bellamy. Hein.
1: Alors, vous avez tout donné sur Bellamy.
8: Eh ben, c'est perdu.
10: Alors, j'ai justement eu un cours avant de monsieur Laurent Ruquier qui m'a expliqué comment est-ce qu'il fallait raconter.
1: Oui, parce que vous n'aviez pas comprise. Mais enfin, moi, je serais de vous quand même.
10: Alors, je vais essayer de ne pas trahir.
1: Moi, je ne suis pas sûr que fassiez le bon choix, Nathalie. Hein.
2: Changez, Nathalie.
7: Oh ben oui, pourquoi pas alors? Oui.
1: Moi je dirais où je. Moi, écoutez, si j'étais.
10: C'est agréable, mais elle me choisit. Ouais, vraiment? Comme humiliation.
1: Moi, je les connais, les histoires. Moi, j'hésiterais entre Jean-Phi et Baffy, pour tout vous dire. Voilà.
7: Ah, ben, on va prendre Jean-Phi.
1: Eh ben, ouais. Ouais, alors, ouais. Commençons par Laurent Baffy.
2: C'est un type qui veut acheter une voiture dans la journée, donc il hésite entre deux voitures, et puis il hésite tellement que le vendeur lui dit, écoutez, celle-ci a une valeur ajoutée, c'est l'autoradio. C'est une nouvelle génération d'autoradio avec une commande vocale. Et il dit, mais comment ça marche? Eh bien, il dit, allez-y, choisissez un chanteur. Et le type dit Hallyday, et l'autoradio répond Johnny ou David? Le type stupéfait dit bah Johnny, et la radio joue Johnny Hallyday. Le vendeur dit, voyez, allez-y, faites un nouveau test, vous allez voir. Le type dit Iglesias, la radio lui répond Julio ou Enrique? Le mec sur le cul, il fait Julio, et la radio passe un titre de Julio Iglesias. Le type lui dit, c'est la voiture qu'il me faut, j'adore ce gadget, c'est génial, je la prends, je pars avec, voilà le chèque. Et il roule, il est tout content, il joue avec sa bagnole et tout. À un moment donné, il se fait couper la route par un chauffard et il hurle, fils de pute! Le type, il dit, Francis Lalanne ou Joey Star?
1: Votre histoire, François.
10: Bon, alors, le nouveau Premier ministre, Michel Barnier, reçoit à Matignon un grand banquier. Tout le monde a peur de la conjoncture, dit le chef du gouvernement, mais c'est injustifié. Je vais vous faire une confidence actuellement. Si j'étais pas le Premier ministre, j'investirais en bourse. J'ai pas raison? tout à fait raison, répond le grand banquier. Moi aussi, j'investirais en bourse si vous n'étiez pas le Premier ministre.
1: Ah bah si, elle est pas mal.
10: Oui, mais c'est un grand classique.
1: Vous l'avez pas survendu, c'est ça le problème, vous voyez. Vous y croyez pas, vos histoires, voilà.
10: Non, mais elle est pas à mourir de rire. C'est un,
1: ça
10: c'est
1: tombe un, bien, Nathalie n'avait un... pas misé sur vous.
10: Ouais, ouais.
1: Et moi non plus. Isabelle.
0: Dans un avion, un passager belge fume.
1: Il n'y a rien de drôle pour l'instant, messieurs dames.
10: Oh, j'aime bien, moi.
0: Dans un avion, il y a un passager belge qui fume. L'hôtesse lui fait remarquer aimablement « Monsieur, c'est la zone non-fumeur. Veuillez éteindre votre cigarette, s'il vous plaît. » Le passager éteint sa cigarette. Une demi-heure après, il appelle l'hôtesse. « Pardon, mademoiselle. Une fois. Mais est-ce que nous sommes sortis de la zone non-fumeur ?»
1: Oh, elle est très drôle.
0: Merci, Olivier.
1: Ça vous est jamais arrivé, ça, à bord d'un avion, monsieur Janssen?
8: Non, non,
1: non, pas à ce point. Hein. Votre histoire belge, on la garde pour la fin, puisque Nathalie a misé sur vous, et on va écouter Dari Boudboul.
4: Alors, c'est un mari qui rentre de son travail et qui demande à sa femme, chérie, dis-moi ce que tu préfères. Honnêtement, tu préfères un homme très beau, très élégant, ou un homme brillant, intelligent? Oh, dis-moi, mon chéri, ni l'un ni l'autre. Tu sais très bien que je n'aime que toi. Oh. Et alors, finis-la, en fait, finis-la. Au départ, il me l'avait fait avec une femme, alors je trouvais ça quand même moyen.
1: Dari, termine-la. Je pense que Roland et Dari Boudboul, oui, sont dans le même club. Hein.
10: Et Barney,
11: je crains de devoir peut-être vous rejoindre.
1: Monsieur Bellamy, c'est à vous.
10: Bienvenue.
11: Alors, accompagnée de son époux, une jeune femme se rend chez le médecin. À l'issue de la consultation, le docteur prend le mari à part et dit « Cher monsieur, écoutez, je vous annonce que votre femme est enceinte. » Ben oui, c'est une bonne nouvelle, je suis très content pour vous. Malheureusement, il y a un petit problème, elle est atteinte au poumon. « Oh, fait l'autre, vous me flattez, docteur. »
0: Bon, d'accord,
11: J'ai tout donné, là, hein. Ah non, vous m'avez fait exprès de me donner une mauvaise histoire pour que je me plante devant tout le monde. Ah, c'est ignoble. C'est ignoble comme procédé.
1: Et on termine.
0: Oh, et dire que tu nous l'as vendu comme un peu aigriarde.
11: Mais moi-même, je ne l'ai pas compris.
1: Nathalie, vous avez bien fait de pas miser sur Bellamy, hein. On écoute Jean-Philippe Janssen qui va tout donner pour
8: vous. Oui, alors c'est dans un restaurant, c'est par un beau jour d'été, il y a un client belge qui rentre dans le restaurant furax. À l'intérieur, il apostrophe le patron, il dit « Dites-moi, chef, là je déjeune sur la terrasse avec ma femme et voilà qu'au beau milieu du repas, elle vient de recevoir en plein sur le front une grosse crotte de pigeon. Hein, ça en est dégoûtant, hein, une fois. » Le patron, il dit « Excusez-moi, je suis tout à fait confus. Écoutez, je vais vous donner une serviette en papier pour l'essuyer. Mais mon pauvre ami, c'est trop tard, il s'est envolé. »
1: Et ben voilà.
11: Ah, ça, c'est une histoire, ben ouais.
1: Nathalie, vous l'avez gagné.
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0: Une question pour Mme Yoka, Michel Yoka, qui habite le Pertre en Ille-et-Vilaine. J'aimerais que vous identifiez celui qu'on appelait l'astucieux, ou encore celui qui baille.
1: Ah, j'ai mis de
0: non, ça...
1: Ah non, mais... Je vais aller me coucher. C'est pas lui ?
0: C'est pas lui.
1: Non, c'est qui alors ?
0: Au début, à sa naissance, on l'a appelé celui qui baille, ou encore l'astucieux. Il faut dire qu'il était le fils de celle qui est traversée par la lumière.
2: Ah, la Ariel Vierge Lombard. Marie.
0: Et il doit...
1: La BHL ?
0: Non, et il doit son nom...
3: Raymond Barre.
0: Mais non,
3: Gérard Larcher.
0: Mais non,
3: enfin... Ah non, il baille plus, il dort carrément.
0: Enfin, vous avez bien compris qu'il s'agit... enfin, là...
3: D'un personnage mythologique.
0: Pas mythologique, qui on appelle comme ça ?
1: Et laissez parler Adil Rami, laissez parler Adil Rami.
0: Je vais vous aider. Ce sont les Mexicains qui lui ont donné son nom, le nom...
3: Pépito !
0: Mais non.
3: Pépito.
1: Speedy Gonzalez.
0: Mais non. Ce sont les Mexicains qui ont... Oui, merde.
3: Pépito, c'était bien quand même.
0: Ce sont les...
1: Nicolas Sol. Si c'est pas Pépito, c'est Nicolas Sol.
0: Ce sont les Mexicains qui lui ont donné le
1: Manu
0: nom...
1: Chao.
0: Mais non, le nom sous...
3: Mais Ariel devrait savoir.
2: Mais
3: à la
2: oui, justement, le condor.
0: Qu'est-ce que vous dites, vous?
2: Le condor.
0: Oh, bah, ne le réveillez pas s'il baille. Hein. Non.
3: Ah, c'est facile, mais c'est drôle. Oh, bah, c'est efficace.
1: Il est très aimable. C'est très aimable.
0: Il est mort à 79 ans.
3: Ah, merde.
0: Bon, je résume. Quand il est né, sa famille l'a appelé celui qui baille. Ou encore l'astucieux quand il était adolescent, parce qu'ils se sont rendus compte qu'il était astucieux. Sa maman, c'était celle qui est traversée par la lumière. Et ce sont les Mexicains qui lui ont donné, par accident, le nom sous lequel tout le monde le connaît encore aujourd'hui.
3: Le Grand Schtroumpf.
2: Et c'est l'actualité ou pas ?
3: Pancho Villa.
0: Pancho Villa, non. On est au 19e siècle. Ah. Il est mort au début du 20e en 1909. Il est mort aux États-Unis.
2: Ah, Louis Lumière.
0: Mais non. Non, écoutez. Écoutez bien les noms que je vous donne. Ouais. Dans un premier temps, on l'a appelé celui qui baille.
4: Ouais.
0: Sa mère, c'était celle qui est traversée par la lumière.
4: Nathalie Baye, aucun.
0: Non, pas Nathalie Baye. Corneille, aussi tant que vous y êtes. Écoutez, franchement, qui on appelle comme ça?
5: Ben, je sais pas.
2: Une tête.
3: Mais ça, on savait.
4: Non, mais...
3: On te tutoie d'habitude, Adil. Hein.
1: Mais c'est un personnage de quoi, alors?
3: C'est un personnage mythique.
1: Réel ou de fiction?
0: Ah oui, je peux même vous dire que les Américains ont donné son nom de code à Oussama Ben Laden dans les années 2010, quand il s'agissait d'aller...
1: Ah bah, Popol.
0: D'aller...
5: La Bamba.
0: Quoi?
5: Non, je sais pas.
1: La Bamba?
5: La Bamba?
0: La Bamba, non.
1: La Bomba.
0: C'est un tel nom devenu. C'est même un nom de bateau aussi.
2: Et
0: alors.
2: L'amiral?
0: Non.
3: Le Titanic?
0: Non.
5: Le Black Pearl.
2: La Goélette.
3: On vous redonne une chance, Laurent.
0: Oui.
3: Parce que là, vous êtes empêtré dans un truc. Oui. Vous n'arrivez pas à vous dépatouiller.
2: Oui.
3: Alors, vous allez reformuler la question ou qu'on puisse vous donner la réponse parce qu'on la connaît, la réponse.
0: Alors, vous avez vraiment l'art de retourner la situation, monsieur Solo.
3: Sauf sur M6. C'est la première fois qu'on me le dit.
1: Sauf sur M6.
2: Mais c'est quelqu'un qui baille.
0: Mais
2: c'est ça.
0: C'est pas ça.
3: On reformule la question.
5: Non, quand il était bébé, il est né, il baillait. Ils l'ont appelé le petit qui baille, apparemment.
0: Voilà.
5: Après, quand il a grandi, il commence à avoir des émotions.
3: Oh, la lumière vient d'Adil.
5: Il est quoi?
0: Astucieux.
5: Et après, les Mexicains l'ont trouvé un surnom.
2: Qui?
5: Et Ben Laden l'a utilisé.
0: Non, pas Ben Laden. Les Américains l'ont utilisé.
1: Ah, c'est pas El Karat?
0: Mais non.
2: Non.
0: Et c'est vrai que ce nom est connu de façon internationale. Donc,
1: Géronimo, c'est comme Géronimo, machin. Géronimo,
0: bonne réponse de Sébastien Poël.
1: Arrêtez. Ça me gêne.
3: Mais c'est un escroc. Il a balancé un truc comme ça, et puis voilà.
5: Pourquoi t'as sorti ce mot-là?
1: Ça s'appelle le génie, monsieur.
0: Mais oui,
2: Géronimo.
0: Vous savez bien que les Indiens se donnent des noms qui signifient quelque chose.
1: Ah oui, vous êtes vraiment trop con.
0: J'arrêtais pas de souligner. J'arrêtais pas de souligner les phrases. Celui qui baille, celui qui a la vitesse du vent, celui qui...
3: Mais oui, ça aurait pu être petit chien qui s'encule devant le tipi.
0: Voilà. Par exemple. Sa maman, celle qui est traversée par la lumière. Vous voyez, on a des traits.
5: Ouais, mais c'est quoi le rapport avec Géronimo?
2: Mais non. Alors,

0: n'a aucun.
1: C'est un Indien, Geronimo.
2: Et qui est mort en Mexique.
3: Mais c'est évident.
1: Un Apache, justement, qui a défendu, évidemment, son peuple et les autres Indiens, les Apaches, contre les...
0: Ah, les Apaches, c'est pas les Mexicains, hein.
1: Non, justement.
2: Il a pas dit ça.
1: C'est ce que j'allais vous dire.
0: Ah, d'accord.
1: Et il a vengé sa famille contre les Mexicains en 1859, le jour de la Saint-Jérôme. Si bien que les Mexicains, invoquant Saint-Jérôme pour leur défense, criaient Geronimo, Geronimo. C'est ainsi que cet Indien a pris le nom de Geronimo que les Mexicains lui ont donné par hasard au cours de cette bataille.
0: Et il baillait vraiment quand il est né ?
1: Bah, les enfants baillent peut-être quand ils sont
3: et
1: nés.
3: Et il est mort du Covid ?
1: Non, non, non. Vous qui aimez bien les cow-boys, les westerns, quand même les Indiens, ça vous parle ?
4: Non, je voulais juste dire que Geronimo, maintenant, c'est le gardien de l'OM.
1: C'est pas vrai.
4: Bah, bien sûr, son prénom, c'est Geronimo, gardien de l'OM.
1: Le gardien
3: Rulli,
1: de l'OM.
3: Rulli.
4: Geronimo Rulli.
3: Absolument.
1: Bah, voyez, quand vous allez le rencontrer, vous allez pouvoir lui re-raconter tout ce que je viens de vous dire.
2: Je crois pas qu'il est tout noté.
1: Attendez.
5: C'est vrai.
1: Attendez.
5: Elle a pas tort,
3: on va demander si, on va demander.
1: Attendez,
3: on
2: garde la fiche de Laurent et qu'il a dit comme ça.
1: Attendez, on essaye. Moi, je suis donc Geronimo
5: Rulli.
1: Le gardien de l'OM.
4: Hola, que tal, señor? Parce qu'il est argentin.
1: Ah ouais, oh, et va bene, va bene.
2: Il parle italien, c'est très bien.
1: Et alors, vous lui expliquez
4: Tu sabes, un tigo que estaba un niño et estaba así. Et después.
0: La luz,
4: su madre se follando por la luz. Et ahora, tu sabes el nombre? No lo sé, de Ronimbo, comme t'es.
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1: Mais pourquoi vous n'aimez pas les chanteuses, monsieur de Kersauzon ? Faudrait percer.
3: Il n'aime pas les chanteuses. C'est la musique qu'il n'aime pas. Il aime bien les chanteuses.
8: Il dit pourquoi vous n'aimez pas le diesel ? Parce que ça pue, bah pareil.
0: Ah, mais il y en a qui adorent l'odeur de l'essence. Hein.
8: Non, j'aime pas. C'est pas que j'aime pas. La musique me gave, je n'ai pas accès.
1: Faudrait aller chez un psy pour savoir pourquoi ça vous gave, la musique.
9: Parce qu'il n'aime pas ce qu'il rapporte des sentiments.
3: Tu n'écoutes jamais de musique, Olivier.
8: Non, je suis allergique, ça me gêne.
10: Parce que sa maman lui chantait des trucs pour l'endormir,
0: des berceuses.
1: Ah oui, il a été traumatisé par bateau sur l'eau.
10: Ah oui.
11: Maman, et petit bateau qui vaut.
8: Non, j'aime pas. Attends, c'est un regret. C'est pas une, c'est tout, j'aime pas.
3: Même les réveillons que tu passes avec Palmade ou danser sur la compagnie créole en slip, là?
8: Non, c'est la musique me gêne, mais il n'y a pas que ça qui me gêne. Non, mais j'ai tout.
1: Vous êtes courageux, toi.
8: J'ai le droit de pas aimer ça. J'ai pas.
3: Tu peux ne pas aimer quelques groupes, mais tout le monde aime la musique en général. La musique,
8: moi, j'aime pas. C'est tout.
1: Pas lui.
8: Il y a pas mal de choses qui ne m'intéressent pas. Tu en fais partie, d'ailleurs. c'est tout. Je suis intéressé. Il y a des domaines où j'ai du talent et je suis intéressé par, et des choses où j'ai pas accès, c'est tout. C'est plus une infirmité, une souffrance.
3: Ouais.
8: Tu ne peux pas te rendre compte à quel point c'est difficile pour moi de ne pas pouvoir profiter du talent de cette charmante jeune femme.
3: Je vois un gosse qui est au
8: secours. Et de quand même entendre les trucs niaiseux que tu dis et même pas drôle. Tu crois que c'est agréable?
3: Je vais m'occuper de toi, je vais faire de toi une reine.
8: Ça va, ta gueule.
9: T'es là pour embellir la vie, c'est tout.
1: C'est vrai que quand même, je vous sens un petit coup de cœur pour notre ami.
8: Non, mais elle est charmante, que je te dise, mais.
0: Et t'as jamais joué d'un instrument? T'as
8: non,
0: jamais
8: non,
0: mis tes mains sur un piano?
3: C'est pas référent, il aime pas la musique.
8: Mais il est allergique, il a déjà un début de tête de cuite.
3: Bah oui.
9: Et il gonfle.
3: Tu parles pas philosophie avec Stéphane Plaza, c'est pareil.
9: Même sur le bateau, t'écoutes jamais de musique.
3: Même rien.
9: Classique.
8: Mais les oreilles en mer, c'est les yeux. C'est comme les yeux, les oreilles, ça sert à écouter. Avec le son, tu sais ce qui se passe.
3: Tu entends les sirènes?
8: Bon, ça me fait. Écoutez, déjà, c'est déjà pas toujours drôle d'être avec des gens comme vous, donc soyez. Soyez un petit peu agréable, occupez-vous de votre entre-vous que vous adorez, parce que vous passez votre temps à vous féliciter, à vous
9: congratuler, aux poissons,
8: à faire des films les uns sur les autres et des chansons merveilleuses. Occupez-vous de vous, moi je bois un coup tranquille, foutez-moi la paix.
3: Merci. Bravo!
1: Monsieur de Kersauzon, je vous présente des gens charmants, vous retrouvez des vieux amis comme Monsieur Gignot que j'ai éloigné.
8: Non, il est plus vieux qu'ami. Hein.
1: Valérie Mérès, que vous avez connue à ses débuts aussi, vous devriez être
8: content. Non, mais je les aime bien, mais c'est pas non plus une vraie passion, mais ça rassure-toi. Hein.
1: Enfin, quand même, et Jean-Philippe Janssen, avec qui vous avez sympathisé, vous parlez le même dialecte aujourd'hui.
9: Ah oui, mais moi, je me mettais visiter son île et tout.
1: Comment ça?
8: Oui, c'est vrai, mais c'est vieux.
9: J'ai joué à Tahiti, moi.
1: Et c'est pas vrai, vous avez vu Olivier à Tahiti?
9: On s'est vu là-bas, on a gâché, il m'a fait faire le tour de l'île.
1: C'est pas vrai.
9: Oui, oui, dans sa voiture. Et il m'a dit, je vais te faire faire un tour que tous les touristes ils font pas. Donc il me dit on va pas faire les plages tout ça. Et il m'a emmené dans l'île parce que c'est. Et ben j'ai cru qu'il voulait me perdre dans la jungle là, parce qu'à un moment il dit descends de la voiture revoir là-bas. Et je suis descendu, il me suis retourné, il n'y avait plus de voiture. Je me suis retourné derrière. Il a essayé de me perdre dans la jungle à Tahiti.
3: Et t'as montré son bigorneau?
1: Il a été bien accueilli et tout.
9: Oui, bien, on a bien mangé, bien accueilli. On a fait, oui, il s'est bien occupé de moi.
3: C'est-à-dire qu'il est sympa dans la vraie vie.
9: Il est très sympa. Oui. Et puis il m'a appris plein de trucs, il m'a tout expliqué, l'île, comment que ça marche.
1: Par exemple.
5: Je ne me souviens plus de rien, mais t'aurais bien pu. J'ai traversé l'île avec lui, il m'a emmené partout, et il m'a abandonné. J'ai eu peur qu'il est sauvage. Hein?
9: Mais non, mais j'étais à sa maison, une jolie maison.
5: Ah, vous êtes allé chez lui?
9: Oui, il fait celui qui est pas tant si machin. Mais c'est joli, c'est harmonieux, c'est pas un gros bruit qui vit dans un garage. Hein. Non. C'est une belle maison, il y a du volume.
1: Il y a un toit.
9: Ah oui, ça a sorti à les couleurs. Tu sens que j'ai souci du détail, il n'a pas rien à foutre, non.
3: La déco, c'est quoi? Il y a quoi comme déco?
9: Ta compagne est charmante, adorable en plus.
3: Jean-Louis? Elle est charmante, Jean-Louis. Moi, je suis son Instagram, elle est charmante.
9: J'ai passé des moments
3: délicieux. Vraiment de la chance, Olivier. Hein.
1: Ah bah non, mais on y va tous. Maintenant qu'il nous dit qu'au fond, 20 heures d'avion, c'est pas long.
9: Mais c'est pas long.
1: Moi, je propose qu'on
3: aille... C'est pas long, mais c'est cher.
1: On y va tous, on va faire les grosses têtes en Polynésie. Ouais. On va venir là-bas vous emmerder.
9: Ouais.
5: T'es le bienvenu.
1: On restera pas plus de 3-4 jours. Hein.
3: Ouais.
1: On fait ça.
3: Avec plaisir.
5: T'es pas obligé d'amener ton cirque, mais tu peux venir.
1: J'ai une autre question quand même, parce que c'est vrai qu'on va lâcher un peu notre ami Olivier de Kersauzon.
5: C'est une bonne idée.
1: Ben oui, parce que je sais bien qu'il a besoin de repos de temps en temps.
5: Non, j'ai un coup de téléphone à faire.
0: À faire.
3: Pour la valise?
1: Mais pourquoi vous téléphonez pendant l'émission, monsieur de Kersauzon?
5: Ah, parce que je voudrais pas te faire de peine, mais même quand tu bavardes, le monde continue à exister, tu vois. Et qu'il y a des trucs où des mecs, ils attendent de moi une réponse pour un truc ou je sais pas quoi.
1: Vous avez toujours du business, alors, monsieur de
5: Kersauzon? Non, c'est pas du business, c'est des affaires générales et maritimes, ça te dépasse un peu, mais...
9: Là, il attend de déclencher
5: le continue à parler avec tes idiots, ferme ta gueule et tout ira bien, allez hop.
1: Bon, bah alors, une question pour mes idiots.
3: Comment ça se passe, ton business de bois tropical où tu mets de la coke dedans?
1: Pour Pascal Rion, qui habite Neuf-le-Château, pouvez-vous me dire qu'est-ce qu'on appelait joyeuse au moment du sacre de Napoléon en 1804?
10: Les couilles.
1: Quoi? Non, Valérie, non, c'est joliment dit, mais non.
3: C'est une personne qu'on surnommait comme ça?
1: Non, pas une personne. Mais il faut dire que
9: pratique.
1: Ce qui s'appelait joyeuse depuis très longtemps.
0: Les prostituées?
1: Non.
9: Les veuves?
1: Non.
3: C'est des personnes?
1: Non, c'est pas une personne.
5: C'est militaire?
1: Alors militaire, le mot est un peu fort, mais...
3: Ah, c'est les cloches?
0: Les gardes?
1: Non.
3: Les coups de canon?
1: Non.
3: C'est une arme?
1: Ça date, pour tout vous dire, quand même, depuis...
10: C'est des gens vivants?
1: Comment ça, des gens vivants?
10: C'est pas des cloches, justement.
0: C'est des objets ou des humains?
10: Voilà, merci.
1: Alors, c'est un objet qu'on appelait joyeuse.
3: Qui sert à la cérémonie?
1: Alors, qui servait à la cérémonie?
3: C'est religieux.
1: Et qui, en plus, existait depuis, on va dire, les années 800, depuis le 9e siècle.
0: C'est des cloches?
3: C'est religieux?
1: Alors... Là, au moment du sacre de Napoléon, c'était effectivement plus ou moins religieux, mais ça ne l'était pas au départ.
3: Ah, c'est pas le vêtement?
1: Non.
3: C'est une couronne?
0: C'est donc pour célébrer un moment?
1: Oui, alors, c'est le sacre de Napoléon. Qu'est-ce qu'on voit, un sacre de Napoléon?
10: Ah, une couronne!
3: Il y a un sacre!
1: Alors, il y a un sacre, il y a une couronne.
0: Une épée!
1: Joyeuse, c'est l'épée! Mais l'épée de qui?
10: Ah, de celui Durandal, qui sur
1: Durandal.
10: La tête.
1: Alors Durandal, on
3: non de Roland.
1: Alors
0: Damoclès.
1: On se rapproche.
5: L'épée de
3: Christine Bravo.
1: On est à la bonne époque.
3: De Charlemagne.
1: L'épée de Charlemagne. Ouais, ouais, bonne réponse de Gérard Jugnot. Et oui, c'est l'épée de Charlemagne qui a servi au sacre de Napoléon, cette épée qu'on appelait joyeuse, allez savoir pourquoi.
3: Tu te prends un coup de joyeux, ça fait mal.
1: Ben oui, mais en tout cas, cette épée a servi au sacre des rois pendant tout le 12e et 13e siècle, et c'est une épée qu'on a ressortie au moment du sacre de Napoléon, et voilà, et elle s'appelait joyeuse.
10: Moi, je pense savoir pourquoi on l'appelait joyeuse, c'est parce que Charlemagne se battait beaucoup, donc il faisait comme ça, oui. Donc c'était joyeux.
9: Il faisait ouh.
11: tout.
10: Voilà.
11: Je suis joyeux, tout autour des pieds.
10: C'était joyeux.
3: Quelle déduction.
12: Tous ces morts, c'était joyeux.
1: Oh, la version de l'histoire par Valérie Mérès et Jean-Philippe Janssen.
11: Oui, bah, tout a une signification, sinon pourquoi ça s'appellerait joyeux?
1: Bah, bon, enfin, bon,
11: réfléchissez, monsieur Ruquier.

0: C'est d'ailleurs dans la chanson de Roland, effectivement, qu'on découvre le nom de cette épée qui a appartenu à Charlemagne et qui a servi, qu'on peut voir encore d'ailleurs cette épée. Hein.
1: Oui, oui.
0: Elle est au Louvre, oui, l'épée de Charlemagne.
1: Si ah, vous voulez.
2: Mais elle bouge plus.
3: Il l'a pas volé, Lupin ?
0: Pardon, monsieur de Kersauzon, c'est à moi ou c'est au téléphone que vous répondez ?
1: Non. Non, mais Joyeuse est au Louvre, on peut la voir. Tu vois, je suis tout en même temps, quand même.
0: Et à qui vous répondez, alors? Parce que vous textotez, je vous vois textoter.
1: Non, je texte, n'exagère pas non plus. Je lis les textos, oui.
0: Ah oui?
1: Mais je t'entends en même temps, je suis dans le coup. Attends, Charlemagne, l'épée, ça, continue, merde. Sois pas de mauvaise foi, t'es... Non, je suis obligé de faire ça, parce que j'ai du travail.
4: Sur le petit téléphone,
0: Jonathan, est-ce que vous pouvez lui confisquer son téléphone portable?
5: Mais attention, mais pas ta main.
1: De là, toi, là. L'araignée chantante, elle reste de ton côté.
2: Mais attends, c'est pas un téléphone.
1: Attends, pas la glace.
2: C'est un genre de tam-tam.
4: Le téléphone...
3: Attends, je fais une photo, il y a un MeToo. Il y a un MeToo, il y a une agression de Joyce Jonathan sur Olivier Kersauzon, je tweet. Tout de suite.
1: Ah oui, appelle MeToo.
5: Ah oui.
1: J'ai une belle tête de victime, continue.
5: Sortir en cuir aiguë, sauter dessus.
0: L'araignée chantante, il l'appelait.
3: Mais tu reçois des textos sur ce téléphone de 1983?
0: J'en reviens pas.
2: C'est un joyeux.
0: Mais en plus, le téléphone est presque plus petit que son pouce.
5: Bah oui, mais tout est plus petit que son pouce.
1: Non, mais je vous dérange pas.
3: Vas-y,
1: non,
3: lis.
1: Personne, j'écoute même ce que tu dis.
3: Mais non, mais tu reçois des SMS de Mergo pour aller dans les buissons. Raconte, vas-y, lis.
1: Non, mais là, c'est des trucs...
5: C'est professionnel, oui. C'est des contrats qui sont en jeu, hein, ça, je suis sûr. Hein.
3: Cher Chantal, je ne suis plus avec Christine.
1: Mais non, je réponds pas. Bon, ça va, quoi. Vous allez me faire chier combien de temps?
0: Vous avez vu comme elle est gentille.
1: Moi, je ne vous dérange pas, je vous laisse faire votre émission.
5: Elle est attentionnée.
0: Vous avez vu comme elle est gentille, vous voulez. Et puis elle le voit, elle dit, vous voulez que je vous aide à textoter?
3: Oh.
0: C'est mignon.
1: Avec mes petits doigts.
3: Ils vont nous faire un duo, ça va être fou, quoi.
0: Oh oui, comme à l'époque, Pierre Bachelet, Florence Artus.
3: Exactement.
2: Mais j'ai peut-être un concert prévu en Polynésie, donc évidemment, Olivier, je vous mets sur la liste.
5: Ah bah tu vas voir, il va te faire visiter ton île, attention qu'il t'abandonne pas en voiture.
3: Tu veux voir la première partie?
2: Non, il y a Jean-Louis qui est là, de toute façon.
3: Il fait la première partie, Olivier, un petit one-man show, là, un petit stand-up.
1: Écoute, je suis pris, fous-moi la paix, continue ton truc, là.
3: Quel talent il a. Quel
1: père. Profite de mon absence pour être drôle à cette émission.
2: Ah, c'est ça toute l'histoire. Eh c'est parce qu'il y a un volage de vedettes.
5: Il y a de la jalousie.
0: Il y a de la jalousie, il y a
5: de la rivalité. Tu sais.
3: Vous heureusement, il y a Boublil qui vient, on est peinards comme ça après.
1: J'ai fini, tu peux reprendre.
0: Ah. Après la pub alors.
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0: Vous frisez surtout le ridicule de temps en temps.
8: Je comprends pas pourquoi vous dites ça.
9: Oh, la balle.
8: D'ailleurs, je comprends pas pourquoi est-ce qu'on m'a mis avec les intellos du côté des gens qui ont des bonnes réponses.
10: Parce que t'as progressé.
8: J'ai progressé.
10: Mais oui.
8: Je pense que t'as pas écouté les dernières émissions. Hein, parce que là, c'est...
0: Alors, ce que je ne comprends pas, monsieur Doduic, c'est que vous êtes censé être le Benjamin de l'émission, le plus jeune, le genou, le gamin des grosses têtes.
8: C'est un petit peu exagéré, mais oui.
0: Et vous arrivez avec un sweatshirt Joe Dassin.
8: C'est pas la classe, ça. Bim. Mais je vais vous dire.
0: C'est quoi ce sweatshirt Joe Dassin? C'est louche.
8: Mais non, mais c'est juste que j'ai de la nostalgie, vous voyez. Moi, je suis né en 1998. Moi, j'ai une vraie nostalgie de toute la période de Joe Dassin, Serge
10: Gainsbourg. Parce que tu l'as pas connu.
8: Mais moi, je suis jaloux de vous, parce que vous avez connu les années 80. Et vous avez connu la belle époque, je sais pas, celle où on pouvait fumer à la télé, celle où on pouvait fumer dans les
10: avions.
8: Dans les avions.
10: Absolument.
8: Nous, on n'a plus le droit de fumer dehors.
2: Vous pouvez baiser dans les avions.
8: Oui. T'as baisé dans
0: ça
8: les avions?
0: Ça sent le vécu.
10: Mais on peut encore, hein, c'est juste que tu arrives plus. Hein.
8: Mais quelle belle époque, les années 80.
10: L'amour libre.
0: Mme Bachelot, attention, je vais vous gronder. Hein. Si à peine 2 minutes après que l'émission ait commencé, vous êtes déjà sur votre téléphone portable...
11: Je le mange. Je commandais mon taxi.
0: Ah, parce qu'elle a un rendez-vous important. On ne peut pas dire avec qui. Mais...
11: Ah, si, avec qui, Roselyne? Avec qui, Roselyne? Mais avec... non, avec...
8: Adil Rami.
11: Avec un ex.
0: Bon.
2: T'es sorti avec le président Sarkozy? Il est vieille, c'est connu.
8: C'est dans les vieux pots qu'on fait les meilleures soupes.
0: Mais pourquoi vous voyez encore le président alors?
11: Je l'ai même vu hier soir.
0: Ah, mais oh là là,
2: alors, comment il va? J'espère faire un truc.
11: Bah, on a des amis communs.
10: Mais voilà. Lequel Chirac?
0: C'est à l'Élysée que vous allez alors, Roselyne?
11: Non,
0: Non, non. Ah, vous avez rendez-vous avec le président ailleurs qu'à l'Élysée.
4: Mais oui.
0: Mais où ça?
8: Dans son boudoir.
4: Mais au Collège de France.
0: Au Collège de France. Ah bah oui, c'est normal, il retourne au collège.
4: Oui, c'est ça.
0: Qu'est-ce que vous avez fait au Collège de France?
4: Mais je vous direz-vous que j'ai l'habitude de suivre les leçons du Collège de France. C'est pour ça que je trouve quelques réponses aux grosses têtes.
0: Bah, j'ai en tout cas choisi la première citation pour vous, Roselyne.
4: Mon Dieu.
0: À destination de monsieur Isaac Charby, qui habite Saverne, qui a dit « Les femmes mûres font mieux l'amour ».
4: Salaud. Ah oui, c'est pour ça que c'est pour Roselyne.
0: Les femmes mûres font mieux l'amour parce qu'elles pensent toujours qu'elles le font pour la dernière fois.
4: Oh, c'est chouette. C'est bien.
8: Emmanuel Macron.
4: Mais il y a cette...
8: Merci.
4: Il y a cette phrase dans James Bond, d'ailleurs.
0: Et alors, donc
4: c'est, ben,
8: Yann Fleming.
0: Yann Fleming, bonne réponse. La deuxième citation est aussi pour Roselyne, d'ailleurs, à destination d'Inès Idrich, qui habite Mâcon, qui a dit « L'amour, c'est comme l'opéra, on s'y ennuie, mais on y retourne.
2: Oh. »
8: C'est mignon.
2: Ah, c'est une femme.
0: Non, c'est un grand écrivain qui a dit ça.
8: Victor Hugo.
0: Non, un des écrivains préférés de Philippe Bouvard, d'ailleurs.
8: Balzac.
0: Non. Qui, d'ailleurs, a utilisé le nom de mon prédécesseur dans une de ses œuvres les plus célèbres.
8: Ah bon. Bouvard et Pécuchet.
4: Flaubert.
0: Gustave Flaubert. Bonne réponse de Philippe Claudel. Je vous ai donné un gros indice, faut dire, hein, avec Bouvard et Pécuchet. Pour Virginie Réniger, qui habite Beaumont-Hague. Enfin, j'ai donné un gros indice, on va dire, à quelques-uns d'entre vous, parce que...
11: C'est vrai que ça n'a pas beaucoup aidé, Az.
10: J'étais pas loin, j'étais à deux lycées près de le trouver.
0: Alors là, tout le monde le connaît, et c'est pour Virginie Réniger, qui habite dans la Manche, qui a dit « On a souvent besoin d'un plus petit que soi pour lui casser la gueule. »
8: J'aime bien. Carla Bruni.
0: C'est bien. Il est en forme, Dominique.
8: Ouais, il est bien. C'est l'esprit de Joe Dassin qui est avec moi.
4: Alors, c'est mort?
0: Ah non, c'est quelqu'un qui vit encore.
4: C'est français.
0: Qui d'ailleurs est devenu octogénaire en juillet dernier.
11: Patrick Bruel.
0: Qu'est-ce que je dis? Octogénaire, nonagénaire.
10: Nonagénaire, 55 ans.
2: Pierre Richard.
0: Non, il est de... C'est vrai, donc j'avais pas fait le calcul. Il a eu 90 ans en juillet dernier. C'est vrai, jusque-là, je disais qu'il avait 80 ans et plus, qu'il était octogénaire, mais ça fait 10 ans que je fais l'émission, donc voilà, c'est logique.
10: C'est un Américain ?
0: On voit pas le temps passer. Non, c'est un Français.
4: Un Français nonagénaire.
0: Mais en 1934, donc, puisque vous avez fait le calcul.
10: Un comédien ?
4: Et c'est un comics ?
0: Acteur, non, il a joué une fois ou deux au cinéma, mais enfin, c'était pas un acteur.
8: Chanteur.
0: Chanteur, oui.
2: Michel Sardou.
0: Michel Sardou
8: n'est pas mort.
0: Michel Sardou est en exclusivité sur CNews.
8: Je sais. Joe Dassin.
0: Mais non.
10: Léo Ferré.
0: Mais non.
8: Nino Polnareff.
11: Polnareff.
0: C'est quelqu'un qu'on cite souvent en plus aux grosses têtes.
8: Michel Polnareff.
0: Il a publié plein de bouquins d'ailleurs.
10: Ah, il a écrit.
2: Antoine.
0: Il a même fait une chanson sur Bernard Pivot, pour tout vous dire.
8: Pierre Perret.
0: Ah. Bonne réponse de Philippe Claudel. C'est Pierre Perret.
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0: C'est François Rollin qui nous a raconté ça hier. Il paraît que vous enlevez votre pantalon quand vous rentrez chez vous, Jean-Luc Lemoyne.
10: Mais c'est exact. Ce qui m'a troublé quand François a raconté ça, c'est qu'on avait l'impression qu'on vivait ensemble. Et que quand on rentrait tous les deux à domicile, on enlevait notre pantalon pour se frotter l'un l'autre. Non, mais c'est vrai qu'on en avait parlé.
0: Mais pourquoi votre femme vous attend derrière votre porte?
10: Qu'est-ce qui se passe? Je crois que j'ai un problème de circulation. Il y a plusieurs choses. J'ai un problème de circulation, donc j'enlève tout. Dès que je rentre chez moi, j'enlève ma montre, j'enlève mon bracelet, j'enlève mon pantalon. Et puis aussi, je trouve ça plus hygiénique.
0: Et vous, Duléry, alors?
12: Ah bah moi, je me mets directement
0: en tongs.
12: Ah bah voilà.
0: En tongs.
12: J'ai des charentaises.
2: Mais ça, c'est vraiment.
12: Et je suis très heureux d'avoir des charentaises quand je rentre le soir. Et ben c'est très agréable.
4: En fait, avec sa petite chambre en laine des Pyrénées.
12: Oui, c'est ça.
4: Oh, c'est bien.
12: Et puis je fume une petite pipe devant un feu de bois.
2: Elle doit avoir chauffé sa femme plutôt.
12: Ah bah du donc.
2: Avec des charentaises.
4: Tu connais l'histoire du ministre qui est en confinement? Il est absolument entouré de son équipe, il sort de cette période, tout le monde est complètement effondré, et il a un jeune conseiller qui est là, qui a des valises sous les yeux, qui en peut plus. Il dit, ça a pas l'air d'aller, mon jeune ami. Oh, bah, il dit, fou, monsieur le ministre, vous savez, en cette période de confinement, c'est vraiment, c'est formidable de travailler avec vous. Mais je suis épuisé. Il dit, vous savez, moi, quand ça va pas, ce que je fais, je rentre chez moi, et ma femme me fait une petite pipe, et vraiment, ça va beaucoup mieux. Alors le lendemain, le conseiller est là, ça a l'air effectivement d'aller mieux, il a suivi les conseils du ministre. Si ça va mieux, mon jeune ami, il dit oui, j'ai fait comme vous avez dit, monsieur le ministre. Puis qu'est-ce que vous avez une belle maison.

0: Elle est bien, elle est vraie. Elle peut être vraie. Elle peut être vraie. J'ai une première citation pour Gauthier Laval, qui habite Grenoble, qui a dit « Personne autour de moi jamais ne s'est rendu compte à quel point j'aurais pu être malheureux si je l'avais voulu. »
1: Mmh. Guitry.
0: Sacha Guitry. Ah, bah, vous dites même plus le prénom maintenant. Ah
2: ouais, voilà. Elle est blasée.
1: Sacha Guitry.
0: Bonne réponse d'Isabelle Mergaux.
3: Ah bah, ça aurait pu être Lucien. Hein.
4: Je t'ai laissé le dire. Hein.
0: Une citation pour Carole Charuot, qui habite Bao dans les Pyrénées-Orientales, qui a dit « Tous les champignons sont comestibles, certains une fois seulement.
5: » Sacha Guitry.
0: Non.
2: Coluche.
0: Coluche. Ah. Bonne réponse de Jean-Luc Lemoine. Une citation qui plaira à Madame Bachelot, qui adore les belles voix d'opéra, pour Alain Bouineau, qui habite la Guyonnière en Vendée, qui a dit « Elle chante tellement faux que même les sourds refusent de regarder ses lèvres bouger.
5: » C'est drôle.
6: Magnifique. C'est Woody Allen ?
0: Et c'est Woody Allen ! Bravo Antoine Duléry. Bon bah je vais monter le niveau avec une citation plus compliquée peut-être. Quelqu'un qu'on a rarement cité aux grosses têtes. Ah. Pour Nicole Coiffier qui habite Montreuil-Juigné.
3: Montreuil-Juigné.
0: Dans le Maine-et-Loire.
3: Dans le Maine-et-Loire.
0: Comme vous le confirmez Roselyne. Essayez de trouver plutôt l'auteur de cette citation qui a dit « Un synonyme est le mot que vous utilisez quand vous ne savez pas comment s'écrit le premier mot qui vous vient à l'esprit. »
3: Oui. Oui, c'est bicyclette et on écrit vélo. D'accord.
4: C'est une femme ?
0: C'est un homme qui a
3: c'est
0: dit ça.
3: C'est un homme de ce siècle ?
0: Alors, un homme de ce siècle, qu'est-ce que vous appelez de ce
2: 20e.
0: Siècle ?
3: Qui est,
4: 20e.
3: Qui est vivant, qui est toujours vivant au 21e siècle.
0: Non, il est mort au 21e.
6: Jean d'Ormesson.
0: Non, il est mort en 2007. Il y a donc maintenant 13 ans quand même déjà. Ouais.
3: C'est
4: Frédéric Dard.
0: Frédéric Dard, non.
2: Un académicien ?
0: Alors, je crois, oui, il était académicien français.
4: Philosophe ?
0: Philosophe, non. Non, pas philosophe.
3: Romancier.
0: Romancier, alors non. Il a été aussi romancier, oui.
4: Journaliste, alors ?
0: Alors, il a été, non, pas journaliste. Romancier, essayiste.
4: C'est
0: pas
4: il a eu le Goncourt, non.
0: Le Goncourt, non. Mais vous avez dû bien le connaître, Roselyne Bachelot.
4: Ah, il a fait de la politique.
0: Il a fait de la politique.
4: Ah, il a été ministre.
0: Ah, il a été ministre, oui.
4: Ah bah alors,
3: cherche, cherche. Est-ce qu'il était de droite?
0: Elle va mignonne. Voir sa croquette, Roselyne.
1: Oh, elle est contente. Allez, cherche, Roselyne.
3: Non, mais...
0: Oui, il était de droite.
3: Oh, il était de droite.
4: Il a plus de la parole.
2: Chaban-Delmas.
0: Chaban-Delmas.
3: Ah, non, ministre de la culture.
0: Chaban-Delmas n'était pas académicien français. Il a été ministre du commerce extérieur. Je ne crois pas qu'il ait été à la culture, non.
4: Mais à commerce extérieur, en quelle année il a été ministre?
0: Oh, bah, je vais pas vous faire tous les ministères. Il a été très souvent ministre. Il a été aussi à l'agriculture, aux affaires étrangères, au dom-tom.
6: C'est pas Alain Perfitte.
0: Alain Perfitte, non.
4: Il était beau gosse?
0: Oh, beau gosse, oui, je crois qu'il était assez séducteur, pour tout vous dire.
6: Michel Jobert.
0: Michel Jobert, non.
1: Bon, séducteur sans être beau gosse.
6: Oui, bien sûr. Regardez, ça nous arrange bien.
3: Il a été à l'agriculture.
0: Il est mort à 79 ans, vous voyez, quand même.
3: Et ministre des Affaires étrangères.
0: Oui, hein, alors, oui ministre des Affaires étrangères, ou en tout cas secrétaire d'État au commerce extérieur.
1: Alors, secrétaire d'État au commerce extérieur.
3: Ça peut faire quelque chose.
4: Et c'était enfin, sous Chirac.
0: À l'agriculture, je vous ai dit, au dom-tom, à l'élargissement et l'aide au développement, aux relations extérieures.
3: Et il était
1: aux
3: de
1: relations extérieures.
6: Jean Galvani.
1: J'ai remarqué qu'encore pour avoir l'air intelligent, il fallait reprendre le dernier.
2: Oui,
1: attends, aux relations extérieures.
0: Je crois qu'elle se fout de votre gueule, Roselyne.
3: Oui, c'est ça, absolument, je réalise.
0: Vous voulez que je vous cite quelques-uns de ses livres?
6: Ah oui, oui, des livres, Laurent.
0: Il a écrit Le bord des larmes, La mer est ronde, car c'était un navigateur aussi.
6: Bon, bah.
3: Oui, Jean-François Deniau.
0: Bonne réponse de Roselyne Bachelot. Jean-François Deniau, on y est arrivé.
1: Bien.
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0: Ah oh bah les gens ils se lèvent dans l'avion même quand,
8: tout le
0: même
8: temps,
0: quand on leur demande pas.
8: Ah oui, surtout quand on leur demande pas.
0: Ça, à chaque fois vous deviez leur dire on reste assis.
9: Oui, il y a des turbulences, il faut rester assis, c'est pour votre sécurité, c'est pas pour vous embêter.
0: Non mais même
9: il y a une dame qui dit oui mais j'ai pipi, bah vous faites eh ben oui mais vous allez faire pipi au plafond sinon.
0: Non mais même à l'arrivée souvent les gens veulent se lever trop tôt.
9: Ils sont très pressés. Mais...
0: Ah, comment vous faisiez alors?
9: Ah bah mais tu faut gueuler, tu prends le micro, tu fais assis.
8: Oui mais non. Oui mais t'as pas encore vu au théâtre, c'est des standing ovations.
9: Non mais ils sont tous pressés de sortir, ils ont tous une correspondance, la famille, machin.
4: Bah oui.
9: Je comprends, mais on ne peut.

0: se lever qu'après le dernier virage et quand on arrive au point de stationnement, c'est tout.
1: Mais alors maintenant, il plonge la cabine dans le noir pour que les gens restent assis, voire allongés maintenant. C'est-à-dire que dans l'avion...
0: Qu'est-ce qu'il prend comme avion, lui? Des avions allongés, ils vont pas
1: mais
0: bien.
1: Non, sur les longs courriers, ça fait 3-4 fois. Il fait beau, on est en plein jour et il te colle dans le noir. Comme ça, ils se disent, les gens vont pas circuler.
0: Non, monsieur, c'est une interprétation. C'est pour que les gens soient apaisés,
1: voilà,
0: sereins.
1: Ça, ouais.
0: Et on fait fermer le cachet-bleu parce qu'il y a des halos de lumière qui rentrent et qui empêchent les gens de dormir.
2: C'est vrai, c'est chiant.
0: On fait tout pour le bien-être, hein, désolé.
3: Moi, je pense que si tout le monde restait assis, oui, on sortirait beaucoup plus vite.
4: Non, mais je trouve que les gens sont plutôt respectueux. C'est rangé par rangé. Il y en a toujours un ou deux qui essaient hâte de se glisser devant vous, de la rangée d'après, ouais, à la rangée de devant. Mais c'est de plus en plus rare.
0: Oui, hein. Maintenant, ils se disciplinent, les gens. Ils font attention. Mais vous savez, ne serait-ce que le moment où on débarrassait les plateaux, quand les gens avaient mangé. Moi, je sais que c'est désagréable d'avoir son plateau sur les genoux. Mais quand je débarrassais une rangée, ben, les trois rangées derrière, ils étaient déjà avec leur plateau comme
2: c'est
0: ça.
2: C'est vrai.
0: Et je leur disais, ma mère, elle n'a pas fait l'amour avec une pieuvre.
4: Et faut voir en même temps. Bon, il est peut-être temps de décoller quand même pour nous aussi.
2: Oui.
4: Avec une première citation. Tiens, une citation dont tout le monde connaît évidemment le sens et ça arrive qu'on l'entende. Mais on en a parfois oublié l'auteur. C'est pour Christine Garrigue qui habite en Haute-Garonne que je tente cette citation donc à 300 euros. À qui doit-on cette célèbre phrase ? Puisque c'est mystère nous dépasse, feignons d'en être l'organisateur.
1: Ah, je crois que c'est Talleyrand.
4: Pas du tout.
0: Monsieur Gilles, c'est tout, là.
1: Non, mais là où c'est horrible, c'est que je me rends compte que je l'ai souvent cité en disant « comme dit Talleyrand ».
5: Les gens, ils osent pas te dire « mais c'est pas Talleyrand ».
2: Alors, est-ce que c'est un homme d'église ou un homme de pouvoir ?
4: Alors, homme d'église, non.
2: Et donc un décideur,
4: un écrivain.
1: C'est Chateaubriand.
4: Chateaubriand.
1: Pascal.
4: Non, c'est après Chateaubriand, bien après Pascal.
0: Ah, oui.
4: C'est plus récent que
2: Victor Hugo,
4: en fait. Puisque ces mystères nous dépassent, feignons d'en être l'organisateur.
1: Paul Valéry.
4: Pas Paul Valéry.
1: C'est la même époque.
4: Anatole France non plus.
5: C'est début du 20e.
4: Il est mort en 1963.
5: Ah, oui.
1: Incroyable.
0: C'est pas l'autre là, comment ça s'appelle ?
2: Il y a quelqu'un en 63 qui disait feignons.
5: Il est français ?
0: C'est pas Jean-Paul Sartre.
4: Jean-Paul Sartre, non.
1: Un homme politique ?
4: Un homme. Oh, quand normalement on dit mort en 63, ça devrait vous aider, hein ?
0: Ah, Kennedy ?
4: Non, pour ça.
6: C'est bon.
4: C'est vrai.
3: C'est 62 ?
4: Non, mais 63, on parle de double mort souvent.
1: Ah, c'est Jean Cocteau.
4: Jean Cocteau. Ah. Bonne réponse de Franck Ferrand.
3: Ça ne pouvait pas être Edith Piaf.
4: Eh oui, puisqu'on sait que Piaf et Cocteau sont morts la même année. Le même jour. Enfin, pas tout à fait le même jour.
1: Non, à 24 heures d'écart.
4: Pour dire la réalité, puisqu'on a triché sur la date du décès d'Edith Piaf. Mais en tout cas, c'est bien Jean Cocteau à qui on doit, j'espère moi-même ne pas me tromper, monsieur Ferrand, mais j'ai mes sources là devant les yeux, effectivement, Cocteau qui aurait dit « Puisque ces mystères nous dépassent, feignons d'en être l'organisateur. » On lui doit aussi des phrases comme « Les miroirs feraient bien de réfléchir un peu avant de renvoyer les images.
3: » Moi, j'aimais bien aussi la superstition, c'est l'art de s'accorder avec les coïncidences.
4: Ah, ça, c'est très, très joli.
2: Moi, j'aimais bien aussi une de ces citations célèbres « Un cul connu n'est jamais perdu.
6: » C'est à quelle occasion qu'il a dit ça?
4: C'est de Cocteau, ça?
2: Je crois.
4: Je sais pas si c'est de Cocteau, mais on le dit souvent dans le Marais. Une autre citation pour Joël Givret. Mme Givret habite Bandol, qui a dit « On ne prête qu'aux riches et on a bien raison parce que les autres remboursent difficilement. »
2: C'est bien.
0: C'est pas Talleyrand?
4: Non.
3: C'est français?
4: Ah, c'est français.
2: Il était aux grosses têtes.
5: C'est Jean-Yann.
4: Ouais. Oh, il aurait pu être aux grosses têtes.
2: Ah, il était pas.
4: S'il fut vivant à cette
3: Alphonse
4: époque.
3: Alphonse Allais.
4: C'est un des plus célèbres vers
3: Tristan Bernard.
4: Tristan Bernard, bonne réponse. J'allais dire un des plus célèbres verbicrucistes.
1: Ah oui.
4: Pour Noémie Bailly, qui habite Saint-Hilaire-de-Riez, en Vendée, qui a dit « À Hollywood, il suffit que vous alliez aux toilettes pour qu'on vous oublie.
2: » Une femme ?
4: Non, un homme.
1: Woody Allen.
4: Non, mais un homme toujours vivant.
0: Un réalisateur ?
4: Alors, réalisateur. Oui, je crois qu'il a réalisé un ou deux films, mais c'est pas ce qu'il a fait de mieux. C'est surtout un acteur.
2: Un acteur. Drôle.
4: Drôle.
2: Pas forcément.
4: Pas forcément. Non, il a...

0: Il a joué dans
1: Clint Eastwood.
0: Peu de films comiques d'ailleurs.
2: Toujours vivant.
0: Quand j'y pense, toujours vivant.
3: Kevin Costner.
0: Dans la fin de sa carrière, là, il a joué des, plus dans des comédies, mais au départ, c'était pas des comédies.
4: Ah, donc il est à la fin de sa carrière.
0: Schwarzenegger. Schwarzenegger, non.
4: Et il faisait des westerns.
0: Des westerns. Il a fait ce qu'on appelle un nouveau genre de western. C'est même son premier succès.
2: Eastwood.
0: Non, non, non, non. On va dire que ça a même marqué la fin des westerns américains.
5: Dustin Hoffman.
0: Dustin Hoffman. Excellent. Réponse de Valérie Mérès.
5: 88 ans.
3: Ouais, il s'y vit que ça de ce
4: nous aussi on vieillit en fait.
6: C'était Macadam Cowboy.
0: Et c'était évidemment Macadam Cowboy qui marquait la fin de ce qu'étaient les westerns et ce qui devenait d'un seul coup un cowboy urbain. Évidemment, Macadam Cowboy, c'est un des premiers grands succès de Dustin Hoffman qui après a tellement enchaîné les tubes. C'est Tootsie, c'était une comédie très réussie, mais c'est vrai qu'il a joué plutôt des rôles dramatiques, que ce soit dans Rain Man, Kramer contre Kramer. Les chiens de paille, Papillon, le lauréat, des hommes d'influence. Et c'est vrai que plus récemment, il était plutôt drôle. Ça, c'est dans les fameuses comédies avec Ben Stiller, là, où il joue le beau-père.
4: C'est Robert De Niro.
0: Il y a les deux.
4: Oui, c'est vrai.
2: Absolument.
0: Pardon, mais il y a les deux. Quand vous voulez reprendre le chef, faites attention à ce que vous dites.
2: Dans le troisième.
0: Parce que, effectivement, il y a De Niro qui joue le beau-père de Ben Stiller. Mais le père de Ben Stiller.
5: Qui c'est qui avait raison? C'est Laurent.
0: Et ben voilà.
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3: Une question pour monsieur Montel, Bernard Montel qui habite...
2: Patrick
3: Montiel. Ni Bernard Montiel, ni Patrick Montel, mais Bertrand Montel, voilà.
2: Ils sont trois dans la famille. Il fait quoi lui? Il y en a un qui n'a rien qu'animateur.
3: Écoutez, il habite à Telgruc-sur-Mer, dans le Finistère. Et si vous allez à la Diane, c'est pour quelle raison?
2: On en a envie.
3: Ah non, la Diane, c'est pas
4: on
3: les
4: toilettes.
3: On
4: va pas se retenir.
5: C'est la chasse.
3: Ah non.
6: C'est un lieu?
3: Ah, c'est un lieu, la Diane.
6: C'est l'église?
3: Une église, non.
5: C'est la vieille de chevaux?
3: Non.
4: C'est des toilettes?
3: Non. C'est un acronyme, hein. Et d'ailleurs, tout récemment, quelqu'un est allé à la Diane, ça fait la une des journaux.
4: Alors, un acronyme. Alors, D pour...
7: Alors, est-ce que c'est la prison?
4: Attends, faut trouver les D-I-A-N-E.
3: Exactement.
5: C'est interdit,
4: D comme département?
3: Même, d'ailleurs, le I, D-I est...
2: Direction internationale?
3: Non, il n'y a pas d'international là-dedans.
2: Direction interne?
3: Non, mais franchement, je vous jure...
2: Direction unifugée?
3: Non.
8: Département?
3: Non plus.
5: Bah c'est quoi alors?
4: Doudou?
3: C'est bien, Isabelle, bien. Je peux même vous donner le D parce que...
4: Ah ouais. Ouais, donnez-nous le D.
3: Ça vous donnera rien. Le D, c'est... et le I, c'est division, voyez.
4: Ah, la
3: division.
4: Alors, division.
2: C'est le truc de...
4: Annuel.
6: C'est quelque chose d'État, qui est régi par l'État?
3: Ah oui, ça c'est l'État.
2: Le A.
4: Le A pour annuel.
3: Et d'ailleurs, il y a effectivement...
6: L'autoroute.
3: Pardon?
6: Les autoroutes?
3: Les autoroutes, non.
4: Il y a annuel?
3: Comment vous dites?
4: Annuel! Répondez une bonne fois pour toutes, parce que sinon de toute façon, je le répéterai jusqu'à ce que vous me disiez oui ou merde.
7: Alors, est-ce que division. A pour armée?
3: Non. Il y a d'ailleurs un équivalent américain, hein. On peut évidemment employer une expression américaine, plus répandue d'ailleurs que la Diane. Mais la Diane, c'est quoi?
2: Attendez, alors, c'est en France, d'accord. C'est une division, c'est un service secret, c'est un milieu, c'est l'armée?
3: Alors, service secret, non.
2: C'est l'armée.
5: C'est policier?
3: C'est policier, oui.
5: Oui.
3: Dans quel cas, allons...
5: Les douanes?
3: Alors, c'est pas les douanes, la Diane.
2: C'est la brigade des mœurs, le nouveau nom?
3: La brigade des mœurs, non.
5: C'est à Paris, la Diane?
3: Alors, la Diane, c'est à Paris.
2: Et sur les boeufs carottes, en fait?
3: Et j'imagine, non, ce ne sont pas les boeufs carottes. Et vous pouvez, évidemment, aller, j'imagine, en province aussi, voir la Diane, parce qu'il y a, j'imagine, plusieurs divisions en France.
4: Ça se voit.
3: Mais on y va dans un cas précis à la
2: changer de nom. Ah, c'est quoi, il y a une alerte attentat?
3: Non. Changer de nom, non.
7: C'est des pelotons d'exécution?
3: Non.
8: Ça existe plus, Ariel.
4: Ariel.
8: Encore
4: ne
8: buter des gens.
4: Ne sois pas nostalgique.
3: On va vous la donner, votre dernière cigarette, Ariel.
5: Laurent, alors, on est convoqué à la Diane ou on y va?
3: Alors, justement, non, on n'est pas convoqué, on y va parce qu'on a quelque chose à dire.
2: Ah, c'est pour balancer?
5: Dénoncer
2: un voisin. C'est les impôts.
3: Non, c'est pas pour les impôts.
7: Est-ce que si on va à la Diane, après on est puni?
3: Ah non, pas du tout. Non. Alors,
5: on est récompensé, oui.
3: Récompensé, on n'ira pas jusque-là, mais en tout cas, ça peut faire.
4: Ils diront merci.
6: Est-ce que ça se substitue au commissariat?
3: Alors, c'est de toute façon policier, on l'a dit, la Diane.
5: C'est des objets trouvés?
3: Non, pas du tout.
2: Objets perdus?
3: Non plus. Non, il y a un équivalent, évidemment, américain très, très...
4: Le KGB.
3: Comment vous dites?
4: Le KGB.
3: Ah oui, c'est américain, le KGB, oui.
8: Le KGB, elle voulait
6: dire. Par rapport à la nourriture?
2: Ah, le FBI, c'est pas
7: le
2: rapport
7: CIA,
2: FBI.
7: Le CIA.
4: Non, mais je voulais dire FBI.
3: Ah non plus, non.
2: La SBA?
8: Un truc américain, oui, c'est de l'adoption.
4: Il y a une série américaine.
3: Ah oui, c'est vrai qu'il y a une série.
2: NCIS.
3: Il y a une série qui s'appelle comme ça.
5: Sur les cas non résolus.
3: Bonne réponse de Bernard Mabille. Aux États-Unis, on appelle ça les cold cases. Et la Diane, ça veut dire division des affaires non élucidées. D-I-A-N-E. Affaires non élucidées. Vous allez à la Diane quand vous les témoignez parce que d'un seul coup, vous vous rappelez avoir vu quelque chose qui peut faire avancer une affaire.
5: J'ai vu l'abbé Pierre dans le bois de Boulogne. Hop, je file à la Diane.
3: C'est vrai, Bernard?
2: Oui.
3: Il dit oui, plus. Parce qu'il m'a rien dit.
2: Il promenait son chien. Bon.
3: Voilà, vous savez ce que c'est que la Diane, comme ça, vous voyez.
7: Mais il paraît qu'il y a 80% des affaires non élucidées.
8: Selon Lacan.
7: Non, selon un préfet de police.
3: Pour Philippe Pinton, qui habite Donsnac.

0: qu'en Corrèze j'enchaîne, hein, Ariel.
1: Oui, oui, mais penchez-vous sur la question.
0: Oui, oui, mais d'ailleurs, je me penche sur la prochaine question. Et là, je pense que le plus jeune d'entre nous, Jérémy Creudeville, je crois que c'est vous le plus jeune ici aujourd'hui, pourra sûrement répondre à ça, parce qu'on voit ça de plus en plus sur les réseaux sociaux, que ce soit TikTok, Instagram. Et moi, j'ignorais au départ ce que ça voulait dire. Il a fallu que je fasse une petite recherche. Alors, je me permets de vous poser la question. Tant pis si la réponse est rapide. Il s'agit des trois lettres POV qu'on voit régulièrement.
2: C'est Personal One View.
0: Comment
2: c'est
0: vous dites?
2: Personal One View. Ouais.
0: Personnel, non.
3: À une personne, c'est en français ou en anglais que vous voulez savoir?
0: Alors moi, je le veux en français, personne. Évidemment, mais en anglais, c'est la même chose.
3: Photo.
0: Non. Non, mais vous l'avez la réponse, monsieur Creudeville.
2: Donc c'est pas le personal one view.
0: Oui, mais comment vous dites ça?
2: Eh bien, le point de vue personnel.
0: Le point de vue. Voilà, c'est point de vue, point of view. Oubliez personnel.
2: D'accord, j'oublie le personnel.
0: POV, ça veut dire point de vue, point of view.
2: C'est ça.
0: Voilà ce que ça veut dire.
3: Moi, je crois que c'était une insulte, pauvre
2: gars, merde.
3: Pauvre...
2: Non, non.
3: Oui.
0: Mais vous avez lu ça souvent, POV.
3: Ouais. Mais oui, mais je croyais que ça voulait dire pauvre. Moi, on m'a répondu un truc comme ça, on m'a dit. J'ai bloqué le mec, ma merde.
0: oui, ça dépend.
2: Vous voulez ton point de vue.
0: Ça dépend si vous avez écrit pauvre fille. Effectivement, là, c'est une insulte. Mais si c'est POV tout seul, ça veut dire POV. Juste.
4: Ça veut dire quoi alors?
0: Pourquoi point de vue, voilà mon point de vue expliqué, Creudeville.
2: C'est souvent ce que tu vois, toi, POV.
3: Ton point de vue, ton point de vue.
2: Je vois Sébastien Thoen.
0: Voilà, on aura au moins appris, c'est pour les plus anciens qui nous écoutent. Les jeunes le savaient, ce que veut dire POV, point of view, c'est un point de vue personnel, si vous voulez.
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0: Peut-être nous raconter une petite histoire belge, monsieur.
6: Oh, vous voulez une histoire belge, alors du dos, si ça vous fait plaisir.
0: Nos amis de Bel RTL nous réclament.
6: Alors j'en ai une très courte, ça va leur plaire, je pense. Alors c'est un Belge qui rencontre ses amis au café, et puis il leur dit « Ah ben dis donc, vous savez quoi les mecs, vous êtes tous cocus, hein, hier soir j'ai baisé ma femme.
0: » Vous en avez une, Yann?
7: Ah oui, on en a une. Alors c'est un homme qui vraiment crée un crush sur une blonde magnifique,
6: Ziz,
7: hyper canon et tout, voilà, par exemple. Et donc, il l'invite au restaurant. Alors, il la courtise depuis déjà un mois, mais là, il l'invite au restaurant, il veut lui faire plaisir. Alors, c'est le grand soir, il réserve une table dans un super restaurant gastronomique. Et là, une chambre dans le palace, tout la totale. Et il investit toutes ses économies, le pauvre, pour cette soirée, parce qu'il veut vraiment la pécho. Et donc, enfin à table, et tout d'un coup, la femme, elle est là. Oh, mais je goûterais bien du caviar, puis je prendrais du foie gras, puis je prendrais du homard. Et puis, mais elle prend tout ce qui lui fait plaisir, elle prend le plus grand champagne, enfin moi. Et lui, il est de plus en plus inquiet quand même pour l'addition. Et tout d'un coup, il lui dit, bah, dis-donc, mais tu manges toujours autant? Elle fait, non, seulement quand j'ai mes règles.
0: Vous en avez une, Ziz?
8: Oui, une devinette. Un peu voir, hein. Vous savez pourquoi les schtroumpfs rigolent tout le temps?
0: Non.
8: Non? Parce qu'ils ont l'herbe qui leur chatouille les couilles.
0: Julie, vous en avez une, Julie?
9: Ah, c'est une petite fille qui va voir sa maman et qui lui dit « Maman, comment ?» Elle voulait avoir des renseignements sur sa naissance, sur ses origines. « Maman, pourquoi je suis là ? Comment je suis venue ici ? Chez vous, avec vous ?» Alors la maman lui dit « Mais c'est le bon

0: Oui, bah, il lui reste deux pattes à la grenouille quand même, hein. Sur les quatre, hein, donc, du coup, il se dit, tiens, ben alors, je vais lui couper une troisième patte, il lui dit, vas-y, et ben elle saute encore. Et là, il reste une patte, il dit, bon, tiens, je vais lui couper une quatrième patte, il lui dit, saute, ben elle saute plus. Et ben voilà, il en est arrivé à la conclusion que quand on coupe quatre pattes à une grenouille, elle devient sourde.
1: Oui, monsieur Titoff. Oh,
2: comme Yazid du panier, j'en ai une petite blague marseillaise. C'est Dédé et Doumé, bon, et ils sont là, ils se retrouvent à l'heure de l'apéro, ils ont pas un rond, et Dédé, il a envie de boire l'apéro, il dit, putain, j'ai envie de faire la fête, j'ai envie de faire la tournée des bars. Mais l'autre, il fait, mais enfin, on a pas un rond, comment tu veux qu'on fasse? Il fait, écoute-moi, tu vois, j'ai une technique, tu vas voir, on va aller chez le charcutier, on va acheter une chipolata. Tu vois, je vais mettre la chipolata dans le pantalon comme ça. Oh. On va boire. Au moment de payer, je sors la chipolata. Tu te baisses, tu mastiques un petit peu la chipolata. Là, le mec, il va être, tu vois, le mec, il va nous insulter. On va se faire virer. On sort du bar. Au pire, on se prend un coup de pied au cul et on n'aura pas payé. Fais, oh putain, Dédé, t'es un génie. Ils vont à la charcuterie, ils achètent la chipolata. Ils vont au premier bar. Bon, ils sont un peu comme ça.
1: Sacré professeur Raoul, toi.
2: Ouais, ouais.
1: Il a toujours de ses méthodes.
2: Ils commencent à boire, ils font 3-4 tournées de pastis et tout ça, mais c'est le moment de payer. L'autre, il fait, bon, on y va. Alors Dédé, il sort la chipolata, l'autre, il se baisse, boum boum boum, il commence à stiquer la chipolata. Le patron, mais qu'est-ce que c'est, bande de cochons, sortez de mon bar. Bon, ils sortent du bar, l'autre, ils sont morts, il fait, putain, mais c'est incroyable, ton truc, ça marche super bien. Et là, ils enchaînent tous les bars, une dizaine de bars, et à chaque fois, ils sortent la chipolata, et chaque fois, ça marche. Et au moment donné, Doumé, il fait, bon, écoute, j'en peux plus, moi, là, ça fait une dizaine de bars qu'on fait, bon, on change, donne-moi la chipolata. Il fait, la chipolata, ça fait au moins 4 ou 5 bars que je l'ai perdu.
1: On l'a un peu vu venir, mais elle est drôle. Une dernière belge.
2: C'est
1: une dernière.
3: Vous la voulez vraiment, celle-là?
1: Oui. Bon.
3: Alors, c'est un belge qui est dans le métro, il semble un peu préoccupé. Il se parle à lui-même, là, il est comme ça, il dit, Sagittaire. Ah oui, Sagittaire. Hein. Là, il y a le métro qui s'arrête, les portes s'ouvrent, il descend. Non, c'est pas Sagittaire. Hein. Alors, Bélier, peut-être Bélier, c'est ça. Hein. Alors, bah, il sort du métro, il marche une centaine de mètres. Non, c'est pas... Alors, peut-être Capri... Non, c'est Capricorne. Oh, Poisson, peut-être Poisson. Il reprend sa marche, il se parle toujours à lui-même. Oh non, c'est pas... Balance. Oh, je ne sais plus. Alors, voilà. Et puis, finalement, il va chez son docteur et lui dit, excusez-moi, docteur, c'est quoi déjà la maladie dont vous m'aviez parlé? Ah, cancer, c'est ça, hein.
1: Quelle horreur.
3: Oh, bah, c'est dans des moires, ça, hein.
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6: Un couple est au restaurant. La femme remarque de petits détails sur la tenue du maître d'hôtel. Je peux vous poser une question? Oui, bien sûr, madame. Je peux savoir pourquoi vous avez une petite cuillère avec votre pochette? C'est pour les petits incidents. Par exemple, si vous avez un petit peu de bouchon dans votre verre, je prendrai ma cuillère pour vous le retirer. Ça me permet de ne pas me mettre les doigts dedans.
1: Dans le verre.
6: Dans le verre, pardon. Ben, d'accord.
1: Mais quelle horreur.
7: Elle était super.
1: Elle est pas finie.
6: Je comprends rien. Taisez-vous. Alors, et si je puis me permettre,
1: oui.
6: Pourquoi vous avez un petit bout de fil à votre braguette, là? Ça, c'est pour descendre du bout des doigts à ma fermeture éclair. Puis ensuite, ça me permet, quand je suis très pressé, de dégager mon sexe en retirant délicatement mon slip. Très bien. Je peux savoir comment vous rentrez votre... trois petits points. Dans votre slip, quand vous avez terminé votre affaire. Eh bien, avec la petite cuillère.
1: Elle est si bien racontée.
3: C'est ça, ça fait tout.
1: Ouais. Monsieur de Kersauzon, on se débarrasse tout de suite de votre...
8: Ouais, tu peux y aller.
1: Allons-y.
8: Ouais. Pourquoi les blondes ne mangent-elles pas de bananes? Parce qu'elles n'arrivent pas à trouver la fermeture éclair. Voilà. Et ça te fait rire, toi.
1: Racontez par vous, ça me plaît bien.
8: Non, quand ta bouche, c'est drôle. En plus, c'est quand même assez misogyne, tu vois, c'est pas gentil. Quand même.
1: Madame Bravo, s'il vous plaît.
3: Alors, on est au bord de la mer et il y a un gars qui descend faire de la plongée. Là, il s'équipe, il descend à 10 mètres et il voit un mec à côté de lui sans équipement. Bon, il descend à 20 mètres. Le mec est toujours là. Il descend à 30 mètres.
9: il est encore là. Alors, il sort un panneau. Il dit, mais qu'est-ce que vous foutez là, sans équipement?

0: Et l'autre qui répond, je me noie, connard, avec le...
1: Bien raconté, efficace.
2: Ah oui, ah, ouais, je la connaissais pas, on la connaissait pas. Hein.
1: Monsieur Titoff.
2: Ah, allons-y, alors. Alors, nous sommes dans un train de nuit, et il y a Doumé, un jeune Corse, qui est dans un train de nuit, il cherche le sommeil, voilà, puis bon, il est bercé par le bruit du train, tout ça, il commence à s'endormir, et juste au-dessus de lui, sur la couchette au-dessus, il y a une dame, une rousse, avec des grosses lunettes, qui est en train de lire un livre. Monsieur, excusez-moi, vous dormez? Bah, il fait Doumé, il fait, bah oui, ben non, plus maintenant, là, vous m'avez réveillé. Excusez-moi, il fait un peu chaud, pourriez-vous, s'il vous plaît, ouvrir la fenêtre? Alors, bon, Doumé, il se lève un petit peu groggy, endormi, pas de mauvaise humeur, bon, ben, il ouvre la fenêtre, et puis il va se recoucher. Et du coup, la dame rousse fait, monsieur, finalement, il fait un peu froid, pourriez-vous fermer la fenêtre? Ah, ça commence un peu à le gonfler, le Doumé, tu vois, il fait un mot, Doumé se lève, tu vois, il ferme la fenêtre et se recouche. Quelques minutes plus tard, d'un coup, la dame rousse avec ses grosses lunettes fait, monsieur, vous ne voudriez pas rouvrir la fenêtre et me passer la couverture? Et là, sans bouger de sa couchette, Doumé, oui, écoutez, là, on est tous les deux dans cette cabine, hein. Pourquoi on ne ferait pas comme si on se connaissait un peu depuis quelques années, comme si on était mariés? La dame bourgeoise, tout ça, elle fait... oui, dis donc, c'est vrai que ça m'excite un peu. Pourquoi pas, faisons comme si nous étions mariés. Pourquoi pas? Il dit, bon, ben, Doumé, il fait, ben, parfait. Ben, alors, écoute, tu sais ce que tu vas faire? Tu vas descendre de ta couchette, tu vas ouvrir la fenêtre, tu vas la fermer. Et surtout, tu vas fermer ta gueule parce que j'ai envie de dormir.
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1: Ah, ça c'est intéressant, ah, parce qu'on va profiter de la présence de Monsieur Bellamy, célèbre pianiste qui avait épousé la fille de Franz Liszt.
6: Ah oui.
1: Et qui en plus s'est vu trompé, cocuché par Wagner.
6: Oui. Histoire terrible.
1: Cosima Liszt est reparti avec Wagner, qui était son meilleur ami. Voilà.
6: C'était Hans von Bülow, oui, qui a deux titres de gloire. Il a créé la sonate de Franz Liszt. Il était élève de Franz Liszt. Et il a créé Tristan et Isolde. Il était à la fois pianiste et chef d'orchestre, donc il a dirigé...
1: Faites plus court, parce que la prochaine fois, d'accord, je laisse parler Ferrand. Bon.
6: Et alors, finalement... oui, alors, la question, c'était quoi?
7: Oui, c'est une histoire terrible.
1: Là, vous y avez répondu.
6: Oui, c'est oui. Hans. Ah non. Très, très important. Il a été cocufié par
1: c'est
6: Wagner.
1: C'est ce que j'ai dit, oui, voilà, j'ai raconté. Oui, oui, ouais. Question. Si c'est pour répéter la question...
6: Ben oui, mais si vous me posez des questions...
0: On va vous ramener au glaïeul, monsieur Bellamy.
7: Ouais, mais il est tellement passionné, c'est normal.
0: Mais oui,
7: quand on est passionné, on étale.
8: Non, mais il est sourd, pas passionné.
1: Franck Ferrand a failli le dire. Vous connaissez Monsieur Bülow?
9: Bah oui, je le connais. Surtout par sa mésaventure conjugale.
6: Wagner était un immense compositeur, mais c'était un sale type. Voilà. Il fallait que cette chose soit dite un jour.
0: Oui, mais l'amour, ça contrôle pas des fois. Bah, on fait cocu, c'est la conséquence, mais l'amour, quand ça tombe dessus,
8: mais c'est pas un sale type parce qu'il a pris la femme de quelqu'un, en fait.
0: Bah oui, il a pas choisi.
6: Si, quand même.
7: Quand même avec le. Imagine, Olivier, on devient hyper amis.
1: C'est une supposition.
0: Olivier va pas partir avec Nathalie.
6: Jusque-là, je te suis.
7: Et bien, imagine, pendant 2-3-4 ans, on se fréquente, on va au restaurant ensemble, on va en vacances ensemble. Jamais je sortirai avec ta femme.
6: À ce moment-là,
7: jamais,
6: je te fuis.
7: Non, mais jamais on
0: mais non, mais vous coucherez ensemble.
7: Mais non, mais on couche pas avec le compagnon ou la compagne d'un ami, quand même.
1: Bien sûr, ça c'est jamais fait.
8: Non, mais qu'est-ce que t'es naïf, toi.
7: Non, mais franchement, c'est. T'imagines, on t'offre le logis, il y a des week-ends ensemble, il y a des vacances ensemble, il y a une confiance.
8: Mais les cœurs, on ne les contrôle vole pas.
7: Bah,
8: non.
7: Mais sa bite, on peut comment la contrôler quand même. Mais... franchement, on est, il y a un cerveau qui
0: est au.
7: Pour moi, le cerveau est supérieur à l'engin sexuel. Attendez.
1: Qu'est-ce que vous dites?
7: Bah, pour moi, le cerveau est beaucoup plus important
8: que
7: le.
8: Parce que pour toi, tu sais pas.
1: Et de peu, alors.
6: Non, mais, si vous voulez, ce qui est dégueulasse, c'est qu'en fait, Hans von Bülow a servi la musique de Richard Wagner, et pendant ce temps-là, l'autre, il lui pique sa femme.
8: Ah, bah oui, mais alors, après, c'est
6: un gros malotru.
8: Non, mais c'est quand même incroyable, ces reproches, enfin.
10: Mais c'est fou.
8: Moi, je comprends pas qu'il y ait des reproches.
10: Je suis d'accord avec toi.
7: Ouais, mais c'est vouloir. Mais après, donc, en fait, il a été malheureux toute sa vie, alors qu'ensuite, il a été malheureux toute sa vie, il est devenu fou, alors qu'il a justement, il était extraordinaire avec Solitz. Il était extraordinaire avec Cosima. Non, mais franchement, je comprends pas ça.
0: Moi,
7: je
0: vais pas voir. C'était pas avec Wagner, tu vois.
6: Cosima, c'était une grosse salope aussi. Pourquoi elle a laissé crever son père.
1: Ah bon?
6: Ah oui,
1: mais Liszt.
6: Liszt, oui.
1: Il était austère, Liszt.
6: Bayreuth.
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1: Une question pour Mehdi Benatia. J'en profite pendant que...
7: Ah, c'est le même nom de famille que Nabila.
1: Oui, peut-être.
7: Ah, je vous confirme.
1: Mehdi Benatia habite Reims.
7: Vous êtes fan de Nabila, vous.
1: Dans la Marne. Je m'en fous de Nabila. Je vais vous parler de Anne Boutiot. C'était son nom de jeune fille, Anne Boutiot. Oui, Anne Boutiot. Et puis, évidemment, pas de chance pour son nom de jeune fille. Elle a épousé un Victor, Totor, si vous préférez, dont le nom, évidemment, va devenir le sien. Et c'est sous le nom de son mari que désormais tout le monde la connaît. Encore aujourd'hui, c'est une vraie vedette.
7: Anne Romanov.
1: Non. Anne Boutiot, qui est-elle?
7: Elle s'appelle toujours Anne, on est d'accord.
12: Hidalgo.
1: Ah, Hidalgo, non. Non,
12: elle est morte.
0: Vedette, ça, on peut pas dire.
7: C'est une grande vedette.
1: Ah, ça pourrait être morte. Elle est morte. Elle est morte en 1931.
8: On la connaît sous le nom de Madame Machin ou on connaît Anne quelque chose?
1: Alors non, justement. Elle s'appelait, c'était son nom de jeune
0: Anne
1: fille.
0: Anne Boutiot, oui.
1: Anne Boutiot. Son nom de jeune fille, Boutiot, évidemment, n'est pas resté à la postérité puisqu'elle a pris le nom de son mari. Et pas de chance, son prénom non plus.
7: Ah, bon, d'accord.
8: Ah, c'est ça. Donc c'est Madame Ducon.
1: Exactement.
7: Ducon. Okay.
6: Alors ça nous aide pas du tout de connaître son prénom et son nom de jeune fille.
12: Pourquoi tu crois qu'il nous le donne? Tu commences à le comprendre ou pas?
0: Il est vista.
7: Mais pardon, est-ce que c'est une artiste, cette dame?
1: Alors, artiste, dans ces cas-là, j'aime bien dire à sa façon, vous voyez.
7: Elle était écrivain?
1: Écrivain, non.
8: Elle était engagée.
1: En tout cas, elle est morte à 80 ans, en 1931.
7: Ouais.
12: Qui est pas banal.
7: En 1851.
1: Pardon.
7: Elle était née en 1851, du
1: exactement.
7: Coup.
1: Exactement.
7: Mais oui.
1: À Nevers, pour tout vous dire.
7: Nevers,
12: Anne
7: Nevers,
12: de Bretagne. Elle s'appelle La Botte.
7: La Botte de Nevers. On va y aller, nous, peut-être. C'est passé, on va peut-être la laisser.
12: Je pense qu'on va passer, mais je pense qu'on va aller direct à l'apéro.
8: C'est une femme politique?
1: Une femme politique, non, madame Boutboul.
7: Est-ce qu'elle a fait quelque chose d'admirable? Et c'est pour ça qu'on s'en rappelle aujourd'hui.
1: Un peu d'admirable, je ne sais pas, mais en tout
8: de
1: cas.
8: De remarquable.
1: C'est vrai que c'est quelque chose qu'aujourd'hui encore, là, en 2022, les gens parlent, font même un détour pour elle.
8: Elle a inventé quelque chose?
12: Oui.
7: C'est la mère Poulard.
12: C'est la mère Poulard.
1: La mère Poulard. Bonne réponse d'Éric Legérias et de Caroline Diamant. Elle est d'ailleurs morte. Elle est d'ailleurs morte au Mont-Saint-Michel, hein, la mère Poulard. Et
0: la mère Boutiot.
12: Ah, dis donc, ça maintient en vie, dis donc, de battre des œufs.
1: Oui, 80 ans, la mère Poulard. Elle est morte effectivement âgée, du nom de son mari, Victor Poulard. Et d'ailleurs, ils avaient d'abord comme première enseigne à la renommée de l'omelette soufflée. Et puis très vite, évidemment, la renommée de la mère Poulard a fait des envieux. Et c'était parce que faut savoir que ses enfants, Victor et Alphonse, parce que ils ont pris le même prénom pour un de leurs enfants, Victor l'aîné et Alphonse le jeune Poulard ont lancé leurs propres hôtels avec leur propre omelette pour faire
7: concurrence à la vieille.
1: C'est
7: pas bien, moche.
1: Ah, c'est pas beau ça.
7: C'est très moche.
0: Ah, c'est Dallas.
1: C'était Dallas. C'était Poulard, mais Dallas.
0: Ouais. C'est... Poulard, ton univers impitoyable.
8: Alors, c'est plus dans la famille Poulard.
13: Moi, je tiens à dire que ma
8: c'est
13: cousine.
8: C'est chinois maintenant, non?
13: Pardon. Ma cousine.
7: Ça va être bien, je pense.
13: C'est la mannequin qui a servi pour représenter la mère Poulard sur les galettes Saint-Michel.
1: C'est la mère Poulard sur les galettes Saint-Michel.
13: Oui, c'est vrai.
1: Vous êtes sûr de ça?
13: Non. Bah, je vérifierai.
0: Dites-lui oui.
1: Alors, il paraît que c'était une bonne mère de famille, mais que les enfants n'ont pas été très, très gentils avec elle.
12: Bah, elle travaillait tout le temps.
1: Et le curé du Mont-Saint-Michel, qui s'appelait Émile Couillard. Ah.
7: Le père Couillard.
0: Heureusement qu'elle s'est pas Couillard. Heureusement qu'elle ne s'est pas mariée avec lui, parce que la mère Couillard, ça aurait peut-être moins bien marché.
12: Ouais, l'omelette de la mère Couillard.
0: Ouais, regarde, je vais battre mes œufs.
7: Ah, bien dit, bas les plus près, bas les plus près. Oh, mais t'as fait un bien fou.
0: Ça se trouve, le père Couillard, il bat
10: gratter les œufs aussi. Hein.
1: Bon, oubliez le curé Couillard.
7: Bon.
1: Et oui. Revenons à l'omelette de la mère Poulard, pour laquelle tous les grands noms de ce monde se sont précipités jusqu'au Mont Saint-Michel.
7: C'est vrai, il y a des photos quand tu vas dans le restaurant, des photos en noir et blanc.
1: Le roi des Belges, Léopold II.
10: Il y a Ronald Reagan.
1: Le roi des Belges, Léopold II, s'est installé à la terrasse pour déjeuner et au départ, il s'est vu refuser de se faire servir. Comme tout le monde, il a dû prendre son repas dans la salle à manger parce que la mère Poulard ne servait pas son omelette en terrasse.
10: On se porte très gentil tout de même, hein, parce que Léopold aurait mérité.
14: Non, je ne sers pas en terrasse parce que ça les dégonfle, il fait trop froid.
1: En tout cas, à l'heure de la retraite, les époux Poulard ont fait construire une très belle maison sur les hauteurs du Mont Saint-Michel et ils ont fêté leur noces d'or. C'est quand même.
8: C'est beau, ça.
12: 50 ans,
8: c'est très romantique.
7: Anne et Victor, donc.
8: On est bouleversés.
1: Ah, bah oui, c'est joli à avouer quand même.
8: C'est une belle histoire.
1: Et Annette Poulard, parce qu'il l'appelait Annette.
7: C'est mignon. Anne.
1: Le père Couillard,
8: fleur bleue. Hein,
1: non, pas le père Couillard.
7: Non, Couillard, c'était l'amant de Anne.
12: Mais non, c'était le curé.
7: Eh bah, ben, ça n'empêche pas.
15: Ah, bah, ça n'a jamais rien empêché, c'est sûr.
1: Voilà pour la mère Poulard, je crois.
15: Ah, bah oui.
1: On sait tout sur elle.
7: Oui, c'est dégueulasse, de toute façon.
1: Comment ça, c'est dégueulasse?
7: Vous y êtes allé?
1: Ah, bah oui,
7: c'est
1: oui.
7: C'est pas bon. Hein.
1: Dites pas ça, écoutez, elle nous écoute peut-être.
7: Mais non, elle est morte en 1920.
1: Enfin, je veux dire, ceux qui.
12: Bah oui,
1: ceux qui ont pris la succession de la mère Poulard.
8: Mais c'est des Chinois.
1: Ils ont pas.
7: C'est des Chinois? C'est pas possible.
15: On a monté la. Je suis un truc,
1: je suis un truc,
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18: Dans les 20 derniers mois, le cours de l'or a pris 50%. Si ça monte, par définition, c'est que les achats se multiplient. Achats qui viennent bien sûr des particuliers, mais il n'y a pas que ça. Depuis plusieurs années, ce sont les banques centrales qui achètent massivement. Et c'est le point clé, elles se débarrassent du dollar américain. C'est le symptôme du déclin des États-Unis et de la montée en puissance de ce qu'on appelait naguère le tiers-monde.
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1: Une question historique pour faire plaisir à Christophe Barbier. Ah, vous faites A vous aussi,
19: monsieur? Oui, je vais enfin pouvoir briller.
1: Ah oui, je suis sûr.
12: Ah oui.
1: Remarquez, c'est une phrase que tout le monde connaît, donc vraiment...
19: Est-ce que c'est dans Fort Boyard?
1: La réponse est à la portée de tout le monde. Non, alors là, on est un peu plus loin dans le temps pour tout vous dire. On est au 14e siècle.
19: Voilà. Ah,
1: bon. Ah oui. Ah.
19: Voilà. C'est avant-guerre.
1: Dans les années 1320... Et je vais même vous dire le nom du roi en question, hein, c'est Philippe VI de Valois. Il va tenter d'affronter... ça vous concerne, monsieur... comment il s'appelle, lui, là-bas?
19: Guillaume. Guillaume.
10: Ouais, enchanté, Laurent. Comment il s'appelle, lui? Il fait partie de l'équipe depuis un an et demi. Pour l'anecdote, j'ai croisé Adil Rami sur une émission. Et oui. Il m'a dit, il faut absolument que je te dise un truc. J'ai dit, ah ben dis-moi. Il m'a dit, eh ben je te vois bien aux grosses têtes. Et je lui ai dit que j'étais arrivé avant lui.
19: Incroyable.
1: Alors, ma question concernant Philippe VI de Valois et donc les années 1320, avant que monsieur le roi déclare la guerre aux Flamands révoltés.
19: C'est avant le roi d'Agobert. Hein.
1: C'est après. Philippe VI de Valois, c'est après. Et Philippe VI, qu'on appelait le fortuné ou le catholique, a affronté donc les Flamands. Et là, il a eu, cette année-là, une phrase célèbre. On est en 1328, précisément. Quelle phrase célèbre fut prononcée par Philippe VI de Valois en 1328?
19: À l'attaque.
1: Non, mais on n'est pas
20: si loin. Qui m'aime me suive.
1: Non. Bonne réponse de Christophe Barbier. Voilà, et c'est une phrase qu'on utilise encore.
19: Bah oui,
14: il y avait ceux qui même prennent le train.
1: Ah oui, ça c'est Patrice Chéreau. Ouais. Mais effectivement...
10: Et il a gagné contre ces Flamands, on ne sait pas.
1: En tout cas, c'est une phrase qu'il prononce à Gaucher 5 de Châtillon. Je vous le dis pour votre information. Hein. Gaucher de Châtillon, qui quand même a 80 ans à cette époque-là, et qui dit au roi, quand il dit qu'il va avoir besoin de soldats pour affronter les Flamands, je le comprends, le pauvre Gaucher de Châtillon, qui a quand même 80 ans à ce moment-là, là, Hein. Lui dit « Qui a bon cœur trouve toujours bon temps pour la guerre ». Et c'est à ces mots que Philippe VI de Valois prend le vieil homme dans ses bras et s'écrit « Qui m'aime me suive ».
7: Il faut dire qu'à l'époque, on ne suivait pas le roi comme ça, il n'était pas le chef du pays. Les grands féodaux devaient être convaincus ou payés pour lever l'ost, O-S-T, c'est-à-dire le service militaire. Voilà, on faisait campagne.
1: Il n'y avait pas d'armée.
7: Il n'y avait pas d'armée. Donc soit on payait, et soit on devait les entraîner par de telles phrases.
0: Mais c'est une jolie phrase qui est restée. Hein. Moi, je le dis, histoire avant d'aller me coucher, qui m'aime me suive.
1: Et alors, il y a du monde
0: ça s'appelle la queue à la porte.
1: Non, mais en tout cas, c'est une excellente réponse de Christophe Barbier, qui m'aime me suive. Bon, oh bah ça aussi, tiens, ça va être pour Monsieur Barbier. Et là, je pense qu'il n'y a que lui qui peut répondre. Pour Simon Pierrat, qui habite Mions, dans le Rhône, j'aimerais que vous me donniez l'auteur de Das Land der Schlechtens et Die Lustige Witwe.
8: Ah oui, d'accord.
19: C'est de l'espagnol.
1: Alors, c'est de l'allemand.
10: Donc, c'est de l'allemand, mais c'est une grande œuvre qui a été traduite en français.
1: Je vous donne deux œuvres qui, évidemment, ont été traduites en français. D'un côté, vous avez...
10: Ne me répondez pas avec ce petit ton-là, Laurent. J'essaye de participer à votre émission comme je peux.
1: Petit ton vous-même, hein. Das Land des Lächelns et die Lustige Witwe.
10: Alors, Das Land, le pays
0: le
10: de...
0: Pays.
10: Vous ne nous donnez pas les traductions, je suppose.
1: Non.
19: Mais ça serait pas donc, Das Land, c'est ce pays.
1: Voilà.
19: Allez-y.
1: Le pays, Das Land, le pays.
10: Il parle un peu néerlandais.
7: C'est
10: donc
7: un romancier ou c'est un religieux?
1: Ah non, ni l'un ni l'autre.
10: Un philosophe.
1: Quel est l'auteur de ces deux œuvres que je vous donne effectivement en langue originale? Die Lustige Witwe et Das Land des Lächelns.
10: Die Lustige Witwe, c'est pas la veuve joyeuse?
1: Oui.
10: C'est Offenbach.
1: Non, c'est pas Offenbach.
8: Attendez,
10: la veuve joyeuse.
19: Marcel Pagnol.
8: La veuve joyeuse. Non, c'est Schubert.
19: Marcel Pagnol.
1: Marcel Pagnol, la veuve joyeuse.
10: Non, c'est un compositeur.
8: Franz Schubert, la veuve joyeuse.
1: Il s'agit évidemment d'un compositeur autrichien d'origine hongroise.
8: Eh ben c'est.
10: C'est pas Schubert.
1: C'est pas Schubert.
8: Non, c'est pas Schubert.
17: Non, c'est la truite.
1: Et mais effectivement,
19: C'est la truite.
8: Non, mais oui, Schubert, c'est la truite.
1: Bien sûr, mais elle a raison, oui. Schubert, c'est la truite.
8: T'as raison.
1: Là, c'est Die Lustige Witwe. Ça, c'est la veuve joyeuse. Et l'autre, je vais vous le traduire maintenant que vous avez trouvé la veuve joyeuse. L'autre, c'est le pays du sourire, Das Land des Lächelns.
19: Ah, la Chine.
1: Mais... Donc, qui est con?
19: Possible.
10: C'est vrai que je savais pas que c'était particulièrement con.
8: Il est aussi connu qu'Offenbach.
1: Ah quand même, il est assez connu.
10: Pour... La veuve joyeuse.
19: Et Offenbach, pour moi, c'est un DJ.
10: Moi aussi. C'est Strauss.
1: Ah, Strauss ouais. Pas du tout ouais. Pas du tout.
10: Ah non, c'est pas Strauss, ah, il m'a piégé. Alors, attendez, la veuve joyeuse autrichien.
1: Je me marre ici, mais je me marre.
8: C'est pas Strauss.
10: Donc,
1: c'est pas Strauss.
10: C'est pas Haydn.
1: Mais non, c'est pas Haydn.
17: Je vais dire une bêtise, ouais. Je l'ai dit quand même, on sait jamais.
1: Ce serait pas la première,
8: vous allez dire. Mozart.
17: Wagner.
1: Ah, Wagner.
19: Oh, non,
10: c'est 19e ou c'est 20e?
1: Ah, et ta sœur. Ah non, on est effectivement fin 19e, début 20e.
19: Baden.
1: Non, il est mort. Il est mort en Autriche en 1948. Oh, il est mort dans des circonstances difficiles. Hein, parce qu'il souffrait de problèmes bilaires, rénaux, glandulaires et oculaires.
0: Et de faisait de la bile.
1: Et de pneumonie aussi.
19: Très constipé.
1: Avec ses femmes, ils ont passé les derniers mois de la guerre à Bad Ischl. Ils sont allés en Suisse pour un séjour qui leur ferait du bien, vous voyez, à Zurich. Mais la femme est morte là-bas, la pauvre.
19: Oh là là.
1: Alors, il a décidé de rentrer, hein, de mettre fin au séjour de 2 ans en Suisse. Et puis, il est revenu triomphalement chez lui. Il a été nommé citoyen d'honneur, mais il est mort 1 an après son épouse. Vous voyez, ça, il n'a pas supporté.
10: C'est pas Meyerbeer.
1: Pardon.
10: Meyerbeer.
1: Oui, il n'a pas connu la veuve joyeuse, puisque sa femme est morte avant lui. Pour le coup.
19: Oui.
1: Mais c'est lui qui a composé La veuve joyeuse et Le pays du sourire.
8: Et c'est archi connu, la veuve joyeuse.
1: La veuve joyeuse, c'est ça. Vous connaissiez ça, monsieur Barbier.
10: C'est comme un anneau qui est sur le.
17: En effet, elle est joyeuse.
1: Et le pays du sourire, c'est ça, le pays du sourire.
10: Ah, c'est gay.
19: On dirait
20: It's a Small World à Disney.
1: Et c'est des opérettes très célèbres. Maintenant, effectivement, vous ne connaissez pas l'auteur de ces deux opérettes. Si Madame Bachelot était là, là.
10: Mais elle n'est pas là, Laurent. Faites avec ce que vous avez. Voilà.
1: Je veux bien faire avec.
10: C'est pas Meya qui est à Lévis.
1: Non,
10: c'est pas eux.
1: Je veux bien faire avec ce que j'ai, mais normalement, Monsieur Barbier.
10: Bien sûr. Mais il s'est mis à notre niveau, que voulez-vous.
21: Contemporain d'Offenbach.
1: Il s'arrache les cheveux, vous voyez.
10: C'est plus tardif qu'Offenbach. Enfin, c'est plus récent, c'est plus près de chez nous, oui. Il s'arrache les cheveux. Cela dit, j'ai une très bonne adresse pour les remettre, hein, monsieur.
1: Sa langue maternelle est le hongrois, vous voyez. Et là,
10: c'est pas Caudalie.
1: C'est pas. Mais je vous demande pas ce que c'est pas. Je vous demande ce que c'est.
10: Platy pas qui gueule sur Barbier.
0: C'est pas Vivaldi.
1: Comment vous dites-vous?
0: Oui, ben je sais pas. On dit ce que c'est pas. C'est pas Vivaldi.
1: Vivaldi. Un bel Autrichien, Vivaldi.
0: T'es pas loin.
10: Ah là, je suis pas en forme.
1: Alors, il a fait des tas d'autres opérettes. J'aurais peut-être dû vous

0: En vous donnant les titres.
1: Voilà, Laurent.
2: Il y avait le nom.
0: Dermann mit den drei Frauen.
2: Oh, oui,
3: le monsieur avec les trois dames.
1: Sonnerie téléphone, tiens.
0: Siegener Lieb, Rosenstock und Edelweiss.
4: Oh là là, le Edelweiss.
2: Ah, Edelweiss, Edelweiss.
1: Ah, Laurent.
0: Der Sterngucker.
1: Laurent continue à parler en allemand comme ça. On dirait le début d'un mauvais film porno.
0: Vaudilerschesingt, Frühling, die Gelsenjacke.
1: Ah, da, Laurent, da.
0: Paganini, Clo-Clo.
1: My liebe, liebe, petit garçon.
0: Bah écoutez, voilà, 300 euros qui s'en vont. Tant mieux pour notre auditeur, puisque Simon Pierrat va recevoir très vite un chèque RTL. Regardez, il y a une dame au premier rang. Trois autres personnes derrière.
4: Il y a beaucoup de monde qui sert.
0: Bravo, bravo.
5: Bonjour madame, comment vous appelez-vous?
0: Quatre ou cinq auditeurs. Bonjour Christine.
5: Marie-Christine, c'est ça. Et quelle est selon vous, Marie-Christine, la bonne réponse?
6: Je pense que c'est Franz Léard.
0: Et c'est Franz Léard. Bravo madame. Barbier s'en veut, hein.
7: Je m'en veux d'autant plus que mon épouse m'a offert un autographe de Franz Léard. Oh, je suis impardonnable.
0: Oh, oh là là.
7: Je suis impardonnable.
2: Oh là là.
7: Eh ben voilà, il va pouvoir se taper ma mère. C'est comme étant en route, je l'avais sous le bout de la langue.
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0: Une question pour Stéphanie Calvez, qui habite Brest, c'est dans le Finistère. Et je vais vous parler d'Alexandre Mazzia, d'Amandine Chéniaud et d'Akramé Benalal. Ces trois personnalités qui ont été choisies, mais choisies pourquoi?
10: Pour les Jeux Olympiques 2024, c'est eux qui vont cuisiner pour les athlètes aux Jeux Olympiques 2024.
0: Ah voilà ce qui vous intéresse aux Jeux Olympiques.
10: C'est la bouffe.
0: Les chefs cuisiniers.
10: Et Mazzia, il est énorme. Je crois qu'il avait un restaurant à Marseille. Il est très très fort.
0: Bonne réponse de Johan Rioux. Bravo. Et oui, Alexandre Mazzia, c'est un grand chef marseillais, vous avez raison de le dire, un 3 étoiles Michelin à Marseille. Amandine Chéniaud, elle c'est à Paris, je crois qu'elle a son établissement, on l'a vu sur TF1 à une époque. Elle a commencé comme serveuse dans une pizzeria, vous vous rendez compte, Amandine Chéniaud, et son restaurant s'appelle Pouliche, dans le 10e arrondissement de Paris. Quant au troisième, qui s'appelle Akramé Benalal, lui, il est chef étoilé et possède des restaurants non seulement en France, mais en Asie aussi. Il a obtenu une étoile pour son établissement rue Tronchet, l'ancien restaurant de Guy Savoie. Donc, c'est trois grands chefs qui vont faire, ce qui est un peu bizarre d'ailleurs, la cuisine des
2: mais oui, parce que...
0: C'est hyper sportif.
10: Mais c'est hyper important, parce que quand ils sont dans le village olympique, ça dure comme des jours et des jours.
2: Ah oui, mais on peut peut-être aussi les affamer.
11: Mais non, mais en plus, ils ont un régime bien particulier fait par leur équipe, etc. Ouais, ouais. Donc, je vois pas pourquoi on déploie... Enfin, c'est pas du bon sens.
12: Mais moi, je trouve ça très bon.
11: Mais non, c'est pas du bon sens.
10: Parce que là, ils auront vraiment... Il y aura de la bonne bouffe.
12: Et ça se passe.
10: Tout sera bien
11: quand
10: calibré.
11: Quand tu joues, quand t'es athlète et que tu joues à ces niveaux de performance, t'as un régime draconien.
2: Oui,
11: tu
2: voilà.
11: manges pas ce que tu veux. Donc, je vois pas pourquoi on mobilise trois chefs pour des athlètes qui vont jamais y
10: bouffer. Oui, mais n'oublie pas les Jeux Olympiques.
12: Tu manges pas ce que tu veux, que ça peut pas être très bien cuisiné par des grands chefs.
0: Vous énervez pas comme ça, Stevie Boulet.
10: Mais non, mais Stevie, il y a des milliers, il y a plus de 10 000 athlètes. Donc, il y a des athlètes, tu sais, qui viennent pas là pour gagner. La plupart des athlètes.
0: Ils viennent là pour bouffer.
11: En même temps, c'est le moment où jamais on est en France.
10: Non mais là il y a un drame pour le marathon de New York de cette année, puisqu'il y a l'ancien président qui avait décrété que les frontières
0: Donald Trump
10: les frontières vont s'ouvrir finalement le lendemain de ce marathon. Donc il y a plein de gens qui s'étaient inscrits pour le marathon en novembre, là dans quelques jours,
0: au marathon de New York,
10: et ils ne pourront pas participer au marathon de New York à un jour près. Ouais. Par rapport à
0: l'ouverture. Et hier, vous y étiez, vous, alors, au marathon de Paris?
10: Non, mais j'en ai déjà fait deux, donc,
0: Je sais.
10: Et je vais en faire un, justement, avec, le copain avec qui j'ai fait deux marathons. On va refaire, New York 2022.
0: C'est pas vrai.
10: Bien sûr, mais j'adore, c'est un. Donc, j'ai mis 6h57 et 6h51. L'un des plus nuls au monde.
0: Ouais. Vous avez fait New York et quoi, déjà?
10: New York 6h57 et Rome 6h51.
13: Mais vous avez terminé les deux fois.
10: J'ai adoré. Génial, hein.
0: Le plus dur, ça a été la natation entre New York et Rome.
10: Et Rome, j'ai fini dans les 20 derniers. Parce qu'en fait, on arrivait au Colisée, et donc à un moment donné, au bout de 7 heures, en fait, la ligne d'arrivée, c'est 7 heures. Donc si t'arrives pas au bout de 7 heures, t'as même pas la médaille, t'as rien, t'es un vrai couillon, quoi. Ouais.
11: Les 10 derniers sont chez au Lyon.
10: Et je suis arrivé 6h51 à le dernier moment.
13: Oh là là.
10: Et moi, je voulais avoir, vous savez, les masseurs, je voulais avoir les kinés à la fin. Ils m'ont dit, mais monsieur, ils sont partis depuis 3 heures déjà.
11: Bah, ils t'ont pris pour la voiture balai.
0: Vous étiez trompé de chemin en route.
10: Non, mais c'est une aventure.
0: Ça aurait été couillon, parce que tous les chemins mènent à Rome.
13: Bah oui.
0: Non, mais comment vous avez pu arriver dernier comme ça?
10: Mais parce que c'est une aventure. En fait, c'est pas du sport, c'est une aventure humaine. C'est

0: aventure mentale, et c'est plus le cerveau qui fait avancer que les jambes. Je vous assure, c'est un truc...
1: Et malgré ça, vous êtes arrivé au bout.
0: Vous vous rendez compte, 6h51 avec toi-même, mais c'est extraordinaire.
2: Oh là là.
0: T'apprends plus sur ta vie qu'en 43 ans, et c'est vraiment... Non mais Laurent, vous deviez le faire avec Stéphane Plaza à New York.
1: Bah oui, mais qu'est-ce que vous voulez, depuis j'ai refumé, j'ai grossi.
0: Oh, mais non, vous avez jamais été aussi beau, Laurent.
1: Je déprime, non. Je me papise.
0: On le fait ensemble. Allez, on parle les prochaines
1: à New York.
0: je serai votre lièvre.
1: Non mais
0: allez. Bah c'est l'expression qu'on a.
1: Ça c'est sûr que c'est sûr que vous me faites un sacré lapin parce que pour vous l'amour tarde.
0: Avec moi vous serez au paradis lapin. Je suis bilingue, lapin grec.
3: Il va nous. Mais c'est pas possible.
0: Je suis un chiot lapin.
3: Non mais il n'y a que lui qui rit de ses blagues en plus.
1: Rassurez-vous, puisqu'il se prend pour un lapin, sa présence ne sera pas durable.
0: Imaginez Laurent, vous êtes derrière moi à New York et je
1: vous... Ah non, je suis derrière vous. Ni devant, ni derrière.
0: Ça sera une aventure humaine extraordinaire.
1: Ah oui, ça oui.
0: Mais c'est vrai.
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1: Christine, vous l'avez reconnu quand même, Yoann Rioux ?
6: Moyen.
1: C'est pas le même.
6: Je voudrais bien avoir son régime. Il a fondu.
1: Ah oui, il a fondu.
0: 34 kilos désormais. Oh, 34 kilos désormais.
6: Tu pèses 34 kilos.
0: Presque. Maintenant, je vais continuer à descendre. Et vraiment, est-ce que je pourrais aller venir te voir en Corse, franchement?
6: Ah non.
0: Manger du saucisson et tout.
6: Non. Tu vas pas venir manger du saucisson. Tu vas grossir. Non.
0: Ça va, la Corse, tout va bien. C'est toujours aussi heureuse. Mais non, mais après ton opération du dos qui s'est très bien passée.
6: Non, ouais, non.
3: Mais laisse-la tranquille.
2: Il l'a filmé pendant.
0: Mais oui, t'as quand même une opération, t'as risqué ta vie, quoi.
6: T'imagines le choc pour moi. Je vis en Balagne, dans le maquis. Vraiment, j'ai pas de voisins. Vraiment, il y a la mer.
1: Vous êtes dans le maquis et ici, vous retrouvez les sushis.
0: Elle est bonne.
4: Il est d'accord avec votre blague.
1: Merci. Ça me fait peur.
6: Il fait beau. Il fait chaud. Il y a du mimosa en fleurs. Il y a les amandiers en fleurs. Et là, je vais vous dire, c'est un choc.
1: Ah oui.
6: De descendre de Montmoulin et d'arriver dans ce studio noir, sombre, avec des gens...
1: Elle parle au rythme corse maintenant. Il y a un mot toutes les 30 secondes. Elle sait même plus faire une phrase.
6: On est tranquille là-bas.
4: Mais pourquoi vous revenez du coup, Christine? C'est le pognon uniquement.
6: Pourquoi je reviens?
4: Ouais.
6: Alors là, sérieusement... On est quand même des exilés sanitaires. Ah. C'est-à-dire que quand on a des soucis de santé, et Dieu sait si j'en ai des graves.
4: Mais je viens de l'apprendre grâce à Yoann.
1: Ça fait 30 ans que je la connais mourante, hein, faut savoir. 30 ans qu'elle me dit je suis en train de mourir. C'est long. Tous, hein.
4: C'est la vie.
1: Heureusement que je suis pas héritier.
0: Hein. Mais tu as retrouvé ta péniche ou pas? Tu as retrouvé ta péniche?
6: Oui, tout va bien.
0: Elle est toujours sur la scène? Elle est...
6: Oui, elle est toujours sur la scène.
3: Oh là là, c'est bien d'être loin de lui, hein.
1: Vous êtes contente de retrouver le petit Polo El Karat?
6: Ah oui.
0: Quel enthousiasme.
4: Oui. Non,
1: il cherche. Elle est totalement HS, hein.
4: Mais
1: qu'est-ce qu'ils vont faire? Ils vont vous redonner un peu d'énergie ici ou quoi?
6: Mais on n'en a pas besoin.
1: Faut que vous embrassiez de Chavannes vite fait. Hein.
0: C'est vrai, parce que parfois, quand on embrasse quelqu'un, on est tellement heureux, ça crée un truc chimique, hein, vraiment. Non, mais c'est vrai. Vous trouvez pas, Alexis?
4: Il a découvert la ville.
1: J'ai vraiment des bras cassés ici. Ils retiennent même pas leur prénom, non, mais.
0: Bah, c'est Alexis Misorek.
4: Allez, Alex.
0: Pardon, je pensais que c'était Alex.
4: Je demande une pénalité pour mon voisin.
1: Remarquez, c'est peut-être un petit diminutif Alexandre, d'Alexis.
4: D'Alexandre.
1: Alexandre. Mais, ah ouais. Oui, voyez, c'est
0: mais son nom est un. Il a diminué son nom. C'est vrai, parce qu'il est d'origine polonaise et tout.
2: Est-ce qu'on maigrit aussi du cerveau?
1: Sûrement, sûrement. Pour monsieur Chiche, une première citation.
0: Ah, monsieur Chiche.
1: Les choses n'ont pas changé ici. Oui, encore une question de poids. Pour monsieur Chiche, donc, qui habite Mons-en-Barœul dans le Nord, qui a dit « On n'a rien à perdre à être poli à part sa place dans le métro. » Oh, c'est joli.
4: C'est très Christine, joli. Bravo. Oh.
1: Moi, je donne ma place dans le métro, généralement.
4: Vous prenez le métro.
1: Non, justement.
2: Vrai.
1: À qui sont cons, il faut avoir.
0: Si, parfois.
1: Et en plus, c'est même
0: parfois.
1: Pas vrai parce que.
4: Oui, je vous assure.
1: Parfois, je le prends 3 ou 4 fois par semaine.
0: Oui, mais parfois, on se croise. Je veux dire.
1: Bien sûr,
0: on prend le métro. Ouais.
1: Il n'y a que les andouilles qui pensent que je ne prends pas le métro.
4: C'était pourri, mais je vous ai déjà vu dans le métro. Tu prenons à Sablon, là.
1: Bah oui,
4: la
1: ça,
4: même ligne.
1: Ça, et franchement, oui. Ils sont cons. On prend le même métro. Bah oui, on travaille au même endroit. On ne va pas aller prendre une station à 3 lignes d'ici, vous voyez.
4: Oh, vous êtes contrarié aujourd'hui.
1: Je ne suis pas contrarié, j'essaie juste d'être logique, vous voyez.
2: Moi, j'ai un coup de gueule à passer pour les histoires de métro. Il faut que j'engueule
1: de métro.
2: Pour que j'engueule la Pécresse, là.
1: Ah oui, Valérie.
2: Ah ben oui, parce que...
1: guerre de valoches.
2: Mais oui, j'ai voulu prendre le passe-liberté, qu'ils disent. Ah, hein, passe-liberté. Eh ben, il faut habiter dans la région parisienne ou à Paris. Et on me le donne pas, moi. Parce que je suis à La Rochelle.
4: Donc c'est logique.
2: Eh ben non, c'est pas logique parce que je suis obligée de venir à Paris pour travailler. Hein.
4: Mais, eh ben pas de liberté pour vous-même.
1: Mais bien le ton, je trouve. Ouais.
6: Enfin, c'est, écoute,
2: non, mais
6: c'est
2: alors,
6: normal.
2: J'ai 2 mois à lui dire.
6: Eh ben non, mais c'est normal. Nous, les Corses, par exemple. Pour aller.
0: Elle nous avait manqué.
6: Pour aller, les Corses. Pour aller à Paris pour travailler. Eh ben, on paye l'avion. C'est plus cher que le métro.
2: Non, mais ça va, moi, je prends le train, Gourdas.
6: Je vais prendre le train.
1: Il reste 30 secondes pour la citation.
6: Je vais prendre le train de Corse.
4: Des proches.
1: Vite, on va pas perdre de l'argent là-dessus.
2: C'est quelqu'un qui prend le métro, alors.
1: 1866-1947.
2: Ah. Ben, il y a pas de métro.
0: Tristan Bernard.
1: Merci.
7: Putain, on a eu chaud, là.
1: Oh, il était temps, hein.
2: Sur le fil, hein.
1: Ah, on était à 5 payer 300 balles pour une citation à la con, dis donc.
2: Non, mais sérieux, il y avait le métro avec Tristan Bernard?
4: Bah, oui. Sinon, il n'aurait pas pu faire la
6: place.
1: Pour Michel Tassou, qui habite en Ille-et-Vilaine, qui a dit « Un paradoxe est une opinion qui vit de ses charmes aux dépens de la vérité ».
4: C'est un littéraire.
1: Ah oui, oui. Dramaturge, académicien français.
0: Giraudoux, Foucault.
1: Mort il n'y a pas si longtemps, il est mort en 2022, cet académicien français. Il est mort vieux, il avait 103 ans.
0: Oui, c'est Obaldia.
2: René de Obaldia.
1: Et je crois que c'est monsieur Vizorek qui l'a dit avant. Bravo Alex Vizorek, une vraie grosse tête.
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1: Mais pourquoi vous dites que Van Gogh c'est moins bien que Cézanne, par exemple ?
7: C'est très simple. C'est parce que Van Gogh c'est graphique. Cézanne c'est pictural. Pourquoi est-ce que je dis ces deux mots-là ? Parce que graphique ça veut dire que en gros, il y a des grosses couleurs qui fait que quand vous le voyez en reproduction, ça pète. C'est très moche un Cézanne en reproduction. Ce qui est beau dans un Cézanne, c'est que vous rentrez dedans et que vous voyez encore des petits traits qui font chanter les couleurs, alors que c'est la couleur d'une seule chose, d'une même couleur. Par exemple, vous avez, je sais pas, une falaise, elle est grise, elle est en couleur calcaire. Eh ben, il y a du rouge, il y a du bleu, il y a du jaune, tout ça. Chez Van Gogh, le pauvre Van Gogh, il fait que la silhouette du truc en noir. Et puis c'est tout, sauf que ça a de la pop. Ce qui veut dire que c'est bon en reproduction. Autrement dit, Van Gogh, c'est bon pour un mug.
1: Dans une cuisine.
7: Alors que Cézanne, sur un mug, c'est pas beau, c'est laid, c'est moche. Et donc, chacun sa grandeur. Et dans le chose, et à la fin, je vous assure, il y a des gens, parce qu'ils le prennent mal. Ils disent, non, vous avez parlé de Van Gogh, c'est mon peintre. Et je dis, c'est pas vous, Van Gogh, on s'en fout, non? Et ben, si, ils le prennent pour eux. Mais non, c'est pas de vous, donc je parlais de Van Gogh. Les gens, c'est fou, hein. Ils s'identifient à la personne qu'ils aiment. Je leur dis, non, c'est moi qu'il faut aimer.
4: Mais vous engueulez le public.
1: On peut quand même conseiller.
7: Ça, c'est une nouvelle. Non, ça, c'est une, c'est un final que j'ai fait pour Isabelle, pour qu'elle se moque de moi, là.
1: Est-ce qu'on peut quand même conseiller à nos auditeurs d'aller au musée d'Orsay?
4: Ah bah oui.
1: C'est jusqu'au 4 février pour voir les dernières toiles de Van Gogh.
7: Oui, mais enfin bon, mon spectacle, ça faut quand même le conseiller. C'est toute l'histoire de la peinture en moins de 2 heures, tous les lundis soirs. Et ça, on n'a pas dit depuis le début. Je suis quand même pas là pour faire la publicité d'Orsay. C'est quand même dingue. Toute l'histoire de la peinture en moins de 2 heures. Mais c'est quand même dingue. On se fatigue. Je vais dans une émission qui ne fait pas progresser d'un chouïa mes ventes. J'ai fait ça vraiment pour aider le jeune public à rire de bon cœur. Je me prostitue. Non, mais enfin, et ça n'apporte rien. Bah, et non,
1: si,
7: non.
1: Si, ça vous apporte déjà de savoir que le docteur Gachet,
3: voilà,
1: comme nous le rappelait M. Philippe Lançon dans Libération aujourd'hui,
3: peignait pas si mal.
1: Peignait.
7: Pas si mal. C'est de l'info, ça.
1: Il peignait. Alors, le docteur Gachet, médecin comme son nom l'indique, hein, peignait et dessinait lui-même, entre parenthèses, pas si mal, sous le nom de Van Rysel, voilà, avec son fils, donc...
3: Ah, Van Rysel, hein. Moyen mnémotechnique.
4: Il peignait des points rouges.
1: Je suis surpris que vous ne sachiez pas ça, ah, quand même.
3: Moi, je suis tellement déçu. Mais déçu.
7: Mais...
3: Tellement.
7: Alors, enfin, je vais vous dire, moi aussi, je suis surpris, d'accord. Et vraiment, vraiment, et ça m'a intéressé parce que j'aurais jamais pensé que je puisse être surpris de ne pas savoir la question qu'on m'a posée. Je ne sais plus, j'avais un truc à dire, j'ai oublié.
3: Non, c'est oublié.
1: Non, mais moi, j'ai...
3: Il va prendre la confiance et on ne va plus pouvoir parler que pour lui.
8: Moi, je voudrais remercier en tout cas notre invité, notre grosse lettre.
1: Pourquoi?
8: Mais parce que du coup, Rioui se tait.
1: C'est pas faux. C'est pas faux.
9: Il est tellement extraordinaire. Mais vraiment, t'étais un génie.
1: Alors, qu'est-ce qui. Le docteur Gachet, là, j'ai la toile devant les yeux. C'est elle qui va être à l'entrée de l'exposition, la toile du docteur Gachet.
7: Il y a deux versions.
1: Ah, allez-y.
7: Il y a deux versions.
1: Expliquez.
7: Eh ben, qui se ressemblent. Et puis, les spécialistes, enfin, les amateurs disent, je préfère celle-là, d'autres, je préfère celle-là. Moi, je pense les deux aussi mauvaises.
1: Bon, écoutez. En tout cas, il y a quelqu'un qui a écrit à propos.
7: C'est vrai ou pas qu'il y a deux versions?
1: Ça, je sais pas.
3: C'était quoi votre question? J'ai pas répondu. J'ai compris la réponse, j'ai rien compris. C'était quoi la question?
1: Je ne l'ai pas posée. Le docteur Gachet, il est à l'entrée de l'expo. Il est à l'entrée de l'expo, le docteur Gachet.
3: Okay, okay. Mais c'est lui qui déchire les billets. Tout ça.
1: Non. Elle est drôle, là. Elle
7: c'est,
1: est
7: la drôle. Non, c'est la deuxième bonne.
1: Le docteur Gachet est à l'entrée. La toile est à l'entrée du musée. Il y a quelqu'un qui a écrit à propos de ce portrait du docteur Gachet. Ainsi, le portrait du docteur Gachet vous montre un visage couleur d'une brique surchauffée et hâlée de soleil, avec la chevelure rousse, une casquette blanche, dans un entourage de paysages, fond de collines bleues. Son vêtement est bleu d'outre-mer, cela fait ressortir le visage et le pâlit, malgré qu'il soit couleur brique.
8: Il a écrit malgré qu'il ? Ah bah c'est pas français.
1: Pardon.
8: Il a dit malgré qu'il ?
3: Tais-toi, c'est déjà assez long comme ça.
1: Malgré qu'il.
3: Il va tout reprendre depuis le début.
1: Malgré qu'il.
8: Malgré le fait qu'il.
3: Oui,
1: malgré
3: oui.
1: Le fait qu'il, si vous voulez.
8: S'il y a un journaliste qui sait pas écrire le français, d'accord.
3: Question de gâcher, là,
4: on n'en peut plus.
1: Les mains d'accoucheur sont plus pâles, et ça se termine ainsi. Les mains d'accoucheur sont plus pâles que le visage. Qui a écrit ça à propos.
3: Le visage de quoi, du bébé ?
1: Non ! Docteur.
4: Est-ce qu'il est vivant ?
1: Oui. Non. Qui a écrit ça à propos de cette toile ?
7: Paul Valéry,
1: non.
9: C'est un autre peintre ?
1: Un autre peintre ? Comment c'est un autre peintre ?
9: Oui, c'est quelqu'un.
1: Un autre peintre par rapport à qui ?
8: Bah, Van Gogh.
1: Non.
9: Un autre
7: monsieur voulait dire, c'est pas Van Gogh qui a écrit ça. C'est ça qu'il voulait dire, monsieur.
9: Parce oui, souvent, Van Gogh écrit sur lui-même.
1: Pardon, non.
8: C'est pas
9: Van Gogh lui-même qui a dit
1: non. Bonne réponse de Stevie Boulet.
3: Ah bon ?
9: Le peintre,
1: c'est Van Gogh.
7: Enfin, c'est un petit peu moi qui ai donné la réponse.
9: Oui.
7: Là, j'ai aidé monsieur en précisant.
1: Mais parce que
9: bah, je dit
7: chose qu'il avait dit, ça, c'est ce qu'il
1: je crois qu'il avait même pas
7: monsieur.
1: Compris sa question.
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1: Une question zoologique, parce que monsieur Baffy s'impatiente, oui, évidemment. Ah bah oui. Quel animal souffre de priapisme? C'est une question pour Anthony Gorgi, qui habite Levallois-Perret.
2: L'être humain.
1: Ah non. Il faut rappeler évidemment ce qu'est le priapisme.
11: Il y a une érection permanente.
2: Permanent.
1: Une érection
12: et
1: permanente.
12: Le lion?
1: Le lion, non.
12: Le protel?
1: Non plus.
7: Le gorille?
12: La hyène?
7: Le gorille?
1: Le gorille, non.
2: C'est des mammifères obligatoires.
1: Ce ne sont pas des mammifères.

0: Ils vivent dans la mer.
1: Est-ce que c'est un poisson?
2: Ils vivent pas dans la mer.
3: Un oiseau?
2: Un oiseau, non.
4: C'est
2: un
4: les moustiques, la mouche.
2: On se rapproche, monsieur.
1: Un reptile.
2: Alors, on
3: se rapproche. Une salamandre?
2: Une salamandre, non.
3: Une grenouille, un crapaud. Ah,
2: bah, plus gros.
5: Un lézard.
2: Plus gros.
4: Une iguane.
1: Une iguane.
2: Plus gros.
0: Ah, un crocodile.
3: Un crocodile.
2: Et oui,
4: un alligator.
2: Un alligator. Bonne réponse de Karina Marimont. Qui enfin a trouvé sa spécialité.
4: Ah, voilà, c'est ça. L'érection permanente.
2: Non, parce qu'il faut savoir que tout à l'heure, pendant les pubs, Mademoiselle Marimont nous dit, moi, je suis emmerdé, je n'ai pas de spécialité. Lui, là, c'est la musique. L'autre, c'est les conneries. Là-bas, c'est la peinture. Mergo, c'est Sacha Guitry. Marcella Yacoubsé, on n'a pas encore trouvé, mais on trouvera. La littérature, on va dire.
5: Ma fille, c'est l'érection.
2: Et vous, Karina Marimont, vous avez trouvé enfin, c'est le priapisme, l'érection permanente.
1: Cochonne.
2: Vous ne saviez pas
3: non,
2: que l'alligator avait une érection permanente? Et eh ben oui, l'alligator a une érection
0: Mais il en fait quoi?
2: Oh ben il en fait quoi? Il en fait quoi? Il fait ce qu'il peut avec. C'est pas marrant, hein, vous savez, moi j'en sais quelque chose.
4: Mais ça s'adopte un alligator, ça m'intéresse moi.
5: Non mais c'est vrai que c'est pas marrant.
2: Ah.
5: Les gens font toujours la remarque en croyant se moquer des grands dieux grecs qu'on voit dans les sculptures. Ils disent tiens, pourquoi il a une petite bite? Alors que c'est un type super beau. Enfin vous voyez, tous les dieux grecs qu'on voit dans la sculpture, dans les musées, tout ça, ils ont tous une petite bite. Pourquoi? Parce que c'est plus viril. Pourquoi c'est plus viril? Parce que la bite t'empêche de maîtriser ton propre corps. Tu es soumis à ta bite. Alors que quand elle est toute petite, ça veut dire que ton corps et ton esprit dominent le monde.
3: Et t'as rien dans la main.
2: Vous dites ça parce que ça vous arrange bien.
4: Oui, c'est ça. Ça veut dire c'est le genre d'excuse.
2: En tout cas, les alligators ont effectivement constamment leur pénis en érection.
0: Mais en fait, ils ne peuvent pas pénétrer une alligator féminine.
2: Non, mais en fait,
0: féminine.
2: Ce qui se passe, c'est que le pénis est toujours en érection. Il jaillit de l'intérieur du corps quand il en a besoin.
0: Il ne s'accouple pas avec
3: non, il envoie sa bite en chronopause, ça lui renvoie.
0: Non, il ne fait comme pas.
2: Si,
0: non.
2: Si, bah, il voit une femelle. Qu'est-ce qu'il fait l'alligator? D'abord, il l'accoste. Après... Après, il dit quel est votre prénom? Elle dit Odile. Ah, il crocodile et boum. Pour Gabriela Lopez qui habite dans l'Aude, pouvez-vous me dire quel animal piaule? Du verbe piauler, bien sûr.
0: La poule? Non, la souris.
3: C'est un oiseau?
2: Alors, ce n'est pas un oiseau qui piaule.
3: C'est un mammifère?
2: Un mammifère, oui, oui.
3: Il y en a en France?
2: Ah, en France, je suis pas certain.
0: Alors, le kangourou?
3: Des singes?
2: Des singes, non, pas du tout.
4: C'est l'autruche?
2: L'autruche, non.
1: C'est pas un zèbre?
2: Un zèbre, non.
3: Ça se mange?
2: Ça ne se mange? Oh, bah, tout se mange, mais non, on m'a jamais
0: présenté. La girafe,
2: non.
3: Et on a en Afrique?
2: En Afrique, oui, bien sûr.
1: L'hippopotame,
2: non.
0: Le rhinocéros.
3: Plus gros qu'un chien.
2: Il y en a en Afrique, il y en a aussi en Inde, il y en a, on va dire, dans le sud de l'Europe.
0: Et les tigres?
2: Il y en a des dorés, il y en a un flanc rayé, il y en a des striés, il y en a...
5: Un pan.
2: Pardon.
5: Pan.
2: Un pan, non.
3: Un mammifère, non. Un chacal?
2: Un chacal. Bonne réponse.
3: Ouais.
2: De Laurent Baffy. Le chacal piaule. Une question pour Marilyn Quintin qui habite dans le Val d'Oise. Peut-être connaissez-vous l'échelle de Mohs. J'aimerais d'ailleurs que vous me disiez à quoi correspond le 1. Je vais vous aider parce que c'est une échelle de minéralogiste. Mohs, Friedrich Mohs, était un minéralogiste et il a établi une échelle. On appelle ça l'échelle de Mohs, les 10 minéraux. Alors, j'aimerais que vous me donniez... Le numéro 1 de l'échelle.
3: Le diamant.
2: Et le 10e échelon. Alors non, c'est dans l'autre sens, mais bravo. Le plus dur, c'est le diamant. C'est la moitié de la réponse.
3: Et l'or?
2: Non. Mais
0: le premier, le tout premier, c'est le gravier.
2: Alors, pas le gravier.
3: Le plus mou, vous voulez dire.
5: Le fer blanc.
2: Effectivement, vous avez le diamant, c'est très dur. Vous avez le
5: cuivre.
2: Entre temps, vous avez le topaz.
1: Le calcaire.
2: Le quartz. Le calcaire.
5: Là, c'est le silex.
2: Non, c'est encore plus, mais encore plus friable que ça.
5: La pierre de lave.
2: Non.
3: La pierre ponce.
2: Et d'ailleurs, on regrette tous cette époque.
5: L'éponge.
4: Les chewing-gum.
2: On a tous aimé ça, évidemment.
0: Ah, on a tous aimé ça.
2: Ah oui, oui, oui.
5: Le malabar.
2: C'est le 1 sur l'échelle de Mohs. Ce minéral est
0: l'éponge.
2: En dureté, hein. C'est la dureté qu'on mesure, hein.
0: Oui.
2: Donc c'est le plus mou, si vous voulez.
0: L'éponge.
2: Le plus friable.
0: Dit...
2: Oui, vous m'avez dit l'éponge.
5: Mais j'ai dit l'éponge.
2: Mais oui, il a dit l'éponge.
3: C'est pas un minéral.
5: C'est deux fois faux.
0: La boue.
2: La boue, non. La boue, non.
3: La boue. Et nous, on a aimé ça.
2: Ah,
4: c'est encore plus mou que la moue.
2: On est tous passés par là.
3: On est tous passés par là.
2: Le coton. Non, le coton n'est pas un minéral.
0: Bah oui, mais j'aimais ça, moi, quand j'étais petit. Ah, je cherche ce que j'aimais.
2: Mais vous n'êtes pas loin. Pensez à votre maman qui est là.
4: Placenta.

0: Le placenta, non, quand même pas.
1: La pierre ponce.
0: La pierre ponce. Oh, bah oui, c'est mou, la pierre ponce.
2: Mais non. Le talc.
0: Comment?
2: Le talc.
0: Le talc. Excellente réponse de Carina Marimont.
3: Alors là. Ah oui, le talc, c'est un minéral.
0: Oui. Le talc, et c'est un minéral, c'est le premier des minéraux dans l'échelle de Mohs. Vous avez le talc, ensuite le gypse, ensuite le calcite.
3: La poudre de talc, peut-être.
0: Oui, friable sous l'ongle, le talc.
1: Pierre, ouais.
0: Et après, vous avez le quartz, le topaz, le corindon, et ça se termine par le diamant. Voici de 1 à 10 les minéraux de l'échelle de Mohs. Et on a tous aimé être talqué, vous voyez.
3: Bien sûr.
2: Mais on aime encore.
3: Bien sûr.
4: On se rappelle pas, moi je me rappelle pas.
0: Quand moi je me rappelle.
5: Quoi. Oui, mais vous, c'était il y a deux jours.
0: Vraiment, vous êtes bon du talc au talc.
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7: Éric Coquerel, l'un des responsables de la France Insoumise, a annoncé le dépôt d'une proposition de loi pour abroger la réforme des retraites et revenir à 62 ans. On sait que le RN veut faire la même chose. Dans le monde entier, les réformes des retraites se multiplient. C'est toute l'Europe qui se prépare au vieillissement avec des réformes. Toute l'Europe, sauf le petit village gaulois.
8: Bon, va falloir qu'on y pense en tout cas. C'est le sous-texte de votre chronique. Merci beaucoup, François.
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0: Parmi les anniversaires du jour, il y a quand même quelqu'un qui a 89 ans et qui est toujours sur scène. Ça a été ma grande surprise, pour tout vous dire. Je pensais même qu'il n'était plus de ce monde. On parle là d'un chanteur américain et on nous dit même qu'il est le troisième plus gros vendeur de disques du 20e
4: siècle. Bruce Springsteen, non.
5: Tom Jones,
0: non. 89 ans. Et alors, je vais voir sur... Dans ces cas-là, je vais écouter les chansons, vous savez, sur la plateforme musicale Deezer. Et sur Deezer, il donne les dates de concert. Et je vois qu'il a des concerts partout aux États-Unis.
4: Est-ce que ce n'est pas Mick Jagger?
0: Mick Jagger, non.
5: Tony Bennett.
3: Leonard Cohen?
0: Non. Tom Jones, non.
5: Sam Black?
0: Alors, il est Black, effectivement.
5: Ouais. Oh, bah, Henry Salvador? Junior? Non, il n'est pas.
0: Non. Sammy Davis Junior? Non. Non.
3: Anthony Cavana?
0: Ouais, c'est un crooner.
5: Ouais, c'est un crooner.
0: Un crooner afro.
5: Pas Al Jarreau quand même.
0: Non, Al Jarreau, non, un crooner afro-américain. Ouais. Moi, je peux même peut-être vous faire écouter un de ses succès.
5: Johnny Mathis.
0: Johnny Mathis, bonne réponse de Bruno Solo.
5: Ah, mais moi aussi.
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5: Ouais, il avait une voix magnifique, Johnny Mathis.
0: Bah, il chante encore, Johnny Mathis.
5: Je pas.
0: J'ignorais ça. 89 ans, oui.
2: Moi, je suis allé au concert de Sting cet été, c'est pareil. Je pensais pas qu'il est. Non, il est plus jeune. Mais quand même, je pensais que Sting, il avait encore, je sais pas, 60 ans, mais pas du tout.
0: Moi, je suis allé voir les Miss France, un concert de Sting.
2: Non, elle n'en porte pas.
0: Ah bon, carrément, pas de culotte.
2: Ah non, justement,
5: jamais,
2: que des culottes,
5: jamais, Laurent,
2: pas de
5: jamais.
0: Wonderful, wonderful, c'est un autre succès de Johnny Mathis.
5: Il est d'origine hawaïenne, non?
0: Ah, c'est bien possible.
3: Il n'est pas du Havre?
5: Je crois pas qu'il est afro-américain. Je crois pas qu'il soit afro-américain.
0: Ah, quatrième d'une famille afro-américaine amérindienne. Sept enfants, ils ont grandi à San Francisco. Et effectivement, Johnny Mathis a 89 ans aujourd'hui. C'est un des troisièmes plus gros vendeurs du 20e siècle. Entre autres parce qu'il a fait beaucoup d'albums pour Noël.
4: Ah, voilà.
0: Vous savez où il chante Noël aux États-Unis?
2: Comme Mariah Carey.
0: Il y en a un autre, tiens, qui était né un 30 septembre. Là, je dis était, parce qu'il est mort en 2011, celui-là, un artiste, animateur audiovisuel. Et si je l'ai choisi, c'est parce qu'il avait épousé une Miss France.
2: Ah,
0: ouais, ah oui, c'est pour vous, Sylvie Vitellier, cette question.
3: Bah, c'est alors... pas Pernaud. Pas
5: Jean-Pierre Pernaud.
0: Non, Jean-Pierre Pernaud, non. Il avait épousé Miss France 1978. Et ils ont eu deux enfants, Rémi et Richard. Bon, puis après, ils ont divorcé dans les années...
5: Jean-Pierre Mocky?
0: 80. Jean-Pierre Mocky, c'est vrai que Jean-Pierre Mocky a épousé une Miss France.
2: Mais non, il n'était pas Miss France 78. Non,
3: il a animé quoi comme émission?
0: Ah, une émission très très connue. Il y a même des tournées qui portent encore ce nom-là aujourd'hui.
4: Carcinti.
0: Ah, Carcinti, non.
5: Ah, ouais.
0: Et
3: des tournées.
0: Ouais.
3: Des tournants, tous les
0: deux. C'est aussi un joueur d'harmonica.
5: Albert Reissner.
0: Albert Reissner, bonne. Alors là, bravo.
3: Oh là là.
0: Bonne réponse de Bruno Solo.
10: Ouais. Il faisait une émission quand j'étais gamin qui s'appelait Point Chaud.
0: Ah oui.
10: Et il présentait toujours l'émission avec son harmonica. Et moi, je suis vieux, hein, j'ai 60 ans. C'est pour ça que je connais.
0: Et surtout, H tendre et tête de bois. Évidemment. C'est son émission.
10: Il avait une patate et on aurait dit qu'il était sous. Mais je sais pas si. Oui, il devait être.
2: Ouais. Sous coke.
10: Voilà. Merci.
2: Non, mais c'est la Miss France qui faisait ça. Mais je savais même pas qu'il a été marié avec une Miss France.
0: Ah, vous voyez, je vous en apprends des choses, ouais, Sylvie.
2: Mais tout le temps, j'en apprends tellement avec vous.
0: Et alors, j'en apprends beaucoup, manifestement, à Adil Rami, parce qu'il a appris en même temps la naissance et la mort d'Albert Reissner.
11: Mais Adil Rami, qui soi-disant a toutes les bonnes réponses, bonjour.
10: Elle est mauvaise.
11: Il devrait savoir que le 30 septembre est une date très importante pour les footballeurs.
0: Pourquoi ?
11: Eh bien, Maradona, ça vous dit quelque chose ?
0: Oui, quand même, oui, merci, oui. Tout à l'heure, vous nous l'avez mis en équipe de France, alors c'est pas vous qui allez nous dire qui est Maradona.
11: Bon, eh bien, qu'est-ce qu'évoque pour vous le 30 septembre par rapport à Maradona ?
0: Bah, il est né un 30 septembre, peut-être.
11: Exactement.
0: Bon, bah voilà, oui, bon, d'accord.
10: Disons, c'était vachement bien amené, ça, quand même. C'était tordu, hein, on a failli pas le trouver.
3: Merci beaucoup, Merfora.
0: Et en plus, Ariel, on vient de vérifier, il est né le 30 octobre, Maradona.
11: Alors il est mort le 30 septembre.
0: Ah, voilà, ouais.
10: Vérifier aussi ça.
0: Non, il est mort le 25 novembre, Ariel.
11: Non, c'est pas possible.
3: Qu'est-ce qui s'est passé le 5 octobre ?
0: Oh, dis-donc, ça va, c'est moi qui pose des questions ici.
3: Non, mais ça c'est important, qu'est-ce qui s'est passé le 5 octobre ?
12: Mais quel 5 octobre ?
3: Je sais pas, je suis comme Ariel.
0: Un dernier anniversaire, quelqu'un qui va parler évidemment beaucoup aux plus anciens, pardon, monsieur Rami, mais c'est quelqu'un
10: qui... On va s'excuser à chaque question, hein, pour Adil.
12: Jean-Marie Le Pen.
0: C'est quelqu'un qui est mort il y a 30 ans, qui s'appelait Pierre Sabag. Alors Pierre Sabag,
12: ah oui.
0: Faut que je vous explique, monsieur Adil Rami, que Pierre Sabag, ça a été le premier présentateur du premier journal télévisé, le 29 juin 1949. Il n'y avait pas eu de JT avant Pierre Sabag. Après, bon, il s'est marié en deuxième mariage, d'ailleurs, avec la speakerine Catherine Langeais. Il s'est rendu célèbre, monsieur Pierre Sabag, à cause ou grâce à une émission que moi j'adorais parce que je regardais ça quand j'étais gamin.
12: Sexy Zap.
0: Non, c'est l'émission Au théâtre ce soir.
10: Ah oui.
0: Il est l'inventeur du théâtre à la télévision.
12: Oui. Eh oui. Ah.
0: Mais ce que j'ignorais, c'est que c'est à cause des grèves de la télévision française qui s'éternisait et qu'il n'y avait plus de programme parce qu'on ne tournait plus de programme et plus d'émissions, qu'il s'est dit bon, on va passer une pièce de théâtre
12: on va plus simple,
0: diffuser en direct.
10: J'ai grandi avec ça, moi.
0: Une pièce Au théâtre ce soir. Et dans le cadre du programme minimum, on diffusait une pièce qui, évidemment, a eu un énorme succès, puisqu'il n'y avait pas d'autre programme que cette pièce de théâtre.
10: C'est formidable.
0: Mais laquelle pièce de théâtre a été diffusée, justement, cette année-là, dans les années 60?
10: La toute première diffusion.
0: Exactement.
12: Calamant, tout est citron.
0: Avec Bourville, en plus. Ah. Une pièce de théâtre avec Bourville et Pierrette Bruno.
12: Mon vélo, mes chaussures.
0: Et ça, on le sait ou on le sait pas.
10: C'est André Roussin, le
0: metteur en scène. Non, c'est une pièce de Michel André.
10: D'accord. Ouais.
0: Et son deux truands qui viennent de commettre un vol à main armée. Il y a une histoire de sulfateuse, si ma mémoire est bonne. Et Bourville est...
12: Ça a été un film après?
0: Non, ça n'a pas été un film. Il faut le dire, ça a été un énorme succès, cette pièce qui a été reprise d'ailleurs depuis. Hein.
10: Ah oui,
0: ça a été repris en Belgique, ça a été repris...
10: C'est la toute première
13: chez nous, ça a été repris de ce soir.
0: Pardon.
13: Chez nous, ça a été repris en France.
0: Pas souvent, il faut reconnaître. Ouais. Mais c'est Bourville qui a fait le succès de cette pièce.
10: Oui. Donc, La bonne planque.
0: Bonne réponse collective. Dans un instant, l'invité du jour face aux grosses têtes.
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0: Ah, je voudrais maintenant vous poser une question zoologique pour faire plaisir à Laurent Raffini et pour Jean-Michel Talaron qui habite Mulhouse. Si je vous dis que le mandril est bleu, blanc, rouge, pouvez-vous me préciser pourquoi et comment?
16: C'est la reproduction de son derrière sur son nez. C'est un singe de la famille des babouins et c'est ses couleurs qu'il arbore pour la parade nuptiale.
2: Sur le nez.
0: Alors, qu'est-ce qu'il a de bleu, qu'est-ce qu'il a de blanc et qu'est-ce qu'il a de rouge?
12: Alors, le front bleu, le nez blanc et la bouche
10: rouge. Il a le nez rouge.
0: Alors, il a le nez rouge, ça c'est bon.
16: Et la bouche blanche. Il a les yeux bleus.
0: Non.
16: Le cul bleu.
0: Non. Vous avez une partie de la bonne réponse, cher Laurent, parce qu'effectivement, le mandril, c'est bien un babouin. Ça fait partie de la famille des cercopithèques, sont des singes.
17: Il a le cucu tout blanc.
0: Alors non, c'est pas le cul qu'il a blanc.
17: Non, je
16: les mains.
2: Couilles.
16: Pardon.
2: Les coucougnettes.
0: Alors quoi, les coucougnettes?
2: Les couilles.
16: Les testicules.
0: Alors les testicules sont bleus.
17: Oh, comme c'est joli.
0: Oui. Effectivement.
4: Comme les sont. Et son sexe est blanc.
0: Et c'est pas le sexe qui est blanc.
16: Le cul.
0: Non, non.
17: Je sais. Il a les cheveux, une petite coupe à iroquoise.
0: Il a le nez rouge.
16: Les joues blanches. Ouais.
0: Il a

0: Andou qu'on trouve plutôt en Amérique du Sud.
1: Le casoar.
0: C'est-à-dire
1: l'autruche.
0: L'autruche, bonne voilà, réponse là. De Laurent Baffy. Pour Monsieur Sapin, donc de Camaret-sur-Mer.
2: Ah, moi je connais le curé de Camaret.
0: Encore une question animalière.
3: Mais t'es pas loin du sapin.
0: Pouvez-vous me, pouvez-vous me citer, allez, deux exemples d'anatidés?
1: Bien sûr. Le canard, le colvert.
4: Il est chiant, pas les carottes, là.
1: Voilà.
0: Le canard et quoi d'autre?
5: L'oie.
1: Le colvert, la.
0: Le colvert, c'est aussi
5: le
0: un canard.
5: Le cygne.
1: Le grèbe, le grèbe, le foulque, le.
2: Mais non, mais.
4: Le pigeon.
5: Le cygne.
3: L'oie.
5: Le cygne.
0: L'oie.
1: Le
0: canard.
2: Mais oui, il arrête pas de répéter les mêmes
4: mots.
5: Le cygne.
4: Pas tout ce qui fait du foie gras, quoi.
0: L'oie, le canard, le cygne. On fait pas du foie gras avec un cygne.
6: Ah bon? On aurait essayé.
0: Mais en tout cas, effectivement, ce sont des anatidés. Les oies, les cygnes, les canards et effectivement, les autres volatiles apparentés. Mais les trois principaux, on va dire, et génériques, ce sont les canards, les cygnes et les oies qui sont tous des anatidés. Bonne réponse de Laurent Baffy.
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0: Ah, une question pour Claire William, qui habite Pontivy dans le Morbihan. Alors, c'est une page assez étonnante qu'on peut lire dans la presse aujourd'hui. La dame blonde s'en est allée, c'est le titre de cet article. La veuve s'est éteinte dimanche en Corse. Elle avait joué un rôle central dans la vie de son mari. Et elle s'appelait Jeannine, connue surtout, évidemment, pour son mari, dont elle était veuve. Je ne savais pas, d'ailleurs, qu'elle était encore vivante, cette femme. Il faut dire qu'elle a vu des tas de choses incroyables dans sa vie familiale avec son époux, puisque Jeannine, quand elle a épousé son mari, avait déjà eu deux enfants qui s'appelaient Annie et Alain. Bon, Jeannine ne pouvant plus tomber enceinte, son mari avait décidé dans le huis clos familial qu'Annie, qui venait tout juste d'avoir 18 ans, porterait l'enfant de la famille.
1: C'est compliqué.
0: Elle a donc eu un enfant de son beau-père.
4: Oui, ça se fait dans le Nord.
5: Et elle n'était pas jalouse, Jeannine?
0: Eh ben non, Jeannine, elle a accepté. Non.
4: En Belgique aussi, le font facilement.
0: Leur fille Sophie est née en 1971. Ça a été une sorte de ménage, donc, à trois, on peut bien dire. Et puis, ce qu'il faut savoir, c'est que le cercle intime de cette famille pas ordinaire est allé jusqu'au fait qu'à un moment donné...
4: Sophie a épousé Alain.
0: Non. Le mari de Jeannine a aussi épousé...
4: Alain.
0: Non.
4: T'arrêtes tes conneries, toi.
0: Il s'est mis en ménage avec Dominique, l'épouse d'Alain, son beau-fils.
4: Oh là là.
0: Est-ce que vous me suivez, là?
4: Oui, bien sûr.
0: C'est la famille. Donc, il a eu une fille avec sa belle-fille.
4: Ah, ok.
0: Et il a terminé sa vie avec la femme de son beau-fils.
4: Ouais.
0: Mais Jeannine, bon,
4: elle est open, Jeannine, hein. Elle est très open. Jeannine, elle est bonne esprit, on dit dans le métier.
1: Elle est open.
0: La preuve qu'elle a survécu à tout ça, c'est qu'elle vient simplement de nous quitter et que l'équipe lui consacre une page entière. Jeannine Anctil. Bonne réponse. C'est incroyable.
4: C'est bon délire, hein, cette famille.
0: Mais
4: c'est très,
0: c'est
4: très bon délire.
0: C'est une histoire absolument incroyable.
1: Ouais, je savais pas.
0: Je savais pas que c'était à ce point-là, quand même, cette histoire de famille.
3: Mais il n'y a pas de consanguinité, en fait.
0: Ben non puisque ce sont ses beaux enfants.
4: Mais juste un peu de promiscuité. Ouais.
0: Oui, c'est
8: non,
0: ça.
8: Non, mais ce qui était fou dans leur couple, c'est qu'elle le suivait absolument partout. Ouais. Même quand
4: elle
8: il s'entraînait, elle le suivait.
0: Ben, elle avait intérêt.
4: Ben oui, parce qu'apparemment...
9: En voiture.
8: Non, mais ce que je veux dire, lui ne faisait rien, en fait, c'est dans l'autre sens. C'est-à-dire qu'il n'allait même pas s'entraîner si elle venait pas avec lui. Ah ouais. Donc c'est fou cette...
0: Et elle le suivait à bicyclette, ce qui était quand même assez formidable parce qu'il allait vite.
9: Des fois elle le dépassait.
8: Non mais il avait besoin d'elle, c'est ce que je voulais dire.
4: Oui,
8: et en fait je connaissais la réponse.
6: Mais c'est bien.
8: Mais non, parce que du coup j'ai pas été assez vite. Quand Laurent a fini la question, c'est Gérard qui a dit la réponse.
6: Oui, mais Gérard,
8: alors que je le savais.
5: C'est vrai, on forme une équipe, on est tous ensemble.
8: Oui, j'ai bien compris.
4: Comme la famille de Jeannine.
5: Ah ouais, alors qui veut se taper bout de boule.
0: Allez, une autre question pour Monsieur Richelieu qui habite l'île d'Abo dans l'Isère.
6: Ah, comme le cardinal.
0: Et la question concerne ce 256 mètres carrés à vendre au 17 quai Voltaire à Paris, vue imprenable sur la scène.

0: et le Louvre. 5,3 millions d'euros.
1: J'ai fait une offre.
0: C'est la mise à prix. Prix de départ, hein, attention, ça risque de monter aux enchères.
2: Oui, c'est mon appartement.
0: Allez-y.
2: C'est mon appartement qu'on veut vendre maintenant, alors que je suis mort il y a quelques années maintenant, l'appartement de Karl Lagerfeld.
0: Excellente réponse de Christophe Beaugrand.
2: Il y a même l'emplacement où dorment mes choupettes.
3: Mais c'est très bruyant et c'est à l'ombre.
0: Ah, comment vous savez ça, vous?
3: Parce que le Quai Voltaire, c'est à l'ombre.
0: Monsieur Lagerfeld, pouvez-vous nous faire la visite de l'appartement?
2: Allez. Alors, c'est extrêmement simple. Il y a évidemment des murs qui sont absolument magnifiques en marbre de Carrare. On peut voir une vue absolument imprenable. Il y a également des grandes pièces pour mettre des vêtements très jolis. Et par contre, je refuse de vendre cet endroit à une grosse. Que ce soit clair. C'est un endroit pour les filles minces qui ressemblent à des cintres.
0: Et comment elle s'appelle, votre chatte, là? Elle était où?
2: Choupette, Choupette.
0: Il y avait une pièce pour Choupette.
2: Il y avait une petite pièce pour Choupette. Ah oui, c'est la seule petite chatte qui a accompagné ma fille.
0: Une petite pièce de 90 mètres carrés.
2: Oui, un petit truc absolument simple. D'ailleurs, elle a hérité de la moitié de ma fortune.
0: Mais en tout cas, l'appartement est aux enchères pour ceux que ça intéresserait, hein, quand même 5,3 millions d'euros.
1: Prix de départ, parce que là, c'est pas, ça va partir beaucoup plus haut.
0: Ah, vous croyez?
1: Ah, bien sûr. Moi, j'ai fait un peu d'immobilier quand j'étais plus jeune. Et
2: les appartements de stars, ça marche?
1: Non, mais ça va partir. Bien sûr, c'est ce qu'on appelle un bien exceptionnel.
0: J'y foutrai pas les pieds, parce que moi qui suis allergique aux chats, je suis sûr que ça...
2: Il reste des poils de Choupette?
0: Ah bah Choupette doit avoir laissé des poils partout.
1: C'est bien sûr.
4: Elle est morte, Choupette?
0: Je crois pas.
2: Non, elle est toujours vivante, Choupette.
4: Non, elle vit où, alors?
2: Bon, elle vit avec la gouvernante de Karl Lagerfeld qui a récupéré...
3: Elle s'est installée à Miami.
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0: Bonjour Franck. Premier message, c'est vous qui nous l'avez envoyé, Franck. Et il est adressé d'ailleurs ce message à Richard Orlinski, c'est bien ça?
10: Bah, je voulais le remercier, monsieur Orlinski, pour l'exposition qu'il a fait dans la ville de Nantes en 2019.
0: Ah oui,
3: il était temps, oui.
0: Il y a 6 ans déjà.
3: Il
0: alors.
3: Était temps de le remercier.
0: Bah, oui. Vous avez fait une expo à Nancy.
10: J'ai eu l'occasion de le faire auparavant, donc je profite de votre antenne pour le remercier, en fait.
0: Ah bah, c'est gentil. Qu'est-ce donc, que vous aviez fait à Nancy, Richard?
11: Alors, on a fait une très belle exposition, effectivement, sur la place Stanislas. Il y avait des écoles, on a fait des visites aussi pour le troisième âge, des visites pour les écoles, et ça avait beaucoup, beaucoup plu.
3: Quoi, j'ai rien dit.
11: Moi, je regarde maintenant ma vie quand j'ai le troisième âge.
3: C'est, bah, franchement, non, mais ça finit par reposer.
11: C'est lourd. Hein, bah,
3: j'ai rien dit.
11: Christophe, tout seul. Moi, je parle de quelque chose de très important, une exposition qu'on a fait à Nancy. Et elle vous a plu, l'exposition, cher monsieur?
3: Mais il s'en souvient pas.
10: Si, je me souviens, c'est pour ça que je me permets d'appeler, parce que moi, j'étais dans
0: l'Arcadie
10: à l'époque. Et du coup, ça m'a fait permettre de découvrir l'art, et notamment monsieur Orlinski. Effectivement, il y en avait un peu partout dans la ville, c'était bien sympa.
0: Découvrir l'art, n'exagérons pas non plus.
11: Ben si, il a raison.
4: Forme.
11: Non, vous avez raison, parce que beaucoup de gens disent ça. Ce qui est intéressant, c'est qu'il y a beaucoup de gens qui sont des primo-accédants à l'art, que j'ai, grâce à ces expositions, j'ai fait découvrir l'art, effectivement. C'est rien d'extraordinaire. En tout cas, il y a plein de gens qui n'ont jamais été dans un musée, qui n'ont jamais une...
0: C'est de l'art populaire. C'est une façon de découvrir l'art, vous avez raison.
11: Et d'amener le spectateur gratuitement aux sculptures.
0: Comment vous avez dit, des primates découvreurs?
4: Des primos.
2: Des primo-accédants.
11: Il y avait des primates dans l'exposition, mais non, c'était des primo-accédants à l'art.
0: Et vous voulez pas une montre RTL, Franck? Qu'est-ce que vous réclamez à monsieur Orlinski?
10: Apparemment, les gens, ils reçoivent pas les montres RTL, donc si monsieur Orlinski veut bien m'envoyer une petite statuette de sa création, c'est très sympa.
0: Ah, une petite œuvre miniature.
11: Je vous enverrai un porte-clé, si vous voulez.
0: Et ben voilà,
11: en forme de Kong.
0: Un porte-clé Orlinski en forme de Kong, ça c'est bien, Franck. Leïla, maintenant. Bonjour, Leïla.
12: Bonjour, les côtés.
0: Ça résonne chez vous, Leïla.
12: Ah, ça résonne. Pourtant, je suis pas aux toilettes.
2: N'hésitez pas si vous avez besoin.
0: Merci de l'information.
12: Désolé.
2: Ça nous choquera pas.
0: Marquez, je préfère, parce que vous dites, je vous écoute depuis les années 90, vous seriez sacrément constipé.
2: Oui.
12: Ouais, non, tout va bien
2: papier,
12: dans niveau transit, vous inquiétez pas.
0: Vous dites que je suis comme un tonton de la famille.
12: Ah. Oui, vous êtes le tonton. Tonton.

0: Bah, on vous écoute depuis plus de 30 ans.
1: Oui, merci, oui. Vous avez
0: raison.
1: Oui,
0: depuis Rennes à Cirée, ma mère vous écoute à la radio.
2: Même je vous entends, je vous écoutais au
3: temps de maman derrière.
2: Amadou et Maryse.
0: Oui, il y a la maman.
4: Oh là là, elle est fan depuis longtemps.
5: Vous pouvez nous passer la grand-mère.
0: Non, la grand-mère, non, paix à son âme.
1: Ah non, mais c'est gentil ça. Vous m'écoutiez déjà avec Jean-Amadou et Maryse, c'est gentil. Ça. Et puis après, vous avez fait France Inter, Europe 1, et vous voilà sur RTL.
0: Oui, exactement. Et vous, c'est... depuis qu'Adil Rami est là.
1: Ah, alors Adil, il va revenir bientôt. Là, il est absent depuis quelques semaines, parce que c'est qu'il triomphe à la fois dans Les Traîtres. Il va nous faire un strike, Adil Rami. Ouais. À la fois Les Traîtres et à la fois Danse avec les stars. Et bientôt, il fera Danse avec les Traîtres. Mais en tout cas, il risque de gagner les deux.
6: Ça, c'est pour son entrée au gouvernement.
1: Ah, c'est incroyable.
4: En tout cas, il est finaliste pour Danse avec les stars vendredi. Là.
1: Ah bah, et pour l'instant, c'est ça se passe bien. Aussi dans Les Traîtres.
4: Il fait partie des trois finalistes.
1: Mais il reviendra tout de suite après, je l'ai de temps en temps.
0: On est derrière lui.
1: En message, moi pas encore, mais en tout cas.
4: Ça va arriver.
3: Mais il espère.
6: Mais ça va arriver.
3: Moi j'aimerais bien être devant,
1: mais en tout cas,
4: moi, les deux.
3: Moi
4: les...
3: je m'en fous, je viens bien sur le côté. Hein.
1: Leïla, on vous envoie en tout cas une montre RTL pour vous et une montre aussi pour votre maman. Et même une autre pour votre sœur. Élise, maintenant. Bonjour, Élise.
7: Bonjour à tous.
3: Bonjour,
1: Élise. Je vous sens intimidée, Élise. N'ayez pas peur. Peut-être que vous écoutez avec votre sœur Charline et que vous n'osez pas encore. C'est elle qui vous a dit appelle-les, Charline.
4: Ah bon?
7: Oui, en fait, voilà, ma sœur va avoir 40 ans cette année.
1: Ah oui?
7: Et j'aurais aimé lui faire la surprise de venir vous voir.
1: Ah ouais, bah ça, c'est, alors c'est raté maintenant que vous le dites.
7: Oui, mais non, parce que de toute façon, elle est très en retard dans les podcasts. Donc,
1: elle écoute. Bon, très bien, mais quand est-ce que vous voulez venir alors?
7: Eh bien, en fait, nous venons demain à Paris.
1: Ah, oui, ça c'est...
3: Pourquoi vous nous prévenez?
4: Alors, il faut vérifier.
1: Pourquoi vous n'avez pas pris de place?
7: Parce que j'ai surveillé tous les jours pendant un mois. Je surveillais l'ouverture des places et le jour J.
3: Ah bon, on va dégager deux personnes pour demain.
4: Oh, on va bien virer, on virera deux vieilles.
7: Parce qu'il y a ma maman qui est avec nous.
1: On va vous trouver trois places pour demain. Oui. Oh,
4: au pire, vous mettez par terre au premier rang.
1: Mais oui.
7: On va sur vos genoux sinon.
1: Il y a toujours deux ou trois morts entre les réservations et le moment où les gens viennent.
4: Ça arrive.
1: Hors antenne, on prend votre nom, Élise, et effectivement, de toute façon, il y a toujours des places au dernier moment. N'hésitez pas à venir au studio RTL à Neuilly-sur-Seine. Il y aura trois places qui se libéreront pour vous. C'est promis, Élise. Et on termine avec Nicolas. Bonjour, Nicolas.
8: Bonjour, Monsieur Ruquier. Bonjour à toutes les grosses têtes et puis bonjour au public.
3: Salut, Nicolas.
1: Bonjour, Nicolas.
3: Bonjour, Nicolas.
1: Alors, c'est rigolo ce que vous m'écrivez, Nicolas. Vous voulez le raconter vous-même ou vous voulez que je vous lise?
8: Oui, je peux raconter rapidement. Donc, j'ai rencontré une fille il y a plusieurs années et puis je me suis dit, je vais appliquer le principe femme qui rit à moitié dans ton lit. Ah. Et du coup, je lui ai fait découvrir les grosses têtes. Et bah, du coup, ça a bien marché puisque aujourd'hui, c'est ma femme et on attend notre premier enfant.
1: Wow.
8: Et donc ça, c'est génial. Le problème, c'est que ça a un petit peu dérapé.
1: Ah oui.
8: Et maintenant, elle est devenue une aficionados des grosses têtes. Elle vous écoute systématiquement en podcast. Là, d'ailleurs, elle doit se bidonner sur son vélo en allant au boulot en me reconnaissant.
1: Ouais.
8: Et du coup, il suffit qu'elle ait un petit peu de retard dans vos émissions et je vous entends matin, midi et soir, comme une prescription médicale.
4: Vous en avez marre, en fait.
1: Fallait pas lui dire d'écouter les grosses têtes. Hein.
3: Vous aurez peut-être pas un deuxième enfant. Hein.
4: C'est une sorte de virus, les grosses têtes, vous savez.
8: Bah, je pense que notre enfant, quand il va naître, il vous prendra, Laurent, pour son papa, je pense.
1: Ah bah écoutez, c'est pas mal, c'est une façon pour moi d'avoir des enfants. Dites-moi, vous pourriez peut-être l'appeler Laurent pour me faire plaisir.
4: Très bien. Ou Valise, si c'est une fille.
1: Vous avez prévu quoi comme prénom?
8: Ah bah pour le moment, on n'en est pas là encore.
1: Ah bah, faites-moi plaisir. Ce serait le premier petit Laurent, peut-être, parce qu'il n'y en a plus beaucoup de Laurent.
4: Ah non, c'est un peu
3: ringard. Mais c'est une fille.
1: Laurence, vous l'appelez Laurence.
3: Bonjour Laurence. C'est pas très moderne.
1: Oui, c'est ce que je disais, oui. C'est pour ça que ça me ferait plaisir que le prénom revienne à la mode, voyez Nicolas.
8: Ouais. Ah oui, bon, on va essayer, alors je vous promets rien.
1: C'est prévu pour quand?
8: Le mi-septembre.
1: Mi-septembre.
4: Ah, vous avez le temps de réfléchir. Quoi.
1: Vous-même, vous nous écoutez quand même encore un tout petit peu, Nicolas.
8: Oui, bien sûr. Et puis surtout, dans la voiture, quand on fait des longs trajets, on essaye de se bagarrer un petit peu pour essayer de trouver les réponses. Et puis, généralement, quand il y en a un qui trouve la bonne réponse avant les grosses têtes, on dit « Bonne réponse, Amélie !»
1: Ah bah, c'est gentil.
4: Vous vous ennuyez pas,
1: c'est bien. Comme cadeau de mariage, on vous envoie l'almanach des grosses têtes et deux montres RTL qui devraient arriver avant le mariage, ou plutôt la naissance du mois de septembre.
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1: Une question pour Arnaud Thion qui habite Notre-Dame-des-Monts, c'est en Vendée-Deux-Monts, je crois d'ailleurs. Dans quel cas utilise-t-on une tarabite ?
10: Ah, une tarabite.
11: Alors, quand on cuisine ?
12: C'est quand on n'en peut plus de Yoann Riou.
10: Pour un peu élever le niveau, est-ce que ça s'insère ? Non, est-ce que ça se mange ?
1: Vous êtes très sincère vous-même.
10: Oh, merci.
1: Mais non, ça ne se mange pas.
13: Laurent,
14: vous pouvez
13: ça se lèche.
14: Comment ça s'écrit tarabite ?
1: T-A-R-A-B-I-T-E.
10: Alors, pardonnez-moi, est-ce que c'est long et dur ? Non mais c'est vrai.
1: C'est long, c'est pas si dur que ça.
13: Ah, ça change de dimension.
1: C'est solide, mais ça n'est pas dur.
10: C'est pas pour enlever les taches, pour les
13: dimensions.
1: Il y a des Mais en revanche, il y a des tarabites de différentes longueurs.
14: Est-ce que c'est connu sous un autre nom que tarabite ?
1: Alors oui, il y a pas vraiment de nom d'ailleurs, mais c'est pour ça que c'est intéressant de connaître le nom.
14: C'est pas juste tabite et on aurait rajouté un rat.
1: Non.
10: Est-ce qu'on s'en sert tous les jours, par exemple ? Est-ce qu'aujourd'hui j'ai tarabité ?
1: Alors non, on ne se sert pas d'une tarabite sans le savoir.
14: Est-ce qu'on en a une ?
1: Oui, est-ce que vous avez... On n'a pas de tarabite.
10: Vous pensez qu'on n'a pas de tarabite à la maison ?
12: Rare ? Est-ce que c'est rare ?
1: C'est pas rare.
11: C'est à l'hôpital quand on est chirurgien.
1: Il y en a peu en France.
11: C'est pas dans le continent européen surtout. C'est...
1: Alors on en trouve plutôt effectivement en Afrique, en Asie.
10: Ah, bah il y a plus de tarabite en Afrique.
1: Et en Amérique latine.
12: Est-ce que c'est vivant ?
1: En Inde évidemment, mais moins, c'est vrai, on va dire, dans
13: l'Europe.
14: Laurent, est-ce que c'est la nature qui fabrique la tarabite ou est-ce que c'est l'homme ?
1: Non, c'est l'homme qui la fabrique, mais en revanche, qui la fabrique à partir de
14: quelque chose de la nature,
1: quelque chose de naturel.
10: Est-ce que c'est quelque chose de festif ? Est-ce qu'on est heureux quand on tombe sur une tarabite ?
1: On a plutôt les pétoches.
10: Ça fait peur.
14: Est-ce que c'est lié à une arme ? Un bambou.
1: Oui. Non.
14: Et un bambou qu'on taillerait et alors avec le dont on se servirait comme d'une arme.
1: Ah oui, ça serait un peu comme une carabine, mais on dit tarabite.
10: C'est ça.
1: Ah oui, oui. Tirer à la tarabite.
10: C'est quand tu prononces mal carabine.
11: Est-ce que c'est un objet qu'on utilise ?
12: Est-ce que ça peut...
1: L'homme à la tarabite.
12: Est-ce que ça peut tuer ?
14: Non.
1: Alors, ça peut tuer s'il y a des accidents, mais...
10: Mais ça peut faire mal.
12: C'est pas fait pour tuer.
1: Mais là, c'est plutôt l'inverse. C'est fait pour ne pas tuer, justement.
12: C'est fait
1: pour vous aider, mais ça fout les pétoches.
11: Donc, c'est quand on l'utilise quand t'es dans une forêt, dans une...
1: Plutôt, oui.
14: C'est pour sauver quelqu'un.
1: Ah non, pas pour sauver.
11: C'est pour échailler un animal, c'est pour chasser un animal.
10: C'est pour faire imiter le bruit d'un animal.
1: Non, ça a une utilisation, alors pour le coup, bien précise.
11: Ah, c'est quand il y a un crocodile, on essaye de mettre quand on est attaqué par un crocodile.
1: Peut-être quand vous avez fait Pékin Express et l'un et l'autre, là je dois dire, vous avez peut-être utilisé des tarabites.
11: Ah, est-ce qu'on se dit
14: moi je sais
11: contre les éléphants
14: que Valérie a utilisé la tarabite de Yoann Riou. C'est ce qu'il s'est dit après.
12: Non.
10: Moi on m'a dit qu'elle avait utilisé la tarabite de François Hollande il y a quelques années.
15: On n'osait pas la faire.
13: Ce ne serait pas une machette.
12: Bon, enfin, je te rappelle que Laurent a utilisé la tarabite de ton mec.
1: Et paf,
10: c'était pas une tarabite, mais que c'était vraiment une...
14: On a besoin d'une tarabite quand on est vêtu.
1: Non, aucun rapport avec les vêtements.
12: Est-ce que c'est pour se déplacer ?
13: Est-ce que ça embellit ?
1: Mais c'est pas que ça embellit ou pas embellit, ça n'a rien à voir avec
10: Est-ce
1: ça.
10: Est-ce que c'est quelque chose qu'on tient avec les mains ?
1: Ah. Alors, non, mais on s'accroche à une tarabite.
14: C'est une liane.
12: C'est une charrue.
14: C'est une liane.
1: Alors, c'est pas une liane.
10: Quelle folie.
13: C'est une peignée.
12: C'est la tyrolienne.
1: Alors, c'est-à-dire.
12: Une tyrolienne, c'est le, vous savez, la grande corde et on s'accroche avec une poulie. Oui,
10: c'est
12: pour passer d'un côté à l'autre.
1: Ça sert à quoi une tarabite?
12: Alors, la tarabite, c'est comme, c'est la poulie qui se met sur la tyrolienne.
1: Et ça sert à?
14: À faire de la tyrolienne.
12: À faire de la tyrolienne.
10: À glisser.
1: À quoi sert une tarabite ?
12: À glisser le long de la tyrolienne.
1: Oui, mais...
14: Oh.
1: À faire quoi ?
14: À rouler sur la corde pour aller d'un endroit A à un endroit B.
13: Qu'est-ce qu'il a dû s'emmerder, Hollande ?
12: Pour traverser une rivière ou un gouffre.
1: Et ben voilà, pour passer d'une rive à l'autre. Voilà à quoi ça sert une tarabite. Bonne réponse.
12: C'était laborieux, hein ?
1: Ah oui.
14: Et mais ils en ont... Ils en ont pas installé une sur la Tour Eiffel.
1: Alors,
10: si,
11: c'est très génial.
10: Si, il y en a une. C'était une opération avec Perrier et on s'accrochait à une tarabite. Effectivement.
1: Non, mais attention, une tarabite, ça peut être un pont de liane. Vous voyez, un pont suspendu. C'est vrai que ça fait toujours un peu peur parce que ça bouge. Évidemment, vous êtes là pour passer d'une rive à l'autre, c'est pas forcément rassurant.
10: Surtout s'il y a Yoann dessus.
1: Et si le pont de liane n'est pas totalement suspendu et végétal, il y a aussi effectivement des des ouais, c'est plus compliqué encore.
13: Des rabites dures.
1: non, mais des cordes faites de lias ou de courroies très fortes qui sont tendues d'une rivière à l'autre pour vous faire passer, attachées à un tourniquet ou à un cylindre, comme nous l'a décrit si bien Mme Treveiller.
14: Elle décrit admirablement.
1: Non, c'est la spécialiste des tarabites.
10: J'ai rarement vu quelqu'un aussi bien décrire la tarabite.
1: Elle est spécialiste des tarabites, c'est évident. Qui est déjà passé sur une tarabite
10: Bah oui. Oui.
11: Ça il y a déjà... quelques années, il y a quelques années.
14: Au club Mickey.
11: C'est vrai.
13: La tarabite quand t'étais petite. C'est pas... Mais...
12: Avec la queue du Mickey, la tarabite.
14: Non, mais vous savez, sur la plage à Deauville.
1: Oui. Ah, Deauville. Alors,
10: sur la plage à Deauville, c'était une tarabite circoncise.
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1: J'aimerais maintenant vous demander qui est mort pendant une célèbre bataille. Il faut que je la retrouve la bataille parce que j'ai perdu.
17: Jeanne d'Arc.
1: Non.
17: Elle est morte après la bataille.
1: Pendant une bataille, Jeanne d'Arc.
17: Je sais pas moi comment je peux savoir.
18: Ben oui, parce qu'à Disney, il y a Jeanne d'Arc mourir dans la guerre du barbecue.
17: Bah, Napoléon alors.
1: Mais non, mais Jeanne d'Arc, quand même, vous savez bien qu'elle est morte sur un bûcher en train de brûler, Jeanne d'Arc.
17: Ah bah ouais, bah ok. Alors Napoléon, je sais pas. Ah, il était sur un... Il était même pas sur un cheval, en plus, c'est faux. La photo du cheval, c'est même pas vrai.
1: Mais vous me citez que
17: il
1: des gens...
17: Il était sur un âne ou sur un mulet, c'est un mytho.
1: Mais non, mais vous me citez que des gens qui, justement, sont pas morts pendant une bataille.
17: Bon, alors, ils m'ont menti, alors. J'ai l'impression que c'était des guerriers qui sont morts en...
1: Mais non, Napoléon, c'est juste qu'il est pas mort dans son lit, là-bas.
17: Ah bah alors, Maximus.
1: Qui ça?
17: Maximus.
1: C'est qui ça, Maximus?
17: Avec le Gladiator 1. Ah, je sais pas, moi. Donc, il doit attendre la fin de la question, alors.
1: On l'aime, un autre.
12: On a envie de lui faire des bisous.
1: Oui, c'est vrai.
17: On sent grosse tête tout de suite.
1: Ouais. Non, le mien, il est mort pendant une célèbre bataille, le 27 avril 1521. La bataille de Mactan, ou Mactan, comme on dit à l'international. Mais en France, on dit Mactan. Qui est mort pendant la bataille de Mactan, le 27 avril 1521
12: Il y en avait beaucoup, hein.
17: Wow. Oui.
1: Un soldat, non pas.
17: Un poète.
1: Un poète, non.
12: Il y avait Lucien Marchal.
1: Non, non, non.
14: Là aussi.
1: Qui vous dites?
12: Moi, je connais que ceux qui ne sont pas connus. Lucien Marchal, François Klein. Enfin, il y en a beaucoup, hein.
17: Dis des noms.
18: Merci de leur rendre hommage.
1: Je ne crois pas qu'il y avait des noms comme ça lors de la bataille de Mactan.
17: C'était pas un soldat de métier.
12: C'est quoi? C'est une bataille qui n'est pas française?
1: Elle n'est pas française.
12: Ah. Elle est vietnamienne. Ah. Oh, asiatique.
1: Vous connaissez.
17: Non, Vietnam, je connais, moi, par contre.
1: Allez-y.
17: Alors, c'est Booba. Mais non.
1: Qu'est-ce que vous me racontez?
17: Bah, Booba dans Forrest Gump. Oh la c'est la guerre du Vietnam.
1: Vous allez trop au cinéma, vous. Ouais.
18: T'as donné ton corps à la science.
12: Non, c'est. Est-ce que c'est
18: le corps à l'accident? Parce que moi, j'aimerais assister à la dissection, tu vois.
12: Non, donne ton cerveau à la science.
17: Mais lisez mon livre, il s'appelle Autopsie.
19: Est-ce que c'est un anglais?
1: Remarquez, je serais de vous, monsieur de Kersauzon, je ferais moins le fiero sur cette question.
12: Oui. Ah!
1: Parce que vous
12: c'est en Bretagne!
19: C'est ça, Breton!
18: C'est Christophe Colomb!
1: Non, pas Christophe Colomb!
12: Allô, non, c'est oui,
18: l'autre!
1: Pardon?
17: C'est Magellan?
1: Magellan! Bonne réponse!
17: Tu me mets toujours sur la piste!
1: Oui!
12: Ouais, il
18: c'est mon boulot.
17: Gueluc, il fait les passes décisives.
18: Ouais.
17: Je mets le but.
1: Bonne réponse de monsieur Crédville. Magellan, à qui d'ailleurs Olivier de Kersauzon rend un vibrant hommage dans son livre Avant que la mémoire s'efface. Vous dites quand même que ce qu'il a fait Magellan à son époque, donc au XVIe siècle, même s'il n'a pas vraiment réussi à aller jusqu'au bout de son tour du monde puisqu'il est mort pendant cette fameuse bataille, hein, il y avait sur la petite île de Mactan des autochtones qui se sont battus. Lui, pensait gagner parce qu'ils étaient plus nombreux, mais il n'avait pas envisagé qu'il y avait des flèches empoisonnées en face de lui et donc il en est mort, le pauvre Magellan. En même temps, il essayait de chasser
12: carrément
1: des gens de leur île, hein, l'île de Mactan. Mais vous dites qu'à cette époque, fallait le faire de naviguer comme il a navigué.
18: Ah ouais, c'est incroyable. Ouais. C'est le plus beau parcours maritime qui ait jamais été fait. Hein.
1: Mieux que Christophe Colomb, Magellan.
18: Oui, parce que Christophe Colomb, il part des côtes espagnoles et je sais pas quoi, et il va vers les Antilles. Et en fait, on change pas vraiment de lumière entre avril au Portugal, la mer, les bleus ciels, ça, et pareil aux Antilles, parce que comme Magellan, lui, il descend, et plus il va vers le sud, plus la mer est verte, plus elle devient noire, plus elle devient dure, plus les gens ont peur. Ça n'a rien à voir. C'est le Magellan, c'est très courageux.
1: Vous dites même quand il y a la nuit pendant plusieurs jours.
18: Ouais. Ben plus tu vas vers le sud, plus c'est la nuit absolue en hiver.
1: Et vois. Voilà. Et donc, vous dites, à cette époque-là, eux, ils savaient pas ce que ça voulait dire.
18: Non,
1: et...
18: puis c'était, il y avait des hommes de Magellan qui croyaient encore que la mer était plate, tu vois. Donc, chacun pensait approcher de l'endroit où on va tomber pour toujours.
17: C'est... Elle est pas plate?
18: Non.

0: dans
1: dans c'est pas une crêpe,
2: parfois il y a des vagues, mais elle est plate.
0: Non, mais elle est plate. Oui, non, oui, non, oui.
3: La terre.
0: Non, elle est plate.
3: Elle est plus plate que ma Pamela Anderson.
0: Oui, ouais, non, elle est plate. Tout est plat, tout est plat.
2: Ah, voilà.
4: Olivier, continue ton récit passionnant sur ton livre formidable.
0: Je suis tout à fait perturbé par ce qu'il dit, moi.
3: Vous lirez le livre d'Olivier de Kersauzon à Lille?
2: Impossible, juste la couverture, ça ne m'intéresse pas.
0: Non mais, je te remercie, ça me rassure.
2: Hier, j'ai croisé Paul Alcaraz. Il a voulu m'offrir son livre.
3: Oui.
2: Mais évidemment, je ne l'ai pas pris.
3: Bah non.
2: Je lui dis, mais comment tu veux que je le lise? Il me dit, bah, tu te renseigneras, tu feras des recherches. C'est incroyable, lui. Hein. Bah, j'ai lu quand même le truc derrière, là. Je ne sais pas comment ça s'appelle, le résumé, là.
5: La quatrième de couverture.
2: Ouais,
5: couverture.
2: Ouais, bah, la première phrase, il fallait que j'aille dans le dictionnaire. C'est bon. Je lui dis, au moins, mets-moi des astérix, ah, oui. Quelque chose. Non, même pas.
3: Il sera là la semaine prochaine, Paul. Ah, mais il a dû être déçu que vous ne preniez pas son livre, quand même.
2: Ouais, mais pourquoi faire?
3: Mais c'est vrai. Bah, pour le lire.
2: Non, moi, je ne vais pas le lire.
6: Moi, alors, il est passionnant.
3: Si vous voulez, moi, je peux vous donner des cours de lecture.
2: Non, mais je sais lire. Mais le problème, c'est que je sais lire. Mais je ne retiens pas ce que je lis. Et je suis dyslexique, alors à chaque fois je dois revenir au bout de la phrase et je mets du temps à lire un livre.
4: Mais Isabelle aussi a failli être Miss Mexique à un moment, non?
2: Mais il y a un nouveau truc maintenant. Ah, je viens de comprendre, enfoiré.
3: Vous avez dyslexique, les Miss Mexique réunis dans la même émission.
0: Oh, quelle horreur.
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3: Une question pour Raymond François, qui habite Ronchin, c'est dans le Nord. Quel couple vient de célébrer, malgré le confinement, ses noces de cristal? On en parle dans toute la presse.
1: Eh bien, c'est Charles d'Angleterre.
8: Et Camilla Parker-Bowles.
3: Et Camilla Parker-Bowles. Ceux qui lisent Point de vue, Image du Monde le savent. Bravo Stevie, bravo Ariel. Avec 15 ans de mariage, les noces de cristal entre Charles et Camilla. Je pensais pas que ça faisait aussi longtemps.
8: Hein. Eh oui, le temps passe.
3: Eh oui. Et d'ailleurs, il avait fait 15 ans aussi avec Lady Diana.
8: Oui, enfin 15 ans officiellement, parce qu'ils se sont séparés en 96.
3: Le divorce a été officialisé en 96. Elle est morte en 97. Le mariage a duré un peu plus de 11 ans, si on compte leur vraie vie commune, ouais. On va dire. Mais le divorce n'a été prononcé qu'en 96, donc ça fait 15 ans pareil.
8: Ouais, 15 ans. 15 ans. Ils n'ont dû vivre que 4 ans sans Charles et Camilla.
3: Ah oui,
8: Charles et Diana. Ben oui, elle a tout de suite vu.
9: Qu'elle fasse attention au fond,
3: alors. Il parle mieux anglais.
6: What do you mean?
8: Il y a des mots qui m'échappent en ce moment, ça vous fait pas ça vous?
2: Elle a tout de suite fait du shopping charotte.
8: Elle a vite trouvé la trahison. Elle a vite trouvé les mots que s'envoyaient le prince Charles et Camilla sous le nom de Fred et Gladys.
3: Ah
8: et
3: bon
8: en fait, elle est tombée sur cette correspondance et c'est comme ça qu'elle a découvert le pot aux roses. Voilà.
3: Le pot aux roses.
6: J'ai l'impression.
8: En ce moment, c'est terrible. Bah, je suis confiné tout seul, je parle pas. Donc, j'arrive ici, j'ai pas parlé depuis 2 semaines. Non, alors, écoute, ça me fait droit d'aligner les mots après les autres. Bah, c'est dur. Hein.
3: La prochaine fois, on attend 3 semaines.
6: c'est bizarre, on a l'impression quand tu parles, c'est comme les Lady que tu passes dans un tunnel.
8: Mais non, mais c'est vrai, j'ai pas prononcé un mot en 2 semaines pratiquement.
3: Comment ça se fait que votre maman n'est pas avec vous?
8: Parce que maman a télétravail et puis moi je suis dans ma chambre ou dans mon jardin à m'occuper de mes plantes.
3: Elle travaille encore, ta maman?
8: Oui, elle travaille bien sûr. Elle travaille pour la ville du Mans, mais ils sont en télétravail. Et donc je ne parle pas. Je vous assure, à partir de maman t'as acheté du pain, j'ai pas grand chose de mes journées.
3: Et elle vous répond quoi?
1: Oui,
3: Ariel, vous vouliez dire.
1: Non, mais peut-être qu'elle est un peu scabreuse, mais un des messages qui avait surpris Diana et c'était j'aimerais tellement être réincarné en votre petite culotte.
3: Ah non, c'était pas en petite culotte. C'était en Tampax, Ariel.
8: Et c'était dans la presse qu'elle l'a lu, puisque c'est la presse qui a dévoilé cette conversation privée dévoilée.
9: Oui, Charles qui avait dit ça.
1: Oui,
9: vous voyez, c'est jamais une question de physique, l'amour.
3: Alors, j'aimerais être remplacé placé oui. en tampon hygiénique.
6: Et d'ailleurs, vous avez vu,
3: il faut dire qu'il l'avait souvent au bout du fil.
6: Et vous avez vu, il a les oreilles qui s'ouvrent en corolle.
8: Oh, vous êtes grave. Mais c'est calme, le prince Charles. Hein.
3: Pardon.
8: Il s'est calme, mais prince Charles.
3: Oh, bah, à son âge, quand même. Ah, oui, hein. Celle qui tient, quand même, c'est la Queen. Hein. Il faut quand même le dire. Je suis sûr que vous avez regardé son discours.
8: Oh, évidemment. C'était exceptionnel. Elle a été parfaite. Alors certains disent qu'elle ne sert à rien. C'est faux. C'est le rempart de tout un peuple. Oui, même plus que d'un peuple. Les Australiens, les Canadiens, les Mais Anglais, oui. L'Afrique anglophone. Mais oui,
3: c'est comme
8: la reine de 1,5 milliard de personnes sur la planète.
3: Mais oui,
1: elle avait cette robe verte.
8: L'espoir.
2: Elle est bien mûre.
3: Ah bah c'est pas qu'elle, la robe n'était pas verte au départ. C'est à force de bouffer des trucs à la menthe. Elle s'en renverse beaucoup.
6: Ou alors c'est du moisi.
1: C'était un père émeraude remarquable.
3: En tout cas, noce de cristal pour le prince Charles et Camilla. C'était une première question très facile. En voici une deuxième, assez facile aussi pour Dominique Vichard, qui habite Milizac dans le Finistère. Pour quelle raison reparle-t-on dans la presse aujourd'hui de la planche des belles filles ?
1: On reprend le surf, non ?
3: Ouf !
8: La oui, planche, une planche,
6: alors, Marc,
8: planche
6: sur
3: vous reprenez plutôt la planche à repasser.
6: C'est vrai que sur Ariel, on ne peut pas surfer. Hein.
8: Mais c'est possible.
9: C'est pas la planche à repasser parce que justement, les belles filles d'avant, elles repassaient pour leur belle-mère.
3: Non ? Ah non, rien à voir.
8: C'est pour le saucisson ?
3: Pour le saucisson, c'est-à-dire.
8: Bah, on prend une planche pour couper un saucisson.
3: Non.
5: C'est un film, non ?
3: Pour quelle raison ? Allez-y.
5: C'est un film.
3: Ah oui, il y a beaucoup de films qui sortent en ce moment.
6: Vous avez raison. C'est peut-être un porno, la planche des belles filles, non ?
3: La planche des belles filles avec Jane Birkin.
9: Ouais. Oh. Ah non, c'est peut-être oui dans les trucs porno qu'il y a.
3: Pas du tout.
8: Ça n'a rien à voir avec Pâques.
3: Avec Pâques, non.
5: Mais des travaux manuels.
3: Non.
5: Du crochet.
9: Mais... Avec de la dentelle.
3: Non.
8: Mais c'est la planche qui me perturbe.
1: Oui, est-ce que la planche est utilisée aussi pour dire réfléchir ?
3: Pas du tout.
1: On planche.
9: Est-ce que c'est une vraie planche ?
3: Une planche en bois. Ah, c'est joli, c'est... ça, plancher.
5: Ah, mais c'est Ariel, là.
6: Elle a bien planché sur l'émission.
9: Est-ce que c'est une planche en bois ?
3: Non, la planche des belles filles n'est pas en bois.
8: En plastique ?
3: En plastique, non.
9: En mousse ?
3: En mousse, non.
5: Mais c'est un concept.
8: Est-ce que c'est un objet ou est-ce que
3: il y a de la mousse, sûrement.
6: Ah, mais c'est pas une planche, en fait.
3: Ce n'est pas une planche.
5: C'est
3: non, la planche des belles filles.
5: C'est pas un pouf.
3: Un pouf.
8: Ah bah oui, le
3: fameux. On voit bien un pouf ici.
8: Le fameux pouf de la planche des belles filles.
6: Ah bah sur Jean-Philippe, c'est une vraie planche des belles filles, alors. On peut s'asseoir dessus.
9: Est-ce que c'est dans un livre ?
3: Ah oui, un livre publié chez Pouf. Presse universitaire de France.
6: C'est bon, ça.
8: Est-ce que c'est un... Vous avez dit, il y a certainement de la mousse. Est-ce que c'est un...
3: Oui,
8: un...
3: pas seulement. Hein.
8: Il y a de la bière ?
3: De la bière, non.
9: Ah, c'est sous l'eau ?
3: Non, c'est pas sous l'eau.
5: Ah, c'est pas une presse à repasser, justement.
3: Sauf quand il pleut, pardon.
5: C'est pas une presse à repasser, justement.
3: Ah, c'est pas une presse à repasser, la planche des belles filles.
8: On en trouve chez nous ou pas ?
3: Ah, c'est en France, la planche des belles filles.
8: Non, mais chez nous, dans nos domiciles, ou c'est plutôt à l'extérieur ?
9: Ah, c'est à l'extérieur.
3: Ah oui, bien sûr, c'est à l'extérieur.
8: Est-ce que c'est un seul truc ou est-ce qu'il y en a partout ?
3: Ah non, c'est
8: une seule chose.
6: Il y en a pas plusieurs. Il y a une seule planche.
3: Ah, il y a pas plusieurs planches des belles filles.
1: Est-ce que ce ne serait pas un lieu géographique ?
3: Bien sûr. Exactement, Ariel. C'est un lieu géographique.
8: Ah, c'est pas là où il y a l'institut de Pinot ?
3: Ah non.
9: Ah, mais c'est la dune du Pilat ?
3: Non.
6: C'est lié au Tour de France.
3: C'est lié au Tour de France.
6: C'est une des étapes phares du Tour de France. C'est une ascension.
8: Le point de départ.
3: C'est, alors je vais accorder la bonne réponse à Florian Gazan.
1: Avec moi aussi.
3: Effectivement, c'est un sommet du massif des Vosges, la planche des belles filles. Ah. Et ce sera l'avant-dernière étape du Tour de France. La dernière, ce sera, comme d'habitude, sur les Champs-Élysées, si les Champs-Élysées
6: avec attestation.
3: Existent encore, évidemment, en septembre prochain, puisque c'est que le Tour de France aura lieu du 29 août.
1: Du 29 août, j'ai retenu la date.
3: Au 20 septembre. Et donc le 19 septembre aura lieu comme prévu, la veille de l'arrivée, l'étape qui emmènera les coureurs jusqu'au sommet de la planche des belles filles. C'est en Haute-Saône, la planche des belles filles, 1148 mètres d'altitude entre la Haute-Saône et le territoire de Belfort, un massif des Vosges. Ah. Excellente réponse.
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3: pour Charles Gigotte qui habite Hondres dans les Landes. Ah, vous avez encore quelques semaines pour aller à la Comédie Française puisque c'est jusqu'au 29 avril que se joue Cyrano de Bergerac avec Laurent Lafitte hein, d'ailleurs dans le rôle titre du héros.
10: Il joue plus Tapi, il joue Cyrano maintenant.
3: Oui, maintenant il joue Cyrano. Le nez s'allonge tout autant pour Bernard Tapi que pour Cyrano de Bergerac. Mais en tout cas, c'est évidemment une pièce de la Comédie Française qui est au répertoire régulièrement, mais c'est assez rare quand même. Joué par Laurent Lafitte, en tout cas, c'est un événement. Et c'est jusque fin avril. Ma question est toute bête, hein, c'est une question d'ordre culturel. On va voir si vous connaissez si bien Cyrano de Bergerac. Quel est le dernier mot de la pièce d'Edmond Rostand ?
11: Mon fin. Panache.
3: Pardon ?
11: Mon panache.
3: Mon panache. Oh. Excellente réponse.
9: Alors c'est là, pas bravo. Mon panaché, t'es sûr?
3: Non, c'est mon panaché. Vous savez exactement comment ça se termine alors, monsieur Ferrand?
12: Il est en train de...
13: Le pauvre, il est en train de mourir. Il est dans le cloître avec avec Roxane, évidemment, et il se bat contre tous ses ennemis, contre la vanité, contre enfin etc.
3: Et il dit mais il est quelque chose, que j'emporte. Et ce soir, quand j'entrerai chez Dieu, mon salut balayera largement le seuil bleu. Quelque chose que sans un pli, sans une tâche, j'emporte malgré vous. Et c'est.
13: Et,
3: c'est,
13: et là, elle lui pose
3: dit,
13: la question.
3: Elle lui et dit c'est. Et il répond mon panache.
14: Oh là, c'est beau.
3: Ah oui, c'est beau.
9: Bravo, bravo.
3: Bravo, monsieur Ferrand.
10: C'est question. Ce qu'a dit Renaud aussi avant de mourir. Hein. Mon panache.
3: Non, mon panache.
9: Ouais, panache.
3: Monsieur Amar habite Villers-les-Nancy en Meurthe-et-Moselle. Dans quel cas est-il conseillé de mâcher un chewing-gum?
14: Bah, quand on pue de la gueule.
3: Quoi?
14: Quand on pue de la gueule.
9: Je sais.
14: Quand on joue au...
15: Quand on joue au poker pour masquer ses traits et ne pas donner d'indication.
16: C'est dans l'avion dans l'avion quand on décolle.
3: Non, plus.
16: Ah bon.
15: Je vous le dis, au poker, on nous dit de mâcher du chewing-gum. Comme ça, on bouge le visage.
14: Oui, il y a plusieurs cœurs.
15: On ne peut pas dire des tics.
9: Ah, c'est pour le bluff.
15: Ou des indications pour bluffer.
14: Quand l'avion il descend pour se déboucher les oreilles, non.
3: Il y a plusieurs cas, effectivement.
10: Bah, moi,
3: je vous demande un cas précis qui fonctionne pour tout le monde, voyez.
16: Alors, est-ce que ça vraiment ça nous sert?
14: Il est conseillé d'en mâcher, c'est
3: pas
14: ça.
3: Pas seulement pour ceux qui jouent au poker et pas seulement pour ceux qui voyagent en avion.
14: Ah, pour avoir des gaz?
3: Non. Non.
9: Non, mais c'est pour colmater?
3: Non, pour colmater, non.
14: Pour faire travailler l'estomac?
15: Est-ce que c'est pour le sortir de la bouche et en faire quelque chose
3: non,
15: après?
3: Non, du tout. Non, il faut mâcher un chewing-gum et cela vous sera utile. Pourquoi?
16: Mais est-ce que ça peut aider en quelque chose?
3: Ah ben oui, c'est ce que je suis en train de vous dire.
15: En cas de hoquet.
3: Non, mais on se rapproche un peu.
9: Ah, en cas d'éternuement.
3: Non plus.
16: Quand on veut, excusez-moi, c'est pas du tout vulgaire, mais quand on veut roter pour éviter de roter.
3: Non.
14: C'est
3: non,
14: bien,
3: non,
14: c'est sur l'anatomie. Enfin, ça agit sur le corps. C'est un truc. C'est pas.
16: C'est pour.
14: Oh, mais...
16: Ah, quand on a envie de faire pipi.
15: C'est pour soi ou c'est pour un voisin?
3: Ah non, c'est pour soi-même.
10: Ah, c'est pas avant un lavement?
3: Non.
10: Si, comme ça, on est détendu, on mâche. Et quand il nous met la poire, on est bien.
13: Ça permet d'éradiquer un problème de santé. Ou un...
3: Alors un problème de santé, non, on n'ira pas jusque là.
13: Un désagrément.
15: Ça y est, c'est évident. C'est évident. On aurait dû penser.
3: C'est le troisième roulement de tambour sur la même question. Voilà, hein.
15: Oui, mais je ne peux pas te dire corps. Je suis sûr que le fait de mâcher à temps régulier permet de réguler les battements cardiaques.
3: Non.
16: J'ai trouvé Laurent, peut-être. C'est pas quand on. C'est pour s'habituer. Tu vois, quand on sait qu'on va faire l'amour, tiens, en mâchant.
15: Non mais
16: bah, on saute, ça imite le
3: sautement. Faites pas de gestes.
15: Non, ça va aller.
16: Alors, est-ce que c'est.
3: Vous essaierez chez vous et des tas d'auditrices et d'auditeurs qui nous écoutent, c'est leur principe en tant qu'auditeur et d'auditrice, eh bien, certainement diront « Ah bah tiens, je vais essayer la prochaine fois. »
13: Pour déboucher le nez?
3: Non, pas pour déboucher.
16: Ah, pour ne plus bailler, pour ne pas bailler.
3: Ne pas bailler, non.
16: Pour ne pas éternuer.
3: Non plus.
14: Et ne plus avoir de reflux gastrique.
3: Non plus,
13: C'est un lien avec l'abdomen ou avec la tête?
3: Plus la tête.
15: C'est pour dégager les sinus. C'est un rapport avec les migraines?
3: Les migraines, non.
10: C'est contre les otites?
3: Les otites, non.
9: Ah, c'est pour effacer la
13: yeux.
9: Peau.
15: Ah, ok.
13: Avec les yeux.
3: Avec les yeux, oui.
16: On ne peut pas pleurer. Pour mieux pleurer, pour faciliter le pleur.
15: On ne peut pas cligner des yeux quand on mâche un chewing-gum.
3: Non, là, vous commencez à brûler.
14: C'est pour dégager le canal lacrymal.
10: Non, c'est pour le nez, pour pas que le nez coule.
3: Mais non.
9: Alors, on est sur les yeux.
16: Parce que parfois, tu as des sécheresses.
15: Ah, c'est pour coller les paupières.
3: Non plus, mais non.
16: Le matin, quand on a plein de glaire dans les yeux.
10: Ah oui.
9: Arrêtez de se
10: connaître. Mais ça descend. Ça s'appelle la goutte. Ça s'appelle la goutte. Ça descend.
3: Déjà qu'on vous voit à 15h30, laissez-nous tranquilles avec comment vous êtes le matin.
9: Je suis d'accord.
15: Déjà qu'il ne fait pas le ménage chez lui.
3: Surtout, on est en train de perdre 300 balles à cause de vous.
9: Alors, est-ce que ça, on voit plus clair quand on...
3: Mais non.
9: On pleure.
14: Ça retire les larmes.
9: Ça sèche les yeux.
15: Ça permet de cligner des yeux et du coup, si on a quelque chose dans l'œil, ça part.
3: Mais non. Mais enfin, là, vous êtes en train de brûler. Vous ne donnez pas la
10: réaction. Ça permet de ne pas loucher.
3: Pardon.
13: Avec les paupières.
3: Avec les paupières. Non, pas directement les paupières.
9: Ah, ça fait cligner des yeux.
3: Non, non
13: c'est
3: plus.
13: Sur une douleur, c'est un lien avec une douleur.
3: On donne 300 euros à Monsieur Hamar. Et regardez les mains qui se lèvent dans le public.
13: Oui, là, tout le monde a
3: Jean-Philippe Janssen, c'est à vous d'y aller. Là, vous n'avez pas été malin. Hein. Là, on perd vraiment bêtement 300 balles. Hein.
14: Bonjour, comment vous appelez-vous?
11: Bonjour, je m'appelle Louison.
14: Et Louison, quelle est, d'après vous, la réponse?
11: C'est lorsqu'on épluche un oignon, on pleure pas?
3: Évidemment, c'est pour éviter de pleurer quand on épluche les oignons. Bon. Il suffit de mâcher un chewing-gum.
14: Quelqu'un je savais qu'il fallait faire couler de l'eau.
3: Ouais. Et oui, souvent, quand on épluche un oignon, on a envie de pleurer. Eh bien, si vous mâchez un chewing-gum...
14: Ça dépend.
3: Quoi?
14: Ça dépend.
3: Comment ça,
14: non,
3: ça dépend?
14: Non, parce que moi, quand j'épluche mes oignons...
3: Oui, bon, on sait lesquels.
14: Il faut faire couler de l'eau. De l'eau froide. Faire couler de l'eau froide, bon, c'est pas bon pour la planète, mais ça empêche de pleurer.
3: Et bien là, vous mâchez un chewing-gum.
10: Et ça empêche de bander aussi.
3: Si vous mâchez un chewing-gum, vous ne pleurerez plus en épluchant vos oignons.
13: Ah bon, c'est drôle ça.
15: Voilà. Mais ça piquera quand même.
3: Pardon?
15: Est-ce que ça piquera quand même?
3: Oh, j'en sais rien, j'épluche pas les oignons, mais écoutez, essayez chez vous et vous nous direz, ouais. Voilà.
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3: Je vous le dis d'avance, Yoann Rioux va s'adresser à vous d'ici 30 secondes et à vous dire
9: « Ah bien, c'est tout à fait comme moi, moi aussi j'étais au téléphone, puis c'est au téléphone que j'ai démarré dans cette émission. »
10: C'est vrai.
9: Et puis Laurent Ruquier m'a repéré au téléphone, il m'a dit « Votre vie, elle va changer !»
16: J'étais là en plus, j'étais là, j'ai écouté votre prestation, vous êtes extraordinaire monsieur, ça a été 9 minutes 30.
3: Qu'est-ce que je disais ?
16: 9 minutes 30 de bonheur monsieur. Et merci à votre maman de vous avoir fait naître le 11 décembre 1973 à Milan. À 5 ans et demi, vous avez rejoint la Belgique, vous vous rendez compte, docteur en mathématiques, docteur en physique, et vous adorez le vin aussi, vous avez découvert le vin à 14 ans, voyage scolaire en terminale.
13: Moi aussi j'adore le vin, il n'y a pas besoin d'en faire.
16: Et vous êtes génial, et vous avez des statistiques extraordinaires, par exemple, je crois que vous avez répondu à la question, quand on répond au pif à une question, combien de chances on a de répondre bien à la question?
3: Paf.
16: Ça c'est une vraie question.
14: Ça c'est une vraie question, ouais. Ça dépend le nombre de réponses évidemment.
16: Ah oui, c'est vrai. Mais si on a 4 réponses possibles, si à QCM, ABCD, qu'est-ce qu'il faut répondre alors?
14: Bah c'est une chance sur 4.
16: Ah donc il n'y a pas plus.
9: Est-ce
16: alors
9: que vous pouvez lui transformer le cerveau?
3: Vous connaissez Yoann Rioux, professeur?
14: Non.
16: Tu ne connais pas.
14: Non, ne connaissez pas.
3: De réputation,
14: pas.
3: Vous voulez dire?
14: Oui, je ne sais pas où vous avez dit, oui.
3: Ah bah, de réputation. Il faut quand même expliquer que le professeur, d'abord, pardon de vous dire ça, professeur, parce que j'avais vu une photo de vous, mais je ne pensais pas que vous faisiez professeur à ce point.
14: Ah ouais.
3: C'est-à-dire que vous avez vraiment une tête de professeur.
14: Je ne sais pas si c'est un compliment, mais.
8: C'est vrai que quand on dessinait des professeurs, on dessinait vraiment cette tête. J'ai l'impression que mon dessin de 8, quand j'avais 8 ans, a pris forme là devant moi. C'est un truc de fou quoi.
9: Est-ce que c'est parce qu'on a le cerveau tellement plein que les cheveux en tombent?
3: Non, regardez Rioux. Non, mais il faut préciser que le professeur s'est assis et qu'il a installé son cartable à côté de lui. Et qu'est-ce qu'il y a dans son cartable?
13: Une règle.
3: Une règle.
13: Ça faisait longtemps que j'avais pas vu une règle.
3: Valérie non plus.
9: Il a osé. Je me serais pas permis. Ah,
2: moi non plus, je ne savais pas.
3: Alors, pourquoi cette règle dans votre cartable?
18: Parce que je suis, pas très très grand, et donc quand je dois montrer des choses au tableau, bah, là j'ai 50 cm en plus pour ne pas passer vraiment pour trop petit, quoi. Ah,
3: mais pensez qu'il y aurait un tableau ici pour nous montrer les trucs.
18: Non, mais elle est dans le cartable de manière systématique pour pas l'oublier, donc elle vit avec moi.
19: C'est vraiment un vrai prof, quoi. C'est pas une blague, quoi. C'est vraiment un prof.
3: Attendez, c'est pas une blague, ça on sait pas encore. J'ai déjà eu les Bogdanov ici. Non, j'ai préparé des questions, évidemment, où on va faire appel, cher professeur, à votre science des mathématiques. C'est quoi votre vraie spécialité?
18: Ma vraie spécialité, c'est la physique générale et effectivement les mathématiques de l'incertitude. Donc une sorte de vision probabiliste.
19: Comme moi, c'est un truc de fou, on a la même spécialité. Oui.
2: C'est sûr que c'est spécialité.
3: C'est plutôt la probabilité. Bon, professeur, bienvenue aux grosses têtes.
18: Merci pour votre accueil, pour l'invitation.
3: Voici une première citation pour Franck Carnot, qui habite en Gironde, qui a dit « Les technocrates, si on leur donnait le Sahara, dans 5 ans, il faudrait qu'ils achètent du sable ailleurs. »
2: Coluche.
3: Et c'est Coluche. Première bonne réponse de Yoann Rioux. Pour Jérémy Poincelet, qui habite dans le Nord, qui a dit « Je n'aime pas être chez moi, à tel point que lorsque je vais chez quelqu'un et qu'il me dit « Vous êtes ici, chez vous », je rentre chez moi.
19: C'est un Américain ?
3: Non.
9: Des proches ?
3: Et il est né en tout cas en Belgique.
18: Raymond Devos ?
3: Raymond Devos, c'est votre première bonne réponse.
18: Belgique.
3: Et d'ailleurs, c'est un autre Belge que je vais citer maintenant pour Violaine Donadieu, qui habite Ramatuelle, qui a dit « Chaque fois qu'il y a un type qui meurt, c'est jamais le même.
19: » C'est drôle, ça. François Damiens ?
3: Non.
18: Jean-Claude Van Damme ?
3: Ah, ça pourrait être Jean-Claude Van Damme. Vous avez raison.
20: Adamo. C'est Adamo.
3: Ça, c'est quelque chose qui, quand même, on va dire, est tout proche des probabilités et des statistiques. Ah, chaque fois qu'il y a un type qui meurt, c'est jamais le même, vous confirmez,
18: professeur. Ah oui, c'est une logique absurde. Voilà.
3: Alors, à qui doit-on...
2: Ça peut arriver quelqu'un qui fait un truc de mort imminente et qui se réveille
18: et qui remeurt.
2: Je suis là pour tout ce qui est intellectuel, c'est moi, hein, vous aurez compris.
3: Qu'est-ce que vous dites, vous?
19: Je demande si c'est un humoriste.
3: Alors, humoriste, il avait de l'humour, mais c'était surtout un poète, écrivain, surréaliste belge.
2: Ah, André Breton.
3: Pas André Breton.
18: Alphonse Allais.
3: Non, belge d'expression française.
19: Verlaine.
3: Non.
2: Verlaine.
19: J'ai dit Verlaine en français, ça va passer. Je me dis peut-être qu'il y a un frère là-bas.
2: André Gide.
3: Non.
2: Benoît Poelvaert.
19: Prépère.
9: Alors. Alex Vizorek.
3: Non, mais d'habitude.
20: Il est mort.
3: Il est mort en 1900.
19: Alex Vizorek.
3: 87, il est mort à Bruxelles. Un surréaliste belge d'expression française qu'on cite régulièrement ici, mais alors évidemment, comme j'ai pas
20: Magritte.
3: Forcément... Non, Magritte.
18: Maeterlinck.
20: On sait rien, vous pouvez faire des blagues aussi. Ah oui, Maeterlinck, c'est vrai, Maeterlinck. Oui,
3: Maurice Maeterlinck, c'est pas bête.
2: Ouais, merci, Laurent.
3: Qui a dit Maeterlinck?
2: C'est moi.
3: Comment ça se fait, ça?
2: Parce que j'ai beaucoup de culture, tout simplement.
20: Oui, oui.
2: Belge. Voilà, Maeterlinck.
3: Bravo, c'est pas bête.
2: Ouais, c'était pas moi qui l'avais dit. Ça, c'est tellement
16: dur. C'est le professeur, c'est vous qui avez dit.
2: Non, c'est.
18: J'avais glissé, oui.
2: Il osait rien dire.
19: C'est un journaliste?
3: Un journaliste. Non, un poète, écrivain, surréaliste.
2: Un surréaliste qui faisait plutôt partie du mouvement dadaïste ou cubiste?
19: Paul-et-Loire.
3: Non, mais Paul-et-Loire est pas belge.
2: Il est pas belge, Paul-et-Loire.
19: C'est ça qu'il était pas mort.
20: Qu'est-ce qu'il a dit déjà? On sait plus d'ailleurs.
2: Ouais, c'est quoi la citation?
20: C'est quoi son truc?
3: Qu'est-ce qu'il a dit? C'est lui qui a dit « Chaque fois qu'il y a un type qui meurt, c'est jamais le même. »
20: Verhaeven?
3: Si vous n'écoutez pas les grosses têtes, c'est pas demain. Ah, ça c'est bien aussi, Paul Verhaeven.
2: Verhoeven, le réalisateur?
3: Non, c'est un autre Belge, vous voyez.
19: Beethoven?
3: Beethoven.
19: Je sais pas, je tends des trucs en veine. Apparemment, veine, c'est bien.
3: Donc, on va donner 300 balles. Et vous verrez que dans la salle, certains auditeurs qui sont des fidèles des grosses têtes auront retenu son nom parce que ils sont effectivement plus souvent à l'écoute de l'émission que vous-même, qui venez ici prendre votre chèque et qui n'écoutez pas l'émission quand vous y pensez pas.
2: Ça, c'est vrai, tout à fait vrai. Ouais.
3: Ryu.
16: Non, c'est faux.
2: Ryu, il écoute tout, le pauvre.
16: Oui, j'ai écouté l'émission avec M. Bouchet, là.
19: Mais qui met un smoking en pleine journée?
16: Un smoking? Parce que je suis heureux en ce moment. Alors, attendez.
2: Comme un mec qui passe devant le juge, un peu.
16: Ah ouais.
2: On dirait qu'il a des
3: trucs à se reprocher. Pourquoi vous avez un smoking,
16: c'est vrai? Parce que j'avais envie.
20: Il a reçu une lettre.
16: J'avais envie d'être classe aujourd'hui.
19: Non, mais ça fait pas classe du tout.
2: Ça fait vraiment mec qui va au tribunal.
16: C'est vrai, c'est beau quand même. Alors attendez, est-ce qu'il a percé en France?
3: Oui, on connaît son nom grâce aux grosses têtes, parce que ça fait à peu près 1 ou 2 ans qu'on le cite régulièrement ici.
18: C'est pas Eddy Merckx?
3: Ah non, c'est pas... C'est pas bête, Eddy Merckx, en même temps. Vous avez raison, faut tout tenter.
18: Faut tout tenter.
3: Vous avez bien compris le principe des grosses têtes, dire n'importe quoi très vite.
18: Marc Wilmot. Bots.
3: Allez-y, d'autres noms de Belges alors.
20: Allez.
3: Baudouin.
18: Baudouin,
3: non. Non, bah écoutez, on va donner 300 balles. Est-ce que quelqu'un a le nom dans le public?
19: Voilà, vous voyez.
3: Une dame au premier rang qui va tenter quelque chose.
19: J'y crois pas du tout. Hein.
4: Votre prénom, madame?
21: Marie.
4: Alors, votre réponse, Marie. Oh, Marie.
21: Peut-être Raoul Ponchon?
3: Ah, Raoul Ponchon n'est pas belge, madame. Oui. Il était mon mari.
20: Oh, Raoul Ponchon. Alors, si c'est pour entendre des Raoul Ponchon, franchement.
21: Ah, ben Raoul Dufy, peut-être.
3: C'était Louis Cutener.
21: Ah,
3: Vous connaissiez quand même.
18: Oui, j'ai deux recueils de lui, effectivement. Il est dans cette logique.
20: Et moi, trois recueils. C'est ça qui est dingue. Hein.
18: Alors, il vient de Liège, non?
3: Alors, non, de Bruxelles.
18: De Bruxelles.
3: De la province de Hainaut.
18: Oui, c'est ça, de Mons.
3: Et vous avez deux recueils.
18: Deux recueils, mais que je n'ai pas ouvert depuis longtemps. Moi, qui prennent la poussière.
3: Alors, on vient de le constater. Merci, monsieur le professeur.
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3: Ah, une question de mode maintenant pour Grégoire Ilch,

0: Il habite Noirmoutier en Ille. C'est en Vendée. Là, c'est vraiment à la portée de tout le monde. Vous connaissez peut-être les acteurs Liam Neeson, Pierce Brosnan.
1: Ah oui.
0: Ça vous dit quelque chose?
1: Oui, j'ai vu Pierce Brosnan à New York. Il est magnifique.
0: Eh bien, il y a aussi Adam Sandler, Justin Bieber, Kylie Jenner. Eh bien, tous ces gens ont été vus avec quelque chose de nouveau dans la mode, quelque chose qui ne se faisait pas avant et qui est quand même très, très étonnant. C'est une marque qui fait ça. Qu'est-ce qu'on les a vus porter, tous ces gens-là?
2: Des jupes?
0: Des jupes, non.
3: C'est vers le bas ou vers le haut?
4: Un sac à dos.
3: C'est vers le bas ou vers le haut?
0: Alors, on va dire que c'est dans la partie inférieure du corps.
3: D'accord.
4: Un bikini?
5: Qui se met au pied?
0: Ah non, c'est pas au pied, non.
6: C'est un pantalon?
0: Alors, c'est une forme de...
4: Pantalon-jupe.
0: Un pantalon-jupe, non.
3: Un pantalon où le sarouel est tout bas.
5: C'est le truc indien, là.
0: Non.
6: C'est un pantalon avec une seule jambe.
0: Non. Je peux même vous dire, c'est des jeans, en fait.
3: C'est lié à peut-être le fond de la culotte qui est très, très bas.
0: Non.
1: C'est étonnant parce que ce sont des hommes.
0: Des choses qu'on connaît, depuis un petit moment. Les jeans taille basse qui laissent passer le sourire du plombier, on connaît ça.
4: Attendez, ce sont des jeans Superman, non? Avec le slip au-dessus.
3: C'est devant ou derrière? C'est plutôt lié...
0: Alors, c'est plutôt devant. Plutôt devant.
3: Il n'y a pas de braguette?
1: Est-ce que c'est quelque chose...
0: On se rapproche.
5: C'est en jogging? Jeans en forme de jogging?
1: C'est le double boutonnage comme les pantalons de marin ou les trucs de bébé?
0: Braguette à l'arrière?
1: Non, genre...
5: Oui.
4: Un lacet à la place de la fermeture éclair.
0: Qu'est-ce qui est un lacet?
4: Un lacet.
1: Moi je portais quand j'étais jeune les pantalons Philippe Salvet avec des lacets. Très sexy.
6: Oui. Et t'en restes?
7: Il n'y a pas de braguette.
1: Oui, je peux le mettre.
3: Est-ce que ça m'irait bien, par exemple? Est-ce que ça m'irait bien? Je serais à la mode avec.
0: Ah non, alors. Vous, pour tout vous dire, j'ai l'impression que vous les avez portés avant les autres.
1: Oh, c'est pas vrai, qu'est-ce que c'est? Ah, le ventre au-dessus du pantalon!
3: C'est la chemise qui n'arrive pas à tenir dans le pantalon.
0: Non.
3: Ah, je sais! Je vais vous dire ce que ça m'est arrivé ici mon premier jour. C'est, en fait, quand je suis stressé, parfois, il y a toujours une petite goutte qui reste. Oh. Et donc, c'est ça! Et donc, comme dans la goutte, on la voit plus.
1: Mais c'est dégoûtant, putain!
3: En fait, quand je suis stressé, quand je vais faire pipi, en fait, je suis tellement stressé, Laurent.
1: Mais on veut pas te voir!
3: Et il y a,
0: c'est une bonne réponse de Johan Rioux. Les nouveaux jeans.
3: Il n'y a pas de taches.
5: Ils sont absorbants.
0: Ils ont des fausses taches.
6: Ah non.
0: À l'entrejambe. Comme si vous étiez fait pipi.
3: Tu peux venir voir, Laurent?
0: Vous pouvez regarder. Comme si vous étiez fait pipi dessus.
5: Tu peux faire passer.
0: Ce sont des jeans faussement mouillés à l'entrejambe.
5: Non mais
0: montrez, faites passer
5: on
0: à
5: peut,
0: ma
5: moi
0: bille.
5: Moi aussi, je veux bien voir parce que
0: ce sont des jeans faussement mouillés à l'entrejambe, comme si on s'était oublié.
4: Est-ce qu'ils sont marrons derrière?
0: Ça pourrait. Oh. C'est un effet mouillé au niveau des parties intimes.
1: C'est un effet trempé même.
0: Qui donne l'illusion que celui qui le porte a eu quelques petits problèmes techniques.
4: Quelle horreur.
6: En fait, moi j'ai mon oncle, il en a un depuis 2 ans.
0: C'est commercialisé une soixantaine d'euros. Alors c'est sur le site, vous pouvez les acheter, on devrait s'en.
6: C'est horrible. Pourquoi dépenser des sous? On a qu'à se pisser dessus.
3: Mon premier jour en grosse tête, il y a Ariel Dombal qui me dit, mais il y a une goutte sur ton jean, mon premier jour, t'imagines un peu? La honte, ça commençait mal.
0: White Pants Denim, voilà le site internet sur lequel vous pouvez acheter votre jean mouillé à l'entrejambe. Wet comme humide, mouillé, c'est facile. WET, wet pants, comme pantalon, denim, comme les jeans. Wet pants, je sais pas pourquoi je fais la pub pour ça, je touche pas à
5: mon âge. Non, mais franchement.
3: En toute humidité.
1: C'est dégoûtant.
4: Laissez pisser.
0: Non, mais attendez, je vous ai pas.
3: Attends, Caroline, me dis pas
0: pourquoi ça t'arrive jamais. Je vous ai pas montré cela, c'est encore pire. Tenez, vous pouvez faire passer, regardez, il y en a.
1: C'est dégoûtant, mais c'est incroyable. C'est écœurant de dégueulasserie.
6: Qui a eu l'idée?
1: Mais c'est vrai, il a raison. Alors, dans ces cas-là, on va lancer avec une tache marron derrière. Il y a des cons qui vont porter ça.
7: Ou du vomi.
1: Mais parfois t'es avec du vomi.
4: À la chemise, avec le jour vomi.
1: Mais
3: je trouve que c'est bien parce que parfois c'est involontaire et on le sait pas qu'on l'a.
1: Non, mais que tu t'oublies avec une petite goutte. Déjà, c'est dégoûtant. Mais là, ce sont des photos de mecs qui sont complètement faits dans le pantalon.
4: Tu le vois faire juste une petite goutte, lui?
1: Je le vois pas.
7: On a quand même avant le caleçon.
3: Laurent, merci pour la question.
0: Pourquoi?
3: Parce que c'est un truc génial, je trouve.
0: Ah oui.
5: Enfin, il y a le soir.
0: Ah, mais c'est. c'est très à la mode. Dans tous les orpéas, j'en ai vu, moi.
2: Dans cette émission, tu dis tout, en fait.
3: Oui, c'est vrai,
5: attends, attends, il n'y a pas que dans l'émission. C'est tout le temps.
6: Et Pierre, et encore aujourd'hui, il est un peu sur la retenue.
0: Son rêve, c'est d'être moi.
3: Je vous respecte infiniment.
0: Mais intérêt.
3: Vous avez changé ma vie.
0: Ah.
3: Mais oui.
0: Oui, mais à changer de couche. En tout cas, voilà. Wet Pants, comme son nom l'indique, c'est une marque de jeans faussement mouillée à l'entrejambe. Ça vous coûtera entre 65 et 75 dollars. Ou pas un rond si vous faites ça vous-même à la maison.
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0: Quelle est la différence? C'est pour Nadège Marchand qui habite Vareil en Saône-et-Loire. Quelle est la différence évidente entre un chat et une chatte?
2: J'ai une idée.
3: Oh, je vais dire les couilles, mais ça va pas
12: être. Non, mais c'est la couleur.
0: En dehors, évidemment, de
12: la
0: son
12: couleur.
0: Sexe.
13: Une chatte peut être tricolore et pas un chat.
12: Voilà.
0: Non.
2: Bah si. En tout cas, au moment où ils ont envie de s'accoupler, ils sont pas pareils.
0: Ah non.
13: La queue?
0: Non. Non, il y a un truc infaillible pour savoir si le chat que vous avez chez vous est un chat ou une chatte.
2: Bah alors, quand on l'achète, j'espère. Bah, moi, j'ai pas de chat. Mais,
13: on a l'info, oui.
0: Oui, mais imaginez, par exemple, puisqu'il faut que je précise tout, vous avez plusieurs chats chez vous, voyez.
2: Ok.
0: Un troupeau de chats, je sais pas comment on dit.
2: Oui,
13: c'est bien un troupeau, c'est bien.
2: Je
0: suis allergique aux chats.
2: Une meute de chats.
13: Non, c'est pas un chat, vous.
0: Vous avez
13: non.
0: Une dizaine de chats, voyez.
2: Ça s'appelle un chien.
0: Ils sont en haut de l'escalier. Vous arrivez chez vous, les chats sont en haut de l'escalier.
2: Ah oui, donc, alors attendez. J'habite avec donc 10 chats dans un manoir, puisque j'ai un escalier.
0: Enfin, il n'y a pas que dans les manoirs qu'il y a des escaliers.
2: Non, alors dans un duplex.
12: Alors, donc, c'est sa façon de se déplacer.
13: C'est les oreilles.
12: C'est la queue en l'air ou pas?
0: Les chats sont tous sur le palier, les chats, les chattes. Ouais. Et là, d'un seul coup, quand ils vont venir vers vous, et vous allez vous rendre compte qui sont les chats, qui sont les chattes.
14: Les chattes, elles ne descendent pas les escaliers, elles ont peur.
12: Elles ont un sac à main.
0: Ah, les chattes descendent pas.
15: Les chats, ils arrivent quand on les appelle.
12: Bah, non, alors, c'est une façon de marquer.
0: Ah oui, alors que la chatte, elle reste au téléphone.
12: C'est une façon de marquer.
2: J'aime bien les clichés.
12: C'est une façon de marquer.
0: Oui.
13: Est-ce que les mâles marchent l'amble?
12: Je le dis alors.
15: Non. Elle croise les pattes.
0: C'est pas tant une façon de marcher parce que les chats.
12: C'est
0: les
12: la queue en l'air, elle va.
0: Les chats et les chattes marchent de la même façon, mais il y a un petit détail.
15: Oui, elle bouge ses fesses comme ça, elle avance comme ça. Non.
13: Le mâle, il a les griffes sorties.
0: Non.
2: Non. Il y en a une qui marche en croisant les pattes.
15: Oui.
2: Non. Comme sur un défilé de mannequins.
0: Monsieur Boudère.
16: Excusez-moi, mais je sais pas si vous êtes au courant, mais c'est pas le même appareil génital. Est-ce que vous êtes au courant?
0: Je suis d'accord.
16: Mais
0: vous avez un troupeau.
2: C'est de loin.
16: Par rapport à leur prénom, s'il s'appelle Eric, c'est un chat. Qu'est-ce qu'on va se prendre la tête pendant deux jours là?
15: Ah, quand les garçons avancent, ils baissent la tête et les filles, elles regardent devant
0: non
15: elles.
0: Plus.
2: Ah, je sais.
0: Allez-y.
2: Vous êtes des salauds. Les mecs qui sont un peu bêtes, ils reculent. quand on leur dit de venir.
13: C'est dans les yeux.
0: Ah là, je vais vous apprendre quelque chose, monsieur Baffier.
13: C'est dans la tête.
0: C'est dans le magazine Ça m'intéresse, le hors-série des savoirs inutiles. 582 savoirs inutiles dans Ça m'intéresse.
16: Ah, je crois que je sais.
0: Et là, on apprend qu'on peut distinguer les chats mâles des chats femelles. Uniquement là, quand on les voit.
16: Oui,
15: quand on les voit marcher.
16: Bah, je sais, je crois que c'est les femmes, les chattes, elles font ron ron et les chats, ils font.
13: Non,
16: c'est un peu énervé.
13: C'est quand on les appelle, on leur dit viens Minet. Et
2: Minet, c'est un garçon.
13: Le mâle, il fait non, moi ça me casse les couilles.
0: Non plus.
12: Non, mais c'est quand on les voit marcher, Laurent.
0: Alors,
16: mais tu l'as déjà dit, il a dit non.
12: Oui, non, mais oui, mais comme il me répond pas, vous dites que les conneries. Moi, je voudrais resserrer le.
0: Quand les chats et les chattes marchent, là, on voit plus la différence.
12: Ah.
2: Mais donc c'est immobile.
15: Ah, c'est quand ils sont à l'arrêt.
12: C'est une façon de s'asseoir.
15: Eh ben oui.
0: C'est au début qu'on voit.
2: Ah ben oui. Il y en a qui s'allongent sur le côté comme Caligula et d'autres qui sont
17: sur les fesses.
18: Non, une façon
19: de s'asseoir.
0: Non, pas une façon de s'asseoir.
20: C'est la queue qui les trahit.
0: Non plus.
21: Les chats courent.
19: Ah si, c'est leur façon de se lever.
0: Non plus.
20: Ils mettent la patte droite. Ils sont droitiers les mâles.
0: Et

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1: Vous bricolez vraiment, monsieur Wiesmann?
2: Écoutez, ça se voit pas. Enfin, physiquement, c'est
1: non,
2: vrai que j'ai pas un physique de bricoleur.
1: On
2: si
1: vous
2: ça
1: imagine
2: existe.
1: Pas chez le roi Merlin.
2: Mais ça peut m'arriver quand vraiment il y a une très très forte pression de la part de mon épouse. Je peux visser, défoncer même.
3: Voilà. Mais ça veut rien dire, Philippe, il a un physique de garagiste, il est écrivain.
4: Oui, c'est vrai. On me prend pour un ancien boxeur aussi.
3: Ah, c'est vrai?
4: Parce que j'ai un nez cassé. Mais même quand il n'était pas cassé, on me disait, vous avez le nez cassé. Alors depuis, je me suis cassé deux fois.
1: Pour être raccord, quoi. C'est une solution, évidemment. Vous êtes content de rencontrer pour la première fois Karine Le Marchand?
4: Je suis ravi, je suis sous le charme. En plus, on est de la même région,
5: mais oui,
4: de la même ville. Merveilleux.
5: Oui. C'est vrai.
1: Mais vous vous connaissiez déjà?
5: On se ressemble.
1: C'est vrai que vous avez un nez de boxeuse.
2: Mais juste pour qu'on ait un public sympathique aujourd'hui, oui, oui. Est-ce que c'est vrai que tous les sièges ont été désinfectés des punaises de lit?
1: Mais c'est ça ce stress qu'on voyait dans la salle.
3: Mais on peut se les passer comme ça, les punaises de lit? C'est-à-dire que si un copain a des punaises de lit chez lui, il vous les passe?
1: Non, c'est pas contagieux, je crois.
3: C'est pas contagieux?
1: Non.
5: Mais qu'elle rentre dans ton pantalon.
6: Moi, je préfère que ce soit autre chose qu'une punaise qui rentre dans mon pantalon, quand même.
3: Oh, coquine! On parle beaucoup d'Hidalgo, Madame Bachelot.
2: Mais je sais pas si vous avez écouté. Non, il y a eu une étude incroyable sur la sexualité des punaises de lit que je vous recommande.
1: Ah oui.
2: Elles peuvent faire l'amour 100 fois par jour.
3: Ah, ça, c'est normal.
2: Le mâle a un pénis hyper long qui projette carrément à distance.
5: Ah bah voilà.
2: Et il peut être hermaphrodite, c'est-à-dire qu'il peut avoir un pénis et plusieurs petits vagins sur le dos.
3: Mais c'est Nicolas Hulot, une punaise de lit.
6: Mais il y a une histoire comme ça d'une femme qui vient d'avoir un petit bébé.
1: Ah oui.
6: Et alors. L'obstétricien est un peu gênant pour lui dire docteur, dites-moi ce qui se passe. Ben, le médecin dit il est hermaphrodite. Mais c'est quoi ça, hermaphrodite? Ben, il a ce qu'il y a de très bien chez un homme et de très bien chez une femme. Oh, docteur, vous voulez dire qu'il a une bite et un cerveau?
1: Allez, une première citation pour Madame Durand, Jessica Durand, qui habite la Guérinière en Vendée, qui a dit « Le banquier est quelqu'un qui vous prête son parapluie lorsque le soleil brille et vous le retire aussitôt qu'il pleut. »
3: Coluche?
1: Coluche, non, c'est plus ancien.
5: Ah, c'est Jean-Yann, c'est plus ancien.
1: Non.
3: Est-ce que c'est français?
1: Ce n'est pas français.
3: C'est américain.
1: Anglo-Saxon. C'est américain.
3: Woody Allen.
2: Le maréchal Pétain.
1: Non, américain qu'on vous dit.
5: Groucho Marx.
1: Non, c'est avant Groucho Marx.
5: Avant Groucho Marx. Alors, c'est un intellectuel?
1: Un romancier américain.
3: Henry Miller.
1: Écrivain, essayiste, humoriste.
2: Mark Twain.
1: Mark Twain, bonne réponse. Dariel Wiesmann.
2: J'avais un peu semé le doute avec le maréchal Pétain, mais c'est
1: Mark
2: Twain,
1: évidemment. Pour Véronique Étard, Madame Étard habite Colombes, dans les Hauts-de-Seine, qui a dit « On a souvent plus petits besoins que soi ».
3: Oh là là!
1: Avouez que c'est joli.
3: Ah, c'est pas Nagui?
1: Non. Un artiste au sens
2: comédien.
1: Large du terme.
5: Politique.
1: Il a été à la fois comédien, chansonnier, acteur, poète, dramaturge, metteur en scène, peintre, illustrateur, dessinateur.
3: Oh là là, mais c'est le roi Merlin!
1: Il a travaillé pour Harakiri, pour le magazine Elle aussi à une époque. Il est le frère d'une historienne qui porte d'ailleurs un peu son nom et aussi l'oncle de l'historien Fabrice d'Almeida.
3: Topor?
1: Ben oui, c'est Topor. Bonne réponse.
4: Un très grand dessinateur, un très bon romancier aussi, nouvelliste.
1: Oui, bah c'est bien la peine de le dire.
4: Maintenant, je fais son hagiographie. Voilà.
2: Et je pense que dans la vie, c'est un des mecs qui avait la plus grosse répartie.
3: Oh, pardon, j'ai eu peur.
2: C'était incroyable.
3: J'ai eu peur parce que je savais qu'il y avait une petite bite, moi.
1: Pour Madame Sapin, qui habite Mognonien dans l'Ain.
3: Quel âge elle a? Pour savoir si ça colle avec son nom.
1: Qui a dit la différence entre un mari et un amant, c'est le jour et la nuit.
3: Oh, c'est français. Ah, Sophie d'avant?
1: Non.
5: C'est une femme.
3: Ah, elle enchaîne. Elle a raison, elle se fait plaisir.
5: C'est une femme.
6: Non, c'est français.
1: C'est français. Une femme française morte en 98, qui a fait les grosses têtes d'ailleurs. Elle était très marrante.
3: Micheline Dax.
1: Aux grosses têtes. Pas Micheline
3: Patachou.
1: Dax. Patachou, non.
4: Comédienne.
1: Actrice.
5: Alice Patrice. Amanda Lear.
1: Pas Alice Patrice.
3: Jacqueline Maillan.
1: Pas Amanda Lear.
6: Elle est morte donc.
1: Elle est morte. Oui, elle... Son
2: morte,
1: fils.
2: C'est morte.
1: Son fils est toujours en activité.
3: Ah,
1: mais elle est.
3: Josiane Palmade.
1: Ne faut. Mais qu'il est con.
3: Pardon, ça marche pas, le fils est plus en activité en plus. Pardon, patron, j'ai pas entendu.
6: Son fils est en activité. Et il est comédien, son fils?
1: Pas vraiment, il a fait un ou deux films. Mais...

0: Mais c'est pas son métier principal.
1: Sardou.
0: Alors,
2: ah, Jackie, oui. Sardou.
0: Jackie Sardou. Bonne réponse de Philippe Claudel, aidé par Valérie Mérès. C'est Jackie Sardou. Ben oui, c'est marrant quand même, c'est bien du Jackie Sardou. Ça.
3: Et Michel, vous allez proposer à Michel de venir à Michel Sardou, c'était pas mal.
0: On pourrait.
3: C'est ah, génial.
2: Ah, il est drôle.
0: Ah ben il est drôle.
3: Ah, pour un comique de gauche, il est incroyable.
0: Ah ben si, il est drôle Sardou, absolument. Et sa mère était très très drôle. Jackie Sardou, on l'imagine bien effectivement avoir dit « La différence entre un mari et un amant, c'est le jour et la nuit
4: ». Mais elle avait pas l'accent, elle avait l'accent du sud, je
0: elle
4: crois.
0: Avait un peu d'accent, mais pas tant que ça.
2: Titi parisien.
5: Elle avait la gouaille.
0: Le père avait l'accent, Fernand Sardou, oui, plus que la mère, Jackie.
4: Une sorte de Rému.
0: Le père, c'est lui qui chantait « Aujourd'hui peut-être,
6: ou alors demain, ce sacré soleil nous fait... »
3: De plus en plus jeune, l'émission. 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
0: Vous vous souvenez qu'il y a plusieurs semaines, Emmanuel Macron a réuni les différents chefs de parti en huis clos en Seine-Saint-Denis. Certains ont hésité à venir. Bon, finalement, ils sont venus. Et à un moment donné, d'ailleurs, le président de la République, puisqu'il y avait une suspicion sur ce qu'il attendait, évidemment, de cette réunion, certains pensaient que ça pouvait être une forme de piège, évidemment. Et le président de la République a cité un auteur dont je vais vous demander d'identifier, évidemment, la personnalité à travers cette phrase. C'est une phrase que le président de la République a prononcé lui-même, la confiance, c'est le problème de l'autre. Avouez que c'est une jolie phrase. La confiance, c'est le problème de l'autre.
4: Est-ce un auteur français, Laurent ?
0: Alors, c'est un auteur, non, qui est mort en France, qui est mort d'ailleurs un 25 décembre, un jour de Noël, à Clichy, mais il n'était pas d'origine française.
8: Kundera.
4: Anglaise ?
0: Milan Kundera, non. Anglais, non.
4: En quelle année est-il mort ?
0: Alors, il est mort en 95, il avait 90 ans, puisqu'il était né...
9: C'est Funès, Louis Borges. Louis Borges.
0: Non.
4: Il était né en 1905.
0: Oui, il était né en 1905.
9: Russe.
0: Il était né, exactement, il était russe d'origine, enfin en tout cas...
9: Solzhenitsyn.
0: Non, aujourd'hui c'est la Lituanie, mais à l'époque c'était l'Empire russe. Il était né à Kaunas, vous devez connaître.
4: Est-ce que c'est pas Henri Troya?
0: C'est pas ma faute, ça s'écrit K-A-U-N-A-S, Kaunas.
4: C'est pas Henri Troya?
0: Henri Troya, non.
9: Mais non, il a un nom très russe.
0: Quand on le sait, oui, mais c'est pas si évident que ça, non.
9: Est-ce que vous l'avez lu, Laurent?
0: Non, je ne l'ai jamais lu.
9: Et nous, est-ce que nous on l'a lu?
0: Ah, monsieur Moix, j'imagine, monsieur de Kersauzon aussi.
4: Il est prix Nobel.
0: Tous les autres, non.
4: Est-ce qu'il est prix Nobel de littérature?
0: Non, il n'est pas prix Nobel.
4: Est-ce qu'il a été incarcéré dans un goulag?
0: Non. Il a reçu une éducation juive traditionnelle, axée sur la Torah. Et
4: je sais qui c'est.
0: Allez-y.
4: Emmanuel Lévinas.
0: C'est Emmanuel Lévinas. Excellente réponse de Yann Moix. Un philosophe, évidemment, c'était la précision supplémentaire que j'aurais dû donner, mais ça aurait été trop facile.
8: Ah oui.
0: C'est à Emmanuel Lévinas qu'on doit cette phrase. La confiance, c'est le problème de l'autre. Oui, c'est fort juste.
9: Pourquoi vous regardez?
0: Parce que je vous fais pas confiance et pour moi, c'est pas un problème.
9: Voilà. Mais je suis d'accord avec cette phrase.
0: Ah, vous êtes d'accord?
9: Ben, totalement.
0: Restons dans la littérature un moment, avant les infos de 17h, pour Marie Martin, qui habite Versailles. Une question intéressante, puisque la France, la Bibliothèque nationale de France, en 2010, ce n'est pas si vieux, hein, il y a donc 13 ans seulement, la Bibliothèque nationale de France a réussi à acquérir, grâce au mécénat, ce manuscrit original qu'elle a payé 7 millions d'euros. Oh. Un manuscrit original en français. Quel manuscrit original en français a coûté 7 millions d'euros à la Bibliothèque nationale de France quand elle a voulu l'acheter?
9: Est-ce qu'elle a acheté un manuscrit écrit en français?
0: C'était dans la question, madame. Bravo.
4: Ce manuscrit se présente-t-il sous la forme d'un rouleau?
0: Alors là, vous me posez des questions.
8: C'est du PQ.
4: Non, parce que c'est pas Sade.
0: C'est, ce n'est pas le Marquis de Sade, mais on n'est pas loin.
9: Barbet d'Aurevilly.
0: Ah non, non.
1: C'est cette période.
4: Ah, les Essais de Montaigne.
0: Le manuscrit a été écrit en français.
1: Du 18e siècle.
0: En 1789.
1: Ah, entre, les droits de l'homme.
0: Entre 1789 et 1792.
1: C'est la déclaration des droits de l'homme.
9: Non, non, c'est l'époque de Sade qui était effectivement.
0: Donc on va dire
4: c'est un philosophe.
0: Il a mis 10 ans pour écrire ça, et ça n'appartenait pas à la France. C'est parti en Allemagne. Ça a été acheté d'abord par un éditeur allemand en 1822, et il y a seulement 13 ans que la France a pu racheter ce manuscrit.
9: C'est un mec embastillé.
0: Alors, embastillé, non.
4: Danton. C'est pas Jean-Jacques Rousseau. Hein.
0: Jean-Jacques Rousseau,
9: non. Ah oui, c'est un enfant.
0: Comment ça, un enfant?
9: C'est pas le fils de Louis XVI.
0: Ah non, non, non.
4: C'est un homme politique.
0: Alors, un homme politique, il l'a été aussi, enfin, on va dire diplomate, mais pas tout à fait homme politique. Diplomate, on va dire.
4: Parce que Chateaubriand était
0: Chateaubriand, non, non. Non, il vous manque une donnée, une question importante qui fait que pour l'instant, vous êtes très, très loin de la réponse.
5: Il est mort exécuté?
0: Non, il n'est pas mort exécuté.
4: C'est peut-être un scientifique aussi.
0: Non, non, non, non, non, non.
4: Et c'est peut-être pas un roman, ni une œuvre de fiction.
0: Non, ce n'est pas un roman.
9: C'est illustré?
0: Non, ce n'est pas illustré, ce n'est pas une fiction.
4: C'est peut-être une constitution, un traité politique?
0: Non, ce sont des mémoires.
4: Des mémoires.
9: C'est pas du roi. C'est
0: du roi, non.
4: Le cardinal de Ray?
0: Le cardinal de Ray, non.
9: Est-ce que c'est un curé?
0: Un curé, non.
8: Ça se passe en dehors d'Europe?
0: Non, ça se passe en Europe.
8: Tout le temps?
0: Oui, tout le temps.
9: C'est une femme.
4: Une question. Est-ce que c'est écrit en français intégralement, mais est-ce que l'auteur est français?
0: L'auteur n'est pas français.
4: Il est peut-être allemand, l'auteur.
0: Il n'est pas allemand non plus.
4: Il est suisse.
0: Il n'est pas
9: non,
0: suisse.
9: 1789, autrichien.
0: Autrichien, non.
4: Américain.
0: Américain, non.
4: Anglais.
0: Non. Anglais non plus.
1: Espagnol. Italien.
5: Il est belge.
1: Italien.
0: Qui a dit italien?
1: C'est moi.
4: C'est les mémoires de Casanova.
0: Et c'est Casanova. Bonne réponse de Yann Moix. Eh oui. Giacomo Casanova, ses mémoires ont été rachetées il y a seulement 13 ans par la Bibliothèque Nationale de France parce que c'est écrit en français. Le premier manuscrit des mémoires de Casanova sont écrits en français. Hein. Bravo Yann Moix, c'était bien Giacomo Casanova.
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3: Notre ami Boudère nous a promis d'autres blagues. En plus, elles sont neuves, ces blagues. On les connaît pas.
4: Mais attendez.
3: Et d'où vous les sortez, vos blagues, d'ailleurs, Boudère?
4: Vous savez, les blagues n'appartiennent à personne. On nous les raconte dans des dîners, entre potes, et après, on se les refait à notre sauce.
3: Alors, allons.
4: Ça se passe dans un mariage. Il y a la mariée qui rentre avec le mari. Il rentre, c'est la cérémonie. Et là, t'as deux personnes qui sont assises, ils se disent entre eux, oh là là, mais qu'est-ce qu'elle est moche, la mariée. Et l'autre, il dit, ah ouais, elle est dégueulasse. Et là, derrière, elle dit, oh, dis donc, je vous dérange pas, vous parlez de ma fille, là. Elle dit, ah, pardon, vous êtes son père. Elle dit, non, je suis sa mère.
3: Encore une, allez, encore une, encore une, encore une.
4: J'en voulais une autre, c'est vrai.
3: Ah oui, vraiment.
5: Très, très bon.
4: Mais c'est un mec qui passe devant le juge. Le juge, il dit, bon, monsieur, c'est quoi les faits qui vous ont reproché? Il dit, écoutez, c'est bientôt Noël et j'ai fait les courses de Noël un peu trop tôt. Il dit, un peu trop tôt, mais c'est pas puni par la loi. Mais qu'est-ce que vous avez fait trop tôt? Il dit, le magasin était fermé.
3: Si elles sont bien, parce qu'en plus elles sont propres.
4: Ouais.
3: Elles sont propres, elles sont drôles.
6: On peut les raconter dans une bar mitzvah.
3: Ah ouais.
4: Là, c'est une petite fille qui vient voir son papa. Il dit, papa, c'est quoi la beauté? Il dit, tu vois ta mère? Il dit, oui. Il dit, c'est pas ça du tout.
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3: Une question pour Cédric Colasanti, qui habite Falampin, c'est dans le Nord.
6: Oh, c'est vilain là-bas.
3: Je sais pas si vous vous souvenez, mais l'autre jour, Franck Ferrand nous a expliqué qu'on devrait appeler la Seine, non pas la Seine, mais Lyon.
7: Exact.
3: Parce que Lyon serait en fait un affluent plus gros et avec un plus haut débit que la Seine. D'ailleurs, on devrait faire la même chose, paraît-il, pour le Mississippi, qu'on devrait appeler le Missouri. Mais il y a un autre cas. Quel est le fleuve qu'on devrait appeler la Kama?
7: Le Tigre, ou ça en France?
3: En Europe, en tout cas.
6: Le Danube.
3: La Kama, le Danube, non.
7: La Vodka?
5: La Volga.
7: La Volga.
4: La Vodka.
3: Il en rate pas une.
5: Allez, bon.
3: Et c'est effectivement la Volga et pas la Vodka. Bonne réponse de Stevie.
4: La Vodka.
3: Aïe, aïe, aïe, aïe, aïe.
7: Oh là là, on vous aide pas.
3: Ah non, on part de loin, croyez-moi.
7: Oh
3: le plus grand fleuve d'Europe, la Volga, qu'on devrait appeler, paraît-il, la Kama. Parce que, effectivement, la Kama aurait un débit. En fait, la Kama existait avant la Volga. Et le débit de la Kama, comme pour la Seine et Lyon, en fait. Voilà. Je vais pas rentrer dans les détails géographiques. Mais il y a comme ça des fleuves qui portent injustement leur nom, voyez-vous.
4: D'accord. Injustement.
3: Une question pour Tatiana Druyère, qui habite Reims. Dans la Marne. Pouvez-vous me dire comment on dit pain et vin en breton?
7: Pain et vin en breton.
4: Brèze.
7: Ah, mais c'est pas le groupe de l'Eurovision?
6: Mais
3: ah
6: oui.
3: Non, pas du tout.
7: Petchevetch. Petchevetch.
3: Non, non, non.
6: Pambagna.
3: Non, non, non.
7: Tipiak.
3: Non, non.
4: Pirate.
6: Non, ça, c'est du pakistanais, ça.
4: Pirate. Pourquoi vous voulez le savoir?
3: Parce qu'il y a un moyen mémotechnique, et c'est quelque chose que vous allez apprendre, pour savoir comment on dit pain et vin en breton.
7: Ah, boursin.
3: Boursin, non, non, non. Ça date de la guerre de 1870, hein, car les soldats bretons pendant la guerre de 1870 réclamaient du pain et du vin parce qu'ils étaient affamés et assoiffés. Mais comme ils parlaient en breton, on ne les comprenait pas. Et donc, évidemment, de là, évidemment...
6: Ah, c'est pas une histoire d'armes?
3: D'armes, non.
5: Ils avaient des baïonnettes, déjà, comme armes.
3: Et alors?
5: Non, mais je précisais ça. L'arme la plus utilisée était la baïonnette.
6: Mais c'était des prénoms bretons. Du coup, c'est des prénoms bretons?
3: Non, pas du tout.
7: Est-ce que c'est qu'on l'utilise pour autre chose, nous? On le connaît
3: Oui, puisque je viens de vous dire, je rappelle l'histoire, que pendant la guerre de 1870, les soldats bretons, quand ils réclamaient du pain et du vin, on ne les comprenait pas.
8: Ils disaient crêpe et cidre, non?
6: Ça aurait pu passer, ça aurait pu passer.
8: Ben oui.

0: mais j'ai une équipe de branquignoles ici.
1: Genre un truc comme Alès Braise.
0: Pardon.
1: Alès Braise.
0: Pas du tout. Non, pas du tout. Vous devriez plutôt vous attarder sur le fait que je vous précise, que
2: mais
0: je
2: oui,
0: souligne.
2: 1870.
0: Et voire même que. Non, pas ça du tout. Sur le fait que je surligne
3: oui.
0: qu'on ne les comprenait pas quand ils réclamaient du pain et du vin.
1: Ah, ok, un mot bizarre, genre
2: alors,
1: un
2: gros
1: glio.
2: Alors, quand on n'arrive pas à comprendre quelqu'un, on par exemple en baragouine ou.
0: Et alors
1: Gouine.
2: Eh ben, Bara.
3: Bavin.
2: Baragouine.
0: Alors
2: le pain, c'est Bara et le vin, c'est Gouine.
0: Excellente réponse de Christine, bravo.
2: Oh la vache, t'es tordu, hein.
0: Le verbe baragouiner vient en fait des deux mots bretons.
2: Je suis génial.
0: Bara qui veut dire pain. Et Gouine qui veut dire vin, parce que pendant la guerre...
2: Gouine, ça veut dire vin.
0: Mais oui.
4: Ah bah je bois pas d'alcool, moi.
0: Pendant la guerre de 1870, les soldats bretons, effectivement, revendiquaient de pouvoir manger et de boire. Ils voulaient du vin et du pain. Ils faisaient bara, Gouine, bara, Gouine. Et on a dit qu'ils baragouinaient.
5: D'accord.
2: Et alors quand tu...
4: C'est dingue.
2: Je veux des Gouines, je veux des Gouines.
5: Et comment on appelle un baragouine, alors?
0: Oh non, écoutez.
4: Eh ben la foufoune électrique.
5: Voilà.
0: Non mais c'est quand même pas mal d'apprendre ça. Non, mais
2: c'est génial.
1: Merci beaucoup.
5: Mais
1: Laurent.
5: Du coup, alors attends, c'est les Français qui leur disaient vous baragouinez.
0: Vous voyez, avec ce genre de petites infos, monsieur Esteban, vous pourrez aller en emmerder d'autres dans d'autres émissions.
1: Eh ben, alors je vais vous en sortir une autre bouquin. Eh bien, le saviez-vous, ça vient de bourg. Bourg qui voulait dire peuplier.
0: Alors voyez, c'est moins intéressant par exemple.
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3: Je voudrais que vous me retrouviez le nom de cette femme qui fut une grande écrivaine, journaliste, qui s'est rendue à Sarajevo dès 1992 et a même, par solidarité avec les habitants de cette ville assiégée, décidé de mettre en scène avec des acteurs bosniaques, en attendant Godot, la pièce de Samuel Beckett. De quelle grande journaliste s'agit-il ? Essayiste, wow. Romancière, militante, née à New York, mais qui effectivement s'était rendue à Sarajevo à cette époque.
4: Elle est encore en vie ?
3: Alors, elle est morte à New York en 2004.
5: Marguerite Yourcenar ?
3: Marguerite Yourcenar, non.
6: Elle n'est pas française.
3: Elle n'est pas française.
4: Elle est américaine, du coup.
3: Mais elle est passée par la France. Elle s'était d'ailleurs installée chez nous à une époque. Oui, elle est américaine au départ, bien sûr. Mais elle a, on va dire, connu sa première aventure homosexuelle à Paris, où elle a pu vivre son quoi. Oh là là, vous. Ah bah et ta sœur.
4: Ah bah oui, bah c'est peut-être sa sœur. Hein,
3: c'est à Paris qu'elle est tombée amoureuse d'une dramaturge cubaine-américaine.
7: C'est pas Susan Sontag.
3: Comment vous dites ?
7: Susan Sontag.
3: C'est une excellente réponse de Marcela Yacoub.
4: Susan Sontag.
8: Susan Sontag.
3: Suzanne Sontag, et ça, il n'y a qu'une intello qui pouvait trouver ce nom, romancière, essayiste, militante américaine, Suzanne Sontag, c'est bien elle qui avait monté En attendant Godot en Yougoslavie. Bravo Marcella! Une question peinture, parce que je vois bien que Monsieur Obal, qui est en train...
4: Pouvoir briller.
3: est en train de s'énerver. Et c'est une question qui concerne le peintre Géricault. Alors évidemment, tout le monde s'attend à une question sur le radeau de la Méduse, mais Géricault, ça n'est pas que le radeau de la Méduse. Vous êtes d'accord, Monsieur Obal?
9: Tout à fait. C'est un très bon peintre. On confond souvent avec Delacroix, alors que Delacroix, c'est un mélange de Géricault et de Rubens.
3: Alors, il a peint beaucoup de chevaux, hein, Géricault aussi. Plein de chevaux. Mais ma question porte plutôt sur les dernières toiles de sa vie. Ces dernières années, en décembre 1821, Géricault est revenu à Paris après être tombé malade en Angleterre. Et il était dans un sale état et il a commencé à peindre une série de toiles, 10 toiles que j'ai là devant les yeux. Une série qui représente quoi ?
9: Des femmes malades de la tête.
3: C'est-à-dire ?
7: Des folles.
4: Des folles.
9: Des folles.
4: Des femmes
9: des monomaniaques. Il y en a une qui est une monomaniaque du vol ou du jeu ou un truc comme ça.
3: Alors c'est pas seulement des femmes d'ailleurs, c'est des hommes et des femmes, ouais. Mais effectivement des monomanes.
9: Des monomanes.
3: On les appelle des monomanes parce qu'en effet, avec son ami médecin-chef de la Salpêtrière, qui faisait des études psychiatriques, il a commencé à peindre les malades mentaux de la Pitié Salpêtrière.
7: Ouais. Là où j'allais.
4: Pépette sur l'étoile ?
3: Ah ben non, elle est pas sur l'étoile quand même, mais effectivement, c'est une série de monomanes, comme on les appelle, la monomane de l'envie, le monomane du vol, la monomane du jeu, le monomane du commandement militaire, le monomane du vol d'enfants, différents malades mentaux peints par Géricault.
7: Juste, excusez-moi, avant que vous faisiez les gongs, juste je voulais préciser que ça veut dire monomanie, parce que c'est des gens qui ne sont pas complètement fou, c'est juste un petit peu fou.
3: Ils ont une obsession. Monomane, oui, ça veut dire avoir une obsession.
5: De mono, un seul.
3: Non mais elle a raison. La monomanie, c'est être monomaniaque, c'est avoir une obsession. Et donc là, vous avez la monomaniaque de l'envie, l'obsédé du vol, l'obsédé du jeu, l'obsédé du commandement militaire et l'obsédé du vol d'enfants. Ils sont monomaniaques et c'est bien les dernières toiles.
4: Après, c'est rare d'avoir tout ça en même temps. Hein. Ça donne quelqu'un de compliqué quand même. Hein.
3: Il a peint 10 toiles, mais il n'en reste que 5. Les autres ont disparu. C'est en tout cas une belle et bonne réponse d'Hector Obalk.
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3: Une question pour Cyrienne Crochemore qui habite la Vespière Friardelle. Le nom et l'endroit paraissent inventés, mais c'est sûrement quelqu'un qui existe. Cyrienne Crochemore à la Vespière Friardelle.

0: Et la question...
1: Il paraît que le facteur rit tous les jours.
0: La question est historique pour monsieur Ferrand, évidemment. Qui a-t-on longtemps surnommé le brelan de prêtre?
2: Est-ce que c'était
3: un Français?
0: Ils étaient trois, hein, le brelan de prêtre, c'est le principe d'un brelan, vous voyez.
4: Pardon.
2: De prêtre, alors c'était des religieux?
0: Alors, curieusement, et peut-être que monsieur Ferrand saura m'expliquer pourquoi, j'ai vérifié sur les trois, il y en a un qui, à mon avis, mais...
4: Ça pourrait être les cardinaux qui ont dirigé la France, Richelieu, Mazarin et Fleury, non?
0: Ah, ça c'est pas mal, mais là, ils sont tous les trois vraiment cardinaux.
4: Pas Mazarin. Ah, ils sont cardinaux, mais ils ne sont pas prêtres.
0: Ah oui.
3: Ah, les trois mousquetaires?
0: Les trois mousquetaires, non.
4: Non, mais c'est de ce genre-là?
0: Alors, il y en aurait un des trois qui, à mon avis, serait pas un curé, vous voyez.
2: Ah.
0: Quels étaient ces trois personnes qui composaient le brelan de prêtres?
4: Et ils vivaient en même temps.
0: Expression d'ailleurs utilisée par Balzac lui-même dans Une ténébreuse affaire, le récit du complot contre Napoléon.
3: Est-ce qu'ils ont commis un acte malfamé? Est-ce qu'ils ont commis un assassinat?
4: Alors il y avait Fouché.
0: Fouché, oui, alors c'est lui dont je pensais qu'il n'était pas prêtre, Fouché.
4: Ah mais il a fait le petit séminaire en tout cas.
0: Ah le petit séminaire.
1: C'est mignon. Du séminaire.
4: Alors il y avait Fouché, il y avait Talleyrand bien entendu.
5: Bien sûr.
0: Fouché, Talleyrand, oui.
3: Et l'abbé de la Morandelle était déjà né?
0: Ah non.
4: Ah Sieyès.
2: Bossuet?
0: Pardon.
4: Sieyès.
0: L'abbé Sieyès. Bonne réponse. De Franck Ferrand. Bon bah Talleyrand, effectivement, lui, on savait hein, qu'il avait fricoté avec la religion pendant longtemps.
4: Il a même été évêque, lui.
0: Ah voilà, même évêque, bon, très bien. Moi, mais il n'est pas resté longtemps coincé dans l'évêché.
4: Ah hein. Il a quand même, c'est quand même lui qui officie pour la grand-messe de la fête de la Fédération.
0: Ah quand même, bon, très bien.
6: Mais pourquoi c'était ironique de les appeler le brelan?
0: Oui. Ah bah oui, parce que c'est un brelan de prêtre. Sieyès, lui, c'était vraiment un homme d'église.
4: Oui,
0: là-dessus, il n'y a aucun doute. C'est lui qui a écrit « Qu'est-ce que le tiers d'État ?» C'est bien ça,
4: oui.
0: Le tiers d'État. Mais j'ai beau vérifier là, votre histoire de petit séminaire pour Joseph Fouché.
4: Fouché, je me demande même s'il n'aurait pas prononcé ses ordres de mémoire.
0: C'est pas vrai.
4: Si, si.
0: Et Talleyrand, il avait vraiment un pied beau, alors.
4: Oui, bien sûr. Bah, il était tombé d'une commode quand il était enfant.
2: C'est qu'est-ce qu'il faisait debout sur la commode?
0: Un boulevard.
6: Non, mais il paraît qu'il avait la vérole.
4: Ah oui, aussi par ailleurs, mais c'est un autre sujet.
6: Oui, mais est-ce que c'est vrai?
4: Oui, oui.
6: Ah oui, oui, il avait tout. Ben, il s'était agréé.
3: Il avait tout pour plaire.
0: Pour lui.
1: Un pied beau, la vérole.
4: Et néanmoins, il arrivait à
0: s'éteindre. Et au lit.
3: Un pied beau, la vérole et au lit.
2: Il était grêlé, tu disais?
6: Ben oui, il était grêlé.
2: Il était grêlé?
6: Oui.
2: Et le grêlé, il s'appelle Vérove. C'est presque Vérole, hein?
6: C'est vrai. Ah oui.
2: C'est drôle, ça, non?
3: Exactement.
2: Non, c'est pas drôle.
3: On s'en remet pas.
0: Julie, on va vous envoyer en stage chez Ryu.
2: Non.
0: Il vous plairait pas comme homme, Yohann Ryu?
2: Non, pitié.
0: Ouais, vous avez... C'est vrai que on le dit peu, mais Julie a été une sacrée coureuse.
2: Parce
0: que les auditeurs m'écrivent.
2: Oh non,
0: les auditeurs m'écrivent, ils m'ont dit, vous lâchez... Mais vous aviez dit... Que vous lâcheriez un nom par mois.
1: Votre carrière est plus assez longue, Laurent.
0: En septembre, j'ai effectivement lâché le nom d'Antoine. Et les auditeurs me disent, on arrive fin octobre. Et vous n'avez pas donné le nom d'un autre fiancé que Julie.
3: Mais non, Laurent, elle est mariée depuis 1981 avec Gérard Leclerc.
0: Mais justement, bien avant, moi je vous parle des années 60, 70.
3: C'est une sainte, vous voyez pas, c'est une sainte.
0: Alors je lâche le. À vous de donner.
2: Non.
0: À vous de deviner le deuxième.
6: Non, mais Julie pourrait être...
0: Si je vous dis, je suis un animateur de télévision qui pendant longtemps a animé une émission, qui pendant longtemps...
3: Jean-Pierre Foucault.
4: Non, celui de... Julien Lepers.
0: Oui.
3: Non.
0: Vous voyez, je m'en souviens, Julie. Hein.
4: Allez.
3: T'es sorti avec Julien Lepers.
2: Bah oui, alors.
3: Est-ce que t'as fait un 4 à la suite?
0: Mais il y a prescription, hein, évidemment.
4: Bien sûr.
0: C'était dans les années 60, vous étiez de jeunes animateurs.
2: 70.
0: Il était très beau, Julien Lepers.
2: Oui, très beaux yeux bleus. Et surtout, il est musicien et il jouait.
3: Oui, un parolier extraordinaire.
0: C'est pour vous qu'il a écrit.
2: Pour le plaisir?
0: Pour le plaisir.
2: Non, c'est pour Herbert Léonard.
3: Oh le vieux
0: dossier. Oui, mais vous aviez un corbeau.

0: le corbeau et Léonard.
1: Julie, est-ce que vous avez appuyé sur le buzzer?
2: Oui, tous les soirs.
3: En tout cas, Laurent, merci pour cette information et moi je dis vivement le mois de novembre.
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0: Mon pont en Bresse, ce samedi, il y aura un mariage qui fait beaucoup parler à Mon pont en Bresse, en Saône-et-Loire. Pour quelle raison ce mariage fait-il beaucoup parler?
6: C'est Brad Pitt, non?
0: Ah non.
7: Ah, c'est pas Retailleau et Wauquiez?
0: Ah non.
2: C'est les people?
0: Ah non, c'est pas des people du tout.
7: Des animaux?
0: Je peux même vous dire que le maire du village, Montpont-en-Bresse, refusait dans un premier temps de faire ce mariage.
7: Ah, c'est des hétéros?
0: Finalement, il y sera. Ce sont des hétéros.
8: Moi, je refuse de marier là-dedans.
0: Pardon?
8: Il y a un OQTF, non?
0: Alors. Effectivement, il y a...
8: Ou un fichier S.
0: Quelqu'un qui est sous le cul.
7: Sous le cou.
2: Sous le cul.
0: Sous le cou d'une OQTF, vous avez raison.
7: Ah, c'est pas Marion Maréchal et Yacine Bellatar? Ils sont très amoureux, il paraît.
0: Écoutez, vous n'êtes pas si loin.
7: Mais je sais que je suis pas loin, mais à chaque fois, je suis pas loin.
0: Je vais vous accorder la bonne réponse.
7: Mais non.
0: Mais oui. Parce que ce ne sont pas des gens connus, mais c'est justement pour ça que ça fait parler aussi. C'est assez incroyable à dire, puisque c'est une militante du Rassemblement National, qui d'ailleurs a été candidate à plusieurs reprises aux élections régionales, qui veut se marier avec un jeune Tunisien sans papier, sous le coup d'une OQTF. Alors vous pensez que tout le village n'en revient pas. Et elle dit, comment on peut à la fois soutenir Marine?
7: Il y a plus beau que la nation, il y a l'amour. Comme quoi, c'est peut-être ce qu'elle a dit. Ouais, non, elle est vraiment amoureuse.
2: Si ça se trouve, pour le voyage de noces, elle prendra un aller-retour et lui un aller simple.
0: Ah, vous pensez que c'est un...
2: Mais oui.
0: Un stratagème?
2: Mais bien sûr.
0: Ah, c'est une histoire quand même incroyable. Évidemment, le village est déconcerté, le maire est révolté, voilà pourquoi il a refusé. Il faut dire qu'elle a 70 ans et lui, il a 30 ans, le jeune...
7: Attendez, il a le courage de descendre à la cave, on le respecte. On le respecte quand même.
2: C'est
7: dégueulasse, il vient pour l'argent et les papiers, c'est lui qui a du courage.
0: Et l'affaire prend une dimension supplémentaire, ouais. Parce que la future mariée, effectivement, milite au Rassemblement National.
7: Comme tout le monde.
0: Et elle épouse un jeune Tunisien sans papier, sans travail, sans domicile fixe et sous le coup d'une OQTF.
7: Oui, d'accord.
0: Donc, évidemment, le maire dit c'est un mariage blanc.
7: Elle, c'est une responsable. Elle,
0: et elle a dit non, c'est un coup de foudre. Tout est prêt, la robe est achetée, mon bouquet aussi. Certes, je suis militante pour Marine Le Pen, mais moi, j'épouse un Tunisien sincère, franc et honnête.
2: Qui respecte la loi française et les valeurs de la République.
0: Et d'ailleurs, lui aussi aime Marine Le Pen, voilà ce qu'elle
7: mais
0: dit.
7: Mais c'est normal. Ah.
0: Donc, finalement, le maire va être obligé, puisque le mariage n'a pas été interdit par le procureur de la République. Donc, le mariage aura bien lieu ce samedi à Montpont-en-Bresse. Même le maire, c'est une dame, s'exécutera à contre-cœur. J'irai à reculons et sans écharpe, a dit madame Anne Trontin. C'est le
8: bah oui, il va faire chaud de toute façon.
0: Sans son écharpe de mer.
8: Ah d'accord.
0: Voilà, Isabelle.
7: D'accord. Il y a quand même des drôles d'union en ce moment. Hein. J'ai vu, là, il y a Mimi Mathy avec le basketteur, la français.
2: Maniama.
8: Attends, mais tu...
2: Oui, mais c'est pas sa femme, c'est son porte-clés.
7: Ouais, voilà, ouais.
0: Mais on parle de plus en plus des histoires de différence d'âge. D'ailleurs, dans le magazine Elle, on nous dit que les écarts d'âge entre partenaires sont de plus en plus scrutés et font évidemment naître des tas de commentaires sur les réseaux sociaux.
8: Alors, ouais, surtout, c'est toujours dans un sens. Hein. C'est toujours quand la femme est plus vieille.
0: Détrompez-vous, c'est en train de changer.
2: Eh oui.
7: Moi, j'ai vu un mec riche avec une moche.
0: Et à l'Élysée.
7: Hallucinant.
0: À l'Élysée, c'est quoi, à votre avis?
2: Eh oui.
8: Oui.
7: Justement,
8: ça fait écrire. Hein.
0: Ah oui, et Cher, la chanteuse Cher qui a 78 ans, elle est avec un jeune homme de 38 ans.
6: Il n'y a pas Michel Thor.
0: Michel Thor.
7: Et Roselyne avec Jules. Personne n'en parle, ça.
2: Ouais.
0: Madonna, 66 ans, avec un garçon de 28. Maintenant, ça marche dans les deux sens, Isabelle. Ne croyez pas ça.
8: D'accord.
0: Ah non, je vous jure. Heidi Klum qui a 51 ans avec Tom Kolitz qui en a 35. Bon, alors évidemment, il y a aussi ou même Florence, notre camarade Florence Forestier, avec un charmant humoriste plus jeune.
7: Cominac, super.
0: Plus jeune qu'elle. Bon, alors évidemment, il y a des écarts, effectivement, homme-femme aussi. Al Pacino, 84 ans, avec Noor Al-Fallah, 30.

0: 61 ans.
1: Mais c'est Al Pacino.
0: Mais voilà, c'est Al Pacino. Avouez, avouez, Isabelle.
2: Parce qu'on bande mieux quand on est acteur.
0: Ah bah demandez à François.
3: Et il refait, il refait encore. Non, mais... Bravo Roselyne. Bravo Roselyne. Ouais.
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0: C'est vrai, Ariel, que vous êtes un peu Pénélope pour Bernard-Henri Lévy. Vous êtes là, j'imagine, à coudre la nuit pendant qu'il est à l'étranger en attendant qu'il revienne.
6: Voilà, Pénélope qui tricote et qui détricote sagement avec le cœur battant. Eh ben oui, c'est moi.
7: Le cœur battant, plus pour longtemps. Hein.
0: Elle va nous faire pleurer. Vous avez vu comment elle l'a dit? Oh là là.
6: Ben oui.
7: Mais moi, j'avais entendu une émission, Ariel, où vous disiez que quand Bernard-Henri Lévy n'était pas là, vous regardiez la télé jusque très très tard dans la nuit.
6: Ah oui, ça c'est une vérité. Je ne l'éteins pas. Et même quand il n'y avait que du caviar sur l'écran,
7: Vous avez des vidéos,
6: regardais toujours.
7: Les riches ont vraiment des programmes incroyables.
0: Elle regarde Téléfauchon.
7: Ça ne nous viendrait pas à l'esprit, nous, de regarder du caviar pendant deux heures.
0: Nous, chez nous, c'est de la neige, vous voyez.
6: De la neige, d'accord.
0: Mais attendez, bon. Comment il y a du caviar sur un écran?
7: Mais j'ai cru qu'il y avait vraiment du caviar. Mais c'est la vidéo de surveillance de la cave, c'est tout.
6: Non, mais en plus, je n'ai goûté le caviar qu'une fois, le vrai.
7: On ne vous coupe pas.
8: Sinon, c'est du pain tiède et de l'eau, quoi.
7: Mais c'est quoi
0: le faux
7: caviar?
0: Faire pauvre maintenant.
6: Non, mais dans le caviar, ce qui est bon, c'est le blinis avec la crème.
7: Ah, vous voyez, en fait, elle a su rester tellement simple. Vous voyez les pauvres?
8: Ça, c'est démagogique. Ça, n'achetez que les blinis, en fait.
0: Non. Mais qu'est-ce que vous appelez du caviar sur votre télé, quand même, qu'on comprenne?
6: Non, mais enfin, les petits trucs noirs et blancs, comme ça, qui restent et qui scintillent. Tu sais, quand il n'y a plus rien. Bon, non. Mais le fait est que maintenant, avant, à un moment donné, il y avait la mire.
0: Oui.
6: Et
0: oui,
6: j'aimais bien la mire. C'était un truc un peu hallucinatoire.
7: Donc en fait, quand tu regardes la télé, c'est soit la mire, soit la mire. En fait.
6: Oui, c'est
0: quand même un scoop. Ariel utilise mire.
6: Voilà, tout ça pour en arriver là. Exactement. Non, mais maintenant, comme il y a tellement de chaînes, etc., on peut regarder la télé toute la nuit avec des images.
0: Alors, par exemple, cette nuit, puisque BH est encore parti en Israël, après l'Ukraine...
6: Où est-ce que je suis allée cette nuit? Oui, je suis allée White Lotus...
7: Ah, la série.
6: Oui.
7: La série sur Netflix.
6: Voilà, entre elles. J'ai trouvé ça assez rigolo, tout de même, toutes ces petites prostituées.
8: Oui, c'est très drôle, ça, les petites prostituées.
6: Non, mais...
8: Quand on en voit, on rit beaucoup. Ouais.
0: Mais c'est quoi ça? Je connais pas White Lotus.
6: Ah, mais c'est très mal pensant, c'est incroyable même que ça passe. Mais oui, tout est tellement censuré maintenant. Mais là.
0: Là, il y a des petites prostituées.
6: Oui.
7: C'est une série sur des gens très très riches.
0: Ah oui.
7: Il y a plein d'épisodes différents. C'est une série sur des gens très très riches qui se retrouvent dans un endroit un peu paradisiaque. Oui. Et il y a effectivement toujours des problèmes, et c'est souvent des problèmes sexuels. Donc c'est le mari qui va aller voir des petites prostituées, comme le dit très bien Ariel.
0: Des petites, ça veut dire par l'âge ou par la taille?
6: Alors, Les deux.
0: Comment ça, les deux? Des naines, mineurs.
6: Non, mais c'est très politically incorrect, vraiment.
0: Ah oui, je vois.
6: Alors,
0: oui.
6: On voit les deux fameuses petites naines prostituées qui regardent.
7: Mais c'est pas des naines. C'est pas des naines, je l'ai vu la série. C'est pas des naines.
8: Mais non.
6: Non, mais non, c'est pas des naines.
8: Mais je pense qu'il faut.
1: Écoute, si Ariel dit que ce sont des naines, ce sont des naines.
6: Non, mais alors elle voit des vieux libidineux qui arrivent comme ça.
0: Ah, quand même.
6: Très friqués, et puis elles se disent lequel elle met. Oh non, celui-là, il est un peu moins. Ah non, mais celui-là, il a quelque chose quand même. Enfin, c'est très hot, quoi.
0: Bon.
6: C'est interdit à moins de 12 ans.
9: Mais tu regardes quand même.
0: Vous avez hésité, donc.
6: Non, mais voilà.
7: On dirait une série sur des mecs de 95 ans.
8: Parce que dès qu'on fume une cigarette, c'est interdit au moins de 12 ans. Hein, donc.
6: Oui,
7: non, mais la série est un petit peu sexuelle. Bon, enfin, c'est pas des vieux qui couchent avec des prostituées naines.
6: Mais avoue qu'il y en a. Il y en a.
7: Il n'y a pas de prostituées.
0: Je crois qu'elle confond, elle a regardé Fort Boyard.
7: Oui. Elle a vu le père Fouras avec Passepartout.
8: Passepartout.
7: Partir dans une catacombe.
0: Une première citation. Ah, il est temps de passer à autre chose pour Aurélie Schindler qui habite Courdemanche, c'est dans l'Eure, qui a dit « Être fidèle quand on n'a pas de proposition, c'est comme être honnête. Quand on ne fait pas de politique, on n'a aucun mérite. »
7: C'est Coluche, non?
0: Non.
8: C'est récent, ça.
0: Ah, c'est récent, et c'est une humoriste qui a dit ça.
8: Anne Roumanoff, Foresti.
0: Qui a dit Anne Roumanoff?
8: Moi.
0: Eh bien, c'est une bonne réponse de Vincent Debienne. Sébastien Rouleau. Une citation plus misogyne, celle-là, je vous préviens d'avance, mais elle est très ancienne, cela justifie le propos, hein. On avait à cette époque, évidemment, pas de scrupules à dire ce genre de phrase pour Émilie Attier, qui habite Jeuf, en Meurthe-et-Moselle, qui avait dit « Verser une pension alimentaire, c'est comme donner du foin à un cheval mort.
8: Oh » Oh,
6: ça, c'est très cynique. Est-ce que ça, ce ne serait pas Pierre Desproges?
0: Non, ce n'est pas Desproges.
8: C'est Doris, c'est plus ancien.
0: C'est Doris. C'est plus ancien, ce n'est pas français, pour tout vous dire.
8: Ah, c'est pas français.
9: Bernard Shaw.
0: Bernard Shaw, non.
8: C'est pas un politique, Churchill?
0: Non, non.
8: Groucho Marx.
0: Groucho Marx, évidemment. Bonne réponse de Philippe Claudel. Pour Stéphane Castillo, qui habite Cheverny dans le Loir-et-Cher, qui a dit « J'ai fini par m'apercevoir que je n'étais plus le seul à partager la fidélité de mon épouse.
8: » c'est récent, ça?
6: Ah oui.
0: C'est pas récent, non.
1: Guitry?
0: Guitry, non. Non, Guitry, mais c'est un dramaturge.
8: Français.
0: Un dramaturge français.
1: Fédo?
0: Du 19e. Fédo, non.
8: Courteline.
1: Labiche.
0: Ben oui, monsieur Denier. Vous jouez à Labiche en ce moment. C'est Eugène Labiche.
8: C'est reparti.
0: Qu'est-ce qui est reparti?
8: C'est reparti à chaque fois qu'il y a Vincent Dedienne, on fait toute l'émission autour de lui à chaque fois.
10: Ah, ça y est.
8: Vous avez déjà commencé en présentant les gens, vous n'aviez jamais fait ça avant. Alors Vincent, j'imagine que vous connaissez tout le monde.
10: Alors que
8: Ariel,
10: je connais
8: Dombal.
10: Personne.
8: C'est incroyable, on fait tout le temps ça.
9: Non, mais
8: la dernière
9: jaloux.
8: Fois, on a commencé l'émission à 11h parce que Monsieur Dedienne n'était pas libre avant. Est-ce qu'on va faire une pause dans l'émission cet après-midi qui puisse passer au Carrefour City?
0: Ça me fait plaisir que vous soyez jaloux. Vous voyez,
10: je le prends
0: comme une déclaration d'amour de votre part.
8: Il y en a une.
0: Eh bien oui, parce que ça me fait plaisir, ça me touche que vous déchirassiez pour moi l'un et l'autre. Oh.
6: Mais c'est tellement joli de s'appeler Eugène. Plus personne s'appelle Eugène.
8: Vous pouvez changer de prénom, Ariel.
6: Non, mais c'est vrai. Qui s'appelle Eugène? Il n'y en a plus.
8: Non.
0: Il y a eu Eugène Su.
9: Eugène de la Croix.
0: Eugène de la Croix.
8: Eugène O'Neill.
6: Oui, mais ça se
9: En plus, ça veut dire bien né.
6: Oui. Ah oui, génital, oui, génital.
9: C'est du grec.
6: Oui. Ah oui.
0: Et puis ça nous permet de rappeler la chanson qui a longtemps été un hymne ici aux Grosses Têtes, chez Gégène.
10: Ah bon? À Joinville-le-Pont?
0: Exactement.
10: À Joinville-le-Pont.

0: Ah d'accord. Donc en fait, vous et Vincent, vous répétez carrément des numéros avant l'émission. Quoi.
1: Pas quand même, non.
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1: Vous n'êtes pas le nouveau studio RTL?
4: Il n'est pas mieux que l'ancien, attends, je veux dire.
1: Regardez, rien n'a changé, Isabelle Mergo est toujours aussi fraîche.
4: Non mais Isabelle, c'est...
5: Ça pourrait être fraîche.
1: Elle a la bouche...
5: Faut qu'il avale d'abord, si on ira après.
1: Elle a la bouche... Elle goûte, hein, c'est l'heure de goûter pour Isabelle Mergo. Mais c'est vrai que quand elle est arrivée tout à l'heure, vous avez dit, elle est toujours aussi bien gaulée. En 40 ans, elle n'a pas pris...
5: Il n'a pas dit ça.
6: Non, il n'a pas dit ça.
5: Il a dit, elle n'a pas de chance. Elle bouge pas.
1: Eh oui, elle bouge pas.
5: Non, attendez.
1: Bernard Mabie non plus, il bouge plus.
5: J'explique aux auditeurs que j'ai mangé un petit pain.
1: Oh, ils voient pas la différence.
7: Non, la différence, c'est quand elle a mordu dans un croissant, ça fait des postillons en miettes.
8: Et sinon, c'est comme ça qu'on a créé le millefeuille. Le millefeuille a été créé comme ça, Isabelle.
5: Mais complètement con, lui.
8: C'est pas nouveau.
5: D'où il sort? Je supporte pas les petits jeunes ébouriffés comme ça.
1: Ah, ébouriffés, vous trouvez qu'il est ébouriffé?
5: Ah, bah ouais, ouais, ouais, c'est marrant. Ouais. On voit que ça a été étudié dans la glace.
8: Heures que je suis pour la glace.
6: Ouais, c'est un petit côté Laurent de la Housse.
5: Oh, je me réveille.
8: C'est Laurent de la Housse.
5: Et mon cul, il se réveille. Quoi que j'aimerais bien.
6: Il est veuil de sa main endormie.
1: Ah oui, vous dites.
5: Oui. Bah oui, c'est un des plus beaux avec mon voisin.
1: Oh. Ah, voyez-vous.
8: Elle me gâte finalement.
1: Vous lui plaisez.
8: Merci.
5: Non, pas plus que son. Oh bah attendez, vous savez, j'ai un bon moyen de drague.
1: Ah oui.
5: Ah oui, mais je ne l'ai pas fait exprès. J'étais à côté de gens qui m'avaient reconnu et je cherche mon téléphone.
1: C'est déjà
4: exceptionnel.
8: C'est un événement.
5: Oh là là, vous êtes méchant. J'avais un énorme sac et je cherche mon téléphone et je dis, écoutez, vous ne pouvez pas m'appeler s'il vous plaît parce que je ne retrouve pas. Il fallait tout, mais je te jure, j'ai un gros, grand sac comme ça.
7: Et ils ont été cons parce qu'ils ont crié « Isabelle !»
5: Et donc, je donne mon numéro, ça sonne, je retrouve, on se dit « Oh, merci !» Et là, après, je me suis dit, bon, c'était pas terrible. Mais je me suis dit, en fait, c'est un bon plan
1: oui,
5: de drague.
1: Il faut pas donner son numéro à un moche, en revanche.
7: Si tu veux, ça peut marcher plus généralement. Le numéro d'Isabelle est le 06 78.
8: Est-ce qu'ils ont rappelé depuis?
9: C'est marrant parce que ce que dit Isabelle, c'est juste une trend sur TikTok. Hein.
1: Ah oui?
9: Ah oui, c'est connu. Hein. Une trend, bien sûr. T'as un petit, ouais, parce que t'as pas TikTok, tu scrolles pas. Ben, c'est pour ça.
5: Je quoi?
9: Tu scrolles pas.
1: C'est quand même marrant quand deux patients chez un orthophoniste se parlent.
5: Non mais...
1: On se croirait dans la salle d'attente.
5: Va voir un orthopédiste, tu parles comme un pied.
1: Je peux peut-être placer une première citation si ça dérange personne.
5: Non, comme ça.
1: C'est vrai qu'on se marrait bien en même temps.
5: Vous avez cassé l'ambiance, Laurent, vous ne savez pas animer.
1: Pardon.
5: Vous ne savez pas animer une émission.
1: On me l'a souvent dit. Hein.
5: Vous cassez l'ambiance, on était bien, alors allez-y, allons.
1: Non, je voudrais prendre des nouvelles de Liane Folie, parce que c'est vrai qu'on n'a pas pris des nouvelles de Liane.
6: Depuis pas mal de temps.
1: Et quand même, vous voyez, quand elle prend sa voix de...
5: Mais c'est ta voix normale ou t'as imité quelqu'un?
6: Non, pas du tout. Non, je m'imite moi.
5: Tu portes de moins en moins le mot bien ton prénom quand même. Hein.
7: Isabelle, tu veux pas terminer ton croissant avant de continuer à parler?
8: Parce que là, c'était juste l'entrée.
7: Parce que, écoute, moi, je veux bien aussi.
1: Au premier rang, on a mis que des ramasse-miettes.
6: Non, tout va bien, je suis très heureuse de vous retrouver.
1: Oh, merci, Liane.
6: Voilà.
1: Je préfère quand vous imitez Isabelle Mergo. Vous savez que M. de Kersauzon peut vous battre dans l'imitation d'Isabelle Mergo.
5: Ah bon? Sacha Guitry. Ouais, mais pas au niveau des seins, lui. Pas mal.
7: Mais Laurent, vous faites bien de dire qu'il y a des ramasse-miettes au premier rang, parce que tout à l'heure, je parlais avec quelqu'un, je lui ai dit, tiens, vous avez des pellicules? Il dit, non, j'ai bavardé avec Isabelle Mergo. Oh.
1: Ah bah c'est sûr que c'est pas avec vous qui l'a causé. Allez, une première citation si vous voulez bien, et ce sera pour Catherine Loyer. Mme Loyer habite Thonon, qui a dit « Si vous avez la même tête que la photo sur votre passeport, c'est que vous n'êtes pas en état de voyager.
5: Oh, » c'est quoi, contemporain, ça, c'est...
1: Si vous avez la même tête...
5: Oh, bah, j'ai bien compris la phrase. Hein.
1: Oui.
5: Ouais. Un humoriste, ah, de
10: vous
5: Laurent...
10: pouvez redire tous les mots, moi, c'est les mots ensemble que je n'ai pas compris. Si vous avez la même tête que sur votre passeport, vous n'êtes pas en état de voyager.
1: Oui, parce que les photos sont souvent nulles, terribles, sur les passeports. Donc, si on a la même tête que sur la photo d'identité, c'est qu'on ne va pas bien, vous voyez.
5: C'est un humoriste.
1: Ah, c'est un humoriste très drôle.
5: Il était aux Grosses Têtes.
1: Qu'on cite régulièrement, il n'est jamais venu.
5: Coluche. Ah, il n'est pas venu.
1: Aux Grosses Têtes, il est mort il y a 2-3 ans de ça. Oh. Et c'est un de nos favoris, un francophone.
10: Légaré.
7: Légaré.
10: Ah bah, c'est bon son prénom.
7: Pierre Légaré.
1: Pierre Légaré. Bonne réponse de Philippe Gueluc.
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1: Et une fois de plus, Monsieur Toen a été servi en termes de viennoiserie par quelqu'un dans le public pour son goûter. Il fait son goûter pendant l'émission.
13: Et puis c'est surtout gratuit, quoi, j'imagine.
14: C'est tu surtout sais, ça, je vais te dire un truc, il n'y a pas de mystère. Ellie, quand t'es un bon coup, t'as des bons plans dans la vie.
13: Ah ouais. Ah, t'es payé en viennoiserie.
14: Ouais, t'as pas eu de gâteau depuis longtemps, toi.
13: Moi, je suis payé en enfant.
1: Écoutez, je suis désolé, Monsieur Semoun est un bon coup, puisqu'il vient de nous annoncer, en tout cas, c'était dans la presse, je ne fais pas, je ne
13: oui,
1: connais
13: oui,
1: pas
13: c'était dans,
1: d'indiscrétion,
13: dans
1: il va être à nouveau papa. Je
14: mais non, Ellie Pellico est enceinte.
10: Ouais. Ah,
14: quoi? Gisèle Pellicot est enceinte?
10: Mais alors, tu es heureux, Ellie?
13: Pas encore, je serai heureux en septembre.
10: Non, mais tu es déjà heureux.
13: Ah oui, je le suis déjà.
10: Ah,
13: mais
10: voilà.
13: C'est, comme je l'ai dit, c'est un accident heureux. Et la vie,
14: comment ça, c'est un accident heureux?
10: Non, mais comment ça?
14: Ah, c'était pas prévu?
13: Ah non, c'était pas prévu.
14: T'as dû te tromper de trou? Et on est en grosse tête ou pas? Ça va, le public?
13: Quand je ferai entendre ça à mon fils dans quelques mois.
14: Il se vengera.
13: C'est honteux.
1: Vous savez déjà que ça va être un garçon?
13: Oui, un garçon.
1: Ah, ben vous savez déjà,
13: ah oui, oui, oui. Est-ce qu'on peut connaître le prénom?

0: Enceinte de 5 mois. Ah bah je cherche.
1: Ah d'accord.
0: Ce sera pas Christophe, ça c'est sûr. Ça c'est sûr.
1: Là t'as le choix avec nous. Hein.
2: Ah, je trouve que quand même vous pourriez l'appeler Laurence.
1: Oh, bah, il me semble.
2: Ce serait quand même la moindre des choses.
3: Ouais, ou Dieudo. Dieudo.
0: Ouais, Dieudonné, ouais.
3: Pas Dieudonné, hein. Dieudo, ça passe mieux. Non mais c'est beau, bravo, félicitations.
0: Merci beaucoup.
2: Mais ça prouve que vous êtes avec une femme qui peut encore avoir des enfants.
0: Ah non, elle est plus âgée que moi.
1: Mais tu la connaissais avant?
0: Ah non, non. Ah non, non. Là, je fais sa connaissance, là, en ce moment. Donc...
4: C'est bien parce que tu participes au réarmement démographique.
0: Exactement. J'ai entendu dire que... Et puis comme en ce moment, je cherche mon Ducobu, tu vois, je me fournis moi-même.
2: Ah, c'est lui qui jouera le prochain Ducobu.
0: Voilà, c'est ça, exactement.
2: C'est pas bête, après voilà. Tout.
0: C'est pas con, hein.
2: Non, mais je vous vois épanoui.
0: On n'est jamais mieux servi que par soi-même. Vous me voyez épanoui.
2: Ah,
0: mais
2: oui.
0: À mon âge, jamais vous seriez vu papa.
2: Non, non, moi je vais vous dire...
0: Je vous ai entendu dire, heureusement que ça m'arrivera pas.
2: Moi, je suis sûr que ça m'arrivera pas, je veux dire. Je m'emporte pas plus mal.
3: Oh. Oh. Laurent, un séminaire des grosses têtes, Darryl Boutboul un peu bourré. Moi, je les ai vus, les séminaires des grosses têtes, tout peut arriver. Hein.
2: Darryl Boutboul bourré, mais pas par moi. Hein. Ah non, franchement. Bah tiens, justement, une première citation pour Monsieur Grosjean, qui habite dans le Loir-et-Cher, qui a dit « Le chemin le plus court d'un point à un autre, c'est de pas y aller. »
1: Ah, c'est bien.
4: Pierre Dac.
0: Jean-Yann.
2: C'est pas Pierre Dac, mais il sera content d'être comparé à Pierre Dac ou à Jean-Yann.
3: Jacques Martin.
2: Non, c'est
4: quelqu'un. C'est un vivant.
2: Si je dis il sera content, c'est qu'il est vivant.
3: Il est mort, Jacques Martin.
2: Oui, bien sûr.
5: Philippe Gueluc.
2: Philippe Gueluc, bonne réponse de Christophe Barbier. Pour monsieur Patrick Bouteiller, qui habite en Belgique, qui a dit, grâce à la pollution de l'eau par le mercure, les habitants de Seine-et-Marne vont pouvoir prendre leur température en se mettant directement leur robinet dans le cul.
6: Oh, alors Pierre Desproges.
2: Non.
3: Patrick Sébastien.
2: Non plus.
3: Ah, c'est une chanson qui
1: est bizarre. C'est aujourd'hui
0: vivante.
2: C'est pas aujourd'hui, mais c'est quelqu'un, c'est assez récent, c'est quelqu'un qui est toujours vivant.
3: C'est un Renaud.
2: Qui est devenu acteur, mais qui était humoriste au départ. Et réalisateur. Aussi.
3: Ah,
1: c'est moi qui me cite.
2: Pardon.
0: C'est moi.
2: Ah non, c'est drôle.
3: Non, on a dit réalisateur.
5: C'est Artus. Ça peut être Artus.
2: Artus, non, non.
1: Tim Cite.
2: Non, plus âgé, plutôt de la génération de Tim Cite, mais qui a surtout été humoriste à la télévision, jamais sur scène d'ailleurs. Un de nos meilleurs réalisateurs de comédie en tout cas.
0: Vous êtes sûr que c'est pas moi?
2: Ah non. Non, j'ai dit drôle et meilleur réalisateur.
0: Mais Laurent,
4: mais enfin, lui une baffe, Elie.
0: Il fait des millions d'entrées, mon cher.
2: Mais je sais.
6: Ah, mais ça veut rien dire.
0: C'est pas Danny Boone.
2: Il faut dire que ça l'arrange, Ariel, que le nombre d'entrées soit pas correspondant à la qualité.
4: C'est du vécu. C'est du vécu, Ariel.
1: Est-ce que c'est Philippe Lachaud?
2: Non, pas Philippe Lachaud.
3: Philippe Lelouch.
2: Non, non.
0: C'est pas possible.
5: Il a jamais fait de scène.
0: On connaît que lui.
2: Non, il n'a jamais fait de scène.
4: Il était comique à la télévision, donc dans une émission de télévision.
2: Ah oui, oui, il faisait partie d'un groupe.
3: Ah, de Cône. Ah, Chabat. Alain Chabat.
2: Alain Chabat. Bonne réponse de Monsieur Toen. C'est quand même curieux que vous, Monsieur Semoun, un juif, vous trouviez pas Shabbat.
3: Bah ouais.
2: Pour M. Fossette qui habite le Cap d'Agde.
3: Ah, comme mes parents. Et il s'éclate le week-end.
2: Au Cap d'Agde, c'est pas forcément la Fossette qu'on voit en premier, mais en tout cas, elle espère un chèque RTL qui a dit « Un cheveu sur la tête, c'est peu. Dans la soupe, c'est beaucoup.
3: »
6: ça peut être Sim.
2: Ah non, et on le cite régulièrement. Il a fait pas mal de recueils de citations qui n'étaient d'ailleurs pas forcément de lui, mais c'était un animateur de radio.
6: Francis Blanche.
2: Non, on l'a déjà dit, Francis Blanche.
3: Radote, l'autre.
1: Animateur de radio.
3: Non, c'est marrant parce qu'au Kurdistan, elle ne se trompe pas, puis là, elle est pour moi.
4: José Arthur.
2: Pardon.
4: José Arthur.
2: José Arthur, bonne réponse de Philippe Claudel. Pour Fabien Puot, qui habite Colombes, qui a dit « Je n'ai pas fait l'amour depuis 1959, mais il n'est que 21h. »
4: Sébastien Thoen.
3: Yoann Rioux.
2: Non.
5: Ça peut être Sim.
2: Non, non, non. C'est britannique, pour tout vous dire.
1: Ah,
3: oui.
1: Ah mais c'est un homme.
2: Un homme, oui.
4: Il était acteur.
1: Des émissions rigolotes.
2: Ah, des émissions rigolotes, oui.
1: Ah, Bénil.
2: Bonne réponse.
0: Collective,
2: c'est bien Bénil.
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2: Lucie est au téléphone. Bonjour Lucie.
9: Bonjour, c'est la... sympa de m'appeler.
2: Ah bah c'est sympa, bah c'est vous qui nous avez laissé un message sur lesgrossetettes@rtl.fr.
9: Mais oui, il y a trois jours et puis paf, vous m'appelez.
2: Ah bah oui, c'est comme ça, trois jours, bah paf, je mets trois jours à réagir. Je me dis à cette bonne Lucie qui attend là, il faut l'appeler Lucie, d'autant que je crois vous avez une tendresse particulière pour Bernard Mabie, c'est bien ça?
9: Oh, mais ce oui, gentil, mais il est touchant Bernard.
2: Ah, ouais. Oui, vous dites qu'il y a une petite tendresse pour Marcela Yacoub, Florian Gazan et Bernard Mabille, ce qui me fait réaliser que j'aime visiblement les handicapés de la vie de couple.
9: Bon, en fait, je
3: au revoir,
9: dis ça, mais...
3: Lucie, au revoir, Lucie.
9: J'ai bien compris, il a déjà bien œuvré, Bernard. Ah,
10: bien œuvré.
9: Pour le réarmement démographique, comme dit l'autre.
2: Ah, bah oui, c'est vrai. Combien d'enfants vous avez eu?
10: Six.
2: Six enfants, bah oui.
9: Et des,
2: petits...
9: oui, oui.
2: Et des petits-enfants, vous en êtes où?
10: Cinq.
2: Cinq petits, les arrière-petits-enfants.
10: Non, non, pas encore.
2: Pas encore.
4: Et tout ça en copiant les textes de René Labranlet.
3: Bah, c'est ce qui m'inspire.
1: Bah oui, et en mangeant des raclettes.
2: Et vous, Lucie, faites quoi dans la vie alors?
9: Eh bien alors, figurez-vous que j'ai entendu qu'il y a Monsieur Barbier. Ben, oui. Je fais le même boulot que sa femme et j'ai chanté avec elle il y a pas si longtemps.
2: C'est pas vrai.
5: Ah, formidable ça,
2: ça alors.
5: C'était dans quel
9: ma collègue.
5: C'était dans quel opéra?
9: Alors, on a chanté dans Colomba, qui était une création de Jean-Claude Petit à l'Opéra de Marseille. Mais vous ne connaissiez pas à l'époque.
5: Non, non, non, je l'ai rencontré après, mais elle m'a parlé de Colomba et de Jean-Claude Petit. Parce
2: voilà.
5: Que
2: et de Lucie. Et de Lucie.
5: Mais les créations,
9: bien.
5: Les créations pour des artistes lyriques, c'est toujours un événement, parce qu'on joue beaucoup d'opéras
9: oui.
5: Anciens.
2: Lucie, vous n'avez pas nous
9: chanter
2: chanter un petit air, là, rien que pour
9: oh
2: nous.
9: Non, non, je ne suis pas Liane Folie, ça va pas à la zone.
1: Je ne sais pas, je ne sais pas.
3: Et je reste planté là.
9: Ça y est,
2: on adore Liane Folie. Ah oui. Oh bah oui, on n'est pas une vacherie près, même avec les amis, si c'est comment on est, Lucie. Et vous allez chanter quoi prochainement, alors, Lucie?
9: Eh bien, écoutez, je vais chanter du Bach, du Brahms et du Rossini. Donc,
2: très
9: bon,
2: bien,
9: voilà.
2: Vous avancez dans l'alphabet, c'est parfait. Bon, on vous remercie, on vous embrasse très
5: à
2: fort.
5: À bientôt, Lucie.
9: Merci. Bonne journée.
2: Paulette, maintenant.
1: Ah oui.
2: Bonjour Paulette.
6: Paulette.
2: Ah, ou peut-être ce n'est pas Paulette, mais c'est quelqu'un qui appelle pour sa mamie Paulette. Je comprends mieux. C'est bien ça? Allô? Ou alors c'est bien
9: allô
2: Paulette? Ah non, alors c'est
4: ah
2: bien
4: oui,
2: Paulette.
4: C'est Paulette, oui. C'est Paulette.
2: Paulette? Allô, Paulette? C'est les grosses têtes à l'appareil. Laurent Ruquier.
9: Oui. Ah bon?
2: Oui, ah bah, ah bah oui, ah bon.
9: Eh bah bonjour.
2: Eh bah bonjour.
1: Bonjour Paulette.
2: J'ai reçu un message qui me dit « Soyez chouette, offrez une montre RTL à Mamie Paulette, 91 ans ».
9: Oui, alors?
2: Bah alors la question c'est, est-ce que c'est vous Mamie Paulette?
9: Je suis Mamie Paulette, alors soyez chouette.
2: Eh bah, ben je vous offre une montre RTL. Voilà. C'est mignon.
9: Alors,
2: oui.
9: Alors j'ai gagné?
2: Ah bah oui,
9: oui. Oui. Et qu'est-ce que j'ai gagné?
2: Une montre RTL.
9: Eh ben c'est très...
2: Ben voilà, comme aurait dit Guy Bedos à une époque, bonne fête Paulette. On vous envoie la montre oui, RTL. On vous embrasse. Qui a dit « L'humour, c'est de savoir que tout est drôle, tout est absolument drôle, dès l'instant que c'est aux autres que cela arrive. »
3: Ah, c'est français.
0: Un Américain qui a dit
2: c'est
0: ça.
2: C'est français.
3: C'est mort.
2: Il est mort en 74.
0: Marcel Pagnol.
2: Pas Marcel Pagnol.
10: Bah, Jean-Paul Sartre, bien
2: non.
10: Sûr.
2: Non. L'auteur de « Voulez-vous jouer avec moi ?» La messe est dite.
3: Ah oui, bien sûr, Marcel Achard.
2: Marcel Achard, bonne réponse. Grand retour.
0: Ah, bon début de Bernard Mabie.
3: Ah bah attends, j'ai révisé.
11: Est-ce que pour le plaisir, vous pouvez nous redire, parce qu'il y a tellement de définitions de l'humour, c'est...
2: L'humour, c'est de savoir que tout, absolument tout est drôle dès l'instant que c'est aux autres que cela arrive. C'est pas faux, hein, d'ailleurs.
3: Ah, oui, oui,
2: mais monsieur Mabie pourra, j'en suis sûr, identifier aussi le prochain.
3: Oh non, pas trop, quand même.
2: Si, si. Qu'on cite rarement aux grosses têtes.
1: Ah.
2: Et pourtant, vous l'avez connu, j'en suis sûr.
11: Thierry Leluron.
10: Il était en train de réfléchir, mais
2: qui
10: en fait,
2: a dit, quand je vois ce que je vois et que j'entends ce que j'entends,
11: bah oui.
2: Je suis bien content de penser c'est ce que je pense.
11: Bah oui, bien
2: Pierre
11: sûr.
2: Dac. Pierre Dac, non.
3: Pierre Jean Maillard.
11: C'est pas vrai. C'est ça ressemble
2: ah
11: tellement oui, du Pierre Dac.
2: Ah non, c'est Francis pas du Blanche. Pierre Dac. C'est pas Francis
1: Pierre
2: Blanche.
1: Pierre Doris.
2: Non plus. Non. C'est quelqu'un qu'on cite rarement. Ouais. Alors, il faut dire qu'il était plus réputé comme ayant, on va dire, piqué des vannes à l'époque.
0: Ah, Coluche. Ah, Coluche.
2: Pas Coluche.
0: Parce
2: avant
0: que
2: Coluche.
0: Un voleur, Coluche. Fernand Reynaud.
2: Fernand Reynaud. Ah, oui. Bonne ah, bah, réponse d'Élise Zemmour.
0: Je l'ai même pas connu, moi.
11: Je l'ai pas connu.
2: Vous n'avez pas connu Fernand Reynaud.
11: Ah, je vous jure que non. Ah, bah, je vous jure que je l'ai connu parce que mes parents l'écoutaient et que je l'écoutais, mais je l'ai jamais croisé, non.
2: Vos parents écoutaient
11: oui,
2: Fernand Reynaud.
11: Bien sûr, et les vôtres. N'écoutez pas Fernand Reynaud.
0: Mais non, mais attends, qu'est-ce que tu racontes? Et moi, je l'écoutais quand j'étais
2: petit. Ah non, bah oui.
0: Et j'ai le même âge
2: non,
0: que
2: Bernard
0: Laurent.
2: Mabille revient, il essaie de se faire passer pour un gamin jeune. Mes parents écoutaient Fernand
11: bah oui,
2: Reynaud.
11: Bah oh, oui.
1: T'as perdu 20 ans dans attends. Confinement.
2: Vous êtes d'une mauvaise foi totale, Mabille.
11: Ah bah oui, mais je reviens du confinement, j'ai changé. Hein,
2: vous essayez de vous faire passer. Non, mais vous essayez de vous faire passer pour une gamine alors.
11: Oh bah une belle fille, hein. Un peu grosse, mais un peu enrobée, mais belle.
2: Allez, une citation très connue celle-là encore, et c'est pour Isabelle Boulot, qui habite Pontcarré en Seine-et-Marne. Tout le monde connaît cette phrase, mais évidemment vous allez rappeler à nos auditeurs qui en est l'auteur. Aux âmes bien nées, la valeur n'attend point le nombre des années.
1: Ah bah c'est La Fontaine.
2: Ah bah pas du tout.
11: Pas du tout, non. C'est Corneille.
2: C'est Corneille, bonne réponse. Bravo. De Monsieur Rollin. Une dernière citation, quelqu'un qu'on cite rarement aussi aux grosses têtes.

0: quand vous connaîtrez son métier, mais c'est vrai que ses phrases étaient longues.
1: Quoi, il était monteur, monteur au cinéma.
0: Non, il n'était pas monteur au cinéma.
2: C'était un nain.
3: Il était rabbin.
0: Non.
2: Il était tout petit. Alors,
4: c'était un écrivain.
5: Un militaire.
0: Alors, un écrivain, non, justement.
4: Un politique.
0: Non.
1: Peut-être c'était une femme.
0: Ah non, c'est un homme.
1: Ah oui, c'est vrai qu'on a dit que c'est un homme.
3: Il était scientifique.
0: Non, non, non.
4: Il faisait de la radio.
0: Non, il faisait pas de radio.
4: Il était connu pour ce métier, son métier.
0: Ah oui, oui, c'était un des plus connus dans son métier.
4: C'est un
0: métier
4: dans comédien.
0: Louis un comédien, Jouvet. Non.
5: Un métier dans lequel on fait des phrases courtes, alors, en principe.
0: Plutôt, oui.
2: Dans quel métier on est
1: obligé artiste,
2: dans quel métier on fait des phrases courtes?
0: Bah, c'est
2: ça alors.
5: Un auteur de BD,
2: ah, oui,
5: de bande dessinée.
0: Pas de BD.
2: Hergé.
0: Mais oui, un dessinateur.
2: Un Franquin.
0: Ce qui n'est pas la même chose.
3: Et il est mort, il est mort.
0: Pardon.
3: Il est mort.
0: Ah oui, il est mort.
4: Marcel Gottlieb.
0: Ah, Gottlieb, non.
2: Ciné.
1: Gossiné.
0: Ciné.
3: C'est celui qui a fait le sapeur camembert.
2: Daumier.
0: Non.
5: Jacques Faisan.
0: Jacques Faisan. Oh. Bonne réponse du professeur Rollin. Jacques Faisan.
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0: Vous avez gardé vos lettres d'amour, vous, Caroline
7: Oui,
0: Diamant.
7: Absolument.
0: Ah, c'est
7: avec
0: vrai
7: un fiancé, et un jour, je les ai retrouvées quand ma fille était petite, sous son lit.
0: Ah oui?
7: Elle les avait piquées. Heureusement, c'était en anglais, et comme elle comprenait pas encore l'anglais, elle a pas pu comprendre.
0: Ah oui, elle a plus que ma tante. Sous le plumard de ma mère. Et vous, monsieur Barbier, vous avez vos lettres d'amour encore?
8: Ah, je dois en avoir quelques-unes, mais j'en ai reçu beaucoup moins que Caroline Diamant quand j'étais petit.
9: Moi, ce que j'aimais bien quand on s'envoyait des lettres ados comme ça, c'était, on mettait toujours derrière l'enveloppe, allez court, petit facteur, car l'amour n'attend pas.
10: Et moi, je mettais du rouge à lèvres, j'en vois l'enveloppe.
11: Moi, je mettais pas ça.
12: Moi, j'ai jamais mis ça de ma vie, hein.
0: Ah non, moi,
10: vite, vite, petit facteur, la vie, c'est
9: non, mais tu faisais pas ça.
10: Vite, vite, petit facteur, et puis je mettais mon parfum dessus et je mettais du gloss et j'embrassais l'enveloppe.
9: Voilà, moi aussi, je faisais ça.
0: Olivier a fait ça beaucoup aussi.
12: Avec des pigeons voyageurs.
9: Lui, il envoyait des mouettes.
12: Avec des pigeons voyageurs. Des pigeons voyageurs.
13: Il jetait des bouteilles à la mer, on les reçoit encore maintenant, celles d'Olivier.
0: Vous avez dû écrire. Moi, je suis sûr. Parce que, vu le talent que vous avez pour improviser, et on connaît évidemment le succès de vos livres, vous avez dû écrire de très belles lettres d'amour, Olivier.
10: Ah oui.
14: Non, je l'ai fait, mais je n'ai pas écrit.
7: Mais non, regardez ce bleu de ses yeux.
14: Je voulais gagner du temps. Moi, j'ai jamais. Non, j'ai eu des émotions fortes, mais la pudeur m'a empêché de les transmettre. Vous devez bien comprendre que l'adolescent que j'étais était quelque chose de fragile, de délicat. Oui.
0: Par exemple, aujourd'hui, si vous deviez envoyer une jolie lettre d'amour à Caroline Diamant assise à vos côtés...
14: Ce ne serait pas elle que j'enverrais.
7: C'est un exercice.
14: Ouais, c'est bon. Caroline, le temps passe près de toi souvent. J'essaie d'attraper ton regard, de te parler un peu. Tu ne me regardes même pas. Et moi, tout seul, dans ma façon discrète, je souffre. Le décor de RTL nous apporte du rouge, le bruit de la lumière. Et moi, c'est mon cœur qui s'en va seul, tranquille, sur un chemin douloureux puisqu'il s'éloigne de toi. Partir en mer, c'est aussi te regretter ces moments que j'ai passés à tes côtés sans jamais oser toucher ta main ni s'approcher de toi pour ce corps merveilleux qui m'attire et que j'aimerais bien envie de bousculer, ma grosse salope.
7: Quel poète!
0: Ne la lisez pas jusqu'au bout quand vous la recevez.
14: Bah si, je ressors de la salle de bain. Voilà.
0: Et vous, monsieur Janssen, vous avez gardé vos courriers alors?
10: Ah oui, mais j'avais un amoureux italien que j'avais rencontré, c'était steward à l'italien, c'était rencontré à Caracas, à l'hôtel, à la piscine. Il y avait un bel italien qui était là, moi j'étais là, et à l'hôtel à Caracas, nos clés c'était, bon, on avait la clé de chambre, mais le porte-clé était gros comme ça, avec le numéro de la chambre. Donc j'avais repéré le numéro de la chambre, et puis il m'avait rejoint dans l'ascenseur, il avait bloqué la porte, et puis a commencé une histoire d'amour qui a duré 3 ans, il m'a envoyé des lettres.
0: 3 ans?
9: Oui. Ah, mais vous êtes allé jusqu'à quel étage?
2: 3 ans dans l'ascenseur.
7: Ils sont montés, descendus.
10: Ah oui, c'était bien.
0: 3 ans avec un Italien.
10: Ouais, Morgane. Ouais.
0: Morgane, c'est pas très italien. Ça.
7: Vous dites ta gueule.
10: Il avait à Milan, donc pendant 3 ans.
0: Encore un Breton qui vous a menti.
10: Donnez un Palombi, ça s'appelait. Et on se partageait entre Paris et Milan. Je passais beaucoup de temps à Milan. C'est moi qui lançais la Fashion Week en Europe.
7: Mais t'habites à Milan.
0: Vous pouvez vous retrouver, appeler Fontaine et Bataille, on sait jamais.
10: Non, on s'est retrouvé il y a pas longtemps parce que maintenant la notoriété fait que beaucoup de gens se rappellent à mon souvenir. Et il m'a rappelé. J'ai j'étais content quand j'ai eu un message de lui, je dis oh là là, peut-être la chose va reprendre.

0: Tout ça, et puis bon, ben,
1: il a pas aussi... sa photo.
0: Ouais, il a pas aussi bien vieilli que moi, c'est sûr.
2: Ah ben, ça, c'est sûr. Ils ont pas les mêmes chirurgiens en Italie.
0: Ah ouais, ouais. Ils en ont des mieux, normalement.
2: Ah ben, ça me fait plaisir. Et vous, monsieur Orlinski, je demande à tout le monde, hein, pour
3: c'est
2: le
3: gentil,
2: courrier.
3: Gentil. Non, j'ai écrit beaucoup de lettres aussi. Ben, à l'époque, il y avait pas le téléphone portable, donc c'est vrai que c'était quand même beaucoup plus fort, beaucoup plus romantique. On attendait avec impatience.
2: Vous, c'est un truc facile, parce qu'en tant que sculpteur, il suffit que vous disiez, par exemple, à la fille, tiens, j'aimerais bien te sculpter. Est-ce que tu veux pas t'osculpter?
4: Oui, parce qu'elle croyait que c'était un docteur.
3: Mais les deux.
2: Mais est-ce que tu veux pas venir à la maison? Vas-y, déshabille-toi.
3: Oui, oui, est-ce que tu... non, est-ce que tout ça.
2: Et là, et là elle pose et vous faites un ours.
3: Non, moi, je voulais simplement, je lui dis, est-ce que tu voudrais être ma muse? Et on pourrait, après, comme ça, on pouvait effectivement beaucoup s'amuser. Et c'était
5: ah, cool. Pour lui proposer de lui sculpter la moule. Oh, il fait des animaux.
2: Oh. C'était chouette les années 80.
3: Hein. On en a sculpté. Hein.
0: La plage.
4: Et vous, Laurent?
2: Pardon.
4: Vous, Laurent. Vous avez gardé vos lettres d'amour?
2: Ah bah oui, je les ai gardées. Puis surtout les réponses, parce que c'est idiot de dire on garde les lettres. On garde les lettres.
1: Oui, c'est vrai. Oui, on garde les lettres.
2: On garde celles qu'on reçoit, pas celles
4: qu'on
2: envoie.
4: Autrement, on les envoie pas.
2: Mais j'ai tout le regarde, j'ai tout le courrier d'Olivier là. Mon cher Laurent.
1: C'est que des lettres d'avocat, non?
2: Pour un petit billet en plus.
5: C'est vraiment d'enfant.
2: Promis, je reviens la semaine prochaine.
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2: J'ai une question intéressante, là. Vous savez, évidemment, que les noms qui sont le plus donnés aux rues, je parle de noms propres, sont ceux du général de Gaulle, Pasteur ou Victor Hugo. Mais il y a encore une rue qui est plus fréquente, plus près, pratiquement 8000 rues qui portent le même nom en France.
9: Principale.
2: Rue principale, non.
1: La on est rue.
4: Donc
1: grand
4: un
1: rue.
4: Un nom propre ou un nom
2: rue de l'église.
4: Commun.
2: Pardon.
9: Rue de l'église.
2: Rue de l'église. Bon, la réponse de Gérard Pugnot. C'est la rue de l'église. Sinon, effectivement, pour les noms propres, c'est bien le général de Gaulle, Louis Pasteur.
9: Il n'y a pas eu une rue Laurent Ruquier.
2: Et Victor Hugo au Havre, pas encore. Il faudrait demander à monsieur Édouard Philippe.
4: Mais c'est quand vous serez mort, Laurent.
2: Ah oui.
9: Pas forcément.
4: Mais c'est une fois qu'on est mort.
9: Non, pas forcément.
2: Écoutez, franchement, non, je préférais que ce soit de mon vivant, comme ça, le jour de l'inauguration, je serais à côté de la plaque, vous voyez. Mais c'est vrai que le Havre pourrait faire un petit effort.
9: C'est vrai.
0: Au moins un gymnase à votre nom.
2: Un gymnase, pourquoi un gymnase?
0: Bah parce que votre démarche svelte et sportive, ça m'inspire un gymnase quand je vous vois. Je dis, oh là les là. Athlétiques, monsieur Ruquier, vous savez.
2: Oui. Monsieur Orlinski, vous avez carrément vos statuts dans toutes les villes.
0: Bah oui,
3: dans toutes les villes, puis j'ai bientôt un district qui va porter mon nom.
9: Chez moi.
2: Un quoi?
3: Un district.
2: Un district,
3: ouais.
2: Comment ça?
3: Ben carrément, on est en train de construire une partie de ville. Dans
2: À
3: côté d'Abu Dhabi.
2: Ah oui,
0: ah bon,
3: ça s'appelle Orlinski District.
0: Orlinski District.
1: Ouais. Mais alors ça, les maisons seront, on habitera dans la ça, bouche ça, du singe.
0: Ah bah moi je choisis l'autre partie. Hein.
3: Non, on va tout faire, une école, enfin, un musée. Enfin ça va être un truc assez
1: drôle. Attends, mais moi je veux bien dire,
4: moi j'ai une ville à mon nom.
2: Trierweiler.
4: Oui, au Luxembourg.
2: Ah hein. Oui, voilà. Ça s'appelle Trierweiler.
4: Oui, ça veut dire genre petit village, un truc comme ça. Mais il y a une ville.
3: Moi, c'est un grand village. Hein, mais...
2: Votre ex,
9: il a un pays.
2: Il a un pays, voilà.
4: Mais d'ailleurs, pourquoi il ne va pas là-bas,
2: hein? Et il paraît que vos sculptures sont en chocolat maintenant, monsieur Orlinski.
3: Ah oui, tout à fait. Donc, il y a une très belle opération qu'on a fait hier avec un des plus grands chocolatiers français qui s'appelle Amaury Guichon. Je sais pas si vous connaissez.
2: Amaury, comment?
3: Guichon.
2: Guichon.
1: Oui, je le suis.
3: Il est très connu, il a 100 millions.
1: Extraordinaire. Voilà.
3: Il a plus de 100 millions d'abonnés sur les réseaux, donc oui, il est une méga star. Il habite Las Vegas et en fait, il reproduit n'importe quoi. Vous pourrez reproduire Laurent, exactement.
1: Bah, c'est
3: le
1: pas
3: même
1: n'importe
3: Laurent
1: quoi,
3: Ruquier.
1: Laurent. Comment? C'est pas n'importe quoi, hein, monsieur Ruquier.
3: Oui, c'est vrai, c'est pas n'importe quoi.
2: Vous reproduire Laurent. Roger et Raymond aussi reproduit Laurent.
3: Oui. Non, mais là, l'identique, on a du mal à savoir quel est le vrai, quel est le faux. Et donc, il a les F1 Kong pour changer.

0: Et du coup, c'est exactement le même, et la vidéo, elle a déjà plusieurs dizaines de millions de vues.
1: Un congo en chocolat, alors.
0: Oh là oui, là, mais sauf qu'il est, quand on met le vrai et le faux à côté, on ne sait pas que c'est en chocolat, on ne sait pas lequel en chocolat.
2: Il ne faut pas l'exposer au soleil.
0: C'est vraiment très très beau et c'est incroyable. Quand on voit tout le truc se faire, c'est juste incroyable.
3: C'est des heures et des heures et
0: des heures de boulot, mais
3: oui, c'est un moulage.
0: C'est vraiment
3: chocolat,
0: magnifique.
3: Quoi.
0: Et c'est très très suivi, et c'est un Français qui s'est exporté, à Las Vegas et qui aujourd'hui, c'est une méga star.
3: Et il fait des autres packs aussi, non?
1: Il est même pas chocolatier, il est sculpteur. Parce que quand il vous fait un dinosaure, c'est pas le dinosaure, il a les yeux qui
0: t'as
1: bougent.
0: T'as l'impression qu'il voit. Ouais, oui. Une voiture, t'as les roues, on dirait en métal, avec... tout en métal, en or. Enfin,
1: oui,
0: vraiment, c'est incroyable.
1: Fabuleux. C'est
2: un Ruquier aussi est un artiste.
3: oui,
1: mais il construirait rien de ses mains.
4: Parlons plutôt du pape. Ce sera la première question de l'actualité.
0: Les malades.
4: Pour Monsieur Kermaria, qui habite Marseille, on parle effectivement du pape aujourd'hui dans tous les journaux. On nous dit même dans Le Parisien que le pape continue d'être apirétique. Mais qu'est-ce que cela veut
1: dire? Il n'a pas de fièvre.
4: Il n'a pas de fièvre. Bonne réponse de Gérard Jugnot. C'est ce que vous alliez dire, Mme Diamant.
1: Vous voulez que je sois honnête?
4: Oui.
1: Pas du tout.
4: Parce que le tambour...
1: Je me disais apiculture, api, abeille, il y a un rapport avec les abeilles. Voilà
0: ah
1: où
0: oui,
1: j'étais parti.
4: Alors, apirétique, ça veut dire qu'il n'a pas de fièvre, donc ça veut dire qu'il va mieux, en
5: oui,
4: fait.
5: Bah oui, il a repris ses activités.
4: Ah oui? Comment vous savez ça?
5: J'ai écouté la radio, j'ai écouté RTL, monsieur.
1: Il lève la main en l'air, à gauche, à droite,
3: oui.
1: Et il baisse.
3: À la place d'une hostie, mange un doliprane, c'est pareil.
1: Ils sont énormes, de plus en plus énormes, hein, les doliprane.
4: Ah oui?
3: Il faut les avaler, ah oui.
2: Ah, oui. Ah ouais, ils sont énormes.
0: Ah, mais ils sont devenus durs à avaler. Hein.
1: C'est des steaks.
0: Ah ouais,
1: et Dieu sait que j'ai de la place.
0: Ah, moi, je suis obligé de les
4: Dieu
0: couper
4: sait
0: en
4: que
0: deux.
4: Vous en avez avalé.
0: L'isoliprane.
1: Rien qui m'ait calmé le mal de tête, je peux vous dire.
4: On est content s'il va mieux. Le pape, je savais pas qu'on lui avait enlevé un bout de tout.
1: Un bout de quoi?
2: On lui a envoyé un bout aussi.
4: Un bout de poumon.
2: Un bout de poumon.
4: J'arrive pas à le dire.
1: Les juifs.
0: Il a enlevé le prépuce.
4: Non, un bout de poumon. À 21 ans, on lui a enlevé.
1: Merci pour la fraîcheur de vos infos.
4: Non, mais parce qu'on nous refait. Quel est con. Mais non, mais on nous refait un bilan de sa vie médicale.
3: Ah oui.
4: Et il faut savoir que dès 21 ans, il avait une pleurésie, inflammation de la membrane qui entoure les poumons. Donc, il a frôlé la mort à 21 ans.
3: Ah oui.
4: Et on lui a enlevé le lobe supérieur de son poumon droit. Et puis, alors, après, il a été opéré de la cataracte en 2018.
3: Et il n'a pas fait de cadeau, Jésus. Hein.
4: Une ablation du parti du côlon en 2021.
5: Ah ouais.
4: Une intervention pour une hernie abdominale en 2023.
3: Et on se plaint qu'il n'a pas de fièvre, eh ben.
0: C'est bien la moindre des choses.
1: Mais il prie qui?
4: Ah mais vous voyez, franchement.
5: Mais c'est beaucoup.
4: Ah ouais, le pauvre.
2: Il est très vieux.
4: Alors là, il faut le ventiler, hein, parce que.
2: Il a chaud.
4: Ah oui, il a chaud.
3: Oui,
4: il faut lui donner de l'oxygène pour qu'il ne s'étouffe pas.
3: Ah mais il va se balader
1: qu'il a quel âge? Ce grand garçon.
2: 88.
0: 90.
4: Oui.
2: 88.
3: Il faut qu'il accroche les gants. Hein.
2: Bah, laissez les papes. Hein. Les papes, ils les font vieux. Hein. Qu'est-ce que
4: ah oui.
2: C'est toujours des vieux, les papes.
4: Ah, ça, c'est pas faux.
3: Pour les garder moins longtemps.
2: Ça serait bien, un jeune pape.
3: Eh oui.
1: Ça changerait
2: jeune
1: quoi
2: pape, oui, avec 40 balais.
3: Un beau petit jeune pape.
0: Toujours pape,
3: ouais. Tous les gardes du Vatican sont toujours magnifiques. Je sais pas comment ils les choisissent, mais ils sont toujours magnifiques.
4: Les Suisses.
3: Les gardes suisses. Ah oui. Ah oui. Avec le costume.
4: Ah bah, les curés, ils s'y connaissent en homme.
5: En jeune homme.
4: Il est choisi. Petit.
0: Ça va pas faire plaisir au Premier ministre.
4: Pourquoi
0: bah,
4: Monsieur Bayrou.
0: Oui.
4: Oh non, Monsieur Bayrou,
0: il est embêté en ce moment.
3: Bon. Ah bon?
4: Oh, il est embêté. Okay. Il a une excuse.
0: Laquelle?
4: Bah, c'est-à-dire que comme il termine pas ses phrases, il peut toujours dire je l'ai dit, mais vous n'êtes pas allé jusqu'au bout.
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4: Une question pour David Doucet de Villers-sur-Mer dans le Calvados. Il s'en vend un toutes les 8 secondes, oula, si on en croit un article du Parisien publié cette semaine. Mais quoi donc?
7: Un vibromasseur?
4: Alors en France, hein, c'est en France, il s'en vend un toutes les 8 secondes.
7: Est-ce que ça se mange?
4: Non, ça ne se mange pas.
3: Est-ce que c'est pour les enfants?
4: Les enfants, non. Pas
7: c'est un outil. C'est un objet électrique?
4: Un objet électrique, non.
7: Est-ce que ça se branche?
4: Ah non, non. Chaque année, on en vend à peu près 2 2,5 millions. Ah, vous voyez.
8: C'est pour faire un métier.
4: On en a un peu moins vendu, autant vous le dire, pendant la période du confinement. Ça peut vous aider.
9: Alors, c'est quelque chose qu'on utilise
7: pour le déplacement,
9: le voyage. C'est uniquement pour les femmes, par exemple. Est-ce que ça peut être du rouge à lèvres, un tube de rouge à lèvres?
4: Non, pourquoi les femmes auraient été désavantagées pendant le confinement par rapport aux hommes?
5: Parce qu'on ne se maquillait plus.
9: Voilà, beaucoup de maquillage.
4: Voilà. Vous ne vous maquillez plus pendant le confinement?
5: Quand je ne sors pas, moi, je me maquille pas.
4: Et pour votre mari qui était confiné avec vous?
5: Mais quand, ah oui, mais quand il est là, je me maquille.
9: Non, en fait, pour être plus... Non, et pour être plus précis, Laurent, il ne s'est plus vendu de rouge à lèvres parce que les femmes avaient des masques et ne mettaient plus de rouge à lèvres. En revanche, le maquillage pour les yeux a continué à se vendre.
4: Si elle était à la maison avec son mari, elle ne mettait pas un masque.
9: Non, mais de toute façon,
7: sauf si elle a des problèmes d'haleine.
9: Si elle a envie de faire l'amour, elle est peut-être obligée.
3: Ils étaient des balles masquées pour les noces de perles.
9: Pour motiver le chaland.
5: Non, mais c'est bien, ça fait du bien à la peau de ne pas se maquiller, de se mettre des tartines comme ça.
9: Non, puis au bout d'un certain temps.
4: Pas la vôtre, pas la vôtre.
9: Non, mais ils s'aiment sans artifice, ils n'ont pas les soins.
5: D'une part,
7: un petit peu d'enduit, et puis voilà.
3: Oui, ou une soirée cagoule.
4: Ça existe tout seul.
9: C'est ça.
4: Bon, qu'est-ce qui se vend tous les 8 secondes?
7: Ça s'utilise en extérieur, peut-être.
5: Ah, si, j'avais trouvé.
4: Alors, on peut
7: l'utiliser. Un parapluie?
4: À l'intérieur, mais c'est plutôt.
7: C'est un gros objet?
4: Non, mais vous étiez sur une piste, monsieur Ferrand.
9: C'est un outil, j'ai dit.
4: Non, après, vous avez dit, avant que monsieur Beaugrand parle de rouge à lèvres. C'était lié au fait que.
9: Ah, mais on voyageait, oui, voilà.
4: Voilà.
9: Ah, des valises. Ah.
4: Alors, des valises, non.
9: Mais c'est de ce registre-là.
4: On se rapproche.
3: Un cadenas.
4: On en vend un.
3: Un cadenas.
4: Vous utilisez les cadenas en voyage.
9: Un cadenas, par exemple.
5: Pour ma valise.
3: Un cadenas.
5: Un cadenas pour la valise.
3: Un cadenas.
5: Quand on les met en chute.
9: Bon, alors, Laurent, pardonnez-moi, mais toutes les 8 secondes, ça veut dire qu'on en vend beaucoup. Est-ce que ça coûte cher?
4: Vos expériences sadomaso, monsieur Jean-Philippe Janssen, ne nous regardent pas.
3: Mais je comprends, mais j'essaye de trouver qu'est-ce que j'achète toutes les 8 secondes.
9: Est-ce que ça coûte cher, Laurent?
7: Ça coûte cher?
9: Est-ce que c'est un objet qui coûte cher?
4: On n'en achète pas un tous les 8 secondes.
7: Tous s'en vendent.
4: Voilà, ils s'en vendent.
9: Est-ce que c'est un objet cher?
4: Non,
7: c'est pas un parapluie.
4: C'est moins de 10 euros. Un parapluie.
9: Ça coûte combien, genre?
4: Un parapluie. Non, combien ça coûte? Faut que je vérifie.
7: C'est un vêtement.
3: C'est donc un objet du quotidien.
7: Une pièce de vêtement?
4: Ah non, c'est pas un objet du quotidien.
5: On en a vraiment besoin en voyage?
4: Pardon?
5: On en a vraiment besoin en voyage?
4: On peut s'en passer, mais en tout cas.
9: C'est quand on prend l'avion.
4: La preuve que certains trouvent ça utile, c'est quand même, ils s'en vendent toutes les 8 secondes.
7: Bon, ça se porte sur soi?
4: C'est fait en tout cas pour le porter, pour l'avoir avec soi.
9: C'est un vêtement. Est-ce que c'est un vêtement?
4: Un vêtement, non.
5: Dans la poche.
4: On peut l'avoir dans la poche.
5: Ça tient dans la poche, je veux dire. C'est un petit truc.
9: Des grosses poches.
4: Pas des grosses poches, mais une poche. Oui, parce que ça tient dans la poche, mais ça dépasse un peu par expérience.
5: Ah, mais c'est le guide du routard.
4: Excellente réponse. De Julie Leclerc.
5: Il y avait une photo où il y avait un mur de guide du routard dans le bureau de, comment il s'appelle déjà,
4: Philippe Glohagen.
5: Philippe Glohagen,
4: cofondateur du routard, puisqu'il y a un nouveau routard Paris qui vient de sortir. C'est le guide le plus vendu en France, le guide du routard. Depuis 1973, ça existe et il s'en vend un toutes les 8 secondes.
5: C'est
4: alors
5: incroyable.
4: Évidemment, il s'en est moins vendu pendant les périodes de confinement parce qu'évidemment, on voyageait moins. Mais j'ai une petite question subsidiaire, puisque tout le monde connaît le logo du guide du routard. Et
9: oui.
4: Ce sera une deuxième chance pour monsieur Régis Rodriguez qui habite dans l'Oise précisément. Quelle est la particularité du sac à dos du routard?
7: C'est un globe terrestre.
4: Bonne réponse. Vous l'utilisez, vous l'achetez le routard, Julie?
5: Ah oui.
4: Ah bah voyez.
5: Très souvent, même pour la France. On vient d'acheter la Lorraine, là.
4: Ah, c'est pas vrai.
3: Il s'éclate, tous les week-ends. Allez, on va aller péter en Lorraine ce week-end.
4: Il a le sens du rêve, Gérard Leclerc.
7: Julie,
5: ce mois-ci,
7: on part en Lorraine et on ira en Alsace après.
9: Un petit week-end à Vierzon, allez hop.
7: Allez.
5: Vous savez ce qu'on fait. Quand on sait pas quoi faire le dimanche, qu'on est à Paris et tout, et qu'on s'ennuie.
3: On va à Vesoul.
5: On prend une ville de France qu'on connaît pas et on y va.
9: Tu es allé où récemment?
5: À Étampes.
4: Oh, c'est très bien.
9: C'est dans l'Essonne. Je connais Étampes.
4: Oui.
9: Étampes, c'est vrai, c'est pas.
7: Et le week-end d'avion.
4: Alors là, vous vous ennuyez vraiment. Autant la Lorraine, je trouve qu'on a été narquois, on a exagéré.
5: Parce que quand même Nancy, tout ça,
4: c'est magnifique. Colmar et j'en passe.
7: Mais non, Colmar, c'est l'Alsace.
4: C'est l'Alsace, pardon. Enfin, c'est pas loin tout ça, Nancy, Colmar.
9: C'est beau.
4: C'est quand même chouette. Mais alors, Étampes.
5: Alors, je vais vous dire. dire.
8: Est-ce que le week-end prochain, vous allez à Palaiso?
5: Non, mais on peut aller. On dit, non, mais on
4: attendez,
5: va
4: attendez, attendez, on veut savoir. Alors, vous y êtes allé. Qu'est-ce que vous avez vu à Étampes?
5: Alors, à Étampes, il y a déjà quatre églises qui méritent.

0: être vu.
1: Il y a une tour d'église.
0: Et surtout,
2: il y a un carrefour.
0: Vous avez une tour penchée. L'autre jour, on a parlé de la tour de Pise.
3: C'est la tour des temples. Le monde entier.
0: Je vais vous
3: expliquer. Les gens se font chier à aller à Pise.
4: C'est plus près.
3: Alors qu'il y a les temples. Mais qui sont cons, les gens.
5: Mais alors, vous dormez à l'hôtel.
0: Vous avez
3: les pyramides des temples.
2: Bien sûr.
3: Franchement. Mais oui. La statue de la liberté des temples.
2: Bien sûr, le Taj Mahal des temples.
3: Le
2: Machu Picchu des temples.
3: Les canons des temples.
2: Bien sûr, très connu.
4: Un peu la Venise du Nord, quoi, en fait.
0: Vous avez l'église Saint-Martin des temples qui est comme ça.
1: Ouais.
0: Et son clocher, il est comme ça.
2: Ah, c'est
0: et
2: génial.
0: On l'appelle la tour penchée.
6: Ah, ça vaut le coup.
4: Magnifique.
0: Ça vaut le coup.
2: Et au niveau du jet lag.
1: Et alors, est-ce qu'il y a des bons restaurants les temples?
0: Alors, le bon restaurant, il y avait que deux restaurants.
2: Il y avait un couille qui a fermé.
5: En plus, vous y allez le dimanche.
0: Oui, c'est pour ça.
5: C'est fermé.
0: Non. On a déjeuné au rendez-vous des amis. Mais c'est vrai en plus.
4: Est-ce que c'était bon?
0: Il n'y avait que deux restos dans le guide du routard.
1: Il y a un guide du routard des temps.
2: Des temps, oui.
0: Pas des temps,
1: il doit être très épais.
2: C'est le guide du cutard, non?
3: Et alors, franchement, faut vraiment pas aimer Michel Drucker.
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3: Los Angeles est arrivé troisième ce week-end. Mais à quelle occasion ?
0: Le prix de l'Arc de Triomphe.
3: Le prix de l'Arc de Triomphe dont on vient de parler. Ouais. Bravo Ariel.
0: Oui.
3: C'est le nom du troisième cheval, puisque le tiercé, c'était effectivement Blue Stocking, Aventure, et le troisième, un cheval qui s'appelait Los Angeles. Mmh. Les femelles ont été meilleures que les mâles sur le Grand Prix de l'Arc.
0: Ça, c'est pas nouveau.
3: Sur le Grand Prix de l'Arc de Triomphe. C'est le prince Albert de Monaco qui a remis votre ex-fiancé. Parce que vous nous aviez raconté qu'il vous avait dragouillé quand même à une époque.
1: Attendez, mais il t'a pas pris pour Charlène? mais tu as été avec le prince Albert?
9: Non.
1: Ça m'intéresse, bien sûr.
9: Mais le prince Albert et moi, nous sommes très amis.
1: Ah,
9: oui.
1: Voilà. Ah mais ça n'a
10: les
1: jamais...
10: Les copains copines, on se voit en pile ou
9: pas? Non.
10: Non mais Eliane, moi je t'aime et j'ai raison, hein, t'es sublime.
9: Oh stop, bah t'es vraiment gentil.
10: Lui un peu moins, on dirait beau grand chauve.
9: Non, mais... non, si tu veux, c'est que j'ai un peu raté le coche.
1: Il y a eu une occasion et t'as pas...
9: Il y a eu beaucoup d'occasions.
3: Vous auriez pu être princesse de Monaco.
1: Oh, t'imagines
9: la vie... Et pourquoi ça te fait rire, toi? N'importe quoi.
10: Mais oui, pourquoi tu
1: Mais je t'imaginais pas en princesse de Monaco.
5: Non, mais c'est que t'aimerais tellement être à ma place et être princesse de Monaco.
1: Alors, ça ne m'aurait intéressé que pour chanter comme un ouragan.
9: Voilà, c'est ça. Non, mais ce que je veux dire, c'est que oui, mais la vie n'est pas terminée, Laurent.
1: Charlène peut.
5: Charlène, bien se tenir.
1: Charlène peut passer à autre chose.
10: Il t'appelle encore, vous êtes encore proche.
9: Espérons que.
3: Il y a bien eu Grace Kelly, princesse de Monaco, une actrice, pourquoi pas une chanteuse.
1: Mais oui,
9: mais bien sûr.
3: Est-ce que vous êtes rentré dans le palais? Enfin,
1: mon frère. Non. Est-ce que lui est rentré dans le palais?
9: Mais non, mais attendez, on se connaît.
10: Dans ton palais,
9: on se connaît depuis 35 ans.
1: Ah bah, raison de plus.
3: Alors justement, est-ce que vous avez visité le palais? Ça que je veux savoir.
10: Tu l'as vu sur le trône?
9: Mais bien sûr.
10: Donc tu l'as vu sur le trône, c'est mythique.
9: Mais non. Mais en tout cas, si jamais, on sait jamais, si on nous écoute au palais, on vous embrasse très fort.
10: Mais c'est génial.
9: Allez, on part.
10: Et Ariel, t'as pas eu un roi qui t'a dragué un moment?
5: Si.
3: Si, c'est ce qu'elle a joué.
10: Su, impératrice.
3: Quel roi vous a dragué, Ariel?
5: Charles d'Angleterre.
3: C'est pas vrai.
5: Oui.
1: Et Louis XIV avant, quand même.
3: le roi Charles actuel?
5: Oui, le roi Charles actuel.
3: Mais il n'était pas roi encore à l'époque.
5: Il n'était pas roi, il était prince.
3: Ah oui.
5: Et il m'a montré toutes ses aquarelles.
1: Il était avec Lady Di à l'époque, donc.
5: C'est un être délicieux.
3: Mm-hmm. Vous l'avez goûté, donc, carrément.
5: Non, mais c'est quelqu'un qui a un grand sens de la poésie.
10: Ah oui,
5: qui
10: faut voir ses oreilles et ses couilles, les mêmes. C'est la même taille. Il paraît que c'est la même taille.
4: Toen a un grand sens de la poésie.
10: Et toi, Christine, t'as pas eu quelqu'un? Le roi Merlin, peut-être?
5: J'espérais.
3: Mais en quelle
5: occasion? Merci, Sébastien. Ben oui, bien sûr.
3: Christine n'a pas besoin d'épouser un roi, c'est la reine Christine.

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1: Ma question là, qui vient, va être toute simple, évidemment, et ce sera une question pour Henri Poirier, qui habite Oudan. C'est où se trouve le mur le plus long en France? Le mur le plus long
2: c'est
1: en
2: pas dans
1: France.
2: Le sentier.
1: 33 kilomètres de mur.
3: C'est pas la ligne Maginot?
1: Vous avez dit quoi?
4: C'est pas dans le sentier.
1: Pourquoi dans le sentier?
5: Peut-être ils ont fait un petit mur de lamentation pour eux.
1: Non.
6: Ah, c'est les soldes, c'est les soldes.
7: C'est un mur vraiment ou une fortification?
1: Alors, c'est un peu les deux.
8: C'est pas un rempart Vauban?
1: Ah, c'est pas un rempart Vauban.
5: Donc, c'est pas
1: à
5: Besançon.
3: Sur une île,
5: la ligne Maginot,
3: est-ce que des films y ont été tournés?
1: Oui, évidemment.
7: Est-ce que c'est autour de Paris, les fortifications de Paris?
1: Non, c'est pas autour de Paris.
5: Où? Dans le centre? Dans l'est? Dans le sud?
9: Est-ce que c'est un mur qui sert à quelque chose, Laurent?
1: Ah oui, oui, bien sûr. Alors, il y a quelques brèches maintenant, évidemment.
9: Prison, c'est un mur
5: Roselyne
9: de prison.
5: Bachelot.
1: Il y a des portes qui ont été percées, évidemment.
9: Ah bon,
1: mais
9: pourquoi, évidemment?
1: Parce qu'il fait quand même 33...
7: Est-ce que ça entoure une ville?
1: 32 kilomètres de long.
5: Est-ce que ça entoure une ville?
3: C'est pas Briançon?
1: Alors, ça n'entoure pas une ville, non.
9: Mais ça entoure quelque chose.
5: C'est dans les égouts.
3: Carcassonne,
1: non.
5: C'est pas dans les égouts.
3: Ah, c'est pas des remparts, alors.
1: Ce n'est pas des remparts.
5: Laurent, dans un tunnel. Vous voulez pas nous aider à le situer, cette ville, géographiquement?
1: Ben, si, si vous me posez des questions.
5: Est-ce que c'est dans le sud?
1: Dans le sud, non.
3: Dans l'est?
5: Dans le nord?
1: Dans le nord, non.
8: Dans l'est?
7: Dans l'est?
1: Dans l'est, non.
5: Dans le centre?
1: Dans le centre, oui.
5: En Auvergne.
1: En Auvergne, non.
9: Est-ce qu'il faut une échelle pour monter dessus?
1: Oh bah oui, quand même.
9: C'est
1: oui.
9: Pas en Auvergne.
5: Ça a été construit en quelle année?
1: Ce n'est pas en Auvergne. Ça a été construit. Ça a commencé à être construit en 1519.
5: Quel jour?
3: Ça a été construit pour la. C'était construit pour une guerre particulièrement?
1: D'ailleurs, ça a commencé très exactement. Pardon, la construction en 1542.
9: Est-ce que c'est à flanc de falaise?
1: Ah, pas du tout.
7: Non, est-ce que ça sert à arrêter une inondation?
1: Alors, la hauteur du mur, c'est 2,50 mètres quand même.
9: C'est important, Laurent.
5: Ah,
9: voilà, ça nous éclaire.
8: C'est pas une digue.
1: Pardon?
8: C'est pas une digue.
1: Ah, c'est pas une digue.
5: C'est pas sur le canal du Midi, non?
1: Pas du tout.
3: C'est en pleine montagne?
1: En pleine montagne, non.
3: On sait pourquoi il a été construit, ce mur. Est-ce que c'est pour sauver quelque chose, pour sauver une région?
1: Au début, ça a été mal accueilli, hein, ce mur.
9: Ah
1: par,
9: oui. Au début,
3: le barrage.
1: Par
3: un barrage.
1: La population locale.
9: En 1500, ça a été mal accueilli.
1: Voilà pourquoi, très vite, à peine 7 ans après la construction du mur, on a fait des brèches dans le mur, des portes dans le mur.
5: Est-ce que c'est pas...
1: C'est comme un rempart, évidemment.
3: On l'avait construit un peu pour les mêmes raisons que Donald Trump voulait faire son mur, pour séparer deux populations.
1: Non.
3: Est-ce que c'est une enclave géographique?
1: Non.
5: Est-ce que ça délimitait une frontière à l'époque?
1: Non plus.
9: Est-ce que c'était pour se défendre? Puisque
1: oui,
9: à l'époque féodale,
1: comme
9: on
1: tous les murs, les murs c'est fait pour protéger.
7: Est-ce que c'était pour se protéger de la peste?
9: Il y a des murs qui sont pas faits pour se protéger.
1: Bah pourquoi vous faites un mur si vous protégez pas du mur?
9: Si t'as envie de faire un mur, tu fais un mur.
7: Est-ce que ça entourait un hôpital? Est-ce que ça entourait un hôpital?
1: Un hôpital, non.
3: Est-ce qu'on a failli le détruire?
1: Non.
5: Vous l'avez vu, Laurent, ce mur?
1: Non, jamais vu ce mur.
3: C'est François 1er qui a lancé la construction?
1: J'ai peut-être vu un bout du mur de loin, hein, parce qu'il fait 32 kilomètres, donc.
8: Ah oui?
1: Ouais, oui.
3: C'est fort sur plusieurs départements? Même sur plusieurs.
1: Ah, ça, c'est vrai que, les travaux ont commencé avec François 1er, ça, c'est sûr.
9: Ah, voilà, on le visite.
1: Mais Henri II, son fils, a donné l'ordre de continuer les travaux en son absence.
9: Ah la vache, Henri II, il a fait ça.
1: Ah oui.
3: Pas loin d'Orléans?
1: C'est en tout cas une ancienne province qu'on appelait l'Orléanais à l'époque. Ça, c'est sûr.
3: C'est pas qu'il y a des châteaux,
9: les châteaux de la Loire.
1: Alors, les châteaux.
3: Château de Chambord.
5: C'est l'enceinte de Château de Chambord.
7: Pour entourer les chasses de Chambord.
1: C'est l'enceinte, le mur du parc forestier du Château de Chambord. Bonne réponse de Roselyne Bachelot et Johan Rioux. Alors là, Christine, bravo.
9: Il me semblait
1: que vous faisiez des émissions qui s'appelaient Sous les jupons de l'histoire.
9: Oui, voilà. Excusez-moi, j'ai pas pris un mur sous les jupons. Et toi, j'ai pas pris des cours de mur. Si tu veux,
1: on aurait pu croire.
8: Des cours de mur.
3: Pourtant, t'es bien mûr, hein.
8: Pourtant. Bien...
7: et dire que j'ai été ministre de la chasse et que je suis allé à Chambord.
1: Eh bien oui, le mur du parc forestier, non pas du château, fait bien 32 kilomètres. De long, il a été construit donc au cœur du plus grand parc forestier clos d'Europe, autour du château de Chambord. Vous me demandiez dans quelle région? C'est la région Centre-Val de Loire, précisément, anciennement l'Orléanais. Bonne réponse quand même, on y est arrivé.
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1: C'est un défi que je vais lancer aux grosses têtes.
3: Oula.
1: Puisque ce n'est pas une, mais 18 questions que je vais vous poser sur ces périphrases qui désignent des lieux. J'ai trouvé ça, d'ailleurs, je vais citer mes sources. J'ai trouvé ça sur Instagram. Quelqu'un qui a un post Instagram qui s'appelle C'était facile et qui propose 18 périphrases qui désignent des lieux. On va voir si en 3 minutes, vous arrivez à retrouver les 18. La ville aux 1000 minarets.
2: C'est en
4: Marrakech, Argenteuil,
2: Oujda,
11: Saint-Denis. Saint-Denis.
3: Au 1000 minarets, c'est ça?
7: C'est dans quelle ville?
3: C'est en Inde.
1: Ah bah, si je vous dis le pays.
9: En Tunisie.
4: Taj Mahal.
9: En Tunisie.
1: C'est africain en tout cas.
9: En Égypte.
1: En Égypte, la ville.
4: Alexandrie. Le Caire.
1: Le Caire. La ville aux 1000 minarets, c'est le Caire. La porte du bonheur.
4: Porte d'Italie.
1: Non.
11: La porte maillot.
1: Non.
4: Istanbul.
1: Istanbul, la porte du bonheur. Le Paris de l'Orient.
4: Alger.
1: Non.
4: Oran.
1: Non.
12: C'est une boutique.
1: Une ville où je vous ai emmené, monsieur Stevie.
4: Beyrouth.
1: Beyrouth. La ville blanche.
4: La ville blanche.
12: C'est en Espagne.
9: Non.
4: C'est en Tunisie.
9: Pas
4: Tunisie. Moussaïd.
1: Pas Tunisie.
11: C'est au Maroc.
1: Maroc.
9: Maroc.
4: Agadir.
1: Non.
3: Non. Casablanca.
1: Casablanca, la ville blanche.
4: Ah oui, Casablanca.
1: La Venise du Nord.
4: Oh, Bruges.
12: Bruges.
1: La ville éternelle.
12: Rome.
4: Non, New York.
1: Rome.
4: New York.
11: New York. Pourquoi pas Angoulême?
9: C'est pas parce qu'elle dort jamais que...
3: Oui, c'est dans un...
1: Le berceau de la civilisation.
4: Ah, Byblos!
1: Non.
7: Athènes.
1: Athènes.
3: Ah, merde.
1: Le céleste empire.
7: Pékin.
11: Pékin.
1: La Chine, parfait. Ouais. La ville lumière.
7: Paris.
1: Paris. Le toit du monde.
7: Le Tibet.
9: L'Himalaya.
1: La cité de Calvin ou Calvin, si vous préférez.
4: Saint-Denis.
1: Non.
7: Genève.
1: Genève, bravo Roselyne. La Grande Bleue.
7: La Méditerranée,
1: parfait. La perfide Albion.
11: L'Angleterre.
1: La fille aînée de l'Église.
4: La France.
1: La terre des dieux.
7: La Grèce.
1: Le pays aux mille lacs.
4: L'Écosse.
7: La Suisse.
12: C'est l'Italie.
1: Non, le pays aux mille lacs.
9: L'Allemagne.
1: Non.
11: La Suède.
1: C'est plus scandinave.
4: Le Japon.
9: La Norvège. L'Islande.
1: La Finlande. L'Empire du Soleil Levant.
4: Le Japon.
1: Et enfin, le Nouveau Monde.
4: L'Amérique.
1: Allez, c'est gagné.
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2: Je vous rassure, monsieur Obal, que je vais remonter le niveau, oui, avec la question suivante.
3: Revenons à quelque chose d'un peu intéressant.
2: pour Tatiana Radondi, qui habite Reims. Et vous allez voir, là, ça concerne la peinture, parce que je vais vous donner le nom de Camille Doncieux, qui n'a pas eu de chance, Camille Doncieux, parce que elle est morte très très jeune, à 32 ans, Camille Doncieux. Elle va avoir une maladie qui va l'aliter pendant de longues années.
4: Si elle est morte, elle l'a déjà eu, la maladie.
2: Pardon?
4: Non, vous dites, elle va avoir une maladie.
5: Je sais de qui vous parlez, Laurent.
2: Oui, mais je me...
4: Oui, oui, on se remet en arrière.
2: Mais oui.
4: Et on repart dans le futur.
2: Je suis en train de vous raconter sa vie. Elle est morte.
6: C'est Camille Claudel.
2: Très jeune. Non, Camille Doncieux s'appelle-t-elle. Elle est morte, ça, c'est un fait, chère Caroline.
3: Vous connaissez de son nom ou quoi?
2: Et maintenant, je vous raconte.
3: C'est Camille Doncieux, dans son nom.
2: Doncieux, oui, Doncieux.
3: Bah, ça y est, j'ai trouvé.
2: Ah oui. Ah bah, ne dites rien.
5: Moi aussi.
3: Non, c'est... non, j'ai pas compris la question. La question consistait à savoir si Camille Doncieux s'appelle Camille Doncieux. Je le confirme parce que je le sais.
6: Ah oui, tu sais déjà.
2: Non, non.
3: Tu as eu la question.
2: J'ai pas encore posé la question.
5: Je
2: suis en train de vous raconter sa vie, mais j'ai été interrompu par Madame Diamant qui prétend que j'aurais utilisé le futur. Alors, tout simplement, je me place avant sa mort et je dis elle va avoir une longue maladie, vous voyez. Et cette maladie va l'aliter pendant un an et demi. Et ce qui est fou, c'est que c'est la maîtresse de son mari, voyez-vous, qui va la soigner. C'est elle qui va être là à son chevet jusqu'au bout. C'est quand même terrible de mourir à 32 ans, puis de savoir que c'est la maîtresse de votre mari qui est là à vous achever.
4: Ça se trouve, c'est elle qui l'a.
6: Elle le savait,
5: est-ce qu'il s'agit, Laurent Ruquier, pardon d'étaler ma culture,
2: allez-y,
5: une fois, de la peintresse...
4: Arrête-toi
3: ou
4: là,
3: de la sculptrice.
2: La peintresse, oui.
3: Ou de la
5: sculptrice. Du nom.
2: De quelle peintresse?
5: Du nom de Frida Kahlo.
2: Oh. Pas du tout. Camille Doncieux.
4: Ah, le grand chibre.
5: Il a dit son nom.
4: On lui dit pas allongé, Frida Kahlo.
5: Ça fait trois fois qu'il répète son nom.
3: Frida Kahlo.
5: J'ai le droit de me tromper chibre, comme tout le monde.
3: Frida Kahlo, c'est celle qui a des sourcils en une seule barre.
5: Emmanuel Chien.
3: Qui était la maîtresse de Trotsky.
2: Et elle, Camille Doncieux, c'est son mari, évidemment, qui peignait.
4: Elle était célèbre.
2: Elle était le modèle favori de son époux et sa maîtresse à ce peintre. C'est Alice Ochédé. Et c'est elle qui était là au chevet. Elle deviendra la seconde épouse du peintre, mais elle était là quand l'autre est morte dans son lit de mort. Et d'ailleurs, le peintre a peint cette toile magnifique.
3: Attention, là, tout le monde va savoir.
2: Et oui, Camille sur son lit de mort.
7: Oh, c'est pas lié à Toulouse-Lautrec.
5: Toulouse-Lautrec.
2: Alors allez-y, au Balk.
3: Moi, je veux pas non plus étaler ma culture. Mais comme vous savez pas, je suis obligé de vous le dire.
6: Ce
3: tableau est très très connu et très très moche.
6: N'engage que vous.
3: Pas Courbet.
6: Moi je pense à Monet.
2: Allez-y, Hector.
3: Non, allez-y, c'est Monet. Claude Monet.
5: Mais oui,
2: bonne
5: Claude Monet.
2: Réponse d'Hector Obalk. C'est Claude Monet. Savait.
3: Il faut vous dire que Monet, il a fait 2000 tableaux. Et sur 2000 tableaux, il y a quoi? Il y a 5 ou 6 portraits. Le type détestait, comme tous les impressionnistes, détestait l'humanité. Tout ce qu'ils aimaient, c'est quand il y avait personne.
5: Des paysages.
3: Quand ils pouvaient faire d'un champ de coquelicots, un mur de coquelicots. Parce que tout ce qu'ils intéressaient, c'était de faire des tâches pour arriver à quelque chose qui plus tard s'appellera l'art abstrait. Voilà. Donc,
7: très beau.
3: Voilà. Bravo. Vous me demandez un résumé rapide, je vous le fais.
7: Mais c'est passionnant, en plus, c'est vrai.
5: Moi, j'apprends rien.
2: Parce que vous retenez pas. Mais en tout cas, Camille Doncieux, effectivement, aura été soignée. Ça aussi, hein, c'est pas, elle est morte, Caroline, mais aura été soignée par la maîtresse de son mari, Claude Monet. Et c'est beau, je trouve, voilà, deux femmes qui sont là, qui, en fait, c'est un peu comme si on donne le relais, vous voyez.
7: Oui.
2: Mais qui vous dit que l'autre a pas un peu poussé sur le...
6: Ah,
7: elle était bienveillante.
2: Vous croyez? Vous
7: mais
2: croyez?
7: Bien sûr.
2: Vous devez savoir, vous.
3: Non, moi je connais rien à la vie des gens.
2: Ah oui?
3: Je connais que leurs œuvres.
2: Ah oui?
3: Et d'ailleurs, leur vie ne m'intéresse que dans la mesure où elles se voient dans leurs œuvres.
2: Et Camille sur son lit de mort, c'est pas bien, alors, comme tableau, alors?
3: Non, bah non. D'abord, toute la profondeur, toute la difficulté du truc a été obviée parce qu'en fait, il lui met un drap

0: sur la gueule du convoirien. Mmh. Et puis c'est pas très bien peint. Et puis c'est une touche très laborieuse. Puis ça lui va pas de faire ça. Voilà, ça lui va pas.
1: Vous préférez quand il fait
0: les nymphéas.
1: Ah oui, ou les paysages.
0: Mais surtout les nymphéas. Les nymphéas, c'est magnifique. C'est des paysages ultramarins, si j'ose dire. Tout d'un coup, en fait, c'est un lac qui est par terre. Là, c'est tout. C'est juste un bassin. Sauf qu'il fait le plan de sorte qu'on regarde que le bassin. Ce qui fait qu'en haut, c'est la limite, qui fait qu'on voit pas la motte de terre de l'autre côté. Donc on voit le ciel dans l'eau.
2: Qui reflète.
0: C'est-à-dire qu'on voit et les nymphéas et on voit les nuages. Tout ça en regardant par terre, en bas et en haut. Le haut et le bas se mettent sur un même plan horizontal.
3: Oh,
0: et
3: c'est magnifique,
0: comme une piscine vue de profil. Si la métaphore vous dit quelque chose.
1: Vous avez une piscine, vous, chez vous, monsieur Obal?
0: Bien sûr que non.
4: Vous avez même
0: j'habite
4: pas une baignoire,
0: Paris.
4: Je suis sûr. Vous avez
0: j'habite
4: pas une
0: Paris, si, pour une
1: même
0: baignoire.
1: Pas une douche.
5: Mais ce qui est marrant, mais c'est non, que tu parles.
0: C'est n'importe quoi.
2: Mais Victor parce que tu habite avec sa maman.
0: Mais venez voir, j'habite chez maman, oui, c'est vrai.
2: Ah
0: oui.
5: Mais moi, j'aime beaucoup Hector parce qu'il parle comme un oncle à moi, mon oncle Marco. Je te jure, t'as le même accent.
0: C'est Marco
5: Saada. Sauf que lui, il vend des moquettes.
0: C'est Marco Saada, le de Blueville.
5: Non, il s'appelle Marco Smadja. Enfin, on est pas déjà loin. Mais il vend des moquettes.
0: Et il vend des moquettes.
5: Il parle comme toi, mais il parle comme ça, mais de la moquette. Il dit vraiment, alors là, c'est incroyable parce que tu mets ça sur la perspective de la moquette et elle est indémodable.
0: Non mais Bluebeard, on va.
1: Je crois que j'ai réuni des monstres.
0: On dîne ensemble ce soir.
5: Avec plaisir. Bah, demain j'ai un rendez-vous très important.
0: Oui mais ce soir.
5: Ah non non oh là là non.
1: Attendez, il faut quand même que je vous raconte.
0: Mais j'aime pas ne pas dîner avec les gens.
1: Parce qu'il est quand même drôle Boublil parce que je lui dis donc on pourrait. Non parce que là je peux pas parce que je vais faire un film. Je suis ah bon tu vas faire un film. Enfin j'en parle demain avec quelqu'un. Ça c'est tous les acteurs ça.
5: C'est vrai.
1: C'est pas signé. Il sait même pas quel rôle il va jouer.
5: Sûrement le rôle d'un chien.
4: Un bon réalisateur un réalisateur.
1: Vous avez rendez-vous avec le producteur, le réalisateur.
5: Non, bah j'ai déjà eu le producteur, j'ai rendez-vous avec le réalisateur.
0: À quelle heure?
5: Très tôt le matin, parce qu'après je peux pas et lui peut pas. Parce
0: ouais.
4: Mais t'as un essai à passer quand même, non?
5: Non, moi on me propose directement.
0: Quand on fait rien.
6: Attends. Et moi tout à l'heure, Laurent Ruquier me demande, et toi Julie, tu tournes? Tu vas. Oui, bah là on m'a proposé un film, mais je vais pas le faire.
4: Max, tu peux pas m'introduire dans le milieu du cinéma? T'as des beaux succès quand même.
1: En plus, pour un film gay.
4: Mais non, mais tu fais beaucoup de comédies qui ont du succès. Tu fais avec ton ami là extraordinaire, qui est une grosse tête aussi fantastique. J'ai oublié son nom, mais je l'adore. Mais vraiment.
6: Femme, homme.
4: Non, un mec extraordinaire évidemment. Kev Adams, vous êtes super proche.
5: Ouais, bien sûr.
4: Non, mais vous avez fait des films.
1: Ils sont juste juifs tous les deux.
4: Mais non, vous avez fait des grands films tous les deux. Donc... Et moi, je passe à casting.
1: Mais non, mais franchement, vous avez déjà tourné avec Kev Adams?
5: Bah non, mais j'ai pas envie de. Mais j'aime beaucoup.
4: Mais
1: c'est bien populaires. Ce que je dis. Ryu, vous venez de faire preuve d'antisémitisme.
5: Oui. Non, je l'aime beaucoup, mais non, j'ai pas encore tourné.
4: Parce qu'un jour, je me souviens, vous étiez là tous les deux dans la même émission.
1: Il a autant tourné avec Kev Adams que Julie Ferrier avec Charlotte de Turckheim.
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1: Question littéraire très difficile, mais aujourd'hui il y a du niveau, hein, alors je me lance. Pour Didier Aguado qui habite Perpignan, c'est dans les Pyrénées-Orientales. Pouvez-vous retrouver pour moi le nom de celui qui a écrit ce roman d'inspiration picaresque, l'histoire de Gilles Blas de Santillane?
4: René Alain Lesage.
1: René Lesage. Bonne réponse. Alors là, bravo. Vous connaissiez l'histoire de Gilles Blas de Santillane, monsieur Ferrand?
9: Très vaguement. Ça veut dire non.
4: Mais j'ai un problème, j'inverse toujours les prénoms.
1: Oh, c'est pas très grave, Stevie le fait aussi.
9: Oui. Ah bah super, Pascal Blaise. Super, on me compare à Stevie.
1: Allez, dedans. Moi j'avoue que je ne connaissais même pas l'histoire de Gilles Blas de Santillane. Excellente réponse de notre ami Paul Elkarat. Alors, trouverez-vous maintenant le nom de ce roman historique, paru en 1862. Je vous demande le titre du roman,
10: le nombre de pages.
1: Le nom de l'auteur, éventuellement. Le nombre de pages, j'ai pas besoin, mais je vais vous donner l'histoire que raconte ce roman, paru en 1862. Ce roman a pour sujet la guerre des mercenaires, au 3e siècle avant Jésus-Christ.
10: Oh là là.
1: Mercenaires, guerre qui oppose la ville de Carthage.
9: Salambo.
1: Salambo, oui, excellente réponse.
6: Victor Hugo.
1: Non, c'est Flaubert.

0: c'est oh Flaubert.
1: Merde. Salambo, la pâtisserie.
2: Mais oui, c'est marrant, c'est le nom d'un gâteau, Salambo.
0: Moi, j'ai jamais réussi à
2: dans certaines boulangeries, le dessert, là, le chou à la crème, qu'on appelle parfois aussi dans certaines boulangeries, c'est comme chocolatine, pain au chocolat, on sait pas trop.
1: Le gland.
2: Le gland.
3: Ou la petite souris. Moi, j'appelais ça une petite souris.
1: Oui, parce qu'il mettait des oreilles. Des oreilles, une queue, oui.
3: Ma maman voulait pas que je dise le gland, déjà.
4: Ouais, c'est ça. Ah ben
1: elle,
4: voilà.
1: Elle présentait des choses.
4: Voilà pourquoi.
3: Ah, elle voulait que je bouffe des petites souris.
1: Oui,
3: monsieur Toen. On était dans la littérature, monsieur Toen.
2: Mais non, mais on parle de gland, là.
3: Voilà. Et c'est un roman, non pas de Victor Hugo, madame.
4: Oui,
3: Bravo.
4: Oui, ma langue.
3: Mais de Gustave Flaubert. Et la première phrase, monsieur Ferrand, alors?
5: C'était à Mégara, faubourg de Carthage, dans les jardins d'Amilcar.
3: Oh, on a, ouais. Alors là on, ouais. On a du niveau aujourd'hui. Ah,
2: hein. J'aimerais bien qu'on vérifie quand même.
3: On vérifie. Pour Virginie Astruc, je tente le coup de 3. Elle habite d'Arès, dans le Rhône, madame Astruc. Elle espère un chèque RTL, mais aujourd'hui, ça ne va pas être facile. Trouverez-vous le nom de l'auteur de ces quelques vers? L'aurore sur le front du jour sème l'azur, l'or et l'ivoire, et le soleil, lassé de boire, commence son oblique tour. Ses chevaux sortirent de l'onde, de flamme et de clarté couverts, la bouche et les naseaux ouverts, ronflent. La lumière du monde.
5: Albert Samin?
1: Apollinaire?
3: Ah non, non.
2: C'est pas Clavier dans les bronzés?
4: Vous pouvez répéter.
2: Clavier dans les bronzés? Ouais. Ah non, c'est Azur.
1: C'est Saint-John Perth.
5: Lautréamont.
3: Ah, Lautréamont, non.
0: 19e?
3: Alors non, on est avant le 19e.
0: 18?
1: Là. 18?
3: Alors on est à cheval entre le 16e et le 17e.
4: C'est Théophile de Viau.
3: Théophile de Viau.
5: Bravo.
3: Excellent.
2: Oh, oh, oh, oh, vache. Putain.
3: Alors là, d'où vous nous tenez, Théophile de Viau?
4: Eh ben, je le connais parce que c'est un poète exceptionnel.
5: C'est le plus grand baroque.
4: Mais évidemment.
2: Ça arrive.
4: Et que.
2: C'est dingue.
4: Incroyable. J'allais le dire.
2: Si on m'avait dit que la présentatrice du Keno allait répondre.
1: À chaque fois, c'est moi qui le sors.
2: Je n'y aurais pas cru.
1: Oh là là.
2: Non, mais bravo, Christine.
3: Elle n'a jamais présenté le Keno, Christine.
2: Ça ne saurait tarder.
5: L'ombre de cette fleur vermeille et celle de ces joncs flottants paraissent être là-dedans les songes de l'eau qui sommeille.
4: Voilà. Et au fil de Dieu, mais attention, il est. C'est pas un inconnu. C'est pas du tout.
1: Il a tout pompé sur Vianney. Hein.
3: Alors attention.
2: Ou les trois cafés gourmands.
3: Ouais. Une partie de quatre. Quatrième question littéraire.
1: À la suite.
3: Ça brille hein, aujourd'hui. Je vous demande, attention, le nom du roman. Et l'auteur de ce roman, qui se situe entre deux surprises parties. Lors de la première surprise partie, le major tombe amoureux de Zizani. Dans la seconde partie, le major se fiance avec Zizani. Et entre les deux parties, le major déploie toute une stratégie pour obtenir l'autorisation de l'oncle et tuteur de Zizani.
5: Les carnets du major Thompson?
3: Non. Dans ce roman apparaît aussi le personnage d'Antioche Tambre-Tambre.
4: Qui?
3: Antioche Tambre-Tambre, bras droit du major.
5: C'est Tom Sharpe, non?
3: Non.
2: Attendez, c'est une surprise partie.
0: On est dans l'anglo-saxon?
3: Alors, c'est un roman publié en 1946.
4: Oh là là.
2: Donc, c'est pas la boum de Claude Pinoteau, non, non. C'est une surprise partie.
1: Avec Vic.
5: C'est un roman humoristique?
3: La boum de Claude Pinoteau.
1: Ben oui.
2: C'est un livre à la base, c'est un livre.
1: Bien sûr.
2: Hyper bien.
3: 50 nuances de Denise Gray.
2: Oh! hyper bien.
1: Poupette. Ah, poupette.
3: Non, là, il s'agit d'un romancier.
5: C'est un roman humoristique?
3: Ah oui, oui.
4: C'est pas Boris Vian.
3: C'est Boris Vian qui a écrit ça. Déjà, on a l'auteur. Bravo.
4: Et ça s'appelle Zizani et le Major. Ou le Major et Zizani.
3: Non.
2: Monsieur Ferrand, vous pouvez.
3: Il y a une partie, vous qui êtes avec un navigateur, chère Christine Bravo.
2: T'es avec Carsozon? Ça y est, il a réussi. Depuis le temps qu'il te plotte dans les loges. En même temps, tu dis pas non, toi.
1: La route
2: du Florian.
1: Ouais, bien sûr.
2: Parle de toi, en fait, Christian.
1: Oh, t'inquiète pas.
2: Il est gentil, Boris Vian.
3: La dernière partie, c'est quelque chose que les marins connaissent, vous voyez.
1: Le rhum?
3: Non.
0: Le trésor? Les tempêtes?
3: Qu'on trouve dans la mer, vous voyez.
1: Les étoiles de mer,
3: les sirènes. Ça représente le dans l'esprit de Boris Vian, ce qui surnage dans
2: le. Ah, les migrants?
1: L'écume?
3: Non. Ce qui surnage dans le monde adulte, vous voyez.
0: Ce qui surnage.
3: Alors, si vous enlevez aussi une lettre, ça peut être le type.
4: Ah, c'est le plancton.
3: Le plancton, bravo.
4: Alors Zirsuquin et le plancton.
3: Oh, je vais vous l'accorder.
2: Ah, c'est l'affaire à l'AVC, c'est
4: Zirsuquin.

0: Ouais. Elle a trouvé le plancton. Et c'est vert coquin et le plancton.
1: Ah, oui.
0: Mais j'accorde la réponse à Christine Bravo.
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0: Quelle chanson a été inspirée par la sixième des Rhapsodies hongroises de Franz Liszt?
5: On peut écouter la
6: chanson française.
7: Une chanson de Gainsbourg.
0: Chanson française, oui.
7: Gainsbourg?
0: Gainsbourg, non. C'est vrai que Gainsbourg a beaucoup pompé. Enfin,
7: oui. Ah ouais. Il s'est beaucoup inspiré de la musique classique.
1: On l'appelait le Shadok. Ouais.
0: Mais là, c'est pas Gainsbourg.
7: Ah bon?
1: Un homme?
8: Il est vivant?
0: Ça vous dit quelque chose, ça, la sixième des Rhapsodies?
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0: Jacques Brel, oui. Ne me quitte pas.
1: Ah ouais. Ah ouais.
0: Écoutez la sixième rhapsodie hongroise de Liszt. Ça ressemble pas tant que ça, quand non. même.
10: Mais si, c'est... Ah, je t'offrirai des perles de pluie venues d'un pays où il ne pleut pas.
0: Ah bah là, maintenant, ça ressemble.
10: Je creuserai la terre jusqu'après ma mort. C'est ça? C'est exactement ça.
0: Avec les paroles, ça ressemble plus.
10: Ah oui.
0: Tout de suite.
10: Bien sûr.
5: Non, le début, il y avait Ne me quitte
1: non, pas.
5: Non. Dès le début, il y avait les notes.
10: Non, il n'y a pas Ne me quitte pas. Ça commence au couplet.
7: En tout cas, moi, j'aimais pas cette chanson quand j'étais petite parce que
10: ouais.
7: Je trouvais que devenir l'ombre de ton chien, je trouvais ça, mais.
10: Ouais.
7: Je me disais, oh là là, mais s'il y a un mec qui me dit je deviendrai l'ombre de ton chien, je dirais, bah, va te faire foutre. Hein.
1: Ça dépend de la taille du chien.
7: Il y a des trucs.
0: Pourtant, vous en avez croisé des brels.
7: Bah, justement, presque trop. Ouais, vraiment.
9: Et c'est ce que disait Juliette Gréco, qu'elle n'aimait pas cette chanson non plus parce qu'elle trouvait que on peut pas tomber amoureux d'un homme qui se met plus bactère.
7: Voilà,
9: comme ça.
7: Exactement.
9: Mais ça, c'est une réaction de femme. Alors que nous, les hommes, enfin si.
5: Tu veux dire les machos virils comme toi? Ouais, vas-y. Les gros
9: nous,
5: baiseurs.
9: Les bombasses à testostérone. Non, mais c'est vrai, nous, ça nous apparaît très émouvant.
10: Ouais, c'est vrai.
1: Ah oui.
9: Mais bon, c'est une question de sensibilité.
1: Tu vas pas pleurer, non?
7: Non.
1: Tu veux un mouchoir?
5: Toi, t'es plutôt quel genre?
7: Moi, dans ma tête, c'est t'avais qu'à assurer avant, gros con, plutôt que de vouloir devenir l'ombre de mon chien. En plus, j'en ai
9: amusant,
7: pas.
9: Ce qui est très amusant aussi, je crois que c'est Jacques Brel, c'est le contraire qui lui est arrivé. C'est-à-dire qu'avant de chanter cette chanson-là, il a laissé tomber quelqu'un.
0: Oh, c'est qui c'est? C'est Suzanne Gabriel.
9: Voilà.
0: Il a écrit cette chanson.
1: Ça, on peut le comprendre.
0: Pour Suzanne Gabriel. Pourquoi?
1: Oh, il était un peu casse-cou.
0: Mais il n'y a que vous, Bernard.
10: Oui,
0: il n'y a que vous qui avez connu Suzanne Gabriel.
10: C'est qui?
1: Non, je ne l'ai pas connue, mais on m'en a parlé.
0: Oh, bah oui, bah, enfin.
10: Ah oui, mais bon.
0: Moi, je ne l'ai pas connue, mais enfin, je sais qui c'est parce que quand j'étais enfant, elle animait parfois pendant les vacances scolaires des émissions pour les enfants l'après-midi.
10: Ah bon oui, Suzanne bien Gabriel.
1: C'est ça, elle m'a traumatisé.
10: Ah oui, avec les clowns.
0: Parce que quand j'étais enfant, vous en étiez déjà votre troisième femme, Bernard.
5: Elles sont où les femmes de Bernard? Tu les as mangées ou quoi?
0: Moi, je trouve qu'on devrait faire une autopsie du vivant de Bernard.
5: Ouais. On retrouverait beaucoup de choses dans l'estomac.
7: Oh, Bernard.
1: Arrêtez, elle ne savait pas.
0: Peut-être même vous avez connu le père de Suzanne Gabriel.
1: Non, je ne l'ai pas connu.
0: Qui s'appelait Gabriel.

0: Gabriel, qui était très drôle, visiblement.
1: Puisqu'en fait, il y avait plusieurs femmes qui étaient sur scène et qui avaient fait une sorte de trio. Il y avait Gabriello qui a eu une fille, René Dorin qui a eu une fille qui s'appelait Françoise Dorin. Et la troisième, c'était Souplex.
0: Ah oui, Perrette Souplex.
1: Voilà, qui était la
2: femme de Raymond.
1: La fille.
2: Ah, la fille.
1: La fille, hein, c'est ça. Hein.
0: Oui. Ouais. Et alors, Gabriello, elle a eu Ne me quitte pas de Brel et après Johnny Hallyday. Gabriello.
1: Ah, vous êtes revenu de tourner pour ça.
0: Absolument.
3: Ah, j'avais oublié cet humour.
1: Ah non, on est gâté, hein,
3: de Carabin.
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1: Et la question porte sur Christian Demureau, Rob Hornby et Maxime Guyon, qui sont montés tous les trois sur le podium. Mais quel podium ?
5: Ah, c'est un défilé, c'est la Fashion Week.
1: Non, pas
3: c'est du sport.
1: C'est du... Alors, du sport, oui.
3: C'est de l'équitation ?
1: De l'équitation, pas tout à fait.
5: Du polo.
1: Mais oui, vous avez raison, c'est du cheval, en tout cas.
6: Ah, ben c'est ceux qui ont fait le Grand Prix qui s'est passé dimanche.
3: L'Arc de Triomphe.
1: C'est le trio gagnant de l'Arc de Triomphe. Bonne réponse. Bah oui, parce que ce sont les jockeys hein, qui montent sur le podium, ce ne sont pas les chevaux, faut quand même le rappeler. Et Christian Demureau, Rob Hornby ou Hornby, je ne sais pas comment on prononce, et Maxime Guyon sont bien les jockeys de Ace Impact, Westover et Honesto, les trois chevaux qui ont gagné le Grand Prix de l'Arc de Triomphe. Vous y êtes allé ?
6: Pas du tout.
1: Ah non, parce que vous aviez l'air bien au courant, Karine.
6: Parce que je suis allée courir autour du hippodrome. Non, pas avec les chevaux.
1: Belle Alzan, il y en a 11.
6: Je suis allée courir hier. Et c'était un bazar. Hein.
1: Ah oui ?
6: Ah bah oui.
3: C'est peut-être en voyant Karine qu'ils ont couru plus vite d'ailleurs, hein, les chevaux. Hein. C'est peut-être pour ça. Hein.
1: Ça alors, je ne savais pas que vous couriez autour de l'hippodrome.
6: C'est très sympa. Il n'y a pas de voiture, donc c'est pas dangereux. Et comme il n'y a pas de voiture, il n'y a pas de prostituées non plus. Si tu fais du sport là où il n'y a pas de voiture...
1: Vous ne courez pas la nuit tout de même.
6: Mais il y en a le jour.
5: Et puis les prostituées, ça ne t'empêche pas de courir.
6: Bah moi, j'ai peur des clients.
5: Mais ils ne viennent pas pour toi.
6: Bah oui, mais on ne sait jamais sur un malentendu, moi je ne sais pas.
5: Elle court avec un sac à main.
6: Mais non, j'ai peur.
1: T'imagines le mec qui court après en disant « C'est combien ?»
5: T'as vu une pute en train de courir en jogging?
6: Mais j'ai peur, attends, dans le bois, je te jure, il y a des gens bizarres, il y en a quatre et tout.
1: Pardon, mais monsieur Ferrari a raison, le propre, si j'ose dire, d'une prostituée, c'est que normalement, elle ne bouge pas.
5: Bah oui, elle reste sur place. Voyez,
6: t'as des mecs bourrés, t'as des gens qui viennent des cités à quatre, attends, c'est pas des gens forcément bien.
7: Il y a aussi des bons clients.
1: En tout cas, le Grand Prix de l'Arc de Triomphe a vu le triomphe, c'est qu'à le dire, du meilleur poulain français entraîné par Monsieur Rouget. Oublions.
3: Et c'est sympa qu'il était favori, mais Honesto, le troisième, était à 55 contre 1.
1: Mais comment vous savez ça?
3: Oui, c'est l'actualité.
1: Exactement. 55 contre 1, ça veut dire que vraiment c'était un gros outsider.
3: Ouais.
1: Pour ne pas dire un tocard, même.
3: Oui, parce qu'il avait fait une première course où il avait déçu, sa cote s'était effondrée. Là, 55 contre 1, parier dessus, c'était valable. Et maintenant, il va aller aux États-Unis disputer des courses.
6: Vous avez fait quoi le dimanche? Vous faites quoi le dimanche?
3: Je lis la presse.
1: Le dimanche, il court.
5: Il court après les
1: courses. Il court autour de l'hippodrome dans l'autre sens. Une autre question pour monsieur Hockey, Pascal Hockey, qui habite Buzet-sur-Tarn. En Haute-Garonne. On nous parle dans la presse aujourd'hui comme d'un symbole du doudouk. Mais qu'est-ce que le doudouk ?
5: Le doudouk ?
1: Oui, le doudouk.
6: C'est un nom français ?
1: Non, c'est pas français, ça c'est vrai.
5: C'est un objet pour les enfants ?
1: Alors on peut dire doudouki aussi, ou dadouk, ou duduk si vous préférez.
8: Et donc on le connaît sous un autre nom en France ?
5: Au nom des joueurs de rugby tout à l'heure encore.
1: Ouais. Non, c'est pas des joueurs de rugby.
5: Bon, est-ce que ça a rapport avec l'enfance ?
1: Alors on peut dire duduk, on peut dire doudouk, doudouki, doudouk ou dadouk.
5: C'est pas genre un fantôme, un truc comme ça dans les films d'horreur ?
1: Pas du tout.
6: Un animal ?
1: Un objet, oui.
5: Est-ce que c'est pas tout simplement un doudou pour les enfants ?
1: Ah non.
6: Ça vient d'Asie.
1: Au sens large du terme, alors.
8: Attends, est-ce qu'on en a ?
3: La Turquie, l'Orient
1: Géographiquement, c'est plus précis que ça.
3: Ça vient de l'Arménie.
1: Expliquez.
3: C'est peut-être le symbole de l'Arménie ?
1: Oui, mais quel symbole alors ?
3: Quel est le symbole de l'Arménie ? C'est un arbre ?
1: Un arbre, non.
3: C'est un chapelet ?
1: Un chapelet,
6: une
1: non.
6: Plante,
3: un instrument de musique.
1: Et c'est un instrument de musique arménien.
5: Ah oui.
1: Bonne réponse
5: c'est vrai.
1: De Christophe Barbier. Culture. Et oui, c'est comme un hautbois, en fait. Mmh. Un hautbois cylindrique. On en joue dans tout le Caucase, mais c'est vrai que c'est devenu surtout un instrument de musique arménien, symbole de l'Arménie. Mmh. Le duduk, doudouk, doudouki, doudoug ou dadouk.
8: Parce que quand on en joue, ça fait doudouk, doudouk, doudouk. C'est ça?
5: C'est vrai?
1: Elle est mignonne, hein. Même quand elle dit quelque chose qui n'a pas d'intérêt.
8: Oui. C'est joli. Ben,
5: ça casse le rythme, mais c'est mignon.
1: C'est joli, hein. De quel instrument jouez-vous, Joyce?
8: De la guitare et du piano, mais vous le savez, Laurent, quand même.
1: Bah oui, mais enfin, je pensais que vous pouviez jouer du doudouk aussi, vous voyez.
8: Du doudouki.
1: Du doudouki.
5: Et pourquoi on parle de cet instrument?
1: Bah parce qu'on parle de l'Arménie, connard.
5: On parle du Haut-Karabakh. Ouais, j'ai bien fait de poser la question, hein. On est bien reçus, hein.
2: Ah bah on est bien reçus.
1: Une autre question, celle-ci, ce sera à mon avis pour Monsieur Barbier, puisqu'il s'agit d'un anniversaire qui le concerne, 90 ans. C'est pas lui qui a 90 ans, Christophe est bien plus jeune, bien sûr. Ah mais bon, c'est quelqu'un qui fête ses 90 ans aujourd'hui même, puisqu'il est né le 2 octobre 1933 à Paris. Et c'est un de nos plus grands chefs d'orchestre, dont je vous demande de retrouver le nom.
3: Casatsu?
1: Casatsu, non.
3: Pandereki?
1: Non plus. C'est une question culturelle, musicale, et c'est vrai que c'est un nom qu'on connaît quand on connaît un peu la musique classique.
5: C'est un japonais?
1: Comme Monsieur Barbier, qui en plus est venu, je crois, avec son épouse aujourd'hui.
3: Et oui, tout à fait, qui est chanteuse d'opéra, donc.
1: Ah oui. Voilà, je sais pas où
3: elle est. Peut-être qu'il a dirigé ma femme, si j'ose dire.
1: Ben voilà, lui.
3: Parce que moi, j'essaye de l'amener à la baguette, ça marche pas du tout.
5: D'Agugno?
1: Elle va peut-être vous souffler, Mme Barbier, alors.
9: C'est Michel Plasson. Plasson.
1: Pardon?
9: C'est Michel Plasson.
1: Elle a soufflé à Boublil. Alors ça, c'est incroyable quand même.
2: Bah parce que je m'intéresse mais à plus classique.
9: De dire.
2: Quoi, j'ai le droit d'avoir plusieurs cordes à mon arc.
1: Et ben bonne réponse. Comment s'appelle votre épouse, Monsieur
3: Pauline? Pauline Courtin.
8: Elle est jolie.
1: Et bien bonne réponse de Pauline Courtin.
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1: J'ai une autre question pour Alexandre Legendre qui habite Civray dans la Vienne. Hier, 3 comédiens ont joué un extrait de Tartuffe de Molière les uns après les autres. Mais dans quelles circonstances?
5: Ils ont fait ça en France, j'imagine.
1: En France, c'était en France.
5: À Paris?
1: À Paris, oui, c'était à Paris.
5: Au Palais de Tokyo?
8: Un concours?
1: Un concours.

0: avec Mélenchon.
1: Mais là, pour le coup, il n'était pas présent.
2: Mais c'est pour gâcher une manifestation, un événement, ou plutôt vraiment...
1: Pas pour gâcher une manifestation, mais...
3: Pour illustrer.
1: Oui, pour illustrer. C'était une sorte de performance artistique, on va dire.
4: Pour un anniversaire.
1: Pour soutenir un autre artiste. Vous voyez, je vous aide un peu.
5: Ah, soutenir un autre artiste.
2: Quelqu'un qui a été censuré, quelqu'un qui a été...
1: Alors, censuré, c'est pas le mot, mais ça se passait...
4: Ah, pour Piotr, l'artiste russe, Piotr, je prends...
3: Ah oui,
4: Piotr, celui qui était accusé d'avoir balancé la bite à Griveaux.
1: C'était effectivement le procès de celui qu'on qualifie d'artiste, hein, c'est ainsi qu'il se présente. Voilà. Piotr Pawlenski, c'est son nom, qui avait diffusé la vidéo de monsieur Griveaux. Griveaux.
2: C'était du bricolage, c'était des travaux manuels.
1: Oui, c'est vrai. Et en tout cas, hier au tribunal, comme c'est un artiste et qu'il aime les performances artistiques, il avait appelé à la barre pour témoigner en sa faveur des copains comédiens qui ont récité Tartuffe de Molière, et à plusieurs reprises, le juge du tribunal leur a dit « Il ne s'agit pas d'un spectacle, mais d'un procès. » Bonne réponse de Vincent Dedienne. Et il a d'ailleurs été condamné au bracelet électronique, à 6 mois de prison.
3: Pour... Il le met où?
1: Attends.
2: Ça, c'est Griveaux qui le met quelque part.
1: Tout le monde l'a vu, cette vidéo.
3: Ah non, moi, je l'ai vu, mais je peux vous dire qui me l'a montré.
1: Ah, qui?
3: Griveaux. Eh ben, vous.
2: Mais je ne l'ai pas vu, moi. Moi, Laurent, je ne l'ai pas vu. Je l'ai cherché.
1: Pour une fois qu'on pouvait dire d'un politique que, d'habitude, on dit qu'il branle rien. Là, au moins.
2: Non, mais il y a eu beaucoup de commentaires sur la taille et tout.
1: Oui,
2: et
1: oui, ben oui.
2: J'ai cherché, mais je n'ai pas trouvé, moi.
1: C'était plutôt à son avantage, n'est-ce pas, Christine?
3: Absolument, parce que. Parce que grâce à vous, moi aussi, je l'ai.
2: Laurent, en
3: mais
2: fait,
3: oui, c'est lui qui nous l'a montré.
2: C'est Piotr ou c'est vous qui avez diffusé les vidéos, en fait?
1: Tout le monde se montrait ça à cette époque.
4: Ah bah, pas moi, moi je montrais ça.
1: Dans les milieux autorisés. Non,
4: moi je faisais pas partie du groupe WhatsApp à qui vous l'avez envoyé.
2: En tout cas, sur cette personne, c'est vous. Mais...
6: À suivre.
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1: Chantal.
11: Oui.
1: Pourquoi vous n'êtes pas maquillée aujourd'hui, Chantal?
11: Ah, parce que j'ai pas eu le temps.
1: Je vous ai jamais vu dans cet état-là. Qu'est-ce qui vous est arrivé?
11: Non, parce que voilà, c'est comme ça.
4: Ah oui. Voilà, la phrase.
11: Du coup, elle a mis ses lunettes. Bah non, parce que quelquefois, c'est aussi bien de pas maquiller. Regarde comment elle s'appelle, elle se maquille plus, elle est beaucoup plus jolie, l'américaine, là, qui a des gros seins.
1: Malibu? Son...
11: Ah, Malibu, alerte à Malibu.
1: Ah, Pamela Anderson.
4: Elle est pas américaine.
11: Elle est beaucoup mieux pas maquillée.
1: Je sens qu'il va falloir trouver les noms pour tout le monde aujourd'hui, hein, ça va être du boulot.
11: Oui, c'est sympa, cette émission en direct de l'hôpital psychiatrique.
4: T'es la marraine.
1: Je vais avoir un boulot aujourd'hui.
3: Là,
1: mais c'est
3: vrai,
1: j'aurais jamais dû les sortir toutes les deux le même jour.
3: C'est vrai
12: que ceux qui se font des lifting paraissent souvent plus vieux qu'avant.
13: Ah non, on va pas commencer à dire du mal de Jean-Phi.
1: Monsieur Haas, vous êtes content de retrouver Daniel Evenou?
14: Très content, mais à chaque fois qu'elle me voit, elle se rappelle pas de moi, donc. Elle m'a dit, c'est la première fois qu'on se voit. Je dis, bah non, ça fait 15 fois, mais c'est...
11: Mais je blaguais.
14: C'est vrai qu'ici, c'est la seule émission, quand on voit pas quelqu'un plus d'une semaine, on s'inquiète vraiment.
1: Chantal, la dernière fois que je vous ai vu, vous étiez enfermé dans une cave.
11: Oui.
1: À la télévision, pour le maître du jeu, ce sera demain soir la finale, mais lors de l'émission vendredi dernier, Max Boublil vous a enfermé dans une cave.
11: Et j'ai eu très peur.
1: Ah, vraiment?
11: Ah oui, parce que je pensais pas que c'était filmé, en plus.
1: Boop, la télévision, souvent.
14: Oui.
11: Il m'a dit, t'inquiète pas, c'est pas filmé ici. Oui, mais on va pas m'enfermer dans la cave. Et j'ai eu très peur, j'ai très peur. Très peur du noir, très peur des maisons vides, etc. Donc j'avais très peur.
1: Et alors, qui vous a ressorti de la cave?
11: Je ne me souviens plus, en fait. Je sais que quelqu'un m'a sorti de la cave, mais qui?
4: C'est Az.
1: Bienvenue, en tout cas, dans cette émission aux Alzheimer anonymes.
4: Voilà, pour les questions, c'est pas mal. Hein.
1: Et voici une première citation pour Andreas Bouton, qui habite en Haute

0: Vienne, qui a dit, c'est pour vous, monsieur Bellamy, que j'ai choisi la première citation, qui a dit, j'ai hérité d'un tableau et d'un violon qui se sont révélés être un Rembrandt et un Stradivarius. Malheureusement, Rembrandt faisait de très mauvais violons et Stradivarius était un très mauvais peintre.
1: Ah, pas mal.
0: C'est pas mal.
2: Montesquieu.
3: Ça sort 12. C'est un artiste.
2: Je suis dans Montesquieu.
4: C'est un humoriste.
0: Un humoriste, oui, bien sûr.
5: Coluche.
0: Coluche.
3: Non, Jean-Yann.
2: Des proches.
0: Un humoriste américain.
3: Groucho
4: Marx. Woody Allen.
0: Woody Allen. Bonne réponse de Chantal là-dessus. Pour Anthony Boucher, qui habite Saint-Michel-Chef-Chef, c'est en Loire-Atlantique, qui a dit « Dans notre école, on nous fouillait à l'entrée pour savoir si on avait des revolvers ou des couteaux. Et si on n'en avait pas, ils nous en donnaient pour nous défendre. »
2: Un cuisinier ?
5: Trump ?
0: Donald Trump. Non, mais c'est un Américain, évidemment.
3: Il est vieux ?
0: Ah non, un jeune.
5: Un acteur ?
0: Enfin, un jeune. Tout est relatif. Il a mon âge, voyez-vous.
5: Humoriste ?
0: Oui, un humoriste.
3: Steven Wright.
5: Dave Chappelle ?
0: Non, Dave Chappelle, non.
3: Chris Rock ?
0: Chris Rock, bonne réponse de Paul Alcarat. Pour Evelyne Gouthier, qui habite en Seine-Maritime, qui a dit « J'aime le travail, ça me fascine, je peux rester assis à regarder ça pendant des heures. »
1: C'est un Corse, ça.
0: C'est pas un Corse.
2: Est-ce que ça peut être une Bretonne ?
0: C'est un écrivain.
2: Drôle.
0: Alors, drôle, oui. Britannique, pour tout vous dire.
2: Oscar Wilde ?
0: Oscar Wilde, non. Comme ça va être très difficile.
3: Bernard Shaw ?
0: Non, je pense que je vais donner les dates à Monsieur Alcarat, comme ça il va tout de suite nous dire de qui il s'agit.
1: Georges Bernard Shaw ?
0: À moins que je commence par vous dire, peut-être avant de vous donner les dates... Le nom de son œuvre essentielle, ça peut vous aider. Trois hommes dans un bateau.
3: Jérôme,
0: bravo, sans les dates, c'est mieux. Parfait, Paul, pour Didier Rétori, qui habite dans le Haut-Rhin, qui a dit, il s'agit de retrouver le nom d'un célèbre pianiste, ça aussi c'est pour vous, monsieur Bellamy.
1: Donc je vais pas trouver.
0: Oh, normalement, tout de même, c'est un pianiste qui était devenu presque aveugle, et il a dit, c'était à la fin de sa vie, j'ai décidé de ne plus jouer, non pas parce que je ne trouve plus mes notes, mais parce que je trouve plus le piano.
5: Ah, Gilbert Montagnier.
3: Franz Lehár.
5: Gilbert Montagnier.
0: Non, c'est pas Gilbert Montagnier.
3: Franz Lehár.
0: Franz Lehár, non, non.
1: Rubinstein.
0: Comment vous dites ?
1: Arthur Rubinstein.
0: Excellente réponse d'Olivier Bellamy. Pour Axel Baudriche, qui habite Livry-Gargan, qui a dit « Le destin des montagnes doit être terrible, elles sont obligées de contempler toujours le même paysage.
3: » Xavier de Maistre.
0: Non.
5: C'est un poète ?
0: Ah, c'est un poète, surtout romancier, pour tout vous dire. Un romancier, auteur de best-sellers. Il a vendu son ouvrage le plus célèbre, écoutez bien, à 85 millions d'exemplaires.
3: Saint-Exupéry ?
0: Ah, non.
5: Victor Hugo ?
2: Du siècle d'avant ?
0: Ah non, non, non, il est toujours vivant même, pour tout vous dire.
1: Guillaume Musso ?
0: Comment vous dites ?
1: Guillaume Musso ?
0: Guillaume Musso, non.
2: L'autre ?
0: Quoi l'autre ? Placide ?
3: Marc Lévy ?
0: Placide et Musso.
2: Il est venu ici ? Il est venu dans votre émission ?
0: Non, non, non, je ne l'ai jamais reçu, non.
3: Il est âgé ?
0: Oh, il est âgé, il est né en 1947.
2: Oh, il habite à New York.
3: Orsena ?
0: Orsena, non.
3: Mais c'est un Français.
0: Ah, j'ai pas dit ça.
3: Ben Stephen King.
0: Non plus.
3: Ah non plus.
5: C'est quoi, c'est un Américain?
0: Non, non plus. Il y a d'autres pays que...
2: Est-ce que ce pays touche la France?
1: Ah oui.
0: Non, du tout.
1: Un Bolivien.
0: Ah, je suis obligé de vous répondre oui.
5: Avec la Guyane.
2: Un Brésilien.
1: Un Brésilien. Cohen machin.
3: Arthur Coelho. Paulo Coelho.
0: Bonne réponse. Eh oui. Vous lui demandez si son pays touche la
3: Guyane,
0: France,
3: oui.
0: Comme on a effectivement un département français qui s'appelle la Guyane qui touche le Brésil, on est bien obligé de dire que
3: oui.
0: Son pays touche la France, Paulo Coelho est brésilien, et c'est avec l'alchimiste, évidemment, qu'il avait vendu 85 millions d'exemplaires de son livre. Allez, mais Chantal, qu'est-ce que vous êtes en train de faire?
3: Vous l'avez vexé.
0: Elle est en train de se maquiller maintenant. Mais c'est trop tard.
3: Non, mais c'est pas la
0: télé. C'est trop tard, on a vu votre gueule.
2: Alors, je suis comme un mandalure. Elle se maquille aux grosses têtes aussi.
0: Mais vous êtes en train de vous maquiller devant les gens.
2: Je m'en fous. Ils connaissent tout de moi. Dans le temps,
4: mais continuez, vous n'avez pas besoin de me regarder.
2: Posez des questions.
0: Ah mais non, mais je suis épaté par la façon dont vous vous maquillez devant tout le monde.
1: Avec un naturel déconcertant.
0: Ah oui, oui, oui.
2: Et encore, j'ai pas tout mon matos. Ah, regarde, c'est beaucoup mieux déjà, non ?
5: Ah, ça change tout, hein.
2: Ça change tout.
5: Ah, c'est fou, hein.
1: Ah, vous êtes presque désirable, là, Chantal.
2: Tu me regardes même pas, belle amie.
0: Presque désirable.

0: Non, vous avez jamais vu une femme se maquiller, je pense, c'est pas dans vos trucs.
1: Mais si, j'en ai déjà vu, oui. Mais pas de cet âge-là. Avouez quand même que je vous regarde parce que c'est moi qui vous l'ai dit que vous n'étiez pas maquillée.
0: Oui, c'est avouez. Parce que vous me regardez.
1: Avouez.
0: Elle n'a pas vu que j'étais pas maquillée, elle m'a emmené ce matin, elle n'a pas vu alors que vous l'avez vu.
1: Ah bah tout de suite j'ai vu d'habitude.
0: Parce que nous sommes face à face.
1: Bah, oui, oui, oui.
0: Et avec Michel, nous allons dans le même sens.
1: Allez, une dernière citation plus difficile, attention, à identifier pour Jonathan Corbet, qui habite Crozier-le-Vieux, c'est dans l'Allier, qui a dit la dernière fois que quelqu'un a autant raté un truc que François Hollande, c'était les parents de François Hollande.
2: Oh. Sarkozy.
1: Non, non.
0: C'est un politique?
1: Ah non, c'est un humoriste, un jeune humoriste français, chroniqueur de radio, de télévision.
3: Walidia?
1: Comment vous dites?
3: Walidia?
1: Walidia, non, plus drôle.
3: Ah, la balle perdue.
2: Marc-Antoine?
1: Pardon?
2: Marc-Antoine? Notre Marc-Antoine?
4: Pablo Mira?
1: Pablo Mira, non. Il a été sur France Inter.
3: Guillaume Meurice?
1: Guillaume Meurice, non, mais il travaille.
2: Lompré, Émeric Lompré.
1: Émeric Lompré, non. Mais avouez que c'est drôle quand même.
3: Jamil Lechlag.
1: Non, la dernière fois que quelqu'un a autant raté un truc que François Hollande, c'était les parents de François Hollande.
4: Pierre-Emmanuel Barré.
1: Pierre-Emmanuel Barré. Barré, bonne réponse de Paul Alcarat. Bravo, Paul.
5: Pierre-Emmanuel Barré.
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1: Une question pour Carla Moulineau qui habite. Qui habite Malakoff.
8: Oh, j'ai Malakoff. Oui.
2: Ah. Oh. Ah, encore une idée de week-end.
9: Qu'est-ce qui fait bien
10: Malakoff.
2: C'est peut-être un peu loin pour Julie, Malakoff.
1: Carla Moulineau espère elle aussi un chèque RTL. Dans quel cas précise-t-on qu'on a choisi celle ou celui qui est zinzolin?
4: Zinzolin. C'est un adjectif?
1: Alors, c'est un adjectif, zinzolin, oui.
10: On dit zinzoline au féminin.
1: En gros, la question, c'est évidemment qu'est-ce que veut dire le mot zinzolin?
2: Voilà, zinzolin, c'est un tissu.
1: On peut qualifier un tissu de zinzolin.
4: C'est lié à un motif.
1: Mais alors, dans quel cas?
9: C'est pas pour une fête, genre le carnaval, le Dunkerque?
1: Non, mais vous avez raison, un tissu.
2: Oui, c'est un tissu qui peut être zinzolin.
1: Mais pas seulement les tissus, plusieurs choses.
2: C'est une couleur, c'est la colorie.
9: Est-ce qu'un visage?
1: C'est une couleur.
2: C'est un coloris.
1: Mais alors, quelle couleur?
2: Verdâtre.
10: Le blanc.
1: Verdâtre, non.
2: Que c'est pas un peu rouge, coq de bruyère,
4: un peu violacé, comme ocre. Par exemple, Christine Bravo a le teint zinzolin.
1: Oui, ou un gland peut être zinzolin.
2: Ah, oui. Oh, c'est rouge violacé. On vit dans le slip du patron, là, on est content.
4: Mais Laurent,
2: mais ça va pas.
4: On est content. Il y a peut-être des enfants dans le public.
9: Et on s'est pas levé depuis 2 heures.
4: Et pourquoi vous parlez de la couleur de votre gland, Laurent? Mais ça va pas.
2: On aura le scrotum à 18h.
4: Non mais.
2: Alors que le
4: ah non mais parti comme c'est.
9: C'est le clito qui est rouge. Pas pour tout le monde.
4: Ah non mais vous êtes
1: cousu. C'est pas rouge, c'est violacé.
4: Violacé.
1: Mauve.
4: Vous avez
9: pété les couilles.
1: Monsieur Logérias est en train de me montrer son sexe.
2: Mais oui. Je savais pas dire le mot exact, c'est pour ça que je préfère vous montrer.
1: Alors voilà, donc j'ai bien obligé de dire ce qui est.
4: Violacé.
2: On dit zinzolin ou glandu.
4: Ça a l'air de dégoûter Caroline.
1: Violet, rougeâtre. Et c'est zinzolin ou gingolin d'ailleurs, on peut dire aussi.
11: Gingolin, ça c'est quand c'est Dominique Bessner qui en parle. Moi c'est le gland zinzolin. Ça il est tout violacé, ça c'est sûr.
9: C'est pas joli comme mot violacé.
1: C'est pour, vous voyez, par exemple, comment il s'appelle notre ami
2: Prince
1: aurait pu chanter Zinzolin Reign.
2: Zinzolin Reign. Zinzolin Reign.
9: C'était mieux d'ailleurs que
2: la couleur zinzolin de Spielberg. Très
4: mais c'est mignon, zinzolin.
1: C'est, alors ça évidemment, ça s'use. Ça s'use.
4: Mais Laurent.
2: Eh ben oui.
4: Non,
2: non,
4: eh ben voilà.
2: Non.
1: Ça se vous fatiguez. Ça s'utilise moins qu'avant, évidemment.
2: Ah bah, pas du tout.
4: Ah bah, t'as des souvenirs quand même.
1: C'est un peu vieilli. Mais en littérature, on utilise encore parfois la couleur zinzolin.
9: Ah ouais, parce que dans les.
1: Et c'est vrai que des vêtements, du vernis à ongles peut être zinzolin.
9: Écoutez, vous savez, comme je suis fan de vernis à ongles.
1: Oui. Hein.
9: J'ai jamais entendu. Est-ce que vous pouvez me mettre un petit zinzolin
1: Ah bah si.
4: Un petit vernis couleur gland.
9: Oui.
4: C'est sympa.
9: Ah ouais.
2: Faites-moi donc un vernis gland.
4: Allez. Pour une petite soirée.
9: Que ça ne pas.
2: Ah oui. Comment plus elle a les mains poilues, ça fait cool. Alors, c'est bien.
4: Ça fait beaucoup.
2: Ça fait une belle soirée quoi.
9: Vous êtes bêtes. Ah. Ils sont bêtes.
1: C'était une question franchement de français, de vocabulaire.
2: Oui, tout à fait.
1: Et qui permet quand même d'utiliser des mots un peu nouveaux plutôt que de dire mauve, violet, rougeâtre.
11: On dit zinzolin.
1: Ben voilà.
11: Voilà.
1: On pourrait dire zinzolin.
9: Maintenant, moi, je trouve qu'il y a trop de mots pour dire rouge. Finalement.
1: Maintenant, je vous emmène dans la tribu pygmée des Hakka en Afrique centrale. Et particulièrement, la question porte sur les hommes. Mmh. Et c'est pour Madame Sonia Huch, qui habite Nointel, dans l'Oise. Quelle particularité étonnante ont les hommes, enfin plutôt, qu'est-ce qu'ils font d'étonnant les hommes de la tribu pygmée des Hakka en Afrique centrale?
4: Est-ce que c'est lié à leur truc zinzolin?
9: Ils se mettent zinzolin et tu fais bien.
4: Non. Est-ce que c'est lié au truc zinzolin qu'ils ont sous le pagne?
1: Que peu d'autres hommes font dans le monde.
4: Est-ce que c'est de
10: la vaisselle?
4: Est-ce que c'est de la souplesse?
1: Pas la vaisselle, mais voyez, il y a.
4: Ils portent les enfants.
1: Alors, ils portent les enfants.
2: Ils nourrissent les enfants.
12: Ils allaitent les enfants.
10: Ils s'accouchent.
2: Ils nourrissent les enfants.
10: Ils allaitent les enfants.
12: Ils les allaitent.
2: Ils les allaitent.
1: Ils donnent le sein aux enfants. Bonne réponse.
9: Pardonnez-moi.
1: De Florian Gazan.
4: Mais il y a de lait, il y a du lait. On a du lait.
9: Alors, techniquement, normalement, quand on donne le sein, c'est pour donner du lait.
1: Oui, eh bien, ils peuvent donner du lait aussi.
13: Bien sûr. Et les hommes s'appellent Anso, Virginie, Nathalie.
12: Oui. Ce sont des
13: gueules. Le truc, c'est qu'en fait, c'est pas le même.
4: Non, mais pardon, Laurent, vous pouvez avoir du lait, vous sentir alors, dessus.
1: Alors, ça dépend des circonstances.
13: Ça dépend.
10: C'est des pygmées, hein, ils sont tout petits.
4: Donc, tout est proche. Tout est proche. On pense qu'on tient sur le.
1: Non, et puis en fait, vous moquez pas des Hakka, il y en a peut-être qui nous écoutent.
9: Oui.
1: Les hommes pourraient allaiter. Le seul problème, effectivement, c'est que il y a un processus pour allaiter, pour produire du lait. C'est évidemment très très rare, mais ça arrive et ça peut arriver
4: chez les Hakka.
1: Chez les Hakka, effectivement.
4: Ah, c'est génétique alors.
1: La création du lait a été constatée chez ces hommes qui donnent quotidiennement le sein aux nourrissons, parce que en effet. Les hommes comme les femmes ont cette possibilité de créer du lait paternel. En effet, on a les appareils d'organes nécessaires à la création du lait, les tétines, les glandes mammaires, l'hypophyse. Mais il suffit effectivement d'activer.
9: Alors, je crois qu'effectivement, j'allais dire, en fait, il faut... Alors, je ne vais pas faire de gestes.
4: Si, vas-y. Vas-y, c'est filmé.
10: Vas-y.
9: Mais je crois qu'effectivement, une glande mammaire, ça s'active. Et qu'à force de...
1: Absolument.
12: Mais regarde, Bernard Mabie, il fait de l'isio 4.
10: Mais alors, attends, ça s'active peut-être en prenant certains aliments?
9: Non,
1: je vous explique.
9: En aspirant.
1: De façon purement physiologique, l'homme est au même titre que la femme doté d'un dispositif nourricier, des tétines, des glandes mammaires et une hypophyse. Ça, je vous l'ai dit.
4: D'accord.
1: La production de lait est déclenchée par une hormone appelée la prolactine.
4: Oui.
1: Les hommes seraient donc en théorie capables de produire du lait.
4: Ça veut dire qu'ils pourraient aspirer les tétines de votre mari toute la soirée pendant plusieurs années pour qu'il y ait du lait qui sorte.
1: Le problème, c'est que le mâle secrète également une quantité importante de dopamine, une hormone dite de plaisir qui stoppe la production de prolactine. Mais
4: il faut pas prendre du plaisir quand on vous tête le sein.
1: Et c'est à cause de la dopamine qu'on voit quasiment jamais de lait sortir des tétons masculins. Mais autrement, nous produirions nous aussi de la prolactine.
4: Ah ouais.
1: Et les papas Hakka, eux, parviennent cependant à déclencher eux-mêmes. Oui, les papas Hakka.
12: On dirait une chanson de Tromae. On dirait le dernier tube de Hakka. Papa Hakka, donne-moi du lait.
13: Mais en fait, Laurent, donc pendant que les pères, là, chez les Hakka, donnent le lait, quoi, les femmes, elles sont au bistrot, elles font les baby-foot.
10: Bah, évidemment.
13: Non, mais c'est ça.
2: Et bois du Riga, tu me déclopes.
13: Quelle chance elles ont.
1: Bon, où en était-on? Alors. C'est une bonne réponse, en tout cas.
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1: Une une question pour Cyrielle Jamy, qui habite Saint-Georges-sur-Layon, dans le Maine-et-Loire. Je vous ai dit tout à l'heure que ici actuellement se jouait cette comédie musicale, The Funny Thing Happened on the Way to the Forum, le Forum en folie, si vous préférez. En français, c'est plus simple. Ça a été un film, d'ailleurs, aussi, le Forum en folie. Ça a été adapté au cinéma. Et dans la version cinématographique de cette comédie musicale, il y a un acteur qui jouait, pour la dernière fois, qui jouait son dernier rôle au cinéma. Il jouait Erroneus au cinéma, dans le film, et c'est la dernière fois qu'on le voyait sur les grands écrans.
17: Acteur comique.

0: C'est un acteur anglais.
1: Non. Alors, c'est un acteur américain.
0: Robin Williams ?
1: Non. Et un acteur, écoutez bien, attention, hein, qui était né en 1895.
2: Mmh. Harold Lloyd ? Ah, oui.
1: Pas Harold Lloyd, mais on n'est pas loin.
3: Buster Keaton.
2: Pardon.
3: Buster Keaton.
1: Buster Keaton, excellente oui. réponse de Franck Ferrand. Vous expliquez au petit qui était Buster Keaton.
4: Ah, je sais qui est Buster Keaton.
1: Bah, enfin, allez-y, alors.
4: Bon, expliquez-moi quand même.
5: Il a fait Ben Hur aussi.
0: C'était un génie.
1: C'était avant Chaplin. Chaplin ah, oui. lui-même qui s'est inspiré
3: bah, ils ont joué à une époque chez Keaton.
1: Alors, ils ont joué ensemble, en plus, dans un film de Chaplin, il faut le dire. Effectivement, ils sont tous les deux réunis, et Buster Keaton et Chaplin. Je crois que c'est dans Les Lumières de la Ville, il me semble, qu'ils sont l'un et l'autre réunis.
3: Absolument.
1: Les Feux de la Rampe. Limelight, ils font deux partenaires, deux vieux clowns.
3: Magnifique
1: passage, effectivement, dans Les Feux de la Rampe, c'est dans les années 1950. Et le dernier film de Buster Keaton, c'est bien dans Le Forum en folie en 1966. C'était L'Homme qui ne sourit jamais.
3: Ah, ça, oui.
1: L'Homme qui ne rit jamais, Buster Keaton. C'était les films muets au départ. Et voilà pourquoi il a eu après, évidemment.
3: Et moins il riait, plus les gens riaient.
1: Et quand le film parlant est arrivé, évidemment, sa carrière a un peu commencé à décliner. Ça va de soi, mais il a fait des films comme Les Fiancés en folie. Je sais pas si vous voyez cette scène, c'est une scène culte des films muets de l'époque, où il y a des tas de femmes qui sont en train de courir, des femmes déguisées, enfin habillées, pas déguisées, des femmes en tenue de mariage qui courent parce qu'il a promis à 7 femmes en même temps de se marier, et les 7 courent derrière lui.
5: Ça me rappelle un souvenir.
1: C'est-à-dire?
4: Je vous jure que c'est vrai, j'espère qu'elles écoutent pas la radio, mais j'ai fait un spectacle au Grand Point Virgule il y a 2 mois, même pas, et j'avais invité plein de gens, puis j'avais invité des copines en me disant bon, avec un peu de chance, il y en a une qui voudra bien à la fin du spectacle. Et le problème, c'est
0: qui voudra bien quoi?
1: Devine.
4: Non, dîner avec moi, Ariel Dombal, évidemment. Non, tranquille. Et donc il y en a une qui vient me voir à la fin du spectacle, qui me dit c'était super, on va boire un verre après si tu veux. Je dis ouais, pas de souci, je dîne avec mon producteur et puis on y va. Et il y en a une deuxième qui arrive qui dit le spectacle était super, si tu veux on se voit après. Je dis ouais, pas de souci, je dîne avec mon producteur et puis après on y va. Puis il y en a une troisième et puis au final j'ai dit oui à 6 personnes différentes et j'étais en train de dîner avec mon producteur, j'écoutais pas ce qu'il me disait parce que j'étais en train de gérer 6 conversations texto en même temps. Ouais j'arrive, t'inquiète pas, j'arrive dans un quart d'heure. Et j'étais tellement paniqué, je savais pas quoi choisir, j'en ai choisi aucune.
1: Et ben c'est une version moderne des Fiancés en folie, effectivement. Il a fait aussi La Croisière du Navigateur, Le Mécano de la Générale, ça c'est les grands films de Buster Keaton. Alors il y a une anecdote incroyable que vraiment j'ignorais, justement. À la fin de sa vie, il est mort à 70 ans d'un cancer du poumon.
3: À la fin de sa vie, il était au Cirque d'Hiver à Paris.
1: Il a fait le Cirque Medrano, raison, dans les années 1950, mais encore 10 ans plus tard, en 66, il meurt d'un cancer du poumon. Et la gravité de son état ne lui avait jamais été expliquée. Il pensait souffrir d'une simple bronchite, pardon Ariel.
0: Mais oui, ça fait très très peur.
3: C'est très délicat.
1: Mais oui. Je suis en train de vous dire vraiment ce qui est arrivé à Buster Keaton. Et il était confiné à l'hôpital les derniers jours de sa vie. Et quelques années plus tôt, il faut savoir qu'il avait installé dans son garage un train électrique assez long. Et pour arrêter de fumer sur les conseils de son épouse, il posait sa cigarette dans un des petits wagons. Et il ne prenait qu'une bouffée à chaque passage du train, tous les 4 tours, de façon
0: La locomotive.
1: De façon à moins fumer que précédemment.
4: Et c'est comme ça que son immeuble a brûlé.
1: Non, mais quand même, c'est absolument incroyable, cette histoire. C'est une anecdote, moi, que je trouve fou.
0: Mais il est un véritable génie, hein, total. Ouais.
1: Voilà, maintenant, grâce à nous, vous savez qui est Buster Keaton.
0: Voilà.
1: Qui jouait donc dans la version cinéma de la comédie musicale qui se joue actuellement au Lido de Paris. Parlons d'une comédie musicale plus récente, sortie au cinéma en 2016. Alors, si je vous envoie la musique de cette comédie musicale, un film américain écrit par Damien Chazelle, je me demande d'ailleurs si c'est pas la nouvelle musique de L'Amour est dans le Pré. La La Land.
4: Ah, elle est extraordinaire.
1: Je crois que maintenant, c'est ça qu'on entend dans l'émission de Karine Le Marchand sur M6 il y a quelques années. C'était, vous savez, la fameuse chanson de comment s'appelle ce
5: Blunt, dans James Blunt?
1: De James Blunt, voilà.
0: Oui,
1: elle a changé depuis, elle change, je crois, chaque saison.
0: Beautiful.
1: You are beautiful. Mais ça a changé chaque saison de chanson. Et cette année, je crois qu'ils ont pris la musique de La La Land. C'est évidemment avec Ryan Gosling. Mais qui est l'actrice qui joue dans La La Land?
4: Emma Stone.
1: Emma Stone. Bonne réponse.
4: Vous voyez, Laurent? Dès que votre question comporte quelqu'un qui est encore en vie, je trouve. Hein.
1: Et c'est vrai que les masters.

0: va être au cinéma là cette semaine dans le rôle de la fiancée de Frankenstein. Ça s'appelle Pauvre créature. Moi, j'ai vu la bande-annonce. J'ai qu'une hâte, c'est de courir dans les salles de cinéma voir ce film. C'est une actrice exceptionnelle, Emma Stone. Et c'est vrai que cette musique de La La Land, moi, à chaque fois, je rêve quand j'entends. Si je peux entendre à nouveau cette musique, c'est mon film culte dans les comédies musicales.
1: Elle donne envie de danser. Johan, tu m'as convaincu, j'ai envie de danser avec toi maintenant.
0: Allez-y, allez-y. Mesdames et messieurs, pour la première fois, Johan Riou et Roman Toduic dansent pour vous. Quelle horreur.
2: Oui. Un joli spectacle.
0: C'est un avant-goût du Horror Picture Show.
3: Pourquoi il a pris son...
4: Oh, je suis bien. Un homme et une femme. Shabalabada, shabalabada.
5: C'est la nouvelle saison de Danse avec les Stars. Non,
0: franchement, le public n'est pas venu pour ça, non, monsieur Riou.
2: Heureusement que c'est de la radio.
4: J'ai jamais aussi dansé de ma vie.
0: Roman Toduic et Johan Riou. Merci.
1: J'ai ressenti des émotions que je n'avais jamais ressenties auparavant.
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0: Bon, tout le monde se connaît, Valérie Mérès, vous connaissez François Berléand.
7: Ah oui,
8: on se connaît depuis très longtemps, très longtemps.
7: Oui, il y a très longtemps, on était au cours de chez Tania Balachova ensemble, le cours où j'étais au bistrot d'à côté pour...
8: Il l'a pécho.
0: Vous l'avez pécho?
8: Elle va dire non, donc...
7: Je pense qu'il aurait bien voulu, mais alors moi, je regardais pas les gars qui étaient pas canons.
8: Oh la vache.
0: C'est agréable.
7: Non, mais François, honnêtement, tu as pris beaucoup de séduction depuis que tu es un acteur extrêmement
0: bankable. C'est vrai qu'on gagne vachement en séduction dans ce métier.
7: Voilà. Et comme moi, les mecs bankable m'intéressent pas.
9: Non, mais il est super dans Camping. Hein. Bravo. C'est incroyable. Voilà. Et puis, il y a Hélène Segarra, ça fait plaisir de la voir.
10: Merci. Merci beaucoup, Sébastien.
9: Franchement, là...
0: Il y a une folie, rassurez-moi.
9: J'adore.
0: Qu'est-ce que vous connaissez comme chanson de Liane Folie?
9: Les petites billes, il y a quoi?
3: Les petites billes, je croyais qu'il allait dire. Non. Le mec, il reste focus sur son truc. Ah, moi, j'aime bien les petites billes.
0: Il faut rappeler que si Liane Folie fait allusion au sexe par rapport à Monsieur Toel, c'est parce qu'il a animé pendant combien d'années?
3: Bien sûr, longtemps.
9: C'est une
0: le journal
9: six
0: du
9: ans,
0: Hard.
9: 6 ans, quelle carrière.
0: Vous regardez le journal du Hard.
8: Alors, j'ai regardé énormément. En 81, de 80 à 90, et puis après, prostate, tout ça.
11: Ouais. C'est complexe.
9: Mais c'est vrai que moi, j'ai fait ça à 6 ans, et je pensais au pauvre mec qui me regardait, qui attendait les reportages où il y avait des scènes, et puis quand c'était moi, il devait s'arrêter de se caresser, et puis il y avait le.
0: Pas
9: reportage.
0: Moi, pas moi.
9: Mais à part vous, Laurent. À part vous.
0: Allez, une première citation pour Gilles Majda, qui habite Fontenay, Mauvoisin. C'est dans les Yvelines, qui a dit « La vie m'aura servi de leçon, je ne recommencerai pas. »
9: Bah, c'est Liane Folie. Non. La vie ne m'apprend rien.
10: Oui, exactement.
9: C'est ça, non?
10: C'est pas loin.
9: Moi, j'en connais une.
10: Oui, mais
11: c'est un philosophe.
1: Jules Renard.
11: Un philosophe.
0: La vie m'aura servi de leçon, je ne recommencerai pas. C'est joli.
11: Jeanne Calment.
10: C'est joli.
0: Non.
10: Est-ce que c'est un auteur?
7: C'est quelqu'un qui est mort.
0: Jeanne Calment, c'est une leçon très longue, alors.
10: Un acteur?
0: Non. Un romancier.
10: Un romancier, écrivain.
9: C'est pas Guy Georges ?
0: Romancier, humoriste, un des plus prolixes.
8: Pierre Dac.
0: Non, alors plus contemporain encore. Né à Bourgoin-Jallieu dans l'Isère.
8: Oh non, mais...
11: Bien, Frédéric Dard.
0: Frédéric Dard, bonne réponse de Bernard Mabille. Pour Arlette Coget, qui habite Gisors, c'est dans l'Eure, qui a dit « La femme est ce qu'on a trouvé de mieux pour remplacer l'homme quand on a la malchance de ne pas être homosexuel. »
9: Bigard.
7: Ah bah c'est Coluche.
0: Non.
11: Pierre Doris.
0: Non. Généralement, c'est quelqu'un dont, on va dire, si je vous donne la date de sa disparition, en tout cas l'année de sa mort...
10: On n'est pas Paul Elkarat, hein,
0: rassure-toi. Non, mais là, quand même, on sait qu'il est mort en 1959.
9: Ah, Palman.
10: Ah, non.
11: C'est Louis Aragon.
0: Non, un poète, écrivain, parolier, chanteur, critique, musicien, trompettiste.
11: Ah, Boris Vian.
0: Bonne réponse.

0: Bonne réponse de Bernard Mabille. Ah, une belle citation et quelqu'un qu'on cite rarement aux grosses têtes pour Claudie Rimbaud qui habite...
1: Sacha Guitry.
0: Non, les Ponts de C en Maine-et-Loire qui a dit « Les deux choses que je reproche à Édouard Balladur sont son menton.
2: » Est-ce que c'est un journaliste?
0: Alors, à sa façon.
2: À sa façon.
0: À sa façon.
3: Bon. C'est une femme?
0: Alors, non, c'est un homme.
1: Guy Bedos?
0: Mais journaliste à sa façon. Non, ce n'est pas Guy Bedos.
1: C'est un humoriste.
0: Il vit encore. Alors, humoriste, c'est pas tout à fait le mot, mais ouais. En tout cas, c'est quelqu'un qui a pour vocation, si ce n'est de faire rire, de faire sourire.
1: Ouais. Ah bah, François Baroin, là.
4: Pierre Dac?
0: Non. Non, d'ailleurs, c'est quelqu'un dont on connaît peu le prénom, il faut dire. Mais je peux vous donner son prénom, c'est Jean, mais on connaît pas son prénom.
1: Castex, un dessinateur.
0: Un dessinateur.
3: Cabu.
4: Kerviaz.
0: Non, pas Cabu.
4: Plantu.
0: Plantu. Plantu. Bonne réponse de François Berléand.
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0: Quel célèbre nom de danseuse. Alors évidemment, François Lu va être un peu favorisé en tant que danseur étoile. Quel célèbre nom de danseuse se dispute l'Australie et la Nouvelle-Zélande?
7: Anna Riera.
0: C'est qui, c'est quoi ça?
7: C'était un petit clin d'œil pour ma danseuse de Danse avec les Stars, j'en profite. Normal.
0: Un petit clin d'œil.
7: Bah oui, elle mérite d'être mise à la lumière.
0: Bah oui, oui, bah
1: c'est à la lumière, oui.
0: C'est pas elle.
7: Dans la lumière. Ok, allez, toi, écoute-moi bien maintenant.
0: Cassez-lui la gueule à toi, Anne.
7: Non.
1: Je présentais un pote à moi, c'est Ludovic Becherel, tu le connais?
3: Non, mais en plus, en l'occurrence, là, il avait raison, dans la lumière.
0: Oui, mais
1: elle
0: il
1: a dit à la lumière.
3: Oh, t'es con.
8: Donc, c'est une danseuse qui...
0: Quel célèbre nom de danseuse se dispute l'Australie et la Nouvelle-Zélande?
8: Loïs Fuller.
7: Mais pourquoi c'est à la portée de tout le monde, en fait?
0: Pardon.
7: Pourquoi ça a la portée de tout le monde?
0: Ah ben parce qu'il faut.
1: Il y a peut-être un piège en fait, c'est ça.
0: Il y a un petit. Ouais. C'est pas seulement un piège.
8: Est-ce que c'était une danseuse classique contemporaine?
0: Ah, ça a été une grande danseuse.
3: Elle est morte.
0: Contemporaine, oui. Elle est, on va dire, de la fin du 19e, début 20e.
3: Oula. Colette.
0: Elle est morte, effectivement. Elle est morte en Russie. C'était une danseuse russe, mais on la connaît pour autre chose.
8: Estée Lauder.
0: Non, elle est effectivement disputée par l'Australie et la Nouvelle-Zélande. Pas en tant que danseuse.
8: Ah, la Pavlova.
0: Excellente réponse.
1: Le dessert, la poupée.
7: Bah ouais.
0: Excellente réponse.
1: Pour la recette du dessert.
8: C'est ça.
0: Non. Eh oui.
8: Pour la mousse.
0: Pour les origines, savoir qui, effectivement, Anna le premier a fait le dessert, la Pavlova, ce dessert nappé de crème chantilly, recouvert de fruits frais
1: à
0: base de meringue. Exactement. Mais c'est un dessert qui a été nommé ainsi Pavlova en l'honneur de la ballerine russe Anna Pavlova. Et sauf que les Néo-Zélandais disent c'est nous qu'on l'a fait et les Australiens disent non, c'est pas eux.
4: Et la panna cotta, c'est qui? C'est les Italiens ou c'est les Portugais?
0: Mais vous en faites des pavlova, Isabelle, vous?
3: Mais non, vous êtes fous.
1: Mais elle a un cuisinier, elle a un chef.
0: Bon, vous battez des blancs d'œufs. Vous savez le faire, ça, battre des blancs d'œufs?
3: Bah, faudrait que j'ai un batteur. Je peux t'en prêter un, si tu veux.
0: Vous mettez du sucre, du vinaigre blanc, de la fécule de maïs, de la vanille. Vous faites la meringue avec tout ça. Temps de cuisson, 45 minutes à 120 degrés, voyez. Puis après 20 minutes à 90, on rebaisse le tout, tout doucement. Puis on éteint le four. Et là, on attend le refroidissement, Isabelle.
3: Mais on met des petits fruits à l'intérieur, non?
0: Ça, ça fait que la pavlova va être croustillante et l'intérieur moelleux. Et là, après, on décore de crème fouettée, de chantilly, de fruits sucrés, de fraises, de kiwis, de pêche. Bon,
3: vous faites Nutella.
0: Non, pas Nutella, mais vous faites ce que vous voulez. C'est bon la pavlova quand même, faut le dire.
8: C'est très bon.
3: C'est aérien.
0: Un jour, vous aurez peut-être un danseur, un dessert. Fromage ou danseur?
3: L'alu.
8: Ce sera plutôt du côté d'Amsterdam, à mon avis. Ouais. Si on prend l'alu.
0: Mais vous aimeriez avoir un dessert à votre nom?
8: Moi, je suis pas très non. Mais je vous en avais parlé une fois. On m'avait proposé de faire un portrait de moi, une sculpture. Je suis pas trop pour ça, moi.
0: Enfin, quand même, c'est chouette d'avoir un dessert à son nom.
8: Ouais. Moi, je préfère qu'il soit dans mon assiette plutôt.
1: Au moins un flan. Le flan. T'as pas vu le flan?
3: C'est vrai qu'il n'a pas un nom de famille, un dessert. Hein,
8: non, c'est vrai. L'alu, c'est compliqué. Hein, ouais.
0: Tandis qu'un bon mergot. Hein.
8: Ah, mais le mergot, ça sonne très bien.
3: Moi, je me tape
1: en pichet alors.
7: Ouais, mais un mergot, c'est pas dessert, c'est plus d'alcool.
1: Non, oui.
8: Un camembert.
3: Alors là, je bois plus.
8: Un camembert. Le mergot. Enfin, le camembert.
9: Un fromage qui pue.
10: Un bon merco bien fait.
11: Ah, c'est un fromage bleu. Qui vit parce que quand il est vieux, il est bien.
0: Avec des asticots qui ressortent.
9: Ah ouais. Et moi, je suis restaurateur. Je fais une carte et je te jure, je te trouve un dessert. Vraiment, mais mignon. Ça s'appellerait les poustillons de Margot.
2: Margot, c'est Margot. Il sait même pas ton nom.
9: C'est Margot.
2: Bah oui.
9: Bah oui, j'ai dit, mais moi, j'ai un accent. Margot.
2: Ah oui.
3: Quel mauvais. Oui, t'as raison, l'idole.
2: Ça t'étonne, toi, qu'il ait gagné les traîtres.
0: Non, mais il est tout gentil, Adil.
2: Il est adorable. Ouais. Il est adorable.
11: Franchement, pour un Suédois, il est sympa.
0: Mais c'est vrai que vous ne buvez plus, alors, Isabelle.
3: Ça fait longtemps.
0: Ah, vraiment?
3: Ouais.
11: Elle ne boit que de l'eau avec son pastis.
3: Non, c'est terminé. Maintenant, j'ai pris de l'âge. J'ai pris la bouteille. Donc, je ne prends plus de bouteille.
0: C'est vrai que c'était. Monsieur Rami.
9: Oui.
0: Vous auriez pu apporter quelque chose. C'était son anniversaire hier.
3: Oh, non.
9: Joyeux anniversaire.
3: Il aurait pu l'apporter, je sais pas, un verre à dents.
9: C'est quoi un verre à dents? Pour mettre les dents? Un verre pour mettre les dents? C'est ça? Ah, ok, j'ai à voir.
3: Non, mais. Tu plaisantes,
9: mais non, mais t'es jeune, t'es belle et tout.
3: Oui.
11: Non, t'es plus en les traîtres, hein. T'es plus en les traîtres, là. Attends-toi. Détends-toi, il peut dire la vérité. Hein.
0: Il continue à mentir alors que l'émission est terminée.
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0: Sana et Sarabi étaient à la une de l'actualité ces derniers jours, mais pour quelle raison?
12: Ce sont des animaux ou ce sont des personnes?
0: Alors bravo.
3: Ce sont des orques.
0: Ah, non, ce sont pas des orques.
9: Des moutons.
0: Mais c'est vrai que leurs prénoms ont été choisis par des internautes via les réseaux sociaux. Sana et Sarabi, ce ne sont pas des orques. Ce sont
10: donc des naissances.
3: Sana,
10: des dauphins. Non, des pandas. Non,
11: des pandas. Non.
0: Des pandas. Non.
12: C'est lié aux Jeux Olympiques ou pas par rapport?
9: C'est des animaux sauvages nés dans un zoo.
0: Oui, et donc ce sont des
10: tigres blancs.
9: Des fauves.
0: Oui,
12: alors. Des lions.
9: Des mammifères.
0: Des lionceaux. Bonne réponse. Réponse collective. C'est mignon.
9: C'est une question intéressante.
0: C'est à toi, Harry.
13: C'est passionnant. Hein. Madame Rapoport devrait faire un annuaire
10: des prénoms de lionceaux.
13: Des noms d'animaux. Non, mais c'est vrai.
0: Ben oui,
10: non, mais il y a un filon. Ouais.
0: Ça éviterait de faire des concours sur Internet pour trouver leur prénom. C'est le zoo de Thoiry. Il existe toujours, le zoo de Thoiry.
9: Bah oui, sinon, il n'y aurait pas de naissance.
10: Oui, c'est vrai, oui.
9: Ah oui,
10: oui, oui, c'est vrai.
9: Ils ont pas fait ça dans le jardin du voisin.
0: Vous y êtes allé au zoo de Thoiry?
9: Il y a très longtemps.
0: Voir le marquis ou le duc de la Panouse.
10: Panouse.
0: Ah, c'est lui qui est, je crois que ce sont ses enfants qui continuent à diriger le zoo de Thoiry. Vous avez pensé à un moment que c'était les orques, parce que c'est vrai que dans la presse aussi, on nous parle des orques d'Antibes.
3: Ah, ils vont se faire foutre.
0: Dont on ne sait pas quoi faire, parce que
3: on les connaît.
0: Il y a eu une association de défense des animaux qui a dit qu'il fallait enlever les orques, évidemment, du Marineland, ça s'appelle, ce sera le futur nom de la France, hein, en 2024.
10: 24, ça va vite, tu vois. 27, peut-être.
0: 27. Oui,
10: bah. Vous en avez très envie, Laurent, j'ai l'impression. Il est sur BFM depuis 3 semaines, déjà.
0: Le temps de passer à ces news. Non, mais le Marineland d'Antibes, oui, c'est vrai que la présidentielle, c'est dans...
10: J'ai l'impression.
0: Dans 3-4 ans, maintenant, effectivement.
9: Ah,
0: le Marineland d'Antibes, dans les Alpes-Maritimes, en tout cas, c'est pas quoi faire de ces orques, parce que c'est bien gentil de dire qu'il faut plus d'orques, mais où les mettre?
9: À Notre-Dame, les grandes orques de Notre-Dame.
12: Et pourquoi on les met pas dans l'eau, dans la mer?
0: Parce qu'ils peuvent pas, ils savent pas chasser.
9: Ils sont allergiques à l'eau de mer, c'est juste l'eau de Javel.
12: Il n'y a pas de solution, alors?
0: Ils ont toujours été en captivité. Si, l'idée, là, pour l'instant, c'est de les revendre on va dire, à un zoo aquatique japonais.
9: Ils vont les bouffer.
3: Et le transport.
10: Ah ouais, la balade, ça doit être sympa.
12: On les entraîne, je crois, au transport, là, on les fait faire plein de mouvements dans la journée.
0: En tout cas, écoutez, Mme Sarah Elahiri, qui est secrétaire d'État chargée de la biodiversité, est sur le dossier. Et c'est vrai que d'un seul coup, les associations de défense des animaux qui avaient demandé à ce qu'on se débarrasse des orques dans ce parc aquatique disent « Ah ben non, mais il ne faut pas en faire n'importe quoi non plus. » Donc, en gros, on ne sait pas quoi en faire. Vous avez été attaqué par des orques, Christine.
3: Ça explique beaucoup de choses.
9: C'est
14: toi qui as attaqué les orques.
10: T'as eu peur, Christine, ou pas?
15: Non, non, pas du tout. C'est le safran qui a été attaqué, c'est pas moi.
14: Ah, ils aiment
13: ah
14: le
13: oui,
14: safran.
13: Ah oui, tu as eu ça?
15: Oui, bah oui, bien sûr. Au large de Gibraltar, on s'est fait
0: attaquer. Oh, c'était quel voyage!
15: Il y a de plus en plus d'attaques, effectivement, à cet endroit.
14: Mais pourquoi mais, là?
15: Eh ben, alors ça, on sait pas.
14: Mais ils sont ah. cons, les voileux, pourquoi ils passent par là?
15: Mais le détroit de Gibraltar,
10: il n'y a pas beaucoup de place, ouais.
13: Pour sortir de Méditerranée,
15: est-ce que je peux savoir comment tu vas en Méditerranée quand tu viens de l'Atlantique?
14: Ah, bah tu vas ailleurs.
0: Quand vous êtes sur le bateau, combien de temps vous restez sur le bateau comme ça avec votre mari alors?
15: Bah, ça dépend où on va.
0: J'imagine que votre mari, il est aux commandes, il est à la barre, comme on dit.
15: Oui, et moi je ne fais rien.
10: Vous faites pas de manœuvre, Christine?
15: Non, les mâles, je fais pas les voiles. De manœuvre, non, je touche rien.
10: Ça prépare pas un petit apéro?
15: Ah, bah si.
10: Tu prépares à manger et tout, alors il y a vraiment de...
15: Ah oui, bien sûr, mais...
0: Et quand il y a une grosse tempête, vous faites comment?
15: Il n'y a pas de grosse tempête.
14: Peur.
15: Quand il y a une grosse tempête, on se met au port. Mais vous croyez... Mais c'est dingue. Et votre père a bossé sur des bateaux.
0: Oui, sur... enfin, sur les chantiers navals, vous savez.
10: Il n'a pas vu Gibraltar.
14: Son père n'a jamais vu la mer.
0: Il était chaudronnier sur les transatlantiques. Il préparait pas l'apéro pour les croisiéristes, vous voyez.
10: Moi, j'ai une autre question. Mais... J'ai une autre question, mais c'est vrai, une vraie question sérieuse. C'est quand on est sur un bateau et qu'on veut faire un câlin à son amoureux, son amoureuse, est-ce qu'il y a le roulis? Non, mais quand il y a le roulis, quand il y a des...
0: Il y a deux hypothèses que vous n'affronterez jamais. Donc je vois pas pourquoi vous posez cette question.
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0: C'est la saison du brame, le brame du cerf.
18: Ah, c'est
0: évidemment.
18: Oui, ça brame chez moi.
0: Ah, ça brame chez vous, mais c'est peut-être pas un cerf. Ah,
18: j'aimerais bien que ça soit pas un cerf, mais bon, il n'y a que les cerfs qui brament chez moi.
0: C'est la saison des amours, les cerfs brament dans le but d'attirer les biches et de défier les autres mâles.
9: Ils font comme ça. Bah,
0: bien, bah, vous le faites non. bien. Alors.
9: Je fais le cerf et Enrico Macias. Si vous voulez, je peux faire Enrico Macias sur un cerf. Allez, avance, avance.
0: Alors, j'ai une question, évidemment, à propos du cerf, dont la femelle, c'est...
15: La biche.
0: La biche, bien sûr. Le petit, c'est le...
18: Fan.
0: Le fan, mais on ne l'appelle pas le fan longtemps. On l'appelle un fan, le fan, jusqu'à 6 mois. Mais de 6 mois à 1 an, on continue à l'appeler fan s'il s'agit, ça peut paraître étonnant, mais s'il s'agit de la femelle, on continue à l'appeler fan. Comment l'appelle-t-on, en revanche, si c'est un mâle?
18: Eh ben, un daguet,
13: Bambi.
14: Jeunisse.
0: Fantôme. Pardon.
18: Un daguet.
0: Alors, le daguet, c'est de 1 an à 2 ans.
18: Voilà, bon, vous chipotez, hein.
14: Ça se termine par ray.
0: Oula. Non, mais je vois que vous n'êtes pas loin. C'est effectivement souvent dans les mots croisés qu'on retrouve ce mot. Comment on appelle le petit fan, en quelque sorte, hein, ou plutôt le fan mâle, puisque le fan est une femelle entre 6 mois et 1 an. Vous voyez?
9: Le fanon?
0: Non. Alors, ça n'a rien à voir. Et après, effectivement, vous aviez raison, cher Dari Boudboul, à partir de 1 an, quand les bois commencent à pousser, on appelle ça un daguet pour le mâle.
9: Ou un cocu.
13: Mais pourquoi?
0: Et une bichette pour la femelle.
13: Mais ça vient d'où Bambi, alors?
0: Comment ça s'est
18: animé? Bambi, c'est comme
13: pourquoi on l'appelle Bambi?
0: Bambino, vous n'écoutez pas les grosses têtes. Ah, parce qu'aux grosses têtes, on l'a expliqué.
9: Eh oui,
0: c'est une abréviation de Bambino, Bambi, tout simplement. Il veut dire enfant. Et paf.
18: Vous savez un truc, le cerf.
0: Oh merde.
18: Non, non. Parce que c'est vraiment comme tous les mecs, c'est pareil. Il fait son cacou. Il brame. Et en fait, donc, il se tape sa biche. Mais la biche, comme elle sait que c'est le plus vieux qui gagne, parce qu'il se bat avec les jeunes, le jeune, il se barre dans un coin. Et ensuite, la biche, après, elle retourne se faire sauter par le jeune.
9: Ah, oh, mais c'est vraiment une...
0: Ah oui? Ah bah, d'où le nom biche.
18: Oui. Non, mais c'est vrai.
0: Ah oui?
18: Il y a une vraie
0: raison.
18: Ça vient
0: de la biche.
18: Il y a une vraie raison scientifique. C'est pour que le...
0: Bon du Théo!
9: Mais c'est quand même intéressant.
13: C'est pour mélanger la semence.
18: Et alors, hier soir, chez moi...
13: On va tout savoir. Oh.
18: Le soir...
9: C'est en parlant de partouze. Vas-y.
18: À propos de partouze, moi, le soir, je vais écouter le brame, donc je me promène dans le bas des chevaux, parce que moi, les chevaux, ils en ont peur, en plus.
0: Aimez-vous, brame?
18: Et j'ai vu deux arbres qui bougeaient. Ah, je me dis, ça, il y a un truc qui va pas.
9: C'est Johan Rioux qui était planqué dans un fourré.
18: Eh ben, pas du tout. Je suis arrivée, du coup, à quatre pattes.
0: Ah oui?
19: Ah oui, déjà?
9: Eh ben ouais.
15: Mais non, c'est toi la biche.
0: Déjà que debout, c'est pas haut.
13: Il pleut pas chez toi, qu'est-ce que tu fais à quatre pattes dans les forêts?
15: Pas leur faire peur, pour pas qu'ils me voient. Et j'ai vu en
13: la flotte.
0: Et là, elle s'est tapée Christophe Buisson.
15: C'est vrai ce que je dis. Il y avait deux cerfs. Alors imaginez l'arbre au milieu.
0: Oh, non, non,
15: ils
0: non,
15: étaient
0: non.
15: de chaque côté de l'arbre avec leur bois et ouais. je voyais l'arbre bouger. Non, ah, c'était terrible.
19: Tes tripes zoophiles, ça ne vous intéresse
15: mais
19: pas.
15: Mais tu sais quoi? Je suis partie parce qu'à un moment donné, il y en a un qui a arrêté, qui est parti. Et alors ça s'est mis à sentir mauvais. Il lâche un truc.
0: C'est pas grave, ils vont s'habituer.
15: Non, mais c'est marrant comme ça. Et alors oui, le petit jeune, alors, il va dans le coin.
0: Comment s'appelle mon fan entre 6 mois et 1 an?
15: Parce que moi, j'ai jamais entendu ce
0: mais si, c'est
20: moi, j'ai des boîtes de serre chez moi parce que ça attire la virilité.
15: Ouais.
0: Ah bon?
15: Ah oui? T'as besoin de ça?
20: Est-ce que ça commence par fan?
13: Lâche l'affaire sur ce mythe.
19: Moi, je l'ai trouvé souvent dans les mots croisés, mais je ne le retrouve plus.
15: Ah, combien de lettres?
0: Moi, c'est un mot que je connaissais aussi grâce aux mots croisés,
15: oui.
0: évidemment.
15: Oui, c'est combien de lettres?
0: C'est le nom du fan quand il est mâle et quand il a entre 6 mois et 1 an avant de devenir un daguet.
20: Au videret?
15: Quoi? Ça, vous l'avez déjà dit, Laurent.
0: Oui,
15: mais vous n'avez pas dit le nombre de lettres.
20: Ben, c'est pas un pendu qu'on fait.
0: Si vous voulez, c'est en 4 lettres.
15: Ah, voilà, ça va nous aider.
20: Ah bon?
9: C'est réel.
13: Et ça finit par E.
9: En 4 lettres, un tédo.
0: On n'a pas dit que ça finissait par E.
15: Ah bah oui, si en plus t'embrouilles les trucs, toi.
19: Un fino.
0: Non, mais on va donner encore 300 balles
15: là-dessus. Non, on cherche.
20: Ça finit par E.
15: On va se tirlipoter la cervelle.
0: Ça finit pas par Ré, non.
20: Ah bon?
19: Non.
0: Un taré, mais non.
15: Est-ce que ça finit par
0: Ré? Ça finit pas par Ré, je vous dis, mais c'est pas loin, effectivement.
15: Donc pas A.
9: Oh là là.
0: Non.
20: Que vous pouvez nous le mimer sur les lèvres, peut-être comme ça, c'est un jeu, on lit sur les lèvres comme
15: Est-ce
20: ça.
15: Est-ce que ça finit par une voyelle? C'est juste une question.
0: Pensez à Monsieur Jean-Phi, par exemple.
20: Ah, un gay.
15: Il y a deux fois la même voyelle.
0: Oui, il y a deux fois la même voyelle.
15: Ah, voilà, bah donc c'est PD.
0: Non,
20: un tifi.
0: Non, mais écoutez, tifi. Tant pis, on va encore donner un
20: tifi.
0: Et je suis sûr que je vais avoir la réponse dans le public. Ne levez pas encore la main, hein. On a encore 20 secondes. Enfin, quand je dis on. Grosses têtes ont encore 20 secondes pour tenter de trouver la solution. Je comptais quand même sur Monsieur Fabrice.
19: Ah, oh, bah pourquoi moi?
0: Et aussi sur Mme Boutboul qui connaît quand même les chevaux. Et les chevaux, un cerf, c'est jamais qu'un cheval avec des bois.
20: Et en plus, elle va, tu les rencontres dans les bois.
13: Ah, t'es à quatre pattes,
15: moi je les rencontre pas entre 6 mois et 1 an.
0: Un cerf, c'est un cheval cocu quelque part.
20: Exactement.
0: Comment vous dire?
9: Personne ne sait.
0: Est-ce que quelqu'un dans le public a personne
9: ne sait.
19: Donc c'est difficile.
9: Je sens moins teubé là.
0: Ça veut dire qu'il n'y a pas de cruciverbiste dans cette salle, parce qu'effectivement, au mot croisé, c'était un mot qui revient régulièrement, c'est R, H-E-R-E.
19: Ah oui.
0: Et je pensais à Air France.
15: Ah bah oui.
20: Pour Jean-Pierre. Mais ça s'écrit pas pareil.
0: Ah bah non, ça je sais. Oui.
20: Oh pardon.
0: R-H-E-R-E, un R-H-E-R-E,
15: c'est le
0: nom du fan.
15: Je l'ai déjà entendu.
0: Eh oui, entre 6 mois et 1 an avant qu'il devienne daguet.
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0: Thierry était fier de Clément ce week-end, le papa fier de son fils. Mais qui sont Thierry et Clément?
25: Est-ce que ce sont des sportifs?
0: Alors sportifs, oui, on peut considérer, oui. C'est dans le monde...
25: Bah, c'est pas une compétition.
0: Alors, certains vous diront que c'est pas tout à fait du sport, mais d'autres...
13: La pétanque,
0: non.
25: C'est physique.
13: Les échecs.
0: Alors, le Scrabble. Les échecs, non.
25: Mais c'est physique.
13: C'est un truc un peu comme ça.
25: Est-ce que c'est physique?
0: C'est quand même sportif, mais certains... Je fais attention parce qu'après on va avoir des auditeurs qui vont téléphoner... appeler pour me dire non, c'est pas tout à fait du sport. Alors, mais c'est du sport. Voilà, quand même.
19: Du ping,
0: non.
19: Moi, j'ai joué avec les frères Lebrun.
0: Ah oui, expliquez.
19: J'ai marqué un point.
0: C'est pas vrai.
25: Ah, c'est pas mal.
19: Aux enfoirés, il était là. Il a dû s'endormir et j'ai marqué un point.
24: Mais le ping, c'est la moitié du pong.
0: Oui, absolument.
24: C'est ça?
0: Oui.
25: On cherche un sport.
13: Donc, on cherche un sport que pratique père et fils.
0: Alors, on va dire que le père est plutôt
15: l'entraîneur
0: et le fils, effectivement, est celui qui d'ailleurs a gagné ce week-end.
25: Est-ce que c'est un sport champion et on pratique ça dans tous les pays du monde ou c'est très français?
0: Oh non, c'est dans différents pays du monde.
19: Il faut de la neige.
0: Pardon.
19: Il faut de la neige.
0: Non, faut pas de neige.
13: Est-ce qu'il faut une balle?
0: Une balle, non plus.
13: Est-ce qu'il faut une barre?
0: Une barre.
25: Est-ce qu'il faut un ustensile?
15: Un adversaire.
0: Ah oui, il y a des adversaires.
25: Est-ce qu'il faut un ustensile?
0: Adversaire, c'est pas le mot, mais enfin oui, adversaire.
25: Alors attendez, vous dites un sport collectif. Non, mais vous dites des adversaires, c'est ça, c'est un sport collectif.
1: Collectif.
0: Un collectif, ce n'est pas un sport collectif.
19: Il faut des chaussures de sport.
0: Mais oh, ça peut être un sport individuel et qu'il y ait des adversaires.
15: Ah, des fléchettes.
1: Mais non, c'est un sport.
0: Des fléchettes, non. Vous me décevez beaucoup, Isabelle.
15: Ah, moi, je les devrais trouver.
13: Ah, c'est oui. Que tu le fais.
25: Ah, qu'est-ce que tu fais comme sport?
15: On peut dire choucroute.
19: Ah, le cheval.
0: Pardon.
19: C'est là, oui, c'est le trois-tlé. Le prix d'Amérique.
15: Ah, le prix d'Amérique.
0: C'est le grand prix d'Amérique. Bonne réponse de Gérard Jugnot.
15: Ah bah ils sont sacrément sportifs et athlétiques les mecs.
0: Ah oui, Clément. C'est un sport. Allez dire ça aux cavaliers.
13: Bah oui, c'est un sport.
0: Non, pardon, mais moi qui justement ai vécu pendant quelques années, vous le savez, avec un cavalier, je sais très bien que dans le monde équestre et hippique, le tiercé et les courses de tiercé ne sont pas un sport. C'est une compétition, mais ça n'est pas un sport. C'est d'ailleurs la différence entre un jockey qu'on voit dans les courses comme le Grand Prix d'Amérique et un cavalier qui, lui, le cavalier, fait du saut d'obstacle, fait ce qu'on appelle...
15: Et qui surgit long de la nuit.
0: De l'équitation au sens noble du terme, voyez-vous. On fait pas des courses sur lesquelles on parie, voyez. C'est en ça que je dis que c'est pas tout à fait un... Enfin, moi, je dis rien. Moi, je trouve que c'est un sport. Mais je sais que je vais me faire engueuler par tous ceux qui font de l'équitation parce que ils vont dire l'équitation, c'est pas l'hippisme. Ouais. Ça n'est pas la même chose.
15: En fait, sitôt que vous pariez sur quelque chose, ça n'est plus un sport.
0: Voilà.
19: Bah, à ce moment-là, le foot.
1: Bah, le foot en Paris,
19: sur le foot, c'est plus du sport.
13: Non, mais c'est un dérivé, le pari sur le foot.
15: On dit pas du foot que c'est un sport, d'ailleurs.
13: Bah, si.
1: Ah non, pas du tout, c'est pas un sport.
13: Qu'est-ce qu'elle raconte?
0: Si je crois. J'en ai entendu des conneries ici. Hein.
19: Non mais le prix d'Amérique, c'est trois clés.
0: Demandez à Isabelle Mergou, elle devait y être d'habitude, elle y va au Grand Prix d'Amérique.
15: Non mais je pouvais pas hier, j'étais sur scène, je peux pas tout faire.
0: C'est Idaho de Tillard qui a gagné.
13: C'est
0: il avait
13: des beaux noms.
0: Déjà gagné l'année dernière. Et oui, ils sont dans des petites.
15: Oui, mais ils peuvent être montés aussi.
0: Comment ça, ils peuvent être montés?
19: Ça peut être du trop monté.
0: Non mais ça sert à rien de monter sur cheval s'il y a une petite charrette derrière.
15: Oui, mais à Vincennes, on peut faire à deux du coup. Vous avez le trop attelé là avec la charrette et puis vous pouvez aussi être trop monté quoi, vous faites
0: super. Moi je suis trop monté.
1: Ou trop bien monté.
25: C'est un sulky, c'est ça, on dit un sulky.
0: Vous c'est sulky.
19: Non, non.
25: Laurent, mais ça va pas.
19: Moi, j'ai fait du sulky moi.
0: Ah bon?
25: Ça m'étonne pas.
19: Et on voit rien du tout, on voit que le trou du cul du cheval. Et on en prend plein la tronche.
15: Ah bon?
0: Bah en tout cas effectivement.
15: Et on a les jambes très écartées, il faut vraiment.
25: Ah ouais. Décidément, que de souvenirs.
15: Ça fait mal aux jambes, non.
13: Et après, on dit que c'est pas un sport.
0: Ah, vous trouvez que
19: t'as l'impression d'être chez le gynéco.
15: Mais sauf que c'est un trou du cul qui te regarde.
0: Bah, ils vont être contents, les gens du Grand Prix d'Amérique.
25: Ah oui, c'est une bonne pub.
0: D'habitude, vous aimez ça, le Grand Prix d'Amérique, Isabelle?
15: Oui, mais j'ai décroché depuis pas mal de temps parce que j'ai perdu trop d'argent.
0: Bon. Aïe, aïe, aïe.
15: Ah, tu parlais?
25: T'as beaucoup joué?
1: Parieuse.
15: Ouf.
25: Ah, oh là là.
0: Ah, vous avez perdu beaucoup d'argent.
15: Ouf.
25: Mais t'en as gagné un peu aussi?
0: Mais c'est ça que je me disais, mais où est-ce qu'elle fout son pognon maintenant? Je sais alors.
15: Ah non, mais il y a
0: parce
15: longtemps.
0: On s'est bien dit.
25: C'est pas dans les fringues.
0: Voilà. C'est pas dans les fringues.
25: C'est pas dans le shampoing.
15: Allez viens vous faire foutre tous.
25: Le déodorant, bon.
0: C'est pas dans les restaurants.
15: Non, il y a un nouveau déodorant qui peut durer 4 jours.
0: Oh, j'ai vu ça.
25: J'ai vu ça aussi.
15: Donc, oui. D'où
25: j'ai vu cette pub.
19: Il y a un truc formidable, tu peux te laver tous les jours aussi.
15: Oui, mais c'est ça. Qui a envie d'un déodorant qui dure 4 jours?
0: Vous avez raison, c'est la pub. J'ai pas compris cette pub.
15: Ça veut dire que tu prends pas de douche pendant 4 jours?
13: Oui, il y en a plein.
0: Oh non.
25: Bah, tu sais, elle fait l'amour et dans le pain. Hein.
15: Non, mais peut-être que la douche n'enlève pas l'odeur du déodorant.
0: Oh, bah.
13: Ah,
1: ah oui.
25: Ah, tu veux dire que c'est pas, même quand tu t'es douché, c'est pas la peine d'en remettre parce que voilà. t'en as mis à 3 jours.
15: Tu peux te laver tout sauf les.
0: Vous avez raison, c'est comme, moi j'y crois pas à ces trucs-là. L'ambre solaire, quand vous mettez de l'ambre solaire ou de la crème pour se protéger des rayons de soleil, il y a des flacons, c'est écrit résiste à l'eau.
1: À l'eau.
0: Alors tu te dis, mais comment c'est possible que ça résiste à l'eau? Donc peut-être que c'est la même chose pour le déodorant, vous voyez.
1: Voilà.
15: Peut-être, on sait pas.
25: Il faudrait faire le test et se sentir sous les bras tous les jours.
15: Rien ne résisterait
24: tellement à l'eau.
0: Bon, en tout cas, c'était le Grand Prix d'Amérique ce week-end. Et
24: ouais.
0: Effectivement, le fils est l'entraîneur. Plutôt, le père est entraîneur et le fils est le... On dit driver, hein, je crois.
25: Ah bon?
0: Ah bah oui, c'est pas un jockey puisqu'il est pas sur le cheval. Ah, c'est un peu... il est dans la charrette.
24: Et de temps en temps, il est sur le cheval.
19: Ah, le sulky.
0: Pourquoi vous dites ça?
24: Mais parce que...
19: il y a du trop attelé.
24: Il y a du trop
19: enlevé.
24: Oui, voilà, il y a du trop monté.
0: C'est-à-dire qu'il tire une charrette.
24: Mais non,
25: il a pas la charrette.
24: Il a la charrette.
19: Au lieu de faire du galop, ils sont au trot. C'est assez
24: mal. Ils sont assis. Oui, c'est assez moche à voir.
19: C'est ridicule.
24: Et c'est moins classe que. Mais il y a les deux. Par contre, ce qu'ils ne font pas avec le sulky, c'est les haies.
19: Oui, ça.

0: Et alors, ce que j'espère...
1: C'est un peu casse-gueule, ouais.
2: Donc, vous n'êtes pas allé à Vincennes ce week-end.
0: J'ai été au Mureau. Je peux pas tout faire.
3: Qu'est-ce que tu faisais au Mureau?
4: Au Mureau.
3: Jouais.
1: Ah, elle jouait. Oui, ça
5: fait jouer au Mureau.
6: Elle jouait.
3: Tu joues dans les banlieues chaudes, maintenant. Vas-y, c'est la meuf de la télé, là. J'ai déjà vu la télé, cette meuf, là.
4: Non,
3: vas-y,
4: parlez.
3: Comment elle est bonne. Vas-y, elle est trop bonne comme eux. C'est la meuf qui bave et tout. Je la kiffe.
2: La meuf qui bave. C'est ça que vous avez dit? Mais oh, quelle horreur.
0: La violence faite aux femmes.
4: Et surtout à Drancy.
2: Au Mureau.
1: Au Mureau.
0: Au Mureau.
1: Non, à Drancy, c'était Valérie. Elles ont passé leur week-end dans les quartiers chauds.
0: Bientôt,
6: trop sympa, les filles.
2: Qu'est-ce qu'il y a?
6: Elles ont des week-ends trop sympas, les filles.
1: Drancy, les Mureaux.
2: C'est pas vous qui allez donner des leçons, qui allez dans les trous du cul du monde pour faire vos émissions.
6: C'est vrai, mais j'y vais en semaine.
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2: Une question pour Marie. C'est Alic qui habite Carvin dans le Pas-de-Calais, qui sur son peloton d'exécution, plutôt en face de son peloton d'exécution, plutôt sur son poteau attaché, quoi qu'il était peut-être pas attaché à un poteau, mais face aux soldats.
0: Oh, c'est compliqué, votre question.
8: Plus vous précisez, moins c'est facile.
0: Vous connaissez votre question ou pas?
2: Si, mais j'essaie d'être précis parce que je vous connais. Après, vous allez évidemment corriger, me reprendre.
0: Non, jamais. On va peut-être vous reprendre. Nous, un peloton d'exécution, on va vous écouter calmement.
2: Qui face aux soldats de son peloton d'exécution a crié « Soldat visé au cœur ».
1: Maréchal Ney.
3: Monsieur de Charette.
2: Non, c'est pas Monsieur de Charette.
1: Maréchal Ney.
2: Le Maréchal Ney. Bonne réponse de Jean Bendigui. Eh oui, le maréchal Ney, maréchal d'Empire, qui fut exécuté. On est attaché à un poteau dans ces cas-là ou pas?
9: Alors, il n'était pas attaché. Et dans son cas, on ne sait même pas s'il a été exécuté. Ah. Parce que vous savez qu'il y a des gens qui prétendent que le maréchal Ney a été... exfiltré et qu'on a fait un semblant d'exécution.
0: Oui, il paraît qu'ils vivent très heureux avec Dupont de Ligonnès.
1: Oui, mais ça, tu
2: il
1: sais.
2: Il paraît c'est... en tout cas qu'on lui a, il a refusé qu'on lui bande les yeux. Oui. Il aurait dit, ignorez-vous que depuis 25 ans, j'ai l'habitude de regarder en face les boulets et les balles, parce qu'évidemment, il a été un grand maréchal d'Empire. Puis après, il s'est adressé aux soldats encore en disant, camarades, tirez sur moi et visez juste. Et la phrase qu'on lui prête, c'est, soldats, visez droit au cœur. Bon, ça semble plus romanesque que véridique.
9: En tout cas, c'est un mot historique, c'est vrai, oui.
6: Tu dis qu'il n'a pas été fusillé?
1: Léon dit, je peux plus.
2: Ah oui, oui.
1: On dit que...
6: Ah oui, mais pourquoi pas?
9: Non, mais alors, là, je ne vais pas me lancer dans un grand débat, mais j'avais fait une émission entière, il y a des arguments,
1: si,
9: évidemment.
1: Ariel,
9: c'est pas simplement une idée en l'air, bien sûr.
1: Ah, mais il aurait fait quoi?
0: Bah, il est sur le boulevard, il y a un boulevard à Paris.
1: Remarquez, ça peut être rigolo, l'histoire racontée par Dari Boudboul.
2: Pourquoi on surnommait le Rougeau, paraît-il?
1: À mon avis, il avait une bonne
9: conscience. Il était bourré. Hein. Il avait promis à Louis XVIII qu'il allait ramener l'usurpateur, donc Napoléon, dans une cage de fer. Moyennant quoi, quand il l'a croisé en chemin, il s'est immédiatement rangé sous ses ordres.
2: Ah mais non, mais il était rouquin, je viens de me rendre compte. Oui. Voilà pourquoi on l'appelait Rougeau. Le lion rouge, le Rougeau, le rouquin, crâne de tomate.
1: C'est joli aussi.
2: On l'a appelé.
9: Il était très respecté.
2: À l'époque, il n'y avait pas de problème de harcèlement.
1: Ah non, mais t'imagines aujourd'hui ça, il serait en procès et tout.
0: Tant qu'il n'a pas été fusillé pour cette raison, c'est pas grave.
2: Crâne de tomate, en tout cas, a eu bien du courage face aux soldats. Si c'était vraiment lui, allez savoir. Bon, enfin, il n'y a pas 36 000 rouquins. Vous pensez que c'était un roux de secours qui a été mis.
9: Elle est bien, celle-là, Laurent. Elle est bien aussi, celle-là. Je trouve que le rire n'a pas été à la hauteur de la
2: raison. Non, mais c'était pas bien parce que le jeu de mots est raté. Parce qu'il n'avait pas trouvé de roue de secours, ça aurait été mieux. Voilà. Mais un roue de secours, ça marche pas. C'est une roue, vous voyez, c'est tout un art.
9: Ah oui, non, mais vous êtes vraiment à un level de... Oui, là, on est tous battus.
10: Non, c'est un cours, en fait.
2: Il n'y avait pas de roue de secours,
0: non,
2: là,
0: mais
2: ça aurait
0: mais
2: marché.
0: À l'époque, ce qui était dégueulasse, vous ne pouvez pas porter de chapeau parce qu'on marchait sur les chapeaux de roue.
9: Non, mais là, vous ne pouvez pas rire à ça. Là, c'était pas bien.
0: Si. Elle l'a réussi. Si.
9: Oh elle non, elle l'a née.
0: Si, laisse-lui ça.
9: 15 minutes d'introduction.
0: Elle n'en met pas une 15 minutes d'introduction, si, c'est bien.
2: Et vous savez comment il était rouquin? Parce qu'on a...
1: Roulement de tambour.
9: Attendez.
1: Envoie le tambour.
9: Attendez, il s'élance.
1: Le rouquin, le petit caca, le petit roux.
2: Vous savez comment on est sûr que c'était lui, monsieur?
0: Ah non.
2: On a pris le dentier de sa maman. Non, mais c'est vrai, on a fait des tests. ADN.
1: Oh mon Dieu.
0: Attention.
9: Celui-là, il vient de loin.
0: Roulement de tambour.
9: Celui-là, il vient de loin.
0: Tambour.
9: Il vient de loin.
1: Voilà.
9: À mon avis.

0: Évidemment, ouais, on va tout faire aujourd'hui. Bah, ouais, aujourd'hui, on se lâche.
1: À chaque fois que moi je tente, je prends un bide.
2: On fera après.
0: Comment appelle-t-on la petite spatule? Là, c'est pour les médecins ou ceux qui ont un médecin dans leur famille.
3: Ferrari.
0: Spatulette. Ils sauront répondre à cette question. Comment appelle-t-on la petite spatule avec laquelle on appuie sur la langue?
3: C'est dégueulasse.
0: Pour examiner la bouche et la gorge.
1: Un spéculum. Un esquimau.
4: Un spéculum.
1: Alors, si tu mets ton
3: gynécologue.
4: Je mets
3: pas où est ta bouche.
1: Si ton médecin te met un spéculum dans la bouche, Isabelle.
0: Un spéculum, d'accord, mais avec un sucre.
4: Ça se termine par et.
0: Non, ça se termine pas par et.
3: Parce que moi, j'ai beaucoup de médecins dans la famille.
0: Et comment ils appellent ça alors?
3: Mais il y en a un qui est cardiologue, donc il ne fait pas beaucoup.
4: Ils n'appellent rien, ils disent ouvrez la bouche, tirez la langue, ils disent ouvrez la langue.
0: Mais vous voyez,
3: ils disent pas j'arrive, je vais utiliser ma. On voit bien qu'il a un truc en bois dans la main.
0: Alors en bois ou en métal parfois d'ailleurs.
4: Mais même ça va.
1: Est-ce qu'il y a un lien avec le mot langue?
0: Oui, il y a un lien avec le mot langue.
1: Donc c'est une langue.
0: Non.
5: Langue. Plus ça, les médecins, parce que quand tu ouvres la bouche, quand tu tires la langue et que tu fais
0: comment vous dites?
1: Un tire-langue.
0: C'est tout bête, car vous n'êtes pas loin de la bonne réponse.
3: Un
0: abaisse-langue. Bonne réponse.
5: Un abaisse-langue.
3: Ben oui, oui.
0: C'était une question piège, parce qu'il n'y a pas de mots précis, en fait.
3: Ben oui, parce que 12 ans d'études de médecine pour appeler une petite spatule un abaisse-langue.
2: Mais comment tu veux l'appeler?
0: C'est décevant. Oui, mais parfois, c'est vrai qu'on aurait pu trouver un mot de vocabulaire.
5: Mais ils le font plus, ça.
0: Comment ça, ils le font
5: plus? Mais non,
0: plus.
5: Ils vous disent ouvrir la bouche, tirez la langue et faites
0: non.
5: Mais non. Parce que sinon, vous tirez au cœur.
1: Mais qu'est-ce qu'elle raconte, hein? De quoi?
0: Ce qui me fait plaisir, si vous voulez, je vous dis, c'est que, bon, nous, elle ne nous est pas indispensable, mais elle a l'air tellement de s'amuser ici. Ouais,
3: elle est joyeuse, mais elle est joyeuse.
0: Je peux pas la priver de ça.
4: C'est vrai.
5: Mais non, mais c'est bien. Vous amusez pas en écoutant
4: la ravie de la crèche.
5: Drôle.
0: Moi, je suis content de vous voir heureuse.
5: Moi, j'adore.
0: On peut vous en mettre plein la gueule. On peut. Enfin,
5: je m'amuse.
0: Voilà, elle est là, elle rigole.
4: Mais elle comprend pas.
2: Non, mais elle est mazo, elle est mazo.
5: Elle dit sa vie.
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0: Question dont la réponse est dans l'hebdomadaire Le Point à propos, c'est du roman Le Mage du Kremlin qui a été un gros succès en librairie il y a maintenant un ou deux ans déjà. Et d'ailleurs qui a eu une adaptation, je me souviens qu'on avait eu effectivement l'acteur au téléphone au théâtre. Et ça y est, maintenant on nous parle de l'adaptation au cinéma. C'est Olivier Assayas qui va réaliser ce film avec un scénario d'Emmanuel Carrère, Le Mage du Kremlin, mais qui va jouer Vladimir Poutine?
7: C'est un Anglais, mais je vais jamais revenir sur son nom. J'aide parce que je.
1: Oui. C'est un Anglais connu.
7: C'est un Anglais.
0: Très connu.
7: Qui est sorti avec Sienna Miller, c'est ça, non?
1: Il a joué dans quoi?
0: Je ne surveille pas ses sorties, même si je devrais, parce que.
7: Il a joué dans James Bond.
0: Je le trouve très sexy, je dois dire.
7: Il a une cinquantaine d'années.
0: Non. Qui va jouer Vladimir Poutine? C'est étonnant, d'ailleurs.
7: Oui.
4: Daniel Craig.
0: Daniel Craig. Alors, franchement, je trouve que c'est lui qui aurait dû jouer.
2: C'est lui
0: qui ressemble le plus à Poutine, Daniel Craig. Et puis bon, vous savez, ils prennent Cadmerade, on ne sait pas pourquoi.
3: vous l'avez dit.
0: C'est pas Cadmerade.
1: Donc un acteur britannique qui vient du théâtre à la base.
0: Alors qui vient du cinéma.
4: Ah alors c'est Hugh Grant.
7: Un peu plus jeune.
0: Alors Hugh Grant dans le rôle de Poutine, là vraiment.
3: Là faut le faire.
1: Tom Cruise
0: non plus.
1: Américain.
0: Anglais.
7: C'est
0: une star.
7: Mais je ne reviens pas sur son nom, je vois sa gueule.
0: C'est marrant comment vous dites je ne reviens pas sur son nom.
7: C'est du belge peut-être ça.
0: Oui, parce que chez nous on dit son nom ne me revient pas.
7: On a tendance à mettre dans l'ordre qui nous vient.
1: Non, mais les Belges ils sont tarés. Vous avez vu ce qui s'est passé en Belgique il n'y a pas si longtemps?
0: Ils ont
1: envoyé de la thune pour faire réparer un pont. Ils ont réparé un pont qui n'avait pas besoin d'être réparé à 10 mètres du pont qui avait besoin d'être réparé.
0: Mais où on avait eu la municipalité ici? Écoutiez l'émission Roman Dodwick.
1: Mais moi, j'ai pas la radio, j'ai 25 ans. Qu'est-ce que je veux dire?
7: La TSF.
1: C'est un nom court en plus.
4: Moi, j'ai une idée, mais je ne suis pas sûr qu'il ne soit pas mort.
0: Alors. Alors, Allez-y.
8: Alors, c'est John Gielgud.
2: Non. Oh, oui. Non. Parce qu'il a l'âge du rôle.
5: Non, mais c'est plus jeune.
7: Non, non, c'est pas Jason Statham.
8: Gielgud, non, mais c'est un immense acteur shakespearien.
2: Ah, Statham.
0: Non. Ah, Jason Statham dans le rôle de Poutine.
7: Bah, je sais pas, c'est, il paraît que c'est tellement...
2: Moi, j'ai joué avec lui.
7: Alors, en plus. Oui, ça, je sais.
3: Tu as joué avec lui?
0: Faites la cuisine dans le transporteur. Faites pas les cascades.
2: Non, si, je fais une marche arrière.

0: Il est très sympa d'ailleurs.
1: Bon, c'est un acteur qui, qu'on a vu récemment.
2: Ah, mais on le voit tout le temps, c'est un grand acteur. C'est un acteur hollywoodien. Il est né à Londres, mais c'est un acteur hollywoodien.
1: Est-ce qu'il a joué dans les Marvel?
3: Pardon, c'est pas Hopkins.
1: Anthony Hopkins.
0: Plus jeune.
2: Non.
1: Il a joué dans les Marvel.
2: Il a une cinquantaine d'années aujourd'hui.
1: Répondez à ma question. Il a joué dans les Marvel?
2: Non, il fait pas les Marvel.
4: Mais c'est par là.
0: C'est par là, ouais, c'est par là.
2: Ah, si. Il joue dans Captain Marvel.
1: Ah. Ça m'aide pas.
2: Mais il joue pas Captain Marvel, il joue un commandant dans Captain Marvel.
0: Non, Jude Law, non, il a dit non.
2: Comment vous avez
0: Jude
2: dit
0: Jude Law, j'ai dit.
2: Jude Law, oui. Bonne réponse.
1: Ça fait un quart d'heure que je l'ai dit, Laurent.
2: Il dit, c'est court. Ouais, il était sexy, Jude Law. Alors que Poutine, je trouve pas particulièrement sexy.
3: Non, mais il a beaucoup d'argent.
2: Il a beaucoup d'argent, c'est
5: moi,
2: vrai.
5: Quand moi, il m'est arrivé quelque chose quand j'ai rencontré Poutine. Chirac m'avait envoyé... négocier avec lui la signature du protocole de Kyoto, j'ai eu une sensation physique que des glaçons coulaient dans mes veines. C'était absolument incroyable.
2: Ah oui?
6: Il vous a hypnotisé?
5: Non, mais on a l'impression de tourner dans un James Bond et qu'il y a quelqu'un qui vous dit c'est lui le méchant.
6: Ah oui?
5: C'est exactement ça.
1: J'ai eu cette
5: ça.
1: Même sensation quand j'ai rencontré Isabelle Mergo.
2: Moi, je veux qu'on fasse la scène. Alors, qui fait le russe le mieux ici?
7: Je vais faire le russe.
2: Très bien.
1: Ah oui, c'est bien.
2: Alors, attention. Voici le nouveau film, Le Mage du Kremlin, avec Roman Dodwick dans le rôle de Vladimir Poutine. On va lui mettre une perruque blonde, on va le faire grossir un tout petit peu. Et il y a une scène où, effectivement, on voit Poutine recevoir Roselyne Bachelot dans son bureau là-bas au Kremlin. Alors, allons-y.
7: Bonjour. Madame
5: bonjour,
7: Bachelot.
5: Bonjour, monsieur le président.
7: J'aime beaucoup ce que vous faites.
5: Ah, pas moi.
7: Attention.
1: Vous avez pas dit ça.
7: Attention à ce que vous dites. Il y a sniper sur votre tête. On a Rachida Dati en otage. On peut faire pareil pour vous. Bravo pour tout ce que vous avez fait. Sarkozy comme ça.
5: Ouais.
7: Accent comme ça.
5: François Hollande comme ça.
7: Vous êtes la bienvenue. Vous voulez pas être ministre santé chez nous?
5: Monsieur le Président, je viens vous demander de signer le protocole de Kyoto contre le réchauffement climatique.
7: Je signe rien. Moi, pas signé.
5: Bah, tu sais que c'est exactement ce qu'il m'a dit.
1: J'ai raté mon texte.
8: À suivre.
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2: Vous allez me dire sûrement quel est le nom du fils de Marc Aurèle et de Faustine la Jeune, qui fut empereur lui-même.
12: C'est pas Tibère, c'est...
2: Non, un empereur assassiné, d'ailleurs, il faut bien le dire, le 31 décembre 192, par l'esclave Narcisse, qui l'entraînait au maniement des armes et qui l'a étranglé dans sa...
13: Parce que c'était un salaud, ce mec, c'était un vrai salaud, c'est Marc Aurèle.
2: Le fils de Marc Aurèle, c'est lui.
12: Octave.
2: C'est lui qu'on cherche. Il portait pas forcément bien son nom, pour tout vous dire.
6: C'est pas les Horace.
13: Il était fâché avec son père, en fait.
2: Ah, c'était un despote. Hein. Mais le peuple l'aimait plutôt parce que
13: le peuple aime les despotes.
2: Exactement. Et finalement, bon, il a quand même été assassiné par celui qui lui apprenait le maniement des armes. Il l'a étranglé dans son bain, l'assassin, l'esclave Narcisse.
0: C'est con, il aurait dû le noyer simplement.
2: Mais déjà, il avait tenté de l'empoisonner, ça avait pas marché. Alors, il avait fini à la main.
13: Avec sa sœur. Avec la sœur, il était complice de sa sœur.
2: Exactement, mais comment vous savez ça?
13: Parce que je m'intéresse à tout ça.
2: Alors donnez-moi son nom.
13: Il portait un nom qui ne le ressemblait pas.
6: Genre le bien-aimé.
12: Marc Aurèle?
2: Marc Aurèle, non.
12: Comme, Maximilien?
2: Maximilien, non.
13: Comme héroïque ou quelque chose à voir avec un...
2: Pour trouver les réponses ici, il faut boire mes paroles. Il suffit d'écouter le moindre indice que je vous donne, mais vous ne m'écoutez plus.
6: Si, au
0: Postillon,
6: contraire.
0: Le magnifique.
2: Et Dieu sait pourtant que j'ai été chercher cette question dans mes tiroirs et que vous auriez déjà dû trouver le nom.
6: Non, mais c'est pas avec les tiroirs, il doit y avoir un truc. Tiroir, c'est tordu, je sens que c'est commode.
2: Bonne réponse de Valérie Mérès.

0: Voyez, voyez, Valérie, elle est plus maligne que les autres, Valérie Mérès. Elle m'écoute, elle. Et oui, commode n'était pas commode. Et effectivement, c'est dans mes tiroirs que j'ai trouvé le nom de l'empereur romain Commode, fils de Marc Aurèle. Et Commode a été assassiné dans sa baignoire. C'est quand même une histoire terrible. Le nombre de gens, finalement, moi, j'arrête, je prends plus que des douches. Parce que. Le nombre de gens qui sont assassinés dans leur bain, quand on y pense.
1: Oui, ah, c'est ça, Claude François, le premier.
0: Claude François.
2: Oui, mais lui, c'était la douche.
0: Ah non, c'était une baignoire.
3: Ah, non, une baignoire, il fallait qu'il enjambe.
4: Est-ce que c'est le Commode qui a donné le nom au meuble?
0: Qu'est-ce que vous dites?
4: Je dis, est-ce que c'est le Commode qui a donné le nom à la commode?
1: Mais bien sûr.
0: Mais bien sûr.
1: Et en ses lointains descendants, c'est Bernard Buffet, le peintre. Voilà. Il y a aussi le poète argentin Sanchez. Mais...
0: Et d'ailleurs, on n'arrêtait pas de lui dire si tu es gay, ridon. Ah oui. Non, écoutez, franchement.
2: Mais Harry, comment tu peux penser une chose comme ça? C'est étonnant que ton cerveau provoque ce type de questions.
4: Non, mais attends. Me parle de mon cerveau avec sa crotouille blanche devant elle. Une commode.
0: Vous n'insultez pas la chienne. D'abord, alors là, madame.
4: Ah, tout ça parce que c'est votre belle-fille.
0: Oui, oui, vous n'insultez pas la fiancée de mon chien.
4: Alors attendez, je vois pas comment votre chien peut lui faire quelque chose.
0: Non, eh bien, justement. Ça m'arrange.
1: Il peut lui renifler le cul, c'est tout.
5: Ouais, c'est un vrai animal.
1: Mais c'est vrai que c'est un animal à la taille d'une crotte de votre chien, Laurent. Ouais. D'accord.
4: Oui, mais c'est pas la taille le problème de cet animal.
0: Très amoureux.
5: Ouais. On dira un rat qui a eu des malheurs.
4: C'est le comportement.
0: Ils sont très amoureux. Mon chien adore la petite chienne de Marcella.
4: Et parce qu'elle fait pouet-pouet.
0: Comment ça, elle fait pouet-pouet?
4: Parce que quand il doit jouer avec, elle doit faire pouet-pouet-pouet, le même petit bruit que sa maîtresse.
0: Enfin, Marcella fait pas pouet-pouet quand je lui... quand j'appuie dessus.
2: Non, mais Harry, toi tu vis dans un monde parallèle.
0: Elle vit dans un monde parallèle.
4: Complètement.
0: Et en tout cas, j'attendais de la culture et j'ai eu...
2: La commode, on a appris que la commode, ça vient de commode.
0: Non, on a appris que Valérie Mérès avait tout compris à cette émission et qu'au moins elle a bien identifié l'empereur romain Commode, voilà. Qu'il n'était pas.
6: Bravo.
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0: On va à Sainte-Hélène, une île britannique dans l'océan Atlantique, au large de la Namibie. On est en Afrique de l'Ouest. Et il y a tout un article aujourd'hui, signé Laurence Le Fur dans Le Parisien. Cet article nous dit que là-bas, sur l'île de Sainte-Hélène, on fête un anniversaire. Mais quel anniversaire?
9: À la mort de Napoléon.
0: Non.
10: Est-ce que c'est l'anniversaire de quelqu'un?
0: Ah, de quelqu'un.
10: Ah, c'est pas là où qu'ils ont fait le dessert à la poire Belle-Hélène et c'est l'anniversaire de la poire Belle-Hélène.
11: Je crois qu'on ferait un article entier dans Le Parisien pour l'anniversaire.
0: Ah, je sais. J'en ai vu d'autres.
3: C'est une fête religieuse.
0: Je peux même vous dire, c'est un 190e anniversaire.
9: Ah, c'est le seul endroit où Anne Hidalgo peut faire un meeting.
0: Non. 190e anniversaire.
11: Mais c'est quelque chose de vraiment, on a envie de le fêter, on a envie d'y participer, on est heureux.
0: Bah, en tout cas, c'est un record.
3: C'est lié à la couronne d'Angleterre?
0: Non.
12: C'est pas les animaux?
0: Ah, ça.
12: C'est genre les tortues?
10: Au safari.
12: C'est pas les tortues?
0: Expliquez.
12: Oh, ça non. Fait 190 ans que les tortues ont décidé d'aller.
9: C'est la plus vieille tortue. La plus vieille tortue qui a 190 ans.
0: Bonne réponse de Max Boublil.
9: Comme quoi, il n'y a pas besoin de culture, avec un peu de jugeote, un peu d'intelligence, on arrive à tout. Je suis un exemple pour cette jeunesse qui est dans les secs pas, pour cette jeunesse qui réussit pas. Les classes techniques, tout ça, les gars, à la fin, on y arrive.
0: Ou pas.
12: Vous savez pour qui voter maintenant.
9: Voilà.
0: Et c'est même mieux que la plus vieille tortue,
9: c'est la plus vieille tortue.
0: Non, mais
10: le plus vieil animal sur Terre.
0: Le plus vieil animal terrestre.
12: Ah, mais non. C'est plus vieux que Gérard Larcher.
10: Que Claude Sarraute.
0: Le plus vieil animal terrestre, 190 ans.
10: Ah bah, alors, Claude Sarraute, c'est
0: son secret, un petit verre de Porto et du gâteau au chocolat.
10: Comme Claude.
3: Exactement. Mais elle se porte bien, sa tortue? Elle n'est pas fatiguée?
0: J'ai la photo.
10: Alors, elle est belle?
0: Alors, elle est un peu fatiguée.
3: Un peu fripée.
0: C'est une tortue mâle. Hein, il s'appelle Jonathan.
9: Moi, je m'appelle Jonathan. Non,
0: mais ouais. Et oui, l'animal arrive des Seychelles, puis on l'a foutu sur cette île de Sainte-Hélène.
10: Il va dans l'eau de temps en temps, quand même.
0: Alors, c'est une tortue géante qui s'épanouit à la plantation direction Aos, la résidence du gouverneur de l'île de Sainte-Hélène. Ouais. Jonathan est nourri une fois par semaine à la main.
11: Une fois par semaine?
0: Oui. À la main. À la main avec de la salade, des concombres et des pommes. Parce que comme Jonathan est aveugle, maintenant il n'a plus d'odorat.
11: Comme il est aveugle, il n'a plus d'odorat.
0: Alors, non.
11: Ça veut rien dire, ça.
10: Ah oui, ben, il sent plus ce qu'il veut.
11: Comme il est aveugle, il n'a plus d'odorat.
0: Vous avez raison, j'ai oublié la virgule.
10: Ah oui, il mange en braille.
9: Moi, j'ai eu un cochon d'Inde jusqu'à qui a vécu 18 ans, moi, Laurent, pour les anecdotes que
10: tu pas. Tu t'es marié avec.
9: Non, c'est vrai. Alors, je vais vous dire même un truc, parce que je m'en fous. Tu peux me vanner, toi, j'ai eu un cochon d'Inde qui a vécu 18 ans, et à la fin, il était paralysé de l'arrière-train, et pour lui faire caca, il fallait lui appuyer sur le ventre comme un petit tube de dentifrice.
11: Mais pardon, tu lui appuyais dessus pour qu'il fasse caca?
9: Non, et en plus, oui.
10: Pour l'aider, ah oui.
9: Bah oui, parce qu'il était paralysé de l'arrière.
10: On fait pareil avec Bernard Mabille avant la.
12: Bien sûr. Non mais c'est pas drôle. Lui, écoute, lui ça le soulage et nous ça nous excite.
0: Bernard, je t'en supplie, Bernard, ne crois pas. Oh, non mais je sais plus quoi dire. Moi. Je vais être fâché avec tout le monde. Je suis en train de parler d'une pauvre vieille tortue.
12: Eh ben lui aussi.
0: Et qui est là-bas sur l'île de Sainte-Hélène. Aveugle, qui a plus d'odorat, on lui met de la nourriture, par terre, et il est pas capable de se rendre compte. Alors, on est obligé de le nourrir à la main. En revanche, son audition est excellente.
10: Ah oui.
0: Et ça, alors, c'est là où ça va être intéressant, écoutez bien. Et sa libido aussi.
10: Ça nique une tortue tout le temps, c'est vrai.
0: Mais
10: ça
0: nique. 190 ans, et il continue.
9: Comme Bernard. Ah,
11: mais il compte, ça m'arrive. Mais il continue de quoi?
12: Ah, mais le problème, c'est que là, il voit rien, donc parfois, c'est donc sur un migrant.
11: Mais alors, il est dans le jardin du gouverneur.
12: Il voit rien, alors, dès qu'il y a un trou, il y va.
11: Il est dans le jardin du gouverneur. Est-ce qu'il y a une madame tortue ou
0: il nique n'importe quoi? Il y a trois tortues géantes.
10: Ah,
0: Emma, David et Fred.
10: Il nique
11: les trois.
10: Ah, bah, Emma, elle doit morfler, hein.
11: Ouais, David et Fred aussi, si ça se trouve. Hein. Il est aveugle, alors bon, il va où il veut. Hein.
9: On pense évidemment à la femme de Mabille.
0: Elles sont bien moins vieilles que lui, vous voyez.
9: Comme Mabille.
0: Emma, David et Fred. Et Jonathan est bien parti pour passer le cap des 200 ans.
11: Là, bravo, Jonathan. Bravo.
12: Il a connu Marie Curie, il va connaître Valérie Pécresse. C'est dingue comme histoire.
0: En tout cas, voilà, Jonathan est le plus vieil animal qui vit sur Terre. Wow.
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0: Les mystères de Paris. Je vous ferai pas l'injure de vous demander le nom de l'auteur.
1: Eugène Sue.
0: Eugène Sue, parfait. Alors, je vais plutôt vous demander le nom des concierges dans les mystères.
10: Bah, il y a Madame d'Acosta.
1: Et de la Souza.
10: Il y a Madame Dos Santos.
1: La Souza.
10: Et je crois qu'il y a Madame Dos Vasconcelos.
0: Non, monsieur et madame.
10: Si.
0: Non,
10: monsieur. Bah, en bas chez moi, il y a ça.
0: Monsieur et madame. Alors, les personnages.
1: Rodolphe.
0: Évidemment, principaux, outre le héros, sont. Le héros, c'est Rodolphe, le chourineur et la goualeuse. Vous avez lu les mystères de Paris, monsieur Barbier?
1: Il y a très longtemps, des extraits, mais jamais en entier.
0: Eh bien, vous pouvez retrouver, j'en suis sûr, même si vous ne l'avez pas lu, le nom des concierges dans les mystères de Paris.
1: Et de...
0: Monsieur et madame.
1: C'est devenu un nom commun?
0: Oui, c'est devenu un nom qu'on utilise aujourd'hui. Et j'ai déjà posé la question...
12: Oui, monsieur Lamsom?
0: Non, j'ai déjà posé la question il y a très longtemps aux grosses têtes, mais puisque les mystères de Paris se jouent à nouveau au théâtre de la Huchette et jusqu'au 24 mai prochain, j'en profite parce que c'est vrai que c'est amusant de savoir qu'un nom de personnage est devenu un nom commun.
1: C'est un nom commun pour désigner les concierges?
0: Alors, pas spécialement les concierges, mais c'est vrai qu'on dit que souvent, les concierges ont...
1: Sycophante?
0: Si ce n'est cette qualité, appelons ça un défaut.
1: Madame Pipelette?
0: Pardon?
1: Madame Pipelette?
0: Monsieur et madame Pipelette! Excellente réponse!
10: Ça, c'est mon Christophe.
0: Ben oui, il est fort quand même, ce Barbier. Effectivement, je ne sais pas d'ailleurs si on disait Pipelette ou Pipelet, mais toujours est-il que monsieur M. Pipelet ont donné Pipelette. Et c'est bien de là que vient... Alors, Pipelette, oui, c'est plutôt un défaut.
1: Oui, c'est gentil.
0: Encore
1: c'est...
0: que pour une concierge ou un concierge, ça peut être une qualité.
1: Oui, ça ne veut pas dire qu'on dit du mal des gens.
0: Non.
3: Non, ça veut dire qu'on bavarde.
12: On piaille.
0: Monsieur Toen est un peu une pipelette.
10: Ah, ça oui.
12: Du tout. Ouais, c'est vrai, on aime bien parler, quoi. Bah, sinon, si on parle pas, il se passe rien en même temps.
3: Est-ce que tu fais des pipelettes dans une voiture?
0: Vous parlez comme ça tout le temps à la maison aussi, Toen. Votre femme, par exemple, est-ce que de temps en temps, elle vous dit pas tais-toi, tais-toi?
12: Non, non, mais elle conduit.
0: Non, je vous parle à la

0: maison.
1: À la maison, je suis sûr qu'il...
0: Ah, bah, Loussa, je te parie qu'elle va dire, alors, on va faire, on n'a pas entendu. Elle va dire, tu pars à la maison, toi, elle est sûre que tu fermes ta gueule. Bah, vas-y.
1: Bah oui, je suis sûr que...
2: Tu fermes ta gueule.
0: Eh ben, c'est pas moi qui ai l'argent, donc je ferme ma gueule, forcément.
2: Ah oui, elle gagne plus que vous, votre épouse.
0: Ouais, on a hérité, là, Elle a hérité, là.
2: Elle a hérité de qui?
0: Les Rochers Suchard. Et comme c'est Pâques, là, bah, ça va tomber, là.
2: Mais alors, vous,
0: là.
2: Vous vivez où, les Toennes? Vous vivez où?
0: Oh, ça dépend, on est des nomades, une fois dans une camionnette, une fois dans un, sur un pédalo.
2: Non, mais vous avez une petite maison dans le sud?
0: Bah, comme tout le monde, oui, bien sûr. Ça sert
3: on
0: à quoi de faire?
3: On sait rien de lui. Hein.
2: Mais c'est ça.
3: C'est marrant, hein. Ouais. Il parle énormément et on sait rien.
0: Mais qu'est-ce que tu veux savoir? J'ai rien à raconter. Moi, j'ai pas une vie incroyable comme L4. Il est où d'ailleurs? Ça va, Paul?
4: Ça va.
2: Bon, alors, vous avez une épouse, un enfant.
0: C'est bon, un amant, ok, oui. Non, mais j'ai, comme tout le monde, moi, j'ai un petit appart en location parce que les loyers sont hors de prix à Paris. J'en ai acheté. J'ai une maison dans le sud. J'ai des chemises à col roulé. J'ai des chaussettes à ma taille. Qu'est-ce que j'ai?
2: Et fait quoi votre épouse en dehors d'avoir hérité alors?
0: Eh ben, ça dépend. Ah. Elle est flic.
2: Ah oui, elle est flic. Je sais que votre papa est gendarme, on l'a vu une fois.
0: Était gendarme.
2: Oui, était gendarme.
0: Parce que, pardon. Il est parti en Syrie, on n'a plus de nouvelles.
2: Mais c'est pas vrai, on l'a vu au Dôme de Paris.
0: Mais oui, non, vous
2: m'avez vu. Vu, monsieur M. Toen.
0: Ils nous ont adoré, ils vous ont dit, qu'est-ce qu'il est sympa, ce Laurent Wauquiez. Bah, tu sais, c'est les vieux, ils se trompent de nom, c'est Wauquiez, Wauquiez.
2: Je les ai pas trouvés parce que je me suis dit, tiens, il va me présenter ses parents. On m'avait dit, il y a mes parents. Alors, j'ai voilà. Quand je les ai vus arriver, je les ai pas trouvés marqués. Vous voyez?
0: Bah, ça fait 30 ans que j'ai quitté la maison, ils s'en sont remis.
2: Ah oui, donc c'est votre femme maintenant qui
0: voilà,
2: est marquée.
0: Qui morfe,
2: alors.
0: Qui morfe.
3: On l'a jamais vue, ta femme. Tu la caches?
0: Mais regarde sous la table. Et pourtant, je conduis pas. Hein. Ça va pas de parler de moi, ça n'a aucun intérêt.
2: Ah bah si, parce que ça.
0: Ah, tu sais, je suis dans 77 aussi.
2: Et alors?
0: Bah là, je veux qu'on parle de moi. Et je faisais 3,2 kg à la naissance.
4: Le 3 janvier.
0: Et je suis Capricorne, ascendant balance.
2: L'autre, il connaît même la date. Le 3 janvier. Je suis entouré de fous.
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2: Une question pour Lynn Frossard, qui habite Hermillon, en Savoie. Question qui va nous emmener à Giverny, puisque vous savez que le gagnant de Top Chef, hier soir, à un restaurant là-bas, à Giverny. Ah,
6: oui. Il est étoilé, en plus.
2: Ah, il est déjà étoilé.
6: C'est l'un des rares cas où il a, ça permet cette émission. Il y a même des stars ou même des chefs confirmés qui participent.
2: Je n'ai pas pu regarder la finale, mais puisqu'on a ici, Karine Le Marchand, qui est un peu Miss M6, on peut dire.
7: Ah, c'est ça, je suis ambassadrice.
2: L'ambassadrice de la chaîne.
8: Elle s'en fébrile d'un seul coup.
2: Peut-être vous pourrez me répondre, Karine, parce qu'il y a quelque chose que je n'ai pas compris. Après, je vous poserai évidemment une question culturelle sur ce sujet, sur Giverny en particulier, mais il y a un truc que je n'ai pas compris, c'est que le gagnant, David Gallienne, alors que quand même on nous a rebattu les oreilles pendant des semaines et des semaines, je sais que je ne veux pas mettre M6 en cause.
6: Bah non.
2: Mais puisqu'on
9: c'est
2: a ici...
9: C'est pas le moment. Hein.
2: Puisqu'on a, c'est ça.
7: Mais, non, puisqu'on, c'est pas de l'année,
2: mais puisqu'on a ici son ambassadrice pendant des semaines et des semaines, j'ai quand même entendu dire qu'il y avait 100 000 euros à gagner, c'est ça. C'est 100 000 euros à gagner.
9: Mais c'était avant le confinement.
2: À Top Chef.
7: Oui, mais bon.
2: Et là, le gagnant, je le vois avec un chèque de 56 410 euros. Ouais, ouais. Et alors, en fait, après, j'ai compris que le chèque correspondait au pourcentage de vote que recevait...
7: Ah, quoi?
2: Si, absolument.
9: Ah, c'était l'arnaque, ça.
2: Il a fait 56,41% des voix, donc c'est il l'arnaque. Touche...
7: Ah, mais donc, ils sont sûrs de jamais donner 100 000.
2: Bah, jamais.
8: Oui. Non, mais ça veut dire que...
9: mais le reste va peut-être...
2: C'est vous qui l'avez dit,
9: Oui. Non, mais peut-être que le reste va une œuvre.
8: Ou peut-être que le reste va aux autres candidats. Peut-être que le reste va aux autres candidats.
2: Ah non, on a vérifié, non.
9: Comme il est à Giverny, c'est Balkany qui a piqué le reste.
7: C'est qu'effectivement, s'il avait eu 89% des voix, il aurait eu 89 000 euros.
8: Voilà, et là, c'est la Cibetan Gay de M6.
7: Ah non, s'il te plaît.
9: C'est incroyable.
2: Ah, mais là, vous avez fait, c'est vrai, il a raison, Jean-Luc Lemoyne, un parfait acte de porte-parole de la chaîne. Ah non, non, oui.
7: Non, pas du tout. Je dis donc... Puisque c'est un pourcentage. Je dis donc que la somme gagnée était dans la main des téléspectateurs qui votaient.
2: Oui.
7: Et donc, ça pouvait aller jusqu'à 100 000, avec peu de probabilité qu'il ait 100% de voix.
2: Ah, vous avez remarqué aussi.
7: Mais en tout cas, la chaîne était prête à verser jusqu'à 100 000 euros. Voilà.
8: Oui. Et dans l'amour et dans le prêt, est-ce qu'on livre la femme en complet ou c'est juste en pourcentage?
2: Ils ont que les bas morceaux. Allez, une autre question. Donc, enfin, il n'y en a pas eu encore.
9: Mais il n'y a pas eu de question, là, oui.
7: Si j'ai répondu, alors c'est une très bonne réponse.
2: Je vais vous la poser. C'est sur Giverny, je vous avais prévenu.
9: Ah,
2: puisque le chef gagnant à son restaurant là-bas, à Giverny, et évidemment, j'ai consulté les différents tableaux que Claude Monet a pu peindre là-bas à Giverny. Par exemple, ce magnifique tableau. Alors, pour le voir, il faut aller jusqu'à Los Angeles, puisqu'il est exposé au musée d'art du comté de Los Angeles. Et ça s'appelle Dans le bois de Giverny.
10: Oui.
2: Blanche au chédet à son chevalet avec Suzanne au chédet lisant. Et c'est vrai qu'on voit Suzanne qui lit et on voit Blanche qui est en train de peindre. Ce sont les sœurs au chédet, Blanche et Suzanne.
8: J'aime pas ce genre de titre de tableau.
2: Ah oui.
8: Mais c'est comme les imitateurs quand d'un seul coup t'es obligé de dire qui tu imites, c'est que c'est raté. Là, quand tu dois tout décrire dans le tableau, c'est que c'est raté aussi.
2: Ah ben, mais c'est comme ça, Blanche et Suzanne au chédet. Si je vous en parle, c'est parce que elles sont, Blanche et Suzanne, les arrière-grandes-tantes de quelqu'un de très connu.
7: Ah bon?
2: Qui porte d'ailleurs le même nom qu'elle.
9: Auchédé.
2: Absolument.
9: Bah, les arrière-grandes-tantes de la...
3: Pardon. Patrick Chenet?
2: Ben non, il s'appelle Patrick Chenet.
3: Alors, j'ai pas très bien
9: compris. Geneviève Auchédé.
7: Non, mais on cherche quelqu'un qui a un pseudonyme, du coup.
2: Quelqu'un qui a un pseudonyme.
6: Un homme politique?
2: Un homme politique? Non,
3: un comédien.
2: Non, c'est marrant de voir
8: un
2: ça.
8: Un chanteur?
2: Un chanteur, non.
3: Un peintre aussi.
2: Mais quelqu'un qui a quand même publié, enfin, sorti pas mal de disques, oui.
9: Ah, sans chanter. Donc,
7: et
9: c'est
7: il est auteur.
9: Un musicien. En chantant. Mais il chante plus, là, maintenant.
2: C'est pas un homme.
7: C'est une femme.
8: Quelqu'un qui a sorti des disques, mais qui ne chante pas. Donc, est-ce que
2: c'est qui chante?
9: Mireille Mathieu Auchédé.
2: Non, Mireille Mathieu Auchédé.
3: C'est quelqu'un de ma génération.
2: Pardon?
3: Est-ce que c'est quelqu'un de ma... Tout le monde n'est pas mort de ma génération.
2: Non.
3: C'est quelqu'un.
2: Non.
9: Nicole Croisille Auchédé.
8: Alors, Berthe au grand pied.
2: Un peu plus jeune que vous, Daniel, tout de même.
6: Nicoletta?
2: Pas beaucoup, mais un petit peu.
3: Mais pas beaucoup.
7: Chanteuse de variété?
2: Chanteuse de variété.
9: Marie-Paul Bell Auchédé.
2: Non.
6: Sylvie Vartan?
2: J'ai surpris que vous connaissiez pas, parce que moi, voyez, on m'a réinterrogé. Je connaissais
9: mais
2: le...
9: vous, c'est vous le chef. Si vous êtes le chef, c'est pour une raison précise.
2: Je connaissais le nom et le prénom de cette jeune femme qu'on connaît.
9: Bah donnez-le si vous le connaissez.
3: Est-ce que c'est un...
9: Vous frimez, là.
2: Ce que je veux dire par là, c'est que vous me décevez, Bernard.
7: Est-ce que c'est une personne qu'on connaît?
9: C'est pas fini.
2: Et peut-être celui qui me décède le plus, j'allais dire.
7: Déçoit.
2: Celui qui me déçoit le plus, c'est peut-être Monsieur Lemoine.
7: Il est censé la connaître.
2: Dont j'attendais la réponse.
3: Ah, c'est Angoun.
2: Pardon?
3: C'est Angoun.
9: Non, t'as dit Blanche.
6: Chantal Goya?
2: Pas Chantal Goya.
3: Dorothée.
2: C'est Dorothée. Dorothée qui s'appelle Frédéric Auchédé de son vrai nom.
8: Excusez-moi, mais pourquoi vous, c'est moi qui déçois le plus, ça devrait être Johan plutôt.
2: Ah bah c'est votre génération Dorothée quand même.
6: C'est notre génération.
2: Non, parce que Johan, on lui avait interdit Dorothée de péter aussi.
6: Mais c'est sur l'ordinateur.
8: Moi, j'étais déjà adolescent au moment de Dorothée. C'est pas ma génération.
6: Allô, allô, monsieur l'ordinateur, qui a volé mon cœur? La la la la.
2: Vous voyez,
6: j'écoutais ça avec des cassettes.
9: C'est pour ça que t'as toute une génération de gosses traumatisés. Parce que...
2: tu vois ce que ça donne.
7: Génération à Mimi et moi.
2: Quand je pense qu'elle descend de Claude Monet.
3: Pourquoi le mot paix est quelquefois vulgaire et d'autres pas?
2: Comment ça?
3: Le mot péter.
2: Oui.
3: Vous le dites.
2: Oui.
3: C'est pas vulgaire.
2: Ah, merci.
9: Jamais dans la bouche de l'Europe.
2: Jamais chez moi.
3: Alors
7: ne le pas. Mais personne ne pète dans la bouche de l'Europe.
3: Surtout en ce moment, c'est interdit.
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2: Une question pour Joël Gray, qui habite Bandol, et c'est dans Le Point, l'hebdomadaire Le Point, aujourd'hui, que j'ai fait la connaissance avec quelqu'un que je ne connaissais pas, je veux dire, qui s'appelle Bernard Blacher, et on nous apprend, sous la plume d'Olivier Hubertali, aujourd'hui dans Le Point, qu'il en vend 200 millions par an. Mais qu'est-ce que Bernard Blacher vend 200 millions?
13: Pain.
2: Pardon?
13: C'est pas du pain, c'est pas Marie Blacher?
2: Et alors, qu'est-ce qu'il vend?
13: C'est des grandes boulangeries industrielles. C'est une chaîne de boulangeries.
2: Et il vend donc des...
13: Du pain, des sandwichs, tout ce qu'on trouve dans une boulangerie.
3: Des croissants,
13: des chocolatines, des chocolats, des chocolats.
3: Des baguettes.
2: Il vend 200 millions de baguettes par an. Bonne réponse. de Jean-Phi Janssen. Plus d'un milliard d'euros de chiffre d'affaires.
10: Il est célibataire?
2: Alors, non, mais d'ailleurs, il a appelé effectivement ses boulangeries, vous avez raison, Marie Blacher, du nom de sa fille. C'est sa fille qui s'appelle Marie. Moi, je ne connaissais pas parce que je crois que ça n'existe pas dans notre région, ici à Paris, en région parisienne. C'est surtout, je crois, dans le sud de la France, hein, qu'on trouve vers Avignon, Saint-Rémy-de-Provence, dans les Bouches-du-Rhône.

0: Angoulême.
1: Peut-être Angoulême aussi. La chaîne Marie Blachère. Et on trouve souvent ces boulangeries aux sorties des villes, vous voyez.
2: Parce que c'est des pains de mauvaise qualité.
1: Non, le pain.
2: C'est 5 millions, ça veut dire que les gens ne les font pas dans leur propre four.
1: Et bien, si, justement.
2: Ils achètent des trucs.
1: Non, le pain est fait sur place.
2: C'est comme chez Picard.
1: Non. D'où le succès, d'ailleurs, de ces baguettes-là. C'est que c'est des baguettes qui ont du goût. Vous avez d'ailleurs trois possibilités. Vous l'achetez ou blanche, ou dorée, ou bien cuite. Elles sont faites sur place. Alors, elles sont très bien exposées. C'est ce qui a fait le succès de ce genre de magasin. C'est parce qu'elles sont mises en lumière sous des étals, des auvents. Trois baguettes achetées. La quatrième offerte.
2: Non, mais là, ça va être dégueulasse. Enfin,
3: non.
2: C'est déjà préfet. Comment vous dites que c'est pas préfet?
4: Préfet, dites sur place.
3: Non, mais en plus, les artisans, les boulangers en ce moment, ils sont en grande difficulté. Je pense qu'il faut les soutenir et pas dire que c'est dégueulasse. C'est pas vrai, c'est pas dégueulasse.
2: Non, mais là, c'est le mec qui vend 200 millions. Il n'est pas en difficulté.
5: Mais c'est pas un gars dans une boulangerie qui vend 200 millions. Il y a plein de boulangeries.
2: Ils distribuent des trucs comme congelés.
1: Mais non, puisqu'on vous dit que c'est fait sur place.
0: Mais c'est une recette.
2: Trois et la quatrième offerte.
3: Et ben alors,
5: c'est pas parce qu'il y en a. C'est pas parce qu'il y en a beaucoup que c'est pas bon. Regarde, les chihuahuas, il y en a pas beaucoup, ils sont tous moches.
4: Non mais ils sont pas faits sur place.
1: C'est juste que ça marche. Chaque boulanger fait son pain. Lui, voilà. Il a une franchise en quelque sorte, vous voyez. Et c'est ça qui a fait de lui un milliardaire. Je trouve que ce papier vraiment est intéressant parce que c'est un homme qui n'avait jamais été pris en photo. C'est la première fois de sa vie qu'il rencontrait un journaliste. Toute photographie de lui était interdite jusqu'à présent. On demande même au journaliste d'éteindre son téléphone mobile pendant l'entretien. Il n'a pas de page Wikipédia. Il n'avait jamais donné d'interview, ni même à la presse locale La Provence ou Midi Libre, les journaux de sa région. Et là, Le Point a réussi enfin à interviewer ce nouveau milliardaire qui a fait fortune avec des baguettes de pain grâce au marketing. Pas parce que c'est du mauvais pain, parce que je vous dis, chaque baguette est faite dans chaque boulangerie.
2: Il faut les goûter. Hein.
1: À la sortie de la ville. Alors, je vous conseille d'y aller au dernier moment, parce que ça, j'ignorais aussi. Si vous y allez dans la dernière demi-heure de la fermeture, vous paierez la baguette à moitié prix.
2: Bah voilà.
1: Des lots. C'est 50% moins cher sur tous les produits, 30 minutes avant la fermeture.
2: À la sortie.
4: À la sortie
2: des villes, avec l'essence, qui achète de la baguette en même temps.
3: Mais non, mais tout le monde n'habite pas en centre-ville.
5: Qu'est-ce que tu racontes comme connerie?
3: En tout cas, en tout cas, il s'est fait beaucoup de blé avec son pain.
0: Exactement.
1: Ce que vous ignoriez, cher. Non, mais voilà pourquoi ce papier dans Le Point est vraiment passionnant. Je vais vous dire pourquoi. C'est que j'ignorais, c'est que tous les milliardaires investissent
4: dans la boulangerie.
1: Dans la boulangerie.
2: Ouais, dans la baguette.
1: Alors, écoutez, je vous invente pas le truc. Hein,
5: y a Elon Musk qui vient de racheter un pôle.
1: mais vous ne croyez pas ce qu'il vient de dire. Ils sont tous fous de pain. Stéphane Courby, c'est un grand patron, Stéphane Courby, qui a plein de médias et tout ça. Eh bien, il a pris 30% du capital des boulangeries Ange. Il y a 265 boulangeries Ange. Et c'est le deuxième réseau national derrière Marie Blachère. Vous avez aussi le trio Xavier Niel, Mathieu Pigasse, ça c'est aussi des grands milliardaires.
2: Parce que les gens sont tellement pauvres qu'ils n'ont que du pain à manger.
1: Et pouf,
2: mais non, mais...
1: Et ben, eux, ils ont racheté pareil des parts des boulangeries, 130 boulangeries. Louise, moi je connais pas ces boulangeries, les boulangeries Louise, mais vous voyez ce qui veut dire que les milliardaires investissent dans le pain.
5: Il y a Depardieu qui a investi dans la brioche dorée, apparemment.
4: La Micaline.
1: Voilà, il a 781 boulangeries. Vous voyez, et la première boulangerie Marie Blachère a été inaugurée en 2004.
2: Ouais, c'est sûr qu'il ne doit même pas jamais manger son propre pain.
3: Bah, on va y aller ensemble voir.
4: Moi, je suis d'accord, Rachel. On fait un petit voyage. Voilà, moi, je veux rencontrer cette personne.
3: Dans le concret.
1: Écoutez, si Monsieur Blachère nous entend, qui nous envoie une baguette?
4: Qui nous envoie une tartine
1: avec un petit milliard.
4: Voilà.
1: Et on en dira le plus grand bien. Voilà,
4: exactement.
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7: Éric Coquerel, l'un des responsables de la France Insoumise, a annoncé le dépôt d'une proposition de loi pour abroger la réforme des retraites et revenir à 62 ans. On sait que le RN veut faire la même chose. Dans le monde entier, les réformes des retraites se multiplient.

0: C'est toute l'Europe qui se prépare au vieillissement avec des réformes. Toute l'Europe sauf le petit village gaulois.
1: Bon, va falloir qu'on y pense en tout cas. C'est le sous-texte de votre chronique. Merci beaucoup, François.
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3: Pour quelle raison a-t-on vu un flamand entrer dans un commissariat ?
4: Un flamand, l'animal ou
5: c'est celui qui s'est dénoncé pour avoir jeté un bidon sur la tête du vainqueur du Paris-Roubaix.
6: Van der Poel.
3: Il sait tout. Oh. Bonne réponse de Christophe Barbier.
7: Ça m'a échappé. Il a lancé quoi ? Un bidon ?
5: Oui, ça lui a échappé aussi. Il avait un bidon, vous savez, ces petits bidons en plastique qui servent de gourde pour les vélos.
7: Ah oui, donc
3: il n'a pas un petit bidon, BHL ?
7: Ah non,
3: pas une gourde, oui, mais un petit bidon.
7: Mais l'important, c'est qu'il adore sa gourde.
3: Pardon, Ariel, parce que vraiment, je ne le pensais pas. C'était juste pour faire un bon matin. Je m'en veux même de vous avoir fait ça.
7: Non, mais ça m'a flatté.
3: Ah bon, bah non. Alors, ça me fait plaisir.
4: On va l'appeler comme ça pendant 10 ans. Là. Et la gourde.
3: Non, mais c'est vrai que BHL n'a pas un petit bidon et vous n'êtes pas une gourde.
7: Et voilà.
3: Voilà pourquoi vous ne pouviez pas comprendre qu'un Belge, flamand, donc, quelqu'un qui n'avait pas envie qu'un Néerlandais gagne, parce que les Belges, en fait, n'aiment pas que les Hollandais soient meilleurs qu'eux en cyclisme. Et c'est bien ça.
5: Mathieu Van Der Poel n'est pas un Néerlandais, c'est un Français, puisqu'il est le petit-fils de Poulidor. C'est un Français d'adoption.
3: Oui, mais enfin, il est quand même Néerlandais.
5: Ah, c'est sûr, il est Néerlandais de passeport.
7: Ça, oui. Mais
5: et il n'aimait pas ça, le flamand.
7: C'est peut-être qu'il a lancé la gourde comme avec une bonne intention. L'autre n'en pouvait plus de pédaler et il avait envie d'un petit
4: Est-ce
7: coup à
4: Est-ce que vous
7: boire.
4: Êtes sûr que c'est lié à un truc, effectivement, ouais, enfin, c'était pour l'embêter
3: Ariel, quand BHL a faim, vous ne lui envoyez pas la cocotte minute à la gueule. Vous voyez.
7: Alors, je vais vous dire que je n'ai pas de cocotte minute.
6: Ça nous étonne.
8: Ah, non, tu ne le sais pas. Peut-être tu en as une, mais tu ne sais pas.
7: Et je ne sais pas.
3: Vous n'entendez jamais siffler dans la cuisine.
7: Non.
8: Ouais, alors c'est pas
7: et il y a
8: cocotte.
7: Une sorte de robinet, non, au-dessus de la cocotte.
3: Non, pas un robinet. Un petit truc qui laisse passer le... Vous voyez ?
6: Une soupape.
7: Eh ben voilà, c'est quelque chose qui m'échappe.
4: Qu'est-ce que vous mangez ? Vous mangez quoi ?
7: Des radis.
4: Oh. Tous les soirs.
3: Ah, c'est beau, hein, quand même.
8: Ah, un bon radis dans une cocotte minute. Là, on a envie.
9: C'est un repas de gourde. Hein.
3: Ah non, mais c'est vrai que manger des radis tous les soirs, je comprends mieux, effectivement.
9: Oui. La ligne.
3: Votre taille et votre ligne.
4: Et la couleur de la robe.
5: Il y a un radis, d'ailleurs, aujourd'hui.
3: Ouais.
5: Avec du rose et du rouge.
3: C'est
5: un radis à croquer, d'ailleurs.
7: À croquer, voilà qui est gentil.
4: Eh ben, ça va baiser ce soir.
9: Allez, encore un enfant.
4: Encore un enfant. Allez, c'est la maternité, les grosses têtes.
3: Une question maintenant à propos de la disparition de l'académicien français qui n'était pas tout à fait français d'ailleurs, puisqu'il était péruvien.
6: Il n'était pas du tout.
3: Voilà. Alors d'ailleurs, ça vous gêne, vous, qu'un français soit un écrivain pas français entre à l'Académie française ?
6: Je n'oserais pas commenter les choix de mes confrères et consoeurs de l'Académie française. Il a été élu à une majorité et il a siégé.
3: Alors justement, parlons des académiciens français. Ce sera ça ma question et j'espérais que ce jour-là vous seriez là, monsieur Claudel, et vous aussi, monsieur Barbier. Les autres peuvent faire autre chose pendant ce temps. Puisque, effectivement, à l'Académie française.
9: Moi, je suis grosse tête, là. T'es au paradis.
3: À l'Académie française, on a aussi un Italien.
6: Oui, Maurizio Serra.
3: Maurizio Serra, excellente réponse de Philippe Claudel.
6: Qui est un homme charmant, mais qui écrit en français, Maurizio.
3: Ah bon, très bien. Parce que justement, j'ai fait la liste des écrivains d'origine étrangère qui sont à l'Académie française. Vous avez Dany Laferrière.
6: Oui, Dany qui est haïtien, canadien.
3: Il est haïtien. Andrei Makin qui lui est russe.
5: Mmh. Gauzignan.
3: On l'a dit, Maurizio Serra qui est lui italien. Et puis on a aussi Monsieur Cheng qui est chinois.
4: Cheng, c'est chinois?
3: Est-ce qu'il écrit en français, Monsieur Cheng?
6: Oui, oui, absolument.
3: Ah bah très bien, parfait. Et Michael Edwards aussi, un anglais. Vous les connaissez tous?
6: Je les connais un petit peu, oui.
3: Et on a aussi Amin Malouf qui est...
6: Libanais,
3: ben voilà. On a fait le tour des écrivains académiciens d'origine étrangère. Oui. Mais alors, il y a quelque chose de plus compliqué, et là on va s'amuser.
7: Attendez, je voulais rajouter quelque
3: Mais
7: chose.
3: Mais je vous en prie,
7: il y a tout de même...
3: Qui a à voir avec ce qu'on dit ou pas?
7: Oui.
3: Oh, formidable alors.
7: Il faut tout de même saluer Cioran et Kundera, qui sont tous les deux étrangers, mais qui ont écrit leur œuvre en français.
3: Oui, mais qui ne sont pas académiciens français, vous voyez.
7: Oui, mais peu importe.
3: Donc je savais bien que ça n'avait pas de rapport.
4: Oh, très
3: bien.
4: Qu'est-ce qu'elle est gourde.
6: Ma chère Ariel, Kundera n'a pas écrit son œuvre en français, il a écrit quelques livres en français.

0: Mais la majorité de son œuvre a été écrite en tchèque.
1: Et Florent, oui. C'était en roumain ou c'était en français?
0: Non, c'était en français.
2: En français.
3: C'est l'insoutenable légèreté d'Ariel.
4: Oh, bravo, ah, patron. Bravo.
5: Magnifique.
4: Oui,
5: oh là là. Quelle culture.
2: Ça, c'est joli.
6: Tout ça dans une cocotte minute.
3: Pour monsieur Chauvel, qui habite Saint-Germain, on va s'intéresser à la vie privée de monsieur Vargas Llosa, effectivement, dont on a beaucoup parlé depuis hier. Hier même, on en parlait aux grosses têtes, puisqu'on a appris sa disparition hier matin, et monsieur Étienne Jernel, dans la matinale, on a fait tout un portrait hier, et depuis, c'est vrai que c'était dans tous les JT. J'étais surpris que ça ait autant d'importance, même aux 20h.
0: Ah non, c'est normal, parce que Vargas Llosa est un très très grand écrivain, c'est peut-être le dernier des géants sud-américains de la génération, enfin il était plus jeune que García Márquez, mais c'est quelqu'un
2: Gabriel
0: qui a énormément...
2: García Márquez.
0: Oui.
1: Si.
0: J'ai mon Google Translate à côté de moi, et c'est vraiment quelqu'un qui a beaucoup compté dans les lettres internationales.
1: Parce que la télé, il faut bien qu'on parle de quelque chose.
0: Monsieur Toen, s'il vous plaît, précisons quand même que Vargas Llosa a été aussi prix Nobel.
3: De littérature.
7: Ah oui, 2010.
3: Et moi, le hasard...
1: Chantal Nobel.
3: Le hasard.
0: Et avait été candidat à l'élection présidentielle au Pérou.
7: Oui. Battu par Fujimori.
3: Et d'ailleurs, le hasard veut qu'effectivement, et je ne veux pas reparler de mon voyage au Pérou.
1: Ah si,
0: mais si, allez-y,
1: vous étiez quand même tout.
3: Mais je l'ai raconté hier, on m'avait offert un livre de cet écrivain pour partir au Pérou, que j'ai lu en étant sur place.
1: Ah, El Guido del Rutaldo.
3: Okay, comment vous dites?
1: El Guido del Rutaldo.
3: Mais non, mais... con alors.
1: Mais non, mais c'est bien pour se repérer, c'est quand même mieux d'avoir la salle.
0: C'était quoi, Laurent? Conversation dans la cathédrale?
3: Temps sauvage.
2: Tempo salvaje.
3: Voilà, comment vous dites?
2: El tiempo salvaje.
3: Non, tiempos recios.
2: Ah,
1: voilà. Olé.
2: Tiempos recios.
3: Temps sauvage. T'as raconté l'histoire d'un type qui avait réussi dans la banane et qui.
0: Ça vous plaît.
2: C'est sympa, ça.
1: C'est la biographie de Stevie, non?
0: Non, mais c'est qui vous avez offert ça?
3: Eh ben, c'était Voyageur du Monde.
0: Vous avez bien ciblé. Hein.
2: Est-ce que vous avez goûté les bananes du Pérou?
8: C'est des questions personnelles et privées qui n'ont rien à faire ici.
1: Vraiment, là.
0: Non, c'est
1: en plus, la police est sur l'enquête.
3: Puisque justement, on est dans la vie privée, la dernière compagne de monsieur...
2: Vargas Llosa.
3: Voilà, comme vous dites, puisque vous dites mieux que moi. La dernière compagne a un fils célèbre qu'elle n'a pas eu. Avec monsieur Vargas Llosa.
2: Ah.
3: Mais qui est le fils de la dernière compagne de monsieur Vargas Llosa?
1: C'est pas le Pépito, là, le gâteau?
0: Elle est espagnole, sa dernière
3: elle
0: compagne.
3: Elle est
7: pas le fils de l'ex-femme de Julio Iglesias?
3: Donc c'est
1: Enrique
3: Iglesias. Enrique Iglesias, bonne réponse. Comment vous savez ça, vous?
7: J'ai lu la biographie. Il a épousé d'abord sa tante par alliance, qui venait divorcer de son oncle.
3: Ah oui.
7: Et quand il a quitté sa tante, il a épousé la nièce de sa tante, c'est-à-dire sa cousine.
2: Il aime la famille.
7: Avec laquelle il est resté pendant 50 ans.
1: Mais il est péruvien ou
7: il est rendu hommage d'ailleurs lors du Nobel. Et ensuite, c'était à la une de tous les journaux People à l'époque. Il a refait sa vie avec madame Iglesias.
3: Le premier qui dit qu'il pourrait épouser une tante, il a une baffe.
0: Mais c'était un grand séducteur. Hein.
7: Grand séducteur. Faut dire, il avait une classe incroyable.
1: Ah ouais. Et le bite.
8: Grand séducteur, il aurait pu aller chercher ailleurs que chez sa cousine.
3: Après, il a cherché ailleurs que chez sa cousine, puisqu'il était allé chercher la maman des trois enfants de Rulio. Oui, savoir qu'un académicien français, quand même, est sorti, ses écrivains.
2: Ils n'ont pas l'air comme ça.
3: Ils sont pas là, mais dès qu'il y a une mise qui traîne, et paf.
0: Pour pécho, c'est.
1: Ou une menace sur un cheval,
0: allez, moi. Il y a toujours un avenir sexuel pour un écrivain.
3: Ah oui, vous emballez.
0: L'écrivain fascine.
2: Mais c'est vrai.
0: L'écrivain fascine. Même vieux, même moche, mais l'écrivain fascine. C'est
1: incroyable. Mais non, parle pas de toi, parle pas de toi.
0: Pourquoi on écrit des livres, Laurent? Franchement. Pourquoi on écrit des livres?
3: Vous emballez beaucoup,
0: même. Oh là là.
3: Je connais votre épouse.
0: Du jambon, du beefsteak, tout ce que vous voulez.
3: Et vous, monsieur Barbier, vous emballez?
7: J'écris pas assez de livres, je pense.
0: Ah, c'est malin, ça, Christophe.
3: En tout cas, voilà, c'était quand même l'info, la petite info anecdotique et croustillante. Mmh. Effectivement, ce grand académicien, grand écrivain, prix Nobel de littérature, mine de rien, quand même, avait été le compagnon de l'ex-femme de Julio Iglesias, maman d'Enrique. Voilà.
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3: Ah, une question pour Yann Levert, à laquelle Yann Moix devrait répondre facilement. Paris 19e, pas Yann Moix, Yann Levert. La question concerne un lipogramme. De quoi s'agit-il?
10: Un hippogramme?
3: Non, un lipogramme.
10: C'est le fait d'utiliser une lettre, de faire commencer un poème par la même lettre.
3: Non, ah non, ça c'est un... Je sais,
10: un hippopotame. Non.
11: Alors c'est le fait de mettre un certain nombre de mots dans un vers.
3: Non.
12: C'est le fait de commencer une phrase avec, et de la terminer avec la même lettre.
3: Non.
10: Alors c'est peut-être le fait de commencer tous les mots par
3: non,
10: la même
3: vous
10: lettre.
3: Vous étiez tout prêt au départ, monsieur. Et je suis sûr que vous allez pouvoir me citer.
11: Par exemple,
3: le lipogramme le plus célèbre.
11: On enlève une lettre, par exemple la disparition de Georges Perec, c'est un lipogramme en E.
3: Voilà, parce qu'on n'a jamais utilisé la lettre E, c'est enlever une lettre de tout ce qu'on a pu écrire. La lettre E, effectivement, disparaît de ce livre qui s'appelle La Disparition. Il y a d'ailleurs pas de...
12: Alors là, ça me... Ou le U.
3: Pas de dans le titre. C'est Georges Perec qui a écrit La Disparition et c'est un lipogramme. Ah. Bonne réponse de Yann Moix.
10: Ah, mais oui!
3: Pourquoi?
10: Ben oui, parce que liposuction, tu enlèves quelque chose.
12: Non, mais c'est pas l'hypo que t'as pas compris, c'est grave.
13: Ben oui, non, mais elle a raison, l'hypographe.
3: Et crois-moi qu'elle a compris succion, en revanche. Hein. Pour Fernand Jean, qui habite Fontenay-les-Bris dans l'Essonne, c'est dans les tweets Savoir du Monde que je trouve parfois des questions. J'aime les citer quand même, c'est bien toujours de citer ses sources. Et dans Savoir du Monde, on nous a donné une phrase en tchèque. Une phrase qui signifie « enfonce ton doigt dans ta gorge ». Pourquoi cette phrase « enfonce ton doigt dans ta gorge » est-elle célèbre en tchéquie?
12: Parce que ça désigne une personne?
3: Non.
10: Est-ce que c'est un... Est-ce que ça fait...
13: Mais...
14: Est-ce que ce n'est pas un rapport avec... Est-ce qu'on ne pourrait pas dire que...
3: vous ne seriez pas en train de faire un lipogramme?
13: Oui, non mais sauf que toi, t'as enlevé toutes les lettres.
10: Attendez. Est-ce que c'est... Est-ce que quand on prend les initiales en tchèque, ça donne quelque chose en tchèque?
12: Non, non, parce que ça a marqué le début de la censure dans ce pays. Avant, la phrase s'appelait « prends ton doigt dans ton cul ».
3: Non, non, ça marche encore aujourd'hui. Et c'est vrai que c'est pas la seule phrase en tchéquie, mais évidemment, moi, je vous donne la traduction « enfonce ton doigt dans ta gorge ». C'est valable aussi, hein, il faut le dire, pour une morie pleine de taches se mouilla dans la brume.
12: C'est des pangrammes ?
3: Non. Et c'est valable aussi pour une taupe à péter à travers une motte de gazon ayant premièrement avalé une poignée de grains.
10: Est-ce que c'est des codes pour la guerre ?
13: C'est vraiment arrivé.
10: Est-ce que ce sont des codes pour la guerre ?
3: Je suis moins sûr des suivants. Non, évidemment, il faut connaître...
10: C'est pour ne pas oublier quelque chose.
3: Il faut connaître, évidemment, la langue tchèque.
10: Ok.
3: C'est ce qu'on appelle un virelangue, vous voyez.
10: Oui. Ok, j'ai une idée.
3: Ah, allons-y.
10: Ouais, alors peut-être que c'est pour se souvenir, par exemple, en tchèque, de toutes les planètes.
3: Non, on est tout près de la question et de la réponse précédente, pour tout vous dire.
11: Ah, eh bien, toutes les lettres sont employées.
12: Il n'y a pas de voyelle. Il n'y a pas de voyelle.
3: Il n'y a pas de voyelle dans cette phrase. Bonne réponse de Stevie.
10: Attendez, excusez-moi, hein, je voudrais pas vous reprendre patron, mais dans enfonce, il n'y a pas de E.
3: Mais ça c'est en français.
13: Ben, rien compris.
12: Moi quand j'étais en vacances c'était quoi ce pays? En Slovénie.
3: Oui.
12: Et ben pour dire bourdon, parce que je demandais comment ça se dit ça en slovène. Le mec, il y avait pas de voyelle dedans.
3: Vous êtes sûr que c'était pas gland plutôt?
12: Non. Non, il y avait des bourdons, c'est comment on dit? Et il y a pas de voyelle. Nous on voyait
3: pas prononcer. Enfonce ton doigt dans ta gorge, ça te dit.
12: Ah ouais, c'est normal parce que c'est comme ça qu'on parle quand on a le doigt dans la gorge.
3: STRC, PRST, SKRZ, KRK pour traduire en langue française, enfin avec les lettres françaises.
12: Vous voulez pas qu'on fasse un Scrabble?
3: Mais c'est vrai aussi pour la traduction en tchèque d'une morie pleine de taches se mouilla dans la brume. Voilà des mots qui en tchèque n'ont aucune voyelle. Bonne réponse collective.
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3: Quelque chose d'assez étonnant parce que c'est seulement il y a 20 ans que ça a été légalisé au Chili. Mais qu'est-ce qu'on peut faire depuis 20 ans seulement au Chili ?
4: Avorter.
3: Avorter, non. Avorter, je pense que c'est depuis encore moins longtemps parce que quand vous saurez de quoi il s'agit...
5: À fumer de la marijuana.
3: Oh.
6: Divorcer peut-être.
3: Divorcer, bonne réponse de Bruno Solo. Effectivement, le divorce a été légalisé au Chili il y a seulement 20 ans.
7: J'aurais été dans la merde au Chili.
3: En 2004, parce que vous en êtes à combien de divorces
7: deux et demi. Non, deux.
8: Et à un cours.
9: C'est quoi un demi-divorce?
7: Le demi, c'est que je vais être toujours un sur le feu. Après,
3: mais pourquoi vous vous remariez à chaque fois?
7: Mais moi, je veux pas à chaque fois, mais j'ai la faiblesse de dire oui. Je me suis toujours marié pour des mauvaises raisons. La première, c'était pour les impôts. La deuxième, c'est pour faire plaisir à mon père qui était à l'Amérique et voulait me marier. Voilà.
6: À l'Amérique?
7: À la mairie.
6: Ah, d'accord.
7: Il avait l'écharpe.
9: Et la troisième?
7: La troisième, je cherche la raison, mais ça va.
3: Laurent, ma fille.
10: Moi, je t'ai marié 3 fois et j'ai pas eu de chance. J'étais veuf 3 fois. La première est morte après avoir mangé des champignons vénéneux. La deuxième, 2 ans après, de quoi elle meurt? Champignons vénéneux. Devinez de quoi est morte la troisième? Non, c'est triple fracture du crâne. Elle voulait pas manger les champignons vénéneux.
3: Ça, c'est des histoires qu'on pouvait plus raconter en 2024. En 2025, on peut à nouveau les raconter. Mais je signale que vous envoyez vos courriers à Laurent Baffy directement. Moi, je prends pas les courriers. Alors attention, justement, c'est pour vous, Laurent, la question zoologique qui va venir. Je vais vous parler d'un animal un peu mystérieux qui s'appelle l'échidné. Je sais pas si vous connaissez.
10: Oui, c'est le seul monotrème qui, même genre, qui pond des œufs comme l'ornithorynque.
3: C'est une sorte d'ornithorynque, et oui, effectivement.
10: Ça semble
3: L'échidné, mais ce n'est pas ce qu'il y a de plus étonnant chez cet animal. L'échidné a 4, mais 4 quoi ?
9: 4 couilles.
10: 4 oreilles.
3: On se rapproche.
7: 4 anus.
10: 4 sexes.
3: Alors, non, il n'a pas 4 sexes.
10: 4 glands.
3: 4 glands. Bonne réponse de Laurent Baffy.
9: Alors, moi, j'ai pas compris.
10: Mais
11: je comprends pas comment il est.
3: Éloignez les enfants parce que je vais vous montrer une photo.
9: C'est quoi la différence entre un gland et un sexe?
3: Eh ben, le gland, c'est ce qu'il y a au bout du sexe. Là, l'ornithorynque.
6: Elle connaît que les chevaux, elle.
3: L'ornithorynque. En question. Alors, donc, soyons clairs, hein. Il s'agit d'un échidné. Ça s'écrit E-C-H-I-D-N et l'échidné. Et l'échidné, il a bien un seul sexe. Mais au bout de son sexe, regardez.
5: Ah, un peu comme une vache. 4 pies.
7: Il a 4 pies.
10: Il a un sexe étoilé.
3: Regardez, il a, non, ne gardez pas la photo pour vous d'Harry Bootball. mais effectivement, il a 4 glands au bout du sexe.
9: Ah, c'est étonnant. Quelle horreur. Des 4.
10: Oui.
9: Les 4 glands,
10: oui.
9: Y a du sperme qui sort.
7: Oui, c'est un arrosage automatique, madame.
3: Une autre question.
10: Et Laurent, faut préciser que les animaux sont les seuls au monde, c'est les seuls mammifères à pondre des œufs.
5: C'est ça.
10: L'ornithorynque et l'échidné. C'est quand même incroyable.
5: Ouais. En tout cas, en 2025, selon le calendrier chinois, on est dans l'ère du serpent.
3: Ouais. Quel rapport?
7: Aucun, eh bien, comme d'habitude.
6: Par rapport à la carotte, je veux dire. C'est quoi le rapport?
3: Moi, je suis mieux qu'un échidné. Hein. J'ai 6 glands dans cette émission. Pour Florent Menou. Une autre question zoologique. Monsieur Menou habite Conches-en-Ouche, c'est dans l'Eure. Quel animal fait une chute de 2,50 m dès la naissance?
10: Le girafon.
3: Le girafon. Bonne réponse de Laurent Baffy. Expliquez alors, Laurent.
10: Bah, il tombe de la hauteur des pattes de sa mère, 2,50 m, et voilà, il s'en remet.
3: Elle ne peut pas s'agenouiller au moment où elle...
10: Elle n'est pas croyante.
7: Non mais par contre, mais il n'a pas de cordon ombilical parce que ce sera un saut à l'élastique dès la naissance. Ouais.
9: Il n'a pas de cordon ombilical.
3: Mais ben, ils se font mal les petits girafons ou pas?
10: Un petit peu, mais pas tellement.
9: Mais en même temps, c'est rien, tu leur as pas demandé.
3: En tout cas, le girafon, effectivement, tombe de 2,50 m dès l'accouchement. C'est tristouné quand même. Hein,
11: oui, commencer la vie comme ça, c'est
10: Mais quand on nous met une grosse claque dans la gueule et sur le cul, c'est bon.
3: C'est pas faux en même temps.
11: Mais pourquoi? À qui on met...

0: À toi, on a mis une claque mort, on ne m'a pas mis.
1: Oui, parce que vous aviez dit un gros mot dès le premier jour. Une autre question, mais musicale, cette fois. On quitte la zoologie. Il ne peut pas y en avoir que pour vous, monsieur Baffy. Encore
2: merci
1: que,
2: en tout cas, monsieur.
1: Encore que je compte sur la culture générale de chacun. Ça n'est pas si facile. Monsieur Bellamy est absent et je vais vous faire écouter, joué par un orchestre de chambre britannique, un célèbre morceau. À vous de retrouver ce morceau classique.
3: Moi je sais.
1: Allez-y.
4: Moi je sais Pachelbel. C'est Pachelbel.
3: Non, c'est le canon de Pachelbel.
1: Le canon de Pachelbel. Bonne réponse de Bruno Solo.
4: Collective, je l'ai dit aussi.
3: C'est une des plus belles œuvres qui a jamais été écrite.
1: Je ne crois pas, Ariel, que vous ayez dit Pachelbel.
4: Non, j'ai dit Pachelbel.
1: Vous avez dit quoi?
4: Pachelbel.
0: Machiavel, qui a dit Machiavel.
5: Elle a dit la carotte de Pachelbel.
1: Vous avez dit Pachelbel,
4: oui.
1: Et quand je dis bonne réponse de Monsieur Solo, vous dites je l'ai dit aussi.
4: Oui, parce que c'est le canon de Pachelbel et tout le monde le connaît.
1: Mais non,
5: c'est Pachelbel.
4: Oui, mais vous prononcez
2: ne
4: comme ça.
2: Ne contestez pas. On l'appelle Janine à peu près.
5: Il le prononce comme c'est écrit. Hein.
1: Mais à aucun moment c'est écrit Pachelbel. Comment vous dites, vous?
4: Pachelbel.
1: Pachelbel.
3: Pachelbel.
1: Non, alors là vraiment, Ariel,
4: c'est un peu plus. Italiano, c'est ecce et che. Et Pachelbel. Et alors?
3: Elle est formidable.
4: Est vero.
3: Vous savez quoi, Laurent?
4: Sinon, elle est même ben trovato.
3: Je lui donne, c'est pour moi.
1: Ça s'écrit, cher Ariel.
4: Oui.
1: Et puis, il s'agit d'un Allemand né à Nuremberg.
5: Oui, mais il passait ses vacances en Italie aussi.
1: Il est né à Nuremberg. Voilà. Il est mort à Nuremberg. Ça s'écrit P-A-C-H-E-L-B-E-L.
4: Mais il adorait l'Italie.
5: Par contre, Laurent, s'il est allemand.
3: Canelloni, c'est Pachelbel.
5: S'il est allemand, ça se dit Pachelbel.
1: Exactement, ouais. Ça pourrait se dire éventuellement Pachelbel, ouais. Mais on dit en tout cas, ici en France, le canon de Pachelbel. Écoutez encore, c'est tellement joli.
4: Ah,
1: c'est
4: oui.
1: Une excellente réponse de Bruno Solo.
4: Collective.
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1: On va vous trouver une chanson de Georgette Lemaire.
8: Non, c'est bon, merci.
1: Parce que c'est vrai que les plus jeunes qui nous écoutent doivent se demander.
9: C'est quoi son tube?
1: Qui était Georgette Lemaire? Madame.
9: C'est brillant.
1: Peut-être que vous pouvez me trouver Thierry Leluron qui imitait Georgette Lemaire et Mireille Mathieu qui se tirait la bourre au fameux jeu de la chance. C'était le concours télécrochet dominical de l'époque. Et c'est vrai que Mireille Mathieu avait gagné contre Georgette Lemaire. Bon,
8: voilà. Par contre, Mireille Mathieu, je connais.
1: Et la pauvre Georgette Lemaire a fini ruiné très très vite.
9: Ah oui.
1: Et au point que François Mitterrand, ça je me souviens, ça avait fait un scandale, l'avait nommée au Conseil économique et social pour qu'elle ait un petit salaire. Oui, je vous jure.
9: C'est vrai. Elle était belle, Georgette Lemaire.
1: Non, mais elle était belle, madame. Elle chantait comme ça, vous voyez. Elle était belle, madame.
9: Oui. Elle est toujours vivante.
1: Elle est toujours vivante.
9: Donc, non, parce qu'on dit elle était, mais.
10: Elle était belle à l'époque.
9: Oui, mais on peut. Elle était toujours.
8: J'espère qu'elle n'écoute pas les grosses têtes.
9: Il faut l'inviter.
1: Elle écoute peut-être, mais elle comprend pas.
8: Que vous êtes mauvais.
10: Non, mais
9: on vous embrasse, Georgette, on vous embrasse.
10: Elle viendra pas nous casser la figure.
1: Non, mais écoutez, je l'ai invité, moi, Georgette Lemaire. J'ai beaucoup de respect pour elle.
9: Heureusement.
10: Laurent, vous n'en aviez pas. Mais il y a des limites. Non,
1: mais vous me connaissez. Je suis prêt à dire les pires conneries. Regardez Isabelle que j'aime. Je dis les pires conneries sur elle. Bon, bah, Georgette Lemaire, c'est pareil. J'ai beaucoup de respect pour cette chanteuse.
10: Moi, j'aime bien comparer à Georgette Lemaire.
1: Oh merde!
10: C'est oui,
1: on a trouvé du Georgette Lemaire. C'est parti, écoutez, monsieur Haas, Georgette Lemaire.

0: Et maintenant, vous allez écouter Thierry Le Luron qui imitait Georgette Lemaire. Et je crois que dans cette chanson, elle répond à Mireille Mathieu. Écoutez.
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0: eu un tube aussi, Georgette Lemaire. Ça me revient maintenant. Si vous le trouvez, monsieur Renucci, je crois que son gros tube, c'était Les Millionnaires du Dimanche.
1: Ah oui.
0: Ça passait régulièrement dans Stop ou Encore le dimanche matin sur RTL. Vous vous souvenez de ça, monsieur Ferrand?
2: Oui, très bien.
0: Les Millionnaires du Dimanche.
1: Les Millionnaires du Dimanche.
3: Ah, c'était en duo avec Philippe Risoli, non?
0: Ah, des millions d'amoureux, je me suis trompé. C'est pas les millionnaires du dimanche.
4: Rien dire,
0: c'est vous, les millionnaires du dimanche. Les millionnaires du dimanche, c'est Enrico Macias.

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1: Quand je ressors des vieilleries comme ça, j'ai l'impression d'être Pascal Pro. 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
1: Question littéraire, cette fois pour Régine Page, qui habite Courbevoie dans les Hauts-de-Seine. Question qui concerne un livre de mémoires, des mémoires qui s'intitulaient « Mes souvenirs d'enfants paresseux ». Qui a écrit ce...
4: Sacha Guitry, non.
1: Sacha Guitry, non.
4: Voilà. C'est quelqu'un qui est encore vivant?
1: Non, ce n'est pas quelqu'un de
5: vivant. Ah, Titoff?
6: Français?
1: Titoff, non. Mes souvenirs d'enfants paresseux.
4: C'est un français? Quelqu'un de travailleur.
1: Alors, un français, oui, absolument.
4: Non, c'est un artiste? C'est...
1: Alors, oui, un artiste, bien sûr. Oui, oui, oui.
7: Un politique aussi?
1: Un politique, non.
6: Ah, c'est celui qui a écrit Poil de carotte.
1: Ah, Jules Renard, non.
6: Oui,
4: humoriste.
6: Renard.
1: Humoriste,
5: c'était,
1: non.
5: C'était évidemment c'était ironique, il n'était pas paresseux.
6: Comédien?
1: Pardon?
6: Comédien?
1: Comédien, non. Non, non,
5: c'était ironique, il n'était pas paresseux. Quand il dit ça, voilà.
1: Ouais,
5: des rêveurs.
1: Il n'aimait pas ce pourquoi on le connaît au départ, et puis finalement il y a pris goût.
7: La musique, peut-être.
1: La musique, absolument.
7: C'est Ravel?
1: Et c'est Maurice Ravel, la bonne réponse. Excellente réponse de Christophe Barbier. Ah oui. Je vous en parle parce qu'il y a un album qui sort. Peut-être que Monsieur Bellamy saura me dire si ça vaut le coup de l'acheter. Un piano solo, Maurice Ravel, joué par Philippe Bianconi. C'est un bon pianiste.
4: Ah, excellent. C'est l'intégrale. L'intégrale
1: oh,
4: de
1: merde.
4: Toutes les œuvres de Maurice Ravel. Non, mais en deux CD. Parce que comme il était tellement perfectionniste, chaque
5: parce qu'il
4: note,
5: est décédé.
4: Voilà. Et
1: non, on n'est pas obligé de rire.
4: C'est un très bon pianiste. C'est un très bon pianiste, Philippe Bianconi. Ouais, ouais.
1: Est-ce que vous êtes capable de nous faire le boléro de Ravel, Chantal?
4: Non. Ça, c'est Mozart.
1: Elle avait une chanson de là.
6: Oui, oui.
1: C'est
5: pas ça?
1: C'est pas ça du tout,
6: le boléro.
8: Bien sûr que oui.
4: C'est beau quand tu fais les chœurs, Chantal. Hein. Mais est-ce que quand un pianiste reprend comme ça des grandes œuvres du classique, est-ce qu'il apporte quelque chose en plus qu'un autre pianiste? Parce que c'est compliqué de dire un mauvais pianiste, un bon pianiste, sinon ils font pas de fausses notes. J'imagine sinon on leur propose pas d'enregistrer un album. Donc qu'est-ce qui fait la différence?
9: Ce qui est absolument fascinant, c'est que le langage musical, ce sont des notes noires sur une feuille blanche. Et que chaque interprète apporte quelque chose. Parce que comme disait Karajan, l'essentiel, c'est ce qu'il y a entre les notes.
8: Exactement.
9: Et pourtant, ce sont les mêmes notes, les mêmes indications. Et vous prenez 10 interprétations différentes, vous aurez peut-être 10 œuvres différentes. C'est ça qui est extraordinaire.
4: Parce qu'ils doivent quand même respecter, j'imagine, le rythme, la mélodie, etc.
9: Oui, oui, il y a pas mais on peut... On
5: vous
9: peut
5: êtes bien sur Radio Classique, on va passer...
9: Mais non.
4: Écoute, mais non, mais c'est moi, je trouve ça toujours intéressant.
5: Mais parlez-en en café, on s'en mange. Tout à l'heure, il demandait, il est bon, le pianiste? Bah oui, il a sorti un CD, bien sûr qu'il est bon.
9: Oh, c'est
1: mais beaucoup de gens qui écoutent du piano en CD, monsieur...
5: Ah bah oui,
1: oui, oui.
5: Chopin, quand tous les CD de Chopin.
1: Et il y a le boléro sur les deux CD ou pas alors?
7: Bah c'est à l'orchestre.
4: Là c'est à l'orchestre, ouais.
7: Et alors, le concerto pour la main gauche, c'est Ravel?
4: Ah, oui, c'est Ravel.
5: C'est Jamel Debbouze. Oh. Ah mais il faut bien des blagues aussi, merde. Tout à l'heure, il nous balance le truc là. Le catalogue de Wolfgang, machin.
1: C'est ça les grosses têtes, hein, culture et humour. Une question maintenant.
5: Je suis là.
1: Une question pour Géraldine Maurice qui habite Saint-Cyr-sur-Menton, c'est dans l'Ain, Saint-Cyr-sur-Menton.
5: Ah, c'est où sont nés l'époque d'Anneuf.
1: Eh oui, bien sûr. Et ma question concerne...
5: Elle est moins bien, mais dans le rythme, elle est bien.
4: Celle-là, elle est vieille.
5: Tu vois, elle est nulle, mais comme j'ai bien sorti mon nom. Une bonne blague.
1: C'est le boléro de Mozart, Chantal.
8: Et tu te souviens, l'ami Audrey? Non.
5: Audrey Bellamy, ouais.
1: Audrey Bellamy.
4: Tu as chanté.
8: Tu m'avais invité dans ton émission.
4: Oui. Bellamy l'a dit à tous les gens qu'il a croisé ici. Tu te souviens quand je t'ai invité dans mon émission? Une sur deux, c'était pas vrai.
8: Bah, moi, c'est vrai.
1: Qu'est-ce que vous avez chanté alors?
8: J'avais chanté L'enfant et les sortilèges.
1: Allez-y.
8: De Ravel, non?
4: Mais oui.
9: Oui.
4: Vas-y.
8: Attends, comment c'était?
5: Mais si.
9: Sur un texte de Colette.
8: Sur un texte de Colette.
4: Oh, ça doit être bien.
5: Mais
8: ça.
5: Oui.
8: Et ça, c'est vrai. C'est un enfant qui était très méchant et qui cassait les objets.
9: Voilà.
8: Et les objets se rebellaient contre lui.
9: Oui, oui.
8: La

0: Ma Normande et tout. 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
1: Et où est-ce qu'on peut réécouter cette formidable émission?
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6: On va parler des voyages de Gulliver, de Jonathan Swift, paru au XVIIIe siècle. Et dans les voyages de Gulliver, il y a une tribu d'humains dégénérés, un peu sales, et même d'une saleté infecte, avec des coutumes même répugnantes. Et Gulliver trouve largement préférable la compagnie d'une autre tribu, qui eux sont calmes, honnêtes, rationnels, plutôt que cette tribu d'humains dégénérés. Comment s'appelle-t-il?
7: Les ch'tis.
8: Alors c'est d'un mot anglais.
6: Alors c'est d'un mot anglais, absolument. Ah. Et si je vous pose la question, évidemment, c'est parce qu'aujourd'hui, tout le monde connaît le nom de cette tribu, même sans avoir lu Jonathan Swift.
7: Les Wok.
6: Les Wok, non, mais c'est pas bête.
7: Les Wokistes.
6: Les Wokistes, non.
7: Les Ewoks.
6: Les Ewoks, non.
9: Lié à un film qui sort aujourd'hui ou qui sort cette semaine?
6: Non, c'est pas lié à un film.
7: C'est lié à l'actualité générale.
6: On va dire c'est lié à la société moderne.
8: Les Black Blocs.
6: À des mots qui sont apparus depuis maintenant quelques décennies.
10: Les emails.
6: Les emails, non.
7: Les followers.
6: Les followers, non.
9: Les blablacars.
6: Blablacars,
10: non. On s'éloigne. Je pense qu'on est dans l'ordinateur et dans les trucs comme ça.
9: Ouais, voilà, les GAFA. Okay.
10: Les
9: Intel.
10: Alors, est-ce qu'on le trouve sur le clavier de l'ordi?
6: Ah, on le trouve sur, même sur son smartphone, on le trouve.
10: Copier-coller?
9: Arrobase.
6: Arrobase, non.
10: LinkedIn.
9: LinkedIn.
10: Hein?
11: LinkedIn.
6: C'est beau d'être avec des modernes. Hein.
9: Ah oui. Métaverse. Alors. Métaverse.
6: Non, mais c'est beaucoup plus répandu et simple que ça.
7: Les Uberic.
6: Ah non.
7: Deliveroo.
6: Non.
7: Moi, je vois bien la tribu des Deliveroo.
9: Cancelled.
6: C'est pas bête, hein.
7: Mais le mot désigne aussi quelque chose de sale et de crade.
6: Ah non, pas du tout. Pensez bien qu'une marque n'aurait jamais. Ouais. Évidemment, peu de gens.
10: C'est une marque.
6: Oui, c'est une marque. Peu de gens savent, évidemment, que ça vient d'une tribu qui était désignée, on va dire, un peu sale, un peu répugnante, dégénérée par Jonathan Swift.
8: Et même ceux qui ont déposé la marque ne le savent pas.
6: Bah, j'imagine qu'ils ne le savent pas.
9: Non, les incultes.
10: Ah ouais, dis donc.
9: Est-ce que Laurent, vous utilisez cette marque? Est-ce que Laurent, vous utilisez cette marque au quotidien?
6: Alors, parfois, ça vous arrive sans même que vous l'utilisiez.
9: C'était quoi? Tinder? Les Tinder?
6: Tinder, non. On va donner 300 euros.
8: Messenger.
6: Il vous reste 30 secondes pour trouver le nom de cette tribu dans les voyages de Gulliver. Un mot que tout le monde connaît aujourd'hui grâce à la société moderne et grâce à vos smartphones.
7: Les cyber, non, c'est pas les cyber.
6: Cyber, non.
7: Cyberattaque.
6: Une marque. C'est pas lait quelque chose. Alors, si vous cherchez lait.
10: Apple, non.
6: FaceTime.
10: Uber.
6: Quoi?
7: Texto.
10: Uber.
7: Et moi je traduis.
9: Uber.
6: Elle est comme Rio, elle a beaucoup perdu aussi. Hein.
7: On est sur Uber.
6: De mon Uber côté, ah non, pas Uber. Non. Non, bon, on va donner 300 euros et c'est tant mieux. Voilà un premier chèque qui s'en va pour Joseph François qui habite Chigny-les-Roses. Cette marque a été baptisée ainsi en clin d'œil aux créatures des voyages de Gulliver. Est-ce que quelqu'un aurait la réponse? Maintenant, vous pouvez lever la main si vous avez la réponse dans le public. Personne.
8: Quelle bande de nuls.
7: Vous êtes incultes.
6: Quand je vais vous dire, c'était Yahoo tout simplement.
9: C'est trop vieux Yahoo maintenant.
6: Yahoo, 300 euros grâce à Yahoo.
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6: Maintenant, je voudrais vous parler d'Auguste Piccard, qui est mort il y a pile 60 ans, le 24 mars 1962. En fait, les comptes, c'est bien il y a 60 ans. Auguste Piccard, vous le connaissez.
8: L'homme du Batiscaf.
6: Voilà, c'est le grand-père de Bertrand Piccard qu'on connaît mieux.
8: Professeur Tournesol, oui.
6: C'était ça ma question, allez-y.
8: Professeur Tournesol, c'est lui qui a inspiré le Hergé pour dessiner le professeur Tournesol.
6: Il ressemble au professeur Tournesol.
8: Mais pour cause, oui.
6: Auguste Piccard, excellente réponse. réponse avant même que j'ai le temps de poser la question. Parfait, monsieur Baffy. Vous connaissiez Auguste Piccard?
8: Oui, bien sûr. Et puis, c'est une lignée d'aventuriers incroyables. Toute la famille.
4: Ah ouais, tout ce congelé, là. L'aventure du congelé.
8: Ah oui. Tu comprends avec Courgeot.
11: La grande chaîne du froid. Bah, on essaye de dire quelque chose si on n'a pas la parole, parce que nous, on répond pas. Il y en a qui font là-bas. Hein. Il n'y a que des questions qui sont faites sur mesure pour là-bas. Et la zoologie, et l'histoire.
4: C'est vrai qu'il n'y a pas beaucoup de.
12: Et
4: pas
12: qu'on donne la réponse.
11: Nous, sur la vie contemporaine.
4: Mais c'est peut-être bon signe, ça veut peut-être dire que c'est leurs dernières émissions à eux.
1: Ah, c'est la révolution là-bas.
8: Allez, faut chercher la rue du Marais maintenant. Allez.
6: Qu'est-ce que vous voulez que je vous pose comme question que vous pourriez répondre, monsieur?
11: Je sais pas.
8: Sur les balayages.
11: J'ai déjà répondu, des choses aujourd'hui. Oui. Mais c'est, nous, c'est des questions, elles sont jetées comme ça à la volée. Eux, c'est vraiment sur mesure, c'est long. Là, ben là.
4: Non, mais c'est vrai, sur le stylisme, sur la mode.
8: Le Botox.
4: Sur le Botox.
11: Oui.
4: Sur le rock'n'roll.
1: Ah, ça se plaint bien.
12: Vos réponses sont mises en valeur, alors que nous,
4: pas voilà.
11: Ah oui, écoutez, c'est à peine...
4: Sur la gastronomie, les œufs en neige, tout ça.
6: Je vous ai posé une question sur le Borch, ça vous a mis en valeur.
4: Ben voilà.
6: J'avais lu à la une de Paris Match, ici Paris ou France Dimanche, que vous étiez dans la peine, que votre famille...
11: Oui, voilà. Allez, alors, question histoire.
4: Une question sur Mylène Farmer ou
11: sur...
6: C'est Stéphane...
11: Incontestablement.
6: C'est Stéphane... C'est Stéphane Plaza. Même si je n'ai pas le temps d'aller au théâtre vous voir toutes les semaines, je vous suis quand même à travers la presse, les réseaux sociaux.
11: Oui, vous voyez bien, oui.
6: J'ai bien vu que Stéphane Plaza, par exemple, avait dit qu'il était le nouveau Keanu Reeves.
11: Oui,
4: quoi?
12: Il faut de l'imagination.
4: Mais Keanu Reeves, maintenant, alors.
11: Il voudrait faire un remake de Point Break.
4: Non.
11: Oui.
6: Et vous allez être embarqué dans cette aventure?
11: Oui, moi, je ferai la planche de surf.
4: Alors, il a dit ça, il était encore bourré?
11: Mais non,
12: mais il a le droit de dire des choses.
11: C'est son film de chevet, il le regarde tout le temps.
6: Alors, il faut quand même que je vous dise que Valérie Mérès, elle le défend, mais alors, on peut plus.
11: Ah, mais c'est. Mais même
6: on
11: moi.
6: On ne peut pas toucher un cheveu de Stéphane Plaza.
4: Ah ouais. Lui et Poutine.
6: Elle est tombée. Elle est tombée amoureuse de Plaza. Franchement, j'aurais jamais imaginé
12: ça. Mais c'est le scénario,
6: Avant, c'était moi son chouchou, elle jurait que par moi, et Laurent Parsi, et mon Lolo.
11: Ah, mais l'autre,
6: elle est alors, depuis qu'elle joue avec Plaza, il n'y en a plus que pour lui.
12: Oh là, mais non, mais de 20h à 22h.
8: C'est pourquoi Laurent, il l'a pénétré, il l'a expertisé.
11: Non. Elle papillonne tout le temps autour de lui.
4: C'est vrai? Avant, tu l'aimais pas ou tu l'as toujours aimé? Maintenant, tu l'aimes beaucoup.
12: Je l'ai toujours aimé, mais Jean-Phi est jaloux de mon rapport avec Stéphane.
11: Ah, bah, tu vois, elle va me le piquer.
4: Bah, c'est surtout que vous.
6: Ah non, je vous ai jamais vu avec des yeux comme ça. Hein. Dès qu'il ouvre la bouche.
12: Mais je joue bien.
6: Non, même après la pièce au restaurant, hein, Jean-Phi.
11: Ah oui, je ne peux plus l'approcher. On ne peut plus l'approcher.
12: Oh.
11: T'approches Stéphane et tu parles un truc. Qu'est-ce que vous dites? Vous parlez de moi, tu vois, elle est amoureuse.
4: Mais quand vous faites la chenille, mets-toi au milieu alors, du coup.
11: Après
4: la pièce.
6: Il vous plaît physiquement, manifestement.
12: Non, mais...
11: Il se touche de plus en plus sur...
4: Mais non.
12: On est censé être un couple au théâtre, on incarne.
8: Oui, de là à faire une étape de gueule, je trouve ça un peu... un peu limite pour le premier rang, pardon.
12: On incarne maintenant.
6: On avait dit qu'on disait pas les tours de magie.
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3: Empédocle était connu pour sa sandale, mais pour quelle raison? Qu'a-t-il fait avec sa sandale, Empédocle?
4: Il est rentré dans l'Etna et il est ressorti sous forme de sandale, en gros, quoi.
3: Alors,
4: il est mort dans l'Etna, le volcan.
5: À Pompéi, dans l'éruption.
4: Et l'Etna a recraché sa sandale.
3: C'est pas tout à fait ça, mais bravo, monsieur Wiesmann, parce qu'effectivement, vous savez effectivement qu'Empédocle, qui était...
4: Empédocle d'Agrigente, si on peut dire.
5: Oui, on se doutait que c'était pas le leader d'un groupe de rock. Hein,
6: c'est un joli prénom.
3: Il était philosophe, Empédocle, médecin, poète, voilà, pré-socratique, comme vous le dites, c'était avant Socrate. On est au 5e siècle avant Jésus-Christ. Et Empédocle, vous avez raison.
7: Ça passe à une vitesse.
3: Qu'est-ce que vous dites?
7: Ça passe vite le temps.
5: Mais non, mais quand il a dit pré-socratique, j'ai cru qu'il pressait.
4: Oui. C'est la bonne époque.
5: Qu'est-ce que
8: tu veux pas être ministre de la culture, toi?
5: Oh, excuse-moi, mais je pourrais. Hein.
3: Alors, Empédocle, là où Monsieur Wiesmann a raison, c'est qu'effectivement, il s'est jeté, il s'est tué, il s'est suicidé en se jetant dans les fournaises de l'Etna. Mais vous êtes moins précis en revanche à propos de la sandale.
4: Alors, une sandale de fer, c'était une sandale de fer, ça je me souviens.
3: Oui, mais qu'est-ce qui s'est passé?
4: Il a laissé sa sandale avant d'y aller.
8: Non, il a jeté la sandale pour la profondeur.
5: Non. Il a laissé sa sandale pour prouver qu'il s'était jeté.
3: Bonne réponse de Caroline Diamant et d'Ariel Wiesmann, évidemment. Bravo, Ariel.
5: Moi, je suis le détective, cher Hercule Poirot, quand j'ai une enquête.
3: Et oui, il a laissé une sandale au bord de l'Etna pour prouver qu'il était passé par là.
5: Ça veut rien dire.
8: Ah. Pourquoi il va vers l'Etna quand il n'est pas...
5: Pour se suicider, connard.
7: C'est vrai, quoi.
5: Mais déjà...
8: Oui.
5: Déjà,
8: la droite va très bien dans ce pays.
7: Déjà, d'aller au sommet de l'Etna en sandales, déjà, c'est déjà un exploit.
5: Surtout
7: quoi.
5: En fer, ça doit chauffer très vite.
4: Mais ils adoraient le sauna à l'époque.
7: Et c'est une histoire vraie?
3: Et oui, c'est une légende un peu quand même aussi.
5: C'est pré-socratique.
3: On n'est jamais sûr.
9: Il a pu laisser sa sandale et se tirer pour faire croire.
5: Ouais, moi j'ai laissé des sandales devant la scène, je n'ai pas sauté.
3: Mais écoutez, en tout cas, bravo, parce que vous saviez au moins qu'Empédocle s'était jeté dans les fournaises de l'Etna. Et ça, c'est de la culture, monsieur Wiesmann.
5: Bravo, monsieur Guzman.
3: Une autre question pour Christelle Bourges qui habite la Ciotat dans les Bouches-du-Rhône. Puisque vous avez l'air cultivé, vous saurez me dire dans quel pays on trouve le plus de pyramides.
7: Ah ben, c'est pas en Égypte déjà.
5: Non, alors oui, parce que c'est ça le piège.
3: Évidemment, si vous m'aviez dit en Égypte.
8: C'est pas en Égypte, patron?
4: Pérou.
5: Eh ben, je pense que c'est en Iran.
3: Ce n'est pas en Égypte.
9: C'est au Soudan.
3: Et c'est au Soudan. Bonne réponse. Bonne réponse d'Éric Logérias.
5: Pourquoi?
3: Il y a 138 pyramides en Égypte et il y en a 220 au Soudan.
5: D'accord.
3: Le Soudan compte plus de pyramides que l'Égypte.
9: Parce que c'est la civilisation nubienne.
3: Absolument.
9: Voilà.
3: Absolument.
9: Il y avait les mêmes mœurs.
3: Après, vous en avez au Mexique aussi, évidemment.
5: Mais ils enterraient quoi dans leur...
8: Les cendants.
5: Non, mais dans leurs pyramides.
9: Bah justement, non. Tous les nobles.
3: Vous en avez en Chine hein, aussi des pyramides.
7: À Paris.
4: La Nubie faisait partie de l'Égypte.
3: Oui. Alors là. La France est le pays où il y en a le moins. Voyez.
7: On en a une.
8: Mais il y a un métro qui s'appelle Pyramide en France.
5: Au pluriel.
9: Oui.
8: On a même un jeu télé qui s'appelait Pyramide. Avec Pépita. Qu'est-ce que c'est le lieu de Pépita? Moi, je l'ai vu au Bois de Boulogne, ça n'est pas fort.
5: On l'embrasse.
7: Non, mais
3: la pauvre Pépita.
8: Elle faisait un jogging. Oh, ton esprit mal placé.
3: Moi, j'aimais beaucoup Pyramide aussi.
5: Ah, j'adore.
3: J'ai jamais rien compris au jeu, mais c'était super.
5: Moi, j'étais doué.
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3: On va confier la valise RTL à Valérie Mérès. C'est Liane Folie qui va donner un numéro. Vous ferez la valise un jour, Liane. Mais
11: c'est
3: faut de l'ancienneté pour
11: mais
3: ça.
11: Évidemment. Mais Berléand, il est venu pour ça, pour faire la valise.
3: C'est pas vrai.
8: Non, pour la gagner.
11: Il n'arrête pas de dire quand c'est la valise.
3: Ah, alors je vous laisse faire la valise, monsieur Berléand.
11: Allez,
3: d'accord.
11: Je vous laisse la valise.
3: Même si votre ancienneté est un peu récente.
7: Oui, c'est vrai,
3: on va
7: je ne la paie pas.
3: Mais quand même.

0: Alors, c'est trop de pression.
1: Un acteur récompensé, césarisé, moliérisé, je pense que c'est vrai, mais ça fait bien.
0: Oscarisé. Nommé aux Oscars.
1: Bon, alors, c'est Valérie qui donne un numéro et c'est vous qui allez appeler pour la valise. C'est d'accord. Valérie, un numéro.
2: Allez, le 8.
1: Le 8. Alors, attention, vous allez appeler François Berlin, vous allez appeler Ghislaine ou Guylaine Salmon qui habite Branville dans le Calvados. Ça a sonné en Normandie, dans le Calvados, chez Ghislaine, Guylaine Salmon.
0: Moi, je dis Guylaine.
3: Il a dit Guylaine.
1: Moi, j'aime bien Ghislaine, c'est le prénom de ma sœur que j'embrasse.
0: Bon, alors Ghislaine, alors d'accord. Hein.
4: Allô?
0: Ah! Alors, bonjour madame, vous êtes Ghislaine ou Guylaine?
4: Ghislaine?
0: Ah, bah Ghislaine, voilà. Très bien. Alors, qui suis-je?
4: Non, c'est pas vrai.
2: Ah oui, c'est vrai.
5: Pas mal, pas mal. Hein?
1: Alors, attention.
0: Est-ce que vous savez pourquoi on vous appelle, madame?
4: C'est la valise. C'est Laurent Ruquier.
1: Voilà, alors, c'est pas Laurent Ruquier qui vous parlait, c'est un
4: Non, je sais. C'est un je vous connais tellement bien, Laurent Ruquier, je vous adore.
1: Merci, voilà. Ma soeur.
5: Ah, c'est vous.
1: C'est ma soeur, en fait. Elle a déménagé, c'est ma soeur. Est-ce que vous avez reconnu?
4: Attendez, j'appelle mon mari, c'est pas possible.
5: Mais oui, ramenez tout le quartier, on a le temps.
4: Les grosses têtes.
1: Oui.
0: Oui, alors.
4: Ah non, mais là, je suis...
5: Et nous, alors?
0: Et nous, oui. Ah.
5: Alors, il est là, ton mari, ça bosse.
4: Qui me parlait, j'ai pas reconnu la voix.
2: Bah, c'est normal,
0: alors, qui c'est maintenant?
1: Un grand acteur. Qui vient depuis peu de temps aux grosses têtes. François Berléand, madame.
4: Ah, qui? C'est François Berléand qui me parle. C'est formidable.
0: Voilà, oui, madame. Excusez-moi.
4: Bonjour, monsieur Berléand, je vous admire, vous êtes un superbe acteur.
0: Merci, je connais Ghislaine, c'est pour ça que je... Alors, Ghislaine. Donc, Ghislaine, on est d'accord, il y a une question qui est primordiale.
4: Oui.
0: C'est quel est, évidemment, le contenu de la valise RTL.
4: Hier, vous étiez à 3.
1: Exactement. Voilà. On a d'ailleurs ajouté quelque chose hier à 3. Il y a 3 choses dans la valise en plus de la somme initiale.
4: Ouais. Oh, je suis contente de vous entendre, monsieur.
0: Merci, madame.
4: J'ai eu un commerce au Havre pendant 10 ans.
1: Ah oui?
4: Et j'ai connu un de vos frères.
1: Ah bon? Il était où exactement, votre bar tabac?
4: Rue de Verdun, c'était pas loin de Graville.
1: Ah bah oui, c'est là où on habitait, on n'habitait pas.
5: Et le procès aura lieu quand?
1: Et comment il s'appelait le bar tabac alors?
4: Le Fontenoy.
1: Bon alors dites, maintenant il faut répondre à la question de François Berléand, Ghislaine.
4: Oui, alors 1069 euros.
1: 1069 euros, très bien.
0: Bien.
4: Le jeu de société de Jérémy Ferrari, état d'urgence.
1: Exact.
4: Une machine à café Russell Hobbs.
1: Oui.
4: Et bah, un séjour à 3, vous y étiez hier, avec une nuit à l'hôtel 3 étoiles.
1: Oui.
4: Le concert de Hoshi que j'adore. J'adore Hoshi le 30 octobre.
1: Pour les nuits de champagne, vous allez pouvoir y aller samedi prochain puisque vous avez gagné la valise.
4: Ouais, je suis contente. Mon mari est content aussi. Je peux me permettre de savoir si... Qui sont vos acolytes aujourd'hui?
1: Ah, mes alcooliques aujourd'hui. Liane Folly, vous connaissez Liane Folly?
4: Oh, j'adore.
6: Merci, aussi. Bonjour à vous.
4: Ah, elle est superbe, elle chante bien et elle est très, très.
0: Drôle.
5: Ouais. Alors, en playback, elle
4: Je crois que j'aime tous ceux qui sont dans votre.
1: Oui. Famille. Le bon Bernard, Mabie, vous connaissez le bon Bernard?
4: Oh, bien sûr, il me fait rire. Mais je vous écoute tous les jours, tous les après-midi, sinon j'écoute en post-cap.
1: Parfait. Et vous avez. Il y a quand même le besoin de remercier celle qui a tiré votre numéro, Valérie Mérès.
4: Ah, ben, j'aime aussi Valérie, c'est pareil. Je
5: vous savez, l'actrice
4: aussi.
5: Du 20e siècle.
4: Non, elle est super, Valérie, elle est mignonne. Elle est mignonne.
0: Ah, elle est très mignonne.
2: Et intelligente.
1: Michel Faux, vous connaissez peut-être Michel Faux.
4: Oui, bien sûr.
5: Oui, vous l'avez vu au musée Clément, vous l'avez vu.
4: Les émissions passent à la télé, je vous regarde.
1: Ah, ben voilà, et puis c'est.
4: Récompensé, là, je suis
1: content. Et celui qui arrête pas de dire des conneries, là, Sébastien Thoen,
4: j'ai reconnu sa voix, oui, Sébastien Thoen. Oui.
0: Voilà, qui a changé de nom, comme on sait.
4: Vous avez bien choisi parce qu'il me fait rire beaucoup.
0: Mais merci, madame, d'avoir répondu.
4: C'est un honneur de vous parler, monsieur Berléand. Je vous admire.
0: Merci,
1: Ghislaine. Comment s'appelle votre mari, Ghislaine?
6: Oui, parlons du mari.
1: Thierry. Eh bien, Thierry et Ghislaine, vous allez aller à Troyes ce week-end pour le festival Les Nuits de Champagne. Le transport, l'hôtel, les entrées pour applaudir et écouter Hoshi, tout ça est offert. Et puis, vous avez un petit chèque de 1069

0: euros dans la poche pour vous régaler.
1: Plus la machine à café.
0: Plus la machine à café. On sait jamais, parfois il n'y en a pas dans les chambres.
1: Ben oui,
0: Franchement, Ghislaine, on est content pour vous, content pour Thierry. On vous souhaite un joli week-end à Troyes. On pensera à vous ce week-end.
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0: Pour monsieur Larue, qui habite le Fenouillet. Quelqu'un, d'ailleurs, qui est mort très, très vieux. Et voilà pourquoi il a dit, peu avant de mourir, je suis à un âge où le simple fait d'arriver à mettre une cigarette dans un fume-cigarette est une aventure très excitante.
3: Bernard Mabie?
4: L'abbé Pierre.
0: Non,
5: c'est
0: pas
5: un Américain, bien sûr.
0: C'est un Américain.
5: Et c'est Bob Hope?
0: Non, un autre centenaire.
5: Alors, George Burns,
0: sa bonne réponse. De Caroline Diamant, qui connaît tous les centenaires milliardaires.
5: Bon, ben, si je les connaissais tous, j'en aurais épousé.
3: Est-ce que tu serais plus là, oui.
0: Pour Claudine Oléhari, cette citation est plus littéraire, mais on reste dans le même sujet, qui a dit « Les vieillards, il faudrait les tuer jeunes.
3: » Coluche.
0: Non, pas Coluche.
5: C'est un Français
4: humoriste français.
0: Un écrivain français né à Laval, romancier, dramaturge.
3: Mort.
5: Frédéric Dard,
0: né à Laval, non.
6: XXe siècle.
3: Mort ou pas mort?
0: Mort.
4: Jarry. Ouais. Alfred Jarry.
0: Bonne réponse de Bernard Mabille. Ah, j'aime bien celle-ci aussi pour Frédéric Marot, qui habite Hasbrook, qui a dit « Plus j'y pense, plus je me dis qu'il n'y a aucune raison pour que le carré de l'hypoténuse soit égal à la somme des carrés des deux autres côtés. »
3: Ça, c'est peut-être pas français, ça. Hein.
0: Ça, c'est français. Ah, c'est quelqu'un qui n'est pas né à Laval.
5: Frédéric Dard.
0: Voilà. Elle est maligne quand même. Hein.
3: Elle a pas l'air. Mais...
0: Elle est maligne, Caroline.
4: Elle
0: n'est
4: pas cultivée, mais très maligne.
0: Pour Gauthier Vandeville, qui habite Cosne-Cours-sur-Loire, qui a dit « Le fermier qui aura réussi à croiser une dinde avec un kangourou aura créé la première volaille qu'on pourra farcir de l'extérieur.
4: » Pierre Doris.
0: Non.
3: C'est drôle.
5: José Bové.
0: Non, quelqu'un que vous avez connu en plus, Michel.
3: Alors, donc, c'est pas le professeur Choron.
0: Non, mais qui a travaillé beaucoup avec Choron.
3: Cavana.
5: Topor.
0: François Cavana, bonne réponse de Christophe Beaugrand. Pour Jeanne Péala, qui habite Saint-Cyr-l'École, qui a dit à un arbitre « Si je vous traite de con, j'ai une amende. » L'arbitre lui a répondu « Oui, et si je ne vous le dis pas, mais que je le pense très fort ?» Dans ce cas, non, lui dit l'arbitre. « Alors sachez que je le pense très fort.
5: » John McEnroe,
0: bonne réponse de Caroline Diamant. Alors j'aime bien celle-ci aussi, et à vous de retrouver qui a répondu alors qu'on lui disait « Maître, mon cœur est déjà pris », il a répondu « Je ne visais pas si haut ».
3: Sacha Guitry.
0: Ce n'est pas Sacha Guitry.
5: Non, c'est un Américain.
0: Ce n'est pas un Américain.
4: Cocteau,
0: non.
3: Maître parce que c'était un grand auteur, pas parce que c'était un avocat.
0: Un grand auteur, un grand écrivain français.
3: Victor Hugo,
0: oui. Bonne réponse de monsieur Beaugrand. J'aime bien celle-ci aussi pour Loïc Curchaud, qui habite Lausanne, qui a dit « Quand un schtroumpf se fait un bleu, c'est comme quand nous, on se fait rien. »
6: C'est pas Philippe Gueluc?
0: C'est Philippe Gueluc. Bonne réponse de monsieur Barbier. Allez, encore une pour M. Pichard. Peut-être une possibilité de gagner un chèque RTL. Les séries policières à la télévision s'arrêtent toujours au bon moment. Juste après que le malfaiteur ait été arrêté et juste avant que le juge le remette en liberté.
6: C'est pas Bruno Retailleau.
0: Non, mais...
3: Ça peut être Pascal Praud aussi.
0: Ça,
3: hein.
0: Ce n'est pas Pascal Praud. On va pas faire tous ces news.
6: Est-ce que c'est un acteur de série télé policière?
5: Est-ce que c'est un...
0: Non, c'est quelqu'un qui a participé un peu aux grosses têtes ici de temps en temps et pour qui j'ai écrit d'ailleurs à une époque.
3: Un homme.
4: Ah, Jean Amadou.
0: Jean Amadou, bonne réponse de monsieur Mabille. Pour madame Benatia, qui habite Reims.
3: Pardon. Ah, c'est le nom de Nabila.
0: Monsieur Benatia.
3: Ah, bah, c'est peut-être le papa de Nabila.
0: C'est Mehdi Benatia, Reims. J'aime beaucoup d'ailleurs cette citation assez subtile, je dois dire, qui a dit « Je me fiche de ce qu'on écrit sur moi tant que ce n'est pas vrai ».
3: Ah, c'est joli.
4: C'est joli, ça.
6: Écrivain français.
3: C'est quelqu'un dont on parlait beaucoup, on écrivait beaucoup de choses sur lui.
0: Alors, c'est quelqu'un qui...

0: a signé de nombreuses critiques.
1: Janson.
0: Non, non, non.
2: Est-ce que c'est une femme?
0: C'est une femme.
2: Voilà. Est-ce qu'elle est écrivaine aussi?
0: Alors, poète, nouvelliste, critique littéraire, parolière, dramaturge, scénariste, dialoguiste.
1: Oula. Oula. Malé-Joris. Françoise Malé-Joris.
0: Françoise Malé-Joris.
3: Elle est morte depuis longtemps?
0: Ah, elle est morte en 67 à New York.
1: Ah, oui.
3: Elle était américaine.
0: Elle était
4: Dorothy
0: américaine.
4: Parker.
0: Et c'est Dorothy Parker. Bravo. Excellente réponse de Christophe Barbier.
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0: Pour Salomé Tiquet, qui habite Villejuif dans le Val-de-Marne, je vais vous demander de retrouver le nom d'un écrivain qui était fou amoureux d'une ballerine qui s'appelait Carlotta Grisi. Il allait la voir à l'opéra. D'ailleurs, au début, il avait fait une critique un peu méchante sur elle. Et puis, plus ça avançait, plus finalement, il changeait d'avis. Et il l'a placée très vite au rang des plus grandes ballerines de son temps. Il a même écrit à propos de cette fameuse Carlotta. Elle rase le sol sans le toucher. On dirait une feuille de rose que la brise promène.
7: Ok, c'est 19e siècle, ça.
0: Oui, on est
2: c'est Prosper Mérimée.
0: Ah non, ce n'est pas
8: Théophile Gautier, non.
0: Et c'est Théophile Gautier. Bonne réponse d'Olivier Bellamy.
2: Alors là, bravo.
0: Alors, cette histoire d'amour est incroyable, faut que je vous raconte la suite. Parce qu'il s'extasie sur les pieds de la ballerine, Théophile Gautier, il écrit que ces pieds-là feraient le désespoir de n'importe quelle Andalouse. Il en tombe amoureux au point vraiment de faire tout pour la séduire et elle ne lui dira jamais oui dans un premier temps. Il faut voir ce qu'il écrit sur elle, tellement il est amoureux. Son teint est d'une fraîcheur si pure qu'elle n'a jamais mis d'autre phare que son émotion. Ah, vous sauriez pas dire des trucs comme ça à une jeune femme.
8: J'ai rien compris déjà.
0: Et alors finalement, c'est ce qu'il va faire. Eh ben, il va épouser la sœur de cette cantatrice.
8: Pas bête.
0: Parce que comme il n'arrive pas à avoir Carlotta, il va épouser Ernesta, qui elle est cantatrice, l'autre est ballerine. Et puis finalement, une fois qu'il aura épousé la sœur, il aura pour maîtresse la ballerine.
7: Oh la vache.
0: C'est-à-dire
2: que c'est comme ça, il y avait la paix.
0: Non, mais c'est quand même une belle histoire.
7: Oh bah tiens, oui, bien sûr, et ta sœur.
8: Bah, c'est l'amour absolu, je trouve.
0: Ma sœur, elle nous écoute et elle n'a rien à voir avec cette affaire-là.
2: Elle va bien.
0: Bah oui, pourquoi
2: dire ça? Ça fait longtemps que je ne l'ai pas vue, alors raconte.
8: Vous avez une sœur, Laurent?
0: Bah oui, j'ai une sœur.
8: Est-ce que Laurent, vous confirmez que, en général, plus on va haut et plus on est seul? C'est la solitude au sommet, il y a très peu de gens qui arrivent au sommet.
2: C'est pas vrai.
7: Pour vous, le philosophe.
8: Regarde-toi,
0: je suis effondré, je veux dire. Qu'est-ce que vous voulez que je réponde?
7: Votre sœur va bien.
0: Mais oui. Et à l'autre andouille et à l'autre crétin, franchement. Aïe, aïe, aïe, aïe, aïe.
7: Moi, j'aimais beaucoup votre sœur.
0: Non.
7: Mais même... C'est votre mère que j'aimais pas.
0: Elle est plus là, ma mère. Laissez-la tranquille. Elle est avec la vôtre.
7: Eh ben ouais, je sais.
0: Elle est morte il y a pas longtemps, la vôtre.
7: Bah ouais.
8: Tu nous avais raconté ici, ouais.
7: Non, j'ai pas. Oui, enfin bon, là, c'est difficile.
8: Bon, ça jette un froid.
7: Oui, ben on les regrette pas, quoi.
0: Je peux pas dire ça. Bon, je regrette ma mère.
7: Oh oui.
0: Je regrette d'avoir eu celle-là.
2: On est deux.
0: Mais non, c'est pas vrai. Raymond, je t'aime. Là, hey. Je parle à l'au-delà maintenant. Je me prends pour Didier Van Kovelaert. Qui parle aux morts ici, hein? Qui parle aux morts?
7: Bah là, on est en train de le faire.
8: Ouais, j'ai très peur de la mort.
9: Ah, moi, oui, je parle pas aux morts, mais quand je parle à une araignée.
7: Oh non, mais l'autre, elle est folle. Non, mais
0: c'est celle que vous avez au plafond ou...
9: Non, mais parce que je parle aux araignées.
0: Oui.
2: Bah, c'est normal.
9: Non, mais avant de les aspirer, je leur demande pardon.
0: Donc, comment ça, de les aspirer?
9: Bah, parce que dans une maison d'hôte, je peux pas laisser des araignées.
0: Oui.
9: Donc, je suis obligée avec l'aspirateur d'aspirer les araignées.
0: Ah, avec l'aspirateur, je pensais que vous les aspiriez.
9: Bah oui. Les araignées, c'est peut-être la réincarnation de la maman de Christine.
2: Oui, mais qu'elle remet deux quand je connais.
0: Ah oui, celle avec des poils aux pattes.
2: Il est malade.
0: Et vous, monsieur Rioux, vous avez peur de la mort? Pourquoi vous avez peur de la mort?
8: Depuis quelques temps, en fait, j'étais hyper solaire et tout. Et depuis quelques mois, il y a le temps qui passe.
7: Mais comment tu peux le mettre dans un cercueil?
9: Sur mesure.
8: Je traverse une phase un petit peu de réflexion.
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8: Parce que j'ai toujours été dans l'action, à penser, à faire. 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

0: âge?
1: 45.
2: Mais j'ai... Ah, quand même, oui. Je pensais que vous étiez plus jeune que ça, moi.
1: C'est vrai.
3: Oui, mais parce qu'il a la peau très tendue, donc il n'y a absolument aucune ride et il fait plus jeune. Il y a un âge où il faut choisir entre sa tête et son cul. Hein.
1: Je pense jamais à mon cul.
2: Moi, je pense que vous allez finir en couple avec Dari Boudboul. Parce qu'il y a, il y a...
1: Je sais que depuis la...
3: Mais alors... moi, je l'aime beaucoup. Je suis sûre qu'il est moelleux.
1: Ouais, mais Dari, c'est la vérité. Franchement, dans l'absolu, oui, on pourrait sortir ensemble.
3: Mais oui.
1: Parce que j'aime beaucoup Dari.
3: Moi, je le trouve très attendrissant.
2: Alors, pourquoi dans l'absolu? Mais faites-le.
3: Parce que attendez, laissez, faut que ça mate. Faut...
4: Mais pas ici. Si.
1: On s'est écrit hier encore sur Instagram.
3: Moi, je le trouve très moelleux. Il doit être confortable et moelleux.
2: Qu'est-ce que vous lui avez...
3: Et il est très attendrissant.
2: Qu'est-ce que vous lui avez écrit sur Instagram hier?
1: Attendez, je retrouve. Alors, franchement, quand on se fait un petit resto, un dîner et tout.
3: Eh ben, quand tu veux.
5: Oh, mais tu connais rien.
6: Si vous faites un monde, faudra le mettre à la poubelle.
3: Ça mais on peut pas faire d'enfant. Avec, donc, on prendra un chien.
1: Pourquoi? Ce serait, imagine un petit peu.
3: En une
1: de Paris Match, Boudboul Riou. Le couple surprise.
2: On va dire ici Paris, soyez modeste.
5: Moi, je dirais même le courrier du centre-ouest.
4: Ou Paris Boum Boum.
3: Le Trigor.
2: Paris Truffe.
1: La jockey et le commentateur.
4: La jockey et le cochon.
1: Il viendrait faire un reportage chez nous et tout. Alors, on montrera la chambre, on montrera la piscine, arrête. On montrera le salon, ce serait énorme, quoi.
5: Il faut la battre, hein. Oui.
1: Et après, on passerait dans 58 Inside et tout, ce serait génial.
3: Bon, on va déjà commencer par se voir tranquillement, sans en parler à tout le monde.
2: Si vous voulez être 50 minutes Inside, il ne faut pas être éjaculateur précoce. Hein.
1: Et je le suis.
3: Ah oui.
1: Non, en fait, la vérité, c'est que je suis l'inverse.
2: C'est-à-dire?
3: Ah bah c'est mieux.
1: Ça met du temps.
5: Non, oh, écoute, on s'en fout.
2: Ah bah non. Vous voulez que je vous dise, non, on n'est pas pressé.
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2: Je vous demande le nom de l'auteur du pont de la rivière Kouaï.
4: Oh, trop facile.
2: Ah, il est mort il y a 30 ans, hein, déjà.
8: C'était un livre avant d'être un film, donc.
2: Ah oui, ça c'était un livre avant d'être un film.
4: Jack London.
2: Et il est mort le 31 janvier. Demain, on célébrera les 30 ans de sa disparition, puisqu'il est mort le 31 janvier 1994.
4: Vous avez dit Jack London.
2: Jack London, non.
8: Dites donc, Laurent, il devait être très âgé.
2: Ah bah, il est mort, il avait 81 ans. Il l'a écrit en 1966, bah, le pont de la rivière Kouaï.
4: Est britannique.
2: Non, il est français, c'est un
9: français. C'est Pierre Boulle.
2: Pardon.
9: Pierre Boulle.
2: Bonne réponse de Florian Gazan. Ah, heureusement que Florian est là.
10: Ouais, c'est vrai.
2: Eh oui, Pierre Boulle. Voilà, je comprends pourquoi finalement Madame Mergaud vous admire. C'est pour votre culture, votre savoir, Florian.
4: Je peux faire ma dombale?
2: Oui.
8: Le pont de la rivière Kouaï, il est en Thaïlande.
2: Oui, mais le pont de la rivière Kouaï, c'est bien un livre au départ, écrit par Pierre Boulle, l'auteur aussi, vous avez raison, de La planète des singes. On oublie, on retient plus souvent d'ailleurs La planète des singes et on oublie que c'est aussi un auteur français, effectivement, Pierre Boulle, qui a écrit Le pont de la rivière Kouaï.
8: Ça s'écrit Boulle comme Boulle?
9: Avec deux L.
2: Avec deux L.
8: D'accord.
2: On parle beaucoup de la perche dans les journaux aujourd'hui. Pour quelle raison? C'est une question pour Michel Rodin qui habite Morestel.
10: La perche de poisson?
2: La perche de poisson, non.
8: Alors la perche, c'est pas la rivière qui coule dans le perche.
2: Non.
10: Pas est-ce que c'est un rapport
9: soit la perche?
2: Le soit la perche, non.
8: Est-ce que c'est une perche de film qui dépassait dans un plan?
2: On parle beaucoup de la perche dans les journaux. Pour
8: en
2: quelle
8: deux
2: raison
8: mots.
10: Est-ce que c'est géographique?
2: En un seul mot, la perche.
10: Est-ce que c'est géographique?
9: Alors, c'est une ville,
4: un nom de famille.
8: C'est une maladie.
2: C'est un nom de famille.
4: Et c'était pas un joueur, c'est sportif?
2: Et c'est sportif, mais c'est pas un joueur.
8: Ben oui, c'est le gardien de but de l'équipe.
10: L'entraîneur de l'équipe de handball.
2: Pas du tout.
6: Mais il n'y a pas de gardien de but dans le handball.
9: Ben si.
10: Ah bah si, quand même.
4: Si, quand même.
9: Non.
4: Bah si. C'est en fait les gens ils passent. Ils
9: La cage, elle est vide.
4: La journée porte ouverte.
8: En tout cas, les mecs qui couchent avec toi, ils n'aiment pas les femmes intelligentes.
2: Bah bien sûr qu'il y a, même deux gardiens de but par match. Oui.
6: C'est le truc où on met dans le panier?
9: Non,
2: ça c'est le basketball.
9: Est-ce que le gardien de but au basket, il faut être...
2: De toute façon, c'est pas du hand.
8: Est-ce que le Alors, est-ce que ça nous aiderait de trouver le nom, le prénom de Monsieur Laperche?
2: Oh, je peux vous le donner, c'est Tom. Tom Laperche.
8: Est-ce que alors, ça, c'est plus précis.
4: Un sport collectif.
2: Un sport collectif, non.
6: Du ski, c'est du ski.
2: Ça peut arriver.
6: Oui,
2: mais
6: c'est du ski.
2: En l'occurrence, là, non.
8: C'est du ski. Et bien, c'est évident que Tom Laperche est un joueur de tennis.
2: Oui.
4: Ah, c'est pas lui au Kerfest qui donne la perche?
2: Non, pas du tout.
6: Et non, Tom, il fait du ski?
2: Il fait du ski? Non, pas du tout.
6: Il fait de la voiture?
2: Non, il fait pas de la voiture,
10: Est-ce qu'il pratique un sport avec une balle?
2: Non.
10: Est-ce qu'il est sur Terre?
2: Non, il n'est pas sur Terre.
8: Il vient d'être...
6: Il n'est pas sur Terre.
2: Enfin, là, maintenant, il est sur Terre.
10: Ouais.
4: Est-ce que c'est de...
10: sur l'eau?
8: Mais qu'on est idiot. Mais oui. Il a gagné la route du Rhum.
2: Alors, on se rapproche.
8: Ben oui, forcément.
10: S'il
8: n'est pas sur Terre, c'est qu'il est sur mer.
10: Donc,
8: et s'il est sur mer, il est navigateur. Donc, il participe à une course.
2: Oui.
8: Et voilà.
10: Alors, qu'est-ce qu'il y a comme
8: la Transat Jacques Vabre?
2: C'est pas la Transat Jacques Vabre.
8: Alors, c'est le tour du monde dans le sens inverse des vents contraires.
2: Non, ça c'est Maud Fontenoy.
8: Ouais. Voilà, alors...
6: Le Vendée Globe?
2: Non, mais écoutez, je vais vous accorder la bonne réponse. Qu'est-ce qui lui est arrivé à Monsieur Laperche?
8: Eh ben, il a dématé.
2: C'est le premier à renoncer, évidemment.
10: Oh.
2: C'est le nouveau Tour du Monde.
10: Eh ben voilà, toujours passé pour des coups.
2: Toujours dominé par Charles Caudrelier, c'est le leader actuellement. Il y a Thomas Coville, il y en a d'autres. Il y a le Armel Lecléache qui sont dans cette course. Et le premier à avoir abandonné, on l'a appris dans les journaux ce matin, mais c'est hier que l'information est tombée. Il faisait escale à Cape Town, donc en Afrique du Sud, et à cause d'une avarie, il ne repartira pas. Il a décidé de renoncer avec son trimaran, renoncer au Tour du Monde. Et c'était bien Tom Laperche, ce navigateur qui a renoncé. Je pensais quand même que vous suiviez cette course au Tour du Monde. On va quand même dire bonne réponse collective. Puisque vous avez parlé handball, tiens, comme ça, on va en finir avec le sport aujourd'hui. Une question pour Patrick Ramdel. Et là, j'espère quand même que Florian Gazan va répondre illico presto, parce qu'il mérite tout de même qu'on retienne son nom. Alors, je ne vous parle pas du gardien de but. Hein.
8: Ah bah non.
6: Oui, parce qu'il n'y en a pas. Attention, il y en a des...
8: Dans les matchs d'Isabelle, il n'y a pas de gardien.
9: Non, et il n'y a pas de ballon non plus.
6: C'est, non, je confondais avec le baseball.
2: On a eu...
8: Il y a un gardien de
9: baseball. Oh, le bazar.
8: Oh là là.
4: C'est vrai qu'il n'y a pas de gardien de but.
6: Non, avec le panier là, qui n'a pas de truc, qui n'a pas de fond.
4: Basketball.
2: Le panier qui n'a pas de fond, c'est le vôtre.
6: Ouais, c'est sûr, ouais.
2: Oh la vache. Non, sachez qu'il y a eu un grand gardien en plus en hand qui s'appelait Thierry Omeyer, qui a été un des joueurs les plus récompensés avec l'équipe de hand. Juste derrière, d'ailleurs, Nicolas Karabatic, qui lui vient de battre justement le record du nombre de trophées gagnés avec une équipe de handball. Un palmarès insensé, puisqu'effectivement, il a 11 titres. Titre en bleu Karabatic, 3 titres olympiques, 4 titres mondiaux et désormais 4 titres européen. Il est juste devant deux autres Français, Michael Guigou et Thierry Omeyer. Et donc, ma question, parce que quand même, on parle des joueurs, on parle des gardiens grâce à Isabelle, et j'aimerais quand même qu'on ait retenu dans tout ça le nom du sélectionneur de l'équipe de handball.
9: Guillaume Gilles.
2: Guillaume Gilles, bonne réponse de Florian Gazan.
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2: Et alors, donc, vous avez donné des cours aux Miss, vous, après?
10: On n'a plus trop besoin de leur donner des cours. Je ne sais pas si vous voyez ce qui se passe dans les cours de collège ou de lycée, mais les jeunes femmes, en fait, elles expliquent qu'aujourd'hui, une fellation, c'est pas coucher, que ça les dérange pas.
8: Ça, c'est vrai.
10: Hein? Oui, mais bon.
8: C'est
10: vrai.
8: C'est
4: encore plus fort que coucher, je trouve.
6: C'est pas coucher.
10: On est plus dans l'intimité.
6: Non, c'est pas coucher, tu peux faire ça n'importe où.
4: Littéralement, c'est vrai. Moi, j'en fais pas comme ça tout de suite. Non, mais c'est
2: C'est pas à vous d'en faire.
4: Ce qu'on fait avec le...
6: Il s'est trahi.
4: Il s'est trahi.
6: Il,
4: s'est trahi.
6: Il,
4: s'est trahi.
6: Il,
4: non,
1: crois le cuni.
10: Je le savais. Je me disais bien.
1: Excusez-moi. J'aime pas le cuni, je vous le dis tout de suite.
10: Et depuis que tu la vois, t'as.
2: Pas le cuni, le cuni.
1: Non, mais.
3: Il aime pas le cuni, mais bah, laisse-le. S'en fout.
2: Le cuni n'a rien à voir là-dedans.
4: Mais j'ai toujours dit que sa Nathalie, c'était un Bernard.
6: Ah, ça, c'est sûr. Hein.
2: Ah, vous pensez aussi, Isabelle?
6: Ah, bah, oui.
2: Il assume pas, en fait.
1: En plus, on va aller voir un concert dans quelques jours.
2: Quoi?
1: On va aller voir un concert, notre premier concert tous les deux. Oh là là. Mais je lui ai dit, on n'arrive pas main dans la main, parce qu'il faut, si on est reconnu, mais on va aller voir un concert.
2: Si on est reconnu.
1: Je suis
2: bien sûr. Oh non, mais alors.
1: Ça y est, c'est dans deux semaines. Merde. J'ai très peur.
2: Mais, okay, vous croyez
1: j'ai déjà réservé
3: la. Tu crois qu'il va y avoir des paparazzis partout?
2: Johan Rioux et Nathalie à la une de Voici, l'autre il y croit. Lui.
1: Et donc, c'est beau, elle ne sait pas encore, hein, mais j'ai réservé la nuit d'hôtel déjà.
3: Oh bah ça y est, elle le sait maintenant.
2: Et quel concert vous allez voir?
4: Oui. Les Chippendales.
1: Mais ça va être émouvant parce que ça va être notre premier concert et c'est important vraiment les premières fois, et pas du tout, je ne parle pas de sexe là, mais de vivre des premières fois. Nos premières vacances ensemble, nos premiers week-ends ensemble. Là, on est allé en Écosse et donc là, c'est notre premier concert.
2: Mais
1: et ça va être touchant.
2: Un concert de qui?
1: Je ne peux pas, Laurent.
2: Oh bah si, que... allez.
1: Non, non, mais...
2: allez. Oh, Nathalie, ferme tes oreilles.
10: Mais après, tous les fans vont venir.
1: Non, mais c'est. Je ne peux pas.
2: Un chanteur, une chanteuse, un groupe.
1: Une chanteuse.
2: Une chanteuse.
10: Mais attends, mais elle est française, elle est française.
2: Une chanteuse française, oui, elle demande.
4: Julie Bataille, justement.
1: Mais en tout
4: pas
1: cas,
4: besoin d'éducation sexuelle.
3: C'est Chantal Goya.
2: Non, mais c'est qui la chanteuse que vous allez voir?
10: La chanteuse.
2: La chanteuse. Écoutez, c'est bien simple, vous revenez pas si vous ne donnez pas le nom.
1: Non, j'ai déjà eu ma date pour la semaine prochaine. Mais
2: bah, je l'annule. Si vous ne donnez pas le nom de la chanteuse, j'annule. Bon, non, mais au moins, où c'est? Où c'est? C'est pour savoir si c'est une grande chanteuse.
1: Laurent, je vous donne beaucoup de moi-même.
2: Non, mais c'est une grande chanteuse ou une petite chanteuse?
3: C'est au point virgule.
1: C'est une chanteuse émergente. C'est une chanteuse émergente.
2: Émergente?
1: Ouais, c'est-à-dire qu'elle n'est pas encore une superstar, c'est pas encore une star, c'est pas encore une vedette, mais elle est très connue pour sa sensibilité.
2: Ah oui.
1: Oh, mais j'aime pas être la star de l'émission. Allez, on passe à autre chose.
2: Oh, l'autre.
10: Oh, le il est beaucoup plus.
2: De toute façon, on continuera pas tant qu'on n'aura pas le nom de cette chanteuse.
3: Je suis d'accord.
2: Vous êtes d'accord?
3: Ouais, je suis d'accord.
2: Le public veut aussi le nom de la chanteuse.
1: Est-ce qu'Olivier, selon vous, il faut que je me confie ou pas? Est-ce qu'il faut tout dire ou pas aux grosses têtes?
8: Non, lui...
4: Oui, tu fais ce que ton patron te dit, sinon tu reviens pas. Oh, et qu'on en finisse.
2: T'as raison. Je vois pas quel est l'intérêt de garder secret le nom de la chanteuse.
1: Parce que
2: quoi?
1: Parce que c'est important de garder un tout petit peu de soi.
10: Mais donne-nous la salle au moins.
2: La salle.
10: C'est pas vrai tout ça.
1: C'est le Grand Ouest.
2: Au Grand Ouest?
1: C'est le quoi? Grand Ouest.
10: Ah oui, c'est
1: le
10: pas
1: Grand
10: à Paris
1: Ouest
10: quoi.
1: De la France,
10: voilà.
1: Ouais. Ah non, c'est pas à Paris, bah non.
2: Oh,
1: elle
2: oh là là.
1: C'est pas à Paris du tout.
2: Oh la vache.
1: On s'en fout alors, allez, continuons. Mais Laurent, vous avez vu, je transpire, j'ai les lunettes qui buent, qui...
2: Les lunettes qui buent.
1: Qui boivent, moi je ne fais rien. Moi.
2: Ah non, bah alors si c'est pas à Paris, vous pouvez nous donner le nom de la chanteuse, il n'y a personne qui va y aller. Alors...
10: Mais dis-lui que tu veux lui faire une surprise. Essaye de t'en sortir quand même.
1: J'ai jamais été aussi mal en 6 ans de grosse tête, je transpire sous les aisselles et tout.
4: Enfin, ce type-là raconte tout de sa vie jusqu'à l'indécence et un détail insignifiant.
3: C'est sûr.
4: On passe un quart d'heure pour le savoir.
2: Et il a raison, mes amis.
3: On touche pas à la chanteuse.
2: Le nom de la chanteuse, on n'y a pas le droit. C'est totalement débile.
1: Je peux pas me donner totalement à vous.
3: Oh, voilà.
10: C'est à Rennes.
2: On ne continuera pas. Mais d'accord, Marie.
4: Je suis parfaitement d'accord. On veut savoir.
10: Non.
4: Même si c'est dans une crêperie à Concarneau, tu nous dis.
2: Julie, demandez-lui, vous allez l'obtenir.
10: Le ridicule ne tue pas. Vas-y, mon gros bébé.
2: Alors.
1: J'arrête pas de me toucher et tout, parce que quand je suis. Mais quand je suis.
3: Allez, dis un nom, je te fais une gâterie.
1: Ah ouais. Lara Fabian, j'y vais.
2: Lara Fabian.
4: Lara Fabian.
2: Il l'a dit. Lara Fabian.
10: Tu nous as dit qu'elle était émergente.
3: Lara Fabian.
2: Lara Fabian, une chanteuse émergente.
4: Mais qu'est-ce qu'il fait? Ce sera dit et répété.
1: Extraordinaire. Non, bon, allez, c'est Oshi, c'est formidable.
10: Oh.
2: Elle est pas émergente, Oshi.
1: Elle n'est pas encore.
2: Bah, c'est une vedette aujourd'hui.
1: Ah non, mais je l'aime d'amour.
2: Elle en est à son troisième ou quatrième tube, Oshi. Enfin, voyons.
3: Oshi derrière l'église.
1: Donc c'est magnifique, quoi. Je suis très heureux.
4: Et ben on va y aller, Oshi,
1: parce qu'elle a fait le tour.
2: Et Laurent. D'ailleurs, et Oshi, c'est le nom de famille. Son prénom, c'est Félicie.
1: Oshi. Mais Laurent. Mais je, pourquoi je dis oui à tout ce que vous me demandez? C'est
2: parce que vous êtes payé pour ça, connard.
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2: Bon, alors là, une question de culture générale
5: j'arrive.
2: Pour Sarah Breton qui habite Sancy dans Lyon, importante, parce que c'est vrai que tout le monde connaît Marco Polo, mais on connaît moins celui qui a succédé à Marco Polo. Je dis ça parce qu'en fait, si vous allez au Millennium Center de Pékin, le bas-relief consacré à l'histoire de la Chine comporte... Qu'est-ce qu'il y a?
5: Ah non, rien.
6: Non mais on fronce tous les yeux.
5: Vous avez trop lu ce week-end.
0: Le bas-relief de Pékin en
1: Chine. Ça commence mal.
4: Ça devient inquiétant.
6: Je sais pas qui qui vous a offert des livres.
5: Oui, mais bah, j'ai une larme de l'œil gauche. De... Donc là, je ne sais pas si c'est la joie, la frustration, la tristesse, je ne sais pas.
2: Bon, vous allez à Pékin.
6: Oui, ouais, ouais.
5: D'accord. En express.
2: Vous allez au Millennium Center de
6: Bien
2: Pékin.
6: Sûr.
5: Normal, ouais, en port resto.
2: Là, il y a un bas-relief qui raconte l'histoire de la Chine.
6: Oui.
2: Et on n'y trouve que deux noms étrangers, deux Italiens. Le premier, c'est effectivement Marco Polo. Le deuxième, qu'on voit revêtant l'habit de mandarin confucéen, ça veut dire de Confucius, ouais, est en train de scruter le ciel parce que c'est l'homme qui a dessiné des maps mondes qui ont fait connaître aux Chinois le reste du monde. C'est lui qui a traduit en chinois des livres de philosophie, de mathématiques et d'astronomie. Et inversement, il a révélé à l'Occident Confucius, sa philosophie. Vous voyez que c'est un homme presque et quasi aussi important que Marco Polo.
4: Mais même peut-être plus.
2: De qui s'agit-il?
5: Calvino.
6: Il a un nom italien?
2: Ah oui, il a un nom italien.
4: Donc c'est pas Guillaume de Rebrouck, parce que c'est celui...
2: Non.
6: Bah non, Guillaume de Rebrouck.
5: C'est marrant parce que vraiment, tu lis dans ma tête, je pensais à Guillaume de Rebrouck.
6: Ouais, qui a un nom très italien.
2: Et cet Italien est à l'origine de la dénomination actuelle de nombreux pays. Il a profité de sa présence en Chine pour affiner la cartographie de cette région du monde, la Chine, et même il faut le dire, longtemps hésité avant de présenter à l'empereur une carte dont la Chine n'était pas le centre. Parce que vous imaginez bien que...
6: C'est Mappy.
2: Non.
5: C'est pas un Génois, c'est un Génois.
2: Non, il était né à Macerata, dans les États pontificaux.
1: Ah oui. Est-ce que c'est un nom italien très courant, très...
2: Ah oui, oui, le prénom et le nom.
5: Ah, Luigi Mario.
6: Giovanni.
2: Non.
5: Gianluca.
4: Vous êtes conscient Ticciolina. Qu'on va redonner un sixième chèque de France.
2: Peut-être même un septième.
5: Mais enfin, pourquoi tu es défaitiste comme ça?
4: Parce qu'on ne connaît pas ce bonhomme, donc forcément.
2: Parce qu'il ne le connaît pas, ça devient un bonhomme. Ah ouais.
5: C'est un pote à Marco Polo et toi tu l'as. Il dit on. Forcément, toi tu sais pas, alors nous on sait pas. Bon, tu as dit, c'est vrai que ça arrive souvent.
1: Alors, pas du Leonardo.
2: Marco Polo, vous situez ça dans quelles années?
4: Il est 1275, 1306 ou 7.
2: Alors, lui, il est allé. Arrivé après Marco Polo.
5: Déjà, ça nous aide.
4: Mais au 14e siècle, donc.
2: Il est là-bas, non, au 16e siècle.
1: Giacomo, quelque chose.
2: Et il est mort en 1610. Et il est mort à Pékin.
4: Et
2: hein,
4: donc, c'est pas Torricelli ou quelqu'un comme ça?
2: Non.
5: C'est un peintre aussi. Est-ce qu'on aurait donné son nom à une recette?
2: Non, mais son
5: nom. Alors, c'est pas Luigi Tiramisu?
4: Quel moyen aurions-nous de le découvrir sans le connaître?
2: Le pape François, assez récemment, en 2022, en décembre.
4: Ah, parce que c'était un missionnaire jésuite.
2: Le pape François a signé un décret le déclarant vénérable.
4: Ah, donc c'était un missionnaire de l'Église.
5: Ah là là, oui, si je pouvais lire les décrets
0: qui me déclaraient vénérable.
2: Prêtre jésuite italien,
4: voilà, c'est ça.
2: Missionnaire en Chine impériale.
1: Il n'y a pas du Lombardo.
4: C'est Matteo quelque chose.
2: Matteo
5: Razzi.
4: J'ai raconté sa vie.
2: Alors,
5: et puis, c'est honnête.
6: Matteo Stromboli.
5: Mais Alzheimer est arrivé.
4: J'ai oublié.
5: Matteo Bagna.
6: Matteo Scampi.
4: C'est un prêtre, c'est un jésuite. Ouais, je revois tout ça maintenant.
1: C'est un grand joueur de foot.
4: Et c'est vrai qu'il avait son pavillon dans la cité impériale.
2: Ah, vous voyez?
4: Non, mais ça me revient.
2: Vous voyez que c'est une belle question.
5: Alors, le nom.
4: C'est un beau sujet, en tout cas.
2: Il y a eu Marco Polo et Matteo.
6: Et Matteo Poli.
4: V quelque chose.
2: Non, mais c'est un nom italien. Très courant.
6: Oui,
2: hein.
6: Vecchio.
4: Alors, Rizzi,
6: Matteo
4: Rizzi. Un nom comme ça.
5: Rizzo.
6: Rizzi. Razza.
4: Venerus. Matteo Rizzi.
1: Razzia.
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13: Rézino. 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
2: Pensez à un grand tube italien chanté par...
13: Toto Cutugno.
14: La mi cantare.
15: Toto Cutugno.
14: Ramazzotti. Ramazzotto.
13: Sara Perchetti, amo.
2: Oh merde.
15: Le Rapodini.
13: Ramazzotto.
15: Risotto.
14: Risotto.
2: Matteo.
13: Matteo.
2: Vous l'avez quasi dit.
13: Non, mais je le connais, mais je...
14: Matteo.
13: Razzi.
14: Di Razzo. Di Razzi. Di Razzo.
13: Razzi. Razza. Razzi.
15: Rozzi.
14: Pazzani.
15: Rozzo.
14: Razza. Pozzi.
13: Razzi. Razzi. Razzo. Razzi.
14: Pizza.
13: Rozzo. Rozzo.
14: Zozo.
15: Razzo.
13: Matteo Zizi.
15: Matteo Zaza. Matteo Zozo.
14: Est-ce que c'est toi,
15: on
14: Zaza
15: peut tous les faire.
2: Né d'un père pharmacien dans une famille de 13 enfants.
15: C'est gentil de nous aider quand même.
14: En plus, 13 enfants, on va trouver un prénom pour chaque.
2: Il a effectivement.
15: Comment s'appelaient les frères?
2: Il a voyagé jusqu'en Chine. Et il a appris les diverses langues chinoises. Et même la langue écrite, le mandarin. Il était doué pour les langues.
15: Ça devait être dur à l'époque, en plus d'apprendre tout ça.
2: Oui, oui,
15: il
2: n'y
15: avait pas Google Translate.
13: Matteo Ricci.
2: Et comment vous dites?
13: Matteo Ricci.
2: Matteo Ricci. La réponse de Franck Ferrand.
14: Ah oui, Ricci et Poveri. Ricci et Poveri.
2: Une autre question, si vous voulez bien, et ce sera pour Catherine Lagrange, qui habite Gourdon, en Saône-et-Loire. Et la question concerne Frédéric Marchesan, Morgane Vandenbunder, Florine Archambault, Béatrice Blondeau. Tous ces gens sont devenus un peu plus célèbres depuis un mois et demi. Je peux citer aussi, par exemple, Julie Trilogue. Mais pour quelles raisons ces personnes-là sont plus célèbres qu'avant?
13: Ce sont des éleveurs de pangolins?
2: Non.
16: Ils ont fait des apéros Zoom?
2: Ah, des apéros Zoom. Ça rend célèbre l'apéro Zoom.
13: Bon, ça rend bourré. Ce sont des professionnels de santé, peut-être que l'on voit beaucoup plus sur les écrans.
2: Non, ce ne sont pas des professionnels de santé, mais c'est vrai qu'on les a vus plus sur les écrans.
14: Ceux qui font les mimes.
16: C'est ceux qui font les mimes, non. Ceux qui ont le langage des sourds.
2: Langage des signes et des sourds, si vous voulez. Bonne réponse d'Isabelle Mergault. Je redonne leur nom parce que c'est vrai qu'on leur, on leur donne pas souvent cette chance d'avoir leur nom cité. Et pourtant, on les voit. Marion Béguier, Julie Trilogue, vous avez Isabelle Céo aussi, Frédéric Marchesan, Morgan. Alors, curieusement, il y a plus de femmes que d'hommes.
16: Hein. Mais ceux qui...
2: Curieusement, je sais pas pourquoi je dis curieusement, mais... En tout cas, pour l'instant, on voit peu d'hommes dans cette situation.
16: Mais vous pouvez les citer, mais ceux qui les regardent n'entendent pas votre citation. Hein.
2: C'est vrai, vous avez raison, mais nous sommes filmés à la radio, donc je vais faire des signes pour évidemment donner leur nom avec le langage des signes.
16: Donc, ça sert à rien de les signer à l'antenne, en tout cas, pour ceux qui sont concernés et qui les suivent.
15: Philippe, on est d'accord.
13: Voilà. Isabelle, ta gueule.
16: Je me tais.
2: Non, mais écoutez, c'est vrai, mais ça fait plaisir à leur famille, par exemple.
16: Oui. Sauf s'ils sont issus de gens sourds.
2: Non, écoutez, les sourds, faut pas des sourds, c'est pas une famille de sourds.
16: Moi, je les aime. Qu'est-ce que vous en savez? Vous connaissez toute leur famille?
2: Non, mais je connais quelqu'un qui souffre de surdité et ses parents.
16: En tout cas,
2: ses parents sont pas sourds.
16: En tout cas, ce qui est extraordinaire, c'est que si vous observez bien, c'est toute une chorégraphie et si on se bouche les oreilles, on arrive quand même à comprendre, rien qu'avec le langage.
14: T'es pas obligé de boucher les oreilles, tu peux baisser le son, hein.
16: Tu sais, tu baisses. Mais tu savais ça?
14: C'est que pour ne pas entendre quelque chose à la télé, il suffit de mettre, de baisser le son jusqu'à mute.
16: Oui, c'est
15: vous
16: vrai.
15: Vous savez, Laurent, pourquoi j'aime pas le langage sourd et muet?
2: Non.
15: Parce que l'autre fois, je vais, dans une boutique.
2: On n'a pas tout le.
15: Et il y a un groupe de sourds muets. Et ils se jettent sur moi, et je dis, qu'est-ce qu'il y a? Ils disent, on a dit qui vous étiez, voilà, il y a leur traducteur de sourds et muets, là. Et dis donc, je dis, vous avez dit quoi? On a dit, bravo, Christine, bravo. Oui. Et là, je lui dis, c'est facile, il suffit d'applaudir. Ils ont dit, non, c'est un carré pour la télé et un grand pif. Ça m'a miné. J'ai dit, mais vous êtes très con. Il suffirait d'applaudir. Eh ben, Christine Bravo, c'est la télé et le grand pif. C'est incroyable.
2: Il n'y a pourtant que des sourds qui peuvent vous adorer.
13: Si ça se trouve, Giscard, c'était du langage des signes. Hein.
2: Vous fâchez pas avec eux, parce que qu'est-ce qui va vous rester?
13: Les non-voyants. Mais ton nez, il est pas gros, pourtant, ton nez vient d'où la légende?
15: Non, bah, je suis une pure légende.
10: Mais c'est parce que comme elle a un peu grossi, on le voit moins maintenant.
15: Non.
2: Il est caché. C'est vrai, aujourd'hui, il est caché par ses joues.
10: T'as quand même bien augmenté ta surface de peau, excuse-moi. Ah non, ça vole haut.
15: Regarde-là. Non, mais attends. Non. Elle a pas de cou. Regarde-moi, c'est une boule sur des épaules. Et elle me critique mon nez. Je veux dire, évidemment.
10: Je dis pas ton nez. Je dis que c'est bien, on le voit moins. Surtout
15: oui,
10: avec les coussinettes, là.
15: Ouais.
10: Non, mais avec le masque, tu vas pouvoir draguer.
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2: On est un soir de février 1960 à Garnier et André Malraux, qui est ministre de la Culture, assiste à l'opéra Daphnis et Chloé. Je ne sais pas si vous connaissez cet opéra. De Ravel. Un ballet d'ailleurs, plus précisément de Ravel. Et ce soir-là, il s'ennuie ferme, le ministre de la Culture, monsieur Malraux, pour ne pas dire il s'emmerde. Et ce soir-là, il va donc prendre une décision. Laquelle ?
0: Il va faire pipi.
2: Non.
17: De changer le plafond de Garnier ?
2: C'est-à-dire ?
17: De recouvrir le plafond de Le Nepveu par le plafond de Chagall.
2: Excellente réponse. Bravo. De Roselyne Bachelot. Exactement. Il s'emmerde tellement qu'il ne sait pas quoi foutre. Alors, il regarde le plafond. Et ce qui se passe sur scène, ça l'emmerde. Alors, il regarde le plafond, le ministre, puis il dit, tiens, ce serait peut-être pas mal de changer ça.
17: Oui, alors que Le Nepveu est en

0: Oui.
1: Ah oui, mais c'est pas Marc Chagall qui est venu peindre au plafond.
0: Non, mais ce que je veux dire, c'est que quand on s'ennuie, on regarde le plafond, mais quand on est chez le dentiste, on s'ennuie pas, mais on regarde le plafond par la force des choses. Hein. Oui. Et donc il a refait son plafond.
2: Mais ça dépend de la position qu'on prend, quoi.
3: Chez le dentiste. On est rarement à quatre pattes.
2: Justement, chez le dentiste.
4: Mais tu confonds avec le proctologue, Roselyne.
1: Quand même, le plafond est superbe, reconnaissez-le.
2: Magnifique.
1: Roselyne.
2: On avait dit à un moment qu'on pourrait interchanger, c'est-à-dire qu'on enlèverait les panneaux de Chagall pour de temps en temps dévoiler le plafond de Le Nef. En fait, ça n'a jamais été fait.
4: Bah non, ça va coûter un fric, là déjà la sécu a les soucis. Alors.
3: C'est passionnant ce que tu racontes, Roselyne. Du coup, je pense qu'il faudrait refaire le plafond du studio.
1: Ah, ça c'est joli. Quand vous faites l'amour, ça vous arrive de vous ennuyer, de regarder le plafond, hein, Isabelle?
0: Oh oui.
1: Faut pas que ça dure trop longtemps, hein.
0: Ah non, 5 minutes, montre en main, puis après taxi, hein.
1: Non, parce que c'est vrai que souvent, les hommes se vantent.
0: Ah non, mais y a rien de pire que les mecs qui veulent à tout prix faire des exploits, que ce soit sur la machine à laver et tout, mais non, mais le lit, c'est bien.
1: Oui, mais l'amour toute la nuit.
0: Ah non, mais oui, mais y en a comme ça, hein, qui veulent à tout prix durer.
2: Pas sans le vécu.
3: Il est chaud, là.
5: J'étais en train de réfléchir sur le taxi. C'est toi qui prends le taxi ou c'est lui?
0: Ah non, c'est lui. Ah non, moi je le livre pas à domicile. Hein. Ah non, y a pas marqué Uber Eats. Hein.
3: Uber Eats.
1: Ah bah oui, mais c'est quand même plus facile de prendre le taxi parce que c'est vous qui décidez.
5: Et s'il veut pas partir?
0: Oui, mais.
5: Et s'il dit je veux prendre une douche?
0: Non, t'inquiète non. Pas.
1: Oh bah la douche.
0: Je sais comment
1: la
0: faire.
1: La douche,
0: pour...
1: il l'a déjà prise quand elle lui a dit des mots d'amour.
4: Oh là.
0: Ça vous fait rire?
1: Donc c'est lui qui prend le taxi, alors que j'ai bien compris, Stomy, lui, est prudent, il préfère effectivement se déplacer, comme ça, il s'en va quand il veut, c'est bien ça?
5: Non, moi, avant, je partais jamais, je dormais, je restais toujours.
1: Ah oui, vous restez à la boîte,
3: tu squattes?
5: Non, mais je trouvais ça mal poli.
4: C'est vrai?
5: Ouais, tu...
4: Comme ça, alors tu es chez Paul Alcaraz, tu restes pas tout ça.
5: Tu viens de faire l'amour, après tu pars comme un goujat, j'ai trouvé ça...
0: Non, pas tout de suite après, ah,
4: tu peux,
0: quand même.
4: Tu peux dire merci.
5: Et après, dans les années 2000, j'ai vu des filles qui m'ont dit, ouais, tu veux pas partir maintenant? Ah bon, c'est comme ça?
1: Moi, parfois, je pars même avant de faire l'amour.
2: Il part à l'apéro, lui.
4: Non, mais c'est pas sympa, on parle d'érection, il y a François qui est là.
2: Moi, je le vois depuis tout à l'heure. Il est comme ça, il va encore parler d'érection. Il est en train de chialer, le pauvre.
3: Ouais. Il s'est enfoncé.
2: On
0: peut pas passer à une question.
2: C'est quoi la question?
3: Non, mais il s'est enfoncé dans son siège, on aurait dit une bite après l'amour.
1: Le fait de faire durer, comment on appelle ça?
2: C'est pas
1: tantrique ce que vous
0: oui,
1: faites.
0: Oui, c'est ça. Ah, oui,
4: on le fait pas, il n'y a pas de pénétration tantrique.
1: Tantrique, c'est intéressant, tantrique.
3: Tantrique juvé.
5: Je sais pas si c'est tantrique, mais en tout cas, pour rebondir sur François. François.
3: C'est pas un trampoline. Gars,
5: non, mais maintenant, les personnes âgées, avec depuis qu'il y a les pilules, ça va maintenant.
4: La dernière fois qu'il a bandé, c'était au 20e siècle.
5: Maintenant, il bande maintenant avec les pilules.
6: Je suis pas aussi âgé que tu le penses, j'ai 50 ans.
1: Et puis François va très bien alors.
4: Oui, puis fous, c'est pas lui. Et François, si c'est pas toi qui bande, c'est ton mec.
6: Oui.
0: Tu peux prendre une doublure?
6: Et ça, moi j'ai une doublure sexe.
3: Il a aussi un parasol, mais
4: ouais,
3: à cocktail.
4: Sauf qu'il a pris Junior, pas de chance.
3: Lui, c'est un parasol à cocktail, François.
1: Parce que Toen, pardon de vous dire, monsieur Toen, vous êtes là, vous moquez des uns et des autres, moi compris, mais enfin.
4: Je suis le meilleur coup de la TNT.
1: Franchement, on peut pas dire que vous ayez. Enfin, j'ai jamais entendu d'éloge vous concernant dans le métier.
4: Parce que je suis discret.
0: Absolument. Le moins on en parle, le mieux on le fait.
1: Eh ben, Roselyne, elle ne doit pas faire grand chose.
2: Oh là là là là.
0: Tu dois parler tout le temps, ça doit être terrible.
4: Mais je parle en italien. Ah ouais. La langue de l'amour. Viens ma petite mozza que je te pétrisse. Tu veux voir mon petit tiramisu? Tu veux faire un bisou sur mon tiramisu? Et on rigole pendant des heures.
1: Vous parlez italien là alors?
4: Absolument.
1: Aussi bien que portugais manifestement.
4: Un peu moins, ma.
0: C'est-à-dire
3: on va t'envoyer à Bruxelles.
0: C'est quand même plus sexy avec la voix italienne que portugais.
4: Tu veux que je travaille tes fondations? Tu veux voir ma trouelle?
1: Mon Dieu.
4: Non mais l'italien c'est magnifique, on tombe c'est amoureux, on ouais, est voilà.
1: C'est le spaghetti,
4: la gondole dans le slip.
3: Laisse la gondole, la venir.

0: Eh si.
1: Je peux pas j'aimer bolognaise, enfin bon.
2: Non, non, non, non, non, non, non.
0: Ça,
3: ah, non, ça,
4: ça
3: c'est non.
4: Non. Ça, c'est non.
3: Ah, tout veut une double peinée à la rabiate.
0: Ah oui, c'est les doubles peinées.
3: La double peinée à la rabiate.
2: Oh, François, arrête de faire la gueule.
5: Je suis consterné, je vous prie de m'excuser.
1: Je crois qu'on a bien fait le tour, là. Allez.
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7: Dans les 20 derniers mois, le cours de l'or a pris 50%. Si ça monte, par définition, c'est que les achats se multiplient. Achats qui viennent bien sûr des particuliers, mais il n'y a pas que ça. Depuis plusieurs années, ce sont les banques centrales qui achètent massivement. Et c'est le point clé, elles se débarrassent du dollar américain. C'est le symptôme du déclin des États-Unis et de la montée en puissance de ce qu'on appelait naguère le tiers-monde.
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1: Pardon pour cette voix un peu voilée.
4: Ah
1: je
4: non,
1: dois
4: mais ça
1: dire.
4: Fait très sexy. On
1: ah,
4: dirait...
1: vous trouvez
4: ah, ouais, on dirait un crooner qui a chanté toute la nuit, qui a un passé un peu comme ça, de nocturne, et c'est très sexy.
8: Ah, ah oui. Bah, la voix, c'est parti, hein. Elle l'allume.
1: Non, mais elle... jalouse, Karine, ça me fait plaisir que vous soyez jalouse.
4: Non, elle est jalouse de quoi
8: ça, c'est bah... son jeu est un petit peu trop voyant.
1: Ah oui.
8: Elle est habillée comme une...
4: Alors, je vais te dire le marchand, je suis habillée comme toi d'habitude.
1: Ça, c'est pas faux.
4: Parce que c'est vrai que t'arrives toujours avec une jupe au ras du bonheur, enfin du bonheur. Avant, c'était le bonheur, au ras du bonheur, et quand je me suis vue dans la glace, je me suis dit, tiens, j'espère que le marchand est pas là, on va être habillé pareil, on va faire la comparaison, et quand même, t'es tellement bien gaulé que j'avais pas envie. Non, et là, c'est pour une fois,
8: tu es en jean. Bah oui. Bah oui, mais chérie, t'as vu le temps qu'il fait dehors, tu vas prendre froid.
1: Regardez-moi, je suis sorti en culotte. Et voyez le résultat.
4: Bah, je vais prendre froid pour une fois, je prends un truc. Hein,
1: mais c'est vrai que vous êtes très très jolie.
4: Je n'avais plus de jogging de garde. Parce que, j'explique, ma machine à laver est tombée en rade. Ce qui fait que tous mes joggings se sont accumulés. Je m'habille contre jogging. Et j'avais plus rien à me mettre. Je me suis dit, oh bah tiens, je vais faire ça.
1: C'est vrai, Karine, que vous êtes toute en bonne sœur, en religieuse aujourd'hui.
3: Ah ouais, mais depuis qu'elle est politique.
8: Alors, j'ai un petit pull un petit peu ajouré. Oui. Un jean près du corps.
1: Oui.
8: Non, moi je me trouve
5: non, l'hiver, t'es bien. Quoi. Tu te rachètes une vertu depuis que tu fréquentes les politiques. Ah, parce qu'avant, t'étais habillée comme une rastaquaire.
4: Non.
5: Maintenant, elle met des petits trucs col Claudine.
0: Ouais, mais attention,
1: ce elle sait que les politiques sont dangereux.
5: Oui.
1: On l'a vu embrasser Darmanin, donc.
8: Bah oui, mais j'avais
1: elle a intérêt
8: semblant.
1: À mettre des jupes longues.
0: Attention quand même, hein, au pantalon slim, on voit tes couilles.
1: Je crois qu'il est temps de démarrer par une première citation après cette première jolie remarque de Monsieur Toen. Pour Cynthia Zied, qui habite Villebray dans l'Allier, c'est que c'était quand même la journée de la femme ce week-end.
4: Non, la journée des droits des femmes. Oh là là.
5: Ouais, mais on était la femme.
0: Du coup, j'ai fait la vaisselle femme
4: d'histoire. Faire des roses pour la journée de la femme, ça m'énerve. Ça.
1: Ah oui, oui, oui.
4: Et pourquoi pas un aspirateur?
1: Ah bah écoutez, justement.
0: On a parlé de journée de la vieille, journée de la femme.
1: Justement, trouver qui a dit, et voilà une première citation. Je crois que la femme est l'avenir de l'homme, mais en attendant, on a encore de beaux jours devant nous.
0: Ah. Oh. PPDA ?
9: Non. C'est un homme.
1: C'était un homme.
4: C'est pas français. Martin ou...
9: Jean-Yann.
1: On va dire dans la bonne lignée.
4: Sim.
1: Non,
0: Francis Blanche.
4: Carlos.
1: Non, quelqu'un qu'on a bien connu ici aux Grosses Têtes.
3: Pierre Bénichoux,
1: bien sûr. C'est bien Pierre Bénichoux qui avait dit, ici même d'ailleurs, je crois que la femme est l'avenir de l'homme, mais en attendant, on a encore de beaux jours devant nous. Pour Isabelle Delattre, qui habite dans l'Aude, qui a dit, pour savoir qu'un verre de vin est de trop, encore faut-il l'avoir bu.
3: Renaud ?
1: Non.
0: Hemingway.
1: C'est aussi un de nos habitués d'ailleurs. Il va revenir dès la semaine prochaine.
0: Un alcoolique, François Berléand ?
1: Non.
3: Olivier de Kersauzon ?
1: Olivier de Kersauzon, oui. Bonne réponse de Florian Gazan. Ah, j'aime bien la suivante pour Corentin Miller qui habite Saint-Florentin dans l'Yonne, qui a dit « En amour, être français, c'est la moitié du chemin. »
4: Sacha Guitry !
1: Eh ben non.
3: Et voilà. C'est un auteur du 19e ?
1: un auteur du 20e, à cheval, il est essentiellement 20e, mais je vous connais, vous êtes Tatillon, comme il est né en 1888, vous allez me dire, ah bah non, il est aussi un peu du 19e, enfin, il a vécu 12 ans au 19e.
10: Donc il est,
0: ah,
10: il a écrit
0: Léonard.
10: Pendant le 20e.
0: Bah, c'est romantique ce qu'il dit.
1: On va dire que ce qu'il a écrit est du 20e, en tout
4: c'est
1: cas.
4: C'est un philosophe?
3: Un poète?
1: Alors, philosophe, je sais pas si on ira.
4: Ou alors un essayiste.
8: Est-ce qu'il est français?
1: Écrivain, diplomate, académicien français.
0: Roland Dumas?
4: Gary?
10: Paul Claudel?
1: Non, pas Paul Claudel.
3: Anatole France?
1: Et Monsieur Barbier.
10: Alexis Saint-Léger-Léger?
1: Monsieur Barbier. Quoi?
0: Asia Takieddine?
1: Et Monsieur Barbier l'a interprété au théâtre.
10: Paul Morand,
1: bonne réponse.
11: Oh bah ouais, mais alors là,
4: Alors ça va être comme ça tout le temps.
10: D'accord. C'est un romancier.
8: D'accord avec ma copine.
1: Pour Thomas Simon.
8: Bah oui, c'est triché.
1: Oui, c'est vrai que c'est trop facile. Vous avez raison. C'est trop facile. Alors pour Thomas Simon, voici une autre citation. Je suis contre les femmes.
8: Tout contre.
1: Le plus contre possible.
8: Sacha Guitry.
1: Ah là, ça vous va par contre. Pour Julien Rivera, qui habite Gisors dans l'Eure, qui a dit « Personne n'accepte de conseils, mais tout le monde accepte de l'argent. Donc l'argent, ça vaut mieux que les conseils. »
3: Nicolas Sarkozy.
1: Non. Oh.
0: De Chavannes,
1: non.
5: Mais c'est français.
3: C'est français.
1: Alors non. C'est irlandais.
4: Il est mort, évidemment.
1: Ah oui, il est mort.
0: Non, il est là, il est devant toi.
1: Il est mort au XVIIIe siècle.
0: Oh, là, c'est un
1: Et on lui doit un très grand roman.
4: Le portrait de Dorian Gray ou pas?
1: Ah, pas du tout.
3: Walter Scott?
1: Là, vous parlez d'Oscar Wilde.
3: Walter Scott?
1: Walter Scott non plus.
0: Un Irlandais.
1: C'est Ivanhoé, c'est ça, Walter Scott.
0: Il était roux?
1: Oh, je pense qu'il était roux. J'ai
8: comme
1: un portrait
8: si
1: de lui, là.
0: Bah, les Irlandais, ils sont roux.
8: Oui, mais et alors, si on te dit oui, vas-y, alors c'est qui?
0: Ah, bah, c'est ça. C'est Jonathan Dunham. Ah
1: bah, vous avez le début.
3: Jonathan Swift.
1: Ah oui, la réponse.
3: C'est Sébastien.
1: Ah oui. De Christophe Barbier.
3: L'univers.
0: Je l'ai laissé à Barbier, j'avais le prénom, je l'ai laissé la victoire.
3: Fais une bonne équipe, Sébastien.
0: Dans le cul, le marchand.
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1: Je vous emmène maintenant dans un restaurant qui s'appelle l'Hétéroclito.
0: C'est à Biarritz, c'est à Guétari.
13: Putain, ça m'a coupé l'appétit direct.
0: C'est à Guétari.
1: Vous avez trouvé une partie de la réponse, monsieur, comment il s'appelle déjà?
3: Toen.
0: Tant que vous n'êtes pas poublé, je m'en fous.
1: Il me fatigue. Monsieur Toen.
14: Oui, c'est moi.
1: La question était, je vais vous parler d'un restaurant qui s'appelle l'Hétéroclito, qui est déjà plutôt plein à craquer, mais qui risque de l'être encore plus dans les semaines et les mois qui viennent. Pour quelle raison?
0: Parce qu'il y a Becbédé qui le rachète, non?
1: Non. Le restaurant Hétéroclito est déjà bondé de toute façon, mais il risque de refuser encore plus de monde dans les semaines.
0: Parce qu'ils vont retirer trois tables.
1: Et les mois qui viennent. Non, c'est pas le.
0: C'est logique, ils vont refuser du monde. Il y a moins de tables. Mais non, mais c'est pas ça.
3: Ouais, je crois pas.
0: Mais cette émission n'a aucune cohésion. Hein.
3: Non.
0: C'est dingue. Hein.
13: Non,
0: moi, je suis logique, je réponds bien et on m'envoie chier.
13: Je vais rejoindre.
4: Ils vont rajouter.
1: Non, vous savez, je vous aime, toi, et vous me faites rire. Mais je suis épuisé de rire.
0: Il est mort de rire.
4: Il s'appelle Hétéroclito, mais ils vont peut-être rajouter un truc.
8: Hétéroclite.
1: Non, alors.
4: Ben oui.
1: Vous avez donné
3: à la moutarde.
1: Vous avez trouvé une partie de la réponse en devinant et en sachant, parce que vous êtes que vous connaissez bien cette région, sûrement que que ce restaurant Hétéroclito, oui, il est à Guétari. Oui. Alors,
3: voilà.
1: Pourquoi va y avoir plus de monde?
4: C'est un film qui va sortir?
1: Non.
13: Il y a un rapport avec Becbédé ou pas?
1: Non.
4: Il y a une épreuve.
1: Non, d'ailleurs, Becbédé, il est un peu plutôt embêté par cette information parce que lui, il n'a pas envie qu'il y ait trop de monde.
13: Oui, c'est ça qu'il va. Ils vont construire.
4: Ah, parce qu'il y a quelqu'un qui va s'installer là-bas qui est très connu.
13: Non. Ils vont construire des HLM à Guétari.
3: Ah, parce qu'il va avoir une étoile.
1: Non.
3: Mais il y a un événement qui va avoir lieu là-bas ou pas?
0: Sympa, mais c'est
1: oubliez
0: pas
1: le restaurant, l'Hétéroclito, même si c'est un lieu très sympathique.
0: Très sympathique.
13: Oui.
0: Mais alors qu'il y a hétéro dedans, d'habitude ça sent pas bon. Mais bon.
1: Oui, mais
0: c'est éclito, ça fait beaucoup.
4: C'est par rapport à la plage de Guétari?
1: Non, c'est par rapport à Guétari, vous le dites plus déjà.
0: L'immobilier va devenir super cher.
1: Hélas, ça aussi, ça risque.
0: Mais ils ont qu'à pas vendre.
13: Ah, il y a le TGV qui va aller jusque là-bas.
0: Oh, il y va déjà, du con.
3: Enfin, il met 8 jours.
15: Ils vont assécher le marais.
14: Et donc,
0: le Marais.
14: Oui, enfin,
0: c'est pas à Guétari.
1: À quelle question elle répondait
3: au caméléon.
15: La question que vous avez posée mardi.
3: Il y a Jean Lassalle qui a racheté.
1: Mais non.
0: Ah, il n'y a pas Top Chef là-bas.
1: Mais non.
15: Ils ont monté une station de ski.
1: Mais non.

0: C'est tellement simple, il n'y a pas plus simple comme réponse.
1: Les autres restaurants ont fermé.
0: Mais non, pas.
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0: Sauf que Guettari n'est pas enterré à Guettari, c'est Luis Mariano
3: oui.
0: qui est enterré à Guettari. Mais ça n'a rien à voir avec la réponse, mesdames et messieurs.
4: Donc arrête-toi.
3: Il devient fou.
5: Est-ce que c'est un truc de jumelage?
0: J'aurais même pas dû poser la question tellement c'est bête comme question, vous voyez.
4: Ah, c'est qu'on va y aller pour les grosses têtes?
0: Mais non.
4: On fera les grosses têtes là-bas, non?
6: Ah non, c'était fermé le dimanche et maintenant ça sera ouvert.
0: Oui, bien sûr, et d'ailleurs, voilà.
4: C'est
0: voilà,
4: ça oui. C'est autorisé aux femmes maintenant?
0: Non, non, enfin. Ben non. Vous confondez avec Roubaix.
5: C'est tout piéton.
4: Mais non.
0: Ils vont on être... va donner 300 euros et puis
5: ils
0: c'est tant mieux.
5: Ils sont collés à Bidart, ça.
6: Ils ont, fait une pergola contre le vent.
0: Alors écoutez, c'est bien la...
7: Une pergola contre
0: c'est
7: le
0: bien
7: vent.
0: La... De toutes les questions que j'ai posées aujourd'hui...
3: C'est la plus con.
0: C'est bien la plus con et la seule pour laquelle je pensais pas donner un chèque RTL. Mais voilà, c'est fait. 300 euros pour
5: alors
0: monsieur
5: qui,
0: Thierry Dupuis.
4: Attends, il reste 20 secondes.
0: Est-ce que quelqu'un dans la salle veut gagner 100 euros en plus à une idée?
4: Mais c'est pas
0: peut-être
4: simple, ça ne pas les gens.
0: Si,
6: si,
0: regardez.
6: Si, y a...
0: Une main se lève, monsieur Toen.
4: Ah, bah j'y vais. Oh, il est trop loin, oh non. Mais qu'est-ce que tu fais là? Mais t'as moins de 80 ans, qu'est-ce que tu fais là?
3: C'est perdu.
4: C'est Fun Radio, c'est à gauche, hein. Vas-y, présente-toi et la bonne réponse, si tu l'as.
8: Alors, j'ai 30 ans et je m'appelle Geoffroy et je vais tenter, c'est l'arrivée des beaux jours.
0: Ah,
7: ah ouais, d'accord.
0: Alors ça,
6: oh, bah, c'était joli.
4: Franchement, il est con, il mérite son nom, lui.
3: C'est la
7: pirate. Il mérite une montre.
1: On a le public qu'on mérite. Hein.
0: Laurent, monsieur, vous méritez d'être grosse tête.
5: Ah ouais, elle est excellente.
0: Alors, tout simplement, ça. Mais écoutez, il n'y avait pas plus simple comme réponse.
1: Ouais.
0: Guettari est arrivé en tête des villages.
4: Préféré des Français.
0: Préféré des Français, ah ouais, où il fait bon vivre. Il n'y avait pas plus simple.
4: Mais c'est pas automatique.
0: Quoi, c'est pas automatique?
4: Ah, parce que alors ça c'est dans le top des villages préférés, donc forcément le resto du coin il va afficher
0: bah, oui, il va y avoir plus de touristes et plus de gens.
4: Mais
0: oui,
4: les gens sont pas aussi cons.
0: La charmante commune des Pyrénées-Atlantiques a terminé.
4: C'est joli ça, que c'est joli.
0: Première du classement 2022 des communes où il fait bon vivre, où il fait bon passer des vacances.
4: Alors, mais enfin l'été ça devient compliqué, il y a trop de monde.
0: Mais en
4: alors,
0: tout
4: c'est
0: cas,
4: tout petit.
6: Et elle a détrôné quel village?
0: Oh zut. Ce sera l'objet d'une autre question.
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0: Une question qui concerne monsieur Macron et l'Élysée, puisqu'il y a un livre dont on parle beaucoup qui est sorti et le Parisien fait son ouverture sur la tragédie de l'Élysée, les coulisses du palais présidentiel sous Emmanuel Macron. Alors on apprend, bon, alors il n'y a pas que des choses essentielles, hein, il y a évidemment des informations anecdotiques, mais qui sont évidemment parfois amusantes, je dois dire. Alors par exemple, on apprend que tout le monde sait quand le président est là ou pas à l'Élysée à cause de son parfum, parce qu'il se parfume toute la journée. Son parfum, c'est Eau Sauvage de Christian Dior, en version Cologne. Il suffit d'être dans le vestibule d'honneur à l'Élysée pour savoir s'il est passé récemment ou pas. Et tout le monde dit, le président, on le sent venir. Oh. Et partout où vous passez à l'Élysée, paraît-il, les gens disent « Ah, ça sent le président
3: !» C'est élégant comme
1: si
3: ça.
1: Si ça sent pas le fromage, ça va.
0: Et le président ferait d'Eau Sauvage une consommation industrielle,
1: bah oui, là,
0: nous dit
1: moyens.
0: Le Parisien. Non. Même après 20 ans de vie commune, Brigitte s'en étonne encore. Ce qui n'empêche pas, effectivement, quand il s'envole pour l'étranger, de s'autoriser, voilà, à s'en mettre une ou deux gouttes pour se rappeler son époux quand il est ailleurs.
10: Si je puis me permettre, je peux aller aussi chez Sephora, je m'en balance et je me dis « Oh tiens, ça sent Macron !» Oui, maintenant qu'on connaît le nom et la marque.
0: Tiens, tu veux sentir du président?
3: Voilà. Caroline, vous n'avez qu'à venir me sentir, c'est l'aftershave que je mets.
10: C'est vrai?
3: Ouais.
0: Vous aussi?
3: C'est l'aftershave que je mets.
0: J'imagine que vous devez vous parfumer parce qu'autrement, il y aurait une odeur.
3: Ah non, ça ne me dérange pas, moi.
0: Non, mais avec tous les morts que vous voyez, ça va quand même commencer à cocoter, je dois dire.
3: Oui, mais je ne les mets pas sur moi. Hein,
0: non.
11: Quelle est la question? Parce que j'ai rien compris, moi.
0: Alors, il y a deux questions, parce qu'on apprend d'autres choses. Encore, évidemment, sur la vie à l'Élysée. De temps en temps, on passe une enveloppe sous la porte dans le bureau de M. Macron, et sur cette enveloppe, c'est quand il dit « Je ne veux pas être dérangé ». Et sur cette enveloppe, il est écrit parfois « T'es

0: PU, qu'est-ce que ça veut dire ?
1: Très très urgent.
0: Très très urgent, bonne réponse de François Berléand. Alors l'autre question concernant ce livre à propos du président Macron, la tragédie de l'Élysée dans l'enfer des quinquennats, c'est chez Robert Laffont et c'est Olivier Beaumont, journaliste au Parisien, qui nous raconte toutes ces petites confidences. Alors il y a un truc assez rigolo, je dois dire, c'est une boîte que monsieur Macron propose à ses invités quand il les reçoit sur la terrasse de l'Élysée. Il vous propose une boîte dans laquelle vous allez devoir vous servir, mais une boîte
2: de
0: quoi ?
2: Chocolat.
0: De chocolat, non.
3: On est d'accord que c'est, il ne vous offre pas la boîte.
0: Non.
3: Il ouvre la boîte et il vous propose de piocher ce qu'il y a dedans.
0: Non, il a une boîte, vous voyez, dans laquelle il a mis des tas de
3: marques de cigarettes.
0: Non, pas de cigarettes.
4: Des capotes.
0: Non.
1: Des cigares.
0: Des cigares, non plus.
3: Des pétards.
0: Le fait que ça se passe sur la terrasse devrait vous donner.
3: Oui, c'est qu'on ne fait qu'en extérieur.
4: Des lunettes de soleil.
0: Des lunettes de soleil. Bonne. Réponse de monsieur Haas.
5: C'est trop fort.
0: Alors, je vais vous expliquer pourquoi. C'est que, évidemment, il y a le soleil qui arrive sur la terrasse de l'Élysée. Lui, il est dos au soleil. Ses invités sont face au soleil. Et il paraît que ça énerve le président quand les invités n'ont pas de lunettes de soleil parce qu'ils font des grimaces. C'est vrai que c'est pas agréable, vous voyez. Alors, dans ces cas-là, hop, il prend la boîte, il ouvre la boîte et il offre à ses invités, enfin, il prête à ses invités une paire de lunettes. Et il paraît, ça s'est raconté donc dans le livre, que les lunettes de soleil qui sont dans cette boîtes sont de toutes sortes. Vous voyez, une mallette avec une vingtaine de binocles d'occasion, de toutes formes, pas forcément à la mode, parfois avec des bords rouges, voire même un peu ridicules, avec les branches tordues. Il faut choisir pour être autorisé à rester sur la terrasse. Et il y a quelqu'un qui témoigne, qui dit « Je me demande même si, au fond, ça le fait pas marrer de nous voir avec ces trucs. On a l'air tellement cons, tous sur la terrasse, avec des lunettes grotesques. » On ne se fait pas prendre deux fois. Maintenant, on a toujours nos propres lunettes de soleil sur nous. Monsieur Haas a toujours des lunettes de soleil, vous voyez.
3: Vrai. Vous aussi?
0: Vous feriez pas avoir avec le président?
4: Jamais, jamais. Mais moi, depuis que je suis très célèbre, je suis obligé de me balader avec des lunettes de soleil. Sinon, c'est la cohue dans la rue. Moi, c'est carrément les gens, je sors dehors, ils me les donnent, ils me disent, vous êtes reconnu, tenez, tenez ces lunettes.
3: Non, mais t'as raison, hein, un jour, ça servira.
0: Et vous aussi, vous avez vos lunettes
3: moi,
0: de soleil?
3: Moi, j'ai toujours parce que je suis myope. Alors, j'ai des lunettes de. À ma vue. Donc oui, elles sont toujours dans mon sac.
0: Il faut dire que monsieur Alu est très surpris par tout ce que Caroline Diamant trimballe. Vous êtes d'accord?
6: Je dois dire qu'elle est très équipée.
0: Il y a longtemps qu'on l'a pas fait, Caroline.
3: Non. C'est pas possible, j'ai pas rangé.
0: Ah non, si. Montrez-nous ce qu'il y a dans le sac orange.
5: Pas.
0: Dans le sac orange, on veut voir.
5: Alors,
0: le public veut savoir.
3: Alors, accroché à la hanse, forcément, une petite pince pour les cheveux, en cas de chaleur dans la nuque.
0: Vous notez tout, hein, monsieur Boxo.
4: Ne vous inquiétez pas, j'ai l'habitude des sacs voilà. Des femmes.
3: Alors, là, nous avons un châle au cas où ça se refroidirait.
1: Raison, oui.
3: Un châle épais. 25,
1: oui.
6: Tu m'as proposé généreusement, d'ailleurs.
3: Là, nous avons une casquette au cas où il pleut en cas de brushing.
6: Puis dans le studio, ouais, c'est vrai qu'il
3: est. Pour pas tout abîmer, hein, voilà. Alors là, nous avons la poche, une des pochettes de médicaments.
5: C'est très
3: glamour.
6: Disco. Voilà. Et qu'est-ce qu'il y a comme médicament?
3: Whitney Houston. Alors, il y a pour tout, mal à la tête. Mal aux pieds, mal au cul, mal au ventre. Alors s'il pleut beaucoup en fin de brushing, il y a un parapluie en plus de la casquette et du châle. Voilà. Qu'est-ce qu'on a encore? Alors,
6: Marie Poppins va bien se tenir.
5: Oh là là.
3: Là récemment j'ai eu mal à la gorge, donc j'ai des bonbons au miel.
6: Sympa.
3: Voilà, là nous avons un paquet de Kleenex. Nous avons deux paquets de Kleenex. Nous avons trois paquets de Kleenex. Nous avons quatre paquets
5: de Kleenex. Elle collectionne.
4: C'est plus un nez, c'est une fontaine.
3: Waouh. Nous avons six paquets de Kleenex. Nous avons sept paquets de Kleenex.
5: Et ils sont tous entamés.
3: Nous avons huit paquets de Kleenex. Nous avons neuf paquets de Kleenex. Nous avons dix paquets de Kleenex.
0: Non mais c'est un tour de magie, c'est pas possible.
4: Et le lapin, il sort quand?
3: Nous avons un éventail s'il y a un peu de chaleur. S'il n'y a pas de raison, quand même. Alors, qu'est-ce qu'on a encore? Alors, au cas où le Covid revient, dans un gant, pour le maintenir, j'ai mis quelques masques roses, parce qu'on ne va pas porter du bleu comme tout le monde. On a un stylo, si on a des choses à écrire, TTU. Alors, si on ne veut pas que ça reste, un petit crayon à papier. Voilà, bien sûr. On arrive à la fin. Alors, nous avons... Eh bien voilà, je crois...

0: nous sommes et du fil dentaire. Pour après les fellations.
1: Voilà. On peut dire qu'elle a vidé son sac.
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1: Pouvez-vous me dire quel célèbre surnom on a longtemps donné à Saigo Takamori ?
4: C'est un shogun, c'est quelqu'un
1: Bravo, c'est un shogun. Oui, oui, on peut considérer que c'est un shogun.
5: Shogun, comme... c'est quoi ?
4: Le Mikado.
1: Le Mikado, non. Saigo Takamori.
6: Le tigre, 20e siècle ?
1: Alors là, on est effectivement au 19e siècle, pas au 20e, au 19e.
5: C'est un révolutionnaire.
1: Un révolutionnaire à sa façon, alors.
5: Samouraï, un pirate, un
6: pirate. Le dernier samouraï.
1: Pardon ?
6: Le dernier samouraï.
1: Le dernier samouraï. Le... Bonne réponse de Marc Lambron. Non, de Franck Ferrand, oui, pardon.
6: C'est une association.
1: Oh, non, mais je pensais bien et je disais mal.
6: Pas la peine de reprendre, c'est bien.
1: Mais c'est Franck Ferrand qui connaît manifestement le dernier samouraï, peut-être grâce à Tom Cruise.
7: Eh oui, non, mais alors le film évidemment est un peu différent de la version originale de ce qui s'est réellement passé, mais même.
1: Qu'est-ce qui s'est passé alors?
7: Ce sont ces tout derniers, ils sont sur cette île dont j'ai oublié le nom. Maintenant, on est tout à fait au sud de Honshu.
1: Comment ça?
7: Et ils vont se battre, se jeter contre l'artillerie moderne, vous imaginez, ces samouraïs.
1: En 1877.
7: 17, exactement. C'est magnifique, c'est un des
1: la
7: plus beaux
1: rébellion
7: moments.
1: De Satsuma, ça
7: Satsuma,
1: s'appelle.
7: Exactement, oui.
1: Et effectivement, on a là le dernier samouraï, Saigo.
7: Alors, c'était pas une révolution, c'était plutôt une contre-révolution, contre, évidemment, le mouvement de la modernité en marche dans
6: l'ère Meiji.
1: On va revenir à l'ère contemporaine pour madame Manuela Gros-Michon qui habite...
5: Gros-Michon?
6: Pardon?
1: Gros-Michon. Michon.
7: Ah, ça ressemble à Philippe Bouvard d'un seul coup.
1: C'est pas ma faute, elle habite dans le Val d'Oise, Argenteuil.
4: Philippe Bouvard sort de son corps.
1: Manuela Gros-Michon, c'est son nom. C'est, bah, voilà. Vous pouvez lui écrire à grosmichonmanuela.com. Voilà, qu'est-ce que vous voulez que je vous dise? Qu'est-il arrivé à Roger Federer à 5 ans d'intervalle entre juillet 2009 et mai 2014, donc ça lui est arrivé 2 fois.
6: Il a pris sa retraite ?
1: Non.
6: Le grand chelem complet ?
1: Le grand chelem, non.
4: Ça a rapport avec le sport ou c'est hors sport, hors carrière sportive ?
1: Alors, bravo, c'est une bonne question, Roselyne, car c'est extra sportif.
6: Alors, est-ce qu'il s'agit d'enfants ?
1: Oui.
5: Il a eu deux rapports sexuels.
6: Deux rapports sexuels. Des jumeaux ?
1: Il a eu
6: deux fois des jumeaux.
1: Il a eu 2 fois des jumeaux. Bonne réponse de Franck Ferrand. Oui. Il a eu 2 fois des jumeaux.
6: Oui, oui, j'allais
5: mais
6: le
5: là,
6: dire.
5: C'est, bah, pas,
7: c'est une réponse collégiale.
6: J'ai eu 2 fois des jumeaux, alors je peux.
5: Ah, bah oui. Bah oui. Mais c'est pourquoi que tu les as eu? Parce que c'est ça que vous n'évitez pas la vérité.
4: Parce qu'il a au moins baisé 2 fois.
5: Non.
6: Ce sont 2 coups très rapprochés. Voilà,
5: non. C'est parce que tu as fait appel à des manipulations médicales avec
4: une fille.
6: Non.
5: Alors, même coup, s'il fabrique 3 ou 4 ou même 5 à la fois, tu peux faire quand tout plaît, en fait.
7: Un jour, on avait demandé à un vieil académicien catholique, Daniel Robs, quel est votre plaisir solitaire préféré ? Ce qui était gonflé, il avait dit des jumelles.
6: Excellent.
1: Puisqu'on est dans les histoires de jumelles, moi je vais aller plus loin et on va rendre hommage à notre ami Pierre Bénichoux, puisque c'est mon histoire préférée de Pierre Bénichoux. C'est des siamoises, elles sont en discothèque, puis là, il y a à un moment donné un type qui repère une des deux et il la trouve très très jolie et donc il s'approche et il la drague, évidemment. Et voulez-vous danser ? Elle dit, ben oui, je veux bien, mais vous savez, peut-être vous n'êtes pas rendu compte, mais j'ai ma sœur qui est avec moi et nous sommes siamoises. Oh, bah, qu'en cela ne tienne, c'est pas grave, si elle est habituée, oui, elle est habituée. Donc, il commence à danser avec la sœur siamoise et évidemment, l'autre suit les pas et elle danse toutes les deux avec l'homme en question. Et puis, évidemment, à la fin de la danse, il dit, mais peut-être je peux vous proposer un verre. Oui, bien sûr, mais évidemment, ma sœur va être, bah, pas de problème, la sœur aussi. Donc, ils vont dans le salon VIP de la discothèque et ils boivent un verre. Tous les trois, par la force des choses. Et puis, il commence évidemment à caresser un peu la cuisse de celle qu'il convoite. Et puis, évidemment, il a envie que ça se termine à un moment donné chez lui. Il dit, mais puis-je vous emmener à la maison ? Il dit, ben oui, bien sûr, j'en ai envie moi aussi, mais il faudra que ma sœur soit là aussi. Oui. Et lui, il dit, ben écoutez, ça me pose pas de problème, mais c'est surtout elle. Est-ce que ça va pas lui poser de problème d'assister à ce que peut-être il se produira entre nous ? Il dit, oh non, non, mais vous inquiétez pas. Elle est habituée, et puis on a un truc pour ça, vous inquiétez pas. Et les voilà partis chez l'homme en question, et effectivement, il se passe ce qui doit se passer. Et effectivement, l'autre siamoise, elle a un truc, c'est qu'à un moment donné, elle sort de son sac à main une trompette, et pendant qu'ils font l'amour, l'homme et une des deux siamoises, l'autre joue du clairon, joue de la trompette, comme ça, évidemment, elle pense à autre chose, vous voyez, et donc pendant qu'ils font, et ils font l'amour, et ça dure, parce que quand même, il est excité par cette siamoise pendant que l'autre joue de la trompette, et ça baisse pendant 30 minutes. 30 minutes! Voilà. Et puis, il ne les reverra jamais. Les années passent, peut-être 3-4 ans. Et 3-4 ans plus tard, les siamoises se promènent dans Paris. Elles sont là, dans le 16e arrondissement. Elles passent devant un Porsche. Je dis, oui, dis donc, tu te souviens? C'est pas là qu'on avait rencontré ce type étonnant qui nous avait ramené chez lui. Et tu te souviens quand? Oh, bah oui, si je me souviens, oui. Et si on sonnait? Oh non, je crois qu'il se souviendra jamais de nous.
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1: Vous pourriez encore participer à une épreuve d'athlétisme, Rachel?
3: Oui, mais pas au triple saut.
1: Ah, pas au triple saut.
8: Parce que c'est quand trop... même.
3: Non. Non, parce que c'est quand même...
1: Le triple saut, il est en face de vous.
3: Voilà. Alors, en parlant de saut, vous m'avez gâté, hein, parce que je suis à côté pour la première fois d'Adil Rami. Je suis très honorée. Merci beaucoup.
9: C'est mieux d'être en face.
1: J'ai décidé de lui présenter toutes les grosses têtes féminines, les unes après les autres.
9: Et il va choisir après.
10: Et moi, je suis jaloux, je commence à être jaloux parce que j'ai joué au foot aussi. Je suis très bon au foot. Mais oui.
11: T'as pas joué au foot, on t'a tapé dedans comme ballon.
9: Et dis donc, ça te fait quoi d'être comme ça parmi que des femmes?
11: Comment?
9: Ça te fait quoi d'être parmi des femmes seulement?
11: Bah, c'est bien.
3: Ouais,
11: c'est...
1: Elle est comme
3: tu vois.
1: Elle est comme vous après un match, elle a des problèmes d'articulation.
9: T'es joueur de foot, non? T'es joueur de foot?
3: Oui.
11: Ouais, putain de temps, je l'ai été.
10: Ah bon. Champion du monde, Rachel, il a été champion du monde.
3: Ah bah d'accord, bah merci, bah on a rien à voir.
9: Je croyais qu'elle était journaliste, excuse-moi, je te connais pas.
1: Pardon? Mais
9: je croyais qu'elle était journaliste.
1: Qui?
9: La jeune femme là-bas?
10: Elle est journaliste.
3: Non, enfin, on parle pas de Rachel, on parle d'Adil.
9: Je parle des deux en même temps, de gros. Parce que c'est la première fois que je fais une émission avec eux deux. Au moins, ils sont beaux, eux.
3: Calme-toi,
9: avec des
3: maman.
9: Boudins,
1: qu'est-ce que vous dites?
9: Mais ils sont beaux, eux. C'est agréable à regarder. C'est pour ça que je me suis dit de ce côté.
1: C'est vrai qu'on a là un joli couple. Mais pardon, monsieur Rami était déjà en couple avec Liane Folly. Parce qu'il préfère les dames, pardon, Liane, mais les dames un peu plus âgées, a-t-il
3: dit. Ah, c'est vrai?
9: Ouais, c'est ça. Alors, dis donc, si un jour on est ensemble, tu me prêteras ton pull?
1: Mais pourquoi son pull?
9: Il a un beau pull.
1: Oui, mais enfin, écoutez.
11: Mais non, mais j'aimais bien les plus âgées quand j'avais 18 ans. J'en ai 38. Voilà. C'est compliqué maintenant.
9: Non, mais c'est bien âgé, ça a de l'expérience, de la conversation.
11: De la conversation, parce que j'en ai pas beaucoup, moi.
8: En même temps, c'est pas ce qu'on demande le plus.
10: Que si vous aimez pas ça.
1: Alors, je vous présente quand même Adil, effectivement, ouais. Rachel Kahn.
11: Enchantée.
3: Très honorée.
1: Qui a été athlète, c'est vrai, mais aussi conseillère à la culture pour la région Île-de-France, qui a failli devenir à nouveau au ministre. Enfin, je dis à nouveau. Elle a raté une fois, elle vient de le rater une deuxième fois.
3: Une troisième fois.
1: Mais elle a encore ses chances, parce qu'on sait pas combien de temps Mme Dati restera à la culture. On sait pas combien de temps Mme Oudéa Castéra restera au sport. Donc, elle se tient prête, Rachel.
3: Dans les starts.
1: Ah, vous êtes toujours postulable.
3: Ah bah oui, après, il faut demander au président de la République.
1: Et vous, Chantal, vous êtes toujours pustulable.
9: Oui, pustulable.
1: Monsieur Rioux, la dernière fois qu'on a fait l'émission ensemble, c'était au Lido et vous étiez habillée en femme.
3: Ah oui.
1: Talon aiguille, barésie. Oh. Qu'est-ce qu'a dit votre nouvelle fiancée, Nathalie, alors?
10: Elle est très, très, très, très fière de moi. Et tout. Oh. Ah oui. Elle écoute tout. Elle écoute
1: tout. Donc elle est lesbienne aussi, alors. Oh.
9: J'ai vu la vidéo.
3: Ouais, moi, j'ai raté un épisode. Il a une nouvelle fiancée.
9: Bah oui, moi aussi, je savais pas.
3: Bah oui, mais
9: t'as une fiancée.
10: Ouais, mais on a eu une réunion de crise samedi matin parce qu'elle avait écouté le podcast. Et maintenant, il faut plus parler de nous deux. Et donc.
3: Ah bah, tu parles, on va se gêner.
8: Parce que ah non, tu la mais vois lui, maintenant. Non, quoi.
10: Donc, je vous assure, je suis arrivé en retard, un reportage. Parce que on a eu une petite réunion de crise samedi matin.
3: Une réunion de crise.
10: Pendant une heure.
9: Une réunion de crise au lit. Tu étais au lit ou pas?
1: Une réunion de crise. en face à face ou...
10: Non, par téléphone.
12: Oh, oh, elle était jolie, mon guide Nathalie.
1: Mais elle est toujours par téléphone, comment ça se fait? Pourquoi vous la voyez jamais
3: parce
1: en
3: qu'elle
1: vrai
3: est, elle est virtuelle, elle existe
10: pas. Bah non, mais
3: pas,
10: parce qu'elle habite dans le sud-ouest et donc on est un bah, peu loin.
8: C'est compliqué maintenant d'aller dans le sud-ouest.
3: Qu'est-ce qu'elle fait dans la vie, Nathalie?
10: Vous avez vraiment

0: tu vas sur le cri.
1: Qu'est-ce qu'il est tout rouge dans la vie, Yoann.
0: J'ai failli divorcer avant même de me marier.
2: Ah ouais.
3: Avant même de la connaître.
2: Et qu'est-ce qu'elle fait dans la vie, Nathalie?
0: Mais je peux pas dévoiler. Laurent, vous promettez de ne plus me parler de ça.
4: Elle est où dans le sud-ouest?
2: À Carcassonne.
1: On va l'appeler.
0: Vous savez bien, Laurent, je peux tout faire pour vous, mais là, il faut que je préserve ma vie privée. Oh.
4: Alors écoutez, je vais enchaîner avec une première citation, comme ça on va oublier Nathalie. Une citation pour Mme Doré, Amandine Doré, qui habite dans la Marne, qui a dit « Oh Seigneur, accordez-moi la patience !» Et tout de suite.
2: Jean-Yann
4: qui a dit ça. Eh bien c'est une bonne réponse que Chantal là-dessous, c'est Jean-Yann. Une citation pour Timothée Mio, qui habite Belleville-sur-Vie, en Vendée, qui a dit « La meilleure façon de prendre un autobus en marche, c'est d'attendre qu'il s'arrête.
5: » Francis Blanche.
4: Non, mais...
2: Pierre Dac.
4: Bonne réponse de Liane Follier et Michel Bernier. Pour Michel Guizelin, qui habite Morestel dans l'Isère, qui a dit « Arriver dans la surface et ne pas pouvoir tirer au but, c'est comme danser avec sa sœur. »
0: Ah oui, c'est pas Maradona.
4: C'est Diego Maradona. Bonne réponse de Johan Rioux. Une citation plus intellectuelle pour Charles Miraki, qui habite Ouassery en Seine-et-Marne, écoutez bien, qui a dit « Beaucoup prétendent que je suis un menteur, mais eux aussi affabulent. Les plus grands mensonges me concernant, c'est de la bouche des autres que je les ai entendus. Je pourrais les démentir, mais comme je suis menteur, personne ne me croirait. » C'est joli.
0: Français.
4: Ce n'est pas français.
5: Woody Allen.
4: Ça a été traduit. Woody Allen, non, mais c'est quelqu'un qui faisait le même métier que Woody Allen.
5: Donc un réalisateur.
4: Un réalisateur.
1: Hitchcock.
4: Hitchcock, non.
1: Spielberg.
0: Toujours vivant.
4: Orson Welles, non, vivant. Non, il est mort en. Il est mort il y a 30 ans, en 93.
1: Ah oui, il est américain. Bon, alors,
4: est-ce qu'il n'est pas américain.
2: Il est italien.
4: Il est italien.
0: Visconti.
2: Non.
5: Dino Rizzi.
4: Non.
5: Fellini.
4: Fellini, et vous dites
2: Federico.
4: Alors, c'est pas Federico. C'est
2: Federico.
4: Il n'y a pas de R.
2: Ah, je croyais qu'il s'appelait
4: Federico Fellini. Bravo, Chantal. Federico Fellini.
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4: Là, il va falloir faire quelque chose, monsieur. Il faut vous arrêter parce qu'on n'a plus envie de vous engager si on peut plus se foutre de votre gueule.
8: 24 kilos aujourd'hui.
4: 24 kilos quoi ?
8: Tu fais 24 kilos ?
9: 24 kilos du Mans.
8: De 106 à 82.
4: Non, ne l'encouragez pas, je vous jure.
8: Non, il a juste baisé une fois.
5: Mais il est à base de quoi, ton régime?
8: De sport. Je me suis remis au sport. Je suis fier.
5: Oui,
8: je suis
5: mais tu,
8: fier.
5: Tu manges du développé.
8: Je mange beaucoup moins.
9: La masturbation, pour lui, c'est un sport.
0: C'est pas faux.
5: Oh, oui. Oh là là.
4: Non, un sport, c'est quand on y arrive.
8: Je vais grimper le Mont Ventoux au printemps.
4: Oh, le comme pauvre, ça,
9: le pauvre Ventoux.
1: Le pauvre, oui, j'allais dire, ouais.
4: Elle a un surnom, Nathalie, maintenant, donc.
8: Le Galibier.
9: Le Galibier.
8: Mon petit Galibier.
4: À mon avis, il n'est pas le premier au col de l'utérus.
1: Oh non. Oh non, Laurent, allons.
8: Et je vais changer mes chemises dans quelques jours.
9: Oui, ça c'est pas
10: déjà, essaye d'en laver une.
8: Oui. Oh, en fait, ce qui est génial, c'est qu'on parle autant de moi quand j'étais gros que quand je suis devenu maigre.
5: Exact.
9: T'es pas encore maigre, hein. Attends, il y a encore une marque.
10: Ce sera intéressant de voir ce que ça donne quand tu seras mort.
4: Allez. Une première citation pour Madame Mélina Zeribi, qui habite Calvi, qui a dit « Mon meilleur ami est parti avec ma femme. Il me manque. »
10: Groschomarck. Pierre Dac.
4: Non, c'est français, ce n'est pas Groschomarck. C'est quelqu'un qui vit encore.
5: Ah, qui vit encore.
4: Qu'on a eu au téléphone il n'y a pas longtemps.
10: Olivier de Benoît.
4: Olivier de Benoît. Ah, bonne réponse collective.
10: Non, non, je crois pas.
9: Si, si.
4: On va dire Laurent Baffy et Jean-Philippe Janssen, le couple.
10: Le couple.
4: Pour Inès Waïd, qui habite Saint-Étienne-du-Bois, qui a dit « Si la télévision n'était pas aussi éloignée du réfrigérateur, certains Américains ne feraient pas d'exercice du tout.
1: Oh. » C'est un Américain qui a dit ça ?
4: Non, mais c'est quelqu'un qui a vécu à Los Angeles pendant quelques années.
8: Lynn Renault.
4: Pardon.
8: Lynn Renault avec...
4: Ah, Lynn Renault, ça pourrait être Lynn Renault.
10: Francis Weber.
4: Il a travaillé avec Lynn Renault.
8: Ah, c'est Jean-Jeanne. Jean-Jeanne.
4: Et j'ai entendu, ah, oui, mais ne lui piquez pas sa réponse.
8: Ah, j'ai pas entendu ça.
4: Elle l'a dit trois fois.
5: Ouais. Ah bah merde, en plus il compte et il répond pas. Ah bah merde alors.
4: Oui mais ça me permet de dire triple bonne réponse d'Isabelle Mergaux.
5: Bravo.
4: Pour Gauthier Mounier, qui habite Mélès en Ille-et-Vilaine, qui a dit « Les préservatifs ne sont pas toujours très sûrs. Un de mes amis qui en portait un s'est fait renverser par un bus.
1: » C'est absurde.
4: Ah, c'est absurde, c'est drôle, c'est vivant.
5: C'est Gueluc.
4: Et c'est pas français.
5: C'est belge.
4: Non, non.
10: Américain.
4: Ah, bah, Gueluc est belge, c'est américain.
5: Woody Allen.
4: Woody Allen, non, on le voit à la télévision encore aujourd'hui. Ces émissions sont diffusées en France.
9: Jimmy Fallon.
4: Jimmy Fallon, bonne réponse de Jean-Philippe Janssen. Pour Georges Guédu, qui habite Lassigny dans l'Oise, qui a dit « Les deux choses que je reproche à Édouard Balladur, c'est son menton. »
10: Jacques Chirac.
4: Non,
10: pas Bernard Mabille.
4: Non.
10: Une grosse veille.
4: Quelqu'un qui aimait bien se moquer des politiques.
1: Thierry Le Luron.
4: Pas Le Luron.
10: Jean Amadou.
4: Plutôt de gauche.
8: Guy Bedos.
4: Guy Bedos, bonne réponse de Johan Rioux. Ah, j'aime bien celle-ci pour Emmanuel Pinto qui habite Boussevilliers, qui a dit « Plus j'aime l'humanité en général, moins j'aime les gens en particulier. »
10: Oh, c'est beau.
9: Oh, c'est beau. Ça.
5: Oh, c'est bien ça.
4: C'est littéraire et ce n'est pas français.
5: 18e ?
4: Non, on est plutôt 19e.
10: C'est Dostoïevski.
4: Comment vous savez ça ?
10: Bah, c'est son esprit.
9: Non, mais alors lui...
4: Eh ben oui, c'est Dostoïevski.
5: Incroyable.
4: Bonne, excellente réponse de Franck Ferrand.
5: Alors, Franck Ferrand, il a une tête d'enfant sage. On dirait qu'il va faire la photo d'école.
9: Oui, mais il a petit débardeur du dimanche.
4: Je vous avoue un truc, j'aime beaucoup Franck Ferrand.
5: Oh, oui.
4: Je vais vous avouer ça, c'est mon chouchou, Franck Ferrand.
8: C'est bien, non, Laurent, d'où ça vient, Laurent?
4: Il est intelligent, il est drôle,
10: il
4: a
10: pas
4: de l'humour.
10: À côté, parce que les paillots, ça fait péter.
4: Il a de l'autodérision, il rit de tout.
5: Oui,
10: avec le
5: style
10: qu'il gagne, il pourrait se payer des manches. Hein.
4: Oui, ça c'est vrai qu'aujourd'hui, il est habillé en buraliste, mais...
10: C'est vrai, oui.
8: C'est votre préféré, Laurent, ou pas? C'est votre...
4: Ah, il fait partie de mes préférés.
10: Je sens une petite pointe d'angoisse dans ta question. Tu fais partie des détestés.
4: Je vais quand même enchaîner avec une dernière citation pour Nicole Provo, puisque Dostoïevski a été si brillamment trouvé par M. Ferrand.
9: Oui, c'était son esprit.
4: Mais effectivement, pour Nicole Provo, peut-être plus difficile. Elle habite Chatou, même Provo, dans les Yvelines. Elle espère, elle aussi, un chèque RTL, qui a dit « La différence entre un ouvrier et un intellectuel, c'est que l'ouvrier se lave les mains avant de pisser, et l'intellectuel après. »
5: Après.
10: Ah, c'est joli. C'est français.
4: C'est français.
10: C'est vivant.
4: Ah non, c'est pas vivant. Non, non, non. C'est du 20e siècle. Quelqu'un qui est mort dans les années 1977.
10: Ah, pour c'est être pas très Pierre Daninos ?
4: Non, c'est pas Pierre Denis.
9: Ah, pourtant, c'était l'esprit.
5: Ah ouais ?
10: Il a fait du cinéma.
4: Il a en tout cas dialogué pour le cinéma.
10: Audiard ?
4: Pas Audiard, non, non.
10: Janson ?
4: Non, mais on se rapproche. C'est un poète surtout. Un
5: des Prévert.
4: Raymond Queneau. Jacques Prévert, bonne réponse d'Isabelle Mergaux. Jacques Prévert, bravo Isabelle.
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4: Ah, une question pour Chantal Lambert. Question musicale qui nous permettra d'ailleurs d'écouter ce morceau musical que tout le monde connaît,
9: donc
4: qui fut joué pour la première fois à Paris lors de l'exposition universelle de 1867.
13: Ah, la Lambada.
4: Non. Ce fut un triomphe majeur international, puisque c'était l'exposition universelle, tous les pays du monde étaient là. Plus de 20 rappels, et ensuite on a vendu plus d'un million de partitions dans le monde.
13: Mais non.
14: Est-ce que c'est un chant de Noël ?
4: Un chant de Noël ? Non.
13: C'est pas mais... le canon de Pachelbel ?
4: Non, mais c'est vrai que pendant les fêtes de fin d'année, on entend souvent ce célèbre air.
13: C'est pas Vive le vent ?
4: Vive le vent, non.
13: Maréchal, nous voilà ?
4: Ah non.
13: Ça a été composé.
15: Moi, je le chante tous les mois.
16: C'est une composition.
13: Donc, il y a bien un moment au mois de décembre où je le chante.
4: Ça fait comment, Maréchal, nous voilà.
13: Maréchal, nous voilà. Devant toi, le sauveur de la France. François, on l'a enchanté ensemble hier. Ouais, il fait genre, il découvre l'autre.
4: C'est pas Marion Maréchal, nous voilà.
13: Marion Maréchal, nous voilà, évidemment. Devant toi, la sauveur.
17: C'est une chanson.
13: Vous parlez c'est une composition. Composée par un grand musicien connu.
4: Alors, il y a des paroles qui ont été mises sur
13: c'est
4: cette
13: air. C'est le beau Danube bleu.
4: C'est le beau Danube bleu. Bonne réponse de François Berléand. On l'a, le beau Danube bleu, on l'a.
13: Moi je l'ai vu, le beau Danube, il est pas bleu du tout, il est pourri. Il est pas bleu, il est pas beau.
17: Non, il est
14: mais c'est vrai que c'est tellement beau, mais c'est du Strauss.
4: Ah bien sûr, oui. C'est du Strauss.
14: Mais il y a père et fils.
4: Ah oui, mais ouais. C'est le fils, voilà. Johann Strauss-Fils, qui a composé le beau Danube bleu.
14: C'est
4: et vous
14: beau.
4: Pouvez peut-être nous interpréter avec la voix, cher Ariel.

0: le ticket 22 du vestiaire est demandé.
1: Continuez, Ariel.
2: Non, mais moi, je trouve que c'est une musique qui vous emporte. Ah, ben, les vagues.
3: Alors, qui a posé des paroles sur cette musique?
0: Alors, il y a des paroles qui n'étaient pas très appréciées.
3: Ah bon?
0: Danube, si bleu, si beau et si bleu, vous tourbillonnez calmement à travers la vallée et les prairies. Notre Vienne vous salue, votre ruban d'argent lie le pays à la terre et les cœurs heureux battent sur votre belle plage. Mais les paroles n'étaient pas très appréciées.
3: Et
0: donc
3: qui les avait écrites?
0: On a très vite abandonné. Ah, vous voulez vraiment le nom du
4: titre? Certains Rommel.
3: Non.
0: Alors, c'était pas Strauss, en tout cas, qui a écrit les paroles, mais je peux vous le retrouver. Le
4: gars. Non, la musique, bien. Hein, même sans parole.
0: L'auteur, poète et parodiste Joseph Weil, un ami d'enfance de Strauss, qui a écrit les premières versions des paroles sur un thème un peu satirique et ironique, mais qui a été pris à la légère et qui, bon, à la maison d'Autriche, on n'a pas aimé. Vous voyez ce que je veux dire? Donc, on a très vite supprimé les paroles de cette air qui reste mieux comme ça. Vous voyez,
4: vous le vendez bien.
2: Oui.
0: Non, Ariel le fait mieux. Vous pouvez me le refaire encore une fois, Ariel?
2: Non, je vais vous faire les quatre, les derniers leads de Strauss, le quatrième lead de Strauss.
5: Non.

0: va mettre des paroles là-dessus. Hein.
1: Non, mais c'est le quatrième livre de Strauss.
2: Allez, François. François, tu nous fais les quatre autres.
1: Non, mais d'après Strauss, il y a...

0: désir fou. Tout y gardez-moi, puisque je suis à vous. Ah ouais. Oui.
1: Mais pardon, pardon Ariel. Parce que je suis en train de vérifier, ça n'a aucun rapport avec Strauss.
0: Non, ah non aucun.
2: Allez Gérard, tu nous chantes du Beyoncé ?
1: Non, parce que je la connais tellement, mon arrière.
3: Maintenant, vous vérifiez tout, maintenant.
1: Je suis allé vérifier, c'est Franz Léa.
0: Oui, mais enfin, c'est
4: une
0: valse.
4: Elle a passé un magasin.
0: Voilà, c'est une valse, c'est une valse.
1: Ah, d'accord, enfin bon, si c'est une valse, alors pourquoi pas du François Feldman, tant qu'on y est.
5: Eh ben oui.
1: Ah, vous voyez, les valses...
3: Les valses de Dienne.
5: Les valses de Dienne.
4: Oui, maintenant, que deviennent, les valses de Dienne, puis Jean Sen, ils sont
3: chers. Elle est François Berléand.
1: Que devient Vincent de Dienne ? C'est vrai qu'on pourrait faire
5: oui.
1: une très jolie
5: oui.
1: parodie, vous avez raison.
5: Ah, oui. Ah, que devienne. Les valses de Vienne. Dis-moi, qu'est-ce qu'elles deviennent ?
1: On peut quitter Vienne, puisqu'on parle des rivières et du beau Danube bleu. Ça me fait penser à la Maritza. Peut-être que Sylvie Vartan pourrait chanter le beau Danube bleu. Ou...
6: Bonsoir, bonjour, au revoir. J'arrive de Los Angeles. Ariel, tu es magnifiquement habillée. Je te dis, j'adore tes bottes tout à l'heure. J'adore. Et je suis très heureuse d'être là avec ces messieurs si cultivés.
2: Tu sous-entends qu'elle est un peu chiante ?
6: Pas du tout. Qu'est-ce que vous vouliez que je chante quoi ?
1: Oh, bah, ce que vous voulez, moi. Ici, on est là pour s'amuser. Hein.
6: Oui, bah, une chanson qu'on aime bien de Sylvie Vincent va choisir.
3: Le Zizi.
6: En tout, tout, tout. Vous saurez tout sur le zizi, le gras, le faux, le là, le beau, le dur, le mou, qu'un grand coup, le grand touffu, le petit joufflu, le grand ridé, le montpelé. Tout, tout, tout, tout, vous saurez tout, Laurent Ruquier.
1: Ben voilà, il n'y a qu'à demander.
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1: Vous allez bien, monsieur Toen? Vous avez l'air en forme, je bien, trouve.
2: C'est pas exactement ça. Je suis en négociation, ça va être pour l'an prochain. Tout le monde me veut, là.
1: Vous me faites le coup tous les ans et tous les ans, vous êtes toujours là.
2: Oui.
1: Qui vous veut?
2: Là, j'ai plein de plans, là. Là, j'ai reçu un CDI, là, pour faire le parking chez Decathlon.
1: On est qu'en mars, me dites pas que vous êtes déjà sollicité en mars.
2: Si, il y a Al Jazeera qui veut que je vienne faire la météo chez eux. Et puis l'agence de voyage, là, Yann Moix et Depardieu pour la Corée, vous savez. Ils cherchent un agent de voyage sympa, plutôt open, comme bien les gens. Non, j'ai plein de plans, alors méfiez-vous.
1: Vous hésitez donc.
2: Oui, j'hésite.
1: Je tiens à vous, s'il faut rajouter un petit billet, je rajouterai un petit billet.
2: Ah bah ça c'est noté, tout de suite. Ça c'est noté tout de suite.
1: Un petit billet pour que vous partiez.
2: Ouais. C'est noté aussi, oui.
1: Et vous, monsieur de Kersauzon, alors, vous êtes content de retrouver votre camarade Jean-Philippe Janssen, parce que j'ai appris quand même des choses. Jean-Philippe m'a raconté l'autre jour qu'un jour, il s'est fait toute belle pour aller voir votre banquier.
10: Oui, à la demande express d'Olivier de Kersauzon, qui m'a demandé.
11: Mon banquier, que je pensais équilibré, sain et normal, a une attirance violente pour la compagnie de ce garçon.
10: Non, mais il m'a demandé de prendre bien soin de son banquier, que c'est important.
11: Mais c'est important de prendre soin de son banquier, parce que t'es prêt à faire.
1: Mais son banquier à Brest
10: Oui. Ouais. Il m'a dit, je comprends pas. Il m'a appelé un jour. Alors, bien sûr, Olivier Kersauzon qui vous appelle de Tahiti, il vous appelle à 3h du matin. Alors, il a rien à foutre que vous dormez. Et puis, il dit, alors, je sais pas pourquoi, mais mon banquier, il t'adore. Alors, je comprends pas. Il a du goût de merde, mais bref. Ça m'arrangerait que t'ailles déjeuner avec lui.
1: Et alors?
10: Mais effectivement, j'étais déjeuné avec le banquier qui était charmant au demeurant. Et puis après, il m'a fait faire la tournée des popotes de tous ses amis. Je connais tout Brest. Hein.
2: C'est vrai.
10: Oui, ah oui, il y avait des gens du Nord.
1: Enfin, tout Brest. Le Brest gay.
10: Oui, oui.
11: Vous êtes en train de gâcher l'immense émotion secrète, profonde et rare que j'ai en regardant la jeune femme en face de moi.
1: Ah, vous parlez de Ariel Dombal.
2: Non, non, non,
11: je la trouve merveilleuse. Chacun de ses gestes, de ses inclinaisons.
8: Oh non, ne rajoutez pas, ne faites pas ça.
11: Je la trouve délicieuse et formidable.
1: Mmh. Oui, Ariel, ça fait plaisir hein, quand même.
0: Mais oui, moi je reçois ça comme des caresses, comme le zéphyr sur un bateau. Voilà. Et ça me fait très plaisir.
12: C'est bizarre que tu dises ça, Olivier.
10: Ah oui, parce qu'il l'a pas dit à toi.
12: Ouais, non, non, c'est parce que en général, tu portes des lunettes.
10: C'est Ariel Dombal, quand même, une icône. Une icône.
2: C'est la femme de l'ambassadeur du Kurdistan. Quand même.
1: Et elle revient de Londres, Ariel.
0: Voilà, je reviens de Londres.
1: Qu'est-ce que vous avez tourné à Londres?
0: Alors, j'ai tourné avec The Hype of the Hype, The Beautiful Charlie XCX.
1: Ah oui, oui, oui. On the top. Ça nous dit rien, mais on fait comme si on comprenait.
0: Mais non, attendez, elle a fait ce Brat, n'est-ce pas?

0: Avec Billie Eilish. Mais
1: ah, Billie Eilish, ça me dit quelque chose.
0: Ben voilà, mais alors quel est le dernier super hit mondial avec les millions de followers?
2: Ah, c'est
0: eh bien, c'est Charlie XCX. D'abord, j'étais très émue parce que quand même, l'Eurostar...
3: Ah, c'est émouvant, oui.
2: Bah, tu arrives dans le tunnel, là, t'avais de chialer.
4: Bah, écoute, tu vois la lumière au bout du tunnel, c'est incroyable.
2: Ouais, puis tu penses aux migrants au-dessus qu'ils peuvent pas prendre. Eux, ils sont en bateau au-dessus, ils coulent, et toi, t'es bien dans le tunnel.
1: Mais ça vous fait rire, rien.
0: Non, mais déjà, on se pose la question, à quelle hauteur de la mer est le tunnel?
2: Ah, oui, en dessous, oui. Il est en dessous. Le principe, c'est que c'est pas le métro aérien, hein, c'est en dessous, en fait.
0: Oui.
2: Ils ont creusé en dessous.
0: Oui, mais creusé à combien?
2: 40 centimètres.
3: Oh, oui. Au moins, oui.
0: Non, non, on ne sait pas où on est, c'est assez extraordinaire. Et ces tonnes d'eau au-dessus de la tête et tout ça. Et c'est une grande aventure. Quand on arrive à Londres, on est très dépaysé.
1: On est mouillé, hein, vous avez vu. Hein.
0: On y
1: faut
0: parle...
1: pas ouvrir la fenêtre.
0: On y parle 300 langues.
2: Mais
0: ça,
2: non.
0: À Londres. Oui, 300 langues. La ville la plus cosmopolite du monde.
2: Ah ouais.
0: Et alors, c'était drôle parce que dans le train, il y avait des gens qui essayaient de parler français. Alors, on l'apprenait quand on a faim. Comment on dit quand on a faim? Alors, il faut dire « Je crève la dalle ». Alors, je me disais, mais comment c'est... Yes, if you really look to look French, you have to say « Je crève la dalle ». Alors, je me disais, non, mais c'est pas possible d'apprendre des choses
2: pareilles.
0: C'est
2: génial. Et tu sais qu'il y a un truc qui est super aussi, tu connais la banlieue? Et c'est le même principe, tu prends un train qui s'appelle le métro, ça va en dessous, et t'arrives, c'est la banlieue, c'est cosmopolite, il y a 300 langues, c'est super. Bah, te fais pas chier aller jusqu'à Londres, hein.
5: Mais quelle bonne idée
2: d'aller en banlieue.
1: Allez, une première citation, si vous le voulez bien, et ce sera une citation pour Monsieur Henriot, qui habite dans le territoire de Belfort, qui a dit « J'aime beaucoup les enfants, mais j'ai quand même un reproche à leur faire, c'est qu'un jour, ils vont devenir de futures grandes personnes. »
2: Jean-Marc Morandini ?
1: Non.
2: Excuse-moi, il l'a même dit au tribunal, alors. Hein.
6: Alors, c'est pas des Saint-Exupéry ?
1: Ah non, c'est un humoriste qu'on attend moins sur ce terrain-là, c'est un peu poétique,
3: mais
1: c'est quelqu'un qu'on cite régulièrement
5: Woody
1: ici.
5: Woody Allen ?
1: Mais c'est vrai qu'on le reconnaît moins, non, un Français.
2: Jean-Marie Bigard ?
1: Non.
2: Quelqu'un qu'on cite souvent.
1: Ah oui !
2: Là, c'est Pierre Dac.
3: C'est Coluche.
1: Alors, c'est pas Pierre
2: Dac. Francis Blanche,
1: bonne réponse de Monsieur Thorel. Il a dit « Comment peut-on aimer un intellectuel ? Ils ont une balance à la place du cœur et une petite cervelle au bout de la queue. »
0: C'est pas très gentil.
2: Est-ce que c'est un intellectuel également ?
1: Non. Vous dites ça parce que vous aimez un intellectuel.
0: Absolument.
1: Eh bien, ça
2: il
1: n'a fait...
2: même pas le bac BHL, arrête.
6: C'est un peu vrai par rapport... C'est vrai ce qu'on dit. La phrase, elle est vraie.
1: Et en plus, c'est quelqu'un qui savait de quoi elle parlait, puisque ça lui fait un point commun avec vous, à cette personne qui a dit ça, Ariel.
0: Ah.
1: Parce qu'elle aussi, elle vivait avec un intellectuel.
0: Alors, Nathalie Sarraute, non.
1: Simone de Beauvoir, bonne réponse d'Olivier Bellamy et de Marcella Yacoub.
2: J'ai une devinette, patron, je peux ?
1: Allez-y.
2: Vous savez pourquoi tous les Portugais s'appellent Manuel ?
1: Non.
2: Bah, on n'allait pas les appeler intellectuels.
6: Mais ton nom de famille, c'est pas portugais ?
2: Qu'est-ce qu'elle a, la vieille ? Qu'est-ce qu'elle dit, la vieille ?
6: Ton nom de famille, c'est pas...
2: C'est le chien qui parle ou c'est la vieille ?
6: Ton nom de famille, c'est pas...
1: C'est vrai que d'un seul coup, on pourrait croire que c'est Jeff Panacloc.
6: Que c'est quoi ?
2: Parce que vous avez... Enlève ton poing !
6: Quoi, le poing ?
1: Vous avez un petit chien, on a l'impression que vous êtes ventriloque.
6: Non, c'est parce qu'elle est nerveuse aujourd'hui.
1: Ah,
6: elle est en chaleur. Non, elle attend. Elle cherche le père de ses enfants.
5: Elle cherche une paire de fesses dans laquelle mordre.
2: Oh, nous, on s'amuse bien à Radio Classique.
6: Non, mais tout ça.
2: On s'est trompé de radio, j'en
6: fais. Ton nom de famille. Sébastien, ton nom de famille, c'est pas d'origine portugaise ?
2: Pas du tout.
1: En tout cas, il y a des intellectuels portugais. Si je suis par exemple de
2: cette
1: Pessoa, dont on a parlé il y a pas longtemps ici, grâce à une bande dessinée extraordinaire qui raconte la vie de ce grand écrivain portugais. Pardon donc à toute la communauté qui nous écoute. Mais vous savez que Toen aime plaisanter.
2: Je connais un carreleur qui a le bac, moi. Donc,
6: Pourquoi
2: ça veut rien dire, hein.
0: Mais la phrase m'étonne de Simone de Beauvoir.
1: Ah, vous revenez à ça.
4: Oui, effectivement, oui.
2: Bah, tu l'as bien connu, faut dire.
1: Comment peut-on aimer un intellectuel ? Ils ont une balance à la place du cœur et une petite cervelle au bout de la queue. C'est pourtant bien signé Simone de Beauvoir.

0: C'est le Sénat.
1: Non, en deux, c'est le Premier ministre.
2: Ah oui.
1: En trois, c'est le président du Sénat, en trois. En quatre, c'est le président de l'Assemblée nationale. Mais je n'imaginais pas qu'il y avait un classement qui allait, écoutez bien, je l'ai là, ça va jusqu'à 60 à peu près.
3: Je suis combien, moi?
1: Ben, je ne sais pas dans quelle catégorie je peux vous mettre, mais c'est hallucinant.
4: Ah bon,
1: il y a un vrai classement par ordre d'importance des fonctions dans notre pays pour représenter la France à l'étranger. Et c'est en un président de la République, en deux premiers ministres, en trois présidents du Sénat. Alors effectivement, chancelier de l'Institut de France, secrétaire perpétuel de l'Académie française, j'ai bien vérifié, c'est bien 24e, derrière le président du Conseil régional d'Île-de-France, 23e.
4: Ah bon ?
1: Donc Valérie Pécresse, par exemple, elle est 23e représentante de
5: l'État. Donc c'est-à-dire, Laurent, si les 23 meurent, par exemple, c'est elle qui va devenir la représentante de la France.
1: En quelque sorte. Voilà. Le maire de Paris, Anne Hidalgo, elle est avant Valérie Pécresse. Elle est 22e.
2: Oh non.
1: 22e. Mais avant elle, vous avez le préfet de police de Paris. Avant, vous avez encore... Alors, finalement, les rangs, ça ne veut rien dire. Parce qu'en 12 et 13e, vous avez... tous les députés en 12.
4: Ah ouais?
1: Et en 13, tous les sénateurs.
3: Ah, ça fait
1: comme ils sont 577 rien qu'au Parlement, ça veut dire que de toute façon...
6: s'ils sont en même temps, comment on les partage par ordre alphabétique?
1: Je ne sais pas. Mais alors, ce qui est intéressant, vous m'avez compris et vous me voyez venir, je vous ai donné les quatre premiers.
4: Pour le cinquième.
1: Je vous ai dit un président de la République, deux premiers ministres, trois présidents du Sénat, quatre présidents de l'Assemblée nationale... Qui trouve-t-on à la cinquième place dans le top 5, donc, des plus hauts représentants de l'État?
2: Un joueur du PSG.
6: Le président du Conseil d'État?
1: Non, avouez que vous n'aviez jamais entendu parler de ce classement à ce point-là, franchement.
2: Jamais.
4: Est-ce que c'est militaire?
1: Je suis tombé des nues ce matin.
4: Un militaire.
2: Moi aussi, je tombe.
4: Un militaire.
1: Pardon?
4: Un militaire.
1: Non, pas
5: un politique. Un politique?
1: Politique, oui.
0: Le président du Conseil constitutionnel?
1: Non, non.
3: Président de l'Assemblée?
1: Le président du Conseil constitutionnel, il arrive en huitième position.
5: Ah, c'est pas si un ancien président de la République qui serait vivant, qui serait encore vivant.
1: Ancien président de la République. Bonne réponse.
2: Alors, il y en a deux.
5: Donc ce serait...
1: Bravo, Johan Rioux. François Hollande et Nicolas Sarkozy sont actuellement les cinquièmes représentants de l'État à l'étranger.
0: C'est lequel,
2: alors qu'on les a foutus dehors. Ah, c'est incroyable, non mais c'est incroyable ce pays quand même.
0: On va pas se retaper Hollande.
6: Et Hollande, il est tous les dimanches dans mon quartier.
1: Ah bon, qu'est-ce qu'il fait?
6: Il est là à signer pour que quelqu'un la regarde.
2: Ah, il fait les pare-brises.
6: C'est comme un...
1: Il est au feu rouge.
6: Il est un petit truc avec un...
2: Il est déguisé en roumain.
5: Vous êtes sûr que c'est lui, Marcella?
6: Ah oui, il faut avec un sourire des pingouins, quand même, tout ça.
2: Le mardi, il est dans le deuxième arrondissement, le jeudi, troisième.
1: Bon, en tout cas, voilà, vous avez l'ordre, on appelle ça l'ordre de préséance, vous voyez.
5: Vous serez pour qui? Alors, imaginons, comment on ferait un secrétaire perpétuel des grosses têtes.
1: Oui.
5: Ce serait qui, selon vous, qui mériterait ce poste?
2: Oh, écoute-le, l'autre, allons. Ouais.
5: Ah, il est déjà en train de faire campagne. Auprès des autorités, auprès des
1: publics. Ça sera pas vous, parce que quand on voit votre académie.
5: T'imagines s'il y a un vote et tout vote au sommet, on se réunirait entre nous, on voterait, il faudrait avoir des alliés. Est-ce que Asti voterait pour moi?
0: Non.
5: Mais moi, j'adorerais faire un discours, essayer de comme pour être.
4: Vas-y.
1: Az, par exemple, je le vois très bien secrétaire perpétuel des grosses têtes, parce que autant en prendre un jeune, parce que c'est jusqu'à la mort.
0: Voilà. Ce serait votre Gabriel Attal.
1: Non mais c'est vrai, autant en prendre un jeune, parce que si
5: je suis jeune, j'ai 45 ans seulement.
1: Ah oui,
0: mais toi c'est pas une question d'âge.
6: Lui il a beaucoup moins, il a un temps de moins que toi.
1: Quel âge vous avez, monsieur Az?
0: 28
1: ans, vous voyez.
6: En plus, quand on les voit, on a envie qu'ils soient perpétuels.
5: Oh c'est beau. La première gentillesse au bout de 45 ans.
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2: Et ma vraie question, c'est quel est le plus vieux parc d'attractions de France ?
3: Bétarame ?
2: Non.
4: le Puy du Fou.
2: Ah non, le Puy du Fou, ben non.
5: Astérix.
2: Même Mickey était là avant Philippe de Villiers, voyez-vous.
6: La Foire du Trône.
2: La Foire du Trône.
3: Non, la Mer de Sable. C'est encore très célèbre aujourd'hui.
5: Oui.
3: C'est encore en action.
2: Je crois que je l'ai entendu.
3: La Mer de Sable.
2: La Mer de Sable. Bonne réponse de Florian Gazan.
3: C'est où la Mer de Sable ? La Mer de Sable, c'est au nord de Paris, c'est au-delà d'Astérix, c'était le parc d'attractions de Jean Richard.
5: La Mer de Sable, la mer, la femme du père,
7: non.
5: Ou la mer.
7: Non, il y a plein de sable.
4: Non, la mer.
5: Ah oui.
3: Et qu'est-ce qu'on y fait dans ce centre ? Alors,
2: la Mer de Sable existe effectivement depuis longtemps, c'est le plus vieux parc d'attractions qui a ouvert, bah tiens, il a mon âge. Le parc a ouvert en 1963, mais il est toujours frais, moderne.
3: Ouais, j'y suis allé quand j'étais petit, c'était pas le.
5: J'en ai jamais entendu parler.
2: De moi ou du parc ?
5: Non. Mais vous êtes une star mondiale à côté du parc.
2: Mais non, la Mer de Sable, ça existe.
7: Mais oui, t'as une attaque de diligence, t'as plein de choses comme ça.
2: C'est à Ermenonville, enfin, voyons.
4: Oui.
2: À la forêt d'Ermenonville. C'est le plus vieux parc à thème en activité en France. Vous avez le désert de l'Arizona avec une dune. Vous avez le canyon du Colorado. Ça, c'est sur la conquête de l'Ouest. Vous avez la vallée du Mississippi, c'est les toilettes.
3: C'est pas le Grand Canyon, les toilettes.
2: Et c'est vrai que le parc a appartenu à Jean Richard, le célèbre commissaire Maigret. Et la Mer de Sable a eu son heure de gloire et ça reste quand même. C'est normal de lui rendre hommage. On parle toujours du parc Astérix.
3: En plus, je crois qu'ils ouvrent une nouvelle attraction cette année.
2: Ah oui.
3: La Mer de Sable, un grand 8 nouveau. Donc il y a encore des attractions. C'est pas une brocante, quoi.
5: Ah zut, je croyais que t'allais faire une place.
2: Moi aussi.
5: J'attendais la Mer de Sable.
2: Qu'est-ce qu'il est chiant quand il est sérieux.
3: Merde. Je voulais refaire un peu de promo.
2: C'était pas la Mer de Sable, c'était le marchand. Hein. Alors il faut y aller.
3: À Maribas,
2: Il faut y aller à Maribas.
3: J'ai le même humour que vous, Laurent. Tu es prêt à vous remplacer ?
2: À Maribas, il n'y a pas de parc. Tout le monde se noie.
3: Comme j'ai un problème d'oreille interne, je peux pas aller. Ça sert à rien que j'aille dans un
5: parce que
3: j'ai le tournis.
6: Qui lâche.
3: Et dès que j'ai le tournis, je vomis. Donc j'ai pas donné dans un spectacle devant plein de gens, quoi. T'es sympa de prévenir si on fait un looping ensemble.
2: Yoann Rouilly.
5: Yoann Rouilly. Normal, c'est dur. Yoann Rouilly qui vomit.
3: Je vomis souvent parce que j'ai un problème vraiment. Et dès que, par exemple, quand j'ai fait Fort Boyard, à chaque fois j'ai vomi parce que j'ai le tournis. Et dès que je suis un petit peu, tu sais, comme ça, là, ça va pas du tout.
2: Ah, donc ça doit pas être facile, le radada avec Nathalie, alors.
5: Ah, il fait pas la toupie vénusienne, hein.
3: Oui, mais peu, mais de la qualité.
2: La brouette suédoise, vous la faites pas, alors.
3: Ah non, moi, c'est la brouette bretonne, attendez. Ah,
2: la Mer des Sables, en tout cas, reste le premier parc d'attractions. Une question musicale, maintenant, pour vous, évidemment, monsieur Bellamy, pour bien que vous puissiez briller de temps en temps. Je vais vous faire écouter un morceau musical, un morceau de piano, il va de soi. Je vous demande quel est le nom du compositeur, peut-être même c'est lui qui joue.
4: Oui, c'est bon.
2: Ça, vous saurez nous le dire.
5: Bach. Boulez.
2: Non.
5: Rachmaninov.
2: Ah non plus.
3: Prokofiev. Philippe Croizon.
4: Messiaen.
6: Il est vivant.
4: Pardon. Olivier Messiaen.
2: C'est Olivier Messiaen. Excellente réponse. Et est-ce que vous avez le morceau en question ?
4: Ah non.
5: Inaudible ?
4: Pas.
2: Bah alors je vous donnerai le nom du morceau après parce que.
4: Mais c'est pas sa femme qui joue ?
2: C'est possible que ce soit sa femme.
4: Yvonne Loriot. Si je peux me permettre de dire juste une petite chose, pas ennuyeuse, je vous promets.
2: À propos de ce compositeur et grand pianiste.
4: C'est que Olivier Messiaen était passionné par les oiseaux et par les chants d'oiseaux. Et figurez-vous qu'il a épousé une femme qui s'appelait Loriot. C'est quand même extraordinaire.
2: Qui est un nom d'oiseau, faut le dire.
4: Et voilà,
2: Tout le monde ne le sait pas.
4: Ah, mais tout le monde devrait le savoir.
2: Répondre, c'est con, parce que si vous n'aviez pas raconté ça, vous auriez eu une bonne réponse tout de suite après.
4: Oh là là.
2: Parce que j'allais vous demander...

0: En quelle forme a été sculptée la stèle de sa tombe au cimetière où il repose? La tombe d'Olivier Messiaen est sculptée en forme
1: d'oiseau.
0: En forme d'oiseau, effectivement. Et là, ce qu'on vient d'entendre, si on peut repasser le morceau, c'est un bon musicien, alors ce Messiaen.
2: C'est un très grand musicien.
0: Mais là, ça s'entend pas vraiment là sur ce qu'on entend.
2: Si, si évidemment, c'est pas Sheila ou Karen Cheryl, mais c'est.
3: Non, c'est pas. Ouais, non,
2: c'est juste en dessous, quoi. En vrai.
0: Bah, ce qu'on écoute là, ce qu'on est en train d'entendre, s'appelle Fauvette des Jardins.
2: Ah voilà.
0: Parce qu'effectivement, il était passionné par les oiseaux.
2: Et c'est dans le catalogue des oiseaux.
0: Ah oui.
2: Mais ne m'en demandez pas plus. Non, c'est beau. C'est beau quand même. Ça fait rêver, non?
3: On dirait qu'il accorde son piano quand même.
2: Eh ben, c'est déjà pas mal.
3: Ah, c'est Corbeau, ça.
0: Ça, c'est quoi? C'est un oiseau qui chie sur une voiture?
3: C'est Pigeon au printemps.
4: Non, parce que j'adore le piano, mais sincèrement, c'est un peu dissonant.
0: Je crois qu'on vient de perdre la moitié de nos auditeurs grâce à vous, Olivier Bellamy.
3: Revenez.
0: Mais en tout cas, c'était bien Olivier Messiaen. Bonne réponse du spécialiste de la musique classique.
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0: Une question zoologique à l'attention de Pierre Sisley qui habite dans le Tarn-et-Garonne, mais surtout à l'attention de Laurent Baffie qui me réclame régulièrement des questions zoologiques. Eh bien, je vais vous demander quel est le seul félin qui dort comme un chien.
7: Comment le guépard,
0: en fusil. Le guépard, non.
7: Le jaguar,
0: en fusil. Le jaguar, non.
8: Mais comment que ça dort un chien?
0: En fusil, en fusil. Qu'il dort la tête reposant sur ses pattes antérieures étendues comme un chien.
3: Le lynx.
0: Est-ce que vous comprenez?
7: Oh, c'est mignon.
8: Ma chatte a fait ça.
0: Oui, mais justement.
7: Le chat, ouais. Bah le chat.
0: Ah bah non, mais c'est pas la réponse, c'est pas votre chatte à vous, vous voyez. C'est le seul félin à dormir. Votre chatte, elle dort sa tête sur ses pattes antérieures.
8: Ouais, c'est plein de choses. C'est vrai, mais oui, elle dort sur ses pattes. Antérieure, oui.
0: Attendez, montrez-moi, c'est quoi les pattes antérieures?
8: Bah, c'est celle du bas, là, c'est ça, les pattes antérieures.
9: Non, c'est postérieure.
8: La chatte a quatre pattes comme ça.
9: C'est pas l'oslo?
8: Si je dis ses pattes antérieures,
0: vous avez dit
9: l'oslo?
0: L'oslo! Excellente réponse!
10: Et c'est pas une question zoologique, c'est une question géographique.
0: Non, pas Oslo comme la ville. Oslo, O-C-E-L-O-T. C'est quoi un Oslo, alors, monsieur?
9: C'est un félin magnifique qui, maintenant, est protégé, mais il a été chassé pour sa peau.
7: Il est acheté.
0: Ah, il est acheté.
9: Oui, bah oui, s'il est à vendre, il est acheté.
7: Non, mais il a des petites taches.
0: Oui, comme beaucoup de félins en même temps.
9: Oui, très souvent. Mais c'est bien, t'as un sens de l'observation assez développé. Hein.
0: C'est un bon grimpeur, comme le puma, mais il est plus grand qu'un puma.
8: Ah oui.
0: C'est la poitrine au-dessus.
9: Il est plus svelte, mais il est plus long qu'un puma, mais il est très svelte.
0: Et il a un odorat très développé. Et en tout cas, il dort avec la tête qui repose sur ses pattes antérieures étendues, comme un chien. C'est le seul félin, à part la chatte de monsieur Janssen.
7: Ah oui, la seule qui regarde.
0: C'est le seul. Toujours à l'affût, Valérie. Hein. On va même parler de la limule aussi. La limule est une des quatre espèces étonnantes qui a un sang assez particulier.
9: Il est bleu.
0: Il est bleu. Ouais. Le sang de la limule est bleu. Bonne réponse de Laurent Baffy.
10: C'est quoi une limule?
9: Une limule, on appelle ça. Le crabe fer à cheval et son sang est bleu et c'est comme un peu les sangsues. Les chercheurs misent beaucoup sur cet animal pour essayer de créer du sang synthétique. C'est un grand espoir pour le sang qui manque.
7: En fait, quand on veut pas que tu dises des saloperies, il faut te poser des questions sur les animaux.
9: Exactement.
10: Il peut en dire quand même.
0: Oui, par exemple, je donne une nouvelle chance à Valérie Pouèche qui habite Cranfsal en Haute-Savoie. Pouvez-vous me dire quel est le nom qu'on donne à la fourrure de la moufette?
9: La fourrure, moi je suis pas très fourrure, je suis contre la fourrure.
0: Ah oui, je sais bien, mais enfin quand même la moufette, vous voyez ce que c'est d'ailleurs.
9: Oui, c'est un mustélidé.
0: Oui, et d'ailleurs on les appelle parfois les moufettes comme ça aussi, du nom de leur fourrure.
7: Ah, le
0: skonks. Comment?
9: Les skonks.
0: Les skonks, excellente réponse de Laurent Baffy.
9: Mais plus pour un sconce.
0: Oui, est-ce que c'est un sconce?
9: C'est des mustélidés, tout ça.
10: Ça schlingue.
9: Oui. Ah oui.
0: Ça schlingue.
9: Mais oui, ah ouais, ça a des glandes anales qui sont très fortes et qui sont très utilisées en parfumerie, bizarrement.
8: Ah bah lui aussi, tu vois.
0: C'est pour ça qu'on vous a installé à côté de Johan Rioux. C'était pour que ça vous revienne.
9: Qui ne sera jamais utilisé en parfumerie.
0: Ah bah alors, j'ai encore une quatrième question.
8: Festival.
0: Ah bah oui, c'était
9: On tente les quatre à la suite.
0: C'était pour votre retour en 2022, monsieur Baffy.
9: C'est gentil.
0: Eh oui, parce que c'est dans Le Monde, une découverte scientifique. C'est paru dans Le Monde daté d'aujourd'hui. Et il s'agit des dauphins, et plus particulièrement des femelles dauphins. Qu'a-t-on découvert, si on en croit les scientifiques, et particulièrement madame Patricia Brennan, qui signe cette étude, une étude qui nous vient du Massachusetts. Qu'a-t-on découvert chez les femelles dauphins? Les dauphines, si vous
9: pouvez. J'adore les pommes dauphines, non?
0: Non.
8: Elle travaille à Miss France.
1: Finalement, c'est...
9: Alors ça, je sais pas. Qu'est-ce qu'on a découvert chez les...
1: C'est pas les dauphins mâles qui font les enfants?
0: Non,
1: l'inverse.
0: Mais c'est vrai que ça a un lien avec le sexe.
9: C'est elle qui décide de la relation.
0: Ouais. Non.
1: Ah, c'est elle qui ont le dard. Enfin, c'est elle qui ont le
8: spermatozoïde.
0: Non plus.
10: Les spermatozoïdes. Le dauphin éjacule dans l'air et hop.
9: Arrête, tu m'excites.
8: Éjacule dans l'air.
0: Avec ses boules de flipper.
10: Allô. Il dépose ses œufs.
9: Il
10: dépose sa semence sur le sol.
0: Non, alors, vous pouvez oublier le mâle.
10: Ah, d'accord.
0: Et vous intéressez seulement à la femelle.
10: Elles ont des rapports homosexuels.
0: Homosexuels, non.
7: Elles peuvent se faire un cunnilingus toutes seules.
0: Ça l'excite, l'autre là-bas.
1: Ah, ouais. J'essaie de le vider. Comment on fait un cunni tout seul, hein?
8: Ouais, bah toi, tu y arriveras jamais. Hein.
10: Il faut être très souple.
7: T'es pas un dauphin, jusqu'à maintenant.
0: Non, en ça, elle se rapproche, c'est ce que nous dit en tout cas l'étude du Massachusetts. Elle se rapproche des femmes humaines.
1: Elles se touchent.
9: Elles peuvent employer un moyen de contraception.
1: Elles se masturbent.
0: Non, bah alors, elles peuvent, parce que pourquoi?
1: Ah, elles peuvent avoir un enfant.
9: Elles ont un clitoris.
0: Elles connaissent le plaisir clitoridien.
8: Oh là là.
0: Excellente réponse de Laurent Buffy. En effet, une équipe américaine a découvert que chez les dauphins, les femelles disposaient d'un clitoris qui fonctionne. En examinant les organes sexuels prélevés sur 11 grands dauphins, les chercheurs ont trouvé des terminaisons nerveuses et des tissus érectiles susceptibles de se remplir de sang. Et la place du clitoris à l'entrée du vagin permet aux femelles dauphins effectivement d'être stimulées lors des pénétrations.
8: Eh ben voyez-vous.
0: On va demander à Miss France, mais les dauphines.
8: Ah ben tu vois.
0: Les dauphines sont clitoridiennes.
9: Ah, mais vous savez que le clitoris chez la femme, c'est comme la minuterie. Hein. Dans le noir, c'est impossible à trouver. Hein.
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0: C'est une phrase terrible, d'ailleurs. C'est quelqu'un qui, à l'Assemblée, a déclaré « La France s'ennuie. La France est une nation qui s'ennuie. » Quel député a eu cette célèbre phrase à l'Assemblée nationale?
9: C'était sous la monarchie de Juillet.
0: On est en 1839.
9: Alors, oui, c'est ça. Donc.
7: Mais c'est plus précis, Juillet, quel
8: attends,
7: jour?
8: Tu veux nous donner le temps?
7: Quel jour? Il nous fait la météo. Quel jour, là?
0: Ah bah oui, il fait un temps de monarchie de Juillet aujourd'hui.
9: Ouais, alors ça aurait pu être Lamartine.
0: Et c'est Lamartine. Bonne réponse de Franck Ferrand.
7: Et là...
1: Et mais, oui. Même quand il t'accuse pas d'être bête dans son ton,
12: ouais, y a...
1: tu te sens accusé.
12: Ouais, ouais.
1: Ce entends... serait pas la monarchie de Juillet.
0: Bah oui, parce que c'est vrai qu'en dehors d'être un poète, romancier, dramaturge célèbre, Alphonse de Lamartine, il faut le rappeler, fut député.
13: Oui, et il a été candidat à l'élection présidentielle de 1848 et il a fait moins de 2%, ouais. Ce qui n'est pas oui. Formidable.
12: Oh, il a fait presque comme Anne Hidalgo.
13: Mais les gens dans les campagnes disaient, qui c'est cette Martine, là, Lamartine
0: c'est mais Lamartine, elle est à Lille, elle n'est pas à Paris. Florence Go espère un chèque RTL. Pour l'instant, on n'a rien donné à nos auditeurs encore. Peut-être y a un espoir, puisque la question qui vient concerne le monde du cheval. Et vous savez que Dari Boudboul,
1: quelle mauvaise idée.
0: N'en touche pas une. Alors,
1: elle était silencieuse, vous avez raison.
12: Elle sait où est la tête, où sont les sabots. Quoi,
0: qu'en dit-on d'un cheval qui les zin, Z-A-I-N.
7: Ah, ça, je sais.
12: C'est une couleur.
7: C'est, voilà, c'est une couleur zin. C'est quand il a pas. Il est tout noir, et qu'il n'y a pas du tout un petit poil marron, blanc, beige.
12: Bah, tout noir, quoi.
0: Alors, attendez, là.
7: Laurent, vous êtes de mauvaise foi, c'est ça. Je vois que vous grimacez.
1: Mais
7: parce que
1: noir.
7: Les auditeurs n'en te voient
1: s'il
7: pas,
1: est
7: Laurent.
1: Tout noir, il est zinzin. Voilà. Les jeux de mots, ça marche pas. J'essaye, hein.
0: C'est elle qui est zinzin, c'est pas le cheval.
7: Mais c'est ça, zin, c'est non, tout noir.
13: Ça veut dire qu'il est d'une robe sans aucun poil d'une autre couleur.
12: C'est ce qu'elle vient de dire, franchement.
7: C'est noir.
13: C'est plus général.
7: Non. Zin, il a aucun poil blanc.
0: Voilà, ça c'est la bonne définition, quelle que soit sa couleur.
12: Et
7: aucun poil blanc.
12: Et un cheval blanc alors, il est jamais zin. Oui.
7: Ça n'existe pas un cheval blanc.
12: C'est comment?
1: Ah bon, comment
7: non,
1: ça?
7: Non, il n'y avait que celui d'Henri IV.
13: Mais et encore.
7: Et encore, voilà.
14: C'est des albinos, les chevaux blancs.
7: Voilà, ils sont roses.
12: Les chevaux,
7: roses et blancs.
0: Les chevaux blancs, les chevaux.
12: Mais
7: il y a des chevaux,
12: t'as laissé ton cerveau, je crois. Mais non, elle pense au pinard.
0: T'as dit les chevaux. C'est vrai que Géronimo avait des chevaux blancs.
1: C'est-à-dire que quand il y
0: est. Et en revanche. Et en revanche, si vous commandez un Jéroboam de cheval blanc, ça va vous coûter très cher.
14: Non, mais attendez, j'ai bu un coup avec Dari Boudboul avant, je suis crevée.
12: Non, mais à mon avis, ce que tu as pris pour de l'eau des viandes, c'était de la vodka.
0: En tout cas, un cheval zin, c'est un cheval qui n'a aucun poil blanc. Bonne réponse quand même,
7: enfin.
0: De Dari Boudboul. Ouais. Une question anniversaire pour Fabienne Julio qui habite Dax dans les Landes.
14: Pour les femmes.
0: Ah bah c'est marrant que vous chantiez. Pourquoi vous chantez à cause de Julio, Fabienne Julio. Oui, très bien, parfait. Ah, il faut la suivre. Hein.
1: Non, mais elle a envie d'exister.
12: Elle est rapide.
8: Attendez.
0: Mais justement, ça tombe bien parce que Julio a un lien avec la question qui vient.
8: Je l'adore.
0: Une question musicale.
7: Je croyais qu'il était mort.
0: Oh mais non, non. Il n'est pas mort, Julio.
7: Ah bon
0: non. Pourquoi il serait mort? Il est au bout du Julio, mais il n'est pas mort.
12: Mais il n'est pas mort. Mais il est toujours zin.
1: Pourquoi vous, quand vous faites des jeux de mots, les gens y rient?
0: Bah parce que c'est drôle.
1: Il n'y a que quand vous les faites.
7: Au bout du rouleau, c'est drôle.
0: Parce qu'il faut les faire vivement et que ça soit à propos.
1: Il faut y croire.
0: Voilà. Il faut y croire.
14: Alors
0: surtout,
14: que zin, zin, zin, non.
0: C'était pas précis. Il faut être précis. C'est tout un art.
1: Oui, c'est le jeu de mots, c'est un art. C'est,
0: ah
1: un
0: oui,
1: art.
0: C'est tout un art.
1: Je vais réessayer dans l'émission.
0: Je vous en prie. Pour Fabienne Julio, qui habite Dax dans les Landes, une question qui concerne le monde de la chanson, puisque. Cathy Kirby, ou Kirby, je ne sais pas comment on prononçait
7: Kirby.
0: À l'époque. Kirby, vous la connaissez?
7: Non.
0: Ah bon?
7: Je connais Vanessa Kirby.
0: C'est une chanteuse britannique. Bon, elle est morte en 2011, ça, peu importe, puisque ce que je vais vous raconter s'est passé en 1965. C'est un anniversaire, d'ailleurs, puisque ça s'est passé précisément le 20 mars 1965. Ce jour-là, Cathy Kirby a giflé quelqu'un. Qui a-t-elle giflé?
7: Une autre femme.
0: Une autre femme.
1: Une autre chanteuse.
0: Une autre chanteuse.
12: Oui, bah c'est évident.
7: Son nom ne me revient pas.
12: Une chanteuse de ABBA, sûrement.
0: Une chanteuse de ABBA, pourquoi alors?
12: Parce qu'elles étaient deux, donc ça fait deux possibilités que j'ai la bonne réponse.
0: C'est logique.
1: Oui, c'est pas idiot, là. Pour le coup, c'est pas idiot.
7: Mais 1965, il n'y avait pas ABBA.
0: Non, il n'y est pas encore ABBA, effectivement.
7: Voilà.
0: Mais en revanche, il y a un lien avec ABBA et Caroline Diamant vous a mis sur
12: Il y a l'Eurovision.
0: Le concours Eurovision, voilà pourquoi d'ailleurs il y avait aussi un lien avec Julio Iglesias, puisque Julio a aussi été candidat à l'Eurovision pour l'Espagne à une époque. Et là, Cathy Kirby, elle est anglaise. Alors, qui elle a giflé?
12: Elle a giflé la concurrente irlandaise.
0: Non.
1: Est-ce qu'elle a giflé une Française?
13: France Gall.
0: Une Française.
13: France Gall.
0: Et elle a giflé France Gall.
12: Oh
0: bonne réponse de Franck Ferrand.
1: Pourquoi elle a giflé?
12: Pourquoi?
0: Elle l'a giflé parce que France Gall a gagné cette année-là.
12: Bonne perdante.
0: Et que tout le monde pensait que c'était Cathy Kirby qui gagnerait. Qu'est-ce qu'il y a, monsieur?
13: Mais
9: Il faut que je vous raconte
0: Monsieur
9: une
0: Ferrand.
9: Seconde, mais...
12: Il y était.
9: J'ai passé avec France Gall presque un an, qui était d'ailleurs tout à la fin de sa vie, pour faire un film sur elle. Bon. Et quand vous avez raconté cette histoire, vous avez dit Cathy Kirby, je vous promets que je me suis dit, mais je connais ça. Mais je ne savais plus du tout.
0: C'est-à-dire que maintenant, vous faites même l'histoire des chanteuses. Ouais. Alors. Et effectivement, Cathy Kirby était la favorite du concours Eurovision de la chanson cette année-là. Ça se passait en Italie, ça se passait à Naples, mais c'est l'Angleterre qui était favorite, et c'est la Française qui va gagner. France Gall, qui d'ailleurs ne représente pas la France, rappelons-le, elle représente RTL, le Luxembourg au concours Eurovision de la chanson, avec Poupée de cire, Poupée de son, une chanson de Serge Gainsbourg, une chanson qui va connaître un triomphe, il y a même il faut dire des traductions incroyables, Das war eine schöne Partie, ça c'est la traduction allemande de la chanson.

0: la version italienne.
1: Oui.
0: Il y a eu la version italienne.
2: Oh, wow.
3: On fait toutes les versions fascistes.
0: Non mais c'est assez incroyable.
4: Et Laurent, c'est pas la même année. Parce que si je me souviens bien, France Gall a été avec Claude François.
0: Oui. Et je crois j'allais y venir.
4: Ah, parce que je crois qu'il l'a quitté juste après.
5: Il était furieux.
0: Mais pas juste après. Je vais vous raconter.
4: Le soir même.
0: Oui, le soir même. Mais pire que le soir même. Entre les deux chansons, puisque ce soir-là, France Gall va chanter une première fois son titre Poupée de cire, poupée de son, quand elle chante au même titre que toutes les autres candidates. Mais vous savez que la gagnante,
6: elle rechante
0: à la fin, rechante la chanson, puisque ça y est, elle est désignée gagnante et elle revient chanter. Et quand Claude François a France Gall au téléphone, eh bien, Claude François n'est pas content de la première prestation de France Gall. Il apprend en plus qu'elle gagne. Il lui dit qu'elle a chanté comme un pied et il la quitte au téléphone avant qu'elle vienne chanter
5: terrible.
0: La deuxième fois sa chanson. C'est pour ça qu'elle revient, elle revient en pleurant. Pas du tout parce qu'elle est heureuse d'avoir gagné. Elle revient en pleurant parce qu'elle vient de se faire larguer par Claude François
4: donc
0: au
4: elle
0: téléphone.
4: S'est pris,
6: mais elle a réussi à chanter.
4: Donc elle s'est pris une baffe dans la gueule. Après, elle se fait quitter par Claude François.
0: Mais c'est ça.
4: Elle rencontre Franck Ferrand et elle meurt.
0: Non, mais c'est incroyable.
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0: Une question pour Audrey Bauer, qui habite Ingviller, et peut-être aussi pour Monsieur Janssen, d'ailleurs, enfin une question à laquelle il pourra répondre,
1: ouais.
0: Au lieu de tendre son micro à tout le monde.
5: Avec un rouge.
1: Ça lui a été beaucoup reproché.
0: En 1985, quel steward d'Air France a été vu par plus de 10 millions de personnes?
8: À la télé, donc.
6: Jean-Philippe Janssen.
0: Non.
8: Oh non, à la télé.
6: Mais non, mais je rigole.
8: Télé américaine, c'est
0: à la télé américaine, non.
1: Un film de cinéma.
0: Un film de cinéma.
4: Alain Delon.
1: Je sais.
0: Attention.
1: Est-ce que ça n'aurait pas un rapport avec la sortie de Rabbi Jacob et la femme du producteur ou de l'attaché de presse qui a fait détourner le vol?
0: Aucun rapport.
4: Bien joué, Caro.
6: C'est une bande
8: dessinée.
0: Non, on a dit un film, c'est un film. Je reviens pas là-dessus.
4: C'est une comédie, Laurent.
0: Une comédie.
4: Banzai.
0: Oui.
1: Ah, Banzai.
4: Coluche.
0: Banzai, non. Quel célèbre steward Air France a été vu par plus de 10 millions de personnes en 85?
8: Attends, c'est un acteur qui tourne toujours.
0: Pardon.
8: Un acteur qui tourne toujours.
6: Oui, c'est dans La Grande Vadrouille.
0: Ah, dans La Grande Vadrouille. Non, c'est avant 85.
1: Ah, mais c'est pas dans Trois Hommes et un Couffin. Et c'est du Solier.
0: Bonne réponse de Jean-Philippe Janssen.
6: Je suis fier de toi, mon Jean-Philippe.
0: Eh oui, André Dussolier jouait un steward d'Air France.
1: Je me souviens bien.
8: Ah ouais.
0: Mais vous n'étiez pas steward déjà à l'époque.
1: Non, moi je suis jeune encore, vous savez.
0: Oh, mais 87, vous étiez né quand même.
1: Je rentre en 98 à Air France.
8: Trois hommes et un cuffin, ça l'intéressait déjà.
1: Quelle horreur.
0: Je me suis dit que de temps en temps, je mettrais des questions sur les stewards pour faire plaisir
1: c'est bien.
0: À notre ami Jean-Philippe, parce qu'il faut pas.
1: Je sais pas si c'est une aide ou si c'est humiliant.
0: Oui. Non, mais il faut pas compter dessus pour les questions littéraires. Donc, si vous voulez, ouais, Marion Cotillard a joué une hôtesse de l'air, elle aussi, ou Alice Taglioni, de même que Françoise d'Orléac dans La peau douce de François Truffaut.
1: Et Valérie Mérès,
0: évidemment. Et alors la femme du commandant Cousteau, la dernière, Francine Triplet a rencontré l'homme de sa vie sur un avion Air France.
1: Beaucoup d'hôtesses.
0: Le commandant Cousteau. Beaucoup d'hôtesses.
1: Beaucoup d'hôtesses rencontrent l'homme de leur vie à bord.
0: Ah oui.
1: Mais beaucoup de stewards aussi. Hein. Oui. Bah parce que on brasse beaucoup de monde tout le temps. Et je peux dire qu'on nous en donne des cartes de visite. Hein.
6: Quand
1: tu restes 10 heures avec les gens, t'as le temps de faire du lien si vous voulez bien. Alors on vous donne des cartes. Moi, on m'a donné plein de cartes.
6: Et alors?
1: Des fois, j'ai rappelé. J'ai eu quelques bons plans comme ça, mais qui ça n'a pas débouché sur une relation à vie, mais
6: pourquoi
1: bon. Tu sais, une fois que t'as couché avec les gens, il y a 95% de l'euphorie qui retombe, quand même. Hein. C'est pas vrai.
8: T'appelles si, c'est ça vrai. L'euphorie, toi.
1: Oui. Après, moi, j'aurais bien voulu me mettre avec un pilote, parce

0: que c'est un beau métier, ça gagne de l'argent.
1: Ça gagne, oui.
0: Toutes les hôtesses, ça va être les capilotes.
1: Et puis tu peux le surveiller.
0: Et quand t'es femme de commandant de bord, je peux dire, après tu travailles plus, hein, t'es à la maison, t'arroses tes orchidées, tu te déplaces plus. Hein. Moi je voulais ça, mais bon.
2: Mais c'est pas con d'ailleurs.
0: Ah, mais oui. Dans les cockpits, tu sais, t'es des routiers de l'aérien. Comme ça, bon. Moi je rentrais, je fais bonjour, commandant. Bon, je voyais bien que ça ne passait pas quoi, tu vois.
1: Le courant passait pas. T'aurais pu baiser en duty free.
0: Avec les jeunes pilotes, oui, ça arrive. Ah. Parce que la nouvelle génération de pilotes, ils sont plus jeunes, ils ont l'esprit plus ouvert. Donc c'est vrai qu'on peut y aller un peu plus. Sinon, deux petits verres en escale, deux cailles pérignon et hop, tu baisses ta culotte, quoi. Voilà.
3: T'aurais pu.
4: C'est pas vrai.
5: J'ai une autre vision de mes prochains voyages.
1: Je comprends mieux pourquoi je prends le train.
3: T'aurais pu venir, Madame Mermoz.
2: Excuse-moi, mais c'est pas deux verres d'alcool qui te rendent gay.
1: Non.
2: Ça veut dire que.
3: Ah non, il est gay depuis le départ.
0: Oui, c'est qu'il y a un terrain propice. C'est qu'il y a un terrain propice.
2: Il est gay au moment du départ où l'avion décolle.
0: Mais c'est dans un métier où ils ont du mal à l'assumer, donc ils ne peuvent pas de le dire. Donc de l'alcool, c'est facilitant.
5: Ce qui n'est pas le cas des stewards, pour le coup.
0: Ah oui, moi je fais bonjour.
1: Oh, toi, t'en as désarmé les toboggans. Hein.
5: Ah non, les stewards, alors vraiment, pour le coup, ils sont même un peu lourdingues parfois.
2: Oui,
5: non,
2: mais ils sont prévenus et tout. Le mec, il a payé son billet 80 000 boules pour être en première classe. S'ils sont pas prévenants à ce prix-là, alors vraiment, ils font faillite, les compagnies.
1: T'as vraiment une voix d'hôtesse de l'air, Christine.
2: Le mec, il avait
0: Au début, quand je suis rentré quand j'étais aux grosses têtes et que je savais que M. Ruquier faisait un voyage, je prévenais toujours mes anciens collègues. J'envoyais des petits mots, j'avais encore accès. Je disais, attention, M. Ruquier va voyager sur tel vol avec.
2: Les gens étaient
0: hyper prévenants, mais peut-être un peu trop avec Monsieur Ruquier. Donc après j'ai compris que ça énervait, qu'il voulait un peu tranquilliser.
5: J'en pouvais plus. Tous les 5 minutes. Et alors il veut quelque chose.
0: Et on a refait un voyage après et j'ai compris qu'il fallait plus faire ça. Bah oui. Donc je rentre dans l'avion et je dis à l'équipage, surtout laissez tranquille.
2: Et vous le laissez.
0: Oui.
5: Alors maintenant on me propose même plus un verre d'eau.
2: Bravo Jean-Pierre. 30 secondes.
5: Il n'y a pas de demi-mesure.
2: Non mais il faut le laisser sortir son crochet et son canevas. Quand il voyage, il fait un canevas.
4: Qu'est-ce qu'elle raconte,
2: hein. Et c'est vrai que c'est chiant.
0: Elle fait un AVC, la dame.
1: C'est la fin, c'est la dernière émission.
2: C'est
1: la dernière émission.
2: Christine, fais-nous une annonce d'hôtesse de l'air. Je suis sûr que vous êtes parce que moi, qui suis quand même une vedette aussi.
1: Une vedette qui voyage en classe éco.
2: Je voyage, évidemment. Je voyage en classe éco, puisque je n'ai plus ces moyens.
1: Eh oui.
2: Et ben, il m'apporte du champagne en classe éco en cassant.
0: Oui, on fait ça pour les vedettes.
1: Les vedettes alcooliques.
0: Pour les vieilles vedettes, on apporte un petit verre échantillon comme ça pour faire plaisir.
2: Et il m'amène mes plateaux repas.
0: Alors, ouais,
2: il traverse pas l'avion avec un plateau.
0: Non,
2: ça se voit pas. Mais il cache, et le mec à côté de moi, il bouffe un jambon beurre, et moi j'ai mon caviar, mon machin. Vous n'avez pas à croire, c'est gênant.
5: Alors attendez.
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5: Ah bah les gens ils se lèvent dans l'avion même quand on leur demande pas.
0: Ah oui, surtout quand on leur demande pas.
5: Bah ça, à chaque fois vous deviez leur dire on reste assis.
0: Oui, il y a des turbulences, il faut rester assis, c'est pour votre sécurité, c'est pas pour vous embêter.
5: Non mais même.
0: Il y a une dame qui dit oui mais j'ai pipi. Bah vous faites. Eh ben oui mais vous allez faire pipi au plafond sinon.
5: Non mais même à l'arrivée souvent les gens veulent se lever trop tôt.
0: Ils sont très pressés. Oui.
5: Ah, comment vous faisiez alors?
0: Ah bah mais il faut gueuler, tu prends le micro, tu fais assis.
3: Oui mais non. Oui mais. T'as pas encore vu au théâtre, c'est des standing ovations.
0: Non mais ils sont tous pressés de sortir, ils ont tous une correspondance, la famille, machin.
4: Bah oui.
0: Je comprends, mais on ne peut se lever qu'après le dernier virage et quand on arrive au point de stationnement, c'est tout.
8: Mais alors maintenant ils plongent la cabine dans le noir pour que les gens restent assis voire allongés maintenant. C'est-à-dire que on dans l'avion.
0: Qu'est-ce qu'il prend comme avion lui? Des avions allongés, ils vont pas.
8: Mais non, sur les longs courriers, ça fait 3-4 fois. Il fait beau, on est en plein jour et ils te collent dans le noir, comme ça ils se disent les gens vont pas circuler.
0: Non monsieur, c'est une interprétation. C'est pour que les gens soient apaisés,
8: voilà,
0: sereins,
8: ça, ouais.
0: Et on fait fermer les cachets parce qu'il y a des halos de lumière qui rentrent et qui empêchent les gens de dormir.
4: C'est vrai, c'est chiant.
0: On fait tout pour le bien-être, hein, c'est désolé.
3: Moi je pense que si tout le monde restait assis, Oui. On sortirait beaucoup plus vite.
5: Non, mais je trouve que les gens sont plutôt respectueux. C'est rangé par rangé. Il y en a toujours un ou deux qui essaient hâte de se glisser devant vous, de la rangée d'après, ouais, à la rangée de devant. Mais c'est de plus en plus rare.
0: Oui, hein. Maintenant, ils se disciplinent, les gens. Ils font attention. Mais vous savez, ne serait-ce que le moment où on débarrassait les plateaux, quand les gens avaient mangé. Moi, je sais que c'est désagréable d'avoir son plateau sur les genoux. Mais quand je débarrassais une rangée, ben, les trois rangées derrière, ils étaient déjà avec leur plateau comme
4: c'est
0: ça.
4: C'est vrai.
0: Et je leur disais, ma mère, elle a pas fait l'amour avec une pieuvre.
5: Et faut voir en même temps. Bah, il est peut-être temps de décoller quand même pour nous aussi.
4: Oui.
5: Avec une première citation. Tiens, une citation dont tout le monde connaît évidemment le sens et ça arrive qu'on l'entende. Mais on en a parfois oublié l'auteur. C'est pour Christine Garrigue qui habite en Haute-Garonne que je tente cette citation donc à 300 euros. À qui doit-on cette célèbre phrase ? Puisque c'est mystère nous dépasse, feignons d'en être l'organisateur.
8: Ah, je crois que c'est Talleyrand.
5: Pas du tout.
0: Monsieur J, c'est tout, là.
8: Non, mais là où c'est horrible, c'est que je me rends compte que je l'ai souvent cité en disant « comme dit Talleyrand ».
4: Alors, les gens, ils osent pas te dire « mais c'est pas Talleyrand ». Alors, est-ce que c'est un homme d'église ou un homme de pouvoir ?
5: Alors, homme d'église, non.
4: Et donc, un décideur,
8: un écrivain.
5: Un écrivain.
8: C'est Chateaubriand.
5: Chateaubriand.
3: Pascal.
5: Non, c'est après Chateaubriand, bien après Pascal. Ah, oui. C'est plus récent que ça,
4: Victor Hugo.
5: En fait. Puisque ces mystères nous dépassent, feignons d'en être l'organisateur.
8: Paul Valéry.
5: Pas Paul Valéry.
8: C'est la même époque.
5: Anatole France non plus.
4: C'est début du 20e.
5: Il est mort en 1963.
4: Ah oui.
8: Incroyable.
0: C'est pas l'autre, là, comment ça s'appelle ?
4: Il y a quelqu'un en 63 qui disait feignons.
2: Il est français.
0: C'est pas Jean-Paul Sartre.
5: Jean-Paul Sartre, non.
8: Un homme politique.
5: Un homme. Oh, quand normalement on dit mort en 63, ça devrait vous aider, hein.
0: Ah, Kennedy.
5: Non, pour ça.
8: C'est bon.
5: C'est vrai.
3: C'est 62.
5: Non, mais 63, on parle de double mort souvent.
8: Ah, c'est Jean Cocteau.
5: Jean Cocteau. Ah. Bonne réponse de Franck Ferrand.
3: Ça ne pouvait pas être Edith Piaf.
5: Eh oui, puisqu'on sait que Piaf et Cocteau sont morts la même année. Le même jour. Enfin, pas tout à fait le même jour.
8: Non, à 24 heures d'écart.
5: Pour dire la réalité, puisqu'on a triché sur la date du décès d'Edith Piaf. Mais en tout cas, c'est bien Jean Cocteau à qui on doit, j'espère moi-même ne pas me tromper, monsieur Ferrand, mais j'ai mes sources là devant les yeux, qui est effectivement Cocteau qui aurait dit « Puisque ces mystères nous dépassent, feignons d'en être l'organisateur. » On lui doit aussi des phrases comme « Les miroirs feraient bien de réfléchir un peu avant de renvoyer les images.
3: » Moi, j'aimais bien aussi la superstition, c'est l'art de s'accorder avec les coïncidences.
5: Ah, ça, c'est très, très joli.
4: Moi, j'aimais compris, bien aussi une de ces citations célèbres « Un cul connu n'est jamais perdu.
9: » C'est à quelle occasion qu'il a dit ça ?
5: C'est de Cocteau, ça ?
4: Je crois. Je
5: sais pas si c'est de Cocteau, mais on le dit souvent dans le Marais. Une autre citation pour Joël Givray. Mme Givray habite Bandol, qui a dit « On ne prête qu'aux riches et on a bien raison parce que les autres remboursent difficilement. »
4: C'est bien.
0: C'est pas Talleyrand ?
5: Non.
3: C'est français ?
5: Ah, c'est français.
4: Il était aux grosses têtes.
2: C'est Jean-Yann.
5: Ouais. Oh, il aurait pu être aux grosses têtes.
4: Ah, il était pas.
5: S'il fut vivant à cette
3: Alphonse
5: époque.
3: Alphonse
5: C'est un des plus célèbres vers
3: Tristan Bernard.
5: Bonne réponse. J'allais dire un des plus célèbres verbicrucistes.
8: Ah oui.
5: Pour Noémie Bailly, qui habite Saint-Hilaire-de-Riez, en Vendée, qui a dit à Hollywood, il suffit que vous alliez aux toilettes pour qu'on vous oublie.
4: Une femme ?
5: Non, un homme.
8: Woody Allen.
5: Non, mais un homme toujours vivant.
0: Un réalisateur ?
5: Alors, réalisateur, oui, je crois qu'il a réalisé un ou deux films, mais c'est pas ce qu'il a fait de mieux. C'est surtout un acteur.
4: Un acteur. Drôle.
5: Drôle.
4: Pas forcément.
5: Non, il a joué dans...
8: Clint Eastwood.
5: Peu de films comiques, d'ailleurs.
3: Toujours vivant ?
5: Quand j'y pense. Toujours vivant.
0: Kevin Costner.
5: Dans la fin de sa carrière, là, il a joué plus dans des comédies, mais au départ, c'était pas des comédies.
4: Ah, donc il est à la fin de sa carrière.
5: Schwarzenegger, non.
4: Et il faisait des westerns ?
5: Des westerns, il a fait ce qu'on appelle un nouveau genre de western. C'est même son premier succès.
3: Eastwood ?
5: Non. On va dire que ça a même marqué la fin des westerns américains.
4: Dustin Hoffman.
5: Excellente réponse de Valérie Mérès.
4: 88 ans.
0: Il s'y vit que ça de ce qu'il
10: fait. Bah nous aussi on vieillit en fait.
9: Et c'était Macadam Cowboy.
5: Et c'était évidemment Macadam Cowboy qui marquait la fin.

0: De ce qu'étaient les westerns et ce qui devenait d'un seul coup un cow-boy urbain, évidemment. Macadam Cowboy, c'est un des premiers grands succès de Dustin Hoffman, qui après a tellement enchaîné les tubes. C'est tout de suite, c'était une comédie très réussie, mais c'est vrai qu'il a joué plutôt des rôles dramatiques, hein, que ce soit dans Rain Man, Kramer contre Kramer, Les Chiens de Paille, Papillon, Le Lauréat, Des Hommes d'Influence, et c'est vrai que plus récemment, il était plutôt drôle, ça c'est dans les fameuses comédies avec Ben Stiller là où il joue le beau-père.
1: C'est Robert De Niro.
0: Il y a les deux.
2: Oui, ah, c'est vrai.
3: Absolument.
0: Pardon, mais il y a les deux. Quand vous voulez reprendre le chef, faites attention à ce que vous dites.
3: Dans le troisième.
0: Parce que, effectivement, il y a De Niro qui joue le beau-père de Ben Stiller. Mais le père de Ben Stiller.
2: Qui c'est-il qui avait raison? C'est Laurent Ruquier.
0: Et ben voilà.
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0: Madame Le Marchand nous a fait profiter de sa jolie culotte en plus en coulisses.
3: Elle a une culotte aujourd'hui.
0: Elle est habillée de plus en plus court. Et j'ai été obligé quand même de la prévenir parce que quand je suis arrivé, il faut que je vous explique. Il y a un petit salon, il y a un café. Là, les grosses têtes sont en train de discuter. Moi, je suis arrivé. La plupart étaient là, à part évidemment Monsieur Titoff qui ne faillit jamais à sa réputation. Mais les autres étaient déjà là. Oui, vous avez loupé la culotte, vous. Et moi, je m'installe et je vois évidemment que cette pauvre Karine, elle se rend pas compte que tout le monde voit sa culotte. Les autres ne mouchetaient pas. Il y en a un, je vais vous dire, je vous jure, il y en a un, il prenait des photos.
5: Laurent, c'est faux. Je cherchais un numéro de téléphone sur mon écran.
0: Et moi, bon ami que je suis, parce que c'est un ami pour Karine Le Marchand. J'ai dit, Karine, on voit ta culotte.
5: Vous êtes un ami,
0: je peux même vous dire, elle est noire, transparente en dentelle.
5: Moi, c'est pas tellement la culotte, c'est surtout la transparence.
6: C'est pas que vous êtes un ami, c'est que ça ne vous intéresse pas, la culotte de Karine.
2: Bah si.
0: Si.
2: Quand même.
6: Et on était très contents du coup que Christine soit en survêtement.
0: C'est vrai que ce survêtement est surprenant quand même, il faut bien dire. Pourquoi vous venez en survêtement bleu?
7: Parce que je fais du sport. Ouais. C'est la marque de vos chaussures.
0: Le coq, ah non, c'est Adidas.
7: Je voyais le coq sportif. Et comment vous pouvez voir le coq sportif?
0: Parce que je vois une poule qui ne l'est pas.
6: De toute façon, Christian est arrivé énervé.
3: Mais ça existe encore, le coq sportif?
0: Oui, ça existe encore.
7: Mais nous, on est, Laurent et moi, on est très Adidas. Parce que vous savez que...
2: Regardez,
7: il a tout... Et vous ferez gaffe, parce que là, moi, je vais repartir chez moi dans... Bah, après-demain, là, mais... Vous ferez attention,
0: il y a quand même des bonnes nouvelles en cette rentrée.
7: Il a toutes les couleurs de gazelle Adidas. Vous allez voir.
0: J'ai une paire de chaussures Adidas,
7: non,
0: mais bon...
7: Ça, c'est pas vrai.
0: Mais puisque je vous le dis, c'est quand même ce que j'ai comme chaussures.
7: Non, vendredi, vous aviez une paire d'Adidas, c'est pas les mêmes.
0: Eh ben, des blanches, mais je les ai plus, mon chien les a bouffées. C'est vrai, en plus.
7: Moi, je veux savoir, Karine.
2: Oui.
7: La grosse maman de L'amour est dans le pré, là. La méchante qui fait des listes. Oh, qu'est-ce qu'elle devient?
2: Mais tu peux pas l'appeler comme ça. Je vois très bien ce que tu veux dire. Il y a une dame qui est ronde, qui est avec un agriculteur et qui commence une histoire d'amour potentielle avec un agriculteur, Patrice, qui est handicapé. C'est à elle que tu fais référence.
0: Ah oui, c'est le monsieur qui parle un peu difficilement, c'est ça?
2: Il a deux prétendantes qui sont arrivées chez
0: lui. Je les ai vues, j'ai regardé.
2: Ils n'entendent pas très, très bien.
0: Quand je pense que c'est pauvre gars. Dans un premier temps.
2: Ça y est, ça va me retomber.
7: Ça y est.
0: Il voit débarquer Karine Le Marchand. Avec une jupe ras de la touffe. Deux jambes, un cul comme on n'a jamais vu. Et après, ce qu'on leur offre.
6: La prétendante, elle casse le tracteur.
0: Deux dragons qui arrivent en camping-car. Non mais franchement.
6: Non mais moi j'ai vu des bouts. J'ai jamais vu l'émission entière. Je suis tombé sur des extraits cet été. C'est pas possible. Cet extrait là du monsieur là qui leur parle comme à des labradors, qui leur dit assis-toi et dit je sais que tu veux partir mais avant tu vas m'écouter. Il l'entraîne dans la cuisine. Il met une musique de Céline Dion sur une chaîne IFI de 1992 et il la fixe comme ça. Et elle ne sait plus où. Mais qui fait ça?
2: Mais comment tu quittes quelqu'un toi? Vas-y, raconte-nous.
6: Je fais un chèque.
0: Ce qui est génial aussi, c'est quand les

0: Ça m'arrive, je crois que c'est chez celui-là d'ailleurs, non, peut-être un autre. J'ai regardé hein, lundi, ah. Elles arrivent, alors là, il a deux chambres, alors elles ont le droit de choisir chacune leur chambre, les deux
1: aussi
0: dames.
1: Aussi moche l'une que l'autre.
0: Et, oh. Ah mais non, mais hideuses.
2: Les chambres.
0: Hideuses, et alors elles arrivent chacune dans la chambre, oh, comme c'est charmant.
3: J'ai adopté une autre façon de regarder l'émission, c'est-à-dire que je l'enregistre, oui. Je la regarde jamais oui. En direct, oui. Et puis je me fais un montage, et je ne garde que les séquences où Karine est seule à l'enregistre.
0: Ah ben j'ai vu, vous avez essayé d'avoir un bonus tout à l'heure. Bon, il est peut-être temps de ouais. Passer à une première bah oui. Citation quand même. Et ce sera pour Monsieur Vaissel, qui habite Crozet, ah. Dans l'Ain. Oh, une citation assez célèbre, mais fort juste au fond, puisqu'on parle souvent des régimes en cette rentrée. Crevez gros, crevez maigre, de toute façon, la différence, ce sera pour les porteurs du cercueil.
3: Fernand Arnault.
0: Non,
4: Jean-Yann.
0: Pas Jean-Yann, mais
3: Francis Blanche.
0: Francis Blanche. Ah, ouais. Bonne réponse de Philippe Gueluc. Sur les régimes encore, j'en ai une autre de citation pour Paul Hubertali, qui habite Pluvaux, en Côte d'Or, qui a dit « J'ai fait un régime formidable. On mange ce qu'on veut, quand on veut, et autant qu'on veut. Ça fait pas perdre de poids, mais c'est très facile à suivre. »
5: C'est un humoriste.
4: C'est très drôle.
0: C'est une humoriste.
5: Ah, une humoriste.
4: Femme. Une donc femme. Une femme un peu
0: ronde.
3: Anne Romanoff.
0: Non, une grosse
5: Michel
0: tête.
5: Bernier.
0: Michel Bernier. Ah. Profitait de son absence. Pour la citer, c'est bien Michel. Une citation historique maintenant pour Charles Miraki, qui habite Oisserie en Seine-et-Marne, qui a dit, ça date, hein, autant vous dire, là on est vraiment dans l'histoire de France, qui a dit, quand je nomme quelqu'un, je fais un ingrat et sans mécontent.
4: Ah, c'est
5: je
4: beau.
5: Je fais un ingrat et
4: donc
5: sans
4: un roi.
0: Pas un nain.
4: Richelieu.
5: Ah oui, parce que d'ailleurs, sinon on est que sur les gros depuis trois citations.
4: Richelieu.
0: Un ingrat en un seul mot. Un ingrat, si vous préférez.
5: En ingrat, d'accord.
4: Un homme de pouvoir.
0: Un homme de
4: donc,
0: pouvoir.
4: Donc, genre Richelieu.
0: Pas Richelieu.
3: Clémenceau.
0: Pas Clémenceau.
1: C'est bien avant.
6: Mazarin.
0: Mazarin, non.
1: C'est avant Clémenceau.
0: Ah, c'est, ah oui, c'est avant
4: c'est
0: Clémenceau.
4: C'est un roi de France.
0: C'est un roi de France.
4: Ah bah Louis XIV.
0: Et c'est Louis XIV. Oh. Bonne réponse de la dame à la culotte.
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0: Le sommet international de la file. Mais c'est quoi la file?
8: La file.
9: Ça s'écrit comment?
0: FIL.
10: La filière interprofessionnelle du lait?
0: Comment vous savez ça? Vous...
10: Je sais pas.
0: Vous êtes invité au salon du lait?
10: Avec un dé alors.
0: C'est bien ce que je voulais
10: mais
0: dire.
10: J'avais bien compris.
0: C'est vraiment ça?
6: Non.
0: C'est la bonne réponse.
6: Non.
0: Quel talent. Pardon, mon Florian, parce que mais c'était vraiment pour faire un mot.
8: Hein. En plus, il n'est pas si vilain. Hein.
10: Non, je m'arrange.
8: Non, ouais, il est mieux que...
10: Je serais beau mort.
8: Oui, c'est vrai, il vieillit
0: on
8: très bien.
0: On est plusieurs dans ce cas-là, effectivement. C'est pas votre cas, beau grand.
8: Je sais, vous avez envie d'être méchant avec moi aujourd'hui. Mais,
0: pas du tout,
8: mais
0: pas, du
8: pas,
0: tout pas du tout. Mais... Je me retiens.
6: Oui, oui, oui. Oui. Christophe,
11: ce serait...
6: mets ton caouet.
0: Non, non, je me retiens pour tout à l'heure. C'est le sommet mondial du lait cette semaine. La France est le pays hôte. C'est important le lait à travers
2: ah bah oui.
0: Le monde.
2: Qu'est-ce qu'on ferait, sans les vaches?
0: Ah bah, vous avez déjà trait une vache, Ariel.
2: Eh bien,
10: oh, je voudrais
2: eh bien justement.
6: Non, mais Bernard.
2: Non, mais pour un. Oh. Non, pour un film, j'ai dû traire une vache.
0: C'est pas vrai.
2: Un film, oui.
6: Vous jouiez une paysanne?
2: Non, je.
6: Un rôle de composition.
0: attendez. Non. Dans quel film vous avez trait une vache?
2: Alors, c'était d'après Françoise Sagan. Hors saison, et c'est pendant l'idée de pendant la guerre,
0: oui.
2: Des Parisiennes, voilà, qui sont obligées de s'exiler dans une ferme.
8: Donc tu galérais à traire.
2: Voilà.
0: S'exiler dans une ferme.
2: Voilà. Bon. Mais alors, c'était.
8: C'est rendez-vous en terre inconnue.
2: Ben, c'était merveilleux de traire. Alors, les pies sont très chaudes.
10: Et chaud. T'es sûr que c'est un pie?
8: C'est un pie, sinon c'est un oiseau.
2: Ouais. Bon, en tout cas,
0: Ça me fait penser à cette vieille blague, vous la connaissez. C'est Ariel.
8: Oh. C'est le retour en boîte, c'est ça?
0: C'est Ariel avec des copines. Et puis... le chauffeur.
2: Qu'est-ce que ça va être?
0: Le chauffeur d'Ariel a disparu. Et elles sortent de discothèque toutes les quatre. Et le chauffeur d'Ariel n'est plus là. Et donc elle rentre à pied à travers la campagne pour rentrer sur Paris. Parce que souvent les discothèques sont loin, hein, à la campagne.
6: Surtout celles que fréquente Ariel. Oui, Ariel, elle est du genre aller au

0: Makunga Club.
1: Et puis là, d'un seul coup, elles ont très soif, parce que c'est souvent comme ça, on est déshydraté en sortant d'une boîte de nuit. Et effectivement, il fait nuit, elles savent pas quoi faire. Puis il y a une vache. Alors toutes les quatre, elles attrapent les pieds de la vache. Oui. Et puis elles commencent à boire du lait, évidemment. Oui. Et puis quand même, on n'est pas rentré. Puis il y en a une qui dit, oh, mais il y en a bien un des quatre qui va nous ramener.
2: Oh, oh ben bravo. Moi, non, écoutez, vraiment,
3: c'est scandaleux.
2: J'en reviens
1: c'est
2: pas.
1: Scandaleux.
2: Moi, j'allais vous expliquer une expérience bucolique.
4: Non, bucalique.
1: C'est pas bucolique ce que je viens de raconter.
4: Non, c'est bucalique.
2: Mais en tout cas, j'ai eu le coup de main très vite.
3: Oui, mais non, ça ne m'étonne pas.
5: On voit l'expérience.
3: Ça ne m'étonne pas, Ariel, ça.
2: Non, non, c'est pas si difficile et c'est très agréable.
5: Moi, j'ai très les chèvres.
1: Ah oui,
5: ah oui. Ah oui, oui, dans une communauté hippie en Lozère.
2: Mais alors...
3: mais... Oh non, c'est à l'époque où tu fumais des pétards.
2: Mais leur pie est plus petit.
5: Eh ben non, parce qu'une chèvre, ça se trait entre les deux pattes de derrière et pas sur le côté comme une vache.
6: Eh ouais, ouais, ouais.
2: Mais elles ont combien de pies?
5: Oh, ça, j'en sais pas. Deux.
2: Ah, voilà.
1: 1416.
6: du coup, t'as moins de chance d'être ramené, du coup.
3: Ouais, t'as que deux chances.
1: Ah, oui. Et vous avez traîné une vache déjà, Carina?
7: Non, mais j'ai fait d'autres trucs que je peux pas raconter.
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1: Quelle fut la première vedette

0: à se produire sur la scène de l'Olympia.
1: Oh,
2: Maurice Chevalier ?
0: Non, pas Maurice Chevalier.
1: Est-ce que c'est un chanteur, un acteur ou quelque chose d'autre ?
0: C'est une femme.
3: Joséphine Baker ?
0: Joséphine Baker, non.
2: La Goulue ?
0: La Goulue ! Bonne réponse de Laurent Baffy. Eh oui.
4: Je ne pas qu'elle avait un spectacle, la Goulue.
0: Ah ben, c'était une danseuse de French Cancan.
5: Elle était tout le premier rang.
0: Elle avait quitté le Moulin Rouge et elle dansait effectivement à l'Olympia quand l'Olympia a été inauguré le 11 avril 1893, puisque c'est le même patron du Moulin Rouge qui a créé l'Olympia. Vous vous rendez compte, à la fin du 19e siècle, oui. 1893.
5: La Goulue sur l'Autrec dans la salle.
0: Sûrement. Et la Goulue, en tout cas, dansait le Cancan. C'était la vedette du programme. La Goulue à l'Olympia. Vous avez fait l'Olympia, Chantal?
4: Oui,
0: combien de fois?
4: L'Olympia, plusieurs fois. C'est très beau comme ça, c'est magnifique.
6: Et la Goulue était sympa ou pas?
4: Oui, oui, elle était dans les coulisses, elle regardait mon spectacle.
1: Moi aussi, je l'ai fait, l'Olympia, Laurent, si vous avez des
0: questions. C'est pas vrai.
1: Oui, avec
6: moi aussi, je l'ai fait, Laurent.
4: T'as pas demandé à toi?
1: Mais je sais pas, j'essaie d'agrémenter un peu.
4: C'est à moi qu'on pose la question.
7: Mais c'est toi, c'est quoi?
4: J'ai adoré faire l'Olympia.
1: Moi, ma spécialité, c'est la cuisine au beurre.
7: Non, mais pourquoi tu as fait. C'est quoi que tu as fait?
1: Je faisais des one-man shows avec des chansons dedans.
0: Il chantait à l'Olympia.
1: Oui, des one man.
0: Il a fait chanteur, Max Boublil.
4: Je me souviens plus que tu chantais.
1: Oh, ce soir, tu vas prendre. Oui, tu vas prendre. Comme si je sortais de prison après 10 ans de réclusion. Oh, tu vas prendre. Oui, tu vas prendre. J'espère que t'es véhiculé parce que tu pourras plus marcher. Oh, tu vas prendre. Ça, c'était pour toi, Marcella, uniquement
7: non, mais
1: pour
7: là,
1: toi.
7: Écoute.
0: Je sens que ça lui plaît, hein.
7: Ça me plaît, mais tu chantes faux.
1: Non, pas du tout. Alors, je chante pas faux du tout. Amenez-moi une guitare, on va voir si je chante faux.
7: Parce que les paroles sont magnifiques.
1: Elle est agaçante, non?
6: C'est un programme.
1: Mais qu'est-ce que je vais lui faire à Marcella?
7: C'est magnifique, c'est hyper, hyper romantique, en fait.
0: Pour Maryse Latester, qui habite en Gironde, si vous allez à Haute-Rive, ce sera pour voir quoi?
8: Une statue. Le palais idéal du facteur cheval.
0: Pour voir le palais du facteur cheval. Bonne réponse de Franck Ferrand. Vous l'avez déjà vu en vrai? Je parle pas du facteur, hein, je parle du palais, évidemment.
8: Non, le facteur, je risque pas de le voir, mais le palais, soyons très honnêtes, c'est un petit peu décevant.
0: Ah oui, ah oui.
8: Mais c'est quand même...
0: Conseillez pas d'aller jusqu'à Haute-Rive, alors.
8: Bon,
0: pas pour ça, en tout cas.
8: C'est une curiosité, puis le paysage autour est somptueux.
7: Mais pourquoi s'appelle le palais cheval?
0: Parce qu'il s'appelait comme ça, c'était son nom. Monsieur Cheval, le facteur cheval. Il était facteur, et il avait...
7: Il s'est construit un palais?
5: Il est tombé sur une pierre.
8: Voilà, c'est ça.
0: Et racontez, monsieur Ferrand.
7: C'est un palais des cartes.
8: C'est ce que dit Laurent, il a trébuché sur une pierre qu'il a trouvé très belle, et après sa tournée le soir, il est venu chercher cette pierre et s'est dit qu'est-ce que je pourrais en faire. Et il s'est mis, à mesure qu'il faisait des tournées, tous les matins, il ramassait des pierres étonnantes, des racines, des choses étranges, et il s'est mis à faire cette espèce de construction un peu bizarre, totalement fantaisiste.
6: Des bouts d'assiettes.
4: Un peu la maison de Dame Tartine.
8: Mais c'est vrai que c'est un petit peu mal vieilli, parce que ça n'a pas été conçu par un...
0: Voilà. Je voudrais juste m'arrêter sur la précision de Madame Latsou, parce que déjà qu'on ne sait pas, vraiment, pour ceux qui ne connaissent pas le palais du facteur cheval... on sait pas bien. Moi, je connais, parce que j'ai déjà vu, il y a même eu un film formidable avec Jacques Gamblin dans le rôle du facteur cheval. Donc moi, je le vois, le palais. Mais pour ceux qui connaîtraient pas le palais, je suis pas certain, cher Chantal, que votre petite précision ait donné grand chose. Parce que, est-ce que vous croyez qu'on connaît mieux la maison de Dame Tartine que le palais du facteur cheval?
5: Mais quand Franck a dit ça a mal vieilli, il parlait de Chantal.
4: La maison de Dame Tartine, c'est une maison qui est faite de briquet de broc avec des gâteaux.
0: C'est quoi la maison de Dame Tartine?
4: Je sais pas. Quoi? Ça, c'est un truc qui m'habite depuis ma jeunesse, Dame Tartine, mais je ne la connais pas personnellement. Voilà.
0: Donc vous dites un truc sans savoir ce que c'est.
4: Oui, mais ça, je trouve ça intéressant. Les gens vont aller voir, vous savez, c'est ça aussi à la radio.
0: Parce qu'en plus, vous n'allez pas prendre ce que c'est que la radio.
4: Les gens vont,
0: vous n'allez pas aller voir le type qui dit que je dis 2 euros, vous.
4: Les gens vont se documenter sur Dame Tartine. Et toi, tu m'as dit que tu connaissais...
8: Dame Tartine? Oh, bah, par cœur.
4: Ben voilà, tu vois.
0: Non, mais moi, je connais Dame Tartine.
1: Ah.
0: Parce que j'ai vu la bande dessinée quand j'étais gamin. J'avais Dame Tartine, c'est une sorcière qui se balade sur un balai dans le ciel. C'est ça. Dame Tartine.
4: Elle a une maison bizarre.
0: Mais je me souviens pas de la maison de Dame Tartine.
4: Vous n'avez pas tilté sur la maison.
0: Mais c'est pas ça, c'est que vous me surprenez en voulant aider nos auditeurs à identifier le facteur du palais cheval en disant oh, ça ressemble à la maison de Dame Tartine.
1: Que personne ne connaît.
4: Moi, pour me suivre, si vous voulez.
0: Oui.
4: Rien n'est jamais fini.
0: Ah non, ça.
1: Ça, on a vu.
5: Tu connais plus Laurent.
0: Enfin, Chantal, merci pour.
4: J'aime bien donner des précisions aux gens parce qu'après, ils sont perdus.

0: pas ce garçon qui est tombé sur une pierre. Moi, je comprends très bien.
1: Ouais.
0: Je suis tombé place de la République jeudi soir.
2: C'est pas vrai.
1: Non.
0: Si, parce que figurez-vous qu'il n'y a plus de station
2: c'était
0: de taxi.
2: C'était pas mardi soir, plutôt.
0: C'était jeudi soir.
2: Très bien.
0: Je connais ma vie.
2: D'accord.
0: Pourquoi vous voulez vous immiscer dans ma vie?
1: Mais voilà. C'était une manif, pourquoi que tu faisais?
0: Je faisais pas de manif.
1: Contre la mort.
0: Je sortais de l'Alhambra. Je sortais de l'Alhambra et j'avais un dîner d'anniversaire après. On m'attendait pour souffler les bougies. Je suis extrêmement attendu dans les dîners. Bon. Et donc, avec Michel, on s'est retrouvé place de la République. Pas
2: non.
0: De station de taxi.
2: Sans rire. Non.
0: Rire, ouais, vraiment sans rire. Et j'en trouve un, mais très loin devant le De Jazé.
2: Oui.
0: Je cours, parce que j'aime bien courir.
2: Oui.
0: Je cours.
3: Et que tu cours bien.
0: Et il y a deux marches pour aller sur la chaussée.
2: Oui.
0: J'attends, je traverse. Donc
2: j'espère qu'il y a une chute.
1: Bah non, bah oui.
0: Je glisse sur une canette de bière écrasée sur la deuxième marche. Je glisse et je fais un vol plané comme ça. On m'a vu, Michel va me partir.
1: Mais non.
0: Comme ça.
3: Par-dessus
0: je
3: le déjeuner.
0: Je suis tombé sur le
3: taxi.
0: Non, presque, mais sur le chaussée.
1: Sur le quoi? Sur le chaussée.
2: Manifestement, il y a encore des dents sur place.
0: Sur la chaussée.
3: Elle tenait, on aurait dit Tom Tartine.
2: La suite après la pub.
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2: À l'occasion et à l'attention surtout de Madame Lampe, Sabine Lampe, qui habite. Pourquoi ça vous fait rire?
6: Ah, parce que c'est.
7: Parce que les lumières.
6: Voilà, parce que la lumière, parce que le philosophe, c'est la lumière.
2: Alors, Madame Lampe, elle habite Aix-en-Provence, Madame Lampe.
6: Est-ce qu'elle est posée?
2: Ah oui, elle va très. Alors, vraiment, alors là, écoutez.
6: Bah oui, mais bon.
3: Oh, c'est rigolo, Laurent.
2: Ah oui, c'est son mari qui s'en fout plein la lampe.
1: Oh, bah voilà.
2: Alors écoutez, qui, en tout cas, est connu, évidemment, pour avoir répondu à Alexandre le Grand, ôte-toi de mon
3: Diogène.
2: Soleil. Pardon.
3: Diogène.
2: Diogène, bonne
6: bravo
2: réponse.
6: Oui, oui. Bravo, Vincent.
8: Ôte-toi de mon soleil, c'est ça.
2: Vous pouvez expliquer un peu cette phrase, ôte-toi de mon soleil.
3: Alexandre le Grand, immense empereur, vient voir par sa réputation incroyable Diogène, le sage qui était un peu fou, mais
2: Diogène de Sinope, hein, pour
3: Sinope,
2: être précis.
3: Exactement.
8: Il vit dans un tonneau.
3: Et il lui dit, oui, qui vit dans une jarre en fait, mais on dit un tonneau. Et en fait, Alexandre lui dit, écoute, je t'admire, j'étais moi-même élève d'Aristote, hein, Alexandre le Grand, élève d'Aristote. Dis-moi ce que tu veux, j'accomplis tous tes désirs. Et Diogène répond, ôte-toi de mon soleil. Tu me fais de l'ombre, dégage. Voilà.
8: C'est pas sympa.
3: Et on connaît pas la réponse d'Alexandre, mais elle est formidable. À l'école d'Aristote, je peux voir ton orgueil à travers tes haillons.
2: Waouh! Wow. Oh. Si en plus on a un complément d'information.
6: Ah oui, non, mais on a élevé le niveau là.
2: Ah là, vous ne faites pas preuve d'impéritie, monsieur.
6: Oh, là.

0: place. Il a compris évidemment ce qu'il attendait. Qu'est-ce qu'il a fait plutôt que
1: décider de dire je pense donc je suis.
0: Voilà, il a sorti une épée. Parfois, il vaut mieux quand même être plus direct.
1: Oui.
0: Hein, c'est mieux qu'un long discours. Et grâce à son épée, il a effectivement fait démonstration de force et il n'a ainsi pas été dépouillé sur ce fameux bateau. Maintenant, j'aimerais que vous retrouviez, ce sera deux questions littéraires à suivre pour Francine Lambert qui habite Abbeville, que vous me retrouviez cette œuvre publiée en 1762, œuvre à la fin de laquelle le héros principal se marie avec Sophie. De qui s'agit-il ?
2: Je comprends rien. Vous pouvez reposer la question parce que je ne comprends rien.
0: C'est pourtant
2: tout.
0: Pas très compliqué. Alors,
1: c'est un livre.
0: Il doit y en avoir un bouquin. Dans ce bouquin, il y a un héros.
2: Oui.
0: Le bouquin a été publié en 1762. Et à la fin du livre, eh ben, voilà typoque, le héros, il se marie avec Sophie.
2: D'accord.
0: T'as pigé.
2: Donc, ok.
3: Mais c'est pas une histoire d'amour.
1: Alors Voltaire.
0: C'est pas Voltaire.
1: La comtesse de Ségur. Malheurs de Sophie.
0: Ah, les malheurs de Sophie. Heureusement, elle se marie à la fin.
3: Ce n'est pas une histoire d'amour.
0: D'amour. Non.
3: C'est juste à la fin qu'il y a une histoire d'amour.
1: C'est un philosophe des Lumières.
0: C'est un philosophe des Lumières, très connu évidemment.
4: Ah, Diderot.
0: Diderot, non. Et je vous demande l'œuvre, hein, le titre de l'œuvre, le nom du philosophe si on peut aussi, mais c'est surtout l'œuvre. Et à la fin de cette œuvre, effectivement, le personnage principal se marie avec Sophie.
2: Rousseau.
5: Montesquieu.
0: Pardon.
5: Montesquieu,
0: non.
2: Rousseau.
0: Alors, Rousseau, mais quoi de Rousseau?
1: Les Confessions.
0: Non.
2: Oui.
0: Qui se marie avec Sophie?
2: Les Rêveries d'un promeneur solitaire.
0: Ah non plus, non. Mais c'est bien essayé, ça montre que vous en avez.
4: Émile.
0: Pardon.
4: Émile.
0: Expliquez.
4: Il éduque Émile, enfin lui qui a abandonné ses enfants à l'hospice. Il donne un grand cours d'éducation et son élève s'appelle Émile et il se marie avec Sophie.
0: Et le livre s'appelle Émile ou de l'éducation. Excellente réponse.
4: J'ai chaud.
0: De Vincent Cespedes.
4: Voilà.
2: Ah oui, c'est moi qui ai trouvé l'auteur quand même.
0: C'est vrai, vous avez trouvé Rousseau, mais enfin vous
2: non,
0: pensez
2: mais
0: que c'est.
2: Dire. Ouais.
4: On partage.
0: Vous m'avez dit Rousseau, mais vous parliez du mec qui a fait le code de la route. Alors, c'est pas la même chose.
3: Il a abandonné ses enfants, Rousseau.
4: Ah oui, cinq.
0: Cinq enfants qu'il a abandonnés.
3: Ça c'est pas bon,
4: mais pourquoi alors?
0: Et malgré ça,
4: pour
0: il a fait.
4: Pour pouvoir disserter, parfois pour philosopher, faut.
3: Ah, vous avez abandonné vos enfants aussi.
2: Et vous avez des enfants, Vincent, ou pas?
4: Trois, oui.
3: Ils avaient abandonné où?
4: À moitié.
0: Non mais lui, il a quand même carrément fait un traité d'éducation, parce que c'est ça, Émile, ou de l'éducation, c'est comment éduquer ses enfants. Oui. Quand on a abandonné les siens, il faut quand même être gonflé.
4: Mais parfois, penser, c'est compenser.
0: Oh.
4: Ah bah
3: ah oui, c'est vrai.
2: Alain.
0: Ça, c'est une phrase qu'on dit en début de semaine.
1: C'est ça.
0: Une autre question littéraire pour Jocelyne Bassager, qui habite Valence. Et là, alors là, vraiment, c'est à la portée de tous, puisque je vais vous demander le nom du plus célèbre roman écrit par James Fenimore Cooper.
3: Il est connu sous un autre nom.
0: Non, c'est son nom d'écrivain, James Fenimore Cooper. Mais c'est vrai qu'on le connaît essentiellement pour un roman, même si je peux vous donner les noms des romans qui ont précédé ou suivi son roman principal. Mais c'est celui-là que je vous demande.
2: Et
0: je
2: peux même allez-y vous dire, sur les noms précédents.
0: Bien sûr, je peux même vous les donner en langue originale. Parce
3: non,
0: que
3: non, en français.
0: Je sais que vous aimez bien mon anglais ou mon américain. The Deerslayer, ça c'est le livre précédent. Et The Pathfinder. Ça, c'est le livre suivant.
3: Pathfinder.
0: Pathfinder, si vous préférez.
2: Est-ce qu'on peut avoir le pitch du livre dont vous parlez?
0: Ah non, ça, vous n'aurez pas le pitch.
3: Vraiment le 20e siècle, ça a marqué la littérature du 20e siècle.
0: Ah, c'est un livre très très connu qui a été adapté évidemment au cinéma en plus.
3: Est-ce que vous avez les titres en français?
0: Ah, bien sûr. Alors, le livre précédent s'appelait Le Tueur de Daims, c'est The Deerslayer, et The Pathfinder, en France, a été traduit sous le nom Le Lac Ontario.
2: Bon, c'est Le Chien des Baskerville.
0: Le Chien des Baskerville, non. Ça, c'est, Sherlock Holmes, le chien
4: Est-ce qu'il y a le mot Lady dans le titre?
0: C'est Conan Doyle. Non, il n'y a pas Lady dans le titre.
3: Est-ce que l'auteur est encore vivant?
0: L'auteur, non.
1: Mais non.
0: Je vous parle d'un livre qui a été publié en 1826.
3: Ah oui, d'accord, pardon.
5: Donc, il y a eu des films célèbres liés à ce livre? Ça a été adapté au cinéma.
0: Ah, ça a été adapté au cinéma. C'est même devenu une expression, d'ailleurs, ce titre de livre.
1: Ah.
0: Écrit par, alors c'est vrai que l'auteur, on le connaît moins que le nom de son livre. Voilà pourquoi ma question est piège. James Fenimore Cooper.
3: On a tous vu le film à
2: votre avis. C'est une héroïne.
0: Ah, non,
2: c'est
0: non.
2: C'est une femme, l'héroïne.
0: Ah, non.
3: Est-ce qu'on a tous vu le film? Il est passé tout le temps à la télé. C'est un film culte.
0: Oui, mais c'est plus que le film. C'est une expression qui est restée dans la vie publique.
2: Et qu'on l'utilise pour dire quoi?
0: Ah, bah, par exemple, j'ai bien envie de dire que peut-être Monsieur Cespedes dans cette émission pourrait être celui qui correspond le mieux

0: au titre de ce livre.
1: Ah oui, oui. Le dîner de con ?
0: Mais non.
2: Donc on emploie cette expression philosophe. Dans la vie courante.
3: La première fois,
2: on emploie cette expression dans la vie courante.
0: Oui, un peu.
1: Est-ce que ça veut dire qu'il y a une seule personne intelligente dans une assemblée de gens débiles ?
0: Oui, c'est un
1: peu voilà,
0: ça.
1: Je sentais bien. Je sentais bien.
4: Le dernier des Mohicans.
0: Qui a dit ça ?
4: Moi.
0: Et c'est le dernier des Mohicans. Bonne réponse. De Michel Bernier.
5: Magnifique.
0: Et oui, le dernier des Mohicans. Tout le monde connaît ce titre,
1: oui, oui.
0: Le titre de ce roman, c'est le dernier des Mohicans. Et on connaît moins l'auteur, James Fenimore Cooper, dernier des Mohicans, qui nous emmène évidemment dans l'Amérique du Nord pendant la guerre de la conquête, des affrontements entre Français et Anglais, en toile de fond évidemment de réserves indiennes, puisque voilà. Les Mohicans c'était évidemment des Indiens à l'époque. Le dernier.
4: Comme les Sioux, quoi.
0: Oui, oui, ça c'est une précision très importante.
4: Non, mais on peut pas tellement citer de tribus
0: si,
4: indiennes.
0: Ah bah si, bah, je peux vous en citer 10 000.
4: Les Sioux,
2: les
0: Comanches. Voilà, je peux vous dire ça commence mal. Et puis aussi, comme les on est au bout de cette séquence, il est temps de tourner la page. Et là, vous avez tous les Indiens d'un coup.
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0: Alors, on parlait tout à l'heure des Jeux Olympiques et de ce qui allait peut-être rester de ces symboles que la France a aimés pendant les différentes cérémonies, même pendant toute la durée des Jeux Olympiques et Paralympiques. Alors, on a évoqué le cheval mécanique, Zeus, on a évoqué les anneaux que Madame Hidalgo aimerait évidemment garder sur la Tour Eiffel, mais il y a aussi les 10 femmes qui étaient apparues lors de la cérémonie d'ouverture dans ce magnifique tableau, sous forme de statues, vous voyez, c'est vrai que... On évoque l'idée de réinstaller ces 10 grandes femmes qui ont marqué l'histoire de France, du Moyen-Âge jusqu'à nos jours. C'est Thomas Joly, le metteur en scène, qui avait eu l'idée de ces statues dorées jaillissant de la scène, pendant que la chanteuse lyrique qui s'appelait Axel Saint-Cyré interprétait la Marseillaise depuis le toit du Grand Palais. Et alors, il y avait des femmes dont on se souvient, hein, je vous demande pas les noms de Simone Veil, de Gisèle Halimi ou de Simone de Beauvoir.
9: Ah ben.
0: Ça en fait déjà 3 en moins.
4: Marie-Antoinette.
0: Hein.
4: Marie-Antoinette.
0: Ah non, Marie-Antoinette, on l'a vu.
4: Ouais.
0: Ça fait polémique.
2: Jacqueline Maillan.
0: On a vu la tête coupée de Marie-Antoinette.
4: Ben on l'a vu quand même.
0: Oui, mais c'était pas une des statues qui est sortie
2: de l'eau. Il y avait une femme guillotinée.
9: Il n'y avait pas l'âme de Gouges.
4: Oui, l'âme de
2: Gouges. L'âme de Gouges.
0: Alors, laissez-moi terminer la question.
4: Ouais.
9: Ah oui. Sanofi, ils vont être chez Sanofi.
0: Bernard. Il y en avait 10. J'en enlève 3.
9: Oui, il en reste 7.
2: Bonne réponse.
0: Si vous commencez à me dire l'âme de gauche, déjà, il en reste plus que 6.
4: Bon, Marie Curie.
0: Mais attendez.
9: Mais tu comprends rien, Chantal, quoi.
4: C'est vrai.
0: Je vais pas vous demander les 6 qui restent. Vous n'y arriverez pas. Ok, d'accord.
2: Ah si, moi je les connais.
0: Ah, vous faites vos malins.
2: Ah si, je les connais, moi.
0: Vous les connaissez, les 6 qui restent, vous les connaissez.
2: Ah oui.
0: L'autre, il dit Jacqueline Maillan, la bandouille.
2: Il dit n'importe quoi. Je pensais que c'était passé
10: inaperçu. Il dit n'importe quoi, mais moi, je les connais.
0: Alors, allez-y.
9: Louise Michel.
0: Alors, Louise Michel, très bien.
9: Ça m'en fait 2.
0: Alors.
4: Et moi, Marie Curie, non ?
0: Non, Marie Curie, non.
4: Alors, il y a
2: Amélie Oudéa Castéa, elle était dans la flotte en train de se noyer à ce moment-là.
10: Il n'y a pas Joséphine Baker.
0: Il n'y avait pas Joséphine Baker. Alors, vous avez voulu faire vos malins.
2: Non, non, mais on va y arriver.
0: Je m'apprêtais à vous demander seulement 2 noms. Pierre, vous m'avez coupé. Total, ça a réduit le nombre de noms. Bah, maintenant, allez-y. Démerdez-vous.
10: Christine de Pizan.
0: Christine de Pizan, bravo. Ça en fait une.
10: Alice Mia.
0: Alice Mia, qui était Alice Mia,
10: qui faisait de l'aviron et qui est première à avoir fait des JO pour les femmes.
0: Oui. Effectivement, une rameuse qui a largement œuvré pour le sport.
10: C'est la moins connue que je vous ai donnée.
0: Pour le sport féminin.
2: Christine Bravo.
0: Mais non.
2: Elle était sur son bateau de l'autre côté de la Seine.
10: Suzanne Lenglen.
0: Attendez, j'ai pas raconté Christine. Ça, faut que je le raconte parce que c'est vrai qu'on était en vacances à ce moment-là. Bah, Christine Bravo, souvenez-vous, elle nous avait dit qu'il y aurait une délégation qui passerait sur son

0: Sur son bateau.
1: Et on savait pas laquelle de délégation parce que c'était top secret. Et pendant la cérémonie d'ouverture, donc j'appelle Christine, je dis alors quand est-ce qu'il passe ton bateau? Elle me dit ah, m'en parle pas, je suis dégoûté. Je dis mais pourquoi? Pas de bol, c'était la Syrie qui passait sur son bateau.
2: Ouais, j'ai vu.
1: Elle osait plus le dire à personne.
3: Ils ont fait péter le bateau d'ailleurs.
4: C'est dingue.
5: Pas vrai.
1: Je comprends que c'est resté secret jusqu'au dernier moment. Aïe. Bon, enfin voilà, on sait pas.
3: D'autant que son bateau s'appelle Froufrou, non?
1: Alors, vous avez dit Olympe de Gouges, hein, oui, ça vous l'avez. Ouais. Donc il m'en manque trois.
4: Suzanne Lenglen.
1: Non.
2: Arrête
1: non,
2: de répéter ce que
1: vous m'avez dit. Gisèle Halimi, enfin moi je l'ai
2: non,
1: dit.
2: C'est oui.
1: Simone Veil, je l'ai dit. Simone de Beauvoir, je l'ai dit.
5: Marie-Josée Pérec.
1: Alice Milliat.
2: Non, c'est que des femmes mortes. Hein,
1: Louise Michel et Christine de Pizan. Olympe de Gouges, ça c'est Bernard Mabie qui l'a dit. Il en manque trois puisque.
2: J'ai dit Alice Milliat, c'est bien.
1: Ah ouais,
4: c'est 300 kilos.
1: Vous aurez beau répéter les noms qu'on a déjà dit.
2: Mais pour les supprimer.
5: C'est un auteur.
1: Vous avez dit quoi?
4: Alice Michel.
1: Alice Michel.
2: George Sand.
1: Non, mais c'est vrai qu'il y a une autre Alice.
4: Oui, Alice.
5: Alice après.
6: Alice Donat. Alice Donat.
3: Alice Pavi, c'est ma belle-sœur.
2: Ah non, il y a la cinéaste, la première cinéaste du fantastique qui a fait la fée aux choux, Alice Guy.
1: Alice Guy. Oh, bravo, oh. Paul. Allez, il nous en manque plus que deux. Alors.
6: Il n'y a pas eu du Moyen-Âge, là.
1: Une du Moyen-Âge.
5: Son prénom.
1: Non, il y en a une qui date, on va dire, du 18e siècle et l'autre du 19e.
2: Madame de Staël?
1: Non. Il y en a une, on va dire que c'est quelqu'un connu pour militante, pour la cause noire, pour...
2: Angela Davis?
1: Non, pour non. Le mouvement, à l'époque, on appelait ça le mouvement de la négritude.
2: Première... Ah, c'est Paulette Nardal.
1: Paulette Nardal, bravo. Allez,
2: la dernière, c'est Sojourner Truth.
1: Pas du tout.
2: Ah bon?
1: Ah oui, vous
5: avez... Théâtre de la ville.
1: Vous en avez dit 9 sur 10. Si vous m'aviez pas interrompu.
2: Alors, allez. Mais je vais vous le donner, je vais la donner.
1: Vous auriez déjà gagné. Ah, vous allez me la donner, vous, alors.
2: Bien sûr que je vous la donne. Elle date du 18e.
1: Même si je dis rien.
4: Si, donnez-nous des indices.
1: Une petite indication.
2: Allez, donnez une indication.
1: Eh ben non.
4: Ah, elle est mauvaise.
3: Bon, c'est une femme.
2: Elle date du 18e.
1: Ah bah oui, c'est une femme. Oui, elle est née en. Ah, allez. Je vais quand même là, si je donne les dates.
5: Ah bah là.
1: 1740, 1807.
2: 1740, 1807, bah c'est une.
1: Ah, c'est pas la plus connue.
2: C'est la navigatrice Jeanne Barré.
1: Waouh! Excellente réponse de Paul El Tarat, exploratrice, botaniste, première femme à avoir fait le tour du monde, Jeanne Barré. Bravo, Paul!
3: Au revoir!
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1: Vous connaissez tout le monde ici, Michel, j'imagine. Vous connaissez tout le monde, Michel. Mais déjà qu'on a fêté les 95 ans de Claude Sarraute hier soir,
4: ouais.
1: J'avais l'impression d'être dans un EHPAD, dites donc. Hein.
2: Mais qui êtes-vous?
9: Allez, Michel, raconte-nous la partouze, là, t'avais dit, là. Avec... si, t'as dit, j'ai une belle histoire, là. Marlène Schiappa et Hanouna, raconte.
5: Mais quelle horreur.
1: Non, c'est vrai qu'il paraît que vous avez une histoire drôle, Michel.
9: Ah, déjà maintenant, vous la voulez?
1: Ah, oui.
10: Comme ça, on est débarrassé, c'est bien. Ouais.
11: Alors, c'est l'histoire d'un mec, il a un élevage de poules. Un matin, il se lève et il y a 200 poules qui sont mortes. Alors, il va voir un spécialiste, il lui fait, j'ai un problème, j'ai 200 poules qui sont mortes. Il lui fait, mais vous avez mis de la musique le soir? Pour les poules, il fait non, on peut mettre de la musique. Il met de la musique, le lendemain il se réveille, il y a 400 poules qui sont mortes. Alors le mec il fait, j'ai encore 400 poules qui sont mortes. Il fait, mais vous avez mis la lumière le soir avant d'endormir avec la musique? Il fait non, mais mettez de la lumière. Il met la lumière, la musique, il se réveille le lendemain, il y a 700 poules qui sont mortes. Et inutile de vous dire que je peux la faire durer 8 jours.
1: Moi, nous, ça nous va. Moi, perso, si vous pouviez aller jusqu'à 18h,
10: c'est la fin de saison.
2: Vite,
10: hein.
2: C'est la valise maintenant.
11: Alors, il fait, mais j'ai quand même 700 poules qui sont encore mortes. Est-ce que vous y avez Paul leur avait raconté des histoires le soir avec la musique et la lumière. Il fait non, ben racontez des histoires, ça va bien se passer. Il raconte des histoires, la musique, la lumière. Il se réveille le matin, il y a 1200 poules qui il va voir le type. Il lui dit, j'ai encore 1200 poules qui sont mortes. Il lui dit, vous avez encore des idées pour m'aider? Le mec, il lui fait, moi, des idées, j'en ai plein. Mais vous, vous avez encore des poules?
1: La première citation pour Marie Belgrand, qui habite Bordeaux en Gironde, qui a dit « Si tout le monde vous donne raison, c'est soit que vous êtes d'une intelligence remarquable, soit que vous êtes le patron. »
4: Pierre Desproges.
1: Pierre Desproges, c'était facile.
11: Déjà.
1: C'est toujours comme ça qu'on commence. Bonne réponse de Julie Leclerc. Après, j'ai pris des citations liées à l'actualité. Vous allez très vite comprendre. Par exemple, celle-ci pour Thomas Most, qui habite Loison dans la Meuse, qui a dit « Je ne comprends pas vraiment pourquoi les gens en veulent tant au gouvernement. Il n'a pourtant rien fait.
0: » Coluche ?
1: Coluche, non.
12: C'est un vieux chansonnier.
1: Alors, c'est pas français. Hein. Je vous aide tout de suite.
0: Woody Allen ?
1: Woody Allen, non.
12: C'est anglais.
1: Alors, non, non, c'est américain.
0: David Letterman ?
1: David Letterman. C'est plus ancien
12: Bob
1: que
12: Bob Hop.
1: Bob Hop. Bonne réponse de Christophe Beaugrand. Ah,
0: non, Laurent Baffy, mais c'est pas
4: et
0: grave.
4: Laurent.
12: C'est possible de garder sa sexualité 20 minutes.
0: Non, mais il a changé, Laurent. Maintenant, on se mélange.
1: Oh, écoutez, les partis se mélangent. Vous avez bien vu à l'Assemblée.
11: Oui.
1: La citation suivante est plus liée à la météo du moment et c'est un grand classique du théâtre. Retrouverez-vous l'auteur de cette phrase qui a dit « Ce n'est pas pour me vanter, mais il fait drôlement chaud aujourd'hui. »
12: C'est Gilles Renard.
4: Pierre Dac.
1: Non. Non, un dramaturge français.
0: Fédot,
1: non, mais Courteline, on n'est pas loin.
0: Courteline,
1: non plus. C'est une question pour Madame Crouton de Toulouse.
4: Oh, Madame Crouton.
1: Daniel Crouton.
0: Daniel Crouton, oui.
4: Alors.
9: Qui porte bien son nom. Quel âge est là?
1: On ne sait pas quel âge est là.
4: Corneille.
1: Corneille, non, ce n'est pas pour me vanter, mais il fait drôlement chaud aujourd'hui.
4: Fédot.
1: Mais non, mais on a dit Fédot, justement.
12: Ah, bah, ça nous fait deux vieilles, Julie.
1: Justement, pas Fédot, pas Courteline, mais on n'est pas loin. Allez le trouver.
9: De Funès.
1: Mais non.
4: Molière.
1: Je vous aide.
4: Molière.
9: Jean Giraud.
4: Molière.
1: Mais non.
9: Courte-Manche. Ah, Michel Leb.
1: Mais non.
4: Mais non.
0: Jean Lefebvre.
1: Qu'est-ce qu'il dit à ce moment-là, de Funès?
4: Louis de Funès.
1: Mais non, mais alors.
9: Mon gars, le dire.
1: Mais non, mais elle est con, elle. Alors,
4: La biche.
1: La biche.
0: Ah, ma biche, ça.
9: Ma biche. De Funès.
0: Ah, oh, vous êtes un imitateur incroyable.
1: Mais non, mais écoutez, vous êtes tellement con, je vous aide comme je peux.
0: Oh, ça va.
4: Mais vous savez, c'est vrai, merci beaucoup, Laurent.
12: Quand Laurent Gérard vous voit imiter, il chie dans son froc.
1: La biche, c'est à la biche qu'on doit évidemment cette phrase. Ce n'est pas pour me vanter, mais il fait drôlement chaud. Aujourd'hui, une autre citation. On n'a pas eu de femme encore, hein, pardon.
12: Mais c'est tant mieux.
0: Non, non, moi je suis solidaire avec les.
1: Alors voici féminine. Justement une citation féminine qui a dit « Si le sexe est une chose si naturelle, je me demande pourquoi il y a autant de livres sur la façon de le pratiquer. »
12: Mais West.
1: Non, et c'est pour Christian Pelouse qui habite.
0: Ah bah pour une femme, c'est
1: bien. Est-ce dans
4: que
1: le
4: c'est une écrivaine?
12: Ou dit Goldberg.
1: Alors c'est une américaine, mais c'est pas Whoopi Goldberg.
0: Marilyn Monroe.
1: Non, une des plus drôles, une des américaines.
12: DeGeneres.
1: Toujours vivante.
9: Ah bah Michelle Obama.
1: Pas Hélène DeGeneres, mais une des.
12: Oprah Winter.
4: Oprah Winfrey.
1: Alors la génération d'avant ces dames-là.
0: Bette Midler.
12: Suzanne Plon.
1: Bette Midler.
11: Bravo.
1: Excellente réponse de Christophe Beaugrand. C'est Bette Midler.
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1: C'est vrai, vous êtes un peu...
9: Alléluia.
1: Comme si vous aviez une loge à surveiller les entrées, les sorties, qui vient pour la première fois, le retour de Guillaume. Monsieur Alu, que vous ne connaissiez pas encore, Constance, avec qui vous...
9: Alu, là
1: Quoi?
9: Oh là Alu, là. Il fait quoi dans la vie?
1: Il est danseur.
9: Non.
0: Garagiste.
15: Non, mais François, ce sont les plus belles cuisses
1: de
15: France.
1: Oh non, vous n'allez pas remettre ça.
0: Allez.
15: Non, mais j'ai découvert une autre de ses qualités.
1: Ah oui.
9: Il est hétéro, c'est rare pour un danseur.
1: Ça, c'est là qu'on l'a déjà dit, ça, qu'il
15: était. Il a acheté un livre de Sébastien Thoen. Sébastien a trouvé 100 lecteurs aujourd'hui.
0: Chagrin d'humour, c'est.
15: Non seulement les plus belles cuisses de France, mais le lecteur.
9: Alors qu'il sait pas lire, c'est drôle.
1: Et il est bien son livre, alors? Parce que moi, je l'ai lu.
9: Ouais, mais vous êtes pas objectif, patron, vous m'aimez.
0: Il est dans la bibliothèque.
1: Ah vous l'avez acheté, mais vous l'avez pas lu.
0: Je trouvais que la couverture était très belle.
1: C'est donc un pseudonyme totalement usurpateur, François Allu. Monsieur Barbier, heureux de revenir.
16: Heureux d'être à côté de François Allu.
1: Vous l'avez vu déjà en train?
16: Non, pas encore.
1: À l'époque où il dansait.
16: Je l'ai pas, non, je me souviens pas de la revue. Je vais à l'opéra écouter ma femme, mais assez peu au ballet pour tout dire.
1: Pourquoi vous allez à l'opéra écouter votre femme? Vous l'écoutez pas à la maison?
16: Elle parle moins fort à l'opéra qu'à la maison. Mais on a un point commun, moi aussi j'ai un corps de ballet.
9: Et Constance, comment elle va, cette dépression alors?
17: Ben, ça va, j'ai un bon petit traitement.
9: Un Xanax, un lithium. Hein.
1: Vous le connaissiez, Thoen?
17: Oui, c'est vrai, on s'est croisés plusieurs fois.
9: On s'est croisés sur comédie, sur plein de choses comme ça.
17: Oui, c'est vrai.
9: Et puis après, on s'est croisés au backroom avec Roselyne Bachelot.
17: C'est ça.
9: Absolument. Bref, la vraie vie, quoi.
1: Il vous plaît, Thoen, physiquement, Constance?
17: Pas du tout.
9: Oh, la question.
17: Mais je le trouve très drôle, vraiment.
1: Ah, vous le trouvez
9: très drôle?
1: Très drôle,
9: très beau, hein. Ouais. Compliqué, à part Barbier,
17: si,
9: évidemment.
17: Ça arrive, mais pas là.
15: Femme qui rit est à moitié dans ton lit, hein.
9: Oui, ouais, pour voir la taille du lit. Et si c'est un lit superposé, ça craint, quand même.
1: Guillaume, vous trouvez ça que c'est plus facile de séduire les femmes quand on les fait rire?
18: Ah oui, enfin moi j'ai pour le moment ni l'un ni l'autre, donc
9: je tente. Il y a un truc qui est pas mal pour draguer, comment ça s'appelle le truc là? L'argent.
18: C'est vrai.
1: Alors voici une première citation à propos de la sortie du film Natacha, hôtesse de l'air, aujourd'hui, pour Yvonique Berger qui habite Rennes. Les hôtesses de l'air nous montrent comment boucler une ceinture au cas où on serait pas monté dans une voiture depuis 1965.
9: Jean-Yann?
1: Non.
18: Jean-Philippe Janssen?
1: C'est pas faux, hein, d'ailleurs, hein, parce que c'est vrai, qui ne sait pas boucler une ceinture, et on continue à nous montrer à bord de l'avion.
9: Oui, mais c'est un exercice complet, on nous montre s'il y a un accident, si ça bouge.
1: Oui, on pourrait enlever le moment où on nous montre comment boucler une ceinture. Il n'y a personne qui ne sait pas boucler une ceinture.
9: Mais puis, bah, si, Palmade?
1: Depuis 40 ans. Depuis 40 ans.
17: C'est une citation de Schumacher, non?
1: Ah non, c'est pas une citation de Schumacher non plus.
15: Il y a tous les OQTF quand même.
9: Oh là là là là, attention, le dérapage, à la virée RN. Ça y est, elle est sur CNews, la virée RN.
1: Non, c'est un Américain qui a fait cette remarque, moi, que je trouve fort judicieuse.
16: Un humoriste?
1: Les hôtesses de l'air continuent à nous montrer comment boucler une ceinture comme si on n'était pas monté dans une bagnole depuis 65.
16: Steven Wright,
1: non.
9: Leno?
1: Pas Jay Leno.
17: Trump?
1: Un des plus grands humoristes.
17: Ah bah, c'est un humoriste, hein.
18: Louis C.K.
1: Pardon?
18: Louis C.K,
1: non.
9: Jerry Lewis, Seinfeld.
1: Il avait son Tonight Show, c'est le roi du stand-up.
9: Jerry Seinfeld,
1: bonne réponse.
9: Il y a deux minutes. Ouais. Mais c'est comme au Conseil des ministres, faut s'imposer, Roselyne.
1: Qu'est-ce qu'il y a, Roselyne?
15: Bah, je l'avais dit deux minutes avant.
1: Alors, si vous l'avez dit il y a deux minutes, c'était avant que je donne la citation. Une autre citation, justement, pour Fabienne Castan, qui habite Dax, qui a dit « Je ne comprends pas le soi-disant courage des dompteurs. Dans une cage, ils sont à l'abri des hommes. »
17: David Copperfield,
1: non.
9: Est-ce que c'est un poète?
1: Alors un poète, non. C'était un dramaturge, écrivain, essayiste.
9: Patrick Sébastien?
1: Non.
2: Français?
9: Français.
1: Et même prix Nobel de littérature.
9: Patrick Sébastien.
1: Et pas français.
9: Il est pas français.
1: Anglais.
9: Mort?
1: Enfin anglais, du royaume...
16: Georges Bernard Shaw,
1: bonne réponse de Monsieur Barbier.
18: Je l'ai dit il y a deux minutes.
1: Alors vous, je sais que c'est pas vrai. Alors, vous savez même pas qui c'est Georges Bernard Shaw.
18: Moi, je ne viens ni pour les blagues ni pour les bonnes réponses. Je viens vraiment pour le public et l'amour que j'ai pour le peuple français.
1: Pour Chantal Assal, Madame Assal habite Bourgoin-Jallieu dans l'Isère, qui a dit « J'ai lu quelque part que fumer pouvait provoquer le cancer. Depuis, j'ai complètement arrêté de lire.
9: » C'est une
18: française?
9: Femme?
1: C'est un homme.
18: Un homme français?
1: Un français.
9: C'est une grosse tête, ça.
1: Vivant. Grosse tête, non, mais il est venu nous voir de temps en temps. D'ailleurs, il sera à la Cigale, là, le 6 avril prochain.
18: Donc, c'est quelqu'un qui fume comme un trou, quoi.
1: Ah oui.
15: Ça fume les trous?
1: Bah regardez.
19: Ça les volcans.
9: C'est un chanteur. Moi j'ai l'image, du coup ça doit fumer la petite.
18: Roselyne.
9: Well, yeah, oui, j'y paie vous... encore.
18: Est-ce que je vous montrerai pas mes deux petites cuisses?
1: Bon, dites alors. Bon,
2: c'est un chanteur?
1: Ah non, non. Ah, il aime bien chanter, hélas, parce que.
9: Ah, Patrick Sébastien.
17: C'est pas Patrick Bruel.
1: Non, c'est pas ce qu'il fait de mieux dans son spectacle, mais il est plutôt marrant. Il est venu nous voir pour la promo de sa cigale il y a pas longtemps, d'ailleurs.
9: Ah, c'est.
18: Bigard.
9: Christophe Alévèque.
1: Christophe Alévèque, bonne réponse.
15: En tout cas, c'est à cause de ce gars-là que j'ai été fâché 10 ans avec Laurent.
1: Ah oui, c'est vrai, ça.
15: Ah, bah ouais,
1: ah oui, j'avais oublié
15: bah
1: ça.
15: Ouais, moi, j'ai pas oublié, hein.
1: Ah oui, oui.
15: Connard. Enfin.
17: Parlez à qui là?
1: Ah oui, on peut raconter pourquoi
9: ah oui,
1: non,
9: ah
1: on
9: ne
1: peut
9: oui.
1: pas rappeler.
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0: À l'époque, sur Europe 1, effectivement, Christophe Lévesque avait dit, prononcer une phrase sur Roselyne, et on a repassé l'extrait dans la matinale. Et ce qu'on peut dire parfois, on va dire l'après-midi dans une émission rigolote, hors contexte, quand vous passez ouais, ça dans la tranche matin, info oui. le matin, et là, Roselyne, évidemment, était tombée dessus, elle était furieuse, elle m'a injurié à travers la presse. Alors que
1: Laurent, une page entière dans Le Monde, la une du Figaro.
2: Ouais, c'est anecdotique, quoi.
1: Et alors, Laurent a été très classe, parce que je dois reconnaître mes torts. Il m'a envoyé un énorme bouquet de fleurs. Et il m'a proposé ses excuses. Et je lui ai dit, vos excuses, je les entends, mais je ne les accepte pas. Et on a été fâchés 10 ans avec Laurent, et on s'est réconciliés.
0: 10 ans, et c'est toujours ça de gagner.
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0: Une question pour Elisabeth Martelière, qui habite Cantenay-Épinard, c'est dans le Maine-et-Loire.
4: Cantenay-Épinard.
0: Oui, et la question concerne Astérix, dont le tournage est reporté. Guillaume Canet l'a annoncé, ce sera pour mars 2021, le tournage de l'Empire du Milieu. C'est qu'une partie du film devait se passer en Chine. Alors évidemment, c'est pas vraiment le moment d'y aller. Remarquez, c'est pas le moment d'aller chez nous non plus. Oui. Le tournage du long métrage avec Astérix, joué par Guillaume Canet lui-même. Hein.
5: Oui,
0: attention.
5: Oui.
0: Hein.
5: Oui, oui.
0: Et Gilles Lelouch dans le rôle d'Obélix. Vincent Cassel, j'imagine qu'il fera Jules César, non ?
6: Il pourrait.
0: On voit bien Cassel dans le rôle de Jules César. Marion Cotillard. Qu'Ariel Dombal rejouera dans cet Astérix, allez savoir.
7: Who knows ? On s'amuse bien, en tout cas.
0: Who knows ?
7: Yes, who knows.
0: Well. Alors, il y a cet Astérix-là qui se passe en Chine, mais moi, je vous emmène en Italie avec l'album, alors qui n'était pas signé ni Uderzo ni Goscinny, mais l'album signé Jean-Yves Ferry et Didier Conrad, qui s'appelait Astérix et la Transitalique. Je ne sais pas si vous connaissez cet album, un des derniers albums, pas le dernier, mais un des derniers albums d'Astérix, sorti il y a 3 ans, en 2017. Un des albums assez étonnants, parce qu'il faut savoir que dans cet album, on pouvait y trouver le visage d'Alain Prost. En effet, il s'agit d'une course de chars où Obélix va devoir affronter le gladiateur romain choisi par Jules César. Et ce gladiateur romain choisi par Jules César, comme il est pilote de chars, on va dire les Formule 1 de l'époque, eh bien, on lui a fait dans le livre, c'était ce que faisait déjà souvent, il faut le dire, Uderzo dans les albums précédents, on lui a donné la caricature, le visage d'Alain Prost. Mais comment s'appelle ce personnage qui a le visage d'Alain Prost?
4: C'est pas Ferrarix?
7: Non.
0: Ferrarix.
4: Coronavirus?
6: Coronavirus?
0: Coronavirus! Bonne réponse! De Caroline Diamant.
8: Ah là, ça c'est super.
0: C'est incroyable parce que c'est vrai que les auteurs d'Astérix et le Transitalique ont eu quand même du nez. Ils avaient non seulement choisi le nom de Coronavirus pour ce coureur de char romain, mais en plus, il était masqué. C'était un coureur masqué. On ne connaissait pas son visage et c'est seulement quand il enlève son masque au bout de je ne sais combien de pages de l'album qu'on découvre qu'il a le visage d'Alain Prost, Coronavirus, dans cet album d'Astérix.
7: Mais masqué comme Zorro. Ou masqué du bas?
4: Masqué du bas.
0: Ah, mais qu'est-ce qu'elle en a toujours avec le bas, elle?
9: Masqué du bas. Donc, elle a mangé trop de bananes, je pense.
6: Bah, il vaut mieux être masqué du bas parce que du haut, pour conduire, c'est embêtant.
0: Dans ces cas-là, on dit sans transition, question suivante. Ah, c'est la meilleure des choses à faire.
7: Oui.
0: Et ce sera pour Claire et Belle qui habite en Ille-et-Vilaine.
1: C'est joli comme nom.
0: Ah oui, une question qui nous emmène encore en Italie, puisqu'on y était avec Astérix et cet album, Astérix et Obélix. Là, on part dans un petit village de moyenne montagne qui se trouve tout près de Pescia. Je ne sais pas si vous connaissez ce chef-lieu en altitude dans la province de Pistoia, en Toscane hein, tout de même. Et si je ne vous donne pas le nom de ce village, c'est parce qu'un célèbre auteur italien a pris le nom du village de sa maman comme pseudonyme pour devenir célèbre. De qui s'agit-il et comment s'appelle ce village ?
6: Vinci ?
0: Vinci, non. Ah ben non, Vinci vient de Vinci, justement.
6: Oui, oui. C'est un auteur vivant ?
0: Ah non, pas un auteur vivant.
1: Fellini ?
0: Fellini, non.
1: Un auteur de littérature, pas de cinéma.
0: Ah non, pas de cinéma, même si son œuvre principale a été adaptée au cinéma, ça c'est vrai.
6: Goldoni ?
0: Comment
6: Bocage.
0: Vous dites ?
6: Goldoni ?
0: Bocage, non. Goldoni, non.
8: Visconti.
0: Visconti, non.
6: Collodi.
0: Collodi, ouais, oui. L'auteur de Pinocchio, ouais. Collodi. Ah. Excellente réponse Bravo, monsieur Gazan. En effet, Carlo Collodi, c'est à lui qu'on doit Pinocchio. Je vous en parle parce que il y a un Pinocchio qui vient de sortir en pleine période.
9: Oui, il paraît qu'ils sont beaucoup interviewés à la télé.
0: En vidéo à la demande, parce que il devait sortir dans les salles de cinéma, évidemment, au mois de mars. Mais ce Pinocchio, là, hélas, n'a pas pu sortir. Et on peut le voir en VOD aujourd'hui, ce fameux Pinocchio. C'est-à-dire le réalisateur.
8: Matteo Garrone.
0: Bravo, monsieur.
8: Oui. Un point.
0: Non, c'est pas la question, mais c'est quand même bien de le savoir. Qui a réalisé, évidemment.
8: Gomorra,
0: exactement. C'est ce réalisateur italien qui a fait ce nouveau Pinocchio.
8: Avec Benigni, bien sûr.
0: Avec Roberto Benigni dans le rôle de Geppetto. Bah, tiens, ça me permet une autre petite question.
8: Allez, on y va.
0: Subsidiaire sur Pinocchio.
9: Qu'est-ce qui s'allonge quand il ment?
6: comment il va faire avec les masques?
0: Comment s'appelle l'ami de Pinocchio avec lequel il part au pays des jouets?
9: Gemini,
0: non, ça c'est sa conscience.
8: Giuseppe.
0: Ah non, ça c'est Geppetto, le grand-père.
8: Oui, c'est vrai.
0: Et c'est Giuseppe, vous avez raison, en version originale.
4: Il ressemble à quoi, son ami?
0: Ah bah, c'est un petit chat. Alors, il y a le chat, il y a le renard. Alors, le montreur de marionnettes qui s'appelle Manchefeu.
9: J'ai toujours détesté Pinocchio.
0: Vous avez la fée bleue aussi. Et puis, au pays des jouets, il part avec son ami qui s'appelle...
9: La fée bleue, c'était Lolo Brigida, c'est ça?
0: Oui, exactement.
6: Et l'ami, c'est le petit chat?
0: L'ami, non, je sais pas, le petit chat.
9: On va pas chercher des noms de chats pendant toute l'émission.
6: Il s'appelait aussi Ratibus. Ratibus.
0: Non, c'est pas Ratibus. Non, l'ami de Pinocchio dans Pinocchio.
9: C'est un petit chat.
0: Non, c'est pas un petit chat, le chat.
9: Garçon, mais c'est un animal ou un petit garçon?
0: Non, c'est un petit garçon. Hein.
9: Ah bon? Est-ce qu'il se retrouve dans le ventre de la baleine?
0: Ils vont ensemble, tout simplement, au pays des jouets, Pinocchio et comment ça
8: s'appelle? Est-ce qu'il y a une consonance italienne dans
0: Oui.
4: Fabrizio.
0: Pardon?
4: Fabrizio.
0: Attendez, je suis en train de faire le chèque RTL.
6: Tu veux nous faire la liste de tous tes ex italiens?
9: Est-ce que c'est un prénom, Laurent? C'est un vrai prénom porté?
0: Ah non, c'est pas un vrai prénom.
9: Ou c'est inventé?
0: Ah non, c'est pas un vrai prénom. Pinocchio, ça vient du toscan pignone, pignola en provençal, pignolo en italien.
4: Pignolé en français.
0: Graine comestible du pain parasol, Pinocchio. Et son copain qui s'appelle...
9: Est-ce que ça finit en O ou en I?
0: Oui, ça finit en O. L'ami de Pinocchio s'appelle...
6: Nutello?
0: Ah, Nutello, non.
9: Buffalo? Stracciatello?
0: Ah, non.
9: Stracciatello.
0: Il y a le chat, il y a le renard. Eux, ce sont ceux qui vont attaquer...
6: Les brigands.
0: Et pendre, évidemment, Pinocchio.
9: Lupino.
0: Lupino, non, mais on se rapproche, dites-nous.
9: Oui. Lupino. Lupido.
0: Non.
9: Lupano.
8: Pino.
0: Lucignolo.
8: Oula.
0: Lucignolo, c'est le copain de Pinocchio dans l'œuvre de Collodi et de Walt Disney, évidemment.
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0: Une question pour Monsieur Bouton, Andreas Bouton, qui habite Aix-sur-Vienne. À la Saint-Norbert, on attend plus de 6 millions de personnes. Mais où ça?
7: C'est en Irlande.
6: C'est en France?
0: En France, non.
6: Est-ce que c'est lié à la climatologie, c'est-à-dire qu'un phénomène...
0: Pas du tout.
7: C'est en Europe?
0: C'est en Europe.
11: C'est la Saint-Norbert, le patron, ou c'est une ville qui s'appelle Saint-Norbert?
0: C'est pas bête, ça, Monsieur Junior, comme
11: mais
0: question.
11: Non, mais c'est moi qui l'a posé.
0: Mais c'est bien le Saint-Patron, c'est le jour de la Saint-Norbert.
9: Est-ce que c'est une fête religieuse?
0: Une fête religieuse,
6: c'est lié au sport, à une activité...
0: Le sport, non.
9: C'est une fête un peu rigolote, genre originale, c'est en Europe?
0: Pas vraiment rigolote.
9: C'est en Europe?
0: En Europe, oui.
7: Commémoration.
12: En Espagne?
6: Ce ne seront pas 6 millions de personnes au même endroit, on pas connectés.
7: C'est une réunion Zoom.
9: C'est 6 millions répartis dans le monde, la question n'a aucun intérêt.
6: Tu peux pas avoir 6 millions de personnes au même endroit.
0: Raison, la dame.
6: Mais non, j'ai raison.
12: À Noël, t'as 6 millions de gens devant une dinde. Bon, bah c'est pas...
0: Ça s'appelle le concours Miss France.
12: Est-ce que c'est en Espagne?
0: En Espagne.
9: Est-ce que c'est vieux? Est-ce que c'est ancestral?
11: C'est funéraire?
9: Depuis longtemps?
0: Bah, c'est-à-dire que c'est
12: un
0: vrai
12: carnaval.
0: Tous les 10 ans, ça a son importance, oui.
12: En Italie.
0: En Italie, non.
10: C'est lié à l'alcool.
13: Est-ce que on commémore un Norbert célèbre?
0: Ah non, pas du tout.
6: C'est pas lié au méridien de Greenwich ou au méridien de Greenwich?
0: Ah oui.
6: Peut-être il y a un changement de latitude ou un changement de non, c'est pas.
13: Bah,
6: de,
13: quand
6: non,
13: tu bouges, il y a un changement de latitude.
6: C'est pas lié à l'équateur.
0: Vous avez déjà donné rendez-vous à Nathalie dans un méridien ou dans un Mercure?
6: Ah, vous êtes très très fort. Non, on n'est pas hôtel du tout.
0: Ah, vous n'êtes pas au
12: bah, bah,
0: vous
12: êtes...
9: tu la fourres dans la rue.
12: Mais vous êtes.
9: Ah, mais c'est chouette, t'as raison.
13: Pourquoi pas un petit pas de porte.
9: Il a raison.
13: Il est en train de parquer.
6: Elle m'a posé une question extraordinaire parce que.
9: Arrêtez Laurent.
6: Elle m'a posé la question.
0: Et les juifs, alors ils font l'amour sous les portes cachères.
6: On l'a pas fait encore.
13: Non. Ah,
9: mais... Toujours pas.
6: Oui.
12: Mais qu'est-ce que t'as. Mais. Il vous appelle au secours.
6: J'ai pas envie de donner aujourd'hui. Aujourd'hui,
13: j'ai pas envie de donner. Oh, mais... Ça va, Rothschild.
0: Bah, dites-lui à elle, mais pas à nous.
6: Non, mais. Ouais, mais je suis très gênée.
12: Qu'est-ce qu'elle mange? Elle est
6: parce que le problème, c'est que je ne sais pas ce que je dois dire ou pas dire. J'ai envie de lui envoyer un texto.
13: Moi, je vais simplifier la vie.
12: Il faut ton autorisation.
13: Pour toi. Attends, je vais te simplifier la vie, Johan. Tu préfères perdre ton boulot ou perdre ta meuf?
6: Ah, je préfère garder mon amour de ma vie.
13: Oh. Ah, d'accord.
6: Et personne n'applaudit dans le public. Non. Voilà le romantisme.
9: Et bah alors casse-toi.
0: Ça c'est une bonne nouvelle.
6: Quand on s'est vu récemment, en fait, j'ai fait une mise au vert. Je me suis arrêté à l'hôtel parce que elle habite très très loin.
2: C'est quoi une mise
6: donc,
2: au vert?
6: Je peux pas faire la route. Je peux pas faire la route sans m'arrêter. Donc je me suis arrêté dans un petit hôtel. Et je vous assure, et j'avais la boule au ventre. Et je sais que c'est bon.
13: Et la gaule.
6: Parce que quand on.
13: Non mais. Ah oui.
6: J'ai
12: non, la boule.
9: Bah, c'est lui la boule. Hein.
6: Non mais est-ce que ça vous arrive encore à vous, franchement, d'avoir la boule au ventre, d'avoir le stress?
12: Ah oui, toi, quand tu parles, oui, je l'ai. Tu m'angoisses en fait.
2: Johan, vous faites des rêves humides.
12: Elle habite où? Elle est pas con. Elle habite très loin.
6: Elle habite très loin.
12: Elle a déménagé.
6: Ce qui est génial, c'est que je vous assure, en revanche, dès qu'on s'est vu, tout de suite, tout de suite, ça disparaît, ça y est, c'est.
9: Attends, mais c'est pas loin, Beauval. Je comprends pas, c'est pas le zoo de Beauval, c'est à côté, non, c'est à 3 heures.
6: Elle m'a dit qu'elle était vraiment. Elle tape mon distritore.
0: Oh, dis donc, on est en train de perdre 300
9: balles. Oh,
12: c'est pas honnête.
13: La vie amoureuse de Johan devrait être décomptée.
12: Quand vous parlez de vous, de vos anecdotes, vous arrêtez le compteur.
0: Oui, mais
12: là vous la faites, vous le faites parler et on n'arrête pas le compteur.
13: Ah, c'est injuste.
9: Moi, je m'en fous, c'est le pognon d'RTL.
0: C'est fini et tant mieux pour les 300 euros qu'on va donner à monsieur Bouton qui habite Aix-sur-Vienne et sûrement 100 euros de plus dans la salle. Regardez.
9: Oh, il y a une dame, elle est motivée, madame.
0: Il y a une main qui se lève.
13: Avec une main levée aussi.
9: Attendez, je vais passer par là.
13: Alors la salle d'énergie.
9: Attendez. Voilà, enlevez la prothèse. Poussez la canne. Dégagez le fauteuil. Enlevez la secrétaire médicale. Le défibrillateur, on s'en fout. Bonjour madame, bienvenue. Votre prénom, votre réponse d'après vous?
14: Je m'appelle Valérie et je pense que c'est pour le 6 juin 44.
0: Et bien sûr, le D-Day, 80e bravo, anniversaire bravo, du Valérie. Débarquement. C'est le jour de la Saint-Norbert, c'était mon piège. Bravo madame, vous gagnez 100 euros.
5: À suivre.
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2: Bonjour Laure.
3: Bonjour les grosses têtes.
4: Eh ben bonjour.
2: On peut peut-être commencer par vous. Vous êtes qui, vous ?
3: Alors moi, je suis Laure. J'ai une petite cinquantaine d'années. Voilà. J'ai 3 enfants.
2: D'accord.
3: Et je suis à la maison. Voilà.
2: Et vous allez peut-être partir, grâce aux grosses têtes, en week-end au domaine de la Closse, un très bel hôtel 5 étoiles qu'on connaît bien, on en a souvent parlé ici. C'est en Moselle, au cœur du pays des trois frontières.
5: Pas de bol, hein.
2: Ah si, c'est magnifique.
5: C'était ça ou les Seychelles, dommage.
3: Dommage.
2: Entre le Luxembourg, l'Allemagne, un hôtel relais château, attention quand même, avec un spa de 800 mètres carrés, 2 piscines chauffées. Et attention, un restaurant, qu'est-ce que je dis ? Que dis-je ? 3 restaurants. Un restaurant gastronomique, le cas. Un restaurant bistronomique, le comptoir. Ainsi qu'une cave avec...
6: C'est sûr que c'est en Moselle, ça ?
2: Oui. 60 000 références de vin.
5: Mais non !
2: 2 nuits pour 2 personnes en chambre supérieure. Le domaine de la Closse vous attend. Alors, pour ça, alors, il faut évidemment essayer de retrouver qui est qui dans l'actualité. Vous commencez par quelle grosse tête ?
3: Alors, je vais commencer par... Adil Rami.
6: C'était sa grande crainte, je crois.
7: Mais, je suis certainement un artiste. Là, c'est le prénom, on est d'accord. Hein. Avec une très longue moustache, bien pointue.
3: Ouais.
7: Vous connaissez cet artiste ou pas? Il est très connu, il a une moustache très pointue. Son nom, c'est l'anagramme d'Adil. C'est un peintre. Il a une moustache très pointue, très longue.
2: Je crois qu'il vaut mieux que vous passiez à
3: quelqu'un. Ça y est, je sais. Oui, Salvador Dali.
7: Alors, juste le prénom, vous l'avez trouvé.
3: Salvador, d'accord.
7: Deuxième étape. Une famille très connue avec une fille qui s'appelle Mercredi.
3: Adams.
7: Ok.
3: Salvador Adams.
7: Presque, il faut enlever le S.
3: À la place du S,
7: ce qui tombe du robinet, c'est quoi?
3: De l'eau.
7: Ok, et là, vous avez trouvé.
3: Ah, Adamo. Salvador Adamo.
2: Alors là,
3: bravo,
6: c'est une démonstration.
2: Alors,
6: c'est une démonstration.
2: Les mauvaises langues retiendront que vous connaissez pas Salvatore Adamo, mais les autres retiendront que vous êtes vraiment très doué pour faire deviner un nom que vous connaissez pas.
3: Merci.
2: Et Salvatore fait son retour à l'Olympia demain soir.
5: Ah non.
2: Et c'est vrai qu'il fait
6: tombe la neige.
2: Quand même tombe la neige, ça vous dit rien? Ça tombe. Laisse mes mains sur tes hanches.
7: Sérieusement, vous pensez vraiment que je connais ce gars-là? Non, vraiment.
2: Bon, écoutez, ce qui compte là,
7: on a gagné.
2: C'est que vous ayez identifié Salvatore et Adamo. Vous passez à qui derrière?
3: Je passe à Sylvie Tellier. Qui êtes-vous?
4: Alors, je suis quelqu'un qui s'est opposé à moi, à Sylvie Tellier, qui essaye de vous faire deviner. Je fais l'actualité en ce moment parce que je lance une série qui a fait un carton en 2001. C'est dans une piscine. Il y avait un garçon qui sautait sur une femme et il faisait des trucs dans l'eau. Voilà. Ma mère est grand reporter. Je suis pas très grande. Je suis patronne d'un énorme groupe d'audiovisuel. J'ai été promue il y a pas très longtemps. On a fait croire que j'avais viré Sylvie Tellier quand je suis arrivée chez les Miss, en fait, parce que je voulais tout révolutionner. Vous voyez qui je suis, non? Évidemment, je porte le nom de ma mère. Elle est grand reporter.
2: Le mieux, c'est peut-être aussi de passer à quelqu'un d'autre.
3: Oui, je passe à quelqu'un d'autre.
4: Pardon.
3: Je vais passer à Ariel Dombal. Qui êtes-vous?
8: Alors, je pourrais être un saint, finalement, parce que je porte un nom d'une basilique et aussi d'un stade
6: France. Bonne chance.
8: Un stade dans le 93 dont on a beaucoup parlé, puisque même les Jeux Olympiques...
3: Pierre.
8: Oui, alors une basilique...
3: Saint-Pierre.
8: Non, c'est en France, hein, c'est en France.
2: Je crois que vous auriez intérêt à passer à quelqu'un d'autre.
3: Ouais, je pense.
2: Tout le monde ne peut pas avoir le talent d'Adil Rami.
3: Alors, je vais passer à Sébastien Thoen.
8: C'est le plus grand stade de France.
5: Tais-toi, la vieille, tais-toi. Elle a demandé moi, la dame.
3: Qui êtes-vous, Sébastien?
9: Oh, bah, moi, j'ai une carrière d'artiste, je suis une femme incroyable. J'ai été perruquier de Pierre Ninet, proctologue de l'abbé Pierre. Non, je ne sais pas qui je suis, mais je peux vous aider.
2: Ah.
3: Alors.
9: Mon nom de famille, par exemple, que tout le monde me connaît, mon nom de famille est...

0: Le prénom du roi de la natation française, là, qui a cartonné au JO. Ça, c'est mon nom de famille. Mon prénom est un... Mon prénom sonne la Vierge, ressemble à la Vierge.
1: Marie.
0: Oui. Et mon... oui, ah, c'est bien déjà. Il manque pas grand-chose, hein. Il manque quatre lettres, après.
1: Marie. Marie-Léon, Marie...
0: Il y a quoi au milieu,
2: Vous savez pas qui elle est, ça aiderait peut-être.
1: C'est une femme politique.
0: Oui, c'est une femme... non, c'est pas... Moi, je vois pas vraiment qui c'est, en fait. Je vois pas vraiment qui je suis. Ça va pas du tout.
2: Bon, passez à quelqu'un d'autre.
3: Oui, oui, bon,
0: alors, mieux. Alors, vous non plus, parce que vous avez quand même le début et la fin, quand même. C'est dommage.
1: Bruno Solo.
4: Alors, bonjour. Je suis un cycliste qui a gagné le Tour de France cette année et qui vient de gagner pour la première fois le championnat du monde avec 30 minutes d'avance. Autant dire que je ne marche pas qu'à l'eau claire. Et bravo, vous l'avez trouvé, c'est...
2: Tadej Pogacar, bravo, ça vous en fait deux. Alors, il vous reste Ziz bravo, du panier.
1: Ziz du panier, qui êtes-vous ?
5: Je suis blonde et méfiez-vous des blondes. Je pourrais, on pourrait dire que je suis une fille à papa. Je vais devoir répondre de certaines choses devant...
1: Je crois que je sais, c'est une femme politique ?
5: Oui.
1: Marine Le Pen.
2: Oui, ça en fait trois. Alors...
4: Quel bonheur de la citer ici.
2: Vous pouvez revenir.
1: Alors, je vais revenir à Sylvie Tellier.
6: Alors, si vous ne voyez pas qui je suis, mon nom de famille est un nom composé. C'est l'équivalent d'une pierre.
1: La Roche-Joubert.
6: Voilà.
1: Alexia La Roche-Joubert.
2: Oui, Alexia La Roche-Joubert, bravo. Alors, je peux vous dire que Ariel Dombal était Benoît Saint-Denis.
3: Mais oui, quand même, la basilique Saint-Denis et le stade. Oui, c'est facile.
4: Mais vous savez qui sont enterrés tous les rois de France.
2: Mais vous savez qui
1: Oui, mais ça, elle me l'a pas dit. Où était enterré.
2: Et vous savez qui c'est Benoît Saint-Denis, Ariel?
3: Non.
2: C'est un combattant, un lutteur de MMA. Je sais pas comment
4: on dit. C'est une belle
7: tôle. Ah, mais vous voyez, sur Ruquier, elle connaît pas les jeunes. Moi, je connais pas les vieux. Donc, c'est normal.
2: Oui, mais c'est un peu exprès que je distribue les noms ainsi, voyez-vous.
7: Ah oui.
2: Et oui, je suis un malin.
3: Et voilà.
2: Je suis un vicieux.
4: C'est le patron, hein. Il faut pas lutter.
2: Et vous, monsieur Toen?
0: Marie-Lise Léon.
2: Marie-Lise Léon, c'est la secrétaire générale de la CFDT.
0: Ça existe encore, les syndicats?
2: Eh oui. Mais écoutez, l'essentiel, c'est que vous ayez trouvé quatre grosses têtes sur
3: vous. Mais oui,
2: bravo, du parquet en Moselle.
3: Vous avez gagné. Vous allez vous régaler.
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2: Ah voilà une question qui va vous amuser sûrement. C'est dans le magazine Elle. Moi je lis tout, hein, vous savez. Hein. Et dans le Elle qui vient de sortir, Florence Trédez nous dit que c'est un phénomène, une nouvelle mode, tendance. Peut-être le mot mode est encore un peu trop précoce, mais on va dire tendance. Un phénomène du moment. D'ailleurs, l'acteur Timothée Chalamet, vous connaissez, américain, mais qui a des origines françaises. D'ailleurs, Benjamin Biolay, Zac Efron, ça aussi c'est un acteur. Harry Styles, c'est le chanteur de One Direction.
3: Ah, oui,
2: eh bien, tous ces garçons, des beaux gosses, vous l'avez dit. Benjamin Biolay aussi. Ils ont été les premiers à sacrifier à cette tendance, ce phénomène dont il est question sur une page dans le magazine Elle, aujourd'hui. Un phénomène nouveau chez ces messieurs.
9: On ne porte plus de slip.
2: Alors ça, c'est un phénomène que je ne connais pas, monsieur Mabie. Mais...
9: Vous pouvez me suivre.
2: Thierry Ardisson ne porte pas de culotte, par exemple.
9: Ah bon?
2: Ah non, ni slip. Ni chaussettes.
9: Ah bon?
2: Vous devriez le savoir, vous.
10: Je serai plus attentif le prochain coup.
9: C'est capillaire.
2: Ce n'est pas capillaire.
6: C'est une démarche écologique?
2: Ah non, pas du tout, non.
6: Pas du tout.
2: C'est une nouvelle tendance physique. Bah, c'est lié au physique, en tout cas.
11: Les tatouages?
2: Pardon.
11: Les tatouages?
2: Ah non, ça, les tatouages, c'est pas nouveau comme phénomène.
10: C'est un accessoire.
2: Alors, pas vraiment, non. Non.
9: Ça se voit à l'œil nu?
2: Oui, ça se voit à l'œil nu. Et c'est pour ça, évidemment, que cette tendance est suivie. Alors, je vous ai donné des noms, il y en a d'autres. Hein. Il paraît que Jared Leto, Brad Pitt...
6: C'est masculin, en tout cas.
2: Keanu Reeves... Benjamin Biolay en France...
6: Ça concerne que les hommes?
2: Alors non, justement, d'habitude, ça concerne plutôt les dames.
3: Ils vont dans des instituts de beauté?
9: On s'épile.
2: Ça, c'est pas nouveau, les hommes. C'est pas nouveau, les hommes qui s'épilent. Monsieur de Kersauzon, pendant les longues traversées, vous avez...
12: Fais que ça, tu te fais. Pour que tu t'emmerdes, tu te tires un poil.
2: Non, mais vous savez, par exemple, c'est là où je vois que vous n'êtes pas tendance, monsieur.
12: Non, on n'est pas tendance du tout.
2: Monsieur Boulet, je m'adresse plutôt à Jean-Philippe Janssen et à Stevie, parce que c'est plutôt eux que j'aurais bien vu.
10: Ah, c'est un truc de PD.

0: Voilà un truc qu'on peut pas dire, voilà. Donc, tu vois.
1: Maintenant,
2: parce que on va en prison.
0: Non, les autres, ils sont hétéros.
3: C'est cosmétique.
1: Ces garçons-là sont peut-être métrosexuels, mais en tout cas, sont des hommes qui sont hétérosexuels.
0: Ah, ils font des implants.
1: Timothée Chalamet, Benjamin Biolay, Harry Styles.
4: Des implants.
2: C'est de la chirurgie esthétique.
1: Non.
3: C'est cosmétique.
1: On n'avait pas vu les hommes faire ça jusqu'à présent.
0: Se maquiller.
1: Se maquiller, non.
3: Se mettre de la crème.
4: Enfin, le maquillage permanent, c'est le
0: maquillage permanent.
1: Non.
3: Ah, mettre des faux cils.
1: Pas des faux cils.
0: Les sourcils.
1: Non, ce n'est pas aux yeux.
3: Ah ouais. Ah. La bouche, ils font le tour.
0: Ah, ils mettent des fausses dents.
3: Non. Une boucle d'oreille.
1: Ce n'est pas au niveau du visage.
4: C'est dans la culotte.
0: Ils se font couper le mamelon.
4: C'est un piercing.
2: Ils se font enluminer le trou du cul.
0: Ils font des blanchiments d'anus. Bah attends, ça existe.
1: Quoi ça, le blanchiment d'anus?
4: Ils ont l'anus noir alors.
0: Moi je ne connaissais pas non plus. Un jour je vais faire mon sport et je vois moins 30%
1: autour de la Bibliothèque nationale.
0: Et je vois moins 30% sur les blanchiments d'anus. Mais qu'est-ce que c'est que
1: ça? Parce que ça coûte la peau du cul.
3: C'est une manucure ou une pédicure.
1: C'est-à-dire
3: ils se font faire les ongles.
0: En fait, ils mettent du vernis à ongles.
1: Bonne réponse. Joyce Jonathan.
3: Estime.
1: Eh oui, il paraît que de plus en plus, on voit des hommes.
0: Oui, c'est vraiment, ça me choque.
4: Bah, moi, tu me mets ça, ça fait taper tout de suite.
0: Sur nous, ça fait trop.
4: Ah, bah, moi, on dirait, je mets des clips, ça, on dirait Madonna.
1: Sur vous, non, je vous conseille pas. Mais par exemple, Olivier.
0: Et moi, avec le jardinage, c'est impossible.
3: Avec la guitare, c'est impossible.
5: C'est pas du vernis pour empêcher de se ronger les
4: ongles. C'est du durcisseur, c'est pas pareil.
1: Non, mais moi, j'avais pas vu ça encore. Vous aviez vu ce phénomène?
4: Ils mettent du vernis.
1: C'est une page dans elle.
4: Noir, ou du vernis vert, ou du. Ça fait pas très joli, puis ça fait pas très. Non. Ou qu'on est. Un homme reste un homme. Désolé.
1: C'est le pont. J'en aurais entendu ici.
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1: Qu'est-ce que les Belges mettent par derrière?
10: J'ai une petite idée. Dans certains endroits où je suis allé à Bruxelles, je sais ce qu'ils mettent par derrière.
4: Laissez-le terminer la question.
8: Il est payé au mot, mon grand.
1: Qu'est-ce que les Belges mettent par derrière?
10: Une bite, on peut le dire.
8: Ça va pas, non?
1: Mais le pire, c'est que ça fait rire arrière.
8: Oui, parce qu'il est à côté d'elle.
4: C'est vrai que vous le cherchez. Je ne sais pas quelle va être la question.
10: Il n'arrête pas de m'aguicher.
1: Laissez-moi terminer ma question. Qu'est-ce que les Belges mettent par derrière que les Français mettent par devant?
10: Le slip peut-être, non?
2: Le slip.
3: Non, des essuie-glaces.
4: Qu'elle m'avait conduit une voiture. Des essuie-glaces.
1: Il y a qu'Isabelle Mergo qui a des essuie-glaces à l'intérieur.
11: Alors attendez, est-ce que c'est quelque chose de pratique dans la vie de tous les jours?
4: Oui, j'ai une idée. Non. Soyez cool, après les gens ils m'en veulent à cause du roulement de tambour.
10: Allez, vas-y, hein.
4: Alors, ce serait, vous voyez par exemple, ce que vous enfilez. Ce que vous enfilez quand vous allez.
1: On avait dit qu'on parlait pas de la vie privée.
4: Quand vous allez vous faire opérer. Quand vous vous faites opérer, vous enfilez une.
10: Blouse.
4: Eh bien, peut-être que nous on l'enfile par devant et que les Belges l'enfilent par derrière.
1: C'est vrai que la blouse chez nous en France, vue de dos, c'est pas terrible parce que on a toujours le cul qui dépasse.
4: C'est ça, exactement.
8: C'est ça la bonne réponse.
1: Alors les Belges, ils ont été plus malins, ils se sont dit on va la mettre par devant.
10: En nous, c'est pas le cul qui dépasse, hein, croyez bien. Hein.
4: Non, mais ça aurait pu être ça.
1: Rien à voir avec ça.
2: Est-ce que ce serait pas les lunettes?
1: Non.
11: Est-ce que c'est un vêtement?
1: Non.
4: Mais comment t'enfiles des lunettes par derrière? Pardon.

0: Si, parce que tu peux, avec des aimants, des fois.
1: Ah, le... On n'enfile rien ici. Alors, enfin, je veux dire, cette question n'a rien à voir avec.
0: Alors, on n'enfile pas, mais ça se fait par devant ou ça se fait par
1: qu'est-ce
0: derrière?
1: Qu'est-ce que les Belges mettent par derrière, là où les Français le mettent par devant?
2: Est-ce que c'est un objet?
1: Non.
3: Est-ce que la Légion d'honneur?
0: Est-ce que c'est en voiture?
1: Non, non, non, non.
4: Est-ce que c'est sur nous?
1: Non, non, non.
0: À la maison?
1: Non, non, non. Ah, ça a un lien avec la maison.
2: Ça a un lien avec...
0: La boîte aux lettres.
2: Saint-Nicolas.
1: Ça a un lien avec la boîte aux lettres.
0: Les poubelles. Les poubelles.
1: Non, non, non.
5: Est-ce qu'ils mettent pas la sonnette, au lieu de la mettre dehors, ils la mettent dedans?
0: Ça, c'est possible, hein, parce qu'on est quand même pas très futé, hein.
1: Ça, alors, ça est bizarre. C'est jamais personne vient me voir.
0: Personne ne sonne jamais, hein. C'est ballot.
2: Parce que vous êtes, condescendant avec nos amis.
0: C'est lié à la maison. C'est lié à la porte d'entrée.
2: La poignée! Ah ben non!
4: Il y a un lien avec l'écriture.
1: Expliquez.
4: Bah, j'explique plus rien, je sais pas quoi.
2: Ah, ça y est, j'ai trouvé.
1: Allez-y.
2: Eh ben, il timbre le dos de l'enveloppe et non pas le devant.
5: Ah non, le destinataire, l'expéditeur.
4: Ils écrivent derrière.
5: Ils y mettent l'expéditeur devant au lieu de le mettre derrière.
1: Non plus.
0: Et c'est pour ça que nos lettres n'arrivent jamais.
2: C'est pas le timbrage.
0: Alors attends, est-ce que c'est lié à un courrier qu'on envoie?
1: Absolument.
0: D'accord.
2: Au Père Noël. C'est non. Le courrier à
4: Saint-Nicolas. En fait,
2: Nicolas.
4: Ils écrivent.
1: Oui.
0: Ils écrivent, l'adresse à l'arrière de l'enveloppe.
1: Non, ça non, mais
0: à l'envers.
6: Non, je sais, ils sucent le timbre du mauvais côté.
1: Salut. Vous vous léchez le derrière, nous on lèche le devant.
0: Le principal, c'est que ça colle. Hein.
1: Non, c'est autocollant aujourd'hui, les timbres.
0: Alors attendez, non, mais alors, c'est lié à la façon dont on écrit l'adresse.
1: Absolument.
0: Ah, le code postal de la ville.
1: Pas le
0: Le numéro de la rue. Le numéro de la rue, on met le nom de la rue et on met le numéro derrière.
1: Bonne réponse de Christophe Beaugrand.
0: Mais comme en Allemagne aussi.
1: On met la rue d'abord et le numéro de la rue ensuite en Belgique. Alors que nous, on met le numéro d'abord et la rue après.
5: Mais les Anglais aussi mettent la rue, le numéro après, je crois.
4: Non, ils mettent avant.
0: Les Allemands.
4: Avant
0: les Allemands.
6: Mais au Japon, il n'y a pas de numéro. Voilà.
5: Ah bon, c'est vrai.
1: C'est vrai, elle a raison.
0: C'est pas pratique.
2: Ah bah dis donc. Il n'y a pas de numéro.
6: Non.
2: Bah déjà qu'on ne comprend pas comment écrire l'adresse.
3: Ouais. Et en Palestine, il n'y a plus de maison. Donc, ça va encore plus vite.
4: Il y a des Belges là parmi nous.
1: Eh ben oui, les Belges.
0: Oh, je suis désolé.
1: Est-ce que les Belges confirment ce que je viens de dire?
2: Bien sûr. Bah, ils sont partis. Ils se sont levés.
0: J'ai commencé à dire un truc, ils sont tous barrés. Je ne comprends pas.
1: En tout cas, voilà, si vous voulez écrire à RTL, ami belge, il faut écrire au 55 avenue Charles de Gaulle.
2: On est au 56.
1: Ah bon? Ah ben c'est pour ça alors.
2: C'est pour ça que votre courrier n'arrive
4: mais,
2: jamais.
4: Mais ça veut dire quoi? Ça veut dire que si j'envoie un courrier en Belgique et que je mets le numéro en premier, il va pas trouver la rue?
0: Ça marchera, je pense, ça marchera quand même. Il se dira encore, c'est encore un con de français.
6: Non mais moi j'ai appris aussi qu'il ne faut plus lécher les timbres.
0: Non, ben non, ça colle. Sinon maintenant il reste collé à ta langue.
2: Mais alors attendez, les adresses mail, est-ce qu'ils mettent l'arrobase en premier?
1: Non, écoutez, franchement, laissez nos amis belges qui nous écoutent sur Belle RTL.
3: Logique et intelligent qu'un Belge.
1: Et en tout cas, en Belgique, une adresse postale ne s'écrit pas comme chez nous en France. Effectivement, on met le numéro de rue après la rue. Nous, on le met avant. C'est un petit détail. Oui. Mais c'était une bonne question qui nous a permis de rigoler pendant 6 minutes.
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1: C'est un ballon d'or dont on parle à page 9 du journal La Croix aujourd'hui. Pour quelle raison parle-t-on de ce ballon d'or?
9: Ah oui, c'est Georges Weah qui est le président du Liberia, ancien ballon d'or 95, ancien joueur du Paris Saint-Germain. Et c'est l'élection présidentielle au Liberia aujourd'hui pour un deuxième mandat.
1: Alors bonne réponse de Johan Rioux, bravo. C'est quand même rare, un ex-joueur du Paris Saint-Germain qui est donc président de son pays, le Liberia.
9: Mais il paraît que ça n'a pas été terrible ce mandat. Ouais. Il a pas
10: avant, respecté... c'était une femme d'ailleurs. Hein. C'était une femme qui était présidente, qui était une très bonne présidente apparemment.
1: Vous avez raison, absolument, monsieur Stevie.
0: Donc on a une analyse géopolitique du Liberia.
10: Non, mais c'était étonnant de voir une sacrée femme d'État qui était la présidente du Liberia qui tenait le pays.
6: T'as pas à être sur le cul, il est très
0: spécialisé très Liberia.
6: Non, mais
0: c'est pointu quand même le Liberia.
6: Et c'est t'as pas à être sur le cul et avoir ce petit mépris.
0: Alex, c'était pas du mépris. Qui connaît le Liberia?
11: Non, mais moi je comprends, Madame Mérigo, elle défend.
6: Madame Mérigo?
1: Alors là, c'est pire que tout.
10: Madame Mérigo, ah ben.
11: Non, mais elle défend son voisin parce qu'il est noir, non? Alors, là, j'ai même pas vu, vous êtes noir ou pas, j'ai pas compris.
10: Oh, je suis un peu tout.
11: Ma voisine, soi-disant, elle est noire, je savais pas.
1: Et maintenant,
11: moi, j'avais pas vu parce que je regarde jamais ce genre de truc. Et puis là, tout d'un coup, vous m'en parlez. Je me dis, tiens, pourquoi pas. Ça doit être pour ça qu'elle le défend, dis donc.
1: Je vous emmène à la piscine de Roubaix maintenant pour la question suivante. Question pour Ghislain Fondin qui habite la Seille-Condé, c'est dans le Cher. Il y a un Georges, un certain Georges, qui est exposé à la piscine de Roubaix. Mais de quel Georges s'agit-il ?
0: De Niro.
1: De Niro, non. Quel Georges peintre est exposé à la piscine de Roubaix ?
11: Georges Rouault.
1: Non, 20e siècle.
6: 20e siècle.
11: C'est
6: 20e. Oh, y a la bande, pas 36 des fleurs.
11: Non, mais là, il s'est trompé, c'est 20e siècle, Georges Rouault.
6: Oui.
11: Il ne peut pas me reprendre en disant non, 20e
6: non,
11: siècle.
6: Non, on cherche un peintre du 20e.
1: Non, 20e, vous me demandez quel siècle, je vous dis 20e siècle.
6: On cherche un peintre du 20e siècle dont le prénom est Georges.
12: Mais c'est le Jean, mais c'est le Jean-Pierre Coff de la Gouache.
11: Georges Braque.
12: C'est le Jean-Pierre Coff de la Gouache.
11: Georges Braque.
1: Le Jean-Pierre Coff de la Gouache.
12: Bah oui.
11: Georges Braque.
1: Georges Braque, non.
0: Et c'est français.
10: N'oubliez pas le poisson.
1: Il est français.
10: Clémenceau.
1: Ah mais non. Oh. C'est pas bête, notez bien, il était copain avec Claude Monet, si ma mémoire est bonne. Ça aurait pu.
10: Mais il peignait.
1: Il peignait pas si mal.
6: Est-ce que c'est pas.
10: Non, mais il dessinait.
6: Est-ce que c'est pas un piège? Est-ce que ce serait pas un Giorgio, etc.
1: Non, non, c'est un vrai Georges.
11: Bon, copain de Monet, donc impressionniste.
1: Voilà.
11: Il y en a aucun qui s'appelle Georges, enfin, c'est pas grave.
1: Il est mort.
11: Pissarro, c'est Camille.
1: Il est mort en 2012.
11: Sera en 2012.
0: Vazarelli.
1: Il est mort en 2012.
6: Ah, il est mort en 2012.
1: Et c'est sa première grande exposition.
12: Et vous le dites comme ça.
6: Ah, il n'est pas super connu, alors c'est sa première

0: Attendez, Arditi va pas bien, s'il nous écoute.
1: Écoutez, il peint très bien, le père de Georges Arditi.
0: Alors, c'est une terre.
2: Elle est belle, la croûte.
3: Non, c'est pas mal, c'est pas mal. Il y a un côté Balthus, c'est un peu symboliste. C'est une ambiance un peu surnaturelle dans une ambiance.
4: Enfin, il découvre, il découvre le clair obscur.
3: Non, mais c'est plus que ça.
4: Vous connaissiez ?
3: Il y a quelque chose là. Il y a quelque chose.
4: C'est beau.
3: C'est mieux que le père. Le père, qu'est-ce qu'il fait déjà?
4: Non, c'est le fils. Mais c'est lui le père.
3: C'est l'acteur, non?
4: C'est le fils qui est acteur.
3: Oui. C'est, non, mais c'est, franchement, c'est même très bon,
4: bien.
3: Ça.
4: Hein. Oui, très bien.
3: C'est typiquement.
4: C'est un grand acteur.
3: Post-surréaliste, mais... néo-symboliste. Vous voyez ce que je veux dire? C'est les années
0: 30. Vous ne connaissez pas?
3: Jamais entendu parler, mais maintenant je vais regarder. Non, parce qu'on est ouvert à tout, hein.
0: Ah, oh bah oui, on est bien ouvert, hein.
3: Y a que, vous savez quoi? Il y a que les gens qui s'y connaissent pas qui disent, mais je savais.
0: Ah oui.
3: Non, moi je vous dis, je savais
4: mais
3: pas.
4: Mais c'est une grosse imposture, Hector. Vous connaissez rien sur moi, c'est magnifique.
3: Et j'aime bien apprendre tous les jours.
0: Ah, ça c'est beau.
1: Georges Arditi, effectivement, est exposé pour la première fois. C'est une belle exposition à la piscine de Roubaix. C'est bien le papa Laurent... de Pierre Arditi.
3: Mais c'est très. C'est pas mal, hein. C'est
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6: Éric Coquerel, l'un des responsables de la France Insoumise, a annoncé le dépôt d'une proposition de loi pour abroger la réforme des retraites et revenir à 62 ans. On sait que le RN veut faire la même chose. Dans le monde entier, les réformes des retraites se multiplient. C'est toute l'Europe qui se prépare au vieillissement avec des réformes. Toute l'Europe, sauf le petit village gaulois.
7: Bon, va falloir qu'on y pense en tout cas. C'est le sous-texte de votre chronique. Merci beaucoup, François.
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1: Question suivante pour Monsieur Picard qui habite Dijon. Quel est le point commun entre la griffe du tigre, la patte du paon et le saut du lièvre?
0: C'est le nombre de...
8: Ce sont des figures de danse.
0: Les figures de karaté, non?
1: De karaté, non, de danse.
0: De yoga.
1: De yoga non plus.
9: Du Kama Sutra.
1: Du Kama Sutra.
0: Ah, ah ben voilà. Ah, ah, voilà.
10: Mais vous êtes chez moi aussi.
0: Bravo.
8: C'est le seul.
10: Oh, laissez-moi ici.
8: Non, c'est le seul à faire ça.
10: Voilà.
8: Quand il donne une bonne réponse, il secoue sa bite au-dessus du public.
10: Voilà, j'ai pas trouvé.
0: Parce qu'il sait que c'est filmé,
10: là.
0: C'est pour ça.
1: Dès qu'on lui donne une question de son domaine.
10: Bah, chez moi, voilà.
0: Et c'est vrai, il y allait direct.
1: Ah oui, la griffe du tigre. Alors, comment c'est?
0: Vas-y, tu vas nous les décrire.
10: Ah oui,
4: démonstration.
10: On va dans les loges après.
4: Démonstration. Tu te sers de. Comment on appelle ça?
0: De muse.
1: De muse.
4: De cobaye.
1: De muse.
0: De muse.
1: D'instrument. De mannequin.
0: D'accessoires. La griffe du tigre.
9: Alors, ça y est. Oh là là, mon Dieu, quelle horreur.
1: Comment vous faites la griffe du tigre alors?
0: Mais tu l'as vraiment fait?
10: T'es sérieuse, Julie?
0: Oh
10: non, mec, il est en plus balèze, hein, paraît-il.
0: Ah, c'est un catcheur, son mec, tu vas voir, il est super sympa.
9: Bon, alors allez-y.
10: Alors, la griffe du tigre.
11: Elle me fait pas mal, hein.
10: On prend le bras. Non, je sais pas, je connais pas.
1: On s'en doutait un peu quand même. La patte de paon et le saut du lièvre. Il y a aussi la feuille de lotus bleu, évidemment.
0: Ah oui.
1: Et
0: ça, c'est saut du lièvre, j'aime bien.
8: C'est le papier toilette, c'est quand on est aux toilettes.
9: C'est ça, c'est le papier toilette, la feuille de lotus.
1: Alors, la griffe de tigre, c'est la ligne courbe tracée sur le sein. La patte de paon, c'est alors.
0: Alors, expliquez la position. Allez-y.
1: Alors,
0: ça a l'air compliqué.
1: Oui.
0: Bah, allez-y. Décrivez ce que vous voyez.
4: Le saut du lièvre,
0: ça a l'air rigolo. Non mais ça a l'air marrant. La patte du paon, ça a l'air...
1: C'est rigolo. Pas ça, c'est que je m'imagine Stomy à la place. Mais en tout cas, c'est une excellente réponse.
3: Des bonnes réponses.
1: Pour Arthur Clément, puisqu'on vient de fêter le nouvel an chinois, moi je vous emmène en Russie. Pourquoi fête-t-on 8 fois le nouvel an en Russie?
4: Pour boire?
1: Non.
4: C'est par rapport aux orthodoxes.
0: Aux orthodoxes.
1: Aux orthodoxes.
8: Non. Est-ce que c'est pour célébrer quelque chose qui a eu lieu 8 fois?
10: Par rapport à toutes les ethnies.
1: Non.
0: Ah, mais parce qu'il y a tout simplement 8 fuseaux horaires en Russie.
1: Excellente réponse de Bruno Solo.
9: Ouais, c'est logique.
0: Oui. Et c'est un grand pays.
4: Il faut aller vite, hein.
1: C'est vrai, la raison.
0: Ah oui, de Leningrad à Vladivostok, ouais, effectivement, tu peux le faire 8 fois.
1: Une question maintenant, ce sera pour Jérémy Franz, qui est dans le Bas-Rhin. Pouvez-vous me citer quelqu'un qui a des effets lides?
10: Des quoi?
1: Des effets lides.
10: Oh, c'est quoi les effets
4: lides? C'est un jardinier.
1: C'est ça la question, vous voyez.
0: Est-ce que c'est bien, okay, c'est bien d'avoir des effets lides, à votre avis?
8: Vincent Lindon, on a?
1: Moi, non, il n'a pas d'effets lides, Vincent Lindon. Moi, je trouve ça, alors je vais vous dire.
0: Oui.
1: J'aime beaucoup les gens.
0: Vous trouvez ça charmant?
1: Ouais, moi je trouve que...
0: Une petite coquetterie dans l'œil.
1: Alors ça, vous me connaissez bien.
0: Oui, je sais, je vous connais.
1: Ouais, j'aime bien.
10: Est-ce que j'ai des effets lides, moi?
4: C'est un truc...
1: Comment vous me connaissez?
10: Est-ce que j'ai des effets lides?
1: Non, vous, non. C'est non.
4: C'est des fossettes? Des fossettes sur le visage?
1: C'est pas des fossettes.
0: Non, mais c'est la coquetterie dans l'œil, il l'a dit.
1: Non, c'est ça, c'est vrai que je suis fan.

0: Ah, vous me l'avez déjà dit, hein.
1: De la petite
0: coquette. Quelqu'un qui rougit.
2: C'est vrai, il se masturbait sur Dalida, jeune.
3: Non, mais pas. Non, mais il y a une coquetterie qui ignore quand l'œil part sur le côté.
0: Sur Joe Dassin.
2: Sur Paul Prébois.
0: Beaucoup sur Joe Dassin.
1: Ah non, Joe Dassin, c'était trop. Alors là, là.
3: Non,
1: la coquetterie.
4: Si tu n'existais pas.
1: La coquetterie, c'est la coquetterie. C'est pas non plus.
3: C'est les taches de rousseur.
1: C'est pas le strabisme. Qu'est-ce que vous avez dit?
3: Taches de rousseur.
1: Ce sont les taches de rousseur, les éphélides. Et c'est vrai.
0: Ah, vous aimez les
3: pourquoi
0: bigleux
3: vous dites
0: avec
3: pas c'est une excellente réponse de Julie Ferrier.
1: Ben, je peux dire
3: pour ma maman.
1: Pour Mme Ferrier.
5: Elle est là aussi.
3: Non, va pas tarder.
1: C'est l'école des fans aujourd'hui. Mais effectivement, c'est une très bonne réponse de Julie Ferrier.
0: Ouais, bravo.
5: Et alors vous, ça vous...
1: Alors en même temps, vous n'avez pas tout à fait répondu à la question, puisque je vous ai demandé, pouvez-vous me donner des noms de personnes?
3: Arlène Jobert.
0: Arlène Jobert.
1: Julie Ferrier. Vous avez des éphélides, vous?
3: Attends, tu veux voir?
1: Ah ben oui, je veux bien voir. Parce que c'est qu'on ne les voit pas, vos éphélides.
0: Non,
1: mais oui, elle a des éphélides.
5: Axel Red.
1: Marlène Jobert.
5: Marlène Jobert.
1: Axel Red, elle a... Alors ses éphélides, maintenant, elles sont dans le cou.
5: Mon épouse.
0: Elle a des anciennes rides.
1: Axel Red, c'est tache de rousseur, c'est maintenant.
3: L'actrice française Sandrine Kiberlin.
1: Sandrine Kiberlin, magnifique. Ouais. Tache de rousseur.
5: Childéric en avait.
1: Oui, et mon ami
0: Elsa.
1: Patchy a des taches de rousseur.
0: Oui. Elsa aussi, la chanteuse.
5: Ah, la chanteuse
3: il, y a
5: Elsa,
3: même des, il y a même des chanteuses qui s'en font faire.
1: Ça ne m'étonne pas que vous ayez des éphélides, chère Julie Ferrier, et ça vous fait une bonne réponse supplémentaire.
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1: Peut-être avez-vous vu dans Le Parisien, mais attention, fallait dire Le Parisien édition Haute-Seine. Ah. Oui, dans les pages banlieues.
0: Mais on peut pas faire tous les départements. Chinois.
1: Bah écoutez, au moins vous allez peut-être comme ça réfléchir et trouver la question, ne serait-ce que par
4: réponse,
1: par jugeote et la réponse par jugeote. Merci de suivre, Monsieur Toer.
4: Souvent facile avec vous, patron. Tellement éclairant.
1: Pardon.
7: Non, je remarque, c'est pas vous critiquer, mais je remarque souvent vous confondez question et réponse.
1: Alors,
7: les deux mots.
1: Je note, Esteban. Trois passages en moins.
4: C'est que ça a commencé comme ça, Christine Bravo.
7: C'est vrai, Léo.
4: Non, mais je te le dis amicalement. Hein.
1: Jocelyne Dubois, donc, aujourd'hui, va réaliser un défi incroyable. Elle va monter les 42 étages de la tour CB21 Covivio. Ça, c'est le nom de la tour, vous pouvez l'oublier. Mais il y a quand même 977 marches pour ces 42 étages. Elle va tenter de les monter le plus vite possible. Alors, vous allez me dire, bon, jusque-là, c'est pas énorme, son défi. Tout le monde peut monter.
0: Elle n'a pas de jambes. 42... Oui, elle s'appelle Jocelyne.
1: C'est quoi
4: ça?
1: On
4: rappelle la chanson. Quand je veux secouer la grosse Jocelyne. Je suis sûr de tout lui mettre dedans. Je lui mets dans son petit volcan. Oh là là, oh qu'est-ce qu'elle prend.
1: Mais qu'est-ce que c'est
4: moi,
1: que ça.
4: Moi je lui en mets tellement la grosse Jocelyne qu'elle en aura plein les dents, les dents, les dents.
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4: je suis sûr de tout lui mettre dedans. Je lui mets dans son petit volcan.
1: Ariel, je vous interdis de rire à ça.
4: C'est Elmer Footbeat, vous vous rappelez ce groupe?
7: Ah c'est vrai, c'est une vraie chanson.
4: Mais oui, c'est une vraie chanson.
7: Je croyais que t'étais en impro et j'étais en train de t'admirer.
0: Ah bah
8: elle dépasse l'entendement.
0: Ouais, on s'en fout d'entendre.
1: Bon, ben, Jocelyne à moi, elle s'appelle Jocelyne Dubois. Enfin, ben, Jocelyne à moi.
4: Vous connaissez la chanson? Quand je veux.
3: Ah non!
0: Moi, je connais quand je lâche la purée mousseline, mais.
4: Ah oui, c'est pas mal.
1: Alors, justement, quelle est la façon avec laquelle notre Jocelyne va grimper ses 42 étages?
4: Sur les mains, sur les mains.
1: Pas sur les
8: non,
1: mains.
8: Non, est-ce que c'est une personne.
7: Sur la tête.
1: Est-ce que sur la tête,
3: non. Une personne.
8: Une personne de petite taille.
1: Ah non, elle n'est pas de petite taille.
0: Avec des échasses.
1: Avec des échasses.
4: À l'envers.
1: À l'envers.
4: Sur drone, sur un drone.
1: Sur un drone,
0: des
1: non.
0: Des patins à roulettes.
1: Des patins à roulettes, non.
0: Avec ses dents.
1: Oui, bien compris.
4: C'est... Ah, à dos de Rhum.
1: Non.
0: Ah, en talon.
3: Ah, les seins nus, les seins nus.
1: Mais les seins nus, qu'est-ce que ça change?
3: Eh ben, c'est pour...
7: Ah, ce sera un truc pour le cancer du sein, pour la prévention.
0: À reculons, à reculons.
1: Non, le fait qu'elle le fasse de cette façon, la façon que je vous demande d'identifier, rend le défi évidemment plus difficile.
3: Ah, voilà.
7: Ah, des talons hauts.
8: Non, en sautant.
7: Ah, et un petit doigt qui s'est levé.
4: Sur des rollers,
8: Non,
7: au salon de 20 cm.
1: Non, pas sur des talons hauts. pas sur des escarpins.
0: En croque.
1: Mais on se rapproche.
9: Ah,
0: en espadrille.
8: Des stilettos.
1: Des stilettos, non.
9: Non, justement, des trucs compensés.
0: Ah, les ballerines de
5: sabots. En sabots.
0: Les ballerines de danseuses.
1: Non, ah, on se, alors on se rapproche.
0: En pointe. Sur les pointes.
1: Sur les pointes. Bonne réponse de Gérard Jugnot.
7: Oh, la punition.
0: Il a de la jugnote.
1: Eh oui.
8: Ah, c'est joli.
1: Et croyez-moi, la défense aux heures de pointe, c'est pas facile.
0: Oh,
1: elle a 57 ans. Elle ne va jamais poser le pied à plat et elle va monter. Alors, attention, le gagnant en 2019 a fait ça en 4 minutes et 55 secondes.
0: Ah, c'est tous les ans.
7: Ah oui, c'est une course officielle.
1: Mais elle dit, moi, je vais quand même mettre 30 minutes sûrement, hein, pour, effectivement.
4: Ah oui, c'est une femme.
1: Ben, c'est pas ça, mais sur les pointes.
9: Ne relevez même
4: chacun
9: pas.
4: Chacun son truc. Ben, nous, c'est ça, et vous, c'est la vaisselle.
1: Non, mais la course Vertigo, c'est évidemment une épreuve solidaire organisée par une ONG.
8: Ah, voilà.
0: Ah oui.
1: Voilà.
0: Ah, c'est
1: pour
0: une bonne... un peu comme le Téléthon.
1: Oui, c'est pour une bonne action.
0: Oui.
1: Et qui sait faire des pointes ici?
8: Moi, je sais. Moi, faire des pointes.
1: Ah, bah voilà.
4: Avec les cheveux, avec les cheveux.
1: Oui. Montrez-nous, là, comment vous faites des pointes.
7: Non, mais je vais venir vous montrer. Non, mais il faut les.
1: Alors là, je veux voir ça.
7: Non, mais il faut les chaussures.
4: Ah la vache, oui. Ah, attends, mais il faudrait une musique. Ariel, il faudrait une musique. Un
8: bah
4: peu.
8: Oui.
4: Allez, prends un petit chanson. Un chant lyrique.
7: Ah, c'est de la demi-pointe. Non, non, il fait de la demi-pointe.
1: C'est la première fois que je vois un petit rat et une tapette en même temps.
8: C'est... Oui, c'était pas très très probant.
7: Non.
8: Mais...
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1: Une question pour Madame Brigitte Duvet, qui habite Brault-le-Châtel, en Haute-Marne. Et c'est un mot de vocabulaire, là, c'est vraiment à la portée de tout le monde. Un nom masculin que je vous demande d'identifier. Ça vient d'ailleurs du Norvégien migla, qui veut dire moisissure. Voilà pourquoi, d'ailleurs, ce mot un peu particulier désigne une odeur désagréable de moisi, d'humidité ou de renfermé.
7: Remugle.
1: Remugle. Excellente réponse de Philippe Claudel.
9: Ah bon,
2: remugle.
13: Mais je ne savais pas que ça venait donc du suédois.
1: Ça vient du norvégien.
13: Norvégien.
1: Migla, qui veut dire moisissure. Odeur désagréable de moisi, d'humidité, de renfermé, un relent, un remugle.
0: On peut dire à quelqu'un tu remugles.
1: Non.
7: Non.
1: C'est pas tu peux dire bouge-toi.
9: Je ne sais pas qui tu fréquentes.
1: Mais enfin, en même remugler existe en même temps. Hein. Le verbe remugler, ça veut dire exhaler quelque chose.
9: Ah, mais alors.
8: Alors pour
1: qui est un remugle.
9: Thierry Mugler, il était...
7: Le pauvre,
1: ça pue,
7: son âme.
1: Ça pue pour lui.
8: Mais voilà, non, mais par exemple, un fromage comme le Roquefort, voilà, où on voit la moisissure...
9: Oui.
8: Peut remugler.
1: Bien sûr, Ariel. On lui dit oui, toujours. Oui. Hein. Pour Damien Lahourde, qui habite Plumelin dans le Morbihan, pouvez-vous me dire quel apocope a donné Dracula?
9: Alors, apocope.
1: C'est une question un peu mystérieuse que
9: j'ai. Oui, ah bah oui, c'est un adjectif.
8: Ah non, ça doit être une chauve-souris.
13: Non.
8: Apocope,
1: ben oui. Expliquez à vos camarades de ce qu'est effectivement l'apocope.
13: L'apocope, c'est le contraire de la phérèse.
7: C'est quoi la phérèse?
9: Ah oui. C'est ça. Moi, j'adore Léo Phérèse.
13: La phérèse, c'est quand on supprime, par exemple, la première syllabe d'un mot ou les premières lettres, et l'apocope, c'est le contraire.
1: Par exemple, bus. Voyez. Oui,
13: autobus. Bon, voilà, bus, c'est une aphérèse.
1: Voilà.
13: Bus. Et quand on supprime la fin, c'est l'apocope.
0: Quoi?
9: Ben là, alors, c'est culé, par exemple. Alors, automobile.
0: Ah, ça va.
9: Alors, Dracula.
1: Qu'est-ce qu'il y a?
0: Elle parle de culé. Pourquoi elle parle de culé, elle? T'as enlevé quoi, la fin ou le début, là? C'est une Ferrez ou c'est un
9: pourquoi Draculé, Draculé, Dracula.
0: Ah non, tu parlais d'enculé, je t'ai enlevé quoi?
13: Va te faire draculer.
0: Mais là, il faut enlever quoi? Le début ou la fin?
9: Allez, il faut enlever la fin.
1: Si vous voulez, pour vous aider, je vais vous donner des exemples d'apocope, parce que je vois bien que ça vous embête les uns et les autres.
0: Il y a Judas.
1: Comment ça, vous en avez donné plein?
13: Tout à l'heure.
1: Qu'est-ce que vous dites?
9: Automobile.

0: Jésus, il est très apocope.
1: Ah non, ça, c'est des apôtres.
2: Ah,
3: c'est pas pareil.
2: Non, non, mais automobile, auto.
4: Automobile. Non, mais c'est très simple. Par exemple, le mot culbuté.
5: Oui, ça, je connais bien.
4: Oui.
5: Bah, culbute.
4: Tu enlèves la fin. Et il reste quoi?
5: Bah, culbute.
1: Oui, non. Mais ça veut rien dire.
0: Non. Quoi?
4: Tu enlèves buté. Il reste quoi?
5: Ah ben t'enlèves tout le monde là.
2: Mais la question,
5: c'est un lien avec Robocop.
1: Mais je vous demande quel apocope a fourni Dracula.
4: Alors on devrait enlever Cula.
6: Oui. Et c'est ça. Bah c'est, oui. C'était ma question.
4: Bah oui. Voilà. Oui.
1: Oui, alors il resterait Drac. Non, pas du tout. Ah bon. Non, mais évidemment, c'est un peu plus compliqué que ça tout de même. Alors. Quel célèbre apocope doit-on entre autres à Dracula?
2: D'accord.
5: Bah, il a donné une légende, une histoire, un film.
1: Pardon.
5: Il a donné une légende, une histoire, un film.
1: C'est qui Dracula?
5: C'est le gars avec ses grandes chicots, ses grandes canines qui mange du sang la nuit. Il aime pas le soleil.
4: Oui, il suce, il suce, il mange pas.
2: C'est une spécialiste.
0: Il suce avec ses pattes. Là, on
1: en connaît d'autres.
2: Madame est une connaisseuse.
0: On va, c'est les experts.
2: Alors.
1: Oui, mais quel genre de gars c'est?
5: Quel genre de quoi?
0: C'est un vampire.
1: Et donc?
0: Alors, vampirisé?
1: Non, non.
4: Une vampe.
1: Une vampe. Une vampe. C'est l'apocope du mot vampire.
2: Bravo. Une vampe.
1: Bravo, Rachel Kahn.
2: Le niveau.
1: Wow. Mais en tout cas, les vampes, oui, une vampe, c'est une pin-up, une femme qui va tenter de vous séduire.
5: J'ai connu une vampe, fut un temps.
1: Voilà, exactement. Ouais. Vous avez,
0: elle était en maillot de bain, Malibu.
5: C'est ça. J'ai pu la rattraper parce qu'elle courait au ralenti.
0: Ah.
5: Rapide.
0: C'est ça. Tu ça peux courir facile. Au ralenti, s'il te plaît.
5: Ça a été facile pour moi pour la tacler.
1: C'était une femme fatale, une femme irrésistible, une vampe.
4: Voilà.
1: Un peu d'ailleurs comme l'était Ève Valois. Tiens, c'est une question pour Philippe d'Angelser qui habite Lys dans l'Essonne. Et Ève Valois, elle nous a quittés, c'est assez triste d'ailleurs, à dire. Il y a déjà 24 ans, on est compte. Mm-hmm. Et elle avait demandé d'ailleurs à être enterrée avec son ours en peluche favori, Winnie l'ourson. Son mari d'ailleurs a quand même passé 13 mois en détention parce qu'on a dit qu'il était peut-être responsable de
0: la mort.
6: C'est Lolo Ferrari.
1: Et c'est Lolo Ferrari.
4: Ah, oui.
1: Bonne réponse de Michel Bernier. Et oui, Lolo Ferrari. Vous rendez compte, ça fait déjà 24 ans que Lolo Ferrari est décédé. Vous avez dû la connaître, elle, Lolo.
5: Ah ouais, c'est sûr. Comme tout le monde en photo.
0: Bah oui.
4: Ah non, mais c'est
5: bah maintenant, maintenant vous allez à Dubaï, il y a que des Lolo Ferrari là-bas.
1: Ah oui.
5: Ah bah oui.
0: Il y a des Ferrari aussi, en Lolo.
4: Non, mais elle est morte parce que le mari lui avait demandé justement de rajouter un peu de
0: foire, oui.
4: De volume.
0: C'était beaucoup.
1: Ah oui, mais terrible. Il y a eu un non-lieu. Hein. Attention à ce qu'on dit parce que pour la justice c'est très important. Il y a eu un non-lieu en faveur de ce monsieur et il a quand même obtenu des dommages et intérêts pour les 13 mois qu'il a passé en détention. Moi, je suis obligé de vous dire ce que la justice a décidé.
0: Bien sûr.
1: Mais c'était surtout pour rendre hommage à
4: Lolo.
6: C'est un
0: Non, mais c'est vrai,
1: elle s'appelait Ève Valois, et c'est vrai qu'on la connaissait sous le nom de Lolo Ferrari, et ça fait déjà 24 ans, vous vous rendez compte que Lolo Ferrari n'est plus de ce monde.
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1: Une question pour Patricia Gonzalez qui habite Saint-Martin-d'Hère dans l'Isère. Peut-être connaissez-vous le général Victor de la Horie, Victor Fano de la Horie.
5: Non.
1: Un général qui a été fusillé en 1812.
8: Pas bien, je vais pas vous mentir, je le connais pas bien.
1: Et ben c'est un général français, Victor de la Horie. Et si je vous en parle, c'est parce que longtemps on a dit qu'il était le père de qui?
9: De la fille d'Yves Montand.
1: Non. Mais non.
0: En quelle année que vous dites?
1: Oh ben, il est fusillé en 1812.
0: Oh là là.
1: Voilà.
8: Je vais renoter son nom, pardon.
9: Ah ben, c'est le père d'une vieille quand même.
1: Victor Fano de la Horie, général de la Horie.
9: C'était un auteur.
1: C'était pas un auteur, c'était un général.
9: Non, mais la fille ou le fils.
1: Ah, il aurait eu. Il serait le père.
0: Il aurait eu quel âge?
8: Ah, on le dit, mais on n'est pas sûr.
1: Que quoi?
8: Vous dites, on dit que c'est son père, mais on n'est pas certain.
1: Il y a pas mal d'indices qui laissent à penser tout de même qu'il pourrait être le père de...
8: Georges Sand.
1: Georges Sand, non.
2: Charles Baudelaire.
8: Colette.
1: Non.
8: Un grand auteur. Le père d'un homme.
2: Marc Lévy.
9: Chaussures.
0: Un grand auteur.
1: Il y a quand même un indice, vous voyez.
8: Victor Hugo,
1: évidemment. Bonne réponse.
0: Ah ouais.

0: La mère de Victor Hugo, Sophie, se serait laissée aller compter fleurettes, comme on disait à l'époque. Ah bah oui, on disait ça, compter fleurettes.
1: Ouais, bah, je vais vous dire la fleurette après, quand 9 mois après, vous avez un môme.
0: Ah bah, quant à Victor Hugo, franchement,
2: ça passe tout seul. Moi, je signe pour un Victor Hugo. J'ai plus que de la famille par alliance et sa famille mal tournée.
3: Mais ta fille alors, Christine?
0: Ta fille. Pourquoi, qu'est-ce qui s'est passé hier?
2: Eh ben, on a mis ma belle-mère à l'EHPAD avant-hier et cette nuit, elle était à l'hôpital aux urgences parce que c'est cassé la gueule, parce qu'il n'y a pas de lumière à côté de son lit. Voilà, c'est super.
4: Ah ben, genre, c'est un EHPAD ou l'armée du salut?
2: Les EHPAD, soi-disant, première classe. Je donne pas encore le nom de l'EHPAD. Ils vont se manier pour lui foutre un radiateur et une couette aujourd'hui.
5: Ah. Et du caviar.
2: C'est à Paris. C'est pas loin de l'avenue des Gobelins.
5: Ouh là là, ça se rapproche.
0: Votre fiancé qui s'occupe très bien de vous, il a intérêt à garder la chambre pour plus tard.
2: Vous savez quoi? Il paraît que les investisseurs se font un max de fric sur les maisons de retraite et on est harcelé par est-ce que vous voulez investir dans une maison? Eh ben, dis donc, je trouvais ça dégueulasse avant, mais maintenant je vais investir. Parce que ça doit rapporter du pognon. Si on coupe le chauffage, ça fait payer ça. Je suis en train de me rendre compte que je vais même investir dans cette maison de retraite. S'ils sont
0: la maison de retraite, c'est l'avenir.
6: Ouais. C'est vrai.
7: Ah oui, c'est
2: non,
7: vrai.
2: Mais ils sont
7: on est sollicité tout le temps.
1: Ça se vend comme des petits
7: pains.
0: Ah oui,
2: ouais. Bah, c'est normal. Il faut crever les vieux en 3 semaines. Ils remplissent sans arrêt les chambres.
7: Ah oui, c'est une sorte d'Airbnb un peu, hein.
2: Ouais.
0: On vous a dit, vous, Julie, quand vous êtes rentrée à RTL, combien c'était?
7: Elle a amené une écharpe, il n'y a pas de chauffage.
2: Non, mais enfin, bon, voilà, c'est tout, on va pas plomber l'ambiance.
1: On est encore à l'antenne?
2: Bah, on va... Non, c'est cassé.
0: C'est très longtemps.
1: Non, parce que j'ai très envie de faire pipi.
0: Ah bah voyez.
1: C'est rare que ça m'arrive pendant l'émission.
0: Mais je vais demander à la direction qu'on ait un pistolet chacun sous la...
1: Haricot.
0: Haricot, un pistolet, appelez ça comme vous voudrez, parce que c'est vrai que ça commence...
2: Bah là, tu sais que ça va finir comme ça, parce que vu les vieux qui se trimballent, il y en a qui ont la décence de mourir, tu vois, mais nous, on va finir sous perf. Et mais ça va être génial, Laurent.
1: Ça tu crois être... qu'il va te garder jusqu'à ce que...
7: Non.
2: Ah ouais, moi oui. Toi non, mais moi oui.
1: Et toi, t'es déjà chiante en bonne santé si tu penses qu'il va te garder sous perf.
2: Mais t'as pas compris, il ne peut pas se passer de moi. Il ne peut pas. Il a essayé.
0: J'ai bien réussi 3 ans. Hein.
2: Ouais, bah, qu'est-ce que t'as pleuré?
1: Oh là là, il était en dépression.
2: Ah bah, je sais.
7: Il m'a dit un jour, j'ai peur qu'elle revienne.
2: Non, mais ce qui est incroyable, c'est que le temps que je disparaisse, il s'est trouvé enfin quelqu'un dans sa vie.
1: Bah oui.
2: Et il est tombé amoureux bizarrement quand j'ai disparu de sa vie. Donc, sans moi, vous ne seriez pas avec la personne.
4: Ce qui est bien avec toi, c'est ta discrétion.
7: Oui. Hein? Elle n'est pas du tout auto-centrée.
4: Ah, non,
7: pas du tout. Pas du tout.
1: C'est incroyable.
2: Ouais. Mais... À quoi? J'ai pas dit le sexe.
7: C'est vrai que ça laisse le choix. Hein.
0: C'est bien, ça laisse l'imagination aux auditeurs.
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0: C'est Christelle depuis la Seine-et-Marne qui va tenter de parier sur une de mes grosses têtes. Là, évidemment, le raconteur en chef Jean-Marie Bigard aujourd'hui, mais Laurent Baffy est là. Caroline Diamant n'est jamais mauvaise.
1: Complètement mauvaise.
0: Voilà,
1: jamais très bonne.
0: Dans cet exercice, Beaugrand, généralement avec les histoires belges, sait lui aussi y faire. Franck Ferrand nous a surpris plus d'une fois. Franck est plutôt doué pour les accents. Sur qui pariez-vous alors, Christelle?
9: Bonsoir Laurent, bonsoir les grosses têtes.
0: Bonsoir Christelle. Oui, c'est vrai qu'on ne s'est pas dit bonjour.
9: Eh ben, c'est très compliqué ce soir de choisir parce qu'effectivement,
6: comme Jean-Marie.
9: Vous disiez, il y a vraiment...
6: Jean-Marie.
9: Bon, mais il y a Jean-Marie, mais il y a surtout Laurent Baffy aussi. Hein, et moi, je suis une fan
6: bien
9: de
6: moins
9: Baffy.
6: Fort que Jean-Marie, pardon. Ah, sur la blague, généralement, Jean-Marie.
1: Elle a le droit de choisir qui elle veut.
0: Si elle chouchoute Laurent Baffy, elle peut choisir Laurent Baffy.
1: Mais oui, elle saura à cause de qui elle perd.
6: Vous voulez un indice sur ma blague?
9: On peut demander aux grosses têtes s'ils pensent avoir la meilleure histoire drôle.
0: Je crois que celle de Laurent est pas mal, hein, Laurent.
6: Alors,
3: Je sais pas pourquoi vous me l'avez donné, parce que même moi, elle m'a choqué.
10: Ah non.
3: Je vous jure. Et
11: elle est très sale.
3: Et elle est pas très 2024, parce qu'il y a le mot trou de balle.
0: Oh, il y a plus grand chose de 2024.
1: Oh, ouais, ça va, l'autre, il fait sa vierge et...
10: Oh, pour un trou de balle.
3: Ah bah, allons-y, alors.
9: Non, si Laurent Baffy est choqué, je vais prendre Jean-Marie Bigard.
10: Eh bien, tu fais un très bon choix.
0: Alors, on va attendre.
10: Merci. Je déconne.
0: On va terminer par Jean-Marie. On commence par Christophe Beaugrand.
11: Alors, c'est une histoire belge, évidemment. Un Belge rencontre une fille superbe dans la rue avec des seins magnifiques, un décolleté plongeant. Il s'approche d'elle et lui dit « Dites-moi, est-ce que pour 1000 euros, vous accepteriez que je vous morde les seins ?» Là, la femme est scandalisée, elle le rejette, elle continue sa route. Le Belge fait le tour du pâté de maison, il arrive à retomber sur elle et il lui redemande « Est-ce que vous accepteriez pour 10 000 euros de vous faire mordre les seins ?» Là, la femme refuse de nouveau, elle dit « Mais vous êtes complètement malade, hein, ça ne va pas. » Il s'arrange pour la rencontrer une troisième fois et fait « Et pour 100 000 euros, est-ce que vous accepteriez que je vous morde les seins ?» La femme réfléchit un petit peu et elle se dit « Bon, allez, d'accord, hein, vu l'importance de la somme, évidemment. » Il l'emmène à l'abri des regards, elle enlève ses vêtements, son soutien-gorge. Le Belge n'en revient pas, il n'a jamais vu une aussi belle poitrine. Il commence à palper, à toucher ses seins, les embrasser, les malaxer. Il met la tête entre les yeux, comme ça. Et alors, au bout d'un quart d'heure, la femme qui est un petit peu quand même un peu impatiente lui demande « Mais vous ne les mordez pas ?» Et là, il fait « Bon, vous êtes folle, c'est beaucoup trop cher, hein ?»
0: Elle est rigolote. Elle est bien.
10: Elle est très bien. Est bien.
0: Caroline Diamant.
1: C'est le « J'aurais accepté à 10 000
10: ». Même à 1000, à mon avis.
1: C'est un policier qui s'adresse à une jeune conductrice. « Sans ceinture, mademoiselle, c'est 135 euros. Et par curiosité, sans culotte, c'est combien ?»
0: Oh, elle était mignonne. Elle a bien fait de pas miser sur celle-là, oui. Mais elle était mignonne. Monsieur Ferrand, Franck Ferrand.
12: Alors, c'est Vladimir Poutine qui visite une école.
11: Il alors, accent dans, russe.
12: Et il est avec tous les médias officiels, vous imaginez bien. Et on demande à un élève de poser une question au président de la fédération. Et c'est Igor qui lève la main.
13: J'ai deux questions, monsieur le président. La première, pourquoi la Russie a-t-elle envahi la Crimée? Et la deuxième, pourquoi la Russie a-t-elle envahi l'Ukraine? Et au moment où Poutine allait peut-être répondre, alors, tout le monde avait le souffle court, c'est la sonnerie de la récréation. Donc tous les enfants sortent, c'est la récré, bon voilà. Et à la reprise des cours, Poutine est toujours là, il y a toujours les photographes, etc. Et il demande qu'un autre élève lui pose une question. Alors, il y en a un autre qui s'avance, c'est Dimitri, lui. Il dit « Moi, monsieur le président, moi, j'ai quatre questions. Pourquoi la Russie a-t-elle envahi la Crimée? Pourquoi la Russie a-t-elle envahi l'Ukraine? Pourquoi l'heure de la récré a-t-elle sonné 20 minutes avant l'heure? Et où est passé Igor ?»
10: Oh, mon Dieu.
1: Elle est horrible.
0: Elle est très drôle. Tony Bocic. J'avoue, Tony.
10: Elle est bien.
14: Alors, c'est un enfant de 10 ans, il est au tribunal avec ses parents qui divorcent, et le juge, il arrive et il lui demande « Mon garçon, je vais te confier à la garde de ta maman. » Le petit dit « Ah non, non, non, monsieur le juge, elle est trop méchante, elle me donne la ceinture de fou et tout, je veux plus. » Le juge, il est là, il dit « Ok, alors je vais te confier à ton papa. » « Ah non, non, monsieur le juge! Mon père, il me fout des torgnoles, il me gifle, il me met des claques dans la gueule, j'en peux plus. Si ton père est violent aussi !» Le juge, il est désemparé, il sait pas quoi faire, il dit « Bon alors, à qui tu veux que je te confie la garde ?» Le petit dit « À un joueur de tennis français, monsieur le juge. » Le juge, il comprend pas, il dit « Quoi? Pourquoi un joueur de tennis français ?» Il dit « Bah, parce que monsieur le juge, il ne bat jamais personne.
0: » Elle est mignonne.
14: Elle est mignonne. C'est pas très gentil.
0: C'est au tour de Laurent Baffy, puisque vous avez parié Christelle sur Jean-Marie Bigard. On terminera par Jean-Marie, c'est à vous Laurent.
3: Alors, une femme va au commissariat pour déposer plainte. Elle dit « Monsieur l'inspecteur, c'est terrible, je viens vous voir, je n'en peux plus. Mon mari me sodomise. » L'inspecteur lui dit « Oui, alors ?» Elle dit « Quoi alors? Mais ça fait trop mal, ça fait un mal de chien. » Le commissaire lui dit « Mais madame, vous n'allez pas porter plainte pour ça ?» La fille répond « Mais vous vous rendez pas compte, avant j'avais un trou de balle qui faisait l'équivalent d'une pièce de 10 centimes. Aujourd'hui, mon anus ressemble à une pièce de 2 euros. » Et le commissaire lui dit « Bah quoi, vous allez pas faire chier tout le monde pour 1,90 €. »
0: Elle est pas très MeToo.
15: Non, pas trop, non.
0: Pas vraiment, même. Mais on va terminer en beauté par Jean-Marie Bigard.
16: Ça se passe place Vendôme. Il y a un camion noir énorme qui arrive. Le haillon s'ouvre. Il y a un éléphant qui sort. Il défonce la vitrine de chez Cartier. Et avec la trompe, il pique tous les bijoux. Il rentre dans le camion. Le camion se referme. Le haillon, et il se barre. Bon, il y a un flic qui arrive sur place et il interroge le petit serveur qui était en train de mettre la terrasse en place. C'est le seul témoin. Il dit, vous avez vu quoi? Il dit, il y a un camion noir qui est arrivé, il y a un éléphant qui est sorti, il a pété la vitrine, a pris tous les bijoux, il est remonté dans le camion. Et l'inspecteur, il dit, mais c'était quoi comme marque le camion? Il dit, j'en sais rien, j'ai vendu, c'était assez spectaculaire, ça a été vite, je sais pas. Il dit, ok, vous pouvez quand même me dire si c'était un éléphant africain ou un éléphant d'Asie. Bah, l'autre, il dit, j'habite Sarcelles, j'y connais rien, moi, un éléphant, qu'est-ce que vous faites chier avec ça? Et l'inspecteur, il insiste, il dit, oh, ça va, c'est très bien que l'éléphant africain, il a des grandes oreilles, et l'éléphant d'Asie, il a des petites oreilles. Et là, le garçon, il dit, là, je pourrais pas vous dire, il avait une cagoule.
0: Vous avez gagné le cadeau Valdis Resort. Bravo. 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
0: Une question que j'ai trouvée dans Paris Match qui est sortie un peu plus tôt que d'habitude cette semaine, parce que c'est vrai qu'on est que mardi et Paris Match est déjà dans les kiosques. Vous savez pourquoi? Parce qu'avec le roi Charles III et le pape, il y avait une telle actualité que...
15: Ils vont sortir deux
0: qui avait Qu'est-ce que vous dites?
15: Ils vont sortir deux, un sur le Charles III et un sur le pape?
0: Non, tout est dans le même journal.
17: Et il paraît que la photo centrale est formidable, c'est un gros plan de Charles avec les deux oreilles sur les deux pages.
0: Non, mais on nous raconte que lors de la visite du pape à Marseille, le groupement de sécurité de la présidence de la République, le GSPR, c'est l'acronyme, était sur les dents. Et certains gardes du corps du président étaient reconnaissables, ou plutôt méconnaissables. Pour quelle raison?
15: Ils étaient en curé?
0: Ils étaient habillés et déguisés en curé.
18: Non, mais...
0: Bonne réponse de Gérard Junior.
18: C'est fou. C'est bien ça.
0: Effectivement, les gardes du corps de Monsieur Macron, paraît-il, étaient, pour se fondre dans le paysage, déguisés en prêtres avec un pistolet sous la soutane.
15: C'est pas vrai.
17: Ah oui. Comme beaucoup de curés prêts à tirer un coup.
18: Ouais. Quelle horreur. C'est limite quand même, non? C'est pas...
0: Comment ça, c'est limite?
18: Je trouve ça limite de se déguiser en curé alors que tu l'es pas. Tu peux te grimer, mettre une perruque, mais se déguiser en curé
15: mais
18: alors
15: curé,
18: que tu l'es pas.
15: Curé, c'est facile.
18: Non, mais surtout
15: tu mets une
18: chez
15: là-bas ou un drap de douche?
18: Non, mais sérieusement, ça me choque, mais bon.
17: Non, mais ce que dit Francesca est parfaitement vrai. C'est presque port illégal d'uniforme.
18: Bah, il me semble.
17: Eh oui.
18: Bah oui.
15: Mais non.
18: Non, forcément en curé si on n'est pas
17: déguisé en curé.
15: Et les Pères Noël?
17: Mais non, mais. Oui, non, mais. T'as raison, Gérard, mais au mois de septembre,
18: non, mais
15: ce qui est bizarre, c'est qu'il soit déguisé en rabbin.
0: Paris Match a d'ailleurs titré « L'habit ne fait pas le moine ». Vous voyez, c'est
17: un joli
0: titre pour cette petite information, certes anecdotique, mais quand même amusante, d'imaginer effectivement qu'à Marseille, il y avait des curés qui, en fait, étaient des gardes du corps.
18: Mais c'est ceux
15: qui entouraient la papa mobile.
0: Peut-être que le pape, c'est un garde du corps, en fait. Le gars déguisé en blanc, c'est le chef.
17: C'est Gérard Darmanin.
18: Non, mais c'est ça. Ce serait rigolo de savoir qui a eu l'idée, qui a dit, bon, les mecs, aujourd'hui, attention.
15: Mais c'est pour le protocole. Faut peut-être qu'autour du pape, tu peux mettre que des gens.
19: En même temps, c'est sympa parce qu'il y a Fashion Week, les robes. Mais les robes pour les hommes.
0: Vous voulez dire le salon du prêtre à porter?
16: Mais autour de Charles III, tu t'es déguisé en éléphant?
0: Non, c'était la vraie Camilla. Déguisé en éléphant.
17: Ou en écossais. Mais le pistolet dépassait sous la robe. Ouais.
0: Non, mais c'est marrant comme info. Moi, vous savez, je suis là pour vous distraire. Pardon, Chantal.
19: Mais c'est sympa de voir des prêtres en robe, je trouve.
0: Ah oui, ah oui.
19: Quand je croise prêtre en soutane, je souris.
18: Oui.
0: C'est la baie souris, oui. Ouais. Ça vous donne pas une jouvence pour autant.
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0: Une autre question maintenant.
14: On fait pas les éphémérides aujourd'hui?
17: Mais c'est à la fin, ça, à la fin, ça. À la fin.
0: Pourquoi vous avez révisé les éphémérides?

0: vous inquiétez pas.
1: Faudra attendre 17h pour ça.
0: Vous allez tout niquer, vous allez pas.
1: Ah, vous avez révisé, monsieur Bugsy.
0: J'ai tout, là.
1: Bah, si vous voulez, vous en faites un tout de suite. Moi, je suis pas.
2: Ah,
1: bah,
2: comme ça.
1: Ah oui. Bah oui, je suis pas.
2: Parce qu'il a répondu qu'une fois au début, là. Il aimerait bien faire une deuxième réponse. Oui,
1: ouais. Bah, par exemple, il y a 50 ans, sortait un film où on voyait Régine dire des choses incroyables au cinéma.
0: Non, mais on veut savoir qui est mort ou qui est vivant. La date de naissance, on veut savoir les dates de naissance.
1: Oui, mais moi, dans l'éphéméride, j'ai pris ça. Et il y a pile 50 ans, c'est une question pour Robin Boujadeau qui habite.
0: Donc, les éphémérides, ça peut être tout, alors.
2: Eh ben oui, ça peut être Régine.
1: Ah oui. Alors.
2: Donc tu vas tout niquer, vas-y.
1: Je rappelle la question, il y a 50 ans, en 1974, donc si vous faites le calcul, oui. Là, il y a 50 ans, sortait sur les écrans de cinéma en France, puisque le film était déjà sorti aux États-Unis, un film où on voyait Régine dire des choses qui surprenaient tout le monde.
2: Alors, la vraie Régine?
1: Non, pas la vraie Régine.
2: Ah. Donc, alors, c'est une voiture, c'est le nom d'un personnage.
1: Régine, c'est le nom du personnage.
2: D'un dessin animé.
1: Donc, on veut le titre du film. Pas d'un dessin animé. Oui, on veut le titre du film.
3: Est-ce que c'est un film américain?
1: Oui, ah bah oui, je viens de vous dire qu'il était sorti aux États-Unis avant.
3: C'est qui le réalise?
1: Ah bah, ça, j'ai pas tout.
2: Film de science-fiction?
1: Alors, science-fiction, non, pas vraiment, non, non, non.
2: Fantastique.
1: Fantastique, on peut dire, oui.
0: Il n'y avait pas Marlon Brando dans le film?
1: Non, il n'y avait pas Marlon Brando.
2: Autant Christine, la voiture qui fait peur, je vois ce que c'est, mais Régine, je sais pas.
1: Bah, Régine,
2: 38 tonnes.
1: Peut-être. Si je vous donne le nom de l'actrice, ça peut vous aider?
2: Oui. Peut-être.
1: Alors, c'était Linda Blair qui jouait Régine.
2: Oh, ok, pas trop.
4: Est-ce que c'est un film qui a produit toute une série genre Rambo 1, 2, 3, 4?
2: Viva la Régine 1, Régine 2.
0: En tout cas, il y a Nikita Khrushchev qui était né aujourd'hui. Il y avait Brian De Palma, il y avait Salvatore Allende aussi.
1: Attendez, j'en ferai des questions comme ça tout à l'heure.
0: Oh, okay.
1: Mais maintenant, je sais au moins celle que vous avez.
2: Donc, il y aura pas Khrushchev, il y aura pas De Palma, il y aura pas Allende. C'est
0: moi, j'ai merdé.
5: Pourquoi Régine disait des choses particulières?
1: Eh ben justement,
5: des choses obscènes, des
1: réfléchissez. C'est un film qui a 50 ans. Il est sorti pile il y a 50 ans aujourd'hui, chez nous en France.
2: Est-ce que c'est un film culte?
1: Ah oui, c'est un film culte. Et Régine disait des choses pas piquées des hannetons.
2: Est-ce que le titre du film, c'est c'est lié à ce personnage?
1: Non, c'est un autre personnage, le titre du film.
5: C'est un film de Robert Altman.
1: Et c'est quelqu'un qui rend visite à Régine.
5: C'est pas un film de Robert Altman?
1: Le titre, non, de Robert Altman,
2: c'est un super-héros.
4: Est-ce que c'est un film d'horreur?
1: On peut dire, oui.
4: D'horreur.
1: On peut dire.
4: Alors, L'Exorciste.
1: L'Exorciste. Oh, la réponse d'Ariel Dombal.
0: Bravo.
1: Eh oui. Régine, c'est la jeune fille, évidemment.
2: La petite fille.
1: La petite fille.
2: La petite fille qui crache du guacamole en disant « Ta mère, si je débite en enfer !»
1: Ça, j'étais sûr que vous aviez reconnu les paroles.
2: C'est formidable, ce film.
1: C'est pas la première chose qu'elle fait. Hein.
2: Non, ça c'est au bout d'un moment.
1: La première chose qu'elle fait, c'est qu'elle descend les escaliers dans la salle de réception de la maison des parents.
2: À l'envers.
1: Et il y a un astronaute qui est invité et elle lui dit « Vous allez mourir là-haut » et elle pisse sur le tapis. Voilà, c'est comme ça que ça commence.
2: Oui, ça peut arriver. Une soirée un peu arrosée.
4: Et le metteur en scène s'appelle William Friedkin.
1: Exactement. Bravo. Ariel.
5: Wow. Comment s'appelle celle qui joue la mère, qui est formidable?
1: Alors, la mère, je pense, était jouée la mère par Chris McNeil, c'est ça, non? Pensez.
2: Je ne sais pas.
5: C'est formidable.
2: Le film est génial. Hein.
1: Et le père, l'exorciste, c'est Max von Sydow qui joue effectivement l'exorciste, qui rend visite à la petite fille pour
2: essayer de faire partir le malin.
1: Voilà, pour la dédiaboliser. Moi aussi, j'aimerais bien faire partir celui qui fait le malin.
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1: Bah tiens, je compte sur vous, monsieur Janssen, pour répondre à la question suivante. Une question d'actualité, étonnamment. mais à quelle actualité est ramené ce mot que j'ai découvert dans Libération hier? C'est une question pour Claire William, qui habite Pontivy. En effet, j'ai appris ce qu'était un flaperon. Mais qu'est-ce qu'un flaperon?
9: Un apron moche.
1: Ouf. Voilà pourquoi il faisait déjà les grosses têtes il y a 30 ans.
3: Ça n'a rien à voir avec l'aérien ?
1: Eh bien, évidemment que si.
3: Si, ah, la
1: marque, c'est qu'est-ce que vous avez comme d'autres domaines de culture que...
3: C'est un volet sur les ailes de l'avion.
1: C'est-à-dire, donc, c'est...
9: Un morceau d'aile.
1: Un morceau d'aile. Je vous accorde la bonne.
3: Ah oui, c'est, ah oui, c'est un morceau d'aile, c'est un volet qui est... C'est des pièces détachées, vous savez. C'est, et il n'y a qui est abîmé, c'est ça, c'est par rapport à ça. Il y a un avion qui a volé et les passagers ont vu qu'il manquait un morceau sur ce volet.
1: Non, c'est qu'on nous reparle dans la presse d'un flaperon, pas n'importe lequel, flaperon. Mais effectivement, moi, j'ignorais l'existence de ce mot. Un flaperon, c'est bien un morceau d'aile.
3: Il fallait me demander.
1: Hein. Alors maintenant, je vous demande pourquoi on parle d'un flaperon.
10: Bah, à cause d'un accident.
1: Ah, oui, mais lequel?
10: C'est celui du Rio.
1: Rio, mais c'est un anniversaire. Enfin, l'anniversaire, une célébration. Hein.
10: Ah, ah, le Concorde.
1: Ah non, pas le Concorde.
11: Argentine.
1: Ah, l'Argentine non plus. 10 ans de mystère.
9: Malaysian Airlines.
1: Le Malaysian Airlines, bonne réponse. Ça fait une double réponse. Hein.
9: Alors, c'est carré. Hein.
1: Ah non, mais vous avez dit morceau d'aile, c'est vous qui l'avez dit.
9: C'est vrai, je l'ai spécifié.
10: Merci. Non, il pensait à un poulet, lui.
1: Ah bah oui, c'est vrai, quand on... Ça, c'est pas bête ce que vous dites. Quand on vous proposera dans le poulet, quel morceau vous préférez?
10: Le
1: flaperon. Mais le flaperon, c'est un morceau de l'avion qui avait été récupéré un an après. Ouais. Alors, j'allais dire la catastrophe, on n'en sait rien. Parce
11: non,
1: que
11: mais c'est pas.
10: Non,
11: mais
10: là, ici, il manque à bout. L'avion,
9: on peut l'imaginer, ouais.
1: Eh bien,
9: on
1: va aller savoir, ils volent peut-être toujours quelque part, cet avion.
11: Non, mais ça fait peur.
9: C'est politique.
11: Hein.
1: C'est le vol MH370 qui avait effectivement disparu en mars 2014. Vous vous rendez compte? Ça fait 10 ans déjà.
3: Hein. Il y en a eu deux coup sur coup de MH.
1: Comment ça, deux?
3: Eh bien, il y a eu le premier MH370 et quelques mois plus tard, il y en a eu un autre qui a été abattu au sud de la Russie.
1: Ah oui, mais ah celui-là, oui. On sait.
11: Si on savait,
3: oui, mais ça fait quand même deux avions de la même compagnie en quelques mois. Donc, ouais. Ça, ils ont mis la crise sous paillasson, normalement.
11: C'est vrai?
3: Bah, c'est terrible pour une compagnie d'accident coup sur coup.
11: Confiance,
9: attendez, surtout qu'on ne dit jamais 203.
1: Voilà. Attendez que je comprenne. Le deuxième avion, on sait ce qui s'est passé.
11: Oui, mais ça quand même, ils n'ont pas de sens. Quoi.
3: Mais c'est quand même mystérieux quand même, parce qu'on n'a pas les résultats de l'enquête. On a retrouvé la carcasse, l'avion, on sait que... mais on ne sait pas.
1: Donc,
3: exactement.
1: En gros, ce que vous êtes en train de me dire, là, c'est que pour mes prochaines vacances, je ne choisis pas Malaysian Airlines.
3: Non, surtout pas, je vous conseille pas. Non, oui, oui. Moi, je l'ai répertorié dans ma liste noire. Hein, oui.
1: Eh ouais. Il y a des compagnies comme ça qu'il faut pas prendre, vous le savez, vous, monsieur Janssen. Donnez des conseils à tous nos auditeurs autant
3: mais
1: qu'on
3: je veux
1: en
3: bien,
1: profite.
3: Mais vous savez, je n'ai plus vraiment la légitimité de me prononcer sur l'aérien parce que je ne vole plus. Mais il y a quand même des listes qui sont éditées par le gouvernement pour les compagnies les plus fiables au monde.
1: Ah oui.
3: Voilà, donc on peut les consulter sur les sites dédiés. Voilà.
1: Air France, c'est bien Air France.
11: Oui. Ah bah oui.
3: Oui. Ça, par contre, ils font attention. On n'a pas toujours été bien classés, mais maintenant on est bien classés. Voilà.
11: Ils changeaient les flaperons à chaque fois.
3: Oui. Moi, je nettoyais tous les flaperons. Hein, toi,
1: Bon, mais il y a un truc que j'arrive pas à comprendre, c'est la nourriture. Comment vous arrivez à chauffer tout pour tout le monde?
11: Ah, bah, il y a des micros.
3: Il y a des fours, monsieur Ruquier.
1: Mais ils sont grands, les micros. Pour...
3: Ah bah, non, il y a plusieurs. Il y a des séries de fours et c'est des cassolettes, c'est des systèmes de cassolettes. Donc, c'est des, à
10: c'est
3: étage.
10: Pas les micros,
3: il, doit y avoir, hein. Il doit y avoir 40 cassolettes par four.
11: Mais c'est
3: et il y a 7 fours à l'arrière, 2-3 au milieu et 2 à l'avant en première, oui.
10: Donc, au feu de bois.
3: On peut faire chauffer, on fait chauffer simultanément tous les plats et après il faut charger tous les plats dans les voitures.
10: Mais comment c'est, que c'est le pas des micro-ondes parce que c'est de l'aluminium.
3: Ah non, c'est des fours à chaleur ventilée, monsieur Junio.
11: Et vous avez d'autres repas, vous? Vous mangez pas comme nous?
3: Non, ne mange pas comme les passagers. Par contre, les deux pilotes ne doivent pas manger la même chose.
11: Ah oui.
3: Voilà.
11: Ah, parce que si
3: un pénatox, l'autre ne la fera pas. Parce que sinon, hein, vous rendez compte, ils ont une gastro avant d'atterrir, c'est compliqué.
11: Une allergie. Le squelette tombe juste derrière.
10: Une allergie.
3: Donc ça, c'est
10: il gonfle c'est... comme un airbag.
3: Ah oui, ou des œdèmes de cake.
1: Comme Coluche dans Banzai.
9: Là,
1: vous vous souvenez, Valérie?
11: Oh, bah, je m'en souviens très bien.
3: C'est elle qui faisait le chameau.
11: C'était horrible.
1: Qu'est-ce qui était horrible?
11: Ben, sa tête.
1: Ah, hein. Comment ils ont fait d'ailleurs
11: pour... Oh, bah, c'était du maquillage.
1: Ah,
11: hein.
1: Oui, ah oui.
9: Merci Valérie.
1: Il me fait toujours rire ce film.
3: Ah oui.
1: C'est vrai. Hein.
11: Ben, il n'y a pas que vous, il repasse au moins 2 fois par an.
3: C'est vrai. Et moi, pendant qu'on faisait la tournée théâtrale de votre pièce, monsieur Ruquier, une grande pièce, hein, quand même, comme le magie, et ben, j'ai été étonné et ébahi à chaque fois. Les gamins. Donc, c'est-à-dire que ce film traverse toutes les générations, parce que les gamins qui connaissent pas Valérie, mais ils connaissent forcément Banzai et Valérie par rapport à Banzai. Et ben, je trouve ça magnifique de traverser les générations comme ça.
11: Non, mais ils me connaissent.
3: Ben non, mais

0: Ça, c'est dingue, ça.
1: Tu as raison, tu as raison.
0: Et tu sois flatté, tu sais. T'es...
1: Je suis très flatté.
0: Tu es rest... Pour les gens, tu restes une mythe. Non, un mythe.
2: En fait, c'est votre point commun. Vous, tous les deux, vous resterez une hôtesse de l'air jusqu'à la fin de votre vie. Il faut bien dire les choses. Vol MH370, en tout cas, 10 ans de mystère. Parce que là, pour le coup, celui-là, on
1: ne
2: sait vraiment pas du tout, du tout, du tout ce que cet avion est devenu. Tiens, vous avez froid, Karine Le Marchand.
1: J'ai froid.
3: Je vous vois mettre... remis ses chinchillas.
4: Tu vois, c'est ça de ne pas avoir de chair. Moi, j'ai jamais froid.
1: T'as jamais froid? Moi, j'ai tout le temps froid.
2: D'habitude, on voit votre petite fourrure, mais c'est parce que votre jupe.
5: Mais c'était ignoble.
3: C'était mieux avant. C'était mieux avant.
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2: Notre ami Boudère nous a promis d'autres blagues. En plus, elles sont neuves, ces blagues. On les connaît pas.
0: Mais attendez.
2: Et d'où vous les sortez, vos blagues, d'ailleurs, Boudère?
0: Vous savez, les blagues n'appartiennent à personne. On nous les raconte dans des dîners, entre potes, et après, on se les refait à notre sauce.
2: Alors, allez,
0: ça se passe dans un mariage. Il y a la mariée qui rentre avec le mari. Il rentre, c'est la cérémonie. Et là, t'as deux personnes qui sont assises, ils se disent entre eux, oh là là, mais qu'est-ce qu'elle est moche, la mariée. Et l'autre, il dit, oh ouais, elle est dégueulasse. Et là, derrière, elle dit, oh, dis donc, je vous dérange pas, vous parlez de ma fille, là. Elle dit, ah, pardon, vous êtes son père. Elle dit, non, je suis sa mère.
2: Encore une, allez, encore une, encore une, encore une.
0: J'en voulais une autre, c'est vrai.
2: Ah oui, vraiment.
5: Très, très bon.
0: Mais c'est un mec qui passe devant le juge. Le juge, il dit, bon, monsieur, c'est quoi les faits qui vous ont reproché? Et d'écouter, c'est bientôt Noël et j'ai fait les courses de Noël un peu trop tôt. Il dit, un peu trop tôt, mais c'est pas puni par la loi. Mais qu'est-ce que vous avez appelé trop tôt? Il dit, le magasin était fermé.
2: si elles sont bien, parce qu'en plus elles sont propres.
0: Ouais.
2: Elles sont propres, elles sont drôles.
8: On peut les raconter dans une bar mitzvah.
2: Ah ouais.
0: Là, c'est une petite fille qui vient voir son papa. Elle dit, papa, c'est quoi la beauté? Il dit, tu vois ta mère? Il dit, oui. Il dit, ah, c'est pas ça du tout.
2: Alors, j'ai une question pour Claire Lemoine qui habite Casté, en Pyrénées-Atlantiques, qui va permettre à Monsieur Ferrand, évidemment, là encore, de briller. Mais
3: ouais,
2: pareil, peut-être vous pouvez, Monsieur Ferrand, leur laisser une petite minute.
9: Ou même une heure ou deux.
2: Ah non, ça, normalement.
9: Un ordinateur, le surnom,
2: c'est tellement trop facile, mais vous allez comprendre pourquoi je vous pose la question dans un instant. Le surnom de la maman de Charlemagne. Surnom de la maman de Charlemagne.
10: L'impératrice à la barbe fleurie?
2: Non.
9: Mamounette.
3: Ça se passe plus bas. Hein.
2: Mamounette.
9: Oui, ça peut être.
10: Couillasse.
9: Mamouchka.
10: Couillasse, il l'appelait Macouillasse.
2: La mère de Charlemagne,
9: c'est
2: Mamounette.
9: C'est pas Berthe au Grand-Pied.
2: Pardon.
9: Berthe au Grand-Pied.
2: Berthe au Grand-Pied. Bravo, Philippe Manœuvre. Quel était son vrai nom, d'ailleurs?
9: C'est moi s'il faut connaître la taille de chaussures de toutes les mères pour enfanter des rois.
5: Non, mais quand même, une reine qui s'appelait Berthe au Grand Pied, ça reste un peu imprimé là-haut.
3: Son nom de famille.
2: Alors, elle s'appelait Bertrade de Lang, surnommée plus tard Berthe au Grand Pied. Et effectivement, c'est elle qui a donné naissance à Charlemagne, qui lui-même a eu de nombreux enfants, alors, Charlemagne.
3: Oui, un peu trop, d'ailleurs, parce que ça a divisé son empire.
2: Pépin, alors, il y a un Pépin qui est...
9: Le Bref.
2: Alors, le Bref, je crois que c'est un ancêtre de Charlemagne.
3: C'est son grand-père.
2: Alors, son grand-père. Et en revanche, il y a des pépins qui sont... qui sont enfants de... C'est compliqué. Hein,
9: vous savez. Pourquoi on appelle un mec, d'ailleurs, Pépin le Bref?
10: Parce qu'il était éjaculateur précoce.
5: Très grand.
11: Non, mais alors, Berthe au Grand-Pied avait vraiment de très grands pieds.
9: À ton avis, Ariel?
10: On dit qu'elle avait un pied, c'est ça, plus grand, hein?
2: Oui, en fait, c'est ça, tout simplement, c'est qu'elle
11: un
2: avait...
11: Un pied beau.
2: Un pied beau, en quelque sorte, ou un beau pied. Mais ce qui est intéressant aussi, c'est évidemment d'essayer de retrouver le nom du successeur, et son surnom, plutôt deux de ses surnoms, du successeur de Charlemagne, c'est... Prédécesseur, c'est Pépin le Bref ou Carloman Ier. Ouais. Et en successeur.
9: Ah, on passe déjà à Louis.
2: C'est un Louis.
9: Oui, ouais. C'est un Louis IV.
2: Ah non, Louis IV, non.
9: Ah non, ça c'est Henri.
5: Bah non, c'est Louis
11: II. Louis II, Louis II.
2: Non, un Louis qui a deux surnoms d'ailleurs.
5: Louis le Débonnaire.
9: Louis III, le mignon.
2: Pardon.
3: Louis le Débonnaire.
2: Louis le Débonnaire ou Louis le Pieux. Bonne réponse de Franck Ferrand.
3: En fait, il y a plusieurs successeurs puisque le royaume au traité de Verdun, l'empire est séparé en trois pays. Donc.
2: Mais c'est ça, on a un peu du mal à s'y retrouver.
3: C'est compliqué.
2: Dans les enfants de Charlemagne. Et j'en ai la preuve parce que ça m'a fait penser à une histoire que Jean-Yann a racontée ici aux grosses têtes à l'époque où Jean-Yann fréquentait les émissions de Philippe Bouvard. Vous connaissez l'histoire de la coupe de Charlemagne ?
3: Non.
2: Alors écoutez ça et je crois que Jean-Yann, qui est très drôle dans cette histoire, évidemment, confond un peu les noms, mais vous nous direz après, écoutez Jean-Yann et la coupe de Charlemagne.
12: Vous connaissez l'histoire de Charlemagne, de la coupe de Charlemagne avec ses trois fils ?
13: Raconte ces belles histoires, oncle Paul.
12: Charlemagne, la coupe de Charlemagne était à Aix-la-Chapelle, cachée, et quand Charlemagne a senti sa mort venir, et il a senti qu'il allait quitter la vie et la terre, alors la vie sur cette terre, il a fait venir ses trois fils, Clodomir, Chilpéric et Aldebert, et il leur a dit, écoutez, avant de mourir, je vais vous confier le secret de ma coupe, de la coupe de Charlemagne. Mais d'abord, il faut aller me chercher la coupe. Il a dit à Chilpéric, va dans le jardin, tu prends l'allée centrale, quand tu arriveras au coin de la fontaine, tu verras, il y a une espèce de rocher. Sur le rocher, il y a une marque, tu appuieras sur la marque, le rocher pivote. Il y a un petit escalier qui descend, tu descendras l'escalier, tu arriveras dans une grande salle, et sur les côtés de la salle, il y a des colonnes. Entre une des colonnes, il y a un coffre, tu ouvriras le coffre, il y a une clé, tu me la ramènes.
13: Il nous l'a fait très rapide, hein, là. Il nous fait indigeste.
12: Alors, Chilpéric est parti.
13: En expédition.
12: Il a pris l'allée, il est allé jusqu'au rocher, et il a ouvert, le rocher a pivoté, il a descendu l'escalier, est arrivé dans la salle. Entre les colonnes, il y avait le coffre, il a ouvert le coffre, il a pris la clé, il a ramené la clé à Charlemagne, qui a dit au deuxième fils, Aldebert, tu vas prendre cette clé, tu vas monter dans les étages et tu vas arriver au cinquième étage. Au cinquième étage, il y a une petite porte. Avec cette petite porte, enfin avec la clé, tu verras la petite porte. Derrière, il y a une grande salle, c'est pas celle-là. Tu iras dans la seconde.
13: On peut donner tout de suite les 500
12: balles. Dans la seconde salle, il y a des tapis. Tu compteras 4 tapis. Le quatrième tapis, tu le soulèveras. Il y a une trappe. Tu ouvriras la trappe et tu descendras une échelle. Et en bas de l'échelle, tu arriveras sur une espèce de... galerie. Alors dans cette galerie il y a une bouteille, alors tu prendras la bouteille, tu renverseras la bouteille et dans la bouteille il y a une chaîne, tu prendras cette chaîne et tu l'accrocheras à un crochet qui est un peu derrière et tu tireras sur la chaîne, ça fera jouer le crochet et un machin s'abattra, il y a un marteau, ramène-le-moi. Alors là, évidemment, Aldebert est parti, il a fait tout ça, il a monté les étages, il est arrivé, il est entré dans la salle, il a soulevé le tapis, il a la trappe, le machin, a tiré, il a pris le marteau, il a ramené le marteau. Et Charlemagne a dit, bon, alors maintenant, à toi le dernier, je ne sais plus quel c'est, je m'en rappelle.
5: C'est le Clodo.
12: Clodomir, elle a dit à Clodomir, tu prends le marteau et puis tu vas aller dans la grande salle du trône et puis tu verras mon trône et là, tu avec le marteau. Tu taperas au centre des armoiries qui sont gravées sur le trône et le trône pivotera. Sous le trône, il y a une espèce de palette en osier. Tu prendras la palette en osier. Avec cette palette en osier, tu iras dans la salle des gardes. Et dans la salle des gardes, derrière leur atelier d'armes, tu passeras la palette. Et puis tu feras un mouvement en tournant. Donc ça fera glisser leur atelier d'armes. Et derrière leur atelier d'armes, il y a... une sorte de boîte et tu prendras la boîte et puis ma coupe est dedans. Alors tu me ramèneras ma coupe. Alors bon, il est allé, il a fait tout ça, il a remis la palette et il a ramené la coupe. Alors Charlemagne est arrivé, il a dit bon, alors voilà ma coupe. Alors maintenant, avant de mourir, je vais vous dire le secret de la coupe de Charlemagne. Voilà. Il a pris du vin, il a versé dans la coupe et il a dit voilà. Cette coupe, vous pourrez boire dedans chaque fois que vous le voudrez. Mais vous ferez attention de toujours boire de ce côté-là de la coupe. Jamais de l'autre. Alors, un des fils a dit, mais pourquoi, père ? Il a dit, parce que si vous buvez de l'autre côté, vous vous foutez tout sur la gueule.
2: Voilà l'histoire. Voilà l'histoire de Jean-Yann que j'adore. J'avais en souvenir. D'ailleurs, à l'époque, j'avais essayé de l'apprendre par cœur.
0: C'est incroyable.
2: Il m'est arrivé de pouvoir la raconter, mais c'était très difficile raconter cette histoire. Je suis heureux d'avoir retrouvé, grâce à RTL, le son. Bon, évidemment, on est loin de la vérité historique, monsieur Ferrand.
3: Parce que c'est des prénoms mérovingiens qui donnent. Ça n'a rien à voir avec.
9: Rien à voir. Mais quel scandale. Moi aussi, ça m'a choqué dès le début de l'histoire.
14: Et moi, j'ai vomi, personnellement.
2: Mais en tout cas, vive la coupe de Charlemagne. Merci.
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2: Comment s'appelait le cheval de Turenne, le célèbre militaire Turenne?
3: C'était pas un truc du genre foudre ou un
2: foudre
3: comme ça?
2: Non.
14: Il avait des flatulences. Et non, c'est Pégase.
2: Non. Turenne, qui était maréchal de France, général des armées du roi, alors Louis XIII d'abord, Louis XIV.
3: Surtout Louis XIV.
2: Ensuite,
0: la rude.
2: Un stratège de grand talent, Turenne. Je crois même qu'il a été touché par un boulet de canon.
3: Oui, et avant de monter ce jour-là à cheval, justement, sur le cheval dont on cherche le nom, il dit, on le voit trembler. Tout le monde se dit, mais il a peur. Il dit, oh, tu trembles, carcasse, parce qu'il a froid, en fait. Mais tu tremblerais bien plus si tu savais où je t'emmène.
2: Ah, et ben là, c'est une petite erreur de Franck Ferrand que je m'amuse à entendre.
11: Quoi?
2: Une méconnaissance de la part.
0: Tu trembles, carcasse.
11: Oh là là.
2: Et oui, parce que là, vous venez de donner la réponse sans savoir qui vous l'a donné.
11: Il s'appelle Carcasse.
2: Il s'appelle Carcasse, le cheval.
11: Mais qu'il est con. Mais qu'il est con, ce Ferrand.
0: Il est trop con.
3: Ça s'appelle donner la bonne réponse sans le savoir. Là, j'avoue que je suis un peu humilié.
0: Ah bah oui, quelle humiliation.
14: Tu as trop étalé ta science là.
0: Qu'est-ce que ça peut être con, un historien? T'as perdu toute dignité en deux minutes.
3: Non mais ça laisse entendre qu'en fait ça ne s'adressait pas à lui-même mais à son cheval.
11: Oh là, il vient de comprendre.
2: Mais oui. La phrase est très célèbre. Moi, je la connaissais,
0: mais
2: cette phrase. Tu trembles, carcasse, mais tu tremblerais bien davantage si tu savais où je vais te mener.
11: C'est pas gentil.
2: Il parle à son cheval.
11: Ouais, c'est pas gentil.
0: Sinon, pourquoi il l'appellerait carcasse?
3: Il pourrait s'appeler lui-même. Il pourrait dire que sa carcasse tremble.
11: Ah oui,
0: il se dit souvent, je tremble, carcasse, quand tu tiens ta froide.
3: Toi, non, mais tu rennes, oui.
11: Mais c'est pas gentil pour le cheval, quand même.
0: Bah oui.
2: Tu trembles, carcasse. Et tu tremblerais bien davantage si tu savais que Franck Ferrand t'ignorerait.
11: À ce point.
2: Quelques années plus tard. Bon, c'est quand même une bonne réponse d'Isabelle Mergo, aidée par Franck Ferrand. Et on va rester dans l'histoire et le cinéma. Ça va permettre de marier vos deux talents, Isabelle et Franck, puisque tout le monde sait évidemment que Abel Gance a réalisé un très grand film sur
3: très long.
2: Napoléon. Très long aussi, ça c'est vrai. Ça date de 1927. Hein, vous rendez compte un peu comme c'est vieux, ce film de Napoléon. Je ne vous ferai pas l'injure de vous demander qui jouait Napoléon.
0: Non, c'est insultant.
11: Oui, ne nous insultez pas, monsieur.
0: Franchement,
11: non.
2: C'était Albert Dieudonné
14: qui est devenu antisémite
2: qui jouait Napoléon. Mais ce qui est intéressant, c'est qu'Abel Gance lui-même jouait dans le film, le réalisateur. Souvent les réalisateurs, c'est encore plus vrai à cette époque.
3: Ce qui est horrible, c'est que j'ai présenté ce film il n'y a pas très longtemps, on était sur un bateau pour aller à Sainte-Hélène et j'ai dit aux gens, vous allez bien regarder telle image parce que le personnage de est interprété par Abel Gance.
2: Et voilà, parce que c'est ça ma question.
3: Mais c'était Talleyrand, non?
2: Ah non, Talleyrand.
14: Turenne, c'est Turenne. Ah, tu trembles.
2: Tremble, Ferrand. Et oui, qui était le personnage joué par le réalisateur?
14: Rochy?
2: Non.
14: Fauquier?
2: Non.
11: Joséphine,
2: non. Non, c'était un député.
3: Un révolutionnaire?
2: Un révolutionnaire, un membre du comité de salut public, si ça peut vous aider, surnommé l'archange de la terreur.
3: Saint-Just.
2: Bonne réponse de Franck Ferrand. C'est Saint-Just. Tremble Saint-Just.
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2: Je vous emmène dans la prison de Florence où se trouve une célébrité encore aujourd'hui. Mais quelle célébrité est dans la prison de Florence?
19: Ah, c'est El Chapo, le criminel évidemment avec la drogue et compagnie. Et c'est l'équivalent d'Alcatraz dans les montagnes rocheuses aux États-Unis.
2: Parce que vous n'êtes pas tombé dans le piège.
19: Oui, c'est ça. Ça
2: effectivement, Florence, oui. C'est comme la chanson de Serge Reggiani, Venise n'est pas en Italie. Eh bien, Florence n'est pas toujours.

0: Francisco il y a quelques mois pour la Joconde qui se joue là-bas et j'ai visité pour la première fois le 4
1: ans. C'est vraiment possible de s'évader
0: alors ça je peux vous dire qu'il y a du boulot pour Donald Trump s'il veut rouvrir cet endroit.
2: C'est en mauvais état.
0: Ah ben non mais c'est pas possible,
2: c'est délabré.
3: C'est pas devenu une pizzeria. Non.
1: Ah non.
4: Ah non. Il y a l'Alcatraz.
0: Je crois que vous confondez l'Alcazone et l'Alcatraz. Non, mais c'est des cellules comme on peut plus en mettre personne aujourd'hui, de toute façon, puis elles sont plus en état. De toute façon, la presse aujourd'hui, on nous dit qu'il est déjà revenu sur ce qu'il a dit Trump, parce qu'il aurait fallu carrément raser la prison et en construire une autre, parce que celle-ci, elle n'est évidemment plus praticable, même si en revanche, elle attire de nombreux touristes. Ah, oui. Je conseille la visite, ça vaut vraiment le coup. Alors, prenez pas
2: l'audio guide.
0: Ça sert à rien, l'audio guide. Ah bon, non, on vous raconte des trucs.
5: Il faut régler sur français. Hein.
0: Pardon.
5: Il faut régler sur français.
1: Ah, j'ai réussi, waouh.
0: Quand M. Trump a reparlé d'Alcatraz ce week-end, tout de suite, je me suis rappelé une question que j'avais posée ici, en rentrant justement de ce voyage à San Francisco, quand j'avais visité la prison. Et je vais vous reposer la question, mais inversement. Puisque Alcatraz s'appelle Alcatraz, parce que elle est ainsi nommée, cette prison, parce qu'elle est sur l'île de Los Alcatraces. Okay. Mais qu'est-ce que ça veut dire?
1: Les pélicans. Les pélicans.
0: Les pélicans. Bonne réponse.
2: C'est la bossée, Johan.
0: Vous avez retenu ou vous avez bossé?
1: Wikipédia, 5h35 ce matin. Je suis content de mon investissement et tout. J'ai dévalisé encore la marchande de journaux juste à côté. Elle me remercie trop et tout. Elle est trop gentille, cette dame. Place du marché, allez la voir à Neuilly-sur-Seine, extraordinaire.
0: Elle est marrante en plus.
1: Vous la connaissez aussi?
0: Je la connais, bien sûr que je la connais.
1: Mais oui, elle est trop gentille.
0: Et elle dit toujours des trucs rigolos. Il fait froid aujourd'hui.
1: Elle est exceptionnelle. Et puis, elle a été victime des travaux sur cette place pendant des années. On l'a mis à gauche, à droite. Et c'est une île incroyable parce que c'est des réserves d'oiseaux absolument de dingue.
0: Ah là, vous reparlez de la prison, il mélange tout. Je croyais que vous parliez du kiosque de la dame.
2: Il y a peu de pélicans.
0: Il va tellement vite, on a du mal à le suivre.
2: Hein. Eh ben, pensez à Nathalie.
0: Ah, il y a quelques pélicans. Neuilly, j'ai encore vu Balladur passer la semaine dernière.
6: Je vous demande de vous arrêter.
1: Tu as fait de la prison ici, même une garde à vue ou quelques instants, quelques minutes.
4: Bah, on va te le raconter.
2: Chacalotte, je suis sûr qu'elle a fait de la
7: prison. Non, j'ai pas fait de la prison, mais j'ai déjà été embarqué par les flics. Je suis déjà resté.
0: Racontez quelques heures. Pour ivresse.
6: Ah, sûrement.
0: Ou racolage.
7: Non, pas
6: les deux. Les deux.
7: Non, j'étais avec un copain dans une soirée.
6: Oui, voilà.
7: Dans une soirée dans laquelle il y avait 200 personnes et les flics ont débarqué. Et en fait, il a été embarqué. Ils m'ont embarqué avec, je ne sais pas pourquoi, je crois que nos téléphones étaient. Enfin, ils avaient vu qu'on s'échangeait pas mal de messages.
6: Oui, pour acheter des produits.
7: Et lui, en fait, il était soupçonné d'avoir acheté de la drogue.
6: Il m'en doutait.
7: Sachant que moi, j'ai jamais touché à la drogue de ma vie, mais bon. Ils nous ont relâchés quelques heures plus tard.
3: Et comment était la cellule de dégrisement?
7: On n'a pas été en cellule de dégrisement. On était dans une, on a été derrière un bureau. Les flics nous ont posé des questions. Moi, j'assistais le gars, mais j'avais rien à dire, en fait, si ce n'est que j'avais des coups de fil.
0: Un peu comme d'habitude, donc.
7: Mais qui est vilain?
2: Et Bernard Henry, il a jamais fini dans une geôle à Kaboul ou un truc comme ça?
3: Oui, ça lui.
0: Ah oui, vous avez dû lui apporter des oranges. L'avantage, c'est que vous pouvez rentrer, vous passez entre les barreaux.
4: Heureusement qu'il n'est pas marié avec moi.
0: Et vous avez chanté dans les prisons?
3: Oui, j'ai chanté.
0: Ça, c'est bien parce que les gens peuvent pas s'échapper.
6: Ça s'appelle ce qu'on appelle la double peine.
3: La double peine. Mais c'était à la prison des Murets, vous voyez, qui est près de Toulouse.
0: Les pauvres.
3: Pour les grandes peines.
6: Oui, c'est ce qu'on disait.
3: Mais c'est vrai qu'ils étaient obligés d'être au concert. Hein. Je leur ai chanté du bel canto, du Puccini, toutes sortes de choses, mais ils aimaient, ils étaient adorables. Je dois dire que j'avais un public extraordinaire.
0: Vous n'allez pas faire un concert chez Sarkozy?
3: Mais il a un bracelet, lui.
0: Ah oui. Non, il paraît qu'ils n'ont pas trouvé. Il a tellement déchui qu'ils sont grosses qu'ils n'ont pas trouvé de bracelet à sa taille. Est-ce que vous avez travaillé cette émission, manifestement, monsieur Rioux, en dehors de l'actualité? Je suis sûr que vous avez révisé tout le parcours et le CV de Vincent Cespedes.
1: Oui, plein de petits, vraiment plein de
0: petits. Qu'est-ce que vous savez sur lui? Par exemple, moi, je saurais pas. Déjà, le fait qu'il chante, je le savais pas.
1: Ah oui, vous êtes vraiment cosmopolite. Vous êtes né en Algérie. Je crois que la maman est, vous avez, côté hongrois et côté espagnol.

0: Et vous êtes né en Algérie?
1: Non, c'est mon père, à Oran, oui.
0: Ah oui.
1: Ouais. Non, moi je suis né à Aubervilliers.
0: Ah oui,
2: c'est très décevant.
3: J'ai bien bossé. C'est bien ce qu'on disait. Et quoi d'autre?
2: Mais non, mais vous avez fait plein de petits bouquins et tout philosophique, c'est ça, plein de petits.
1: 630 pages, 400 pages.
2: Ah oui,
3: des tout petits opuscules.
2: Et quelle est votre plus grande fierté? Alors, qu'est-ce que.
1: En philo ou
2: non,
1: dans la
2: vie? Non, pourquoi selon vous, méritez votre place ici? Parce qu'il faut mériter sa place ici. Vous faites.
3: Ah bon, c'est nouveau ça.
1: Non, je suis vierge de tout entrisme et de tout népotisme.
4: C'est dingue ça.
3: Ah voilà, vierge.
1: C'est la pureté de cette émission en fait.
2: Ah, c'est super. Vous l'écoutez un petit peu de temps en temps?
1: Oui.
2: Ah oui, alors donnez-moi un exemple pour prouver que vous écoutez pas.
3: Par exemple, comment s'appelle la fiancée éternelle de Yoann Rioux?
1: Nathalie.
3: Bonne réponse de Vincent Cespedes.
2: Il est cool.
1: Moi aussi j'ai Wikipédia.
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3: Alors, il y a une chose que j'ignore d'Hélène et de Paris, c'est si elle est cultivée, si elle peut répondre
6: sans
3: aux
6: j'en
3: questions.
6: Doute.
3: Pourquoi vous dites ça, Bernard?
6: Non, parce que j'ai connu beaucoup de mondains.
4: Non, il a la grosse tête, c'est tout.
6: Ah oui.
3: Mais je sens que Bernard Mabie vous plaît bien quand même, il vous fait rire.
4: Ah ouais, je l'aime bien. Moi, j'aime bien tout le monde.
6: Mais moi aussi.
4: Vous êtes tous adorables.
2: Non, attends, tu dis ça parce que ça fait seulement 5 minutes que t'es là, qui verra pour 3 ans.
6: L'autre qui sent qu'il tient pas le coup.
7: Il est gros depuis 3 ans déjà.
3: Alors vous ne tutoyez pas Madame Hélène
2: de
3: Paris.
2: C'est vrai, madame.
3: Faites attention, Monsieur Rioux. Il y a des manières à voir avec les dames.
2: Hein? C'est vrai.
3: Ouais. Stevie peut vous montrer comment on fait, hein, Stevie.
7: Tout à fait, mon cher. Je te donnerai des cours après.
2: Il n'est pas sale Paul, la pépère.
6: C'est dommage que Kersauzon ne soit pas là, parce qu'il aurait su trousser le compliment.
7: Mais alors, d'où tombe le fruit de madame?
3: Ouf! Comment vous voyez que son fruit tombe d'ici?
7: Mais non, je veux dire, vous arrivez d'où? Vous êtes né où?
4: Je suis né au Maroc. Voilà. J'ai grandi à Paris.
6: Voilà.
4: À Neuilly. Et après, j'ai fait mes études à Dauphine. J'ai déménagé à Los Angeles. J'ai épousé un American. Et après, à Beverly Hills.
3: Vous l'avez tué?
4: Non, c'est lui qui m'a tué, mais je me suis enfuie. J'ai eu deux magnifiques enfants. J'ai déménagé à New York. J'ai vécu 10 ans à New York et 15 ans à Londres. Et à chaque fois, c'était une nouvelle vie.
6: Moi, j'ai fait 20 ans à Aubervilliers. Mais... c'est pas passionnant, quoi.
2: Et surtout, vous êtes chanteuse maintenant, c'est ça?
4: Je suis chanteuse depuis le Covid.
2: Et avec des femmes. Ah oui. Ça fait tousser, d'autres que ça fait chanter.
3: Comme quoi, il y a des effets secondaires.
4: Non, c'est que au début, tout le monde était paniqué, déprimé, tout le monde pensait que c'était la fin du monde. Je me suis dit, bon, on va les amuser, on va les égayer, on va leur donner la bonne humeur. Et donc, je me suis mise à poster des choses un peu rigolotes sur Instagram et je me suis mise à chantonner sur des chansons existantes. Et les gens ont adoré. C'est comme ça que j'ai commencé.
2: Et elle prend des cours tous les jours pendant 2 heures, t'imagines un peu?
3: Mais comment vous savez ça, vous?
2: Parce que je sais.
4: Il a travaillé.
8: Non, mais moi, je me demande s'il n'est pas agent secret. Pour foutre.
3: Oh, la gueule de James Bond.
7: Ah, putain.
6: Yann, c'est un peu James Bond, puisque c'est 00 sexe.
7: Oh, Bernard.
2: Yoann, j'ai une question qui me turlupine. C'est quoi un demi-puceau? Je visualise pas bien.
9: Je me suis arrêté à l'entrée.
2: Je croyais qu'il y avait un côté qui n'avait pas été fait, mais ça va.
9: Il y a un casting de fou aujourd'hui. Et je devais pas venir aujourd'hui. En plus, hier, j'ai envoyé un texto à votre collaborateur pour annuler parce que j'étais un peu pris. Et puis,
3: il est un peu pris. Ça, c'est vrai.
6: Qui peut le prendre?
3: Il y a 6 mois encore, il était là. Il était à genoux. Il nous priait tous les jours pour qu'on le reprenne. Là, maintenant, on l'appelle. Il dit, mais je suis un peu pris.
9: Et je regrette. Enfin, je suis tellement heureux.
3: Vous êtes fait engueuler par Anthony.
9: Ouais, il m'a engueulé. Il m'a envoyé un texto. Alors, en pleine séance de sport. Mais là, je suis heureux d'être là. On a
3: en pleine séance de sport.
9: Mais tu me fais croire.
3: Il n'y a rien de crédible.
8: Rien, non mais rien.
9: Ça va Hélène, vous allez bien?
4: J'adore. En plus, à côté de vous, tout va bien.
6: Vous ne risquez rien.
3: De l'autre côté non plus.
7: C'est vrai. Vous n'êtes pas obligé de me outer comme ça. Vis-à-vis d'Hélène, il me out.
3: Ouais, tu parles d'outing. Si vous voulez son pognon, faut bien qu'elle sache que vous soyez gay.
2: Et tu peux servir de meuble si t'es gay, ridon.

0: Oh là là.
1: Alors on est en 1755.
2: Ah déjà.
1: En 1755 à Bordeaux, une certaine Marie se promène sur les quais bordelais et elle va rencontrer, il faut le dire, un esclave qui brûle de fièvre et qui erre sur le port bordelais, et elle va le soigner, le secourir, et pour témoigner de sa reconnaissance, eh bien, ce garçon va lui donner une liqueur qu'elle va utiliser et qui va devenir très célèbre. Comment s'appelle cette fameuse Marie ?
3: Ah, Marie Brizard.
1: Marie Brizard.
4: Mais tu vas trop vite.
5: Ah, mais il est trop rapide.
4: Ah non, mais dès que ça parle d'alcool. Hein.
6: Vous avez dit Brizard.
3: Oui, comme c'est Brizard.
6: Comme c'est Brizard.
1: C'est Marie Brizard. Ah, oui. Bravo Bernard. Ah. Vous connaissiez l'histoire?
3: Oui, bien sûr, Laurent.
4: Mais non, mais il connaît son alcool par cœur. Hein.
1: C'est bon,
3: c'est
1: Marie
3: bon.
1: Brizard.
3: Ah, oui, c'est bon.
1: Moi,
3: oui.
1: Je connais pas.
3: C'est très sucré, mais c'est bon.
6: Anisé.
5: C'est
6: anisé.
5: Mais non, ça fait comme une anisette.
3: Oui, oui, c'est bon. C'est bon.
1: Ah, vous buvez, vous, madame In Paris?
5: Non, je ne bois pas.
1: Comment ça se fait, ça? Alors,
5: jamais.
1: C'est parce que vos maris buvaient peut-être.
5: Ah oui, un peu trop.
1: Ah,
5: non,
1: voilà.
5: J'en avais pas des maris, un mari. Oh.
1: Oui, mais un par un, je veux dire.
5: Un seul, ça suffit.
6: C'était quand votre dernier copain? C'était quand votre dernier petit copain?
5: Petit copain, il n'y a pas tellement longtemps.
6: Ah. Il s'appelait comment?
3: Red Charles.
1: Oh. Red Charles. Red Charles.
6: C'est ma fille. Oh, le saligo.
1: C'est pas bien, Bernard. Parce que moi, je trouvais l'aide très jolie, très élégante.
6: Ah, ouais, elle est super
3: mais
6: canon.
3: Moi aussi, je l'ai déjà trouvé très jolie, très simple en plus. Très abordable.
5: Vous connaissez l'expression « Je tarte ta gueule à la récré
1: » Monsieur Boulet, c'est tout à fait le genre de dame que vous aimez, vous. Hein.
7: Ah, moi, je suis fan.
1: Ah, voilà, mais oui.
7: Mais oui, mais elle est trop
1: c'était
7: belle.
1: C'était pour vous faire plaisir.
7: Ah, bah, c'est très gentil, merci, j'apprécie.
3: Elle ressemble à madame
7: non, madame, elle était quand même un peu plus âgée. Elle est quand même plus jolie.
5: Merci, merci.
7: Enfin, madame était très belle aussi, cela dit, mais mais c'est pas le même âge non plus.
1: Bah, d'abord, elle est morte, là, maintenant.
7: Ah, bah oui. Elle était
5: Martin.
7: Oui. Ouais. Ah, bah oui, c'est vrai, vous la connaissez.
5: Ouais, très bien. Vous.
1: J'ai l'impression de regarder un Monopoly dans lequel je joue pas.
7: Ah oui, là-bas c'est les cases bleues et nous c'est les cases bleues foncées.
3: Et vous c'est les cases couilles.
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1: Quand un Napoléon peut atteindre 7000 euros, de quoi s'agit-il?
3: Une pièce.
1: Une pièce, c'est-à-dire.
3: Oui. Une pièce d'or?
1: Une pièce d'or? Non, non, non, non.
10: Ah non, c'est un timbre.
1: Un timbre non plus.
3: Quand un cognac.
1: Un cognac, non.
10: Non, c'est une bouteille, c'est un format de bouteille.
1: Ah, j'ai même le prix exact, hein, 6999 euros. Ils ont pas voulu le mettre à 7000, mais c'est le
5: Napoléon. Un vieil Armagnac?
1: Non, c'est le Napoléon le plus cher.
10: C'est, ça s'est vendu aux enchères comme ça ou ça se vend régulièrement?
1: Ah non, vous pouvez le commander. J'en ai un à 4699 si vous avez un peu moins d'argent.
3: Oui. Un chapeau.
1: J'en ai un Napoléon à 3599.
5: C'est décoratif.
1: J'en ai un à 999.
10: Ah oui, c'est rien du tout.
1: J'en ai un à 899.
5: Mais il a abîmé celui-là.
1: Si vraiment votre famille s'est cotisée et n'avait pas...
10: C'est un objet de collection.
1: De nombreux moyens. J'en ai un à 649 euros.
5: C'est
3: un meuble. Un chapelet, c'est un chapelet.
1: Et puis alors, si vous voulez vraiment l'avoir un peu moins cher, là j'en ai un à 299 euros. Mais enfin, le plus cher, c'est 7000 balles. Hein.
3: C'est un meuble.
1: Un meuble, pas tout à fait.
10: C'est un objet de collection.
1: Mais c'est vrai qu'on peut y bouger. Mais ce n'est pas un objet de collection du tout.
10: C'est une horloge. Est-ce que c'est pas un masque funéraire de Napoléon?
1: Ah non, du tout.
3: Une horloge.
1: Non, non.
10: Est-ce que c'est un rapport direct avec l'empereur quand même?
1: Pas du tout.
10: Ah bah voilà.
3: Ça sert à quoi?
5: Est-ce que c'est décoratif?
1: Ah bah ça sert à quoi? C'est à vous de me le dire. C'est un peu ça la question.
3: Un pot de chambre.
1: Un pot de chambre. Ah, vous avez un pot de chambre encore, Bernard?
3: Oui, bien sûr, avec un petit canard.
5: Tu l'as appelé Napoléon?
7: Ça vient de... C'est de quelle année?
1: Alors, c'est en 1976 que cette marque Napoléon a débuté dans un monde un peu particulier que certains pratiquent, aiment.
5: Ah, le monde échangiste.
10: C'est un fromage.
1: Et c'est, la marque a été déposée en 76.
7: C'est du sport.
1: Et c'est en 1981 que, vraiment, on a pu commencer à en acheter. Du sport, non.
3: Libertin.
1: Libertin,
10: mais si,
1: non.
10: Si on a appelé ça Napoléon, c'est qu'il y a quand même un lien soit avec Napoléon
5: non.
10: Premier,
5: alors,
10: soit
5: il a dit Napoléon. Non.
1: Alors, écoutez,
5: non.
1: Vous essayerez de me le trouver. parce que moi, je ne le vois pas.
10: Ah oui, donc c'est purement publicitaire, en
1: absolument.
10: Fait.
0: Est-ce que quelqu'un en a chez lui?
1: Ah oui, oui, parce que, écoutez, moi, je ne connaissais pas cette marque. Il se trouve que ce matin, au bureau, quand j'ai dit ça, elle m'a dit, ah ben oui, le mien, c'est un Napoléon. Ah bon, tiens, je l'ignorais.
10: C'est un des toilettes.
1: Non, non, non. Je crois que c'est québécois, d'ailleurs.
10: Parce que ça existe dans d'autres marques.
1: Absolument.
5: Ah, un vélo.
1: Un vélo.
5: Un fauteuil.
1: Un fauteuil, non.
5: Est-ce que c'est uniquement décoratif?
1: Ah non, pas du tout. C'est utile pour ceux qui s'en servent.
0: Est-ce que c'est lourd? Est-ce que ça bouge?
1: Pardon?
3: Est-ce que ça bouge?
1: Est-ce que ça bouge si vous le bougez?
10: Oh, ça se trouve dans une maison.
5: Vous mais en avez un, Laurent?
1: Généralement, quand on le met à un endroit, on le laisse à cet endroit-là, mais on peut le bouger.
2: C'est des toilettes de chiottes.
0: Des toilettes de chiottes.
2: Des cuvettes de chiottes.
1: Ah, vous allez chier sur Napoléon, vous.
0: C'est lourd ou pas?
1: Ah, c'est assez lourd.
5: Est-ce que vous en avez un?
1: Alors, moi, je déteste ça, autant vous dire.
10: Ah, bon.
1: M'invitez pas à ce genre de truc, là, je déteste ça.
10: Ah, c'est pour un jeu?
1: Un jeu, non.
10: Est-ce que c'est dans la maison?
1: Ah non, c'est plutôt à l'extérieur, même si on en fait pour l'intérieur aussi.
0: Une niche,
1: Une niche, non.
0: Un barbecue.
1: Les barbecues, Napoléon, pourquoi ils n'ont pas pris Jeanne d'Arc?
10: Mais oui, c'est bête.
1: Bonne réponse d'Éric Logérias.
10: Je vois que c'est des trucs énormes.
1: Eh oui.
10: C'est comme un coffre, ça s'ouvre.
0: Pourquoi vous aimez pas les barbecues?
1: Parce que j'aime pas ça, le barbecue.
5: Ah oui, moi non plus.
1: Je trouve ça emmerdant, c'est chiant, il y a tout le monde qui
5: sent mauvais.
1: On n'arrive pas à faire les saucisses, enfin des trucs. Il y avait une page entière il y a quelques semaines dans le Figaro, c'est Pascal Grand-Maison, mais j'avais mis la page de côté, j'attendais l'avenue de monsieur Ferrand qui sera peut-être.
10: Qui est grand spécialiste des barbecues.
2: Non, mais Sandrine Rousseau, elle aime pas les barbecues.
1: Ça c'est vrai, mais peut-être monsieur Ferrand, vous allez nous trouver le lien entre Napoléon et le barbecue.
10: Ah non, là, franchement.
1: Non, vraiment.
10: Je pense que c'est vraiment publicitaire.
1: Ah ouais.
5: Alors, non, puis le barbecue, on met les saucisses, on parle et c'est tout brûlé.
1: Pardon?
5: Les saucisses, on les met sur le barbecue, ensuite on papote avec les copains.
1: Ah bah vous, forcément.
5: Ah, ça, c'est brûlé.
1: Ça, non. C'est sûr qu'avec vous, la saucisse, elle peut être brûlée.
10: Elle est calcinée. À mon avis, on la sort même pas.
1: Mais en effet, c'est l'époque où on ressort les barbecues. Alors, on nous dit qu'il y a trois modes de cuisson, charbon, gaz et électrique. Mais alors, effectivement, tout le monde précise dans ce genre d'article que c'est au charbon qu'on sent le meilleur goût.
5: Non, cep de vigne.
1: Mais alors, auquel cas, si c'est ça, pourquoi on achète des barbecues gaz ou électricité? Autant cuire ça sur son four à la maison. Non, je comprends pas trop.
10: Mais parce qu'on le met à l'extérieur.
1: Oui.
10: Et puis comme ça, on n'a pas à le nettoyer.
5: Mais tu peux faire des chamallows au barbecue.
2: Ah bon?
5: C'est bon.
2: Ça, oh là là là là, non mais faut l'arrêter là.
5: Parce que
2: les chamallows au barbecue.
10: Des légumes.
5: Non, les chamallows barbecue.
1: Oui, oui oui oui oui, dites oui oui oui oui oui oui. Ah, ça c'est sûr. J'ai payé un Napoléon 7000 balles pour faire des chamallows. Alors bah enfin, franchement,
3: non, celui de 200 balles, il y a rien, il y a que la grille.
2: Oh non, Bernard,
3: il y a quoi 200 balles?
2: Pas toi.
1: Ne croyez pas ça, même Bachelot, il y a des gens passionnés et c'est l'époque qui arrive là, ça y est, on ressort son barbecue. Vous êtes comme moi, vous n'aimez pas ça, mais n'en dégoûtez pas les autres.
10: Quand c'est pas, la plancha.
1: Ah oui.
10: Ah oui. Moi, j'ai été jury avec Jean-Pierre Foucault de cette même maison au concours international de plancha qui avait lieu pendant le salon d'agriculture.
1: Alors, il y a la plancha Jésus-Christ, alors parfait. Oui.
2: Non,
10: la plancha, il y a une passion plancha.
1: Mais je comprends pas que vous n'aimiez pas ça, vous, le barbecue, parce que généralement, dans les ministères, on fait ça dès que les.
2: Oh bah non, on fait pas de barbecue dans les ministères. Bah, qu'est-ce que vous allez dans
1: le jardin du ministère?
2: Non, bah, non, mais non, on travaille, nous, monsieur, dans les ministères.
1: Enfin, vous faites des parties quand même de temps en temps, vous voyez.
0: Je pense pas qu'ils se tapent des sandwichs merguez à l'Assemblée.
10: Hein. Non. Franchement, vous voyez Roselyne dans la cour des colonnes de Buren en train de faire chauffer ses merguez. Non, mais.
0: Vous voyez Roselyne, mets-moi à gérer une barbecue, s'il te plaît.
1: Vous, je suis sûr que vous aimez ça.
0: Moi, j'adore.
1: Ah, voilà.
0: Moi, j'aime bien l'ambiance, j'aime bien la cuisson, j'aime bien, je trouve ça simple. Mais moi, je suis un mec simple. Après, ici, vous arrivez pas à comprendre.
1: On va se cotiser tous aux grosses têtes et on va vous offrir un barbecue Napoléon.
0: Ah, ça, ouais,
10: moi, je comprends pas.
2: Celui à 200 euros. Pas celui à 7000.
3: La grille, la grille.
1: Non, mais c'est joli quand même, un beau barbecue.
3: Oh là, oui.
1: Mais qui marche pas, vous voyez.
10: Ouais,
1: parce
10: c'est
1: que
10: ça.
1: Moi, franchement, je comprends pas. Ou ça fait une odeur puante, ou alors c'est au gaz et à l'électricité. Alors là, je comprends pas l'intérêt.
3: Mais parce qu'il y a soupçon de cancer sur le charbon de bois.
1: Oui, et alors?
3: Donc les gens préfèrent avoir électrique ou gaz.
1: Oui, mais
2: c'est pas le goût de fumée. Le seul avantage, c'est que c'est les mecs qui s'y mettent le dimanche sur le barbecue.
1: Ah.
2: Et pendant ce temps-là, on peut buller à l'apéro.
10: Mais c'est pour ça que Sandrine Rousseau n'aimait pas ça, parce qu'elle trouvait ça masculiniste.
2: Voilà.
10: Voilà.
3: Bah, une femme sur un barbecue, c'est une moule frite. Hein.
5: Ouh.
1: J'ai l'impression de réécouter Bouvard en 77.
3: C'était pas si mal que ça.
10: Moi, c'est un Weber.
5: Alors, ah oui,
10: voilà.
5: Moi aussi.
1: Ah oui.
10: Simone. Moi, c'est le Simone. C'est le modèle Simone.
1: Ah oui, avec la, ah oui, avec la tronçonneuse. Et vous, monsieur Ferrand, vous faites du barbecue?
11: Ah non.

0: On est, nous sommes faits pour nous entendre.
1: Tout à fait.
2: Ah non, moi, là, je fais des trucs classe. Lui, la dernière fois, on était à l'aéroport quand on est parti à Nice. Je lui ai proposé un onigiri, c'est du riz avec du thon dedans que vous aviez pris, vous, Laurent.
0: Oui, c'est bon. Un sandwich japonais.
2: Un sandwich japonais. Bon, bon, il m'a regardé, il m'a dit ah, non, je ne mange pas ce genre de choses. Je lui ai dit mais Napoléon, il mangeait le même, il l'a bouffé direct après.
1: Ah, ça avait pas l'air très ragoûtant ton truc là d'ailleurs.
2: Non, c'était pas mal, mais
1: c'était gentiment offert. C'est
2: voilà,
1: vrai.
2: C'est vrai.
0: C'est vrai qu'il est pas épais notre Ferrand. Il faudrait un peu le.
2: Les non, mais il mange des trucs des années du 17e. Il mange que des trucs du 17e siècle, c'est pour ça.
1: Je suis un faux maigre.
0: Ah, vous êtes un faux maigre.
3: T'as des petits bourrelets.
4: Folschlang, comme on dit en allemand.
1: Voilà. Ah, c'était beau ce passage barbecue. Que...
0: Et vous, Bernard, vous en faites du barbecue?
2: Oui. Ah, j'ai cru que vous alliez lui demander s'il était un faux maigre aussi. Vous êtes un faux maigre aussi, vous, Bernard, non?
0: J'empile. Malgré la fumée du barbecue, je vois encore.
5: J'empile des briques et je mets la grille dessus et ça fait un barbecue
0: vous
5: formidable.
0: Faites votre barbecue à la main.
5: Écolo, écolo.
0: Le barbecue m'habille.
5: Absolument.
0: Fait maison. Et alors, qu'est-ce que vous préférez faire au barbecue? Des saucisses, des chamallows? Comme l'autre folle de l'autre côté.
5: Ah, le chamallow, c'est à la broche. Hein.
3: Sur une petite pique.
2: Ouais, c'est bon, tu vas pas nous faire un tuto pour cuire des chamallows non plus. Il y a pas. Tu les mets dans le feu, et puis c'est tout.
0: Et le poisson, si vous faites le poisson au barbecue.
5: Ah oui, ça arrive.
0: Ça doit être compliqué.
6: Samedi, j'ai fait des maquereaux. Et ben, c'était excellent.
0: C'est pas vrai.
6: Je suis le seul à les avoir bouffés à la maison, mais c'était très très bon.
5: Vous mettez un film d'alu sur la grille et vous posez le poisson.
1: On est parti sur le barbecue.
3: Faire des asperges.
6: C'est le retour du barbecue.
2: La papillote est très bonne en barbecue.
6: Mais oui.
2: Vous mettez le poisson dedans, vous la refermez, quand vous l'ouvrez, il a gardé tout son goût et il a pas été en contact avec le charbon.
6: Oui, et il a cuit dans son jus.
0: Vous voyez, Mme Bachelot, petit à petit, ils font leur coming out de barbecue.
4: C'est ça, ouais, je vois ça.
0: Ah, jusque-là, personne n'osait moufter. Et puis là, d'un seul coup, on s'aperçoit que tout le monde en fait.
4: Bah oui. Ah non, pas Franck Ferrand. Hein. Il a dit ah non. Espèce de cri rauque.
6: Ça lui rappelle Jeanne d'Arc.
3: Non, il a pas un cri rauque.
6: Pas de boulot pendant les loisirs.
0: Bon, en tout cas, belle et bonne réponse de monsieur Langéry. Les barbecues Napoléon, c'est une marque à la mode, paraît-il.
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0: À une question littéraire, si vous le voulez bien maintenant, pour Karine Peruzzi, qui habite Chalon en Champagne. Je lui redonne une chance, puisque c'était une auditrice tout à l'heure.
3: Oui, parce que j'ai repéré Chalon en Champagne, je disais que je n'aimerais pas habiter là-bas. Mais je savais que vous l'aviez de ça.
0: Eh oui, mais c'était pour Sacha Guitry, donc c'est vrai que ses auditeurs, on leur donne une deuxième chance.
3: Bien sûr.
0: Et là, attention, c'est très culturel, très littéraire, mais j'ai des grosses têtes capables de répondre à ça aujourd'hui, en tout cas une ou deux. Et
4: alors, bon.
0: Et la question concerne le titre d'une nouvelle que je vous demande de retrouver. Elle n'est pas ici, la nouvelle.
6: Avec des anciennes ici.
0: Une nouvelle littéraire, évidemment, publiée pour la première fois dans un recueil qui s'appelait Les Contes de la Véranda. Vous voyez, au moins, normalement, vous devriez être au courant, monsieur.
1: Ça, c'est pour Stéphane Plaza, ça.
0: Ah non, la Véranda, c'est pour monsieur Ferrand qui en fait la publicité.
8: Oui, avec Chantal, il fait la publicité avec Chantal Latsou maintenant. Hein, alors, la reine des Vérandas.
0: Quel est le titre de cette nouvelle qu'on peut trouver dans les Contes de la Véranda? Nouvelle dans laquelle revient régulièrement cette phrase « I would prefer not to ». Je ne préférerais pas ou j'aimerais mieux ne pas.
3: Pas Mr. Pick.
1: C'est de Rudyard Kipling en tout cas. Hein.
0: Pas Kipling.
3: Non.
1: Mark Twain.
0: Mais vous n'êtes pas loin.
1: Mark Twain.
0: Non.
1: Saki.
0: Non plus.
3: Oscar Wilde.
0: Non. Ça a été écrit en 1853 dans les Contes de la Véranda.
1: Est-ce que oui.
3: Et c'est pas Edgar Poe.
0: Ce n'est pas Edgar Poe.
3: Hemingway.
0: Hemingway non plus.
1: C'est Charles Dickens.
0: Ce n'est pas Dickens.
1: Donc on les a tous faits là pour.
3: I rather not to.
0: C'est vrai que ce n'est pas le livre le plus connu de cet auteur qui a écrit des gros et grands ouvrages, mais
1: c'est Gibbon.
0: Attention, en plus je vous demande pas l'auteur, hein, je vous demande le
3: nom de la
0: du livre, de la nouvelle, le nom du personnage en fait, parce que c'est ce personnage.
1: Ah, le major quelque chose.
0: Non, c'est ce personnage qui n'arrête pas de dire tout au long de la nouvelle.
1: I would prefer not to.
0: I would prefer not to, ce qui veut dire je ne préférerais pas.
1: C'est un homme.
3: C'est un petit fonctionnaire.
0: Voilà, en fait il est engagé à son patron, mais très calmement à chaque fois il lui dit. Au lieu de lui dire non, il dit « je ne préférerais pas ».
1: C'est Bartleby ?
0: Pardon ?
3: Oui.
1: Bartleby.
0: Bartleby ou Bartleby.
1: Herman Melville.
0: Excellente réponse d'Antoine Duléry.
1: Laurent, incroyable.
0: Pas, mais que vous avez ça avec vous?
9: Dans la poche?
0: Mais, incroyable. Mais comment ça se fait que vous avez ça dans votre poche?
9: C'est un prestidigitateur. De fou, je l'ai pris ce matin pour le lire dans le métro.
0: Ça,
9: alors ça, il y a quelque chose.
10: Il y a de la transmission de pensée.
9: Ah là, c'est absolument incroyable. C'est un truc de dingue.
2: Et t'avais pas encore vu le I would prefer not.
9: Je l'ai pas lu.
10: Et t'as mis autant de temps à répondre alors que tu l'avais
9: enlevé? Non, je l'ai pas lu. Je l'ai pas lu. Mais Gérard Majax, c'est sort de ce corps.
2: Je l'ai pas encore ouvert.
0: Parce que c'est un grand classique d'Herman Melville, qui est l'auteur de Moby Dick, évidemment. Mais on le connaît moins pour Bart. Je sais pas si on doit dire Bartleby ou Bartleby.
2: Bartleby. Je crois qu'on dit Bartleby.
0: Alors, en tout cas, c'est publié à nouveau en livre de poche. Peut-être vous l'avez acheté ou vous l'avez retrouvé parce que dans le Figaro Magazine ce week-end, on en parlait.
9: Non, c'est un hasard total.
0: Et c'est vrai qu'on appelle ça l'art du refus. C'est-à-dire qu'on ne dit pas non, on dit je ne préférerais pas. I would prefer not to.
10: C'est pas ce qu'on appelle une litote aussi?
0: Une litote, oui, si vous voulez. Oui.
9: Bien joué.
0: J'aimerais mieux pas, je ne préférerais pas.
10: Du tact
0: aussi, effectivement.
10: Mais alors, oui, mais c'est alors, la personne en face, quand on dit I would not prefer, dit quoi? Il vous dit, mais tu le fais quand même, connard?
9: Mais en anglais. C'est mieux dit, hein.
10: Ouais.
9: Alors, comme la nouvelle est courte, je vais vous la lire en entier.
0: Non, mais j'ai une autre question maintenant pour Marie-Pierre Picard, qui habite Saint-Léger-sur-Vouzan. C'est dans l'Allier. Il s'agit de retrouver le nom de quelqu'un qui fut condamné à la décapitation le 3 mai 1766. Là, effectivement, c'est plutôt pour notre historien, voyez-vous.
9: Non, mais ça, c'est incroyable.
0: Pourquoi ?
9: Mais c'est Lalit Hollanda, non ?
0: Mais comment vous savez ça ?
9: Parce que j'ai raconté ça à la radio ce matin.
4: Non, mais c'est pas vrai.
9: C'est incroyable, c'est l'anniversaire.
4: Monsieur Ruquier.
0: Je vous jure, je ne le savais pas, mais c'est effectivement Lalit Hollanda. Bonne réponse de Franck Ferrand.
9: Alors, ça fait deux coïncidences. Il y a un truc qui se passe.
10: Oui, dans les astres se mettent en place.
0: Je ne connaissais pas ce personnage, Lalit Hollanda. Vous allez exactement nous dire qui était ce baron de Tollendal, comte de Lally, je crois irlandais d'origine.
9: Il était d'origine irlandaise, il rêvait depuis toujours de rétablir un roi catholique sur le trône d'Angleterre, donc il s'est mis au service du roi de France, il est devenu un très grand militaire, notamment à la bataille de Fontenoy, et puis...
0: Il aurait dû mourir en gros à la cinquantaine.
9: Voilà, s'il était mort à la cinquantaine, il aurait été une gloire. Et puis, il se trouve qu'on l'a envoyé en Inde pour remplacer Dupleix, qui se faisait passer pour une espèce de nabab aux frais de la princesse, c'est le cas de dire aux frais du roi de France. Et en Inde, il a tout perdu, il a accumulé les défaites, il a perdu le décan, bref, il a laissé les Anglais à notre place. Et quand il est rentré à Paris, eh bien, on lui en a voulu, on l'a jugé et on l'a condamné à mort. Non. Et c'est son fils qui a obtenu ensuite de Voltaire qu'on essaie de réhabiliter sa mémoire.
0: Alors, le pire, c'est quand même que sa décapitation...
9: Ah, ça a été horrible.
0: Ça s'est très mal passé.
9: Il a fallu changer de bourreau, vous imaginez?
0: Après 4 ans de prison, il est conduit au supplice en place de grève, dans un carrosse drapé de noir, nous dit-on, et sa décapitation...
9: C'est un tombereau, en fait.
0: Faite par Samson, père et fils, ils s'y mettent à deux, Samson. Le père d'abord, le fils ensuite.
9: Mais c'est des fouillons des familles.
0: Ça tourne au grand guignol, parce que Samson manque son coup, et il casse la mâchoire...
9: Quelle horreur.
0: Du gars...
9: Il lui a arraché la moitié de la mâchoire avec l'épée, en fait.
0: Ah ouais, et il faut recommencer, quoi.
10: Ah, parce que c'était à l'épée?
9: Ah bah oui.
10: J'espère qu'elle était aseptisée. Mais d'habitude, c'est à l'âge, quand même.
9: Ah non, pas en France. En France, c'est toujours à l'épée.
0: On est en 1766, il n'y a pas encore la guillotine.
10: Mais le bourreau, quand même, on met sa tête sur le billot et c'est une
9: horreur. Non, ça, c'est en Angleterre ou dans d'autres pays, mais en France, c'est toujours, on garde la tête bien droite et on décapite à l'épée.
10: Oh, debout!
9: Jusqu'à évidemment,
2: les Samson père et fils.
9: Voilà, la guillotine, jusqu'à la guillotine.
2: Oui, bien sûr.
0: On connaissait pas bien, quand même, ce Lalit Hollanda.
9: C'est une affaire tellement complexe qu'on la raconte rarement, mais moi, pour la première fois en 17 ans d'histoire à la radio, je raconte cette histoire ce matin et vous en parlez.
2: Oui, non, mais il y a un truc
9: incroyable.
2: Il y a un truc très étrange.
9: Entre Bartleby et
0: Thomas Arthur de Lalit Hollanda. En tout cas, bravo. Effectivement, c'est peut-être le hasard, mais c'est une bonne réponse de Franck Ferrand. Bravo, Franck. Alors, une petite question historique subsidiaire, si vous le voulez bien. Oui. Quelle est la ville qui a le plus de rues, la ville française, pardon, la ville française qui a plus de rues qui portent son nom en Allemagne?
9: J'ai rien compris.
0: Si vous voulez.
10: Quoi?
0: Vous allez en Allemagne. Quelle ville française a le plus de rues en Allemagne?
11: Aix-la-Chapelle.
0: Comme par exemple, vous avez par exemple, vous allez avoir.
10: Il n'y a pas de ville française en Allemagne.
11: Non, mais la rue de Paris, par exemple. Il y aurait une rue qui s'appelle la rue de Paris en Allemagne. C'est ça.
2: Sur elle, ici. Il n'y a pas de ville française en Allemagne.
10: Quel est le pays? Non, mais en Allemagne, quel est l'endroit où il y a le plus de noms de villes?

0: non, c'est pas ça justement.
1: Ah bon?
0: Non, non, non.
1: Alors, prenez
0: toute l'Allemagne.
1: Oui. Oui.
0: Et ben dans toutes les villes, quasiment pas toutes, mais une bonne partie des grandes villes allemandes, il y a une ville française qui a le droit à une rue.
1: Genre rue de Paris.
0: Comme il y a chez nous par exemple la rue de Moscou.
1: D'accord,
0: voyez-vous.
1: D'accord. D'accord.
2: Donc, ah, oui, Paris, d'accord, d'accord. Strasse.
0: Oui. Mais c'est pas Paris Strasse.
2: Alors Strasbourg.
3: La Rochelle. La Rochelle.
1: Est-ce que c'est une grande ville?
0: Mais vous avez raison, c'est un Strasse.
1: Est-ce que c'est une grande ville?
0: Ah, c'est une ville plutôt.
4: C'est Nice.
1: Pardon,
2: Strasbourg.
1: Je sais pas, Strasbourg.
0: Mais comment il me dit ça?
4: Strasbourg.
0: Eh ben non, Ferrand.
4: C'est Nice.
5: Bon, je sais pas ce qu'on cherche.
3: C'est une Marseille. Est-ce que c'est Brest?
6: C'est une ville historique.
3: C'est une très grande ville.
0: Expliquez à Isabelle.
1: Alors, en Allemagne, il y a.
0: Vous pouvez pas expliquer avec la voix de Karl Lagerfeld?
1: Oui, alors je vais t'expliquer, espèce des petites crottes. Tu vas tenter de comprendre. Alors écoute. Alors ça va parce que tu es extrêmement maigre, donc je t'aurais habillé sans problème. Pas comme l'autre grosse qui. Bon, je ne dirai pas de nom. Bon, en tout cas, quoi qu'il en soit, tu vas en Allemagne. Ma petite. Tu comprends, Isabelle? Tu vas en Allemagne. Dans certaines villes allemandes, il y a des noms de rues qui portent le nom d'une ville française.
5: Ça d'accord, voilà. Mais
1: il
5: vous
1: faut
5: avez
1: trouver
5: dit qu'il y a une ville française en Allemagne.
0: Non, j'ai jamais dit ça.
5: Si.
0: Mais non.
5: Articulé, enfin. Vous changez.
6: C'est l'hôpital. C'est l'hôpital qui soude la charité.
5: Ah d'accord, ben là je comprends très bien. Oui.
3: Alors je sais.
5: C'est Vichy.
3: Non, ça doit être Versailles.
0: C'est pas Vichy, c'est pas Versailles.
3: Est-ce que c'est une grosse ville?
0: Ah bah oui, quand même.
1: Mais une ville de plus de 100 000 habitants.
0: Quand?
6: Ça a rapport avec évidemment.
2: Il y a un rapport avec l'Allemagne, en fait.
6: Oui, ça a un rapport avec l'histoire.
2: Oh, je vous en prie, là, arrêtez.
6: Ah, je sais ce que c'est. C'est la rue de Compiègne.
0: Compiègne, non.
3: Poitiers.
0: Non, écoutez.
1: Alors, ça a un rapport avec un événement historique.
0: Généralement, un pays choisit quoi comme nom de rue?
1: Il aura un nom de victoire.
0: Voilà.
6: Voilà. La rue de Sedan.
0: La rue de Sedan. Bonne réponse d'Antoine Duléry et... de Franck Ferrand, Sedanstrasse.
3: Voilà. Mais qui a gagné à Sedan?
1: Ben, eux.
3: Sûrement les Allemands.
1: Oui.
3: Ah, c'est pour
1: et
3: ça.
1: Et non seulement gagné, mais ils nous ont battus à plate couture.
3: Alors quand?
0: Le 4 non, pas quand, Sedan
1: 1862.
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0: Je vais vous raconter une histoire. À vous de me dire à quoi elle correspond, cette histoire. Philippe Veuly se réveille un matin dans une maison de santé en pleine possession de ses moyens, mais sans aucun souvenir des circonstances qui l'ont conduit à être interné dans cette maison de santé. En compagnie de son gardien, il fait le tour du propriétaire, il rencontre les autres pensionnaires de l'établissement et il tombe éperdument amoureux d'une jolie malade du bâtiment d'en face. Tout semble bien se passer jusqu'au moment où il commence à souffrir de troubles psychologiques et d'hallucinations. Komun, un habitant de la planète Koukra, est venu chercher refuge dans le corps d'un terrien pour échapper aux dures conditions de la vie de son astre.
1: Vous avez pris de la drogue?
0: Non, je vous raconte l'histoire.
1: Alors, d'accord.
0: Et Philippe Veuly va donc devoir désormais partager son corps avec lui, avec Komun ou Kmoun, je ne sais pas comment prononcer, de la planète Toukra. Or, ce dernier personnage, cynique, dévergondé, voire même lubrique, est capable de prendre possession de la volonté de son hôte et de lui faire dire tout le contraire et tout ce qu'il veut. Quelle est cette histoire que je viens de vous raconter?
3: La guerre des étoiles.
0: Bon,
1: avec Philippe Veuly, bien sûr.
9: Alors, c'est Les Misérables, non?
0: Les Misérables.
1: Bon, c'est un livre.
0: C'est un livre.
6: De science-fiction.
0: Un livre de science-fiction.
6: Ah bon?
0: On va dire oui, plusieurs.
1: C'est la soupe aux choux.
0: Ah non, c'est pas la soupe aux choux.
6: Américain.
0: Non.
6: Américain.
0: Non.
6: C'est pas du Jules Verne.
0: Ah non, c'est du roman
1: français.
3: Est-ce que c'est de la littérature pour enfants?
0: Pas du tout.
6: Mais pardon, l'auteur est mort, Laurent.
0: Ah, l'auteur est mort.
6: Barjavel.
0: Barjavel.
1: Pardon, on connaît le titre de ce livre, mais manifestement, on ne connaît pas l'histoire, puisque ça ne nous rappelle...
0: Alors,
1: on ne la connaît pas, cette
0: écoutez,
1: histoire.
0: Écoutez, je vous accorderai une bonne réponse. Soit si c'est vous curieux. Me donnez le nom de l'auteur, soit si vous me donnez le titre du livre, parce que je dois reconnaître que c'est une question assez difficile.
1: Mais le titre est très connu.
0: Ah, je n'ai pas dit ça.
1: Ah non, d'accord.
3: Ce n'est pas Harry Potter.
1: Non, c'est
6: donc, Laurent, vous nous donnez, pour nous résumer, vous nous racontez une histoire sans queue ni tête, à propos d'un livre dont personne ne connaît le titre et dont on ignore le nom de l'auteur.
1: C'est compliqué,
9: c'est ça.
0: Oui,
10: mais Gazon de toi-même.
6: D'accord, mesdames et messieurs, le pognon va arriver.
0: Oui, mais ce livre a son importance, monsieur Gueluc. Ah.
11: C'est-à-dire.
5: C'est de là qu'on a tiré d'une ?
0: Ah, pas du tout.
11: Non. Est-ce que ce livre a inspiré autre chose ?
0: Non, non, non, non, pas spécialement. D'ailleurs, on dit même que ce livre aurait pu être inspiré du récit de Maupassant,
6: le Horla.
0: Le Horla, exactement.
11: Mmh. Ah, il y avait un extraterrestre dans Maupassant ?
0: Voilà.
6: Il y a une présence.
9: Il y a une présence.
6: Mais l'auteur est très connu.
5: Est-ce que ça fait partie de la littérature fantastique ?
9: C'est pas Boulle.
0: Vous me proposez Pierre Boulle, je vous entends, monsieur Berléand.
9: Oui, c'est pas ça.
0: Mais ce n'est pas Boulle.
9: Non, c'est pas Boulle.
5: Littérature fantastique.
0: Un peu, quand même. Vous voyez, parce que.
5: Alors, est-ce qu'il s'agirait de Tolkien ?
0: Non, on voit bien que le héros a quelques troubles psychiatriques dus à une présence, manifestement, que lui seul voit.
11: Est-ce qu'il est mort depuis longtemps, ce monsieur, qui a écrit le livre ?
0: Ah, celui qui a écrit le livre, il est mort en 1918.
6: Il a écrit un autre livre très connu, lui.
0: Non, je crois vraiment que c'est son livre le plus connu.
6: Est-ce que c'est un des deux, Rony ?
0: Non, mais c'est vrai que monsieur Claudel, je dois avouer que si je pose cette question aujourd'hui, c'est parce que je savais que votre présence nous aiderait forcément.
9: Est-ce qu'il a eu le Goncourt, le monsieur a eu le Goncourt ?
0: Le monsieur a eu le Goncourt.
9: Alors vas-y,
6: Jean-Antoine Nau.
0: Pardon ?
6: Jean-Antoine Nau.
0: Et c'est ?
6: C'est le premier Goncourt.
0: Bonne réponse de Philippe Claudel.
6: Merci François.
11: Bravo.
6: Je confesse ne pas l'avoir lu.
11: Et comment s'appelle ce livre alors ?
0: Force ennemie.
6: Ouais, Force ennemie.
0: C'est le premier prix Goncourt qui fut décerné. Effectivement, Force ennemie a obtenu le prix Goncourt en 1903, l'année du premier Goncourt. Ouais. Comme évidemment Philippe Claudel fait partie aujourd'hui de l'Académie Goncourt, je me suis permis de raconter cette histoire.
6: Quand même vous l'avez résumé avec une histoire assez culottée. Quoi. Enfin, c'est quand même un roman d'anticipation.
11: C'est curieux.
6: Pas fréquent à l'époque. Ouais.
0: Et effectivement, moi, je ne connaissais pas bien non plus cet auteur, Jean-Antoine Nau. D'ailleurs, c'était un pseudonyme. Hein. Il s'appelait en fait Eugène Léon Édouard Torquet.
6: Ah, c'est moins bien.
0: Breton. Mais c'est qu'il était né à San Francisco quand même, cet écrivain.
6: Ah non, je savais pas.
9: Ah, c'est Breton de San Francisco.
11: Il a rajouté John.
0: Il était né en Californie. Voilà pourquoi il s'est fait appeler Jean-Antoine Nau. Même si effectivement sa famille était de Honfleur et du Havre.
9: C'est un cousin lointain.
0: C'est peut-être un cousin, monsieur Nau, alors. John Antoine Nau ou Eugène Léon Édouard Torquet, qui fut en tout cas le premier prix Goncourt de l'histoire. Bravo à François Berléand et Philippe Claudel. Oh, une question toute bête maintenant. Si vous achetez des vitelottes, pour quelles raisons sont-elles particulièrement recherchées ?
11: Parce qu'elles sont des pommes de terre roses ou rouges.
0: Vous remplacez Juan Arbelès parfaitement aujourd'hui, parce que c'était une question que j'avais préparée pour lui.
11: C'est pas dur, ça.
0: Et des vitelottes.
5: Non, il paraît qu'il y a 18 espèces de pommes de terre différentes.
6: Espèces de patates. 19 avec toi.
11: Espèces de patates.
6: Je pense qu'il y en a un peu plus, Ariel, même.
5: Non, mais c'est vrai, 18 espèces de pommes de terre.
9: Même plus que ça.
6: Beaucoup plus.
11: Il y a des chips vitelottes, Violette.
6: As-tu jamais épluché une pomme de terre de ta vie, Ariel ?
5: Non, pas encore.
11: Mais c'est un projet.
5: Oui, c'est un projet.
11: C'est un projet de vie. Bah, par exemple, voilà, le grand projet 2025 d'Ariel, c'est d'éplucher une pomme de terre.
0: Elle attendait d'apprendre parce qu'elle estimait que c'était plus sûr.
6: Bravo. Mais fais attention, Ariel, quand tu éplucheras des pommes de terre, veille à ce qu'elles n'aient pas de germes. Parce que sinon, on dit qu'il faut enlever les yeux avant de les éplucher.
5: Mais quelle horreur.
6: Mais oui, n'enlève pas tes yeux, sinon tu trouves plus tes pommes de terre non plus.
5: Non, mais vous les épluchez avec quoi ? Le petit truc à...
11: Ah non, un économe,
6: avec
11: ça s'appelle.
6: Un économe.
5: Avec l'économe.
0: Il n'y en a pas d'économe à la maison.
5: Mais ah non, mais la vitelotte, c'est ravissant.
11: Ouais, c'est très joli.
0: Ah, vous connaissiez, vous, les vitelottes ?
5: Ah, ben très bien, oui.
9: Moi aussi, je connais.
5: Alors, elle est rose.
11: Elle est rose-violette.
9: Oui. Rose-violette, elle est violette. À l'intérieur.
5: Quand on fait des chips de vitelotte, c'est très joli.
11: Oui, c'est vrai.
0: Autrefois appelée négresse ou truffe de Chine.
11: Ah non, on fait plus.
6: Ça, on peut plus.
9: Ça. On peut dire truffe de Chine. On peut dire truffe
6: de Chine. Ah oui, mais rose. Déjà, on dit elle est rose, ça peut aussi.
0: Elle a une peau et une chair violette. Voilà.
9: Attention, par rapport à tous les gens violettes. anglais aussi, il faut faire attention.
6: Mais Laurent, quand elle est cuite, et pardon à tous les alcooliques qui nous écoutent.
0: La couleur se conserve à la cuisson.
6: Oui. Ah, c'est ça.
5: Mais oui, c'est ça, pour l'intérêt. Ça. Donc c'est un peu couleur betterave.
11: Oui, un peu. Voilà.
9: Justement, c'est un croisement de pommes de terre et de betterave.
5: Ah
9: c'est
5: oui. Ça qu'elle est, ah voilà.
9: C'est pour ça.
10: Mais ah, c'est parce qu'elles ont poussé dans le même champ. Donc
12: on
10: le violet.
12: Une pomme de terre avec une betterave.
11: Je crois qu'il dit.

0: Et je crois qu'il dit n'importe quoi.
1: Mais est-ce que, est-ce que la couleur violette...
0: J'ai dit n'importe quoi. Ah, il dit n'importe quoi.
2: Oui, bien sûr.
0: Oui, mais il a l'air tellement sûr.
3: En tout cas, c'est une belle réponse collective.
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3: Samedi soir prochain, oui. C'est la finale de la Ligue des Champions. Oui. Le Paris Saint-Germain contre Milan.
8: Et Laurent, c'est important parce que notre nouvel invité, notre nouveau chroniqueur, il est né à Milan et c'est un énorme supporter de l'Inter.
9: Depuis jusqu'au bout des ongles.
3: Ah, donc vous allez pour les Italiens.
9: Je suis pour l'Inter. Je suis vraiment pour l'Inter. Si les autres clubs italiens pouvaient perdre, c'est parfait, mais l'Inter, il doit gagner.
3: Oui, mais samedi soir.
9: Samedi soir, c'est l'Inter.
3: Donc vous allez être pour les Italiens.
9: Oui, pour l'Inter, disons.
8: Il a peur de se faire virer.
10: Vous avez le droit d'être pour les Italiens.
3: Mais comment on appelle ça en mathématiques parce qu'en fait, vous voulez pas dire les Italiens, mais quand même, c'est inclusif. L'Inter Milan sont des Italiens.
9: Il y a une espèce de petite compétition. Si ça avait été un autre club italien, on aurait guigné sous cap si jamais il se plantait, évidemment.
3: On aurait quoi ?
9: On aurait rigolé sous cap.
3: Guigné, vous avez dit guigné ?
9: Guigné, j'ai dit oui.
3: Vous avez dit guigné ?
9: Guigné, j'ai dit guigné.
11: C'est belge ?
2: C'est français, guigné.
11: on n'imaginait pas cette tête en supporter de l'Inter de Milan. Il va y avoir que des mecs comme ça dans la tribune, en costume et tout.
3: Alors évidemment, on revient dans la presse aujourd'hui sur les finales perdues et gagnées parfois par l'Olympique de Marseille. Quand même, les Marseillais qui nous écoutent seraient vexés si je ne parlais pas de la finale de 1993. Mais on revient aussi évidemment dans la presse ce matin sur celle qui a été perdue en 1976.
8: Bien sûr, les poteaux.
3: Les Stéphanois. Et alors ma question, c'était contre le Bayern de Munich, ça tout le monde s'en souvient. D'ailleurs, on ne doit pas dire Bayern de Munich.
8: Là, on dit Bayern de Munich comme Real Madrid.
3: C'est d'ailleurs à Munich qu'a lieu la finale.
8: Mais c'est pas dans le même stade qu'en 93, c'est dans le nouveau stade.
3: Ah très bien, quand Marseille a gagné la Ligue des Champions, c'était à Munich.
8: Exactement.
3: Oh, ça fait quand même beaucoup de choses communes, tout ça.
8: Mais oui.
3: Parce que c'était aussi contre Milan, mais pas le même Milan.
8: Exactement. C'est une sorte de destin, là, on va voir si ça va se vérifier samedi.
3: Et en revanche, en 76, quand les Stéphanois perdent contre le Bayern Munich, justement, c'est ma question. Où a lieu la finale?
8: C'était à Glasgow, à Hampden Park.
3: Où ça?
8: À Glasgow, à Hampden Park.
3: Excellente réponse.
2: Il s'applaudit.
3: De Johan Rio.
8: Et d'ailleurs, c'était génial, Laurent, tout le monde dit les poteaux carrés, sauf que c'était pas des poteaux. L'équipe de Saint-Etienne avait tiré deux fois sur la barre transversale, donc on dit les poteaux, alors que c'était la barre transversale.
3: Mais alors, quand même, le Parisien nous rappelle, et là, c'est quand même évidemment un problème que je tiens à soumettre au professeur Butchella, puisqu'il a écrit dans le Parisien, c'est une équation mathématique qui a passionné les Français. Est-ce qu'un ballon repoussé par un poteau carré serait allé au fond si celui-ci avait été cylindrique, comme dans tous les autres stades du monde, à part le stade de Glasgow, ce 12 mai 1976. Vous avez 2 heures pour répondre.
9: Ça dépend de l'angle d'incidence.
3: Comment ?
9: Ça dépend de l'angle d'incidence de la balle sur le poteau.
3: C'est-à-dire ?
9: C'est-à-dire que en fonction de comment la balle vient frapper le poteau, elle peut rentrer dans le goal. C'est la réflexion, si vous voulez, la balle réfléchit pour rentrer dans le goal. Oui. Mais si elle arrive pile poil droit sur le poteau, qu'il soit carré, rond ou rectangulaire, alors reviendra vers vous.
2: La balle réfléchit.
10: Donc, de toute façon, ça dépend du pied qu'il a lancé.
2: Ah, ça, on sent. Et c'était un gaucher. C'était Battenay.
3: Dominique Battenay, effectivement, qui a joué ensuite au Paris Saint-Germain. D'ailleurs, très grand joueur, Dominique Battenay. Donc, vous ne répondez pas vraiment à ma question, professeur.
9: Vous voulez me dire, est-ce que si ça avait été rond, elle aurait pu rentrer?
8: Exactement.
9: Oui, elle a plus de probabilité de rentrer que s'il est carré. Ça, c'est certain.
8: Oui.
9: Mais je ne suis pas certain qu'il y a pas évident.
5: Poteau carré dans ce pays, non?
8: Un jour, Laurent, je peux me permettre d'aller un petit peu plus loin.
2: Bien sûr, bien sûr.
8: Vous avez posé une question extraordinaire de sport. Dans une piscine, vous avez posé la question, est-ce qu'il vaut mieux être petit ou grand pour nager vite?
11: Ah, bah, grand.
8: Et vous avez répondu à la question assez récemment sur votre Instagram. Parce que moi, je suis petit, mais est-ce que je peux aller plus vite qu'un grand?
2: Bien sûr.
9: Oui.
2: Il ne sait pas nager. Un grand qui ne sait pas nager.
9: Oui.
2: Toi, tu sais nager, tu iras plus vite.
11: Ou un grand qui n'aurait pas de jambes, par exemple.
5: Un demi-grand. Un demi-grand.
8: Alors, monsieur Boucher, là, votre réponse.
9: La réponse, c'est que en fait, si vous voulez, le grand va avoir une plus grande force de traîner, donc il va le ralentir, mais à la fin, la puissance des bras qui sont plus grands et des jambes, mais surtout la puissance des bras va l'emporter. Donc quelque part, il perd d'un côté, il gagne de l'autre, mais à la fin, d'après mes petits calculs, le grand gagne sur le petit.
11: Vous comprenez ce que vous racontez ou pas du
3: tout? Parce que moi, j'essaie de résumer. Donc les petits nagent mieux que les grands?
11: Non.
3: Mais non.
9: Non, les petits, entre guillemets, pénètrent sans doute plus facilement. Ils sont moins freinés par l'eau.
10: Ah, c'est connu.
8: C'est ce qu'on me dit.
9: Oui.
10: Ça va mieux.
9: Que les petits pénètrent plus facilement. Oui, ça c'est.
10: Mais au-delà
9: de la science physique, je dirais. Hein.
2: Et oui.
8: Et vous avez répondu à une question extraordinaire aussi, c'est génial. Ça, Laurent, il faut retenir ce que
2: on n'a pas fini de parler.
8: Il faut retenir ce que vous avez dit. Et ce que je vais dire, c'est qu'en fait, quand on a envie de faire pipi, il faut absolument aller faire pipi parce qu'on perd de sa concentration. Par exemple, imaginons, là, j'ai envie de faire pipi. J'ai une question à répondre. Il vaut mieux que j'aille faire pipi.
9: Tout de
8: suite.
9: Parce
8: que si je ne fais pas pipi, c'est comme si j'avais 24 heures sans dormir.
11: Mais t'as pas envie de faire pipi, là?
12: Moi, j'ai envie, en tout cas.
8: Non, mais c'est comme si on avait 0,5 g d'alcool.
9: Exactement.
8: Et donc, vous avez raison, c'est fou. Et pourquoi, c'est quoi?
2: Quel rapport avec la nage?
8: Aucun.
12: Et pourquoi parler avec tant d'excitation?
3: Répondez-lui quand même, professeur.
9: Oui, mais c'est tout à fait juste. On a pu montrer que quand vous avez une envie pressante, eh bien, vos facultés cognitives sont diminuées. En faisant passer à des batteries de tests cognitifs à des personnes à qui on avait fait boire de l'eau dans la demi-heure qui précède et des personnes qui n'avaient pas bu d'eau, on avait constaté que les résultats étaient statistiquement moins bons.
12: Mais moi, j'ai tout le temps envie de faire pipi aux grosses têtes. C'est peut-être ça.
3: C'est important, c'est de partir pisser. C'est terminé vos questions.
8: Là, j'en ai d'autres, mais comme l'émission dure 2 heures, j'ai le temps. Alors.
3: C'est ça. Bah, allez pisser, revenez. Ah, ce week-end, qui s'est moqué d'Anne Hidalgo sur scène?
2: Moi.
8: Chantal Goya qui l'a vanné de manière incroyable au Palais des Congrès. C'est une histoire de dingue. C'est Chantal Goya qui l'a vanné.
3: Bonne réponse de Yoann Riou. Eh oui. Je pense qu'il lui a pris à Chantal Goya entre deux chansons sur Pandi Panda, Pinocchio, le lapin, etc. D'un seul coup, il y avait les pieds nickelés, alors elle s'est moquée des pieds nickelés, et puis, enfin pas des pieds nickelés, d'Anne Hidalgo, en disant que les pieds nickelés avaient volé la ceinture d'Anne Hidalgo pleine de diamants, mais que elle pourrait aller à Tahiti avec sa ceinture, mais que dans 2 ans elle serait plus là.
8: C'est étonnant. Ouais.
3: Elle avait bu ou... Ouais.
2: Enfin, quand on est parisien en même temps, bon...
3: Oui, tout le monde se moque d'Anne Hidalgo, même Chantal Goya.
2: Voilà, c'est pour ça que c'est très particulier.
10: Bah, elle a peut-être disjoncté à un moment parce qu'elle était mal garée. Avant le spectacle, elle s'est mal garée, donc elle était énervée, elle arrivait en retard.
3: Je suis pas sûr qu'elle conduise encore, elle a 82 ans quand même, Chantal.
8: Oui, mais elle est extraordinaire, il y avait un monde fou, encore 3500 personnes. Hein. C'est quoi sa 535e Palais des Congrès?
2: Et
8: il y
2: avait un monde. C'est ça, toi.
8: Puis on est tous des enfants de Chantal Goya, moi quand j'étais petit.
3: Vous, pas moi.
8: Un lapin, un matin. Allez, monsieur Boucher, après moi.
9: Bien, chasseur.
12: Monsieur Boucher,
11: je crois que c'est
12: l'envers. Le pauvre. Il a déjà perdu sa place à la fac aujourd'hui.
8: je suis sûr que vos étudiants vous adorent, non?
9: Oui, je m'entends bien avec eux. Ça, c'est vrai.
8: Mais est-ce que vous mettez que des bonnes notes? Non, je vous vois mal mettre une mauvaise note.
9: Ben, moi, je suis un hypersensible. Donc, j'ai du mal avec le concept de l'évaluation. Mais je trouve qu'en vérité, c'est pas moi qui devrais évaluer. Je trouve que moi, je devrais enseigner quelque chose à mes étudiants et c'est quelqu'un d'autre qui devrait évaluer ce que j'ai fait. Parce qu'en fait, il s'évalue lui-même. Et donc, en fait, je trouve ce système est en fait pervers et quelque part malhonnête. Mais à la fin de l'histoire, j'essaie de réaliser des évaluations formatives. Si l'étudiant fait le minimum syndical, ça passe. Mais s'il n'a pas envie de travailler, je ne peux pas travailler à sa place.
3: Comme moi ici, pareil. Je vous regarde, j'ai l'impression, c'est marrant parce que regardez, Yoann Riou et le professeur
8: Yann. On
3: a l'impression de 2 siamois qu'on aurait séparés.
11: Ça se voit qu'il y en a qu'un qui a gardé le cerveau.
3: Il y en a un qui a pris les kilos, l'autre le cerveau.
8: J'adore.
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8: Mais est-ce que ça existe ça encore. On met encore le dentier, les personnes âgées mettent encore leur dentier dans un
14: verre. Ah oui, de, demande au public. Ah, voilà.
15: Pourquoi tu nous demandes ça à nous en
14: Il y a la dame au premier rang.
15: Oui,
14: la dame au premier
15: mais
14: rang.
15: J'ai mon verre, allez-y, j'ai mon verre.
3: En tout cas, je vais vous dire, ma mère le faisait. Elle avait c'est terrible, mais elle avait ses dents sur la table de chevet.
15: Mais votre père devait adorer. Je vous dois.
14: Oh non, il n'aurait pas dire ça.
3: Pas tant que ça, ils ont quand même eu 5 enfants.
2: Ah, bah oui. Mais votre père, il était hétéro, Laurent.
8: Mais Laurent.
3: Oui.
8: Laurent, je suis tellement heureux parce qu'aujourd'hui, c'est un moment très important pour deux personnes, les retrouvailles après 12 ans, Caroline Diamant et Yann Folie. Et ce qui est beau, c'est que Laurent, vous avez changé la vie de ces deux femmes.
15: Ah bon?
8: Oui, c'était Place de la Bourse, un restaurant qui s'appelait Le Bon Dieu, pas Le Bon Dieu, Le Bon Dieu.
14: Oh là là.
8: C'était super bien. Et là, vous avez, Yann Folie a été extraordinaire. Yann Folie vous a dit, prenez ma copine, mon amie Caroline Diamant, elle est géniale, ça sera une formidable pour les émissions.
15: Là, elle est gênée à Franprix, sauvez-la.
8: Et tu seras...
14: Oui, elle est dans
15: la merde. J'étais là, moi, j'étais là. Moi, j'étais serveur, moi, il m'a
8: Et ce qui est génial, parce que non, mais ce qui est beau, c'est que quelques mois plus tard, Caroline a fait de la télé grâce à Yann Folie, grâce à Laurent Ruquier. Et c'est qui travaillait avec Caroline Diamant? C'était toi. Et lui, en 2004, t'as fait les Hyènes avec Caroline Diamant.
2: T'as vu,
8: alors on dit que t'es la nouvelle vague, on dit que t'es la nouvelle jeunesse.
14: C'est la vieille vague.
8: On dit que t'es un nouvel. Ça fait 18
15: la
8: ans.
15: La mini vague, la nouvelle mini vague.
8: T'es dans le poste, ça fait 18 ans que t'es.
14: Yoann, t'as déjà essayé de prendre de la cocaïne?
10: Ah non, ça serait mortel pour lui, oublie.
8: Mais c'est vrai.
10: Ah non.
14: Il meurt sur le coup.
10: C'est comme
14: Obélix.
8: Revenons à notre sujet. Alors les deux amis, vous êtes fâchés ou vous êtes réconciliés? Comment ça se passe?
15: Moi, j'ai jamais été fâché, mais la vie nous a séparés.
10: La vie nous a séparés.
3: Ah, ça veut dire
15: la vie nous a séparés. On a tracueilli.
3: Il faut dire que c'est pas bien, Yann, d'avoir couché avec son mari. Hein.
14: Ah, c'est ça, en fait. Il y a eu du sexe, évidemment.
10: Mais jamais de la vie.
15: Jamais.
10: Je trouve que ce qui est important, c'est l'instant présent, non?
3: Non, mais vous êtes parvenu.
15: Non.
3: Attendez. Il a raison, Rio. Vous êtes parvenu depuis 12 ans.
10: 12 ans.
3: Il faut qu'on en profite.
14: Mais attendez, je n'ai jamais revu.
15: Moi, je pense même plus que 12 ans.
14: Non, mais jamais revu, même croisé dans la rue. Où vous étiez.
15: La partouche du Christian Jacob, vous n'êtes pas croisé?
14: Ouais, il n'y a pas de hasard.
8: C'est que vous avez passé beaucoup de temps ensemble la nuit à vous confesser l'une l'autre, à vous raconter. Non, mais c'est vrai. Vous avez eu des non, vous avez eu un rapport formidablement amical et c'est
3: mais
8: ça qui est beau.
3: Mais quand vous savez ça, vous?
8: Mais parce que je
3: parce
8: bosse.
3: Parce que autant le reste, je voulais raconter, mais pas ça.
14: Mais là, il invente peut-être.
8: 7h02, j'ai un appel masqué. Je dis appel masqué, c'est soit ma mère, soit Ruquier. C'est l'un ou l'autre, quoi. Yoann, pour le début d'émission, alors on va se dealer un truc. Mais surtout, tu dis pas que c'est moi qui t'aime. Oh
3: et j'étais certain qu'il le dirait.
14: Mais vous êtes un escroc, Laurent.
3: C'est-à-dire que je fais coup triple.
14: Mais tout est truqué dans cette émission.
8: Je suis très heureux parce que Laurent adore faire les retrouvailles avec Isabelle Mergault, avec Christine Bravo. Vous adorez, mais
14: tu pourrais
8: vous fâcher.
14: Tu pourrais les laisser en place.
3: J'adore pas me fâcher, mais je trouve qu'on a tellement de choses plus importantes dans la vie que de rester fâché. Regardez, elles sont pas heureuses toutes les deux.
15: Mais non,
3: regardez.
15: On n'était pas fâchés.
10: Mais regardez.
14: Mais c'est quoi l'embrouille en fait?
10: Oui. Oh non.
14: C'était quoi l'embrouille? On veut savoir.
8: C'est les chemins de la vie.
15: Mais c'est une histoire de.
10: Allez.
15: C'est la meilleure.
16: Mais non, mais c'est dans la queue du Sephora. Il y a une embrouille, on la connaît cette embrouille.
8: Pardon.
16: Écoute, dans la queue du Sephora.
10: Écoutez.
16: L'autre, elle l'a poussé pour choper son rimmel et tout. On vous connaît les femmes, c'est pour rien du tout. Vous êtes amis. Bon, t'as su c'est qui? Bernard Mabille.
15: C'est tellement sexy.
16: Mais même moi, je le suis, Bernard Mabille, parce que je suis fan. Alors j'imagine toi.
3: Il est temps de passer. C'est autre chose maintenant. Une citation pour Francis Cognard, qui habite Poix du Nord, qui a dit « Si tous les hommes savaient ce qu'ils disent les uns des autres, il n'y aurait pas quatre amis dans le monde.
14: » Il n'y aurait plus les grosses têtes.
15: Sacha Guitry.
3: Sacha Guitry, Coluche. Non.
8: Des proches.
3: Des proches. Non.
15: Jean-Yann.
3: Oh, c'est bien plus vieux que ça.
14: Molière.
10: Alphonse Allais.
8: Confucius.
3: On est au XVIIe siècle.
15: Oula. Voltaire.
8: La Fontaine.
3: Et c'est l'auteur préféré de Stevie.
8: Boileau.
15: Blaise Pascal.
3: Bonne réponse de Caroline Diamant.
14: Non, c'est Pascal Blaise.
3: Ah oui, j'ai choisi forcément.
16: C'est génial comme indice. D'habitude, les gens, ils font moi. C'est un grand écrivain qui a fait ça. Là, c'est l'auteur préféré de Stevie. D'ailleurs, c'est génial comme indice.
14: Freddie Mercury. Non, mais il y a un passif. Enfin, je veux dire, il y a
3: c'est parce
14: une histoire.
3: Il dit Pascal Blaise au lieu de Blaise Pascal.
16: Qui sont cons, ces PD.
14: Ne mets pas tout le monde dans le même panier.
16: Me disait Yoann Rioux tout à l'heure.
14: Ne mets pas tout le monde dans le même panier.
8: Attends, moi je suis à moitié gay, dis pas ça. Attends.
14: Non, non, t'es à moitié.
12: On n'est pas à moitié.
16: Tu sais que ce matin, il y a un mec qui a failli m'écraser. J'étais en vélo. Comme tous les vélos, je grille le feu rouge tranquille. Et il y a un camion qui a fait me rentrer dedans. Il me reconnaît. Il fait ah, c'est l'autre con, les grosses têtes. Et moi, je fais je suis pas Yoann Rioux. Il fait ah ouais, lui aussi, il est con. Je te jure que c'est vrai. Je te jure que c'est vrai.
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10: Laurent, pourquoi vous dites qu'elle a un QI de 130? Qui t'a dit que t'avais un QI de 130?
19: Non, mais c'est pas 130, c'est 128.
10: C'est vrai. D'où où t'as fait ça, où? Sur Internet, là
19: Mais tu m'as vraiment pris pour une idiote.
10: Non,
19: donc, j'ai fait des tests il y a des années, parce que je trouvais parfois...
10: Ah, il y a des années
19: que j'ai... Ça ne bouge pas.
10: D'accord, alors, pour un.
19: Contrairement au poids, ça ne bouge pas. Le QI, tu l'as une fois pour toutes.
3: Laissez-vous le test, Isabelle Mergaud.
10: Ah, mais quand j'étais très jeune, je crois que j'étais en 7e.
3: Et alors?
10: J'ai eu 34.
8: Parce non, que... Et j'ai fait mieux.
10: Non, j'aurais pas non mais vous savez quoi, je suis trop émotive. Ah, parce que, pardon, A, B, C, c'est quoi la suite? Et pour moi, c'était D, évidemment. Mais je me dis, c'est trop facile. Donc, je cherchais un truc, une astuce. Enfin, bon, bref.
3: Quelle astuce vous avez mis après
10: A, B, C? Je me souviens plus. Attendez, j'étais dans cette... je vous donne un exemple. Au hasard.
3: Parce qu'il faut vraiment être conne pour pas mettre D après ABC.
10: Oui, et ben je trouvais que c'était trop facile et donc voilà.
3: Elle a mis la culotte, ABC la culotte, elle a mis.
10: C'est pour que non, tu. Mais...
1: Je comprends tellement Isabelle, parce que moi-même, qui, vous le savez, suis d'une intelligence plutôt au-dessus
3: sûr,
1: de la moyenne,
3: Gullu.
1: J'avais voulu faire un test de QI dans un magazine féminin, ma femme l'avait réussi brillamment, et j'ai calé à la première question, et donc on en a conclu que j'avais le QI d'une huître.
19: C'était quoi? Où est le lave-vaisselle?
1: Non, c'était aussi, c'était des suites logiques.
3: Écoutez, les meilleurs tests de QI, ce sont encore les questions que je vais vous poser, et on commence, vous connaissez certainement notre tradition, monsieur
10: j'avais
3: Vizorek.
10: J'avais plein de trucs à raconter.
3: Qu'est-ce que vous dites, vous?
10: J'avais encore plein de trucs à raconter, mais dès que je raconte une petite anecdote qui me concerne, on me coupe. Mais
3: qu'est-ce que vous aviez d'autre à raconter?
19: La question 2, quoi.
10: Eh ben, ben, vous ne le saurez pas, allez-y, posez vos questions.
1: Après, c'était EFG.
3: Une citation, donc, pour monsieur Lapenec, qui habite Neuilly, Crimolois, c'est en Côte d'Or, qui a dit « La liberté, c'est un mot qui a fait le tour du monde et qui n'en est jamais revenu. »
8: Politique ?
3: Ah, c'est quelqu'un qui s'est mêlé de politique, mais on va dire que c'est un habitué de nos citations.
19: Oh, alors, ce serait pas Sacha Guitry ?
3: Non, non, non, bah non.
1: C'est
3: non.
1: C'est français,
10: sinon,
1: ou...
10: il aurait dit « La liberté, c'est
1: c'est pas Winston Churchill.
3: C'est un français dont on parle beaucoup depuis quelques jours, d'ailleurs. Tiens.
19: Ah. Nicolas Sarkozy.
3: Mais non.
10: Il est mort.
3: Oui, il est mort, Isabelle. Là, il est mort. Regardez, je vous regarde bien quand je vous réponds. Il est mort.
19: Il est mort de quoi?
8: Et pourquoi est-ce qu'on en parle?
3: Il est mort. Regardez le gars qui facilite la tâche. Il est mort parce qu'il était à moto, il est rentré dans un camion. Si vous me demandez, je vous réponds. On va gagner du temps. Attention, plus difficile pour Katia Delgado, qui habite Nandry, en Seine-et-Marne, qui a dit « Si Dieu existait, on n'aurait pas besoin d'y croire. »
8: Woody Allen ?
3: Pas Woody mal. Allen, non.
19: Alors, c'est américain, néanmoins.
3: Ce n'est pas américain.
19: Alors, c'est britannique.
3: Ce n'est pas britannique.
19: Alors, c'est peut-être français.
10: Un philosophe.
3: Alors, un philosophe à sa façon, j'ai envie de dire.
19: Il était belge.
3: Il était belge.
19: Non. C'est Raymond DeVos.
3: Non.
8: Il n'était pas belge.
1: Ah non, alors c'est peut-être...
3: Il n'était pas belge, Raymond DeVos.
8: Non, il est né à Moucron, mais il n'était pas belge.
1: Voilà, il a été belge pendant 2 jours et demi. Ah zut, c'est celui dont on ne retrouve jamais le nom, c'est ça?
3: Ah non, non, non, c'est quelqu'un que vous connaissez, qui d'ailleurs portait le même prénom que vous, mais c'est vrai qu'il était plus connu sous son pseudonyme, monsieur Gulli.
1: Illip,
3: le dessinateur Illip. Excellente réponse de Philippe Gulli.
1: Mais c'est pas le meilleur dessinateur du monde, et je dis ça avec tout le respect que j'ai pour lui.
19: Pas.
1: Mais c'était, non, ses dessins étaient franchement assez moches. Bah, contrairement à d'autres qui font des dessins, qui font des dessins remarquables.
10: Bah, depuis le temps que tu fais le même, il peut être bien.
3: Là. puisque je tiens à notre Belgique. Il est vraiment connu chez vous, monsieur Gueluc, monsieur Vizorek.
1: C'est une énorme imposture. C'est comme Alain Delon au Japon. En Belgique, personne ne sait qui c'est.
3: Non,
1: mais par contre, Ilip, on l'adore.
3: Pour Florent Barbera, qui habite Conches-en-Ouche, c'est dans l'Eure, qui, pendant un dîner mondain, dans un moment de silence, laissa échapper un P bruyant, se tourna alors vers une dame très collée montée qui était assise à côté de lui, et lui dit suffisamment fort pour être entendu de toute la table, « Ne vous inquiétez pas, madame, je dirais que c'est moi. »
14: Churchill.
3: Non, pas de Churchill.
14: Guitry.
3: Et c'est Sacha Guitry. Bonne réponse de François-Xavier de maison.
14: Je connaissais cette anecdote.
1: Mais moi, vous savez, il y a des citations de Sacha Guitry que je trouve que...

0: Alors, je suis très inquiet parce que mes amis de France Inter vont m'appeler après.
1: Oui.
0: Et je vais leur dire, ils m'ont demandé qui a pété sur RTL. 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
1: Oh bah, ce qui a pété, c'est votre émission.
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1: Il paraît que François Hollande redevient populaire.
5: Oui.
1: Je n'en revenais pas moi-même.
6: J'ai dîné avec lui il n'y a pas longtemps chez Gérard Jugnot.
1: Et alors ?
6: C'était génial.
7: Il est drôle, hein ?
6: Oh, il est drôle. Pour un mec de gauche, il est drôle.
1: Mais Gérard Jugnot ou François Hollande ?
6: Les deux. Non, Jugnot, ça fait longtemps qu'il n'est plus de gauche. Alors, moins à gauche, moins à droite que Clavier.
1: Vraiment, pour de vrai, vous avez.
6: Non, j'ai dîné avec lui, super.
1: Dîner avec François
6: Hyper
1: Hollande.
6: Sympa.
5: Mais qu'est-ce que tu fais avec Jugnot ?
6: Ben, c'est Gérard qui fait bien. J'ai un dîner avec un ancien président. Alors, moi, j'ai que ça à foutre. C'était ça, ou faire un baby-foot avec les copains. Et j'étais chez lui, effectivement. Et il le disait lui-même, il sentait que dans la rue, on l'aimait plus qu'avant. Quand il était président, il recevait un peu des colibés. Là, dans la rue, il va à la supérette, il va tout ça. Les gens lui disent bonjour.
5: Mais il vient dans ma rue, souvent. Et il se met à parler avec les gens comme un clown. Enfin, il se met à dire bonjour, bonjour. C'est pathétique.
6: Tu confonds pas avec Rio ?
5: Pathétique.
7: Mais non, mais il veut revenir en politique.
1: Vous voulez dire qu'il racole dans tous les quartiers, c'est ça ?
8: Il est en campagne.
1: Bon, en tout cas, s'il peut revenir, il reviendra, nous dit Le Figaro. C'est Richard Flurin et Pierre Le Pelletier qui font un article que peut-être vous avez lu, Christophe Barbier, aujourd'hui dans Le Figaro. L'ex-président se déploie sur le terrain. Ben, vous avez raison, vous voyez, Marcella. Il est devenu la troisième personnalité politique préférée des Français.
6: Ils sont vraiment débiles, les Français.
1: Bah, ça me paraît tellement incroyable. Mais
6: Jean-Jacques Goldman est encore la personnalité préférée des Français. Il ne fait plus rien depuis 25 ans.
1: Ça c'est bien. La différence entre Goldman et François Hollande, c'est que, vous l'avez dit, Goldman ne fait plus rien, alors que Hollande, lui, n'a jamais rien fait. Ça fait quand même grosse différence. François Hollande, en tout cas, se prend à rêver, nous dit le Figaro. Et là va venir ma question, évidemment. Pourquoi il se prend à rêver ? Parce qu'il aura 72 ans au printemps 2027.
6: Ah ouais,
1: prochaine présidentielle.
6: Pas, hein. Pour les 50 ans des grosses têtes.
1: Voilà. 72, vous avez raison. Pour les 50 ans des grosses
6: têtes. Il viendra, l'émission.
1: J'avais pas pensé à ça. On sera en pleine présidentielle pour les 50 ans des grosses têtes.
6: On va tout fêter, les 50 ans des grosses têtes. La victoire de Bardella. On va être super.
1: Et mon départ.
7: Non.
1: Je vous disais donc que François Hollande aurait 72 ans en 2027. Et évidemment, les candidat aux différentes fonctions présidentielles à travers le monde, c'est vrai, maintenant, comme avantage parfois d'avoir de l'expérience, une certaine forme de sagesse. Il est évoqué dans cet article du Figaro, évidemment, Joe Biden aux États-Unis, Lula, qui a été élu, plutôt même réélu au Brésil, Mario Draghi en Italie. Mais voilà ce qu'on nous dit ensuite. Et c'est même d'ailleurs François Hollande lui-même, paraît-il, qui prononce cette phrase, c'est un peu le mythe du vieux général romain qu'on va chercher en période de crise pour apaiser le pays. Mais quel est le nom de ce vieux général romain qu'on est allé chercher à une époque en période de crise ?
7: Cincinnatus.
1: Cincinnatus. Bonne réponse de Christophe Barbier.
6: Le cousin d'Hibernatus.
1: Vous pouvez expliquer, Christophe.
7: Rome était dans une situation très très difficile. C'était la Rome très ancienne. Lui s'était retiré de la guerre et de ses exploits militaires. On est allé le chercher pour remettre de l'ordre. Il a remis de l'ordre. Et après, on lui a dit, faut rester. Il a dit non. Je retourne à ma charrue.
1: À la culture de mes terres. Voilà. Je crois d'ailleurs que Arnaud Montebourg avait utilisé aussi à cette époque, une époque, cette expression. Non
5: et José Bové,
7: et d'ailleurs, il y est retourné, on n'en entend plus parler, de Montebourg.
6: Qu'est-ce qu'il devient, Montebourg?
7: Il fait du miel et des glaces.
5: Non.
7: Il a tout compris. Il soutient le miel français et des glaces françaises.
5: Ah ouais. C'est marrant parce que les
7: hommes... Pour quelqu'un qui était complètement givré, les glaces, c'est normal.
5: Il est on fire aujourd'hui. Les hommes d'un certain âge, on dit qu'ils ont de l'expérience, alors que les femmes d'un certain âge, on dit qu'elles sont vieilles. Voilà.
8: Ouais. C'est vrai, on dit que c'est des vieilles marmites, c'est vrai.
5: Non, mais
8: c'est vrai, t'as raison.
5: Alors, parce que 72 ans, Hollande.
9: Mais c'est pas comme un étalon qu'on le veut comme un. C'est pas ça qui est, tu vois, tu comprends.

0: Dites-moi ou pas, non.
1: Je comprends très bien.
0: Non, mais
2: c'est vrai que les vieux hommes politiques, on dit, ils reviennent, et les vieilles femmes politiques, elles sont sur le retour.
0: Voilà.
2: C'est pas du tout le même
3: sens. Bah non,
1: c'est pas juste.
0: Non.
2: C'est très injuste.
0: Mais si, c'est comme ça.
2: Mais quand c'est la crise, il faut faire appel aux jeunes.
4: Quand Madame Bachelot a été nommée à la culture, personne n'a fait référence à son âge.
1: Bien sûr.
5: Normalement, quand il y a une situation de crise, moi, je ferais plutôt appel à quelqu'un de jeune qui, justement, n'a pas l'expérience du passé.
0: Non.
5: Donc peut apporter, mais si, qui peut apporter son regard.
1: Qui
5: peut apporter sa vitalité.
1: Plus tu es jeune, plus tu es criminel.
5: Ah bon?
1: Mais oui, ça c'est l'histoire l'a montré toujours. Les plus grands criminels sont les jeunes.
3: Ah oui, demande à Cédric Jupiler.
5: Oui, mais si Hollande revient demain, il a déjà connu le pouvoir, il a plus faim, il a plus envie de.
1: Mais
5: faut
1: tu
5: avoir
1: vois,
5: envie, il faut avoir
3: mais
5: envie.
3: Mais c'est ton
4: point.
3: Vous les anciens.
4: Vous me fatiguez tellement, je me demande s'il n'est pas temps de faire revenir Philippe Bouvard.
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4: Les questions littéraires du jour, je vous ai prises assez simples. Hein.
3: Oui.
4: Regardez la composition de l'équipe
3: Bernard.
4: Aujourd'hui.
3: Oui. Vas-y Bernard, on croit en toi.
4: Et je me suis... Non, là, franchement, c'est un roman très célèbre. Il s'agit de retrouver et le titre du roman et son auteur, évidemment. Mais quand je vais vous dire que l'héroïne principale est une provençale blanchisseuse qui, de temps en temps, d'ailleurs, se bat au lavoir, qu'elle est boiteuse en plus.
8: L'Assommoir de Zola.
4: Excellente réponse de Caroline Diamant. Non mais là, voyez, Caroline, là,
8: vous vous rendez compte.
4: Là,
8: que
4: c'est votre côté merdonique qui est ressorti.
3: Oui.
4: Mais oui, elle se bat, Gervaise Macquart, c'est son nom. Elle se bat effectivement, on la voit, avec celle qui va épouser son amant, évidemment Auguste Lantier. Puis finalement, un peu plus tard, elle épousera Coupeau, un ouvrier zingueur, à qui elle finit par céder parce que il est amoureux d'elle. Ils auront une fille. D'ailleurs, comment s'appelle la fille?
8: Je ne me souviens.
4: Ah bah c'est l'autre roman célèbre.
8: Ah bah Nana.
4: Nana. Deuxième bonne réponse. C'est bien Caroline. Là je suis très très fier de ma Caroline. Vous voyez, c'est pas la Caroline qui chipote, la Caroline qui ceci, la Caroline qui
8: dit
4: je sais quand elle sait pas. C'est pas la Ariel qui va dire ah bah oui je crois qu'Éric Satie. Ah oui, vous saviez qu'Émile Zola avait un frère qui s'appelait Gorgon. Là, il s'agit de retrouver le nom d'un grand romancier qui, d'ailleurs, ne s'est jamais fait naturaliser français. Il faut dire qu'il était apatride, interdit de séjour dans son pays d'origine. Et sur ses livres, il y avait très rarement son prénom, parfois l'initial, parce qu'il disait « j'ai un prénom de coiffeur ».
8: Jean-Louis David.
3: Romain Gary,
4: non.
8: Prénom. En tout cas, apatride, ça veut dire que c'est quelqu'un qui a vécu la Seconde Guerre mondiale.
4: Oui, bien sûr.
8: Voilà, et qui devait être d'origine de l'Est ou polonais.
4: Absolument, apatride, interdit de séjour dans son pays, vivant à Paris, mais jamais naturalisé français.
0: Ah, je crois que je sais, Tristan Tzara.
4: Ah non, du tout.
0: Chandler.
8: Tristan Tzara, je crois qu'il était en France avant la
4: et
8: guerre.
4: Et puis là, il s'agit donc de trouver quelqu'un.
3: Magasins, oui.
4: Quelqu'un. C'est vrai qu'on appelle plus souvent par son nom de famille sans citer son prénom, parce que lui-même a rarement fait imprimer son prénom sur ses livres.
0: Ex-Braya.
4: Pardon.
0: Ex-Braya,
4: non.
0: Céline.
8: Il n'a pas beaucoup écrit.
4: Céline, non.
3: Il est mort quand, Laurent?
4: Bon, il est mort à un moment donné. En 95, si ça peut vous aider.
8: Ah, vous voyez. Oui.
4: C'est pas il y a si longtemps que ça, au fond.
3: Oui.
8: C'est il y a 26 ans, quand même. Presque 27.
4: Tout passe, qu'est-ce que vous voulez que je vous dise?
8: C'est un nom à consonance polonaise.
4: Il n'est pas polonais, donc pourquoi il aurait un nom à consonance polonaise?
8: Non, mais il est peut-être roumain, il est d'Europe de l'Est.
4: Ah, ça se rapproche, ça brûle.
0: Sioran.
4: Bonne réponse d'Ariel Dombal. Et son prénom, donc.
0: Émile
4: Sioran, voilà, effectivement, Emile. Et il n'aimait pas son prénom Émile.
8: Pourtant, c'est très beau, c'est le prénom de
4: coiffeur. Et je vois pas trop pourquoi il disait c'est un prénom de coiffeur, parce que j'ai pas connu de coiffeur.
0: Eh bien, c'est Sioran,
8: il a été
0: de l'inconvénient d'être né.
4: Émile, c'est vrai que c'est pas un prénom déshonorant, il y a des Émiles.
8: Non, c'est le prénom de mon grand-père, je trouve que c'est très joli.
4: Et il était coiffeur?
8: Il n'était pas coiffeur, mais en revanche, non, je l'ai pas connu.
9: C'est pas Émile Louis?
8: Mais en revanche, c'est vrai que le diminutif diminutif peut devenir Mimille.
4: Ah, Mimille.
8: Ouais, et Mimille, c'est pas super chic.
4: Ah, ça, c'est vrai. Mimille. Voilà. C'est vrai que si on l'appelait Mimille Sioran.
8: Mimille Sioran, ça fait plus. Mimille pas.
9: Et Mimille. Oh, Mimille, tu me fais un brochet.
8: Non, Mimille, non, c'est pas. Non, Mimille, tu, pas Mimille tu me fais le plein. Oh. Enfin, tu me fais le plein.
4: On a beaucoup d'émissions.
3: C'est vachement bizarre. Mimille, tu me fais le plein, c'est bizarre.
9: Tu vois le boulot.
8: Garage.
4: Vous avez connu un Émile qui vous a fait le plein, alors.
8: Mais non. C'est un grand-père que je n'ai pas connu, Émile, la chair dont j'ai la bouche.
10: Et tu, comment tu sais qu'il a ta bouche?
9: Parce qu'elle a la moustache.
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4: Si vous avez une vie sexuelle vicénale, oui. De quoi s'agit-il?
15: Ça, c'est pour Johan.
16: Décousu.
4: Ah, décousu, ça, c'est moi qu'on puisse dire. Alors, mais précisément.
16: Débridé. Eh bien, très fixé à une façon de faire et juste s'en tenir là. Ça et pas avoir de diversification.
4: Non, mais ça a une signification très, très précise.
16: Comment ça s'appelle?
4: Vicénale. Alors, vicénale. J'ai évidemment accolé cet adjectif à votre vie sexuelle, mais je vous rassure, ça ne concerne pas que la sexualité, il y a plein d'autres choses.
15: Et non pas vicinal.
16: Eh bien,
4: alors, vicénale. Les chemins vicinaux n'ont rien à voir.
15: D'accord.
4: Cher, comment elle s'appelle déjà? Chantal.
16: Chantal.
14: Est-ce que par exemple,
16: c'est
14: Laurent,
16: pas un truc, tu ne fais pas l'amour que sur les chemins vicinaux, c'est ça.
14: Est-ce que vous pensez, Laurent, que je suis un spécialiste de cet amour-là?
4: Ah, bah alors vous êtes sûrement, effectivement.
16: Oui. Alors, eh bien, c'est c'est un désir de s'exprimer sexuellement en mettant en scène.
4: Non, mais j'ai effectivement vraiment qualifié un rapport sexuel de vicénal. C'est très rare.
16: Ah bon?
4: À part justement peut-être chez Monsieur Rioux. Mais vicénal, en fait, c'est un qualificatif qui peut aller à plein d'autres choses que le sexe.
16: C'est-à-dire un autre exemple.
4: Ah. Oh bah par exemple, qu'est-ce que je pourrais
15: le
4: vous
15: travail.
4: Dire?
15: Le travail. Par exemple, c'est un amour vissé.
14: Non.
15: C'est-à-dire que le mari visse, on n'a pas le droit de sortir.
14: Ça veut dire que c'est quelqu'un qui est très actif le matin.
10: Non. Ouais, je sais pas, j'essaie.
14: On va tout savoir.
10: Que le matin.
4: Vous êtes l'ami du petit déjeuner.
10: Non, mais ça peut être possible qu'on parle de, je sais pas.
14: C'est faire l'amour sans faire l'amour. C'est faire quelque chose sans faire quelque chose.
4: L'amour,
16: non,
4: oublier
16: l'amour.
4: Oublie
16: ça.
4: Ça peut être politique.
16: C'est une façon. C'est une façon de faire.
4: Vicénale. C'est pas une façon.
16: Ah, c'est une.
4: C'est un adjectif qu'on. Un engagement peut être vicénal. Vous voyez, par exemple.
16: En même temps,
15: éternel.
16: Eh ben, exclusif.
4: Non, non. Une fête peut être vicénale.
16: Ah. Bah, débridé.
4: Une cérémonie peut être vicénale.
14: C'est lié à un quartier, c'est lié à un endroit.
4: Non.
10: Quand tu romantises ta vie.
4: Comment ça?
10: Bah, tu romantises, tu la rêves, tu
14: la fantasme, ouais.
10: Tu la fantasme de ouf et tu deviens acteur d'un. Je sais
4: tu
10: pas.
4: La fantasme de ouf.
10: J'avais oublié que j'étais à l'EHPAD.
4: Ok. Ok, bah moi je vais fantasmer de ouf alors.
16: C'est fou.
14: Est-ce que Laurent, c'est lié à une partie du corps? Forcément
16: non,
14: une partie du corps.
16: Est-ce que ça voudrait dire une fois ou jamais?
4: Ah, alors là on se rapproche.
16: Oui.
4: Car il est question de fréquence là-dedans, évidemment.
14: Une fois par décennie?
4: Alors pas par décennie.
16: Non, par centenaire,
4: non,
16: par 100 ans.
4: Mais là, on se rapproche, on brûle.
14: Par 50
16: par
14: ans.
16: Par quelques mois, par année.
4: Alors non, vicénale, c'est quoi?
14: Est-ce que c'est plus de
16: une
14: 100
16: fois...
14: ans ou pas plus de 100 ans?
4: Moins.
16: Une fois chacun.
4: Non.
14: Une fois tous les 50 ans.
16: Une fois tous les 10 ans.
15: Une fois tous les 5 ans.
4: Plus
15: tous les 10 ans. Tous les 15 ans.
14: Tous les 70 ans.
15: Tous les 20 ans.
16: Tous les 20 ans.
15: Non,
16: tous les 50 ans.
15: Tous les 80 ans.
4: Je viens de l'entendre. C'est Michel Bernier qui a donné la bonne réponse. Répétez, Michel.
15: Une fois tous les 20 ans.
4: Une fois tous les 20 ans.
10: Mais c'est quoi ça alors?
4: Vicénal, c'est un adjectif qui veut dire qui a lieu tous les 20 ans. Alors voilà, j'ai effectivement tenté de vous perdre un peu en parlant d'un rapport sexuel vicénal qui n'aurait lieu que tous les 20 ans. Imaginez que vous n'ayez pas...
16: Moi, c'est ce soir.
10: Une fois tous les 20 ans.
4: Alors ça peut vouloir dire aussi... Qu'est-ce que vous dites?
10: Une fois tous les 20 ans, mais dans ces cas-là, je reste dedans pendant 20 ans. Au moins une fois, quoi.
4: Ah ben, vous croyez pas si bien dire, parce que vicennal, ça veut dire aussi qui dure 20 ans.
16: Voilà.
4: Soit ça veut dire tous les 20 ans, soit ça veut dire qui dure 20 ans. Vous voyez, par exemple, effectivement, un mandat vicennal, ça veut dire que vous êtes en fonction depuis 20 ans. Et ça a les deux sens. Soit c'est une fois tous les 20 ans, soit c'est qui dure 20 ans.
16: C'est la chanson, on n'a pas tous les jours 20 ans, ça vous arrive une fois seulement.
4: Et ben voilà, exactement. Voilà. Merci Chantal Goya.
10: Bravo.
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4: Pour Isabelle Martineau qui habite Grenoble, je commence par une question facile. Parce que là, je vais carrément même vous donner l'auteur, c'est Zola, vous voyez, mais bon. Il en a écrit beaucoup, Zola.
10: Mais on le connaît, le petit Zola.
16: On le connaît, le petit Zola.
4: Qu'est-ce que vous êtes capable de citer de Zola, Stevie, alors?
10: Zola, les.
9: Eugénie
10: Zola.
9: Grandet.
19: Dans les
10: non, non.
19: Germinal.
10: Oui, il y a Germinal.
16: Nana.
10: Mais il y en a d'autres. Il y en a d'autres.
4: Ah oui, il y en a d'autres, oui.
19: Laisse-moi.
20: Rasta Roquette, le scénario, c'est lui.
4: Bon alors, Stevie, évitez de dire le petit Zola si vous connaissez pas un titre, vous
10: mais
4: voyez.
10: Si, quand même. Mais ça... Écoutez, j'ai un rhume d'esprit. C'est rare, mais j'ai la chaise qui fait de la chaise longue depuis une semaine.
20: Mais oui, mais je comprends.
10: Je sais pas ce que j'ai.
21: Il y a tellement de vent là-dedans.
10: Oh bah l'autre.
4: Un rhume d'esprit. Le gars sait déjà qu'il a pas de cerveau, c'est pas mal.
19: Ah non, c'est le Covid. C'est ça le Covid.
20: Et ouais, c'est ça.
19: C'est cette vide d'esprit.
10: Oh non, mais moi j'ai jamais eu.
19: Mais non.
10: Je l'ai pas, mais.
20: Tu l'as eu ou tu l'as pas eu?
10: Ah non, j'ai pas eu, moi, jamais. Ah non, mais moi j'ai fait très attention. Geste barrière.
20: Ouais, toi tu faisais un fist et tu mettais un genre.
10: Oh. Ah, tu connais ça, toi?
4: Quand il dit geste barrière, c'était avec Martha. Il faisait.
20: Oh, mais quel enfer!
21: Oh, j'adore ce petit geste!
10: On voit que nous sommes à la radio!
21: Viens là, mon petit Zola!
4: C'est chaque barrière, surtout. Hein. Bon, dites ma question donc sur Zola. Ça concerne un roman. Un roman dans lequel un couple d'amants va tuer le mari en le passant par-dessus bord d'une barque. De quel célèbre roman de Zola s'agit-il?
16: Il est vraiment célèbre.
9: Titanic.
4: Titanic, non. Non, c'est pas.
21: Est-ce qu'il a gagné un énorme prix avec ça? Un prix prestigieux?
4: Oh non, mais c'est un des romans de Zola les plus connus. Il en a même fait une pièce de théâtre, d'ailleurs. C'est le troisième roman d'Émile Zola, et ensuite il l'a adapté en pièce de théâtre.
20: Mais comment ils ont fait la pièce? Il y avait une barque sur la scène? Il y avait de l'eau?
4: Un drame en quatre actes, ensuite, mais c'est vrai, ça a même été adapté au cinéma, je vais même vous dire, avec Simone Signoret dans le rôle de l'épouse qui va effectivement accepter que son amant.
16: Oui!
10: Hôtel Gare du Nord!
16: Je sais ce que c'est!
10: Hôtel Gare du Nord!
4: Hôtel Gare du Nord.
16: J'ai eu mon roulement de tambour et je crois qu'il va servir.
4: Allez-y. Ah.
16: Thérèse Desqueyroux.
4: Du tout.
9: Oh. Oh. Les diaboliques.
19: Il
9: les diaboliques.
19: Partie.
4: Alors quand je dis du tout d'ailleurs, j'ai un peu tort parce que vous avez une partie de la réponse.
20: C'est Thérèse quelque chose.
16: Thérèse Raquin.
20: Ah, je l'ai dit aussi.
4: Bonne réponse.
16: Je vous ai aidé.
4: Bonne réponse de Bernard Mabie et Sébastien Thoen. C'est Thérèse Raquin. Et oui, des amants célèbres qui se débarrassent du mari en le passant par-dessus bord d'une barque. Sauf que ça va les hanter jusqu'à la fin de leur jour, le fait de s'être débarrassé du mari. Parce que c'était quand même, elle l'aimait bien au départ. Puis lui, c'était son meilleur ami. Alors, c'est pas facile de se débarrasser de son meilleur ami. Et donc, ils vont être hantés par le fantôme jusqu'à la fin de leur jour. Ils vont même se suicider l'un et l'autre tellement ils ne supportent plus de vivre finalement ce crime et ce mort.
20: C'est des assassins au grand cœur.
4: Exactement. Ouais.
10: Ça me fait penser à Robert Wagner un peu.
4: Ah oui, c'est quoi ça?
10: Bah, le mec de L'amour du risque.
9: Avec Nathalie Wood. Nathalie Wood.
16: Mais il l'a pas tué.
10: Bah, comment tu sais, toi tu y étais? Bah, alors elle, il l'a pas tué.
9: Ça s'appelait Les dents de la mer.
16: Mais non, mais il l'a pas tué.
9: C'est Thérèse Roquin.
10: Ah mais tu connais l'histoire.
16: Mais oui, il paraît qu'elle est...
20: Mais c'est quoi le rapport?
16: Parce qu'elle a glissé du bateau.
1: Bon, elle a glissé. Moi, je dis qu'il a mis un savon, Robert. Mais...
4: Oh, Robert, il l'appelle Robert.
2: Robert a mis un savon.
4: Moi, déjà, j'ai cru qu'il parlait du compositeur et qu'il s'était trompé de prénom.
2: Après tout, c'est sa spécialité, hein, Pascal Blaise.
4: Ah oui. Une deuxième question littéraire. Elle est plus difficile, peut-être, celle-là, puisque je vais vous demander qu'est-ce que je vais prendre. Tiens, le nom de celui à qui on doit, ça date de 1651. Oh là là. Ah bah oui, quand même, un auteur d'un roman très célèbre, attention, roman en deux parties qui s'appelle Le roman comique. À qui doit-on le roman comique?
1: Clément Marot?
4: Ah non.
19: Agrippa de

0: Bignet.
1: Ah non, on sait bien ça.
2: Franck Cadoré, c'est un Français, c'est un Français.
1: Ah oui, un Français, oui, oui, évidemment. Il était en train d'écrire la troisième partie de son roman comique quand il est mort, donc la troisième partie reste inachevée.
2: Rabelais. C'est genre un livre dont
1: Rabelais. Rabelais, non.
2: C'est genre un livre dont vous êtes le héros.
1: Pardon.
0: Dubélé.
1: Dubélé, non.
2: C'est ça, c'est un livre dont vous êtes le héros, faut choisir la fin et tout.
1: Ah non, non, non, non.
3: Est-ce qu'il était un peu poète?
1: Ah non, il était pas poète. Il était pas très beau, pour tout vous dire.
2: Ah, c'est d'être...
4: Ah, Scarron.
1: Quoi?
4: Scarron.
1: Scarron. Bonne réponse de Stevie Boulet.
2: Attendez, excusez-moi. Il connaît les écrivains par leur laideur, bah, leur beauté.
4: Non, mais c'est quand même l'ex de madame, enfin, la femme de Louis XVI. De Louis XIV, pardon, madame de Maintenon.
1: Alors, écoutez, Paul Scarron, en plus, il y a un rapport avec Le Mans, si ma mémoire est bonne.
4: Il habitait dans le Vieux Mans, sa maison était dans le Vieux Mans.
1: Et voilà. Ils ont couché ensemble.
2: Mais comment il a trouvé ça, lui?
5: Il a gagné les 24
2: heures. C'est pas toi qui as baisé Loana? Ah non, c'est l'autre. Ah, c'est pas que c'était l'autre, toi, pardon. Je me disais, comment il trouve ça, lui? C'est pas possible.
4: C'était Bourriquet.
2: D'accord, toi, c'est Bourriquet, d'accord.
1: Il était tordu dans la forme d'un Z, les genoux rentrés dans les...
5: Zemmour.
1: Tordu dans la forme d'un Z, les genoux rentrés dans l'estomac, la tête penchée sur l'épaule.
2: Mais il avait beaucoup d'humour, il paraît. Et c'était une pile électrique.
4: Non, mais...
2: Donc tu vois, Johan, tout est possible.
3: Ah non,
2: tout
3: est possible. Il commentait le sport.
4: Il était moche, mais son intelligence le rendait beau.
6: Oui, mais qu'est-ce qu'on sait que quelqu'un est moche? Franchement, c'est bête.
3: Parfois, on a des indices.
2: Fais un selfie.
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1: Question qui va quand même, je pense, faire beaucoup parler dans cette émission, et c'est pour Dominique Berthoux qui habite Moncey-en-Belin dans la Sarthe. En effet, quelle photo Bertrand Laforêt a faite en 1980, photo qui va beaucoup vous étonner, sur une plage de Cannes pendant le festival.
9: Moi, je le connais, ce photographe.
1: Bertrand Laforêt?
9: Oui.
1: Ah oui?
9: Est-ce que je serais pas sur cette photo?
1: Vous êtes sur cette photo.
3: Est-ce qu'il est tout nu?
1: Non, non.
2: Ah, c'est avec la Cicciolina?
1: Non, pas loin.
2: Brigitte Bardot?
1: Non, pas loin.
3: Il est avec une star.
2: Pierre Chazal?
1: Ah bah, oui, oui.
3: Une star du porno.
1: On est en... Ah non, pas quand même. On est en 1980. Ils sont tous les deux sur la plage.
3: Et c'est un peu sexy?
0: C'est pas Gérard qui est sexy.
6: Bah non.
3: Voilà. Il avait la moustache à l'époque.
9: Et ce serait une actrice?
1: Ah oui, une actrice.
2: C'est pas Valérie Mérès?
1: Et c'est Valérie Mérès!
0: Arrêtez
2: donc. Ouais, t'as raison, c'est Gérard qui est sexy, ouais.
1: Alors, parce que la photo vaut son pesant de cacahuètes.
0: Mais c'est dans le film d'Houry.
3: Oh, elle sort d'où, cette photo? Qu'est-ce qui se passe?
2: Mais c'était dans quel cadre? Un séminaire?
3: T'aurais pu te faire du blé. Il faut nous la décrire, Gérard.
9: Mais non, parce qu'on tournait.
0: Oui,
9: on tournait à Cannes.
0: Le coup du parapluie.
9: Le coup du parapluie. J'avais une très jolie veste.
2: C'est sublime, Gérard.
1: Mais pourquoi vous avez ces cheveux, Valérie Mérès?
0: Parce que, en fait, pour le film, Gérard Houry avait voulu que je me teigne
2: en blonde.
0: En blonde.
1: Et que vous appreniez le français dans un deuxième temps. Vous êtes mignons tous les deux.
3: Il y a un doute sur la veste.
0: Mignon.
3: La
0: Moi,
3: veste de Gérard, quand même.
9: Mais je joue un impresario, l'impresario de Pierre Richard.
1: Et c'est là qu'on voit quand même que Cannes a beaucoup changé. À l'époque, vous aviez Gérard Jugnot et Valérie Mérès à Cannes. Aujourd'hui, c'est Jodie Foster et Nabila, vous voyez.
2: Il y a Nabila au Festival de Cannes?
3: Oui, elle a fait la
9: montée de contenu.
3: Elle a fait la montée des marches.
1: Dieu sait que j'aime beaucoup Anne-Elisabeth Lemoine et l'émission C'est à vous. Mais je trouve que quand même, franchement, quand on reçoit Jodie Foster, on reçoit pas Nabila en même temps.
2: Mais si, c'est pour contrebalancer.
1: Ah mais non, je trouve pardon, mais je trouve ça honteux.
2: Attendez,
3: elle a reçu les deux en même temps. Et elles étaient assises à côté.
1: Mais enfin, franchement.
2: Et il y avait Bertrand Cantat à la météo. Non mais elle a plein de trucs à raconter sur sa vie, quoi. Après, vous savez bien, patron, le Festival de Cannes, maintenant c'est le festival des marques, des cosmétiques, beaucoup plus que du cinéma.
1: C'est pas ça que je vous dis, je n'ai aucun problème à ce qu'on reçoive Nabila éventuellement dans C'est à vous. Le problème, pour moi, ça m'a choqué, c'est en même temps que Jodie Foster. C'est ça.
2: Et ils lui ont posé les mêmes questions?
3: Non mais ça donne l'impression de les mettre sur le même plan.
2: Ça c'est ouf, s'ils ont fait ça, c'est ouf.
1: Non, ce qui est génial, c'est que Jodie Foster parle mieux français que Nabila.
2: Mais c'est un casting d'émission, c'est comme les grosses têtes. On met un génie comme moi, puis on met Junio en face. Pour contrebalancer.
3: Alors, tu veux dire que Junio, c'est Nabila, et toi, tu es Jodie Foster?
2: Et inversement.
1: Vous êtes contente de retrouver cette photo, Valérie Mérès, alors?
0: Oh, bah, ça me fait toujours, ça m'émeut toujours de.
2: C'est un film mythique.
0: De me voir avec Gérard.
1: Mais pourquoi vous étiez ensemble à cette époque-là? Parce que là on croirait quand même.
5: Pas du tout.
3: Ah, mais non. Vous avez jamais tâté.
2: Vous avez joué au docteur un petit peu quand même. Oui. Il n'y a pas eu une partie de Ça va, ça vient, maman?
0: Mais pas du tout.
1: J'ai vérifié, vous aviez 25 et 29 ans, l'un et l'autre. Oh,
3: c'est incroyable parce que Gérard, il en fait 60 sur cette photo.
2: Mais non. Il a toujours eu 60. Mais
3: c'est ça qui est formidable.
9: Je suis arrêté à 50.
1: Valérie est la plus jeune, elle a 25 ans sur cette photo.
5: Oh, t'es mignonne, hein.
9: Suivant son Wikipédia. C'est l'avantage avec Valérie, c'est qu'on rajeunit quand on regarde son Wikipédia.
2: Moi, j'ai vu un dessin de Valérie dans une grotte de Lascaux. Hein.
1: C'est comme de bas, Lascaux. En tout cas, c'est vrai que cette photo de Gérard, on va la distribuer. Hein. On va la faire passer dans le public pour que vous puissiez la mettre chez vous. Mais
2: avec cette veste.
1: C'est vrai que c'est. Non, mais c'est mignon de vous retrouver tous les deux comme ça. Gérard, vous êtes presque ému même.
9: Hein. Ouais, c'est touchant.
1: Ouais. Ouais.
8: C'est peut-être l'année où j'y ai travaillé. C'était en quelle année?
1: Ah non, c'était pas le festival de Cannes. Hein.
2: C'est lâche.
9: Mais c'est lâche.
1: Je l'avais depuis un moment, puis je savais pas sur qui ça allait tomber.
3: Et comme par hasard.
0: Par contre, ce qui était fou, c'est que on a tourné pendant le festival de Cannes avec Gérard. On nous a fait monter les marches et tout. C'était l'ancien palais pour une scène. Alors qu'il y avait des tas de gens, les figurants, c'était les vraies personnes qui étaient là, quoi.
9: Ah, c'est la première fois que et la dernière que j'ai monté les marches pour un film à moi.
1: Ah oui?
9: Oui.
1: Ils vous ont jamais invité à Cannes autrement officiellement?
9: Mais pas pour un de mes films.
1: Ah voilà, pas officiellement.
9: On a failli y aller pour Tandem.
2: Mais attends, t'as pas eu la palme pour Pinot Simple Flic?
0: Alors que moi j'ai monté. Alors
3: il est
0: que.
3: Con. Il est méchant en plus.
2: Alors mais que. Mais en plus j'adore ce film, je me moque de toi, mais j'adore.
5: La mais palme la palme, elle est pas remise à un acteur, elle est remise à un film.
2: Alors. Un Pinot Simple Flic.
0: Alors que moi j'ai monté les marches pour un film qui a eu un prix.
2: Mais c'était pas pour les festivals, c'était au casino.
0: Pas du tout. Pas du tout, on a eu le grand prix.
3: De quel film?
0: Le sacrifice de Tarkovski.
2: Ah, mais non. Alors là, respect. Alors là, bravo.
9: Mais Valérie, elle a fait des tas de films à Tello.
1: Ah bah oui, elle a fait Les Bronzés font du Tarkovski.
0: Non, j'ai fait Le Grand Écart toute ma vie.
1: Oh là là,
3: cette souplesse. Tu le fais encore?
2: D'accord.
5: Le Grand Écart de quoi?
0: Bah, le Grand Écart entre des films hyper intello et des comédies hyper pas intello.
2: D'accord. Bah, c'est bien, t'as économisé du temps sur ta séance de psy, là. Mmh.
1: En tout cas, j'en ai vu quand même des vedettes sur le sable et comme
9: sur le sable.
1: Et comme Gérard et Valérie réunis sur cette photo, on va la mettre sur Twitter, cette photo. Non, mais peut-être qu'il faut payer des droits à monsieur Bertrand Laforêt.
9: Ouais, je sais.
1: Il était sympa, le photographe, Valérie.
0: Je m'en souviens absolument pas de cette photo.
1: Gérard, lui, semble s'en souvenir.
9: Ouais, je connais son nom, mais je sais pas, j'ai pas revu depuis longtemps.
1: Ah, bah, c'est ça.
2: Non, mais c'est intéressant. En plus, c'est rare de trouver des belles photos de gens échoués sur la plage. Il y a une photo de Roselyne en baie de Somme, mais elle est pas très bien.
8: C'est pas des migrants, qu'est-ce que
1: c'est comme des migrants.
5: Je t'emmerde.
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1: Pour Laetitia Olivier, qui habite Saint-Étienne-de-Fontbellon dans l'Ardèche, je vous emmène à l'Olympia le 9 octobre prochain, c'est-à-dire lundi prochain, dans une semaine pile. Qui pourrez-vous applaudir à l'Olympia?
10: Est-ce que ça serait pas Max Boublil?
11: Non, c'est à La Cigale.
10: T'as vu comment je t'ai lancé ta
11: merci
10: chanteur.
11: Beaucoup.
10: Chanteur. Je sais, on en a parlé juste avant l'émission.
1: Et puis franchement, il est pas sûr d'être applaudi.
11: Ah donc ça y est, maintenant je viens pour me faire
10: non, mais on va l'applaudir.
11: J'étais le chouchou, j'ai été aimé.
10: Moi j'ai donné plein de conseils à Max avant sur sa carrière, on a parlé de sa carrière, je lui ai donné plein de conseils, je lui ai dit arrête. Et il sera à La Cigale en mars.
11: Exactement.
1: On a le temps au mois de mars. Là, je vous parle de lundi.
11: C'est déjà complet.
12: C'est de la chanson.
1: Lundi prochain à l'Olympia.
10: Un humoriste?
12: Chanson?
1: Humoriste, non. Chanson, non.
10: Un étranger?
1: Un étranger, non. Un français, monsieur.
10: Un pianiste, peut-être?
1: Pardon?
10: Un pianiste?
1: Un pianiste, non. Qui pourra-t-on applaudir à l'Olympia lundi prochain?
11: Est-ce que c'est un homme politique, Laurent Ruquier?
1: Oui, c'est un homme politique.
11: Ah, c'est pas Debré? C'est pas Debré?
1: Non. C'est pour une nuit.
11: Ah, je sais.
10: Ah, c'est la nuit.
11: C'est le stand-up de Jean-Marie Le Pen. Moi, je l'attends avec impatience.
1: Ce serait un miracle.
10: Très drôle.
11: Bardella.
10: C'est pas pour l'anniversaire de la Constitution, là.
1: Non, c'est pour une nuit spéciale.
12: C'est la nuit de la déprime.
0: C'est pas Rose.
1: C'est la nuit
12: à Raphaël Mesrahi.
1: C'est pas la nuit de la déprime, c'est la nuit de la...
12: Est-ce que ce serait pas la nuit de la philosophie?
1: C'est la nuit de la philo, oui.
10: Alors, qui ça,
11: c'est qui est philo?
10: Ah, est-ce que ce serait ministre de la culture, Imam Abdul Malak?
1: Vous connaissez le nom de la ministre de la culture?
10: J'ai des sociétés, il me faut des aides, Laurent. Hein. Si je connais pas le nom des gens, à un moment donné, je peux pas les demander, hein.
13: Ah mais attendez, c'est pas ah non, il est pas en exercice, j'allais dire Luc Ferry, les philosophes.
1: Non, ce n'est pas Luc Ferry.
11: Luc Ferry l'a inventé l'école,
12: bon, ça n'a rien à voir. C'est un homme?
1: Un homme, oui.
13: Ah ben c'est Bellamy, François-Xavier Bellamy, il est philosophe.
1: Eh ben oui, François-Xavier Bellamy, bonne réponse de Christophe Barbier. La nuit de la philo à l'Olympia lundi prochain.
12: Qu'est-ce qu'ils vont faire?
1: Il va fêter les 10 ans de ces soirées qui ont été lancées par François-Xavier Bellamy, qui est député européen, qui était tête de liste lors des dernières européennes.
13: Pour les Républicains, oui.
1: Mais là, c'est pas sûr qu'il le soit encore.
13: Ah, il est concurrencé par plusieurs. Certains parlent de Michel Barnier, de Lisnard, d'autres de Jean Brun, le maire de l'Hérault.
1: Et même de Charles Consigny.
13: Et même de Charles Consigny, oui. Bon,
12: qui... Mais qu'est-ce qu'il se raconte? Ils lisent des livres? Qu'est-ce qui se passe à cette nuit-là?
1: Alors écoutez, c'est la nuit de la philo. Alors, je sais pas, il y a BHL qui passe.
11: Bah
1: y a...
11: oui, lui.
13: Ouais, je pense qu'ils font défiler comme ça.
1: Ils font pas défiler, ils font des philos.
11: Mais ils font ça à l'Olympia.
10: C'est étrange de faire ça à l'Olympia.
1: Pardon? Là,
10: c'est bizarre de faire ça à l'Olympia.
13: Bah, il fait ses conférences à le Gaveau d'habitude.
10: Oui, c'est ça.
13: Et là, je pense que pour faire plus grand, pour faire plus chic, c'est l'Olympia. Et puis, Olympia, c'est Olympe, c'est la Grèce, c'est la philo.
1: Waouh!
11: Wow. Ah ouais.
1: Ah.
11: Oui.
1: Ah, ça, c'est bien.
10: Ok.
1: Quoi, ok?
10: Non, c'est bien, c'est chiant, mais
11: c'est chiant. Heureusement qu'on n'est pas au lycée, hein, parce que Christophe Barbier et Paul Elkarat, les deux, ils auraient fini dans la poubelle. Hein.
1: Comment ça?
11: Ah, bah, vous vous souvenez pas au lycée quand on mettait les élèves qui étaient chiants dans la poubelle?
1: Ah non,
11: qu'est-ce que vous avez pas vécu dans les mêmes lycées que moi, apparemment. C'était même plus au collège, ouais.
1: Comment ça?
11: Ah ouais, moi j'allais souvent dans la poubelle. Quand t'étais un peu bizuté, on te mettait dans la poubelle.
1: Ah, vous étiez harceleur ou harcelé?
11: Oh, j'ai fait les deux. J'ai fait les deux, mais j'étais beaucoup dans la poubelle aussi.
12: Mais ouais, comment ça, être dans la poubelle?
11: Bah oui, parce que t'avais.
12: Elle est grande, la poubelle?
11: Ouais, c'était les années 90 quand j'étais au collège et on mettait les élèves dans la poubelle, ceux qu'on voulait emmerder. Ouais, ouais, et je me souviens que les profs ils disaient rien à l'époque, ça leur semblait normal. Ils disaient, oh, il faut que les jeunes s'amusent. C'est vrai. Le harcèlement ça existait, ouais. Enfin, ça existait, ouais, mais sûr. C'était pas un concept quoi.
13: Mais Max a complètement raison, ouais.
12: Ouais. C'est vrai. Et alors, oui. Vous avez été dans la poubelle?
13: Une fois, ouais.
11: Bah, tu vois, tu vois.
10: Oui, mais c'était jeudi dernier.
11: C'était pour acheter cette écharpe. Vous croyez qu'il a trouvé son écharpe rouge?
13: Mais j'étais dans un lycée sport-études. Moi, c'était les études, les autres, c'était le sport.
10: Ça, c'est la meilleure vanne de l'émission. C'est pas étonnant que t'aies fini dans une poubelle. Hein.
13: Et j'avais deux copains hockeyeurs.
1: Ah oui.
13: Et donc, je les ai recrutés.
10: Attends, t'étais sport-études de quoi, du coup, toi?
13: Ah ouais. Moi, j'étais études, j'étais pas sport. Ouais.
1: On avait compris.
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1: Toute la presse parle de la perle rare que cherche Monsieur Macron. Il y a quelques semaines même, on avait évoqué une autre expression, c'était le mouton à cinq pattes. En fait, on cherche quelqu'un qui n'existe pas quelque part, cette perle rare, ce mouton à cinq pattes. Il y a d'ailleurs une autre expression synonyme qui, elle aussi, est animalière. Laquelle? Quelle est l'expression synonyme du mouton à cinq pattes, de la perle rare?
11: Le dahu.
1: Le dahu, ça, je suis pas sûr que Monsieur Macron cherche le dahu.
14: La poule qui a des dents?
1: Les poules qui ont des dents.
14: Non.
1: Ça, c'est plutôt quand les poules auront des dents.
14: Ouais, je sais.
15: Est-ce que ça a un rapport avec...
14: au moment où je le disais.
15: Est-ce que ça a un rapport avec la mer, Laurent?
1: La mer, non, c'est un animal.
13: Il y a l'oiseau rare. Mais
1: alors, l'oiseau rare, c'est aussi une expression.
13: Ah, je sais c'est quoi.
15: Mais le phénix.
1: Mais c'est plus précis. Et c'est justement, vous avez raison.
13: C'est un oiseau.
15: Un oiseau.
1: Un oiseau rare.
14: Un pélican.
1: Un pélican, non.
11: Un toucan.
16: L'astrogoute.
1: C'est quoi ça, l'astrogoute?
13: C'est une salle de
14: conférence. Il doit faire.
15: C'est un mélange entre un astronome.
13: C'est la dernière boîte.
16: Laurent, tu peux pas dire non, c'est pas ça juste. Pourquoi tu
11: m'as dit
14: parce que c'est ce qu'on trouve au Cap-Vert.
13: C'est le merle blanc.
1: Le merle blanc.
11: Ah, le merle blanc.
1: Bonne réponse. Voilà. De Christophe Barbier, c'est le merle blanc. Et donc, le merle blanc, c'est peut-être monsieur Thierry Baudet, dont on parle depuis hier, qu'on connaissait pas avant-hier, hein, il faut bien
11: encore
1: dire.
11: Encore un animal.
13: Pas du tout, encore un animal, d'ailleurs.
1: Il n'y a pas de chance, monsieur Baudet, d'ailleurs, parce que je pense que depuis l'école, il n'a pas entendu un jeu de mots, une connerie sur
14: Adada
1: son nom.
14: Adada sur mon Baudet,
1: ouais. Il était tranquille, et là, alors, ça y est, ça va partir.
14: Ah ouais.
1: On va le traiter de bourriquet, de bourricot, de...
13: Ah, bah, c'est surtout depuis hier, Haro sur le Baudet. Parce qu'est-ce qu'il en prend, hein.
14: Ah, oui, ça, c'est
1: et
14: vrai.
1: Voilà.
13: Estimer les mules, voilà.
1: Voilà, on va avoir le droit à, vraiment à toutes les conneries du genre. Le pauvre était peinard avec son son nom de famille, tranquille, au C... Comment ça s'appelle, le CESE?
17: Le CESE. Le Conseil économique, social et environnemental.
1: Ça sert à quelque chose, ça, le CESE?
17: Ça sert à débattre. Il y a 175 membres, 52 syndicats.

0: Icali, 52 patrons, et puis les cultes, les associations, la société
1: c'était
0: civile.
1: C'est très drôle ce qu'il
0: vient. Et on parle. Mais c'est eux qui ont fait les conventions. Vous vous souvenez de la convention
1: citoyenne? Non, non, c'est bon, merci.
2: Qu'est-ce qui était très drôle?
1: Il parlait de 16e, alors il dit c'est pour s'asseoir. Voilà. C'est pas moi. Hein.
3: J'ai été soutenu par Isabelle.
2: Une 16e pour s'asseoir.
1: Ouais, ouais, ouais. Bah, c'est drôle, ça me fait rire. Voilà.
4: Il y a quelque chose qui me turlupine.
2: Allez-y.
1: Turlupine,
5: ça m'intéresse.
4: Depuis 30 secondes, je suis à l'ouest à cause des bracelets de Crêteville.
1: Ouais.
4: Ah, explique-nous ce concept, c'est quoi?
3: J'ai rangé ce matin avant de partir.
1: C'est ta fille.
3: Ma fille a laissé traîner ça, donc je l'ai mis autour de mon poignet.
4: Ah, c'est trop mignon. Depuis tout à l'heure, je suis comme pourquoi il a ça autour. Voilà.
1: Bah si, ça c'est des. On reconnaît les hommes qui ont des enfants. Ils ont toujours des trucs pourris comme ça. C'est vrai.
2: C'est comme ça. C'est vrai que c'est un bracelet de Smarties qu'elle a dû vous offrir.
3: Oui, c'est ça. Oui.
2: Pour la fête des pères, j'imagine.
3: Ah non, non, il traînait par terre.
6: Non, il l'a ramassé, il l'a mis sur lui.
1: Il s'est dit, ça va me porter chance.
6: Pour amener sa petite fille avec lui.
2: Oh, c'est mignon.
6: Parce qu'il avait peur, il avait super peur.
0: Ah, le porte bonheur.
6: 3 ans et demi.
3: J'en ai deux, j'ai un grand modèle aussi, j'ai 6 ans.
6: Ah oui, quand même. Un grand modèle. Waouh.
2: Vous avez beaucoup donné, alors.
3: Deux filles, ouais.
1: Oh, deux fois.
3: Ça va. Bah attends, 6 ans, dans le Nord-Pas-de-Calais, elle peut être déjà maman.
2: Et je vous propose Isabelle, vous risquez plus rien.
1: Que d'élégance.
2: Pardon Isabelle, pardon. Ça m'a échappé. Oh, ça m'a échappé.
1: Je vous emmerde.
2: Oh,
1: ça m'a échappé.
2: Je suis désolé, ma.
1: Oui,
6: c'est sûr que c'est pas lui qui risque de se mettre en ça.
2: ça, détrompez-vous, on sait jamais.
1: Ah bon?
2: Ah bah tiens, bah,
6: ça. Oh, mais alors ça, c'est le scoop de la journée. Alors depuis le temps que j'attends mon tour, avec le patron, waouh!
1: À la queue, comme tout le monde.
6: Ça, il n'y a pas de problème.
2: C'est d'ailleurs dégueulasse, parce que c'est effectivement un triste avantage qu'ont les hommes par rapport aux femmes.
6: C'est-à-dire?
2: On peut même très tardivement donner effectivement naissance.
6: Ça, j'ai pas dit ça pour ça.
2: Naissance à un enfant, oui, mais ça n'empêche pas, justement, je peux quand même encore le faire, voyez-vous. C'est le triste privilège qu'ont les hommes par rapport aux femmes.
0: Mais c'est mais c'est la rançon pour les femmes d'avoir l'immense privilège de porter des enfants.
1: Oh, alors, oui. Donc il faut payer pour ça?
6: Non.
1: Je ne laisserai pas passer ça.
6: En plus,
1: c'est parce qu'on peut créer. Allez, vous êtes bien niqués, après vous ne pouvez plus baiser.
6: Voilà.
1: Vous ne pouvez plus créer, plutôt.
6: Oui.
1: Mais c'est monstrueux comme pensée. Et je me demandais pourquoi vous étiez autant critiqué, monsieur Barbier. Et je commence à comprendre. Oh, mais genre, mais vous vous rendez compte de ce que... Non, mais d'abord...
2: Monsieur Barbier, c'est honteux ce que vous avez dit.
1: Mais alors,
3: c'est honteux, ce compliment.
1: On a le privilège de donner la vie, puis alors sans aucune souffrance, hein, parce que vous avez tellement souffert pour mettre une goutte de sperme. Enfin bon, allez.
2: Excuse-moi, mais parfois, oui.
1: On hurle de douleur, les jambes écartées. On n'a plus de chatte, elle est plus reconnaissable. Après, le mec, il veut plus baiser avec nous. Et allez, c'est pour ça qu'ils ont des maîtresses tout de suite après. Et alors donc, voilà, ça nous apprend bien fait pour vous.
3: C'est une expérience personnelle ou...
1: Franchement, c'est odieux ce que vous venez de dire.
0: Ah ben, j'ai bien fait de venir.
2: Oui, mais venez pas trop vite. Allez, une autre question. En tout cas, tout ça est parti de Monsieur Baudet, dont on aura la confirmation aujourd'hui. On n'a plus l'air d'y croire, hein, monsieur.
0: Sa cote a baissé depuis hier.
6: Christophe, il verrait qui, alors?
2: Ah oui, vous verriez qui, vous?
1: Cazeneuve?
2: Ah oui, ça, c'est une bonne question. Bah, oui. Ça, vous verriez qui vous?
0: Qui? Êtes-vous candidat?
2: Oh, ah,
0: vous imaginez un gouvernement de grosses têtes?
6: Ah, ça serait génial.
0: Ça serait une bonne solution.
6: Ah oui, ça serait
0: essayé.
3: La Belgique a vécu 2 ans sans voilà.
0: Non,
3: mais sans gouvernement,
6: c'est marrant parce et François Hollande, il a des chances.
1: Bah, il a pas du tout.
0: François Hollande, premier ministre de Macron,
1: qui soit premier ministre.
0: Peut-être. Qu'est-ce qu'on
1: rigolerait? Non, bah non. Réfléchis, attends, la tête, c'est pas que pour porter les cheveux. Réfléchis. Un peu.
2: Bon, je crois que là, on a bien fait le tour.
7: Chanc. Ouais. On est vraiment sur de la bonne analyse politique. Oh mais moi, on sert moins un picon quand même.
6: Et sur des belles énergies.
2: Chacun, on a pris pour
4: son grade.
1: Oui.
2: On se retrouve après la pub.
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2: J'ai prévu des questions d'un niveau très très difficile.
3: Hein. Oh là. On est là.
2: Alors d'abord, videz votre bouche, oui, Isabelle. Il faut toujours qu'elle commence son goûter au début de l'émission, quand même. Regardez, le nombre de pains au chocolat réserves, et de croissants que vous avez.
4: Eh bien, 4 petits pains au chocolat, ça fait un pain au chocolat normal. Hein.
2: C'est vrai, vu comme ça, mais enfin quand même. Vous mangez pas le midi
4: non,
2: chez
4: c'est
2: vous.
4: C'est gratuit, moi je prends. Hein.
2: Vous êtes contente de revoir monsieur?
5: Ouais, très.
2: Je vous parle pas de Joyce Jonathan, je vous parle de Fabrice.
5: Ah, oui,
2: non,
5: oui,
2: parce
5: oui.
2: que Joyce, je sais que vous êtes un peu jalouse.
5: Ah non.
2: C'est notre chanteuse.
5: Non.
6: Non, c'est
5: non,
6: pas de la jalousie.
5: Je n'aurais jamais aimé avoir des initiales chichi.
2: Ah oui, j'avais pas pensé à ça, c'est vrai. Non, ouais. Mais pour d'autres raisons, parce que j'ai une relation un peu particulière avec Joyce.
5: Ouais, bah, vous faites ce que vous voulez de votre sexualité, je m'en fous. Hein. Chacun son mauvais goût. Hein.
2: Bon, elle est jolie c'est... comme un cœur.
5: Ouais. Bah, vous trouvez que c'est beau un cœur? C'est dégueulasse, ça ruisselle. C'est...
2: Non, un cœur, c'est très joli un cœur.
6: C'est un non, beau
5: non,
6: cœur.
5: C'est pas beau comme organe. Ah je bon préfère le foie, enfin pas le mien, mais bon.
6: Ou le cul.
2: Oh, le cul, ah, vous aimez le cul, vous?
6: Des belles fesses, oui. J'étais à un défilé cette semaine.
2: Ah oui.
6: Le défilé Etam, il y avait des fesses magnifiques. Ah oui, des belles fesses.
2: C'est mais vous étiez dans le défilé
6: non,
2: ou dans le
6: non, je regardais.
5: Franchement, réfléchissez.
6: mais quelle mauvaise.
5: Bah, ah, vous connaissez l'histoire des deux fesses qui disent « Oh là là, trouve que ça pue dans le couloir
2: ?» Ah ben voilà, un bon début.
7: Ah, ça commence.
2: Je crois qu'il est temps de commencer par une première citation pour Laurent Camurac, qui a dit « S'aimer pour la vie, il faut en être convaincu, mais il ne faut pas en être sûr. »
4: Sacha Guitry.
2: Voilà. Pour Pascal Venou, qui habite Pradé dans le Var, plus difficile, quelqu'un qu'on cite plus rarement en grosse tête, qui a dit « Tout peut arriver dans la vie, surtout rien. »
8: C'est un Français
2: assez pessimiste, hein, il faut bien le dire.
8: Début 20e.
2: Alors là, très contemporain, toujours mort. Enfin, toujours mort.
8: Toujours mort.
2: Toujours vivant.
8: C'est embêtant, oui.
6: Mais s'il est pessimiste, il est toujours
8: mort. Un écrivain.
2: Un grand écrivain vivant, oui.
8: C'est un romancier.
2: Romancier.
5: Français.
2: On dit un de nos meilleurs romanciers français.
8: C'est pas celui
6: qui a fait Michel Houellebecq.
2: Bonne réponse de Christophe Barbier et Joyce Jonathan. Une citation pour Claire Pascal, qui habite à Loigne, dans le Pas-de-Calais, qui a dit « Celui qui a 50 ans a la même vision du monde qu'à 20 ans a perdu 30 ans. » C'est pas mal.
5: Ouais, on dirait du moins ça.
8: Un humoriste?
2: Ah, c'est pas un humoriste du tout. D'ailleurs, je vous conseillais pas de rigoler avec lui.
6: C'est un homme politique?
8: Mike Tyson?
2: Ah, alors, pas Mike Tyson, mais...
8: Mohamed Ali.
2: Mohamed Ali, bonne réponse de Monsieur Hage. Pour Madame Mardanova, qui habite la Guerche de Bretagne, en Ille-et-Vilaine, une question et une citation plus culturelle. Attention, c'est quelqu'un, je crois, qu'on n'a jamais cité aux grosses têtes. Qui a dit « Les allusions sont les lettres anonymes de la conversation ».
8: Oh. Pas mal.
2: Ah, c'est pas mal.
8: Ah, oui.
2: Les allusions sont les lettres anonymes de la conversation.
6: Oh, ça, c'est une femme?
2: C'est une femme qui a dit ça. C'est bravo,
6: française.
2: Joyce.
6: Hein Louise de Villemorin.
2: Louise de Villemorin, non.
8: Écrivaine.
2: Femme de lettres française.
8: Elle est morte?
2: Morte en 1821.
5: Anna de Noailles?
2: Comment vous dites?
5: Anna de Noailles?
2: Anna de Noailles, non.
8: Simone de Beauvoir?
2: Non. Épistole? Bah non, non.
5: 1821. Germaine de Staël?
2: Comment vous dites?
5: Germaine de Staël?
2: Non plus, non.
8: Vous dites qu'on ne la cite jamais? Germaine de Staël, il dit ses voisines, lui.
6: La comtesse?
2: Quelle comtesse?
6: De Ségur?
2: Ah non.
8: Marie-Antoinette?
2: Mais elle était comtesse, ça c'est vrai.
6: Elle était comtesse.
2: Et d'ailleurs, on disait d'elle que c'était peut-être la femme avec laquelle
5: Dubarry
2: ont le mieux aimé causer Napoléon et Monsieur de Talleyrand. Dubarry, non.
8: Sophie?
2: Quoi, Sophie?
8: Les malheurs de Sophie.
5: Juliette Récamier. Juliette Récamier.
2: Juliette Récamier, non.
5: C'est pas même Madame de Beaufort?
2: Non plus. Non.
5: Non, c'est un fromage. Est-ce que son...

0: Harry, donc le conte était un conte d'empire.
1: Oui, oui, c'est ça. Un conte d'empire.
2: C'était une dame du palais de l'impératrice Joséphine, vous voyez. Elle a écrit trois volumes de mémoires racontant avec détail tout ce qu'elle a vécu auprès de l'empereur, vous voyez.
3: Est-ce qu'elle a été peinte?
2: Ah oui, elle a été peinte par Guillaume Descamps. Là, elle est assez jolie. Je l'ai devant les yeux.
1: Comtesse de la Joconde?
2: Et
4: elle était mariée avec quelqu'un qui travaillait avec l'empereur ou pas?
2: Alors ça, non. Non.
1: Elle était avec un chauffeur Uber?
2: Non.
4: Mais il faisait quoi son mari?
2: Son mari, il lui a fait des enfants déjà.
4: Oui, ça, c'est des...
2: Deux fils, Charles, de quelque
0: Madame
2: chose.
0: Madame de Rémusat.
2: Bonne réponse de Christophe Barbier, c'est revenu.
5: Bravo.
2: Une vraie grosse tête, Christophe, bravo.
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2: Ah tiens, une question cinéma pour faire plaisir à Gérard Jugnot, car il est incollable, je le sais, sur ce sujet. Et c'est pour Jason Sauvage aussi.
5: Qui était les Frères Lumière.
2: Qui habite Livry-Gargan. Et tiens, cette fois d'ailleurs, c'est dans un... Vous allez dire que je lis beaucoup le Figaro Magazine, mais c'est vrai, parce que c'est un bon hebdomadaire.
5: Tous les gens qui aiment la France.
2: Et c'est Stéphane Hoffmann qui m'apprend, à l'occasion d'ailleurs de la diffusion demain sur une chaîne cinéma d'un film d'Ernst Lubitsch, La Veuve Joyeuse. Eh bien, j'apprends que Lubitsch a fait tourner au minimum 4 fois cet acteur français. De quel acteur français s'agit-il?
5: Charles Boyer,
2: non.
5: Fray, le père de Samy Fray.
2: Non plus.
3: Alors, Maurice Chevalier.
2: Pardon?
3: Maurice Chevalier.
2: Maurice Chevalier, excellente réponse de Caroline Diamant.
5: Attendez. Maurice Chevalier, le
2: chanteur.
5: Le collègue de Las Palès?
2: Non, pas le collègue de Las Palès. C'est vrai que les plus jeunes ne connaissent sûrement pas Maurice Chevalier.
5: Vas-y,
2: mais moi, j'ignorais. Je savais que ça avait été une star internationale. Maurice Chevalier, chanteur. Non,
5: en Allemagne aussi, très
2: tard. Du début du 20e siècle. Mais au point d'avoir tourné autant de fois avec Lubitsch, ça, je l'ignorais. Effectivement, il a tourné The Love, Parade d'amour. Il a tourné Le Lieutenant Souriant, The Smiling Lieutenant. Oh, with you, une heure près de toi, et aussi La Veuve Joyeuse, Mary Widow. 4 films de Lubitsch, 8 parce qu'il a fait la version française, version américaine. Mais en tout cas, Maurice Chevalier a été une énorme vedette américaine.
3: Il était bon.
2: Alors, je sais pas s'il était bon, Gérard.
7: Il était pas mauvais, hein, t'es un bon acteur.
3: Il avait un très bon
7: accent, Maurice Chevalier.
2: Ça vous dit quelque chose, vous, monsieur Guillaume?
8: Pas du tout.
2: Maurice Chevalier?
8: Non.
2: Non, mais sérieusement.
8: Ah non, monsieur, pourquoi?
2: Si je vous passe une chanson, par exemple, celle-ci.
9: L'avait de tout petit poton Valentine.
2: Bah ça c'est Maurice Chevalier.
8: Alors ça me dit quelque chose.
5: Ils ont une autre là, ils sont sympas avec leurs bottes en cuir.
2: C'est vrai qu'on l'a un peu soupçonné.
5: Ah bah ouais, pendant l'Allemagne il a choisi son camp lui, hein, pendant la guerre. Hein.
2: Mais quand même, bah oui, mais il chantait dans la vie, faut pas s'en faire.
5: Bah oui.

0: ça, ça.
1: Et alors, un de ses tubes est connu des plus jeunes, enfin
2: avec
1: des plus jeunes.
2: Canadier
1: non,
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1: Non, à cause du pain d'épices.
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1: C'est quand même une époque, il faut bien dire.
5: Oui, alors moi je le connais bien parce que le dessin animé que j'ai le plus montré à ma fille, c'est les Aristochats.
1: Exact.
5: Il fait une voix.
1: Il chante les Aristochats.

0: C'est incroyable quand même.
1: Il avait fait un film, une chanson avec le twist au canotier, je crois.
0: Exact, avec les chaussettes noires.
1: Avec les chaussettes noires.
0: Avec les chaussettes noires. Il a eu aussi un autre énorme tube qui s'appelait Ma Pomme.

0: c'était facile de trouver. Il y a trois, je trouve, acteurs français qui ont réussi à Hollywood. Il y a lui, Charles Boyer et Louis Jourdan.
1: Exact. Non,
2: mais Yves Montand aussi.
1: Yves Montand un peu aussi quand même, bien sûr. Yves Montand, il a raison.
0: Yves Montand, il a fait un
3: film. Hélène Rollès qui fait The Mystery of Love à Hollywood. Super série.
1: Yves Montand, c'est vrai qu'il a eu une carrière à Hollywood et peut-être qu'il aurait même pu reprendre la chanson de Maurice Chevalier en croisant Miller et Marilyn Monroe.

0: La Greta Garbo peut aller retirer son chapeau. Non, pas à Liverpool.
1: Regardez, Gérard Jugnot revit, mesdames et messieurs.
2: Non, mais ce qui est bien, c'est que tout le monde nous fait chier avec l'accent. Là, il avait un accent de Ménilmontant en anglais. Good morning.
1: Ah, mais oui, évidemment. Mais en tout cas, il a tourné à 4 reprises avec un des grands réalisateurs. Ah ouais. Alors, certainement, vous avez raison de le rappeler aussi, d'ailleurs, hein, parce que Lubitsch est quand même allemand au départ, mais naturalisé américain, Ernst Lubitsch, grand réalisateur qui a fait, entre autres, To Be or Not To Be, Jeu dangereux, c'était le titre original.
3: La soupe aux choux.
1: Lubitsch a fait tourner Maurice Chevalier, qui, effectivement, est un des Français qui fut une star internationale à cette époque. Question pour François Mercier, qui habite Vendin-le-Vieil, dans le Pas-de-Calais. Où trouve-t-on une soupape, une contrepatte et un soupon ?
4: Dans un animal ?
1: Non.
5: Dans un instrument de musique ?
1: Un instrument de musique, non.
6: Dans un moteur ?
1: Dans une, un moteur.
7: Un monument, une machine ?
8: Un monument architectural.
1: Un monument architectural, non.
2: C'est quelque chose,
9: un vêtement.
1: Un vêtement, alors une partie de vêtement, oui.
5: C'est pas pour monter un cheval.
1: Ah non.
8: C'est un vêtement qu'on porte tous, qu'on a tous porté en tout cas autour de la table.
1: Ah, c'est pas un vêtement, j'ai dit.
8: C'est pas un vêtement.
1: Partie de vêtement.
7: Un accessoire de mode plutôt alors. Non,
1: alors, non, ce n'est pas un accessoire.
8: C'est une lavalière.
1: Attention, tous les vêtements n'en ont pas.
2: C'est pas un truc qui sert à attacher la chemise entre les jambes.
7: Des bretelles.
1: Des bretelles, non.
8: Est-ce que ça a un rapport avec une boutonnière?
1: Une boutonnière, on se rapproche.
5: Ah. Une braguette.
7: Une braguette.
1: C'est 3 parties de la braguette.
2: Ah bah, elle connaît, tu penses.
8: J'aurais dû savoir.
9: Ah, mais ça, Christine,
7: bravo. Évidemment,
2: Christine, bravo.
7: Ah ouais, il y a les questions manœuvres et les questions bravo. Hein.
8: C'est génial.
5: Parce qu'il y a un livre qui s'appelle L'histoire de la braguette.
9: Et tu l'as lu?
5: Et que j'ai, oui, bien sûr. Parce que c'est, bah oui, dans
2: l'histoire. Ah bah, ça, c'est une question pour toi, Christine.
5: Dans l'histoire de France, mais c'est magnifique.
1: Alors, est-ce que vous savez où se trouve la soupape, la contrepatte et le soupon?
5: Non, oh, je
1: pas. Venez, je vais vous montrer.
8: Regarde de près.
2: Est-ce que tu déboutonnes en premier?
8: Ce sont des braguettes avec fermeture éclair, parce qu'il y a des braguettes à boutons.
2: C'est braguettes
5: non, c'est les anciennes braguettes.
1: Les
5: anciennes, c'est les brailles.
1: Il n'y a pas de zip là-dedans,
2: ah,
1: justement.
2: Braguette de marin,
5: non, parce que à l'époque, il n'y avait pas de braguettes, puisque les mecs, ils étaient à poil sous leur nip. Bah oui, bien sûr.
2: T'en as connu des mecs, tu vois.
9: On est toujours à poil sous nos vêtements.
5: Oui, non, mais là,
8: on avait un slip.
5: Il n'y avait pas de braguette.
1: Vous aimez ce moment, Chantal, quand vous ouvrez la braguette de votre mari?
6: Elle est toujours ouverte, la sienne.
7: Prêt à l'emploi.
6: Il n'oublie plus de la fermer. Alors.
1: C'est normal quand il y a un mort dans la maison, mais.
7: C'est un peu la braguette magique pour toi.
1: Non, mais sérieusement, c'est un moment que les femmes, paraît-il.
6: C'est vrai, mais je ne me souviens plus avoir fait ça, c'est très loin.
1: C'est vrai?
6: Oui, non, il les habille tout seul maintenant.
1: Ah, oui, mais ça va revenir.
2: Il est grand, oui.
8: ça te prend au nez, hein, moi, je dis.
1: Qu'est-ce que vous faites sur le téléphone portable, Manœuvre? Je peux savoir.
6: C'est
1: si vous vous emmerdez
6: Bravo
1: avec nous,
6: fait...
1: faut le dire.
9: Non, pardon, excusez-moi.
8: Ça me choque.
6: C'est comme ça que Bravo
9: j'ai
6: fait
9: j'ai senti un message arriver.
1: Non, mais j'ai l'impression d'être un pion ici. Mais,
9: oui, mais un peu. Oui.
1: Je suis épuisé.
2: Ça fait combien? Ça fait 10 ans que vous faites ça, vous n'en étiez pas aperçu.
1: Ah non, mais c'est pas possible quand même d'être surveillant génial. Moi, je pensais faire carrière d'animateur. Un jour. Et puis, je suis devenu surveillant général.
8: Il est CPE.
1: Autre, à toutes les 10 minutes, je suis dit, faut pas rien que des micros, parce que dans le micro, on t'entend pas, Chantal.
5: Elle applaudit pas.
1: L'autre, il est sur son téléphone portable.
9: Mais pas du tout.
1: Le troisième, il parle en même temps que les autres tout le temps.
8: Non,
1: il y a que Christine qui, bon, il a fallu 3 ans et demi, mais maintenant, elle est parfaite.
5: Oui.
1: Mon bon Bernard, vous aussi, vous êtes l'homme parfait.
2: Merci, Laurent.
7: Franchement, t'es tellement parfait, tu devrais arrêter maintenant.
1: Vous parlez dans le micro, vous mettez votre casque, je suis pas obligé de vous dire tout le temps. Je suis épuisé à la fin de l'année, vous savez, monsieur Manœuvre. Vous comprenez ça?
9: Mais hein, je comprends très bien, Laurent. Si vous avez besoin d'aide, appelez-nous, on est là. Hein.
1: Et donc, qui vous appelait, Manœuvre, on peut savoir?
9: C'est quelqu'un.
5: C'est son anniversaire.
9: Honnêtement, qui me demande.
6: Qui ça?
9: Un truc d'aller faire le 20h chez Delahousse ce soir. Donc je ne sais pas si je dois y aller ou pas.
1: Ah bah non, on va vous le dire.
9: Laurent.
1: Allez-y, mais fermez votre téléphone.
9: Bon voilà.
1: Parce qu'autrement, croyez-moi, je vais vous appeler pendant le 20h. Ah oui.
5: Ah, ça c'est drôle.
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1: Combien de temps vous restez à table quand vous êtes à table, Bernard?
2: Bah, ça dépend si je peux.
1: Ah, ça, c'est le P de fin de table qu'il vient de faire.
8: Non, mais comme il arrive plus à.
2: Ça dépend si je peux me lever ou pas.
8: Il arrive plus à se lever. Une fois qu'il est à table, il reste.
1: D'ailleurs, il se lève pas de table, il repasse par en dessous. On est content que vous soyez revenu parmi nous parce qu'on savait plus de qui se moquait.
2: Bah oui, bah là, ça y est.
1: Même Rioux a maigri, a perdu je ne sais combien de kilos.
2: Oui, j'ai vu ça. Oui.
1: C'est terrible.
2: Bah, moi pas.
1: Et ça fait plaisir que vous ayez gardé tous
2: mes kilos. Oui. Toute ma cellulite.
8: Tout votre humour.
1: Il paraît que vous avez acheté un tapis de marche.
2: Oui.
1: Mais un tapis de marche, ça s'appelle un tapis de course, en fait.
2: Oui, mais pour moi, c'est un tapis de marche.
1: C'est-à-dire que vous l'avez mis à l'arrêt. En fait, c'est un tapis de course que tu branches pas.
2: Ah oui, c'est ça, oui.
8: Mais parce qu'en principe, c'est pour courir, ça.
3: Mais oui, non, oui, tu peux très bien marcher.
2: Alors,
3: hein,
2: il y a une ceinture abdominale, je sais pas à quoi ça sert.
1: Une ceinture abdominale, oui,
4: c'est pour te masser le ventre.
2: Ah, ça te masse le ventre.
4: Oui, bien, voilà, tu la mets autour de ton ventre et tout en marchant, tu te fais masser.
2: Et puis alors, il y a un truc.
1: Dès que je le connais, il va la mettre autour de la bite.
2: Ah non, il n'est pas assez grande. Enfin, la ceinture.
1: Ça démarre fort. Allez, une première citation pour Mme Carré, qui habite Gruissant dans l'Aude, qui a dit « Ne marchez pas dans la mode, ça porte malheur. »
3: Desproges.
1: Pierre Desproges, bonne réponse de Valérie Mérès. Qui, rappelons-le, a eu l'honneur de faire de la radio avec Pierre Desproges. C'était sur RMC, hein, c'est ça?
3: Oui, moi j'ai travaillé avec tous les grands.
2: Moi aussi, j'ai fait de la radio.
1: J'ai travaillé avec Coluche, Desproges, Ruquier.
2: Moi aussi, j'ai travaillé avec Desproges. Deux ans sur Inter.
1: Oui. Ah oui, et je vous écoutais d'ailleurs dans Les Parasites.
2: Sur l'antenne.
1: Exactement. Et j'avais à peu près 18 ans et je vous écoutais. Il y avait Le Luron aussi.
2: Le Luron, Desproges. Il y avait Evelyne Grandjean aussi.
1: Oh, j'adorais Evelyne Grandjean.
2: Qui travaillait avec Desproges.
1: Oui, elle se mettait au piano et lui était à côté. C'était chouette.
2: Ça, oui.
10: Que de souvenirs.
2: Vous confondez peut-être avec Mireille du Petit Conservatoire, non?
1: Non, pas du tout. Ils avaient un sketch où elle était au piano et lui à côté Pierre Desproges.
2: Ah ouais,
1: plus de rien, ça y est, c'est terrible.
2: Il faut bien que ça arrive un jour. Hein.
10: Chaque jour, il rentre chez lui, il fait « Mais pourquoi il y a un tapis de marche au milieu du salon ?»
1: Une autre citation pour Madame Note, Muriel Note. Et d'ailleurs, elle est pour vous, cher Bernard, cette citation. Je parle pas de la citation, mais surtout de celui qui l'a.
2: Alors, c'est un vieux.
8: C'est un vieux chansonnier.
1: Quelqu'un que vous avez croisé dans les cabarets, voilà. Forcément.
2: Sous Napoléon III.
1: Qui a dit « Ève est celle qui a inventé la formule « Je n'ai rien à me mettre ».
2: Ah, c'est joli, ça. Pierre-Jean Vaillard, peut-être?
8: Julie Pietri?
1: Non. Il a travaillé à La Vache Enragée avec Jean Valton, au caveau de la République.
2: Jacques Grélot?
1: Non, il a travaillé avec Jacques Grélot à la boîte à sel.
2: Robert Roca?
1: Robert Roca, bonne réponse de Bernard Mabille. Pour Hélène Roussel, qui habite en Haute-Savoie, qui a dit « Les lois de l'humour sont très sévères. On ne peut plus se moquer des victimes, des noirs, des homos, des musulmans, des juifs, des handicapés. Mais de qui se moque-t-on »
8: Ça, c'est assez récent, du coup.
1: Ah, c'est très récent.
3: C'est Donald Trump?
1: Non, c'est pas Donald
10: Trump. Jean-Marie Bigard?
1: Non.
8: Ça a été dit en français?
2: Stand-upper.
1: Pas stand-upper, français et camarade à nous. D'ailleurs, qui sera là, il faut le dire, pour l'enregistrement des 10 ans des grosses têtes au Dôme, tout à l'heure à
10: 19h30. Jérémy Ferrari?
1: Non, pas Jérémy Ferrari.
3: Philippe Gueluc,
1: bonne réponse de Valérie Mérès et Bernard Mabille. Pour Sabrina Oisy, qui habite Séry-Fontaine, qui a dit « La chirurgie esthétique, si c'est bien fait, ça ne se voit pas. Mais si ça ne se voit pas, ça sert à quoi ?»
10: Les frères Bogdanov?
1: Non.
2: C'est américain.
1: Ah non, c'est français.
8: Quelqu'un qui a eu recours à la chirurgie?
1: Alors écoutez, franchement...
2: ça se voit pas.
1: On s'en serait aperçu.
8: Ah.
1: Elle sera d'ailleurs avec nous cet après-midi.
3: Anne Roumanoff.
1: C'est pas gentil.
8: On l'a eu deux direct.
2: Non, c'est pas sympa. Non.
8: C'est vrai que c'est pas gentil, pardon. En plus, elle a eu un peu recours. Hein.
1: Je lui transmettrai cet après-midi. Non, elle a eu recours
2: à les dents.
1: Les dents.
8: Ah bah, elle, couleur bidet.
2: Oui, bidet.
8: Elle a les dents très très blanches.
1: Elle a toujours les dents rouges. Il y a toujours ce rouge à lèvres.
2: Oui, parce qu'elle a les dents qui dépassent de la lèvre.
8: Parce qu'ils lui ont pas mis la bonne taille.
2: Ils lui ont mis plus de dents qu'au départ.
8: Ils lui ont mis des dents de Morandini. Alors,
3: mais
8: il y a beaucoup de
3: trop. Le rouge à lèvres s'accroche au bidet.

0: entreprise. Hein? Toute la question est dans le nombre de jours de siège.
1: C'est Charles Delaclos.
0: Chaudelot.
2: Elle se réveille, elle.
0: L'auteur des Liaisons dangereuses.
3: Oui. Chaudelot.
0: J'avais bien compris. Elle l'a dit dans le désordre, mais j'ai bien compris. Non, ce n'est pas Chaudelot. Comment on dit déjà?
4: Charles Chaudelot
0: de la Clos. Voilà, non, c'est pas lui.
5: C'est aussi loin que Chaudelot de la Clos?
0: Oh, c'est du 19e siècle, en tout cas.
2: Ah oui.
6: 19e.
0: Le 19e incarné.
3: Hugo.
0: Victor Hugo. Oui. Bonne réponse. Oui. De Philippe Claudel.
3: Ah, c'était un chaud lapin.
0: Ah ouais. Alors voilà une citation plus difficile, car c'est quelqu'un qu'on cite rarement, et faut-il encore le connaître, pour Stéphanie Crozier, qui habite Mâco en Gironde, qui a dit « Les prétextes n'ont jamais besoin d'être vraisemblables, autrement ils seraient des raisons et non des prétextes. »
6: Adil Rami ?
0: Non.
2: En tout cas, c'est un mec chiant. Hein.
4: Non, mais c'est joli.
0: C'est joli, avouez.
2: Oui.
0: Il faut comprendre la phrase.
2: Alors, c'est carrément que je suis un con.
0: Je la répète.
4: Non, mais si, c'est joli.
1: Non, mais on a compris.
4: Non, mais pas Bernard, il est pas...
0: Expliquez à Bernard alors ce que ça veut dire, Marcella.
1: Ça veut dire... Tu n'as pas compris la phrase?
2: Non, vas-y, j'aime t'entendre.
1: C'est un auteur qui dit que les prétextes ne sont pas des raisons. Sinon, ce ne serait pas des prétextes.
6: Merde, j'avais compris avant.
2: Tu pourrais le dire en français.
0: Les prétextes n'ont jamais besoin d'être vraisemblables. Autrement, ce seraient des raisons et non des prétextes. Oh, c'est vrai,
2: c'est
0: en plus.
2: C'est un français.
0: C'est un français.
6: Un alcoolique.
0: Un français mort ici, d'ailleurs, à Neuilly-sur-Seine.
4: Vous voyez dans le studio?
0: Non,
3: dans le studio.
4: C'est violent.
1: C'est un romancier.
0: Alors, un romancier, biographe, essayiste, voilà.
4: Il est mort il y a longtemps.
0: Qui fut même président du jury du Festival de Cannes, tiens, en 1957. Oh, bah,
6: 57.
4: Ouais. Mais il n'avait pas fait de cinéma, ce monsieur.
0: Non, il a écrit des biographies de Victor Hugo, de Georges Sand, de Balzac.
2: Ah ouais.
0: Il fut académicien français aussi.
2: Oui.
1: Il est mort en quelle année?
0: Il est mort en 1967.
2: C'est pas Jean Co?
0: C'est lui qui avait traduit, d'ailleurs, le célèbre poème de Rudyard Kipling, If, sous le titre Tu seras un homme, mon fils.
6: Mais Paul n'est pas là, mais je suis là. Laurent, donnez-moi sa date de naissance et j'enchaîne.
0: 1885 à Elbeuf.
6: Ah ben, c'est une belle date.
4: Mauroy.
3: André Mauroy.
0: André Mauroy, bonne réponse. Ils se sont mis à deux.
6: Ah oui.
0: André Mauroy, bonne réponse Christophe. De Philippe Claudel et Christophe Beaugrand.
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9: Aujourd'hui, les amis, je vais vous parler de l'île. Eh bien, saviez-vous qu'au tout début, durant l'Antiquité, l'île, c'était effectivement une île. Mais l'île a aussi une particularité que vous ne connaissez peut-être pas. Son destin a été particulièrement marqué par des femmes.
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0: On va avoir un maire au téléphone, monsieur Château. Monsieur Château est maire d'un village qui s'appelle Abjad-sur-Bandia. J'espère que je prononce bien le nom du village. Tout le village était en émoi parce qu'on recherchait. Ben, qu'est-ce qu'on recherchait dans ce village qu'apparemment on a retrouvé, d'après mes dernières informations?
3: Un animal?
0: Un animal qui était en liberté. Oui, mais quel genre?
3: Un lama.
4: Un guépard.
0: Comment
4: un
0: vous
4: lama.
0: Savez ça, vous?
3: Ben, je l'ai lu.
0: Eh ben oui, c'est un lama. Bonne réponse. Bonjour monsieur Château.
10: Oui, bonjour.
0: Laurent, moi c'est Laurent.
10: Et, oui, bonjour Laurent, oui.
0: Et est-ce que vous, c'est bien Abjad-sur-Bandia, c'est comme ça qu'on doit prononcer?
10: Alors oui, on ne prononce pas forcément le T final, c'est Abjad-sur-Bandia, oui.
0: Abjad-sur-Bandia, un village du Périgord, combien il y a d'habitants dans votre village?
10: 640 habitants.
0: Ah oui, donc un lama, ça se repère vite au milieu de tout ça.
10: Oui, surtout que même si on est dans la partie du Périgord-Limousin avec c'est vallonné, voire la moyenne montagne, on est à 500 mètres d'altitude, mais bon, on est loin de la cordillère des Andes quand même.
0: Il s'était échappé d'où votre lama?
10: Depuis quelques années, le lama est plus considéré comme étant aussi, alors soit un animal de compagnie, mais aussi un herbivore qui peut entretenir des espaces un peu ligneux, vous voyez, faire de l'éco-pâturage, on va dire.
0: Donc les gens achètent des lamas pour tondre leur pelouse en quelque sorte.
10: En quelque sorte, voilà, pour entretenir leur terrain, voilà,
11: c'est un peu. C'est génial là-bas.
0: Ça. Ah oui.
11: Ah, moi j'en ai serré un dans les bras.
0: Oui.
11: J'ai fait un câlin. C'est pas une vanne.
6: Et ça crache vite.
11: J'ai fait un câlin.

0: Non, mais j'ai.
1: C'est pendant
0: que pensais que vous aimez beaucoup les chanteurs.
1: J'ai fait un câlin.
2: C'est pendant qu'ils chantaient les petites femmes de Pigalle.
0: J'ai fait un câlin. Merci beaucoup.
3: Après, t'as craché dessus.
4: Mais t'as pas craché dessus?
0: J'ai fait un... pas du tout. J'ai
5: non,
0: fait
5: ça un... c'est Serge.
0: Allez. Bonne route.
4: Parce que c'est pas un mythe, hein, ça crache vraiment le lama.
0: Mais non, mais j'ai fait un câlin à lama.
5: Mais où est-ce que vous avez fait un câlin
0: sur
5: à lama?
0: Sur France 2.
4: Ah,
0: sur
4: bah
0: France 2. Je t'aime, etc. On nous a apporté un lama. C'est apaisant à un point dont vous n'avez même pas idée. Et ils ont des beaux yeux. Il avait des yeux de biche. Enfin, non, de lama.
4: De lama, non.
0: Avec des longs cils.
4: Mais à mon avis, elle était pas bien. C'est bon, t'as fait Massinger, t'as trouvé le lama.
0: Mais non, mais il peut pas te cracher dessus, puisque quand tu lui fais un câlin,
4: ah,
0: il a sa tête.
4: Ta tête est derrière, ouais.
0: Voilà, sa tête est derrière.
4: C'est le mec derrière qui prend tout dans la gueule.
0: C'est très apaisant. Si je recroise un lama, je lui refais un câlin.
5: Bon, alors, votre lama appartenait à des particuliers, si j'ai bien compris, monsieur le maire.
6: C'est ça, oui.
5: Il s'était échappé.
6: Et vous, échappé.
5: Et vous le cherchez depuis, vous le recherchez depuis combien de temps, alors?
6: En fait, on l'a croisé sur une route, enfin, moi-même, d'ailleurs, je l'ai croisé sur une route communale en milieu de semaine dernière. Ah. Et puis après, on l'a revu, dans la semaine et finalement, il a été localisé samedi matin, et on a fait intervenir une personne spécialisée pour l'intercepter, on va dire.
5: Un lamatologue.
6: Je crois, c'est possible. On peut dire littéralement cow-boy, c'est un lama boy qui vraiment il attrape les bêtes sauvages au lasso.
5: Donc c'est le Far West, le Périgord aujourd'hui.
6: Ah, c'était un peu ça. Non, mais là le lama était un petit peu effarouché, donc il n'était pas forcément très coopératif.
0: Et ah, le mien, donc, il était très sympa, le mien.
6: Oui, mais je partage votre description que j'ai entendue. C'est vraiment de très beaux yeux. Ça, on a envie de le prendre dans les bras. C'est vraiment superbe. Mais lorsque ça se balade sur une route communale, on a plutôt envie qu'il rentre dans un enclos. Voilà.
5: Ben oui, évidemment. Et donc vous l'avez rendu à son propriétaire. Vous l'avez pas battu.
2: J'ai des amis qui en ont des lamas vers chez moi.
6: Non. Il a été remis gentiment dans l'enclos dont elle était partie. Mais les propriétaires sont en fait des personnes qui vivent de façon irrégulière, enfin irrégulière en tout cas, irrégulièrement, pas souvent dans la région. Ils ont des animaux, des chevaux, des moutons, et c'est un couple qui gère un petit peu la ferme, qui c'est eux qui les ont rattrapés. Mais le propriétaire, même je l'ai pas vu du tout, le propriétaire, il est en Suisse, je crois.
5: C'est la famille Delon, peut-être qu'il allait chercher son héritage. Le fameux lama Delon.
2: Ouais, ça c'est drôle.
6: Ah oui, pourquoi pas.
2: Bah, mon ami qui a un lama, en fait, c'est un tintinophile. Et il a la fusée de Tintin, et puis Tintin au Tibet, etc.
4: Donc il y a le lama du lama.
2: Et il a trouvé deux lamas à côté.
5: C'est effectivement grâce à Tintin et à Hergé qu'on a appris la fameuse phrase « Quand lama pas content, lui crachez ». Voilà. Et vous, c'est le bon lama que vous avez retrouvé? Vous êtes sûr que c'est pas le lama un portrait tout craché de l'autre?
6: Non, a priori, c'était bien le celui qui manquait.
2: Il n'était pas habillé en orange avec le crâne rasé.
6: Non, c'est pas celui-là. Il y en a aussi en Périgord Limousin. Mais je sais qu'il y en a.
5: Merci en tout cas, monsieur le maire, parce que vous avez mis une petite larme à l'œil de Caroline Diamant.
0: D'ailleurs, si vous voulez retrouver mon câlin avec le lama, vous n'allez pas sur le site de Jackie et Michel, mais sur mon compte Instagram, il y a une photo où on se câline.
6: Super. Non, mais je comprends tout à fait. C'est un animal qui a l'air qui porte de la douceur dans les yeux. Et
0: exactement.
5: Mais c'est dans quelle catégorie sur YouPorn?
4: Zozo.
0: Granny et Limo. Granny, je vais t'en foutre du granny, tu vas voir.
5: Mais comment vous faites? Il est où maintenant, ce lama, alors?
0: Mais il était venu sur le plateau, et c'est vrai que c'est...
5: Non, parce que ça a l'air tellement de vous avoir ému que...
0: Mais non, mais parce que, en fait, c'est très apaisant, et c'était un lama thérapeutique, je crois, pour calmer...
5: Un lama thérapeutique.
0: Oui, parce que
4: vous... fait quoi?
0: Il m'a fait quoi? Non, il m'a rien fait.
4: Ah bon?
0: Mais le fait de le prendre dans les bras, tu cales ton cœur, ton rythme de cœur contre le sien, je sais pas, c'était beau.
5: Et comment vous faites maintenant, vous ici, lui là-bas?
0: Vous écrivez quand même.
4: L'amour à distance.
0: Oh, mais c'est pas possible d'être aussi idiot.
4: C'est dur, l'amour à distance.
5: Je crois que là, on a bien fait le tour du lama.
0: Oui.
5: Et ça nous permet de parler de la Dordogne, du Périgord, et je suis sûr de votre joli village. C'est joli, Abjas-sur-Mandia.
6: Oui, un très beau village, bien sûr. Laurent, vous êtes invité quand vous souhaitez.
5: Oh, bah,
6: et oui, non, très beau village. Et c'est le premier village de Dordogne, notamment parce que, ben, par ordre alphabétique, parce que A, B. Donc voilà, premier village
0: merci,
6: de Dordogne.
0: Oui.
5: Bah, écoutez, on revient. Alors, je vous dis pas qu'on va arriver tout de suite parce que on part avec Caroline à dos de la main. Donc le temps qu'on arrive, on est chez vous. Merci, monsieur le maire.
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5: Une question pour Marie Arissard, qui habite Rouvillers, c'est dans l'Oise. Et c'est une question contemporaine d'actualité, parce que M. Boublil me dit il y a des questions trop anciennes.
3: Ah ouais, ben là, vous m'avez dit il n'y a que de l'actu, et de Torricelli, c'est pas non plus.
5: Ah ben là, vous allez être content, parce que je vais vous parler d'un journaliste qui s'appelle Adul Grelio, rédacteur en chef au New York Herald.
3: Ah.
5: Mais pour quelle raison les Français peuvent-ils être fiers d'Adul Grelio, rédacteur en chef au New York Herald ?
7: Ses parents sont français.
5: Non.
7: Ah, c'est lui qui écrit les sketchs de Boublil. Les gars d'Elmalet et toute la clique.
3: Qu'est-ce qu'il est méchant.
5: Adul Grelio, rédacteur en chef au New York Herald.
3: Ah, parce que c'est lui qui a la crise des sous-marins.
5: Non.
8: C'est lui qui a fait la version vendue en France du New York Herald Tribune.
5: Non plus. Pour quelle raison peut-on être fier?
3: C'est lui qui a interviewé quand il était le président américain chez Yann Barthès.
9: Non. C'est lui. C'est héroïque.
5: Non plus.
9: C'est lui qui...
7: Il a épousé une Française.
5: Non,
7: c'est lui qui a convaincu Anne Hidalgo de ne pas lâcher.
5: Non.
7: Faut pas lâcher Anne. Anne, faut pas que tu lâches, sérieux. Lâche pas Anne.
5: Moi, je crois qu'il faut qu'elle persévère parce qu'elle peut arriver à 1%.
3: On l'a vu, la vidéo, dans le taxi.
5: À chaque fois qu'elle parle, elle perd 0,5.
3: Ah non. Vous l'avez vu, la vidéo, Laurent, dans le taxi?
5: Génial.
3: Elle est incroyable. Mais comment on peut être déconnecté?
5: Je découvre Paris en taxi.
3: Mais comment on peut... Et elle dit à tous les gens, bah maintenant, il faudra laisser tomber sa voiture, faudra prendre le taxi. Ouais. Mais comment on peut être déconnecté de la réalité comme ça? C'est fou, non?
9: Bon, alors attendez.
3: Je suis seul à m'énerver sur la grille.
7: Ah, c'est toi l'acteur qui est pas de gauche?
3: Non, non.
7: Pas d'une certaine gauche.
3: Ah,
7: pareil.
3: Si, moi j'aime aussi la gauche.
7: Oui, bien sûr, j'aime la gauche, j'aime les impôts, j'aime les arabes, on la connaît.
3: On la connaît.
9: Non, mais derrière,
3: moi je trouve que
9: il aime tout le monde, il aime tout le monde, tout le monde.
7: Il a raison, ça, il fait pas de film.
8: Bon, alors c'était en quelle année votre Adul Grelio là?
5: C'est dans quel théâtre que vous allez jouer en février?
3: Ah oui, tiens, c'est bien, je fais un peu de promo. Au Théâtre des Nouveautés avec Gérard Darmon, Clotilde Courau.
5: Ah bah voilà, voilà.
3: Et Elodie Navarre.
5: Ça, c'est des acteurs qu'on aime bien.
3: Là, c'est super, t'as une petite saloperie à dire sur Gérard Darmon parce qu'il est méchant, il peut t'en coller une.
7: Darmon?
3: Ouais.
7: Je sais même pas. Ah bon, il fait encore des pièces?
3: On lui passera le message.
7: Ah, mais c'est cool, il était super
5: bon,
7: dans le grand.
5: On peut revenir à Adul Grelio, rédacteur en chef au New York Herald.
9: Alors,
5: dont la France peut être fière.
9: Alors, parce que c'est grâce à lui que dans un film de Jean-Luc Godard.
5: Quel rapport?
9: Eh ben ça... oui, c'est le Herald Tribune qu'elle porte.
5: Bon, attendez. Là, c'est le New York Herald.
9: Je répète ma question parce que, comme vous m'écoutez pas, il a fait quelque chose d'héroïque ou pas?
5: Non, du tout.
9: Voilà.
5: Bah, non, il faut chercher à savoir qui est Adul Grelio, rédacteur en chef au New York Herald.
7: C'est un héros de quelque chose.
5: Un héros, non.
8: Ah bon. Ça n'a aucun rapport avec la Statue de la Liberté qui est faite par Bartholdi.
7: Il est dans un film.
5: Alors, c'est dans un film qu'on voit Adul Grelio.
3: Spider-Man.
5: Spider-Man, non.
9: Un film français?
5: Un film français, non.
7: Un film qui vient de sortir qui va sortir?
5: Un film qui est sorti.
8: Américain? Un film américain?
5: Un film américain.
7: Ah, c'est Ghostbusters?
9: Qui fait le rôle d'un Français?
5: Mais pour quelle raison?
3: Attends,
5: non,
3: ça me dit quelque chose.
7: C'est Bill Murray dans le film French Platch ou un truc comme ça de Anderson. De Wes Anderson. The French Dispatch.
5: Et voilà.
7: Pour le journal dans le village. J'ai adoré ce film.
5: Et pour quelle raison les Français pourraient être fiers?
7: Bah parce qu'il a été tourné en France.
5: Pas du tout.
3: Ah non, je sais, c'est dans Don't Look Up, c'est le film avec Leonardo DiCaprio sur Netflix.
9: Mais non.
3: Et c'est lui qui fait c'est le rôle de Thomas Sisley.
5: Excellente réponse. Excellente réponse de Max Boublil.
3: Exactement.
5: En effet.
7: Mais comment ça, fier et Thomas Sisley, je comprends pas.
5: Bon, on est fier qu'un Français soit générique d'un film
3: américain.
5: Américain comme Don't Look Up. Mm-hmm. Je sais pas si vous l'avez vu. Moi, je l'ai vu.
3: Bah, il est très drôle.
5: Il est extraordinaire, ce
9: qui
5: film.
9: Qui ça, Thomas Sisley?
5: Et Thomas Sisley. Très bien. Bon,
7: mais il a pas un peu genre trois phrases dans Jurassic Park, là? Omar Sy, il a trois phrases dans Jurassic Park, ils veulent lui filer un Oscar, les autres. Et les trois phrases en dinosaure, en plus, il parle. Hein. Il parle pas en anglais, hein, il parle en dinosaure.
10: heures, le mec. Alors, respect, mais.
7: Mais et Thomas Sisley, il joue vraiment dans Netflix,
11: non? Le mec est trop dangereux.
8: Non, mais c'est quoi le titre du film? Le titre.
5: Don't Look Up, oui. C'est le titre de ce film sorti il y a maintenant quelques jours, déjà une semaine à peu près.
7: Mais tout le monde est très partagé, Laurent. Il y a ceux qui aiment et ceux qui n'aiment pas du tout.
3: Moi, j'ai trouvé ça très, très
5: formidable. C'est sur Netflix. Il y a quand même une distribution incroyable avec Leonardo DiCaprio, Jennifer Lawrence, Meryl Streep.
7: Non. Il n'y a pas Pierre Niney?
5: Kate Blanchett. Alors, elle est géniale.
3: Génial.
5: Kate Blanchett dans l'animatrice d'un talk show qui veut absolument pas voir la comète tomber sur la planète.
3: DiCaprio qui est moche dedans. C'est la première fois que je vois. Il s'est enlaidi pour faire
5: Ariana
3: un chercheur.
5: Ariana Grande, Timothée Chalamet et effectivement Thomas Sisley dans le rôle. Oui, c'est un petit rôle. Oui, mais quand même.
3: On est fiers.
5: Un Français qui joue aux côtés de Leonardo DiCaprio.
2: Mais il est bon.
5: Oui, il est oui, très bon. Il a toujours été très bon.
2: Ça a été tourné à Lourdes.
5: Très bon au cinéma, Sisley.
2: Mais oui.
5: Ariana Grande,
2: c'est le scénario.
5: Non, mais vous n'avez pas vu ce film, alors ne dites pas de mal.
2: Non, mais vous parlez au cinéma.
5: C'est très réussi, puisque ça raconte effectivement l'histoire d'un scientifique joué par Leonardo DiCaprio et de son assistante.
3: Et celle qui joue dans Hunger Games.
5: Jennifer Lawrence, et tous les deux vont apercevoir effectivement une comète qui va percuter la Terre dans 6 mois et 14 jours.
3: Et tout le monde s'en fout.
5: Et tout le monde s'en fout.
3: Ils vont sur tous les plateaux, ils font des vannes.
5: Ils
3: et
5: essaient
3: tout.
5: De faire croire que c'est. Enfin, pas de faire croire, ils essaient d'expliquer que c'est vrai. Personne ne les croit. Là, franchement, si vous n'avez pas vu Don't Look Up.
3: C'est fou que vous ne l'ayez pas vu. Et merci Laurent, j'ai senti que c'était pour moi que vous avez posé cette question.
5: Bah oui, une question un peu moderne. Voilà. Oui, pas toujours Sacha Guitry.
3: Voilà.
5: Pas,
3: Pierre
5: toujours,
3: Dac,
5: pas toujours Proust. Pas toujours.
3: Bah, on essaie de baisser un peu le niveau. Hein. Maintenant, il y a Kev Adams et Max Boublil. On baisse le niveau des grosses têtes.
7: Hein. Et le casting, il n'y a pas Ingrid Chauvin genre...
5: Ah non, mais je vous jure, franchement.
12: Mais il paraît que c'est une métaphore de
3: oui,
12: la...
3: du réchauffement climatique.
12: Voilà.
7: Tu mets un DiCaprio qui se balade constamment en trottinette, même quand il fait le tour du monde.
2: En Fiat 500.
5: Et celle qui joue la présidente des États-Unis, car c'est une femme présidente, c'est Meryl Streep, qui est extraordinaire dans ce rôle, qui effectivement, dans un premier temps, on n'a rien à foutre de ce que les scientifiques ont découvert. Puis quand elle s'aperçoit que ça peut être intéressant pour sa campagne électorale, d'un seul coup, évidemment, elle va changer de stratégie. On vous conseille Don't Look Up.
3: On peut donner un deuxième petit conseil plateforme.
5: Allez-y.
3: Par exemple, mon spectacle qui est sur Amazon Prime Video. Non, parce que...
5: Avec Thomas Sisley.
3: Ouais, avec Thomas Sisley.
12: Et Pierre Niney.
3: Et Pierre Niney.
5: Mais monsieur Toen, à force de dire...
7: Qu'est-ce qu'il y a encore? Laisse-moi tranquille.
3: C'est dommage, si t'étais pas si méchant, tu pourrais...
7: Méchant quoi? Du quoi
5: tu parles? À force de dire des horreurs sur tout le monde, mais plus jamais...
7: Il n'y a pas d'horreur. Ce que je dis, c'est des rumeurs. J'espère qu'elles sont fausses. Moi, je pense rien, je m'en fous. Les gens sont contents, font du fric.
5: Vous n'allez plus jamais pouvoir tourner au cinéma.
7: Mais quel cinéma? Moi, je m'en fous. Moi, je veux qu'il y ait un film sur moi. Tout le monde fait des films, ça n'a plus aucun sens. Par contre, tu auras mon biopic. Et pas que c'est... Alors, il paraît que c'est à la Gaumont et moi.
3: Qui va jouer?
7: C'est lancé. Et alors, ça sera. Alors, Pierre Niney jouera mon rôle de 0 à 5 ans. Après, c'est Louane de 5 à 10 ans. Après, c'est Mélanie Laurent. Et de 20 à 30 ans, ils veulent mettre Mimi Mati. J'ai pas compris.
5: Mais qui est con?
7: Ah, j'ai pas compris.
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5: Ah bah tiens monsieur Stomybug, vous allez pouvoir briller encore parce c'est voilà pour le coup là une question contemporaine.
7: Qui est le chanteur de l'Amérique?
5: Non. Ah bah après, vous allez voir, vous allez comprendre que c'est une question à portée de tout le monde. Hein, mais
3: les éphémérides ou pas?
5: Non pas encore. Je sais pas si vous connaissez Jeremy Allen White. Jeremy Allen White, ça vous dit quelque chose monsieur Toen?
7: Ah ça me dit quelque chose.
5: C'est l'acteur à la mode en ce moment. On l'a vu dans la série The Bear,
7: exactement.
5: Voilà. Ah vous dites The Bear vous?
7: The Bear.
5: The Beer, je crois, B-E-A-R.
7: Non, The Beer, c'est la bière. The Bear, c'est l'ours. Non, mais se croit. Attendez, ne parlez pas d'anglais, patron. Ne parlez pas de langue anglaise,
5: alors
7: vous.
5: B-E-A-R, c'est The Bear.
3: C'est The Bear.
12: Ouais.
5: Bon, en tout cas, il s'appelle Jeremy Allen White.
7: Oui, yeah, vous l'avez bien dit.
5: Oui, je l'ai bien dit. C'est une des stars de ce feuilleton, cette série.
7: Ça cartonne, des prix.
5: Et il a effectivement eu des prix, Emmy Awards, etc. et compagnie.
7: Victoire de la musique.
5: Voilà, consécration pour ce... Alors, en plus, il y a les pubs pour les slips.
7: Ah, parce qu'il est pas mal quand même. Hein.
5: Alors, je sais pas s'il est pas mal, justement, on dit il est pas très beau gosse, mais il a du charme.
7: Ouais, c'est un peu comme Bellamy.
5: Voilà.
7: ou l'inverse, je sais plus. Bon,
5: la troisième saison de The Bear est disponible sur Disney et c'est vrai que il a été connu aussi à cause de la publicité pour Calvin Klein. Voilà.
7: Klein. Parce que vous confondez avec Gérard Klein, l'institut.
5: Alors, il faudrait
7: là,
5: savoir.
7: On parle de string. Hein.
5: Mais c'est, alors, on appelle ça des hommes rongeurs, des redent men.
12: Ah oui, c'est
7: ils font
12: ça.
7: Hommes, ils font viril.
12: Non, c'est parce qu'ils n'ont pas de menton.
5: Pouf.

0: Oui, mais dans le slip, ça se voit pas.
1: Ah ouais, c'est vrai, ouais.
0: Parce qu'effectivement, il a posé, et c'est ce qui a fait le buzz, en boxeur pour la pub Calvin Klein ou Klein, comme vous voulez.
1: Klein,
0: c'est ce qui aussi l'a fait connaître. Mmh. Alors qu'il n'est pas spécialement, on va dire, mannequin, vous voyez.
1: Et ouais, mais il est massif, il est dans l'air du temps.
0: Alors,
1: il est...
0: on nous dit, et j'ai vu ça justement dans la presse magazine, on nous dit qu'il fait partie de ces acteurs à la beauté atypique, vous voyez, éloigné des standards habituels.
1: Ouais, comme
0: un peu comme Adam Driver, un peu comme Timothée Chalamet. Et Jeremy Allen White fait partie de ces rodent men, on appelle ça les hommes rongeurs. Et d'ailleurs, il va jouer un rôle important bientôt au cinéma, un film qui sortira l'année prochaine. Qui va-t-il incarner à l'écran?
1: Bah, Pierre Niney. C'est un autre rongeur, mais d'autres trucs.
0: Il va incarner à l'écran, ce sera un biopic, une légende.
1: De la musique?
0: Une légende américaine, oui, de la musique. Qui, Jeremy Allen White, va-t-il jouer au cinéma?
1: Alors,
2: John Lennon?
0: John Lennon, non.
3: Bob Dylan?
1: Non, c'est Chalamet qui va jouer Bob Dylan.
0: Et d'ailleurs, il va jouer quelqu'un qui vit encore.
4: Hein. Ah ouais?
0: Ah, ah. Oui, ah oui, oui.
1: Alors, est-ce qu'on peut avoir un indice sur le genre musical, au moins?
0: Oh, bah, c'est le chef, c'est le taulier, vous voyez.
1: Bruce Springsteen! Bruce Springsteen!
0: Bruce Springsteen! Bonne réponse! Excellente réponse de Monsieur Toen. Jeremy Allen White va incarner Bruce Springsteen.
1: De son vivant, c'est bizarre.
0: Oui, de son vivant. Un biopic consacré à, effectivement, à la légende du rock'n'roll, au boss, comme on l'appelle.
1: Et puis personne joue Alain Chamfort, tout le monde s'en fout. Qui, pour moi, est le vrai boss, mais bon.
0: Non, mais Bruce Springsteen vit...
1: Mais c'est bizarre qu'il accepte Bruce Springsteen. Ça fait un peu... On le fait quand la personne
0: est
1: morte.
0: Il est né en 49, il n'est pas tout jeune non plus.
5: Je sais pas si...
1: Bah, vous aussi.
5: Bah, tu donnes pas ton autorisation, ils ont le droit de faire un film sur toi.
2: Elton John aussi, il a eu un biopic. Hein,
0: il est vivant. Vrai, eh ben oui, bravo Valérie.
3: Mais Bruce Springsteen a même donné un concert la semaine dernière à Londres. Et ça coûtait 3000 euros la place.
0: C'est pas vrai, ouais. Ariel. Ah, oui. Mais comment vous savez, ça vous avait pris 10 places d'un coup?
3: Non, non, mais j'ai un ami qui m'a dit qu'il n'y allait pas.
0: Il y a toujours un ami qui dans ces cas-là.
3: Exactement.
4: Et il devait jouer à Marseille.
3: Non, mais c'est incroyable.
4: Il devait jouer à Marseille, enfin, chanter à Marseille, et il a annulé parce qu'il a eu un petit
1: Il est constamment en tournée.
4: Refroidissement.
1: Il est constamment en tournée.
2: Mais est-ce qu'il porte toujours des jeans un peu serrés?
1: Non, ça c'est Johnny.
2: Parce que t'as l'air de savoir, Ariel. Parce que moi, ce qui me fascinait chez Bruce Springsteen,
3: c'est les fesses.
2: Non, c'était de vendre. C'était dingue, on aurait dit. Et alors, le bruit a couru à une époque qui mettait des trucs...
3: Des chaussettes.
2: Voilà.
1: Ouais. Et qui portait à gauche.
2: À droite.
4: On l'a tous fait, ça.
1: Ah mais toi t'es con, tu le fais alors que t'es assis. Puis au moins il est debout sur scène, ça a l'intérêt. Toi tu le fais, t'es assis au gros tête.
0: Non, lui c'est terrible, il l'a fait mais il s'est trompé, il a mis les chaussettes derrière. Monsieur Boxy, montrez que vous êtes une vedette internationale plutôt que de chanter du Joe Dassin, ce qui est bien. Mais quand même vous êtes, vous voyez, plus rap, rock. Chantez-nous du Bruce Springsteen, vous voyez, plutôt que...
6: In the USA.
0: Voilà, là on y est, vous voyez, Born in USA.
1: Il y en a une autre. On n'en connaît pas d'autres quand on n'est pas fan, c'est bizarre.
0: C'est vrai que moi, je connais pas si bien.
1: Mais quand on n'est pas fan de ce mec-là, on n'en connaît qu'une.
5: Il avait fait une reprise.
0: Il y a quand même les rues de Philadelphie.
1: Voilà, ah, c'est ça, là, génial.

0: Ça, voilà, Bruce Springsteen.
1: Non, mais faut l'imaginer en train de un petit peu danser là-dessus.
0: Avec sa chaussette devant, ouais. Ah ouais.
1: Non, franchement, c'était un peu.
2: C'est beaucoup mieux, oui, effectivement.
3: Non, il a fait plein de tubes. Hein. Quand il chante la pole, douce et fort, que la boule, la joue, la préchouda. Ah non, c'est l'ambada, ça.
0: L'équivalent, on va dire, de Bruce Springsteen chez nous, monsieur Twain. Je me tourne vers vous parce qu'il y a longtemps que vous ne nous l'avez pas fait. L'équivalent chez nous, c'est Eddie Mitchell.
4: Ah oui. Et c'est moi qui est comme ça aussi. Ma coulée au jukebox.
0: Avec les chaussettes noires devant, bien sûr.
5: Bravo.
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0: Monsieur Loyer est au téléphone. Ah. Jean-Paul. Bonjour Jean-Paul.
7: Salut Laurent, salut toute l'équipe.
1: Bonjour Jean-Paul.
0: Bonjour. Vous êtes plafonné, modéré Jean-Paul.
7: Ah, moi je suis à fond, je suis trop content de passer aux grosses têtes. Hein. Je suis un auditeur assidu de 15h30 à 18h. Et voilà, je
2: ça chante.
7: Régale. J'ai l'impression d'être... Ah oui, moi je suis du sud-ouest. Hein.
0: Ah oui, vous êtes...
1: Ça ne voilà. Tente pas.
0: Des Pyrénées Atlantiques.
7: Et là, j'ai l'impression de parler avec mes copains.
1: Ah ben, c'est ça.
0: Mais vous êtes notre copain, Jean-Paul.
7: Ouais. Ben ouais.
0: Jean-Paul, faites quoi dans la vie ?
7: Je suis directeur d'une concession automobile.
0: Ah, vous vendez des bagnoles, Jean-Paul.
7: Suzuki et Skoda.
0: Ah ben voilà, c'est fait,
7: mais
0: c'est
7: dit. Comme il faut en citer d'autres, je vais dire Skoda et Suzuki.
0: Ah ben très bien, Jean-Paul. Ah ben il est rigolo. Vous allez vous amuser, Jean-Paul, en écoutant les grosses têtes, et on espère que vous allez gagner, évidemment. Alors attention, ce que vont vous affirmer les grosses têtes les concerne directement. C'est-à-dire que vous pouvez leur poser des questions pour tenter de savoir s'ils vous mentent ou pas. À essayer de les... Ah ben oui, essayez un petit peu quand même de les, voilà, de les torturer pour avoir la vérité, parce que ça commence par une phrase, mais vous pouvez peut-être essayer d'en savoir plus pour tenter de savoir s'ils disent vrai ou si elles disent faux, parce que ce sont mes grosses têtes, c'est du féminin. On commence par Isabelle Mergaux.
8: Oh, bah, ouais. Bon, accrochez-vous, accrochez-vous. Avant de faire une gâterie à Demis Roussos, je n'avais aucun défaut de prononciation. Vas-y, envoyez Germaine. Je signale aux auditeurs que ce n'est pas de moi.
7: Laurent, c'est vous qui les écrivez ?
0: Celle-là, c'est pas moi, celle-là, je vous jure.
8: C'est pas moi non plus, hein, je le jure.
9: Non, mais elle est difficile à comprendre.
2: Pas tant que ça.
7: Je vous rassure, Ariel, j'avais compris. Hein.
0: C'est Stevie maintenant qui vous parle. À vous, Stevie.
10: Bah, c'est la même.
0: À moins, Jean-Paul, à moins que vous ayez envie de demander dans quelles circonstances.
8: Non, il n'y a rien à demander. Vous avez compris
7: non,
8: que c'était un fake.
7: Alors, je ne mettrai pas mal à l'aise la belle Mercou.
0: Ah. Alors, Stevie, maintenant.
11: La promotion de l'ENA de cette année, qui a été confinée 2 mois, va porter mon nom. Très sympa, ça aussi.
0: Ben oui, vous avez été confiné pendant un moment avec le love.
2: Laurent, vous aimez bien vos grosses têtes quand même.
8: Ah,
2: vous
8: oui, les gâtez. Ça veut dire que c'est tellement absurde que ça.
0: Pourquoi il n'y aurait pas une promotion Boulet, allez savoir. Boulet Stevie.
1: Surtout que c'est la dernière promotion, je pense. Parce que l'ENA s'arrête, non ?
0: Ah ben écoutez, allez savoir. Est-ce que vous voulez poser des questions à Stevie, Jean-Paul ?
7: Oh, bah, c'est pas bien crédible non plus. Bon. Hein.
0: Alors, on passe à Jean-Luc.
7: Avec tout le respect que j'ai pour Stevie.
10: Bah, c'est pas l'ENA, c'est Loana surtout.
0: On passe à Jean-Luc Lemoine. Jean-Luc.
12: Jean-Paul, j'ai été interdit de stade pendant 6 mois pour avoir jeté mon slip sur le terrain pendant un match du PSG.
7: Ah. Est-ce qu'il est resté collé au poteau ?
12: Non, il a assommé un joueur.
7: Alors, c'est pas crédible.
0: Alors, vous pourrez revenir de toute façon tout à l'heure sur Jean-Luc, si j'ose dire, après avoir écouté Florian Gazan, peut-être.
10: Alors, moi, j'ai écrit une chanson pour Clara Morgan qui s'appelait « Le diable au corps ».
0: Vous voulez poser des questions à Florian ?
7: Ça c'est possible, celui-là, c'est un couteau suisse, celui-ci.
2: Celui-là, il se cherche, il fait tout et n'importe quoi.
7: On écoute... celle-là, je la mets de côté.
0: Vous la mettez de côté. Vous écoutez quand même Karine Lemarchand, allons-y.
7: Oh, ouais, avec grand plaisir.
13: Bonjour Jean-Paul. Alors,
7: Karine.
13: Moi, j'ai eu une aventure avec un agriculteur de l'amour et dans le pré, mais bien avant qu'il ne soit dans l'émission.
8: Ouais, j'écoute avec tout le monde.
0: D'ailleurs, il y avait Demis Roussos, le pâtre grec, qui était là aussi.
7: Et qu'est-ce qu'il faisait, cet agriculteur ?
13: Bah, agriculteur ?
7: Ah non, alors c'est pas bon. Alors,
13: ah si, comme spécialité ! Bah, des chèvres. Des chèvres. D'ailleurs, un jour, je pense qu'il m'a confondu.
10: Ça doit être les cornes.
0: On termine par Ariel Dombal.
9: Alors, Jean-Paul, vous aimez la musique ?
7: Beaucoup.
9: Bon, alors, la sonnerie de téléphone de Bernard-Henri Lévy et la chanson d'Amel Bent, Ma philosophie.
10: Ce serait tellement drôle. Et viser ta lune, ça lui fait pas peur.
13: Mais vu de pas lever.
0: Alors, vous voulez encore interroger quelqu'un ?
7: On est arrivé au bout, là ?
0: Ah oui, on est arrivé au bout. Ah,
7: oui. Au nom de Dieu.
0: Vous avez entendu les six, là ?
7: Eh ben, j'hésite un peu parce que Florian Gazan, lui, il est capable d'avoir fait ça, c'est sûr. Et après, Bernard-Henri Lévy, non, je vois pas avoir ce type de sonnerie quand même, faut pas déconner.
13: Il est
7: suffisamment exotique avec la femme qu'il a.
9: Voilà, exactement.
12: Je sais pas comment faut le prendre, ça.
7: Non.

0: Surtout pas mal, je vous adore à tous. Je dirais Florian Gazan, c'est le tiercé gardien.
1: Alors, on va l'interroger. Florian, est-ce que vous avez écrit une chanson pour Clara Morgan?
2: Oui.
1: Oui. Ah, et elle s'appelle bien Le Diable au corps. Bravo, Jean-Paul.
0: Super. Et Laurent?
1: Oui.
0: Je vais me permettre de faire une transition parce que je voulais vous remercier parce que vous avez mis à l'honneur les gens qui font les pitres sur Internet, qui font des chansons, et j'en ai fait quelques-unes pendant le confinement.
1: Ah.
0: J'ai écrit une chanson spéciale confinement, spéciale grosse tête.
1: Ah oui.
0: Petite, que j'aimerais vous la chanter.
1: Alors on vous écoute. Oui.
0: Alors c'est sur la chanson Garou Gorilla.
1: Ah très bien.
0: Toute l'équipe des grosses têtes s'est déplacée jusqu'au studio. À pied, à cheval, la bicyclette, ils ne nous ont pas fait défaut. Et revoilà Christine Bravo, c'est mytho, nous manquait vraiment. Ça agace Isabelle Mergo qui s'empiffre tous les croissants. Mergo s'empiffre. Ariel s'est mis à ses recettes, pauvre Bernard-Henri Lévy. Il a bouffé de la crème fleurette, des œufs mollets à moitié cuit. Jean-Pierre est sorti sur le balcon pour voir son voisin applaudir. Il a bien flashé sur son pion et ne l'a pas laissé partir. C'est la fanfare. Difficile de parler de tout tellement ils sont très attachants. Et si depuis 2 mois on glousse, c'est grâce à notre bon Laurent. Oh. Comme vous voyez, rien n'a changé pendant ce temps de confinement. Sauf que Pierrot s'est envolé sans les gonzesses du premier rang.
1: Oh, c'est joli. Bravo. C'est joli, Jean-Paul. C'est joli, Jean-Paul, mais on a quand même reconnu Julien Courbet.
3: Bravo.
4: Non, bravo, Jean-Paul.
5: C'est très
4: touchant, joli.
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1: Pour Florence Schiappetta, comment dit-on habillé, paré avec mauvais goût?
2: Fagoté.
1: Fagoté, non.
2: C'est un truc comme ça.
1: Je suis pas sûr que fagoté ce soit.
7: Mal fagoté. Il faut rajouter mal fagoté.
2: Mal fagoté.
7: Alors, fagoté, c'est juste habillé.
1: Et oui. Voilà. Tandis que là, le côté péjoratif et on va dire de mauvais goût
2: sapé, oui.
1: Et dans le verbe déjà.
8: Non, sapé, ça peut être bien.
1: Sapé, non.
9: Comment c'est la redites la définition.
1: Un verbe qui signifie s'habiller ou parer avec mauvais goût ou habiller. Habiller quelqu'un avec mauvais goût.
7: Satiffé.
1: Attifé ou satifé. Bonne réponse de Paul Alcaraz.
7: Attifé comme un chien.
8: Oui, c'est vrai. Comment es-tu attifé?
7: Malgré le fait que ça soit négatif, généralement, les gens, quand ils me disent, par exemple, moi, ça peut arriver, ils me disent, t'es attifé comme un pied. Ils rajoutent comme un pied, alors qu'attifé, c'est déjà négatif.
1: Exactement. Ou t'es mal attifé. Ma mère me disait toujours,
7: mal.
1: Regarde comment il est attifé, celui-là.
8: Comment t'es attifé ce matin?
1: Une question mathématique, maintenant, pour Joël Givray. Écoutez bien, parce que ça va vous rappeler l'école. Madame Givray habite à Bandol. Comment appelle-t-on une droite telle que la distance d'un point de cette courbe à cette droite tend vers zéro quand le point s'éloigne à l'infini?
9: Je sais, la Marisa.
8: Isocèle.
1: Oh, non,
8: ça.
1: Non.
2: Le Dendénite.
7: Le connais, c'est une...
1: ça vous rappelle vos mathématiques.
2: Oui, hein. Déjà chiant à l'époque.
4: Ça, alors, là. Ouais.
10: Mon angoisse.
9: Refaites la définition.
1: Une droite telle que la distance d'un point de cette courbe à cette droite tend vers zéro quand le point s'éloigne à l'infini.
2: C'est l'inverse d'exponentielle.
1: C'est ça, oui, sûrement, oui.
8: Oui, alors là...
9: tête à Toto.
2: Il y a exponentielle, ça monte, et c'est l'inverse.
8: Il y a peut-être un prof de maths dans le public.
1: On dit que par rapport à une courbe...
7: Je sais.
1: Allez-y.
7: C'est une droite asyndète.
1: Non.
9: Asynète.
7: Asyndote.
1: Comment vous dites?
7: Asyndote.
1: Non plus.
7: Mais c'est pour ça que c'est un truc compliqué, là.
8: Asyndote.
7: Non.
2: C'est une courbe.
7: Est-ce que ça commence par asyn?
1: Oui, ça oui.
7: Asyndète.
1: Non.
7: Asyndote.
8: Asyndouille.
1: Asymptote. Bonne réponse de Paul Alcaraz. Il y a des jeunes qui s'en souvenaient dans le public.
7: Ah, j'ai pas entendu. Hein.
1: On a appris ça en mathématiques, les droites asymptotes.
8: Oui, alors il y a longtemps.
1: Une autre question de vocabulaire pour Martine Canès qui habite Hombourg en Moselle. Bah, c'est encore un verbe, tiens.
7: J'adore les verbes.
1: Un verbe qu'il faut identifier, un verbe qui signifie heurter un obstacle avec son pied avant de trébucher.
2: Buter.
1: Non.
2: C'est pas buter.
7: Crapahuter, non.
1: Non.
8: Il y a beaucoup de syllabes.
7: Chahuter ?
1: Chahuter, non.
8: Il y a beaucoup de syllabes dans ce mot-là.
1: Heurter un obstacle avec son pied avant de trébucher. Ah,
7: culbuter.
9: Ouais. Pied-botter.
1: Non, non.
8: C'est
1: non,
8: pas culbuter.
7: Tituber.
1: Non.
2: Et alors, attendez.
9: Ah, la tête, j'ai envie de taper.
2: Buter, ça voudrait dire quoi, buter, alors ?
1: Buter, c'est ce que je pense en ce moment.
8: Tu vas mal finir.
2: C'est bien ça, buter.
7: Buter avec son pied.
8: Là, c'est forcément avec le pied, ce
1: c'est
8: mot-là.
1: Buter forcément avec son pied, c'est juste le moment avant de trébucher, vous voyez. Ah ouais, c'est le moment où on heurte.
9: Le vol plané, quoi.
1: Non.
2: Donc on n'est pas tombé encore.
7: Non. Non, mais bravo. Oui, c'est ça. C'est...
1: Alors évidemment, ça, c'est le sens propre, et c'est un verbe que vous connaissez pour son sens figuré.
8: Un sens figuré, c'est quand on envoie balader quelque chose.
1: Pas vraiment.
9: Arracher.
3: Planter.
1: Oui, il y a de
3: un
1: ça.
3: Un truc comme ça.
1: Il y a de ça.
3: Ouais. Ouais.
1: Planter. Il y a échoué.
9: Clouer.
3: Non. C'est.
7: Se rétamer.
1: Non, non plus, non.
9: Se niquer ça.
2: Envoyer bouler. C'est un verbe transitif ?
1: Alors, c'est un verbe...
7: Est-ce que c'est un verbe pronominal ?
1: Alors, intransitif, qu'on peut utiliser aussi de façon pronominale, mais c'est plus rare.
7: Je me suis laminé.
1: Ah non.
7: Je me suis fait... Non c'est je...
2: Tu te rien du tout, puisqu'il n'est pas pronominal.
1: C'est pas je me suis, c'est j'ai ou nous avons.
3: Ah,
8: ce qui nous aidera à trouver, c'est plutôt le synonyme d'échouer.
1: Oui, c'est absolument.
8: Ça. C'est plus ça.
1: Effectivement, vous avez raison, monsieur Beaugrand, c'est le même verbe qui signifie au sens propre heurter un obstacle avec son pied et finir par trébucher. Et évidemment, au sens figuré, on l'emploie un peu plus ainsi. Okay. Cela veut dire échouer.
8: Et là, on dit j'ai...
1: Ou faillir.
7: Ah, mais
8: j'ai merdé, par exemple.
1: Merdé, oui. Par exemple.
3: Ou niqué, j'ai niqué.
1: Raté. Ah, non. Tant non. Mieux, c'est une bonne nouvelle.
8: C'est pas si souvent.
3: Je vous le confirme.
7: Faillir.
1: Comment ?
7: Faillir.
1: Non, faillir, c'est un synonyme, effectivement. Ah. Faillir, échouer.
8: Raté, je sais pas.
1: Raté, non. Et vous connaissez ce verbe, mais sans savoir quel est son sens original.
3: Ah, d'accord.
8: Est-ce qu'il y a beaucoup de syllabes ?
1: Quand même trois.
8: Ah oui.
2: C'est un verbe de quel groupe ?
1: Premier groupe.
9: Capoter.
1: Capoter.
8: J'ai capoté.
7: Truman capoté.
2: Crotouiller.
1: Crotouiller, oui.
2: Joli qui d'ailleurs, crotouiller.
8: Qui dit j'ai crotouillé.
2: C'est mignon, crotouiller.
7: J'ai chiaillé.
9: Vous voulez pas qu'on chante plutôt ?
2: C'est moi, joli.
8: J'ai marité.
1: Heurter avec son pied, heurter un obstacle, trébucher, faire un faux pas, évidemment.
7: C'est une console.
1: Et on va donner 300 euros.
3: Oh là là.
9: Macronet.
1: C'est 300 euros qui vont s'en aller.
7: C'est brouillé.
1: C'est brouillé, non.
7: Mais c'est une consonne ou une voyelle ?
1: Ah non, mais je ne vous le dirai pas. Je laisse une chance à nos auditeurs. Et surtout à d'autres auditeurs qui touchent un chèque RTL.
9: Aïe, aïe, aïe, j'aime pas.
1: Plus peut-être 100 euros dans la salle. Est-ce que quelqu'un a le verbe dans la salle ?
8: Eh bien, il y a
9: Fabrice.
1: Personne. Et c'était à choper.
3: Oh, alors là, on aurait pu.
1: À choper.
9: À choper, l'émission.
8: C'est Sydney, ça. À choper, à choper.
1: À choper, A-C-H-O-P-E-R. Et on dit, voilà, on a à choper sur.
9: Mais qui dit ça ?
1: Ah, bah si, ça se dit.
9: Mais non, qui dit ça ?
1: À choper.
2: À choper sur
7: moi, personne au monde, depuis que je suis né, me l'a sorti ce verbe.
2: Si, on peut à choper quand on parle.
7: Je le connais, mais personne ne me l'a sorti.
1: Ah, bah moi, je l'ai
9: déjà. À choper en boîte.
8: Oui, j'ai déjà entendu ça, du genre les négociations à choper.
1: Absolument.
8: Pas j'ai à choper moi-même.
9: Le faillot,
2: l'autre. Tu peux à choper sur un mot que
9: c'est dingue, le faillot.
1: C'est exactement ça.
9: Les deux faillots, là. Allez.
1: Les négociations à choper, ça veut dire elles ont échoué, on a failli, c'est un échec, c'est un mot qu'on utilise dans le journalisme.
9: Mais non,
1: à choper.
9: Mais non, c'est n'importe
2: quoi. Et Laurent, ça peut se dire aussi si on bute sur un mot compliqué à dire, on a à choper sur un mot.
8: Ta gueule !
1: À choper nous coûte 300 euros.
8: Ouais, bravo. C'est pas bon.
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1: Qu'est-ce que vous disiez, Et monsieur Junior, Valérie Mérès.
10: Non, j'ai eu peur quand vous avez dit hic.
1: Que je dise quoi?
10: Idiote.
11: Non.
1: Ingénue.
11: Alors ça, c'est vraiment lamentable. Comme non, première réflexion.
1: On est toujours trahi par ses vieux amis, hein, vous savez, Valérie.
11: Ah bah oui,
10: non, mais non, c'est pas ça, j'ai eu peur, Vous n'avez pas dit, vous avez eu cette...
1: Ingénue. Jamais je ne dirais que...
11: Laurent pense pas que je suis idiote, hein, sinon je serais pas là.
8: Non, elle aurait pu croire hystérique, en revanche.
11: Oui, ah bah non, c'est un as.
8: Oh là, ça progresse.
10: Voilà. Elle aurait pu comprendre aussi à genoux.
1: Pas à genoux. Ah, vous l'avez connue à genoux, vous.
10: Je sais pas.
8: Non, elle peut plus maintenant.
11: Alors ça, elle a jamais été à genoux, hein.
8: Et elle parle d'elle à la troisième.

0: personne maintenant.
1: C'est pour ça qu'elle a pas fait carrière. En tout cas, Gérard, je suis content parce que, excuse-moi Valérie, j'ai eu très très peur cet été. Tous les étés, je vous raconte ou pas?
2: Oui.
1: J'entends rien, je vous raconte ou pas?
2: Oui.
1: Ça va, calmez-vous. Je dois voir Gérard tous les étés parce que dans le Var, moi j'ai une maison que j'ai achetée avec votre argent et l'argent de Vincent Bolland.
0: Et les droits du livre.
3: Impressionnant.
1: Un château et Gérard aussi a un petit truc, un mobilhome, je sais pas, près d'un camping naturiste. Et cet été, on s'est pas vu et je l'appelais, il répondait pas. Alors j'ai flippé, j'ai regardé. Alors j'ai appelé les EHPAD, j'ai appelé les cliniques vétérinaires, j'ai vu la nécro de Var Matin. Heureusement qu'il n'y était pas. J'ai eu peur, t'étais où Gérard cet été?
4: Eh ben il travaillait lui.
1: Oui.
5: Elle vous défend bien, l'idiote.
6: Pourriez dire un mot gentil à Mademoiselle Angoun, que alors, vous croisez, je crois, pour la première fois.
1: Alors oui, mais c'est marrant parce qu'elle ressemble à ma nounou qui est philippine. Si, sauf qu'elle, Angoun, elle a des papiers depuis le temps, t'as dû gratter, j'imagine. Eh bien, bienvenue à toi, en tout cas.
6: Elle a la nationalité française.
3: On ne m'a jamais fait ça.
0: Non, mais c'est
3: toujours
0: normal.
3: La première fois.
1: Non, mais il faut la diversité, c'est normal. C'est comme dans l'émission, il faut des hétéros, parfois.
6: Tiens, à propos d'hétéro, monsieur.
0: Oui, je suis
6: Beaugrand.
0: Là, oui, bien sûr. Je vois pas pourquoi vous riez.
6: Monsieur Beaugrand, je sais que vous connaissez par cœur le tube de l'été.
0: Ah, mais j'ai passé l'été avec Ariel Dombal.
6: Mais oui, parce qu'elle
0: a sorti le tube olympique absolument extraordinaire.
6: Et vous connaissez par cœur la chanson déjà.
1: Paris!

0: d'or.
1: Ah oui, ah oui.
2: Mais c'est fabuleux.
3: Ça pourrait être un duo.
1: Attends, c'est pas...
2: Cette chanson est extraordinaire.
0: Mais alors, explique-moi, Ariel, quand tu chantes ça, oui, c'est une idée de toi ou c'est Paris qui te le demande?
2: Ah, non, bah personne n'a demandé
4: non,
2: ça.
4: Non, c'est un pari, mais personne lui demande.
5: Voilà, c'était un grand pari.
1: Et pour les Paralympiques, ils t'ont rien demandé?
4: Elle était drôlement en avance.
1: Ouais, c'est ça. Ouais. J'aurais pu mettre les deux, la même chanson, ça marche aussi.
0: Ah, je

0: Vous marrez pas, c'est avec nos impôts quand même. Vous marrez pas trop, non, parce moi, que le coup gratuit. Ça, c'est avec nos impôts.
1: Moi,
0: même.
1: Je donne tout gratuitement.
2: Mais ça rentre dans la tête, n'empêche.
1: Entre autres.
0: Ah ouais, comme toutes les chansons de merde.
1: Mais non, mais ah, c'est ben... formidable. Et alors, vous l'auriez vu dans son tuyau de douche, déguisé, quand elle a fait le concert à Paris. Elle avait une espèce de tunique qui ressemblait un peu à un tuyau inflexible.
3: Mais c'était les cercles olympiques.
1: Ah, j'avais pas reconnu.
0: Les hula hoops. Non, mais c'était sublime.
4: Alors, elle plaît, les hula hoops.
1: C'est vrai qu'Ariel avait un peu de mal à se translater de gauche à droite, ah bah. Mais c'était formidable.
2: Ariel a fait du hula hoop avec son alliance. Allez, une première citation pour monsieur Da Silva qui habite.
0: Oh là là là. Ça, c'est un copain, ça. Ah, qu'est-ce que faire, la plombée ou la maçon?
2: Je crois qu'on est la dernière émission avec des blagues éculées. Comme...
0: Ouais, c'est vrai que c'est honteux. Hein.
2: Enfin, franchement,
0: ah, mais ça, c'est pour ça qu'on est là.
2: C'est aussi. À cause de vous, monsieur Toen.
0: Comment donc, il s'appelle?
2: Da Silva.
0: Oh là là là là là là.
1: Ça va finir à l'Arcom.
0: Ça doit être un boule d'or.
2: C'est une femme, Claudia Da Silva.
0: Oh là, bah là, ça fouille alors. Il faut faire un douvi là, parce que c'est là le trou qui fouille.
2: Non, écoutez, nos amis portugais ont été tranquilles pendant.
0: Vous avez des amis portugais, sérieux, vous?
2: Oui, oui.
0: Ah
2: oui.
0: Ouais, bien sûr.
5: Moi, oui. Moi, oui.
2: J'adore le Portugal et ils le savent, bien mes sûr. Amis portugais.
0: Alors pourquoi ils viennent tous ici alors? Parce que c'est tellement génial. Pourquoi ils sont 25 millions dans le Val-de-Marne? Attendez. Non mais je suis fatigué aujourd'hui et je compte bien me taire.
2: Alors pour madame Da Silva qui
0: oh là
2: habite
0: qu'est-ce qu'elle fasse Da Silva,
2: vous n'imaginiez pas avant de venir ici au Grosse
6: Tête absolument pas
2: la difficulté que j'avais à animer cette émission.
6: Oui, je vous comprends mieux maintenant.
2: Ah, vous voyez un peu quand vous me croisez
6: vous avez toute ma sympathie.
2: Ah merci, et réciproquement.
0: Non mais attends, là on se marre pas trop, mais après on va passer tes chansons, t'inquiète pas. T'inquiète pas, on va se marrer. T'inquiète pas,
4: tu peux pas faire un mix, chanter ça en portugais.
1: Ah, c'est dur ça. Que Paris soit tout une fête. C'est compliqué.
0: Et ici les moulinons, il faut faire un petit douvi, sinon il y aura pas de crépi. Oh là là là. Bon, comment elle s'appelle cette dame qui va gagner 300 euros?
1: Claudia Da Silva.
2: Pour même Da Silva.
0: Oh là là là.
1: Elle habite où?
0: Elle doit habiter Saint-Mandé, elle.
2: Montaterre.
0: Montaterre?
2: Oui, dans l'Oise.
0: D'accord.
2: Qui a dit partir, c'est mourir un peu, mais mourir, c'est partir beaucoup.
1: Ça, c'est rigolo.
3: Claudia. Jean Gann.
1: Des proches.
2: Alors, c'est un des plus grands humoristes du début du siècle.
0: Ah, Nordel Hollandais.
2: Et même.
1: Francis Blanche.
2: Enfin, du début du siècle précédent, d'ailleurs.
4: Alphonse Allais.
2: Et c'est Alphonse Allais. Bonne réponse. Bravo. Excellente réponse de Gérard Jugnot.
1: Bravo.
2: Pour Léa Baudouin maintenant, Léa Baudouin habite Bertry dans le Nord, qui a dit « Quand on a l'intention de se suicider en se jetant du haut d'un immeuble, on a intérêt à choisir le plus élevé possible, de façon à avoir le temps de changer d'avis.
3: » Alors, oui, ça pourrait être des proches.
2: Alors, non.
5: Ça pourrait être non, pas c'est
1: Woody Allen.
5: C'est Woody Allen.
2: Non, c'est quelqu'un que vous avez connu d'ailleurs, Valérie Mérès, parce que...
0: Ah, René Coty.
2: Non, pas ça. Mais regardez comme ça fait rire Gérard.
1: Parce qu'il l'a connu aussi.
4: Mais personne connaît René Coty. Mais moi non plus. Moi, je l'ai connu un peu parce que mon oncle s'appelait Coty.
2: Oui, alors, non, là, c'est quelqu'un avec qui elle n'a pas travaillé directement.
0: Mais
2: Valérie,
0: c'est Mike Brandt.
2: Mais elle le croisait dans l'émission de Michel Polak, droit de réponse, vous voyez.
1: Cavana.
5: Ah, bah Cavana.
2: François Cavana. Ah, ouais. Bonne réponse de Christophe Beaugrand. Pour Thibault Leroy, une dernière citation. Monsieur Leroy habite la chapelle de Guinchet, en Saône-et-Loire, qui a dit « Le seul endroit où il n'y a aucun problème entre les Juifs et les Arabes, c'est l'hôpital américain de Neuilly.
0: » C'est vrai, cela dit, c'est vrai.
2: Ça doit être un territoire à part.
1: Oh, moi, je vois bien Tim Seed dire ça.
2: Non, et écoutez, je vais vous dire, je l'ai écrite à la main, cette citation, parce que je l'ai entendue hier soir, ça m'a tellement fait rire. Mmh. J'étais devant mon téléviseur quand j'ai...
1: Bah, c'est quelqu'un qui a fait cette blague-là à la télé.
4: C'est actuel.
2: C'est quelqu'un qui vit encore très bien d'ailleurs.
0: Rachida Dati.
2: Pas Rachida Dati. Alors quelqu'un qui est très très drôle.
1: Boujna.
6: Un humoriste donc.
2: Humoriste, oui.
6: Qui a travaillé avec vous.
2: Qui a travaillé avec moi en plus, c'est vrai. J'en suis très fier.
6: Jérémy Michalak.
2: Hier soir, son spectacle était retransmis sur TMC.
1: Ah mais j'ai pas vu, merde.
5: Ah bah Florence Foresti.
2: Florence Foresti.
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8: Kersauzon, elle est jolie. Enfin, il est beau, je trouve. Est...
1: Kersauzon, elle est jolie, t'as dit.
9: Attends.
2: Ah bah depuis qu'elle sort avec Stevie.
9: Attends, je suis en train de préparer mon casque parce que les deux abrutis, là, ils applaudissent, ils gueulent et tout ça. Mais et avec le casque, on a un son moins fort.
8: Non, je trouve qu'il est plus beau.
2: Les deux abrutis dont il parle sont deux personnes du public qui sont à côté de lui.
1: Les pauvres.
2: Messieurs, dames, si vous pouviez applaudir moins fort.
1: Voilà. Et ne riez pas, ne riez pas.
9: Une bande de sauvages, ça doit être propre chez vous. Non, je dis pas. Oh, tu les verras les deux avec les dents qui poussent et tout. Autant, c'est des délinquants.
2: C'est un couple bien sympathique.
9: Pas du tout, c'est des délinquants déguisés.
2: Très propre sur eux, ils font très noïdes ce monsieur.
1: Moi, je trouve que la dame a une tête de candidate du Rassemblement Renaissance à la législative. Hein, vous êtes candidate
10: au Luxembourg.
1: Au Luxembourg.
2: Ah bah voyez, elle est au Luxembourg.
1: Ah bah oui, vous avez du pognon, donc c'est bien.
2: Putain, c'est peut-être...
11: pour ça qu'elle est heureuse.
2: On n'en sait rien, ça se tombe, c'est la patronne, dites donc.
1: Ah, mais oui, vous avez raison.
8: C'est vrai, RTL.
1: Vous êtes chez vous, madame.
2: Attention, Olivier, faites attention, ils viennent du Luxembourg.
9: Et alors ?
2: Ce sont nos actionnaires.
9: Ah, les pauvres. Hein, alors, c'est trop du cul-là qu'on bosse.
12: Non, mais il ose tout, c'est dingue.
2: Madame Latsou, c'est vrai que vous allez faire Mask Singer, vous allez être dans le sud.
8: Non, écoutez. Oui.
9: Ouais.
8: J'ai déjà du mal à reconnaître les gens sans masque, alors là...
2: Je demande, alors écoutez.
13: C'est quand même fou de mettre une prosopagnosique pour connaître les gens quand même.
2: Une quoi ?
13: Une prosopagnosique.
1: Alors qu'est-ce que c'est ?
12: Prosopagnosique.
13: C'est du génie de mettre quelqu'un qui reconnaît pas les visages pour reconnaître Massing. Ah,
2: c'est ce que j'allais dire, vous avez raison, mais dans d'autres termes, monsieur Alcaraz, puisqu'il faut quand même dire à Camille Combal et à TF1 que Chantal Latsou, en 15 ans d'émission, n'a jamais reconnu un seul invité mystère.
8: C'est pas vrai.
2: Bah oui. Non mais c'est elle qui s'engage pour faire Mask Singer.
1: Non mais elle va au moins faire rire les gens. Le problème de Chantal Latsou, c'est qu'elle ne reconnaîtra pas non plus les artistes une fois qu'ils auront enlevé leur costume.
8: Mais oui,
1: wow. Elle rentrera.
8: Attends, je potasse.
2: Qu'est-ce que vous potassez ?
8: Bah, j'apprends les gens.
2: Mais comment
8: Comment il s'appelle le chanteur assez original là ? Comment j'ai plus son nom ?
11: Michael Jackson.
12: Stromae.
8: Non, celui qui chante.
1: Bilal Hassani.
8: Qui était à The Voice.
1: Kenji ?
8: Non.
1: Bah, je sais pas.
8: Oh putain.
13: Qui était à The Voice dans le.
8: Ça finit par un I.
1: Bah Kenji.
8: Non,
11: bah Louis, c'est Luis Mariani.

0: Ils ont quand même mis Gilbert Montagné dans Masque.
1: Ouais. Ah oui, mais c'était pas pour essayer de voir les gens.
0: Non, c'est non, parce il était déguisé en voyant.
2: Mais du coup,
3: ça change rien pour lui. D'ailleurs.
1: Je crois qu'il faisait l'arbre.
0: Je leur souhaite bon courage, en tout cas. Voici une première citation pour Jocelyne Duvallon, qui habite Noyers-sur-Cher, dans le Loir-et-Cher, qui a dit « Si on voulait me décerner la Légion d'honneur, j'irais en slip pour qu'ils sachent pas où la mettre.
4: » Pierre Dac.
0: Non.
1: Coluche.
0: Coluche, bonne réponse, évidemment, de Christophe Beaugrand. Une citation pour Christine Olivaux, qui habite Nancy, en Meurthe-et-Moselle, qui a dit « Être con est tout à fait supportable tant qu'on l'est suffisamment pour pas savoir qu'on l'est.
1: » Français.
0: Alors un Français mort en 2014.
4: Cavana.
0: Et c'est... Oh bah oui, bravo. François Cavana. Oh, bonne réponse de Paul Alcarat. Pour Mélanie Palinco, qui habite loin dans le Rhône, qui a écrit « Puisque le ciel a été fait par Dieu ainsi que la terre, sois sûr que tu y rencontreras les mêmes mots qu'ici-bas. »
5: Bernanos.
4: C'est assez ancien.
0: C'est du 19e
1: siècle. Est-ce que c'est français? Oui.
0: Allez, je le tente. Juste une date. Je le tente, rien que pour amuser le public.
4: Juste une seule.
0: On est un peu comme au cirque ici. Mesdames et messieurs, sans augmentation du prix des consommations, l'artiste Paul Alcarat va vous donner le nom de celui qui est né en 1846, qui est mort en 1870.
4: Et c'est le comte de Lautréamont.
0: Eh voilà, mesdames et messieurs. Et attention, mesdames et messieurs, voici un deuxième numéro. Deuxième numéro, et je vous le demande, c'est pour Paul Besset, qui habite Vouvray, dans l'Indre-et-Loire, qui a dit « Les brigands vous demandent la bourse ou la vie, les femmes exigent les deux.
4: » Clara Morgan,
5: Sacha Guitry.
1: Ça, c'est forcément français.
0: Et attention, je
4: Madame
0: vous
4: Claude.
0: Des dates, ce n'est pas français.
1: Ah, bah, si, les bourses, c'est francophone.
0: Ce n'est pas français. 1835-1902.
4: Samuel Butler.
0: Excellent, oh. Et nous continuons. Vous
4: on peut donner son Xanax à Shilzavata, s'il vous plaît.
0: Alors,
2: l'extraordinaire.
0: Je tente quelqu'un qu'on n'a jamais cité au gros.
4: Non, mais c'était déjà bien, Butler. On l'a jamais cité.
2: Encore plus difficile pour Paul Alcarat. C'est un incroyable illusionniste.
0: Je ne sais même pas s'il le connaît, si quelqu'un le connaît, mais c'est quelqu'un qui a déclaré « Qu'est-ce que la civilisation ? C'est l'argent mis à la portée de ceux qui en possède. » Voilà la phrase d'un écrivain un peu anarchiste, frère d'un peintre célèbre, marqué par l'injustice et l'hypocrisie, oublié après sa mort. Et effectivement, on peut trouver parmi ses romans les plus célèbres Le Voleur, Les Pharisiens, L'Épaulette, Biribi, Discipline militaire.
4: Et son frère peintre est plus connu.
0: Alors son frère s'appelle... son frère est...
5: C'est un des Ripollins.
0: Ah non.
1: Est-ce que
0: non,
1: son frère porte le même nom?
0: Ah oui,
4: bah oui, c'est son frère.
1: Non, mais il pourrait avoir un pseudo.
0: L'un et l'autre. Oui,
4: même nom.
0: Voilà un écrivain qui est né à Paris en 1862, mort en 1921. De quel écrivain s'agit-il?
4: C'est quoi, c'est...
2: Ils étaient dans
4: c'est quoi, c'est Georges Darien?
0: Excellente réponse.
5: Alors là... Peut-être s'en aller, Chantal.
1: C'est incroyable.
6: Incroyable. On ne connaît même pas son nom, mais c'est
0: je
6: dingue.
0: Ne dirais même pas merci, il me répondra Darien.
1: Eh ouais.
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0: Ma question porte sur la réunion qui a eu lieu la semaine dernière. Vous savez, ça se passait, cette réunion, entre le président de la République et les différents partis. Ça se passait à l'école de la Légion d'honneur. Je ne savais même pas que ça existait, d'ailleurs.
1: Si, c'est, à Saint-Denis.
0: C'est, à Saint-Denis. Ouais, maison d'éducation de la Légion d'honneur, exactement, paraît-il, ça s'appelle. C'est une offre sociale créée par Napoléon Ier. Au départ, vous connaissez Madame Bachelot, ça vous
8: parle? Napoléon Ier? Oui.
0: Je suis...
8: je suis
0: dans l'école.
8: J'y suis même allé.
0: En tout cas, Jordan Bardella, le président du Rassemblement National, qui était invité comme tous les autres partis, était particulièrement ému de se rendre dans cet endroit. Pour quelle raison ?
8: Parce que sa maman
1: sa maman travaillait en tant que femme de ménage.
9: Non. Parce qu'il est corse ou d'origine, non, il est italien.
0: Il est italien, monsieur Bardella.
1: Il n'a jamais été en cours là-bas.
8: Non, c'est que les filles.
0: Il n'a jamais été en cours là-bas, mais
2: son père.
0: Mais,
1: ah, sa première fiancée et ou sa sœur peut-être.
0: Non.
2: Non. Son père. Quelqu'un de sa famille.
8: Quelqu'un de sa famille.
0: Non.
10: Ça a un rapport avec sa vie personnelle.
0: Absolument. Oui.
11: La première fois qu'il est dans le 93.
1: Non, je crois qu'il y est né.
0: Non, en plus il connaît bien. Oui, il est né dans la banlieue. Il est né à Drancy en Seine-Saint-Denis.
1: Ouais, il est né là,
0: monsieur Bardella.
2: C'est à cause de l'architecture de le.
0: Non, non, non. À un moment donné, on était tout près, mais vous m'avez demandé s'il était allé à l'école là.
11: Il a enseigné là-bas.
0: Il a pas enseigné, mais vous voyez, c'est bien de percer le.
1: Il oui. y a un de ses parents qui a travaillé là-bas.
0: Non plus.
1: Ça, quelqu'un de sa famille.
0: Non, non, non, non, non. Ça le concerne lui directement.
1: Il avait loupé les examens pour y aller.
0: Et non.
1: Du coup, c'est la première fois.
8: Mais
1: qu'il
8: non, mais c'est que les filles là-bas.
1: Ah, c'est que les filles, pardon. Oui. Ah,
0: oui. On brûle, on brûle.
1: On brûle.
2: Il a réussi quelque chose là-bas.
1: Parce qu'il voudrait la Légion d'honneur.
9: Il a une fille qui est là.
1: Ah, il a passé son bac là.
0: Il a passé son bac là. Bonne réponse de Christophe Beaugrand. En effet.
1: Et oui, c'est des salles d'examen aussi.
0: Il a rendez-vous avec le président de la République dans un endroit où il a passé le bac
2: il
0: en 2012.
2: D'y arriver, il savait avant que c'était là qu'il avait passé
9: oui,
2: le bac.
9: Oui, mais c'est la rencontre avec
0: quel
9: le
0: rapport
9: milieu.
0: Bien sûr qu'il le savait
2: voilà,
0: avant.
2: Voilà, non, je veux dire, il a pas été d'un seul coup. Oh voilà, je veux dire, c'est...
0: Bien sûr, j'ai jamais dit qu'il s'en était aperçu au dernier moment.
2: D'accord, on est d'accord, pas de polémique. Qui est ému de voir l'établissement où il a passé son bac?
9: Je me souviens même plus où
2: levez
9: c'était.
2: La main là.
11: Moi je suis.
2: Non, soyez avec moi, personne. Voilà.
1: Alors regardez, Az a passé son bac déjà, c'est une information.
11: Moi à chaque fois que je passe à côté de l'endroit, j'ai passé.
0: Où est-ce que vous avez passé le bac?
11: À Vitry-sur-Seine.
0: Ah bah voyez, ouais. voilà.
10: Vous l'avez eu?
11: Bah oui.
2: Ouais, mais parce que lui,
10: qu'est-ce qui vous émeut?
11: Bah ce qui m'émeut, c'est que je l'ai eu.
0: En tout cas, voilà, c'était une petite question d'actualité.
11: Et fais... vous l'avez où, le bac, Laurent?
0: Pardon?
11: Vous l'avez où, votre bac?
0: Moi, au Havre, monsieur Az.
1: Et vous vous rappelez du lycée?
0: Non, je me souviens pas où... Je me souviens du lycée où j'étais, moi. Mais on passe pas le bac dans le lycée où on...
1: Pas forcément.
0: Alors, dans un autre, généralement. Je me souviens pas, en revanche, dans quel endroit j'étais quand j'ai...
11: Vous avez eu une mention?
0: Non, non, il n'y avait pas de mention parce que j'étais dans un bac G, monsieur.
1: Ah, vous passiez un bac G, un bac à bon marché, dans un lycée poubelle, ouverture habituelle, des horizons
0: bouchés.
1: Ta gueule,
0: Juliette Armanet.
1: Votre question était, faut-il désespérer?
0: Allez, une autre question, si vous le voulez bien. Vous avez certainement vu dans le JDD cet excellent papier concernant le, on va dire...
1: Non, c'est excellent, le JDD.
10: Non, c'est un excellent journal, c'est ça, vous voulez dire. Hein.
1: Excellent.
0: Non, bah écoutez, franchement, j'ai cherché dans le JDD hier une page qui parlait pas de Nicolas Sarkozy, j'ai pas trouvé. Mais...
1: Si, peut-être dans les mots fléchés, non? Si, il y était aussi.
10: Il y avait plusieurs pages, quand même.
0: Alors, c'est génial. Il y avait une page entière, Carla Bruni à Venise. La dernière page, Pascal Pro, j'adore Nicolas Sarkozy. Une page entière. Une autre page où on disait que... Alors, c'est la page que j'ai devant les yeux, justement. Le Sarkozy Tour. L'ancien président est en tournée dans toute la France pour son dernier livre.
1: Enfin, dans toute la France, il prend des risques. Hein. Il est à La Baule, il est au Touquet, il est à Antibes. Hein. Il prend des risques.
0: Vous exagérez, il était à Deauville vendredi.
1: Ah, oui.
0: Et en tout cas, au Touquet, il a rencontré quelqu'un qu'il n'avait pas vu depuis longtemps. Ça a fait une photo plutôt sympathique en bas de page de cet article signé Antonin André. Parce qu'effectivement, il ne l'avait pas revu depuis. Depuis
9: c'est,
0: qu'il
9: était. C'est Florence Cassez.
0: Florence Cassez, bonne réponse de Roselyne Bachelot. Vous pouvez rappeler qui était Florence Cassez?
9: Elle était otage.
0: Au Mexique.
1: En fait, elle a été condamnée. Elle n'était pas vraiment otage. Elle était condamnée et emprisonnée. Elle a été condamnée à plus de 60 ans de prison.
0: Elle était en prison au Mexique. Et c'est vrai que Nicolas Sarkozy avait fait beaucoup pour qu'elle puisse enfin être libérée. C'était une fille du Nord. Et en tout cas, elle est venue faire signer son livre à Nicolas Sarkozy au Touquet la semaine dernière. Et ça donne une jolie photo où tous les deux sont contents de se retrouver. C'est sympa de faire les librairies et de signer et de retrouver des gens.
9: Oui, mais il m'est arrivé un peu la même chose que Nicolas Sarkozy lors d'un livre, le dernier. J'ai organisé la libération d'un otage qui était dans la prison d'Abu Ghraib à Bagdad. Je l'ai ramené à ses parents. Il s'appelle Jean-Luc Barrière. Je ne l'avais pas revu depuis la libération que j'avais négociée avec les autorités irakiennes. Et j'ai vu un monsieur qui venait devant moi et qui m'a dit « Je suis Jean-Luc Barrière ». C'était un grand moment d'émotion.
1: Et ça fait une vente de livres. C'est un exemplaire vendu.
0: Il a raison, Claudel.

0: Duty, ça veut dire quoi d'ailleurs dans Duty Free, monsieur
1: Janssen ? Sans taxe, la détaxe.
0: La détaxe. Oui. Non, mais sans taxe, c'est Duty Free qui veut dire sans taxe.
1: Free, c'est sans, et Duty, c'est taxe.
2: Oh là là là là, il parle bien.
1: Dénué de toute taxe, c'est ça que ça veut dire.
0: C'est ça ma question.
1: Mais je vous réponds finalement.
3: On en apprend.
1: Ce que je préférais faire à bord, c'était les ventes en Duty Free.
0: Ah oui.
1: On avait des petits chariots à l'arrière, on faisait une petite boutique éphémère, moi j'aimais bien se décorer.
2: J'adore. Je pouvais acheter n'importe quoi.
1: Ah oui, ça allait du stylo Mont Blanc à la crème La Prairie, en passant par les cigarettes.
0: L'inverse.
1: Oui. C'est toujours les vieilles qui achètent des crèmes antirides. Et
4: il y a une logique. Hein.
2: Alors, on va t'expliquer. La Rasmine, c'est plutôt une autre catégorie.
1: Non, mais moi, je leur vendais les crèmes, je dis de toute façon, c'est trop tard.
0: Salaud.
2: Heureusement que tu as réussi à te convertir dans l'humour. Hein.
0: Mais il n'y a plus personne qui achète du duty free, oui.
1: Ben, il y en a de moins en moins à bord aussi. Parce que ça coûte trop cher en maintenance. Et puis, comme toutes les compagnies, elles veulent faire des bénéfices. Avant, nous, on était intéressés aux ventes à bord. Maintenant, c'est fini tout ça.
0: Ah bon?
1: Alors, les gens, ils sont plus motivés à vendre. Moi, je vais pas vendre si je gagne rien dessus, vous comprenez?
0: Non, je comprends pas tous les mots.
1: Non.
2: Moi, j'ai compris ce que tu voulais dire.
1: Je comprends, oui. Donc, les gens sont pas motivés. Donc, il y a plus de ventes à bord. Et puis, c'est plus intéressant d'acheter à l'aéroport que dans un avion. Ça sera toujours moins cher à l'aéroport.
0: Ah, c'est vrai.
1: Voilà.
0: Ah,
1: oui. C'est un petit tips de la journée.
0: Mais faut avoir sa petite carte d'embarquement sur soi.
1: Oui, selon destination, c'est pas la même.
2: Si tu pars pas, ça coûte cher parce que t'es obligé d'aller jusqu'à l'aéroport acheter un ticket d'avion.
5: Ouais, puis t'as pas de carte d'embarquement.
1: Voilà.
0: Elle est conne, hein.
4: C'est pour ça qu'on l'aime.
0: C'est ce qu'a voulu dire Madame Bachelot.
2: Non, j'ai pas entendu.
4: Ouais, Laurent, il est Google Translate de Roselyne.
2: Mais attendez,
0: je suis le nouveau porte-parole de Roselyne Bachelot.
2: J'entends moins bien quand j'ai le casque.
0: Ah oui, ah bah écoutez, c'est très bien, gardez-le. Une première citation pour Madame Blondel, qui habite la ville en Vermois, qui a dit, on peut toujours, bah ça tombe bien, tiens, on peut toujours trouver plus con que soi, mais il y en a qui doivent chercher plus longtemps que les autres.
5: Jean-Yann.
0: Coluche, Jean-Yann. Non, c'est quelqu'un qu'on cite irrégulièrement.
2: Frédéric Dard.
0: Pas Frédéric Dard, mais pas loin.
5: Oscar Wilde.
2: Eh bien, alors, si c'est pas Frédéric Dard, c'est l'autre.
4: Cavana.
0: Alors un Français, le Français avec toute sa gouaille parisienne.
2: Oui, Jacques Audiard.
4: Michel Audiard.
0: Michel Audiard. Bonne réponse d'Alex Vizorek et Caroline Diamant. Pour Stéphane Vigneault, qui habite dans la Somme, qui a dit « Je ne comprendrai jamais comment une femme qui peut préparer de la cire brûlante, se l'étaler sur les jambes avant d'arracher ses poils par la racine, puisse encore avoir peur d'une araignée.
4: » C'est mignon.
2: C'est français.
5: Jim Carrey.
0: Pas Jim Carrey, non, mais on n'est pas loin.
2: Jerry Seinfeld.
0: Bonne réponse de Caroline Diamant.
2: Eh ouais, je ne suis pas que belle.
0: Pour Bertrand Gaillou, qui habite la Gouenière en Ille-et-Vilaine, qui a dit « Qu'est-ce qu'il faut faire quand on se retrouve devant un animal d'une espèce protégée en train de manger une plante d'une espèce protégée ?»
4: Une bonne question.
2: Laurent Baffy.
0: Non.
2: C'est Raymond DeVos.
0: C'est un nom qui a déjà été cité, mais pas au bon moment.
4: Jim Carrey.
0: Bonne réponse de Florian Gazan.
5: Tu vas la partager avec lui, là, la bonne réponse.
2: Ah oui, mais il faut la mettre au bon endroit, si je puis dire.
0: Oui,
2: si
0: je suis salaud.
5: Jim Carrey,
0: je suis salaud, ce Tommy Boxy, de vous avoir donné les bonnes réponses dans le désordre.
2: C'était 40 pizzas, là.
5: Vous inquiétez pas, je vais avoir des bonnes réponses aujourd'hui.
0: Ben, j'en suis sûr.
5: Ah, oui.
0: Attention, plus culturel, la citation suivante.
5: Ah,
0: et là, ça peut être un chèque de 300 euros. C'est quelqu'un qu'on a rarement cité. En tout cas, pas depuis longtemps aux grosses têtes. Et c'est pour Madame Nodino. Elle a une chance. Elle habite Chatou dans les Yvelines. Qui a dit, les hommes naissent libres et égaux en droit. Seulement par la suite, il y en a qui se marient.
5: C'est un français?
2: C'est français.
0: Ah, c'est misogyne et c'est français.
5: Non, c'est pas du tout misogyne.
2: Robert Lamoureux,
0: non.
4: Eddie Barclay?
0: Non, là, on parle d'un écrivain français.
2: Un écrivain du 19e?
0: Alors, un écrivain du 20e siècle. Il est né au 19e, mais il est mort.
1: Il est à cheval.
0: Il est né en 1888, donc vous voyez, il a peu écrit au 19e. Il a essentiellement écrit au 20e.
5: Bec Bédé,
0: non, il est mort. Il est mort
2: à quel âge?
0: Il est mort à 90 ans à Rueil-Malmaison.
4: Ah, il était solide, hein, quand même.
2: Donc, ah ouais,
5: il est mort en 78.
0: Il était un peu, voire très très très à droite.
4: Jordan Bardella?
0: Non.
6: Est-ce qu'il a été académicien?
0: Académicien, non.

0: Non, non, non. Oh, je peux vous donner quelques œuvres principales. Chaminadour, ça vous dit quelque chose?
1: Ah, c'est Marcel Jouhandeau.
0: Marcel Jouhandeau, excellente réponse de Madame Bachelot. Allez, une dernière citation pour Isabella Clarty, qui habite Quesmy, c'est dans l'Oise, qui a dit « La météo est une science qui permet de connaître le temps qu'il aurait dû faire.
2: » Ça, c'est Peter Ustinov.
0: Non, non, non.
2: Popek.
0: Non, non, non.
2: Louis c'est Baudin. Pas français.
0: C'est très français.
2: Alors, c'est Alain Gillot-Pétré.
0: Ah, le fond.
2: Louis Baudin.
3: Evelyne Delia.
0: Non, non, non. C'est quelqu'un qui
2: excusez-moi,
0: vit...
2: Excusez-moi, il faisait la météo.
0: C'est quelqu'un qui vit encore...
3: Philippe Gueluc.
0: Et qui n'a jamais une fait
4: femme.
0: La météo.
4: Femme ou homme.
0: Un homme, un homme, un homme.
2: Un homme qui vit encore et qui est humoriste?
0: Alors humoriste, non, mais drôle, oui. Et
1: il est français.
0: Et il est français.
1: C'est un homme de radio.
0: Alors un grand homme de radio.
1: Ah oui. Il y a quelqu'un
0: Philippe
1: qui
0: nous Bouvard. Philippe Bouvard. Bonne réponse de Florian Gazan.
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0: Une question historique pour Monsieur Ferrand à destination de Lydia Torres qui habite Saint-Grégoire en Ille-et-Vilaine. C'est une bataille qu'il va falloir retrouver, une bataille qui date du 29 juin 1440. Je sais pas, ça vous dit quelque chose, ça déjà, Monsieur Ferrand?
7: Ça pourrait être, donc c'est pendant la toute fin de la guerre de 100 ans.
8: Azincourt.
3: Azincourt?
7: Ah, non, c'est 1415, Azincourt.
0: Alors,
3: oui, pardon. Non. Sorry.
0: Oui, excusez-moi. Je vais quand même vous donner les belligérants,
7: voilà.
0: Et ben c'était une bataille italienne puisque c'est entre la République de Florence et le duché de Milan. Quel est le nom célèbre de cette bataille?
3: Ah, la bataille des poltrone sofa. Et voilà.
9: Et voilà. Authentica qualità.
8: Si. Et voilà.
0: Et oui. Les Florentins d'un côté, les Milanais de l'autre, et c'est une célèbre bataille.
7: Elle est célèbre pourquoi?
0: Ah, bah, c'est
7: parce
0: toute la question.
7: Parce qu'il y a une expression qui en est tirée, non?
0: Non, pas une expression.
10: C'est le nom d'une ville, en tout cas, ça, c'est sûr.
0: Ah, bah, donc, effectivement, c'est lié à l'endroit où ça s'est passé.
8: Rimini?
0: C'est une ville toscane, vous voyez.
8: Rivoli?
0: Rivoli, non.
8: Sienne?
0: Sienne, non. Non, elle est connue.
8: Pise.
0: Alors, c'est une victoire des Florentins, hein, si vous voulez quand même quelques
3: par
0: précisions.
3: Quel score?
1: Est-ce que c'est un 3-1?
3: Un 3-1.
7: Elle est connue parce qu'il s'y est passé quelque chose de particulier. On
0: non,
7: dit
0: non,
7: le.
0: Elle est connue pour une autre raison.
7: C'est devenu une œuvre?
0: Ah, voilà.
3: Hernani.
0: Hernani, non.
1: Guernica.
10: C'est le nom d'une toile, donc.
0: Guernica, ça c'est Picasso, oui. Monsieur.
1: C'est l'Espagne. Ah,
10: est-ce que c'est le nom d'une toile?
3: Guernica? Ah,
0: c'est le nom d'une toile.
8: Ah, d'accord. Ah.
10: Et la toile, c'est simplement le nom de la ville ou c'est la bataille de...
0: Non,
10: de
0: c'est la bataille de...
10: Ah, d'accord.
8: Rizzotto?
7: Tout le mot italien. C'est la bataille, ça y est, ça me revient. Oui.
10: Ça a pas l'air, là.
2: Allez, ouvre tes chakras.
11: Allez, Ferrand. Allez, Ferrand. Allez, Ferrand. Allez, Ferrand. Allez.
0: Allez, Ferrand.
11: Allez, Ferrand. Allez.
2: Pas Ferrand. Pas Ferrand.
7: C'est la bataille peinte par Léonard de Vinci dans la salle d'honneur du Palazzo Vecchio.
10: On veut pas savoir où il est.
7: Et ça s'appelle. Mais ça va me revenir.
3: Ferrand. Ferrand. On t'attend.
11: Ferrand. Ferrand. On t'attend. Ferrand. Ferrand. On t'attend.
0: Qui ne sente pas n'est pas historien. Qui ne sente pas n'est pas historien.
2: Rien. Qui ne sente pas n'est pas historien.
8: Rien. Oh, chat Ferrand. Oh,
10: non, non, il va
7: je
10: trouver.
7: Je suis sûr que ça va me revenir.
10: Faut l'encourager. Est-ce que ça va revenir avant 18h?
0: Mais effectivement, c'est
10: ça la question.
2: Ah, mais c'est pas une pas par Léonard de Vinci dans la salle des machins, là.
11: Allez, Jean-Phi. Allez, Jean-Phi. Allez.
0: C'est une toile, d'ailleurs, qui n'existe plus.
7: Mais non,
0: plus.
7: Parce qu'elle est cachée par une autre qui a été faite depuis.
0: Par-dessus. Et oui, elle a disparu, cette toile. Si vous avez regardé, d'ailleurs, l'excellente série, il est encore temps de la regarder en replay. Je le dis pas parce que c'est France Télé qui l'a faite, parce que je ne l'ai pas vue au moment où elle a été diffusée. Mais le week-end dernier, on a eu quelques jours de vacances, donc j'ai regardé cette série qui s'appelle Leonardo. Et c'est comme ça, d'ailleurs,
8: ah
0: j'ai
8: oui,
0: eu l'idée
8: on en dit
0: de la
8: beaucoup
0: question,
8: bien, ouais.
0: Très réussie, où on voit toute l'histoire de Léonard de Vinci. Et à un moment donné, il est là avec, face à lui, Michel-Ange. Ils ont chacun
7: c'est
0: un
7: ça,
0: mur.
7: C'est un concours, en fait.
0: Voilà, c'est un concours entre les deux. Léonard de Vinci est plus vieux que Michel-Ange, qui le nargue. Et l'un et l'autre, finalement, ne termineront pas leur toile. Léonard de Vinci, parce qu'il s'est aperçu qu'il a fait une connerie et que ça commence à gouliner un peu de partout.
7: Oui, assez frité, oui.
0: Assez frité. Et finalement, par respect, Michel-Ange ne terminera pas la sienne non plus. Ah. Mais comment
7: c'est
0: s'appelle
7: pas la bataille d'Anjou.
0: Ah, ah,
7: Ça me revient petit à petit, mais...
10: Il y a la première syllabe.
2: Il y a dit Hans.
10: Il y a un Z derrière.
0: Non, il n'y a pas de Z. Mais il a le bon début.
3: Dancy.
2: Danduz.
4: On te demande le nom de la bataille.
7: Oui, mais elle va revenir, elle va revenir.
3: Mais quand?
10: Non, mais attendez, là où vous êtes marrant, il y a des
3: auditeurs. Elle va revenir, moi aussi j'ai dit ça pour ma femme, mais qui est pas revenue.
7: Deux gros chevaux.
1: Non, il y en a même une autre qui s'est barrée entre temps, d'ailleurs.
2: Oui, elle était cachée en dessous.
0: Et hélas, 300 euros qu'on va devoir distribuer.
7: Ah ouais. Je ne connais que ça, mais j'ai eu...
10: Mytho.
7: J'ai fait des conférences sur ce tableau.
4: D'accord, remboursé.
0: Non, tout ça pour nous dire qu'il faut qu'on le paye.
2: Stéphane Bern, il le sait.
7: J'ai un trou. Ce qu'on appelle un trou.
3: Mais même Laurent Deutsch. Laurent Deutsch vient de m'envoyer un SMS avec la réponse. Quelle honte.
12: J'ai toujours dit que quand on grattait bien en dessous de moi, il y a un Franck Ferrand, mais il est moins bon.
0: Peut-être qu'on va avoir la réponse dans la salle. Est-ce que quelqu'un connaît l'histoire de Leonardo?
12: Ah, il y a un monsieur au fond.
0: Une main au fond, monsieur Beaugrand. Alors, quel est votre prénom?
13: Bonjour, Serge.
0: Bonjour, Serge, d'où venez-vous?
13: Marseille.
0: Oh, un Marseillais! Bien.
4: Ça y est.
0: Vous avez vu le match hier soir ou quoi?
4: Non, bon.
0: Alors, est-ce que vous avez une idée de la réponse?
13: Écoutez, je ne connais pas vraiment la réponse, mais si ça commence par « en », je vais risquer « en côme ».
0: Ah non, non, pas du tout.
3: Et monsieur, c'est bien Marseille.
0: Et monsieur Ferrand...
1: C'était bien d'avoir tenté.
0: Monsieur Ferrand vient de me donner la réponse par écrit.
7: Ça y est, il m'a fallu le temps.
0: Mais c'est arrivé trop tard. On perd quand même 300 euros. C'était bien la bataille d'Anghiari.
7: C'est ça.
0: La bataille d'Anghiari, peinte par Léonard de Vinci.
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0: Une question pour Marc Villiers, qui habite Alenia dans les Pyrénées-Orientales. Dans la presse, aujourd'hui, on reparle d'un film, de Robert Hossein, qui était sorti en 1967, et qui s'appelait, oui, parce que Robert Hossein n'a pas été que comédien, il fut très peu, mais tout de même, il le fut réalisateur pour le cinéma, il a surtout été metteur en scène pour le théâtre, bien sûr. D'ailleurs, il s'était adjoint...
2: Et très bel homme.
0: Pardon.
2: Et très belle.
3: Roi de Perrac.
1: Mais une toute petite bite, c'est dommage. Qui sommes-nous pour juger? Qui sommes-nous pour juger? Ça fait marrer, Rio, toi? Bah, c'est ton nombril, t'as dit.
0: Alors écoutez, monsieur.
4: Oui, mais il s'en servait bien.
0: Monsieur Toen, j'ai connu Robert Hossein.
1: Oula, attention. Moi, j'ai dit une connerie, c'était pour rigoler. C'était une connerie, moi.
0: Oui, mais le pauvre n'est plus de ce monde. Je pense à Candice Patou, sa veuve qui nous écoute peut-être. Et franchement, elle ne me l'avait jamais dit qu'il avait eu.
1: Tout le monde a un petit défaut. C'est
0: comment vous pouvez dire des choses pareilles sur un monsieur qui n'est plus
1: mais
0: là?
1: Mais c'est une rumeur, j'en sais rien.
0: Et qui, effectivement, a fait rêver toutes ces femmes.
1: Mais je ne sais même pas qui c'est.
0: D'Angélique, marquise des Anges, n'est-ce pas?
1: Ah oui, Susu impératrice aussi.
0: Pardon?
1: Susu impératrice.
0: J'ai vu d'ailleurs qu'Angélique, comment elle s'appelle, Michel Mercier, avait été décorée ce week-end.
1: Ouais, comme un sapin.
0: Mais pas décoré comme un sapin.
4: C'est qui Michel Mercier?
0: Même si ça commence
7: à... Actrice,
17: celle qui a joué Angélique Marquise des Anges, c'est l'actrice, non?
0: Oui, mais je vous jure qu'elle vit encore, Michel Mercier.
1: Pourquoi ça vous étonne? C'est fou, ça.
0: C'est pas...
4: Elle est vieille.
0: Mais moi, ça m'étonne pas, puisque je le sais. C'est vous que ça étonne.
1: Délève-nous, elle est vivante. Alors, tout est possible.
4: Et elle a été décorée.
0: Vous voulez que je vous dise, c'est moins sûr que Michel Mercier.
1: C'est vrai.
4: Elle a été décorée de quoi?
0: Nice Matin, voilà. David Lisnard honore le parcours artistique de Michel Mercier. Vendredi 1er mars, David Lisnard, maire de Cannes, a honoré le parcours artistique de Michel Mercier.
4: Mais il l'a honoré comment?
0: Et lui a remis les insignes d'officier des ordres des arts et des lettres à l'hôtel de ville de Cannes. Par ailleurs, la comédienne a reçu les insignes de chevalier dans l'ordre de la Légion d'honneur, la plus haute distinction française.
4: Bah, c'est super.
18: Mais ouais. Si j'étais moi aussi, j'étais honorée ce week-end par un mec.
17: En plus, tu vois. C'est vrai.
18: Elle l'a pas fait, c'est pas dans Nice matin.
0: Oui, je l'avais vue. Alors, vous voyez qu'elle va bien.
19: Elle est sublime. On dirait Caroline Diamant qui a avalé Bernard Mabir. Mais on finira tous comme ça, autant en rire, c'est pas grave. Elle a une super carrière, elle est sublime, on en parle aux grosses têtes.
0: Et donc, elle est

0: toujours vivant. Pardon, bah voilà. Michel.
1: Attendez, appelez-la quand même. Quelle heure il est là?
2: Mais pourquoi on la voit plus? Ça, je comprends pas. Mais là, pourquoi les grands acteurs et les grandes actrices, on ne les voit plus?
3: Parce qu'ils sont très moches.
4: Mais parce qu'ils supportent plus la couleur. On les a vus en noir et blanc. C'est comme le muet et le parlant.
0: Oui. D'ailleurs, vous, pourquoi vous tournez encore depuis que c'est parlant?
4: Mais j'ai jamais dit que j'étais une grande actrice. Moi, j'étais.
0: Moi, alors écoutez, moi.
4: Alors là, moi, je sais
0: moi
4: tourner.
0: Qui vous ai fait jouer.
4: J'ai beaucoup tourné à poil, mais c'est tout. Ah, non, au théâtre, ça va. J'ai peur de personne. Mais au cinéma, j'aime pas ça. Oh. Preuve en est, c'est que je joue pas dans mes propres films.
1: C'est incroyable. T'as une carrière formidable. Dans Interville, t'étais dingue. Quand tu faisais la vachette, là.
2: Non, là, je rigole pas parce que.
1: Parce
2: c'est
1: que
2: une vraie actrice.
4: Mais écoutez, moi, je vous souhaite d'avoir mon âge et ma carrière.
3: Oui, bien sûr.
1: Alors, peut-être ta carrière, oui, ton âge, moins, mais.
5: Mais l'un est sûr d'arriver, l'autre moins.
4: Hein. Ouais. Oh, là, là, attends. Là, là.
0: Je vous parlais donc de Robert Hossein.
1: Mais qu'est-ce qu'il a, il est mort.
2: Laurent, est-ce que vous pouvez poser la question parce que j'ai la réponse? Mais ça fait 10 minutes que j'attends.
3: Comment ça se fait qu'il répond en avant?
4: Mais comment tu sais la réponse? Comment tu sais qu'il a pas posé?
2: Mais parce qu'il parle, il va parler d'un film où il y a un personnage rigolo.
0: Allez, alors je vais vous faire plaisir.
2: Moi, je suis content.
1: Allez, il est content, Robert. Il est content.
2: Je suis content de ma crotte. Allez, dépêchez-vous, Laurent.
3: Je suis content de ma crotte.
2: Parce que je me suis levé quand même à 7h pour avoir la bonne réponse. Allez-y, Laurent.
4: Vous avez dit quoi avant?
2: Je me suis levé à 7h pour avoir la
0: bonne. Il a dit quoi?
3: Il a dit je suis content de ma crotte.
0: Ça veut dire quoi cette expression?
2: Ah bah, en Bretagne, quand on est heureux d'un petit truc, on dit je suis content de ma crotte.
0: Ah bon?
2: Vous avez jamais entendu ça?
1: C'est vrai.
2: Mais vraiment, je
1: suis content. Alors, quand tu sors des chiottes, tu dis quoi là? C'est ça qui est problématique.
2: J'adore être chiottant.
0: Ça arrive. Remarquez qu'on soit au sens premier du terme,
2: très heureux,
0: content de sa crotte.
1: Comme disait Talleyrand, il faut regarder. Talleyrand le disait, il faut regarder son excrément. Ça en dit beaucoup sur quelqu'un.
2: Marcella en Argentine, on dit pas ça sur nos contents.
6: Il n'empêche que c'est toute ton expression très poétique. Ah. J'aime bien.
1: Mais c'est normal que tu fais des selfies avec tes crottes.
0: Elle fait des selfies.
4: Elle fait des selfies.
1: C'est d'un goût cette émission, c'est d'un goût.
0: Qui font fi de leur sel alors qu'elle fait des selfies.
4: Non mais lui il fait des selfions.
3: Vous savez, bon. Laurent, je crois que je vais partir moi. Là j'étais en
2: Laurent,
3: réflexion.
2: Laurent, dépêchez-vous de la poser cette question, bon sang.
4: Allez.
0: La question concerne donc ce film de Robert Hossein, sorti en 1967, dont on reparle dans la presse aujourd'hui, un film qui s'appelait J'ai tué Rasputin. Pourquoi on en parle dans la presse aujourd'hui? Parce que dans ce film, Patrick Balkany...
2: Ah, vous m'avez volé la réponse. Il a fait exprès de changer la question en cours de route. Mais je vous ai vu. Vous avez attendu 2 minutes pour essayer de trouver. Et vous m'avez
0: pas
2: eu.
0: Pas du tout, parce c'est que honteux, Patrick Balkany...
2: Ouais, mais j'ai lu le papier en entier, donc je saurai la réponse. Il était marié dans le film avec Ina von Fürstenberg et qui est mort récemment.
0: Patrick Balkany jouait le grand-duc Dimitri. Voici donc ma question à laquelle vous semblez avoir la réponse.
2: Vous êtes vraiment méchant avec moi.
0: Non, il y avait une actrice internationale dans ce film, à part Robert Hossein, à part Patrick Balkany, à part
1: Isabelle Mergot,
0: Sacha Briquet, Katia Tchenko. Il y avait aussi celle qui porte un nom célèbre à l'international. De qui s'agit-il?
2: Vous êtes méchant, je vous aime plus. Je viendrai plus. Ben, c'est terminé, je viens plus. Je vais pas l'autre.
0: En Normandie, il y a un proverbe qui dit « Faut jamais être fier de sa crotte trop tôt.
6: » Est-ce que c'est Sophia Loren?
0: Sophia Loren,
4: mais
0: non.
4: Je sais pas ce qu'on
2: cherche. C'est pas une américaine,
0: une actrice au nom.
3: Ouais, américaine.
0: Internationale.
6: Une italienne.
2: Miller.
0: Je crois même d'ailleurs qu'elle a fait les grosses têtes, cette actrice, à une époque.
4: Ah,
0: Philippe Bouvard l'aimait beaucoup.
4: Elle est morte.
6: Elle est française, elle.
0: Elle est née, non, elle est née en Californie.
3: Dalida.
2: Oh. Wilson.
0: Non.
6: Ah oui.
0: Elle a 79 ans, là, aujourd'hui.
1: Corinne Touzet.
6: Ah non. Oui.
1: Mais tu connais internationale.
6: C'était l'une des épouses de Roger Vadim.
0: Mais elle a fait l'essentiel de sa carrière chez nous en France. Ah, elle est surtout la fille d'un acteur et réalisateur.
2: Ah, j'ai trouvé Chaplin. Oui,
3: non, c'est
2: Chaplin.
3: Non.
2: Géraldine Chaplin.
0: Oui. Bonne réponse de Yoann Rioux.
2: Je vous ai eu. Na.
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0: Pour être Edwige Andrieux, qui habite Drumettaz-Clarafond, c'est en Savoie. On fait quand même la découverte de villes et de villages à travers les grosses têtes.
8: Pas très joli les villages.
0: À Drumettaz-Clarafond, je ne connaissais pas. Et bien là-bas, Edwige Andrieux attend un chèque RTL, elle l'espère. En tout cas, voici la question que j'ai décidé de lui associer. C'est quelqu'un à qui on doit les origines de la France contemporaine. Quelqu'un à qui on doit aussi cette phrase « Quel cimetière que l'histoire ».
4: Oh la vache, oui.
0: De quel écrivain académicien français s'agit-il ?
5: Un historien ?
0: Un historien et philosophe.
5: Michelet ?
8: Ah, c'est pas Michel Onfray ?
0: Ah non, Michel Onfray, non.
5: Michelet ?
0: Michelet, non.
6: Jean d'Ormesson ?
0: Jean d'Ormesson, non.
4: Quel cimetière que l'histoire ?
0: C'est à lui aussi qu'on doit une sorte de, non pas révision, mais un constat plus amer de la Révolution française.
5: Auguste.
0: On dit même qu'il a créé la légende noire de la Révolution française en rappelant qui était vraiment Robespierre et les crimes qu'on lui devait.
5: Albert Mathiez ?
0: Albert Mathiez, non.
9: Jacques Marseille.
0: C'est qui ça ?
9: C'est un historien, c'était l'historien préféré de mon prof d'histoire quand j'étais en cinquième. Voilà, monsieur Bohémard adorait Jacques Marseille et il le citait tout le temps, mais personne ne connaissait Jacques Marseille et je me suis dit, bam, je vais arriver avec Jacques Marseille, ils vont tous être sur le terre.
8: Ça faisait le même effet que maintenant ?
5: Attendez, c'est pas Numa Fustel de Coulanges ?
0: Non.
4: Il est connu, Laurent.
0: Ah bah quand même, oui. Alors, souvent, on donne son nom sans son prénom, voyez-vous.
8: Ah, Boudère.
6: Giscard.
9: Sim.
6: Giscard d'Estaing.
4: Ah non, ça y est, je crois que j'ai trouvé. Est-ce qu'il ne s'agirait pas de Michelet ?
0: Michelet, on l'a
4: mais
0: déjà dit.
4: Non.
5: Mais il est né et mort au 19e ?
0: Oui, il est né au mort. Et oui.
5: Il est né au mort.
0: Il est né et mort le même siècle, oui.
5: Ah, le même jour, j'ai cru.
0: 1828, la naissance.
4: Voilà.
0: 1880.
8: Il est mort de quoi, Laurent ?
0: Et 1893, l'année de sa mort.
5: Hippolytène.
0: Pardon ?
5: Hippolyte Taine.
0: Hippolyte Taine. Oh. Excellente réponse de Paul El Karat. Avouez que vous avez trouvé grâce aux dates, monsieur El Karat.
5: Oui, j'ai trouvé face aux dates, merci.
0: Mais pourquoi vous ne vous souvenez pas
5: de Parce que je sais, en plus, je sais qu'il est Navousier, mais je ne me souvenais plus. Et le nom de cet individu, mais il est très connu. Oh,
8: c'est moins naturel.
9: Accent belge.
8: Essaye de jouer un personnage, Paul. Comme tu faisais d'habitude, avec une voix normale et tout.
5: Mais je suis pas là pour jouer, monsieur Toen.
8: D'accord. Mais pour gagner.
5: Ah oui, surtout ça, hein.
0: Il y a un vrai duo entre Toen, ouais. Sébastien Toen et Paul El Karat.
4: Ouais, mais...
5: Il est excité, le petit, hein.
0: Mais vous l'aimez bien, Paul, en fait, hein, Sébastien.
8: Ah, Paul, c'est comme le petit cousin qu'on emmène au catéchisme.
0: Pour Séverine Gentner, qui habite Suresnes. Encore une question littéraire, hein, je
6: encore
0: reste là-dedans. Là, il s'agit de quelqu'un assez peu connu, je dois dire. Et je vous préviens, El Karat, vous n'aurez pas les dates. Il s'agit encore d'un historien, d'un écrivain et aussi même d'un grammairien à qui on doit les fameuses mercuriales. Ami de Madame de Sévigné, de Madame de Lafayette, il eut même une aventure platonique avec l'une d'entre elles.
4: C'est un poète ?
0: Non, c'était pas un poète. Il s'est présenté vainement à l'Académie française. En effet, les académiciens revanchards ne lui ont pas pardonné sa requête des dictionnaires, requête livre dans lequel il se moquait justement des académiciens.
5: Antoine Furtière ?
0: Non.
5: Oh merde !
0: On lui doit aussi...
8: Oh la honte, il a pas trouvé en deux secondes. Mais dis...
5: c'était le bon siècle et puis il a écrit un dictionnaire.
0: Ah oui, non, il était né à Angers.
4: Merci. Oui, il a lu tous les dictionnaires.
6: Les a retenus surtout.
0: Il a écrit aussi des pièces en vers, La métamorphose du pédant Montmort en perroquet.
8: Oula.
0: Et la requête des dictionnaires dont je viens de vous parler.
4: Et il est connu, votre mec ?
0: Oui, dictionnaire étymologique de la langue françoise.
4: Oh,
0: à l'époque, on disait comme ça. Mm-hmm. L'histoire des femmes philosophes.
4: C'était un pote à Sévigné ?
0: Ah oui, je vous ai dit.
8: Attends, femme philosophe, c'était une fiction.
0: Madame de Sévigné, Madame de Lafayette.
4: Est-ce que ce n'est pas Restif de la Bretonne ?
0: Ah non.
4: Il allait chez Madame de Sévigné.
0: Oui. Il tenait salon.
4: Il tenait salon.
5: Ah, c'est pas Vincent Voiture ?
0: Vincent Voiture, non. Et d'ailleurs, Molière.
4: Écoutez.
0: Molière s'est moqué de lui. Dans Les Femmes Savantes, il y a un personnage qui s'appelle Vadius, qui est en fait une parodie, une satire
4: d'un savant.
0: De cet écrivain.
5: Il le supportait pas, c'était son ennemi.
0: Exactement.
5: Ah, c'est pas Edmé Boursault ?
0: Non, Edmé Boursault, non.
8: Il est mort en
0: 1692.
8: À l'âge de...
0: Et il est né en 1613.
8: À quelle heure?
4: Voilà, allez, on va l'avoir, là.
2: Ah, celui-là, je crois que
8: on veut pas qu'il gagne 300 balles en province. Est-ce que son nom sonne bien, genre c'est un nom...
0: Il a un nom que Mademoiselle Dombasle ne peut pas connaître. Et qu'elle
8: ah, Smic! Grégory Smic!
0: On n'est pas loin!
6: Oh, c'est génial! Smic, elle ne peut pas connaître!
5: Bonjour, le cardinal de Ré.
8: Il y a la dame dans le public qui est assise à côté de moi, elle n'a pas compris la blague.
9: Monsieur Desch. C'est ça, c'est un truc comme ça qu'il faut trouver, c'est, quoi.
5: C'est Jean Chaplin.
0: Jean Chaplin, non.
8: Ah, c'est pas Monsieur Galère.
0: Comment
8: Ludovic
0: Supérette, non. Pensez plutôt à la maison, à ce qui se passe à la maison.
8: Ah, Ludovic Ménage.
4: Le Ménage.
8: Didier Cuisine, Ludovic Ménage. Didier Ménage.
0: Alors,
8: Gilles Ménage.
0: Gilles Ménage. Gilles Ménage. Bonne réponse. C'est le duo Toen et Karat qui a retrouvé Gilles Ménage.
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0: Il s'agit maintenant de retrouver le nom d'un homme d'État et homme de lettres français. Comte d'Empire, Napoléon disait de lui, il joint le travail du bœuf au courage du lion.
11: Ah, le maréchal Ferrand.
0: Non.
12: Bon, ça, c'est une question pour Franck Ferrand.
13: Il joint le travail du quoi? Du bœuf?
0: Il joint le travail du bœuf au courage du lion.
13: C'est pas le père Foras, ça?
0: C'est Napoléon Ier qui a dit ça, alors qu'il était à Sainte-Hélène quand il a fait l'éloge.
5: C'est un éloge, ça.
0: De ce comte d'Empire.
8: Ah bah oui, un lion et un bœuf. La force du bœuf.
11: C'était pas Daru.
8: Les jolis cheveux.
0: Comment
8: du
0: vous
8: lion.
0: Dites
11: Daru.
0: Pierre Daru. Bonne réponse de Franck Ferrand.
8: Je sais où est la rue.
11: La rue Daru.
8: C'est où? Elle est près de chez toi.
0: C'est effectivement Daru. Qui était Pierre Daru, monsieur Ferrand?
12: Il a joué un rôle très important dans toutes les commandes de l'Empire. Il était le grand organisateur de la maison impériale.
8: Il avait une force de lion. Le lion.
4: Il avait une force de bœuf avec un cœur de lion.
8: Un cœur de lion.
0: Pour Hélène Labbé, Mme Labbé habite Douai dans le Nord. Il s'agit de retrouver maintenant.
4: Ah non, Douai dans le nez.
11: C'est bien. Voire pire. Tu vois que tu peux briller, Isabelle.
0: Mme Labbé de Douai. En tout cas, espère 300 euros. Et je vais vous demander sous quel nom connaît-on mieux ce célèbre colonel qui, au départ, s'appelait Rémy Ranguin quand il est né à Saint-Mandé. Mais de quel célèbre colonel s'agit-il?
13: Colonel Réel. Colonel Réel.
0: Bonne réponse de Monsieur Haas.
13: Ça, c'est de la culture et de l'histoire de France.
11: Ouais, bravo.
0: Expliquez qui est le colonel Réel.
13: Un chanteur qui est totalement disparu aujourd'hui.
11: Un artiste majuscule.
13: Mais qui est vivant. Il chantait « Toutes les nuits, je pense à toi. 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
11: Oh, c'est beau.
0: Vous voyez que je fais des questions pour vous, monsieur Haas.
13: En fait, non, je vous dis la vérité, j'allais le sortir en blague pour colonel par rapport au colonel. Oui. Parce que je pensais que c'était un vrai truc d'histoire. Et en fait, c'était vraiment le gars.
11: C'est pas bravo.
8: Ah oui, moi, je croyais que tu faisais une voix.
13: Moi je voulais faire une vanne, mais en fait c'est vraiment le gars.
11: Continue à faire des vannes, ça peut marcher de temps en temps.
0: Et oui, c'est le vrai colonel Réel qui a chanté toi et moi aussi.

0: Zouk.
1: C'était Emily son plus grand succès.
2: Ouais.
3: Pour Karina Thor, la question suivante, elle a porté tout le monde aussi. Hein. Madame Thor habite à Hardricourt, dans les Yvelines.
4: Qu'est-ce qu'on... Michel.
2: Ouais, on connaît que Michel, nous.
3: Qu'est-ce qu'on fait
0: Emmène-moi danser ce soir.
2: Et elle m'a cherché.
4: Ah oui.
3: Qu'est-ce qu'on fait 15 fois par jour?
5: L'amour.
3: En moyenne.
2: Ah, on pète.
3: Bonne réponse de Christophe Beaudoin.
4: Ah oui, c'est pour nous, ça.
5: Tu te rends compte que c'est ta première bonne réponse?
2: Non, c'est pas vrai.
3: Merci. Effectivement, les êtres humains pètent à peu près 15 fois par jour. Ce qui
6: est en comptant les nuits.
2: Oui, parce qu'on se rend pas compte, la nuit, il paraît qu'on pète beaucoup.
7: Merci Laurent de faire des questions
1: jour,
7: pour moi.
1: C'est par jour, c'est pas par nuit.
2: Non, mais par jour, c'est pour, la, pour les 24 heures.
1: Par jour
2: heures.
1: Ou par nuit?
2: Non, pour les 24 heures. Bah,
1: parce que par nuit, ça peut monter à 45, attention.
2: Ça dépend ce que tu as mangé.
3: N'ayez pas honte de péter, en tout cas. Sachez que chacun le fait en moyenne une quinzaine de fois par jour.
2: Pendant l'émission?
3: Homme comme femme. Ce qui représente un volume de 0,25 litres de gaz à 2 litres de gaz au quotidien à peu près.
2: Ah quand même.
5: 2 litres.
3: Et oui oui.
5: Ah, et vous croyez que les écolos veulent nous interdire
6: Vive le métro aux heures de pointe.
3: On le sait que les pets de vaches sont évidemment.
5: Pourquoi vous me regardez? Je suis encore comptabilisé dans les humains.
2: Les pets de Caroline sont-ils très dangereux pour la planète?
3: Vous posez une question, je vous réponds moi. Oh et merde. Alors,
2: c'est le cas de le dire.
3: Il faut éviter de manger des chewing-gums. Ça fait péter.
2: Oh, les choux aussi.
3: Il faut éviter de parler en mangeant car ça fait entrer des gaz discrètement dans le ventre qui finissent par causer des ballonnements. Vous voyez, c'est pas conseillé de parler en mangeant.
5: Gueule. Il y a les dîners où on parle pas. Alors,
2: oui, mais on pète pas.
5: Hein.
1: Alors, est-ce que je peux poser une question? Parce que j'ai appris quelque chose. Je vais demander
3: je
1: à Franck Ferrand parce qu'il connaît l'histoire de France. Est-ce que c'est vrai que dans la bienséance, c'est moins grave de péter à table que de roter à table? Péter à table, c'est accepté. Roter, c'est vraiment mal vu.
2: Et voici la réponse de Franck Ferrand.
8: Alors, la réponse, je la confie au père de Sacha Guitry. C'est pour faire plaisir à Isabelle, à Lucien Guitry. On disait qu'il avait fait beaucoup de voyages en voiture. Alors, à l'époque, c'était des diligences hein, avec Réjeanne, la grande comédienne. Et il dit, oh, elle avait une haleine atroce.
2: Non, Régine, Régine, tu
8: Et en plus, elle rotait. C'était atroce. Et les gens disent, mais vous avez ouvert la fenêtre? Non, j'ai pété pour changer l'air.
2: On ne s'attendait pas à ça comme chute.
1: Wow. Bonne réponse.
2: On n'attendait pas cette chute.
5: C'est vrai. Bravo. T'as bien fait de demander.
1: Elle est bonne la chute. Alors là. Je suis désolé, j'ai compris.
2: Mais il paraît qu'il ne faut pas se retenir.
3: Il y a eu la fameuse histoire entre Jacques Chirac et la reine d'Angleterre.
5: Ah bon?
3: Ah bah oui, à un moment donné, Jacques Chirac lâche un P et il dit à la reine d'Angleterre, je préférerais que ça reste entre nous. Et elle lui répond, moi je préférerais que ça se dissipe.
2: Vous croyez que c'est vraiment vrai passé?
1: C'est
2: ça?
3: Mais non, enfin voyons.
5: Moi je suis crédule.
2: Mais quelqu'un a déjà pété pendant l'émission ou pas?
3: Bah oui.
2: Ah bon?
3: Chantal Latsou est notre spécialiste.
2: Elle pète pendant l'émission?
3: Ah bah bien sûr, c'est bien connu.
2: C'est vrai?
3: Bah oui, enfin voyons.
0: Eh oui, je me suis lâché.
3: Non, mais ce que j'adore, la parce qu'elle se penche un petit peu à droite, un petit peu à gauche.
2: C'est vrai?
5: Mais moi je croyais qu'elle bougeait.
2: Elle bouge encore,
3: c'était pour ça. Il n'y a que pour ça. 15 en tout cas, c'est.
2: Oui, c'est une belle moyenne.
3: Le mieux, c'est de compter la prochaine fois, comme ça. À partir de demain matin, vous comptez.
1: Pourquoi mais Caroline?
3: Par exemple, là, moi, je viens de faire un rototo. Bah, c'est le premier du jour. Et bah, comptez, et puis comme ça, on se donne rendez-vous demain et on compare.
5: Si vous voulez. Oui. Moi, je vais vous dire, j'ai réussi à être marié pendant 20 ans, plus de 20 ans. Je n'ai jamais entendu mon mari péter.
2: Non.
5: Jamais je n'ai pété devant lui.
2: Non,
5: jamais.
2: C'est pas possible.
5: Mais si.
3: Non, mais c'est un mariage qui a pété.
5: Mais je préfère.
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3: Ah, l'action se passe à Chamonix. C'est pas une histoire drôle que je vous raconte, moi. Ah bon, c'est une question pour Mélanie Millement qui habite Gap. Et ça se passe effectivement près de Chamonix, pour être très précis. La Villa des Argentières. On est le 7 janvier 1934. Des policiers rentrent dans ce chalet appelé le Vieux Logis et ils entendent des coups de feu qui retentissent et ils vont trouver un homme atteint de 2 balles dans la tête. Quel est cet homme?
5: Stavisky.
3: Excellente réponse de Jean Benguigui.
5: Extraordinaire, Jean.
3: Alexandre Stavisky, vous pouvez rappeler pour ceux qui ne connaîtraient pas
5: Stavisky
3: cette histoire.
5: Stavisky
11: un homme qui était très répandu dans Paris et sur la France, qui était surtout un escroc, ouais. qui a escroqué énormément de gens, et notamment le crédit municipal de Biarritz ou je ne sais où, dont il avait tiré des faux trucs, les gens étaient ruinés, et il a fini par se faire gauler. Et puis surtout, il avait beaucoup de secrets d'État avec lui, c'est pour ça que la presse de l'époque l'avait dit, c'était qu'il s'était suicidé de deux balles à bout portant.
3: Il y a eu un film évidemment célèbre, film d'Alain René avec Jean-Paul Belmondo qui jouait le rôle de Stavisky, et d'ailleurs plus récemment aussi, Thomas Sisley a joué Stavisky, l'escroc du siècle.
1: Ah, c'est moins bien.
3: Oh, il joue bien, Thomas Sisley.
11: C'est un bon acteur, Thomas.
3: Dans l'escroc. Vous êtes jaloux, en fait, Az.
1: Mais non.
3: Ah, vous êtes jaloux. Vous êtes...
1: Après Belmondo, de toute façon, tout le monde est mauvais.
3: C'est... Oui, puis là, c'était un téléfilm. Enfin, écoutez, l'autre datait des années 70, le film avec Belmondo. Là, c'était plus récent. C'était il y a quoi, allez, on va dire 6-7 ans, le film Stavisky, l'escroc du siècle. Un téléfilm réalisé par Claude-Michel Rome. Alors que c'est vrai que le film de Belmondo était réalisé à l'époque par Alain René. Une dernière question avant nos invités, Marc-Antoine Lebré et notre invité du jour. Là, je voudrais vous parler d'un renard. C'est pour Sylviane Cardozo qui habite Lauzet en Charente-Maritime. Qu'est-ce que fait un renard quand il mulotte ?
12: Mais il cherche des mulots ?
3: Non.
12: Il parle.
1: Il accouche.
3: Ah non, il accouche pas.
11: Il
3: non.
11: fait des bruits ?
12: Alors, il mange ?
3: Quand vous dites il cherche des mulots... Vous n'êtes pas loin, évidemment.
12: Il les trouve.
13: Ah là là,
12: il va dans les terriers.
3: Il les trouve.
12: Il va dans les terriers.
1: Il creuse, il creuse.
14: Quand il drague.
12: Il creuse dans les terriers.
3: Non, non, non, c'est une technique, le mulotage.
14: C'est sexuel un petit peu ?
3: Ah non, pas du tout. Tout n'est pas sexuel, monsieur Rio.
14: C'est. Est-ce que ça, c'est nécessaire pour sa survie ?
3: Alors, c'est quand ? C'est vrai que muloter...
12: Toujours.
3: Et Madame Boutboul...
12: Oui, parce que les teckels, ils mulotent aussi.
3: Oui, alors les teckels mulotent peut-être. C'est vrai que muloter, ça peut vouloir dire aussi fouiller les caveaux d'un mulot pour se repaître du grain qui est amassé. Et par exemple, les sangliers...
12: Retourner la terre, mulotent. Voilà.
3: Mais moi, je vous ai demandé ce que fait un renard quand il mulote. Et le renard, quand il mulote, c'est pas ça qu'il fait.
12: Ah, c'est quand il va manger des poules, il en prend plein, il les mange pas toutes, il les ramène, il les stocke.
3: Non, non.
12: C'est quand il chasse. On est d'accord, c'est quand
3: c'est
12: il chasse.
3: C'est une technique de chasse.
11: Oui. Avec sa queue.
3: Non, pas avec sa queue.
11: Avec sa bouche.
12: Avec ses pattes.
3: Alors, qu'est-ce qu'il fait avec
12: il
3: ses
12: saute,
3: pattes
12: il gratte, il gratte, il gratte. Il saute.
3: Mais c'est-à-dire comment il saute ?
12: Eh ben, il saute, il secoue dans tous les sens.
11: Mais fais-le, montre-nous.
14: C'est quand il fait des bons.
12: Il saute. Arrête, Stéphane.
3: Elle m'appelle par le prénom de son mari. C'est inquiétant, non ?
1: Il fait des saltos. Il fait des saltos.
12: Il saute, il saute, il saute. Ça m'a fait penser à Stéphane.
11: Ah bon,
1: encore, il est dans la salle en plus.
11: Il est là.
12: Alors oui, il est là. Mais
1: il saute des poules. Il saute des poules.
12: Vous tournez pas, il est tout rouge. Attends.
11: Vous vous rendez compte que ce garçon avec qui il vit ?
12: Il guette le mulot.
13: Ah non, non, non.
12: Il s'immobilise. Et d'un seul coup, il fait des bonds énormes, le renard.
13: Oui, alors, il saute.
3: Oui, il saute.
12: Et vous n'allez pas lui accorder les bons et pas mon saut.
3: Il saute pour retomber. Bah, je vais
12: sur
3: vous...
12: le mulot.
3: Il saute pour retomber patte en avant sur sa
12: proie. Oui,
3: c'est
12: ce que je disais. Tais-toi. T'essayes de me piquer la réponse.
11: Mais j'ai dit mulot.
12: Je lui ai dit qu'il saute. Et toi, tu dis il fait des bons et l'autre, il va dire oui.
14: Pour moi, c'est égalité. C'est égalité.
3: Elle est en train de muloter sur la question. Hein. Muloter, c'est sauter pour retomber patte en avant sur sa proie. Pas forcément un mulot d'Harry Boutboul, vous voyez.
12: Une souris, les noix de coco, elle le fait sur des poulets.
3: Le renard, ça chasse toutes sortes de choses, vous voyez. Généralement un rongeur, mais pas toujours un rongeur. Et effectivement, le renard mulotte.
12: Et oui, mon mari aussi.
3: Le renard mulotte quand il bondit sur sa proie. Bonne réponse collective.
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3: Une question pour Marie Salik qui habite Carvin dans le Pas-de-Calais, qui sur son peloton d'exécution, plutôt en face de son peloton d'exécution, plutôt sur son poteau attaché, quoi qu'il était peut-être pas attaché à un poteau, mais face au soldat.
12: C'est compliqué,
14: plus vous précisez, moi c'est facile.
11: Vous connaissez votre question ou pas ?
3: Si, mais j'essaie d'être précis parce que je vous connais. Après, vous allez évidemment corriger, me reprendre.
11: Non, jamais. On va peut-être vous reprendre. Nous, un peloton d'exécution, on va vous écouter calmement.
3: Qui face au soldat de son peloton d'exécution a crié « Soldat visé au cœur
11: ah. !» Maréchal Ney.
16: Monsieur de Charette.
3: Non, c'est pas Monsieur de Charette.
11: Maréchal Ney.
3: Le Maréchal Ney. Bonne réponse de Jean Bendigui.
11: J'ai pas connu le story.
3: Eh oui, le maréchal Ney, maréchal d'Empire, qui fut exécuté. On est attaché à un poteau dans ces cas-là ou
8: pas? Alors, il n'était pas attaché. Et dans son cas, on ne sait même pas s'il a été exécuté. Ah. Parce que vous savez qu'il y a des gens qui prétendent que le maréchal Ney a été... exfiltré et qu'on a fait un semblant d'exécution.
13: Oui, il paraît qu'ils vivent très heureux avec Dupont de Ligonnès.
11: Oui, mais ça, tu
3: il
11: sais.
3: Il paraît c'est... en tout cas qu'on lui a, il a refusé qu'on lui bande oui. les yeux. Oui. Il aurait dit, ignorez-vous que depuis 25 ans, j'ai l'habitude de regarder en face les boulets et les balles, parce qu'évidemment, il a été un grand maréchal d'Empire. Puis après, il s'est adressé aux soldats encore en disant, camarade, tirez sur moi et visez juste. Et la phrase qu'on lui prête, c'est, soldat, visez droit au cœur. Bon, ça semble plus romanesque que véridique.
8: En tout cas, c'est un mot historique, c'est vrai, oui.
12: Tu dis qu'il n'a pas été fusillé ?
13: Léon dit, je peux plus.
3: Ah oui, oui.
13: On dit que...
12: Ah oui, mais pourquoi pas ?
8: Non, mais alors, là, je ne vais pas me lancer dans un grand débat, mais j'avais fait une émission entière, il y a des arguments,
13: si,
8: évidemment.
13: Ariel, ce...
8: C'est pas simplement une idée en l'air, bien sûr.
13: Ah, mais il aurait fait quoi ?
12: Bah, il est sur le boulevard, il y a un boulevard à Paris.
13: Remarquez, ça peut être rigolo l'histoire racontée par Dari Boudboul.
3: Pourquoi on surnommait le Rougeau, paraît-il
13: Alors, à mon avis, il avait une bonne
8: idée. Il était bourré. Hein. Il avait promis à Louis XVIII qu'il allait ramener l'usurpateur, donc Napoléon, dans une cage de fer. Moyennant quoi, quand il l'a croisé en chemin, il s'est immédiatement rangé sous ses ordres.
3: Ah, mais non, mais il était rouquin, je viens de me rendre compte. Oui. Voilà pourquoi on l'appelait Rougeau. Le lion rouge, le Rougeau, le rouquin, crâne de tomate.
13: C'est joli. Ah, oui.

0: fille.
1: On l'a appelé.
2: Il était très respecté.
0: À l'époque, il n'y avait pas de problème de harcèlement.
3: Ah non, mais t'imagines aujourd'hui ça, il serait en procès et tout.
4: Tant qu'il n'a pas été fusillé pour cette raison,
0: Crâne de tomate, en tout cas, a eu bien du courage face aux soldats. Si c'était vraiment lui, allez savoir. Bon, enfin, il n'y a pas 36 000 rouquins. Vous pensez que c'était un roue de secours qui a été mis.
2: Elle est bien, celle-là, Laurent. Elle est bien aussi, celle-là. Je trouve que le rire n'a pas été à la hauteur de la
0: raison. Non, mais c'était pas bien parce que le jeu de mots est raté. Voilà. Parce qu'il n'avait pas trouvé de roue de secours. Ça aurait été mieux. Voilà. Mais un roue de secours, ça marche pas. Voilà. C'est une roue. Vous voyez, c'est tout un art.
2: Ah oui, non, mais vous êtes vraiment à un level de. Oui, là, on est tous battus.
5: Non, c'est un cours, en fait.
0: Il n'y avait pas de roue de secours.
6: Non,
0: là, ça aurait
6: marché. À l'époque, ce qui était dégueulasse, vous ne pouvez pas porter de chapeau parce qu'on marchait sur les chapeaux de roue.
2: Non, mais là, vous ne pouvez pas rire à ça. Là, c'était pas bien.
4: Si. Elle l'a réussi. Laisse-lui ça.
2: 15 minutes d'introduction.
6: C'est bien.
0: Vous savez comment il était rouquin, parce qu'on a...
3: Roulement de tambour.
2: Attendez.
3: Envoie le tambour.
2: Attendez, il s'élance.
4: Le rouquin, le petit caca, le petit roux.
0: Vous savez comment on est sûr que c'était lui, monsieur...
6: Non.
0: On a pris le dentier de sa maman. Non, mais c'est vrai, on a fait des tests... ADN.
4: Oh mon Dieu.
2: Celui-là vient de loin.
6: Roulement de tambour.
2: Celui-là, il vient de loin.
6: Tambour.
2: À mon avis, ça va finir sur roupette.
0: Non, pas du tout. Non.
4: Alors, c'est un poil roux, à mon
0: c'est
4: avis.
0: C'est grâce aux dents de la mer qu'on voit les attaques de rouquins.
4: Vous levez là. Ah, bravo. On l'avait pas mis. On peut arrêter.
6: Les attaques de rouquins. Oula.
3: Mais quel...
4: on va avoir l'association des roux.
3: Ah oui.
0: Pour Sophie Babel, qui habite Juvinas.
4: Elle parle toutes les roux, le Babel. Elle parle toutes les langues, formidable.
0: Alors...
4: Non, c'est le Babybel.
6: C'est le petit Babel, le Babybel.
0: Oui, bien sûr.
4: Ah oui.
2: Quelle émission.
0: Elle espère un chèque RTL là-bas dans sa tour.
4: Et
0: on va tout faire aujourd'hui.
2: À chaque fois que moi je tente, je prends un bide.
0: Comment appelle-t-on la petite spatule? Là, c'est pour les médecins ou ceux qui ont un médecin dans leur famille.
4: Ferrari. Spatulette.
0: Ils sauront répondre à cette question. Comment appelle-t-on la petite spatule avec laquelle on appuie sur la langue?
3: C'est dégueulasse.
0: Pour examiner la bouche et la gorge.
2: Un bâton d'esquimau.
6: Un spéculum.
2: Si ton médecin te met un spéculum dans la bouche,
0: un spéculum, d'accord, mais avec un sucre.
6: Ça se termine par et.
0: Non, ça se termine pas par et.
4: Parce que moi, j'ai beaucoup de médecins dans la famille.
0: Et comment ils appellent ça alors?
4: Mais il y en a un qui est cardiologue, donc il ne fait pas beaucoup.
6: Ils n'appellent rien, ils disent ouvrez la bouche, tirez la langue, ils disent ouvrez la langue.
0: Mais vous voyez,
4: ils ne disent pas j'arrive, je vais utiliser ma. On voit bien qu'il a un truc en bois dans la main.
0: Alors en bois ou en métal parfois d'ailleurs.
6: Mais même ça va tomber avec une cuillère.
5: Est-ce qu'il y a un lien avec le mot langue?
0: Oui, il y a un lien avec le mot langue.
5: C'est une langue
2: chose.
0: Non,
7: ma langue est plus ça les médecins parce que quand tu ouvres la bouche, quand tu tires la langue et que tu fais
0: comment vous dites
5: un tire-langue.
0: C'est tout bête car vous êtes pas loin de la bonne réponse.
4: Un abaisse-langue.
0: Bonne réponse.
7: Un abaisse-langue.
4: Ben oui.
0: C'était une question piège parce qu'il y a pas de mot précis en fait.
4: Ben oui. Parce que 12 ans d'études de médecine pour appeler une petite spatule un abaisse-langue.
3: Mais comment tu veux l'appeler?
0: Oui, mais parfois c'est vrai qu'on aurait pu trouver un mot de vocabulaire.
7: Mais ils le font plus,
0: Qu'est-ce que comment ça ils le font
7: plus? Mais non, ils vous disent ouvrir la bouche, tirer la langue et faites
6: non.
7: Mais
6: non.
7: Parce que sinon vous tirez au cœur.
2: Mais qu'est-ce qu'elle raconte? De quoi?
0: Ce qui me fait plaisir, vous voyez, je vous dis, c'est que bon, nous, elle ne nous est pas indispensable, mais elle a l'air tellement de s'amuser ici.
4: Ouais, elle est joyeuse. Mais elle est joyeuse.
0: Je peux pas la priver de
2: ça.
6: C'est vrai.
7: Vous amusez pas en écoutant
6: la ravie de la crèche.
0: Drôle. Moi, je suis content de vous voir heureuse.
7: Moi, j'adore.
0: On peut vous en mettre plein la gueule.
7: Je m'amuse.
0: Voilà, elle est là, elle rigole.
6: Mais elle comprend pas.
3: Non, mais elle est mazo.
7: Elle dit ça, lui.
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2: Le 24 février dernier, c'est ma question suivante pour Christophe Dupont, qui habite en Seine-et-Marne. Pendant qu'on était en train d'enregistrer au Dôme l'anniversaire, enfin mon anniversaire des 10 ans, je dois bien le dire, c'était une belle émission souvenir avec quasi toutes les grosses têtes réunies, en tout cas celles depuis 10 ans.
3: N'inquiétez pas, oui.
2: Fermait le dernier quoi le 24
4: février ? Le dernier Macumba.
2: Oui, bonne réponse d'Alex Vizorek.
5: Mais pourquoi il y en avait plusieurs ? Il y en avait plusieurs.
2: Il y en avait jusqu'à une vingtaine, hein, 23
5: Macumba. C'est quoi, c'est des boîtes de nuit?
2: Eh ben oui, Macumba. Le Macumba, c'était la même chaîne, en fait. 23 Macumba en France. Et le dernier a fermé la semaine dernière. Parce que c'est passé de mode.
4: Les gens n'y dansent plus tous les soirs.
2: C'est une autre époque, hein. C'était une discothèque lilloise, le dernier Macumba, mais il y en a eu un peu partout en France.
3: C'était pas une chaîne, patron?
2: Ah, bah si, c'était.
3: C'est juste que les noms d'appeler ça Macumba, les gens appelaient ça Macumba.
2: Ah non, bah non, moi je croyais comme vous.
3: Il y avait une vraie marque, Macumba.
2: Absolument.
6: Comme McDo.
5: Comme Hippopotamus.
2: C'était.
3: Oui, attends, flunch. Il y a pas un drive. Il y a plusieurs flunch.
6: Il y avait un drive. On pouvait prendre une danse au drive.
2: Mais non. Monsieur Twain, c'est une bonne remarque que vous faites parce que je suis comme vous. Je pensais que les gens appelaient leur discothèque Macumba comme ça par.
3: Bah oui, parce que c'est une blague.
2: Par plaisir d'appeler Macumba. Bah non, c'était effectivement les mêmes propriétaires pour les 23 discothèques qui s'appelaient Macumba.
7: Il y avait
2: France.
7: Des Macumba au Pérou.
2: Et d'ailleurs, le slogan, c'était comme McDonald's. C'était venez comme vous êtes.
6: Ah bah ouais, voilà. Ouais.
4: Est-ce que le Macumba est arrivé après ou avant la chanson?
5: Macumba,
3: ouais, mais c'était pas sur une discothèque, c'était sur une femme qui t'appelait Macumba.
4: Bah après, Macumba.
5: Ah bah c'est ce que je viens de dire.
4: Oui, mais non, mais c'est pas la femme.
6: Mais la chanson, c'est quoi?
3: Mais non, c'est une femme qui s'appelle Macumba.
6: La chanson, c'est Macumba, j'y danse tous les soirs.
4: Ouais,
6: bah ça veut dire que s'il lui dit Macumba, j'y danse tous les soirs, il peut pas avoir fait la chanson avec le Macumba.
5: Bah oui, t'es con, quoi.
4: Mais peut-être il a inventé.
6: Ah, il est vraiment belge.
4: Là, je m'arrête. Le café. Le café Pouchkine.
6: C'est comme le Big Mac.
4: A été créé après la chanson de Beko.
5: Mais Macumba, c'est une danse péruvienne.
3: Non. C'est comme quand on dit que tous les clubs échangistes s'appellent le parking des anges. Parce que tout le monde se mélange.
2: Non mais
3: c'est pas vrai.
2: Il a raison.
4: Merci.
2: Vizorek a raison. C'est comme le balcon de Roméo et Juliette à Vérone.
6: C'est comme les lacs du Connemara aussi. Ça n'existait pas. Ils les ont fait. Ils ont construit. Ils ont rempli avec des bouteilles d'eau.
3: Ça, c'est très drôle.
2: Non, mais le balcon à Vérone de Roméo et Juliette. S'il n'y avait pas eu Shakespeare, il n'y aurait jamais eu de balcon. Il n'existait pas, ce balcon, vous voyez. Et donc, ils l'ont construit. Parfois, il arrive effectivement que la réalité suive la fiction.
6: Ouais, mais enfin, jusqu'à qu'un mec qui va entendre la chanson du Macumba pour se dire je vais ouvrir le Macumba, quand même pas, je pense pas.
5: Mais si.
6: Macumba, ça existait avant. Oh là,
5: c'est comme De Vinci, le parking.
2: Macumba.
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2: Oh, une question d'histoire pour Solène Ruiz, qui habite Terran dans l'Hérault. Comment s'appelait la maman de Charles Quint ?
9: Jeanne La Folle.
2: Jeanne La Folle, ouais. Bonne réponse de Paul Elkarat. Elle était vraiment folle dingue, pourquoi on l'appelle Jeanne La Folle ?
9: En fait, depuis que son mari Philippe le Beau...
2: Ils ont eu 6 enfants, Philippe et Jeanne. Hein.
9: Mais le seul qui deviendra empereur du Saint-Empire et roi d'Espagne, c'est Charles Quint.
2: Et oui, Charles V, Charles Quint, effectivement.
9: Charles Ier, en fait.
2: Oui.
9: Charles Quint, mais... Ouais.
5: Oui, mais pourquoi elle était folle ?
9: Son mari est mort très jeune de maladie, et en fait, elle l'a pas supporté, elle a gardé le voile noir toute sa vie, et elle a fini un peu dans un couvent avec quelques autres personnes.
2: J'ai des questions pour tout le monde aujourd'hui. Vous aurez remarqué.
5: Oui. C'est une bonne explication.
2: Question cantatrice pour Roselyne, question cheval pour Dari. J'aurai des questions chansons pour vous, Michel Bernier, dans un instant.
9: Question gastro pour Jean-Phil.
2: Non, pour Jean-Phil, j'ai une question crash aérien.
9: Ah super.
2: Puisque le 23 mars 1994, le vol Moscou-Hong Kong s'est écrasé. Il y a quand même 63 passagers et 12 membres de l'équipage qui sont morts dans l'accident. Le vol Aeroflot 593. Ça vous dit quelque chose, monsieur Janssen? Et on a su, grâce aux boîtes noires, ce qui s'était passé à bord. Qu'est-ce qui s'était passé à bord pour que cet avion s'écrase?
7: Le pilote a lâché le guidon.
9: Non, je crois que Jean-Phi est rentré. Il a vomi sur le tableau de bord, tout ça enrayé.
2: Mais non.
7: Ils ont éternué. Quand on éternue, c'est
2: qu'on ferme les yeux. Ah non, ils ont pas éternué.
10: Il y avait une équipe sportive dans l'avion?
2: Non, il n'y avait pas d'équipe sportive dans l'avion.
10: C'était le passager lambda.
2: On est en 94. Il n'y aura aucun survivant, puisque, je vous ai dit, 63 passagers, 12 membres d'équipage.
9: Est-ce que la date est importante?
2: La date, non. Je vous dis mars 94 parce que je suis un homme précis, vous savez.
4: Moi, je voulais savoir si le problème venait des pilotes ou des passagers.
2: Alors, plutôt, on va dire, du pilote lui-même.
10: Ah, il venait de se faire larguer par sa femme?
2: Non. Quoique, il y a peut-être une raison à la...
9: Rien de suicidaire.
2: Il n'y a rien de suicidaire.
7: Il s'est engueulé avec le copilote.
11: Ah non, mais du coup, c'est... Il n'est pas couché avec une hôtesse dans le cockpit.
2: Non plus. Non.
7: Ça, je sais.
11: Souvent, ça peut arriver. On peut s'appuyer sur une mauvaise commande, tu sais.
9: Bah, bien sûr.
7: Il s'est aperçu, le pilote.
2: On se rapproche, en tout cas.
7: Ah oui.
11: Il a fait une manœuvre pour une autre.
2: Non, lui, il n'a rien fait, le pilote.
9: Est-ce que c'est sexuel?
2: Ah, c'est pas sexuel.
10: Mais il a compris autre chose.
2: Mais il a dit qu'il s'était séparé de sa femme. J'ai envie de dire peut-être, au fond.
9: Il décide de faire demi-tour pour surprendre sa femme avec son amant.
2: Non.
11: C'est dans le cockpit qu'il s'est passé quelque
2: chose.
11: Oui,
2: dans le cockpit.
7: Ah,
2: oui.
7: D'accord.
11: Il s'est donné du plaisir solitaire.
2: Mais non.
6: C'est pas sexuel, on t'a dit.
10: Non, il s'est rendu compte que le copilote était sa femme.
2: Mais non.
4: C'est une nouvelle pièce.
2: Attendez.
4: Il va jouer bientôt.
2: Attendez.
4: Le copilote était ma femme.
11: Le pilote était sa femme.
4: Avec Michel Bernier.
2: Alors, on est dans le cockpit.
9: Oui. Voilà. Oui. Il y a deux personnes.
10: Mais on n'y est pas tous.
2: Alors, vous dites quoi?
9: Il n'y a pas deux personnes, il y en a une autre.
11: Il y en a trois en 94.
2: Il y en a même quatre.
10: Ah, mais. Il y a ses enfants?
2: Il y a ses enfants. Alors.
9: Ah, une dispute. Il s'est amusé à faire piloter l'avion par un de ses enfants.
2: Alors, c'est pas ça, mais on se rapproche.
11: Alors, il n'a pas donné le manche à un de ses enfants.
10: Il y a un de ses enfants.
9: Il a ouvert la vitre?
2: Non. Mais les enfants sont là. Il y a sa fille.
9: Est-ce que c'est la cause de l'accident, c'est les enfants?
11: Oui. Il y a des boutons de commande.
2: Ah oui,
10: ils ont annoncé, les enfants ont annoncé que leur mère voulait divorcer.
2: Ah non.
9: Les enfants ont...
2: Il y a un garçon, une fille...
7: Ils ont touché à des trucs, les enfants.
2: Ah oui, il y a une fille de 12 ans et un fils de 15 ans.
10: Ils découvrent que ce ne sont pas ses enfants.
2: Vous avez dit quoi?
7: Les enfants ont touché à des boutons, on voulait jouer.
2: Eh bien voilà, tout simplement.
11: Voilà. Bah oui.
2: Le fils de 15 ans, qui était à la place du pilote pendant la phase de croisière, a désactivé le pilotage automatique sans s'en rendre compte. Il jouait avec les boutons. À cause de la force centrifuge, le fils du commandant est alors incapable de se lever pour laisser la place à son père et contrôler l'avion avec l'aide du copilote. Voilà ce qui se passe, vous voyez.
10: Oh là là.
2: Parce qu'en fait, d'un seul coup, le pilotage automatique s'arrête.
11: Bah oui, c'est ça.
2: Et donc, l'avion vire vers la gauche.
11: Il est plaqué sur le siège.
2: Voilà, lui, il est plaqué sur le siège. Et là, le pauvre gamin, on peut pas lui en vouloir. Il sait pas piloter.
4: On peut pas lui en vouloir,
10: Non, c'est un ado.
4: Faut le dire vite.
9: Mais même pas. Quand il
2: Première alarme se déclenche, indique l'arrêt de toutes les fonctions du pilote automatique. Seul le jeune garçon de 15 ans et le copilote tentent de contrôler l'avion. Une seconde alarme se déclenche, indiquant cette fois que faute d'une vitesse suffisante, l'avion est sur le point de décrocher. Le taux de descente est tel que les passagers sont en état d'impesanteur.
11: Ouais, c'est ça.
2: C'est possible, ça, monsieur?
11: Ah oui, parce que ça va trop vite.
2: Ça va trop vite, voilà, ça va trop vite.
7: Et alors, toi, dans ce cas-là, tu fais quoi si
11: tu fais plus rien. Tu fermes les yeux, t'attends que ça se passe.
2: Qu'est-ce qui se passe? Le copilote tire sur les manches, paraît-il. L'avion se redresse, reprend de l'altitude. Le commandant reprend son poste, mais la réduction des moteurs entraîne un nouveau décrochage et l'avion repart en descente.
10: Mais quelle horreur!
2: L'équipe parvient à stabiliser l'appareil, mais il est trop tard. L'Airbus est proche du sol et là, tous les passagers chantent au gamin « T'auras pas de décès et s'écrase. Non mais c'est terrible.
10: C'est quelle horreur.
9: C'est irresponsable.
2: Oh, ah bah ça c'est le mot, dites donc.
9: Ouais. Mais c'est n'importe quoi.
11: Mais tu sais, avant le 11 septembre et que tout change dans le monde, les portes de cockpit elles étaient grandes ouvertes. On parlait au commandant comme ça. Enfin personne ne soupçonnait un danger qui soit. Tu vois. Donc t'allais visiter le cockpit, tu rentrais, tu sortais comme dans un moulin. C'était assez facile.
10: Moi je suis allé dans
2: on en entend l'enfant dire « Pourquoi l'avion tourne maintenant ? Il tourne tout seul ?» dit le copilote. « Oui, regarde, je sais pas pourquoi il tourne. On est entré dans un circuit d'attente, vraiment, bien sûr. Les gars, prenez le manche du pilotage, prenez-le, la vitesse, de l'autre côté, tourne à gauche, gauche, à gauche, de l'autre côté, gauche, je tourne déjà à gauche, à droite, tu vois pas ou quoi ? À droite, virez à gauche, on va toucher le sol. Edgar, lève-toi, ça c'est le fiston.
4: Quel masterclass d'acting.
2: Edgar, lève-toi, descends Edgar, tu vois le danger Edgar, gaz au ralenti, Eldar, lève-toi, Eldar, lève-toi, j'ai dit lève-toi. Plein gaz, pleine puissance, plein gaz, je l'ai, non, je l'ai pas.
4: C'est long encore ou pas?
10: Heureusement qu'ils ont pas donné comme prénom Mayday parce que...
2: Faut bien que les enfants s'amusent.
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2: Chantal, oui. Qu'est-ce que vous voulez donner comme conseil aux trois puceaux qui sont là aujourd'hui? Parce que il y a effectivement un dépucelage pour Monsieur Bellamy, pour Monsieur oui. Dodwick et pour Mademoiselle Tellier,
12: mais
2: qui
12: voilà.
2: se déplacent pour la première fois avec les grosses têtes.
12: Oui. Alors ils ont beaucoup de chance de venir à Saint-Dizier parce que le public est excellent.
13: Ouais. Moi, je suis pucelle de la délocalisation des grosses têtes, mais je suis pas pucelle de Saint-Dizier parce que je suis déjà venue.
2: Vous êtes pucelle de nulle part. Ça,
14: moi, je suis plus celle que vous croyez.
2: Qu'est-ce que vous êtes venu faire déjà
13: ici? Moi, je suis venu organiser l'élection de Miss Haute-Marne, mais il y a quelques années.
2: Ah, bah oui, tu m'étonnes.
11: Ah, oui, t'es plus jeune non plus.
2: Ça devait être bien.
13: C'était très bien.
2: Ah oui, les filles sont jolies ici.
13: Alors, la Champagne-Ardenne n'a jamais gagné, mais ça va peut-être changer cette année, hein, n'est-ce pas?
11: Oui, mais ça sert.
14: Mais oui, moi je vois deux, trois vieilles dans le public qui seraient parfaites pour ça.
12: Si vous voulez, je vais
11: souvent,
12: jury.
11: Mais c'est vrai que c'est souvent les filles du Nord qui gagnent, excusez-nous. On a un réservoir de beauté dans le Nord.
14: Non, parce que les gens appellent, en fait, les gens adorent appeler. Donc les gens appellent le 36-15 et c'est pour ça que vous gagnez souvent.
12: Mais c'est fini, 36-15. C'est terminé.
11: 36-15.
12: Mais non, attendez, moi je suis dans le jury, vous me donnez un peu d'argent, je fais gagner la Champagne-Ardenne.
14: Non mais c'est vrai.
2: Attendez que je comprenne. Cette année, vous serez dans le jury sur TF1.
12: TF1, oui.
2: C'est pas vrai.
12: Si. Ouais.
2: C'est pour que les téléspectateurs voient bien la différence.
11: Avant, après.
12: Non, parce que je vais peut-être aussi défiler, si vous voulez.
2: C'est pas vrai.
12: Si, parce que maintenant, ils prennent
2: des... Alors on pourrait peut-être commencer par ça. Avant même les citations.
12: Oui.
2: C'est Sylvie Tellier, d'accord. Ne bougez pas,
13: Sylvie. Je ne bouge pas, parce que c'est facile de dire qu'on va défiler. Mais quand t'es devant 12 millions de téléspectateurs, c'est pas si facile.
11: J'ai défilé dans le monde entier,
2: alors,
11: madame.
2: J'aimerais que vous leviez tous les cinq autres grosses têtes que Sylvie et que vous défiliez en file indienne là devant le public.
14: Ça tombe bien, j'ai ramené mon bikini.
2: Et Sylvie va vous dire qui défile le mieux et va vous donner des conseils.
13: Un par un, vous allez défiler. Puis
11: il
13: moi,
11: faut
13: je vais
11: marcher
13: vous donner
11: sur
13: conseils.
11: Une ligne.
2: Pour l'instant, on croirait un défilé de la CGT.
11: Vous me suivez.
2: Jean-Phi vient de passer. Monsieur Bellamy.
13: Posez vos talons un peu, monsieur Bellamy. Vous voyez, Chantal, elle roule des hanches, c'est bien.
2: Roman. Ah,
14: moi, j'avais vu que tout était dans le regard. Il faut un mélange d'admiration et de dégoût, vous voyez.
2: Roman Dodwick, habillé en arlequin aujourd'hui, il faut bien dire, bien.
13: Et Roman, il a compris, regarde les téléspectateurs, c'est important.
2: Alors, Ryu. Ryu défile. Sur la scène des fuseaux à Saint-Dizier. Qu'est-ce que vous en dites?
13: Ah, c'est pas facile. Non, mais c'est Chantal. Haut la main.
2: Ah oui,
13: ah, c'est Chantal.
14: Non, mais attendez, Johan Rioux, on dirait une pute russe pas chère.
2: Pas chère, vous êtes généreux. Moi, je dirais gratuite. Rejoignez vos places. On peut applaudir nos grosses têtes qui ont défilé devant Sylvie. Et on va passer à une première citation. Ce sera pour Florian Sobo, qui habite le Talus dans les Deux-Sèvres, qui a dit « J'ai claqué beaucoup d'argent dans l'alcool, les filles et les voitures de sport. Le reste, je l'ai gaspillé. »
14: Georges Best.
2: Vous êtes sûr?
14: Oui, je suis sûr de moi, c'est sûr. Extraordinaire Ballon d'Or en 1968. Et il a jamais pu... Il habitait à côté d'une plage. Et il a jamais pu aller à la plage. Parce
4: vous voulez juste le nom du mec. Hein,
2: c'est la page Wikipédia. C'est une bonne réponse, d'ailleurs, Johan Rioux. Oh pour Pierre Julien, qui habite la Chapelle d'Armentière dans le Nord, qui a dit « Une nuit d'amour, finalement, ça dure souvent qu'un quart d'heure ».
14: Ah, c'est vrai.
12: C'est
14: ah,
12: vrai, pas, c'est pas, pas faux.
14: Ah, ça dure moins longtemps. Vous avez 13 ans d'avance, soyons réalistes, tout le monde, on est 1200 ici. Franchement, personne fait l'amour à quart d'heure. C'est impossible de tenir un quart d'heure.
11: Bien sûr que si.
14: La moyenne, je crois que c'est 5 minutes 23.
12: Mais le dernier sondage. Mais pas du tout.
4: Non, mais... Non, moi, je suis d'accord avec Johan. En 15 minutes, j'espère faire un jour de quoi.
2: Écoutez, vous voulez que je vous dise, moi, je crois qu'avec vous, ça durerait beaucoup plus longtemps. Déjà, le temps que ça marche. Chantal, vous qui avez de l'expérience.
12: Oui.
2: Alors, le plus longtemps que ça ait duré.
12: Ben, c'est

0: quand même que vous êtes en train de perdre le chrono pour trouver l'auteur de la phrase. Ouais, une nuit d'amour, ça dure jamais plus d'un quart d'heure.
1: Enfin, Frédéric Dard.
0: Frédéric Dard, non. C'était un dessinateur pour vous aider un peu. Pas Cabu.
2: Gueluc.
3: Cavana.
0: Pas Cavana.
1: Gueluc.
0: Il est mort, hélas, le 7 janvier 2015.
3: Volinsky.
0: Volinsky, bien sûr, c'est Volinsky. La citation suivante sera signée de quelqu'un qui a un rapport proche avec la Haute-Marne. C'est quelqu'un qui a dit « La pire calamité après un général idiot, c'est un général intelligent ».
3: Un grand général gagnant de la Seconde Guerre mondiale?
0: Alors, un grand général gagnant, oui. Enfin, gagnant.
4: Leclerc, le maréchal Leclerc.
0: Mais non, réfléchissez en haute...
3: On cherche en général?
0: En haute... Oui, en général.
3: Foch?
4: Non. Pétain! Toi-même!
5: MacMahon!
0: Chacun les siens, hein. Mais non, en Haute-Marne, voyons.
2: De Gaulle?
0: De Romain Doduc!
2: Et on est d'accord, une bonne Gaulle, ça ne dure jamais moins de 15 minutes, ça on est sûr et certain.
0: Le général de Gaulle, évidemment, Colombey, les deux églises. Ça
1: oui,
0: vous
1: mais
0: dit...
1: attendez, il est né à Lille.
0: Oui, quel rapport?
1: Ben, il n'est pas de la Haute-Marne. Ah, c'est pas loin.
0: Et Colombey, les deux églises, vous
1: citez... C'était sa maison de campagne.
0: Enfin, quand même, il y est mort, cher Chantal.
1: Ah oui, mais il est né à Lille.
0: Oui, d'accord.
3: On peut pas aller en pèlerinage chez lui avant de repartir demain.
0: Bien sûr, il y a tant Yvonne qui t'attend. Une dernière citation pour Monsieur Dupanier, qui habite Fumet, dans les Ardennes.
1: Ah oui.
4: Aziz.
0: Qui a dit « Avec ma femme, on organise les Jeux Olympiques du sexe. On baisse tous les 4 ans. »
3: C'est contemporain, c'est tout récent.
5: C'est français, ça.
0: Ah, c'est français, non, c'est contemporain.
1: C'est Coluche.
0: Et c'est quelqu'un qui d'ailleurs sera ici au Fuseau le 25 janvier.
3: Olivier de Benoît.
0: Bonne réponse collective.
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0: Cette citation pour faire plaisir justement à Monsieur Bellamy qui fréquente l'opéra.
4: Où j'ai eu peur.
5: Et les opérettes.
0: Pour Sophie Le Gaillard qui habite Saint-Martin-d'Hères.
5: La Gaillard, c'est féminin.
0: Qui a dit les ballerines sont toujours sur la pointe des pieds. Pourquoi est-ce qu'on n'en engage pas des plus grandes?
5: Sacha Guitry.
1: Ah non, c'est du Jean-Yann.
0: Non, c'est américain pour tout vous dire.
1: Woody Allen.
0: Non, après.
4: Robin Williams.
0: Oh. Bonne réponse d'Olivier Bellamy. Vous voyez que c'était pour vous. Ah bah tiens, on va rester aux États-Unis pour cette citation suivante. À l'attention de Pascaline Mignard, qui habite Villers-Excel, en Haute-Saône, qui a dit « Pourquoi est-ce que le sirop de citron est fait avec des produits chimiques alors que le liquide pour laver la vaisselle est fait à base de vrai citron ?»
1: C'est bien.
4: Ah, c'est pas bête, ça.
5: Ça, c'est un cuistot, non?
0: Non, c'est un humoriste, c'est très drôle, et c'est tellement vrai, en plus.
1: Alors, peut-être Dave LaChapelle.
0: Ah, Dave LaChapelle, non, mais...
8: C'est un Américain?
0: Un Américain, toujours vivant, lui, est né à Brooklyn en 1900.
5: Seinfeld?
0: Jerry Seinfeld, bonne réponse de Monsieur Toen.
5: Bah, je l'aime pas, lui. Moi.
0: Pour Thierry Schneider, qui habite Fête-Bretagne, en Loire-Atlantique, on revient avec une citation française.
5: Ah, enfin.
0: Qui a dit, quand je n'ai pas de petite copine, je me rase une jambe, comme ça, quand je dors, j'ai l'impression d'être avec une femme.
5: Ah, bah, c'est Patrick Bruel.
0: Non.
5: Mais il a toujours une petite copine, en même temps.
1: C'est Coluche.
0: Et c'est Coluche.
5: Ah, oui.
0: Bonne réponse de sa fiancée désert, Valérie Mérès.
5: Tu te l'es tapé, Coluche, Valérie?
1: Non.
5: Mais pourquoi?
1: Parce que je me tape que des beaux, t'as aucun des
5: dommage pour Bellamy.
4: C'est pour ça que les cyclistes se rasent les jambes.
0: Ah, il est toujours sur la citation.
5: Lui, c'est l'émission, la culture.
4: Moi, j'ai l'esprit lent, excusez-moi.
0: Pour Hélène Mouix, qui habite Voiron dans l'Isère, qui a dit « Hier, j'ai déjeuné avec un champion d'échecs, il a mis 20 minutes pour me passer

0: Isel.
1: Jean-Yann.
0: Pas Jean-Yann.
1: Jacques Martin.
0: Jacques Martin, bonne réponse de Sébastien Thoen.
1: Ah, je suis bon aujourd'hui. Je suis pas drôle, mais je suis bon.
0: Pour Mehdi Aziki, qui habite Pipriac, en Ille-et-Vilaine, qui a dit « Si la natation est bonne pour la ligne, pourquoi les baleines sont-elles si grosses ?»
1: De Kersozo ?
2: Non. Thierry le Luron.
0: Ah non, c'est alors quelqu'un qui est mort, on n'est pas habitué à l'avoir dans nos citations, parce que, pour tout vous dire, ça n'est pas français, je vous aide un peu, mais c'est quelqu'un dont on a peu de citations, il faut bien dire.
3: Esther Williams.
0: Non, alors, c'est vrai qu'elle était nageuse, Esther Williams. C'est quelqu'un qu'on a peut-être vu nager, mais au cinéma, voyez-vous.
4: Ah. Johnny Weissmuller,
0: non.
5: C'est un acteur américain ?
0: Un acteur américain, absolument.
1: Qui est mort, hein, vous
0: avez oui, dit. Il est mort à Santa Barbara en 97.
3: Ah, c'est peut-être Jerry Lewis.
0: Jerry Lewis, non.
4: Robert Mitchum.
0: Et c'est Robert Mitchum. Encore une bonne réponse de Richard Orlinski.
1: Ah là.
0: Votre famille doit être fière parce que vous trouvez beaucoup de bonnes réponses. On a remarqué ça, on vous avait pas invité pour ça, vous.
6: Oui, mais je raconte beaucoup de conneries aussi.
0: Oui, d'accord, mais enfin, c'est vrai que c'est...
1: Alors
0: c'est...
1: qu'en poterie, t'es à l'ouest. Mais dès qu'il y a une question ciné, t'es bon, hein.
0: Encore une citation pour Pauline Clavry, qui habitait Lincourt, ce sera la dernière pour aujourd'hui, avant qu'on passe évidemment aux questions d'actualité, qui a dit « Si Michel-Ange avait été hétéro, il aurait peint le plafond de la chapelle Sixtine en blanc et au rouleau. »
3: Ah, c'est Jean-Yann. Woody Allen.
0: Pardon ?
1: C'est Jean-Yann.
0: Eh ben oui, ça, bah c'est oui. Jean-Yann.
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0: Bon, on est content de vous revoir, Christina. Pardon, hein, Christine O'Krent, mais la vedette aujourd'hui.
9: Ah non, mais j'ai compris que j'ai une rivale au prénom presque similaire, mais l'accent n'est pas le même.
0: C'est vrai. Mais les voix sont tout aussi identifiables pour vous comme pour elle.
10: Mais dans un style différent. Quand
0: dans
10: même,
0: un style. Hein. Ah, vous n'imitez pas Christine O'Krent d'ailleurs.
10: Non.
0: Christophe Beaugrand.
10: J'ai peur qu'elle me tape. Non, mais là, je suis très bien entouré. Il y en a une qui est trop intelligente et l'autre pas assez. Ça fait une moyenne.
5: Non, mais c'est ça peut changer de côté.
3: Un qui a la tête pleine d'informations et l'autre qui est vide comme moi.
10: Mais non.
3: C'est ça la différence.
1: Mais qu'est-ce qu'il fait exactement, toi, sur la 6? C'est quoi? C'est le meilleur garagiste?
3: Chérie, Google.
1: Non, mais c'est ça. Ah, mais c'est quoi ton émission? Moi, je regarde
3: vous
1: pas
3: connaissez
1: la télé,
3: Google it.
10: Google.
3: Vous allez voir combien de vues, combien de followers, combien de magnifique j'ai, chérie.
1: Et alors, l'accent portugais, c'est marketingement.
3: Portugais, non, attention, mais voyez, là, on voit bien votre connaissance.
1: Faudes,
3: parce que je n'ai pas un accent portugais, chérie. J'ai un accent d'où?
1: Du
10: Venezuela.
1: Vous avez été dans le Gers, tout le monde le sait.
10: C'est marketing.
0: Mais vous connaissez Christian, vous êtes heureux de rencontrer.
1: Oui, je l'ai vu sur Téléstar, là, une couverture, je crois. C'est la... Téléstar ou Télé Z, avec le petit chien là. Télépoche.
10: Télé Z.
11: Moi j'ai essayé de googler Sébastien Thoen.
0: Ah oui, alors.
11: Et bah, il m'a dit voulez-vous dire Sébastien Cohen, et c'était un dentiste. Et il était très mal noté.
1: J'ai vu les commentaires sur l'émission. Alors c'est marrant, il y a souvent des trucs, les gens ils aiment, ils aiment pas. Alors moi je le dis à tous les cas sociaux là qui m'aiment pas. Tous les fichiers S, les gilets jaunes. En plus on est pareil, donc franchement c'est la famille, y a pas de soucis, j'ai pas de haine. Plus on vous m'insulte, plus ça m'encourage.
10: Ah oui, c'est un moteur.
1: Donc mettez que vous, au pire vous pouvez mettre genre t'es aussi drôle que Max Boublil. Là si vous mettez ça, moralement c'est horrible. Mais si vous mettez on l'aime pas, il est chiant, il gueule et tout, mais c'est mon métier, donc oui je vais continuer.
11: Est-ce que je me serais pas fait insulter, non, enfin,
10: non. Et moi je suis au milieu des deux, je vais faire la médiatrice.
11: Celui qui m'avait dit, il m'avait dit que j'avais l'humour des Chevaliers du Fiel.
1: Ah oui.
11: Et le physique de Claude Barzotti. Oui, pour un mec qui a l'humour de Laurent Baffie et la carrière de Stevie Boulet. Ça fait beaucoup.
1: Et le physique que je t'ai voulu.
0: Bon,
4: vous voyez,
0: l'ambiance est bonne.
3: Mais ouais, vous êtes au taquet, guys. Au taquet. Tout à l'heure, j'ai bien vu l'ambiance déjà au backstage.
0: Ah oui, au backstage.
1: Mais non, mais on t'a dit la vérité avec Jean-Phi. Avec ce genre de posture, tu ne feras jamais carrière.
3: En plus, il me laisse pas parler.
1: Ta stratégie est nulle et je te trouve très agressive.
3: Non, mais c'est... Mais là-bas, alors...
1: Regarde-nous, avec Jean-Phi, on a près de 200 followers. Eh ben, on se la raconte pas, on la joue humble.
10: On est resté des femmes.
1: On fait nos trucs, on est des artisans. Oui. Mais on monte en puissance, alors que toi, c'est la fin.
10: Il vaut mieux commencer une carrière tardivement
12: Voilà, comme lui de Finesse, il était connu à 50
1: Jean ans. Jean Rochefort,
10: Chantal Latsou. Voilà.
12: Nous, c'est après 40
1: Pierre
12: ans.
1: Pierre Ménès.
12: Et donc, ça se pérennise plus facilement.
3: Mais personne ne vous a demandé quoi que ce soit derrière.
12: Écoute, Christina, maintenant.
1: Les Français nous aiment, que ça vous plaise ou non.
12: C'est Sébastien et moi qui dansons les tendances.
3: Oh là là, mais vous êtes ridicule, mec.
1: Alors,
3: mais...
1: ça, c'est une phrase, ça, c'est une phrase homophobe.
11: Laurent Ruquier, je peux dire quelque chose?
1: Ah non,
0: j'ai bien sûr, monsieur Bourdil.
11: Il dit oh non, l'auteur.
1: Oh non, c'est pour l'audience. Les gens sont en train de zapper déjà. Les gens sont en train de zapper. Laurent, enchaînez. Envoyez le chien.
3: Mais oui,
11: non, alors ce que je voulais dire, c'est que j'ai fait une vanne sur Elise Moon dans la dernière émission et j'ai vu que ça a été repris comme si je l'avais insulté. Mais c'était une vanne.
12: Tu l'as insulté.
1: Tu peux pas le blairer. Tu peux pas le blairer, Moon.
11: J'aime beaucoup Elise Moon. Je tiens à dire que voilà, Elise, je t'aime et je ne t'ai jamais insulté. Insulté et tu resteras le plus grand des chanteurs dans mon cœur.
10: Non mais là c'est une vanne là.
0: Là c'est déjà là, incroyable.
12: Il n'est pas chanteur, il est jardinier.
3: Non, il fait du miel.
0: Je vais avoir du mal à placer une première citation.
10: Mais pourquoi poser des questions, Laurent?
0: C'est vrai.
3: Bah ouais.
9: Non, alors que le feu roulant, un tel festival d'esprit.
10: Oui, ça sert à
9: mérite de la place.
1: Poser des questions humaines, genre comment on va, pour qui on vote, pourquoi elle est là, l'autre. Non, mais ça, c'est des vraies questions, les citations, on s'en fout.
0: Elle est là parce qu'elle nous a manqué et qu'on est heureux de retrouver Christina Cordula. D'ailleurs, on a préparé une fête pour son arrivée à Christina, n'est-ce pas?

0: L'élection est proche. Oh là là. Oh là, oh là là. Ça devient sensuel. Oh là là, oh là. Elle va te déshabiller si ça continue.
1: Ah non, moi je suis pas.
2: Je crois que d'un seul coup, vous avez beaucoup plu à Sébastien Thoel.
3: Ben, franchement, elle a 63 ans, mais elle est bonasse. Ah mais sérieux, bravo.
4: Tu vois, chérie, à 63 ans, on est au taquet.
3: Bravo, franchement.
4: Quel est le problème d'avoir 63 ans?
3: Tu sais jongler aussi?
2: De toute façon, elle a même pas.
5: Non, mais t'as pas 63
2: ans. Elle a pas 63 ans.
3: Mais ramenez les clémentines, elle va jongler. Ramenez les clémentines. Ramenez les clémentines, elle va jongler. C'est bien, c'est comme l'otarie, là, au parc d'attraction.
4: Mais vous avez peur de femmes.
3: Attends, c'était un macro. J'étais lié à macro.
4: Vous avez peur des femmes. Je me suis approché de vous pour que vous dansiez avec moi. Vous avez comme ça.
3: Mais tu plaisantes, j'ai eu l'érection, même.
4: Vous avez peur.
3: Mais je ne le montre pas, moi
4: vous
3: je suis humble.
4: Vous êtes misogyne.
2: Vous vouliez dire quoi déjà, Max Boublil?
6: Non, mais t'as insulté.
5: Dit tout ce que j'ai à dire.
6: Qu'il aimait Elise Moon.
2: Ah, vous avez dit ce que vous aviez à dire
5: sur Elise Moon?
2: Oui,
5: c'est tout.
2: Ah bah dites donc. On l'a même pas senti passer.
6: Ça lui arrive souvent, ça.
2: Une première citation pour Maxime Monet, qui habite Coudekerck, Branche. C'est dans le Nord, chez vous.
6: Oui, c'est dans le Nord.
2: Voilà. Qui a dit: un narcissique, c'est quelqu'un... Bah tiens, ça c'est pour vous, monsieur.
6: C'est pour toi.
4: Voilà, c'est pour vous. Voilà, voilà.
3: Qu'est-ce qu'elle a, Carole Rousseau?

0: Ça, c'est français, forcément.
1: Ah, c'est français.
2: C'est Pierre Dac.
3: Jean-Yann.
1: C'est joli, n'est-ce pas? C'est pas Jean-Yann.
2: C'est Desproges.
1: Mais c'est Pierre Desproges. Ah, bonne oui. réponse de Sébastien Thoer.
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1: Ça vous fait drôle d'être avec votre mari ici?
6: Moi, ça me fait drôle déjà d'être parmi vous parce que moi, je suis une fan de l'émission, je suis une fan de Michel Bernier, d'Isabelle Mergault, mais de toute la troupe en même temps.
1: Je sens que vous nous aimez plus que votre mari.
6: Moi,
1: et Olivier de Kersauzon vous impressionne?
6: Un très impressionnant, et comme Adil aussi.
7: Ah, merci. Merci.
6: C'est une grande révérence.
8: Adil n'est pas impressionnant. Il est beau, mais il n'est pas impressionnant.
6: Et puis, il est beau en vrai. Pauline. Il est beau en vrai.
7: Merci.
8: Mais elle n'arrête pas de parler, celui-là.
1: C'est vrai. Pour une débutante.
8: Hey, tu vas te calmer. Pauline, je voulais savoir.
6: Pardon, Isabelle.
8: Dis-moi tout.
6: Oui.
8: Je voulais savoir si ton mari gardait son écharpe polie.
6: Mais oui, mais bien sûr, ça nous sert d'accessoire, évidemment.
8: Ah,
6: mais évidemment, on a des pratiques peu communes.
7: Vous l'avez déjà menotté avec?
6: Bien sûr. Très souvent.
7: T'es comme ça, toi.
1: Ça fait 50 ans qu'il est menotté par le gouvernement.
7: Je savais pas qu'on pouvait venir avec ses copines.
8: Mais ah bah, c'est sympa, moi.
6: Ah, non, mais on est mariés pièce, quand même.
1: Qu'est-ce que vous dites?
8: Il n'y a pas assez de place, Adil.
1: Non, mais Pamela Anderson pourrait venir la prochaine fois.
7: Bah, avec grand plaisir. Ah. Moi, j'ai aucun problème avec elle. Je trouve que c'est une femme extraordinaire, très intelligente.
1: On va la faire venir.
7: On peut la faire venir, mais est-ce qu'elle va vouloir me revoir? Je suis pas sûr.
6: Pour les gens de ma génération, Alerte à Malibu, c'était quelque chose, hein.
7: Ben vous avez
6: on a rêvé devant Pamela Anderson
8: tous,
6: quand même.
8: On a tous acheté un maillot rouge. Ça donnait pas tout à fait pareil.
6: Il fallait pas de la même mais façon, bon. Mais.
0: Eh ben moi aussi, j'ai acheté un maillot de bain et puis après j'en ai fait une écharpe. Voilà.
1: Olivier de Kersauzon, on vous dérange pas, non, parce que ça non. fait 3 minutes que vous êtes sur votre téléphone là.
8: Ah bah pour une fois,
9: je suis
8: chose.
9: Maladroit, moi. Donc, il me faut du temps pour faire des trucs.
7: Oh matelot, matelot.
8: Pousse, mousse, tu pousses et ça mousse.
1: Mais qu'est-ce que vous faites, Olivier? À qui vous répondez, là?
9: Mais non, je réponds à personne. J'essaie de me connecter sur la station de la boîte, là. Mais,
8: non, mais...
9: C'est merdique, ça marche pas.
7: C'est un comble pour lui de pas pouvoir naviguer sur Internet.
1: Oh! Et il est en forme.
8: Et poète, bon, et poète.
1: Alors, ben ça alors!
8: Voilà, c'est joli!
1: Mais c'est vrai que vous avez été capitaine, vous aussi, alors pas sur des bateaux.
9: Sur, sur le garçon maudit, donc c'est autre chose.
7: Non, mais par contre, blague à part, j'ai le permis moto. Bon, j'ai bateau.
8: Ah, non, bah si tu comprends, on est mal barré, hein!
7: Non, parce que je viens d'avoir le permis moto.
8: Ah.
7: Mais j'ai le permis bateau.
1: Ah, c'est
7: et par contre, je prends le bateau et je vais en mer tout seul.
1: Sans rire. Ouais.
7: Non, non, ça c'est pas. Blague à part. Et je vous jure, j'ai une fenêtre de concentration qui est très courte et là, elle est maintenant. Faut en profiter, monsieur Gazon. C'est quand je suis en mer
1: Kersauzon.
9: Qu'est-ce qu'il va nous faire chier là?
8: Non, mais c'est pas Gabé Jardin, hein.
9: Attends.
7: Olivier.
1: Olivier.
8: Voilà, voilà. Appelle Olivier.
7: Je peux vous appeler Olivier?
9: Qu'est-ce qu'il le simplet de la pelouse là? Qu'est-ce qu'il lui prend là? Ah non, mais vous avez perdu longtemps.
7: Je trouve une paix absolue en mer.
1: Ah bah vous voyez, ça fait plaisir à Olivier, ce que vous dites.
9: Mais t'as compris ça?
7: Ouais.
8: Ça vide la tête, hein.
1: Et alors vous naviguez où, monsieur?
7: Alors quand je vais dans... Bah chez moi je suis de Saint-Raphaël, Fréjus. Donc je fais sur la côte d'Azur. Et là, tranquille, je m'évade. Je crois que le maximum tout seul, c'est un 12 mètres que j'ai pris.
8: Mais tu le gonfles? Est-ce que tu gonfles les rames aussi?
7: Non mais je vous jure, Michel, si t'étais en même moment que moi sur la côte d'Azur, je t'emmène.
1: Pourquoi j'ai besoin d'une bouée en plus? Oui.
8: Non, c'est pour faire l'équilibre.
7: Non, mais c'est quelque chose, la mer en bateau.
1: T'as vu, dès qu'on attaque Michel, ça c'est drôle. Caroline Diamant, on peut lui dire toutes les horreurs. Les gens se marrent dès que vous attaquez Michel. Ah, vous avez remarqué Michel, ça.
8: Là, tout le monde siffle.
1: C'est je ça d'être aimé, hein, quand même.
8: Voilà, je suis aimé.
1: Ah,
8: protégé.
1: C'est beau, ça.
8: Pareil, quand vous m'attaquez, tout le monde se marre.
1: Ah hein. Oui, mais vous, c'est normal. Allez, une première citation. Ce sera quelque chose de classique pour la première citation pour Madame Poré, Alexandre Poré, qui habite en Moselle, qui a dit « Ce n'est pas parce qu'en hiver, on dit « Fermez la porte, il fait froid dehors » qu'il fait moins froid dehors quand la porte est fermée. »
8: Pierre Dac.
1: Pierre Dac, évidemment. C'est une question d'actualité. Et c'est bien Pierre Dac. Christophe Barbier, aujourd'hui, il est tout timide. Il est venu avec son épouse. C'est un peu comme si Olivier était venu avec sa charmante compagne, femme, parce qu'ils sont mariés.
8: Bah oui, femme.
1: C'est comme si vous étiez venu avec votre quincailler, voyez.
8: Ah non, non. Non, c'est fini.

0: Entre lui et moi, il avait trop de vis, mon cacaillier.
1: Non, monsieur de Kersauzon, elle était...
2: Pas n'importe quoi avec ma meuf, toi.
1: Non, bah non, je l'aime beaucoup. Elle est restée en Polynésie ou elle est...
2: Pour venir ici, tu ferais quoi?
0: Eh ben, elle serait avec toi. Une femme doit toujours accompagner son mari.
3: Mieux vaut qu'elle soit en Polynésie qu'en polygamie.
1: Vous devez vous marrer à la maison, Pauline. Ouais. Alors l'autre citation pour Monsieur Boulanger, donc qui habite Bonnevaux dans l'Essonne, qui a dit « Les curés se consolent de n'être pas mariés, justement, quand ils entendent les femmes se confesser. »
0: Sacha Guitry,
1: non. Mais c'est un dramaturge.
4: 20e siècle.
1: Alors, un dramaturge du 20e siècle. Bon, il était né juste à la fin du 19e, en 1899.
0: La Biche,
1: non.
0: Fédo.
1: Et d'ailleurs, il est né à Normand, il est né à Rouen, il est mort au Havre.
3: Marcel Achard.
1: Non.
0: Il est drôle ou il n'est pas drôle?
1: Oh non, c'était plutôt vraiment...
3: Bourdet?
1: Non. Quand on est au Havre, on connaît bien parce qu'il y a sa maison, c'est une très belle maison qui donne sur la plage du Havre.
5: Vous n'êtes pas du Havre?
1: Oui.
0: Alors, vous devriez le savoir, c'est qui?
1: Ben, je le sais qui c'est. Même pour ça que je l'ai choisi, parce que je suis très fier. Mais attention, il n'était pas à Vrai, il est né à Rouen, il est mort au Havre.
3: Mort en quelle année?
1: Il est mort en 1989.
0: Ah oui, dis donc.
4: Ah bah, c'était hier.
1: Il a même été président du jury du Festival de Cannes, en 63, tiens, l'année de ma naissance. Il a été journaliste à l'Humanité, à l'International. Il est entré à l'Académie Goncourt en 49.
0: Personne ne vous croit.
1: Non, monsieur, là, monsieur.
2: Oui, Marquet,
1: en plus, devant votre femme.
4: Ah ouais, mais elle m'intimide. C'est intimide. Pour ça.
3: Bah oui, je perds tous mes moyens, là, aujourd'hui.
4: Elle a défait le premier bouton de la chemise, là.
3: Chemise pour respirer un peu.
1: Quand il défait le premier bouton.
4: Ah ouais, c'est que ça va pas, là.
1: Et quand on arrive à la braguette, alors.
3: C'est que ça va mieux, quand même.
1: On va donner 300.
3: Ouais, on peut avoir son prénom pour un dernier indice.
4: C'est trop facile. On a donné beaucoup d'indices.
0: Ne tapez pas.
5: Trop facile, pas pour moi.
1: Son prénom, ce que je peux vous dire en tout cas, c'est que ses initiales, ça fait As.
5: Alexandre Stewart.
1: Non. A-S, vous l'aurez compris, As.
0: A-S.
1: Non, écoutez, là, c'est bien triste.
0: Armand Salacrou.
1: Ah bah oui, mais c'est trop tard.
0: Ah bah oui, mais ça y est, mais t'es arrivé là, sur le gong.
6: Mais moi aussi, j'ai dit Armand. Mais c'était un petit gars qui s'appelait Armand, l'avait pas de papa, l'avait pas de maman.
1: Bah oui, mais en tout cas, on vient de perdre 300 euros sur le fil.
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1: Valérie Bessé est au téléphone. Bonjour Valérie.
9: Bonjour Laurent, bonjour les grosses têtes.
1: Bonjour Valérie. Vous nous appelez depuis Unias. C'est où ça, Unias?
9: Oui.
1: Unias.
10: C'est un petit village de charmant.
1: Unias. C'est un petit village charmant.
0: Ah ouais, il est content, il a une imitation.
1: Valérie, en tout cas, Unias se trouve donc dans la Loire.
9: Alors, oui, à côté de Montbrison.
1: Ah bah très bien.
3: Ah bah oui, ça,
0: ah bah oui, on voit là, tout de suite.
1: Là tout de suite, on voit beaucoup mieux.
3: Il n'y a pas une ville française?
9: Il y aurait Muriel Robin, elle vous dirait où c'est.
1: Ah, c'est du côté de Saint-Étienne.
9: Exactement.
1: Ah, voilà, tout près de Saint-Étienne, Valérie, en tout cas. Vous allez peut-être gagner, et je vous le souhaite, évidemment, un Magimix. Pour votre cuisine, ce serait formidable. Vous pourrez extraire tous les jus que vous souhaitez. Vitamines.
0: Ah bah, c'est intéressant.
1: Légumes pressés, fruits. Le juice expert fabriqué en France est garanti 30 ans.
5: Ouais. En fait, c'est un sextoy.
1: Des jus de pommes, des jus de carottes, des jus de choux, des jus de céleri, des jus de poire.
3: Vous avez encore 17 exemples. Allez-y.
5: Et le jus de bite, non?
3: Roselyne.
10: Bah, c'est un bon coup.
0: Roselyne. Non, mais quand je suis partie de cette émission.
3: Oh là là, qu'est-ce qu'on a fait de fête?
0: Une farandole.
10: 3 ans de bonheur.
0: Et d'homme en plein gré.
1: Vous avez vu comme je suis en forme depuis 3 ans.
0: Quand j'ai quitté cette émission, je vous jure que Roselyne n'était pas comme ça.
5: Bah oui, c'est de fréquenter les grosses têtes, ça.
1: Sur magimix.fr, vous en saurez plus, Valérie, à condition, évidemment, de savoir quelle grosse tête vous dit la vérité. Il y en aura 5 qui vont vous mentir, une seule qui dira vrai. D'accord. À vous de retrouver laquelle.

0: C'est Christine Bravo, la reine des mythos qui commence.
1: Jamais menti, moi. Jamais menti.
2: Jamais.
1: Port du masque obligatoire. Selon une étude, 98% des gens souffrant de mauvaise haleine comprennent enfin ce qu'ils ont pu faire endurer aux autres durant toutes ces années.
0: C'est pas faux, hein. Laurent Baffy.
3: Encore une information contradictoire. Après 3 mois à avoir dit le Covid-19 à tout bout de champ, on nous dit maintenant qu'il faut dire la Covid-19. Ouais, ouais. C'est Jean-Phi qui, encore une fois, avait raison avant tout le monde.
0: Ah bah on a la Covid-19.
1: Elle est là, la Covid.
4: Contagieuse.
0: Jean-Phi Janssen.
5: Oui. Pour prendre l'avion, vous devrez remplir une attestation sur l'honneur, comme quoi vous n'avez pas de symptômes de la Covid-19. En sachant qu'environ 40% des porteurs du virus sont asymptomatiques, Air France vous fera remplir une deuxième attestation sur l'honneur, vous demandant si vous n'avez pas toussé dans les 15 jours. Mais sachant que l'on peut aussi tousser dans son coude, c'est le steward d'Air France qui vérifiera la propreté de votre paire de coudes.
0: Roselyne Bachelot.
6: En République tchèque, des naturistes ont été verbalisés parce qu'ils ne portaient pas de masque.
0: Florian Gazan.
7: Port du masque obligatoire. Franck Ribéry tient à remercier les autorités médicales. Il a croisé Karine Le Marchand sans qu'elle le reconnaisse.
0: Johan Rioux pour terminer.
8: Reprise des courses hippiques. Afin de respecter les distances de sécurité, les chevaux prennent le départ les uns après les autres. Résultat, tous les parieurs ont touché le tiercé, le quarté et le quinté dans l'ordre.
0: Valérie, qui a dit la vérité?
9: Alors, bah, toutes sont très drôles, en tout cas.
0: C'est gentil,
9: mais
0: merci.
9: Je pencherai plutôt sur Laurent Baffy, parce que j'ai écouté cette information. Que on ne dit pas le Covid, mais la Covid.
0: Ça, c'est vrai. Mais
2: c'est pas ça, là.
0: Mais attention, parce qu'il faut écouter toute l'information du début jusqu'à la fin. Est-ce que c'est vrai que Jean-Phi avait raison avant tout le monde? Est-ce que c'est vrai qu'il disait la Covid depuis 3 mois?
3: Valérie. Laurent a la gentillesse de vous aider. Saisissez la perche. Tu comprends, connasse? C'est pas moi.
1: Mais quelle horreur! Mais j'avais oublié que cette émission était mauvaise comme ça.
0: Non,
4: c'est pour ça qu'on t'a repris.
0: Enfin, il y a bien quelqu'un pour remplacer Bénichou.
4: C'est vrai que t'as la mauvaise foi de Pierre et t'as les lunettes de Jean-Pierre.
3: Et l'odeur de Jean Carmet.
1: Mais pourquoi on traîne
0: les chemises de Carlos? Oui.
4: Et le physique de Sim?
3: Et l'embonpoint de Bouvard?
0: C'est la maxi grosse tête.
1: C'est la tête de gondole.
3: Elle sent le poisson comme Kersozo.
4: Oui. Elle a tout.
0: C'est le tout en un.
4: Mais oui.
0: C'est le Magimix.
4: Mais oui, c'est ça.
3: Oh non, elle pète comme ma bille.
0: Elle picole comme Péroni.
3: Elle a la coupe de Balutin.
0: Et elle finira en tôle comme Dari Boudboul.
4: Oh la vache. Vous êtes toujours là, madame
0: Valérie,
3: écoute. Valérie, donc c'est pas moi, vous le savez.
0: Alors, Valérie, alors, vous éliminez Laurent Baffy, d'accord?
3: Voilà.
9: Bah oui.
0: Je vous aide un peu.
3: Bravo, vous êtes perspicace.
0: Non, parce que, encore une information.
9: Mais du coup, les autres me paraissent tellement invraisemblables.
0: Eh oui, mais il y en a une.
6: Mais il y en a une qui est bonne. Je peux vous redire la mienne?
1: Ouais, allez-y.
9: Oui, dites-moi, Rosine, s'il vous plaît.
6: En République tchèque, des naturistes ont été verbalisés parce qu'ils ne portaient pas de masque.
9: Ça paraît un peu invraisemblable, mais pourquoi pas?
0: Ah. Dites, on vous aurait pas un peu trop aidé là quand même?
9: Ah, mais vous êtes gentil. Oh,
3: on les braque pas un peu, les Magimix? On n'aurait pas un stock de ces mecs?
1: Grosse réduction, madame.
0: Eh ben oui, parce que le port du masque est obligatoire.
6: Voilà.
0: En République tchèque, tous les Tchèques doivent porter un masque facial lorsqu'ils sortent de chez eux. Et des naturistes qui faisaient bronzette dans le plus simple appareil se sont donc vus verbalisés.
9: D'accord.
0: Il y a des Tchèques sans provision et sans masque.
1: Et des Tchèques en bois.
6: Il y a une étude très sérieuse qui a montré qu'il y avait du Covid dans le sperme.
1: Arrête, ça me dit pas ça maintenant, toi.
3: Tu vois que t'as manie d'avaler, toi.
1: T'as gâché ma semaine.
4: Jean-Pi, si tu pouvais éviter de tousser.
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0: Et vous n'avez pas froid, Johan Rioux? Vous êtes en chemisette d'été alors qu'on se caille dans ce studio. Le public a froid, n'est-ce pas que vous avez froid?
2: Ouais.
0: Mais... à M6, il ne chauffe pas. Ah, Monsieur de Taverneau fait des économies sur tout, y compris sur notre santé. Et lui, il est là en chemisette, non, bras nus.
10: Enlève ce coussin, là. Ah non, c'est pas un coussin.
11: Johan, tu manges des damars, le matin?
8: Mais non, mais j'aime bien parce que je sais que pendant 3 heures, ça va être bouillonnant. Je vais dire plein de bêtises. Et là, déjà, ça monte en température, ça chauffe. Et je suis à la place aujourd'hui pour la première fois d'Ariel Dombal. La même classe, on la même élégance.
0: On a bien vu la différence. Ouais.
8: La même pudeur. Bon, alors, Sébastien, tu fais quoi dans ta vie? Je t'ai pas vu depuis 6 mois, Sébastien.
10: Ah, moi, j'ai refait ma salle de bain, là. Il m'arrive des trucs de dingue, là. Et toi, ça va?
8: T'es revenu dans le grand capital, alors?
10: Ouais, j'ai plein de thunes.
8: Tu t'es renié, quoi.
10: Oui, mais on peut passer à autre chose, patron.
0: C'est vrai qu'il est chiant.
10: Hein, il est chiant, il est chiant.
0: Il faut toujours qu'ils mettent le doigt là où il ne faut pas.
8: Ça me dit toute la même chose.
10: Ah, ouais. N'est-ce pas, Caroline?
8: Oh, Caro, t'as froid, Caro, on ne te voit pas. Mais regarde, elle est toute. Elle a un manteau, elle a une écharpe, elle a des lunettes de soleil. Je ne comprends pas la dichotomie entre la lunette de soleil
2: et la dichotomie.
0: Employez des mots qu'elle comprend déjà.
2: Il a appris un mot ce week-end.
8: C'est le mot que je préfère maintenant.
10: Mais je ne comprends pas la dichotomie.
2: Il a appris un mot en 2023 et voilà, 2024, il nous le balance.
0: Arrêtez de vous gratter devant tout le monde.
8: Non, c'est pas que je me gratte, c'est que je me caresse.
10: Ah, mais t'as...
2: Enfin, interdisait ça pendant les heures de bureau.
8: Mais ça paraît naturel, c'est vrai que là, pour les auditeurs qui ne voient pas la scène, et c'est dommage pour eux.
11: Ah oui, c'est sûr.
0: Je suis pas sûr que ce soit dommage. Mais allez-y, oui. Alors
8: là, je fais une diagonale avec ma main gauche sur mon torse et tout.
11: Et c'est ça qui prend du temps.
8: Allez, on rigole.
0: Une première citation, oui, on rigole, oui. Pour Monsieur Barbier, Charles Barbier, qui habite Ondres dans les Landes, qui a dit « Si tes larmes deviennent jaunes, c'est qu'il est vraiment temps d'aller pisser. »
8: Du Coluche?
0: Non, c'est pas du Coluche, c'est pas du Jean-Yann. C'est pas du Frédéric Dard.
11: C'est français?
0: C'est francophone.
8: Philippe
0: Gueluc, bonne réponse, c'est le chat. C'est dans l'album des 40 ans de Gueluc pour Jean-Jacques Martin, qui habite Latmorin dans l'Hérault, qui a dit « Les chats, justement, les chats adorent les gens qui leur sont allergiques. »
12: Oh, c'est très joli.
2: C'est vrai. C'est très, très
10: pas Lynn Renault.
0: Pardon?
10: Lynn Renault.
0: Pourquoi Lynn Renault?
10: Je sais pas, je vois Lynn Renault, je vois un chat.
12: C'est pas Colette?
0: Non, ce n'est pas Colette.
10: C'est une femme, hein?
0: Ce n'est pas une femme.
8: Une grosse tête habituelle?
0: Une grosse tête, non. Non.
2: C'est un homme qui nous a quittés.
0: Ah oui, c'est un homme qui vous a quittés. La liste va être longue.
8: Un dramaturge?
2: Bah non, en fait.
11: Mais il a quitté Caroline il y a longtemps.
0: Les chats adorent les gens qui leur sont allergiques.
12: C'est un dramaturge?
0: Dramaturge, non.
2: Mais lui-même, avait-il des problèmes avec les chats?
0: Non, il avait beaucoup de chats autour de lui.
12: C'est pas Adil Moncrief.
2: C'est
12: Richelieu.
0: C'est... Richelieu, non. Non.
12: Un romancier?
0: Un diariste, comme je dis souvent.
2: Oui.
12: C'est Jules Renard?
0: Non, pas Jules Renard.
2: Tristan Bernard?
0: Non plus, non.
2: Alors c'est André quelque chose?
0: Non.
2: André Rieu?
11: Il est du 20e siècle.
12: C'est Pierre Daninos?
0: Pierre Daninos,
10: c'est pas le mec de C'est pas sorcier?
2: C'est pas Maurice?
0: Pourquoi le mec de C'est pas sorcier?
10: Je sais pas, je le vois, je vois un chat.
11: Il est du 20e siècle?
2: Maurice, Jeune-Voix.
12: Ça pourrait être Paul Léoto.
0: Et c'est pas Léoto. Bonne réponse de Franck Ferrand.
2: Il le savait depuis le début. Je n'arrive pas à retenir.
12: C'est vrai.
2: Diariste. Paul Léoto.
10: Oui, ça pourrait être Paul Léoto.
2: Non, mais
10: qu'est-ce qu'il est intelligent, le mec du Tour de France.
0: Pour Sylviane Cardozo, qui habite Lauzet, c'est en Charente-Maritime. À qui doit-on ces jolies lignes? Je naquis infirme et malade, je coûtais la vie à ma mère, et ma naissance fut le premier de mes malheurs.
12: Oula. C'est beau, ça.
10: C'est Jean-Luc Delarue?
12: Quelqu'un qui croyait en la vie.
2: C'est quelqu'un dont la mère est morte en lui donnant naissance.
0: Eh ben oui, oui, ça c'est ce qu'il raconte.
2: Oui, j'ai compris, c'est ça que vous voulez dire.
11: Un grand dépressif.
0: Je naquis infirme et malade, je coûtais la vie à ma mère et ma naissance fut le premier de mes malheurs.
2: Est-ce que ce ne serait pas un peintre?
0: Non, ce ne serait. Ah ben,
12: non, c'est un
0: je
12: poète.
0: Vous confirme,
12: non.
0: Ce n'est pas un peintre.
12: C'est un d'accord. Poète.
2: Alors est-ce que ce serait français? Un poète?
0: Un poète, écrivain, surtout plus que poète.
12: Oui,
2: je pense hélas à ce.
12: C'est pas Château.
2: À ce sacré Victor.
0: Non, philosophe aussi.
2: Oui.
0: Je pensais que M. Ferrand savait.
12: Oui, non,
0: ça.
12: Mais je connais en plus la citation.
2: Oui, je connais.
10: Vincent Lagaffe? Moi, c'est le seul philosophe que je connais.
12: Est-ce que ce ne serait pas Jean-Jacques Rousseau?
0: Et c'est Jean-Jacques Rousseau. Bonne réponse de Franck Ferrand.
2: Il n'a jamais été heureux.

0: Une citation maintenant pour Jérémy Joblin, qui habite Molette dans les Yvelines, qui a dit « Dans un monde sans mélancolie, les rossignols se mettraient à rôter. »
1: Oh, très joli.
2: C'est Jean-Yann.
3: Micheline Dax.
0: Quel rapport.
3: Je sais qu'elle elle imitait bien l'oiseau.
0: Oui, d'accord. Bon.
2: Mais elle rôtait bien, surtout.
1: Ça pourrait être Pierre Dac.
0: Non, non. Dans un monde sans mélancolie, les rossignols se mettraient à rôter.
2: Est-ce que c'est français?
3: Est-ce que c'est français?
0: Français d'origine étrangère.
1: Ah, Ionesco.
0: C'est Ionesco, non, mais on est dans la même
2: Sarkozy,
0: nationalité.
2: Sarkozy.
1: Un roumain, donc, un roumain.
3: Tolstoï.
2: Un roumain. Ah, bah, c'est Cioran.
3: Moi, je connais.
0: Et c'est Cioran.
2: Bah oui.
0: Bonne réponse. Ah, excellente réponse.
2: T'es dans le merde, Ferrand.
1: Ah, là, je
2: reconnais. Parce que plus l'a trouvé. Alors toi, tu galérais.
0: Émile Cioran, c'est de la culture, ça. Bravo, Toen.
4: Bravo,
0: Sébastien.
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8: Non, non, mais c'est une merveille, c'est orchestré dans 50 pays et c'est la fête de l'amour. Et en plus, il semble que c'est aussi le jour où les oiseaux...
1: Copule, dis-le, dis-le.
8: Voilà, les oiseaux recommencent.
1: J'ai toujours cru que t'étais ovipare, toi, c'est sûr et certain.
9: Ah, ils roucoulent, ils roucoulent. Voilà, non, mais plus.
0: Le pigeon roucoule, le géjacule.
1: L'alouette turlute.
0: Bien sûr. Vous avez un date pour la Saint-Valentin,
1: ah,
0: monsieur?
1: Ben oui, parce que moi, maintenant, j'ai une amoureuse, les gars. Ça y est, c'est officiel.
0: Comment elle s'appelle?
1: Écoutez, il a pas une amoureuse, il a un fond d'écran. Non, c'est vrai qu'elle est sur mon fond d'écran. Je l'ai invitée à Lisbonne là, le week-end dernier. C'était mes premières vacances en amoureux. J'avais jamais fait ça avant.
0: Au Portugal.
1: Oui, on allait au Portugal et le concept de vacances en couple, j'ai découvert ça. C'est génial.
10: Vous n'avez pas quitté la chambre?
1: Ah bah non. On mange en attendant de baiser, on baise en attendant de manger. C'est un cercle vertueux.
9: Et c'est pas la peine d'aller au Portugal.
1: On n'a rien vu du Portugal. On n'a rien vu. C'était très beau depuis la fête.
9: Mais... Si tu manges, t'es pas amoureux. Hein.
8: Oui. Est-ce que tu as mangé du bacalao?
1: Oui, on a mangé du bacalao nata.
0: Ah, ça de la morue, il en a eu.
1: Mais non, mais c'est ça le truc, c'est que ma copine, je ne comprends pas, elle est sublime. Elle est magnifique quand on croise des gens dans la rue. Ça y est, je suis devenu ce couple où la meuf est trop belle et on comprend pas ce qu'elle fait avec ce gars-là.
0: Oui, elle avait pas beaucoup à faire.
1: Ah, mais je vous jure, c'est terrible, je me demande ce qui cloche chez cette fille. J'arrive pas à comprendre.
0: Ben, elle existe vraiment, vous nous faites pas une riou, là.
1: Mais non. elle est sur mon fond d'écran.
0: Elle est belle, Philippe.
1: Regardez,
0: Philippe,
1: regardez.
10: Non, non, je le montre à Philippe juste. Elle est très jolie, elle est très très belle.
8: Mais attention, ce n'est peut-être qu'une allumeuse.
1: Est-ce qu'elle est réelle?
10: Comment tu parles de ma meuf, toi?
1: Est-ce qu'elle est réelle?
11: Ce n'est peut-être qu'une petite pute.
9: On parle pas comme ça des femmes.
1: Mais je vais tous vous péter la gueule. J'ai mis mon perfecto empire.
0: Ariel est jalouse parce que, enfin, elle est quand même très heureuse, très épanouie parce que son BH rentre pour elle aujourd'hui.
8: Les États-Unis, oui, parce que c'est tout de même, il y a une vibration dans l'air spéciale. D'ailleurs, on la sent même dans ce studio.
9: Ça fait chier la Saint-Valentin.
0: Ah oui, vous êtes malheureuse, vous?
9: Non, je suis pas malheureuse, mais ça va, quoi. Ceux qui sont en couple, ils sont en couple, et les autres, ça va, foutez-leur la paix.
12: Mais non, mais c'est bien, on fait des dîners de copines et on tape sur les mecs. Hein,
8: non,
12: bien.
8: Mais j'ai appris que tu vas sur Tinder.
9: Mais non, j'y vais pas, c'est lui, il raconte n'importe quoi. Pas du tout, ça va pas.
0: J'ai vu votre profil.
9: Agent.
1: Sur Grindr.
0: Anne Roumanoff.
9: Mais jamais de la vie, quand t'es connu, tu peux
0: cherche
9: pas...
0: médecin.
9: Mais quand t'es connu, tu peux pas aller sur des sites de rencontres.
1: Moi, j'allais sur Tinder avant et je me suis fait sauter mon compte parce que j'y étais signalé comme fake.
0: C'est-à-dire?
1: C'est-à-dire que les gens disaient, c'est pas possible que Roman Dodwick soit sur Tinder. Du coup, mon compte a été.
12: Oh là là, son ego est devenu.
10: Il a mis du gel dans les cheveux, mais la tête a gonflé quand même.
0: Ah, bravo!
1: C'est vrai?
0: Allez, oublions la Saint-Valentin pour les grosses têtes et quelques citations à commencer. Tiens, par une citation qui va vous plaire, monsieur Claudel, je l'ai choisi pour votre retour, puisque vous étiez absent depuis quelques semaines, qui a dit un écrivain, attention, je ne pense pas à vous, mais c'est... Non, non,

0: D'un seul coup, je suis en train de réaliser.
1: Attention, Laurent.
2: La gaffe.
1: Je suis tout ouïe. Ouais.
0: Qui a dit un écrivain raté. Non.
1: Ah oui, c'est raté. Oui, oui. Ouais. Bah, continuez.
2: Tu dois savoir ça, Philippe, quand même. Bah, c'est ta branche.
3: Tu vas comprendre.
1: Non, mais il va jamais te swiper sur Tinder avec ça.
0: Mais non, mais attendez la suite de la citation et vous verrez que vous pourrez vous servir de cette citation.
1: Un écrivain raté sans cheveux. Allez-y, continuez.
0: Un écrivain raté peut faire un excellent critique, puisqu'avec du mauvais vin, on fait d'excellents vinaigres.
3: Oh, oh là là,
0: vous voyez qu'elle vous plaît.
1: Ah oui, c'est très très bien.
3: C'est très méchant.
1: Et c'est très vrai.
3: Allez, c'est récent, c'est assez récent. Mais...
0: Oh non, c'est pas récent, récent.
1: Ça, alors, Alphonse Allais.
0: Et c'est Alphonse Allais. Bonne réponse de Philippe Claudel.
1: C'est joli.
0: Ouais. Une citation maintenant.
4: En plus, il est pas chauve, il a un petit tapis sur la tête.
1: Merci Yann, tu l'as remarqué.
0: Ah, c'est votre genre d'homme.
4: Non, pas du tout.
0: Pour Jean-Paul Cuvelier, alors j'enchaîne, qui a dit un groupe de loups, c'est une horde. Un groupe de vaches, c'est un troupeau. Un groupe d'hommes, c'est souvent une bande de cons.
3: C'est un humoriste.
0: Ah oui, on l'aime bien, c'est un copain à nous. Hein.
2: C'est Élie Semoun.
0: Ah non, c'est pas Élie Semoun.
3: Oh bah non, parce qu'il est dans le groupe.
1: Jean-Marie Bigard.
0: Jean-Marie Bigard, non. Non.
4: Bernard Mabie.
0: Non plus, non.
3: Il est jeune.
0: Ah non, il n'est pas tout jeune. Non, non.
3: Il est vieux.
0: Il est né en 54, vous voyez.
4: Ah oui.
3: Ah bah c'est pas Gueuluc.
0: C'est Philippe Gueuluc. Bonne réponse de Valérie Béret. Une citation pour Jean-Sébastien de Tournemire, qui habite la Jumelière Chemillée en Anjou, qui a dit « À chaque fois que je vois le roi Charles, je pense qu'un membre de la famille royale a sûrement dû un jour être très très proche d'un autre membre de la famille royale.
1: » Est-ce que c'est un Anglais ?
0: Alors c'était un Américain qui a dit ça.
1: Américain.
3: C'est Woody Allen ?
0: Pas Woody Allen.
3: Il est mort ?
0: Il est mort aussi, il n'y a pas si longtemps, il y a une dizaine d'années. Ah. Il s'est, je crois, d'ailleurs, suicidé à son domicile.
3: Ah, c'est Robin Williams ?
0: Robin Williams, bonne réponse de Valérie Mérès.
1: Valérie connaît tous les suicidés, hein, c'est ça ?
3: Ah ouais, j'étais tellement triste quand il s'est suicidé.
0: C'est vrai.
3: Bah, j'étais triste parce que c'est qu'il devait être très très malheureux.
1: Bah, oui, généralement, oui. Ouais.
3: C'est le principe du suicide.
1: Non, ce qui est terrible, c'est quand les gens se suicident alors qu'ils vont très bien. Ça, c'est terrible.
0: Il n'y a que les homosexuels qui se suicident gays. Ah. Pour Sébastien Lugano maintenant, qui habite Fontaine Couverte en Mayenne, qui a dit que les femmes soient condamnées parce qu'elles aient osé porter des habits d'hommes à une époque, c'était déjà aberrant. Mais le comble, c'est qu'elles l'ont été par des hommes qui portaient une robe.
1: Oh. Ah. Ouais, ouais. Un historien ?
5: C'est un Irlandais.
0: C'est pas mal,
5: un Écossais.
0: Mais non.
3: Mais c'est une femme. C'est...
5: Non, mais qui a dit une chose pareille.
0: Mais non, mais qui portait une robe sont les juges qui portent une robe.
5: Ah chez... bon, alors oui. Les prêtres. Non. Non, mais.
1: C'est un Français, Laurent.
0: Qu'est-ce qu'elle raconte ?
3: Non, mais c'est une femme qui a dit
0: c'est
3: ça.
0: C'est une Française.
1: Une Française. Ouais.
0: Des pionnières de l'humour féminin, voyez-vous.
3: Ah, ben, Sylvie Joly.
0: Pas Jacqueline Maillan.
1: Muriel Robin.
0: Pas Muriel Robin. Avant. Encore.
1: Avant.
4: Maria Pacôme, non ?
0: Pas Maria Pacôme.
1: Avant Jacques Maillan.
0: Elle faisait les cabarets, vous avez dû la croiser.
4: Anne-Marie Carrière.
0: Anne-Marie Carrière. Ah, oui. Bonne réponse d'Anne Roumanoff. Pour Natacha Thierry, qui habite en Haute-Garonne, qui a dit « La première fois que l'on joue de la cornemuse, c'est un peu comme si on faisait l'amour avec une pieuvre. »
5: Alors, est-ce que c'est un Irlandais ou un Écossais. Tout à l'heure, c'était
0: c'est
5: le skill.
0: Un des plus célèbres Écossais au monde.
3: Sean Connery.
0: Bonne réponse de Valérie Mérès.
1: Oh, Valérie, tu es en forme.
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0: Oh, une question amusante quand même avant les infos de 16h, puisqu'on est le 13 janvier. C'est une journée mondiale un peu particulière aujourd'hui.
8: Ah oui.
0: Journée mondiale étonnante d'ailleurs. Allez-vous.
8: Non, on aurait su qu'on était le 13, on aurait vérifié.
9: J'ai vérifié, je sais la réponse.
0: Alors allez-y.
9: Et puis ça me correspond parfaitement. C'est la journée nationale de l'hypersensibilité.
0: Eh ben pas du tout, non.
8: Bon, alors attendez. Toi, t'es hypersensible.
9: Bah oui.
1: T'es hyper chiant, oui.
9: Je pleure souvent.
10: Alors, est-ce que c'est une
0: maladie ? Je croyais que vous aviez la bonne réponse, parce que je suis sûr que vous êtes capable... Alors, attention, hein. Écoutez bien ce que je vais dire.
10: Okay.
0: Vous êtes capable de suivre cette journée, monsieur Rioux.
10: c'est lié à la sexualité.
0: Journée mondiale, non, pas spécialement la sexualité.
3: Du, le régime, sport,
11: c'est la journée de l'abstinence.
0: Il faut savoir, non, il faut savoir que précisément...
10: Ça, il l'observe tous les jours, ça.
11: Justement, c'est pour ça qu'il est capable de la suivre.
0: D'habitude, elle avait lieu au mois de mai, cette journée mondiale, et puis ils l'ont changée, ils ont décidé de la mettre le 13 janvier, et c'est déjà la 13e édition de déjà cette...
3: Du bisou
0: journée mondiale.
3: C'est pas la journée du bisou.
0: La journée du bisou,
10: est-ce que
0: non,
10: c'est quelque chose de positif?
0: Positif, négatif, non, mais...
10: Parce que parfois, c'est une maladie.
0: Ça nous, ça nous permettra, maladie, en tout cas, de demander à Monsieur Riou, on va dire, d'adopter cette journée mondiale.
10: Ah, de vous fermer sa gueule.
0: Non.
11: La journée du silence.
0: De la et en plus, d'écouter peut-être Rika Zaraï.
10: Ah, les bains de siège.
11: Mettre le cul dans l'eau froide.
10: Le cul dans l'eau froide.
0: Non, non.
10: C'est
0: non,
10: la journée sans chemise, sans pantalon.
9: Ah oui, non, c'est génial, dans le métro, dans le métro.
0: C'est la journée sans pantalon. La réponse.
9: C'est ceux qui vont dans le métro seulement en slip.
10: Ah bon,
9: ou en maillot de bain.
0: Journée mondiale sans pantalon, monsieur.
3: Mais alors,
0: Rio,
3: c'est pour les femmes?
0: Non, non, non, c'est pour les hommes.
11: Ça se passe comment, alors?
0: La

0: Mais comment ça peut s'appliquer, ça? Les gens vont pas mettre de pantalon?
1: Et c'est surtout dans les métros, en fait, entre New York
2: dans le métro.
1: Tout. Bah, je sais pas, c'est souvent, en fait, c'est né dans un mouvement dans les métros. Les gens prenaient le métro, ils devaient absolument pas avoir de pantalon. C'est par rapport à l'homosexualité, je crois, par rapport à
2: la... Non, c'est pas toujours notre faute.
3: Non, mais avant, c'était au mois de mai, donc ça allait, il faisait chaud, mais là, ils vont se jouer les couilles, les mecs.
4: Elle a le côté pratique.
5: Non, mais ni les femmes, ni les hommes n'ont d'avoir de pantalon.
6: J'en ai sans pantalon, j'en ai mondial.
2: Mais regarde, ça culotte.
3: Tu peux mettre ta petite jupette.
5: Les hommes peuvent mettre un kilt.
6: Absolument, vous avez raison, les hommes peuvent mettre un kilt.
1: Moi, ça me dérangerait pas du tout d'aller.
2: De faire l'émission sans pantalon.
5: Ça nous dérangerait. Ouais, mais pense aux autres, quand même.
2: Est-ce que tu es capable. Johan, est-ce que tu es capable, en l'honneur de cette journée, d'enlever ton pantalon maintenant?
7: Laurent, il en pense quoi, Laurent?
5: Ah, il a peur!
2: Il va le faire.
7: J'ai changé mon slip ce matin, c'est pas.
2: Vas-y, vas-y.
6: Je pense qu'il en est capable.
3: Oh, mais oui, déjà on le voit quasiment. Voilà.
2: Mais arrête de tirer dessus, il va faire un string.
5: Il va faire une orchide.
0: Il a frappé son slip parce qu'il savait qu'il allait, que t'allais venir.
6: Il aurait mieux fait de changer sa note.
7: Laurent, il fonctionne très bien. J'ai fait des contrôles récemment.
5: Ah bon? Qu'est-ce donc, ça veut dire qu'il fait pipi régulièrement? Non, mais...
7: Bah, comme je vais être papa et tout, donc j'ai vérifié si
2: tu vas être papa.
6: Comment ça, vous allez être papa?
7: Non, mais je veux être papa.
2: Ah, il veut.
7: Donc j'ai vérifié si c'était possible, les spermatozoïdes et compagnie.
3: On y va. Est-ce que t'as trouvé une femme qui accepte de faire un enfant avec toi?
7: Déjà, je voulais faire un point sur ma santé, donc j'ai vérifié et tout.
2: Il a vérifié techniquement.
7: Laurent, je suis allé voir. C'est bon, j'ai encore des je sais pas quoi, des spermatozoïdes. C'est bon, je suis au point.
0: Ça, oui, tu dois.
7: Je vais pouvoir féconder.
2: Mais c'est terrible parce que
6: je crois pas que vous avez encore des spermatozoïdes. Je crois que vous êtes un spermatozoïde.
2: Je suis d'accord.
6: On le voit s'agiter. On a l'impression que c'est le dernier qui a gagné la course. Vous voyez.
5: Moi, je crois même que tu as, ce qui est rare à ton âge, j'ai tout tes spermatozoïdes.
2: Il a déjà rien donné.
3: Non, mais moi, ce qui m'intrigue, c'est comment tu vas faire pour trouver une femme qui accepte de
7: faire un enfant. Je suis très confiant dans mon destin.
5: Avec de l'argent, on trouve.
7: Ah, mais je suis très
2: mais il a
7: confiant.
2: Pas d'argent.
6: Avec qui vous avez passé les fêtes, monsieur Rioux?
5: Mais il a écrit en Europe de l'Est.
7: Non, je vais vous dire le truc. Je suis sûr que je vais trouver quelqu'un et que je vais faire un gamin.
6: En 2022?
7: Mais oui, non, 2023. Enfin, non, parce que le premier bisou en
2: 2028. Allez, 2022.
6: Le premier bisou en 2022.
7: Parce que moi, je suis très lent, vous savez. Il y a beaucoup de restaurants avant. Il y a beaucoup de nuits à la maison sans toucher.
3: Alors, le restaurant, moi, je veux bien, mais je m'arrête là.
5: Non, moi-même resto, ça me.
0: Ouais, moi-même resto, ça me.
7: Arrête, tu t'appelles, t'as passé 7 heures chez moi.
2: 7 heures?
5: Oui, non.
7: 7 heures, à 18h30 et elle est partie vers 1h du matin.
6: Mais comment ça se fait? Mais qu'est-ce que vous avez fait pendant 7 heures?
7: On a parlé de la vie de son enfant.
3: Mais elle est bizarre depuis.
0: J'ai dormi.
5: Il y avait le gigot de 7 heures, maintenant il y a le mergot de 7 heures. T'as trop vitamine de GHB.
6: Non, mais attendez, Isabelle.
2: C'est trop long.
6: Moi, je savais pas que vous étiez resté 7 heures.
5: Elle était à point.
0: Non, mais il est pas excité comme ça en tête
7: non,
0: à tête.
7: En fait, dans l'après-midi, je suis intimidé, hyper calme.
0: Il est beaucoup plus calme.
3: Il est intimidé peut-être.
7: Et Laurent le sait.
0: Mais il a les bras toujours aussi courts. Hein,
2: ça... Il y a des invariants.
5: Pourquoi c'est toi qui as dû aller chercher les trucs au fond du four?
6: Non, mais vous auriez dû attendre effectivement le 13 janvier, journée mondiale sans pantalon, pour inviter Isabelle Mergault. Moi, vous auriez eu un prétexte pour l'avoir, voyez, entre les mains, votre pantalon.
2: Ah, j'ai eu peur.
6: Et Chakri Kazaraï a évidemment signé cette magnifique chanson.

0: Excusez-moi, mais on imagine la tête d'Isabelle Mergault qui sait pas que le 13 janvier, c'est la journée sans pantalon. Elle accepte gentiment de se faire inviter à dîner par l'autre Stanley.
1: Elle sonne.
2: Et il a le pantalon à la main.
0: Et l'autre, il ouvre, il est en calbut.
3: Il y a Rick Hazaray qui passe en fond sonore. Lumière tamisée. Ah tiens, juste avant 16h, j'ai deux, trois petites histoires amusantes que j'ai trouvées sur Internet à vous proposer. Il y a le professeur Strauss, c'est sur Twitter, ou sur Instagram peut-être, qui dit, c'est un mec qui est en train d'accrocher des cornichons dans un arbre. Il croise un autre gars qui lui dit, mais pourquoi tu mets des cornichons sur les arbres? Pour éloigner les girafes, lui dit l'autre. Mais il n'y a pas de girafes ici. Bah oui, parce que j'ai mis des cornichons.
4: Moi, j'aime bien. C'est joli.
5: Oui, elle est mignonne.
3: Et puis aussi cette dame qui dit à une autre, c'est Michel et Denisot qui, sur Instagram, alors soit ils racontent des blagues, soit ils publient des blagues d'autres, hein, c'est pas lui forcément qui les imagine, mais en tout cas, il en fait la publicité et c'est plutôt amusant. Et Michel Denisot a publié ce dessin où on voit une dame qui, pour la nouvelle année, dit à une autre, ma résolution cette année, c'est d'arrêter d'insulter les gens sans le vouloir. Et toi, c'est de perdre du poids, j'imagine.
0: C'est joli.
3: C'est joli. Et il y a aussi Eric Métayer qui a publié ce photomontage. On voit une maman qui est en train de coucher sa petite fille. Et la petite fille dit à la maman, dis maman, c'est dans longtemps, 2023. Et la maman répond, dans 4 dodoses.
2: Ah, oh, c'est mignon.
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3: C'est une phrase terrible d'ailleurs, c'est quelqu'un qui à l'Assemblée a déclaré « La France s'ennuie, la France est une nation qui s'ennuie ». Quel député a eu cette célèbre phrase à l'Assemblée nationale ?
9: C'était sous la monarchie de Juillet.
3: On est en 1839.
9: Alors, oui, c'est ça. Donc.
0: Mais alors, plus précis, Juillet, quel
10: attends,
0: jour
10: tu veux nous donner le temps.
0: Quel jour, il nous fait la météo. Quel jour là.
3: Ah bah oui, il fait un temps de monarchie de Juillet aujourd'hui.
9: Ouais, c'est... Alors ça aurait pu être Lamartine.
3: Et c'est Lamartine. Bonne réponse de Franck Ferrand.
11: Là. Et oui. Même quand il t'accuse pas d'être bête dans son ton,
0: ouais,
11: tu te sens accusé.
0: Ouais, ouais.
11: Tu ne serais pas la monarchie de Juillet.
3: Bah oui, parce que c'est vrai qu'en dehors d'être un poète, romancier, dramaturge célèbre, Alphonse de Lamartine, il faut le rappeler, fut député.
9: Oui, et il a été candidat à l'élection présidentielle de 1848 et il a fait moins de 2%, ouais. Ce qui est pas formidable.
0: Oh, il a fait presque comme Anne Hidalgo.
9: Mais les gens dans les campagnes disaient, qui c'est cette Martine, là, Lamartine c'est
3: mais Lamartine, elle est à Lille, elle est pas à Paris. Florence Go espère un chèque RTL. Pour l'instant, on n'a rien donné à nos auditeurs encore. Peut-être il y a un espoir, puisque la question qui vient concerne le monde du cheval. Et vous savez que Dari Boudboul,
11: quelle mauvaise idée.
3: N'en touche pas une. Alors,
11: elle était silencieuse, vous avez
0: raison. Elle sait où est la tête, où sont les sabots.
3: Qu'en dit-on d'un cheval qui est zin? Z-A-I-N.
12: Ah, ça, c'est, je sais.
0: C'est une couleur.
12: C'est, voilà, c'est une couleur zin. C'est quand il n'a pas. Il est tout noir, et qu'il n'y a pas du tout un petit poil marron, blanc, beige.
0: Bah, tout noir, quoi.
3: Alors, attendez. Bah,
12: Laurent, vous êtes de mauvaise foi, c'est ça. Je vois que vous grimacez. Parce que les auditeurs n'en te le voient pas, Laurent.
11: Tout noir, il est zinzin. Voilà, les jeux de mots, ça marche pas. J'essaye, hein.
3: C'est elle qui est zinzin, c'est pas le cheval.
12: Mais c'est ça, zin, c'est non, que
9: non,
12: noir.
9: Non, ça veut dire qu'il est d'une robe sans aucun poil d'une autre couleur.
0: C'est ce que je viens de dire, franchement.
12: C'est noir.
9: C'est plus général.
12: Non, zin, il a aucun poil blanc.
3: Voilà, ça c'est la bonne définition, quelle que soit sa couleur.
12: Aucun poil blanc.
0: Et un cheval blanc alors, il est jamais zin?
12: Ça n'existe pas un cheval blanc.
0: Si.
11: Comment? Ah bon, comment
12: non,
11: ça?
12: Non, il n'y avait que celui d'Henri IV.
9: Mais et encore.
12: Et encore, voilà.
10: C'est des albinos, les chevaux blancs.
12: Voilà, ils sont roses.
0: Les chevaux,
12: roses et blancs.
3: Les chevaux blancs, les chevaux.
0: Mais
12: il y a des chevaux,
0: t'as laissé ton cerveau.
3: Parce que.
0: Mais non, elle penche au pinard.
3: T'as dit les chevaux. C'est vrai que. Géronimo avait des chevaux blancs.

0: C'est-à-dire que quand tu dis...
1: Et en revanche... Et en revanche, si vous commandez un Jéroboam de cheval blanc, ça va vous coûter très cher.
2: Non, mais attendez, j'ai bu un coup avec Dari Boudboul avant, je suis crevée.
3: Non, non, mais à mon ami, ce que tu as pris pour de l'eau des viandes, c'était de la vodka.
1: En tout cas, un cheval zin, c'est un cheval qui n'a aucun poil blanc. Bonne réponse quand même,
2: enfin,
1: de Dari Boudboul. Ouais. Une question anniversaire pour Fabienne Julio qui habite Dax dans les Landes.
2: Bon, les femmes.
1: Ah bah c'est marrant que vous chantiez. Pourquoi vous chantez à cause de Julio, Fabienne Julio. Oui, très bien, parfait. Ah, il faut la suivre. Hein.
4: Non, mais elle a envie d'exister.
3: Elle est rapide.
5: Ah, attendez.
1: Mais justement, ça tombe bien parce que Julio a un lien avec la question qui vient.
5: Je l'adore.
1: Une question musicale.
2: Je croyais qu'il était mort.
1: Oh mais non, il n'est pas mort, Julio.
2: Ah bon
1: non. Pourquoi il serait mort? Il est au bout du Julio, mais il n'est pas mort.
3: Mais il n'est pas mort. Non, mais il est toujours zin.
4: Pourquoi vous, quand vous faites des jeux de mots, les gens y rient?
1: Bah parce que c'est drôle.
4: Il n'y a que quand vous les faites.
2: Oh, au bout du rouleau, c'est drôle.
1: Parce qu'il faut les faire vivement et que ça soit voilà. À propos.
4: Il faut y croire.
1: Voilà. Il faut y croire. Puis
2: alors
1: tout...
2: que zin, zin, zin, non.
1: C'était pas précis. Il faut être précis. Il y a tout... C'est tout un art.
4: Oui, c'est le jeu de mots, c'est un art. C'est
1: ah
4: un
1: oui,
4: art.
1: C'est tout un art.
4: Je vais réessayer dans l'émission.
1: Je vous en prie. Pour Fabienne Julio, donc, ouais. Qui habite Dax dans les Landes, une question qui concerne le monde de la chanson, puisque. Cathy Kirby, ou Kirby, je ne sais pas comment on prononçait à l'époque. Kirby, vous la connaissez?
3: Non.
1: Ah bon?
3: Je connais Vanessa Kirby.
1: C'est une chanteuse britannique. Bon, elle est morte en 2011, ça peu importe, puisque ce que je vais vous raconter s'est passé en 1965. C'est un anniversaire d'ailleurs, puisque ça s'est passé précisément le 20 mars 1965. Ce jour-là, Cathy Kirby a giflé quelqu'un. Qui a-t-elle giflé?
2: Une autre femme.
1: Une autre femme.
4: Une autre chanteuse.
1: Une autre chanteuse.
3: Oui, bah c'est évident.
2: Son nom ne me revient pas.
3: Une chanteuse de ABBA, sûrement.
1: Une chanteuse de ABBA, pourquoi alors?
3: Parce qu'elles étaient deux, donc ça fait deux possibilités que j'ai la bonne réponse.
1: C'est logique.
4: Oui, oui, c'est pas idiot. Là. Pour le coup, c'est
2: voilà.
4: Pas idiot.
2: Mais 1965, il n'y avait pas ABBA.
1: Non, il n'y est pas encore ABBA, bah effectivement.
2: Voilà.
1: Mais en revanche, il y a un lien avec ABBA et Caroline Diamant vous a mis sur
3: Il y a l'Eurovision.
1: Le concours Eurovision, voilà pourquoi d'ailleurs il y avait aussi un lien avec Julio Iglesias, puisque Julio a aussi été candidat à l'Eurovision pour l'Espagne à une époque. Et là, Cathy Kirby, elle est anglaise. Alors, qui elle a giflé?
3: Elle a giflé la concurrente irlandaise.
1: Non.
4: Est-ce qu'elle a giflé une Française?
5: France Gall.
1: Une Française.
5: France Gall.
1: Et elle a giflé France Gall.
3: Oh
1: bonne réponse de Franck Ferrand.
4: Pourquoi elle a giflé?
3: Pourquoi?
1: Elle l'a giflé parce que France Gall a gagné cette année-là et que
3: bonne perdante
1: et que tout le monde pensait que c'était Cathy Kirby qui gagnerait. Qu'est-ce qu'il y a, monsieur?
6: Mais il faut que je vous raconte.
1: Monsieur Ferrand.
6: Une seconde, mais
5: il y était.
6: J'ai passé avec France Gall presque un an, qui était d'ailleurs tout à la fin de sa vie, pour faire un film sur elle. Bon, et quand vous avez raconté cette histoire, vous avez dit Cathy Kirby. Je vous promets que je me suis dit mais je connais ça, mais je ne savais plus du tout.
1: C'est-à-dire que maintenant vous faites même l'histoire des chanteuses. Ouais. Alors. Et effectivement, Cathy Kirby était la favorite. Du concours Eurovision de la chanson cette année-là. Ça se passait en Italie, ça se passait à Naples, mais c'est l'Angleterre qui était favorite et c'est la Française qui va gagner. France Gall, qui d'ailleurs ne représente pas la France, rappelons-le, elle représente RTL, le Luxembourg oui. Au concours Eurovision de la chanson avec Poupée de cire, Poupée de son, une chanson de Serge Gainsbourg, une chanson qui va connaître un triomphe. Il y a même, il faut dire, des traductions incroyables. Das war eine schöne Partie, ça c'est la traduction allemande de la chanson.

0: la version italienne.
1: Oui.
0: Il y a eu la version italienne.
2: Oh, wow.
3: On fait toutes les versions fascistes.
0: Non mais c'est assez incroyable.
4: Et Laurent, c'est pas la même année. Parce que si je me souviens bien, France Gall a été avec Claude François.
0: Oui. Et je crois j'allais y venir.
4: Ah, parce que je crois qu'il l'a quitté juste après.
5: Il était furieux.
0: Mais pas juste après. Je vais vous raconter.
4: Le soir même.
0: Oui, le soir même. Mais même pire que le soir même. Entre les deux chansons, puisque ce soir-là, France Gall va chanter une première fois son titre Poupée de cire, poupée de son, quand elle chante au même titre que toutes les autres candidates. Mais vous savez que la gagnante,
6: elle rechante
0: à la fin, rechante la chanson, puisque ça y est, elle est désignée gagnante et elle revient chanter. Et quand Claude François a France Gall au téléphone, eh bien, Claude François n'est pas content de la première prestation de France Gall. Il apprend en plus qu'elle gagne. Il lui dit qu'elle a chanté comme un pied et il la quitte au téléphone avant qu'elle vienne chanter
5: Terrible. La
0: deuxième fois sa chanson. C'est pour ça qu'elle revient, en pleurant. Pas du tout parce qu'elle est heureuse d'avoir gagné. Elle revient en pleurant parce qu'elle vient de se faire larguer par Claude François au téléphone.
6: Elle a réussi à chanter.
4: Donc elle s'est pris une baffe dans la gueule. Après, elle se fait quitter par Claude François.
0: Mais c'est ça.
4: Elle rencontre Franck Ferrand et elle meurt.
0: Non mais c'est incroyable.
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0: Une question pour Maxime Lependu qui habite Nevers dans la Nièvre.
8: Oh là là.
0: Une question
9: c'est dur, hein.
0: Qui est assez étonnante. C'est surtout la réponse d'ailleurs qui l'est, puisqu'il y a une chanteuse qui a sauté pour la première fois en parachute le 27 juillet.
9: Ah oui, c'est Isabelle Aubray.
0: Isabelle Aubray, bonne réponse.
8: Mais oui, mais à partir d'un certain âge, tu risques plus rien.
9: Non, mais tu te dis bon, au pire, je me loupe.
8: Non mais c'est courageux quand même.
0: Ah bah oui quand même. Il paraît qu'elle a dit maman je t'aime.
9: Ah bah elle allait peut-être la revoir.
0: En ce temps. Mais vous croyez pas si bien dire. C'est exactement pour ça qu'elle se trouvait dans les airs et elle a crié si tu me vois maman je t'aime. C'est mignon quand même.
9: C'est mignon. C'est
3: adorable.
6: Oui, c'est très naïf. Ouais c'est pas parce qu'il est là-haut que sa mère. Ouh oh bah tiens.
9: Oh mais qu'est-ce qu'elle fout. Qu'est-ce que tu fous là.
1: Non mais. C'est une poète.
9: Non mais c'est mignon.
0: Moi je l'adore Isabelle Aubray.
6: Mais moi aussi tout le monde l'aime. Isabelle
0: elle est venue ici parce qu'elle a pris sa retraite de la chanson. Elle ne montera plus sur scène.
9: Ah c'est bad.
0: Mais
8: elle a pas pris sa retraite de parachute.
0: Faut rappeler qu'elle a été championne de France de gymnastique en 1952. Isabelle Aubray.
8: Ah non mais c'était une sportive.
0: Mais oui sûr. Et c'est comme ça.
8: Elle a eu pas

0: La Bulgarie, non. Qu'est-ce que
1: la Slovénie?
0: Non plus.
2: Non,
1: la Slovaquie.
0: C'est pourtant facile.
3: La Hongrie?
0: La Hongrie, non. Non.
4: C'est en I?
0: Non,
4: c'est
0: aussi, alors. Eh ben, même pas.
1: La République tchèque?
5: L'Ukraine. Non,
0: L'Ukraine, bonne réponse de Philippe Claudel. Mais oui. Eh oui, le Danube sépare la Roumanie de l'Ukraine sur 47 kilomètres avant de se jeter dans la mer Noire. Il faut dire que le Danube est un très très grand fleuve qui traverse de nombreux pays. Je peux vous donner la liste entière.
1: Oh, si c'est
3: non,
1: merci,
3: c'est non. Pas franchement utile.
0: Non.
3: Bah si, quand même.
4: Ah si,
3: alors allons-y.
4: Donnez-nous la tous liste les pays. Allez, les pays.
3: Non mais là, c'est pas trop de lèche quand même.
0: L'Allemagne, pour commencer.
4: Ah, les beaux Danube bleus, il y a
0: l'Autriche, la Hongrie, la Slovaquie, la Hongrie, la Croatie, la Serbie, la Roumanie, la Bulgarie, la Moldavie et l'Ukraine. Évidemment, Poutine vous dirait ça fait qu'un seul pays, mais
5: c'est une question de vision.
0: Mais en fait, ça en fait plusieurs. Et bravo, c'est une excellente réponse de Philippe Claudel encore. Il brille.
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0: Une question pour Gabriel Leclerc, question liée à l'actualité aussi. Même Leclerc habite Galgon, en Gironde.
9: Très bon pour la machine.
0: Oui.
3: Mais la place de plus longtemps avec Galgon,
10: ça enlève tout le tartre.
11: Mais ça enlève le galgaire.
3: Ça évite les dépôts de bactéries.
0: C'est Galgon, pas Calgon, oui, vous voyez. Même Leclerc habite Galgon, en Gironde. Et ma question concerne une Américaine. Une Américaine qui fut la première femme à faire la couverture du magazine Business Week, et elle s'appelait Bronnie Wise, cette femme.
9: Mais c'est quoi la question?
0: Ben la voici. La voici, monsieur.
3: Il a bout de nerfs.
11: elle est pas dans l'éphémérie.
10: Voilà, il a pas placé un
3: quand
10: truc
3: je trouve
10: l'éphémérie,
3: pas une bonne réponse.
0: La voici, monsieur Buxy. Oui. C'est quelque part d'ailleurs un anniversaire parce qu'il y a 70 ans, elle faisait.
10: Est-ce que c'était aujourd'hui?
0: Il y a 70 ans, elle faisait la une du magazine Business Week. Première femme à faire la une de ce magazine, Bronnie Wise. Mais en effet, je vous demande...
10: Le New York Times.
0: Non.
11: Calme-toi.
0: Je vous demande pour quelle raison faisait-elle la une du magazine Business Week.
10: Elle a inventé quelque chose.
0: Alors, en quelque sorte, inventée, pas tout à fait, mais elle a été la première à faire quelque chose.
3: Une chaîne de restaurants.
9: Et le 20 septembre aussi.
0: On se fout de du jour.
11: C'est un truc que faisait ma mère.
10: Elle a été la première.
0: Pardon.
11: C'est quelque chose que faisait ma mère, dont j'ai beaucoup souffert quand j'étais jeune.
0: Allez-y.
11: Les réunions Tupperware.
0: La première réunion Tupperware. Bonne réponse.
10: Mais il paraît qu'ils font faillite.
3: Pardon. Excusez-moi. Peut-on savoir pourquoi il a souffert de réunions de Tupperware? J'avais tout. T'as plein de bonnes femmes qui débarquent à ta maison pendant que ta mère elle a préparé à bouffer pour tout le monde avec des recettes de merde.
10: Florian,
3: pour vendre des boîtes. Et puis moi je devais servir les tartes qu'on avait fait dans les Tupperware.
11: Dans le placard il y avait que des trucs en plastoc, le vinaigré, des trucs qui servaient à rien en plus qui prenaient la
3: poussière.
10: Il n'y avait pas de la vaisselle de chez Christophe.
9: Ça a fait des grandes embrouilles dans les familles capverdiennes et martiniquaises.
0: Expliquez.
9: Elle a volé mon Tupperware. Elle a tous mes Tupperware chez elle. Ah ouais. Moi je me rappelle dans ma famille, ma mère, qu'est-ce qu'elle faisait? Elle mettait son nom, elle gravait son nom, elle mettait ses initiales. Elle allait chez mes tantes, elle allait les revoir. Regardez, elle a mes Tupperware. Ça fait des grandes embrouilles de famille.
0: Mais vous avez raison, mais vous avez. Je suis absolument d'accord avec vous.
11: Bien sûr.
0: Parce que moi tout le temps, parce que moi je déteste transporter de la nourriture. Je sais pas pourquoi, d'où ça peut venir. Par exemple, quand j'étais objecteur de conscience, je gagnais rien, je gagnais pas ma vie. Et le week-end, qu'est-ce que je faisais? Je rentre rentrais manger chez mes parents. Et évidemment, ma mère, elle me disait toujours, tiens, reprends ça, tu pour ta... et je ne voulais pas, j'avais pas envie de transporter dans le train de la bouffe. Et je sais pas d'où ça vient,
11: vous
0: ce traumatisme.
11: Peur que ça se renverse,
0: je sais pas, j'ai pas envie de transporter de la nourriture.
1: Mais et c'est le traumatisme
0: et c'est encore vrai aujourd'hui. Et en revanche, quand on vient chez moi à dîner, c'est vrai que j'aime pas perdre, j'aime pas le gâchis. Et souvent, je dis à des amis, tiens, ils ramènent jamais les tupperwares.
1: Bien sûr.
11: Mais c'est comme les DVD.

0: Oui, ça. C'est comme les DVD.
1: Les gens ramènent jamais les tuperoirs.
2: Je crois que j'ai deux tuperoirs à vous à la maison.
0: Eh ben voilà.
2: Je discutais en tant que femme de ménage, je sais ce que
1: je comprends pas d'ailleurs qu'il fasse faillite, parce que c'est ça l'actualité de Tupperware. Effectivement, la boîte fait faillite, voilà
2: parce
1: pourquoi.
2: Ça reste cher, c'est trop cher, et puis la concurrence est arrivée avec des produits et les plats en verre.
3: Et puis
2: ils ont pas pu négocier leur avenir.
3: Et puis le plastique est pas trop à la
1: mode. C'est le plastique qui n'est plus à la mode.
4: Mais la technique de vente, c'était une idée de génie au départ.
1: Ah oui.
4: Le bouche à oreille de femme en femme.
1: Vous avez fait des réunions Tupperware, vous?
4: J'ai une tête à faire des réunions. D'abord, c'est pas ma génération.
0: Plus une tête à faire avec des réunions sextoy. Ouais.
5: Les réunions sextoy étaient encore plus frustrantes pour les enfants.
0: Sauf les démonstrations.
6: J'en ai fait des réunions Tupperware. Effectivement, on remplit ses placards avec des trucs qui servent jamais, soi-disant des poissonnières où on pourrait mettre le poisson dans l'eau chaude pour le cuire. Évidemment, le poisson.
4: Quand t'as eu le temps de faire ça, ministre
2: des boîtes micro-ondes.
6: J'étais pas ministre à l'époque, j'étais rien du tout.
1: Il aurait pu manquer qu'elle fasse des réunions Tupperware
0: au ministère
5: à la rue de Valois.
1: Au ministère de la culture.
0: T'imagines un peu. Oh, ça aurait été génial.
4: Tu l'imagines. Isabelle Huppert et Adjani avec leur Tupperware. C'est la ministre de la culture qui vous a
0: dit. J'arrive au conseil des ministres. Alors aujourd'hui, j'ai reçu un assortiment de pots là qui s'emboîtent.
1: Mais c'est génial les boîtes Tupperware.
6: Mais il paraît qu'ils font faillite là.
1: On vient de le dire, Roselyne.
0: La journée d'Alzheimer, c'est
4: on m'a proposé de faire. Attendez.
0: Attendez, ne dis rien, comme j'aime.
1: Pas encore comme j'aime. Parce qu'ils sont prêts de passer de vous à Adriana Carambo.
4: Mais la preuve. La preuve qui.
0: Mais c'est normal, ils ont fait avant après.
4: Bon, tant pis, vous saurez pas. Allez bien bouffer. Je nous tiens en haleine.
1: On ne terminera pas cette émission.
4: Vous allez la terminer, je vous le dis.
1: Vous ne sortirez pas d'ici.
0: Ah non, votre collègue.
2: Caroline. Ça nous intéresse, Caroline, vas-y.
4: Non, c'est pas intéressant, c'était dans le mouvement. Alors, vous avez une autre question?
1: Allez.
4: Vous saurez que quand je dis non.
2: T'as fait l'amour dans la tupperware.
1: On vous a proposé d'être l'égérie de quelque chose, une marque.
4: Pas du tout.
0: Allez, on joue pour 300 euros. Alors, français mort.
6: Elle est pas commode, hein,
1: Mais l'autre qui en rajoute. Allez. Non, mais ici, c'est terrible. Personne n'a de pitié pour personne. Heureusement, c'est bientôt le week-end. Et dans quelques instants, on reçoit l'invité du jour.
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1: Et Olivier, je compte énormément sur vous pour les questions littéraires qui vont venir maintenant. Je vois vous et Ariel pour répondre aujourd'hui.
8: Oula.
1: Ariel par miracle, vous par connaissance. Franchement, la première question est facile d'accès puisqu'elle concerne une fable de La Fontaine que vous connaissez tous normalement. Ce sera pour Monsieur Paul Charles qui habite Paris 5e arrondissement.
9: Le corbeau et le renard.
1: Non. La laitière et le pot au lait.
9: Oui.
1: Perrette.
9: Légère et courvétue, elle allait à grands pas, ayant mis ce jour-là, pour être plus agile, cotillon simple et souliers plats.
1: Ah, c'est pas mal, dites donc. Oui, effectivement, c'est le début. En tout cas, Ariel. Notre laitière ainsi troussée comptait déjà dans sa pensée tout le prix de son lait, en employait l'argent, achetait un 102, faisait triple couvée. Je vous passe quelques vers et justement, je vous demande quel est le vers.
10: Adieu vos vaches.
9: Vache cochon couvée.
1: Excellente réponse d'Olivier de Kersauzon et d'Ariel Dombal. Qui ont répondu avant même que je pose la question. La question, c'était quel vers entend-on quand le lait tombe? Le lait tombe, adieu vos vaches, cochons, couvées. La dame de ses biens quittant d'un œil Marie sa fortune ainsi répandue va s'excuser à son mari en grand danger d'être battu. Le récit en farce en fut fait. On l'appela le pot-au-lait. Bravo Ariel, bravo Olivier. Voyez, j'avais misé sur vous.
8: On va vous laisser.
1: J'ai eu raison.

0: Il dresse.
1: Alors il faut expliquer ce qui vient de se passer. C'est qu'Olivier de
2: Kersauzon. Achève-le, Olivier, achève-le, on s'en branle.
3: Écrase-le.
1: Olivier de Kersauzon vient d'aboyer sur le chien. Et ça, c'est quand même terrible pour un chien, ça doit être surprenant.
0: C'est bizarre.
2: De vas-y, croque-le, croque-le.
1: Tu aboies dessus.
3: Oh, il est mignon, ce chien.
2: Il faut le croquer, croquez-le.
4: Tu fais ton gros dur, toi, mais t'aimes bien les bêtes.
5: Ouais, j'aime bien, c'est très bon. C'est bon. Numéro 38.
2: Larry, on va prendre deux rouleaux de printemps, s'il te plaît.
3: Vous êtes vraiment grave.
1: Mais vous avez raison, quand même. C'est pas pour dire du mal, parce qu'on aime beaucoup nos auditeurs asiatiques. Mais c'est vrai que quand je promène mon chien, et ben je vous jure que c'est.
5: Ah oui, regarde, bonjour, Monsieur Cake.
1: Mais je vous jure que c'est vrai, c'est que les personnes asiatiques le regardent bizarrement.
3: Oh, n'importe quoi.
1: Je vous jure que c'est vrai.
0: Ils ont l'impression. Ils ont
1: jure.
2: Non, là, ils voient même Nubé.
5: Monsieur Ruquet promène le bambou.
2: C'est pas possible.
3: Mais si. Mais si. Ma chaîne, on regarde pas un poulet.
0: Si, si, si.
1: Je vous parle pas de nos amis asiatiques qui vivent chez nous.
2: Normaux, pas les normaux.
1: Ils sont habitués. Mais je vous parle des touristes
5: asiatiques. Ah oui, on regarde beaucoup. C'est un vieux monsieur dans le quartier Neuilly, il promène le menu.
0: Non, mais ils ont la
5: bête. Il est très gentil, il promène le menu.
2: Il cherche un restaurant, il ne le trouvait pas.
0: Non, ils ont l'impression qu'il bosse chez Deliveroo.
5: Il n'y a pas de sauce. Il y a juste le monsieur et les chiens. Il n'y a pas la sauce, il n'y a pas les baguettes. Parce que Valérie, pour accompagner, il n'y a rien. C'est juste un petit sommet.
2: Mais oui, mais par contre, vous avez mis un post-it avec marqué menu là sur la queue aussi.
3: On va avoir des problèmes avec les ambassades.
5: C'est un peu l'apéritif. C'est un peu l'apéritif. C'est pour mettre en appétit que ça va le faire.
1: Non, mais mon labrador, je le promène sans laisse.
5: Oui, non, bah bien sûr, il n'a pas de laisse. C'est un menu libre.
0: C'est le jeu en plein air.
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4: Henri est au téléphone, il a laissé un message sur notre adresse mail, lesgrossetêtes@rtl.fr. J'aime la répéter de façon à ce que vous laissiez vous aussi hein, vos doléances, réprimandes, critiques, quelques compliments de temps en temps font du bien aussi, hein, mais ce n'est pas l'essentiel.
5: C'est moins marrant.
4: c'est moins marrant,
5: ben
4: ça dépend qui est concerné, c'est toujours pareil. Bonjour Henri.
6: Bonjour, bonjour Laurent, bonjour les grosses têtes et bonjour le public, évidemment.
4: Eh ben, tiens.
5: Quel paillot.
4: Ah, et Henri a noté une petite erreur que je reconnais avoir pu commettre récemment parce que je suis allé vite en sortant cette phrase. Je me souviens exactement dans quelles circonstances c'était, mais allez-y, je vous écoute, Henri.
6: Oui, c'était la question. Qui a dit, qu'il vaut mieux être le premier mari d'une veuve que le deuxième?
4: Oui.
6: Et donc, je me suis dit, ou bien Laurent s'est mélangé un tout petit peu les pédales, ou bien l'auteur de cette citation n'était pas très futé, parce que le premier mari d'une veuve étant carrément mort, évidemment, sa place n'est pas enviable.
4: Non, voilà, effectivement, voilà. La citation, c'est il vaut mieux être le deuxième mari d'une veuve que le premier.
6: Voilà. Il me semblait bien aussi.
4: Et c'est de Sacha Guitry. En fait, je sais exactement pourquoi je me suis planté quand j'ai donné cette citation que je connais par cœur depuis des années. C'est que c'est un jour où Isabelle Mergaux se plaignait dans l'émission de ne pas avoir eu de citation de Sacha Guitry.
6: Ah. Et oui, donc, je m'en souviens.
4: Voilà. Et au dernier moment, j'ai sorti de mémoire la citation. Et comme je l'ai sorti de mémoire très rapidement, j'ai inversé les deux propositions. Mais vous avez absolument raison. Et évidemment, ça n'est drôle que si on ne se trompe pas dans l'ordre. Il vaut mieux être le deuxième mari d'une veuve que le premier. C'est bien de Sacha Guitry. Bravo d'avoir rectifié et de bien suivre. C'est aussi pour vérifier si les auditeurs sont attentifs.
6: Laurent, je vous suis depuis tellement longtemps que forcément.
5: Vous avez quand même appelé les grosses têtes pour dire que Laurent s'était trompé en disant qu'il s'était mélangé les pédales, qui est une expression qui n'existe pas du tout puisqu'on se mélange les pinceaux.
7: Oui, parce que moi j'étais pas là sur là en plus.
6: Effectivement.
8: C'est perdre les pédales.
4: Oui, parce que je ne mélange aucune pédale. Sachez-le, je sais qui est qui. On vous remercie, Henri. Maggie, maintenant, est au téléphone. Ah, Maggie, rend la vie. Je sais plus comment c'était la chanson.
9: Maggie le jour, Maggie la nuit.
4: En visant.
9: C'est un poème.
5: J'adore Rosiva.
10: Ah,
5: avec
10: elle, sa
5: bouche.
10: Avec elle, sa bouche. Maggie,
9: On est sous le charme.
4: On les découvre, les ex-intellos de France Inter. Ah, bravo, Vizorek.
5: Ah, j'adore Rosiva.
4: Il nous a fait croire pendant 10 ans qu'il regardait 7 sur 7 d'Anne Sinclair. Alors qu'en fait, il
5: regardait
4: Maggie, il regardait Maggie parce que c'était la même heure, hein, je vous préviens.
5: C'est pas faux.
4: Et oui.
5: C'est pas faux.
4: Alors bonjour Maggie en tout cas.
11: Bonjour Laurent, bonjour les grosses têtes, bonjour à tous. Je suis très très très heureuse de vous avoir.
4: Ah, c'est gentil. Alors et particulièrement voilà. Vous aimez nos ch'tis, je crois.
11: Ah bah j'appelle du Nord, bien évidemment. Oh. Donc un gros bisou à Jean-Philippe.
7: Un bisou tchat.
11: Un petit gros bisou mon tio. Ouais,
9: oh,
11: mon
9: tio.
11: Ouais, Bilote, gros bisou aussi à toi. Mais ceci dit, je n'oublie pas Alex parce que je suis sa compatriote.
4: C'est pas vrai.
5: Belge du Nord, mais... c'est pléonasme, hein.
7: Non.
11: Pléonasme, mais bon, je suis belge. Je suis belge comme Alex, mais je trouve qu'Alex, il a perdu son accent.
5: Alors j'ai travaillé. Ouais. J'ai travaillé. Je voulais que je vous explique pourquoi.
4: À France Inter, ils sont obligés.
5: Non, c'est quand je suis arrivé au cours Florent, on m'a dit qu'avoir un accent dans sa langue, ça n'allait pas. C'est-à-dire que si j'avais un accent allemand, un accent italien, j'aurais pu jouer le Cid. Mais jouer le Cid avec un accent belge ou un accent québécois, c'est mort. Et donc effectivement, j'ai travaillé. Donc je ne dis plus huit, je ne dis plus mon radiateur à fouille.
7: Ah oui.
5: Je ne dis plus, je prends le wagon.
4: 90.
5: Je ne dis plus de 90.
12: Et c'est difficile d'enlever son accent?
7: Non, moi, j'ai pas eu de mal à le perdre.
5: Maggie, je peux le reprendre très facilement, hein, si tu veux.
7: Le Cid, nous partions ça ensemble.
11: Écoutez, moi, je fais du théâtre et de temps en temps, je dois prendre l'accent belge.

0: Mais dans quelle pièce tu as un rôle de belge?
1: On avait fait la chambre mandarine, et alors au lieu d'avoir un accent méridional, moi j'ai pris un accent belge.
2: Il y a la comédie musicale aussi de La Frite Enchantée.
1: De La Frite Enchantée, oui.
3: Et c'est pour ça, parce que vous aimez le théâtre, j'imagine, que vous avez appelé votre chien Roméo.
1: Oui, ça me plaisait bien. C'est un petit rescapé qui vient d'un chenil et voilà.
3: Je pensais que c'était pour Shakespeare, moi, vous voyez. Oui.
1: Pour Shakespeare aussi, puisqu'on me demande partout où est sa Juliette. Donc voilà.
3: Et il a déjà connu une Juliette Roméo ou pas?
1: Il en a connu certainement une.
3: Ah oui, mais avant vous, vous voulez dire.
1: Oui, enfin, avant moi.
4: Non. Avant qu'il se fasse opérer.
3: Entendons-nous, avant vous, avant qu'il soit. Oh, et merde. On ne peut rien dire ici. On vous embrasse, Maggie. Daniel, pour terminer. Bonjour, Daniel.
5: Oui, bonjour, Laurent. Bonjour à tous.
6: Bonjour.
3: Alors, Daniel, qu'est-ce qu'il me dit, Daniel? J'écoute les grosses têtes depuis le début. Je regrette la disparition des vraies grosses têtes.
6: Ah.
3: Jean Dutour, Jacques Martin et Jean-Yann.
4: Nous aussi.
6: Qu'est-ce qu'on peut faire?
0: Est-ce que vous voulez l'explication de pourquoi ils viennent moins souvent?
5: Vous avez une espèce de poule qui glousse et qui coupe la parole de tous les autres.
3: Ouais.
5: C'est assez insupportable.
6: C'est qui?
2: Dis-moi la poule.
3: Uniquement avec...
5: Heureusement, elle relève de niveau. C'est une petite grosse, quoi.
6: Johan Riou.
3: Une petite grosse.
0: Mais on est plus sur un dindon, hein.
5: Alors, en fait, tout ça, ce n'était qu'un jeu. Le but de la manœuvre, vous l'avez bien compris, c'est d'avoir une montre.
3: Vous savez quoi? On va vous envoyer deux montres RTL. Je vais vous dire pourquoi. Je vais vous envoyer une nouvelle et une ancienne pour que vous puissiez les comparer.
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3: Une question pour Martin Mandel, qui habite Colombes, dans les Hauts-de-Seine. Son prénom, ou plutôt ses prénoms, c'était Anselme Pierre. Je ne vous donne pas son nom de famille, parce que son nom de famille, il l'a transmis à tous ses successeurs. Mais de qui je vous parle?
0: Brillat Savarin?
3: Non.
6: Il a transmis un métier?
3: Oui, exactement.
2: Ah, oui.
3: Anselme Pierre a transmis son nom à tous ses successeurs qui font le même métier que
9: lui. Alors, est-ce que c'est quelqu'un de contemporain?
3: Ah ben non, lui, il est mort depuis un moment et il a eu de nombreux successeurs depuis.
0: Donc c'est un aptonyme. Son nom, c'est un métier.
3: Non.
10: Putain, je vais prendre un petit Doliprane, moi.
9: Je sais pas.
3: Le niveau a monté depuis que vous êtes venu.
9: Ah ouais.
10: Vous êtes un régal.
0: J'essaie de trouver.
3: C'est assez simple. Je vais essayer quand même de...
10: Oui, il était Maltier.
3: Maltier.
10: Maroquinier, quoi.
3: Il se serait appelé Anselme Pierre Maltier.
10: Oui, on dit...
6: Il se serait appelé Vuitton.
10: Heureusement qu'il y a Jean-Philippe.
0: C'est Louis Vuitton, ça.
3: Je vais essayer de mieux vous expliquer ma question, parce que je vois bien qu'elle n'est pas claire pour vous.
10: C'est tordu, là,
3: Anselme Pierre.
10: Oui.
3: Je ne vous donne pas son nom de famille. A transmis son nom de famille à tous ceux qui lui ont succédé. Ça ne peut pas être plus simple.
10: Ah, et son nom de famille désigne un métier.
3: Absolument.
10: Oui.
0: Blondier.
10: Couture.
0: Ferblondier.
3: Non.
9: Boulanger.
3: Non.
0: Charcutier.
3: Non. Il y a un article entier, d'ailleurs, qui est consacré aujourd'hui dans la presse à son successeur actuel.
10: Est-ce que c'est un métier de bouche?
0: Comment ça, son successeur?
3: Un métier de bouche, je veux dire, dans la gastronomie, l'alimentation, non.
0: Sommelier?
3: Sommelier, non.
0: Un nez?
3: Non. Je dois dire que j'ai fait une découverte ce matin.
6: Une profession médicale?
3: Non, mais j'ignorais que cette profession, au départ, c'était le nom de quelqu'un qui portait vraiment ce nom. J'ai appris quelque chose ce matin et j'essaie de vous le transmettre. Vous me connaissez.
6: Comme c'est gentil.
9: C'est normal.
3: Infirmier? Infirmier, non.
10: Bah, il le savait, ce que c'était un infirmier, il n'était pas con quand même, monsieur Riquet.
3: Ah non, mais c'est pas ça que je dis. Elle a raison, il y a une folie. C'est vous qui êtes une andouille.
9: Ah bah voilà, merci.
0: Une andouillette de trois.
9: Mais oui, il se serait appelé Anselme Pierre infirmier. Et du coup, c'était...
3: Tous les infirmiers se seraient appelés pareil.
9: Voilà.
3: Alors, vous êtes très loin pour l'instant parce que vous oubliez quelque chose de très important. C'est un Français, Anselme Pierre. Et c'est vrai qu'il n'y en a pas 10 000.
6: Est-ce que c'est un militaire?
3: Un militaire.

0: Non.
1: Oui, c'est un métier rare.
2: Même s'il, c'est un métier rare.
3: Voilà.
2: Ça, c'est vrai.
3: C'est dans le luxe.
2: Il y en a quelques-uns en France, mais il n'y en a pas.
3: Joaillier.
4: Est-ce que c'est un métier qui a à voir avec l'astronomie?
2: L'astronomie, non.
5: C'est les sciences?
2: Les sciences, non.
3: Le luxe.
2: Le luxe, non.
6: Avec le climat?
2: Avec le climat, non.
5: La médecine, non.
2: Non. Anselme Pierre est mort, lui, pour tout vous dire, en 1826, vous voyez. Et depuis, il a eu des tas de successeurs qui ont gardé son nom.
1: Anselme Pierre Pompe Funèbre.
2: Non. Oui. Anselme Pierre Pompe Funèbre, non.
7: Est-ce que c'est un métier artistique?
2: Oui, madame.
7: Ah, clown.
2: Clown, non.
7: Acrobate.
2: Acrobate, non.
1: Pierre stand-upper.
2: Non.
5: Cirque.
2: Cirque, non, mais on commence à se rapprocher.
5: Trapéziste.
2: Trapéziste, non.
5: Échangiste.
2: Échangiste, non plus.
1: Anselme Pierre.
2: C'est dans les.
5: C'est dans le cirque ou pas?
1: C'est circassien.
2: C'est dans le cirque, oui.
1: Oui, dompteur.
2: Dompteur. Il se serait appelé Anselme Pierre Dompteur. Et alors on aurait pris son nom de famille et
5: ah
2: tout.
5: Ah c'est Auguste.
2: Et tout Auguste, c'est pas bête mais c'est pas ça.
4: Ah ça y est, je sais, c'est Monsieur Loyal.
2: Bonne réponse. Dariel Dombasle. Oui. Et oui, c'est Monsieur Loyal. Et j'ignorais qu'en fait, quand on disait, parce que j'ai recherché ce matin, on nous parle dans le Parisien du nouveau Monsieur Loyal du cirque d'hiver, qui s'appelle Michel Palmer, qui est au cirque Bouglione. Et c'est vrai qu'il est le successeur d'un monsieur qui s'appelait Sergio avant, qui était le Monsieur Loyal du cirque Bouglione. Et je me suis dit, tiens, mais d'où ça vient ce nom? Pourquoi on appelle ça Monsieur Loyal? Et en fait, c'est simplement parce que un directeur de cirque qui présentait ses spectacles s'appelait Anselme Pierre Loyal au début du 19e siècle. Donc, on l'appelait évidemment par son nom de famille, eh Monsieur oui. Loyal. Mmh. Et c'est resté avec ses successeurs qu'on appelle aussi Monsieur Loyal depuis. On aura au moins tous appris quelque chose aujourd'hui.
6: C'est essentiel.
3: Oh, c'est ironique, elle est ironique.
2: Ah, ça, évidemment, c'est pas dans le journalisme ou dans la politique qu'on a beaucoup de Monsieur Loyaux.
6: Puisque c'est dans le Parisien.
2: Alors, il y a eu des célèbres, hein, des monsieur Loyaux, je ne sais pas si on dit monsieur. Non, normalement, on va dire monsieur Loyal.
5: Un nom de famille,
2: c'est un nom de famille, monsieur Loyal. Ouais. Roger Lanzac, évidemment, a été monsieur Loyal. Il y a eu d'autres, Marcel Faure aussi, dans 1, 2, 3. En piste! Quand j'étais jeune, il y avait Marcel Faure, Roger Lanzac.
3: Ouais, mais
6: c'est trop ancien pour nous.
3: Son fils est au Parti Socialiste.
2: Oh, la Madame Loyale du 20h. Non, mais moi, je trouve ça intéressant. Désolé, mais.
5: Oui, mais c'est intéressant, j'aime bien.
2: Parce que vraiment, j'ignorais que le nom venait d'un vrai Monsieur Loyal.
5: Je vais le mettre dans un de mes livres.
2: Vous aimez aller au cirque encore, Monsieur Janssen?
5: Ah oui, il l'a vu.
3: Ah, mais j'aime bien, je suis comme un gamin au cirque.
2: Ah oui.
3: Mais j'aime bien. Mais j'aime pas les clowns, ça me fait peur les clowns.
2: Ah oui, c'est vrai.
3: Ah, oui, c'est...
5: Depuis qu'il a vu ça.
3: Oui. Non, non, avant déjà, c'est pas Stephen King m'a fait peur. Hein. C'est, je sais pas, ça. Parce que. Oui, ça fait serial killer, clown, non? Vous trouvez pas?
2: Ah, vous trouvez, vous?
3: Oui.
7: C'est souvent les garçons qui ont peur des clowns, c'est drôle, hein, ça doit être un truc. Les filles, même les petites filles, ont moins peur que les garçons.
4: Ah non, moi j'ai peur.
7: Ah bon?
3: Ah oui, tu vois, gars. Mais c'est vrai. Oh,
2: qu'est-ce que vous faites ici si vous avez peur des clowns?
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2: C'est le 8e Mission Impossible qui sort sur les écrans avec Tom Cruise. Il a présenté le film à Cannes. Il a pris un J'ai regardé là de près, il a pris, ça fait plaisir à voir que même les, que
7: il
2: même
7: a pris
2: les stars,
7: un peu de
2: non mais il a pris un petit coup, alors c'est pas Bayrou encore, hein, mais quand même il a pris un petit coup de vieux.
6: Ouais. Il a quel âge?
2: Ah ben il a mon âge, il a exactement mon âge.
6: Oui, mais vous ne prenez pas de jeune.
2: On sait vous êtes mieux que
6: jeune.
2: On s'est toujours ressemblé.
1: Vous êtes impossible.
2: Oh merci. Comment c'était la musique de Mission Impossible?
1: Non mais faut commencer avec la basse.
2: Qu'est-ce que vous dites?
1: Faut commencer avec la basse.
2: Ah ben allez-y, allez-y.
6: Est-ce qu'on peut faire ça avec la musique de la soupe aux choux?
1: Ouais.
0: En tout cas, dans
10: c'était quoi la musique des choux, la soupe aux choux déjà?
2: Ah ben, c'était une musique très connue aussi, la musique de la soupe aux choux. Mais
11: on fait un remake.
2: On n'a pas les instruments avant pour ne... pour le faire. Alors, restons sur Mission Impossible puisque c'était le but de ma question. Ah, le film sort aujourd'hui, c'est le 8e épisode. En fonction de la presse, on dit que c'est plus ou moins bien. Le Monde a trouvé que c'était très très bien. Le journal Le Monde fait
10: alors il faut se méfier.
2: Un très bon papier à ne pas manquer d'après le journal Le Monde. En revanche, dans Télérama, le petit bonhomme est grimaçant. Faites-vous votre idée vous-même puisque ça sort aujourd'hui, Mission Impossible, avec quand même il est encore pas mal hein, Tom Cruise, mais c'est vrai que là on sent quand même la pré-retraite approcher. Et qu'est-ce qu'il y a, Gérard? Il en est au bronzé 10 et il rigole. Il y a eu 8 missions impossibles. Et ma question, la voici. Quels sont les 3 ou 4 Français qui ont joué dans les différentes missions impossibles?
5: Alors, Jean Reno.
2: Jean Reno, oui.
6: Marion Cotillard.
2: Marion Cotillard, non.
11: Carole Bouquet?
2: Carole Bouquet, non. Ça, c'est James Bond.
10: Sophie Marceau aussi, c'est James Bond.
2: Sophie Marceau aussi.
11: On confond les deux maintenant. Alors,
12: c'est des acteurs ou des actrices?
2: Alors, vous m'avez dit Jean Reno. J'ai envie de vous dire que le reste, ce sont effectivement des actrices.
5: Emmanuel Béart.
2: Emmanuel Béart, ça en fait deux. Bravo, Florian. Allez, un troisième pour la route. Une troisième.
10: Il y a une Asiatique là, dans le dernier.
2: Pardon.
13: Isabelle Huppert?
2: Isabelle Huppert, ah non.
6: Cécile de France.
2: Ah, Cécile de France non plus.
10: Dans le dernier, il y a une Asiatique française.
2: Ah, dans le dernier, il y a effectivement,
5: mais c'est Clémentief.
6: Ah, c'est Régine.
11: Régine. Non, c'est impossible.
2: La chanteuse Régine.
6: Oui.
2: Je crois que vous confondez les Ripoux et Mission Impossible.
6: Ah merde, toujours, je me trompe toujours.
5: Ça se ressemble, là, pourtant.
10: J'arrive pas à donner des bonnes réponses parce que ils ont tous un micro. Moi, j'ai le micro collé à ma bouche. Je peux pas.
6: Mais ça, c'est ce qu'on donne aux gens qui sont un peu trop gogol pour parler dans le micro.
12: Une blonde.
2: Alors, il y a une blonde.
10: Je le sais en plus.
2: Ouais, ouais, une blonde. Et
10: ah, je sais qui.
2: Allez-y.
10: La fille Seydoux.
2: Léa Seydoux.
10: Voilà.
2: Bonne réponse de Stony Boxing.
10: Fallait que j'enlève le casque. Fallait que j'enlève ce putain de casque. Je ne veux plus ce casque, mais bon, je ne veux plus. Je veux plus le micro collé à ma bouche comme ça.
13: Le casque de Pierre Bénichou.
10: Mais parce que je ne la coller. On m'a tiré un Dilux, je sais pas.
13: C'était le masque de Claude, après c'était le masque de Pierre Bénichou.
10: On dirait que je suis à Interville ou je sais pas quoi, je suis dans une montagne.
2: Mais c'est parce que vous bougez trop. Vous êtes très, comment dire.
10: Vous avez vu le public? Dès que j'ai enlevé ce micro collé à la bouche, j'ai trouvé la bonne réponse.
5: Ouais, mais c'est le casque pour les personnes âgées, mon pote.
2: Mais non, c'est pas ça votre problème, Stomy, c'est que vous êtes très expressif, vous bougez beaucoup, vous êtes... et pour bouger, il faut avoir un casque attaché, parce qu'autrement, vous... Hop, voyez là, on m'entend plus, hop, et là non plus.
10: Vous faites
2: ça tout le temps, parce que vous savez pas rester planté.
10: C'est vrai.
11: Le micro désagité.
2: Voilà. Cher Stomy, pardon de vous le rappeler, mais vous exprimez beaucoup par votre corps.
5: Waouh. Surtout d'ailleurs.
2: Il y a d'ailleurs une autre française, hein. Vous m'avez dit Emmanuel Béart, vous m'avez dit Léa Seydoux, vous m'avez dit aussi Jean Reno. Alors c'est pas tout à fait une française, mais on va dire qu'elle a été naturalisée française, une britannique au départ naturalisée française.
13: Charlotte Rampling?
2: Ah non, elle est chez nous depuis quelques années maintenant déjà, mais c'est vrai qu'elle est pas vraiment française.
11: Puisque la claque.
2: Oh, pouf. Elle vit toujours Pétula.
13: Ah bah oui, d'hôtel en hôtel.
2: Comment ça d'hôtel en hôtel?
13: Elle vit que dans des palaces.
2: Mais comment vous savez ça, vous?
13: Ah bah, nous l'a dit.
2: Ah mais comment ça, elle vous l'a dit à vous? Mais il y a 20 ans qu'elle vous a dit ça, mon pauvre ami.
13: Oui.
2: L'autre, il se rappelle ses débuts dans On a tout essayé, c'était il y a 23 ans. Et il en déduit qu'elle vit d'hôtel en hôtel.
13: Ah bah, c'est elle qui a dit.
2: Alors que ça fait 15 ans qu'elle n'a pas quitté son EHPAD.
5: Oh. Elle vit des EHPAD en EHPAD, voilà.
2: En plus, c'est pas vrai. Parce
11: elle joue au théâtre.
2: Bien sûr,
13: oui,
2: elle était sur scène encore l'année dernière dans Mary Poppins, Pétula Clark. Pas dans le rôle de Mary Poppins. Ouais.
5: Non, elle avait le parapluie.
2: Non, dans le rôle de la dame aux oiseaux, je suis allé la voir. Je suis un fan, grand fan de Pétula Clark, et on l'embrasse si elle nous écoute depuis la Suisse, parce qu'à mon avis, elle est en Suisse, mais elle n'est pas de palace en palace, comme vous dites, Stevie.
13: Bah,
2: Stevie,
13: pas,
2: on lui dit un truc, il y a 25 ans.
12: C'est pour ça qu'on l'aime. Hein,
2: ah oui.
12: Ce côté naïf, enfant.
13: Ah, bah, oui.
10: Jan Manson.
2: Quoi, Jan Manson?
12: Il cherche une actrice.
10: On est passé de Pétula Clark à Jan Manson.
5: Ce serait pas Christine Scott Thomas?
2: Et c'est Christine Scott Thomas, bien sûr.
10: C'est grâce à moi encore. Non, c'est moi qui l'ai conduit sur la bonne réponse.
5: C'est vrai, j'avoue que moi, quand on me dit Jan Manson, je pense à Christine Scott Thomas.
2: Pour Kevin Gucci, c'est celui qui avait été abandonné à la naissance. En tout cas, il habite Paris 14e, il espère 300 euros, Kevin Gauthier. Ma question, ah, j'aurais pas dû la poser aujourd'hui, cette question, parce qu'il y a Florian Gazan, il va savoir répondre. C'est dans le Figaro aujourd'hui qu'on lit qu'ils sont de plus en plus légers et que même parfois, certains footballeurs préfèrent s'en passer. De quoi s'agit-il ?
12: Oh, les protège tibia.
2: Bonne réponse de Roselyne Bachelot.
10: Ministre des Sports, voilà. Vous voyez ? Elle mérite.
0: Moi, j'avais failli dire la conjugaison.
2: Non, c'est les protège-tibia. C'est vrai que les footballeurs se passent très bien de la conjugaison aussi, parfois. Mais ils délaissent, paraît-il, les gros protège-tibia pour des protège-tibia plus légers. J'ai pas bien compris pourquoi, monsieur Gazan.
5: Bah, d'abord, c'est gênant, c'est entravant, ça pèse sur le tibia. C'est pas très agréable à porter, les protège-tibia. Et maintenant, ils font des plus petits, qui protègent juste une partie du tibia. Et c'est, voilà, on les sent moins, en fait.
3: Pour les contrôles.
2: Comment ça, pour les contrôles?
3: Quand le ballon, il arrive pour pouvoir contrôler le ballon avec son tibia ou son pied. Quand t'as des trop gros protège-tibia, le ballon, il part, tu peux pas vraiment le contrôler.
2: Alors, on sent l'acteur qui a joué dans 3-0, là, quand
3: voilà.
2: même.
0: C'est pareil avec les coquilles. Oh. Quand le ballon arrive, tu peux pas contrôler. Si vraiment, il y a des grosses couilles. On est un peu entravé.
5: Bah surtout, tu peux confondre tes couilles avec le ballon, quoi.
0: C'est ça.
5: Et tapez dedans.
12: J'aime bien la comparaison.
3: Bien,
2: Constance
3: bien.
2: Votre productrice, va encore vous dire que vous faites une fixette.
0: Mais puisque je vous dis que je trouve que c'est vivant, la zézette.
3: Elle est bien, Constance, hein.
12: Elle chante, qu'il y a quelque chose qui se passe, hein.
3: Elle est habillée en Laura Ingalls et elle envoie du hardcore. Hein.
0: Ah ouais. Bah oui, je suis habillée comme ça, mais j'ai pas de culotte. Hein.
2: Elle sait y faire. Hein, En tout cas, les protège-tibia, effectivement. On a même vu un joueur, paraît-il, qui s'appelle Michael Hollis, qui joue au Bayern Munich, qui aurait retiré, envoyé les... discrètement, il n'a pas fait trop devant la caméra, mais il aurait envoyé les protège-tibia sur le bord du terrain pour jouer sans, en fait.
5: Après, ils sont pas obligés de jouer avec, hein. C'est pas une obligation.
2: Ah, y a, c'est
5: ils
2: pas
5: font,
2: réglementaire.
5: Ils font ce qu'ils veulent, là-bas. Hein.
12: Non.
0: On parle quand même beaucoup moins souvent de curling. Hein.
2: Que de football, vous voulez dire ?
0: Oui.
11: Ah ben,
0: oui.
11: J'adore.
2: Vous aimez le curling ?
11: J'adore les curling.
13: Ah, c'est bien, plein d'huile de palme.
2: Médaille d'or du curling. Qu'est-ce qu'il y a, Stevie ?
13: Oh, rien.
11: Il n'y a pas d'huile de palme.
13: Il n'y a pas d'huile de palme. Ah, c'est bien.
0: Il y a un débat sur les curling, quoi.
11: C'est plutôt bien noté chez Yuka.
5: T'as le Nutri-Score, c'est quoi ? On est sur du B ou du C ?
11: C'est un peu grand.
2: Parce que vous faites attention à tout ça, vous, monsieur Boulet.
13: Ah oui, je regarde les étiquettes.
2: Ah ouais ?
13: À moi, huile de palme, je bannis. Ah bah oui, c'est lire. Mais mais ça je peux pas. L'huile de palme non.
2: Ah mais les curlis, s'il y en a pas, il y en a pas.
13: Mais il y en a plein d'industriels qui l'enlèvent, l'huile de palme, parce que maintenant même les chips, maintenant la majorité c'est de l'huile de tournesol. Ils ont abandonné l'huile de palme, mais c'est bien.
12: C'est vachement intéressant.
13: C'est hyper intéressant pour tes petits enfants, Roselyne.
11: Absolument.
12: Oui, mais ce qui est dangereux dans l'huile de palme,
13: faut voir un peu plus loin que sa génération.
12: Ce qui est dangereux dans l'huile de palme, c'est pas l'huile de palme en elle-même, c'est
13: non.
12: La déforestation.
13: Exactement. Parce qu'on rase des forêts primaires pour faire ça quand même. Ouais.
11: Et j'ai toujours pas monté.
2: Si on peut apporter à monsieur Junio son thé, il a réclamé un thé, effectivement, il y a 20 minutes déjà.
13: Il va éjaculer en poudre, le pauvre.
10: Et un café
2: c'est
10: pour
2: mission
10: moi,
2: impossible.
5: Ça, pardon, Gérard, mais c'est vraiment un truc de vieux de dire c'est mon feuilleton et mon thé.
2: Oui, il veut son thé, et si vous pouviez apporter des curlis pour tremper, ça lui fait plaisir.
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2: Cette fois, je vous demande l'auteur d'un livre, un essai paru en 1896, dans lequel l'auteur exprime sa préoccupation au sujet du détachement de l'âme de la sensibilité. Ce livre s'appelle « La soirée avec Monsieur Test ».
5: Paul Valéry.
2: Paul Valéry,
13: oh oui.
2: Excellente réponse. Vous l'avez lu, celui-là?
5: Oui, oui, celui-là, je l'ai lu.
2: Et c'est bien « La soirée avec Monsieur Test ».
5: Ça vaut pas la comtesse de Ségur.
0: Ça vaut pas Gribouille.
2: Non, mais sérieusement,
5: oui,
2: alors,
5: oui, c'est
2: vous
5: c'est
2: conseilleriez à nos auditeurs...
5: Je conseille de lire tout Paul Valéry, parce que ça se lit de manière... C'est des cahiers, souvent des aphorismes.
16: Regarde sur le monde actuel.
5: Et donc, ça peut se lire... vraiment au débeauté.
2: En tout cas, monsieur Moix a brillé avec cette question et vous nous conseillez. Il paraît que c'est un des chefs-d'œuvre de la prose française moderne, ce
5: Paul
2: livre.
5: Valéry est peut-être le plus grand écrivain français de tous les temps.
13: Laurent, vous avez cette question parce qu'on fête en ce moment les 127 ans de la sortie du livre de Paul Valéry.
2: même pas, mais puisque vous voulez une question pour vous, monsieur Gueluc, j'en ai une. Puisqu'il s'agit d'un héros que vous connaissez sûrement, qui est apparu pour la première fois dans Fluide glacial en 1972.
5: Super Dupont.
2: Super Dupont, bonne réponse de Yann Moix. Et vous devinez pourquoi j'ai choisi cette question, évidemment.
16: À cause
2: de notre super Dupont rugbyman, dont on espère évidemment qu'il va revenir de blessure.
16: Peut-être. Mais ça craint ce qu'il a pour
2: peut-être
16: jouer.
2: Peut-être pour les quarts de finale.
16: Ah bah oui, très dangereux.
2: Ah oui, il a pris un sacré coup quand même.
16: Mais s'il met un masque même anti.

0: Covid.
1: Je suis pas sûr que ça le protégera beaucoup.
2: Non, mais des fois, ils mettent des masques un peu.
1: Mais alors, ce qui est drôle, c'est que Super Dupont, dessiné par Gottlieb.
3: Et
1: créé par Jacques Loeb au départ et repris par d'autres scénaristes et dessinateurs. Il y a le Fred Touron aussi qui a travaillé sur Super Dupont. C'était un personnage un peu. Il y a un franchouillard. Mais c'est bien quand même Super Dupont de Gottlieb.
3: Il prenait ses super pouvoirs quand il lançait la Marseillaise.
1: Expliquez.
3: Alors, il était déguisé en pyjama. Il avait un béret basque, une petite moustache, une baguette de pain toujours sous le comme un bâton laser.
1: Un Marcel.
3: Il avait des charentaises et à chaque fois qu'il entendait la Marseillaise, ça lui donnait des super pouvoirs.
4: C'est génial.
3: C'était le français moyen comme super héros. C'était ça.
5: Ah non, mais il faut relire tout Gottlieb comme on doit relire Paul Valéry. Gottlieb était un génie.
1: Il y avait d'ailleurs un dessin de Rançon dans le Parisien il y a quelques jours, très très drôle à propos du rugbyman Dupont, et ça me fait penser à un autre dessinateur, le vôtre, monsieur Gueluc, Hergé, dessinateur belge, qui a créé Dupont et Dupont, et on voyait les héros, effectivement, Dupont et Dupont, qui disaient, ils sont cons, c'est français, nous au moins on en a deux.
6: Moi j'ai mis très longtemps à voir la différence entre les deux Dupont.
1: Oui, Duponté et Duponté.
6: La moustache qui rebique.
5: Eh oui.
2: Dupont-Aignan et Dupont-Moretti, c'est pas évident.
1: Alors pour Dupont peut en cacher un autre.
6: Absolument.
5: Non, mais c'est ça, Gérard a souligné. Il y a un des deux a une moustache qui légèrement rebique vers l'extérieur et l'autre, elle est arrondie. Cela dit, est-ce que c'est celui avec T ou D? Je ne sais pas. On sait pas.
3: Celui avec D, c'est celui qui a la moustache en cloche parce que ça ressemble à un D.
1: Ah oui, vraiment?
3: Oui.
1: Vous êtes sûr de ça, monsieur Boix? Une question pour Dominique Blanc qui habite Bennesmarem dans les Landes. Non, pas la comédienne. Je pense pas que ce soit la comédienne. Pourquoi peut-être
4: pas.
1: Après tout qu'elle écoute les grosses têtes. Je voudrais vous demander ce qu'est la grande halose qu'on voit de moins en moins.
6: C'est une chanteuse qui est...
1: Non.
5: C'est une étoile, c'est une galaxie qui est à cause de la pollution.
1: Non.
7: Est-ce que c'est un monument?
1: Ah non, ce n'est pas un monument. La grande halose.
3: C'est dans un opéra.
1: La grande halose est devenue même très rare, pour tout vous dire.
6: C'est un champignon.
1: Ce n'est pas un champignon.
2: C'est un poisson, on me dit dans le public.
1: Pardon.
2: C'est un poisson, on me dit au premier rang, la dame à droite. Avec le petit corsage gris. Ben,
1: elle est pas maline, cette dame.
2: Parce qu'elle est complètement con, si elle serait pas là. Si elle était maline, elle serait pas là. C'est un truc qui s'en va dans la vie. Elle irait pas aux grosses têtes.
1: Elle aurait
2: pu... Junior et Gueluc.
1: Elle aurait pu gagner 100 balles si elle vous avait pas soufflé.
2: Et ben, je lui donnais, moi. J'ai gagné, je lui filais. Ben
1: bah oui, c'est un poisson, la grande halose.
4: Bravo, la grande.
1: Alors c'est un poisson migrateur qui autrefois venait évidemment de la mer et remontait les fleuves, comme les saumons d'ailleurs. Il y avait un papier ce matin dans le Parisien très intéressant sur ces poissons migrateurs qui sont désormais flashés.
2: Ils vont trop vite.
7: Il y a un flash.
5: Photographié.
1: Oui, parce qu'on veut évidemment tenter de savoir s'ils continuent à remonter les rivières, parce qu'à cause des barrages, certains poissons à une époque étaient barrés, c'est le cas de le dire. Et pouvait plus passer et remonter jusqu'au...
6: Oui, mais maintenant, il y a des trucs sur le côté. Pour
1: exactement. Passer. Bravo Gérard Jugnot. Maintenant, on fait des passages. On appelle ça des passes à saumon, si vous voulez, ou des passes à halose. Ah. À l'époque où il y avait
2: une flèche,
1: encore...
2: si ça vous allait. Oui.
1: Des grandes halos. Alors, les saumons, quand ils remontent les rivières, ils ont tendance à suivre le bord. Voilà ce qu'on nous dit. Donc, on a mis les passages sur chaque côté des barrages. Et ça permet aux poissons de continuer à remonter les rivières. Comme,
6: pour aller pondre où ils sont nés.
1: Voilà, pour aller pondre où ils sont nés, sauf qu'hélas, certains ont disparu depuis, comme la grande halose, qui est effectivement un poisson retrouvé par M. Toen et sa fan.
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1: Une question pour Cyril Vermar, qui habite Châtenois, dans les Vosges. Alors là, vraiment, une question à portée de tout le monde. Là, on va parler de quelqu'un qui est venu à Paris, c'est tout récent, hein, qui est venu à Paris et qui en a profité pour visiter les Champs-Élysées, Montmartre et le Sacré-Cœur, Notre-Dame de Paris, le musée du Louvre, la place des Vosges et bien sûr, la Tour Eiffel.
3: Bah, c'est un touriste, en fait.
6: C'est l'actrice qui jouait dans Emily in Paris?
1: Non, de qui s'agit-il?
3: Est-ce que c'est quelqu'un qui est venu pour les Jeux Olympiques?
0: Ce n'est et à pas, l'occasion des JO.
1: Ce n'est pas quelqu'un non. qui est venu.
9: Pour mais là, vous écrivez les parcours du touriste japonais moyen.
1: Oui, mais là, ce n'est justement pas
2: c'est un homme.
1: Un touriste japonais
10: mais
1: moyen.
10: C'est la première
2: c'est une star
10: fois.
2: Mondiale, une star mondiale.
10: C'est la première fois.
1: C'est la première
2: c'est
1: fois.
2: C'est un homme ou une femme c'est
1: un, c'était un des événements de l'année. C'est vrai que ça tombait l'année des JO, mais il n'est pas question des Jeux Olympiques.
0: Taylor Swift.
1: Taylor Swift, non.
6: Est-ce que c'est un homme ou une femme?
1: C'est une femme.
2: Américaine, alors, américaine.
1: Américaine, non,
0: est-ce,
1: non, non.
0: Est-ce qu'elle venait pour un concert, pour chanter?
1: Et curieusement, elle n'était jamais venue à Paris, donc elle en a profité pour voir à la fois les Champs-Élysées, Montmartre.
2: Une actrice,
1: une
2: femme très connue.
6: Anne Hidalgo.
1: Pardon.
2: Une femme très connue.
1: Ah, très très connue.
2: très connue.
1: Anne Hidalgo. Non.
2: Une chanteuse.
0: Est-ce que c'était une artiste?
1: Artiste, non.
2: Une femme politique.
1: Femme politique, non.
0: Michelle Obama.
1: Non, non.
6: Une influenceuse.
1: Influenceuse.
6: Une sportive.
1: Influenceuse à sa manière.
5: Une tête couronnée,
1: non. Non, non,
10: c'est
1: non,
10: pas
1: non,
10: une politicienne.
1: Là, je la vois descendre l'escalier du Sacré-Cœur, par exemple.
2: Et est-ce que ça a été filmé à l'époque? Elle a fait incognito ou elle a
1: filmé? Non.
0: Est-ce qu'on lui demande beaucoup d'autographes quand on la croise dans la rue, cette dame?
1: Ça, ce serait difficile.
6: C'est abstrait.
1: Qu'est-ce que vous appelez?
6: C'est une femme de fiction.
0: Ah, c'est un animal.
10: C'est un animal.
1: C'est une fiction, c'est un personnage de fiction.
2: La Castafiore?
0: Ah, c'est Martine.
1: Martine! Bonne réponse de Christophe Beaugrand. Eh oui. Pour la première fois, Martine est à Paris. Il était temps. Ah oui, c'est le dernier album de Martine. Martine à Paris. Elle visite effectivement, grâce à tante Flo et oncle Max qui vivent dans la capitale. Elle visite Paris. Ça tombe bien parce que tante Flo travaille au Muséum d'Histoire Naturelle.
0: Ah ben voilà, évidemment, elle a des entrées gratos.
1: Et alors, à un moment donné, elle visite. Ça sera une question subsidiaire, une deuxième chance pour Monsieur Vermard de Châtenois. Elle visite donc le Muséum d'Histoire Naturelle, et elle voit des espèces disparues, parce qu'on voit des animaux et des espèces disparues.
5: Johan Rioux.
1: Au Muséum d'Histoire Naturelle.
0: Hélas, il est toujours là.
1: Et Martine est étonnée, des espèces disparues, oui, la plupart avaient tellement de prédateurs, dont d'ailleurs l'être humain, qu'elles ont fini par s'éteindre. Ces espèces n'existent plus aujourd'hui, dit Tata Flo. Et là, qu'est-ce qu'elle répond, Martine? Elle dit, pourvu que ça n'arrive jamais aux chiens. Et elle dit ça, évidemment, en regardant son chien, qui, lui, n'a pas l'air de s'inquiéter. Mais comment s'appelle le chien, Martine?
0: Oui, on le connaît, mince.
2: C'est un prénom de chien, vraiment?
1: Ah oui, ça pourrait être aussi votre surnom, d'ailleurs.
0: Patapouf, c'est Patapouf.
1: Patapouf, bonne réponse de Christophe Beaugrand.
2: Décidément.
5: Et tu connais les Martine par cœur?
0: Non, mais Patapouf, je m'en rappelle.
1: Eh ben oui, Patapouf, c'est le nom du chien de Martine. C'est le premier album de Martine à Paris. On a eu des tas. Hein,
2: ah, Martine de la cuisine.
1: Ah oui, vous avez fait Martine.
2: Ah bah j'adore quand j'étais petit.
0: Ah bah la cuisine, oui, ça en va mieux.
1: Ah bah oui, non, mais il y a...
2: Martine va à la plage.
1: Ben oui, oui, oui. Martine rapporteuse.
6: Il n'y a pas sa copine, il n'y a pas Patapouf.
2: N'essaye pas l'humour, Gérard.
1: Comment l'autre, n'essaye pas l'humour, Gérard.
2: Il est méchant,
1: sa carrière là-dessus.
0: Il n'en est pas si mal sorti.
2: Gérard, je t'aime vraiment.
1: Qu'il est con ce Rio, alors c'est pas possible. Patapouf, c'est un teckel à poil court, oui. le chien de Martine. Et d'ailleurs, elle est à Paris avec son ami Jean.
0: Oui, toujours le même.
1: Ah, c'est toujours le même.
0: Ah oui, toujours.
1: Ah oui, elle est toujours
0: son
1: avec
0: petit fiancé, Jean.
1: Ah, c'est son petit fiancé.
0: Eh, mais crois-moi que tonton Max, il aime bien le petit Jean aussi. Hein.
6: Et quel âge est là, Claudine?
1: Martine. Elle est née en 1954.
0: Oui, oh, ouais. Elle est quand même vieille.
1: Mais elle bouge pas.
0: Elle a 70 ans.
1: Elle bouge pas, Martine.
6: Il y a partie de ménopausée.
1: Non, ça a commencé par Martine à la ferme. Hein, c'était le premier album. Puis après, il y a eu Martine en voyage, Martine à la mer, Martine au cirque, Martine vive la rentrée, Martine à l'école, Martine à
5: On m'avait montré Martine fait caca au fond du jardin. Non, c'est vrai, il y a des couvertures, des tournées qui sont extraordinaires.
1: Beaucoup de parodies, c'est vrai. Mais d'ailleurs, Jean, c'est pas son fiancé, c'est son frère.
0: Ah, pardon, oh, bah, oui, elle est du Nord, peut-être.
6: Ça l'empêche pas.
1: Ah non, non, elle est du Nord. Non, mais vous m'avez dit que c'était son fiancé, j'ai dit oui.
0: Pardon,
6: il n'y a pas de mal.
0: Ah non, c'est son petit frère, vous avez raison. Son frère.
1: C'est son frère aîné.
0: Ah bah c'est pareil, Jean, donc grand.
1: Le frère cadet, c'est Alain.
0: Il y en a combien au total?
1: Ah bah il y en a... Oula, fou.
10: Une centaine.
1: Oh, il y avait Martine aux Galeries Lafayette juste avant Martine. Bah alors, elle est allée à Paris.
0: Oui, mais elle était allée au magasin.
2: Il y a des Galeries Lafayette ailleurs qu'à Paris.
1: Il y a un hors-série qui va vous plaire, monsieur Beaucamp.
0: Alors, dites-moi.
1: Martine a un papy bizarre.
0: Ah oui. Ah oui. C'est comme tonton Max, c'est la même famille.
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1: Là, je vais vous demander, alors là, c'est vraiment à la portée de tout le monde, le nom de l'actrice qui vient de devenir le visage du parfum numéro 5 de Chanel. Vous savez, c'est un des parfums les plus connus au monde, hein, le numéro 5.
10: Aya Nakamura. C'est pas la fille de Vanessa Paradis ?
1: La fille de Vanessa Paradis, non.
2: Non, le fait depuis longtemps.
3: Adèle Exarchopoulos ?
1: Non plus, non.
3: C'est
1: non,
3: une
1: non.
3: Actrice.
1: Ah oui, oui.
3: Américaine.
1: Ça, c'était dans la question.
3: Oui, bien sûr.
2: Margot Robbie.
1: Et c'est Margot Robbie. Bonne réponse de Caroline Diamant.
0: Ouais, en beauté, je suis une spécialiste.
1: C'est la Barbie, effectivement, du cinéma. Canon, on a vu aussi dans Le Loup de Wall Street, dans Upon a Time in Hollywood.
0: Alors, le titre, c'était Once Upon a Time.
1: Oui, oui, et aussi dans Babylone.
0: Voilà. Absolument.
1: Et c'est une des actrices, évidemment, les plus cotées du moment. Encore
0: et
1: plus,
0: elle est australienne, si je peux me permettre,
1: encore
0: monsieur.
1: Plus très depuis Barbie. Oui, elle est australienne d'origine.
0: Ah ben oui, si vous êtes belge, on vous dit pas, vous êtes français. Mon Simon Baker, par exemple, qui jouait le mentaliste, eh ben, il est australien.
5: Vous en êtes où, tous les deux, d'ailleurs?
1: Elle a gardé les slips kangourous, il est retourné en Australie. En tout cas, Margot Robbie est effectivement la nouvelle égérie du numéro 5 de Chanel. J'ai quelques questions supplémentaires à propos de ce célèbre parfum, puisque faut se rappeler que c'est un monsieur qui s'appelait Ernest Beau qui a créé ce parfum pour Coco Chanel, à la demande de Madame Chanel. Il lui a présenté différents échantillons, hein, c'est ça l'histoire. Et tous les échantillons ont été numérotés de 1 à 5, de 20 à 24. Et elle, selon la légende, elle aurait choisi l'échantillon numéro 5. Et comme on était le 5 mai, cinquième mois de l'année, elle dit, bah tiens, ça porte chance, on garde le numéro de l'échantillon et ça va s'appeler le numéro 5 de chez Chanel. Elle l'a même testé, ça c'est assez amusant, lors d'un dîner dans un grand restaurant à Cannes, elle a invité Ernest Beau et quelques amis autour d'une table et dès qu'il y avait quelqu'un qui passait, hop, elle vaporisait le numéro 5 de chez Chanel pour voir la réaction des gens qui passaient. Et comme les gens avaient l'air stupéfaits, toutes les femmes passaient autour de cette table pour voir d'où venait ce parfum.
5: Incroyable.
1: Elle a dit, c'est celui-là, c'est sûr. C'est une belle histoire, c'est pas vrai sûrement, mais c'est une belle histoire.
0: Si, si, il y a des chances, c'est vrai.
5: Que... vrai.
1: D'ailleurs, quand le numéro 5 de chez Chanel est devenu le parfum le plus vendu au monde, hein, dès 1929, quel parfum le numéro 5 de chez Chanel a-t-il détrôné? Car il y en avait un autre qui était numéro 1.
3: Ah, c'était Piquet. C'est le crack boursier en 29.
0: Non, à mon avis, c'était Elisabeth Arden. Ah,
1: non.
0: Est-ce que c'est une marque française ou américaine?
1: Et après, c'est vrai qu'après, le numéro 5 de chez Chanel a été détrôné par le J'adore de chez Dior. Dior. Mm-hmm. Mais avant ça...
0: Oui Chalimar de Guerlain.
1: Bonne réponse de Caroline Diamant. Ouais.
10: C'est le parfum de Geneviève de Fontenay.
1: C'était le parfum, parce que si les gens vont la renifler maintenant...
5: Oh, ça va pas être pareil.
1: Et d'ailleurs, j'ai une troisième question à ce sujet, à propos de ce superbe parfum numéro 5 de chez Chanel. Il faut savoir que Marilyn Monroe n'a jamais été légérie. Elle a fait la publicité de façon involontaire pour ce parfum, parce qu'elle disait, je mets toujours une goutte de Chanel, numéro 5, of course, enfin, number 5, of course, elle avait dit. Alors, ça a fait la popularité du
11: parce
1: parfum.
11: C'est surtout, on lui a demandé comment elle dormait, et elle a dit... avec le numéro 5.
1: Voilà. Mais elle n'a jamais été payée pour ça, contrairement à d'autres femmes qui, effectivement, ont été les égéries du numéro 5 de Chanel. Ça a été le cas de Candice Bergen, de Catherine Deneuve, de Nicole Kidman, Audrey Tautou plus récemment, ou Marion Cotillard. Et même Brad Pitt, d'ailleurs, a présenté le parfum numéro 5 à un moment donné. Mais qui fut la première femme qu'on a vue dans la publicité pour le numéro 5 de chez Chanel?
10: C'est pas Vanessa Paradis sur sa balançoire?
0: Non, c'était Coco.
10: première.
1: Elle a vieilli, Vanessa. Mais,
5: non.
1: Mais en 1929, elle n'était pas là quand même.
5: Non. Miss Tinguette.
1: Miss Tinguette, non.
5: Frère. Joséphine Baker.
1: Non plus. Oh. Qui, dès 1921, fut la première femme.
2: Ah, ben, Sarah Bernard.
1: Non.
10: Loulou.
1: Non.
5: Michel Darieux.
1: Non.
5: Jacqueline Maillan.
1: D'abord, c'est Daniel.
5: Daniel Darieux. Ah.
1: Pas Daniel. Daniel.
10: C'est une actrice. Hein.
2: Peut-être Michel Morgan.
1: Non.
11: C'est une actrice française.
1: Non.
11: Américaine.
1: Non.
2: Britannique. Greta Garbo.
1: Non.
11: Marlène Dietrich.
1: Non.
2: Ingrid Bergman.
1: Non plus.
5: Coco elle-même.
1: Bonne réponse de Steve.

0: Boulet.
1: Bah oui.
2: Coucou elle-même.
0: Et évidemment, Coco Chanel elle-même.
3: Bah,
0: elle était suffisamment célèbre pour faire elle-même la pub de son parfum. Quel est votre parfum, Sylvie Tellier?
4: Alors moi, je change de parfum tout le temps.
0: Ah, c'est pas vrai.
4: Ah, je suis pas du tout fidèle.
0: En fait,
4: ça dépend
0: content,
4: de l'humeur du jour. Vaut mieux être infidèle en parfum et fidèle en homme. Mais non, je trouve que le parfum, ça change avec les saisons, avec l'humeur.
0: Là, par exemple, aujourd'hui, vous portez quoi?
4: J'en sais rien.
5: Elle sent bon de partout, mais t'as plusieurs odeurs. T'as l'odeur de ton shampoing, t'as l'odeur de ton déo, non pas de ton déo, de ton parfum. Non mais c'est vrai, elle soigne d'odeurs de partout.
0: Elle soigne.
2: Vraiment les mots
4: mais
2: que tu dis.
4: Je soigne bon.
0: Je soigne du soir au matin, bah, je soigne.
5: C'est pas la même chose.
0: Tous les parfums. Et vous, monsieur Boulet, quel est votre parfum?
5: Alors moi, c'est rhubarbe rouge d'Hermès.
0: Ah quand même, ah oui, dites donc. Et vous, monsieur Doduic?
6: Moi, je pue. Non, je mets du bleu de Chanel. Je dors toujours avec une goutte de bleu de Chanel.
0: Non, mais c'est sérieux?
6: Oui, mais je me suis laissé avoir par la publicité parce que c'est Timothée Chalamet qui était géri de bleu de Chanel.
0: Mais c'est vrai que vous avez un petit côté Timothée Chalamet.
6: Oui, un petit côté, oui. En raté. Juste l'orteil.
1: En raté.
0: Oh, c'est ça. Donc, il reste plus grand chose alors.
6: Timothée Chalamet.
0: Déjà qu'au départ, le vrai, c'est.
1: Ouais.
6: Bon, il est bien, Timothée Chalamet.
1: Oui, oui, enfin, c'est. Ouais. Mais c'est pas un canon de beauté.
6: C'est. Bon, tu t'es regardé?
1: Bah, pardon, mais chacun son.
4: Bah, déjà qu'il
1: il a du charme. Attention, il a énormément. Charme et beauté, ça n'a rien à voir. Moi, je pense avoir du charme, mais je suis pas beau. Toi, t'as du charme, mais t'es pas un canon de beauté non plus, Timothée non plus.
2: C'est intéressant ce que vous dites.
1: Brad Pitt, il a les
0: pas
1: deux.
0: Brad Pitt.
6: Mais Brad Pitt, il passe pas les portes.
1: Mais Brad Pitt, il a les deux. Il a du charme et il a la beauté. Delon, pareil. Non, moi, non. Oui. Toi, non. Laurent, non plus.
0: Bah, merci.
1: Et puis dans la salle, personne.
6: Mais en face TV, ça va pas.
1: Tout le monde en face.
6: Attendez, j'ai une histoire quand même cet été. Oh, j'ai eu une histoire exceptionnelle. Cet été, je suis parti en vacances avec des copains. Et je sais pas, il y a une amie avec qui on se connaît depuis très longtemps. Mais je sais pas, cet été, on sentait que, tu sais, on se tournait un peu autour, machin. Et le dernier soir, on picole, mais vraiment comme des tous, c'est n'importe quoi. On finit dans la piscine. Et puis il est 8h du mat. Et tout d'un coup, il fait jour. Et puis je me rappelle que j'ai un spectacle le lendemain. Et que j'ai un train à 9h. Donc moi, je lui dis, merde, il faut absolument que je fasse ma valise. Je rentre dans ma chambre, je commence à faire ma valise, mais je suis ivre. Et là, elle rentre dans la pièce. Elle ne porte rien.
0: Pas la valise.
6: Non, elle ne porte rien et elle ferme la porte et moi je regarde mon téléphone vu que je devais partir à la gare qui était loin. J'avais déjà commandé le Uber. Il arrivait dans 8 minutes. Je me suis dit, je suis large. Et on commence à faire l'amour et c'est n'importe quoi parce que je suis bourré donc je tiens pas debout. On est contre une table, ça n'a pas de sens. J'espère vraiment qu'elle coûte pas RTL. Et on est là et puis tu sais je suis là et puis j'ai mis le téléphone sur la table. Du coup on fait l'amour et en même temps des fois je regarde, je donne un petit coup sur le téléphone. Je me dis quoi, 6 minutes, 5 minutes, putain. Et je suis pas, mais je dis putain, mais je vais jamais y arriver, c'est pas possible. Et tu sais, le téléphone, il envoie des notifs. Tu sais, je vois la voiture qui se rapproche sur le. Je dis que merde, elle arrive. Et puis moi, il y a une notif. Préparez-vous à retrouver Mahmoud. Je ne suis pas prêt à retrouver Mahmoud, ce n'est pas possible. Et puis à un moment, paf, bon, c'est fini. Bon, je passe les détails. Je sors, je prends ma valise, je rentre dans la bagnole. Mahmoud, il fait ça va, vous avez passé des bonnes vacances. J'ai dit conduis.
2: Mais les auditeurs vont être passionnés.
0: C'est bien de savoir ce que fait la jeunesse. Ouais. Vous êtes con, vous auriez pris un abonnement G7, vous attendriez encore.
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0: Et effectivement, on sent bien qu'on est en plein conclave, puisque Madame Bachelot est habillée de rouge et qu'elle espère être élue papesse.
9: Oui, je me suis dit, sur un malentendu, à 2 jours de l'ouverture du conclave, le 7 mai, je me suis dit, là, je mets la tenue qui va bien.
1: Attention, parce qu'il palpe, hein.
9: Mais oui, figure-toi que pour vérifier que c'est bien un homme, il tâte les testicules.
2: Mais vous avez vraiment une religion bizarre, pardon.
0: Oh, nous, on n'en coupe pas le bout.
10: Roselyne, c'est les cardinaux qui touchent
0: les cardinaux, les cardinaux.
1: Bon, allez, arrêtez de parler, c'est bon pour aujourd'hui, merci, c'était tout pour moi.
6: Le niveau a baissé.
9: C'est le doyen.
0: C'est le doyen. Un cheval, une écurie. Ça vous évitera de faire des fautes.
2: Un cobaye, des cobayes.
3: Dommage, il était jovial.
9: Bah oui, c'était jovial, c'est con.
6: Est-ce que Roselyne, vous êtes très catholique, Roselyne?
9: Oh, pas du tout.
6: C'est vrai, vous êtes athée.
0: Oh là là, mon Dieu. Une mécréante.
9: Non, je suis agnostique.
0: Ah ben moi, je suis un peu comme vous, à la différence d'athée.
6: C'est quoi la différence, justement?
9: Athée, c'est dire que Dieu n'existe pas. Agnostique, c'est dire qu'on sait pas trop.
0: Voilà.
3: Mais Roselyne, je l'ai vu à un concert sataniste, elle était à fond. Hein.
0: En tout cas, Max Boublil est agnostique, il sait pas trop. Non, mais ce qui est vrai, c'est quoi? C'est ça, c'est exactement ça. Parce que moi, je suis catholique, j'ai fait baptême, communion et tout, mais je suis pas sûr que je crois un peu. Plus je vieillis, plus je crois, au cas où.
9: Ah. Oui, parce que bah finalement, oui. Faut se garer. Mais Laurent, c'est le pari de Pascal. Hein.
0: Eh oui, oui.
10: Mais Laurent, j'ai une question. Vous croyez quoi?
2: Mais vous dites, j'ai fait baptême et tout. On vous a fait baptême.
0: Ah, ça, c'est vrai que ce sont les parents qui choisissent à votre place.
3: Bah ouais. Et le curé était sympa.
0: Et c'est pour ça que ça a été une vraie surprise de la part de Rachida et Mohamed.
6: Donc vous cherchez Laurent encore.
0: Pardon?
6: Vous cherchez encore.
2: Attends,
6: quoi.
2: Tu vas interviewer toute la journée, Laurent?
0: Je me cherche, mais pas vous, je vous cherche pas vous. Vous, on vous trouve sans vous chercher, c'est bien le problème.
9: Mais alors ta chemise, elle sent la transpiration?
6: Non,
9: alors.
6: Parce que oui, c'est mon petit secret, je mets toujours la même chemise, parce que c'est j'ai essayé ça comme une chemise.
0: Mais quel rapport avec ce qu'on vient de
6: non,
0: dire?
6: Non, parce que c'est Roselyne qui m'a lancé sur un autre
0: mais
6: sujet.
0: Mais Roselyne n'a encore pas compris les moments où on est hors antenne et où on est à l'antenne.
3: Et ça a été ministre de la Culture.
10: Elle croit
0: même
10: qu'elle est
0: Rachida Dati est moins con qu'elle.
6: Vous vous connaissez avec Rachida ou pas? Vous vous êtes un peu bataillé déjà ou...
9: Non, j'ai été sa collègue au gouvernement, du moins elle a été la mienne.
2: C'est quoi la différence?
9: Elle était ministre de la Justice et moi ministre de la Santé.
0: Et moi je connais le surnom que Madame Bachelot donnait à Rachida.
3: Alors elle était quoi?
0: Elle l'appelait Rachida Darty, ouverte 24 heures sur 24.
9: C'est un mensonge. Roselyne. C'est un mensonge.
10: C'est dégueulasse, Roselyne.
9: J'ai eu une collègue au gouvernement, ce n'était pas elle.
0: Ah, qui était...
9: Non. Et on disait quelle est la différence entre elle et une armoire Ikea, c'est qu'elle était plus facile à monter.
0: Ah, c'est comment elle s'appelle Marlène Schiappa.
9: Non, ne cherchez pas.
0: Elisabeth Borne.
10: Ah, oh, là, ça serait étonnant.
6: Michel Alliomari.
0: Bertrand Delanoé.
3: Tout cas, Dati, c'est une bosseuse. Quand elle accouche, 5 jours après, elle est au Conseil des ministres. Roselyne, on ne l'a pas eu pendant 20 ans quand elle est son boss.
2: Roselyne, elle n'a pas accouché encore.
9: Non. Salope.
0: Ah, il y a une bonne ambiance ici pour démarrer. Une première citation qui a dit, et ce sera pour Carlos

0: Souvent qui en est l'auteur pour Stéphane Théière qui habite Marseille, qui a dit « Quand un diabétique meurt carbonisé, ne vous étonnez pas si ça sent le caramel. »
1: Pierre Doris.
0: Oh. Bravo Isabelle Vergeaud.
2: Elle est en forme.
0: Ah, ça va plaire à Roselyne Bachelot qui est habituée au discours et au sermon, et c'est pour monsieur Fadi, Cham Fadi, qui habite dans la Somme, qui a dit « La recette d'un discours réussi, c'est d'avoir un bon début, une bonne fin, et de les rapprocher le plus possible. »
3: C'est vrai. Churchill français?
0: Ah, c'est pas français.
4: Non, Churchill.
1: C'est américain?
0: Ce n'est pas politique, c'est américain.
3: C'est américain.
5: C'est américain. C'est pas politique.
0: Je peux aider Caroline Diamant en disant que c'est quelqu'un qui est mort à 100 ans.
4: George Burns!
0: George Burns! Bonne réponse de Caroline Diamant. Ah, celle-là, je l'aime bien aussi pour Didier Aguado, qui habite Perpignan, qui a dit « Quand j'entends discourir des cons au restaurant, je suis affligé, mais je me console en songeant qu'ils pourraient être à ma table.
3: » Ah, pas mal.
5: Français.
0: C'est pareil pour moi à la cantine de RTL.
3: C'est français, patron.
5: Vous allez jamais à la cantine, ouais. RTL.
0: Pardon.
5: Vous allez jamais à la cantine, RTL.
0: J'aurais pas voulu vous connaître pendant la guerre.
4: Ah non, mais attends. Non, mais c'est dramatique.
0: C'est vrai que je vais jamais aller. Est-ce que j'ai une gueule à aller à la cantine de RTL?
6: En tout cas, vous prenez les tickets resto, salaud.
0: Vous m'emmèneriez à la cantine de RTL? J'aimerais bien aller à la cantine de RTL.
4: Tous les deux, tout seul.
0: Ah non.
5: Bon, mais Lorient, vous pourriez montrer les
0: cantines. Pas Lorient, c'est Laurent. On n'a pas encore été racheté par le Qatar.
3: Oui, mais alors, c'est quoi?
0: Ça va trop vite, hein, Isabelle.
3: C'est vrai que ça va vite.
4: Chaguitry.
0: Non, mais c'est vrai, mais là je vous vois perdu.
1: C'est que j'essayais de caser quelque chose et j'attendais que tout le monde se taise.
0: Ah bah allez-y alors.
1: C'est j'ai, oublié, j'ai oublié.
3: Mais c'est ça. Mais moi c'est comme toi. Moi aussi j'ai une bonne idée, j'ai envie de dire un truc et je suis là.
0: Voilà. Oui, mais vous c'est pas plus mal.
3: Rappelez-nous la citation, Laurent, s'il vous plaît.
0: Alors, on a trouvé, c'était George Burns.
3: Mais il n'y en a pas une autre après?
4: Oui, il y en a une autre.
0: La recette d'un discours réussi. Ah bah oui, la table, bien sûr.
3: Il sait plus où il en est.
0: Quand j'entends discourir des cons au restaurant, je suis affligé, mais je me console en songeant que Ryu pourrait être à ma table.
3: De qui que c'est?
1: Jean-Yann.
6: Guy Bedos.
0: Elle est mieux comme ça, en fait.
3: Bah oui.
4: C'est français ou belge?
0: C'est français. Franco-suisse, puisqu'il est mort en Suisse.
4: Frédéric Dard.
0: Oui. Frédéric Dard. Bonne réponse de Caroline Diamant. C'est bien parti. À tout de suite.
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0: Tout le monde connaît Belle et Sébastien, mais là, effectivement, c'est pas Belle et Sébastien, c'est Chiffon et Sébastien, dont on voit les photos dans la presse depuis quelques jours. Mais qui sont Chiffon et Sébastien?
5: Est-ce que ce sont des personnages?
0: C'est une chaîne, hein, aussi, Chiffon. Hein.
5: Ce sont des personnages fictifs ou ils
0: existent? Non, ils existent vraiment. Je les ai en photo là devant les yeux.
5: C'est deux chiens?
0: Ah non, c'est pas deux chiens. Sébastien, c'est Sébastien, et Chiffon, c'est une.
5: Donc Sébastien, c'est le maître de Chiffon.
0: Absolument.
5: Est-ce que c'est un chien d'aveugle?
0: Ah non, non,
5: est-ce
0: non.
5: Est-ce que ça rapport avec les tâches ménagères?
0: Les tâches ménagères, pourquoi?
5: Mais Chiffon et Sébastien. Non,
0: avant, on peut nettoyer.
5: Non, j'essaye.
0: Qui fait les tâches ménagères chez vous?
5: Je crois que c'est ma femme. En tout cas, à chaque fois que je rentre, c'est bien. Donc, c'est...
8: Est-ce que c'est un Sébastien célèbre?
0: Alors, célèbre. En tout cas, il est en train de le devenir. Oui.
8: Il a un nom de famille quand même. Il est connu sous son nom
0: de
8: famille.
0: Oui, d'ailleurs, c'est aussi un prénom, son nom de famille. Mais je ne vous demande pas Sébastien, spécialement.
1: Mais on cherche un Sébastien ou on cherche le Chiffon?
8: Chacun cherche son chien.
0: Alors écoutez, il est très rare que les chiens ou les chiennes chez Rangoon aient un nom de famille. Chiffon, c'est son nom.
1: Ok.
0: Alors après, Chiffon qui? Chiffon quoi? Chifoumi peut-être?
3: Chifoumi.
0: Vous allez me dire, mais non, c'est Chiffon. Mais
4: un Chiffon, fond.
5: Est-ce que c'est un rapport avec le zoo de Beauval, non?
0: Ah non, aucun rapport avec le zoo de Beauval.
8: Est-ce que c'est admirable? On en parle parce qu'ils ont réussi quelque chose d'exceptionnel, c'est le chien avec son
0: maître. Sébastien est très, très, très...
9: Alors, est-ce que c'est un sportif ?
0: Oui, Sébastien.
9: Alors, ça doit être un footballeur.
0: Ah non, non,
5: est-ce
0: non.
5: Que,
0: alors,
5: est-ce qu'il a fait le Vendée Globe ?
0: Oui.
9: Ah, voilà. Alors, Chiffon était sur le bateau.
0: Ah non, Chiffon était
5: il
0: pas...
5: Il avait les retrouvailles avec le chien, était très émouvant.
0: Et oui, et qui c'est... Alors, Sébastien, c'est qui alors ?
5: Sébastien Loeb. Sébastien, le navigateur.

0: navigateur. Est-ce qu'il est connu? C'est pas le belge.
1: Sébastien de Kersauzon?
2: Mais non.
0: Attendez, mais on connaît son nom.
2: Charlie Dalin, c'est le premier.
0: Sébastien, c'est le deuxième.
2: Non. Le deuxième s'appelait Richomme.
0: Ah oui, Richomme.
2: Voilà.
0: Alors c'est le troisième.
2: Oui, bah, j'ai quasiment
0: donné. Ah, il y avait une chance sur trois. Eh bien, le troisième du Vendée Globe a retrouvé son chien, c'était très émouvant.
2: Et on voit les photos.
0: Voilà, on voit les photos dans le journal.
2: De Chiffon et Sébastien. Qu'est-ce qu'il y a, vous?
1: Bah, j'essaie de participer.
0: Tu fais bien, Chiffon. D'ailleurs, il speed par ta gueule.
1: J'ai pas vu le Vendée Globe, mais je peux faire le chien.
2: Eh ben, Chiffon, c'est...
1: Ah, enfin, je te retrouve, mon Chiffon.
0: Non, mais arrête, c'est très émouvant.
1: Allez, viens là, mon Chiffon. Ah, c'est un bon chien, chien. Ça. Je fais ce que je peux avec ce que j'ai. Hein. C'est les talents du bord.
0: Non, mais il a pleuré.
2: C'est une chienne.
0: Ah, tu fais mieux les femelles.
1: Oh, comme je suis content de te retrouver, mon pépère.
2: Tu m'as moqué sur le bateau. C'est une chienne.
0: Ah, oui. C'est une chienne. Ariel Dombal.
3: Incroyable.
1: Oh, ça, c'est...
2: La ligne franchie, Sébastien. C'est pas moi qui le dis, hein. C'est les journalistes sportifs. La ligne franchie, Sébastien Simon, qui est non seulement est arrivé troisième,
0: oui,
2: mais qui quand même, bien qu'étant arrivé troisième, a battu le record de l'année précédente. C'est que les deux premiers avaient déjà battu le record de l'année, enfin pas l'année précédente, mais du dernier Vendée Globe. Et bien lui aussi, le troisième, a fait plus vite, plus rapide.
0: Que le meilleur que de la dernière
2: Exactement.
0: Fois.
2: Exactement.
3: Bon, plus vite, plus vite, plus vite, mais c'est combien de temps ce Vendée Globe?
2: 67 jours, lui, il a mis.
3: Ah voilà.
2: Sur Groupe Dubreuil et Sébastien Simon, avant de retrouver sa petite chienne, Chiffon.
1: Ah, oh, je suis bien content, j'ai battu le record de l'année dernière, 67 jours.
2: Bon, en tout cas, Simon et Chiffon se sont... Simon et Chiffon sont sur un bateau.
4: Bon, on a acheté un chien, nous. On a acheté un chien pour notre ado.
3: Alors, c'est vrai. Quoi?
4: Et on a acheté un petit labrador. Ah, et voilà, et on l'a appelé Boule. Comme ça, avec mon ado, ça fait Boule et débile.
2: Mais c'est vrai, vous avez vraiment un petit chien maintenant?
4: Oui, un petit chien, oui.
2: Et c'est pas facile au début.
4: Non, il faut le sortir 7 fois par jour.
2: 7 fois par jour?
4: Oui, c'est ma femme, on a ras-le-bol.
2: Ah ouais? Ça, c'est parce qu'elle a un amant et qu'elle lui téléphone.
4: C'est vrai, c'est vrai.
2: Parce que généralement, quand tu sors le chien plus que 4 fois par jour, c'est que t'as une maîtresse ou un amant à qui tu téléphones pendant que tu sors le chien.
1: Il connaît bien.
0: Je connais.
1: Il a l'air de savoir de quoi il parle.
0: Bah, vous avez toujours eu des chiens, en tout cas, Laurent.
1: Je sais pas s'il sort beaucoup, il court beaucoup, son labrador.
2: Mais non, mais c'est vrai, c'est un coup classique.
0: Ah, enfin. Vous croyez?
2: Mais bien sûr, j'avais d'ailleurs mis ça dans la pièce de théâtre pour Michel Bernier, où elle a plein de... Évidemment, le prétexte, c'est de sortir le chien. Ça ou fumer en cachette.
3: Ah oui.
2: Vous êtes d'accord, Angoune?
5: Je ne sais pas.
0: Est-ce que vous avez un chien, Angoune?
5: Oui, j'avais un chien, j'avais un labrador.
2: Oh. Comment il s'appelait, votre labrador?
5: Ah, je suis désolée, il s'appelait Max.
0: Oh. Ah bah oui, mais ça, tu l'as cherché.
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2: Une question pour Mme Sarah Molière, qui habite Gorges, en Loire-Atlantique. Question qui va nous emmener à l'auberge du Mont-Saint-Marc. C'est un vieux moulin dans l'Oise. Et dans les années 60, quand on allait dans cet endroit, c'était un peu particulier parce que c'était devenu une sorte de bordel, alors que c'était une étape gastronomique plutôt réputée dans la région. Mais c'est vrai que les nouveaux propriétaires en avaient fait un petit bordel, voire même une salle de jeu clandestin. Mais qui a tenu cette auberge du Mont-Saint-Marc dans les années, fin des années 60, 67, 68, dans l'Oise?
3: Madame Claude?
2: Madame Claude, non.
7: Strauss-Kahn?
2: Strauss-Kahn, non.
7: Dédé La Saumure?
2: Dédé La Saumure, non.
3: Thierry Ardisson? Oh.
2: Mais c'est sympa de parler de Thierry.
7: Elle se prend pour toi.
0: Les propriétaires sont connus pour des choses tout à fait différentes.
2: Ah oui, très différentes.
3: Ah, les Balkany.
2: Non. On est dans les années 60 et j'ai trouvé cette anecdote dans un livre, et pour être d'ailleurs plus honnête encore, dans un article de l'Express qui nous vante les mérites d'un très joli livre, surtout très épais, que je n'ai pas encore reçu, mais je l'ai commandé. Je trouverai d'autres questions et on aura peut-être l'auteur Mathias Debureau en livre du jour, un de ces quatre. Mais son livre s'appelle Le guide mondain des villages de France.
3: Ah, Mathias Debureau. héros est extraordinaire. J'ai le livre.
2: C'est aux éditions Alary. Ça fait presque 700 pages. Ce guide mondain des villages de France. Formidable. Alors, ça n'a rien à voir avec les villages de Stéphane Bern, qui travaille très bien pour son patrimoine à lui. Mais c'est un guide qui vous raconte vraiment les villages.
8: C'est un lieu de, un peu d'orgie, quoi.
2: Alors, non, pas seulement. Mais celui-là, en tout cas.
7: C'est un couple.
2: Alors, c'est un couple. Alors, c'est surtout lui qui est connu. Elle, elle s'appelait, on l'appelait Janou, vous voyez. Et je pense qu'il n'est pas resté avec elle. Il a eu plusieurs femmes à cette époque.
8: Il a fait des grosses têtes ?
2: Ah non, non, ça, il n'a pas fait les grosses têtes. Non,
1: c'était un escroc.
2: Certaines des grosses têtes l'ont connue. Elle, sa compagne de l'époque, elle s'appelait Jeanne Schneider. Vous voyez, ça vous dit rien. Évidemment, tout le monde venait jouer au poker. Ça se finissait parfois en coup de feu, vous voyez.
8: C'était un truand notoire
2: Alors, un truand notoire, oui.
8: Jean Mesrine, un peu.
2: C'est Mesrine. Bonne réponse. C'est bien Jacques Mesrine qui a tenu cette auberge. Alors ça n'a pas duré longtemps, 3-4 mois, parce que la police a vite mis un terme à cette aventure. Mais ça existe encore, vous pouvez y aller aujourd'hui. Il paraît que tous les gens qui passent à l'auberge du Mont-Saint-Marc veulent avoir des anecdotes, évidemment, sur l'époque où Mesrine, c'est plus les mêmes propriétaires. Hein,
3: mais c'est toujours bordel.
2: Ah non.
1: Ah non, c'est un resto, c'est toujours un resto.
7: Oh bah j'y vais pour moi.
3: Ah bah on va pas y aller François.
2: Ah non mais aujourd'hui attention, le petit futé 2022 vous conseille l'établissement. Pintade, cuisson, basse température avec son jus.
1: Ah oui.
2: Patate douce en trois façons.
8: Bah alors c'est toujours un lieu de bordel.
2: Roulé de verveine, cœur citron et crème légère.
1: Ah bah oui c'est ça, crème légère.
2: Donc vous voyez, vous n'avez jamais fait ça vous de tenir un établissement, vous qui avez fait des tas de métiers.
1: Bah si, je l'ai déjà dit ici. J'ai
2: alors vous m'avez dit que vous êtes tenu à un magasin de robes.
1: Non, j'ai tenu un soleil chargiste quand j'étais au chômage, je vous ai dit.
2: Ah bah,
1: un Brive-la-Gaillarde.
2: Je vous demande si vous êtes tenu un établissement gastronomique, vous me dites.
1: Oh mais, je servais des sandwichs, tiens. Ils avaient toujours une petite rondelle ou de mortadelle. Hein.
2: C'était pas ma question, un sauna échangiste.
1: Non, est-ce que j'ai travaillé dans un restaurant gastronomique?
2: Voilà, enfin pas gastronomique, mais une petite auberge, un truc qu'on vient manger, quoi.
1: Oui, c'est ça, oui, bah oui, quand j'étais étudiant déjà, oui.
2: Ah bah voyez,
7: chez McDo.
2: C'était quoi votre établissement alors?
1: C'était une brasserie sur le campus étudiant où j'étais à Villeneuve-d'Ascq, ça s'appelait l'étudiant, voilà, et c'était l'étudiant.
3: Et mais c'était pas...
1: Mais on servait des salades composées, c'est moi qui les faisais, les salades composées, je peux te dire. Hein.
7: Ah bah ça devait être beau.
1: Ah oui.
3: Mais c'était pas sur...
1: Ah oui, c'était une avalanche de saveurs. Hein. Oui, c'était...
2: Vous avez été étudiant, vous?
1: Oui, bah oui, j'ai fait un doc d'allemand. Je sais pas pourquoi allemand, parce que j'étais bon d'allemand, parce que au cas où qu'ils reviennent, je sais pas.
2: Ça, combien de métiers vous avez fait
1: Oh, vous savez, ben ça. J'ai fait mon doc d'allemand. Après, j'ai tenu un magasin de vêtements. De
2: comment
1: fringues.
2: Ça s'appelait déjà ça?
1: H-Couture. H-Couture, bah oui, c'est un magasin de tapettes. Hein, ouais. J'en ai des robes pour les mariages, les communions, et j'avais un concept imparable, c'est-à-dire que si la cliente a venu chez moi acheter son ensemble pour le mariage ou la communion, j'y offrais le chapeau et le sac canne avec. Ah, je peux dire que j'en ai ramené du monde. Hein.
7: Ouais, j'en ai perdu de l'argent.
1: J'ai fait faillite au bout de 2 ans.
8: Et quand on te voyait, on disait ça bosse dur.
1: J'ai eu un élevage de chat persan.
2: Un élevage de quoi?
1: De chat persan.
2: Ça, vous nous l'aviez jamais dit.
1: Bah oui, vous ne savez pas tout, voyez. Encore
2: où est-ce que vous avez eu un élevage de chat persan?
1: À ma maison, on avait construit une chatterie à côté. On avait. J'avais 22 chats. Mais voilà, on rebondit. Enfin,
2: oh bah ça, pour rebondir, vous rebondissez.
3: Il fallait monter les échelons, hein.
1: Mais non, mais c'est pas
3: pour
1: ça.
3: Pour arriver au sommet.
1: Après, je suis devenu hôtesse de l'air, et puis voilà.
7: Le serveur en l'air.
2: Vous dites, il paraît qu'il y a un avion qui a eu du mal à atterrir hier à Roissy.
1: Oui.
2: Vous avez eu des infos?
1: Non, bah je ne suis plus dedans, hein, quand même. Hein, mais j'ai vu ça, qu'il y avait eu des petites difficultés.
2: Depuis New York, il venait l'avion.
1: Oui, bah ça arrive, hein, qu'il y ait des petites difficultés.
7: Ah oui.
1: Dans l'ensemble, on s'en sort bien. Il y a pas beaucoup d'accidents d'avion.
2: Vous avez déjà pris le toboggan pour sortir de l'avion?
1: Non, on s'entraîne tous les 6 mois, on fait un maintien des compétences, que ça s'appelle. Donc on nous forme à des exercices de sécurité et de sûreté, les incendies, les cagoules de protection respiratoire, et on saute dans le toboggan à ce moment-là. Oh, on doit retirer les chaussures, parce qu'avec mes talons aigus, tu perces le toboggan.
3: Mais oui.
2: Et c'est le seul truc que j'aurais aimé faire une fois.
1: Oh, c'est génial. Oui, par contre, c'est du téflon. Alors, faut pas mettre ses mains, parce que ça frotte et t'es brûlé. T'es brûlé.
2: Vous avez gardé les pyjamas à revendre?
9: revendre, pourquoi revendre? Non, j'ai gardé, ça s'appelait pas des pyjamas chez nous, hein, ça s'appelait des habits de confort, hein. Nous c'est l'élégance à la française, hein, on dit pas des pyjamas, hein. C'était des habits de confort Christian Lacroix, à l'époque.
7: Ouais,
9: ouais, oui.
2: Parce qu'Ariel, je l'ai vu au puce, elle revend toutes ses trousses Air France.
10: Non, mais elles étaient bien gracieuses, les first class étaient jolies, hein.
2: Oh, ça est tout ça pour nous dire qu'elle est en first class.
10: Non, mais c'est vrai que j'ai gardé les trousses rouges en satin, tellement jolies.
9: Mais ça, oui, a beaucoup changé, ça s'est vulgarisé, tu sais. Moi, j'ai commencé Air France, je peux te dire qu'on découpait, oui, la dinde en première classe, hein. Maintenant, elle t'aide à faire le service, la dinde, hein.

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2: Demain ou la semaine prochaine, j'apporte les bonnets péruviens là. Ce que des petits gadgets pour vous faire plaisir.
3: C'est gentil, hein.
4: C'est voyez, très gentil.
3: Isabelle. Vous êtes sympa, hein.
5: Alors le bonnet péruvien, il couvre les oreilles.
2: Oui, merci Ariel.
6: Ouais,
2: oui,
6: ouais, ouais. Comme tous les...
3: Non, c'est sympa, patron.
2: Sauf si c'est Beyrou qui le porte. Ça vous fait plaisir, Isabelle.
5: Ah oui, c'est très mignon. Non, ce qui est bien, c'est que ce soit des magnets. Et je vais le mettre sur mon frigidaire s'il y a encore de la place.
3: Tu mets ça sur un frigidaire, toi ?
5: Bah, tu le mets où ton magnet ?
7: Sur un réfrigérateur.
3: Bah, sur la cave à vin ou la boîte
5: de
3: la Gondave.
5: J'ai pas de cave à vin.
3: T'as pas de cave à vin ?
5: Non.
3: T'as pas de. Ah bon ?
5: Non, j'ai pas de cave
3: à
5: vin.
3: T'as une cave à cigare ou ?
5: Non, je trouve ça trop.
3: T'as au moins une armoire à godes.
5: T'as au moins quoi ?
3: Une armoire à godes climatisée. Tu vois, chez Ikea, ils les font là.
5: Mais tu es malade.
3: T'as pas d'armoire ? Mais j'en ai une, moi, j'en ai une armoire à godes. C'est mieux... jamais une soirée où tu t'ennuies, y'a pas de cluedo, bah voilà.
7: C'est mieux quand c'est frais.
3: Ouais, y'a température. Le god, il doit être à 16 degrés, alors que le vin, c'est à 14.
2: Mais je voudrais repartir là-bas.
3: Bon, c'est mais quoi la question ?
2: Faites-moi repartir au Pérou, mon Dieu ! Ce qui est drôle, d'ailleurs, quand j'ai posté quelques photos sur Instagram de mon voyage, à mon retour, il y a quelqu'un qui m'a envoyé un message qui m'a dit « À cause de toi, vous n'avez pas pu aller au Portugal, et c'est le seul pays aussi loin que vous avez pu trouver. »
3: C'est vrai, c'est vrai.
2: Dont toi n'avait jamais parlé jusque-là.
3: Mais ça va venir, hein, ça va venir maintenant.
2: Non, mais c'est vrai que c'est pas facile à cause de vous, on est obligé de choisir ses destinations.
3: Il
2: n'y
3: a pas que le Portugal dans la vie. Ah,
2: quand même.
3: Il y a aussi le Val-de-Marne.
5: Personne vous a reconnu ?
2: Oh, non, oui, bah non.
5: Ça fait bizarre.
2: Non, pas spécialement.
3: Mais même au camping, ils vous ont pas reconnu ? Le mec du camping, non. Celui qui tient la barrière à l'entrée, oui. Il m'a pas reconnu.
2: Avec les tentes quechua.
3: Voilà.
2: Bon, dites, on peut passer à
3: oui,
2: autre
3: c'est
2: chose.
3: Quoi la question ?
2: Ah, merci, Roselyne.
3: Mais il y a quoi à voir au Pérou, ça? On n'a même pas parlé.
7: Mais t'es un casse-couille.
3: À part la main et les nains, il y a quoi à voir?
2: Bah, la ville est magnifique. Il y a des quartiers, il y a le quartier de
3: C'est beau par rapport à Charleville-Mézières, c'est comment?
2: Barranco, par exemple, il y a un quartier qui s'appelle Barranco.
3: Et on fait quoi à Barranco?
2: Très joli, c'est plein de petits restaurants. La gastronomie péruvienne est une des meilleures gastronomies au monde.
3: Ça, c'est bon, ça.
2: Les ceviches et autres. Il y a d'ailleurs des restaurants péruviens à Paris qui sont bien très, sûr. Très réputés. C'est une des gastronomies mondiales les plus réputées.
5: Voilà, sont gentils ?
2: Ah, les gens sont très très gentils.
6: C'est péruvien le ceviche ?
2: Ah bah bien sûr.
3: Bien sûr, tu crois que c'était quoi toi ?
6: Bah français.
5: Ah non, et non.
8: Est-ce que dans le métro au Pérou, il y a des Français qui jouent de l'accordéon pour chier les gens ? Ou non ?
2: Alors, je vais vous dire, j'ai pas vu de métro, je suis pas certain. Alors non, ce que je peux vous dire, en fait ça sert à ça aussi de voyager.
3: Ah. La coke est moins chère.
2: Non, c'est pas ça. Non, je vais vous dire à quoi ça sert. Ça sert à se rendre compte que la circulation dans Paris est très fluide.
5: Ah oui?
2: Parce que, croyez-moi, si vous allez à Lima, au Pérou, à Hidalgo, c'est une sainte à côté. Ah non, mais c'est même pas de la circulation, c'est inimaginable.
3: Ah oui?
2: Et d'ailleurs, c'est vrai dans toutes les capitales du monde. Voilà pourquoi je dis que c'est vrai qu'on a, les Français sont des vrais râleurs, toujours à imaginer qu'il y a que nous ici au monde qui avons de la circulation dans une capitale.
5: Ah ben, ce matin, il y avait 400 kilomètres de bouchons à cause de la nouvelle loi covoiturage. C'est quoi la nouvelle
2: pourvu
5: loi?
2: Pourvu qu'il n'engage pas sur BFM, c'est la chute.
3: Mais en plus, pourquoi, c'est même pourquoi pas, c'est même pas logique ce qu'elle dit, c'est ça qui est fou.
5: Mais oui, c'est pas logique. Alors, pourquoi ça ferait des bouchons le collateur?
3: Parce qu'il y a une voie réservée.
5: Il y a une voie réservée. On n'a plus le droit d'être
6: ils
5: tout seul.
6: Ils ont réservé la voie de gauche dans le sur le périph' voilà. pour des gens.
9: Alors, Sébastien a proposé, pour pas être emmerdé par les trucs qui regardent si on est bien deux dans la voiture, il a proposé d'acheter une poupée gonflable qui va installer sur le siège du passager.
3: Mais bien sûr, mais la Roselyne, mais c'est une bonne idée. Comment on vérifie, t'es en covoiturage ou pas? Il y a une caméra, on te suit?
5: Ben justement, ça fait 400 km de bouchons.
2: Oui, et ben écoutez, si vous étiez à Lima, vous diriez que ce genre de mesure est utile parce que franchement, je peux vous garantir que c'est hallucinant la circulation. Et c'est pareil dans toutes les grandes capitales du monde, c'est comme ça, mais on est râleur, faut toujours râler contre quelqu'un. Vous n'êtes pas d'accord, Visorek?
8: Ah, mais bien sûr, mais à Bruxelles, c'est pire. Donc
2: c'est vrai?
8: Oui, oui, c'est.
2: Ben voilà,
8: c'est
2: voyez.
3: Oui, mais il va dire que les Belges, ils râlent pas. Ça vous dérange pas?
8: Ils râlent en flamand, c'est plus poétique.
3: Ouais. Mais le pire, c'est moi, j'étais à Dubaï avec Bernard Mabille, là. On allait voir des influenceurs, on se rencontre entre influenceurs. Et c'était l'enfer. Hein. L'enfer. Parce que la Bentley de Bernard, le type de la garée. Non mais sérieux, c'est vrai.
5: Mais en Normandie, ça roule bien.
2: Ça, c'est vrai. Et encore.
8: La question.
2: C'est quoi la question?
3: Et là, vous avez fait la mer ou la piscine? Non, parce que vous aimez pas
2: j'ai
3: la piscine.
2: J'ai fait le père.
3: Non, mais vous aimez pas la piscine, vous avez dit. Mais il y avait la mer pas loin.
2: On va pas au Pérou pour aller à la piscine. Enfin, écoutez, on va pour voyager, pour visiter les quartiers. J'ai fait quelques églises. Ça va vous plaire, vous qui travaillez.
3: Ah, ça, j'aime bien.
2: Voilà,
3: ça.
2: Vous qui travaillez chez Bolloré. Ben voilà, j'ai fait 3-4 églises. Ça vous plaît,
3: d'accord,
2: ça?
3: D'accord, okay,
2: voilà.
3: C'est bien.
5: Est-ce que vous avez grimpé au cocotier?
2: Mais il n'y a pas de cocotier.
8: Non, c'est une métaphore, là.
6: Est-ce que vous avez pris le péroférique?
3: Et vous avez vu des migrants, mais chez eux?
5: Et est-ce qu'ils jouent de la flûte, vous savez, là, avec plein de...
3: Mais non, mais c'est
5: de...
3: leur langue, ils ne parlent pas.
5: Comment
3: ils,
5: ça s'appelle?
3: Ils parlent en flûte. Parlent
5: comment
3: en flûte.
5: Ça s'appelle?
3: La flûte de Pan. La flûte de Pan.
5: Ça s'appelle la flûte de Pan?
8: Oui.
5: Oui. Quand il y en a plusieurs tuyaux? Oui.
3: Ouais.
5: D'accord. Ils jouent tous de la flûte de Pan?
2: Oui. C'est mais que ça, toute la journée.
3: Mais c'est même pas qui joue, c'est qui parle. Quand un mec fait tout, tout, tout, tout, ça veut dire bonjour. Tout, tout, tout, tout, tout, tout, tout, tout. Ça va? Tout, tout, tout, tout, tout. Et toi? Les gens ne parlent pas, les gens, il faut que
2: je veux retourner là-bas, je veux retourner là-bas.
3: Mais ils parlent quelle langue?
2: Mon Dieu, ramenez-moi là-bas.
6: Mais vous êtes allé vraiment pour le tourisme ou vous avez fait rendez-vous en terrain connu avec Frédéric Lopez?
2: Ben non, j'y suis allé parce que j'aime voyager, que les voyages, ça ouvre l'esprit et puis ça évite d'entendre des conneries comme j'en entends ici.
3: Voyez. Et ils parlent quelle langue au Pérou alors?
2: Espagnol.
5: Ah bon? Oh.
3: Espagnol courant ou espagnol un peu au dialecte?
2: Muchos gracias.
5: Muchas gracias.
2: Bon dia, muchas gracias.
3: Ah, oui. D'accord, ouais, direct alors.
5: Non, mais vous n'avez pas grimpé le Machu Picchu.
9: Mais c'est pas au Pérou le Machu.
2: Ah si, si.
3: Le Machu Picchu.
2: C'est le Machu Picchu, pas le Machu Picchu.
5: Le Machu Picchu, vous ne l'avez pas grimpé alors. C'est quoi?
6: Bah attends, mais ça m'intéresse parce que Roselyne, tu pensais que c'était où toi le Machu Picchu?
3: Et le lac?
9: Le Machu Picchu, je savais pas.
3: Et le lac préféré de Jean-Marie Bigard, la pipi caca, vous l'avez?
5: Le Machu Picchu, c'est.
2: Je vous emmènerai rien que pour le plaisir de réentendre.
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2: La valise RTL, c'est pour Ariel Dombal. J'attends ce moment avec impatience, vous le savez. Ariel va pouvoir appeler un de nos auditeurs. Caroline, un petit numéro?
4: Bien sûr.
2: Ou un gros, vous... comme vous voulez. Jusqu'à 20, vous avez.
4: Eh ben, écoutez, je vais choisir le 20.
2: Le 20, eh ben voilà. David Giacoma, monsieur Giacoma qui habite Moutier-Haute-Pierre. On va du côté du Doubs. Moutier, c'est là où il fait le plus froid, je crois, en France, hein, si ma mémoire est bonne.
4: Ah oui.
2: Un des endroits. Ah, vous connaissez Moutier?
4: Non, mais j'ai entendu parler que c'était un endroit des plus froids en France.
9: Je sais pas, en tout cas, c'est par là qu'on arrive quand on va au ski.
8: Ah oui, Moutier, oui, c'est la gare.
2: Pourquoi vous répétez bêtement ce que je dis, monsieur Janssen? Ça sonne à Moutier-Haute-Pierre dans le Doubs chez monsieur Giacoma David.
10: Oui, allô?
5: Allô. Est-ce que je suis bien en présence, enfin, de David Giacoma?
10: Oui, c'est bien lui.
5: Ah ah! Et vous êtes bien à Moutier, Haute-Pierre?
10: Haute-Pierre, dans le Doubs.
5: Dans le Doubs?
10: C'est ça.
5: Ah ah! Alors, dites-moi, cher David.
2: On est dans le dur maintenant.
5: Est-ce que vous savez pourquoi on vous appelle?
10: Eh ben oui, Ariel, je vous ai reconnu.
5: Ah, alors?
10: Les grosses têtes,
5: oui,
10: la valise RTL.
5: Est-ce que vous savez pourquoi?
10: Pour la valise.
5: Pour la valise,
11: oui,
5: exactement. Alors j'espère, David, que vous avez la réponse, parce que c'est toujours agréable à gagner une valise.
2: Hein. Ah oui, il y a beaucoup de choses. 7 choses et une somme initiale. Wow. Est-ce que vous avez tout ça, David? C'est ça la question.
10: Alors, j'ai dû la noter quelque part. Si vous me laissez 2 minutes pour chercher.
5: Oui, oui, oui,
2: peut-être
5: c'est
2: pas
5: important.
2: Deux, mais en tout cas 30 secondes.
10: Ah bon, on a le temps, on est en confinement.
12: Là, il faut pas qu'il triche, hein. On est d'accord, David?
2: Ah ben non, il n'a pas le droit de tricher.
5: Non, non, non.
12: Il n'a pas le droit d'appeler un copain, par exemple. Genre,
2: comment voudriez-vous qu'il triche?
10: Ah, mon mais non, je l'avais enregistré, mais je la retrouve.
2: Oh là là.
11: David.
13: Il a essayé de tricher, il n'a pas réussi. David. David est fourbe.
2: Enfin, qu'est-ce qui vous se met? Enfin, David.
13: Oui, pardon.
2: Je tiens d'ailleurs à annoncer la disparition de Jean-Philippe Janssen. Ah, le revoilà.
14: C'est qui qui est revenu?
15: Sacré Jean-Philippe.
2: Bah oui, t'es parti aux toilettes, voir si Pierre Bénichou y était. Hélas, notre Pierrot, auquel on pense à chaque fois pendant la valise, n'est plus là. Et vous, vous l'avez perdu, la valise.
15: Ah oui, c'est bien dommage. Hein, parce
5: mais
15: que
5: oui.
15: Bah
5: oui.
15: Ça m'aurait bien remis le moral pendant cette période.
2: Bah après, vous remontez le moral, on va vous offrir une montre RTL.
11: Ça vous remonte pas le moral.
13: Et j'offre un pin's Naive New Beaters à chaque fois. C'est le petit cadeau de consolation.
2: Un pin's du groupe de David Bowie. Ah,
13: voilà. 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
2: Ouais, peut-être même le dernier livre de Franck Ferrand. Vous avez bien un livre en stock.
16: Il y a un truc qui s'appelle Franck Ferrand raconte qui est sorti.
2: Franck Ferrand raconte.
13: Tout simplement.
2: Vous aimez bien Franck Ferrand?
15: Bah oui, j'adore. Moi, je suis
2: fan de Véranda.
15: Documentaliste. Je suis documentaliste en collège. Du coup, moi, les livres, ça m'intéresse beaucoup.
2: Ah bah alors,
16: vous envoyer ça.
2: Ah, j'ai
11: alors
2: misé,
11: là, vous avez mis le doigt
2: pile poil. Vous voyez, autant j'aurais dit, je sais pas moi, un album à colorier de Jean-Philippe Janssen.
15: Avec plaisir. Moi, Jean-Philippe, on est allé le voir en spectacle. C'était génial.
11: Merci, c'est gentil. Bah, je vais t'envoyer le DVD alors.
15: Avec plaisir.
13: Tout le monde balance des cadeaux.
15: Mais
2: un carton comme j'aime de Caroline Diamant.
15: C'est trop tard pour la valise, je crois que j'ai retrouvé.
2: Ah bah oui, là c'est trop tard. Là.
15: Dommage.
11: Vous l'avez retrouvé?
2: Ah bah oui, je crois que j'ai déjà dit tout, hein, 1065 euros.
15: Ah non, vous l'aviez pas dit. Hein.
2: Ah bah oui, mais là c'est...
11: Vous avez 8 minutes.
2: Ah ouais, puis surtout vous avez les autres cadeaux. Il eut fallu être plus prompt.
15: Oui, c'est vrai.
13: Et sinon, il n'y a pas le pins ni le livre de M. Ferrand. Donc,
2: remarquez, dommage. Les 1065 euros, je comprends qu'il préfère. Bon, enfin voilà, c'est perdu, c'est comme ça.
11: Ah, oui.
2: Mais vous allez quand même continuer à écouter les grosses têtes.
15: Ah, bah avec plaisir. Et puis, je suis venu vous voir le 24 février dernier. Juste avant le confinement.
2: Le jour de mon anniversaire.
15: Voilà, c'était ça. C'était très bien. On a bien ri.
2: Ah, bah oui, vous souvenez de mes 40 ans.
11: Oui.
2: C'est ça, Marie.
11: Et vous, Laurent, vous vous en souvenez?
2: Alors, attendez, là, j'enlève le pins.
17: Non, justement, laissez-lui le pins.
15: À part Jean-Philippe et Franck Ferrand, il y a qui avec vous?
2: Caroline Diamant, Florian Gazan, Ariel Dombal, que vous avez reconnu. Puis il y a un petit nouveau, je ne sais pas si vous l'avez déjà entendu. C'est sa troisième fois seulement, il s'appelle Esteban.
13: Oui,
15: c'est ma trotte. La semaine dernière.
2: Ah, voilà, vous l'avez repéré déjà. Hein.
15: Voilà.
11: Il y a une chaîne lesbienne.
13: Ouais. une chienne.
17: Une voix de Simpson.
2: Une chienne lesbienne qui a été dé... Elle a échappé. Elle est morte à 13 ans, elle a échappé
11: non,
2: à la
11: chienne.
2: Donc elle a été circoncise à 14.
13: Ouais. Parce que son grand-père était rabbin, cette petite chienne. Java, on la salue.
17: La Java du rabbin.
11: C'est la Java du rabbin.
2: On dit n'importe quoi, on s'amuse. C'est nous aussi, on en a marre d'être confinés, hein, c'est ce que c'est. Hein. Ouh.
15: Bien.
11: On s'en fout, il a eu la liste des cadeaux, il a raccroché.
15: Je vous entends.
2: David, vous avez un peu la voix de Bourville, je trouve.
11: Ouais.
15: Oh, ben c'est gentil.
2: Ah, ben alors.
15: Mais vous le faites mieux que moi.
2: On vous envoie la montre RTL et tout le toutim. J'en passe, et des meilleurs, comme aurait dit Victor Hugo. Bravo et merci, David. Bravo.
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2: Une question historique et culturelle pour Sandrine Hakim, qui habite Clermont-Ferrand dans le Puy de Dôme. Qui devint veuve à 25 ans parce que son mari a été tué lors d'un duel? Un duel qui avait pour, on va dire, cause la belle Lolo.
11: Quoi?
3: Lolo Ferrari?
11: Elle était qui? Et c'était qui? Et c'était qui?

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1: Vous avez vu
2: les chansons à texte.
1: Comment je me suis intégré pour rester en France.
3: Mais c'est qu'on l'a reçu, le chanteur de
4: c'est pas vrai. Et la petite culotte,
3: la petite culotte.
1: La petite culotte.
3: C'est la première fois qu'on recevait la petite culotte dans ce sens-là, parce que d'habitude, c'est de la petite culotte qu'on. Oh, et puis
4: vous m'avez compris.
1: Vous voulez pas qu'on aille en week-end, on arrête tout, là, tout de suite, on part.
3: Mais ce chanteur est assez. Il est corse, je crois, d'ailleurs, d'origine.
2: Ouais, très sympa.
3: La petite culotte, et il a fait un tabac avec cette chanson, mais ça n'a rien à voir avec cette belle Lolo-là, si j'ose dire, puisqu'on est le 5 février 1651, quand ce monsieur est tué lors d'un duel, un duel, je peux vous dire d'ailleurs le nom de l'autre dueliste, François Amagneux, seigneur d'Ambleville, chevalier, et ce duel, c'était pour les beaux yeux de Madame de Gondran, qu'on appelait la belle Lolo.
5: C'était pas un mathématicien avec qui il se battait?
3: Non, non, non.
5: C'était pas Molière?
3: Non, on est en 1600.

0: cinquantaine.
1: T'es pas au Puy du Fou, juste?
0: Non. Et tout ça a fait une veuve, donc, très célèbre, qui a perdu son mari alors donc qu'elle avait 25 ans seulement, et c'est elle dont je vous demande de retrouver...
2: Ah, c'était pas une embrouille de bitcoin?
3: Est-ce qu'elle n'est pas devenue la maîtresse d'un roi?
0: Ah non, non, non.
4: C'est
0: non.
4: Une écrivaine?
0: Alors, une écrivaine...
4: C'est Madame de Sévigné?
0: Et c'est Madame de Sévigné. Ouais. Oh. Bonne réponse de Christophe Barbier. Et je vous en parle évidemment parce qu'il y a un film qui est sorti sur les
2: écrans. Pourquoi il y a toujours des films qui sortent tous les 6 mois, un film historique?
0: Avec Karine Viard qui joue la marquise de Sévigné, car elle était marquise. Je sais pas si elle était vraiment marquise d'ailleurs. On dit qu'elle a été marquise
2: parce qu'elle a couché.
0: Non, mais enfin, vous voyez ce que je veux dire, quoi.
2: Par quoi alors?
1: Par quoi?
4: Le marquisat, s'il y a une terre.
5: Par complaisance, on lui a donné.
0: Par complaisance, voilà.
5: On lui a donné ce titre-là.
2: Mais pourquoi?
5: Ça pouvait s'acheter. Comment ça, pourquoi? Parce que ça faisait bien d'être marquis de, etc.
1: Donc moi aussi, demain, je peux m'auto-proclamer marquise de Bois-Colombes.
6: Tu peux acheter. Un...
2: Mais c'est pas le cas, déjà.
0: Elle a épousé Henri de Sévigné à 18 ans. La marquise, dont vous connaissez le vrai nom, je suis sûr, monsieur Barbier.
1: Corinne.
0: Non.
2: Monique.
0: Marie de Rabutin. Marie de Rabutin.
1: Ah, c'est plus classe Sévigné, quand même.
0: Voilà. Donc, elle épouse Henri de Sévigné. Il y a le film, actuellement, sur les écrans, joué par Karine.
2: Racontez pas tout, alors.
0: Karine Viard, je suis pas sûr qu'il raconte ça dans le film, parce que...
1: Je suis pas sûr qu'on aille le voir.
4: C'est surtout la relation avec sa fille, parce que les lettres de Madame de Sévigné, voilà, à la duchesse de Grignan.
0: Effectivement, sont les relations épistolières qui intéressent.
1: Comme Chauderneau de la Clos.
4: Épistolaire.
5: Épistolaire.
2: J'ai dit quoi? Épistolière. J'ai mis un B à la place du B.
4: Un épistolier a des relations épistolaires.
0: Voilà, exactement.
6: Et c'est qui la belle Lolo dans tout ça, alors?
0: C'était Lola. Bon, alors donc, le mari de Madame, c'est ça moi que j'essaie de vous raconter, le mari de Madame de Sévigné, qu'elle épouse, qui n'est donc pas encore son mari quand elle a 18 ans, elle l'épouse en 1644, elle a 18 ans, Henri de Sévigné, et il est lui de vieille et de bonne noblesse bretonne, il possède le fief, je vous dirai exactement le nom parce que je ne l'ai pas, c'est juste la grammaire, le fief de Sévigné, voilà, d'où le nom.
6: Oui, c'est à côté de Rennes, non?
0: Henri de Sévigné.
1: On s'en bat les couilles, hein.
0: Le mariage est célébré en l'église Saint-Gervais de Paris. Voilà pourquoi je vous dis que marquise, c'est pas sûr, c'est que les Sévignés n'ont pas de titre de noblesse, mais ont fini par sacrifier à l'usage en se faisant appeler baron. Et c'est Henri qui, le premier, a adopté le titre de marquis, et en l'épousant, Marie est devenue marquise par approximation plus que par usurpation. Wow. Voilà.
4: Et la Bretagne,
0: ça vous va comme explication?
4: La Bretagne s'était rattachée à la France très tardivement, et donc les titres de noblesse n'étaient pas...
5: On n'a rien dit parce que c'était le patron. On n'a rien dit parce que c'était le patron, alors tu vas pas t'y mettre, toi, maintenant. Là, c'est bon. Alors, on a une dose, là.
0: Non, mais monsieur Barbier et moi, on a quand même le droit d'essayer d'élever le niveau de cette émission. Hein, Christophe?
4: Exactement, et sa fille s'est installée à Grignan.
5: D'accord.
4: Où il y a un festival de la correspondance chaque année en hommage.
0: Alors, ce que je ne comprends pas...
5: Ah non, mais si, moi, qu'est-ce que vous ne comprenez pas? Je vais vous expliquer.
1: Je vais avoir des questions sur Anne Hidalgo, les JO, tout ça.
0: J'aimerais que M. Barbier m'explique pourquoi, alors que M. de Sévigné a épousé cette jeune femme de 18 ans, qui va devenir donc la marquise de Sévigné, pourquoi il se bat en duel pour une femme qui s'appelle la belle Lolo. Il avait une maîtresse officielle.
4: Oh bah bien sûr, le mariage, c'était simplement pour se rattacher à une famille assez noble ou assez riche d'habitude.
6: Oh,
4: il menait sa bâtard. Vie à côté. Et il est tombé sur un rival.
3: Mais pourquoi tu dis que c'est passé, ça? C'est toujours le cas?
5: Oh non, c'est plus le cas.
4: Un peu moins quand même, les nobles font un peu moins...
2: Maintenant, il m'a couché pour aller aux grosses têtes, Marcella.
4: Sans doute qu'il y avait deux hommes pour une seule Lolo, alors que s'il y avait une paire de Lolo, ils auraient été contents.
6: Quatrième jeu de mots.
1: Bravo. Oh, il est chaud aujourd'hui.
2: Est-ce qu'on peut féliciter Jean-Marie Bigard? Bravo.
6: Mais Christophe, vous prenez de plus en plus confiance, c'est beau à voir.
2: Ah ouais,
6: c'est vrai.
2: Par contre, il va se faire virer de BFM.
6: Au début, vous étiez discret.
0: Alors, je vais vous dire, monsieur Barbier, je vous aime beaucoup, mais quand on commence par être félicité par Rioux, c'est là où il faut commencer à s'inquiéter. Croyez-moi.
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9: Le géant suédois IKEA a donc décidé de se lancer lui aussi dans la revente en ligne.

0: Mais ça, ça existe déjà. 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
3: Quelles sont les trois lettres définitivement associées à l'abbé de l'épée?
4: ABC.
5: LSF, la langue des signes française.
3: Excellente réponse de Christophe Barbier. Vous pouvez expliquer?
5: Oui, il y a un très bon article dans Libé qui montre que l'abbé de l'épée, c'est certes a créé la langue des signes, mais il s'est inspiré de gestes beaucoup plus anciens qui remontaient au Moyen-Âge, voire à l'Antiquité. Par exemple, le geste de lever l'index et de le baisser, c'est le geste qui veut dire « je donne un ordre ». La même manière, mettre la main sur le cœur et le tendre, c'est un geste d'amour, vient aussi d'une geste médiévale.
3: Et dans les pantomimes aussi, on avait effectivement...
5: Dans les pantomimes antiques, on avait cela, oui.
3: Voilà, les chansons de gestes, tout simplement. Exactement. Et c'est vrai que lui, il s'en est inspiré, mais il a quand même amélioré la langue des signes, on est au 18e siècle, entre 1760 et 1762, quand effectivement cet ecclésiastique, hein, c'était un vrai curé, Charles-Michel de l'Épée, rencontre deux bonnes sœurs, deux religieuses sourdes.
6: Au chocolat?
3: Non. Des jumelles.
6: Ça vous fait marrer, ça. Eh ben, non, le niveau de l'émission, quoi. J'ai toute ma place, donc c'est bon. Je viens de signer un CDI. Si celle-là, elle est bonne, voyons. Merci, patron.
3: Plaignez-vous, vous me faites rire.
6: Mais c'est un plaisir, patron.
3: Des jumelles religieuses. C'est pas souvent qu'il y a des bonnes sœurs jumelles.
6: Ah, c'est vrai.
3: Vous voyez,
7: bon. Et puis, en plus, sourdes toutes les deux.
3: Oui, bah oui.
7: Non, mais elles ont un cerveau connecté.
6: Bah si, c'est comme les Bogdanov, ils se parlaient à travers le menton.
3: Oh là là. Entre 1760 et 1760.
6: Elle est mieux celle-là. Hein. elle est pas géniale, mais elle est mieux. Donc là, c'est un bon rire. Vous avez
3: alors,
6: raison,
3: l'abbé de l'épée, qu'est-ce qu'il fait? Il étudie les deux sourdes jumelles, les sœurs sourdes jumelles, les religieuses sourdes et jumelles. Ça fait trois choses, ça fait beaucoup pour enfin, la... Qu'est-ce qu'il y a, Isabelle?
7: Non, mais comme on sait qu'elles sont sourdes jumelles et sourdes, dites les sœurs. Ça y est, vous allez pas redire à chaque fois, on a suivi. Sauf pour les gens qui prennent là l'émission maintenant.
3: Eh ben, en tout cas, c'est pour elle qu'il a mis au point un alphabet à deux mains avec lesquels les sourds ont ensuite communiqué. On voit ça à la télévision, hein, parfois, évidemment, de plus en plus, d'ailleurs.
5: Oui, c'est même une obligation légale.
3: On devrait le faire à la radio, nous aussi.
6: Et pendant les films aussi.
8: Et vous voulez une petite pantomime, justement,
3: de
8: danse classique qui peut porter à confusion. Qu'est-ce que ça veut dire, à votre avis, ça, en danse classique?
6: Les deux doigts comme ça collés?
5: C'est pas la bénédiction?
8: Ça veut dire je te le promets.
3: C'est pas vrai.
8: Ça veut dire ouais, quand on fait ça dans un ballet, ça veut dire je le promets.
7: Et les plonteurs, ils font ça, ça veut dire tout va bien.
9: Okay. Non mais c'est vrai, okay. Ouais.
7: Et quand ça va pas bien, ils font
5: ça c'est remonte pour monter ça.
8: Descend.
3: Ah ben justement, tiens, il y a des plongeurs là à Saint-Malo lundi prochain.
6: Dans un restaurant
3: qui vont faire parler d'eux, mais ils vont plonger. Pourquoi et avec quoi les plongeurs de Saint-Malo lundi
7: avec
3: prochain?
7: Avec des vraies bouteilles
5: pour aller
7: de
5: sur
7: vin.
5: Une épave.
3: Pardon.
7: Avec des vraies bouteilles d'alcool.
3: Oui, bravo.
8: Wow.
3: Mais
8: c'est
3: comment vous savez ça?
5: Pour les mettre au fond de l'eau.
3: Pardon?
5: Pour les mettre au fond de l'eau et les faire vieillir.
3: Excellente réponse d'Isabelle Mergaud et de Christophe Barbier. Eh oui, ce sont des bouteilles de rhum, vous voyez, qu'effectivement, des plongeurs, alors ils plongent avec des bouteilles, généralement,
5: d'oxygène.
3: Les plongeurs. D'où, évidemment, le trait d'humour qu'a voulu nous faire Isabelle Mergaud, mais en fait, elle avait raison.
6: Mais c'était excellent, Isabelle. C'était excellent.
7: Attends, on fait une équipe formidable. Oh, enfin, voir, hein.
6: Je me gausse.
3: Et effectivement, alors, non seulement ils vont plonger avec des bouteilles, mais ils vont remonter des bouteilles qu'ils avaient mis, il y a déjà maintenant quelques années de ça. 800 bouteilles vont être sorties de l'eau lundi prochain. Des bouteilles qui avaient été plongées il y a quelques mois déjà pour effectivement permettre au rhum et au vin rouge, hein, c'est aussi valable pour le vin
5: oui,
3: rouge.
5: On s'en est aperçu en remontant du rhum de cargaison, de bateaux échoués autant des pirates. C'est pour ça quand on va les chercher sous l'eau, c'est pour ça que l'alcoolisme s'appelle la soulographie.
3: Un an de vieillissement.
7: Ah.
5: Mais non, c'est...
6: Ah ouais.
3: Vous croyez tout ce qu'il dit.
6: Bravo.
8: Il faut porter une écharpe et on
7: est
8: plus
7: crédible. C'est tellement joli.
3: Ce qui m'amuse quand même après ce genre d'article dans Le Parisien, du rhum dans la baie de Saint-Malo, c'est que quand même ils continuent à mettre à la fin, pourtant vraiment l'article est innocent, hein, c'est un papier de Solène Durox qui est correspondante pour Aujourd'hui en France en Bretagne, donc elle explique bien l'immersion des vins dans la baie de Saint-Malo.

0: l'eau, 800 bouteilles qui vont être immergées. Et on appelle ça même la méthode de bâtonnage qui est reproduite en mer, parce que le mouvement de l'eau fait que ça évite évidemment d'avoir à retourner, comme on le fait dans les caves de temps en temps, centimètre ou millimètre par millimètre, les bouteilles. Là, c'est fait naturellement par l'eau de mer, vous voyez. Et donc, tout ça est très très bien raconté dans cet article. Mais à la fin de l'article, qu'est-ce qu'il y a à la
1: fin ? Eh ben, il y a à consommer avec modération.
0: Ouais, exactement.
1: Oh, mais je suis formidable.
0: Et même la phrase est plus longue que ça, hein. La phrase traditionnelle est liée en entier, c'est l'abus d'alcool est dangereux pour la santé, à consommer avec modération.
2: Évidemment qu'ils mettent ça, sinon les gens ils vont tous vouloir mettre des bouteilles au fond de l'eau, et puis ils vont tous boire. Et puis
1: non mais attends, les consommer avec modération, mais alors ça sert à rien.
2: Comment ça ?
1: Bah, l'important quand on boit, c'est d'avoir l'ivresse, sinon bah, autant boire de l'eau.
2: Tu bois un verre de rhum, ça suffit, non ? T'as pas besoin d'en boire.
1: Le rhum, je sais pas, je connais pas.
3: Regarde jamais. Sébastien, c'est après avoir bu qu'il touche le fond.
2: Oh, il est drôle, c'est qui lui?
0: C'est qui lui? Alors écoutez, il va peut-être répondre lui, comme vous dites, Christophe Barbier, à la question suivante, parce qu'il sait tout sur tout. Donc
2: c'est un génie.
0: Il est, j'en suis certain, capable.
2: Qu'est-ce qu'il fait sur Gulli, quoi? Je comprends pas. Il va sur une chaîne info, Christophe, t'es un tueur.
0: Il est sûrement capable, Barbier, mais vous aussi, de me dire qui est entré au musée Grévin cette semaine.
2: Ah bah, Audrey Fleurot.
3: DJ Snake.
0: Pardon?
3: DJ Snake.
0: DJ Snake, bonne réponse. Incroyable. De Paul Elkarat. William Gigasin, c'est le vrai nom de DJ Snake. Vous voyez qui c'est, Isabelle, DJ Snake?
1: Oui, c'est un rappeur.
3: Pas du tout. Bah, c'est pas un rappeur, c'est un DJ. Donc il a des platines et il a eu l'exploit samedi soir d'être au Stade de France jusqu'à 23h30 minuit et de filer animé jusqu'à 6h du matin à l'Arena de Bercy.
4: Ouais, mais c'est ça, un after show.
2: C'est pas une double parce que
1: les DJs, comme DJ Steak, c'est pas Steak,
2: mais DJ Steak, c'est DJ Steak.
1: C'est quoi Steak? C'est ceux qui font tourner les disques avec
2: les platines. Patrick Sébastien.
3: Ça s'appelle les platines. Les platines.
2: Non, mais il est pas que DJ. Il s'appelle DJ Snake, mais en fait, il compile de la musique électronique et puis il en fait des morceaux. Il est pas que DJ pour les mariages, dans les boîtes de nuit.
0: Ça, par exemple, Disco Maghreb, c'est DJ Snake.

0: For What aussi qui était son premier succès.
1: C'est un grand, c'est très
2: un peu répétitif.
0: C'est pas le meilleur qu'il a fait.
3: Non, il a aussi quand même fait un truc avec Justin Bieber. Aussi. Let me love you.
2: On reconnaît le style.
4: On a fait chier avec les Beatles et Mozart. Mais...
3: 80 000 personnes au Stade de France, hein, Christophe.
5: 80 000 personnes et il a battu le record parce qu'il y avait beaucoup, beaucoup de monde. Et surtout, il leur a fait faire le mur de la mort. Et ça, je trouve ça très dangereux. C'est-à-dire, il demande au public sur la pelouse de s'écarter. Puis à son signal, ils foncent les uns sur les autres.
3: Ah oui,
4: mais non.
5: Et là, on se rentrait dedans. On faisait le pogo quand on était jeune.
3: Et il a de l'humour parce qu'il a publié sur les réseaux sociaux cette phrase: cherche place pour mon concert de ce soir au Stade de France. Tellement c'était bourré à craquer.
4: Oh, ouais. Il a fait plus que Jules qui a fait 100 000.
2: Surtout,
4: Il a fait plus que Jules qui a fait 100 000.
5: Jules a fait plus parce qu'il a mis la scène au centre. Ah. Il n'y avait pas les gradins neutralisés derrière.
3: Comment vous savez tout ça, Barbier?
4: Il adore la banlieue,
5: l'actualité.
4: Je suis pas un fan de cette musique. Allez, il va faire du sport. Ouais. Mets-toi sur la tête et tourne. Allez, Christophe. Moi, je sais que t'es un ouf, en fait. Je sais que t'es un ouf.
5: Alors, je suis passé de la zouk au smurf, là.
4: Ah ouais, mais...
5: je monte en grade.
3: Vous progressez.
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3: Alors, il y a une chose que j'ignore d'Hélène in Paris, c'est si elle est cultivée, si elle peut répondre
7: sans
3: aux questions. Oh. Pourquoi vous dites ça, Bernard?
7: Non, parce que j'ai connu beaucoup de mondains.
1: Non, il a la grosse tête, c'est tout.
7: Ah, oui.
3: Mais je sens que Bernard Mabie vous plaît bien quand même, il vous fait rire.
1: Ah, moi je l'aime bien, moi j'aime bien tout le monde.
7: Mais moi aussi.
1: Vous êtes tous adorables.
8: Non, attends, non, tu dis ça parce que ça fait seulement 5 minutes que t'es là, qui verra au bout de 3 ans.
7: L'autre qui sent qu'il tient pas le coup.
8: Il est gros dans 3 ans déjà.
3: D'abord, vous ne tutoyez pas Madame Hélène
8: c'est
3: in Paris.
8: Vrai, madame.
3: Faites attention, Monsieur Rioux. Il y a des manières à voir avec les dames.
8: Hein? C'est vrai.
3: Et Stevie peut vous montrer comment on fait, hein, Stevie.
9: Tout à fait, mon cher. Je te donnerai des cours après.
8: C'est pas sale Paul, la pépère.
7: C'est dommage que Kersauzon soit pas là, parce qu'il aurait su trousser le compliment.
9: Mais alors, d'où tombe le fruit de madame?
3: Ouf, enfin, comment vous voyez que son fruit tombe d'ici?
9: Mais non, je veux dire, vous arrivez d'où? Vous êtes né où?
1: Je suis né au Maroc. Voilà. J'ai grandi à Paris.
7: Voilà.
1: À Neuilly. Et après, j'ai fait mes études à Dauphine. J'ai déménagé à Los Angeles. J'ai épousé un American.
7: Ah.
1: Et après, à Beverly Hills.
3: Vous l'avez tué?
1: Non, c'est lui qui m'a tué, mais je me suis enfuie. J'ai eu deux magnifiques enfants. J'ai déménagé à New York. J'ai vécu 10 ans à New York et 15 ans à Londres. Et à chaque fois, c'était une nouvelle vie.
7: Moi, j'ai fait 20 ans à Aubervilliers. Mais... c'est pas passionnant, quoi.
8: Et surtout, vous êtes chanteuse maintenant, c'est ça?
1: Je suis chanteuse depuis le Covid.
8: Et avec des... Ah oui. Comme... ça fait tousser, d'autres que ça fait chanter.
3: Comme quoi, il y a des effets secondaires.
1: Non, c'est que au début, tout le monde était paniqué, déprimé, tout le monde pensait que c'était la fin du monde. Je me suis dit, bon, on va les amuser, on va les égayer, on va leur donner la bonne humeur. Et donc, je me suis mise à poster des choses un peu rigolotes sur Instagram et je me suis mise à chantonner sur des chansons existantes. Et les gens ont adoré. C'est comme ça que j'ai commencé.
7: Ah.
8: Et elle prend des cours tous les jours pendant 2 heures, t'imagines un peu?
3: Mais comment vous savez ça, vous?
8: Parce que je sais.
1: Il a travaillé,
10: Non, mais moi je me demande s'il n'est pas agent secret. Pour Poutine.
3: Oh, t'as vu la gueule de James Bond?
9: Ah putain.
7: Yann, c'est un peu James Bond puisque c'est 007.
8: Oh, Bernard. Johan, j'ai une question qui me turlupine. C'est quoi un demi-puceau? Je visualise pas bien.
4: Je me suis arrêté à l'entrée.
8: Je croyais qu'il y avait un côté qui n'avait pas été fait, mais ça va. Il y a un casting de fou aujourd'hui. Et je devais pas venir aujourd'hui, en plus. Hier, j'ai envoyé un texto à votre collaborateur pour annuler parce que j'étais un peu pris. Et puis,
3: il est un peu pris. Ça, c'est vrai.
7: Qui peut le prendre?
3: Il y a 6 mois encore, il était là. Il était à genoux. Il nous priait tous les jours pour qu'on le reprenne. Là, maintenant, on l'appelle. Il dit, mais je suis un peu pris.
8: Et je regrette. Enfin, je suis tellement.
3: Vous êtes fait engueuler par Anthony.
8: Ouais, il m'a engueulé. Il m'a envoyé un texto là en pleine séance de sport. Mais là, je suis heureux d'être là. On a
3: en pleine
8: de
3: séance
8: sport.
3: De sport.
8: Mais arrête de me faire croire.
3: Il n'y a rien de crédible.
10: Rien, non mais rien.
8: Ça va Hélène, vous allez bien?
1: J'adore, en plus à côté de vous, tout va bien.
7: Vous ne risquez rien.
3: De l'autre côté non plus.
9: C'est vrai. Vous n'êtes pas obligé de me outer comme ça. Vis-à-vis d'Hélène, il me out.
3: Ouais, tu parles d'outing. Si vous voulez son pognon, faut bien qu'elle sache que vous soyez gay.
8: Et tu peux servir de meuble si t'es guéri donc.
1: Oh. Ah, c'est pas mal.
3: Oh là là. Alors, on est en 1755.
10: Ah, déjà?
3: En 1755 à Bordeaux, une certaine Marie se promène sur les quais bordelais et elle va rencontrer, il faut le dire, un esclave qui brûle de fièvre et qui erre sur le port bordelais. Et elle va le soigner, le secourir et pour témoigner de sa reconnaissance, eh bien, ce garçon va lui donner une liqueur qu'elle va utiliser et qui va devenir très célèbre. Comment s'appelle cette fameuse Marie ?
7: Marie Brizard.
3: Marie Brizard.
10: Mais tu vas trop vite.
1: Ah, mais trop rapide.
10: Ah non, mais dès que ça parle d'alcool. Hein.
8: Vous avez dit Brizard.
7: Oui, comme c'est Brizard.
8: Comme c'est Brizard.
3: C'est Marie Brizard. Ah, ouais. Bravo Bernard, vous connaissiez l'histoire.
7: Oui, bien sûr, Laurent.
10: Mais non, mais il connaît son alcool par cœur. Hein.
3: C'est bon, c'est Marie Brizard.
7: Ah, oui, c'est bon.
3: Moi,
7: oui.
3: Je connais pas.
7: C'est très sucré, mais c'est bon.
8: Anisé.
1: C'est
8: anisé.
1: Mais non, ça fait comme une anisette.
7: Oui, c'est bon. C'est bon.
3: Vous buvez, vous, madame Inparis?
1: Non, je ne bois pas.
3: Comment ça se fait, ça? Alors,
1: jamais.
3: C'est parce que vos maris buvaient peut-être.
1: Ah oui, un peu trop.
3: Ah,
1: non,
3: voilà.
1: J'en avais pas des maris, un mari.
3: Oh. Oui, mais un par un, je veux dire.
1: Un seul, ça suffit.
8: C'était quand votre dernier copain? C'était quand votre dernier petit copain?
1: Petit copain, il n'y a pas tellement longtemps.
8: Ah. Il s'appelait comment?
7: Red Charles.
9: C'est ma bille. Oh, le saligo.
3: C'est pas bien, Bernard. Parce que moi, je trouvais l'aide très jolie, très élégante.
8: Ah, ouais, mais elle est super
7: mais
8: canon.
7: Moi aussi, je la trouve très jolie, très simple en plus. Très abordable.
1: Vous connaissez l'expression « Je tarte ta gueule à la récré »
3: Monsieur Boulet, c'est tout à fait le genre de dame que vous aimez, vous. Hein.
9: Ah, moi, je suis fan.
3: Ah, voilà, mais oui.
9: Mais oui, mais elle est trop belle.
3: C'était pour vous faire plaisir.
9: Ah, bah, c'est très gentil, merci, j'apprécie.
7: Elle ressemble à madame?
9: Madame, elle était quand même un peu plus âgée. Elle est quand même plus jolie.
1: Merci.
9: Enfin, madame était très belle aussi, cela dit, mais c'est pas le même âge non plus.
3: Bah, d'abord, elle est morte, là, maintenant.
9: Ah, bah oui, elle était.
1: Martha?
9: Oui. Ouais. Ah, bah oui, c'est vrai, vous la connaissez.
1: Ouais, très bien. Vous.
3: J'ai l'impression de regarder un Monopoly dans lequel je joue pas.
9: Ah oui, là-bas, c'est les cases bleues et nous, c'est les cases bleues foncées. Hein.
7: Et vous, c'est les cases couilles.
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3: Une question pour Madame Soulard, qui habite Port-de-Lanne, dans les Landes. Question qui concerne un grand champion d'échecs américain, Hans Niemann, qui n'est peut-être pas américain d'origine, mais en tout cas qui l'est devenu, et il est un des meilleurs joueurs d'échecs au monde. Sauf que lors d'un match, il y a quelques mois, contre le grand joueur du 21e siècle, le Norvégien Magnus Carlsen, il est accusé d'avoir utilisé quoi pour gagner?
9: Une IA?
3: Pardon?
9: Une intelligence artificielle?
3: Alors, intelligence artificielle, pas tout à fait.
9: Une oreillette?
10: Une oreillette?
3: Pas une oreillette, parce qu'une oreillette, ça se voit tout de même. Ouais.
9: Une application, l'application Eshkouf.
8: Un petit détecteur électrique qui lui donnait des impulsions.
3: Alors, quelque chose qui lui donnait, oui, des impulsions. C'est en tout cas une accusation, évidemment.
8: Sur le compteur?
3: Non, pas sur le compteur.
10: C'est quelque chose qui portait sur lui, en tout cas.
3: Oui, absolument.
9: Ben donc c'est ça alors, s'il avait un...
3: Oui mais quoi, je vous demande quoi?
8: C'est cet objet.
9: Le nom de l'objet,
10: un boîtier,
9: vous voulez? Un vibreur.
10: Un boîtier.
3: Quel genre
10: un
3: de...
10: Un vibromasseur.
3: C'est-à-dire?
10: Bah un plug anal ou un...
3: Un plug anal.
7: Incroyable.
3: Bonne réponse de Joyce Jonathan.
10: Eh ben, je suis ravie d'avoir trouvé ça, vraiment.
7: Tu vois qu'elle
9: va te suivre, celle-là.
3: Chacun sa spécialité.
10: En plus, vraiment pas.
3: Le grand maître d'échecs, Hans Niemann, nie avoir eu recours à un sextoy dans le but de tricher.
9: Comment ils l'ont découvert?
8: Parce qu'il sautait plus haut que le mouton qui avait fumé du shit.
3: Mais effectivement...
9: À chaque fois qu'il faisait un coup, il faisait « Oh !»
3: Il est accusé de tricherie par son grand rival, considéré comme le plus grand joueur du 21e siècle, le Norvégien Magnus Carlsen.
11: en effet, ils l'accusent d'avoir... ils ont mis à nu, si j'ose dire.
9: Ils l'accusent, mais comment on accuse de ça? Excusez-moi, non, je pense que le concurrent...
12: Mon cul. Non, mais...
13: Bah non, je peux pas là. Si.
12: Non, mais attends, comment ça marchait son truc?
14: C'est pas compliqué, il y a un complice qui fait travailler un ordinateur pour aller plus vite dans les choix de combinaison.
13: Mais faire du morse.
14: Il envoie par un code. Il envoie par un code.
9: Oui, c'est une télécommande.
14: La case où il faut déplacer la pièce. Et hop, les sensations du plug anal font que on déplace la bonne pièce.
13: E17, c'est
11: chers
13: dur.
11: Auditeurs, vous loupez
9: le mime.
11: Vous loupez le mime de Christophe Barbier
12: qui se secoue sur sa chaise.
11: Vous pouvez me le refaire ce soir sur BFM TV. Parce que ça peut faire monter l'audience. Christophe Barbier qui mime le joueur d'échecs.
9: Mais il mime pas
12: un plug anal.
11: Avec un plug anal.
13: Il reçoit des messages codés en morse.
9: Il mime peut-être pas, il y a sa femme qui a une télécommande dans la main.
11: Hein. Ah non.
13: Ouais. Déjà qu'on avait cramé la carrière de Roselyne Bachelot, maintenant on va cramer.
11: Alors
13: Barbier.
11: En tout cas, l'Américain répond au Norvégien : je suis prêt à jouer nu la prochaine fois.
13: Oui,
11: bah, remarquez, ça change rien.
9: Ça change rien. Non, joue... dessus,
14: non, il faut qu'il joue nu
13: et debout,
9: penché
13: et
9: en
13: debout,
9: avant. Ouais,
11: il faut qu'il joue nu la tête en bas. S'il joue nu la tête en bas, là on se rassure. Mais pas avant, vous voyez.
9: Mais même pas. Allez, parce qu'il y a des, parce qu'il peut toujours y avoir des il y a des boules des boules de Gaïcha aussi qui font
14: des
9: qui
14: boules à facettes
9: télécommandées comme ça. Oh, ouais. Bah, tu peux mettre de la lumière, ça sert à rien à l'intérieur.
12: Très volontaire.
9: Si ça t'amuse, mets de la lumière. Hein.
14: Mais je sais.
13: Bon, bah c'est comment, bête. Comment tu dis case E17, Christophe, en morse? Vas-y. Vas-y, mon Christophe, vas-y. Ah, il le fait.
9: Ah, je crois qu'il y a échec et mat, là. Hein. Ah, ouais.
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0: Roselyne surtout.
1: Pourquoi ?
0: Parce que la dernière fois qu'on avait fait une émission avec Roselyne, j'avais dit que je partais en vacances à Prague et elle m'avait conseillé pendant les vacances d'aller voir un opéra. Oui. Elle m'a dit que c'était la chose à faire à Prague. Alors moi, tous les soirs, j'ai fait une activité différente. Un soir, je suis allé en boîte de nuit. Un autre soir, je suis allé dans un club de striptease. Après, j'ai fait un casino. Et puis au bout de 4 soirs, je me dis allez, je vais comme je pense à Roselyne, vu que je sortais du club de striptease. Je me dis je pense à Roselyne, je vais aller voir un opéra. Et donc je réserve l'Elixir di Amore, 3 heures d'opéra en italien, surtitré en tchèque.
2: Ah oui.
0: Mais ben, c'était la soirée la plus chiante de toute ma semaine.
3: Tu sais que c'est là qu'il y a eu la première de Don Giovanni de Mozart.
0: Bah non, je savais opéra. Pas.
4: Et c'était chiant.
0: Ah, c'était chiant à mourir.
3: Culture d'amour, c'est peut-être quand tu dois dépuceler quelqu'un pour l'opéra, tu l'emmènes voir l'élixir d'amour.
0: Non, c'était très sympa, mais c'est vrai que bon, j'ai
3: oui, tu préfères le striptease.
4: Mais Roselyne peut faire les deux à votre demande.
3: Ah oui, moi, c'est vraiment
0: ça l'avantage.
4: Faire le striptease, elle vous emmène à l'opéra et vous dépuceler. Elle peut faire les trois.
0: Et ça, c'est les bonnes réponses.
4: C'est comment l'air le plus connu de cet opéra?
3: Una furtiva lacrima.
4: Alors allez-y Ariel, on vous écoute.

0: Et encore non lo so.
1: Et ben, ça veut dire que la suite, elle ne sait pas.
2: Aïe, aïe, aïe, aïe, puisque vous êtes si jeune, monsieur Dodwig, j'ai choisi pour vous la première citation.
3: Ah, c'est gentil.
2: À l'attention de madame Barcelone, qui habite Abbeville, le contraire aurait été mieux. Impossible de vous dire mon âge, il change tout le temps.
0: Ah, c'est Cécile Sorel. Ah,
2: pas du tout.
4: Alors... C'est une femme?
2: C'est un homme qui a dit ça.
4: Sacha Guitry?
2: Non, un des premiers humoristes, grands humoristes français.
3: Raymond Devos.
2: Non, du début du 20e, fin 19e.
3: Thierry Leluron.
2: Né à Honfleur.
4: Alphonse Allais.
2: Alphonse Allais, ah. Bonne réponse de Roselyne Bachelot. Pour Franck Chevalier, qui habite Roissy-en-Brie, en Seine-et-Marne, qui a dit « Mon frère jumeau est tellement narcissique qu'il n'arrête pas de me regarder.
4: Ah » c'est français.
0: C'est mignon.
2: Alors, c'est francophone.
3: Belge. Philippe Gueluc.
2: Philippe Gueluc, bonne réponse d'Alex Vizorek, son compatriote.
5: Qui n'a pas de frère jumeau du tout. Hein.
2: Pour Sandrine Hakim, qui habite Clermont-Ferrand, j'aime bien celle-ci, qui a dit « Un tatouage drôle, ça coûte pas plus cher, mais ça peut améliorer l'ambiance s'il y a une autopsie. »
4: Oh, oh là là. Donc c'est français.
2: C'est français.
3: Coluche.
2: C'est français, c'est pas Coluche.
4: C'est vivant.
2: Et c'est vivant parce que c'est quelqu'un qui vient même aux grosses têtes de temps en temps.
0: Assez, et il est tatoué?
2: Assez régulièrement. Il est à vous, si vous voulez.
4: Tout ce qui est tatoué est à moi.
2: Voilà.
0: Tatoué.
3: Bigard?
2: Non, pas Bigard, mais il a travaillé avec Bigard et Baffy, et il vient de temps en temps ici asséner ses vérités. Et
3: Rollin.
2: Et son ton docte, François Rollin. Bonne réponse d'Alex Vizorek. Ah, peut-être plus difficile la citation qui vient, même si je l'aime beaucoup, qui a dit « Demander à un amant d'être discret, c'est demander à un coq de ne pas chanter au lever du soleil. »
0: Oh, Roselyne Bachelot. Ça, c'est peut-être Sacha Guitry.
2: Alors, c'est pas Roselyne Bachelot, mais non. C'est quelqu'un que Roselyne a sûrement connu, puisqu'elle aurait 100 ans aujourd'hui.
1: Ah. Ah. C'est super agréable.
4: C'est une femme.
2: C'est une femme.
4: Anne-Marie Carrière.
2: Anne-Marie Carrière. Bonne réponse. Voyez que je vous ai aidé.
0: Oui.
3: Je l'ai vu sur scène, moi, encore.
2: Mais moi, j'ai travaillé avec elle.
3: Vous en avez de la chance.
2: Moi, je suis arrivé au caveau de la République, il y avait encore Anne-Marie Carrière sur scène. Et je buvais un coup avec son mari en attendant. Parce que c'est comme ça dans les cabarets, on ne sait pas, mais vous savez, chacun faisait 25 minutes dans un cabaret. Alors, on était 10 à passer les uns derrière les autres. Alors, pendant ce temps-là, qu'est-ce qu'on fait? On boit un coup en attendant son passage. Ceux qui arrivent à la fin sont donc bourrés quand ils arrivent sur scène. Et alors, vous faites connaissance, surtout pas avec ceux qui passent sur scène, mais avec ceux qui les accompagnent. Donc, moi, j'ai plus connu le mari d'Anne-Marie Carrière qui picolait au bar.
3: Donc vous avez connu son mari dans un caveau, c'est ça que vous êtes en train de nous dire?
2: Anne-Marie Carrière, non, c'est pas vrai. J'ai connu aussi Anne-Marie Carrière et en plus elle était très très très sympathique avec moi. Et pour les plus anciens qui nous écoutent, c'était la dame qu'on voyait parfois le dimanche midi derrière un kiosque à journaux qui commentait l'actualité. Elle faisait la kiosquière qui commentait toute l'actualité. C'était une chansonnière et elle était très drôle. Hommage à Anne-Marie Carrière.

0: Laurent, les gants.
1: Oui.
2: Assorti au sac.
0: Assorti à mon sac.
3: En zèbre. Voilà.
4: Tout en zèbre.
0: Tout en zèbre.
2: Tellement zébré. Voilà.
3: Alors.
2: Ça, c'est un zoo.
4: Et la broche.
0: Il faut emballer la vieille viande dans du beau papier.
4: Allez, une dernière citation pour Claude Monin, qui habite Terre en Charente-Maritime, qui a dit « Seulement la moitié de la population se tient informée, et c'est sûrement l'autre moitié qui va voter.
2: » Coluche ?
4: Pas Coluche, non.
0: C'est français.
4: C'est français, c'est un réalisateur. D'ailleurs, je ne sais pas si M. Berléon a tourné avec lui.
2: Mocky.
4: Mocky, non.
2: Berry ?
5: Jean-Yann ?
4: Jean-Yann, non.
2: Poiret ?
4: Mais c'est quelqu'un qui a fait tourner Jean-Yann en tant qu'acteur. Peut-être même les meilleurs films de Jean-Yann.
2: C'est mort ?
5: Chabrol ?
2: Oui, Chabrol.
4: Claude Chabrol.
2: Oui,
4: Chabrol. Bonne réponse de François Berléon. C'est Claude Chabrol.
6: À suivre.
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4: Une question pour Mélanie Milman, qui habite Gap. On est là, alors autant vous dire, en 1802, quand cette femme, échappant à la guillotine, peut enfin partir pour l'Angleterre. Quand je dis échappant à la guillotine, c'est que pendant la Révolution, elle a été emprisonnée, paraît-il, dans la même prison d'ailleurs que Joséphine de Beauharnais. Sa tête fut rasée à cette femme pour son exécution, et puis elle aurait été libérée grâce à l'intervention du peintre David. Et puis cette femme, que vous connaissez bien, ensuite est partie à Londres. Mais de qui s'agit-il ?
2: Charlotte Corday.
4: Charlotte Corday, non.
8: Madame Tudor.
9: Pourquoi a-t-elle été décapitée ?
2: Madame Tussaud.
1: Elle ne l'a pas été.
4: Bonne réponse de Christophe Beaugrand, aidé par Bernard Mabie qui a dit Madame Tudor.
1: Oui.
8: Ben, j'ai visité le musée Grève.
4: Et oui, Marie.
2: Et donc, qui a créé le fameux statue, le musée de statue de cire.
4: Et oui, Marie Grossholz, de son nom de jeune fille.
2: Comme Gerhard Holtz.
4: Ben oui, même Grossholz.
2: Ah, son Gerhard.
4: Elle vient de Strasbourg au départ. Vous savez, quand même, il faut le savoir, le musée Tussaud, chez nous. C'est ça qui est assez curieux d'ailleurs.
2: C'est Grévin, oui.
4: Chez nous, c'est le musée Grévin, mais quand vous allez à Londres, quand vous allez à New York, c'est le musée Tussaud. C'est international, Tussaud.
2: Et c'est français, donc.
4: Et c'est français, même. Tussaud était française.
2: C'est alsacien, plus précisément.
4: Exactement, strasbourgeoise, mais elle est morte à Londres à l'âge de 80. Oubla, un petit rototo. Elle est.
2: Il n'y a pas de problème. Vous aussi, vous avez du mal à digérer les diarrhées verbales de Rioux, je comprends.
8: Non mais les
4: c'est
8: Anglais
4: qui me gavent là.
2: Ouais, c'est normal.
10: Le problème c'est que ça va lui faire une heure maintenant.
8: Les Anglais sont contre l'euro, hein.
1: Non mais en fait le seul Français qui est dans les trois musées.
4: Oui.
1: C'est Jean-Paul Gaultier.
4: C'est pas vrai.
1: Non mais c'est joli parce que moi je suis allée visiter les trois. Grévin, Tussaud, New York, Tussaud, Londres. Et voilà, et c'est quand même merveilleux qu'un Français...
4: Vous voulez pas aller chez Johan Rioux visiter le musée Puceau ?
1: Ah non, ça !
2: Non, ça non.
10: L'entrée est gratuite.
8: Il paraît que c'est un musée de miniatures.
2: La sortie est payante.
4: Une autre question pour Inès Rimi qui habite à Montpellier. Édouard Clunet était avocat et il défendait celle qui était attaquée par Pierre Bouchardon. C'est même, d'ailleurs, il faut le dire, ce monsieur Bouchardon qui a arrêté celle dont je vous parle, et j'aimerais que vous retrouviez son nom, Pierre Bouchardon, le capitaine Bouchardon, qui d'ailleurs a arrêté cette femme sur signalement de Louis-Ferdinand Céline.
8: Il y a trop de
4: qui
8: mots.
4: Travaillait au service des passeports.
8: Ah, oui.
4: De qui s'agit-il ?
8: Matahari.
4: Matahari, excellente réponse de Bernard Mabir. Eh oui. Je savais pas que c'était Céline qui avait dénoncé Matahari.
2: Il a dénoncé beaucoup de monde. Hein.
4: Oui, c'est vrai, effectivement, ouais. Matahari, célèbre espionne, oui. Évidemment, qui a travaillé pour les Allemands, même si, au fond, elle aimait beaucoup notre pays et la France. Elle a été arrêtée par ce fameux capitaine Bouchardon, et c'est son amant avocat, l'amant de Matahari, qui l'a défendu contre Pierre
2: Donc,
4: Bouchardon.
2: Édouard Clunet, c'est ça.
4: Et voilà, exactement, Édouard Clunet, elle va Doudou. Finir... Bah, il a pas gagné, hein, il a mal défendu, parce que quand même, elle va finir fusillée, faut le rappeler.
8: C'est celui qui fait de la pub pour le café, Clunet.
2: Georges.
8: Ah, c'est Georges Clunet.
2: C'est Georges Clunet.
10: Ah, c'est dommage, Clunet. T'avais une bonne réponse, tu gâches tout.
4: C'est un peu vous, la Matahari d'aujourd'hui, Gaël Chakalov.
9: Alors non, c'est pas moi du tout. En revanche, il y en a une dans mon précédent livre. Il y a ça, que ça continue, les Matahari. Il y en a quand même une par président.
4: Ah bah oui, vous avez eu des soucis avec celle-là.
9: Oui, avec celle qui était dans

0: Mon livre, j'ai eu des soucis.
1: C'est des métiers dangereux, hein. C'est pour ça que vous venez ici. C'est pour qu'il
0: vous... C'est une couverture.
1: C'est pour qu'il vous arrive rien, en fait. Parce que si vous disparaissiez, on s'en rendrait compte.
2: Ah bah oui.
1: Pas au moment de la question littéraire.
0: Mais vous ne pourrez plus écrire un bouquin avec votre histoire.
3: Est-ce que vous auriez voulu être une espionne, Gaëlle? Vous
0: auriez... J'aurais adoré, bien sûr. C'est vrai. Comme tout le monde aurait adoré.
2: Non.
0: Ah oui, il n'y a rien de plus romanesque.
4: Bah oui.
3: Et pourquoi vous ne l'avez pas été, alors?
4: Elle ne couche pas.
2: Non. Elle couche, mais elle se rappelle plus.
0: N'importe quoi.
2: Pour prendre des notes.
4: Elle n'a pas d'ordinateur.
2: Oui, ça, parce qu'elle n'a pas d'ordinateur, c'est tout.
1: Castex, vous le connaissez, Castex. Qu'est-ce qu'il va redevenir après? Il va redevenir garde d'arrière ou pas?
2: Il va faire comme Sherazade, il va disparaître.
3: Il adore les grosses têtes, il serait grosse tête. En plus, il adore les grosses têtes.
0: Oui, il adore les grosses têtes.
3: C'est vrai.
2: Il écoute ça tous les après-midi. Il vraiment que ça.
3: Il adore.
2: Que ça à foutre.
0: Oui. Toute la Macronie adore les grosses têtes. Tous les conseillers d'Élysée écoutent les grosses têtes.
1: C'est pas vrai.
0: Ah oui, mais je sais, parce que dès que je dis un mot de travers, on m'appelle tout de suite en sortant de l'émission pour me dire.
4: C'est pour ça que le pays va bien.
2: On donne des conseils.
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3: Une question littéraire, profitons de la présence de Philippe Claudel, c'est à destination de Madame Le Hénaff, qui habite Gap, Juliette Le Hénaff. Baudelaire a dédicacé ses Fleurs du Mal à un poète impeccable, je cite Baudelaire lui-même, c'est la dédicace hein, au début des Fleurs du Mal, au poète impeccable, à mon très cher et très vénéré maître et ami, je dédie ses fleurs maladives.
4: Théophile Gautier.
3: À Théophile Gautier, bonne réponse. De Monsieur Claudel, ça c'est de la culture, voyez ça. Alors là, il y a rien
4: c'est
3: à dire. C'est la classe. C'est pas Boutboul qui dit que Nadal a une carrière en dents de scie.
5: Elle a raison quelque part. Il a prouvé quoi dans le tennis, Nadal?
3: Pour Agnès Cellier qui habite Tourdrin dans l'Aisne, quelle œuvre célèbre se termine par ces mots? Il me reste à m'asseoir au bord de ma fosse, après quoi je descendrai hardiment le crucifix à la main dans l'éternité.
5: Martine à la plage?
3: Non.
6: Cézbron?
3: Non, non, pas une œuvre de Cézbron.
7: C'est de Maupassant?
3: De Maupassant, non, non, non, non.
7: C'est
3: non.
7: Du 20e siècle?
3: Non, c'est du 19e.
7: Baudelaire. Oh non, mais je tente des choses comme
6: c'est
7: ça.
6: Victor Hugo. La Martine.
7: Chateaubriand.
3: Pardon.
7: Les Mémoires d'Outre-Tombe.
3: Les Mémoires d'Outre-Tombe de Chateaubriand. Bonne réponse de Philippe Claudel. Je l'ai jamais lu, moi.
6: Ça vaut le coup. Il faut arriver au bout.
3: Alors, ça vaut le coup vraiment de lire les Mémoires d'Outre-Tombe.
8: Très honnêtement, moi, j'en ai lu des larges extraits, mais je ne l'ai encore pas lu en entier.
3: C'est pas vrai. Bon, si vous l'avez pas lu, alors, je vais pas commencer tout de suite, alors. vous l'avez lu, vous, Dodwick? C'est marrant, les rires d'adolescents.
9: C'est comme les Mémoires de Saint-Simon, on les lit jamais.
3: Oh, toi. Pour Amir Sicardini, qui habite Montfort-sur-Meux, en Ille-et-Vilaine.
7: Arrête, on va avoir des problèmes.
3: Non, écoutez, j'ai pas engagé un bruiteur ici, monsieur Beaudran.
10: J'adore les vaches.
3: Oui, j'ai bien. Oui, mais elles vous le rendent pas. Voilà. Vous connaissez évidemment l'actrice Cécile de France.
10: Et qui
3: bien...
10: est belge d'ailleurs.
6: C'est vrai. C'est reparti.
10: C'est une grande belge, dis donc.
3: Eh ben, elle va jouer Marie Boursin bientôt. Plutôt Maria Boursin.
10: Boursin?
3: Oui.
10: Comme avec... le fromage?
3: Oui, comme le fromage. Ah. Elle va jouer Maria Boursin à l'écran, là, tout prochainement. Mais qui est Maria Boursin?
10: Eh ben, la créatrice du fromage?
3: Pas du tout.
5: Une résistante?
3: Ah, une résistante, non.
5: Est-ce que une artiste?
3: Une artiste, oui.
10: Elle a fait quelque chose de formidable.
9: Une peintre?
3: Une peintre, oui.
9: Ah bah voilà, je
6: l'épouse d'un
7: femme
6: autre
7: de Bonnard.
6: Peintre.
3: Pardon.
7: La femme de Bonnard.
3: Et c'est la femme de Bonnard, Marthe Bonnard. Bonne réponse de Philippe Claudel.
10: Ça va faire bizarre, la femme de Bonnard avec l'accent belge, quand même.
3: Bah oui, mais Cécile de France n'a pas l'accent.
10: Je sais.
3: Et le film s'appelle Bonnard, Pierre et Marthe. Ça sort la semaine prochaine, le 10 janvier. Et c'est vrai que Marthe Bonnard, son nom de jeune fille, c'était Maria Boursin.
5: Bonnard disait du pain, du vin et du boursin. C'est Bonnard.
7: Et personne me demande si je connais Bonnard ou pas.
3: Ah, est-ce que vous connaissez Bonnard?
6: Ça, c'est alors, plus grave.
3: Quand même, expliquez qui était le peintre Bonnard au petit Madame Ockrent.
11: C'était un peintre...
7: Dans la lignée,
11: qui a précédé les impressionnistes ou qui les a accompagnés et qui était un
10: Elle
11: ami.
10: Elle galère quand même un petit peu.
11: Qui était un ami.
5: De ma voisine, laisse tomber, c'est moi.
11: Un ami de tous ceux qui sont.
5: Parti
11: se sont opposés au conformisme de la peinture à son époque.
7: Pas, pas précédé, Christine, pardon, qui a succédé aux impressionnistes.
5: On a tous vu qu'elle avait dit une connerie, mais on l'a pas vu.
11: Accompagné, non?
7: Après, c'est un peu après. Voilà.
5: Mais... On le refait, Christine, qui était Bonnard?
10: Bon, alors est-ce que quelqu'un autour de la table peut dire qui était Bonnard?
3: Oui, c'était le mari de Maria Boursin. Une autre question pour Gauthier Pousse. Monsieur Pousse habite Albi. Je voudrais vous parler d'un livre qui sort chez Albin Michel qui s'appelle « Tout le monde en regarde, ou presque ». C'est une sexologue qui s'appelle Thérèse Argaud.
10: Ah, je la connais.
3: Qui s'en prend à la pornographie trop présente sur les réseaux sociaux, sur Internet. Et c'est vrai qu'il y a du porno partout. Et évidemment, ça donne aux jeunes une idée du sexe et de l'amour qui n'est pas fidèle à la réalité. Parce que
10: ça dépend des films.
3: Comment ça, ça dépend des films?
10: Ça dépend des films. Tous les films porno ne sont pas violents, vous voyez, dans le rapport.
7: Ceux dans lesquels tu joues,
10: sexuel.
3: Non, mais enfin,

0: c'est rarement, rarement dans la vie comme dans un film porno, monsieur Beaugrand. Ah bah,
1: vous parlez allez... pour vous, Laurent.
2: Évidemment, c'est rarement quand il y a un livreur qui sonne à la porte qu'il va trousser la dame comme ça sur la machine à laver. Mais voilà, bon, ça peut arriver.
0: C'est ce qu'elle dit, madame Argot, Thérèse Argot.
2: Oui, mais c'est le fantasme.
0: Et en plus, elle dit que la pornographie est une drogue dure qui ne dit pas son nom.
2: Ah oui.
0: Et d'ailleurs, le titre de son livre est assez explicite. Hein. Tout le monde en regarde ou presque.
3: Pas moi.
4: Oh. Non, toi, t'en tournes.
2: Et moi, je suis pas sûr que Christine O'Krent regarde du porno, tu vois.
0: Non, mais bah, écoutez,
2: je pense pas.
3: Et ben voilà, nous, on est des gens normaux.
5: Non, je sais qui est Bonnard.
1: Et le porno, c'est Bonnard.
0: Là, Christine va passer son tour sur la question qui vient, parce que je vais vous demander le nom d'une célèbre actrice porno, assez célèbre tout de même, parce qu'on la voit d'ailleurs souvent invitée pour parler de ce problème de la pornographie chez les jeunes, des conséquences que cela a. On l'a même vu il n'y a pas si longtemps dans un talk show animé par Léa Salamé, le samedi soir. Vous voyez quelle époque. Mais alors, ce qui est plus étonnant, c'est qu'on l'a vu à la fois dans le clip de la chanteuse belge Angèle,
2: oui.
0: Balance ton quoi. Vous voyez, et là, il y avait quand même un côté évidemment féministe. Et faites attention, un oui, c'est un oui, un non, c'est un non. Et en même temps, on l'a vu aussi faire du scooter avec Gérard Depardieu dans l'émission Paris Dernière. Quel est le nom de cette actrice porno?
2: Alors, j'ai un trou.
1: Pardon,
2: non, parce que je vois qui c'est. Elle est brune, elle est très jolie.
0: Elle est brune, elle est très jolie.
2: Oui, oui, je sais plus comment elle s'appelle. Elle se bat
5: uniquement
2: contre...
5: un prénom, non?
0: Non, non, non, elle a un prénom. Alors, elle a un prénom cinématographique. Enfin, elle a un prénom et un nom qui sont tous les deux des références cinématographiques.
1: Mais est-ce qu'il y a un jeu de mots?
0: Pas un jeu de mots, mais elle a choisi un prénom et un nom qui sont les deux des références au cinéma.
1: Lady Chat.
0: Non.
6: Et elle
0: non.
6: se bat contre Marlène ou Greta.
0: Non, des, non, non.
6: Un prénom connu comme
0: Linda.
6: Actrice.
0: Non, non, non, non. Non, non, un titre de film.
1: Fiona Dutroux.
0: Non.
2: Un titre comment vous dites? Pardon.
0: Un prénom de qui est un titre de film. Titre
2: Emmanuel.
0: Non.
3: Si si.
0: Non, non,
2: si,
0: non.
2: Si.
0: Ah, si si. Ah non, mais alors là on aura tout entendu.
3: Bah pourquoi?
0: Nadal a une carrière en dancy et en une actrice porno qui s'appelle Si si. Alors là, écoutez.
6: Pourquoi pas?
3: Bah pourquoi pas?
0: Non, écoutez. Alors elle a joué dans Madame et sa soubrette.
2: Ah oui.
1: Son nom est un titre de film.
0: Dans les Françaises kiffent les blacks.
2: Les Françaises kiffent les blacks.
0: Oui, dans
7: Blanche fesse et les sept mains.
0: Non, dans Pascal le grand frère Pineur 3.
6: Ça c'est très bien.
2: Pascal moi, le grand frère Pineur.
1: J'ai vu le 2 c'est et génial. Le 3 est mieux.
2: C'est génial, Pascal le grand frère Pineur.
0: Ah bah oui, c'est le titre.
2: Ça j'adore.
0: Bonne et cochonne aussi.
2: Ah oui, bah ça.
0: Bon
2: très
0: voilà,
2: bien.
0: Je vous donne un peu de la filmographie.
2: Oui, oui.
0: Mais c'est une actrice engagée. Vous voyez.
1: Ah bah oui, moins elle, que le mec, mais quand même.
2: Elle se bat notamment
1: et Laurent,
2: contre
1: vous dites
2: l'accessibilité
1: son...
2: sur Internet pour les plus jeunes.
0: Voilà.
2: Je l'ai interviewé pour ça. J'arrive
1: son nom
2: à
0: vous l'avez interviewé.
2: Mais oui, oui, oui.
7: Katsuni. Bah,
0: pardon.
7: Katsuni.
0: Non.
2: Non, non, mais je n'arrive plus à.
0: Elle a le prénom d'un titre de film célèbre.
3: À Katsudoro.
1: Mash.
0: Non.
7: Son prénom, c'était un titre d'une française, Laurent.
0: Son prénom est un
1: ouais,
0: prénom.
1: Pas les dents de la mer, connard.
0: Son prénom est un prénom.
7: Je t'aime, Laurent.
0: Non, écoute,
2: alors, aidez-nous sur le prénom.
0: Son nom de famille est oui. le nom d'une autre grande actrice qui, elle, ne fait pas du porno. Bon.
2: Catherine Deneuve. Deneuve.
0: Non. Et son prénom, c'est le prénom d'un film de Besson. Écoutez, là, franchement.
1: Oh. Ah, Nikita.
0: Alors, Nikita
1: Bellucci.
2: Nikita Bellucci, oui.
0: Nikita Bellucci, vous voyez que vous la connaissez.
2: Ah, oui, Nikita Bellucci.
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0: La valise RTL bon. Qu'on va confier peut-être pour changer un peu Ariel à Christine O'Krent. Vous êtes d'accord?
3: Oui.
0: Parce que la voix de Christine est tout de même reconnaissable.
3: Oui.
0: Et je suis sûr
5: moins que celle d'Ariel.
0: Oui, mais les auditeurs seront ravis de vous entendre dire madame, monsieur, bonsoir. Alors, il y a 1200 euros dans la valise et 5 choses dans cette valise RTL. C'est Ariel qui va choisir un numéro alors Ariel.
3: C'est le numéro 3.
0: Le numéro 3. Attention, pour Yves Carrie qui habite Fresquienne. C'est en Seine-Maritime, Fresquienne. On va appeler Monsieur Carrie. Ça sonne déjà, j'en suis sûr, chez Monsieur Carrie.
10: Il est dentiste.
0: Si on pouvait éviter toutes les mauvaises blagues.
3: Oui, oui.
10: Non, pas toutes.
0: Il est déjà sur les dents, Monsieur Carrie.
7: Et encore.
10: Bonjour, vous êtes bien sur le portable de Carl. Je ne peux pas vous répondre.
0: Ah bah c'est Carl.
11: Ah oui, il n'est pas carré, lui.
0: Il a dit, oui, c'est pour éviter nos conneries. Yann veut donner un numéro, allez-y.
12: Le
0: Yann.
12: Numéro 7.
0: Ouais, j'espère qu'on va y arriver. Oui, alors, le numéro 7. Florian Buccellato.
13: Ah, un Italien, ils vont peut-être décrocher aujourd'hui.
0: Florian Buccellato habite à Clessouilly. Ça le fait moins.
11: Clessouilly.
14: J'espère que ça n'a pas trop excité.
0: C'est
14: Ariel.
0: En Seine-et-Marne, Clessouilly. Ça sonne chez Florian Buccellato. Buccellato.
14: Ariel, on a.
0: Il y a deux C, on doit dire Buccellato.
13: Oui, Bouché.
15: Quand c'est pas moi qui fais la valise.
0: Allô.
5: Allô, allô.
0: Ils raccrochent tous, dites donc.
13: Il faut faire
5: qu'il faut que ce soit Ariel.
14: Un message.
0: Vous voulez laisser un message en italien, Ariel.
15: Ciao, Buccellato.
0: Ah oui, la nuit.
11: Ah, et bilingue.
0: L'italien est limité.
11: Tu bon, m'étonnes que son chauffeur taxi est devenu tout rouge.
0: J'en fie un numéro alors.
11: Et le 9.
0: Le 9, on aura essayé tout le monde. Après, ce sera Titoff. Hein. Catherine Aumont, mademoiselle Aumont, habite Ledeville. Alors, Ledeville, c'est dans l'Essonne, voilà, région parisienne. Ça sonne chez Catherine Aumont à Ledeville.
13: Peut-être Marcel qui va décrocher.
11: C'est des fixes qu'on appelle parce que ça n'existe plus, les fixes. Hein.
0: Non, on a des portables, monsieur.
11: Ah, excusez-moi de demander. Hein.
0: Ben oui, mais je vous le dis. Non, non, vous savez, aujourd'hui, effectivement, on appelle des téléphones portables.
11: Alors, comment qu'on ne décroche pas son portable ? Plus personne. Ah ben voilà.
5: Et voilà. Oh.
0: Une dernière chance avec monsieur Titoff.
14: Oui. Le 18.
0: Le 18. Je vous ai réveillé peut-être. Ouais,
14: pas du tout. Non, j'étais en train de penser que plus personne répond au téléphone maintenant.
0: Le 18, Monique Chebance. Même Chebance.
13: Ah, Monique, elle va répondre.
0: Ah oui. Ah,
13: mais
0: Monique.
13: C'est sûr, parce que les pompiers, ça décroche.
0: Ah oui, oui. Pourquoi les pompiers?
13: Le 18, ça décroche le 18.
0: Ouais. Ah oui. Oh, oui. C'est dans le Puy-de-Dôme, Romagna. Elle habite Romagna, Monique Chebance.
11: Romagna.
5: Allô, madame Chebance.
16: Oui, bonjour.
5: Comment allez-vous ce soir?
16: Non, mais je vous reconnais, madame.
5: Ah bon?
16: Et je crois que vous êtes Christine Nocrenne.
0: Ah ouais,
5: bravo.
0: C'est pas vous compte.
5: Bravo.
16: Ah, super.
5: Madame Chebans, vous savez pourquoi nous vous appelons, bien sûr.
16: Ah, c'est pour la valise.
5: Ah bah voilà.
0: Oui. Rendez compte le miracle de la
11: c'est
0: voix.
11: Dingue, hein,
0: est-ce
11: ouais.
0: que c'est chouette la voix quand
11: ah
0: bah, même.
11: C'est une signature
16: ah,
11: vocale.
16: Oui.
0: Ah ouais, ça nous fait plaisir, vous savez. Alors vraiment.
5: Et moi et
16: vous
5: à moi d'autres.
16: Et vous reconnaissez pas la mienne?
0: Ah bah la
11: si.
0: Voix.
11: Ah, bah oui, c'est ah, Monique.
16: Si.
11: C'est Monique. Ça fait penser à une voix de cheval.
0: Ah, vous avez déjà été appelée Monique?
16: Oui.
0: Quand est-ce qu'on vous a appelé?
16: Il y a 2 ans.
0: Ah bah oui, voilà.
11: Ah, oui. Ah, oui, ben.
0: Je me disais aussi.
11: Et vous l'avez pas reconnu.
16: Qui vers vous aujourd'hui?
0: Mais oui, je reconnais la voix. Attendez, que je me souvienne. Vous habitiez bien. Attendez, ça va me revenir. Vous habitiez bien avenue de Clémentin, c'est ça, hein?
16: Oui, tout à fait.
5: Et vous n'avez pas déménagé depuis?
0: Non.
16: Ah non, je suis toujours là, je suis toujours en retraite.
0: Ah ben voilà.
11: Ah ben voilà.
14: Ouais, ça oui, en général,
0: Vous aviez perdu la valise il y a 2 ans, alors?
16: Non, j'avais gagné.
0: Non, non, non. Ça alors.
11: Vous devez être cocu, hein.
16: Peut-être, mais c'est tellement bien. Du moment qu'on gagne.
0: Bah oui. Monique, 2 qui tiennent la valise, 3 qui... Bon alors... Monique,
5: alors,
0: Christine,
5: on ne sait plus quoi vous souhaitez, mais qu'y a-t-il Mais qu'y a-t-il alors. Donc
16: Qu'y a-t-il donc dans la valise,
11: oui.
5: Monique,
16: il y a 1200 euros,
0: oui.
5: Ouais. D'accord.
16: Il y a une peluche de l'association Léo.
0: Oui.
16: Il y a un séjour à Agapa Hotel.
0: Oui.
16: 12 kilos de croquettes.
13: Ça y est, je suis allé vérifier.
0: Baissez les doses. Oui, 12 kilos de croquettes pour chien, oui.
11: Ah oui,
16: il y a un canapé H&H.
0: Oui.
14: Ouais, c'est bon.
16: Je crois qu'il y avait un lot d'albums Astérix.
0: Oui.
16: Il n'y aurait pas Danny Briand?
0: Non, ça suffit comme ça, parce que c'est assez rare, je crois, dans l'histoire de la valise. C'est peut-être même la première fois.
5: Incroyable!
0: Vous venez de gagner pour la 2e fois la valise RTL.
16: Oh, super!
0: Alors, non mais... Vous êtes incroyablement chanceuse, parce que c'est quand même très rare.
5: Mais non, oui. Elle est incroyablement fidèle, elle.
16: Oui.
0: Incroyable, fidèle à RTL. Incroyable qu'on vous ait appelé, effectivement, à 2 ans.

0: vous ayez gagné donc pour la deuxième fois aujourd'hui, d'autant vous n'avez pas entendu, mais qu'on a dû essayer 5 ou 6 ou 7 auditeurs avant vous.
1: Oui.
0: C'est là où.
2: Mais oui.
0: Ah oui. Attendez.
3: Les croquettes, vous avez des animaux?
4: J'ai mon mari puis.
0: Alors écoutez. Monique, je vous promets que la prochaine fois, on se souviendra de vous.
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0: Une question historique pour faire plaisir à Christophe Barbier. Ah, vous faites A vous aussi,
3: monsieur? Ah oui, je vais enfin pouvoir briller.
0: Ah oui, je suis sûr.
1: Ah oui. Oui.
0: Remarquez, c'est une phrase que tout le monde connaît, donc vraiment...
3: Est-ce que c'est dans Fort Boyard?
0: La réponse est à la portée de tout le monde. Non, alors là, on est un peu plus loin dans le temps pour tout vous dire. On est au 14e siècle.
3: Voilà. Ah, bon.
0: Ah oui. Ah.
3: Voilà. Donc c'est avant-guerre.
0: Dans les années 1320... Et je vais même vous dire le nom du roi en question, hein, c'est Philippe VI de Valois. Il va tenter d'affronter... ça vous concerne, monsieur... comment il s'appelle, lui, là-bas?
3: Guillaume. Guillaume.
7: Ouais, ben, enchanté, Laurent. Comment il s'appelle, lui? Partie de l'équipe depuis 1 an et demi. Là, pour l'anecdote, j'ai croisé Adil Rami sur une émission. Et oui. Il m'a dit, il faut absolument que je te dise un truc. J'ai dit, ah ben dis-moi. Il m'a dit, eh ben je te vois bien aux grosses têtes. Et je lui ai dit que j'étais arrivé avant lui.
3: Incroyable.
0: Alors, ma question concernant Philippe VI de Valois et donc les années 1320, avant que monsieur le roi déclare la guerre aux Flamands révoltés.
3: C'est avant le roi d'Agobert. Hein.
0: C'est après. Philippe VI de Valois, c'est après. Et Philippe VI, qu'on appelait le fortuné ou le catholique, a affronté donc les Flamands. Et là, il a eu, cette année-là, une phrase célèbre. On est en 1328, précisément. Quelle phrase célèbre fut prononcée par Philippe VI de Valois en 1328?
3: À l'attaque.
0: Non, mais on n'est pas
8: qui
0: si
8: même
0: loin.
8: Me suivent.
0: Ah, pardon.
8: Qui même me suivent?
0: Qui même me suivent? Non. Bonne réponse de Christophe Barbier. Voilà, et c'est une phrase qu'on utilise encore. Bah
1: oui,
0: parfois.
1: Il y avait ceux qui même prennent le train.
0: Ah oui, ça c'est Patrice Chéreau. Ouais. Mais effectivement.
7: Et il a gagné contre ces Flamands, on ne sait pas.
0: Hein, ben, en tout cas, c'est une phrase qu'il prononce à Gaucher 5 de Châtillon. Je vous le dis pour votre information. Hein. Gaucher de Châtillon, qui quand même a 80 ans à cette époque-là, et qui dit au roi, quand il dit qu'il va avoir besoin de soldats pour affronter les Flamands, je le comprends, le pauvre Gaucher de Châtillon, qui a quand même 80 ans à ce moment-là. Lui dit « Qui a bon cœur trouve toujours bon temps pour la guerre ». Et c'est à ces mots que Philippe VI de Valois prend le vieil homme dans ses bras et s'écrit « Qui m'aime me suit ».
8: Il faut dire qu'à l'époque, on ne suivait pas le roi comme ça, il n'était pas le chef du pays. Les grands féodaux devaient être convaincus ou payés pour lever l'OST, O-S-T, c'est-à-dire le service militaire. Voilà, on faisait campagne.
0: Il n'y avait pas d'armée.
8: Il n'y avait pas d'armée. Donc soit on payait, soit on devait les entraîner par de telles phrases.
9: Mais c'est une jolie phrase qui est restée. Hein. Moi, je le dis, histoire avant d'aller me coucher. Qui m'aime me suit.
0: Et alors, il y a du monde.
9: Ça fait la queue à la porte.
0: Non, mais en tout cas, c'est une excellente réponse de Christophe Barbier. Qui m'aime me suit. Bon, bah, ça aussi, tiens, ça va être pour monsieur Barbier. Et là, je pense qu'il y a que lui, hein, qui peut répondre. Pour Simon Pierrat, qui habite Mions, dans le Rhône, j'aimerais que vous me donniez l'auteur de Das Lande / Sons et Die Lustige Witwe.
1: Ah oui, d'accord.
3: C'est de l'espagnol.
0: Alors, c'est de l'allemand.
7: Donc, c'est de l'allemand, mais c'est une grande œuvre qui a été traduite en français.
0: Je vous donne deux œuvres qui, évidemment, ont été traduites en français. D'un côté,
7: ne me répondez pas avec ce petit ton-là, Laurent. J'essaye de participer à votre émission comme je peux.
0: Petit ton vous-même, hein. Das Land des Lächelns et die lustige Witwe.
8: Alors, Das Land, le pays. Vous ne nous donnez pas les traductions, je suppose.
0: Non.
3: Ça serait pas donc, Das Land, c'est ce pays. Ah, voilà. Allez-y.
0: Das Land, le pays.
1: Das Land.
7: Il parle un peu néerlandais.
8: C'est
7: donc
8: un romancier ou c'est un religieux?
0: Ah non, ni l'un ni l'autre.
3: Un philosophe.
0: Quel est l'auteur de ces deux œuvres que je vous donne effectivement en langue originale? Die lustige Witwe et Das Land des Lächelns.
8: Die lustige Witwe, c'est pas la veuve joyeuse?
0: Oui.
8: C'est Offenbach.
0: Non, c'est pas Offenbach.
1: Attendez,
8: la veuve joyeuse.
3: Marcel Pagnol.
1: La veuve joyeuse. Non, c'est Schubert.
0: Marcel Pagnol, la veuve joyeuse.
8: Non, c'est un compositeur.
1: Schubert, la veuve joyeuse.
0: Il s'agit évidemment d'un compositeur autrichien d'origine hongroise.
1: Eh ben c'est
8: pas Schubert.
0: C'est pas Schubert.
1: Non, c'est la truite.
0: Mais effectivement,
3: C'est la truite.
1: Non, mais oui, Schubert, c'est la truite.
0: Bien sûr, mais elle a raison, oui. Schubert, c'est la truite.
1: T'as raison.
0: Là, c'est Die Lustige Witwe. Ça, c'est la veuve joyeuse. Et l'autre, bah, je vais vous le traduire maintenant que vous avez trouvé la veuve joyeuse. L'autre, c'est le pays du sourire, Das Land des Lächelns.
3: Ah, la Chine.
0: Non. Qui est con?
7: C'est vrai que je savais pas que c'était particulièrement con.
2: Il est aussi connu qu'Offenbach.
0: Ah oh bah quand même il est assez connu.
8: Bah, la veuve joyeuse.
3: Et Offenbach pour moi c'est un DJ.
7: Moi aussi.
8: C'est Strauss.
0: Ah Strauss, ouais. Pas du tout. Ah. Pas du tout.
1: Ah non.
8: C'est pas Strauss. Ah, il m'a piégé. Alors attendez, la veuve joyeuse.
0: Je me marre ici, mais je me marre.
1: C'est pas Strauss.
8: Donc,
0: c'est pas Strauss.
8: C'est pas Haydn.
0: Mais non, c'est pas Haydn.
2: Je vais dire une bêtise. Ouais. Je l'ai dit quand même, on sait jamais.
0: Ce serait pas la première, Valérie.
1: Mozart.
2: Wagner.
0: Ah, Wagner.
3: Oh, non,
8: c'est 19e ou c'est 20e?
0: Ah, et ta sœur. Ah non, on est effectivement fin 19e, début 20e.
3: Baden, Baden.
0: Non, il est mort. Il est mort en Autriche en 1948. Oh, il est mort dans des circonstances difficiles. Hein, parce qu'il souffrait de problèmes bilaires, rénaux, glandulaires et oculaires.
9: Et de faisait de la bile.
0: Et de pneumonie aussi. Alors,
3: Très constipé.
0: Avec ses femmes, ils ont passé les derniers mois de la guerre à Bad Ischl. Ils sont allés en Suisse pour un séjour qui leur ferait du bien, vous voyez, à Zurich. Mais la femme est morte là-bas, la pauvre.
3: Oh là là.
0: Alors, il a décidé de rentrer, hein, de mettre fin au séjour de 2 ans en Suisse. Et puis, il est revenu triomphalement chez lui. Et il a été nommé citoyen d'honneur, mais il est mort 1 an après son épouse, vous voyez. Ça. Il n'a pas supporté.
8: C'est pas Meyerbeer.
0: Pardon.
8: Meyerbeer.
0: Oui, il n'a pas connu la veuve joyeuse, puisque sa femme est morte avant lui, pour le coup.
3: Oui.
0: Mais c'est lui qui a composé la veuve joyeuse et le pays du sourire.
1: C'est archi connu, la veuve joyeuse.
0: La veuve joyeuse, c'est ça. Vous connaissiez ça, monsieur Barbier.
8: C'est comme un amour qui est sur le.
2: En effet, elle est joyeuse. Hein.
0: Et le pays du sourire, c'est ça, le pays du sourire.
9: Ah,
1: c'est gay.
7: C'est gay.
3: Ce Small World à Disney.
0: Et c'est des opérettes très célèbres. Maintenant, effectivement, vous ne connaissez pas l'auteur de ces deux opérettes. Si Madame Bachelot était là,
8: là.
7: Mais elle est pas là, Laurent. Faites avec ce que vous avez. Voilà.
0: Je veux bien faire avec.
8: C'est pas Meya qui est à Lévis.
0: Non,
8: c'est pas eux.
0: Je veux bien faire avec ce que j'ai, mais normalement, Monsieur Barbier.
8: Bien sûr, bien sûr.
7: Mais il s'est mis à notre niveau, que voulez-vous.
1: Contemporain d'Offenbach.
0: Il s'arrache les cheveux, vous voyez.
8: C'est plus tardif qu'Offenbach, enfin, c'est plus récent, c'est plus près de chez nous,
0: oui.
7: Arrache les cheveux, cela dit, j'ai une très bonne adresse pour les remettre. Hein, monsieur.
0: Sa langue maternelle est le hongrois, vous voyez. Et là,
8: c'est pas Caudalie.
0: C'est pas, mais je vous demande pas ce que c'est pas, je vous demande ce que c'est.
8: Bien sûr. La type qui gueule sur
9: Barbier. C'est pas Vivaldi.
0: Comment vous dites-vous?
9: Oui, mais je sais pas, on dit ce que c'est pas. C'est pas Vivaldi.
0: Vivaldi. Un bel Autrichien, Vivaldi.
9: C'est pas loin.
8: Ah là, je suis pas en forme.
0: Alors, il a fait des tas d'autres opérettes. J'aurais peut-être dû vous aider en vous donnant les titres.
7: Voilà, Laurent.
0: Dermann mit den drei Frauen.
1: Oh, oui,
9: le monsieur avec les trois dames.
7: Sonnerie téléphone, tiens.
0: Siegenerliebe, Rosenstock und Edelweiss.
3: Oh là là, le Edelweiss.
2: Ah, Edelweiss.
7: Ah, Laurent.
0: Der Sterngucker.
7: Laurent continue à parler en allemand comme ça. On dirait le début d'un mauvais film porno.
0: Vaudilerschesingt, Frühling, die Gelsenjacke.
7: Ah, da, Laurent, da.
0: Paganini, Clo-Clo.
7: Mein liebe, liebe petit garçon.
0: Bah écoutez, voilà, 300 euros qui s'en vont. Tant mieux pour notre auditeur, puisque Simon Pierrat va recevoir très vite un chèque RTL. Regardez, il y a une dame au premier rang. Trois autres personnes derrière.
3: Il y a beaucoup de monde qui sert.
0: Bravo, bravo.
9: Bonjour madame, comment vous appelez-vous?
0: Quatre ou cinq auditeurs. Bonjour Christine.
9: Marie-Christine, c'est ça. Et quelle est selon vous, Marie-Christine, la bonne réponse?
4: Je pense que c'est Franz Léard.
0: Et c'est Franz Léard. Bravo madame. Barbier s'en veut, hein.
8: Je m'en veux d'autant plus que mon épouse m'a offert un autographe de Franz Léa.
0: Oh,
8: je suis un pardonnable.
0: Oh, oh là là.
8: Je suis un pardonnable.
2: Oh là là.
7: Eh ben voilà, il va pouvoir se taper ma mère.
8: C'est comme étant en route, je l'avais sous le bout de la langue.
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0: J'aimerais maintenant pour Tatiana Druyère, qui habite Reims, vous parler des Solène marginatus, Solène obliquus Sprengler, Solène rostriformis, Solène sicarius ou encore Solène viridis.
4: Alors, ce sont des plantes, ça.
0: Et là, je vous ai donné les différentes...
10: Les MST, ce sont des coquilles Saint-Jacques.
0: Les différentes espèces. Vous avez dit...
10: Des coquilles Saint-Jacques.
0: Non, mais on n'est pas loin.
10: Des moules.
0: Des moules.
11: Ce sont des crevettes.
0: Non.
2: Des huîtres, des huîtres.
11: Ça vit dans l'eau.
4: C'est dans l'eau, oui.
10: Alors, fruits de mer. Fruits
0: alors,
10: de mer.
0: Alors, ça vit dans l'eau.
10: Ah, des migrants.
0: Non. Alors, ça
4: non,
0: vit...
4: tu vas trop
11: loin. C'est des algues.
10: Vous inquiétez pas, je suis là. Pour l'humour, je suis là.
0: Ça vit dans
4: quelle horreur.
10: Pour l'humour de bon goût, hein.
0: Ça vit dans ce qu'on appelle.
4: C'est dégoûtant.
0: Ça vit dans ce qu'on appelle l'estran. Je sais pas si vous savez ce que c'est que l'estran.
12: Ah oui, c'est au niveau de la, de l'embouchure d'un fleuve.
0: C'est la zone comprise entre les marées les plus hautes et les plus basses.
4: Est-ce que ça se mange?
0: Les zones de sable à gros grains, vous voyez.
11: C'est un bulots, animal ou une plante?
0: Ça se mange, et je vais vous dire, j'adore
10: des
0: ça.
10: Des amandes?
0: Non.
4: Des bulots.
0: J'adore ça, des bulots.
2: Des couteaux, les couteaux.
0: Des couteaux. Bonne réponse de Valérie Mérès.
10: Bien sûr, bien
4: c'est
10: sûr.
4: Très bon.
10: Et
4: c'est très rigolo à ramasser.
0: Et oui, alors moi je sais pas comment on les ramasse.
10: On met du sel.
2: On met du sel.
10: Et sort, si ça pisse, c'est.
0: Je sais comment on les mange. En tout cas, croyez-moi, c'est tellement bon.
10: On les mange avec des cuillères.
0: Non, même pas d'ailleurs.
11: Même moi, j'aurais pas oublié ça.
0: Mais attention, alors il faut être méfiant hein, quand on ramasse des couteaux, paraît-il.
10: On va pas se faire mal.
0: Faut toujours avoir le soleil face à soi.
4: Ah bon?
10: Pourquoi?
0: C'est ce que je vous lis ce qui est écrit. Hein.
10: Non, tu prends les clés.
0: Et ne pas créer d'ombre sur le trou.
11: Laurent, on est bien d'accord que le couteau, c'est ce crustacé qui ressemble à une espèce de truc longitudinal.
0: C'est pas ça ressemble à un couteau.
11: Oui, mais on en trouve qui ont plusieurs branches.
0: Ah oui.
11: C'est le couteau suisse.
0: Ah oui, la mer
11: dans
0: en Suisse.
11: Dans le lac Léman.
10: Oui. Mais attendez, ils ont des coques. Parce que quand on nous laissait au restaurant, il y a la coque autour.
0: Oui,
10: là,
0: bien, bien sûr. Bien sûr. Oui.
10: C'est deux
0: ce sont des mollusques bivalves, les couteaux.
10: Ah, d'accord.
0: Oui.
10: Un peu comme Faustine Bollard.
2: En même temps, ce qui est bon dans le couteau, c'est l'ail et le persil.
0: Ça, c'est pas faux. En même temps, vous avez raison, il faut que ce soit effectivement bien assaisonné.
10: C'est un peu caoutchouteux.
0: Alors, c'est facilement caoutchouteux, ça c'est vrai. Ouais. Télérama, sous la plume d'Estérel Payani, cette semaine, nous fait un petit article sur le mollusque chic, parce que c'est un mollusque chic.
4: C'est-à-dire
0: et c'est, bah,
10: bah, c'est branché.
0: C'est branché, le couteau. Et avec l'automne et les grandes marées, eh bien, c'est le temps des couteaux en ce moment.
4: C'est le temps des couteaux.
0: C'est un très bel article qu'elle écrit. Droit et nacré comme le manche d'un couteau, d'où son nom. Voilà.
11: Ah oui.
0: C'est nacré comme le manche d'un couteau.
4: Ouais.
0: Ce bivalve fruste, peu onéreux, ça serait que c'est pas cher en plus, mais consommé dans le sud de l'Europe et en Asie, est devenu le plus chic des mollusques. Ah
10: ouais. C'est tellement bon en sorbet, par exemple.
0: Les amateurs de pêche à pied le débusquent en salant légèrement le trou en forme de huit qu'ils creusent dans le sable.
4: Et ça sort.
0: Si vous voyez un huit dans le sable, hop, il y a un couteau. Alors, vous pouvez évidemment le faire en tartare de couteau.
4: Ah bon?
0: Vous pouvez le faire en aller-retour dans une poêle chaude. Je vous dis ce que dit Télérama.
4: Oui, bien sûr.
0: Le plonger 10 secondes dans l'eau bouillante suffit à le voir s'ouvrir.
4: Ouais.
0: Suffit à le voir s'ouvrir. Sa chair ferme à la saveur plutôt intense n'a peur de rien.
4: Ça veut rien dire, ça. Qu'est-ce que vous voulez dire?
0: Ça veut dire qu'on peut par exemple, on peut par exemple l'accommoder avec une persillade, avec un vin blanc.
4: Ah,
0: avec
4: c'est vrai, elle a peur de rien, cette chair ferme. Vraiment, elle a peur de rien.
10: Ça veut dire qu'en fait, ça n'a aucun goût.
11: Oui.
0: Avec une sauce marinière.
10: Mais faut faire attention avec le sel, hein, parce que moi j'ai mis du sel là, sur une plage au Cap d'Agde, et c'est pas un couteau qui est sorti, c'est une vieille moule. Hein.
4: Et elle a giclé ou pas?
10: Non, mais sérieux, hein. Monsieur, parce qu'il y a, le faites pas partout, le sel dans le sable, le faites pas partout.
0: Monsieur Swain, moi j'adore les. Vous voulez me faire plaisir?
10: Oui.
0: Vous me commandez des couteaux.
10: C'est prévu.
11: Allez, on y va. Mais
10: on va à la gueule.
11: Et vous savez, vous devez garder les coquilles.
0: Ah oui.
11: Une fois que vous avez mangé la bête.
0: Pour faire quoi?
11: Mais pour faire des jeux de Mikado pour les enfants pauvres.
12: Non.
10: C'est vrai? Ou pour faire des faux ongles aussi?
11: Ouais.
4: Ah, les influenceuses, elles ont ça.
0: C'est affreux.
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0: Ça veut dire décoller, monsieur.
4: Mais ça veut dire mincir, c'est
0: maigrir,
4: ça.
0: Maigrir, mincir. Et je vous trouve bien mince par rapport à d'habitude.
4: Bah, je prépare mon summer body à ça.
0: Ah oui.
4: Dans deux mois, on est en maillot de bain sur la plage. Je veux pas.
0: Sur quelle plage vous allez être en maillot de bain?
4: À peu près toutes les plages de France.
0: Ah, vous faites la grande tournée des plages.
4: Ah oui, je fais la tournée des plages cet été. Oui, je vais voir les copains à droite à gauche. Vous savez, j'ai des copains qui habitent au bord de la mer. Puis après, d'avoir été steward fait que je connais des gens dans le monde entier. Donc je peux aller dans les plages du monde entier.
15: glaciers.
16: Ah oui.
17: À Rio, à Cape Town.
0: Les plus belles plages du monde, c'est où selon vous alors?
17: Oh ben j'aime bien Ipanema, Post-Neuf.
0: À Post-Neuf.
17: Ben oui, c'est la plage des gays à Ipanema.

0: Mario.
1: Ah, ah,
2: on fait pas toutes les plages au Brésil?
3: J'ai déjà acheté mon bikini tout.
2: Ah oui. Vous préférez pas un Noumo qui dit oui à un bikini?
4: C'est joli.
2: Ah, avoué.
4: Ah, bah ouais.
1: Je l'ai pas encore. Moi, ça met 3 minutes à remonter, c'est tout.
2: Ah, bah oui, bah ça remonte, ça remonte. L'essentiel, c'est que ça remonte. Hein. Mais parce que le reste, ça descend plus tôt.
1: Alors, oh là, vous êtes injuste. Vous êtes injuste. Ça s'amplifie, mais ça ne descend pas.
2: Ah, qu'est-ce qui s'amplifie?
1: Elle a... c'est vrai que, bon, on va pas dire de moi que je suis mince, mais tout
2: mais
1: est très tonique.
2: Je trouve que vous avez perdu un peu, dites donc.
3: Ah oui, bah tu décolles.
1: Oui. J'ai fait poisson-légumes pendant une semaine.
2: C'est pas vrai.
1: Si, parce que j'étais loin, au bord de la mer, justement. Donc, pour montrer mon corps, j'ai fait...
4: C'est quoi un poisson-légumes?
2: Poisson, c'est ce qu'elle mange, légumes, c'est ce qu'elle va devenir. Une première citation pour Damien Jaffre, qui habite Brest, qui a dit « Une dispute dans le sud-ouest, ça s'appelle une engueulatine. »
5: Ah. Titoff ?
2: Titoff, non.
1: Il vient aux grosses têtes ?
2: Il vient aux grosses têtes de temps
5: Baffy.
2: En temps, il y a longtemps. Baffy, non.
1: Timsit ?
2: Timsit, non.
5: Il est mort ?
1: Il est toujours vivant.
4: Sébastien ?
2: Pardon ?
1: Patrick Sébastien ?
2: Patrick Sébastien, bonne réponse. Isabelle Mergault.
4: Tu l'as connais cette chanson?
1: Non, je connais pas cette chanson.
4: Il vient de la sortir.
2: Il sera là demain, Patrick Sébastien, avec nous. Une autre citation, et cette fois c'est pour monsieur Harvey, Émilien Harvey, qui habite Argenteuil, qui a dit, vous comprendrez d'ailleurs en écoutant la citation que ça n'est pas récent, qui a dit Liz Taylor s'est si souvent mariée qu'elle confond la cloche de l'église avec un réveil matin.
1: Un Américain.
5: Richard Burton.
2: Alors c'est un Américain qu'elle peut-être même joue avec Liz Taylor, d'ailleurs.
5: W.C. Fields.
2: W.C. Fields, non, non, non.
1: Il est mort?
2: Ah, il est mort, il était plutôt amusant et il était beau gosse aussi. Un acteur qu'on a vu aussi dans des séries, pour tout dire, mais
5: il est mort.
1: Ah, oui,
2: il a joué dans Les Vikings, dans Trapèze, dans certains Lame Show, dans Spartacus.
1: Bah,
5: Marlon
1: sûr.
5: Brando.
1: Tony Curtis. Non, c'est
2: Tony Curtis, ah, ouais. Bonne Tony réponse. Kermit. Excellente réponse de Monsieur Gisorek. Et la prochaine citation sera pour Marie Santos de Breuillet, qui a dit « Je n'aurai plus peur de l'avion le jour où on arrêtera d'applaudir les pilotes lorsqu'ils ont réussi l'atterrissage.
4: Ah, » oui, ça c'est sûr.
1: Jean-Philippe
3: Janssen. Non, c'est un humoriste. C'est pas Gad Elmaleh qui a dit ça.
2: C'est Gad Elmaleh. Ouais. Bonne réponse de Jean-Philippe. Pour monsieur Rateau, que vous avez dû connaître, Isabelle. Elle n'est pas bêcheuse.
4: Oui, j'en ai pris beaucoup des râteaux.
2: Mais moi, tout le monde, moi aussi, si vous saviez. Moi, j'ai fait tous. Que ça, des râteaux.
3: Ouais, on s'est tous frottés.
4: Du râteau au râtelier, il n'y a pas loin.
3: Mais c'est formateur.
2: Qu'est-ce que vous dites, vous?
3: C'est formateur. Quand on se prend un râteau, bon, on change sa stratégie d'approche. C'est
2: bah, vous n'avez pas pris de râteau, vous payez.
4: Attends, même en payant, il
3: même en payant, je prends des râteaux.
2: J'ai perdu ma citation suivante.
3: Oh, quel dommage.
4: Mais on a répondu à celle-là.
2: Ah, la voilà, je l'ai
4: retrouvée.
2: Bah
4: oui, Curtis.
6: Alors... Non, Gad Elmaleh, t'en as une de retard.
2: Pour monsieur Fadi, Hicham Fadi, qui habite dans la Somme, voici la citation suivante, qui a dit, ah bah non, c'est pas celle-là. Là, voilà, ah, je l'ai à l'envers. Ah, ils font des recto verso maintenant.
6: Oh, l'économie de papier. Réserver la forêt.
2: Ça, c'est des citations que je pique dès que je vais chez quelqu'un et que je vois, et encore ça, vous allez me dire que je fréquente pas des jeunes.
4: Ah oui, sur les assiettes.
6: Des calendriers.
2: Non, vous savez, les petits éphémérides, ouais. Où on enlève une blague par jour. Ouais. Oh, ça va, vous là-bas.
5: Hein. Regarde-moi le lui.
2: Ah non, hein.
4: Et mais vous auriez pu le piquer sur les assiettes aussi. Parfois, sur les assiettes.
2: Ah, c'est plus lourd. Hein.
4: C'est plus lourd.
2: Tandis que là, j'arrache le petit papier.
4: Ah, vous l'avez arraché?
2: Oui.
3: Mais ça vient de chez vous.
4: Vous avez volé alors?
2: Oui, puis après, la vieille dame, elle ne sait plus quel jour on est. Alors voici donc la citation qui a dit « La plus grande invention de l'histoire de l'humanité est sans aucun doute la bière ». Certes, la roue est aussi une très belle invention, mais elle accompagne beaucoup moins bien la pizza.
6: Est-ce que c'est un Belge?
4: Non. Est-ce que c'était le 4 février?
2: C'est un Américain qui a dit ça.
5: Stephen Wright.
2: Stephen Wright, bonne réponse de Monsieur Paul Alcarat.

0: À suivre.
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4: Ah là là, là.
5: Qu'est-ce que vous avez à nous raconter encore?
4: Content, je suis content d'être là déjà. Je suis content. Ça va le public?
5: De revoir.
4: Ouais. On est content. En plus, c'est marrant, il y a le retour de Stevie, ça manquait de virilité dans l'émission. Non, j'ai vu un super film hier soir. J'ai enfin vu Le Comte de Monte Cristo.
6: Mais moi aussi, je l'ai regardé il y a deux jours.
4: Ah là là, mais qu'est-ce qu'il est beau! Il joue pas bien, mais qu'est-ce qu'il est beau! Dès le début, il est dans l'eau, là. Pierre Niney, il est à moitié à poil, mais il nage tellement bien. C'est Léon Marchand. Il va sauver une femme et tout le monde lui fait il va pas. Il fait non, je m'en fous. Oh, il est politiquement incorrect, j'adore. Il y a un problème dans le film. Je sais pas ce que t'en penses, Sylvie. Tu l'as vu il y a pas longtemps?
6: Je l'ai vu il y a deux jours.
4: Le film est très bien.
5: Moi, je l'ai vu il y a quelques semaines aussi.
4: Mais vous étiez invité, c'était gratos. Moi, j'ai payé.
5: Non, j'ai vu ça dans l'avion. Moi, je vois ça dans l'avion.
4: Bien sûr. Alors, on a les stewards surtout. Bref.
5: Il n'y a pas besoin, il y en a un problème ici.
4: Ouais, il y en a un ici en même temps. Il y a un problème au milieu du film, je sais pas ce que t'en penses. C'est quand il revient, en fait, c'est une vengeance. Allez, il s'est fait trahir et tout. Il revient 15 ans après. Il prend 15 ans quand même.
5: Ouais.
4: C'était pas Retailleau à l'époque, hein. Mais il prend 15 ans, il revient et il veut donc se venger des gens qui l'ont trahi, qui le connaissent. Sauf qu'il a la même tête qu'il y a 15 ans. C'est pas vrai?
6: Ils lui ont ils lui ont fait une petite balade.
4: Tais-toi, la vilaine! Ils lui ont juste mis le faune Jean-Luc Reichmann sans la tache de vin. Tout le monde fait. Et personne fait, c'est pas lui. Il a la même tête, la même coupe de cheveux. Il met un bob ou une casquette au moins, je sais pas. Donc on n'y croit plus. Ouais. Sinon, le film est très bien.
5: Ça a attiré des dizaines de millions de spectateurs dans les salles. C'est quand même pas vous qui avez.
4: Oui, les Français sont pas cons, on voit pour qui ils votent. Et c'est marrant parce que j'ai regardé le film, il y a un pote qui m'a envoyé. C'est marrant parce que là, ça se passe au 19e siècle, c'est sur une vengeance. Mais si c'était passé maintenant, c'était sur, par exemple, sur les bitcoins. Ça se serait appelé Le Comte de Monte Crypto.
7: Oh là là.
4: Ah oui, excusez-moi.
7: Elle vient réfléchir toute la nuit à celle-là.
4: J'ai un faible pour les jeux de mots.
5: Tout ça pour.
4: Ça va, Roumanoff?
5: Tout ça pour en arriver là. Alors là, vraiment.
7: Mais c'est vrai que la version de José Dayan était mieux, je trouve.
5: Ah oui, on va sûrement.
7: Ah oui,
5: oui.
7: Dayan aussi. Le tour de Monte Cristo par José Dayan.
5: Elle fait dans la légèreté, elle, toujours. En plus.
4: Oh, c'est un beau mec quand même. C'est un très beau mec.
6: Oh, puis il a travaillé les pecs, hein, pour le.
4: Bien aimé. Il est sublime. On le voit à peine dans le film.
5: Je vous conseille aussi Guillaume Canet dans le film qui vient.
4: Ad vitam.
6: Ah, moi, j'ai pas aimé.
5: Le film qui vient de sortir sur Netflix, pareil. Donc, il est bâti.
8: J'ai adoré.
6: Ah, moi, j'ai pas aimé.
8: Ça m'a fait rêver,
5: vous avez dormi pendant le film.
4: Et puis c'est marrant, il joue un gendarme, un peu demeuré, ça lui ressemble pas.
8: Du GIG.
6: Ah, moi j'ai pas aimé Ad Vitam, je trouvais que c'était du sous Tom Cruise.
5: Non, mais c'est pas, pour
4: non.
5: Les... c'est pas pour les filles.
8: Toi t'es une soumise.
4: C'est sur le GIG.
5: C'est pas pour les. C'est pour les mecs, ce genre de film.
8: Ouais, ouais. C'est pour nous les hommes.
6: Pourquoi est-ce que vous bavez devant ces pecs, c'est ça?
4: Mais non, mais on y croit, il y a de l'action, il y a du rebondissement,
5: mais
4: c'est
5: ouais,
4: super. Il y a une cascade en ULM à la française.
5: Est-ce que
4: vous avez vu la cascade en ULM?
6: Non mais attends, il est en ULM et tout d'un coup il arrive pile au service des urgences et il se tape dans la voiture.
5: Ça c'est le moment.
4: Mais c'est un film. C'est pas une caméra cachée.
6: Ouais,
5: ça c'est le moment un peu grotesque.
6: On est d'accord.
8: Mais non, ils sont entraînés au millimètre près. C'est GIGN. C'est pas du pénible.
5: C'est vrai qu'il y a une poursuite en ULM. Le gars il arrive à suivre, je sais pas combien de voitures, et il arrive pile au moment où le type prend le revolver et il tombe dessus. Dis donc.
4: Mais c'est Guillaume Canet.
8: C'est pas quelqu'un quand même. Comme ça.
4: C'est Guillaume Canet, c'est normal qu'il arrive au bon moment.
5: Oui.
4: Demandez à Marion Cotillard. Anne Roumanoff, applaudissements. Comment ça va, Anne?
7: Ah, l'autre.
9: Moi, ils me font pas fantasmer, Guillaume Canet. J'ai pris le petit-déj avec lui, mais on n'était pas à la même table. Mais...
7: Moi, j'ai fait une visite médicale avec Guillaume Canet.
4: Ah, bon, tu es le proctologue?
5: Attendez. Pas tout le monde en même temps. Alors, d'abord, le petit-déjeuner avec Guillaume Canet.
9: Non, mais c'était dans un hôtel, il était à une autre table.
5: Ah oui?
9: Mais il m'a pas trop calculé, mais après, c'est normal. Je le trouve pas super chaleureux, quoi.
4: Mais t'as pas confondu avec Marion? Bizarre.
5: Non, mais il a fait les grosses têtes une fois ici avec nous.
7: Oui, il est sympathique.
5: Très bien passé,
7: oui,
5: très sympathique, Guillaume. Et le film est très bien. Ad vitam.
4: Non, c'est Franck Dubos qui est un con.
8: Moi, je crois qu'il m'aimait
4: bien. Ça va, Jean-Fi avec ma voix en plus. Sympa.
8: Non, moi, je crois qu'il m'aimait bien parce que j'avais fait une émission chez Drucker avec lui. Et ils étaient, toute l'équipe des petits mouchoirs qui étaient sur le canapé.

0: Marion Cotillard, et je crois qu'elle est jalouse de moi. Parce que je voyais bien que lui, il me regardait.
1: Si vous avez monté dessus pour sauter une haie.
0: Il me regardait avec des yeux
2: de. Ah oui, il adore le cheval.
0: Et j'ai eu le malheur de. Je voyais bien qu'il me regardait. Et j'ai fait un bon mot, parce que Marion Cotillard, sur ses réseaux sociaux, défend la saisonnalité des produits, qu'il faut manger les légumes à telle époque, machin. Et j'ai dit que oui, mais que son empreinte carbone n'était pas bonne, parce que pour aller chercher son Oscar à Los Angeles, forcément, on s'en fout de la saison des légumes. Là, elle m'a fait des yeux, mais de méchante. Et du coup, elle l'a empêché de me parler, lui. Vous voulez parler.
1: Ah oui. Je veux voir en titre de Google demain Marion Cotillard jalouse de Jean-Philippe Janssen.
0: Oui, je suis un rival pour elle.
3: Oh, la pève est dans le pudding.
1: Bon, bah, après s'être fâché avec tout le cinéma français, il est temps de passer à la première citation du jour pour Marc Chiez, qui habite Vauréal, dans le Val d'Oise, qui a dit « La lune est habitée, la preuve, c'est allumé tous les soirs.
3: Ah. » Jean-Yann ?
1: Pas Jean-Yann.
4: Coluche.
1: C'est Coluche. Ouh. Bonne réponse. Pour Florent Menoux, qui habite Conchanouche dans l'Eure, qui a dit « Il était si con que lorsqu'il disait quelque chose d'intelligent, il se retournait pour voir si c'était pas un autre.
4: » Alors, il parlait de qui, cette...
1: C'est un dessinateur humoriste.
4: Sampé,
0: Philippe Gueluc.
1: Non,
4: Cabu.
1: Non, pas Cabu, mais il est...
3: Sampé.
1: Il est hélas parti en même temps que Cabu.
3: Volinsky. Ah, de Volinsky.
0: Volinsky.
1: Volinsky, Georges Volinsky. Bonne réponse de Stevie et Jean-Philippe. Ah, plus compliqué, plus loin peut-être pour Jean-Luc Pica qui habite Pau, tiens, ville à l'honneur en ce moment, la ville de Pau avec Monsieur Bayrou. Mais on va parler de Normandie plutôt, qui a dit Guillaume le Conquérant est le seul Normand qui n'ait jamais su prendre une décision.
5: Est-ce qu'il est du Havre ?
1: Non, mais non. C'est justement quelqu'un qui m'a engagé à mes débuts, tiens.
3: Si.
5: Jean Amadou.
1: Jean Amadou, bonne réponse d'Anne Romanoff.
3: Il est mort, Jean Amadou ?
1: Ah oui, il est mort, Jean Amadou. Ah. J'étais à l'enterrement.
4: Mais non, il chante avec Mariam. Jean Amadou et Mariam, t'aimes bien,
1: hein ? Un dimanche à Bamako.
4: Un dimanche à Bamako, ouais. C'est le jour des grosses têtes.
0: Les jours de mariage.
1: Pour Mélanie Mazout.
4: Ça commence bien.
1: Mazout habite Gap, dans les Hautes-Alpes, qui a dit « Les Français m'agacent prodigieusement. Mais comme je ne connais aucune langue étrangère, je suis bien obligé de parler avec eux. »
4: Churchill.
1: Non, non.
3: C'est un Américain.
1: C'était un Français. Bah non, Français.
5: Philippe Bouvard.
1: Non, un scénariste, réalisateur.
5: Audiard.
1: Dialoguiste, vous avez dit.
5: Michel Audiard.
1: Bonne réponse d'Anne Romanoff, c'est Michel Audiard.
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1: Une question contemporaine, parce que Monsieur Haas et Monsieur Ferrari
4: prétendent être jeunes.
1: Ouais. Oui, ils prétendent que les questions sont trop vieillottes.
3: Non, on dit pas que c'est vieux, on dit que l'opéra mourra en même temps que Rosine Bachelot.
4: Ah bah il lui reste bien 6 mois, alors.
8: Le plus tard possible.
1: Bah oui, bien sûr. Mais ils sont là, ils font les malins, mais regardez. Je vais poser une question contemporaine, puis ils vont pas être capables de répondre. Ah. C'est sur un parfum, d'ailleurs. Un concurrent à votre parfum à vous, cher Ariel.
9: Les secrets d'Ariel.
1: Voilà. Là, bon, vous me direz...
3: C'est du parfum, tu chantes, je comprends rien.
9: Eh oui.
3: Elle a besoin d'argent.
9: Je suis polymorphe.
3: Hein.
1: C'est Franprix à elle toute seule. Bon, donc là, il s'agit d'un parfum masculin. Sûrement, vous avez vu la pub un peu partout. C'est le nouveau parfum Yves Saint Laurent. Non, on peut voir les lettres MYSLF, ce qui veut dire
3: myself,
1: évidemment, avec les lettres d'Yves Saint Laurent. C'est le nouveau parfum. On voit la pub, on voit des affiches partout. Et puis, je me suis demandé qui était le garçon.
3: Farid.
1: Ah non, c'est pas Farid, non.
3: Si, Farid a fait une pub Yves Saint Laurent, là.
1: Oui, mais c'est pas celle-là.
3: Ah,
1: alors.
3: C'est pas celle-là.
1: Ah non.
8: C'est Fabien Roussel.
4: Ah, Michel Amé.
1: Fabien Roussel,
3: Pierre Ninet. Super.
1: Pierre Ninet.
4: C'est pas Chalamet ?
1: Non.
3: C'est un acteur ?
1: Non, c'est un jeune acteur, effectivement.
3: Français ?
1: Dont je vous demande de retrouver le nom.
9: Ah non, c'est un acteur américain.
1: Et c'est un acteur américain.
9: Américain et qui.
1: Qu'on voit partout en ce moment.
9: Voilà, qui est la grande coqueluche.
3: C'est pas celui qui a joué dans Dune ?
4: Oui, non, c'est pas Chalamet.
9: Il a commencé.
1: Il a joué dans Dune, c'est vrai, avec Timothée Chalamet.
4: Ah bon,
1: mais c'est pas Timothée Chalamet.
9: Et il est aussi dans Games of Thrones.
4: Ah, quel cheveux longs un petit peu là.
9: Oui.
1: Je ne crois pas qu'il soit dans Game of Thrones.
9: Si, il a eu un petit truc.
4: Ah, c'est le nain.
3: Non.
4: C'est le nain de Game of Thrones.
3: C'est le petit.
4: Le nain ou le dragon.
2: C'est le petit très vif là dans. Oui, oui, je vois qui c'est.
4: Pierre Mondi.
3: Mais non, tu sais, le grand très très balèze là.
1: Il était dans Once Upon a Time in Hollywood.

0: avec...
1: ah non, c'est pas ça.
0: Et oui, le film de Tarantino avec DiCaprio et Brad Pitt.
2: C'est pas Peter Niney.
0: Et surtout, non, je vais vous aider un peu. Et surtout, il a été repéré encore... plus, de façon plus proche encore, parce que c'est lui qui jouait Elvis Presley dans le biopic Elvis qui a cartonné.
2: Ah, Catherine Jacob.
0: Non.
2: Ah bah si, moi je l'ai vu le film, c'est Catherine Jacob. Hein. Avant l'opération.
0: Et donc là, vous pouvez pas me dire que c'est pas contemporain, ah non,
3: c'est
0: contemporain, monsieur Haas.
3: Très contemporain.
2: Ah, mais il est pas très pub, Haas, c'est un rebelle.
0: Et monsieur Ferrari, vous voyez.
3: Ah, j'ai pas le nom, je vois qui c'est, mais j'ai pas le nom.
0: Once Upon a Time in Hollywood, Elvis.
2: Ils sont DiCaprio et Brad Pitt, c'est pas les deux.
0: Dunes. Non, bah là, je peux pas vous dire plus. Hein, y a vraiment...
4: Moi, je vois très bien qui c'est, mais j'ai pas le nom.
0: Et bah oui, mais c'est son nom que je veux, moi.
4: Je peux vous le dessiner, s'il vous plaît.
2: une lettre, patron. Au moins, une première lettre de son prénom.
0: Écoutez, on va dire qu'il a un prénom d'automobile et un
4: Jeep
0: nom.
4: Dawson.
0: Et un nom de domestique. Voilà.
5: Son prénom,
3: et bah alors, Ferrari Sim... Conchita.
2: Simca Janssen.
0: Effectivement, un prénom de bagnole et un nom de domestique.
2: Nestor.
3: Ah,
2: Nestor.
3: Ça, c'est les domestiques chics. Hein. Là, c'est un autre game. Quand on commence à gagner de l'argent, notre domestique, il s'appelle Maria. Et quand on a vraiment beaucoup d'argent, il s'appelle Nestor.
0: Sauf que c'est un nom d'automobile. Enfin, son prénom est un nom d'automobile. Son patronyme, j'ai dit, est un nom de domestique. Pas de domestique. C'est pas le patronyme du domestique que je veux. Est un synonyme de domestique, si vous préférez.
2: Ah, servante.
1: Alors, c'est Valet.
5: Butler.
1: Non, Butler.
5: Butler. Monsieur
4: Jason
5: Butler.
0: Jason Butler, non, mais on
2: Joseph Butler.
0: Non, mais on se rapproche.
3: Fiat Butler.
0: Ford. Non.
5: Cadillac Butler.
3: Cadillac Butler.
2: Clio Butler.
3: Jaguar Butler.
2: Mais Butler, c'est bon.
3: Panda Butler.
0: Butler, c'est bon.
4: Bentley Butler.
0: Non.
2: Ben Butler. Ben.
1: Mercedes Butler.
2: Ludovic Butler.
6: Megan Butler.
0: Il y a une voiture qui s'appelle Ludovic.
2: Bien sûr, au manège.
3: Alpha Romeo Butler.
5: Romeo Butler.
0: Non.
4: Kia Butler.
0: Pourquoi Tesla. Pas Zoé aussi tant que vous y êtes.
2: Tesla.
3: Deux chevaux Butler.
5: C'est une voiture américaine.
0: C'est britannique en fait la voiture en question.
4: Mustang Butler.
0: Jaguar Butler. Non, c'est terrible pour ce pauvre acteur.
4: Dacia Butler.
0: Qui est quand même chanteur, acteur, musicien, mannequin, qui a joué dans le film de Tarantino, qui a été.
4: Ah bah il est toujours pas connu apparemment.
0: Nommé aux Oscars pour son rôle dans le biopic Elvis. C'est lui qui joue.
4: Oscar Butler.
0: Elvis Presley.
5: Rolls Butler.
0: Et Rolls Butler, non. Et dans 30 secondes, on va donner
1: un Chevrolet Butler.
0: Non.
4: Mais c'est une marque de voiture ou un modèle de voiture?
5: Martin Butler.
3: Cadillac Butler.
0: Une marque de voiture, oui.
5: Autolib Butler.
0: Comment vous dites?
5: Martin Butler.
0: Mais Martin, c'est pas une voiture.
5: Aston Martin.
0: Ah oui,
5: Aston.
4: Mini Cooper Butler.
0: Non, Mini Cooper, non.
6: Cooper Butler,
0: oui. Cooper Butler, non.
3: Tesla Butler.
0: Ah, Tesla Butler, non.
1: Citroën Butler.
5: C'est britannique.
4: Fiat Butler.
3: On les a toutes.
6: Mais non, c'est britannique.
5: J'ai trouvé Butler, débrouillez-vous.
0: C'est vrai qu'un Butler, c'est un domestique.
5: Un maître d'hôtel.
0: Un maître d'hôtel.
1: On a dit Simca.
0: Ah, on n'a pas dit Simca. Simca Butler, c'est pas ça du tout.
1: Ah, c'était ça.
4: Non. Lexus Butler.
1: Non.
0: Eh ben voilà, regardez, il y a une main qui se lève dans le public. Madame, elle va gagner 100 euros, c'est évident. Parce qu'on a donné toutes les marques, sauf une. Et cet acteur, musicien, mannequin, chanteur, acteur américain...
2: Non, mais madame, vous n'êtes pas dans l'émission, vous devez répondre.
3: Bonjour, comment vous appelez?
7: Lucie.
3: Qu'est-ce que vous faites dans la vie, Lucie?
7: Je suis un consultant.
3: D'accord.
7: Je suis consultante en investigation financière.
3: Votre réponse, Lucie?
7: Austin Butler.
0: Austin Butler.
4: Ah non,
0: vous avez dit Aston, pas Austin. Vous avez dit Aston.
4: Et après, j'ai dit Mini Cooper Butler.
0: Alors ça, Austin. Vous m'aurez pas, vous avez tout dit sauf Austin. Vous avez dit Aston, ce qui n'a rien à voir.
4: Austin, quand j'ai dit
2: elle n'a pas une thune, elle bosse dans la finance.
0: Et c'était bien Austin Butler. Bravo, madame, vous gagnez 100 euros.
6: Bravo.
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0: Ah, une question d'actualité à la portée de tout le monde.
5: Grâce à Dieu.
0: Qui a sorti son journal intime en 2017
11: Luana.
0: Et dans l'actualité aujourd'hui, écrit même la polémique.
2: Écrit même la polémique, c'est quoi? C'est le nom de son dernier ouvrage.
11: Non, elle crée la polémique.
0: Elle crée, elle crée. Qui crée la polémique à son corps défendant, bien sûr, actuellement, et a sorti son journal intime en 2017.
11: Une femme?
0: Une femme, oui.
11: Française?
0: Française, alors française, oui.
3: C'est pas du tout lié au sport?
0: Alors, lié au sport.
3: Un petit peu.
0: Indirectement, j'ai envie de dire.
11: Actrice.
2: Ah, c'est
0: non.
2: Pas Zaya?
0: Zaya, non.
3: Ah oui, c'est une sportive?
0: Non, pas du tout.
7: Mais c'est une dame qui est très âgée maintenant, qui parle sa jeunesse.
0: Ah non, elle est née en 95, donc vous voyez.
11: Oui, c'est pas Anne Frank, quoi.
0: Non, c'est pas Anne Frank.
3: C'est une artiste alors.
0: Pardon.
3: Une artiste, oui.
0: Alizée, non.
11: Une chanteuse, oui.
3: Est-ce que son livre a eu un énorme succès, ce journal intime?
0: Qui a parlé de livre?
11: C'est un journal intime.
3: Ah oui, c'est Virginie Despentes. Non.
11: C'est un journal intime, mais un journal dit, pas écrit.
7: Audio.
0: Non plus.
3: Donc c'est un film, c'est un journal intime.
11: Pas un livre. On peut pas l'acheter à la Fnac?
0: Si.
11: Alors c'est un livre.
3: Non, c'est un film.
2: C'est un disque.
0: C'est un disque.
11: Bah voilà.
7: Ah bah alors c'est audio.
11: Bah c'est le nom de son album, Journal Intime. C'est Ophélie Winter.
0: C'était son premier album qui s'appelait Journal Intime.
3: Olivia Ruiz,
0: non.
11: Elle vient d'un télécrochet?
0: Ah non.
3: Et,
0: ah,
3: là, et là, Laurent, elle est en plein cœur d'une polémique.
0: Ah oui, ça commence.
11: Ah, Miss Tinguette?
0: Non. Ça commence.
11: Arletty?
0: Ça commence à prendre la polémique.
7: Parce qu'elle parle avec quelqu'un.
0: Ah non, elle parle avec personne.
11: Non, c'est le titre de son album, quoi, Journal Intime.
0: C'était le titre de son premier album.
7: Mais ça crée la polémique à cause de son contenu, à cause de ce qu'elle raconte.
0: Ah, ce n'est pas son premier album qui crée la polémique.
11: C'est le deuxième.
0: Non plus.
11: Je sais qui c'est.
0: Allez-y.
11: C'est Aya Nakamura.
0: Bonne réponse de Mella Bedia.
11: C'est ton premier album. T'étais pas très connu.
3: Parce que je crois que Macron veut qu'elle chante du Édith Piaf aux Jeux Olympiques, c'est ça, non?
0: Exactement.
2: Enfin, l'inverse est impossible, même.
3: Et elle a répondu, c'est qui?
0: Faut voir.
2: Ah oui.
0: Est-ce qu'on est capable? Tiens, on va écouter le tube d'Aya Nakamura juste un peu. On voit si on peut la chanter.

0: public sait qu'Aya Nakamura est une star internationale aujourd'hui, il faut quand même dire les choses. Et effectivement, certains pensent que ce n'est pas un bon choix que de choisir Aya Nakamura pour ouvrir...
1: Moi, j'aurais mis Sylvie Vartan. Qui chante du Aya Nakamura.
0: Alors, et en tout cas, le premier album d'Aya Nakamura s'appelait D'où mon piège, s'appelait effectivement Journal Intime. Ah ouais. Elle en a sorti d'autres depuis. Moi, je ne sais pas si c'est bien ou pas bien.
1: Le pourquoi choix... ça serait pas bien.
2: Et pourquoi ce serait pas bien, ouais.
3: Mais pourquoi il doit décider qu'il doit chanter quoi, lui, enfin...
4: Oui, c'est parce qu'il est président de la République. Oh.
0: Elle a raison. Elle a raison.
4: Enfin, je dis ça. Je dis ça, je dis rien.
0: Tu penses à moi, pense à faire de l'argent. Je suis pas ta daronne. Je suis pas ta catane. Jean Kachana, baby. Oh, je suis pas ta catane. Vous voyez que piaf.

0: Vous savez ce que c'est, les polémiques, les machins.
1: Elle veut pas, elle s'exprime ou pas?
0: Et certains disent qu'Emmanuel Macron fait n'importe quoi, que c'est pas une bonne idée. Monsieur Barbier, on veut votre avis.
2: D'abord, en effet, pourquoi c'est au président de la République de choisir la chanteuse?
3: Oh, mais tu
2: laissons le comité d'organisation des Jeux faire ça. Il a pas à s'en mêler. Ensuite, soit on fait la France éternelle et on fait venir un chanteur un peu comme on l'a fait pour la Coupe du Monde de rugby, etc. Et on s'endort. Soit on veut faire vraiment la jeunesse et on prend la vedette populaire du moment, même si elle sera oubliée dans quelques années. Le mélange des deux, avoir du Piaf et du Aya Nakamura,
1: ça semble
3: un peu cliché, tu vois, comme lui, comme Emmanuel Macron, la Tour Eiffel et tout ça. Tu vois, la France, c'est quelque chose comme ça pour touristes.
2: Voilà, il y a un peu touristes.
1: Ou alors on reforme pas les forbans, mais les trois cafés gourmands.
0: On met les trois cafés gourmands.
4: Vous êtes bien sur la web radio 100% grosse tête.
0: Les Portugais adorent Cristiano Ronaldo.
1: Bien sûr, mais ils ont deux idoles. Il y a Cristiano Ronaldo et Linda de Souza.
5: Oh non, il a oublié.
0: Vous oubliez Amalia Rodriguez. Quand on a un peu de culture, on dit Amalia Rodriguez.
1: Et Madredeus, la chanteuse de Madredeus. Très bon groupe de fado.
0: Ah oui.
1: Douche tristesse. Et souffrimen, que tristesse. Mais chante que ça, les Portugais.
0: Attendez, j'y suis là. Je prends un petit verre de Porto. Vous pouvez me faire un air de fado?
1: Douche souffrimen, douche. Et que tristesse. Vai fou de caralho. Vai fou de tristeza.
6: Vous avez des pastilles, une tasse.
1: Sin Ludovic, sin Ludovic. Fais le crépit, fais l'ennui.
0: Ce mec est fou. Mesdames et messieurs, je ne prends pas une part de responsabilité.
7: À vous pousser.
0: Tiens, vous devez les avoir, les sept, tiens, monsieur Toen, et vous allez sûrement pouvoir les retrouver tous les sept.
3: Ah.
0: Eh ben, justement, c'est, si vous avez lu La Croix, vous aurez certainement vu
8: Les sept samouraïs.
0: Que non. Dans les meilleures ventes, dans la librairie La Procure, vous avez un essai qui s'appelle Nos sept péchés capitaux.
3: Ah.
0: Pouvez-vous me rappeler lesquels sont ces sept péchés?
3: La gourmandise.
0: Alors, la gourmandise, très bien.
1: L'orgueil.
3: Luxure.
0: La luxure, très bien.
1: L'hétérosexualité.
5: Ah oui, c'est un péché.
0: Alors,
1: l'assassinat.
3: L'orgueil.
1: La monogamie, excusez-moi, c'est pas un vice, ça?
0: J'en ai trois. Vous m'avez dit l'orgueil, la luxure et la gourmandise.
1: L'envie.
0: L'avarice. Et l'envie. Parfait, il en manque deux.
7: La mort, tuer les gens.
0: Non.
7: La jalousie. C'est pas un péché.
3: La jalousie.
7: C'est pas un péché de tuer quelqu'un.
5: Oui, la jalousie.
0: C'est
3: l'envie.
0: Un péché capitaux, pas.
5: Ah oui, capitaux.
8: Les sept péchés capitaux.
0: Les vices capitaux, les commandements. Péchés capitaux. Alors, vous m'avez dit l'orgueil, l'avarice, la luxure, l'envie, la gourmandise.
5: La colère.
0: La colère. Bravo, monsieur.
3: Il en manque plus qu'un.
5: J'en sais. Moi, je suis un bon chrétien.
0: Il en manque plus qu'un.
3: Alors, le meurtre.
0: Le meurtre, non.
8: Mais non.
1: C'est pas la partouze.
0: Ah non, j'ai cru.
5: Ah bah non, sinon.
0: Je sais pas.
1: Ouais, je sais que c'est ça.
5: La partie. C'est comment que c'est?
1: La paresse.
8: Le pape.
0: La paresse. Bonne réponse, la paresse.
1: Arrêtez. Mais on fait une émission, c'est sérieux.
0: La modestie, on devrait rajouter la modestie.
1: Oh, patron, vous m'avez bien cerné.
8: il en sait quelque chose, de la paresse.
0: Mais oui, parce que quand même, il y a sept. Vous avez trouvé un sur sept, Toen. C'est pas la peine de rameuter tout le public.
1: Bon, j'ai pensé à tous les autres, j'ai dit le dernier.
0: Les autres ont trouvé les six principaux péchés.
1: C'est normal, ils les ont tous. Moi, j'ai que la paresse, donc je l'ai trouvé.
0: Alors, vous avez un peu l'orgueil aussi, quand même.
2: L'envie, la colère,
0: parfois. L'avarice, je ne vous connais pas encore assez pour le savoir.
8: Si.
0: La luxure, il paraît aussi.
8: Oui.
7: Hein. Oh, la luxure, oh.
1: Qui s'est jamais habillé en Asie dans une cage T'as jamais fait ça?
8: Ah si, pardon.
1: Ouais, t'as déjà fait ça.
8: Ouais, c'est vrai.
1: C'était pour les 30 ans de Dorothée, je crois.
3: Moi, je comprends pas pourquoi la gourmandise, ça fait partie des défauts comme ça, capitaux.
0: Hein. Ah bah oui, mais c'est normal, c'est un des sept péchés capitaux.
7: C'est un péché,
0: la gourmandise. Ce n'est pas tant la gourmandise au sens moderne, peu ou pas du tout péjoratif, qui est blâmée, que la gloutonnerie, pour être précis, chère Valérie.
3: Une notion d'excès, quand même, dans les péchés.
0: Voilà, c'est l'idée de démesure et d'aveuglement. Ça va plus loin que la gourmandise encore.
1: C'est Pierre Ménès.
0: C'est la gloutonnerie plus que la gourmandise.
7: Et pourtant, on chante qu'on m'en donne l'envie.
0: L'envie.
5: Avoir les yeux plus gros que le ventre, c'est ça.
0: Alors, l'envie, c'est encore autre chose, c'est la tristesse ressentie face à...
1: Tristesse.

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5: Qui, hélas, n'a pas été défendu par sa vieille Betsy entre février et mars 1836 et en est même mort. Ah.
6: Qui n'a pas
7: sa vieille
6: été
7: Betsy, alors, c'est un animal. Hein.
5: La vieille Betsy n'était pas un animal.
8: Est-ce que c'est une personne humaine vivante ou
5: qui
8: pas
5: est mort, je vais poser la question différemment si vous voulez, qui est mort malgré sa vieille Betsy en février-mars 1836.
8: Est-ce que c'est le nom de son fusil, par exemple, sa
5: exact.
9: Oh là, c'est malin.
5: Bravo, monsieur Beaugrand.
7: C'est sa femme, moi.
10: C'est quelle date?
7: Mais c'est un vrai personnage ou c'est un personnage de film ou de dessin animé?
5: C'est un vrai personnage, madame.
8: Américain.
5: Puisque je viens de vous donner les dates. Alors, c'est comment c'était à cette époque-là, on n'a pas les dates.
11: Ouais. Ah, mais attendez.
9: C'est un cow-boy.
11: Non, c'est pas, il n'a pas eu un problème avec Fort Alamo.
5: Oui,
11: Davy Crockett.
5: Et c'est Davy Crockett. Bonne réponse.
11: Elle s'est enrayée parce qu'il a pas pu tirer, il s'est fait tuer en retour.
9: Moi, je ne savais pas que c'était un vrai personnage, Davy Crockett.
7: Bah oui, moi non plus, c'est pour ça que je posais la question, parce que je savais bien que Davy Crockett, il y avait eu ce problème-là.
12: Davy Crockett, l'homme qui n'a peur.
9: Voilà, c'est ça.
7: J'étais sûr qu'il n'avait pas existé, moi, Davy Crockett. J'ai le déguisement, j'ai tout, moi.
5: Comment ça va, le déguisement?
9: Oh, tu gardes tes soirées pour toi, Dari.
10: Moi aussi, j'avais la panoplie.
7: Oui, avec la queue
10: de renard.
7: Bah oui, on avait tous les deux la queue.
5: David Crockett a existé.
9: Ah, et bien
7: sûr. Gérard l'a toujours. Hein.
9: Il l'a pas derrière la tête, en principe.
7: Les
9: enfants. On essaie d'élever un peu l'émission, s'il
5: justement,
9: vous plaît.
5: Justement,
7: une panoplie.
13: La tête de qui?
5: En tout cas, David Crockett s'est vu confier la garde de la palissade sud du fort à
11: J'ai cru que vous alliez dire autre chose.
5: Et la légende a retenu qu'il il serait mort en effectuant une sortie. Il a été fait prisonnier par le général mexicain Manuel Fernandez Castrillon, qui l'a exécuté avec une douzaine d'hommes. Bon, d'autres disent tout simplement qu'il a fait partie des morts lors de l'assaut final et que son fusil, la vieille Betsy, n'a pas servi ce jour-là. Il l'avait appelé Betsy en hommage à sa sœur, Davy Crockett.
9: Qui était vieille.
5: Comment ça?
9: Non, sa sœur, pour la vieille Betsy, je ne sais pas.
11: Ah oui, c'est drôle, ça, dimanche.
8: La vieille sœur.
11: Peut-être tu devrais faire humoriste. Hein.
9: En fait, je me fais charrier par Paul Elkarat.
8: Mais qu'il est méchant.
9: C'est le bout du monde.
5: En tout cas, on a tous aimé regarder Davy Crockett.
7: Ah oui.
10: C'est un feuilleton télé, Davy Crockett.
8: Oui. Ouais,
11: écoute, Gérard,
9: quand tu le chantes, ça donne envie de regarder.
10: J'avais même la corne où on soufflait.
8: Oh là là là là.
7: Mais moi, je pensais que c'était comme Zorro qui n'avait pas existé.
8: Mais Zorro a existé.
11: Et Zorro n'a pas existé. C'est issu d'un roman de Johnston McCulley.
8: On m'a dit qu'Albator n'avait pas existé.
10: Quoi?
11: Oh, vous me saoulez.
8: Et Goldorak non plus.
10: Et Tintin?
11: Ah, Tintin est issu d'une personnalité connue qui s'appelait Pal Ulde.
8: Je pense que la dame va nous rappeler en disant qu'il dit n'importe quoi.
11: Non, je t'assure que c'est vrai.
5: Pour Gauthier Chandron, qui habite Perrières dans le Calvados, la question suivante concerne justement des héros de bande dessinée. On les avait appelés les héros les plus cons de la BD. Et ils s'appelaient Grabadu et Gabalyouchou. Mais qui est l'auteur de cette bande dessinée?
11: Tiffé Tondu?
5: Mais non,
11: je viens
5: de vous donner leur nom, monsieur Elkarat. Soyez pas aussi con que Boublil.
11: C'est pas être aussi con. Ça aurait pu être leur vrai prénom.
9: C'est une balle perdue.
5: Grabadu et Gabalyouchou sont les noms des deux personnages de bande dessinée qu'on a appelés à l'époque les héros les plus cons de la BD.
11: C'est Feyo.
5: Ça sortait dans Vaillant dans les années 60 et je vous demande le nom.
10: C'est belge.
5: Le nom du dessinateur créateur de Grabadu et Gabadou.
8: Bon, il est connu pour il est connu pour une autre bande dessinée
5: bien
8: beaucoup
5: sûr.
8: Plus célèbre.
7: C'est pas Hergé.
4: C'est à quelle époque?
5: Ce n'est pas
8: Uderzo.
5: Fortin.
8: Fortin.
5: Franquin. Uderzo non plus.
4: Chef. Celui qui a écrit Bécassine.
5: Non, non plus.
4: Celui qui a écrit Pim Pam Poum.
5: Non plus.
8: Est-ce que si jamais on donne le nom du personnage, l'autre personnage célèbre qu'il a créé, tout de suite son nom à lui va apparaître.
5: Il y a des chances, oui.
4: Ah, celui qui a les trois pieds nickelés, là.
5: Ah, les trois pieds nickelés.
8: Ah non, c'est Forton,
5: Ribouledingue, Filochard, et non.
8: Est-ce que c'est une bande dessinée qui a encore du succès aujourd'hui?
5: Il y en a fait plusieurs qui ont eu du succès.
4: Il n'y avait pas Zig et Puce?
5: Ah oui, mais c'est pas lui.
8: Il n'y a pas les tuniques bleues?
5: Non plus.
4: Il a été dessiné dans Fluide Glacial?
5: Non, c'est...
10: Il est mort!
5: Alors écoutez, il est mort en 2011.
8: Ah oui. Et il continue à faire des bandes dessinées?
5: Bah non.
8: Non mais.
4: Bah non, c'est mort.
8: Dans les années 2000, il continue à faire des bandes dessinées?
5: Ah bah oui, bien sûr. Ce qu'on dessine, c'est jusqu'à la
4: plutôt
5: fin.
4: Plutôt pour enfants ou des bandes dessinées adultes?
10: Ça, c'est...
8: Est-ce qu'il faisait Natacha, hôtesse de l'air?
5: Non, non plus.
4: Bah, oh, c'était bien ça.
8: Est-ce qu'il a. Le personnage célèbre qu'il a créé, c'est un héros ou c'est plusieurs?
5: Ah, il y a tous les genres. Hein, les
4: Raon, c'est lui qui faisait Raon.
5: Ah non, il faisait pas Raon.
10: C'est pas lui qui a fait Bob Flappy?
5: Ah, je peux vous
8: Bob
5: aider.
8: Bob Flappy.
10: C'est quoi cette BD d'avant du Moyen-Âge?
8: Bob Flappy.
10: C'est pas que lui, Bob Flappy.
5: Bob Flappy.
10: C'est incomplet.
8: Bob Flappy.
10: J'adorais Bob Flappy. J'adorais, c'est comme.
5: La jeunesse de Gérard Jugnot. J'imagine le petit Gérard en train de dire Bob Flappy.
10: Mais c'était
4: il y avait
10: dans les années 60.
8: Ah oui.
5: Alors c'est lui aussi qui a créé et dessiné Totoche, si ça peut vous aider.
8: Ah, Totoche.
4: Pif, non?
5: Pif, non. Non.
10: Totoche.
5: Mais il y a deux héros.
8: Parce que moi, une Totoche, c'est autre chose. Donc c'est quoi Totoche?
4: Quoi pour toi, une Totoche?
8: Bah, une Totoche, c'est là où les garçons ils s'amusent.
10: Une Tocha.
5: Oui, oh, voilà. Merde. Ça n'a rien à voir avec tout ça. Il faut faire très attention à ce que je dis. Pardon.
11: C'est Edika.
5: Pardon, Isabelle Mergo. Il est né à Stockholm, puisqu'une fois qu'on est né à Stockholm, on y est éternellement. Mais comme il est mort, bon bah voilà, je me permets de dire qu'il était né à Stockholm, mais il est mort à Pont-l'Abbé d'Arnoux.
8: Est-ce qu'il avait un nom qui sonnait suédois?
5: Non, mais c'est un nom de dessinateur connu parce que on lui doit deux grands, et particulièrement un grand héros de
8: Ricochet,
5: de bande dessinée,
8: Gaston Lagaffe.
5: D'ailleurs. Qui perdure aujourd'hui encore.
4: Qui a été adapté en dessin animé ou pas?
5: Et même en film, oui.
10: Il n'a pas été assassiné avec...
5: Ah non, il n'a pas été assassiné.
4: C'est plus pour les petites filles ou pour les petits garçons?
5: Il a travaillé pour Pif Gadget, pour Vaillant.
8: Voilà.
10: Il était communiste.
8: C'est pas lui qui a fait Raon, donc.
5: Non, mais par exemple, Corinne et Jeannot, ça vous dit quelque chose?
8: Ah oui. Corinne et Jeannot, c'est mes voisins du quatrième.
5: Bah, c'est lui aussi qui a dessiné Corinne et Jeannot, vous voyez. Okay. Mais c'est pas ce qu'il a fait de plus connu encore. Les héros les plus cons de la BD.
11: Transtromer.
5: Grabadu et Gabaliouchtou, on est parti de là, vous voyez. Mais le plus connu, évidemment, c'est une série qui a été adaptée en bande dessinée.
4: La famille Fenouillard.
5: En dessin animé, en film.
8: Bécassine.
5: Peut-être même d'ailleurs Boublil, ce couillon, il a dû jouer dans le film, tiens.
8: Ah, c'est récent alors.
6: Il est tellement con, il s'en souvient même plus.
8: C'est pas le petit Nicolas ou genre de truc.
5: Je pense qu'il est peut-être le seul qui jouait pas dedans, mais enfin bon, il y avait à peu près.
8: Astérix.
5: Non, il y avait à peu près tout le gratin humoristique français là-dedans.
8: Is no good. Et c'est Tabary.
5: Ah. Jean Tabary, oh, ouais. Is no good. Bonne réponse de Christophe Beaugrand. On y est arrivé.
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5: Ah, je vais vous emmener chez les Angubins et les Angubines. C'est une question culturelle.
8: Si on veut, d'abord.
5: Pour Cindy Maes, qui habite Chevigny-Saint-Sauveur. Quel est l'animal très connu pour avoir évidemment créé une légende chez les Angubins et les Angubines?
14: Alors, attendez.
8: Je comprends rien.
14: Excusez-moi, est-ce que les Angubins, c'est un gentilet?
5: Oui, bien sûr.
14: D'accord, donc ils habitent quoi? Angus?
8: Angers-les-Bains. Ah bah, c'est une ville française.
5: Alors, ce n'est pas une ville française.
8: Ah non. Oui.
4: Angubin. Est-ce que c'est une ville africaine?
14: Ah bah oui.
5: Allez-y.
14: Ah bah oui.
5: Alors, attention, ah bah oui.
14: Elle sait. Ils habitent, à mon avis, c'est en Asie. Et c'est Angoun ou à...
10: La chanteuse?
14: Ah mais non.
10: Ils habitent dans la chanteuse?
8: Ils habitent dans Angoun.
15: Alors, les angoubins, c'est en terre africaine ?
5: Non, ce n'est pas en terre africaine.
16: Est-ce que c'est un animal mythologique ?
5: Alors, un animal mythologique, ou...
17: Est-ce que c'est pas le monstre du Loch Ness, là ?
5: Ah non, non, on n'est pas...
17: Est-ce que c'est le dodo ?
5: On n'est pas en Écosse, on n'est pas non plus sur l'île Maurice.
17: J'ai pas compris si on cherche un animal ou une ville.
5: Alors, les deux, évidemment. Ouais, parce que quand vous aurez l'animal, vous aurez peut-être la ville. Quand vous aurez la ville, vous aurez peut-être l'animal.
17: Donc, on cherche une ville associée à un animal.
5: Oui, alors, autant vous dire, c'est une légende du 13e siècle.
17: Ah, oui.
5: Une très jolie légende, d'ailleurs.
17: Et l'Australie.
5: Les angubins et les angubines sauront quand même vous la raconter si vous allez là-bas dans leur

0: ville, parce qu'il y a des statues un peu partout qui racontent, évidemment, il y a même une fête nationale chaque année, enfin nationale locale en tout cas, qui raconte évidemment cette fameuse légende de cet animal lié à la ville, cher aux Angubins et aux Angubiennes.
1: Est-ce que c'est en Europe ?
0: Oui, c'est en Europe.
2: Est-ce que cet animal existe toujours ?
0: Ah oui, ça c'est un animal qui existe.
2: Ah bah il y a des animaux qui ont disparu.
0: Ah oui, mais celui-ci...
3: C'est un politique ?
0: Il y a un moment, il y en a eu moins. Oui. Et Pierre Bénichoux, s'il avait été là, vous dirait qu'il y en a...
2: C'est un ours.
0: Un ours, non.
4: Une anguille.
0: Oh,
3: un loup. Mais... C'est un loup. C'est un loup.
0: Mais Angubin, est-ce que Pierre Bénichoux vous a peut-être présenté son anguille, Ariel Dombal.
1: Mais Pierre faisait bien la vache.
0: Mais ça n'a aucun rapport.
2: C'est
0: ni
2: pas
0: avec...
2: un bousier.
0: Non, écoutez, il avait deux obsessions, Pierre Bénichoux.
2: Il avait les ours
0: et
2: le sexe.
0: Le loup. Le loup, voilà.
1: Ah oui, bah,
0: alors, le loup. Bon.
4: Ah, bah, alors, le loup garou, le loup garou chez les Angubins.
1: Eh ben, c'est Rome, Romulus et Rémus.
0: Rien à voir avec Rome, mais on est en Italie, ça c'est vrai.
4: Ah, bon.
5: On est sur la côte amalfitaine.
2: Eh ben alors attendez, Angubina. Donc,
0: Non mais vous avez raison de procéder
2: mais
0: ainsi.
2: Oui, parce que si c'est un... Mais oui, mais je suis pas si con.
3: C'est une ville connue. Ah,
1: c'est bien imité.
3: Si,
1: c'est
3: voilà. Est-ce qu'elle est connue cette
0: ville ? Ce qui est connu, c'est la légende. J'aimerais que vous me donniez...
4: Alors, le loup. Romulus et Rémus.
0: Non, ça c'est à Rome.
5: Il n'y a pas un loup qui a sauvé quelqu'un de la lave du Vésuve, je sais pas quoi là.
0: Ah, pas du tout, non.
4: C'est peut-être un loup amadoué par un saint.
0: Un singe.
3: Ah, le loup de Wall Street, sinon.
4: Non, parce qu'au XIIIe siècle, il y a les saints, voilà. Est-ce que je suis proche ?
0: Oh, vous êtes tout proche, cher Ariel.
4: Ah, voilà. Ah, alors,
2: le loup de Palerme.
0: Le loup de Palerme, non, mais effectivement, on est là dans une ville où il y a un loup. Bon, loup.
3: Oui.
0: Alors.
3: Ah, c'est pas Compagnie Créola ?
2: Ah,
5: non. C'est pas le...
2: Alors, Saint-François d'Assise, c'est où ?
4: Alors, Saint-François d'Assise, voilà, c'est la ville de Padoue.
2: Oh, ouais, oh !
4: Ah ben, Padoue !
2: Tu me piques pas mon Angubin !
4: Mais tu ne savais pas Padoue !
2: Eh ben,
0: tu ne savais pas Padoue ! Tu ne savais pas Padoue !
5: Mais c'est pas Padoue ! Papadou.
0: C'est pas Padoue !
2: Non, mais c'est Saint-François d'Assise.
0: Alors, c'est vrai que c'est Saint-François d'Assise. Alors, qu'est-ce qui se passe ?
2: Eh ben, donc...
0: Il y a un loup dans cette ville.
5: Oui.
0: Vous n'avez jamais entendu de ce miracle, miracle dit du loup de
3: Wall Street ?
0: Attendez, non,
3: pas mal le film.
1: Les Pouilles ?
0: Bah, alors c'est pas dans les Pouilles.
3: C'est en Ombria.
0: Exactement, c'est en Ombria.
3: Mais Ombria, il n'y a pas de ville connue.
1: À Milan.
3: Il y a Mont Solimine.
2: Ça commence par G, le nom en italien.
0: Ah oui, bien sûr.
2: Bien sûr.
0: Non, pas par G, par G.
1: Gérone.
0: Gérone, non.
3: Ça commence par G.
2: Genovese.
0: Mais il y a quand même entre 30 et 40 000 habitants.
2: C'est j'ai cru entre 30 et 40 000.
4: Ah, c'est Gênes.
0: Non, c'est dans la province de Pérouse, vous voyez, en Ombrie.
3: Gubbio.
0: Comment vous dites ?
3: Gubbio.
0: Gubbio. Bonne réponse. Bonne réponse.
3: C'est un nom de pizza. C'est à côté de chez moi. J'ai dit, bon, il y a un G, c'est Gubbio. Voilà.
1: Mais pardon, mais...
0: C'est un nom de pizza, Gubbio ?
3: Absolument, il y a la pizza Gubbio, la pizza Ravenna, la pizza Genova.
0: Le loup de Gubbio, c'est effectivement une légende extraordinaire. Parce qu'il y a un loup qui fait peur dans la ville depuis, et il bouffe les gens, il bouffe les Angubins et les Angubines. Et puis il y a Saint-François d'Assise qui vient et qui leur dit, si vous nourrissiez ce loup, ce loup, évidemment, n'aurait plus faim.
4: Et c'est joli.
0: Et il ne vous mangerait plus. Alors, qu'est-ce qu'ils font, les habitants ? Ils apportent à manger au loup. Et le loup...
4: Il devient gros.
3: Qu'est-ce qu'il fait bien, le loup ?
2: Ah oui,
0: et plus jamais il mangeait un Angubin.
2: Ah oui.
4: Le loup est là, mais il est satisfait.
2: Moi, je trouve qu'il fallait beaucoup de culture pour trouver que ça avait un rapport avec Saint-François d'Assise.
1: Avec une pizza.
4: Ben ça, c'est moi qui l'ai trouvé.
2: Attends, la mauvaise foi de cette
4: femme. Mais oui.
2: C'est la grosse dame.
4: Ensuite, j'ai dit que c'était lié à un saint. Ensuite, j'ai dit Padoue. Et Padoue, ben je vous apprends quelque chose. Que Saint-Antoine de Padoue, eh bien sa langue... Elle est coupée, elle est dans une monstrance, et c'est à Padoue.
1: Qu'est-ce qu'elle raconte?
3: Elle va pas bien. Alors,
0: la seule légende que je connaisse concernant Saint-Antoine de Padoue, c'est la légende signée Jean-Yann qui disait Saint-Antoine de Padoue, 10 de retrouver. Mais chacun sa légende, qu'est-ce que vous voulez.
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0: Alors, pardon, monsieur Toen, mais vous n'avez pas la vedette aujourd'hui. On est obligé de se tourner vers Adil Rami, qui est le grand vainqueur de tous les jeux. J'ai fait un mélange entre.
3: C'est dingue, au foot, il est nul, mais les jeux à la con, hein. Tous les jeux à la con, il cartonne. C'est fou, hein.
0: Entre Danse avec les stars, où quand même vous étiez finaliste, hein, il faut le rappeler, et Les Traîtres que vous avez gagné, en trahissant une traîtresse comme Liane Folly, en étant aidé, il faut le dire, par Sophie Tapie, qui a de qui tenir. Vous étiez sous les radars, vous.
6: J'étais sous les radars, mais j'avais pas de choix à prendre. Je pouvais pas éliminer. C'était elle qui faisait tout, qui éliminait tout le monde. Elle avait
7: ça,
6: pas
7: c'est
6: de...
7: vrai.
6: Et franchement, c'est une émission, elle est pas facile. Hein.
0: Ah
6: vous
0: non,
6: l'avez faite, hein, elle est dure. Hein.
0: Ben moi, j'ai gagné, ouais. Comme vous.
6: Ah oui, on a un point commun. Tiens, tête de cul. Ah bah...
0: Mais t'étais pas moi qui dis ça, c'est à Toen.
3: Ouais,
0: c'est dingue, mais comment t'as fait pour t'en sortir au mieux de ce chaos diplomatique? Ce qui était pas très sympa, c'est que la plupart, et Madame Tapie, merde, parce qu'il y avait la fille Tapie, mais il y avait aussi la mère Tapie, la veuve de Bernard Tapie, elle a dit que si vous avez gagné, c'est parce que vous étiez très con. En gros, hein, je mais traduis. Hein.
6: Elle est c'est une forme d'intelligence de pouvoir être con.
0: Je suis d'accord avec
7: et
0: vous.
7: Et elle, elle a menti parce qu'elle était au courant de tout, évidemment. Moi, on ne me fait pas croire qu'elle ne savait pas où était sa fille. Elles étaient collées ensemble,
0: ah oui.
7: 24-24.
0: Ah oui.
7: Donc ça, c'était un peu injuste dans le jeu.
0: Ah oui.
7: Moi, la prochaine fois, je viendrai avec mon proxénète.
0: Alors François Allu, je vous demande évidemment si vous avez regardé aussi Adil Rami en train de danser.
8: J'ai vu passer des extraits et je dois dire que Adil, il a un très beau cadre. En même temps, il a cadré toute sa vie.
0: Oui. Mais comment c'est un très beau cadre, ça veut dire quoi?
8: C'est-à-dire qu'il a un port de bras qui se tient très bien, on sent qu'il y a une musculature puissante. Après, c'est vrai qu'il a la tête qui part de temps en temps en avant, mais comme c'est quelqu'un qui en veut et qui va de l'avant en permanence,
0: ah, il
8: c'est
0: a
8: normal.
0: La tête qui part en avant. Je l'ai mis à l'arrière de ma voiture déjà.
6: Franchement, la danse, c'est magnifique. Hein. Je pensais pas. Je suis tombé amoureux de la danse, pour le vrai.
0: Ou de la danseuse.
6: Non, non. Alors, danseuse, je suis tombé amoureux d'elle dans le sens où, amicalement.
0: Oui.
6: Et,
3: il y a fait une érection, c'est pas amical.
6: Non,
3: t'es
6: mais ce que je veux dire par là, c'est qu'elle m'a fait aimer la danse.
3: Mais tu t'en fous, elle a pas porté plainte.
6: Non, mais ta gueule de con, toi.
7: Et moi, je t'ai.
3: Si t'as pas mis toi 50 ans, t'as raté ta vie.
0: Vous l'avez pas regardé, Isabelle? Vous l'avez pas regardé, votre Adil, chérie?
4: Je savais même pas qu'il faisait ça, et en plus, non, je le regarde pas. Je regarde,
9: j'ai tout regardé.
4: Regardez.
0: Alors, Philippe Clevel, racontez-nous.
9: J'ai regardé toutes les émissions Danse avec les stars.
0: Vous êtes fan
9: avec
0: d'Adil,
9: Adil,
0: faut dire.
9: Extraordinaire, oui.
6: Merci.
9: Et d'émission en émission, c'était spectaculaire.
0: Ah oui. C'est vrai.
9: Moi, c'était mon vainqueur de cœur.
0: Contrairement à ici, il fait des progrès.
9: Méchant. Non, non. Mais franchement, chapeau, Adil.
7: C'est vrai ce que dit, en tout cas,
0: François Lu.
7: François, bien sûr. François, et ce qu'il dit par rapport au cadre, parce que toutes les filles, qu'on ait n'importe quel âge, on est sous le charme d'Adil, parce qu'il nous prend dans ses bras, il est protecteur.
4: Il t'a pris dans ses bras?
7: Ah oui, bien sûr, plusieurs fois.
3: Et donc, dans la graine?
9: Comment?
3: Dans
9: la graine, Toen.
4: Ah, dans les traîtres?
7: Oui, enfin, non, mais je veux dire, amicalement, nous deux.
4: Ah oui.
7: Oui. Voilà, et c'est quelqu'un qui rassure.
4: Ah, moi, si on me prend dans les bras, c'est pour pas que ce soit amical. Hein.
7: Avant.
4: Ah, moi, faut qu'on baise, hein, sinon.
7: Oui, mais enfin, il était très demandé. Hein.
6: Et vous aussi, ça vous fait bizarre ou pas quand on me voit dans la rue en ce moment et on me dit ah bravo t'es un bon traître, je sais pas comment le prendre.
7: Ah non, très bien.
0: Alors moi non, pas du tout. Moi quand on me voit dans la rue en ce moment on me dit mais il y a qui sous le cornichon? Parce que moi j'ai fait ma Singer depuis.
6: Mais non, mais on a tous des grands palmarès ici à part Sébastien, mais ça va venir.
3: Moi, on ne me propose aucun jeu, quoi.
0: Alors, rien.
7: Non, si toi, dans les traites, tu serais exceptionnel.
3: Ouais, je sais pas. Non,
7: si.
3: Non, après, je serais plus les jeux à l'ancienne.
9: Mais le jour où il y aura une émission qui s'appelle Les Enculés, tu seras.
0: Allez, une
3: non, moi je voulais faire Interville ou alors regarde le Téléthon, un truc rigolo quoi. Mais
0: une première citation. Allez, il est temps de passer aux choses sérieuses. Qui a dit les deux seules créatures qui s'accouplent en se faisant face sont l'homme et le sandwich au pâté.
4: Des proches.
0: Non,
3: un bon vivant.
0: Alors un bon vivant mort quand même.
4: Hein. Jean-Yann.
0: Il est mort.
9: C'est pas Coluche, non?
0: Non, c'est pas Coluche.
4: Ah, Bernard Blier.
0: Il est mort en 2014.
3: Giscard.
0: Non.
7: Un comique. Est-ce que quelqu'un qui venait aux grosses têtes?
0: Oh, il a dû venir une fois, mais très peu de fois. À l'époque de Philippe Bouvard, c'était surtout un écrivain, journaliste, qu'on cite régulièrement ici, et dessinateur même.
3: Il a fait Volinsky, enfin.
0: Mais non, pas Volinsky, mais pas loin.
7: Ah.
0: Et il a fait surtout un grand best-seller qui rappelait ses origines.
4: Ah ouais, Goscinny.
0: Mais non, mais non.
3: Joanne Spahn.
2: Oh, oh, oh, ça va.
9: Cavana, Cavana. François Cavana.
4: Il se plante et moi, c'est mais non, mais non. Parce,
7: ouais, oui.
0: Vous les connaissez, les origines de Goscinny? Moi, je peux vous les dire, il était argentin. Mais vous voyez, il n'a pas fait un livre sur ses origines argentines, Goscinny.
7: Attendez, ça va être comme ça tout.
9: Laurent, François Cavana.
0: Tandis que François Cavana, lui, il a écrit les Ritales. Et, oui. Et ça, c'est une bonne réponse de Philippe Claudel. Pardon, hein, Isabelle, oh, mais oh, bah, oui. Je vais me rattraper avec vous. Avec...
2: Ouais, Sacha Guitry.
0: Bonne réponse.
4: Ça y est, c'est fait.
0: Allez. Avec la citation. Alors maintenant, trouvez la citation, puisque vous avez trouvé le nom. Bon, alors, vous voulez pas de Sacha Guitry aujourd'hui?
4: Oui, j'ai donné.
0: Bon, d'accord.
4: Non, tu prononces très mal, cette émission. Avec beaucoup d'animosité. Ah, tais-toi quand je parle.
9: Mais Isabelle, tu prononces beaucoup mieux avec un pain au chocolat dans la bouche. Hein.
0: C'est vrai.
9: C'est un conseil d'orthophoniste. Hein, mais...
3: On comprend mieux, c'est fou.
4: T'es beaucoup moins chaud avec un casque sur la tête.
0: Ah bah tiens, la citation suivante, je l'ai choisie pour vous, Philippe Claudel, en tant que président de l'Académie Goncourt. Vous devriez être intéressé par cette phrase qui a dit « Le prix Goncourt est à la littérature française, ce que la vache qui rit est au fromage. »
7: Oh là,
3: oh là, là.
9: C'est un con. Qui ne l'a pas eu.
7: Est-ce que ça serait Françoise Sagan?
0: Non.
3: Attendez, un con qui
7: c'est
3: écrit.
7: C'est une femme.
0: C'est un homme.
3: C'est un con qui écrit, Yann Moix.
9: C'est un jaloux.
0: Il est pas un con. Alors ça, il est peut-être jaloux. En tout cas, il aime pas manifestement le prix Goncourt.
9: Ouais.
0: Et en tout cas,
9: je pense que nous ne l'aimons pas non plus.
0: Ah, c'est pas certain, je pense que vous l'aimez bien quand rigole, même.
7: Oui. Et, c'est un écrivain, donc.
0: Et peut-être il aurait pu avoir le prix Goncourt.
9: Alors, il est vivant?
0: Il est vivant. Je me demande s'il n'a pas déjà été candidat à l'Académie française, une fois, mais je suis pas certain.
3: Ah, Philippe Risoli?
0: Non.
3: Il était candidat, mais je vous apprends les trucs, vous voulez apprendre les trucs? Mais restez avec moi.
9: Est-ce qu'il est journaliste aussi?
0: Alors, il est non seulement écrivain, mais journaliste critique. Et d'ailleurs, chaque semaine, il fait une critique littéraire très courue.
3: Éric Nord.
4: Ah, Bouvard.
0: Non, pas Bouvard.
7: Ah, non, il non, plus non.
9: De Jérôme Garcin.
3: Ah, Jordan Deluxe.
0: Pardon.
3: Jordan Deluxe.
9: Frédéric Becbédé.
0: Frédéric Becbédé, bonne réponse de Philippe Claudel.
3: C'est curieux qu'il dise ça.
9: Il s'est présenté une fois à l'Académie.
0: Ah, il s'est bien présenté à l'Académie. Alors, vous retirez ce que vous avez dit ou pas sur le fait que c'était un con?
9: Oh, je vais réfléchir. Non.
3: Pourquoi il n'aime pas
9: assez? Il est sympathique, il a le sens de la formule et puis il a écrit aussi des livres intéressants. Il est au jury du prix Renaudot, mon cher Laurent.
3: Voilà.
0: Voilà, c'est parce que.
3: Et demain, il sera en garde à vue.
9: Dans le salon d'à côté.
3: Non, il a une carrière incroyable. Garde à vue, livre. Enfin, bon, c'est fou. Canal Plus, Europe 1, France Inter, Décathlon.
7: Journal télévisé.
3: Une carrière de fou.
0: Pour monsieur Benatia, qui habite Reims, qui a dit en littérature, on corrige des épreuves. Dans la vie, ce sont les épreuves qui vous corrigent.
7: Oh, c'est joli. Ah, c'est
3: Nicolas Bedos.
7: C'est pas une femme, ça, qui a écrit ça?
0: C'est un homme.
7: Pourquoi il n'y a jamais de femme?
3: Ah, ben, parce qu'elles disent rien, les femmes. Elles nettoient et tout. Me disait Adil Rami tout à l'heure.
0: En littérature, on corrige les épreuves. Dans la vie, ce sont les épreuves qui nous corrigent.
4: Ce qui est complètement faux, parce qu'on peut faire traverser des épreuves.
0: Bernard Pivot. Bonne réponse de Sébastien Thoen.
3: Bonne réponse de qui?
0: Sébastien Thoen.
3: Oui.
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0: Une question pour Christian Gouèche, qui habite Troyes dans l'Aube, qui en octobre 1967, avant de mourir, aurait dit « Ne tirez pas, j'ai plus de valeur pour vous vivant que mort ».
3: Belmondo dans Le Professionnel.
0: Non.
11: Un homme politique.
0: On est en octobre 1967.
9: Donc c'est pas Kennedy.
0: Ce n'est pas Kennedy.
3: Non. Un français?
0: Un français, non. Alors ben dit politique, je suis obligé de vous répondre oui.
3: C'est pas Reagan?
0: Non, c'est pas Reagan.
3: C'est un américain. C'est pas le révérend père.
12: Martin Luther King.
0: Martin Luther King. Qui a dit Martin
12: Luther
0: King? Eh ben c'est pas ça.
11: Il est mort en fuite.
0: C'est bien d'avoir des nouveaux, je peux refaire mes vieux coups.
4: Mesrine.
3: Vous avez dit Reagan parce que je pensais à Reagan acteur, moi. C'est dans un film qu'on a dit ça?
0: Ce n'est pas dans un film, c'est dans la vraie vie. Et avant d'être fusillé, car il sera effectivement fusillé, il a dit « Ne tirez pas, j'ai plus de valeur pour vous, vivant que mort. »
3: C'est pas Pierre Goldman?
0: Non, ce n'est pas
9: Pierre
0: Goldman.
9: C'est un ancien dictateur?
0: Un ancien dictateur, non.
3: C'est en Amérique?
0: En Amérique, qu'est-ce que vous appelez
11: l'Amérique du
12: Sud? Aux États-Unis?
0: En Amérique du Sud.
9: En Amérique.
3: C'est pas le Che Guevara? Le Che Guevara.
0: Bonne réponse de monsieur Cohen. C'est le Che
3: Ernesto.
0: C'est le Che, justement, en octobre 67.
3: C'est un peu le Gérard Larcher de l'époque.
0: Qui était là-bas?
11: Régis Debray,
3: le français.
0: Alors, Régis Debray, c'est vrai, mais quelqu'un d'autre aussi, dont on parle beaucoup dans la presse ces jours-ci.
11: Pierre Goldman.
0: Oui. Bonne réponse de Yann Moix, c'est oui, le demi-frère.
3: Et c'est là qu'il a créé les Enfoirés.
0: Le demi-frère de Jean-Jacques Goldman était effectivement, c'est raconté aujourd'hui dans Libé, était là-bas au moment où le Che s'est fait tuer. Et c'est vrai qu'il a été lui-même abattu. On ne sait pas trop par qui. On

0: jamais vraiment su.
1: Ah bah c'est les
2: honneurs de la police.
1: Portugais, c'est sûr.
0: Alors qu'effectivement, il venait d'être libéré, d'être sorti de prison.
2: Il a été abattu par un groupuscule intitulé Honneur de la police en septembre 79. Beaucoup ont cru que c'était Giscard qui l'avait fait assassiner, mais on sait aujourd'hui que c'est un règlement de compte de flics douteux, de barbouzes, qui n'ont pas supporté qu'il soit innocenté en 76, alors qu'il est vraiment considéré par eux comme coupable.
0: Il y avait un papier ce week-end dans le magazine M du Monde sur Pierre Goldman, absolument incroyable, avec des photos surtout de l'enterrement, et on voit, alors on voit Simone Signoret, Yves Montand, Jean-Paul Sartre. Alors, il paraît qu'il a même dû être exfiltré, Jean-Paul Sartre, du cortège.
3: Est-ce qu'on voit Pierre Bénichoux?
0: Alors, Pierre, il devait y être,
3: oui,
0: Pierre.
3: Normalement, il a sûrement chanté la trompette, ça a été très mal vu par l'entourage.
0: Mais non, mais Sartre était en très mauvais état et il a eu un malaise. Il a fait un malaise au cimetière pendant l'enterrement de Pierre Goldman et on l'a exfiltré vers une station de taxi. Et d'ailleurs, le cortège avançait très, très lentement. Il y a quelqu'un qui a plaisanté en disant « C'est Sartre devant qui freine tout le monde ». Puisqu'on parle cinéma, c'est demain que le film sur Pierre Goldman sort.
1: Vous l'avez vu, patron ?
0: Non, je ne l'ai pas vu encore.
4: Sort demain.
0: Mais je voudrais, j'aurais pu le voir avant.
4: Oui, même pour les stages.
1: Chez BFM, ils ont tous les films en avance.
0: Je vois tous vos films en avance.
1: Ah, c'est bien ça le problème.
0: Aïe, aïe, aïe, aïe.
5: C'est mieux de les voir en avant, toi, tu les feras pas.
4: C'est gentil.
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0: Pour Madame Larve, Valérie Larve.
1: Je ne devrais pas voir son nez.
7: Mais il va réagir à tous les noms, en fait.
1: Ouais. Bah, il n'y a que les noms exprès, c'est fait
7: exprès. C'est moi, ça.
0: Non, c'est pas fait exprès. Madame Larve habite à Nevers, dans la Nièvre.
7: Larve vert, en plus.
0: Oui, alors si vous y mettez aussi.
4: Mais c'est pas vrai.
1: Ah, mais au Téléthon, il est drôle, au grosse tête, un peu moins.
7: Alors, la question.
0: Oui, fais ce que je veux. Hein. Vous m'interrompez, après vous voulez que je vous pose la question, il faudrait savoir.
1: C'est même pas moi.
0: Monsieur Bayrou a planté un arbre, vous le savez, et il n'a pas attendu les 6 mois officiels. Monsieur Barbier, vous connaissez la tradition, expliquez-nous.
8: Bah, il faut attendre 6 mois à Matignon pour avoir le droit de planter un arbre, mais il n'est pas le seul à y déroger. Hein. Gabriel Attal avait triché un petit peu de quelques jours, et puis je crois que Jean Castex aussi.
1: Mais c'est vrai.
0: Mais ils sont restés plus de 6 mois.
8: Ils sont restés plus de 6 mois, mais ils ont planté l'arbre avant d'atteindre leur...
0: Mais ils auraient pu de toute façon le faire puisqu'ils sont restés plus de 6 mois.
8: Oui, Gabriel Attal était démissionnaire, donc il a franchi les 6 mois en étant Premier ministre démissionnaire.
1: Il a planté
8: un chêne des Pyrénées.
9: Il a gardé sa voiture de fonction.
0: Pardon ?
9: Et il a gardé sa voiture de fonction. Il faut 6 mois pour pouvoir bénéficier à vie des prestations de garde du corps, officier de sécurité.
0: Mais quel rapport avec l'arbre ?
9: 6 mois, c'est pareil. Parce que si tu passes pas les 6 mois, c'est dans les règles. L'arbre, c'est les mêmes règles.
8: Et c'est l'ordre national du mérite.
1: Voilà. Ouais, c'est comme chez Darty, t'as 6 mois pour ramener la machine si elle marche pas.
8: Il a planté un chêne des Pyrénées, c'est logique, il en vient.
10: Ah, pour un gland ?
0: Alors... Là, je crois qu'on a fait un bon résumé de la situation. Effectivement, il aurait dû normalement attendre le 13 juin prochain pour planter son arbre. Bon, il l'a fait un peu avant. Il s'est dit, on sait jamais, peut-être que je serai pas encore là le 13 juin. Mais quels sont les deux autres premiers ministres qui, eux, n'ont pas planté d'arbre parce qu'ils sont restés moins de 6 mois?
8: Alors, Jacques Chirac n'a pas planté d'arbre en 86. Pourtant, il était resté plus de 6 mois, mais il n'a pas planté d'arbre.
0: Ça, vous, alors?
1: C'est son métier?
8: Parce que j'ai vu ce matin qu'il avait planté un chêne et je me suis dit que ça vous intéresserait pour poser une question aux grosses têtes.
0: Oui, mais il est resté plus de 6 mois, lui.
8: Il est resté plus de 6 mois. Barnier n'a pas eu le temps de planter un arbre.
0: Michel Barnier n'a pas eu le temps de planter d'arbre.
8: Et Bernard Cazeneuve.
0: Bravo, Barnier. Non, dis donc, depuis le temps qu'il y a des premiers ministres, il va y avoir une forêt là-bas.
8: Oui, non, mais le problème, c'est que les arbres meurent. Par exemple, Pierre Monroy, qui avait planté un chêne de Hongrie, il est mort en quelques années. Jean Castex, qui en 2021 a planté un arbre, il est mort très très vite.
4: Pourquoi ?
8: Parce que les arbres plantés comme ça, c'est très difficile de les faire prendre, surtout en pleine ville.
1: Jean Castex, il est mort, mais il conduit
0: pas lui.
8: Michel Rocard. Michel Rocard avait planté un copalme en 91 quand il était à Matignon. Et l'arbre est mort. Eh bien, Manuel Valls, qui était son conseiller à l'époque,
0: vous connaissez tous sur les
8: premiers ministres. Bien, Manuel Valls l'a invité pour planter avec lui un arbre. C'était sympathique. Edith Cresson a planté un Ginkgo Biloba. Vous savez pourquoi? Parce que le Ginkgo Biloba est un arbre japonais qui avait survécu aux explosions atomiques.
7: Biloba, pas
8: on l'appelle
7: Biloba,
8: aussi l'arbre aux 40 écus.
9: C'est okay.
0: Attention, vous avez entendu ce que vous dit
8: Édouard Philippe a planté.
1: Barbier,
8: Édouard Philippe a

0: planté un pommier de Normandie.
1: Mais c'est Truffaut, là, à côté.
2: Mais comment vous savez tout ça?
0: Parce que quand j'ai vu ce sujet, je me suis dit, Laurent Ruquier va poser une question, j'ai décidé de tout réviser sur les arbres des premiers ministres.
3: Débranchez-le, débranchez-le.
1: C'est fini,
0: c'est magnifique.
1: J'aime pas les
0: l'arbre le plus planté, c'est un chêne.
1: Mais il plante l'arbre, il plante la graine ou il déracine un arbre et il
0: non, il plante un arbre qui fait un mètre de haut.
4: Il repique.
0: Qui est jeune.
1: Et pourquoi ça meurt?
0: Parce qu'il attrape des tas de maladies, ils ont du mal à prendre. C'est pas facile de faire pousser des arbres, encore moins en pleine ville. Un érable argenté avec...
2: Oh non!
1: Ah mais faites-le taire!
0: Manuel Valls, c'était un arbre à caramel.
2: Vous savez donc tout sur les arbres.
0: J'ai révisé, j'ai trouvé ce sujet passionnant et assez rafraîchissant par les temps qui courent.
2: Alors, écoutez, comme maintenant vous trouverez un sujet passionnant, parlez-moi avant. Pouvez-vous me dire, et ce sera la question suivante pour Pierre Duval qui habite Reuilly dans l'Indre, qu'est-ce qu'un nimbiste? Et c'est un terme qu'on utilise aujourd'hui dans la presse. Je vous dirai à propos de quoi dans un instant.
1: C'est un rapport au nuage?
2: Un nimbiste.
5: C'est en deux mots, nimbiste?
2: Non, N-I-M-B-I-S-T-E. Certains pourraient l'écrire avec un Y, mais moi je l'ai lu ce matin sous la forme française, N-I-M-B-I-S-T-E.
0: Parce que ça vient de l'anglais N-I-M-B-Y, not in my backyard, pas dans mon arrière-cour. C'est tous ceux qui veulent qu'on installe des centrales nucléaires, qu'on construise des prisons, des poulaillers, mais pas chez eux, chez les voisins.
2: Excellente réponse. Est-ce que vous avez compris, Isabelle?
1: Non.
0: En fait, c'est parti d'un article où on dit qu'on manque de poulaillers en France parce qu'on consomme de plus en plus de poulets et on les élève pas
2: le
0: parce que
2: le poulet a dépassé le cochon dans la consommation des Français.
0: Même mais personne n'a de poulailler dans son voisinage parce que ça fait du bruit, ça sent mauvais. Donc on importe du poulet brésilien.
5: On a perdu le patron.
2: Monsieur Toen essaie de faire rire depuis tout à l'heure. Et alors il est à côté à chaque fois.
5: Non, j'ai dit même dans les commissariats, il parlait des poulets.
2: Oui, oui, j'ai compris.
5: Mais il n'est pas complètement nul.
1: Mais c'est pas drôle.
0: On a économisé 300 euros, on peut payer son taxi alors.
5: Je peux faire le tour du périph' même.
2: Mais c'est vrai, monsieur Barbier a raison. NIMBY, c'est l'acronyme de l'expression not in my backyard, ce qui veut dire pas dans mon jardin, pas dans ma cour, parce qu'en fait, généralement, on est d'accord pour certaines choses, mais à condition que ce soit loin de chez soi. Et vous avez raison, c'est à propos des poulaillers, puisque le poulet est devenu la viande la plus consommée de France. Et j'ignorais qu'il y avait même une loi qui s'appelle la loi Duplon. Vous connaissez monsieur Duplon, monsieur?
0: Non.
1: Il n'a pas planté d'arbres, alors.
0: Non, il a un certain poids politique, mais c'est
2: Laurent Duplon, il est LR, il est sénateur LR, et il a décidé, à travers sa loi, de lever les contraintes au métier d'agriculteur, toutes les normes environnementales, toutes les entraves à l'usage d'un certain nombre de pesticides. Et c'est vrai qu'aujourd'hui, par exemple, pour faire un nouveau poulailler en France, puisqu'on manque de poulets, la plupart des poulets, on bouffe tellement de poulets qu'on en fait venir d'ailleurs.
0: Du Brésil, notamment, où il y a des élevages de millions de poulets. Il faudrait, me disait la ministre de l'Agriculture, ouvrir un poulailler par an et par département pour suffire à nos besoins. Ça semble pas énorme.
1: Non.
0: Mais on va pouvoir manger des ailes de poulet grâce à monsieur Duplon. Duplon dans l'aile.
1: Un poulet, c'est quoi? C'est un adolescent?
6: Un coq reproducteur.
2: Un poulet, monsieur Barbier saurait vous répondre.
1: Ah, vous
2: un
1: savez...
2: poulet, c'est un petit mot d'amour qu'on envoie à quelqu'un.
1: Oui, enfin bon.
2: Ah oui, c'est la définition du mot poulet.
0: Oui, exactement. Ou alors, c'est un type qui sonne à 6h du matin chez vous pour vous mettre en garde à vue.
1: Non, mais c'est quoi un poulet?
2: Chaque Français, en tout cas, a consommé 31 kilos de volaille, dont 24, presque 25 kilos de poulet l'année dernière. Et on bouffe désormais, on peut dire bouffer, parce que on bouffe désormais plus de poulet que de cochon. C'est votre cas, Isabelle, vous mangez beaucoup de poulet?
1: Non, moi je mange très peu de viande.
2: Ah oui?
1: Oui.
2: Ah ça alors?
1: Ben ouais, j'ai décidé.
5: Même des sucettes à la viande?
1: Végétarienne. Mais bon, j'oublie souvent. Alors, par exemple, la dernière fois, j'ai demandé un tartare et je me suis dit, merde.
5: Mais c'est au petit-déj en plus.
1: Mais oui, mais non, mais il y a trop de...
2: Il y a trop de viande dans le tartare. Hein.
1: Non, mais...
0: Les Français en mangent parce que c'est moins cher, c'est moins gras et c'est compatible avec toutes les religions.
7: Voilà. Oui, puis il y a des poulets où on sait d'où ils sortent. Hein. Parce que les espèces de trucs qui sont collés les uns contre les autres...
5: De toute façon, ça c'est un débat qui nous dépasse avec Richard, on ne veut que du caviar.
6: Tu vois, mais tu vois au moins...
5: Ah, tu te rappelles le petit déj hier, on a bien rigolé. On pensait à tous les cons qui mangeaient des chocapic. Et nous on était avec notre caviar.
2: Merci en tout cas Isabelle. Qu'est-ce que vous faites sur votre téléphone Isabelle?
1: Je veux regarder ce qu'est un poulet.

0: Bon, bah écoutez, le temps de la pub, vous nous direz après.
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3: Une question pour Monsieur Victor Guillaumard, qui habite Lacroix dans le Var, et la question la voici. Quelle célèbre reine fut grand-mère de trois rois en épousant un roi? Vous m'avez compris? Et elle a eu 10 enfants avec ce roi. Et elle fut grand-mère de trois rois.
4: Marie Leschinska.
3: Comment vous dites?
5: Marie Leschinska.
3: Qui fut
5: la femme de Louis XV, qui est la grand-mère de la grand-mère de Louis XVI.
3: Paniquez pas.
6: Calme-toi, tout va bien.
5: Non, mais on va pas critiquer. Louis XVI, Louis XVIII, Charles X.
3: Et c'est une bonne réponse de Paul Alcarat. Marie Leszczyńska, vous répondez. Elle est connue, hein.
6: Marie la pondeuse.
3: vous prononcez comme vous voulez, elle est polonaise, hein, évidemment, au départ. Marie Leszczyńska, grand-mère de trois rois de France, en ayant épousé Louis XV, effectivement. Mais alors, Louis XVI n'est pas le fils de Louis XV.
5: Ah non, pas du tout.
3: Il faut le rappeler.
5: Son petit-fils, parce que c'est le fils de Louis de France, Ferdinand de France, qui est mort avant son père, donc il n'a pas régné.
6: Entre les deux, il y a eu Louis XV et demi, donc.
3: Et voilà pourquoi. Bah oui, toujours des demi-pointures, pour être à l'aise.
6: Ça chose petit, le roi.
3: Voilà pourquoi, effectivement, elle est devenue grand-mère, et non pas mère, de trois rois de France, Louis XVI, Louis XVIII et Charles X. C'est une vraie bonne réponse de notre polo. Alors peut-être plus difficile.
6: Enfin.
3: Oui, parce que là, c'est de la mythologie grecque, donc, et je vais vous demander qui était Cilé à la naissance, que sa maman le jeta du haut de l'Olympe.
5: Héphaïstos. C'est Hera qui a jeté Héphaïstos parce qu'elle le trouvait ahurissant de laideur.
3: Et qu'est-ce qui lui est arrivé au pauvre?
5: Eh ben, il est devenu boiteux en chutant.
7: C'est devenu boudère.
5: Il est...
3: Il sera là demain, Boudère, on va lui dire.
7: Mais vous savez, c'est mon frère, moi aussi je suis moche.
3: Mais en tout cas, c'est quand même encore une bonne réponse de Paul Alcarat. Héphaïstos, le roi.
5: Dieu de la forge.
3: Le dieu du feu,
5: du feu.
3: De la métallurgie, de l'artisanat et des forgerons. Le
6: Vulcain.
3: Le fils de. Voilà, Vulcain pour les Romains, effectivement, vous avez raison, c'est le même. Vulcain et Héphaïstos ne font qu'un. Et c'est pas gentil. Sa maman l'avait jeté parce qu'il était trop moche. Et elle l'avait jeté du haut de l'Olympe.
8: Vous imaginez si tout le monde faisait ça?
3: Si bien qu'il s'est mis à boiter toute sa vie.
9: Elle n'avait pas trouvé de place en crèche.
3: Il a eu une belle. Qu'est-ce que vous dites?
9: Sûrement qu'elle n'avait pas trouvé de place en crèche.
8: En crèchos, parce que c'est vrai.
3: En Crète, elle n'a pas trouvé de place en Crète. Allez, une question pour Marie Gaspari maintenant. Et peut-être elle est plus difficile, cette question-là.
5: Gaspari, c'est des biathlètes suisses.
3: Oui, enfin, même Gaspari, elle habite Boussière-sur-Sambre dans le Nord. Et la question concerne Paul Lipschutz. Paul Lipschutz, il a... Là-bas, je ne sais pas si vous le connaissiez, ce monsieur, mais monsieur Lipschutz a inventé quelque chose qu'on est nombreux, d'ailleurs, à utiliser aujourd'hui. C'est très, très répandu. Et j'ignorais, d'ailleurs, que cette chose portait une partie du nom de monsieur Lipschutz.
5: Philippe
8: les bagages.
5: Non, c'est le créateur du coton-tige.
3: Ah, pas du tout.
6: C'est les montres-lippes?
3: Les montres-lippes, non plus.
8: Ah, les montres-chutes?
6: Les bras-philippes?
3: Non plus.
9: C'est un shoot?
8: Vous en avez sur vous, là?
5: Le gilet de sauvetage?
3: Je pourrais l'avoir dans ma poche, ou peut-être dans la poche de ma veste.
8: Un mouchoir?
3: Un mouchoir, non.
6: Un porte-carte?
3: Qu'est-ce qu'a inventé monsieur Paul Lipschutz? Qu'on utilise pour la plupart aujourd'hui.
8: Des skis?
3: Ah bah
8: des
3: dans sa poche. Pensez que j'ai des skis dans ma poche.
6: Ça ouais. 40.
8: Mais c'était pour aller tout chousse.
3: Ah oui, bien sûr.
6: Des mouchoirs en papier?
3: Des mouchoirs en papier. Non, son nom va pas forcément vous aider parce que je ne suis pas sûr que vous connaissiez le nom de ce qu'il a inventé et que vous utilisez sûrement les uns et les autres.
8: Un stylo? Des stylos?
3: La plupart des gens utilisent ça aujourd'hui. Un stylo? Non.
8: Un labello?
3: Un labello? Non.
9: Mmh. Ça se met dans la poche, vous avez dit.
3: Ah oui, ça se met dans la poche, oui, ça tient dans la poche.
8: Un porte-clé.
3: Un porte-clé, alors justement, non.
8: Ah.
3: Mais en quelque sorte, vous vous rapprochez, vous brûlez, Michel.
6: Ah, donc c'est lié avec les clés?
8: Oui. Quand on doit montrer son pouce sur... par exemple, quand on doit entrer dans un laboratoire où on n'a pas le droit de rentrer...
3: Faites ça souvent, vous.
8: Mais Laurent, il fait ça tout le temps. Eh bien, il y a des gens...
3: Non, je vous dis, c'est commun aujourd'hui.
9: Une carte.
3: Non, on ignore le nom de ce petit
8: digicode.
3: Objet.
8: Digicode.
3: Mais vous étiez tout près de ce petit objet. Et vous avez failli me le dire, là, monsieur Gazan.
9: Ça nous bouteille.
3: Non, vous êtes loin.
6: Un pied de biche.

0: Non,
1: Monsieur Paul Lipschutz. Et c'est vrai qu'il a créé ça en 1978. Et je savais pas que ça portait quasiment son nom. Il a pris, en fait, il a pris l'initiale de son prénom et le début de son nom et ça a donné
2: un PTT, un PA,
3: plip.
1: Un plip. Voilà.
3: Un plip.
1: Mais qu'est-ce que c'est qu'un plip?
3: Un plip?
1: Oui, c'est ma question.
2: Un plip?
1: Un plip.
2: Quand on est coursier, on dépose un plip.
4: C'est le mélange entre un pneu et un slip.
3: C'est une clé qui... Non, c'est pas un plip.
1: Non, enfin, il n'y a pas plus simple comme réponse. Mais vous, vous êtes à côté, vous tournez autour et vous
2: trouvez... Ah bah les clés d'une porte blindée?
1: Non, mais on se rapproche. Mais
3: le clé d'un coffre-fort.
1: Mais non, enfin voyons.
5: Un truc à code.
4: C'est une clé magnétique.
1: C'est-à-dire
4: un badge d'accès.
1: Mais non, mais ça vous l'avez dit 10 fois.
2: Les voitures, la voiture, les clés de voiture qu'on n'a pas besoin de mettre dans le trou.
1: Oh,
2: quoi.
1: La belle définition.
2: C'est le bip pour ouvrir les voitures.
1: Le dévouement. Je crois que la meilleure définition, c'est celle de Valérie Mérès. Mais oui, c'est une bonne réponse, enfin.
3: Ah bah dis donc,
1: le verrouillage à distance des portes de voiture.
4: Ah, on pensait pas aux mêmes portes.
1: Ah ben oui, mais
2: vous tout de suite on voit la maison, mais non.
4: Non, la voiture.
2: On vous voit pas en voiture, Laurent.
1: Mais quand même, voilà, on a souvent ça maintenant. On ouvre à distance sa voiture avec. Et j'ignorais que ça s'appelait ainsi. Le verrouillage à distance des portes de voiture, ça s'appelle un plip.
2: Je ferai plus jamais pareil. J'ouvrirai plus jamais ma voiture pareil.
5: Oui, qu'il est mon plip.
2: Je dirais mon plip. Voilà. Et c'est des plips kangourous, il y en a.
1: C'est quand la voiture saute.
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8: Laurent, je sais que quand je suis nul et là je suis un petit peu en difficulté. J'ai rien qui vient. J'ai rien qui sort aujourd'hui.
9: Johan, il est amoureux.
1: Nathalie doit avoir honte.
8: Je vous assure, Laurent, vous savez très bien, je dis toujours ce que je pense. Eh bien, je pensais déjà au texto que j'allais lui envoyer après pour dire mon amour, j'ai tellement été nul aux grosses têtes aujourd'hui.
1: Mon amour, vous l'appelez mon amour.
8: Elle aime pas que je dise mon amour.
9: Qu'est-ce que ça va être quand qu'est-ce que ça va être quand ils auront baisé? S'il appelle déjà mon amour.
1: Si elle aime pas que vous l'appeliez mon amour, pourquoi vous l'appelez mon amour?
8: Parce qu'elle est... Non, justement, j'ai arrêté justement. J'ai pu dire parce qu'on a des règles bien précises. Parce que... Mais arrêtez de me faire raconter ma vie.
5: Maintenant, c'est Yoko Ono, sa meuf.
8: En même temps, je suis jamais aussi bon que quand je raconte ma vie. Même s'il se passe rien dans ma vie, je comprends pas. Vous autres, vous êtes tous mariés, vous avez tous des enfants, vous êtes tous grands-pères. Et moi, j'ai rien dans ma vie. C'est mon
1: père.
5: Laurent, il a pas d'enfant. En plus,
1: grand-père, j'ai pas d'enfant.
3: En plus, je me sens visé. Je me sens visé, moi. Moi, je suis grand-père.
8: Mais je comprends pas. Pourquoi il y a que moi? Petit off, t'as une fille extraordinaire depuis 40 ans.
3: Une fille.
8: Mais non, mais
3: fille
9: normale.
8: Et pourquoi c'est moi qui n'a aucune vie qui raconte la mienne?
9: Mais justement.
1: Non, mais mon pauvre Ryu, j'ai l'impression que je veux pas dire du mal de cette auditrice qui nous écoute. Je voudrais pas perdre une auditrice, mais c'est un peu curieux si vous l'appelez mon amour qu'elle vous demande de pas l'appeler mon amour. C'est qu'elle n'est pas amoureuse.
9: Non.
5: Elle le connaît pas.
3: Parce que c'est son public et ça lui fait honte.
5: Il l'a inventé. Mais non. Elle n'existe pas.
3: C'est sa chienne.
9: Non, ils sont
3: chienne,
9: pas encore ensemble. Non,
8: mais je suis en train de raconter ma vie, c'est horrible. Alors la nuit, à chaque fois, on se termine toujours par un dernier petit truc. Est-ce que c'est pareil pour vous? On finit toujours par un petit texto.
5: Non,
8: et puis...
5: non, nous on a des vies normales. Elle touche les gens.
8: Parce que
5: non,
8: vraiment, on s'écrit jour et nuit. Et donc, elle me met une petite bougie. Vous savez, le smiley bougie. Et ça veut dire qu'il est l'heure d'aller au lit.
9: Ah, ouais.
3: Non.
5: La bougie. Mais
1: allez. Et la courgette, elle vous envoie la courgette.
5: Et le
1: elle vous envoie la courgette.
3: Depuis le début, je vous dis que cette Nathalie s'appelle Jean-Claude.
9: Non. Ou peut-être on sait pas.
8: Et là, on a une règle, je mets donc le smiley avec le vrai cœur. Et après,
5: je connais pas la bougie.
9: Mais il est quelle heure là?
5: En gros, elle te dit FTG, quoi.
1: Non, mais c'est.
9: Mais il est quelle heure? Par exemple, il est quelle heure là quand t'as pas la bougie?
8: Ah non, mais on n'arrête pas tout le jour et nuit.
1: 19h30.
8: Et je me rends compte peut-être que l'amour, ça va me castrer aux grosses têtes.
9: Ouais,
8: effectivement, peut-être que je vais tout.
5: Castrer, faudrait qu'il y ait quelque chose à couper.
1: Non, mais expliquez-moi pourquoi, si cette femme vraiment est amoureuse. Pourquoi, si cette femme est amoureuse, elle vous demande de ne pas l'appeler mon amour?
8: Non, mais parce qu'on est très sensibles tous les deux, on est deux pudiques. Et donc, elle préfère que je dise d'autres
5: merdes. Mais tu l'as rencontré. Tu l'as vu en vrai.
8: Non, mais peut-être. Alors, maintenant, je dis mon ange.
9: Non, peut-être qu'elle préfère que tu l'appelles ma cochonne ou ma.
3: Non, ouais. Est-ce que je peux en profiter pour aller faire pipi?

0: ça risque d'être un peu long.
1: Ah si, elle m'a dit un truc, elle m'a dit un truc.
2: Ah, qu'est-ce que je veux dire?
3: Non, c'est grave.
4: Elle a pas de bras?
3: Elle aime bien faire l'amour dans la voiture.
0: Dans la voiture?
4: Ah, t'as dit ça?
2: Mais parce qu'il n'a pas de voiture.
5: Qu'est-ce qu'il dit?
2: Alors, elle est pas con. Elle veut pas qu'il appelle mon amour. Comme il n'a pas de voiture, elle dit, moi, je fais l'amour que dans la voiture.
4: Non, mais non, Johan, sérieusement, est-ce que vous promenez dans la rue?
1: Oui, on se promène, mais on pas par la main. Parce que
6: elle est jolie, elle
2: n'aime pas.
6: Elle
2: n'aime pas, parce que...
3: Arrêtez-le!
0: Elle aura foutu le micro!
6: Elle veut qu'il marche 2 mètres devant et 2 mètres derrière! Elle veut être discrète!
1: Laurent, vous sortez pas votre blague, sinon je reviens plus jamais en grossette, je fais pas mes 6 ans!
2: Bon, alors attendez, parce que là, c'est quand même ça. Moi, en fait, je suis pas inquiet pour elle, je suis inquiet pour vous, moi.
0: Oui.
2: Parce que je me demande qui est cette femme qui veut pas que vous l'appeliez mon amour. Une femme normalement constituée, si elle est amoureuse de vous. Alors, regardez, les dames qui sont là, qui seraient prêtes, elle, à vous dire oui à madame. Eh ben, elle serait contente que vous les appeliez mon amour. Pourquoi elle veut pas que vous l'appeliez mon amour?
0: Ah, je sais, c'est madame Fourniret. Il est allé la voir en prison.
4: Il se perd en prison.
7: Elle s'appelle pas Nathalie, elle s'appelle Monique.
2: Elle a une de Voici la semaine prochaine. Le nouvel amour de Yoann Rioux, Monique Olivier.
1: Non, écoutez, mais dans le public, qui croit en moi? Qui croit en nous dans le public? Ouais! Et franchement, il y a 15 doigts qui sont levés sur 100.
6: 15 doigts? Tu comptes les doigts?
3: Vous avez arrêté le
6: mais moi, je suis inquiète pour lui.
2: Et alors, j'imagine, vous avez nettoyé votre voiture depuis.
6: Il a acheté une Aronde.
1: Mais comment vous me connaissez par cœur?
2: Bah oui, elle vous dit, je fais l'amour dans la voiture. L'autre, il est allé à l'éléphant bleu.
1: C'est Laurent! Mais Laurent, je vous assure que c'est vrai, je suis allé à Papol en face du Carrefour. Il y a un magasin. J'ai mis le truc le plus fort, je sais pas quoi. Il y avait différents prix. J'ai mis 18 euros, c'est le plus cher pour laver tout en entier.
4: Grand prix, ça s'appelle.
2: Tout ça pour baiser.
4: Par contre, maintenant que t'as lavé la voiture, n'oublie pas de te laver toi-même aussi.
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2: Il manque une grosse tête.
0: Ah,
2: Le dis pour les auditeurs qui font les comptes, il nous manque Paul Aïcarat.
7: Notre fils adoptif.
2: Donc, profitez pour donner des bonnes réponses avant qu'il arrive, les uns et les autres.
0: C'est
2: le moment, oui. Enfin, vous en donnez jamais de toute façon.
0: Oui, c'est vrai. Je parlais au nom de l'équipe, mais pas pour moi, c'est vrai.
2: Mais c'est vrai qu'avec Christophe Barbier, Philippe Claudel, Ariel Dombal, dont c'était l'anniversaire hier.
0: Bon anniversaire.
6: 36 ans.
2: Et il se trouve que je l'ai croisé, le hasard a voulu que je l'ai croisé dans un grand restaurant parisien.
0: Elle était à poil sur la table.
6: Hier.
2: Elle était avec son mari.
0: Vous étiez au flunch.
9: Quel a été le cadeau de Bernard?
2: Alors oui, on veut connaître le cadeau d'anniversaire.
0: Alors.
10: Eh bien, il est un poète.
2: Oui.
10: Par conséquent.
2: Ça, c'est qu'il a rien offert.
10: Ce sont des mots d'amour.
0: Oh là,
2: bien sûr,
0: le crevard.
2: Ça coûte pas cher.
0: Et puis avec lui, c'est votre anniversaire tous les jours.
7: Ah oui, une nuit d'amour avec BHL, c'est quand même le cadeau d'anniversaire quand même.
10: Exactement.
2: Comment vous le savez, vous?
9: C'est du vécu? C'est du fantasme.
7: Non, j'ai dit que je supputais.
2: Ça, pour supputer, vous supputez. Bon, écoutez, on saura donc pas ce que Mademoiselle Dombal a eu pour son cadeau d'anniversaire. Et c'est, il faut quand même le rappeler, c'est un an.
10: Exactement.
2: Ah, vous avez...
10: Mais je crois qu'on a le même âge.
2: Oui, vous avez fêté hier,
10: exactement.
2: Quoi, j'ai le même âge que vous?
7: Non.
2: Ah, j'ai connu des escrocs.
7: Moi, j'ai le même âge que Laurent.
2: Une deuxième menteuse.
7: Ah oui, Laurent, il est de 63.
2: Ah ben voilà.
7: Et moi, je suis de 62.
2: Ah oui,
7: Oui, mais Ariel, elle est de 85.
2: Je suis un petit jeune.
0: Si vous êtes un petit jeune, mais je suis un petit spermatozoïde, moi.
7: Ah oui.
2: Oh bah vous en avez bien la tronche, tiens.
9: Oui, mais il manque la queue.
2: Avec le bonnet sur la tête, là. Il est temps de passer à une première citation pour mademoiselle Bourges, Christelle Bourges, qui habite la Ciotat, qui a dit « Le karaté est un art martial qui nécessite des années d'apprentissage avant de pouvoir, grâce à ses pieds et ses mains, réaliser les plus mauvais films de l'histoire du cinéma. »
9: Oh. C'est un jaloux, ça.
10: C'est un Américain, peut-être.
2: Non, c'est un Français, habitué des grosses têtes.
10: Jean-Yann.
2: Réalisateur lui-même, Jean-Yann. Ouais. Bonne réponse d'Ariel Dombal. Et regardez,
0: ben voilà.
2: Ariel, vous avez eu raison d'en profiter.
5: Paul, le Paul.
2: Parce que Paul El Karat est déjà là.
10: Voilà. Mais j'ai répondu avant lui.
2: On pensait avoir un répit un peu plus long, monsieur El Karat.
11: Jamais.
2: Ah ouais.
0: On peut connaître la raison du retard ou pas du tout?
2: Vous êtes proviseur, vous, maintenant.
0: Bah, j'aime bien avoir quelques précisions sur la raison pour laquelle on était à l'heure et pas lui.
2: Alors allons-y, monsieur El Karat. Est-ce que vous voulez bien répondre à l'autre couillon, là-bas?
11: Je sais pas si ça en vaut vraiment la peine, mais j'ai fait de mon mieux, quoi.
2: Qu'il a fait de son mieux.
0: Mais on doit le dire de pas prendre le métro. Les gens raquettent là-bas tout le temps.
11: Non, en plus, j'ai vu quelqu'un qui demandait de l'argent.
0: Ah bah, voilà. Ça, c'est pas du racket, c'est de la mendicité. Ça n'a strictement rien à voir.
2: C'était pas monsieur en chemise blanche qui disait pour le cadeau d'Ariel. Pour le cadeau d'Ariel. Alors, une autre citation pour Sarah Paturel, qui habite Sancy, c'est dans Lyon. Oui. Quelle actrice à qui on demandait pourquoi prenez-vous des bains de lait? Elle a dit parce que je n'ai pas trouvé de vache assez haute pour prendre des douches.
11: Cléopâtre?
2: Non, pas Cléopâtre.
9: Une actrice française?
2: Une actrice française.
6: Arletty? Sarah Bernhardt?
2: Alors là, il faut la connaître parce que c'est pas récent.
10: Est-ce que c'est Pauline Carton?
2: Pauline Carton, non.
10: Cécile Sorel?
2: Eh bien, c'est une bonne réponse, la deuxième.
0: Elle est en forme, hein.
9: Elle est dopée, Ariel. Hein.
0: Voilà, mais
2: vous prenez des bains de lait vous-même, cher Ariel?
10: Non, mais en revanche, j'adore les bains.
2: Ah oui,
10: c'est vraiment la chose que j'aime au monde.
2: Bien sûr.
10: Et j'ai essayé tous les parfums, toutes les huiles.
2: Et hier soir, BH vous a embrassé sur la douche.
10: Non, mais je n'aime pas du tout les douches.
2: En tout cas, il fallait connaître Cécile Sorel. Bravo,
0: deuxième bonne réponse.
2: C'est une actrice qui est morte à Trouville-sur-Mer, d'ailleurs.
0: Enfin, c'est dommage de mourir là-bas, quand même.
2: Pourquoi? Non, il y a déjà le trou.
6: C'est magnifique.
10: Non, mais elle disait une chose très jolie sur les miroirs.
2: Oui.
10: Elle se regardait dans le miroir, comme ça. Mmh. Elle disait « Oh, les miroirs ne sont plus ce qu'ils étaient.
2: » On sent que c'était son anniversaire hier. Pour Valérie Lopez, qui habite dans les Ardennes, qui a dit « Quand j'ai envie de lire un livre, j'en écris un. » Puisque monsieur Paul El Karat est arrivé un peu en retard, je vais quand même lui offrir son petit cadeau du jour.
6: Hein.
2: Alors, si je dis 1804-1881,
11: Blanqui?
2: On n'est pas sûr du français. Hein.
11: C'est Benjamin Disraeli.
2: Et voilà, Benjamin Disraeli.
9: Bravo.
2: Ouais. Qui fut premier ministre du Royaume-Uni et aussi écrivain. Bravo, il fallait quand même le retrouver.
0: Ouais, mais il l'a retrouvé après deux fois. Enfin, il s'est trompé une première fois. C'est important de le souligner.
11: Non, parce que Blanqui, il a les mêmes années.
0: Ah ouais, mais bon, enfin, voilà, c'est pas... C'est important.
11: Voilà.
0: C'est bien quand même, hein, mais...
2: Vous laissez pas faire par Guillaume, vous voyez.
0: Bah, on se connaît bien.
2: Ah oui?
0: Bah oui, hein. C'est moi qui le raquette à la gare du Nord.
11: Ouais, il a ses running gags, il va s'endormir après.
2: Allez, une dernière citation, et cette fois, cette citation sera pour Thibault Laflèche. Monsieur Laflèche habite Gradignan, Gironde, qui a dit « Les femmes sont comme les cheveux. Quand ils ou elles ont décidé de nous quitter, rien ne peut les retenir. »
10: Oh, c'est du Sacha Guitry.
2: Non. Et c'est pas compliqué. Non plus monsieur Guillaume qui doit être chauve sous son bonnet.
0: Ah bah pas du tout.
2: Ah bah pourquoi vous mettez un bonnet? C'est bien parce que vous êtes chauve.
0: Et d'ailleurs je remercie mon partenaire principal qui s'appelle Turkish Protection Cheveux. Qui a fait un travail formidable. Je suis impatient de vous dévoiler le résultat.
2: Ah, ça repousse, c'est une serre alors.
0: C'est une serre.
6: Alors est-ce que c'est un homme ou une femme, Laurent?
11: C'est un Français.
2: C'est un homme qui a dit ça, un Français.
6: Les cheveux, c'est un mec
11: qui était chauve.
2: Alors j'ignore oui, je regarde, il y a une caricature, il manquait un peu de cheveux sur le dessus. C'est quelqu'un qu'on cite rarement, hein, autant vous dire. Les femmes sont comme les cheveux, quand ils ou elles ont décidé de nous quitter, rien ne peut les retenir.
9: C'est un écrivain, Laurent ?
2: Alors, c'est un dramaturge, scénariste, réalisateur.
7: Maurice Barthélémy.
2: Je vais vous donner les dates. 1876-1957.
7: Paul. Yves Mirande.
2: Yves Mirande.
9: Voilà. Bravo.
2: Alors là, bravo, l'auteur de Tabouche, une opérette, Tabouche. Bravo à Paul Aïcarat, qui a bien fait de venir.
9: Il a bien fait de venir.

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1: Et Laurent, vous savez qu'il y a une Miss Beaujolais ?
2: Comment ça, il y a une Miss Beaujolais ?
1: Oui, il y a une Miss Beaujolais et elle gagne son poids en vin.
2: C'est pas
1: cool.
2: Vrai.
1: Ouais.
3: Mais tu dis alors ?
2: Mais elle est présente au concours Miss France ?
1: Ah bah non, c'est une sélection pour Miss Rhône-Alpes.
2: Miss Rhône-Alpes. Ouais. C'est-à-dire qu'on est d'abord Miss Beaujolais, oui. Ensuite Miss Rhône-Alpes, et si on est sage à l'école, Miss France.
1: Exact.
4: Et on finit Miss Tonneau.
1: Non, mais ça, c'est Miss quelques Univers, années après.
5: Et Miss Beaujolais, c'est pas Martine Aubry, elle picole. C'était son surnom, Aléna, c'était son surnom, Miss Beaujolais, il l'appelait.
6: Oui, mais le Beaujolais vaut de l'or.
5: Elle devient quoi, Martine Aubry ? Elle est où ? Il paraît qu'elle vend du fromage. Aubry, t'as compris, Bellamy ? Réveille-toi, Bellamy, on a besoin de mecs comme toi. Comment se passe ta transition, Bellamy, alors?
2: Qui a vraiment goûté le Beaujolais nouveau? C'est ce soir.
7: Pourquoi vous en parlez?
2: C'est ce soir. Pourquoi j'en parle l'autre? J'en parle parce que c'est le jeudi du Beaujolais nouveau.
8: Un événement.
7: Oui.
8: Je ne suis pas le Beaujolais nouveau.
6: L'actualité du vin.
2: Quand même, si vous y allez d'habitude goûter le Beaujolais nouveau.
8: Jamais.
2: C'est fini?
8: Non. Oui. Non, mais c'est dégueulasse, le Beaujolais.
4: Ça dépend.
8: C'est une excuse.
4: Pour voir un court truc au pâté.
2: Moi, je sais. Oh, ça me fait penser, il faut que j'appelle Christine Bravo, tiens.
6: Moi, je sais que le Beaujolais que boit Martine, il vaut de l'or.
2: Ah. Oh là là.
5: Pas mal. Il est marrant, lui, c'est qui?
2: Alors, monsieur Podalka.
6: Non, mais je sais que ce que vous allez me dire, c'est pas la peine.
2: Je peux quand même vous le dire. Vous êtes dans la catégorie Christophe Barbier, c'est-à-dire la culture, oubliez les blagues.
6: Mais non, mais je suis pas là pour ça, mais donc je me concentrerai sur la culture, mais pour l'instant, c'est le début de...
4: Mais c'était une très bonne blague, mon petit.
5: Mais en plus, elle est bien.
1: Je l'ai pas entendu.
5: En plus, non, toi, ça fait plaisir parce que tu as un ami là qui boit souvent du Beaujolais. Il en a encore sur le nez. Jean-Luc Reichmann.
6: Ouais.
5: Joyeux Noël. Joyeux Noël, un mois en avance.
2: Mais justement, la première citation, elle concerne le Beaujolais, c'est pour Amir Jourdain, qui habite Montfort-sur-Meu, en Ille-et-Vilaine, qui avait dit « Le Beaujolais nouveau est arrivé, vivement qu'il reparte
6: ». Jean-Yann ?
2: Non, pas Jean-Yann.
1: Jean Carmet ?
2: Non, pas Jean Carmet.
1: Un alcoolique ?
6: Jacques Martin ?
2: Quelqu'un qui, en plus, était un peu de ce coin-là, parce que Bourgoin-Jallieu, hein, c'est pas si loin, dans l'Isère, d'ailleurs.
6: Ah bah oui.
5: Attendez, c'est en Isère ?
2: Si je donne la date, et comme ça va nous éviter.
5: Si c'est en Isère, c'est un tueur en série, Nordal-Hollandais.
1: Non, Bourgoin-Jallieu, c'est pas...
5: Il y a que les tueurs en série en Isère, je sais pas ce qui se passe.
2: Ah non, il y a
5: pas
2: l'Alcarat.
5: Non, mais il y a que ça là-bas.
6: Je suis pas Bourgoin-Jallieu, mais...
2: Non, mais vous êtes bien de l'Isère.
6: Ah oui, bien sûr.
5: Bon, alors, c'est bien des tueurs en série, j'avais raison.
2: Donc, qui est né à Bourgoin-Jallieu en 1921?
6: Frédéric Dard.
2: Frédéric Dard! Pour Valérie Le Guluche, qui habite dans le Rhône, qui a dit « Quand on me parle d'une femme cultivée, je l'imagine avec des carottes dans les oreilles et du cerfeuil entre les doigts de pied. »
1: Ça peut pas être l'amiral.
7: Sacha Guitry.
2: Guitry. Qui a dit pour Monsieur Trouvet, qui habite Lesgore, « Lorsqu'un avion traverse une zone de turbulence, l'athéisme devient une notion abstraite. »
4: Jean-Philippe Janssen, non?
2: C'est pas Jean-Philippe Janssen.
5: C'est pas un des gars qui était dans l'avion, là, en septembre, là?
2: Non.
6: Saint-Exupéry?
2: Ah non, c'est quelqu'un qui a fait les grosses têtes très très souvent, un des piliers, peut-être même on lui doit le succès des grosses têtes.
5: Jacques Martin.
2: Jacques Martin, bonne réponse de Paul Elkarat. Lorsqu'un avion traverse une zone de turbulence, l'athéisme devient une notion abstraite. Vous avez vu des gens faire leur signe de croix souvent?
4: Oui, et puis il y a des cultures, enfin des pays plus que d'autres. Par exemple, au Brésil, forcément, avant le décollage, ils ont une espèce de scapulaire. Tout le monde, il y a une médaille devant, une médaille derrière. Il y a le Christ et la Vierge, et avant, ils l'embrassent, ils font des prières. Quand ça commence à bouger, ils voient, ils égrènent les chapelets. C'est moi, je le fais exprès, je me mets à côté du siège, je fais, c'est pas normal ce bruit-là.
2: Ah, vous faites peur aux passagers?
4: Oui.
2: C'est pas sympa, ça.
4: Comme ça, après, je peux les maîtriser, je les contrôle.
2: Mais il y a beaucoup de... Non, mais alors, sérieusement, il y a beaucoup de gens qui prient, combien à peu près?
4: À peu près 20% des gens.
2: En cas de turbulence.
4: Qui prient. Après, il y a ceux qui prient secrètement. Voilà. Oui. Les hommes d'affaires qui sont dans la maîtrise, tout ça, eux, ça se traduit par de l'agressivité. Parce qu'ils maîtrisent pas leur milieu, ils sont pas contents, donc ils gueulent. Donc il faut déceler la peur chez les gens.
2: Ouais, moi, je fais toujours un petit... Et pourtant, je n'ai pas peur en avion, moi.
4: Vous faites une petite prière, un petit souhait.
2: Non. au moment du décollage et au moment de l'atterrissage, que je croise mes doigts toujours, mais caché, vous voyez, personne ne le voit.
4: Ah, c'est
2: mais je
4: vrai.
2: Croise toujours mes doigts avant que l'avion décolle et au moment de l'atterrissage.
4: Ah, bah, vous voyez.
5: Et vous les mettez où après? Moi, j'ai pris un avion.
2: J'en suis, n'est pas toujours là.
5: Oui, c'est ça, ouais. Parfois, il y a Beaugrand, ouais. Merci. Moi, j'étais sur un avion de Qatar Airways et on a flippé, il y a des turbulences de dingue, on a eu peur, et du coup, tout le monde s'enculait. Parce que, bah, ils ont pas le droit.

0: pays. Donc ils sont ici, on meurt, on meurt.
1: C'est dans quelle compagnie, ça?
2: Une citation pour Gauthier Poisse. Monsieur Poisse habite Auche, dans le Gers, qui a dit « La plupart des bons mots sont des redites ».
0: Oh. Mmh. Ah bah c'est Gad Elmaleh.
3: Et ça c'est vrai.
2: Et croyez-moi, c'est pas... Non, c'est pas Gad Elmaleh.
0: Ah bah si, il l'a prouvé plus d'une fois.
2: Et ça aurait été un bon argument pour son avocat, effectivement. D'autant qu'elle n'est pas jeune, cette phrase.
1: Beaumarchais.
2: Pas Beaumarchais. La plupart des bons mots sont des redites.
1: La Rochefoucauld.
2: C'est quelqu'un dont c'est l'anniversaire aujourd'hui.
4: Voltaire.
3: Voltaire, oui.
2: Et c'est Voltaire. Bonne réponse. Ah, vous avez révisé.
3: Hey.
2: Vous avez révisé vos éphémérides. Il a dit quand même des choses formidables, hein, Voltaire.
0: Avec
2: il
0: faut bien dire. De conneries aussi.
2: Non, quand même, j'avais oublié que c'était lui aussi à qui on devait cette fameuse phrase. Il vaut mieux hasarder de sauver un coupable que de condamner un innocent. Ça, c'est quand même une très jolie phrase de Voltaire et aussi.
1: Et c'est à propos de l'affaire Calas, sûrement.
2: Absolument.
1: Voilà.
2: Et toujours du plaisir n'est pas du plaisir.
3: Voilà. Parce qu'on s'habitue trop au plaisir, c'est ça?
2: Mais c'est ça.
3: Après, on n'arrive plus à l'apprécier, c'est ça.
2: Exactement.
3: Oui. Ouais. C'est pour ça que je fais l'amour tous les jours, moi.
2: Non, pardon.
3: C'est pour ça que je fais pas l'amour tous les jours, parce qu'après on n'apprécie plus.
4: Mais c'est pas que le plaisir sexuel, c'est le plaisir.
2: Oui, mais lui, il pense qu'à ça. C'est pas de sa faute.
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2: Une question pour monsieur Maximilien Brouchou qui habite l'homme dans
0: le... C'est un surnom, c'est pas possible, c'est un pseudo.
2: Pourquoi?
0: Non, Brouchou. Maximilien Brouchou, on dirait un nom de magicien au 18e siècle.
3: Brouchou.
0: Ou un ventriloque.
2: Brouchou, il s'appelle.
0: Mouchou.
2: Brouchou.
0: Brouchou, Maximilien.
2: Oui, Brouchou. Ses parents lui ont donné un joli prénom au moins, vous voyez.
0: Ouais, ça doit être des scientologues ou des témoins de Jéhovah.
6: Et il habite l'homme. C'est le fils de...
2: Remarquez, Max Brouchou, c'est moins bien déjà, parce que j'imagine que tout le monde l'appelle Max, Maximilien.
0: Ou alors Emilien, on l'appelle.
2: Monsieur Brouchou, en tout cas, espère un chèque RTL. Et ma question porte sur 0,75 centimes d'euros de différence. Mais de quoi s'agit-il?
0: Est-ce que c'est le carburant?
6: Est-ce qu'il est question de pouvoir d'achat?
2: Non.
6: Est-ce que c'est la même chose mais dans une différente matière?
2: C'est vrai, il est question de comparer deux choses.
6: D'accord. Est-ce que c'est un objet?
2: Et la différence entre les deux, c'est 0,75 centimes.
6: Est-ce que ce sont deux versions différentes de la même chose?
2: Alors, deux versions différentes de la même chose, on peut quasi dire ça, oui.
6: Est-ce que c'est genre bio, un légume bio, un légume pas bio?
2: Un légume bio, non.
4: Ce sont les sacs avec une l'électricité.
2: L'électricité, non.
6: C'est le même usage, en tout cas, ces deux objets.
2: Le même usage, oui. 0,75 centimes de différence entre les deux.
6: Est-ce que c'est quelque chose qu'on achète?
2: Et vous m'avez demandé si, au fond, les deux avaient le même usage.
6: Oui, le même usage.
2: Je vous ai répondu oui. Et peut-être que quand je vous donnerai la réponse, vous me direz, ah non, je connais madame Leclerc.
6: Elle est chiante un peu.
2: Son esprit tatillon, ouais, ou monsieur vrai. Moix, peut-être. Ouais. Ils vont me dire, ah mais non, c'est pas le même usage.
0: Ah, c'est un concombre.
2: Un concombre.
6: Des capotes.
0: Du concombre, non.
6: Des capotes, une application sur iPhone.
2: Non.
6: Est-ce que c'est quelque chose qu'on a, à votre avis, qu'on a déjà acheté autour de cette
2: Alors,
6: table?
2: Alors attention, pour obtenir 0,75 centimes de différence, ouais, il a fallu que je fasse des divisions, hein, parce que le prix des deux choses que j'ai comparées, évidemment, est bien plus élevé que 0,75.
6: C'est au poids alors que vous l'avez fait?
2: Pas au poids.
6: Au nombre?
2: Au nombre, au nombre de
0: poids. C'est pas le prix du miles?
6: Bah, je sais pas, un paquet de pâtes? Un paquet de nouilles?
2: Non.
6: Ou un paquet de cigarettes?
0: C'est pas un truc qui est un peu imagé, c'est pas genre le prix du miles quand on prend l'avion?
2: Le prix du miles, non.
6: Et là, vous avez divisé par beaucoup, beaucoup, beaucoup?
2: Ah, j'ai divisé, je vais vous dire.
6: Ah, bah
2: j'ai
6: voilà.
2: divisé pour l'un par 2044 et pour l'autre par 2836.
0: Ah, c'est l'indemnité de Castex?
2: Non.
6: Mais alors, c'est quelque chose qu'on achète en grande quantité quand on en achète, alors?
2: Ah non, non, non.
6: Ah, c'est un nombre de jours, ça?
2: De jours, non. Et alors, ce qui est fou en plus, c'est que j'ai vu monsieur Moix lire l'article tout à l'heure.
0: Mais non.
2: Et je me suis dit, il va pouvoir répondre facilement.
6: Ah oui.
2: Sauf que moi, j'ai fait le calcul, pas lui.
6: Est-ce que c'est le nombre de plumes dans un coussin ou un oreiller,
2: pas
6: par exemple?
2: Tout.
6: Le nombre de pages dans un dictionnaire?
2: J'ai lu juste un
6: Pardon,
2: truc sur
6: le nombre de pages dans un dictionnaire entre le Larousse et le Robert?
2: Excellente réponse de Florian Gazan.
3: Ah oui.
2: Eh oui.
3: Ramené à la page, vous êtes vicieux, hein.
2: Et à le petit Larousse et donc le
0: Florian
2: petit Robert qui sortent en même temps, comme chaque année, évidemment, le millésime 2023 du petit Larousse et du petit Robert.
6: Y a-t-il même le même nombre de mots à l'intérieur?
2: Alors, de mots, je ne sais pas, mais en tout cas, de pages.
6: Ça peut être écrit plus petit.
2: Il y en a 2044 dans le petit Larousse illustré. Plus de pages dans le petit Robert, mais pas tant que ça, au fond, hein. 2836.
6: Oh bah quand même.
2: Quand même près de 800 pages en plus. Et le petit Robert coûte plus cher, 66,90 € pour le petit Robert, 32,95 € pour le petit Larousse.

0: On fait un calcul pour savoir par page quel dictionnaire coûtait le plus cher. Eh bien, écoutez, sachez qu'il y en a un qui coûte 1,60 centimes par page. Et ça, c'est le Petit Larousse. Et l'autre qui coûte 2,35 centimes par page, c'est le Petit Robert.
1: Alors, le Robert est beaucoup plus cher. Hein.
2: Donc, le Robert, c'est plus cher.
0: Ah oui, le Robert est plus cher. D'où la, différence de 0,75 centimes entre les
1: mais
0: deux.
1: Mais est-ce qu'il est bien? Est-ce qu'il est mieux, le Robert?
0: Alors, justement, à vous de me répondre maintenant. Est-ce que c'est le même usage, le Petit Larousse ou le Petit Robert?
3: Est-ce qu'il y a les noms propres dans les deux?
4: Ouais, c'est ça.
0: Ah bah, dans le Petit Larousse illustré, il y a les noms propres.
3: Oui, et pas dans le Robert?
0: Et dans le Petit Robert, non, parce que je crois qu'il faut acheter le Robert des noms propres pour avoir le...
4: Voilà. C'est marrant, moi j'ai vu sur les Petits Robert de Christina depuis tout à l'heure.
0: C'est un hommage à vos Petits Robert, qui sont magnifiques, qui n'ont pas été refaits en plus.
4: Contrairement à... ça va, Julie?
1: Non, Julie...
4: Elle a peur qu'elle était à la radio en plus. Pardon, c'est con, t'es à la radio.
0: Julie, c'est pas les Petits Robert, Julie Larousse, évidemment.
2: Oui, bravo.
1: Non, Julie, elle les a pas fait refaire.
5: Non, ça fait
1: ça. Aucun chirurgien fait ça. Hein. Ça n'existe pas.
2: Allez, parlez vite d'autre chose.
5: Non, mais c'est incroyable.
4: Là, par contre, sa perruque, c'est elle.
0: Ils ont appelé les mecs du chantier de Notre-Dame pour essayer.
5: Ils vont lui installer une flèche, d'ailleurs.
4: Oh non.
0: C'est la première cathédrale où les saints seront à l'extérieur.
4: Oh. Vous rigolez, vous ferez comment à son âge? 93 ans, elle a la vieille. Je vous souhaite d'être comme elle à 93 ans.
1: T'as quel âge en vrai? On peut te le demander ou pas?
3: Je ne vous dis pas mon âge, je vous donne ma date de naissance et vous ferez le calcul.
5: 1946.
1: Non, avant.
5: 1800.
3: Le 11 juillet 1945.
1: Ah quand même.
5: Respect.
1: Ah. Bravo.
3: Restez assis.
1: Ouais. Donc tu vas bientôt avoir...
4: Oh là là.
0: Moi je le sais parce que le jour où elle m'a appelé, je peux raconter l'histoire, Julie.
3: C'était quoi?
0: Le jour où elle m'a appelé il y a quelques années donc pour me dire est-ce que tu viens pour mes 70 ans? Je lui ai dit mais pourquoi tu me préviens aussi longtemps à l'avant?
1: Oh c'est beau.
3: Ah. Mignon.
1: Et, parce que tu aurais pu dire mais pourquoi tu m'as pas prévenu? C'était il y a 2 ans. Mais alors Christina, comment tu peux l'habiller alors?
6: Ah là là, magnifique ma chérie.
4: Un fichu, un caddie non? À ce stage-là, elles font quoi les
7: Julie,
4: femmes?
7: Julie, tu as encore le corps en B. Corps en B, il faut faire un plan bas et serrer en haut le B. C'est important, la bouteille Perrier Orangina.
0: Ça veut dire que le 11 juillet prochain, vous aurez vos 77 ans.
3: Ouais.
0: Et de 7 à 77 ans...
3: Je dirais mon dernier Tintin.
0: Ben voilà, c'est ça. Ou c'est plutôt pour votre mari que ça va être Tintin après.
1: Il a quel âge lui alors?
3: Il est incroyable, il a 6 ans de moins que moi, il m'aime toujours, c'est quand même...
1: Ah là là, en plus elle est cougar!
5: Ah ouais!
0: C'est... Espèce d'Annie Ernaux!
5: Voilà, exactement!
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0: Quel point commun, en dehors d'être des présidents des États-Unis, ont les deuxième, troisième et cinquième présidents des États-Unis?
7: Ils sont tous assassinés.
9: Non, ils sont tous les deux morts le 4 juillet.
0: Il y en a trois,
9: Trois, ils sont morts le 4 juillet, jour de l'indépendance américaine.
0: Comment vous savez ça?
9: Ils sont morts. Il y en a un qui, les deuxièmes, John Adams et Thomas Jefferson, sont morts le 4 juillet 1826, le même jour. Oh. Et l'autre, c'est Monroe, 4 juillet 1823.
0: Bravo. Ces trois présidents sont morts le 4 juillet, le jour de la fête de l'indépendance en plus aux États-Unis. C'est un point commun incroyable pour des présidents des États-Unis. Ils n'étaient pas en fonction, évidemment.
9: Et en plus, ils sont tous les deux nés avant la guerre d'indépendance.
0: Oh, bah, on va s'arrêter là, ça suffira. Mais effectivement, John Adams, Thomas Jefferson et James Monroe sont trois présidents, tous morts un 4 juillet, jour de l'indépendance, fête de l'indépendance des États-Unis. C'est une excellente réponse de monsieur Paul Elkarat. Et justement, j'ai une petite question subsidiaire, plus difficile, celle-là, pour Cyril Verdier, qui habite Saint-Maur-des-Fossés. Si on va à Monticello, qui est la ville où est décédé Thomas Jefferson, et si vous allez voir la maison-musée de Jefferson, quelle surprise vous aurez, car on y voit le buste d'un Français. Quel Français?
3: Lafayette.
7: Guy Bedos.
0: Non, mais vous n'êtes pas si loin.
7: Ah. Voilà.
9: Un comique, un acteur français?
0: Non.
5: Maurice Chevalier.
0: Non.
9: Mais qui a vécu après, il ne l'a pas connu.
0: Pardon?
9: Ce buste, il ne l'a pas connu, cet individu?
0: Ah si, non. Il l'a connu.
10: Jefferson a connu le mec.
0: Oui, absolument.
11: Et c'est un Français.
0: Un Français.
10: Ah, je sais qui c'est.
0: Allez-y.
10: Maurice Chevalier.
0: Mais non.
9: Mais on vient de le dire, il l'a pas connu, Maurice Chevalier.
12: Clémenceau.
0: Non, un Français.
11: C'est plus un artiste qu'un politique.
0: Ah non, c'était un homme politique aussi.
10: Voilà. Napoléon.
0: Non, Napoléon.
9: Non, Napoléon, il est corse.
12: Qui a été président de la République ou qui a été patron de la France? Il a été patron de la France.
0: Ah non, il n'a pas été président de la République.
10: Patron
0: quand je dis français, en tout cas, quasi français, mais.
11: Ah, pas vraiment français.
12: Franco-Suisse, Franco-Paoli.
0: Pardon,
12: Pascal Paoli.
0: Pascal Paoli.
9: Le Corse.
0: Bonne réponse.
9: Nul.
10: Ah bah alors écoute.
0: Bonne réponse de Paul Elkarat.
9: J'étais sûr qu'il y a une question sur les Corses, je sais pas pourquoi.
0: C'est un homme politique militaire.
9: Patriote.
10: Ah, il y en a partout des statues.
9: Ben, patriote corse.
0: Pascal Paoli a inspiré Jefferson pour la déclaration d'indépendance, oui. Justement.
9: Je savais pas qu'il y avait le buste.
0: Et oui, il y a un buste de Pascal Paoli, cet homme politique corse, dans la maison de Jefferson, là-bas, à Lemon. Comment vous avez dit?
9: Monticello.
11: Monticello.
0: Et c'est pour ça, quand vous m'avez dit Guy Baudos, je vous ai dit Palois, parce que c'était un Corse.
10: Il est enterré à Lumio.
0: Pardon?
10: Il est enterré à Lumio.
11: Chez Laetitia Casta, Lumio. Hein? Oh.
10: Il est enterré à Lumio.
0: Qui?
11: Ben Bedos.
10: Guy Bedos.
9: On se croit.
12: Ben Jefferson.
0: Oui, mais quel rapport.
9: Mais non, mais c'est pour faire un. Elle a fait un lien avec le fait que vous parliez de Guy Bedos. Ouais. Elle a dit, du coup, il est enterré à Lumio.
10: Merci. Voilà, c'est incroyable. Il n'y a que toi qui comprends.
0: C'est pas bon signe.
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0: Cette épidémie qui a décimé les buis français. C'était les rameaux il n'y a pas si longtemps et c'était pas si facile de trouver des branches de buis à faire bénir pour ceux qui sont croyants. Puisque vous le savez, le buis souffre depuis un long moment à cause, il faut le dire, de cette espèce de lépidoptère ravageur qui s'appelle comment? C'est le nom de ce papillon que je vous réclame. Papillon qui détruit les buis un peu partout en Europe.
12: Le papillon de lumière sous les projecteurs?
14: Non, c'est un nom comme Grémilla.
0: Ah, pas du tout.
11: Non, épistolaire, du tout. Un nom comme ça?
0: Ah, non plus. Non.
9: Non.
0: Non. Et c'est vrai que depuis une dizaine d'années, une grande partie de cet arbuste qu'on aimait bien, le buis.
14: Ah, mais c'est une merveille, le buis.
0: Ah, mais c'est la tragédie du buis. Il faut dire.
14: Il n'y aurait pas de jardin à la française sans le buis.
0: Ouais, sauf que depuis 2015, et ça a commencé dans les Vosges, eh bien, il y a des essaims blancs de.
14: Sorte d'abeille.
11: Cochenille.
0: Non. Ils sont comme des grosses mites qui étaient jusqu'alors.
12: Des mimites.
0: Des grosses mites.
12: Kermit la grenouille. Sinon, il allait planter du buis dans son jardin.
0: L'autre, il a entendu des grosses mites.
12: Il était prêt à aller acheter des buis. Ah,
9: bah là, ouais, il en a mis partout.
12: Ils se sont déguisés.
0: Les arbustes qui attirent les grosses mites, c'est au bois de Boulogne, ça.
12: Et ils se déplacent.
9: Ils se seraient déguisés en buis toute la semaine.
12: Pas eu du buis dans le slip.
11: Oh, c'est dans n'importe quel jardin.
0: C'est des grosses mites et non pas des. Je pose des questions sérieuses et on part dans des considérations.
9: Ça, ça serait rigolo, des grosses bites volantes qui attaquent les buis.
10: Oui, ça peut être dangereux pour le buis aussi.
12: Et ça attaquerait les glands plutôt.
0: Ces grosses mites ne laissent que des squelettes de branches pris dans des fils de soie. Et je vous demande donc le nom de ce. On l'a assez lu depuis maintenant.
14: Mais oui.
0: Une dizaine d'années.
10: Mais on ne mange pas les palmiers aussi.
0: On sait.
14: Non, c'est pas la même.
12: Et ça vole ou pas?
0: Et là où c'est intéressant, évidemment, dans Libé aujourd'hui, c'est que Guillaume Lachenal compare cette épidémie à celle que nous vivons, nous, parce qu'on l'a pas vu venir. Vous voyez.
14: Et elle vient de Chine, pareil.
0: Exact. Elle vient de. Bravo, Ariel.
10: Encore un truc qui vient de Chine.
0: Elle vient
11: de Chine. C'est un nom chinois.
0: Et tout ça est dû, évidemment, aussi à l'écosystème. On est tous responsables de ce que nous vivons. Voyez-vous, par exemple, le buis, s'il souffre de.
9: Mais il n'y a pas que le buis.
11: Bah, c'est parce qu'on
9: nos abeilles par les frelons asiatiques, pareil.
10: Oh, oui, ça vient de là-bas.
9: Par les frelons. Mais de partout.
0: Oui, mais moi, je vous parle du buis.
11: Il a été trop taillé, le buis.
0: Non, c'est qu'il y a de moins de mésanges. Et les mésanges étaient les rares oiseaux qui mangeaient ces chenilles chinoises.
12: Elles volent, ces chenilles? Elles ont des petites ailes?
0: Ah, elles deviennent des papillons, mais si on les attrape.
14: Mais d'affreux papillons.
10: Les bombix. Pas des processionnaires, là.
0: Les pardon?
10: Les processionnaires.
12: Les chenilles processionnaires?
0: Non.
12: Les bombix?
9: Les éphémères?
14: Non.
10: Bombix.
0: Mais en tout cas, voilà une chenille, un papillon.
5: Une chenille qui redémarre?
0: Qui en plus.
14: Elle s'appelle pas Coro, quelque chose?
0: Non.
5: Corona chenille?
0: Non, mais évidemment, ces petits cocons, on les compare au Corona aujourd'hui, parce que, comme nous sommes victimes du coronavirus, eh bien, les buis français, eux, ont été victimes de.
10: C'est un nom scientifique ou on.
0: Pas du tout.
5: Pas du tout.
0: Alors, vous connaissez ça par cœur.
14: Mais hein, oui.
5: Ah bon?
0: Ah oui, on en a parlé 18 000 fois dans cette émission. Oui, oui, de là, oui. là, là, là. Oui,

0: Eh oui, regarde mon bruit, tu t'es fait manger
1: là,
0: par...
1: Là.
2: Pas la cochenille.
3: Non.
0: T'es fait manger par...
3: Il faut savoir d'ailleurs aussi que c'est aussi à cause de notre éclairage urbain qu'elles se sont...
0: Développées,
3: qu'elles ont proliféré, parce que la lampe à sodium accélérerait la diffusion des... Pensez à quelqu'un de petite taille.
2: Au nain ?
1: Le nain.
4: Des mimimati. Gardiens.
5: Des passe-partout.
4: Des gnomes.
5: Il y a des passe-partout dans les buis.
1: Des chenilles maties.
5: Avec des grosses mites qui détruisent les buis.
3: Oui. C'est vrai que les nains ont des grosses mites.
1: Oui. Mais oui,
6: ils ont ça dépend, bah oui.
5: Mais c'est à cause de la lumière urbaine.
1: Et quand ils sont dans les buis, on leur dit sort.
2: C'est-à-dire qu'elle est grosse.
5: Si on éteint,
2: la
5: si on éteint les lampes, on aura des nains à grosses bites partout dans la rue.
0: Et ça mange les buis.
1: Oui. Et une bouille.
0: Les bouis.
5: D'ailleurs, à Fort Boyard, il n'y a aucun buis. Hein.
1: Ah non, bah, y a pas
0: de... Non.
3: Ici, il y en a du buis, mais trop. Et vous allez entendre le buis de la cloche,
1: c'est
3: en
1: des
3: tout cas.
1: Nabos.
3: Non,
1: c'est petite taille.
3: Je vais essayer de vous aider comme je peux, moi.
1: Petite taille, vous voulez.
5: Des giants de coucou.
3: Le radical, en grec, désigne le feu. Et une couleur, vous avez fait du grec.
5: Oui.
3: Et une couleur rousse ou rougeâtre, vous voyez.
2: Rouquine.
3: C'est... Papillons sont réputés naître dans l'âtre, peut-être parce qu'on les y retrouvait attirés par la lumière.
1: Alors, le feu, c'est pyro en grec.
2: Héphaïstos.
3: Ah, bah, voyez.
1: Pyro.
3: Alors, voyez, bravo, monsieur.
0: Les mini pyro.
3: C'est votre nom de famille, monsieur.
1: Oui.
2: Les pylônes. Gasoline.
3: Gasoline, non.
5: Les Larousse.
3: La pyrale. Pyrale, pays grec.
2: Oui,
3: il y avait un nain qui s'appelait Pierre Hall. Qui a été le premier nain célèbre.
2: Dans les films de Buñuel.
3: On le voyait avec Jean Marais, avec. Il n'y a pas de hasard.
6: Est-ce qu'il était avec Charles Trenet aussi,
3: le gay de l'époque?
6: Ça faisait des sacrées soirées. Le nain de l'époque, le gay de l'époque.
3: Vous ne connaissiez pas le nain Pierre Hall, en tout cas.
2: Dans les films de Buñuel.
3: Est-ce que vous connaissez tous les Ferrari au moins, monsieur Jérémy
1: Ferrari,
3: parce que c'est la question suivante que j'ai choisie pour vous, et ça nous permettra de l'écouter, en plus d'écouter Agostino Arturo Maria Ferrari. C'est son vrai nom, mais sous quel autre nom connaissait-on mieux, puisqu'il n'est hélas plus de ce monde, sous quel autre nom connaissait-on mieux Agostino Arturo Maria Ferrari?
1: Linda de Souza.
2: Lola Ferrari.
1: Linda de Souza.
3: Oh non, on va pas écouter Linda de Souza et Lola ou Ferrari.
6: C'est un italien.
3: Alors évidemment, franco-italien, né à Gênes en 1934, Agostino Arturo Maria Ferrari, c'était son nom.
4: Tino Rossi.
3: Tino Rossi, non.
6: Il est mort, vous avez dit.
3: Ah oui, il est mort. Il est mort en 1998.
6: Qui ça pourrait être? Est-ce que c'est un chanteur d'opéra?
3: Un chanteur d'opéra, pas
1: chanteur
3: du tout.
1: De charme.
3: Un chanteur de charme, non plus.
6: Non.
3: On l'aime tous, hein, ce chanteur.
0: Zucchero.
3: Il a.
6: Chanté en italien ou pas?
3: Non, en France. Oh, il a chanté en italien aussi, j'imagine. Mais.
2: Alejandro Celentano.
3: Mais il a surtout fait carrière chez nous en France.
4: Ah, Frédéric François.
3: Il est vivant. Frédéric François.
4: Ah, parce que lui.
1: Claude Barzotti.
3: Claude Barzotti, non.
2: Celentano.
3: Adriano Celentano non plus.
6: Il avait gardé un nom italien.
3: C'est pas bien de ne pas connaître tous les Ferrari.
6: J'ai pas touché d'héritage là-dessus.
3: Mais en plus, vous pourriez trouver.
4: Ah, celui du train. Ah, si jamais
1: c'est celui du Richard train. Anthony.
4: Oui.
3: Non. Agostino Arturo Maria Ferrari, j'ai eu la chance de le recevoir moi dans les années 90 sur France Inter.
0: Ah oui.
3: Mais c'était quelqu'un un peu de solitaire, quelqu'un qui était pas très content finalement des succès qu'il avait eu, et il en a eu de nombreux succès.
1: Umberto Tozzi,
3: non.
6: Il avait une carrière internationale?
3: Alors oui, bien sûr. En tout cas,
2: Ringo.
3: Oh mais non, pas Ringo. On va écouter Ringo maintenant sur RTL.
1: Avec
3: Sheila.
6: Ustinov,
1: je sais pas
6: quoi.
3: Agostino Arturo Maria Ferrari.
6: Quelle humeur.
3: Réfléchissez un peu quand même.
1: Est-ce que son nom avait un rapport avec son vrai nom?
3: Eh ben voilà, là, au moins ça, voilà. Heureusement qu'il y en a un qui réfléchit, c'est gazant.
0: Son pseudo avait un rapport avec...
3: Eh ben évidemment, son
1: pseudo. Ah, Léo Ferré.
3: Pas Léo Ferré.
1: Jean Ferrat.
3: Pas Jean Ferrat.
2: Nino Ferrer.
3: Bonne réponse de Florian Gazan. Nino Ferrer. De vrai nom Ferrari.
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3: Vous savez évidemment ce que c'est qu'une grolle ou une paire de grolles, ce sont des chaussures. Oui. Mais une grolle, ça sert aussi à dénommer un objet assez courant en Savoie, dans les Alpes. Ah, vous savez ce que c'est?
1: Bah oui, c'est dans les bronzés fonds du ski, c'est pour boire de l'alcool. C'est une sorte de coupelle avec plusieurs trous et qu'on soulève et on boit de l'alcool, la liqueur.
3: Effectivement, c'est, vous l'avez dit, une sorte de bol central avec plusieurs trous, avec des becs qui permettent de boire à plusieurs autour de
9: à ce... plusieurs.
3: Oui, à plusieurs.
5: Oui, parce qu'il y a des gens qui ont des, gens qui ont des amis et tout. Hein.
4: Oui, tu sais.
9: Non, mais c'est un seul truc. Comment tu peux boire à plusieurs?
2: C'est une gourde à plusieurs trous.
1: Voilà. Voilà, voilà. C'est ça.
3: On en connaît d'autres. Oui, une grolle, il y a un trou central.
1: Pour mettre le liquide.
3: Orné d'un petit couvercle sculpté. Et autour, il y a plusieurs trous qu'on appelle des becs. La grolle est.
9: Franchement.
5: Dans quoi on est en train d'aller?
9: Exactement, comment on fait pour boire à plusieurs?
10: Pour boire le jeune épouse.
9: Non, mais comment tu t'es comme une.
5: Comme dans un glory hole, tu t'assois et puis t'attends.
3: Chaque participant boit à son tour par un des becs avant de passer la coupe de l'amitié à son voisin et afin de ne pas en renverser en buvant par le bec choisi dans le sens inverse des aiguilles d'une montre. Voilà. Il convient alors de boucher les deux becs adjacents avec ses pouces.
1: Oui.
3: Là, parce qu'autrement, ça
1: coule. Sinon,
3: autrement, ça coule de tous les côtés.
5: C'est propre, en tout cas.
9: C'est pas
5: ça.
9: Covid. Hein. Mais c'est qui est dommage. Pourquoi tout le monde ne boit pas du même trou?
10: Ça s'appelle
1: l'inverse.
5: C'est pas le même concept, quoi. C'est autre chose.
3: Et la coutume veut qu'on ne repose pas sur la table la coupe tant qu'elle n'est pas vide.
1: Oui.
3: Voilà le concept de la grolle. Et on y mélange du café, de l'agneau, du sucre. C'est dans la vallée d'Aoste. Hein, des oranges, du citron, si vous voulez. Enfin, tout ce que vous voulez. C'est un vase en bois qui possède effectivement plusieurs becs, plusieurs trous qu'on peut ainsi utiliser à plusieurs. Bonne réponse de Florian Gazan. À partir du 11 février prochain, et c'est une question pour monsieur Romain Pintier qui habite le Fenouillet en Vendée. À partir du 11 février, on trouvera de nouveaux billets en France en circulation. Mais quelle sera la particularité de ces nouveaux billets qui seront mauves d'ailleurs?
5: Ah bah il y aura un autre monument dessus du coup.
3: Non, ça on peut, je peux vous dire que le dessus ça concernera le débarquement parce qu'on célébrera à cette occasion, il faut le dire, l'anniversaire évidemment du débarquement. C'est aussi l'objet d'ailleurs de cette collection car c'est une collection de billets, on n'aura pas tant que ça. Il y aura 3000 exemplaires de ces billets.
2: Ah mais ça sera des billets d'argent?
3: Ah oui, des billets d'argent.
10: C'est pour le débarquement. Il n'y aura pas d'argent.
1: Ça vaudra 44 euros?
3: C'est-à-dire?
10: Ce sont des billets vierges.
3: C'est-à-dire?
10: De collection.
3: C'est-à-dire?
5: Qui n'auront aucune valeur.
10: Ça sera zéro.
5: C'est des billets de 0 euros.
3: Des billets de 0 euros. Bonne réponse de Bernard Mabille. En hommage au débarquement en Normandie du 6 juin 44, bah oui, 1944, 2024, faites le compte.
5: Qui a eu cette idée quand même?
9: Non, mais c'est une idée stupide.
5: Non, mais vous raconte quand même qu'il y a des gens qui sont dans un bureau.
11: C'est intéressant, ça crée de la valeur, c'est bien.
5: Mais non, c'est 0 euros, ça crée pas de valeur.
3: Oui.
11: C'est parce que ça va être collectionné, ça va s'échanger à prix d'or.
3: Ah oui, parce que vous allez devoir les acheter, ils seront vendus, ces billets.
5: Ça, c'est vrai, ça, faut vraiment être un con. Acheter un billet de 0 euros, faut vraiment être un débile.
1: Surtout, ça coûte combien un billet de 0 euros?
3: Mais non, parce que comme il n'y en aura que 3000.
5: Bah, oui, voilà. D'accord. Mais
3: après, vous pourrez revendre votre billet de 0 euros plus cher que ce que vous l'avez acheté.
5: Non, mais la démarche, elle n'est pas possible.
1: Spéculation.
10: Ouais,
9: mais c'est qui a... C'est Macron qui a eu l'idée?
3: Ça
9: je suis pas sûr.
5: Ouais, c'est Macron.
3: Ben oui, ça se vendra entre 5 et 10 euros, vous voyez, le billet.
1: Déjà, entre 5 et 10 euros,
5: non, mais non, là, c'est pas de soi.
3: Vous ne perdez pas grand-chose, vous voyez. Vous achetez un billet de 5 à 10 euros qui en vaut zéro. Bon, c'est vrai que ça sent l'arnaque.
5: C'est vraiment débile.
10: Non, mais c'est bien pour filer aux aveugles.
3: Parfait.
1: T'imagines, tu laisses 100 pour boire si t'es radin?
5: Non, mais c'est vraiment stupide.
3: Écoutez, sur les 80 ans de la libération française, qu'il y a des jolis billets mauves vendus chez nous à partir du 11 février, vous n'êtes pas obligé de les acheter, mais croyez-moi, il y a beaucoup de collectionneurs qui seront ravis d'avoir ces billets de 0 euros. C'est comme ça. Ah, une question maintenant, une question concernant un pape, le pape Benoît IX. Alors attention, hein, là on est dans des temps évidemment très très anciens, puisque le pape Benoît IX a donné sa démission le 1er mai 1045. Mais qu'est-ce qu'il a fait? Pour quelle raison a-t-il donné sa démission le 1er mai 1045?
9: À cause des croisades.
3: Le pape Benoît IX.
1: C'était le jour de son mariage?
10: Il est amoureux, oui.
1: Il s'est marié?
3: Il voulait se marier. Bonne réponse de Florian Gazan. Et oui, Benoît IX a démissionné pour se marier. Mais il est redevenu pape après.
10: Il a divorcé.
3: Oui, parce qu'il a fait trois pontificats, le pape Benoît IX.

0: mais il s'est marié entre-temps, il a eu des enfants, au moins c'est fait, vous voyez.
1: Oui, c'est ça.
2: Ouais.
3: Il a repeuplé le Vatican. Je repeuple le Vatican, il y retourne.
1: Oui, il a eu envie de... Oui.
0: Non, mais c'était à une époque où on n'était pas trop regardant.
3: Non, on l'est pas toujours non plus aujourd'hui. Hein.
1: Mais je crois que c'était même plutôt monnaie courante, des papes qui avaient des enfants,
0: ah
1: etc.
0: Non, monnaie courante, c'est 0 euro. Benoît IX, effectivement, s'est marié après son premier pontificat, puis il y en a eu un deuxième, un troisième. Attention, hein, il y a eu d'autres papes qui ont eu des enfants, évidemment, c'est comme ça, qu'est-ce que vous voulez, c'est une époque où...
4: Pie VII.
0: Pardon? Au fond du couloir, ouais. Bernard. Il n'arrive même plus à faire une phrase.
1: Oh. Bon, on est sur les derniers mois.
3: Hein. Ouais. C'est dur. J'avais l'impression qu'ils faisaient une partie de bataille navale au plein milieu de l'émission. J'avais l'impression qu'ils avaient touché.
1: C'est-à-dire, enfant de pape, ça doit être vraiment bizarre, quoi. Je présente.
0: Pardon.
1: Enfant de pape, ça doit être vraiment bizarre.
0: Je ah oui,
4: c'est rare. Pape, hein,
1: ouais.
4: C'est
1: statut rare, quand même ça, social. Rare,
5: ouais. Non, mais quelle hypocrisie, quoi.
6: Mais wow. Alors, qu'est-ce qui tient contre l'hypocrisie?
1: Ah oui.
5: Bah,
1: ah
5: enfin, c'est hypocrite. Il y en a, ils ont des enfants et ils disent il faut pas se marier, machin. Et puis, il se passe des choses épouvantables. Et sauvez-moi, là, je commence
3: c'est
5: à penser dans un truc. Et...
0: Elle a bien fait de faire. Elle a bien fait de faire actrice, au moins, elle a un texte.
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0: Vous êtes invité à l'Élysée.
10: Non, je n'ai pas encore été invité, mais j'espère que le président écoute l'émission.
0: Parce que quand il y a un dîner comme ça avec l'avenue du Roi, on invite tous les Belges célèbres de Paris, j'imagine, Roselyne, c'est comme
11: alors
0: ça.
11: Moi, j'ai été invité, mais pour la réception au Centre Pompidou avec le Roi des Belges.
0: Là, ces jours-ci, là.
11: Oui.
0: Quand c'est
11: je crois que c'est ce soir.
0: Ah ben, vous pouvez y aller. Allez, faites-nous plaisir, emmenez Christophe qu'on rigole.
11: Je vais pas y aller, j'ai mieux à faire.
0: Ah bon?
10: Ben parce qu'elle elle fait de la télé le soir.
11: Bah oui, je suis sur RTL pour On refait le monde.
10: Ah, de la radio, pardon.
11: Donc j'ai renoncé au Roi des Belges pour RTL.
10: C'est bien. Elle aime la thune, hein, quand même. Hein.
0: Mais vous, Ariel, vous y allez au dîner
10: elle
0: des
10: pas
0: Belges?
10: Belge.
12: Non, non, maman.
3: Elle est gaulée comme une frite. Hein.
0: Elle est très belge.
10: Ah oui, c'est la plus belge. Ah, oui.
5: J'adore l'idée de gauler comme une frite. C'est comment, à votre avis, la frite?
0: Ça dépend. L'Afrique du Sud ou l'Afrique du Nord?
5: C'est plutôt craquant.
10: C'est tout mince.
5: Ma marraine est belge.
0: Ah bon?
5: Oui, oui.
0: Ah,
5: oui.
11: Elle est toujours vivante.
0: C'est qui votre marraine?
10: Annie Cordy. C'est pour ça qu'elle s'est lancée dans la chanson. Hein.
0: C'est qui votre marraine?
5: Eh bien, ma marraine est une merveilleuse, élégante, délicieuse dame qui s'appelle...
0: J'ai l'impression qu'elle ne se rappelle plus du prénom.
10: Elle a oublié.
0: Ça se sent, elle a oublié.
3: On est dans le maître du jeu.
5: Qui s'appelle Mimi Solvay. Et alors, ce qui est très chic, c'est que le pape faisait partie d'un de ses ouvriers dans les usines Solvay.
10: En Belgique?
5: Voilà, en Belgique.
13: Une usine de quoi?
10: De frites.
3: De frites. Chez Léonidas.
11: Solvay, c'est une puissance chimique.
5: Oui, oui, et c'est le grand Nobel de chimie aussi. Solvay.
3: On ne comprend rien, c'est les énigmes de la mère Fouasse.
10: J'avoue, là, c'est très étrange. Hein,
0: moi, de toute façon, j'ai quitté depuis un moment une première citation. Pour Jérémy Corniaud, monsieur Corniaud habite Molette dans les Yvelines, qui a dit « La différence entre un optimiste et un pessimiste tient au fait que le pessimiste est habituellement mieux informé. »
10: Ah, c'est français, ça.
0: Surant. Ça, c'est français. C'est pas surant, mais bravo, ça pourrait l'être.
5: Ça pourrait. De l'inconvénient d'être né.
0: Mais c'est quelqu'un qui vit encore, qui
10: romancier.
0: Journaliste, écrivain, romancier, chroniqueur littéraire, qui signe dans le Figaro Magazine toutes les semaines.
11: Frédéric Becbédé.
0: Joli retour de Monsieur Titoff.
11: Bravo.
10: Alors là, si TikTok se met à lire le Figaro, là, ouais. C'est qu'il a pris un coup de vieux.
3: Ou alors il est allé chez le médecin.
11: Non mais, tu me connais, je connais tous les auteurs pessimistes.
0: C'est vrai. Pour Florian Schiappetta, qui habite Feuquières, dans l'Oise, qui a dit un homme qui dit des... quoi? Qu'est-ce qu'il y a?
10: Non, Feuquier, okay, c'est un joli.
0: C'est Schiappetta qui vous a.
10: Bah les deux, Schiappetta et Feuquier.
3: Ça fait beaucoup. Hein.
10: Et souvent, ça arrive quand le. Enfin,
0: c'est-à-dire que Schiappetta, c'est deux passés simples qui vont pas ensemble.
3: Non, c'est où là où
10: oui, c'est mal conjugué.
3: C'est pas fromage et dessert. Hein,
10: et parfois, c'est après.
0: Pardon, madame.
3: Je suis dit, on peut pêcher.
10: Après, c'est où chez Beta?
11: C'est comme bouffer épicé, c'est ouais, la même chose.
0: On a compris, oui, alors. Qui a dit un homme qui dit des obscénités à une femme, c'est du harcèlement sexuel. Une femme qui dit des obscénités à un homme, c'est 4 euros la minute.
10: C'est génial.
5: Pierre Benichoux.
2: Jacques Martin.
0: Pas Jacques Martin.
3: Jean-Yann.
0: Jean-Yann, ah ouais, évidemment. Ah. Bonne réponse de Christophe Beaugrand. Ah. Une citation qui a un lien avec les actualités présidentielles américaines pour Madame Tassou, qui habite Le Pertre en Ille-et-Vilaine, qui a dit « La moitié des Américains n'a jamais lu un journal. La moitié n'a jamais voté pour la présidentielle. Hélas, ce n'est pas la même moitié.
10: » C'est drôle. C'est américain.
0: Oui, c'est américain.
10: Woody Allen.
0: Et c'est un non pas Woody Allen.
2: Jerry Seinfeld.
0: Mais un présentateur télé.
3: Jimmy Fallon.
10: Letterman.
0: Non.
10: Jay Leno.
0: Jay Leno. Bonne réponse de Christophe Beaugrand. Ah, pour Jean-Jacques de Trèze, qui habite la Tesse-Morin dans l'Hérault, qui a dit « Après avoir fait une grosse connerie, le chat grimpe dans l'arbre, tandis que le fonctionnaire grimpe dans la hiérarchie. »
5: Oh là là.
3: Philippe Peluc.
0: Alors, c'est quelqu'un, c'est peut-être le truc ça le plus être drôle qu'il ait dit. Hein. Je sais pas
10: parce qu'il n'est pas humoriste.
0: Je sais pas à qui il l'a piqué. Et...
10: Ah, c'est quelqu'un qui pique des blagues.
0: Non, pas du tout. C'est quelqu'un qui n'était pas humoriste au départ. Fin non plus, d'ailleurs.
5: Mais... C'est un homme politique.
0: Mais c'est son anniversaire aujourd'hui, je voulais faire un petit clin d'œil, s'il nous écoute encore, même s'il est un peu aigri aujourd'hui.
10: Ah, Jean-Jacques Perroni.
0: C'est un
5: journaliste.
0: Un journaliste.
5: Bruno Mazur.
0: Bruno Mazur. Oui. C'est marrant, journaliste aigri.
5: Direct.
0: C'est vrai. C'est bien Bruno Mazur. Bonne réponse de Karina Marimont. Ah, ça c'est plus difficile pour Françoise Brossard qui habite Strasbourg, qui a dit « Mes parents me détestaient tellement que je suis doublé sur les films de famille.
5: » Que c'est drôle.
10: C'est pas français, ça.
0: Non, c'est pas français.
10: Américain.
0: C'est, américain. Effectivement, il est né à Washington, il vit encore. Mm-hmm. Acteur, réalisateur, producteur, roi du stand-up pour ceux qui en font.
2: Eddie Murphy?
0: Pas Eddie Murphy.
3: Dave Chappelle?
5: Jerry Lewis?
3: Dave Chappelle?
0: Non. Et c'est vrai qu'il a un nom fait de deux consonnes, en quelque sorte.
11: Comment Deux consonnes. Ah oui, comme DJ, oui.
0: Voilà, comme DJ, bravo.
5: Louis C.K.
0: Excellente réponse de Karina Marimont. Louis C.K.
5: Joli. Ah oui.
0: Pour Noémie Bailly, qui habite Saint-Hilaire-de-Riez, qui a dit « Un requiem est une musique composée pour quelqu'un qui ne peut pas l'entendre.
5: » C'est peut-être Pierre Desproges.
0: Non.
10: C'est très beau.
0: Et ça, c'est vivant.
3: Et c'est vivant. Français?
0: C'est français, vivant, un habitué de l'émission d'ailleurs.
2: Ah ouais, Jérémy Ferrari?
0: Non, c'est le même qui a écrit et donné cette définition de la prostate, organe masculin qui, passé un certain âge, nous fait pisser en morse.
10: Laurent Baffy.
0: C'est Laurent Baffy, bonne réponse de Christophe Beaugrand.
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0: Par exemple, si vous allez dimanche au pavillon Baltard, vous pouvez applaudir quelqu'un de 79 ans.
2: Ah, Yvette Horner.
3: Enrico dans un cercueil.
0: Quelqu'un de 79 ans qui est né à Saïgon.
10: C'est un homme ou une femme?
0: Une femme. Au pavillon Baltard dimanche.
10: C'est de la variété?
2: Dani,
0: non.
10: Est-ce que c'est de la variété?
0: De la variété, on peut dire.
10: C'est pas du rock.
0: Ouais. Oh, c'est pas du rock.
3: Elle a été une grande chanteuse.
0: Elle a jamais été une grande chanteuse.
10: Isabelle
2: Aubray. Chanteuse.
0: Elle a été une chanteuse.
3: Régine.
0: Que vous connaissez bien, Bernard.
2: Dalida.
0: Non.
10: Il y a des tubes.
2: Je ne connais que Dalida.
10: Est-ce qu'il y a des gros tubes?
0: Vous pouvez chanter au moins 10 tubes, vous, Bob.
10: 10 tubes?
2: Chantal Goya.
0: Eh oui, c'est Chantal Goya.
2: Évidemment.
10: Eh oui, bien sûr.
0: À la fin.
10: Vous voulez lequel?
3: Le lapin.
0: Elle a 79 ans, Chantal.
3: Je pensais qu'elle faisait beaucoup plus.
10: Non, mais
3: elle est là depuis tellement longtemps.
10: Oui, elle est bien pour son âge.
0: Mais ce qui est fou, c'est que t'as le mec de Genesis qui est assis.
3: Oui, elle est debout. Elle est Jean-Jacques debout.
0: C'est même Madame debout.
10: Mais Jean-Jacques est assis.
4: Est-ce que vous voulez que je vous lise le texto que je vous ai envoyé il y a
0: Monsieur
4: deux jours
0: Rioux, Monsieur oui. Rioux, si jamais vous continuez, je dis ce que vous allez faire bientôt sur TF1.
4: Oh le salaud.
1: Vas-y, balance, balance.

0: Je vais faire la roue de la fortune. Mais oui,
1: la roue de la fortune.
0: Mais vite, je vais tourner la roue. Je vais remplacer Philippe Risoli, ça va être énorme et tout. Le million.
2: Non, mais c'est pas la même émission, ça c'est le millionnaire. Tu dis n'importe quoi.
3: Il va être vachette dans Interville.
2: Je sais pas dans quoi il pourra rentrer, mais c'est pas gagné.
0: Ah, Guilux. Ah, Simone. Allez, Simone, qui est en tête, Vic faisant sac ou Nîmes. Allez, maintenant, Lyon, Citron. Je ne vois rien, mes lunettes sont cassées. La vachette Marguerite m'a perturbé. Et Yann Moix, maintenant, qui essaye de faire. Vous savez, quand il y a le truc, à la fin, il fallait qu'il monte, là.
4: C'est sans toi.
0: Arrête. Et là, Yann Moix qui monte. Yann Moix qui monte encore, allez.
5: Arrête, faut être un degré de désespoir pour en arriver là.
0: Vous allez bien, le public, on s'amuse énormément.
6: Mais le pire, Yann, vous voulez que je vous confie un truc? Le pire, c'est que les gens l'aiment bien. Autrement, je le garderai pas qui est avec moi.
0: Il paraît dans le public aujourd'hui. En fait, j'ai fait un truc énorme avant l'émission. Ouais. J'ai piqué le listing des invités. Et il paraît, il y a une gentille demoiselle qui est adorable et qui s'appelle Romane Bouquet et qui est au dernier rang apparemment. Romane, est-ce que vous pouvez lever la main?
2: Mais tu veux draguer?
0: Ah, elle est là, elle a levé la main.
3: Que regardez cela.
6: Regardez les noms des gens dans le public.
2: Mais parce qu'il a très envie de baiser. En fait. C'est pour ça.
0: Et Romane est avec son copain. C'est vous le copain, monsieur?
6: Ah, c'est ah, il va faire le copain.
2: Alors, pardon, mais Romain et son fiancé, est-ce que vous pourriez vous dévouer tous les deux pour le calmer d'une manière ou d'une autre?
6: Le public vient ici anonymement.
2: Oui, enfin, elle a rien demandé, madame Bouquet.
0: Il y a Simone aussi au troisième rang. Il y a Simone Grenier. Allez, Simone.
2: Mais arrête, enfin.
0: Il y a Anaïs aussi. Il y a une Anaïs qui est Anaïs.
5: Il est steward ou quoi?
0: Allez, Anaïs, levez la main, celle qui s'appelle Anaïs. Ouais,
6: mais il a les noms des gens.
2: Mais laisse-la tranquille.
0: Attendez, je vais interviewer Anaïs.
2: Mais non.
0: Bonjour Anaïs, comment vous allez?
7: Bonjour Yoann, très bien.
0: C'est votre première fois au Grosse Tête?
7: Non, troisième fois.
0: Vous venez d'où, madame?
7: À côté de Dunkerque.
0: Ah, c'est super, je vais vous alerter. Ah, c'est votre copain à côté? Oh, oui. Comment vous vous appelez, monsieur?
8: Je m'appelle François.
0: Ah, François, c'est super, vous êtes heureux, vous allez vous marier, vous allez faire des enfants.
2: Mais laisse.
0: Non, ils vont pas se marier.
8: Les enfants, c'est déjà fait.
0: Ah, oh, c'est génial, il vous reste le mariage, alors c'est beau. Bon, allez, je retourne à mon place, je suis quand même payé pour faire une émission. Allez, à tout à l'heure. Bonjour madame, comment vous vous appelez?
9: Catherine.
0: Catherine, c'est super, monsieur.
3: Philippe, c'est terrible d'être né avant terme.
0: C'est vrai, en plus. Laurent,
6: Je me souviens plus, vous l'avez croisé, vous, Pierre Benichou, ou pas?
0: Et, alors, c'est la vérité. En fait, je devais faire une émission avec lui, et je crois que vous l'avez annulé la veille, en disant, il y a le Covid, il vaut mieux que vous restiez à la maison. Et je devais faire une émission juste avant qu'il décède.
5: En tout cas, quoi, il est mort.
3: Il est mort heureux.
0: Mais j'avais préparé l'émission et tout, j'avais préparé des choses.
6: Il a préféré pas voir ça, Pierre.
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6: On l'aime bien, Bellamy. Hein. On l'adore. Je l'ai dit à l'honneur. Parce que vous êtes vraiment un fille.
13: C'est très gentil. Et moi, je suis ébloui par l'élégance des dames. Alors, Ariel, l'élégance. Je trouve que Ariel est d'une élégance extraordinaire. Je trouve que Isabelle Mergault dégage un mystère, une sensualité.
6: À la fin de l'émission, elle dégage.
1: Bah, elle exagère pas quand même.
13: Et il y a une folie qui est égale à elle-même.
6: Et Boudboul,
13: alors.
6: Boudboul,
13: elle sort l'écurie ou quoi?
1: Mais il n'est pas allé jusqu'à l'écurie,
13: et
1: c'est pour ça.
13: Qui a un sourire de jument.
1: Non. Tu vas s'en prendre une fois avec ton sourire de cheval. Mais Isabelle, on est en
2: tant
1: studio. Il n'y a pas de soleil. Mais c'est pourquoi t'as mis des lunettes noires? Je te vois plus.
14: C'est des lunettes de vue.
1: Ah,
14: moi je la défends.
1: D'accord, hein. T'as raison, je vais les enlever parce que là je te vois trop. Mais c'est... Non mais elle est tellement belle, elle est sexy, elle est rarement si sexy. Hein.
6: Ouais,
1: si...
6: Elle a toujours eu une voix aussi stridente, même à l'époque de Bouvard.
1: Oui, c'est
6: comme
1: c'est
6: ça.
1: Tout le temps.
6: Quoi?
1: Tout le temps.
14: Non, ce qui est bien, c'est qu'on est quatre femmes et c'est très rare aux grosses têtes.
1: Quatre et demi.
13: Comment ça?
1: Bah toi.
13: Au bois du don.
6: Vous allez bien, Ariel?
4: Mais écoutez, oui, parce que tout à l'heure, je suis retournée au Crazy Horse.
6: Oui.
4: Voilà.
1: Oh, je t'avais vu quand j'étais plus jeune.
4: Ah ben oui. Eh ben,
6: dès
4: voilà.
6: qu'elle entend le mot cheval, ah, ouais, elle se réveille.
1: Ah, non.
6: Fallait pas dire ça, malheureuse.
1: Mais j'y suis allée qu'une seule fois.
6: Oh, on s'en fout.
1: C'est quand il y avait Ariel. Pour voir Ariel, c'était hallucinant.